0: Oui, c'est moi-même, oui, j'ai une voix d'homme, merci.
1: Oh, mais je vous en prie. Donc, comme je disais, je vais venir installer...
0: Non, mais vous, personne s'installera devant le magasin.
1: Non, ça j'ai vu avec votre collègue, il proposait que je m'installe dedans.
0: Dedans quoi?
1: Bah, dedans le magasin.
0: Mais vous, il n'y a rien dedans, il n'y a personne qui s'installera dans la papeterie.
1: Pas dedans, ok.
0: Ni dedans, ni devant, rien. Là, ok, d'accord.
1: Non, en plus, vous pourrez récupérer mes vieux journaux.
0: Mais non, là, je ne vends pas de presse, je vends de la fourniture de bureau. Qu'est-ce que vous voulez que je fasse de vos trucs, moi?
1: Bah, mes journaux invendus, je vous les refile.
0: Eh, vous, là, vous tiltez là, dans votre tête ou quoi? Je vous dis, j'en veux pas de vos bazar. Je vends du papier, je vends pas de presse.
1: Ah ben alors raison de plus, je vends que de la presse en papier.
0: Qu'est-ce que je... Quoi de ton bordel?
1: Non mais, allô?
2: Oui.
1: Rebonjour monsieur, votre collègue me dit comme vous. Hein.
2: C'est pas mon collègue, c'est mon patron, mais vous ne ferez rien. Oh.
1: Non mais ça j'ai compris, apparemment vous préférez tous les deux que je sois à l'extérieur, pas de problème.
2: Mais vous ne... Mais on ne vous veut ni dedans ni dehors.
1: Ah, ça a encore changé.
2: Non.
3: Attention, je vais voir ici.
1: Pardon, mais moi le patron vient d'insister pour que je me mette dedans.
2: Mais non. Non, le patron vous a jamais dit, j'étais à côté de lui, vous a jamais dit dedans. Vous n'avez rien à faire là, c'est tout, point barre.
1: Et si je viens que le lundi?
2: Non.
1: Ou sinon le mardi?
2: Jamais.
1: Mercredi?
2: Jamais.
1: Jeudi?
2: Ni lundi, ni mardi, ni mercredi, ni jeudi, ni vendredi, ni samedi, ni dimanche. Il n'y aura personne chez nous, c'est propriété privée, point.
1: Ouais, mais enfin c'est pas privé le dimanche quand même.
2: Mais si c'est privé.
1: Ah, même le dimanche?
2: Mais même le dimanche.
1: Ah ouais, d'accord.
2: Ah, mais vous avez du mal de comprendre.
1: Oh bah excusez-moi, je fais ce que je peux.
2: Bah quoi, excusez-moi, ça fait 20 fois qu'on vous le dit. Non.
1: Ouais, enfin, c'était pas un non très clair non plus.
2: Ah bah si, c'est très clair pour nous, c'est non. N-O-N. Non.
1: D'accord, donc pas dedans, pas devant en fait.
2: Non.
1: Eh bah voilà, suffisait de le dire. Donc on va se mettre derrière.
2: Mais pas derrière non plus. Enfin, non mais n'importe quoi ou quoi.
1: Ah, derrière non plus.
2: Mais vous faites exprès. Non, vous venez pas ici.
1: Bon, écoutez, c'est pas grave, on se mettra à côté.
2: Mais à côté de où? Il y a pas de place.
1: D'accord. Dans ce cas, vous compliquez pas, on va se mettre dessous.
2: Mais dessous?
1: Oui, sous le magasin.
2: Mais...
1: On creuse une mini-boutique.
2: Mais on ne veut pas. Mais enfin, mais vous comprenez rien ou quoi?
1: Eh, hey, vous me verrez même pas, ce sera comme si j'étais à la cave.
2: Mais il est pas à l'aise, lui, mais je sais pas du tout.
0: Monsieur, attention, donnez-moi votre nom.
1: Monsieur Martin.
0: Monsieur Martin, quel est votre numéro de téléphone?
1: Alors, malheureusement, je n'ai pas le téléphone.
0: Vous êtes qui, là? Vous êtes complètement cinglé, vous? Vous êtes complètement à la masse, hein?
1: Non, c'est que je préfère pas avoir le téléphone, parce que sinon, on se fait appeler en permanence par des vendeurs de journaux qui veulent creuser des cas.
0: Non, mais je vais aller vous installer. Hey, moi, je vais aller... Vous habitez où? Parce que moi, je vais venir m'installer chez vous, puis je vais vendre quelque chose, hein?
1: Ok, d'accord. Donc, vous vouliez faire un échange? Bah, fallait le dire.
0: Mais, hey.
1: Écoutez, moi, je suis à Martinville, donc je vous attends soit dedans, soit devant, soit dessous.
0: Vous êtes neuneu ou quoi, là?
1: Ah, pas du tout, non, je suis au téléphone. Et vous?
0: Eh, mais vous êtes bête ou quoi?
1: D'ailleurs, je précise que je ne suis pas dedans le téléphone, comme on pourrait croire,
0: bon,
1: mais devant le téléphone.
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5: Allô?
6: Oui, bonjour, Madame Chézy?
5: C'est ça, oui.
6: Dites-moi, vous habitez bien à Péchali, vous?
5: C'est ça, oui.
6: Vous avez un jardin ou pas?
5: Oui.
6: D'accord, donc vous êtes concerné. Écoutez, on a un petit souci avec un monsieur Lamolle, je sais pas si vous le connaissez, qui habite à une dizaine de kilomètres, là.
5: Moi, je le connais pas, non, précisément, mais peut-être
6: mon
5: mari.
6: Bon, il s'est endormi sur son tracteur laboureur, là.
5: Oui.
6: Et il traverse tous les villages, il est en route vers chez vous, il doit arriver dans quelques minutes. Et il s'est endormi au volant.
5: Ah bon?
6: Voilà, on vient de nous appeler. Ce qui fait qu'il traverse tous les jardins et qu'il laboure tous les jardins, il les traverse, il est en train de foutre en l'air tous les potagers, tout ce qui reste des jardins.
5: Ah bon?
6: Voilà, donc ce qu'on fait, c'est qu'on a mis sur place donc un standard avec 40 lignes pour vous. Alors, il faut que vous essayiez de le réveiller avec le téléphone, parce que nous, on n'arrive pas, on a l'hélicoptère qui est au-dessus, mais l'hélicoptère empêche qu'il entende, vous voyez le...
5: Ah bon?
6: Voilà, donc ce qu'on va faire, on va vous faire basculer votre ligne. Et vous avez quelque chose qui pourrait faire du bruit au téléphone, non?
5: Je vois pas.
6: Qu'est-ce que vous auriez qui vous pourrait, quoi vous pourriez faire du bruit, là?
5: Je sais pas, moi, une marmite ou...
6: Oui, voilà, c'est ça. Prenez quelque chose comme ça avec une cuillère en bois.
5: Oui.
6: Hein, ne raccrochez surtout pas, je vais vous faire basculer la ligne pour que vous l'ayez au téléphone. Donc, il va pas vous entendre au début, mais il faut que vous tapiez de très fort pour qu'il puisse vous écouter. Donc, chez vous, il y a Monsieur Boissy.
5: Oui.
6: Le Norvan, le Norroc, tout ça.
5: Oui.
6: Bon, ils sont tous concernés. Tout le monde est là, en ligne avec vous. Il faut absolument l'empêcher. Sinon, il va foutre en l'air tous les jardins du coin. Hein.
5: D'accord.
6: Alors, attention, vous êtes prête?
5: Je suis prête.
6: Allô? D'accord, ok. Bah, faites signe à monsieur. Ouais, tout le monde se met. D'accord, tout le monde est en place.
5: Je
6: merci.
5: Je suis prête.
6: Ok. Allô?
5: Oui.
6: Oui, vous m'entendez?
5: Oui.
6: Alors, attention, faites basculer votre ligne, madame. Attention, prête?
5: Oui.

0: Monsieur ? Allô ? Réveillez-vous ! Réveillez-vous ! Réveillez-vous ! Réveillez-vous ! Réveillez-vous ! Réveillez-vous !
1: Allô ?
0: Allô ? Bonjour, monsieur.
1: Ah, mon Dieu.
0: Vous êtes réveillé ?
1: Oh, qu'est-ce que c'est que ce boucan, là ?
0: Vous êtes endormi sur votre tracteur. Il paraît que vous traversez tous les champs.
1: Il y a 40 personnes, là, qui m'appellent en même temps.
0: Mais, oui, c'est pour vous réveiller.
1: Mais vous êtes tous complètement fous, quoi. Vous savez où vous êtes, là ?
0: Non.
1: Vous êtes à l'hôpital, là.
0: Ah bon ?
1: Je suis en réanimation.
0: Mais non, c'est parce que... Je sais pas, monsieur.
1: Oui.
0: Il m'a dit que c'était votre... Vous étiez endormi sur votre tracteur. Alors moi, je dis, faut le réveiller, ce brave homme qui va traverser tous les champs, là.
1: Mais non, je me suis fait opérer ce matin de la prostate.
0: Ah, excusez-nous, hein, monsieur. De vous avoir dérangé. Rire et chanson. Allô ?
2: Bonjour monsieur, c'est bien le magasin d'articles ménagers, le bazar ?
0: Oui.
2: J'ai acheté des balais chez vous ?
0: Oui.
2: Et alors ils ne fonctionnent pas ?
0: Qu'est-ce qui se passe alors ?
2: J'ai mon beau-frère, si vous voulez, qui fait du garagisme et qui m'avait dit pour tes essuie-glaces, il faudrait que tu mettes des nouveaux balais.
0: Non mais moi, vous me parlez de balais. Moi, je pensais à un balai pour balayer la maison.
2: Oui, c'est pareil, oui, c'est ça.
0: Un balai pare-brise, c'est un balai pour pare-brise. Votre balai que vous balayez votre maison, vous le mettez sur votre pare-brise ?
2: Eh ben j'ai essayé, ça n'a pas fonctionné.
0: Mais c'est pas possible. Alors vous avez mis un manche avec une brosse au bout à vos essuie-glaces.
2: Déjà le manche, j'ai dû le couper parce que c'était beaucoup trop gros.
0: Quoi, vous avez dû la découper.
2: Le balai, j'ai dû le découper pour essayer de le faire rentrer dans l'essuie-glace.
0: Alors, un balai comme ça pour balayer la maison, vous l'avez découpé pour mettre sur votre voiture.
2: Bah, j'ai essayé, mais ça n'a pas fonctionné.
0: N'importe quoi, non mais dites, je suis quand même pas fou, hein. Un balai pour balayer la maison, ça ne va pas sur une voiture, hein.
2: Donc vous reconnaissez en plus ?
0: Non, je reconnais pas. Bah non, je vous dis, je vais pas quand même vendre des balais pour balayer une maison pour mettre sur les essuie-glaces de voiture, non.
2: Ah bah oui, mais ça vous me le dites maintenant que vos balais sont défectueux, mais si vous me l'aviez dit avant.
0: Pourquoi je vous dis que vos balais sont défectueux ? Pourquoi ils sont défectueux ?
2: Bah parce qu'ils vont pas sur les pare-brises, vous l'avez reconnu ?
0: Non. C'est pas possible. Venez voir mes balais. Venez tout de suite. Venez.
2: Vous allez mettre des faux balais pendant que je...
0: N'importe quoi. J'en référerai à la direction, hein.
2: Bah, je vais voir avec le responsable, alors.
0: Oui, ça va être vite fait.
3: Bah, pourquoi vous venez dans une droguerie chercher des balais de pare-brise ?
2: Ah bah, un autre monsieur.
3: Bah, mais enfin, vous vous foutez de moi ou quoi, là ? Faut pas être intelligent pour mettre un balai brosse sur un pare-brise.
2: Ah bah, écoutez,
3: hein.
2: j'ai essayé, j'ai pas réussi, moi, en tout cas. Donc, c'est
3: bah, justement, c'est pas fait pour ça, monsieur. Forcément. Ça devait se voir tout de suite, hein. Mais vous m'avez pas dit non plus que c'était des balais d'essuie-glace.
2: Vous m'avez pas dit non plus que c'était pas des balais d'essuie-glace.
3: Bah, vous avez pas dit non plus, c'est bizarre, ça, un balai comme ça pour un pare-brise.
2: Ah oui, je trouvais ça bizarre. Vous aussi, vous trouvez ça bizarre,
3: ah,
2: donc.
3: Bah, oh. Ça je le sais bien, je l'ai pas...
2: Il était pas conforme, hein.
3: Bah, bien sûr que non, c'était pas fait pour ça, monsieur.
2: J'ai la facture pour le pare-brise aussi.
3: Oh, bah écoutez, monsieur, non, faut pas rigoler quand même. Faut être intelligent assez pour voir que ça peut pas marcher. Votre beau-frère qui est garagiste, il aurait bien dû vous le dire aussi.
2: Ah bah, il me l'a dit, tu t'es fait avoir.
3: Oh, il s'est fait avoir.
2: Il pense que c'est de la contrebande, hein.
3: Ah bah certainement, ouais, c'est de la contrebande, ouais, c'est... Non mais vous n'êtes pas bien, non, mais vous vous foutez de moi ou quoi ?
2: Bah parce qu'en plus, ça c'est que le premier, mais quand j'ai voulu mettre le deuxième...
3: Eh bah, déjà que le premier y allait pas, vous n'aviez pas forcé pour mettre le deuxième, hein ?
2: Bah le problème c'est que le premier, quand je l'ai mis, ça m'a pété tout le pare-brise.
3: Eh bah alors, mais vous avez continué à mettre le deuxième.
2: Bah j'ai essayé de mettre le deuxième, mais le problème c'est que le deuxième il est tombé aussi.
3: Ah bah, mais écoutez, non, mais...
2: Et là, il est tombé sur mon chat, il m'a pété mon chat.
3: Ah ouais, ah bah, non mais, je sais pas, mais vous...
2: Donc vous me devez un pare-brise et un chat.
3: Ah bah oui, bah tiens, non mais vous vous débrouillez, c'est de votre faute à vous, écoutez, on le voit quand même au machin, non.
2: Allô ?
4: Vous vous foutez de moi, là ?
2: Ah, bah c'est madame.
4: Un balai pour faire du ménage sur une voiture.
2: Ah bah, ça ne fonctionne pas du tout.
4: Bah, évidemment que ça ne fonctionne pas, évidemment.
2: Ah bah, vous me le dites maintenant, excusez-moi, mais alors là, moi...
4: Ah non, mais vous êtes con, quoi.
2: Oui, mais enfin, ça, c'est un autre problème.
4: Non, mais vous vous foutez de moi, là, quoi.
2: Ah bah, absolument. Mais alors, le vrai problème,
4: ah bah, allez, vous.
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6: Allô ?
7: Bonjour, madame. Oui. C'est les affaires sociales de la mairie de Trélot-sur-Marne, hein, pareil. Nous appelons pour savoir si vous étiez au courant de l'existence de mademoiselle Germaine Ledoux, qui est une ancienne Miss France, Miss France 1938.
6: Oh, non, ça ne dit rien.
7: Bon, alors là donc je vais vous la passer parce qu'elle veut parler à des femmes, donc je me permets de vous la passer, quoi.
6: Oui.
1: Merci. Bonjour madame.
6: Bonjour madame.
1: Mademoiselle Germaine Ledoux à l'appareil.
6: Oui.
1: Miss France 1938.
6: Oui.
1: Vous n'avez pas oublié.
6: Oh, vous savez, hein?
1: Oui.
6: Ah oh, oui?
1: Oui, oui. Oui, je sais.
6: Vous savez quoi, comment c'est, hein?
1: Oh oui.
6: Oui.
1: Oh, ben, moi, c'est pareil, hein?
6: Ah oui?
1: Hein, ben maintenant, c'est fini, hein?
6: Oui, hein?
1: Quand je dis ça, c'est à propos de moi.
6: Mais vous savez, moi, je ne suis pas... Non, hein, je ne suis pas...
1: Ah non, ben j'ai pas dit ça, hein?
6: Non.
1: J'ai jamais dit que vous étiez...
6: Non.
1: On peut pas dire.
6: Non.
1: C'est parce que sinon.
6: Oui, non, mais vous savez, hein.
1: Oh là.
6: Ah, c'est vrai, hein.
1: Oh, c'est plus que vrai. C'est sûr.
6: Ça, c'est vrai, hein, mademoiselle, hein. C'est plus pareil, hein.
1: Oh là.
6: Ah oui.
1: Je sais pas si vous êtes comme moi.
6: Ah non.
1: Ah, vous êtes pas comme moi.
6: Ah non.
1: Oh.
6: Je ne peux pas dire,
1: Ah bah non.
6: Non.
1: Enfin.
6: Ouais, enfin, c'est...
1: Ah, ouf. Oh là.
6: Ben oui. Ah oui.
1: Comment qu'on peut dire
6: Non, je ne sais pas. Hein. On ne sait pas comment dire. Hein.
1: Oh non.
6: Non. Oh non.
1: Oh là.
6: Oh non, vous savez.
1: Ouf. C'est difficile.
6: Ah oui, ça c'est vrai.
1: On ne sait pas si vous. Si. Ah. Non.
6: Oh, je ne sais pas, vous savez.
1: Oui.
6: Non.
1: Ah non. Oui, bon. Bon, je vous passe le monsieur, hein.
6: Oui.
7: Merci. Allô ?
6: Allô, monsieur ?
7: Oui, alors, ça s'est bien passé ?
6: Ben oui, mais vous savez, je suis comme...
7: Oui ?
6: Ben oui, c'est pareil, hein.
7: Ah bon ?
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8: Oui, allô ?
2: Bonjour, monsieur, c'est bien la société de travaux ?
8: Oui.
2: Monsieur Martin, à l'appareil, établissement Martin Télécom.
8: Oui.
2: On teste un système d'assistance téléphonique par ordinateur sur votre ligne.
8: Ouais.
2: Donc, premier truc, est-ce que votre téléphone fonctionne ?
8: Ah ben, je suis au téléphone avec vous, oui.
2: D'accord, de toute façon, il va plus vous servir.
8: Pourquoi il va plus servir ?
2: Parce que maintenant, c'est mon intelligence artificielle, le chat GPT, qui va directement prendre les appels pour vous.
8: C'est-à-dire, il va prendre les appels pour nous ?
2: C'est-à-dire que le chat GPT répond à vos clients, fixe vos rendez-vous, il fait
8: tout. Si c'est l'intelligence artificielle qui décroche au téléphone, ça a été convenu avec les patrons, ça ?
2: Pas besoin, puisque le chat GPT m'enverra directement vos rendez-vous, que je pourrai ensuite vous réexpédier par fax.
8: Ah non, mais c'est pas possible, nos rendez-vous, monsieur, les plages horaires, ça va de une demi-heure à 6 heures.
2: Ah oui, alors au début, il fixera les rendez-vous au pif, mais après, il apprendra.
8: Ah non, mais il pourra pas apprendre.
2: Si, j'ai calculé qu'en 6 mois,
8: ouais, mais c'est...
2: vous aurez déjà presque 50% de rendez-vous valables.
8: Non, c'est impossible.
2: Et en plus, vous avez rien à faire.
8: Mais oui, je sais qu'on a rien à faire, mais...
2: Ah bah vous serez peinard au bureau, c'est sûr, hein.
8: Ils vont tester notre ligne en intelligence artificielle. Quand le téléphone il va sonner, ça va être directement l'ordinateur qui va décrocher, qui va donner rendez-vous.
2: Si je peux me permettre, très bien résumé. Hein.
9: Oui, allô.
2: Bonjour, monsieur.
9: Madame.
2: Si vous voulez.
9: On veut pas de ça, hein. Vous allez pas nous foirer notre truc.
2: Bon, en principe, pas trop. Il y a que 47% de chances de foirage.
9: Non, mais arrêtez, parce que je suis désolée. Il peut pas gérer l'entreprise à notre place, enfin.
2: Si. Il fait les fiches de paye, il peut vous commander des pizzas, il fait tout.
9: Non, mais.
2: D'ailleurs, je viens de finir de câbler votre ligne. On va pouvoir lancer le chat GPT.
9: Bah non, mais de quel droit vous faites ça, monsieur ?
2: Bah, du droit technologiste.
9: Ah ouais, non, mais...
2: Ouais, mais j'ai câblé, je peux pas décâbler.
9: Ah bah si, vous décâblez, hein.
2: Non, je vais plutôt démarrer l'intelligence artificielle.
9: Non !
2: Activage de le chat GPT.
9: En plus,
2: j'ai détesté. Le chat GPT activé.
9: Mais vous...
2: Oui, pardon, c'est le bruit de le chat GPT, ça veut dire qu'il est en train de s'activer.
9: Oh là là.
10: Mais monsieur, mais qu'est-ce que c'est que ça? On n'a pas besoin qu'un ordinateur prenne les rendez-vous pour moi. Et puis déjà, on me demande l'accord avant de m'imposer ça comme ça. Là.
2: Alors déjà, bonjour monsieur.
10: Comment?
2: Bah, je vous dis bonjour monsieur.
10: Mais je m'en fiche monsieur.
2: En plus, moi, sympa, je vous installe le chat GPT.
10: Mais n'importe quoi, chat GPT, j'en ai rien à foutre moi de chat GPT. Vous n'avez pas intérêt à toucher à la ligne téléphonique de l'entreprise monsieur, parce que sinon ça va mal se passer.
2: Ah bah voilà, je vous offre le progrès sur un plateau et pas un merci.
10: Mais je m'en fous de votre progrès sur un plateau.
11: Allô?
2: Ah, madame, bonjour.
11: Non, là, je suis le patron.
2: Oui, bah on peut être patron dame, c'est légal.
11: Non, mais vous êtes qui, vous ?
2: Ah, pardon, je pensais que l'autre vous avait expliqué.
11: Non, c'est pas l'autre, c'est madame.
2: Si vous voulez, mais enfin, il vous a rien expliqué.
11: Et c'est elle.
2: Oui, bon, c'est pareil, de toute façon, moi je lance le test.
11: Mais j'en ai rien à foutre que vous testiez, vous testez rien du tout, là. Personne vous a validé, rien quoi que ce soit. Vous êtes qui, quelle entreprise ?
2: Monsieur Martin, Martin Télécom.
11: Mais c'est quoi, tu as Martin Télécom ? Mais vous êtes où, vous ?
2: Bah, je suis à Martinville.
11: C'est quoi ?
12: C'est
11: la chanson.
2: Mais comment vous savez ?
11: Bah non, mais...
2: Moi, je dirais qu'il y a quelqu'un qui a un peu balancé, non ?
11: Ouais, bah, tiens, vas-y.
12: Oui ?
2: Bonjour, monsieur. Alors, comme ça, on écoute Rire et Chanson.
12: Ah oui, quand même.
2: Et vous avez percuté pourquoi, d'ailleurs ?
12: C'est Martin, Martinville.
2: Ah, pourtant, c'est la première fois que je parle de Martinville.
12: Bon, vous rigolez ou quoi ?
2: Oh, bah, c'est pas le genre de la maison. Au revoir, monsieur.
12: Au revoir, madame.
2: Merci.
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13: Allô.
1: Allô, oui, bonjour madame.
13: Bonjour. Oui, qui êtes-vous?
1: Bonjour, je suis Mme Ledoux à l'appareil.
13: Madame?
1: Ledoux.
13: Oui.
1: J'habite 2 places de la République, à côté de la mairie.
13: Ah, oui.
1: Voilà.
13: Alors,
1: ben écoutez, ça va?
13: Oui.
1: Mais, enfin... Ça va, vous savez, comme ça peut.
13: Oui, d'accord.
14: nettoyer.
13: Oui, je vois ce que vous voulez dire. Mais
14: on fait ce qu'on peut.
13: Oh oui, on fait pas ce qu'on veut. Hein.
14: On fait pas ce qu'on veut.
13: Ben non.
14: Et on n'a pas ce qu'on
13: voudrait.
14: Ce qu'on voudrait.
13: Voilà.
14: Et alors, on est aussi pas tout à fait complètement ce qu'on devrait.
13: Ben oui, d'accord. Oui.
14: Et alors, une fois qu'on a eu ce qu'on voulait.
13: Ah ben sûrement. Hein.
14: Ben on n'était pas complètement ce qu'on aura.
13: Ah, oh, là, là, mon Dieu, tout ça.
14: Et vous, c'est pareil?
13: Ben, je vais, je viens. Hein.
14: Oh, ben oui.
13: Mais vous marchez encore?
14: Je marche sur mes fesses. Hein. Vous avez su ce qui s'est passé, non?
13: Qu'est-ce qu'il y a eu?
14: Ah, vous n'êtes pas au courant?
13: Non.
14: Je suis tombée, donc, sur les fesses de l'escabeau.
13: Oh.
14: Oui. Et mais j'ai fait un angle droit.
13: Oh, mince.
14: Non, pas mince, 90 degrés.
13: Ah oui, d'accord.
14: Et mes jambes se sont redressées.
13: Ah, d'accord.
14: Vous voyez?
13: Oh là là.
14: Donc, je suis pliée en deux.
13: Oh mon Dieu.
14: Comme une crevette.
13: Oh mon Dieu.
14: Alors, je me déplace sur les mains.
13: Oh là là là là là là là.
14: Avec la tête en haut.
13: Oh mon Dieu.
14: Et les pieds en haut.
13: Oh là là. Oh ma pauvre madame. Oh, je ne savais pas.
14: Ben, moi non plus.
13: Oh, yé, yé, yé, yé,
14: yé. Ouh, yé, yé, yé, yé, yé.
13: Ah, ya ya ya ya, mon Dieu.
14: Oh, yo yo, mon Dieu, oh, ya ya ya.
13: Ah, vous m'avez téléphoné, c'est gentil.
14: Mais je pensais que ça vous ferait du bien d'entendre toutes mes misères.
13: Oh, mon Dieu, c'est pas vrai, qu'est-ce qui vous arrive toujours?
14: Oh, ya ya ya, mon Dieu, yo yo yo.
13: Aïe.
14: Oh, oh.
13: Où c'est que vous habitez, vous me dites, près de la mairie?
14: Oui, au 3.
13: Au 3?
14: Oh, oui.
13: Ah, bon, d'accord. Ben, je ferai attention, là, je regarderai.
14: Oui, hein? Ben, vous verrez, je vous ferai un coucou par la fenêtre avec mes pieds.
13: Hein? Avec tes pieds?
14: Ben oui.
13: Oh, mon Dieu. Oh, là, là, là, là, là, là.
14: Ça me fait mal, oui.
13: Oui, d'accord.
14: Parce que je suis tombée l'autre jour, hein.
13: Oh, mon Dieu.
14: Par la fenêtre.
13: Oh! Oh, yé, yé, yé, yé.
14: Ah oui, ça m'a fait mal.
13: Oh, ma pauvre madame.
14: Le doux.
13: Oui, oh là là là là là.
14: Aïe, aïe, aïe. Je suis tombée sur la tête.
13: Aïe, aïe, aïe.
14: Oh, oh. En faisant coucou à comment qu'il s'appelle, monsieur... Monsieur Marek.
13: Ah oui, d'accord.
14: Je faisais coucou avec mes pieds. Je me suis montée sur les mains par-dessus la fenêtre. Vous savez, la petite barre, là.
13: Oui.
14: Je suis passée par-dessus.
13: Oh mon Dieu, c'est pas vrai.
14: Du premier étage.
13: Oh là là là là là là.
14: Je suis tombée dans le landau.
13: Dans le...
14: Je suis tombée dans le landau, là, qui était avec sa nounou qui passait par là.
13: Oui.
14: Eh ben, moi, je suis tombée donc sur la tête dans le landau.
13: Ah, d'accord.
14: Sur le bébé.
13: Sur le bébé?
14: Oui.
13: Et il n'a pas été blessé?
14: C'est sa couche qui l'a protégé.
13: Ah, oui, d'accord.
14: La couche a amorti ma tête.
13: Oui, d'accord, j'ai compris. Oui.
14: Alors là, j'ai roulé, j'ai traversé la rue et je suis passée sous le camion.
13: Hein?
14: Oui.
13: Oh, c'est pas vrai.
14: Sous le camion de l'électricien, là, vous savez.
13: Oui.
14: Je suis passé dessous.
13: Mais il était arrêté.
14: Non.
13: Il roulait?
14: Oui.
13: Oh, aïe, aïe, aïe, aïe. Alors, vous avez été blessé?
14: Non.
13: Oh.
14: Un miracle.
13: Oh, c'est un miracle, oui, comme vous dites.
14: Oh, mon Dieu. Et je suis arrivé en roulant jusque dans, à la maison de la presse, là. Sur le
13: oh, port. Mon Dieu.
14: Sur le port.
13: Oh,
14: et
13: Dieu.
14: Là, j'ai pris mon journal et j'ai vu tout ce qui se passait dans le monde.
13: Oh, Dieu, Dieu.
14: Et je me suis dit, ben, ma pauvre Germaine, il y a plus malheureuse que toi.
13: Oui, mais quand même, hein, c'est pas rien. Hein. Oh, Dieu, Dieu.
14: Oui, oui, oui, oui, oui.
13: Oh là là là là.
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15: Bonjour.
2: Oui, bonjour monsieur. C'est bien le magasin de téléphone?
15: Oui, c'est ça.
2: Ce serait pour présenter mes vœux pour la nouvelle année à mon beau-frère.
15: Mais je comprends pas pourquoi vous passez par la boutique pour présenter vos vœux.
2: Parce que comme lui est à l'étranger, moi ça m'arrangerait que vous lui envoyiez un message.
15: Ah, mais je vous arrête tout de suite, mais je peux pas, c'est pas à moi de lui envoyer un message.
2: Vous avez
15: de
2: quoi noter?
15: Ah non, mais ça, je noterai rien du tout parce que j'ai pas envoyé un message à qui que ce soit.
2: Bah, pour la nouvelle année quand même, ça se fait, hein, de présenter ses vœux.
15: Oui,
2: c'est
15: ah
2: ça.
15: Oui, non, mais sûr, je suis d'accord avec vous, mais c'est pas à moi de présenter les vœux pour vous. Vous vous rendez compte ou pas?
2: Non, mais vous le tapez directement sur votre téléphone.
15: Ah oui, mais non, j'ai pas à taper quoi que ce soit sur mon téléphone perso.
2: Vous avez quoi comme téléphone?
15: Et ça, je vais pas à vous dire ce que j'ai comme téléphone.
2: Comme ça, je peux vous aider. Je peux vous dire, vous allez dans SMS.
15: Non, mais je sais comment ça fonctionne. Merci. Je travaille en téléphonie.
2: Allô?
16: Oui, bonjour.
2: Ah, ben c'est une autre dame.
16: Je peux pas faire ça, monsieur. On peut pas envoyer de texto comme ça pour quelqu'un.
2: Bah, c'est-à-dire que lui étant à l'étranger, sinon vous comprenez, moi ça va me coûter bonbon, donc c'est pour ça que.
16: Non, mais j'entends bien, mais moi si je fais ça, c'est avec mon portable personnel. Je ne peux
2: d'accord,
16: pas le faire.
2: Très bien. Bah, écoutez,
16: non, je vous dis, je ne peux pas le faire, monsieur. Si je prends mon téléphone portable, c'est le mien personnel et le mien.
2: Ah, bah volontiers, oui, oui.
16: Je vais payer à votre place si vous préférez.
2: Très volontiers, oui, c'est très gentil.
16: Non, mais je vais pas le dire 10 fois, monsieur, je ne peux pas faire ça.
2: Vous le faites sinon sur un téléphone de la boutique, tu sais, vous voyez.
16: Bon, monsieur, je connais mon métier. J'ai pas de téléphone pour envoyer texto vers l'étranger, non. Je veux dire, en 10 ans de temps, j'ai jamais eu cette demande. Bon.
17: Allô?
2: Ah, bah c'est avec vous que je dois voir, du coup, pour le texto?
15: Oui, et vous nous appelez quoi, là, monsieur? Avec un portable, n'est-ce pas?
2: Ah non.
15: Non.
2: Non, non, je n'ai pas de téléphone du tout, moi.
15: Ah, mais là, vous appelez bien avec un téléphone, pourtant.
2: Non, non, non.
15: Ah non, bah non, vous m'appelez pas, dans ce cas, bon, bah voilà. Donc, du coup, bah, vous pouvez pas joindre la personne, en effet.
2: Bah, c'est ça le problème.
15: Ce n'est pas possible. Vous êtes en train de m'appeler, monsieur?
2: Non.
15: Donc, vous n'êtes pas en train de m'appeler?
2: Non, non, non, enfin, on est en train de discuter, mais rien ne vous dit que je le fais depuis un téléphone.
15: Vous êtes en train de m'appeler avec un téléphone, forcément, vous me dites non, mais moi, je vous dis que je vois pas de téléphone, voilà, parce que vous mentez, je vous mens.
2: Alors, prouvez-le.
15: Non, j'en ai rien à faire, monsieur.
2: Ah, bah, passez-moi le responsable.
15: Bah, patientez, je vous en prie.
17: Allô?
2: Oui, bonjour monsieur.
17: On m'a pardon? Dit...
2: Je disais, moi je n'ai pas de téléphone, donc je ne peux pas envoyer de message de bonne année à mon beau-frère qui est à l'étranger.
17: Oui.
2: Donc du coup, c'est pour ça qu'il faudrait que vous le fassiez.
17: Ah, parce que vous pensez que du coup, à nous, ça ne nous sera pas facturé?
2: Ah, bah c'est ce que je disais, donc on est bien d'accord.
17: Mais bien sûr que si, nous, ça nous coûte quelque chose. Donc, non, mais là, c'est pas possible.
2: Donc je vous donne le message?
17: Allez-y.
2: Alors, cher Martin.
17: Vas-y, tu vas me le dire.
15: Oui, on prend de quoi noter, monsieur. Allez-y, on vous écoute.
2: Cher Martin.
15: Oui.
2: Virgule.
15: Faut le noter, virgule ou.
2: Oui, V-I-R-G-U-L-E.
15: C'est noté, parfait.
2: Je suis très content.
15: Je suis très content.
2: De te retrouver encore une année.
15: De te retrouver encore une année.
2: Sur. Rire et chanson.
17: Sur Rire et Chanson.
18: Ah, bah alors.
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17: Allô, oui.
7: Oui, bonjour, madame.
17: Oui.
7: Oui, bonjour, c'est Nicolas Hulot à l'appareil. Vous connaissez l'émission Il est choix, il tue?
17: Oui.
7: Très bien, vous nous avez déjà regardé. Vous connaissez alors la séquence frisson. D'accord. Nous sommes dans les canalisations d'eau de votre immeuble avec un caméraman et un ingénieur du son. Et alors le problème que nous avons, c'est que nous essayons de remonter à la surface tous les trois, mais je ne sais pas si vous avez déjà vu vos canalisations d'eau.
17: Ah non, pas du tout.
7: Bien, disons que les parois sont plutôt rêches. Je voudrais savoir si pour cette séquence frisson, vous pourriez faire couler un peu d'eau avec du savon ou un liquide vaisselle qui nous permettrait de remonter plus facilement à la surface et de nous dégager de ce conduit.
17: Bon, ben écoutez, alors je vais aller à la cuisine.
7: Je vous remercie.
17: Je vais tout de suite et je ne raccroche pas.
7: Hein, ne raccrochez reviens. Pas, voilà, vous êtes gentil. Chers téléspectateurs, vous êtes au cœur de Il est choix et il chue. Et oui, c'est en effet la grande séquence frisson. Séquence frisson avec Nicolas Hulot. Allô?
17: Voilà, j'ai fait couler avec de l'eau, avec du produit de vaisselle.
7: Eh bien écoutez, madame, je vois en effet l'eau qui arrive vers nous. Nous tentons effectivement de nous dégager, de remonter vers le conduit. Les parois semblent plus humides, je vous remercie beaucoup.
17: Est-ce que vous voulez que je remette encore?
7: Écoutez, dès que j'aurai raccroché, vous en remettrez un petit peu. Vous m'entendez là?
17: Oui, je vous entends très bien, moi.
7: Ah, le signal est moins bon, je ne sais pas si vous m'entendez.
17: Oui, je vous entends très bien, Nicolas Hulot.
7: Eh bien écoutez, je vous remercie, car les parois sont humides et nous glissons le long des tuyaux de vos canalisations d'eau. Comment vous remercier?
17: Enfin, j'en sais rien.
7: Écoutez.
17: En venant me voir.
7: D'accord, ben écoutez, nous allons essayer d'arriver chez vous par vos WC. Hein, donc,
17: comment vous allez passer par le petit trou des WC?
7: Non, mais on va juste vous faire un petit signe de la main, on ne pourra pas passer le corps. Hein.
17: Ah bon?
7: Et on continuera l'escalade jusqu'en haut, donc. Hein,
17: d'accord.
7: Pour la séquence frisson, donc vous nous regardez par les WC. Je vais essayer de sortir la main et de vous faire un petit bonjour. Avec la caméra, ce que vous pouvez faire, c'est nous faire un grand sourire à ce moment-là au-dessus de vos WC ou pas?
17: Oui, si vous voulez, mais dans combien de temps?
7: Écoutez, il nous faut à peu près une minute pour arriver jusqu'à vous.
17: D'accord.
7: D'accord. À tout de suite.
17: À tout de suite. Allô?
19: Allô? Oui, bonjour madame, c'est votre voisin.
17: Oui?
19: Hein? Oui, juste à côté, là, l'immeuble à côté. Dites-moi, je comprends pas, j'étais au WC et j'ai vu une main qui se tendait.
17: Ben oui, c'est Nicolas Hulot.
19: C'est pas vrai. Il m'a donné un message pour vous avec un décalcomanie de l'émission Il est choix et il sue.
17: Mais vous êtes à côté?
19: Oui.
18: Attendez, je viens.
19: D'accord. Mais c'est qui, vous dites?
18: Nicolas Hulot.
19: Mais
18: qui fait l'émission Choueur?
19: Il est soit il su, c'est lui.
18: C'est lui.
19: C'est pas possible.
18: Oui, c'est une émission qui fait les frissons.
19: Ah, mais je suis passé dans la séquence frissons?
18: Ben oui.
19: Parce que j'étais juste assis sur mon trône et j'ai vu un bras qui se tendait. Vous vous rendez compte? Alors, qu'est-ce que je fais?
18: Ben attendez, j'arrive.
19: Ça y est, il remonte. Attendez, il veut...
18: Allô?
19: Oui, il veut vous parler, je vous le passe.
18: Attendez.
20: Allô?
18: Allô?
20: Oui, c'est Nicolas.
18: Ben oui, alors... j'attendais aux toilettes, mais moi, je savais pas que c'était à côté.
20: Écoutez, je me suis complètement trompé. J'espère que vous m'en voulez pas, je suis sorti chez votre voisin. Écoutez, vous avez été formidable. Et j'espère que vous appréciez la séquence frisson.
18: Ah oui, toujours, bien
20: d'accord.
18: Sûr.
20: C'était Nicolas Hulot pour la séquence frisson. Bravo Nicolas, j'espère que j'étais bon.
18: Oui, très bon.
20: Et la semaine prochaine, ma chère Françoise, j'espère que vous nous regarderez.
18: J'espère aussi, oui.
20: Nous tenterons l'escalade du radiateur de ma voiture 4x4. C'était Nicolas Hulot, à bientôt.
18: À bientôt.
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21: Bonjour.
2: Bonjour monsieur, c'est bien le fromager?
21: Oui.
2: Monsieur Martin à l'appareil, comité directionnel des boîtes à lettres postales.
21: Oui.
2: Vous avez dû en entendre parler aux actualités, la poste retire plein de grosses boîtes à lettres jaunes, celles qui sont dans les rues.
21: Ah oui.
2: Donc, pour que les gens puissent quand même poster leur courrier, moi j'ai récupéré les grosses boîtes.
21: Oui.
2: Et je vais en installer dans votre magasin, puisque je vous ai déclaré fromager postier.
21: Mais voyons.
2: Oui, non mais je vous rassure tout de suite, vous, tout ce que vous aurez à faire, c'est distribuer le courrier.
21: Mais je ne veux pas distribuer le courrier.
2: Pas de problème, dans ce cas je vous installe à l'accueil, au guichet Chrono Simon.
21: Non, mais attendez là, vous me parler comme si c'était de la qui?
2: Comment ça, à qui? Bah à vous.
21: Non, à qui? Ah, c'est...
2: Bah oui, à vous. À qui voulez-vous que je parle?
21: Non, comme si c'était sûr que vous alliez me mettre la boîte dans le magasin.
2: Ok, donc pour la boîte dans le magasin, c'est sûr.
21: Voilà.
2: Voilà, donc je valide l'installation. Parfait.
21: Non.
2: Comment ça, non? Vous m'avez dit
21: non,
2: que...
21: Non, vous êtes en train de me dire des choses comme si je vous avais dit oui, on le fait.
2: Ok. Ok.
21: Voilà.
2: Oui, on le fait. Donc, je revalide l'installation.
21: Mais non.
2: Bah, vous me dites oui, on le fait.
21: Mais non.
2: Bah, si, vous avez dit oui, on le fait. Vrai ou pas?
21: Oui, mais...
2: Voilà. Donc, moi, qu'est-ce que je fais?
22: Oui, allô?
2: Bonjour, madame. C'est avec vous que je vois pour l'installation du point postalier?
22: Moi, je suis pas au courant du tout. Et puis...
2: Bah, moi, je vous le dis.
22: Non, mais je sais que vous me le dites. Attendez, je ne veux pas de boîte aux lettres ou quoi que ce soit chez moi. D'accord?
2: Alors, sinon, je peux vous mettre des gros sacs.
22: Rien du tout.
2: Après, c'est vous qui voyez, hein. C'est vous qui distribuez le courrier, mais bon.
22: Ah bon? Moi, je prends ma voiture et je vais distribuer.
2: Ah, vous avez une voiture? Super. Donc, je vous bascule direct sur l'international.
22: Ah non, je n'ai pas accepté, moi.
2: Bon. Comment ça, vous n'avez pas accepté?
22: Mais si, je viens de vous dire que j'aurais rien accepté du tout.
2: Ah bah, pourquoi vous me proposez de le faire en voiture, dans ce cas?
22: Non, arrêtez de dire n'importe quoi, j'ai jamais dit ça, d'accord?
2: Bah non, alors là, carrément pas d'accord.
22: Alors là par contre, là...
2: Faudrait savoir, parce que bon...
22: Et là, vous me dites que j'ai dit oui, puis quoi encore? Vous avez entendu quand que je vous ai dit oui? Quand?
2: Bah à l'instant, vous m'avez dit, je prends ma voiture et je vais distribuer.
22: Non, j'ai dit comme ça que si je prenais ça, il faudrait que je distribue avec ma voiture. Je vous ai posé la question.
2: D'accord, et moi je vous pose la réponse que oui, effectivement, c'est mieux si vous êtes en voiture pour livrer le courrier.
22: Vous passez cet après-midi?
2: Avec plaisir, comme ça je vous déposerai des sacs de courrier et je vous apporterai aussi les bordereaux.
22: Non, mais je ne veux rien du tout.
2: Ah si, il vous faut des bordereaux.
22: Mais putain, mais vous êtes bouché ou quoi? Je ne veux pas.
2: Pardon, mais si vous avez un client qui veut envoyer un Chrono Simo ou un colis postaux, vous faites comment sans les bordereaux?
22: Je m'en fous, je ne veux pas, vous me mettez même pas dans votre liste, c'est non.
2: Non mais imaginons, je suis un client, j'arrive chez vous, bonjour madame la fromagère postière, je voudrais un colis postaux, comment on fait?
22: Mais purée, mais vous êtes...
2: Eh ben voilà, vous avez pas les bordereaux, on est bloqué.
22: Je vous ai dit non, je ne veux pas faire la poste.
2: Ah, et puis il faut voir pour l'installation du guichet aussi, on en a pas parlé de ça.
22: Je vous ai dit non, je ne veux pas.
2: Oui, après ça on connaît, il y a des noms qui veulent dire oui.
22: J'ai dit non, c'est non, et c'est non, et c'est non. Voilà, ça fait 5 fois.
2: Ah oui, mais comme dit le proverbe, non 5 fois ne veut pas dire non.
22: Je vous ai dit non 6 fois.
2: Ouais, bah 6 fois ça compte pas non plus, je crois.
22: Je vous dis non.
2: Ouais, mais combien de fois?
22: 7 fois que je vous dis non.
2: Et voilà, parce que moi pour annuler, j'ai besoin au minimum de 94 noms.
22: Vous foutez de ma gueule là en plus.
2: Oh, j'ai une idée. Si on jouait ça à ni non ni non, c'est comme un ni oui ni non.
22: Non.
2: Ah bah perdu.
22: Bon.
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23: ELC, bonjour.
19: Bonjour monsieur. Monsieur Robert Ledoux de Villers à l'appareil.
23: Oui.
19: C'est la Chérie?
23: Oui.
19: Oui, très bien. Est-ce que je peux parler à un chien, s'il vous plaît?
23: Lequel?
19: N'importe lequel, c'est un problème d'affûtage. Hein.
23: Ah, un moment. Allô?
19: Oui, bonjour, monsieur.
23: Monsieur?
19: Monsieur Robert Ledoux de Villers à l'appareil.
23: Oui.
19: J'ai une Chérie à Schafferhof, hein?
23: Oui.
19: Vous êtes sûr vous-même?
23: Oui.
19: Ah, très bien.
23: Oui.
19: Excusez-moi de vous déranger pendant votre travail. J'espère que vous n'étiez pas en train de chier, non?
23: Oui, où est le problème?
19: Eh ben, c'est un problème d'affûtage sur une lame.
23: Écoutez, je ne sais pas si vous vous adressez à la bonne adresse, là.
19: Comment ça se
23: passe? Vous êtes à Schafferhof?
0: Oui, mais c'est bien la scierie.
23: Oui, j'ai une scierie, oui, d'accord.
0: Bon, et vous êtes sûr vous-même?
23: Oui.
0: Bon, ben...
23: Mais vous avez des collègues autour de vous, là-bas, où... comment qu'il s'appelle, là
0: Weber.
23: Weber, le B.I. Weber et tous ces gens-là.
0: Weber est pas là, il est quand je l'ai appelé, il est en train de chier. Il chie, il
23: est... Et vous avez le plus grand, notre président du syndicat, monsieur...
0: Mais c'est pas un chieur, lui.
23: Mais c'est quoi, alors? Mais il faut bien qu'il scie.
0: Ah bah oui, bien sûr.
23: Mais dites, moi c'est pareil. Moi, personnellement, je ne scie pas. Hein?
0: Vous êtes chieur.
23: Ben oui, mais... chieur, c'est-à-dire j'ai une scierie. Mais je ne scie pas. Je ne scie pas, je n'ai jamais été derrière un châssis.
0: Ah, vous ne sciez pas vous-même?
23: Ah ben non.
0: Mais qui est-ce qui scie pour vous?
23: Ben, ce sont mes employés.
0: Ah, d'accord. Ah ben, c'est pas pareil.
23: Ah ben non.
0: Bon, est-ce que vous pouvez me passer quelqu'un qui est en train de chier, là, qui pourrait me donner le renseignement?
23: Ben écoutez, là, je regrette, parce que là, je peux pas l'appeler au téléphone, maintenant.
0: Qu'est-ce qu'ils font?
23: Ben, ils scient.
0: Ah là, ils sont en train de chier.
23: Eh ben oui.
0: Bon, écoutez, moi, je vais retourner chier, parce que j'ai du travail.
23: Oui, moi aussi.
0: Vous retournez chier, vous aussi?
23: Oh oui. 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
3: Oui.
2: Bonjour monsieur, c'est bien la brasserie?
3: C'est pourquoi?
2: J'ai mangé une omelette chez vous la semaine dernière.
3: Oui.
2: Et alors, apparemment, dans votre omelette, il y avait de l'œuf. Parce que moi, je fais de l'allergisme à l'œuf.
3: Vous êtes allergique à l'œuf et vous avez mangé une omelette?
2: Voilà.
3: Mais monsieur, quand on fait une omelette, automatiquement, il y a des œufs, monsieur.
2: Ah ah, donc on avoue?
3: On avoue quoi? On avoue rien du tout. Faut arrêter, monsieur.
4: Il fait quoi avec une omelette avec des œufs? On peut pas faire un omelette sans œufs?
3: Non, laissez-moi passer, parler. Allô?
2: Ah, c'est madame.
4: C'est pas une omelette sans œufs. C'est Martine sur la carte. Une omelette, c'est des œufs.
2: Alors, écoutez, excusez-moi, je note, le suspect reconnaît...
4: Ah, non, mais il y a toujours des œufs.
2: Non, mais c'est bien, déjà, vous reconnaissez vos torts. C'est
4: déjà... Ah non, c'est déjà... pas encore, sur ma carte, c'est marqué omelette. Une omelette à base d'œufs.
2: Ah bah ça, je pouvais pas le savoir.
4: Bah, c'est... Vous pouvez lui donner le dictionnaire ou chercher l'omelette. Omelette à base d'œufs.
2: Alors, attendez, j'ouvre le dictionnaire. Spécialité à base de légumes et de produits laitiers.
4: Non, bah, c'est pas une omelette. À part si vous êtes végétarien, c'est une omelette végétarienne.
2: Ah, donc c'était une omelette végétarienne avec des œufs que vous m'avez servi.
4: Non, moi je suis pas végétarien.
2: Parce que moi je suis allergique aux végétariens aussi.
4: Ah oui, mais vous ne me l'avez pas dit.
2: Donc vous m'avez vendu une omelette végétarienne avec des œufs?
4: Non, j'ai pas dit végétarien, je vous ai dit. Nous c'est marqué sur la carte omelette jambon, c'est à base d'œufs.
2: Alors attendez, parce que moi vous m'avez fait une omelette jambon végétarienne.
4: Non, moi c'est pas marqué végétarien.
2: Donc en plus c'est pas marqué discrètement, vous en profitez pour filer des
4: œufs. Moi, je vous explique. C'est pas marqué omelette végétarien.
2: Non, mais c'est ça, c'est que vous marquez pas végétarien, mais votre omelette au jambon est végétarienne, en vrai.
4: Non, il est pas. J'ai jamais dit que je faisais de produits végétariens.
2: Non, mais je comprends, c'est que vous avez mis des œufs végétariens, et du coup,
4: non,
2: moi, ça m'a...
4: Non, je fais des œufs normaux.
2: C'est des œufs normaux, vous êtes sûr?
4: Oui.
2: Jurez-moi que c'est pas des œufs végétariens.
4: Non, ah bah non, je peux vous le prouver, si on veut pas sûr, c'est des œufs normaux.
2: Dites, je jure que c'est des œufs normaux.
4: Oui, c'est des œufs normaux.
2: Vous avez pas dit je jure?
4: J'ai pas dit je veux dire. Bah, je le jure,
2: Bah, je vois le truc, on essaye de contourner, non, mais ça, c'est...
4: Non, je ne le tourne pas, écoutez.
2: Ah, bah, enfin, excusez-moi, moi, j'avais demandé une omelette au jambon sans porc, en plus.
4: Bah, alors, une omelette jambon sans porc, déjà, du jambon, c'est du porc.
2: Comment? En plus, vous m'avez mis du porc?
4: Bah, le jambon, c'est quoi pour vous?
2: Bah, c'est un légume.
4: Non, du jambon, c'est du porc, monsieur. Lisez bien vos livres de cuisine, c'est tout.
2: Ah, bah, excusez-moi, mais moi, je supporte pas le végétarien, mais je supporte quand même les légumes comme le jambon, et effectivement.
4: Non, il n'y a pas de légumes jambon, ça n'existe pas.
2: Oui, parce que vous mettez du porc à la place.
4: Bah, moi... Une omelette jambon, c'est une omelette jambon.
2: Oui, parce que vous remplacez le jambon par du porc.
4: Non, j'ai jamais remplacé. Ça a toujours été, moi j'ai fait de l'école hôtelière, une omelette jambon, c'est une omelette avec du jambon. Je suis désolé.
2: Toujours est-il que du coup, j'ai dû aller voir mon docteur.
4: Oui, bien sûr. Moi, je suis pas responsable, mais produits.
2: Comme vous reconnaissez que vous êtes coupable?
4: Non, je suis pas coupable. Je fais des omelettes à base de jambon, du fromage.
2: Parce que j'avais pris jambon fromage, effectivement, maintenant que vous m'en parlez. Moi, je suis allergique au lait aussi.
4: Ah bah oui, mais...
2: Apparemment, dans votre fromage, il y aurait eu du lait.
4: Du fromage, vous avez vu du fromage sans lait, vous?
2: Ah bah oui.
4: Alors, il ne faut plus rien manger, voilà.
2: Donc du coup, j'ai mon beau-frère qui est avocat.
4: Ouais, bah c'est bien, bah vous lui dites.
2: Bah non, c'est pas ça, c'est qu'il faudrait que vous appeliez mon beau-frère.
4: Moi, j'appelle rien, monsieur.
2: Je peux pas lui parler parce qu'il est avocat, je suis allergique aux fruits aussi.
4: Bah ouais, bah c'est bien, c'est un avocat, bah comme ça, vous êtes allergique aux avocats. Bah moi, je suis allergique aux connards comme vous, monsieur. Au revoir.
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24: Mairie de Loire-Boulesse, bonjour.
25: Allô, c'est le commissariat.
24: Non, c'est la mairie.
25: Oh mon Dieu, j'ai fait une erreur, madame. Mais vous pouvez peut-être m'aider.
24: Oui.
25: Madame Lamolle, à l'appareil, rue du Rhin, j'habite là.
24: Oui.
25: Parce que j'ai fait un pas en arrière dans l'escalier parce que j'avais fait tomber quelque chose de mon sac. Et en reculant, je me suis assis en tombant sur le facteur, le monsieur de petite taille, là, vous savez.
24: Je connais pas.
25: Vous connaissez pas le facteur? Attendez, parce que il est coincé. Je suis assis sur lui, puis il est coincé. Et attendez, je vais essayer d'approcher le téléphone de sa bouche, parce que... Attendez.
24: Mais il est coincé où?
26: Allô?
24: Oui.
26: Allô?
24: Bonjour.
26: Oui, bonjour, Gaspard, l'appareil. Vous m'entendez, là?
24: Oui.
7: La dame, elle est quand même âgée et elle est assise sur moi, là, sur mon nez. Et je suis coincé avec mon nez qui est donc mal placé, quoi, on va dire, hein, sous la robe de madame.
24: Et vous êtes vous ne pouvez pas vous relever?
7: Ah bah j'ai son... Non, j'ai mon nez qui est coincé dans le postérieur de madame, avec tout le respect que je lui dois, mais là, je sais pas quoi faire, hein.
24: Ah mince, c'est où? Vous êtes où?
7: Ah ben là, c'est son postérieur, quoi, dans l'arrêt des fesses, quoi.
24: Non, mais où? C'est à quelle adresse?
7: Eh ben, c'est rue du Rhin.
24: Mais quel numéro?
7: Ah, au 33.
24: 33, oh, rue du Rhin. Puis,
7: elle a des flatulences, en plus.
24: Aïe, aïe, aïe. Écoutez, j'appelle tout de suite les pompiers, que quelqu'un vienne très, très vite.
7: Oh non, non, n'appelez pas les pompiers, parce que c'est embarrassant pour moi, hein. C'est
24: mais nous, on ne peut pas envoyer quelqu'un d'autre. Qui c'est que vous voulez que j'envoie?
7: Non, mais si vous pouvez me dire comment je peux faire pour sortir de là, parce que la dame, comme je vous ai dit, avec la chaleur, là, j'ai rien contre les dames, hein.
24: Non,
7: Mais avec la chaleur, ça cocotte, hein, quand même, là-dedans, hein.
24: Mais écoutez, quelqu'un doit venir vous dégager.
7: Je peux vous passer la dame, vous pouvez lui demander si elle peut contrôler un peu ses flatulences, si c'est possible, hein, parce
24: que... Mais ça, moi, je ne peux pas le lui dire, vous vous rendez compte?
7: Ben si, vous pouvez lui dire. Attendez, je vous la passe, hein.
24: Il veut que moi je lui dise à la dame qu'elle contrôle ses flatulences.
25: Allô?
24: Oui.
25: Oui.
24: Écoutez, j'appelle tout de suite les pompiers, on vient vous dégager, hein.
25: N'appelez pas les pompiers parce que je veux pas qu'on me voie comme ça, j'ai certain âge, hein.
24: Elle veut pas qu'on la voie comme ça. Mais qu'est-ce que vous voulez qu'on fasse alors?
25: Attendez, je vous passe le facteur.
24: Mais
7: c'est...
24: Allô?
7: Oui. Oh non, hein, non, il faut lui dire quand même parce que c'est insupportable, hein.
24: Mais monsieur.
7: Oh, attendez. Levez-vous, madame, comme ça. Attendez, elle se lève un peu. Ça y est, j'arrive. Attendez. Oh, ça y est. Vous m'entendez?
24: Oui.
7: Il est sorti. Je vous le passe. Allô?
24: C'est bon, vous êtes dégagé?
7: Oh oui, vous savez pas d'où je sors, là. Oh là. Attendez, j'ai un truc sur le nez. Qu'est-ce que c'est que ça? Oh, ben, un supposé. J'ai un suppositoire sur le nez?
24: Non.
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1: Oui, bonjour.
2: Bonjour madame, c'est bien le boulangiste?
1: Oui, oui.
2: Ce serait pour signaler une malversification sur vos produits?
1: Attendez, oula, sur quoi?
2: Sur des croissants beurre que j'ai achetés chez vous.
1: Oui.
2: C'est pas des croissants beurre?
1: Ben si, pourquoi?
2: Je l'ai ouvert le croissant, j'ai pas trouvé la petite couche de beurre, rien du tout.
1: Ben le beurre, vous pouvez pas le voir, il est dans le croissant, il est cuit. Vous savez comment qu'on fait les beurres?
2: Si je sais comment qu'on fait, bah qu'on les coupe en deux et qu'on les tartine avec du beurre dedans.
1: On ne le rajoute pas comme ça, mais c'est pas possible, ça.
2: Je peux vous garantir que je ne vois aucune couche de beurre au milieu.
1: On peut pas le voir, le beurre dans le croissant beurre.
8: Attendez,
1: parce que ma femme vient d'arriver. C'est un monsieur qui a acheté les croissants beurre.
8: Oui.
1: Il dit qu'on voit pas le beurre.
8: Bah, c'est logique.
1: Bah oui, c'est logique.
2: Ah.
1: Il dit que j'ai oublié de le tartiner.
2: On est d'accord. Donc, c'est bien de reconnaître.
1: Ah, non. Mais je reconnais rien du tout, je vous dis.
2: Vous êtes dit, celui-là, on va lui faire le coup du beurre, il va y voir que du feu.
1: J'ai rien reconnu comme faute.
2: Oui. Je vous ai entendu avec votre complice à côté.
1: Oh là là.
2: Oui, bah, oh là là, vous-même, hein.
1: Mon complice, c'était ma femme.
8: Impossible.
2: Ah, bonjour monsieur, voilà, comme j'expliquais à votre collègue.
8: Comment je sors des croissants au beurre que vous voyez pas le beurre?
2: Eh ben, en plus, vous êtes au courant, comme par hasard.
8: Ah non, attendez, j'ai entendu mon mari parler fortement, j'ai été voir ce qui s'est passé, et oui, puisque j'ai venu au téléphone avec lui à côté.
2: Bon, bah, au moins, vous reconnaissez qu'il y a combinette.
8: Ah, je ne reconnais rien du tout. Alors non, attendez, vous plaisantez, là?
2: Oui, bah, comme tous les jours, d'ailleurs.
8: Vous ne pouvez pas voir le beurre dans le croissant au beurre, puisqu'il est mélangé.
2: Parce qu'il n'y est pas, oui, ça j'ai bien compris.
8: Mais donc. Il est dans la pâte, vous pouvez pas le voir. Attendez, je vais mettre plus fort, comme ça les clients vont entendre ce que vous dites. Parce que là, franchement, c'est aberrant. Un monsieur qui se plaint qu'il voit pas de beurre dans les croissants au beurre.
1: Et alors?
8: Attendez, vous êtes en route de faire rire tout le monde dans le magasin. Hein? Est-ce qu'on voit du beurre dans le croissant au beurre?
2: Oh, attendez, y a pas de clients, vous m'avez mis la télé, là.
8: Oh, ben, je vous certifie, je suis au magasin. Le téléphone est en haut-parleur et je vous certifie que j'ai 4 clients dans le magasin. Vous avez entendu tous les noms des personnes qui seront présentées?
2: Oui, j'ai surtout entendu la voix de Jean-Pierre Pernaud en train de présenter le trésor.
8: Oh. Écoutez, on va pas perdre de temps. J'ai rien à me reprocher, j'ai rien à tout ébatté comme, je n'ai rien à vous devoir.
2: Enfin, rien, sauf la réparation du croissant.
8: Mais moi, il n'y a aucune réparation. Vous pouvez passer au magasin, je peux encore bien vous en décourtiquer un et vous verrez que vous ne verrez pas le beurre non plus.
2: Oui, puis entre-temps, j'imagine que là, vous êtes en train avec tous vos complices de beurrer tous les croissants.
8: Oh, purée, c'est pas possible.
2: Et puis quand je vais arriver, comme par hasard, les croissants beurre seront beurrés.
8: Parce que vous croyez que je vais faire ça rien que pour vous.
1: Il va voir comment il va s'accueillir.
2: Allô?
8: Oui, non, mais c'est un client qui vous répondait.
2: Encore la télé?
8: Oh, c'est pas possible.
1: Allô?
2: Ah tiens, encore une dame qui va me dire qu'elle n'est pas en train de se tartiner le croissant en douce.
1: Hein? Comment tartiner? Comment vous voulez tartiner?
2: Comment je veux tartiner? Bah avec un couteau à tartinage, madame.
1: Écoute,
2: machine, nous. Oui, j'ai découvert votre truc.
1: Ah, truc, non, il n'y a pas de truc. Le beurre, ça se met avant. Il n'y a pas de morceau à voir. Hein.
2: Bah forcément, je peux pas le voir parce que vous le mettez pas, oui.
1: Ah, tu me fais chier, toi. Hein.
2: Ah, bah excusez-moi, mais enfin...
1: Ah non, mais attends, vous me prenez pour qui, vous?
2: Non, mais je crois que j'ai mis le doigt sur...
1: Vous avez mis un 3 sur le doigt, ça rien du tout, vous avez mis.
2: C'est-à-dire que vous gardez le beurre.
1: Vous venez.
2: Mais j'entends vos collègues qui tartinent derrière, là, déjà.
1: Ah, bah, c'est bon.
2: Ça tartine du beurre.
1: Et vous êtes qui, pour me dire ça?
2: Alors, je suis Monsieur Martin.
1: Bah, C'était pas l'émission au poste,
2: ça. Alors, ça pourrait être le poste, mais alors quel poste?
1: Oh, bah, c'est Rire et Chanson, non?
2: Mais bravo!
1: C'est un truc de Rire et Chanson, ça.
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25: Bonjour, monsieur.
10: Madame?
25: Madame Ledoux, à l'appareil.
10: Oui?
25: Je voudrais des nouvelles de mon facteur.

0: passe à 9h, 9h30, mais là, il passe de plus en plus en retard.
1: Il vient de plus en plus en retard? Ah bon, comment ça se fait?
0: Ça s'en sait rien, moi.
1: Vous savez pas?
0: Je sais qu'il s'arrête chez ma fille tous les matins.
1: Ah, oui?
0: Qui habite deux numéros avant, hein.
1: Mm-hmm.
0: Mais avant, ça durait 5 minutes, là.
1: Oui.
0: Et puis maintenant, il vient une demi-heure en retard.
1: Ah bon? Il reste un peu plus tard chez votre fille, alors?
0: Oui.
1: Ah ouais? Et vous...
0: Oui. Il passe chez moi après être allé chez ma fille.
1: Ah ouais, d'accord.
0: À 9h30, il est chez ma fille.
1: Ouais.
0: Alors, je crois que ma fille lui donne des cours de Kama Sutra ou quelque chose comme ça. C'est une langue du oriental, m'a-t-il dit.
1: Ah bon?
0: Oui.
1: Alors là, excusez-moi, mais ça me surprend quand même qu'il prenne des cours sur sa tournée. C'est quand même pas normal, hein.
0: Mais c'est pour ça que je vous appelle.
1: Ben, on va le surveiller un peu et puis on va lui demander ce qui se passe, vraiment, et puis le surveiller.
0: Il arrive chez ma fille toujours juste après que son mari soit parti, hein, mon gendre, hein.
1: Oh là là, alors, bon.
0: Oui, parce que ma fille m'a dit qu'il était très appliqué.
1: Pardon?
0: C'est très compliqué, hein, m'a-t-elle dit. Parce que il paraît qu'il faut être une fois à genoux, une fois accroupi. Oui, c'est ce que ma fille m'a dit.
1: Ouais, bon, ben écoutez, vraiment.
0: Qu'est-ce qui vous fait rire?
1: Excusez-moi, mais non, parce que... collègue.
0: C'est une nouvelle langue ou quoi? Allô?
1: Écoutez, madame, non, ce que je vais
0: qu'est-ce
1: faire...
0: Qu'est-ce qui se passe?
1: Non, mais, qu'est-ce, ce
0: non,
1: que
0: mais
1: je vais...
0: rassurez-moi.
1: Non, non, ce que je vais faire, on ira le suivre sur sa tournée pour voir si l'arrêt dure vraiment plus longtemps que de coutume. Hein. C'est pas normal qu'il prenne des cours de langue sur sa tournée. Hein. 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
3: Bonjour.
4: Ah, bonjour monsieur, excusez-moi.
3: Madame.
4: C'est bien le bureau de tabac?
3: Oui.
4: J'ai pris une grille de l'euro-million chez vous.
3: Ouais.
4: Et alors, il se trouve que j'ai gagné sur le tirage de mardi dernier.
3: Oui.
4: Donc, il faudrait me la valider pour mardi dernier.
3: Non mais, monsieur, attendez, là, vous êtes en train de me dire que les jeux que vous avez faits, vous voudrez qu'on les valide pour la semaine dernière?
4: Voilà, c'est ça. Donc,
3: vous plaisantez, j'espère, non? Sérieusement, vous plaisantez, on va pas vous valider un jeu de la semaine dernière?
4: Ah bah, excusez-moi, parce que moi, j'ai regardé sur le site, j'ai quasiment tous les numéros.
3: Ouais, d'accord. Attendez, là, juste deux secondes, je vais vous passer le patron. Je vous passe le patron, vous allez les expliquer.
5: Allô.
4: Oui, bonjour madame. Comme j'expliquais à votre...
5: Je peux repasser un ticket, on va dire, pour un tirage qui a eu lieu, quoi, la semaine dernière. Vous ne l'avez pas passé?
4: Ou alors au moins me rembourser les gains que j'ai...
5: Je ne peux pas vous rembourser des gains. Attendez quelques instants. Ici, vous remboursez les gains. Oui.
6: Allô.
4: Ah bah encore un autre.
6: Ah bah c'est pas encore un autre, c'est moi la gérante.
4: Oui, bonjour monsieur.
6: Mais monsieur, vous jouez une grille, il faut quand même le valider quelque part.
4: Bah c'est pour ça que je vais venir chez vous. Vous me la validez pour la semaine dernière, c'est pas compliqué quand même.
6: Mais comment on peut valider une grille? Avec moi, je vais faire ma grille aussi alors là. Et moi, je vais avoir gagné le grand lot aussi.
4: Ah, donc vous avouez, je vois la combine.
6: Il n'y a personne qui va vous valider la grille avec les numéros de la semaine dernière, monsieur. Réfléchissez 2 minutes.
4: Je vois qu'on perd pas de temps, vous avez déjà pris mes gains, c'est ça?
6: Comment ça, j'ai pris vos gains?
4: Non, mais vous avez empoché ma cagnotte.
6: Écoutez, donnez-moi votre numéro de téléphone, je vais vous faire rappeler par la Française des Jeux.
4: Alors le 38, le 17.
6: Non, c'est pas un numéro de téléphone, ça, monsieur.
4: Ah, non, mais je vous donne les numéros que j'ai joués.
6: J'ai pas besoin de vos numéros que vous avez joués puisqu'ils sont pas validés.
4: Oui, parce que vous les avez déjà.
6: Mais vous ne pouvez pas encaisser vos gains puisque vous avez pas joué. Mais pour jouer, il faut payer, monsieur.
4: Ah, je vous paye, ça, y a pas de souci.
6: Mais j'ai pas besoin, c'est pas possible, là. Vous allez me rendre folle, là.
4: Non, mais vous compliquez pas. Ce que je vous dois pour la grille, vous le déduisez de mes gains directement.
6: Non, mais écoutez, je peux la valider pour le prochain tirage.
4: Dans ce cas, est-ce que au prochain tirage, ce sera les mêmes numéros qui sortent?
6: Non, mais comment je peux savoir ce que le... Vous vous fichez de moi, là, monsieur?
4: Si vous ressortez les mêmes numéros, moi, je veux bien m'inscrire au prochain tirage.
5: Ouais, monsieur, attends.
4: Du coup, je vais passer. Ah, allô?
7: Oui.
4: Oui, ah bah, encore un autre monsieur.
7: Écoutez, monsieur, c'est comme si que vous vouliez jouer au tiercé, vous attendez le résultat du tiercé qui arrive, puis après, vous voudriez aller jouer. On peut plus.
4: Non, mais c'est comme si que, surtout, que j'ai l'impression que vous m'avez pris mes gains.
7: Monsieur, si ça continue, j'appelle la police.
4: Ah, bah, je vais l'appeler, moi, là, la police.
7: Appelez-la, monsieur. Appelez-la.
4: Ah, mais je vous la passe. Ne quittez pas.
7: Et vous venez, vous arrêtez de m'emmerder.
4: Le transfert. Tout, tout, tout.
7: Bon,
5: vous allez arrêter ou quoi?
4: Ah bah c'est encore madame.
5: Oui, la police elle est chez vous peut-être, oui.
4: Ah bah non, mais je vous transfère la police.
5: Oui, non, mais écoutez, j'ai pas que ça à faire, hein. D'accord, oh, non, allez, oui, allez, hop.
7: Mais vous m'emmerdez, monsieur, vous croyez que je n'ai que ça à faire?
4: Non, mais je vous les passe, ne quittez pas.
7: Mais monsieur, vous avez mon adresse, vous envoyez la police sur place. Vous dites qu'elle vienne, et j'attends après elle. Hey, au revoir.

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2: Bonjour.
3: Oui, bonjour madame.
2: Bonjour.
3: Je suis bien chez le plombier.
2: Oui, c'est ça, oui, on fait bien de la plomberie.
3: Je vous appelle parce qu'on m'a dit que vous étiez le moins escroc de tous les plombiers du coin.
2: Ah, en effet, là c'est très flatteur, il faudrait que je le dise au plombier.
3: Oui, enfin, il n'a pas ajouté de loin, mais quand même, ça peut compter.
2: Ah oui, c'est vrai.
3: C'est le moins escroc de tous.
2: Ah bon, eh bien,
3: j'ai entendu ça deux fois déjà.
2: D'accord.
3: En 20 ans.
2: Si les gens le disent, c'est que ça doit être vrai.
3: Alors voilà, donc je voudrais savoir comment je peux faire pour être dépanné.
2: Oui, alors dites-moi, dépanné pourquoi ?
3: Un robinet.
2: Vous voulez le changer, le réparer ?
3: Ben, ce qui coûtera le moins cher.
2: Qu'est-ce qu'il a, votre robinet ? Il marche mal et il fuit ?
3: Non, c'est pas ça, c'est que je suis obligé d'aller le vidanger à peu près toutes les deux heures aux toilettes.
2: Ah !
3: Vous voyez, il faut juste le sortir, quoi, je pense, le robinet, hein. Le sortir, le prendre dans la main, évidemment, hein.
2: Oui.
3: Le tendre un peu, je pense, hein. Et puis donc, le faire couler.
2: Oui.
3: Ensuite, donc, le secouer. Et ensuite, le remettre à sa place.
2: D'accord, ça c'est pour le vidanger.
3: Oui, c'est toutes les deux heures à peu près. Ça dépend ce que j'ai bu, quoi.
2: Ok, et en fait, vous voudrez que vous vidangez pas tous les deux heures ? Que ce soit moins fréquent ?
3: Ben oui, si c'était possible. C'est surtout que je voudrais ne plus avoir à le faire moi-même.
2: Ah, qu'il se fasse automatiquement, tout seul ?
3: Bon, non, je préférerais pas, parce que sinon, ça serait direct dans mon pantalon. Vous vous mettez à ma place, quand même. Je suis le président du comité des fêtes, hein.
2: D'accord.
3: Je suis souvent en public. Non, ce serait mieux que ce soit le plombier qui vienne me le vider de temps en temps. Quand il peut, toutes les deux heures.
2: Ah oui, alors là, je sais pas s'il pourra tous les deux heures, hein.
3: Et vous ?
2: Oui.
3: Vous pourriez, vous, venir me faire ça ou pas ?
2: Moi, personnellement ?
3: Oui.
2: Ah ben non, moi je travaille, monsieur.
3: Ah oui, non, mais je paye, hein.
2: Écoutez, je sais pas, vous me... Enfin...
3: C'est quoi vos tarifs ?
2: Ah, je ne sais pas, par contre, là, les tarifs, je peux pas vous en parler. Mais déjà, il faut enlever le robinet.
3: Faut le sortir, hein ?
2: Oui, le sortir, il faudrait le secouer, enfin, le vidanger l'eau qu'il y a dedans, enfin, surtout s'il y en a.
3: Ah, c'est pas de l'eau, hein ?
2: C'est quoi ?
3: Bah, c'est du pipi, madame, hein.
2: Ah, d'accord, j'avais pas compris. D'accord, alors, attendez, je vais le noter. Et ensuite, le remettre.
3: Dans mon pantalon, enfin, dans mon caleçon, quoi.
2: Attendez, mais là, je suis pas... Excusez-moi, je comprends pas. Vous me parlez d'un robinet, vous me parlez de le mettre dans votre caleçon. Excusez-moi, mais je vois pas le...
3: Bah, c'est mon robinet à moi.
2: Ben oui, votre robinet que vous avez chez vous. Excusez-moi, mais je comprends pas.
3: Ah, moi, je croyais que vous parliez de mon robinet à moi, de mon zizi, quoi.
2: Ah ben non, pas du tout, excusez-moi monsieur, mais pas du tout, hein.
3: Ben, on s'est mal compris tous les deux.
2: Oui, un peu, oui, excusez-moi, mais je vois pas...
3: C'est pour ça que je vous ai demandé si vous pouviez venir le faire vous-même.
2: Oui, mais non, pas du tout, excusez-moi, mais je vous trouve très mal poli, hein.
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4: Bonjour.
5: Bonjour monsieur, c'est bien l'animalerie ?
4: Oui.
5: J'ai acheté une tondeuse chez vous ?
4: Ouais.
5: Alors à peine j'ai attaqué le gazon, paf, le truc s'est bloqué, impossible de la redémarrer.
4: Et c'est pas une tondeuse pour gazon monsieur que je vends. Moi je suis une animalerie.
5: Bon, enfin vous m'avez vendu une tondeuse.
4: Oui, mais c'est une tondeuse pour gazon.
5: Ah bah voilà, on est d'accord. Donc...
4: Non, c'est une question monsieur que je vous pose, c'est une question.
5: Donc question oui, pourquoi si c'est une tondeuse comme gazon ?
4: Non, mais monsieur, c'est pas ça, mais vous comprenez pas ce que je vous dis. Vous m'appelez pour me dire que vous avez une tondeuse.
5: On est d'accord.
4: Non, je vous demande, c'est une question.
5: Donc vous vous souvenez ?
4: Non, je ne me souviens pas. Je suis une animalerie, je ne vends absolument pas de produits de jardin.
5: Sauf ?
4: Sauf quoi ?
5: Bah sauf les tondeuses.
4: Bon, écoutez monsieur, mon collègue est là, je vais vous le passer.
6: Oui.
5: Bonjour madame. Comme j'expliquais à votre collègue, votre tondeuse elle est toute pétée.
6: Bah c'est pas mon problème.
5: Ah bah si.
6: Bah non.
5: Bah si.
6: Ah bah non.
5: Ah bah si.
6: Ah bah non.
5: Ah bah si.
6: Et je vends des tondeuses pour chiens monsieur.
5: Des tondeuses pour chiens, franchement, vous avez déjà vu un chien tondre une pelouse peut-être ?
6: Mais n'importe quoi, je vous ai dit que je vends des tondeuses.
5: Et alors comment il fait le chien ?
6: Le chien pour ?
5: Bah pour tondre la pelouse.
6: Mais le chien il tond pas la pelouse monsieur.
5: Ah, on est d'accord.
6: Bah voilà, mais c'est vous comprenez pas ce que je vous dis.
5: Donc si le chien ne tond pas la pelouse, il faut bien que quelqu'un le fasse à sa place, on est bien d'accord.
6: Bah, c'est vous qui vous tondez votre propre gazon, vous prenez acheter une tondeuse à gazon chez Jardiland et vous m'embêtez pas.
5: Et donc elle ne fonctionne pas.
6: Mais je vends pas de tondeuse à gazon monsieur.
5: Oh, alors ça.
6: C'est ça que le responsable.
5: Ah bah oui, alors passez-le moi s'il vous plaît.
4: Oui, parce que... je suis les responsables.
5: Ah, bonjour monsieur. J'ai donc votre tondeuse qui ne tombe plus rien.
4: Bah elle tombe plus rien forcément, si vous avez fait du gazon avec une tondeuse à chien, ça peut pas aller.
5: En plus, j'ai dû faire venir mon beau-frère paysagiste pour qu'il répare les dégâts sur la pelouse.
4: Le paysagiste, il vous a pas dit que c'est une tondeuse à chien.
5: Ah, il m'a dit, oh là, vous vous êtes fait avoir.
4: Ah non, vous êtes pas fait avoir, vous êtes servi vous-même.
5: Il m'a dit, ah bah dites donc, qui sont gonflés.
4: Non, on n'est pas gonflés. On n'est pas des gens comme ça. Justement.
5: Il m'a dit, dis donc, il manque pas d'air cela.
4: Mais quand vous allez dans un rayon chien, que vous prenez une tondeuse.
5: Ça va être ma faute si votre magasin est mal rangé en plus.
4: Mal rangé?
5: Bah oui, vous mettez les tondeuses avec les trucs de chien, effectivement.
4: Enfin, mais c'est pas des tondeuses à gazon dans le rayon chien, monsieur.
5: Parce que moi, le paysagiste, il m'a dit, ceux-là, ils inventent vraiment tout et n'importe quoi.
4: Mais on n'invente rien. Votre paysagiste, vous direz qu'il a repassé ses diplômes.
5: Il est à côté de moi, je peux vous le passer.
4: Bah vous me le passez.
5: Monsieur Martin. Oui, monsieur Martin. Il y a le monsieur qui veut vous parler. Il dit que vous savez
4: mais
5: pas.
4: Mais je suis une dame. Hein.
5: Ouais, je vous le passe. Allô?
4: Oui, bonjour monsieur.
5: Bonjour monsieur. Donc.
4: Non, madame.
5: Ah, parce qu'on a dit qu'on passait le responsable.
4: Oui, mais il a pas encore compris que j'étais une dame depuis tout à l'heure.
5: Vous manquez pas d'air quand même, hein.
4: Mais non, monsieur. Écoutez, vous allez dans un magasin. Ouais. Vous prenez une boîte de haricots.
5: Ouh là, attendez, vous mélangez tout. Pourquoi vous voulez que j'aille tondre des haricots?
4: Mais je vous parle pas de tondre, je vous donne un exemple.
5: Bah, la cueillette du haricot, elle se fait à la main ou elle se fait.
4: Mais non! Quand vous allez faire vos courses à Auchan, vous achetez une tondeuse.
5: Ah, alors ça, on peut tondre un champ. Ça, c'est pas pareil. Mais dans ce cas, si on tond le champ, c'est avec une tondeuse à gazon.
4: Si on tond le champ, mais c'est n'importe quoi.
5: Non, mais excusez-moi, parce que moi, je suis venu avec ma propre tondeuse à gazon, si vous voulez.
4: Mais pour tondre du gazon, mais pas pour tondre un chien.
5: Ah si, pour tondre son chien. Et c'est bien ça le problème, c'est que là, il doit racheter un chien.
4: Non, mais n'importe quoi, mais là, on devient fou, là. C'est complètement dingue, hein.
5: Je peux vous dire que depuis que je l'ai passé à la tondeuse à gazon, le chien, il est foutu.
4: Non, mais vous êtes en train de me dire que vous avez tondu un chien qu'une tondeuse à gazon?
5: Oui, et le chien, il m'a bousillé les pales de la tondeuse à gazon.
4: Non, mais on est parti où, là?
5: Parce que moi, je lui ai fait une facture. Je lui ai arrondi à 500 balles parce qu'il y a quand même eu des frais.
4: Ah oui, mais non! Ah ben non, mais ça arrivait pas, monsieur, parce que, je ne vous paierai pas la facture, non!
5: Écoutez, je vais passer.
4: Bah, vous passez après-midi si vous voulez. Mais...
5: Ah bah oui, j'espère bien. Bah, je demanderai le responsable, hein.
4: Bah, ça va être moi.
5: Ah, donc c'est à nouveau le monsieur.
4: Mais c'est une dame!
5: Ah bah, faudrait savoir. Bon, bah alors passez-la moi, cette dame!
4: Oh, et puis merde!
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7: Allô, monsieur le curé?
8: Oui.
7: Bonjour, monsieur le curé. Excusez-moi de vous déranger, c'est Bernadette Ledoux à l'appareil.
8: Oui.
7: Oui, je vous appelle parce que je suis une vieille dame que vous ne connaissez pas. Mais j'étais à... pendant la guerre, voyez-vous. Oui. Et jusqu'à la libération. Je vous appelle pour avoir une dernière confession, si c'était possible.
8: Oui.
7: Voilà. Vous savez que le général Patton, le général américain, était passé par...
8: Mais non.
7: C'est là que je l'ai connu.
8: Oui.
7: Et j'ai eu une histoire d'amour avec lui.
8: Oui.
7: Et je ne l'ai jamais dit à mon fils.
8: Ah.
7: J'aurais souhaité, si c'était possible, monsieur le curé, que vous en informassiez mon fils.
8: Et votre fils, c'est...
7: Bernard.
8: Oui.
7: Et le fils du général Patton. Je vous le passe, c'est Bernard... Viens là.
9: Qu'est-ce qu'il y a?
8: Allô?
7: Monsieur, quelqu'un veut te parler, mon fils.
9: Merci, oui. Allô?
8: Allô?
9: Oui.
8: Ici, c'est monsieur le curé de...
9: Bonjour, mon père.
8: Bon, eh bien, vous me voyez en conversation avec vous, d'une façon tout à fait impromptue et inopinée, là.
9: Oui. Ben oui, ma mère vient de me passer le téléphone.
8: Oui, alors... voyons, elle est âgée, votre maman?
9: Oui.
8: Bon. Alors, elle me charge de vous dire une chose qu'elle ne vous a jamais dite.
9: Ah.
8: Elle me dit que le général Patton serait passé par... au moment de la guerre.
9: Oui, je sais, je suis étudiant en histoire, oui.
8: Bon. Et alors, c'est cette chose délicate qu'elle ne vous a jamais dit, elle me demande de vous le dire. Vous me voyez bien embarrassé, elle aurait eu une aventure avec lui.
9: Oui, mais ça, bon, je sais que beaucoup de femmes françaises ont connu des soldats américains. Hein.
8: Non, mais d'accord, bon, vous le savez maintenant. Hein. Alors, c'est pour vous informer que vous êtes son fils.
9: Oui, je sais, je suis le fils de ma mère, ça je savais.
8: Du général Patton aussi.
9: Pardon?
8: Oui.
9: Je suis le fils du général Patton?
8: Oui.
9: Papa, tu savais que j'étais le fils du général Patton?
8: Ah bon, alors... En
9: fait... Il fallait pas le dire. Hein? Qu'est-ce que c'est que cette histoire? Allô?
8: Allô, oui.
9: Oui, bonjour, monsieur.
8: Oui.
9: Qu'est-ce qui se passe?
8: Bon, mais écoutez, moi, je suis...
9: Mais qu'est-ce que c'est?
8: Allô?
7: Non, mais je te l'avais jamais dit. Mais je me suis marié avec ma femme en 40.
8: Eh oui, mais écoutez, moi... Elle me téléphone et elle me demande d'avertir votre fils de cette histoire-là.
3: Ah bah dites-moi, moi...
8: Mais moi, je ne sais pas plus.
3: C'est incroyable. Là, j'avoue que je tombe des nues.
8: Écoutez, moi...
3: J'ai toujours été... Et alors, vous voyez comme la vie est curieuse, mon père.
8: Oui.
3: J'ai toujours été convaincu que c'était mon fils.
8: Écoutez, moi, je ne sais pas plus...
3: Mais c'est vrai, je trouvais qu'il ne me ressemblait pas tellement, remarqué. Oui. Mais c'est très curieux, il lui ressemble. Ah bah ça, tu es le fils de Patton, dites-moi. Ça, c'était Patton.
8: Oui,
3: ben. Ma femme m'a trompé, elle m'a trompé. Bon, mais c'est quand même avec le général Patton, c'est pas n'importe qui.
8: Oui.
3: Eh bien, c'est bien qu'il le sache, parce que fils du général Patton, c'est quand même autre chose que moi.
8: Oui, d'accord, mais j'ai l'impression que c'est quelque chose qui lui pesait fort.
3: Ah bah oui, il était drôlement costaud, hein.
8: Non, c'est pas ça. Bon... Mais ça y est, j'ai fait la commission.
3: Ça fait du bien, non ?
8: Oui.
3: Hein ?
8: Oui.
3: Parce que moi, je suis bloqué depuis ce matin, je suis constipé, ça passe pas.
8: Non, eh bien d'accord. J'ai accompli ce qu'on m'a demandé de faire.
3: Hein. Oh, c'est formidable.
8: Voilà.
3: Vive la France.
8: Merci.
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10: Allô ?
3: Oui, bonjour monsieur.
10: Bonjour.
3: Excusez-moi de vous déranger, c'est au sujet de la manifestation d'hier.
10: Oh, attendez, quel numéro demandez-vous, monsieur? C'est un faux numéro, ça, hein?
3: Vous n'êtes pas à la CGT?
10: Non, monsieur, absolument pas. Et c'est un ancien numéro, ça. Vous le rayez, il vous faut demander un nouveau numéro.
3: Ah oui, mais faut pas m'insulter, moi.
10: Mais je vous insulte pas, monsieur, je vous dis simplement que c'est un ancien numéro.
3: Oui, j'ai compris, camarade, mais
10: enfin... Eh bien alors, camarade syndiqué, moi je suis pas syndiqué et je suis l'ancien numéro.
3: Ben oui, voilà. Écoutez-moi, jeune homme.
10: Oui.
3: Vous pouvez avoir du respect quand même.
10: Mais j'ai du respect, monsieur. Je vous dis simplement que c'est un ancien numéro que vous faites, là.
3: Oui, mais vous me dites ancien numéro comme si j'étais vieux de la feuille, moi.
10: Mais je vous le dis parce que c'est pas le premier. Je veux faire changer de numéro. Au revoir, monsieur.
3: Mais écoutez-moi, jeune homme.
10: Oui, mais écoutez, j'ai pas de temps.
3: Je travaille, je suis administrateur des PTT.
10: Eh bien, je suis bien content.
3: Alors,
10: pour vous, monsieur.
3: Félicitations. Dites-moi quel est votre problème et moi je vous change votre numéro en 5 minutes.
10: Non, mais c'est pas la peine, monsieur. Mais je me débrouillerai tout seul.
3: Non, j'insiste, jeune homme.
10: Non, mais je vous remercie, monsieur. Vous êtes
3: camarade.
10: Oui.
3: Je change votre numéro. Je m'en occupe dans 2 minutes.
10: Non, c'est pas la peine. Si,
3: j'insiste,
10: monsieur.
3: Si, j'insiste.
10: C'est un ancien numéro qu'on m'a attribué. Voilà.
3: Non, je vous le change sans problème.
10: Mais je ne veux pas, monsieur.
3: Ah, monsieur.
10: Écoutez, vous me faites. Je me débrouille, monsieur.
3: Monsieur, considérez ça comme acquis. Dans 5 minutes, votre
10: numéro. Je ne veux pas, monsieur. Ne change pas mon numéro. Ne touchez pas, s'il vous plaît.
3: Camarade, excusez-moi, je vous donne un nouveau numéro.
10: Moi, je n'en veux pas, monsieur. Écoutez, vous débrouillez. Au revoir, monsieur. Allô ?
11: Oui, bonjour, monsieur. Le 40.
10: Oui,
11: bonjour monsieur, Central 10 à l'appareil, on vient d'avoir un état de demande de changement de numéro.
10: Mais non, mais c'est un monsieur qui m'a téléphoné, qui se mêle de ce qui le regarde pas.
11: Excusez-moi,
10: j'ai pas demandé...
11: monsieur, vous permettez monsieur, c'est Central 10 à l'appareil, je vous demande de nous excuser une minute, nous vous donnons votre nouveau numéro qui va prendre donc, qui va être en activité dans 10 minutes.
10: Mais je le veux pas monsieur, mon nouveau numéro, moi j'en ai un numéro que j'ai communiqué à tout le monde, je le conserve.
11: Nous sommes désolés, les ordres ont été transmis de manière électronique, c'est trop tard. Hein.
10: Mais par qui monsieur, c'est pas moi qui ai fait la demande. Alors comme ça, n'importe qui peut faire la demande sur mon numéro, où êtes-vous exactement? À Jaurès, là ?
11: Oui, nous sommes à Jaurès, monsieur.
10: Oui, mais écoutez, je vais y venir déjeuner tout à l'heure.
11: Monsieur.
10: Je travaille moi-même au PTT, je ne veux pas changer de numéro.
11: Bon, écoutez-moi, monsieur, nous avons eu une demande de l'administrateur, monsieur Doringer.
10: Oui, mais justement, ce monsieur m'a téléphoné tout à l'heure, il s'est trompé de numéro.
11: Non, écoutez...
10: Écoutez, monsieur, c'est pas le bon numéro, mais ne vous cassez pas la tête, je vous le fais changer.
11: Écoutez-moi, camarade, je vous donne votre nouveau numéro.
10: Mais je n'en veux pas, monsieur, moi je vais venir tout à l'heure à l'agence commerciale, j'arrive dans un quart d'heure.
11: Mais monsieur...
10: Je veux conserver mon 42.
11: Monsieur...
10: Ce n'est pas parce que Monsieur Tartampion a décidé de me faire changer
11: monsieur,
10: de numéro.
11: Ce n'est pas Monsieur Tartampion, c'est l'administrateur qui est donc le secrétaire général du syndicat, vous le savez très bien.
10: Mais je m'en fous, alors, monsieur, qui que ce soit.
11: Ah, vous avez...
10: Et il a été charmant, il a été gentil, mais moi je m'en fous.
11: Monsieur, vous permettez, vous êtes prié de venir avec vos 3 dernières factures ainsi que 150 francs.
10: Pardon ont...
11: Ah bah oui, monsieur, non.
10: Mais vous plaisantez, en plusieurs fois que je paye.
11: Bah écoutez-moi, monsieur.
10: Non, mais qu'est-ce que c'est cette plaisanterie? Mais là, je vous garantis que ça va aller loin, cette histoire-là. Non, mais en plus, il va falloir que je paye pour changer de numéro que je n'ai pas demandé.
11: 150 francs, monsieur.
10: Mais jamais de la vie, primo, je suis employé PTT, donc je ne paie pas le téléphone, je ne paie pas l'abonnement.
11: Ah ouais, hein? Ah mais ça, vous n'avez pas signalé, c'est trop tard,
10: monsieur. Non, mais je ne voulais pas signaler, mais vous m'avez rien demandé, monsieur.
11: Bon, attendez.
10: Non, alors là, je vous garantis que ça ne s'en passera pas comme
11: monsieur,
10: ça. Hein?
11: Bah justement, monsieur Deringer vient de rentrer dans mon bureau. Attendez.
10: Oui, mais justement, qui c'est ce monsieur-là?
11: Attendez, vous permettez, je vous passe.
10: Oui, je vous en prie.
11: Il y a le client, là, vous avez demandé, on a déjà son nouveau numéro, puis il n'en veut pas.
12: Laissez-moi, je vais le prendre.
10: C'est la meilleure année, celle-là.
3: Allô ?
10: Bonjour, monsieur.
3: Mais qu'est-ce qu'il y a, camarade ? On a l'heure.
10: Mais je ne voulais pas changer de numéro, moi, monsieur. Vous êtes bien gentil, vous êtes aimable, vous êtes urbain comme tout, mais je ne veux pas changer de numéro,
3: mais
10: monsieur.
3: Je ne suis pas...
10: Pourquoi vous me faites changer de numéro de force ?
3: Vous allez payer 150 francs, mais en une journée, vous allez avoir votre
10: mais
3: nouveau numéro.
10: Mais je m'en fous, monsieur. Écoutez, ça va me coûter impression de doloris terrible, cette histoire-là. Moi, je ne veux pas.
3: Écoute-moi, camarade.
10: En plus, je suis moi-même employé des PTT, monsieur, je ne paie pas. ni l'abonnement, ni le, ni l'installation, ni rien. Vous voulez me faire payer 150 francs.
12: Eh oui, mon camarade, parce que ces étés, nous sommes contre les privilèges. Il n'y a aucune raison que toi, tu ne casques pas comme nous.
10: Mais non, comment? Mais vous payez quoi, monsieur? Mais qui est à l'appareil? J'ai pas compris. Écoutez, vous me dites où vous êtes, monsieur. Je viens vous voir parce que nous sommes voisins. On va s'expliquer de vive voix parce que là, on s'époumonne tous les deux. Hein?
12: Écoute-moi, camarade, ton comportement frise d'hystérie. Mais ça écoutez, ne m'étonne pas de la part des castes des privilégiés.
10: Mais je suis pas un privilégié, nom de Dieu. Je suis un préposé. Vous appelez ça un privilégié, vous? Mais un préposé?
12: Est-ce que tu es venu hier à la manif?
10: Mais non, je suis pas venu. Moi, je bricole, monsieur, chez moi. J'ai du boulot par-dessus les oreilles. Alors.
12: Monsieur, travaille au noir. Ah oui, alors non,
10: mais... c'est une plaisanterie, non?
12: Écoute-nous, camarade, tu parles quand même à quelqu'un d'obédient à ces étés. D'une part, t'es privilégié, ensuite tu travailles au noir quand tes camarades défilent sous la pluie.
10: Attendez, une question, monsieur. Vous êtes qui, exactement?
12: Monsieur Döringer.
10: Döringer, où êtes-vous, exactement, monsieur?
12: À Jaurès, monsieur.
10: Pardon?
12: À Jaurès.
10: On peut vous rencontrer d'ici un quart d'heure, 20 minutes, monsieur Döringer.
12: Vous venez au bureau 203, mais je te signale que l'accueil va être musclé, parce que...
10: Ah, ben, écoutez, moi, je suis ravi, parce que là, je viens au bureau 203, mais qu'est-ce que vous avez contre moi, monsieur, s'il vous plaît?
12: Nous n'avons rien contre toi, tu es paranoïaque, privilégié, et en plus, tu travailles au noir.
10: Comment je travaille au noir? Je travaille chez moi.
12: Déviationniste, liquidateur.
10: Attendez, restons calmes. Poste 203, c'est une plaisanterie, ça, hein?
12: Oui, c'est une plaisanterie.
10: Oh, félicitations. Alors là, écoutez, j'ai pas marché, j'ai cavalé. Vous m'avez fait prendre la colère de ma vie, là, hein?
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13: Oui.
5: Bonjour monsieur, c'est bien l'auto-école?
13: Oui.
5: Monsieur Martin à l'appareil, établissement Les Recyclageurs Martin, on est spécialisé dans le recyclageage des appareils électroménagers.
13: Oui.
5: Là, j'ai récupéré un lot de moteurs d'aspirateur que j'ai remis à neuf.
13: Oui.
5: Donc, je vais vous les apporter, comme ça vous pourrez changer les moteurs de vos voitures.
13: Mais non, je change pas le... attendez.
5: Mais si, vous mettez les moteurs d'aspirateur qui sont électriques à la place des moteurs essence et ça vous fait des voitures électriques.
13: Je suis pas sûre du tout, attendez. J'ai un monsieur pour changer le moteur pour passer de voiture essence en voiture électrique. Attention.
14: Oui, allô.
5: Bonjour madame, comme je disais, moi je vous ai retapé des moteurs d'aspirateur.
14: Les moteurs, attendez, pour que faire?
5: Bah pour mettre sur vos voitures à la place des moteurs essence, c'est ce que je disais.
14: Les moteurs de l'aspirateur va pouvoir faire fonctionner ma voiture.
5: Voilà, comme ça plus besoin d'essence, il suffit de vous brancher sur une prise.
14: Mais non, mais je vais pas installer essence mes voitures.
5: Bah ça serait bien parce que moi je vous ai attribué un lot de moteurs en disant que vous passiez à l'électrique.
14: Ah bah non, mais
5: si, parce que je touche du subventionnisme quand je refourgue des moteurs recyclés.
14: Ah bah moi c'est pas mon problème.
5: Oh non, mais vous inquiétez pas, je m'en occupe. Donc je mets que vous êtes d'accord.
13: Attendez.
5: Rebonjour monsieur, c'est bon, c'est réglé avec le patron, il est ok.
13: Mais non, il a dit qu'il le ferait pas.
5: Ah, bon bah c'est pas grave, vous savez quoi? On va dire qu'il a dit oui.
13: Non, on va pas dire qu'il a dit oui, puisqu'il a dit non.
5: Non mais on lui dit pas, moi je passe discrètement pour faire l'échange de moteur dans vos voitures, ni vu ni reconnu.
13: Non, même pas discrètement, puisque je vous dis qu'il veut pas.
5: Bah aussi bien, il s'en rendra même pas compte qu'il roule avec un moteur d'aspirateur.
13: Mais quand on va rendre la voiture auto-école,
5: ouais,
13: puisque c'est une location, ils vont s'en rendre compte.
5: Bon, je pense pas qu'ils regardent le moteur quand même.
13: Ah si, ils font le tour de la voiture.
5: Alors je vous donne un truc, quand vous rendez la voiture, vous leur dites, pas besoin de regarder le moteur, il n'y a aucun problème. Et comme ça, ils regardent pas.
13: Ah bah si, ils vont regarder encore plus que normalement.
5: Sauf s'ils peuvent pas ouvrir le capot.
13: Mais pourquoi ils pourraient pas ouvrir le capot?
5: Parce que vous allez le souder avant de rapporter la voiture.
13: Mais non, parce qu'on va payer en plus pour qu'ils ouvrent le capot encore plus, puisqu'ils vont le forcer.
5: Bah sinon, vous le collez ou vous mettez du scotch?
13: Mais même, je ne veux pas que vous touchiez au moteur de la voiture.
5: Moi, je peux vous scotcher le capot si vous voulez.
13: Mais non!
5: Non, mais discrétos!
13: Non, même discrètement, je ne veux pas que vous le fassiez.
5: Oh, mais attendez, j'ai tout compris. En fait, il y a le patron à côté, donc vous pouvez pas vraiment me parler, c'est ça?
13: Non, même pas. Le patron, c'est mon mari.
5: Eh oui, et vous voulez pas qu'il entende qu'on est en train de magouiller ses voitures, normal?
13: Non, on ne magouillera rien puisqu'on le fera pas.
5: Oui, oui, enfin, on se comprend.
13: Non, vous me comprenez pas, puisque vous me dites que vous voulez le faire quand même.
5: Non, mais quand vous me dites non, en vrai, c'est une façon de me dire oui, mais comme il écoute, vous voulez pas...
13: Non! Je vous dis non.
5: C'est ça, comme il est à côté, vous pouvez pas me dire oui.
13: Non.
5: Ah bah voilà, j'ai compris.
13: Non.
5: On va faire un test, dites-moi oui.
13: Non.
5: Ok, c'est ça, en fait c'est un code pour me faire comprendre que vous êtes d'accord.
13: Non, je vous ai dit non. Ça veut dire non. Vous êtes con, vous le faites exprès.
5: Les deux, mais enfin si vous m'expliquez pas votre code, je peux pas deviner.
13: Ah si, vous pouvez deviner. Quand je vous dis vous êtes con ou quoi, ça veut bien dire ce que je dis.
5: Ça d'accord, mais alors comment je touche mon subventionnisme si je change pas vos moteurs?
13: J'en ai rien à faire. On n'a jamais dit oui, puisque ça veut dire non.
5: Bah sauf quand non veut dire oui. En fait, il y a une chance sur deux.
13: Non, vous êtes vraiment d'une connerie humaine, pas possible.
5: Ah, mais attendez, en fait, quand vous me dites non, ça veut vraiment dire non.
13: Voilà, tout à fait.
5: Ah bah vous auriez pu me le dire plus tôt.
13: Oh putain, mais...
5: Et est-ce que je peux quand même marquer oui dans mon dossier?
13: Non.
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15: Mairie de Tahan, bonjour.
16: Allô.
15: Oui, bonjour,
16: oui,
15: monsieur.
16: Bonjour, madame. Je suis bien à la mairie.
15: Oui, vous êtes à la mairie de Tahan-les-Vosges.
16: Voilà, c'est ça. Mm-hmm. C'est ce qu'on m'avait dit, en fait. Hein, parce
15: oui,
16: que...
15: c'est... non, donc, c'est... Oui, la mairie que vous voulez.
16: Ben, non. En fait, pas tout à fait.
15: Ah bon, ben alors.
16: Voilà. Je suis bien à la mairie de Tahan-les-Vosges.
15: Oui, de Tahan-les-Vosges.
16: Ah, c'est ça. D'accord. Très bien.
15: Oui, alors.
16: Oui, parce qu'on m'avait donné votre numéro, vous savez.
15: Mm-hmm. Donc, vous voulez quoi, monsieur?
16: La personne à qui j'ai demandé, justement, au préalable, si je pouvais vous joindre, m'a donné votre numéro de téléphone.
15: Oui, ben oui, donc vous êtes à la mairie. Donc, vous voulez quel service?
16: Ah oui, c'est normal, parce qu'on m'a donné votre numéro de
15: oui,
16: téléphone.
15: Oui, ben oui, d'accord, mais je voudrais bien savoir ce que vous voulez.
16: Voilà. En fait, savoir si la mairie est ouverte actuellement.
15: Oui, elle est ouverte jusqu'à 18h.
16: Ah bon, vous êtes sûr?
15: Je suis sûr. Pourquoi?
16: Ben, parce que je veux pas venir et puis qu'elle soit fermée. Hein.
15: Ah ben oui, pourquoi je suis sûr? Je travaille à la mairie, je sais que les bureaux sont ouverts jusqu'à 18h.
16: Ah mais vous y êtes là?
15: Eh ben oui, je suis au standard.
16: Ah.
15: Eh ben oui, je comprends pas trop ce que vous voulez.
16: Parce qu'on m'a donné votre numéro de téléphone.
15: Eh bien oui, j'ai bien compris. On vous a donné notre numéro de téléphone. 39...
16: Ah non, pas le mien, hein, le vôtre.
15: Oui, ben oui, j'ai bien compris. Vous êtes à la mairie.
16: D'accord.
15: Voilà, donc vous pouvez venir avant 18h.
16: Jusqu'à quelle heure?
15: Jusqu'à 18h.
16: Ah, pas plus.
15: Écoutez, je vous entends mal, je raccroche.
16: Je vous entends, madame. Allô?
15: Mairie de Tahan, bonjour.
16: Ah, oui, parce qu'on a été coupé.
15: Attendez, là, je reprends le standard, là. C'est pourquoi, monsieur?
16: C'est pour savoir si je suis où, là?
15: Bah, mairie de Tahan-les-Vosges, monsieur.
16: Ah, c'est pas vous que j'ai eu tout de suite, là?
15: Non.
16: Ah, d'accord. Tahan-les-Vosges.
15: Voilà, Tahan-les-Vosges.
16: Ah, c'est Tahan ou Tahan?
15: Mais vous n'êtes pas de Tahan?
16: Ah bah, pas du tout, non.
15: Vous appelez d'où, là?
16: La préfecture, Saint-Dié.
15: Ah bon?
16: Vous comprenez?
15: Oui, je comprends bien, oui.
16: Ah, d'accord, oui, parce que juste avant, la dame que j'avais avant, elle n'était pas... Elle comprenait pas du tout.
15: Ah bon? Alors, vous voulez quoi, là? Simplement les renseignements? Vous êtes bien à la ville de Tahan-les-Vosges?
16: Oui, c'est ça. Ça existe depuis longtemps?
15: Quoi?
16: Les Vosges.
15: Ah bah, bien sûr, oui.
16: Ah, d'accord.
15: Oui, parce qu'il y a Tahan dans le Calvados, mais Tahan tout seul. Alors... Hein, c'est dans le 14, mais c'est une autre commune.
16: Tahan-les-Calvados. Ah oui, mais c'est pas ça. Moi, j'ai demandé Tahan-les-Vosges.
15: Oui, bah, vous êtes bien Tahan-les-Vosges.
16: Bah, vous venez de me dire que...
15: Il existe un autre Tahan tout seul, puisque vous me dites que les Vosges, est-ce que ça fait longtemps que ça existe? Oui, je vous ai répondu. Et Tahan tout seul, sans les Vosges à la suite, c'est dans le Calvados.
16: Oula, attendez, j'ai pas compris. Je suis stagiaire, je débarque de l'ENA et de Sciences Po, donc j'ai besoin de comprendre. Alors,
15: et vous voulez comprendre quoi, monsieur?
16: Tahan. À quoi ça correspond et surtout à quoi ça sert?
15: Tahan-les-Vosges, à quoi ça correspond et à quoi ça sert?
16: À quoi ça sert, oui.
15: Bah, c'est une ville, hein, comme Épinal, comme Saint-Dié, comme c'est une ville.
16: Oui, mais elle sert à quoi, madame?
15: Qui?
16: Bah, votre ville.
15: Elle sert à quoi, notre ville? Qu'est-ce que vous entendez par ce qu'elle sert à quoi?
16: Est-ce que vous pouvez me passer la précédente standardiste? Parce que j'ai l'impression que vous ne comprenez pas...
15: Bah, il faut dire que c'est difficile à vous comprendre, monsieur. Hein.
16: Comment?
15: Je ne sais pas ce que vous voulez. Vous me demandez le Tahan-les-Vosges, qu'est-ce que c'est? Bah, c'est une ville. Hein. Moi, je ne peux pas vous dire autre chose. Hein.
16: Ah, je ne vous ai pas demandé ça.
15: Écoutez, je vais vous passer la directrice générale.
16: Non, non, je vous ai demandé à quoi ça servait.
17: Allô?
16: Oui, bonjour, madame.
17: Bonjour, monsieur.
16: Bernard Lamolle, je suis l'assistant de monsieur le préfet. Je viens d'être nommé à Saint-Dié, je sors de l'ENA.
17: Oui.
16: Et je travaille sur un plan de réforme des standards de mairie actuellement.
17: Oui.
16: Et donc j'ai appelé votre standard, je suis tombé sur deux standardistes. Et effectivement, il est urgent de réformer ça, hein. Si je peux me permettre, hein.
17: Oui, alors quel est le but de votre appel là?
16: De vérifier les compétences de chacun au standard, hein.
17: D'accord.
16: Alors madame, vous êtes bien sûr temps vous aussi?
17: Tahan-les-Vosges.
16: Donc c'est une ville.
17: Oui.
16: Et à quoi ça sert, madame?
17: Une ville? Eh bien, être administré tous ses habitants.
16: Une ville, ça sert à administrer les habitants. Non, ça c'est la mairie, madame. La ville. À quoi sert votre ville?
17: Ben, à quoi ma ville, elle sert? À plein de choses.
16: Oui. Combien de choses? À peu près, hein. À 100 près.
17: À 100 près?
16: Oui, madame.
17: Ben,
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19: Oui,
18: Allô.
5: Bonjour madame, c'est bien à la station-service?
18: Oui, vous êtes bien à la station-service.
5: J'offre des pleins d'essence gratuits chez vous. Est-ce que je peux vous filer la liste des gens?
18: Oui, par mail.
5: Ah, parfait, alors je note.
18: Alors, c'est Total, tout collé en petit.
5: Tout collé, alors attendez, tout TOUT, j'imagine?
18: Non, pas collé. Quand je dis tout collé, c'est...
5: Tout TOUT, oui, non, ça, on est d'accord.
18: Non, il n'y a pas de tout.
5: Quand ça, il n'y a pas
18: c'est
5: de tout.
18: Total.
5: Ah, Total.
18: Mais non, Total, pas Total.
5: T-O-U.
18: Total. Non, T-O. Oui. T-A-L.
5: Alors, Tatal, T-A.
18: T-O, pas T-A.
5: T-A-T-O.
18: Total.
5: Si vous changez tout le temps, excusez-moi.
18: Mais non, quand je vous dis Total, T-O-T-A-L.
5: T-A-T-O-L, ça fait Tatol.
18: Non, T-O, pas T-A.
5: Ah bah donc Tatol, T-A.
18: Mais non, pas Tatol.
5: Bah, T-A-T-O-L, ça fait Tatol.
18: Total, station Total.
5: Alors, T-A-L-T-O, ça fait Talto.
18: Ça fait pas Talto, non.
5: Bah, T-A-L-T-O.
18: Total, station Total. Total, comme Total. Pas Tatal, pas Total.
5: Oh, c'est pas facile votre truc, hein.
18: T-O, d'accord, on est bon là.
5: T-O, Total.
18: Non, pas T-O, non. T-O-T-A-L.
5: Et le tout, alors, je le mets où?
18: Et le tout, vous le mettez dans la poche, vous l'enlevez.
5: Ah, je le retire donc.
18: Vous le retirez, c'est Total.
5: Total, et je le remets après.
18: Non, vous le remettez pas.
5: Excusez-moi, il n'y a pas quelqu'un qui connaîtrait mieux l'adresse?
18: Ah, je vais essayer avec quelqu'un d'autre pour voir.
5: Non, mais Internet, c'est pas votre truc, ça arrive.
19: Hein. Oui, bonjour.
5: Oui, ah, bonjour monsieur, excusez-moi, j'étais avec votre collègue là qui se souvient plus de l'adresse, visiblement.
19: Oui. Je vous le dicte, tout en minuscule.
5: Donc alors, oui. Tout en...
19: Mais il ne faut pas écrire Total.
5: Ah, faut pas écrire Total.
19: Il faut écrire juste Total.
5: Juste Total, alors J,
19: voilà.
5: U.
19: Non. Alors...
5: C'est juste avant ou c'est juste après?
19: Mais vous comprenez pas ce que je vous dis. Il ne faut pas mettre juste Total, arrobase.
5: A-R.
19: Mais vous faites exprès, on n'écrit pas un arrobase. C'est une touche sur le clavier de l'ordinateur.
5: Bon, écoutez, on va faire simple. Je vous envoie mes clients, vous leur faites le plein gratuit, on n'en parle plus.
19: Mais vous leur faites le plein gratuit, mais du coup, vous devez nous payer.
5: Bah non, puisqu'il est gratuit.
19: Non, mais on leur fera pas le plein gratuit, c'est sûr.
5: Bon, ça va, il y a juste une vingtaine de personnes.
19: Ah, et vingtaine, vous imaginez s'ils mettent tous 50 euros?
5: Bah 20 fois 50, ça fait 100 euros.
19: Oui, mais vous allez venir nous les payer, les 100 euros. 20 fois 50.
5: Égale 100.
19: Ça fait 1000 euros.
5: Vous êtes sûr?
19: Je vais faire la calculette.
5: Ok, donc on part pour 1000 euros.
19: Ah, ben oui, mais c'est super simple. Et vous en sortez, on offre 1000 euros d'essence à des clients qu'on n'a jamais vus, et vous en sortez sans les payer.
5: On est d'accord?
19: Ah, ben non, on n'est pas d'accord du tout. 1000 euros à 20 personnes, mais vous vous rendez compte de ce que c'est?
5: Alors là, ça fait 20 000 dans ce cas.
19: Ah, mais je vais vous passer le responsable.
20: Oui, allô?
5: Bonjour madame.
20: Et qui vous êtes?
5: Monsieur Martin, je suis locationneur de voiture.
20: Oui.
5: Et j'offre à mes bons clients un plein gratuit chez vous.
20: Mais depuis quand je vais faire des pleins gratuits, monsieur? Mais d'où vous sortez ça, hein?
5: Bah, c'est ce que je vous dis, c'est une idée que j'ai eue, parce que je me suis dit, tiens, ça va faire venir du monde.
20: Non, vous croyez que je vais faire sortir du carburant comme ça, pour le plaisir?
5: Bon, enfin, c'est quand même pas compliqué.
20: Mais monsieur, ils prennent du carburant, il faut me payer. Qui me paye, hein?
5: Excusez-moi, mais enfin, quand c'est gratuit, on va pas payer un truc gratuit.
20: Non, mais moi, je suis à la tête, hein. Vous offrez des pleins gratuits, vous?
5: Alors, si vous voulez, je peux faire un geste. Vous, je peux vous mettre sur la liste.
20: Non, mais je m'en fous, monsieur.
5: Je vous mets deux pleins gratuits.
20: Ah, parce que vous voulez me faire un cadeau de pleins gratuits, en plus?
5: Non, mais ça me fait plaisir, écoutez.
20: Non, vous ne pas sur la liste. Il est fou, ce titre. Il est fou. Mais vous êtes malade.
5: Je dirais plutôt commerçant, mais enfin.
20: Oui, vous êtes commerçant. Oui.
5: En échange, je peux vous faire passer.
20: Passer quoi?
5: À la radio.
20: Ouais.
5: Mes questions, laquelle?
20: Ah, franchement, je rirai chez ça.
5: Ben oui, bravo.
20: Qu'est-ce que j'ai gagné? Plein gratuit?
5: Eh ben exactement.
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22: Allô?
23: Allô, oui, bonsoir madame.
22: Bonsoir madame.
23: C'est madame...
22: Oui,
23: ah, bonsoir,
22: la femme à Pierre.
23: C'est la femme à Pierre, comment qu'il va mon petit sou?
22: Il est parti en installation, c'est pourquoi?
23: Il est toujours dépanneur télé.
22: Ah oui.
23: Bon ben écoutez, est-ce qu'il peut passer alors?
22: Oui, ben vous allez me dire votre nom s'il vous plaît.
23: Voilà, madame Ledoux.
22: Ledoux.
23: Germaine.
22: Germaine.
23: À Gredizan.
22: À Gredizan.
23: Oui.
22: Bon, parce que vous n'avez plus de télé du tout.
23: Non.
22: Bon.
23: J'en ai plus du tout, hein, de télé. Hein.
22: Oui.
23: Il n'est plus là, le poste. Hein.
22: Ah, vous ne l'avez pas?
23: Ben, je ne le vois plus, c'est ça le problème. Je ne le trouve plus. J'ai regardé la télé hier soir et ce matin, plus de poste.
22: On vous a volé?
23: Vous croyez?
22: Ben, et si vous me dites que vous n'avez plus de poste?
23: Oui.
22: Et c'est plutôt les gendarmes qu'il faut appeler.
23: Mais oui, je les ai appelés.
22: Vous avez appelé les gendarmes?
23: Oui, il n'y avait personne là.
22: Puis vous ne les avez pas rappelés de nouveau?
23: Attendez, vous permettez?
22: Oui.
23: Je vais les appeler avec mon poste?
22: Oui.
23: Comme j'ai un dédoublement d'appel?
22: Ah, voilà.
23: C'est peut-être vous qui allez les avoir, hein?
22: Voilà.
23: Quittez pas.
22: Non, je raccroche pas.
24: Gendarmerie de Dole, j'écoute.
22: Bonjour, monsieur.
1: Oui, bonjour, madame.
22: Je suis madame... On tient un magasin de télévision.
1: C'est bien, oui.
22: Et je ne sais pas ce qui... Vous êtes les gendarmes de Dole?
1: Oui, la brigade, oui.
22: Bon, voilà. Il y a une dame qui nous téléphone. C'est madame Ledoux de Gredizan. Alors, cette dame, elle nous téléphone. Elle dit, écoutez, je voudrais bien voir votre mari. Ben, je dis, oui, mais pourquoi? Ben, elle dit, hier soir, j'ai regardé ma télé. Et ce matin, en me levant, j'ai plus de télé.
1: Oui. Ah,
22: ben, j'ai dit, appelez les gendarmes. Bon, elle me dit, je les ai appelés, ça n'a pas répondu.
1: Ah bah oui, parce que nous sommes en alerte générale.
22: Oui.
1: Est-ce que je peux compter sur votre discrétion?
22: Oui, oui.
1: Les radars de l'aviation ont signalé la présence d'extraterrestres au-dessus d'une petite ville qui s'appelle Gredizan.
22: Eh ben oui, puis cette dame, elle est là. Elle habite à Gredizan.
1: Ah, c'est pas possible, madame. On a fait évacuer tout le monde ce matin, c'est impossible qu'il reste quelqu'un.
22: Bah, elle me dit que si. Madame Ledoux, Germaine...
1: À Gredizan?
22: Ben oui, oui.
1: Attendez, quittez pas, hein.
22: Oui.
1: Allô, où est la brigade, là? Dis-moi, on me signale qu'il y aura encore quelqu'un là sur Gredizan. Vous avez tout le monde est rassemblé là. Il manque une dame.
22: Ah.
1: Madame Ledoux. Allô?
22: Oui.
1: C'est pas Madame Ledoux par hasard?
22: Si, je vous dis Madame Ledoux Germaine à Gredizan.
1: Écoutez, madame, c'est la seule personne qui manque à l'appel. On a fait évacuer tout le village. Vous savez ce que c'est que des ovnis?
22: Bah oui, moi j'y crois pas, mais enfin...
1: Si, madame, il y a deux ovnis, absolument. Ah. Mais ce que je vous dis, c'est confidentiel défense.
22: Oui,
1: surtout,
22: oui,
1: ça reste entre nous. Hein.
22: Oui.
1: Les extraterrestres sont posés cette nuit sur Gredizan.
22: Oui.
1: Et ils ont, pour le moment, ils se sont attaqués à toutes les lignes électriques. Ils dévorent l'acier.
22: Oh là là.
1: Ils se nourrissent avec de l'acier, ils ont mangé des antennes de télé sur les toits des maisons, et ils dévorent des télévisions.
22: Bah oui, parce qu'il me dit... Et madame, je vous assure qu'hier soir, j'ai regardé ma télé. Ce matin, je me lève pour mettre ma télé, plus de télévision.
1: Bon, ok, donc c'est ça. Bon, alors ça veut dire qu'elle a des extraterrestres chez elle, madame.
22: Oh là là.
1: Écoutez.
22: Essayez d'aller la sauver, cette pauvre femme.
1: Troisième brigade, vous foncez sur Gredizan. Vous allez chez madame Ledoux, vous la récupérez. Bon, madame, est-ce que vous pouvez lui expliquer la situation, sans lui faire peur, évidemment? Nous, on arrive.
22: Bon, ben, je vais essayer.
1: Essayez d'en savoir un peu plus, on reste en liaison avec vous, madame. Hein.
22: Bien, très bien. Allô?
23: Allô?
22: Bon, vous êtes toute seule chez vous?
23: Oh là là, oui, enfin, écoutez, j'ai l'impression qu'il se passe quelque chose de bizarre, hein. Je suis sortie, là, j'ai regardé sur le toit, il n'y a plus d'antenne de télé.
22: Écoutez, n'ayez pas peur, de toute façon, hein, vous restez chez vous, ne vous en faites pas.
23: Allô?
22: Allô?
23: Il y a une espèce de grosse grenouille verte qui rentre chez moi.
22: Oui, eh bien, écoutez...
23: Il y a une énorme grenouille verte qui rentre chez moi.
22: Oui.
23: Et qui est en train de manger ma machine à laver.
22: Oui, ça fait rien. N'ayez pas peur.
23: Lâchez ça.
22: Laissez-la.
23: Lâchez ça.
22: Non, laissez-la. Répondez-moi.
23: Attendez, je vais chercher mon balai.
22: Non, répondez-moi.
23: Oh mon Dieu.
22: Allô? Madame Ledoux.
23: Oui.
22: Madame Ledoux.
23: Oui.
22: Écoutez-moi. Vous ne risquez rien. Ne bougez pas. Restez au téléphone.
23: Il y a une deuxième grenouille verte.
22: Ça fait rien. Écoutez-moi.
23: Ils sont en train de manger ma voiture.
22: Mais ça fait rien. Laissez-les faire. C'est des extraterrestres. Ils ne vous feront pas de mal à vous. Vous m'entendez?
23: C'est quoi?
22: Des extraterrestres. C'est des êtres. C'est une sorte d'être humain, mais ils mangent que de la ferraille. Ils veulent pas vous faire de mal. Les touchez pas, ces bêtes-là. Les touchez pas, restez au téléphone. Je vous tiens au téléphone pour vous tenir compagnie. Vous m'entendez?
23: Oh mon Dieu!
22: Vous m'entendez, Madame Ledoux?
23: Ils sont en train de manger la poubelle.
22: Mais ça fait rien.
23: Oh
22: mais
23: mon
22: n'ayez
23: Dieu.
22: Pas peur.
23: Non, mais j'ai pas peur.
22: Bon, les gendarmes, ils sont en conversation avec nous. Voilà. Madame Ledoux?
23: Mais c'est pas vrai, hein.
22: Madame Ledoux?
23: Ils sont gonflés, ils sont en train de bouffer tout, tout, tout, hein.
22: Écoutez,
23: Mon cesse, là, vous savez...
22: Oui, Madame Ledoux.
23: Oui.
22: Écoutez-moi.
23: Mais qu'est-ce que c'est que ces grenouilles?
22: Écoutez-moi voir.
23: Qu'est-ce que c'est que ces grenouilles-là?
22: Ben, c'est des extraterrestres, ils sont très gentils avec les humains. Vous avez pas des bottes de conserve?
23: Ah.
22: Ils mangent tout ce qui est en acier, en ferraille. Ils mangent tout ça. Donnez-leur des boîtes de conserve. Ils vont être contents.
23: Vous croyez?
22: Oui. Parlez-leur. Vous leur dites que vous allez leur donner des boîtes de conserve. Vous verrez, ils seront contents.
23: Bonjour, messieurs. Je leur dis messieurs ou...
22: Oui, si vous voulez.
23: Bonjour, messieurs.
22: Je vais vous donner des boîtes de conserve.
23: Ils me parlent.
22: Oui, parce qu'ils sont contents. Donnez-leur à manger quelque chose.
23: Vous avez faim?
22: Ben, voilà, ils ont faim. Ils veulent manger. Donnez-leur à manger.
23: Qu'est-ce qui vous ferait plaisir?
22: Ben, donnez-leur des bottes de conserve. Des petits pois, des haricots, des tout ce que vous avez.
23: Ils me tendent la main.
22: Eh bien, donnez-leur.
23: Ils sont contents.
22: Ils sont contents.
23: Ils sont en train de la gober.
22: Oui. Vous avez rien d'autre à leur donner?
23: Il a fait un rôle.
22: Voilà, j'ai entendu. Vous avez pas une casserole sous la main, une petite casserole?
23: Ah oui.
22: Donnez-leur une casserole, ils seront contents.
23: Tenez.
22: Voilà, ils sont heureux.
23: Il l'a gobé.
22: Eh bien, ils sont contents. Vous allez voir, tout va s'arranger.
23: Vous voulez une deuxième, non?
22: Ben, donnez-leur une deuxième casserole.
23: Une casserole pour Tata Suzanne.
22: Voilà.
23: Bop. Une casserole pour Tonton Lulu.
22: Bop. Voilà. Et puis autrement, ben, ma foi, il faut leur causer qu'ils sont gentils. Dites-leur qu'ils sont gentils.
23: Vous êtes gentils.
22: Ah, ils sont gentils?
23: Bop. Bop.
22: Voilà. Écoutez, allez chez le voisin. Dites-leur d'aller chez le voisin.
23: Vous pouvez aller chez le voisin.
22: Il y a du matériel à manger.
3: On a déjà tout mangé chez le voisin.
23: Il m'a parlé.
22: Il vous a tout mangé? Vous avez déjà tout mangé? Oh, ben la dame, elle est bien gentille avec vous. Ah. Essayez, elle va vous redonner encore une casserole si elle a.
23: Je vous les passe, hein? Allô?
22: Allô?
3: Oui, bonjour, madame.
22: Bonjour, monsieur.
3: Bob, premier à l'appareil, je suis le chef de la planète acier.
22: Ah, eh bien, enchanté de faire votre connaissance et puis de pouvoir bavarder avec vous, parce que vous parlez très bien le français.
3: On a des convertisseurs de langage.
22: Ah, c'est pour ça que vous parlez si bien le français.
3: Nous arrivons de 353 milliards de kilomètres.
22: Ah.
3: Nous vivons sur une planète en acier.
22: Oui.
3: Et malheureusement, comme nous mangeons de l'acier, nous avons fini de manger notre planète.
22: Et puis vous n'avez plus rien.
3: Ben, on est tombé.
22: Ah, vous êtes tombé. Puis vous êtes nombreux?
3: Ah oui, nous sommes 43 milliards 756 millions.
22: Oh, ben
3: alors. Nous sommes en train d'envahir la planète Terre, évidemment.
22: Oui.
3: Vous voyez, et le problème, c'est quand on est arrivé ici, on a mangé nos ovnis.
22: Ah, puis vous ne pouvez plus repartir à nulle part.
3: Voilà.
22: Ah, j'ai bien compris ce que vous me dites maintenant. Oui, mais enfin, c'est sûr que vous avez faim, mais vous mangez souvent.
3: Nous mangeons tout le temps.
22: Ah, vous mangez tout le temps.
23: Il est en train de becquer le téléphone, là.
22: Ah ben, mangez pas le téléphone, on ne pourra plus causer. Vous n'avez pas une casserole, Madame Ledoux?
23: Ah oui, je vais chercher une autre.
22: Donnez-lui une autre. Monsieur?
3: C'est bon, le téléphone, hein?
22: Oui, mais laissez-le qu'on puisse causer. On pourra plus causer après. Voilà.
3: Merci, madame.
22: Voilà. Elle est bien aimable, cette dame.
3: Ah, la poignée de la casserole est en plastique, madame Ledoux.
22: Ah ben oui, mais nous, chez nous, sur notre planète, les queues de casserole, c'est en plastique.
3: Comment?
22: Chez nous, en France, sur la planète France. Vous comprenez?
3: Oui.
22: Bon, les queues de casserole, elles sont en plastique.
3: Mais pourquoi faire?
22: Pour pouvoir l'empoigner, parce que nous, nos casseroles, on les mange pas. On fait cuire de la marchandise dedans.
3: Cuire?
22: Oui, cuire.
3: Mais vous faites cuire sur quoi?
22: Une cuisinière.
3: Ah, la cuisinière, c'est en métal?
22: C'est de la fonte.
3: Ah, ben je vais aller goûter ça.
23: Ah ben non, laissez-moi ma cuisinière quand même.
22: Non, Madame Ledoux.
23: Oui.
22: Laissez-les faire. Ils ont faim, ils n'ont plus rien chez eux. Ils n'ont plus rien du tout à manger.
23: Mais d'où c'est qu'ils viennent?
22: Je ne sais pas, d'une planète dans le ciel. Allô, les gendarmes?
3: Oui, d'accord. Allô?
22: Allô?
3: Gendarmerie, oui.
22: Vous avez entendu?
3: Non.
22: Bon, il y a une grosse grenouille. Pour elle, elle c'est une grosse grenouille. Elle lui a mangé sa machine à laver. Elle a plus d'antenne de télé. Elle a plus de télé. Elle me raconte des choses, c'est abominable. Moi, je peux pas. Comment faire?
3: Ce sont les extraterrestres, madame.
22: Oui, ils m'ont parlé.
3: Ah, vous les avez eus?
22: Ah oui, le monsieur Enfin, moi, je l'ai appelé monsieur. Il m'a dit bonjour, madame. Tout ça, il parle très bien. Il voulait manger le téléphone. Je dis, ne nous mangez pas le téléphone. C'est bon pourtant le téléphone. Mais je dis, laissez-nous le téléphone qu'on puisse vous parler. Moi, je dis, je suis enchantée de vous connaître. On ne pourra plus parler si vous mangez le téléphone. Bon, ben, il est encore bien obéi. Mais ils sont des millions et des millions qui ont atterri sur la France. Et puis, de toute façon, ils vont tout détruire partout.
11: Oh, merde.
22: Je suis assise. Je serai debout. Je me dirais, c'est une histoire à pas tenir debout.
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2: Allô ?
5: Bonjour monsieur, c'est bien la Supérette ?
2: Oui.
5: Monsieur Martin à l'appareil, Association des consommationneurs de Martinville.
2: Oui.
5: On nous a signalé un problème sur vos produits allégés.
2: Oui.
5: Apparemment, ils font le même poids que les produits pas allégés.
2: Alors ?
5: Bah alors s'ils font le même poids, c'est qu'ils ont pas été allégés.
2: Ah bon ?
5: Bah oui, un produit allégé, forcément, il est moins lourd que le produit normal.
2: Ouais, mais je savais pas.
5: Ah, vous saviez pas ?
2: Bah non.
5: Parce que par exemple, sur les yaourts moins 20%, il faut alléger 20% du poids.
2: Alors, je fais comment ?
5: Eh ben dans chaque yaourt de 100 grammes, vous enlevez 20 grammes.
2: Ouais, j'en mange une cuillère, puis je referme le pot.
5: Bah non, pardon, mais c'est pas du tout hygiéniste.
2: Non, mais je sais, mais comment voulez-vous que j'enlève 20% dans un pot de yaourt ?
5: Eh ben, vous transvasez les yaourts dans des pots de petits suisses.
2: Mais c'est un peu ridicule, donc je vais ouvrir le pot pour le changer, dans le mettre dans un autre pot.
5: Oui, mais un peu plus petit, donc forcément, ça allégera le yaourt.
2: Bon, écoutez, je les enlève, puis j'en vends plus, puis le problème est réglé, hein.
5: D'accord, mais alors il y a aussi le problème avec le fromage blanc.
2: Oui.
5: Ouais, parce que vos pots de 1 kg de fromage blanc allégé, ils pèsent 1 kg.
2: Bah ouais.
5: Donc pareil, il faudrait retirer le fromage blanc en trop dans les pots.
2: Bah j'en fais les capsules, je vais mettre le fromage blanc dans quoi ?
5: Eh ben, dans les pots des yaourts que vous aurez vidés dans les pots de petits suisses.
2: Bah non.
5: Même principe, on allège.
2: Écoutez, c'est trop compliqué.
5: Oh non, faut juste le faire dans le bon ordre.
2: Non, je vends plus de fromage blanc, le problème est résolu.
5: Ok, donc plus de yaourt, plus de fromage blanc, mais alors il y a aussi le problème avec les sodas allégés.
2: Oui.
5: Vous avez une balance à portée de main, là ?
2: Bah oui.
5: Très bien. Alors, pesez une bouteille de 1,5 litre de soda allégé.
2: 1,5 litre. Attendez, 1,5 litre.
5: Ouais, s'il est bien allégé, ça devrait faire 1,2 kg.
2: Ah bah, il n'y a pas 1,2 kg.
5: Ah bah voilà. Il y a combien ?
2: 1,550.
5: Ah ouais, donc là, c'est même pas du soda allégé, c'est carrément du soda alourdi, de mieux en mieux.
2: Bah, il y a le poids du plastique.
5: Ah oui, pas faux. Enlevez le plastique pour voir.
2: Ah ouais, et puis je fais quoi du coca, je le bois ? Faut arrêter des
5: fois. Bah non,
2: hein.
5: Si vous le buvez, on peut pas le peser.
2: Bah ouais, mais...
5: Bah oui, ça fausse tout. Videz simplement le soda dans les pots de fromage blanc que vous aurez vidé dans les pots de yaourt.
2: Non, c'est pas la peine, je vais pas m'amuser à transvider et deux jours après, le coca, il est plus bon.
5: Ah bah moi, je pratique le transvidage régulièrement, il y a aucun problème. Hein.
2: Ah ouais, bah il y a plus de bulles après.
5: Ah oui, mais attention, il faut transvidanger en deux temps. D'abord le liquide et après les bulles.
2: Ah bon ?
5: D'abord, vous versez le liquide dans votre cuve à coca.
2: Bah, j'ai pas de cuve de coca.
5: Bah, vous êtes obligé d'avoir une cuve de coca. Comment vous faites pour remplir vos bouteilles ?
2: Non, je reçois les bouteilles toutes faites.
5: Ah d'accord, vous faites même pas les bouteilles vous-même.
2: Monsieur ?
4: Allô ?
5: Bonjour madame, pardon, mais il faudrait me passer un responsable, hein, parce que là...
4: Oui, c'est moi le patron.
5: Ah bah super, parce qu'on a vérifié avec votre sous-fifre, vos produits allégés font le même poids que les produits normaux.
4: Mais monsieur, voyons, c'est tout pareil, il est allégé, il est pas plus lourd.
5: On est d'accord, il devrait pas être plus lourd, il devrait être plus léger.
4: Mais non, non, c'est...
5: Là, moi j'ai un pot de 1 kg de fromage blanc allégé 20% qui vient de chez vous.
4: Vous l'avez pesé ?
5: Ouais, bah vous savez combien il pèse ?
4: Sur le paquet, c'est marqué combien ?
5: Bah sur le paquet, c'est marqué 1 kg.
4: Voilà, donc là il doit faire 1 kg. Vous le mettez sur la balance, il fait 1 kg.
5: Bah non, c'est allégé 20%, donc il devrait faire 800 grammes.
4: Bah non, sinon le pot il serait marqué 800 grammes, c'est...
5: Oh là là, vous c'est pas votre truc les maths, hein.
4: Mais monsieur, si je fais 1 litre de sans-plomb 95 et 1 litre de sans-plomb 98, j'ai le poids de 1 litre.
5: Bah oui, c'est du sans-plomb les deux, donc évidemment c'est le même poids.
4: Mais non, c'est pareil.
5: En revanche, si vous prenez 1 litre de sans-plomb 95 et 1 litre de sans-plume 95, là c'est pas pareil.
4: Mais non.
5: Oh mais bien sûr que si.
4: On dirait les sketchs de Rire et Chanson. C'est le mec qui dit bonjour madame, bonjour monsieur.
5: Ah tiens, justement, en parlant de Rire et Chanson, faut que je vous dise...
4: Bon monsieur, sur ce, je vous souhaite une bonne journée.
5: Super, et ben moi je vous dis bienvenue sur Rire et Chanson.
4: Oui, oui, oui, si vous voulez.
5: Ah non mais ça c'est vrai, c'est la radio.
4: Allez.
5: Non mais attendez, allô.
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6: Allô.
9: Allô.
6: Bonjour.
9: Bonjour, comment ça va?
6: Ça va.
9: Bon, je suis en route, là, je suis déjà parti, donc j'arrive. Tu me dis ce qu'il faut que je prenne, donc, pour le dîner ?
6: Pour le dîner ? Qui que ça qui vient ?
9: Ben, hey, c'est Robert Lamolle.
6: Robert, je connais pas.
9: Mais ça fait 3 semaines qu'on correspond sur Internet.
6: Ah ? Hein,
9: et tu m'as dit que ce soir, enfin, je pouvais venir te voir et que nos vœux allaient se réaliser.
6: Ben, parce que je me rappelle peut-être pas ou je ne sais pas.
9: Bah, hier soir, tu m'as écrit, donc sur Internet, dans notre site de rencontre.
6: Ah bah, c'est pas moi, alors.
9: Ah bah, si.
6: Ah bah non, moi, j'ai pas de ça.
9: T'as pas de ça quoi ?
6: Bah, des machins d'Internet, comme vous dites, un truc...
9: T'as pas d'Internet ?
6: Bah non, j'ai pas ces trucs-là.
9: Ah bah, tu sais que moi, j'en ai eu partout dans mes poutres, hein.
6: Ah.
9: Moi, j'ai eu d'Internet partout dans mes poutres, hein. Ça m'a coûté cher, hein, ça bouffe le bois, ces saloperies-là. Ça fait des copeaux, après ça fait de la poussière, dis donc.
6: Ah bon ?
9: Je suis parti de Colmar ce matin...
6: De Colmar, ben dites donc, je connais pas.
9: Bah, de Colmar en voiture, en Alsace.
7: Ah, en Alsace?
9: Bah oui, j'ai pris la route ce matin à 5 heures d'Alsace.
7: Oh.
9: Et là, je suis là dans une heure à peu près. Hein.
7: Ah bon?
9: Bah.
7: Eh ben bon, hein, une belle surprise alors, voyez. Hein.
9: Ah bah ça va faire une belle surprise puisque tu m'as dit enfin que tu étais prête à me recevoir, qu'on allait pouvoir dîner ensemble et que tu m'hébergeais et qu'on verrait bien après.
7: Qu'est-ce que c'est que ça?
9: Ah ben, j'ai reçu ça avec ton adresse.
7: Oh, ben dis-donc, ça c'est quelqu'un qui fait un tour, alors, je sais pas.
9: Ah ben non.
7: Oh.
9: Tu m'as même dit qu'il fallait que je passe par la pharmacie et tout ça sur la route.
7: Hein? Eh ben, j'ai jamais parlé de ça.
9: Ah ben si.
7: Ah non, je m'excuse, ça, jamais j'ai parlé de pharmacie de tout ça, hein.
9: Ben dis-donc, mais moi, qu'est-ce que je fais? Faut que je fasse marche arrière, alors?
7: Bon, je ne sais pas. Je vous verrai bien quand vous arriverez.
9: Ah, bon. Donc on peut se voir.
7: Alors, vous pouvez me dire, mais je ne sais pas qui vous êtes.
9: Ben, c'est pas grave, on fera comme si on se connaissait.
7: Ouais, ben, c'est pas grave, hein.
9: Bon, alors, qu'est-ce que je prends pour le dîner?
7: Oh, ben, je mettrai un pot-au-feu, tant pis, j'ai fait des petits pot-au-feu, mais tant pis.
9: Ah, ben, très bien. Alors, un pot-au-feu, je vais passer prendre du vin, là, chez un bon caviste.
7: Bon.
9: Hein?
7: Comme vous voulez.
9: Voilà.
7: Eh ben, on va vous voir tout à l'heure, alors, si c'est ça, si vous arrivez.
9: Après, on ira au lit, puis on verra bien ce qui se passe, hein.
7: Je ne vous connais pas, mais on verra bien. Vous connaissez, je ne sais pas qui c'est.
9: Dis-moi, est-ce qu'il faut que je prenne des draps?
7: Mais des draps pour quoi faire?
9: Ben pour niquer.
7: Hein? Ben, c'est une sacrée surprise, hein?
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8: Oui, bonjour.
10: Bonjour, monsieur. C'est bien l'auto-école?
8: Oui, c'est bien ça.
10: J'ai des permis de conduire à vous déposer, donc je passerai cet après-midi.
8: Des permis de quoi?
10: De conduire.
8: Bah, vous me dites que vous m'amenez des permis. Vous m'amenez des candidats.
10: Non, ce sont des permis de gens qui n'ont plus de points que j'ai récupérés.
8: Vous avez récupéré des permis de gens qui n'ont plus de points, oui.
10: Comme ça, je vous les dépose, hop, vous leur rechargez leur permis.
8: Attendez, je recharge leur permis. Je comprends pas bien votre histoire, là. Vous vendez des permis, vous?
10: Alors, non, je vends juste les points. C'est pour ça que vous allez leur en remettre.
8: Et comment je mets des points sur un permis, monsieur?
10: Bah, j'imagine que vous avez une machine pour ça?
8: Non, mais c'est votre problème. Gardez vos permis et vos candidats.
10: Alors, moi, j'ai passé des contrats avec les gens en question au nom de l'auto-école.
8: Ah, pas au nom de l'auto-école, c'est impossible. Ah, bah, c'est faux. Ah, mais je ne travaille pas avec vous, moi.
10: Bah, en quelque sorte, si, puisque.
8: Mais vous. Non.
10: Ah, bah, si.
8: Bon, alors, déjà, l'auto-école n'a strictement rien à voir avec les permis de conduire.
10: Mais moi, je les ai, les permis, donc je vous les dépose.
8: Mais pourquoi ils viendraient chercher chez moi, monsieur?
10: Eh bah, parce que je leur ai dit que c'est vous qui remettiez les points.
8: Absolument pas, mais vous avez raconté n'importe quoi. Bonjour.
10: Ah bah un autre monsieur.
12: On peut pas remettre de points sans permis, monsieur. C'est pas possible. C'est légalement, c'est interdit. Je veux dire, dans aucun cas, on recherche des permis de conduire.
10: Alors moi, c'est une idée.
12: Ah oui, bah, vous vous êtes dit, mais d'abord, faut vous renseigner, monsieur. J'en ai rien à faire, ça, de vos clients. C'est illégal. Attendez, nous, on vend pas des permis de conduire.
10: Je me suis occupé de la vente, comme j'ai dit qu'on était associés.
12: Ah non, on n'est pas associés. Enfin, je veux dire, vous avez signé quelque chose qui prouve que vous êtes associé avec le.
10: Moi, je me suis auto-associé.
12: Non, bah c'est tout. Donc vous n'êtes pas associé. Déjà, pour être associé, faut signer des papiers, monsieur.
10: Oui, bah je les ai signés, moi, les papiers.
12: Avec monsieur.
10: Yes.
12: Ah voilà, vous savez même pas de qui je parle. Arrêtez, faut arrêter des bêtises à un moment donné. Si on fait ça, mais je suis désolée, si on vend des points, nous on perd notre entreprise. Je sais pas, faut réfléchir deux secondes avant de vendre des trucs.
10: Excusez-moi, vous voyez, je leur ai pas vendu 12 points non plus, ce que je vous dis.
12: Et bah même que vous vendez un point, deux points, c'est illégal, c'est impossible. Faut vous renseigner auprès des lois avant de vendre des trucs à vos clients. Moi j'y peux rien, je suis pas responsable de ce que vous faites.
10: Hein. Bah un petit peu dans le sens où, comme j'ai dit, qu'on était ensemble.
12: Ah bah non, pas du tout, on n'est pas responsable. Vous êtes pas renseigné auprès de l'auto-école pour savoir si on vendait des points, alors que c'est illégal.
10: Non,
12: quoi.
10: Mais ce que je veux dire, c'est que moi j'ai dit à mes clients.
12: Non, dites ce que vous voulez à vos clients, mais de toute façon, vous mettez pas un pied dans l'auto-école parce que je ne prendrai pas vos permis de conduire. J'espère que je suis bien claire.
10: Je vous rassure, j'ai fait des papiers avec votre logo et tout ce qu'il faut.
12: Non. De toute façon, ce n'est pas la peine de passer, je vous mettrai dehors.
10: Non, mais j'ai quand même les papiers qui sont en votre nom.
24: Allô?
10: Et une dame maintenant, bonjour.
24: Et de quel droit vous utilisez mon logo et mon adresse et
10: Parce que ça fait quand même un peu plus professionnel que si je.
24: Mais vous n'avez pas le droit, monsieur. Vous faites quoi, là?
10: Les gens, ça les rassure parce que sinon.
24: Ils... Ça les rassure peut-être, mais vous utilisez une usurpation d'identité, monsieur. Vous êtes quoi dans ma société?
10: Alors, je me suis déclaré adjoint.
24: J'ai pas d'adjoint.
10: Bah maintenant si.
24: Je vous interdis de faire ce genre de choses, monsieur.
10: Bah adjoint temporaire, si vous voulez, dans le sens.
24: Je vous demande pas d'être adjoint temporaire. Mais c'est n'importe quoi, ça. Dès qu'il y en a un qui pousse la porte avec votre nom, monsieur, vous allez entendre parler de moi. Vous utilisez mon logo, mon nom.
10: C'est un peu mon logo aussi, vu que je suis adjoint.
24: Mais adjoint à mon cul, oui.
10: Bah, alors, si en public, vous pouvez m'appeler adjoint Martin plutôt qu'adjoint mon cul.
24: Ouais, allez vous faire voir.
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26: Allô, clinique vétérinaire.
27: Oui, bonjour madame, monsieur de la place à l'appareil.
26: Oui, bonjour.
27: C'est bien le vétérinaire?
26: Oui, c'est elle-même à l'appareil.
27: Ah, très bien, bonjour docteur. Je souhaiterais prendre un rendez-vous. J'ai ma poule qui va mal.
26: Oui, alors pour cela, vous pouvez venir en consultation. On consulte tous les jours de 14h à 19h, sauf le samedi de 14h à 17h. Vous venez d'après-midi quand ça vous arrange?
27: Bah écoutez, je vais vous la passer. Je préfère voir qu'elle voit ça directement avec vous. Hein.
23: Allô?
26: Oui.
23: Oui, bonjour, c'est le docteur vétérinaire?
26: Oui.
23: Oui, bonjour, madame. Je suis la poule de monsieur de la place. Quand est-ce que je peux passer?
26: On est là jusqu'à 19h, madame.
23: Jusqu'à 19h, oui. Et vous, je peux faire une épilation du maillot? Non, c'est parce que j'ai des morpions.
26: Je vous ai dit.
23: C'est pour ça que j'appelle un vétérinaire. J'ai tué un veto.
26: Oui.
23: Docteur, à quelle heure puis-je passer?
26: Quand vous voulez, avant 19h.
23: Vous pouvez me faire l'épilation du maillot. Parce que j'ai beaucoup de morpions, vous comprenez? Et les esthéticiennes ne veulent pas le faire. Elles m'ont dit qu'il fallait que j'aille voir un vétérinaire. Allô, docteur?
26: Oui, oui.
23: Vous faites l'épilation du maillot poil?
26: Oui, on fait l'épilation du maillot, on fait tout.
23: Poil à poil ou...
26: Qui est à l'appareil?
27: Ben, c'est Bernard.
26: Bernard qui?
27: Bernard Kouchner.
23: J'appelle pas seulement parce que j'ai des morpions, hein. Mais le problème, si vous voulez, docteur, c'est qu'en plus, j'ai un morpion qui a la grippe. Et ça, l'esthéticienne, elle peut rien faire. Il s'est enrhumé hier soir dans la voiture parce qu'avec monsieur de la place, on est sorti. Et j'ai entendu mon morpion qui toussait et j'ai pas fait attention. Et il a toussé toute la nuit, m'empêchait de dormir. Vous avez déjà entendu un morpion tousser? J'ai pris un bain de siège, mais ils savent pas nager. Alors ils sont restés accrochés à mes poils. J'ai eu peur pour eux, j'ai cru que ça allait faire le Titanic. 1500 morpions qui se noient. Le Titanic dans la baignoire. Alors voyez-vous, je suis bien dans la peine, mais il faut que je m'en débarrasse. Attendez, je vous repasse mon amant.
27: Allô? C'est un peu complexe.
26: Oui, j'ai compris, oui.
27: À quelle heure peut-elle passer?
26: Vers 18h.
27: Ah, 18h, c'est pas possible.
26: Ah bon?
27: À cette heure-là, elle passe la tondeuse.
26: À quoi elle passe la tondeuse?
27: Ah, attendez, il y a quelqu'un qui veut vous parler.
0: Allô, je suis un morpion. Vous pouvez venir nous chercher? Sauvez-nous.
26: Vous devriez appeler Greenpeace.
0: SOS.
26: Oui.
0: Est-ce que je peux venir vous voir?
26: Ah oui, aucun problème. Oui.
0: Je saute dans une enveloppe.
26: Oui, si vous voulez.
0: Et puis le facteur m'amène demain.
26: D'accord, pas de problème.
0: Voilà.
26: Au revoir.
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26: Bonjour.
14: Bonjour monsieur, c'est bien le bureau de tabac?
26: Oui.
14: Monsieur Martin à l'appareil, j'ai acheté des jeux à gratter chez vous.
26: Oui.
14: Mais alors il y a un problème.
26: Comment ça un problème?
14: Parce que j'ai pris 4 jeux à gratter.
26: Oui.
14: Donc les 3 premiers étaient perdants, ok.
26: Oui.
14: Mais le 4e aussi. Alors qu'ils disent qu'il y a une chance sur 4 de gagner.
26: Oui.
14: Donc avec 4 tickets, ça veut dire que le 4e est gagnant.
26: Ah oui, bah alors là ça a rien à voir, c'est juste une probabilité.
14: Bah je pense surtout que vous vous êtes trompé, vous m'avez pas filé la bonne série parce que les numéros se suivent même pas sur les tickets.
26: Ah non, mais on se trompe pas. Nous on déchire des tickets.
14: Comment ça, vous déchirez les tickets?
26: On les découpe.
14: Ah oui, je vois, vous triez, comme ça vous mettez les bons d'un côté et les perdants de l'autre.
26: Ah bah oui, évidemment. Oui, on garde tous les tickets gagnants de côté, pour nous, d'ailleurs.
14: Ah bon?
26: Non mais, monsieur, on va pas...
14: Oh bah alors, celle-là, elle est belle.
26: Mais non mais, on va pas garder, on sait pas quels sont les tickets gagnants.
14: Bah oui, forcément, si vous découpez, vous mélangez tout, ça fausse complètement les 4e tickets. Non mais, ça explique pourquoi vous vous êtes trompé sur mon ticket.
26: Il y a un ticket qu'on s'est trompé, sur quoi?
14: Bonjour monsieur, donc vous êtes au courant qu'il y a un ticket que vous vous êtes trompé, super.
26: Non, je suis pas au courant, non.
14: Bah, c'est ce que je disais, j'achète 4 tickets. Il y a une chance sur 4 de gagner, donc le 4e ticket, il est gagnant.
26: Alors, c'est pas parce qu'il y a marqué sur vos jeux à tickets que sur 4 c'est gagnant qu'il y a forcément les 4 gagnants, hein.
14: Ah bah non, je me connais quand même un peu en calcul mentaliste. 1 sur 4, ça veut pas dire 4 gagnants, ça veut dire que le 4e est gagnant.
26: Non mais même, c'est pas parce que vous avez pris 4 tickets que vous allez forcément gagner sur une chance sur 4, monsieur.
14: Bah si.
26: Bah non, monsieur.
14: C'est du mathématisme.
26: Mais vous savez quoi? Vous avez qu'à... Il y a un numéro de la Française des Jeux. Appelez-les et vous allez voir ce qu'ils vont vous dire.
14: Oh ben je sais. Ils vont me dire que vous vous êtes gouré en me filant un 4e ticket perdant.
26: Mais non, ils vont pas vous dire ça, monsieur. Non mais arrêtez.
14: Non mais après, ça arrive de se tromper. Je dis pas que vous avez fait exprès.
13: Écoutez, vous n'êtes pas content.
15: Ah, c'est un autre.
13: Oui, c'est une autre personne.
15: Pardon, monsieur, mais votre collègue, il m'a pas donné les bons...
13: Ma collègue, alors déjà, c'est pas ma collègue, mais ma patronne.
15: Oui, si vous voulez, mais enfin, le monsieur que j'avais avant, là...
13: Le monsieur.
15: Ouais, il m'a pas donné les bons tickets.
13: Eh ben, c'était une madame.
15: Oh oui, si vous voulez. Donc, je vous rapporte quel ticket? Juste le quatrième? Les quatre?
13: Non, mais et c'est pas la peine de me ramener le quatrième, le troisième, le deuxième. C'est comme ça. Vous êtes pas
15: d'accord,
13: content.
15: Donc je vous rapporte que le premier.
13: Merde.
15: Bon, je prends les quatre, ce sera plus simple, on verra après.
13: Allô?
15: Ah, ça c'est le monsieur d'avant, ça.
13: Non, mais c'est madame, déjà. Arrêtez de m'appeler monsieur, j'ai pas de couilles entre les jambes.
15: Oh bah pardon, je suis au téléphone, je pouvais pas voir.
13: Mais si on vous dit que ça ne sert à rien de faire de 4 dames gagnants ou 3 gagnants ou j'en sais rien, c'est pas possible. Alors arrêtez.
15: D'accord, eh ben je vais en reprendre 4 autres.

0: voiture.
1: Oui.
0: Mon véhicule est un peu endommagé. Moi, je suis indemne, mais je crois que j'ai renversé une vache. Et je voulais savoir ce qu'il fallait que je fasse. Parce que c'est la première fois que mon mari est mort, voyez-vous, il y a 2 semaines.
1: Ah.
0: C'est la première fois que je prenais la voiture.
1: Oui.
0: Et bon, ben, je suis sorti de la route et j'ai pris par les champs, quoi.
1: Oui.
0: Parce que je voyais...
1: Et la vache, elle est abîmée?
0: Comment?
1: La vache.
0: Oui.
1: Elle est abîmée?
0: Abîmée, ça se trouve où, ça?
1: Non, est-ce qu'elle est abîmée? Est-ce qu'elle est morte?
0: Oh, elle est sur le flanc. Et vous savez, il y a sa corne qui a crevé le pneu, quand même, hein.
1: Oui, elle est choquée, là. Elle est peut-être pas morte. Il faut que vous voyiez la gendarmerie, hein.
0: Ben là, je regarde, je la vois pas.
1: Ben vous pouvez pas la voir. Il faut lui téléphoner à la gendarmerie.
0: Mais je vais me faire gronder. Parce que j'ai pas mon permis de conduire, c'est ça.
1: Oh, bonhomme.
0: Oh oui, j'ai confondu, vous savez, les freins et l'accélérateur.
1: Oh là là. Et vous pouvez pas bouger la voiture.
0: Ben, je vais essayer, mais le problème, c'est que si je bouge la voiture, la vache, elle va venir avec.
1: Pourquoi? Parce qu'elle elle est coincée avec la voiture?
0: Elle a sa corne dans le pneu.
1: Oh! Et vous avez personne autour?
0: Attendez, je regarde, hein. Il y a un monsieur, mais il est loin.
1: Eh ben, il faut lui faire signe, hein.
0: Comment?
1: Parce qu'il faut couper le pneu pour pouvoir libérer la vache, hein.
0: Comment je peux faire signe? Je lève la main?
1: Oui?
0: Je dois monter sur le capot?
1: Ah ben non, vous allez tomber, alors.
0: Oh mon Dieu! Oh mon Dieu, ça bouge!
1: Mais non, vous allez tomber!
0: Oh!
1: Allô? Allô, vous êtes tombé?
0: Oh, je suis tombé!
1: Ah ben voilà.
0: Je me suis coincé sous la vache!
1: Oh, bonne mère!
0: Ah, je crois qu'il y a le monsieur qui arrive!
1: Ah bon? Ben, il va vous aider.
2: Oh là, ben, qu'est-ce qui se passe, là?
1: Oh là là là là là là!
2: Allô?
1: Oui, monsieur, je suis la Société protectrice animaux de La Rochelle. Cette dame vient de me téléphoner.
2: Quelle dame? Il n'y a personne, madame. Il y a une voiture, il y a une vache qui est coincée...
1: Eh bien, la dame, elle est sous la voiture, regardez.
2: Sous la voiture?
1: Sous la voiture ou je sais pas quoi.
2: Attendez, je regarde. Non, sous la voiture, il n'y a personne, hein.
1: Eh bien, elle n'est pas sous la vache, non?
2: Ah ben, attendez, comment voulez-vous que je soulève la vache? Parce que la vache, elle a sa corne qui est dans le pneu, en plus.
1: Il faudrait couper le pneu pour libérer la vache. Mais la dame, elle était là, la dame. Elle est coincée.
2: Attendez, on dirait une jambe qui dépasse sous la vache.
1: Ah ben voilà.
0: Au secours!
1: Au secours, oui.
2: Je soulève la patte de la vache, mais dites donc, c'est lourd, hein?
1: Oh là là.
2: Oh là là, aidez-moi, madame, s'il vous plaît.
1: Oui.
2: Si vous pouvez me soutenir, madame, parce que c'est très lourd, là.
1: Écoutez, moi, je peux téléphoner à la gendarmerie, si vous voulez.
2: Non, non, non, monsieur gendarme, ça va, mais... Oh. Moi, je vais dire Oïs, si vous pouvez m'aider avec Oïs, ça va m'aider.
1: Oïs! Oïs!
2: Oh.
1: Allez, ouf!
2: Oh.
1: Allez, fort!
2: Oh.
1: Allez,
2: ouf.
1: Soulevez!
2: Oh.
1: Oh là là là là!
2: Oh.
1: Allez, hop!
2: Oh.
1: Est-ce que vous la voyez?
2: Je vois sa jambe!
1: Oh là là, elle va être étouffée!
0: Au secours, j'étouffe!
2: J'entends sa voix!
1: Oui, oui, vous entendez sa voix. Est-ce que vous allez pouvoir la soulever?
2: Oh, je soulève encore la vache! Oh.
1: Attrapez pas de hernie, hein!
2: Oh.
1: Allez, du courage!
2: Ça y est, je la tiens!
1: Ah, vous la tenez!
2: Attendez, je
1: la
2: soulève pas les jambes!
1: Bon!
0: Oh mon Dieu!
1: Oh là là là là là là!
0: Oh mon Dieu, je respire!
1: Ouais, elle respire, bon!
0: Oh.
1: Alors, monsieur, maintenant, je vais vous expliquer ce qu'elle m'a dit.
2: Mais comment vous avez fait pour...
1: Alors, monsieur le gendarme...
2: Comment vous avez fait pour renverser une vache ou...
0: Eh ben voilà, je roulais sur la route et je déteste les vaches. Il y en a une qui m'a coupé la route. Et donc, au moment où elle me coupait la route, j'étais en ligne avec la dame de la SPA. Et donc, la dame de la SPA m'a dit, il faut lui rentrer dedans, il n'y a pas de souci, il faut lui rentrer dedans.
1: Ah non, non, non, non.
0: Alors, j'ai foncé dans la vache.
1: Oh non, non, non, non, non.
0: Ensuite, la dame m'a dit, montez sur le capot.
1: Oh là là.
0: Pour faire signe aux gendarmes.
1: Je lui ai défendu de monter sur le capot. J'ai dit, madame, vous allez tomber. Alors, non, c'est pas possible, ça, hein.
2: Bon, en même temps, attendez.
1: Mais elle a pas de permis, hein, cette dame.
2: La vache est toujours vivante, en plus.
1: Ben, si elle a la corne de prise, elle peut pas se libérer, la vache.
2: Attendez, je fais marche arrière avec la voiture.
1: Oh non, mais ça va pas dans sa tête, cette femme. Pensez que je lui ai pas dit de monter sur un capot. Allons.
2: Oh, la vache se libère.
1: Bon.
2: Et la vache repart, elle nous fait un petit signe de la tête amical.
1: Voilà, c'est une belle histoire.
2: La vache a une larme à l'œil.
1: Ah oui, ça m'étonne pas.
3: Elle me

0: reconnaît,
1: on dirait. Elle doit être contente. Et vous pourrez aller lui dire bonjour de temps en temps, elle va vous reconnaître.
2: Pâquerette ?
1: Pâquerette, voilà. Je cherchais, il faut lui mettre une pâquerette à l'oreille.
0: Je prends la pâquerette, je lui mets sur l'oreille.
1: Voilà.
0: Oh oui, c'est vrai qu'elle est jolie. Mais elle me reconnaît, elle me regarde, hein. Je suis son sauveur.
1: Oui, oui, mais je suis sûre qu'elle doit vous bénir, là. C'est magique, ça.
3: Et moi, je fais quoi maintenant dans cette histoire ?
0: Eh ben, vous me suivez, parce que sans permis de conduire, là, ça va barder pour vous.
3: Oh ben non.
1: Elle a peur.
0: Vous croyez ?
1: Oui. Elle a très peur, mais je crois qu'elle a perdu un peu la tête, cette dame.
0: Vous avez quel âge, madame ?
3: 103 ans.
1: Combien ?
0: Elle a 103 ans.
1: 103 ans. 103 ans sans permis. Et elle emboutit une vache. Et un gendarme la libère. Écoutez, comme je vais expliquer ça ? Oh là là, c'est...
0: Vous savez ce que je crois qu'ils vont vous dire ? Ils vont vous dire que c'était une blague pour la radio Rire et Chanson.
1: Vous êtes comment vous appelez ?
0: Jean-Yves Lafesse.
1: Oh, c'est pas vrai. Dites-moi Jean-Yves Lafesse, vous m'avez regardé un jour à votre radio, hein ? Je m'en souviens.
0: Quoi, c'est la deuxième fois ?
1: C'est la deuxième fois. C'est pas possible.
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5: Bonjour.
6: Oui, bonjour madame, c'est bien ici pour les billets d'avion ?
5: Oui, vous cherchez qui, monsieur ?
6: C'est rapport à une erreur qui a été commise par vos services, en fait.
5: C'est-à-dire ?
6: C'est-à-dire que on m'a reproché de vouloir prendre l'avion sans avoir mon billet.
5: Alors, vous l'avez acheté ou votre billet, monsieur ?
6: Ah ben non, je ne l'ai pas acheté.
5: Alors là, je comprends pas. On vous a reproché de vouloir prendre l'avion sans billet d'avion, c'est
6: voilà,
5: ça ?
6: Voilà, exactement.
5: Bah, il faut acheter un billet d'avion, monsieur, dans ce cas-là.
6: Bah oui, non, mais pas là. Parce que moi, on m'a dit qu'il y avait la grève des contrôleurs aériens.
5: Si vous prenez pas de billet, dans ce cas, vous pouvez pas non plus partir, monsieur.
6: À partir du moment où il n'y a pas les contrôleurs, je vais pas me faire contrôler.
5: Contrôleur aérien.
6: Oui, voilà, donc je vais pas me faire contrôler dans l'avion.
5: Oula, c'est pas un train, monsieur. Il n'y a pas un contrôleur qui passe et qui vous composte votre billet, un avion. Un contrôleur aérien, c'est de l'aérien qui travaille dans la tour de contrôle. Donc en aucun cas, il vous contrôle dans l'avion, monsieur.
6: Bah non, puisqu'il est en grève.
5: Non, du tout.
6: Ce qu'il faudrait, c'est que vous me fassiez une sorte de laissez-passer ou un truc.
5: Mais pourquoi faire, monsieur ? Moi, je fais pas de papier là. À ce niveau-là, moi, j'ai pas d'informations à vous donner.
6: Rapport, hein ?
5: Rapport à partir ou à ne pas partir, monsieur.
6: Mais oui, mais concernant.
5: Rien, monsieur. Allez.
6: Allô ?
7: Oui, bonjour.
6: Ah, c'est pas le même monsieur. Bonjour monsieur, excusez-moi.
7: Alors déjà, je suis une demoiselle et personne ne m'a rien expliqué du tout.
6: Ah, c'est parce que en fait, on me dit que j'aurais besoin d'un billet d'avion pour prendre l'avion.
7: Oui, c'est mieux pour prendre l'avion, c'est mieux de prendre un billet d'avion.
6: Bah, sauf mercredi.
7: Et pourquoi ?
6: Bah, parce qu'aujourd'hui, il y a la grève des contrôleurs.
7: Et donc, vous voulez pas acheter le billet d'avion parce qu'il y a la grève des contrôleurs ?
6: S'il y a la grève des contrôleurs, ça veut dire que je vais pas me faire contrôler. Donc, je vois pas pourquoi je prendrais un billet.
7: C'est la grève des contrôleurs aériens, rien à voir avec les contrôles, hein. Donc, j'ai autre chose à faire. Hein.
6: Non, bah alors, vous n'avez pas compris.
7: Les passagers sont censés avoir des billets. Sans billets, vous ne passez pas le contrôle qui, lui, ne fera pas grève demain.
6: Bah, le contrôle, vous me dites qu'ils sont en grève ?
7: Les contrôleurs aériens.
6: Bon, vous pouvez me passer un responsable contrôle ? Allô ?
8: Oui, bonjour, monsieur.
6: Oui, bonjour, monsieur.
8: Oui, vous partez où, monsieur ?
6: Ça, peu importe.
8: Non, pas peu importe.
6: Oui, mais il ne va pas y avoir de contrôle, c'est ce que je disais.
8: Bah, c'est vous qui n'êtes pas logique. Si vous voulez partir, mais que vous voulez pas acheter de billet, je comprends pas votre question, en fait.
6: Bah, parce que ça sert à rien d'avoir un billet si je sais déjà que je vais pas me faire contrôlifier.
8: Vous voyez ? Bah, vous restez chez vous.
6: Ouais, mais le billet, ça serait pour le montrer à qui ? Au con.
8: Bah, dites-moi.
6: Bah, au contrôleur.
8: Parce que pour vous, les contrôleurs aériens, ils sont où ?
6: Bah, dans les avions, c'est le gars qui contrôle le ticket dans l'avion, j'imagine.
8: Pas du tout, non, il n'y a pas de contrôle.
6: Allô ?
8: Vous prenez pas le train, monsieur, vous prenez un avion.
6: Bon, c'est pareil, sauf qu'il y a des ailes, hein. Excusez-moi, là, vous chipotez.
8: Non, je ne chipote pas, non, il n'y a pas de contrôleur dans les avions.
6: Donc, du coup, j'ai pas besoin de billets, c'est bien ce que je disais.
8: Écoutez, si vous prenez l'avion demain pour partir sur notre compagnie, je peux vous faire le contrôle surprise.
6: Ah, bah, allez-y.
8: Pas de soucis. C'est du 2 ans de non, je vous attends demain sur le vol. Ça marche ? Ça départ à 14h15.
6: Arrêtez, ça me gêne.
8: Vous devriez appeler, je sais pas, une radio, une télé, ou je sais pas, mais franchement, c'est trop fort.
6: Ah, bah, bravo. Là, c'est vous qui appelez une radio, hein, c'est pas moi. Hein.
8: Non, ça s'appelle pas une radio.
6: Ah, bah, non, pardon, c'est une radio qui vous appelle, excusez-moi. Ouais.
8: Et c'est qui ?
6: Ah bah devinez.
8: Je devine, j'en sais rien moi. Je sais pas.
6: De toute façon, je vous rassure, il n'y a rien à gagner.
8: En plus, j'ai aucun intérêt alors.
6: Ah bah merci.
8: Je sais pas, rire et chanson.
6: Bah voilà, oh, bah, du premier coup.
8: Non.
6: Si.
8: Je vous crois pas.
6: Bah juré.
8: Non, je vous crois pas, non.
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0: Oui, allô ?
10: Oui, bonjour.
0: Oui, bonjour, c'est service informatique de la mairie à l'appareil. C'est au salon de coiffure ?
10: Oui.
0: Dites-moi, on a des documents à vous faire parvenir, on aurait besoin de votre adresse email.
10: Ah,
2: on n'a pas de, pour l'instant, on n'est pas.
0: Attendez.
2: Enfin, ça sera bientôt fait.
0: Attendez, vous n'avez pas de modem.
2: Ah non, pas du tout.
0: Ni un 56 000 bits ou même pas de KRM 65 000.
2: Ah non.
0: C'est pas vrai. Eh les gars, je viens avec le salon de coiffure. Ouais, ils n'ont pas de modem, ils n'ont pas d'email. C'est pas vrai.
2: Ben si.
0: Attendez, je vous passe le chef de service, il est mort. Qu'est-ce que c'est que ce travail? Allô?
2: Allô?
0: Oui.
2: Oui, bonjour monsieur.
0: Bonjour monsieur. Qu'est-ce qu'on me dit là? Vous n'avez pas de modem?
2: Ben non. Pourquoi, pourquoi vous rigolez?
0: Vous n'avez pas d'email?
2: Mais non.
0: Mais c'est pas vrai ça.
2: Pourquoi?
0: Mais... Alors, vous pouvez... Vous pouvez pas nous envoyer un email?
2: Mais non. Non, mais attendez, là, à qui j'ai affaire, là?
0: C'est le service informatique de la mairie, monsieur.
2: Mais peut-être, oui, mais moi, je suis désolé, mais je suis pas relié à Internet, moi. Qu'est-ce que vous me dites, là?
0: Mais c'est pas vrai!
2: Mais pourquoi? Mais si c'est vrai, monsieur. Bon, écoutez, qu'est-ce que vous voulez, exactement?
0: Mais on a besoin de votre adresse email!
2: Mais on en a pas, monsieur. Bon, écoutez, moi j'ai autre chose à faire. Écoutez, qu'est-ce que vous voulez exactement?
0: Bon, c'est pas grave. Donnez-nous le nom de votre serveur.
2: Mais on n'a pas de serveur.
0: Mais votre provider.
2: Mais on n'a rien de tout ça. Bon, ok, d'accord. Moi, c'est pas ça à faire, hein. Ok, voilà.
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10: Allô, bonjour.
6: Oui, bonjour madame. C'est bien la pâtisserie?
10: Non, c'est monsieur. Vous cherchez quoi, monsieur?
6: Ben, je cherche la pâtisserie.
10: Oui, c'est ça, monsieur.
6: Je vous appelle parce que j'ai acheté des cornes de gazelle chez vous.
10: Ouais.
6: Et ben, c'est pas du tout de la vraie gazelle, hein.
10: Pour vous, c'est quoi la corne de gazelle? Parce que, monsieur, il y a la marocaine, la classique et la normale.
6: Parce que j'ai mon beau-frère qui est passé à la maison.
10: Mmh.
6: Et lui, il est chasseur, vous voyez. Lui, il a déjà vu des gazelles.
10: Attendez, monsieur. Ça, c'est pas une vraie gazelle, c'est un gâteau.
6: Ah, je vous garantis que moi, ce que j'ai eu, ça ressemble plus à un gâteau, effectivement, comme vous dites, que de la corne.
10: Mais monsieur, c'est un gâteau, non? C'est pas des animaux, c'est pas une boucherie.
6: Alors voilà, c'est pas des animaux, c'est ce que je vous dis.
10: Voilà, donc, pas une boucherie, arrêtez de me.
6: À partir du moment où vous êtes trompé sur la marchandise.
10: Non, je me suis pas trompé, monsieur. Nous, on fait des cornes de gazelle, des pâtisseries. Pas des cornes de gazelle. Comme vous dites, de la vraie gazelle animale.
6: Voilà. Donc,
10: nous, on n'est pas des chasseurs, on n'est pas des bavarois, on n'est pas des. Soyez clair, vous voulez quoi? Vous voulez des gâteaux ou vous voulez.
6: Ah, ben j'ai dit, moi gazelles. j'ai dit, je voudrais des cornes de gazelle.
10: Monsieur.
6: Ou ce que vous avez en gazelle, sinon, même si c'est pas de la corne, hein, sinon je ne sais pas. Vous faites les sabots ou pas?
10: Non, là vous partez trop loin, là, monsieur. Vous partez les sabots, les machins.
6: Dites-moi ce que vous avez, c'est peut-être plus simple dans ce cas.
10: Ben, vous venez vous regarder ici.
6: D'accord. Sinon, peut-être que je pourrais voir avec le responsable.
10: Quel responsable, monsieur?
6: Le responsable gazelle ou le chef gazelle, je ne sais pas.
10: Ouais.
6: Voilà.
10: Non, mais vous êtes sérieux, monsieur?
6: Oui. Allô?
11: Oui, monsieur.
6: Oui.
11: Bonjour.
6: On est passé prendre chez vous des cornes de gazelle?
11: Oui. Alors, vous ramenez les cornes de gazelle et je vais vous montrer, je veux expliquer, je veux donner pour goûter les trois sortes comme ça. Parce que c'est bizarre.
6: Comment ça pour goûter? Ça se mange pas?
11: Ça se mange pas. Ah, c'est un beau jour aujourd'hui, avec les cornes de gazelle. Vous êtes où, monsieur? Vous êtes à Marrakech?
6: Oui, je suis de passage. Hein. Sinon, à la place, vous pouvez peut-être me donner des cornes d'un autre animal, je ne sais pas.
11: D'accord. On a une corne de cheval, une corne de veau, comme vous voulez.
6: Parce que j'organise une soirée viking, et donc du coup, on va tous être habillés en viking et on voudrait boire dans des cornes.
11: Alors, vous venez ici, monsieur.
6: D'accord.
11: Je vous donne des cornes de cheval.
6: Des cornes de cheval, d'accord. Très bien. J'ai pris des cigares aussi.
11: Des cigares aux amandes avec du miel, oui.
6: C'est impossible à fumer, hein.
11: Vous venez tout à l'heure, comme ça, je vous donne ce que vous voulez, d'accord? Cigarette au chocolat, cigarette au miel, comme vous voulez.
6: D'accord.
11: Pas de problème.
6: Je vous remercie hein, pour votre bonne humeur, d'autant plus que vous êtes à la radio.
11: D'accord.
6: Sur Rire et Chanson.
11: Rire et Chanson.
6: Oui.
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12: Oui, j'écoute.
0: Oui, bonjour madame.
12: Bonjour monsieur.
0: Madame.
12: Oui.
0: Très bien, c'est les îlotiers à l'appareil du 19e.
12: Oui.
0: Est-ce que vous avez allumé la télévision là ce matin?
13: Ben, j'ai une télévision allumée, oui.
0: Bon, est-ce qu'elle marche bien?
13: Non, c'est un petit peu brou, enfin, pas si bien que... pas si net, quoi.
0: Ouais, d'accord. Bon, ben, je vois ce que c'est. Je vais tout vous expliquer, madame, hein.
13: Oui, je vous écoute.
0: On a des collègues qui surveillent le toit avec les jumelles et qui essayent d'apercevoir ce qui se passe.
13: Oui.
0: On voit un homme, apparemment, d'un certain âge, hein.
13: Ah bon?
0: Qui est grimpé sur le toit et qui utilise votre antenne de télévision.
13: Ah bon?
0: Ouais, parce que vous savez que quand vous mettez la télé, l'antenne devient chaude.
13: Oui.
0: Et d'après ce qu'on voit dans la jumelle, vous avez donc ce monsieur qui est en train de faire cuire quelque chose, on voit pas très bien ce que c'est, sur l'antenne de télévision.
13: Ah bon, c'est bien.
0: Voilà.
13: On verra tout.
0: Oui, mon collègue me signale qu'il a un téléphone portatif à portée de la main.
13: Oui.
0: Donc on a repéré son numéro de téléphone.
13: Oui.
0: On va vous le faire passer.
13: Oui.
0: On va faire basculer la ligne téléphonique, comme ça vous allez la voir. Essayez de savoir ce qu'il est en train de fabriquer sur l'antenne de télé.
13: Oui.
0: Hein. Et alors, on va faire un mot de passe, comme ça vous aurez le signal. Pour que vous puissiez nous reparler, parce que nous on reste en ligne avec vous, hein, vous n'avez qu'à dire 33.
13: D'accord.
0: Et comme ça, vous nous reprendrez, hein.
13: Oui, d'accord.
0: Je compose le numéro, madame. Hein.
13: Oui.
14: Allô?
13: Allô, j'écoute.
14: Oui, bonjour, madame.
13: Bonjour, monsieur. Je voulais savoir, qu'est-ce que vous faites sur le toit?
14: Ben, je suis en train de faire ma petite cuisine.
13: Et pourquoi vous faites la cuisine sur un toit, vous?
14: Ben, figurez-vous que mon grill est tombé en panne.
13: Ben oui, mais c'est pas une raison, parce que votre grille est tombée en panne pour faire votre cuisine sur un toit, voyons.
14: Ben écoutez, madame, j'avais acheté des saucisses, vous savez, de la saucisse de Strasbourg, oui. Et de la merguez.
13: Oui.
14: Et j'ai transformé votre antenne de télé.
13: Ah ben oui, c'est pour ça que j'ai mon antenne, il y a quelque chose qui marche pas dans ma télé, je trouvais ça tout à fait anormal. Alors je me suis dit, qu'est-ce qui se passe? Alors je voulais savoir ce que vous faisiez là-haut.
14: Eh ben je fais cuire des merguez sur l'antenne de la télé.
13: Ben oui, je vous dis pas, monsieur, mais enfin vous avouerez que j'ai pas une place pour aller faire cuire des saucisses et des merguez sur un toit.
14: Ben oui, mais j'ai plus de grille.
13: Ben mais écoutez, monsieur, alors voyons, réfléchissez. Qu'est-ce que c'est que ces façons de monter sur un toit pour faire cuire vos saucisses?
14: Attendez, vous permettez, parce
13: oui,
14: que...
13: Oui, je vous écoute.
14: Il faut que je surveille.
13: Bon. Alors, qu'est-ce que vous comptez faire? Vous continuez de griller vos saucisses ou quoi? Et vous redescendez ou pas?
14: Attendez, parce qu'après, il faut que je nettoie bien, parce que ce soir, j'ai un poulet.
13: Ah, ah bon, parce que vous comptez monter le soir aussi, faire cuire votre poulet?
14: Ben oui, parce qu'avec l'antenne de télé, ça fait broche.
13: Ah, ah, oh ben c'est bien.
14: Ça fume, attendez, madame, parce qu'il y a de la fumée partout, là.
13: Ben oui, il y a de la fumée, mais moi, je marche plus, hein. Faire cuire sur des antennes de télé, sur un toit, voyons. Alors, réfléchissez, monsieur, hein.
14: Oh mon Dieu, il y a toute la graisse qui coule là.
13: Bah ça... oui, il y a toute la graisse, vous vous rendez compte? Puis alors vous allez dégueulasser le toit. Non, bah, ça va pas. Ah non, non, vous arrêtez immédiatement. Hein. Bah, puis vous n'avez pas intérêt à remonter ça parce que... Ah non, non.
14: Bah, ce soir, j'ai invité des amis.
13: Bah je m'en fous, moi. Bah, vous avez invité des amis, est-ce que c'est une raison pour venir faire cuire votre poulet sur le toit? Vous n'avez qu'à le faire cuire dans une rôtisserie, votre poulet. Vous avez en bas, de, en bas boulevard Serrurier, il y a un mec qui va vous le faire cuire, votre poulet.
14: Il n'a pas la télé, lui.
13: Mais je ne vous parle pas de monter sur son toit.
14: Oui, mais l'antenne de télé, ça donne du goût, voyez-vous.
13: Mais je m'en fous, quoi, que ça vous donne du goût. Mais ça marche pas, ça. Bon, j'appelle la police, hein, ça suffit. 33.
0: Oui, je vous écoute, madame.
13: Oh, bon non, alors. Il va remonter ce soir parce que l'antenne de télé donne du goût à son poulet.
0: Bon, alors écoutez, vous savez ce qu'on va faire? On va lui donner une leçon. Est-ce que vous avez votre télé, là?
13: Oui.
0: On va mettre votre télé à fond. Et comme ça, ça va chauffer, ça va faire flamber ses saucisses, comme ça, il ne pourra pas les bouffer. Ça va lui donner une bonne leçon.
13: Comment je dois faire? Je dois machiner le son le plus fort pour chauffer?
0: Voilà.
13: D'accord, ne quittez pas.
0: Ouais, monsieur Ledoux, qu'est-ce que vous faites là-haut?
14: Ben, je fais cuire mes petites saucisses, là.
15: La famille et la photo à l'honneur cette semaine dans le juste prix.
13: Allô? 33.
0: Oui, allô?
13: 33.
0: Oui, allô?
13: Oui, j'ai mis la télé à fond.
0: Ouais, on entend ça, ouais. Et allez la baisser maintenant, on va voir ce que ça donne là-haut.
13: D'accord.
14: Qu'est-ce que c'est que ce bordel?
0: Oui, madame, je vous écoute.
13: Bon, ben, j'ai baissé. Qu'est-ce qu'il en advient?
0: On va voir ce que ça va donner là-haut, hein.
13: Oui.
0: Je vous le repasse.
14: Oh, ben, merde, alors.
13: Qu'est-ce qu'il y a?
14: Ben, elles ont flambé, mes saucisses.
13: Elles ont flambé, vos saucisses?
14: Ben, oui.
13: Oui, ben, je vous dis pas, mais moi, j'ai mis ma télé à fond. Hein? Comme ça flambe vos saucisses, et si vous recommencez ce soir, je remettrai ma télé à fond, et votre poulet, il sera brûlé. Bon, et allez faire cuire vos saucisses ailleurs, hein.
14: Bon, ben, écoutez, madame, vous m'entendez?
13: Oui, je vous écoute.
14: Je vous ai compris.
13: Bon, ben, j'espère bien que vous m'avez compris, hein.
14: Ce soir, je fais pas de poulet.
13: Eh ben, vous ferez ce que vous voulez.
14: Oui, mais... je vais faire de la sardine grillée.
13: Non, mais ça va pas.
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17: Oui, allô, bon.
16: bonjour.
6: Oui, bonjour madame. C'est bien le magasin de vêtements ?
16: Oui, tout à fait.
6: Vous avez fait une erreur, donc je voulais voir comment vous pouviez rectifier.
16: Oui, sur laquelle, monsieur ?
6: Sur laquelle de ?
16: D'erreur.
6: Ah, donc vous êtes au courant ?
16: Non, non, je sais pas.
6: Bah, vous me dites l'erreur, oui, c'est qu'on vous en
16: a... C'est vous qui m'avez dit, vous avez fait une erreur, comment vous allez faire pour la rectifier ?
6: Non, c'est vous qui avez fait une erreur.
16: Vous me dites, monsieur, vous avez fait une erreur.
6: Pourquoi vous me dites que c'est moi qui ai fait l'erreur ?
16: Non, vous êtes qui, monsieur ? Votre nom ?
6: Monsieur Martin, je suis venu au début des soldes. J'avais pris un costume et je me suis rendu compte après coup que je ne l'avais pas payé.
16: Que je vous ai pas fait payer ? Vous me le ramenez, dans ce cas-là, je vais vous le facturer, forcément, monsieur, si je vous ai pas facturé votre costume.
6: Comment ça, vous allez me le facturer ?
16: Bah, non, mais attendez.
6: Le problème, c'est que moi, là, j'ai changé d'avis, je voudrais le faire rembourser, mais comme il est pas sur le ticket, donc comment je fais pour le changer ?
16: Mais, et en plus, vous voulez pas payer et vous voulez que je vous échange un costume que vous n'avez pas payé, en fait. Merci beaucoup, monsieur.
6: Bah, je vous en prie.
16: Attendez, mais soyez logique, monsieur.
6: Bah, écoutez, vous êtes quand même responsable du préjudice que je subis.
16: Le préjudice de quoi, monsieur ? Vous voulez pas payer le costume, monsieur ? Et vous voulez que je vous redonne un costume et que vous ne payez pas ? Je trouve ça presque un peu limite de votre part, monsieur.
6: Excusez-moi, ce que je trouve limite, c'est quand même que vous me fassiez cette forme de vente forcée, hein.
16: De vente forcée, monsieur. Monsieur, si vous revenez, je vous redonne pas un costume, moi.
6: C'est bien ce que je disais, c'est une forme de vente gratuite forcée, en fait.
16: De la quoi ? Une forme de gratuite forcée, mais où est-ce que vous allez chercher ? Mais c'est du grand n'importe quoi, monsieur. Et soyez sensé dans vos propos, quand même. Vous êtes en train de me dire que vous payez pas un costume et limite vous avez encore le toupet de l'échanger. Je vous le reprends pas, moi, du coup, alors.
6: Ah, bah tiens.
16: Bah, bien sûr, exactement. Dans ce cas-là, je vous le reprends pas.
6: Ah, bah ça, c'est vous qui le dites.
16: Oui, bien sûr, c'est moi qui le dis, monsieur.
6: Donc, je vais vous rapporter ce costume.
16: Ouais, vous me ramenez.
6: Et puis, dans ce cas, vous me le remboursez. Et puis voilà.
16: Non, je vous rembourse pas, bien sûr que non. Je vous rembourse un costume que vous n'avez pas payé, monsieur.
6: Et alors, c'est la faute à qui ?
16: C'est la faute à qui ? Vous avez un costume gratuit et vous voulez que je vous rembourse dessus sur le costume ?
6: Bah voilà.
16: Alors, finalement, vous voulez gagner de l'argent sur moi, finalement.
6: Non, mais alors attention, en échange, je vous le rends.
16: Et encore, il faut que je vous dise merci.
6: Oui, je pense que ce serait quand même...
17: Ah ouais, mais bon, je vais pas lui rembourser quelque chose qui m'a volé.
18: Oui, bonjour, monsieur.
6: Oui, ah, bonjour, monsieur.
18: Non, attendez, monsieur, attendez.
6: Oui.
18: C'est là, je me crois dans un film. On a oublié de vous faire payer. Vous êtes parti sans payer. On n'a pas oublié de vous faire payer. Donc vous avez volé.
6: Étant un petit peu la victime dans cette histoire.
18: Vous êtes la victime parce que vous êtes parti sans payer.
6: Voilà.
18: Vous savez quoi ? Ça fait plus d'une minute qu'on est au téléphone, j'ai votre numéro de téléphone.
6: Non.
18: Ah si, monsieur.
6: Ah, vous avez la machine pour repérer les numéros ?
18: Il n'y a pas de souci, monsieur. Mon mari est à côté de moi, il est policier. Vous voulez que je vous le passe ?
6: Ah bah passez-le moi, puis moi je vous passe mon beau-frère qui est policier aussi.
18: Eh bah voilà, passez-le moi. J'ai besoin de mon mari, moi, pour me défendre.
6: Martin ? Oui, il y a le monsieur là qui...
18: Il y a Martin, alors tout le monde s'appelle Martin chez vous.
6: Oui, allô ?
18: Oui.
6: Oui, ah, bonjour monsieur.
18: Oui, bonjour monsieur, c'est le commissaire.
6: Oui, absolument.
18: Alors, venez en magasin avec votre beau-frère, monsieur Martin. Vous êtes monsieur Martin aussi, je suppose.
6: Alors, attendez, vous parlez à qui, là ?
18: Monsieur Martin.
6: Alors non, moi, je suis monsieur Martin, le policier. Vous confondez avec monsieur Martin, le client.
18: Ah, vous êtes monsieur Martin, le policier. Et madame Martin, elle n'est pas là non plus ? C'est tant qu'à faire si je peux parler à toute la famille.
6: Alors, madame Martin, je peux vous l'appeler ?
18: On y va.
6: Madame Martin ! Oui ? Communication pour vous. Ah, merci. Allô ?
18: Oui, monsieur Martin.
6: Non, ah, là, c'est madame Martin.
18: Ah, vous, c'est madame Martin.
6: Oui.
18: Monsieur, madame Martin, le beau-frère Martin, le commissariat, le flic du commissariat Martin, et puis l'âne. Vous connaissez l'âne Martin ?
6: Ah, ben, je vous le passe. L'âne Martin ! Ah, oui ?
18: Et on est en plein délire.
6: Allô ?
18: Bon.
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19: Ouais, oui, allô ?
21: Oui, bonjour madame.
19: Bonjour monsieur.
21: Vous êtes paysagiste ?
19: Oui.
21: Ah, très bien. Alors, je vous appelle en fait parce que j'ai un grand terrain de 2 hectares 7.
19: C'est beaucoup.
21: Et à mon âge, c'est
19: Et qu'est-ce que vous rechercheriez ? Ce sont que des idées ou il y aurait réellement derrière une amélioration et une conception, une réalisation ?
21: Oui, tout, un peu tout ça. En fait, je voudrais apporter un peu d'originalité et de la profondeur.
19: D'accord.
21: Parce que je jardine, hein, évidemment.
19: Bon, bah alors écoutez, je vais vous prendre un rendez-vous.
21: Oui, parce que...
19: Et ce sera pas maintenant, de toute façon, tout ce qui est modification ou même éventuelle plantation, ça va être un petit peu plus décalé dans le temps maintenant.
21: Ah non, je vous rassure tout de suite, il ne s'agit pas de planter. Je voudrais éviter d'avoir sans arrêt à faire la navette entre le jardin et la maison. Donc je souhaiterais qu'on creuse un trou au fond du jardin pour que je puisse chier. Juste pour que je chie, quoi. Parce que s'il faut à chaque fois... Que je fasse aller-retour entre la maison et le jardin, c'est trop loin.
19: D'accord. Et vous voudriez scier quoi ?
21: Comment ?
19: Vous voudriez scier quoi ?
21: Ah non. Un trou pour chier.
19: Ah bon ?
21: Voilà. Avec, évidemment, un contrat d'entretien. Ça, c'est sûr.
19: C'est-à-dire ?
21: Ben, que toutes les semaines, ils viennent pour nettoyer le trou.
19: Oh, bon, non, monsieur. On peut pas. Faut pas. On n'est pas amené à faire ce genre de travaux, hein.
21: Attendez, je comprends pas. Vous êtes paysagiste.
19: Mais oui, mais attendez, je vais pas aller nettoyer un trou de caca, c'est pas possible.
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3: Oui.
6: Bonjour monsieur, c'est bien à la station-service ?
3: Oui.
6: Je voulais savoir si je pouvais passer cet après-midi pour vous rapporter l'essence en fait que j'ai pris. Finalement, j'ai changé d'avis, j'en veux plus.
3: Vous apportez de l'essence ? Mais vous avez pris de l'essence dans quoi ?
6: Dans ma voiture. J'ai fait un plein de gasoil en fait ce matin.
3: Oui, mais ça, on va pas enlever le gasoil qu'on a mis dans la voiture ce matin. Faut pas y compter, hein.
6: J'ai entendu aux infos que le fuel domestique c'était beaucoup moins cher.
3: Vous n'avez pas le droit de rouler avec du fuel, voyons.
6: Ça, c'est vous qui le dites.
3: Je suis dans la partie depuis plus de 50 ans. Ça allait pas m'apprendre mon métier, non ?
6: Peut-être que le fuel n'existait pas encore à votre époque. Je ne sais pas,
3: moi. Mais arrêtez.
6: Mais alors, j'ai mon beau-frère qui est à côté.
3: Mais votre beau-frère, il sait très bien qu'on n'a pas le droit de mettre du fioul dans des voitures, quand même.
6: Ah, bah attendez, je vais lui demander.
3: Bah oui.
6: Martha,
3: vous lui demandez.
6: Est-ce qu'on a le droit de mettre du fioul dans les voitures ? Oui, on a le droit.
3: Bien sûr que non. Qu'est-ce que c'est que cette salade-là ?
6: Non, mais vous avez vos cuves, là. Vous, hop, on met le tuyau d'un côté
3: dans. Ça va pas, non. C'est complètement débile, votre histoire, là. N'importe quel pompiste ne vous reprendra pas. Alors,
6: excusez-moi, mais moi, j'ai mon beau-frère. Lui, il est pompeur aussi.
3: Il est pompiste. Et il a qu'à vous le reprendre.
6: Ah, bah non, parce que si lui dit que c'est pas un gasoil de contrebande que vous avez ou je ne sais quoi.
3: C'est ça, alors qu'on représente une marque, non mais oh, ça va pas, non ? Vous faites-le analyser, notre gasoil. Hein ?
6: Non mais je ne sais pas s'il est coupé à...
3: À quoi ?
6: Peut-être que vous mettez du fioul dedans.
3: Non mais ça va chez vous, oui.
6: Bon bah écoutez, passez-moi le responsable.
3: Ah bah oui, mais il va pas vous le reprendre. Et puis c'est tout. Oh...
20: Oui, bonjour.
6: Oui, bonjour madame. Comme j'expliquais au monsieur, ce serait pour vous rendre mon gasoil.
20: Ah bah, ça se reprend pas les carburants. C'est sous contrôle d'État, ça c'est plombé. Un contrôle, on fait pas ça comme ça.
6: Quand ça c'est plombé ? Vous vendez de l'essence plombée ?
20: Non.
6: Mais vous vous rendez compte que c'est illégal quand même ?
20: Pourquoi ? Attendez. Qu'est-ce que vous racontez là ? Je vous suis pas là.
6: Vous me dites que vous vendez du gasoil plombé ?
20: Non. Je vous parle pas d'essence plombée. Je vous dis que les citernes c'est plombé.
6: Non, excusez-moi, j'explique à mon beau-frère parce que là c'est quand même incroyable.
20: Non.
6: Je suis au téléphone avec la station-service, le gars vend de l'essence plombée.
20: Qu'est-ce que c'est que ce délire ?
6: Vous savez que ça peut me bousiller le moteur, un truc comme ça du gasoil plombé là.
20: Vous savez ce que c'est que du carburant, quoi ?
6: Bah oui.
20: Qu'est-ce que c'est qu'un moteur ?
6: Bah,
20: vous savez ce que c'est qu'un plomb ?
6: Ah bah, c'est
20: je vous ai pas dit qu'il y avait du plomb dans le carburant. Je vous dis que les cuves, elles sont plombées. C'est-à-dire que c'est fermé par un plomb, c'est tout.
6: Ah, on change la version ?
20: Mais non. Mais de toute façon, pourquoi vous voulez que je vous reprenne votre gasoil ? Vous voulez rouler au fioul ? C'est interdit de rouler au fioul.
6: Ah bah, excusez-moi, mais enfin, c'est pas plus autorisé de vendre du gasoil au plomb, hein.
20: Non, là, vous voulez mettre du fioul, là. Alors à ce moment-là, je vais prendre les matriculations de votre voiture et là, je vais vous déclarer aux douanes.
6: Ah bah, moi, je vais vous déclarer d'abord.
20: Ah bah, on y va.
6: Bah, écoutez, j'ai mon beau-frère qui est douanier, je vais vous le passer tout de suite.
20: Allez-y.
6: Attendez, je transfère.
20: Oui, allez-y. Problème.
6: Oui, allô ?
20: Oui, bonjour.
6: Oui, bonjour madame, c'est le douanier Rousseau.
20: Le douanier Rousseau.
6: Oui, comme dans les tableaux.
20: Ouais, d'accord, oui.
6: Comme dans les tableaux.
20: Le douanier Rousseau. Ouais. N'importe quoi, quoi.
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24: Oui, allô ?
25: Allô ?
24: Allô ?
25: Bonjour monsieur, c'est l'école d'accordéon ?
24: Oui.
25: Ah, bonjour.
24: Bonjour.
25: Excusez-moi
24: monsieur.
25: De vous déranger, monsieur Ledoux, à l'appareil.
24: Je vous en prie.
25: Je vous appelle d'une chambre où je suis dans une clinique.
24: Ah.
25: Et rien ne m'aurait fait plus plaisir en guise de dernière volonté.
24: Oui.
25: D'entendre un petit air d'accordéon.
24: Ah bon ?
25: Si c'est possible.
24: Ah.
25: Avant que je parte.
24: Écoutez, monsieur, vous aimez l'accordéon à ce point, alors ?
25: Oh, oui, j'en ai beaucoup joué.
24: Ah oui ?
25: Ça m'aurait fait plaisir avant de partir.
24: Bon, écoutez, je fais le nécessaire. Attendez un petit instant, s'il vous plaît. Hein.
25: Merci, monsieur. Avant de partir, ça fait du bien un petit air d'accordéon. Vous comprenez ?
24: Attendez, je vous fais attendre, là.
25: Merci, vous êtes gentil. Allô ?
24: Allô ?
25: Oui, merci, monsieur.
24: Alors, attendez.
25: Ce sont mes dernières volontés avant de partir, monsieur.
24: Alors, attendez. Je vais vous jouer le retour des hirondelles, hein ?
25: Ah oui.
24: Si vous connaissez ?
25: Oh !
24: D'accord. Alors, ma femme va prendre le téléphone et moi, je vais prendre l'accordéon. Attendez un instant.
26: Allô ?
25: Bonjour, madame.
26: Voilà, il va commencer, là.
25: Je m'assieds.
24: Je commence, hein ?
25: Je vous écoute.

0: Lay. Oh.
1: Allô?
0: Bravo, monsieur.
1: Ça vous a fait plaisir?
0: Oh, mais vous pouvez pas savoir. Je ne m'attendais pas à ce que vous jouissiez de cette manière. Ce morceau est magnifique et vous êtes un grand accordéoniste.
1: Ah bien, je vous remercie, mais...
0: Je vous le dis du plus profond de mon cœur, monsieur Jacques.
1: Ben là, vous m'avez pris un peu de court, hein. J'étais vraiment à froid, là.
0: Non, je vous le dis. Avant de partir, ça me fait toujours du bien. J'appelle les artistes au téléphone tous les matins avant de partir faire mes courses sur le marché.
1: Ah.
0: Et comme ça, je m'offre un petit concert privé.
1: Ah oui. Mais donc, avant de partir, c'est sur le marché, parce que j'avais compris avant de partir à la cause d'une grave maladie, non?
0: À mourir, vous voulez dire?
1: Oui.
0: Non, je suis en pleine forme.
1: Ah. Eh bien, je suis heureux d'avoir satisfait vos désirs.
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4: Oui, allô?
5: Bonjour, monsieur, c'est bien le libraire?
4: Oui, et c'est une dame.
5: C'est une... Non.
4: Si, je suis une dame, je suis pas un monsieur.
5: Oh, bon, si vous voulez.
4: Oui.
5: Monsieur Martin, à l'appareil, je suis passé acheter un peu de littératurisme chez vous.
4: Oui.
5: Et comme j'ai fini vos livres, je vais vous les rapporter.
4: Non, mais je comprends pas, en fait, ce que vous me demandez.
5: Bah, vu que j'ai lu vos livres et que je compte pas les relire, je vous les rapporte et vous me les remboursagez.
4: Oui, mais est-ce que ma patronne est au courant, en fait?
5: Pas du tout.
4: Écoutez, donnez-moi votre numéro de téléphone, s'il vous plaît.
5: Ah, bah, avec plaisir, ça faisait longtemps qu'on me l'avait pas demandé, en plus.
4: Oui.
5: Donc, c'est 0606.
4: 0606.
5: Ah non, attendez.
4: Oui.
5: Non, pardon. C'est 060606.
4: Encore une fois?
5: Non. Trois fois.
4: Oui.
5: 0606.
4: Vous allez me mettre 06 combien de fois, en fait?
5: Bah, six fois.
4: Bah, non, c'est pas possible, monsieur. Il y a qu'une fois 06.
5: Ah oui, non, mais attendez. Il y a qu'une fois 06 au début.
4: Bah, oui.
5: C'est à cause de l'indicatif. Ne faites pas le 06 du début, dans ce cas. Faites juste 06, mais cinq fois.
4: Non, il y a pas 06 fois, cinq fois.
5: Bon, c'est pas grave. Dites à la patronne que j'attends son coup de fil.
4: Non, mais vous avez pas compris. Votre numéro, je l'ai pas.
5: Ah, bah, attendez, je vous le donne. Vous avez de quoi noter?
4: Bah, oui. J'essaye de le noter depuis tout à l'heure, oui.
5: Pourtant, c'est pas compliqué. Donc, 0606.
4: D'accord.
5: 060606.
4: Oui, donc c'est que des 06, ce numéro.
5: Bah, je vous avais dit que c'était pas compliqué.
4: Oui, allô?
5: Bonjour, monsieur. Ah, c'est dommage, j'aurais bien aimé qu'on me passe la patronne.
4: Oui, c'est moi, oui.
5: Ah, parfait. Donc c'était pour un remboursage de livres, rapport que j'ai fini de les lire.
4: Bon, donnez-moi vos coordonnées, s'il vous plaît.
5: Eh ben, on y retourne. Donc, monsieur Martin.
4: Monsieur Martin,
5: votre collègue a déjà noté mon numéro, vous pouvez lui demander.
4: D'accord. Et vous êtes où?
5: Je suis à Martinville.
4: Martinville? Martinville quoi?
5: Martinville. Vous connaissez pas Martinville?
4: Mais quelle ville, Martinville?
5: Bon. Martinville sur Martine, évidemment.
4: C'est où ça?
5: Bon, au Martinland.
4: Pardon?
5: Martinville, c'est la capitale du Martinland.
4: Ah non, attendez.
5: Oh bah si, pardon, mais je connais.
4: Ouais, alors attendez.
5: Sous-préfecture, Bourg-Martin.
4: Non mais attendez. Vous me parlez de quoi? Qu'est-ce que vous voulez faire? Parce que je suis au courant de rien du tout là.
5: Ah oui, c'est vrai. C'était pour un remboursage des livres que j'ai achetés parce que j'ai fini de les lire.
4: Ouais, c'est ça.
5: Ou sinon, je peux aussi vous les échanger contre de l'argent.
4: Non mais moi j'ai pas envie que vous me changiez, vous.
5: Non mais dans ce cas, c'est pas un remboursage. Là, c'est un échangeage argent-marchandise. Rien à voir.
4: Ouais.
5: Ah ouais, tout à fait.
4: Ouais, non mais. Non mais vous dérangez même pas.
5: Comment ça me déranger?
4: Bah vous dérangez pas.
5: Ah non mais ça ne me dérange pas du tout, rassurez-vous.
4: Ah ouais, c'est ça.
5: Ah non vraiment, mais enfin si vous préférez on fait plus simple, je garde les livres et vous me donnez juste l'argent.
4: Ah oui,
5: alors là ça ne me dérange pas du tout.
4: Bon alors cesse de plaisanterie, qui êtes-vous?
5: Alors bas les masques, monsieur Martin, spécialiste en blaguisme téléphoniste.
4: Ouais.
5: Et où est-ce que vous pouvez écouter de très bons canulars?
4: À la radio.
5: Ouais, bien, vous connaissez Rire et Chanson?
4: Bah oui, bien sûr que je connais, oui.
5: Eh bah bienvenue, c'est Rire et Chanson.
4: Donc c'est encore des conneries donc.
5: Ah non, ça non, c'est vraiment la radio.
4: Non, c'est pas la radio, j'y crois pas que ce soit la radio.
5: Attendez, vous voulez que je vous mette un jingle pour vous prouver que c'est vrai?
4: Oui.
5: Eh ben allons-y, j'appuie sur le bouton.
4: Ouais.
5: Rire et chanson.
4: Non mais,
5: la preuve ou pas?
4: Ah oh oui, vraiment, c'est ça, oui.
5: Après, ça. Peut-être que celui-là, vous le connaissez pas parce qu'on a des nouveaux jingles en ce moment.
4: Ouais, sûrement, c'est ça.
5: En tout cas, merci de nous écouter.
4: Ouais, c'est ça.
5: Et à bientôt sur...
4: Ouais, c'est ça, Rire et chanson, c'est ça.
5: C'est tout à fait ça, c'est ça. Merci monsieur, c'est ça.
4: C'est ça, tout à fait.
5: J'ai l'impression que vous avez un petit doute. Attendez, je vous remets un jingle.
4: Pardon?
5: Rire et chanson.
4: Ah non.
5: Ah si.
4: Ouais, c'est ça, là.
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6: Allô?
7: Oui, bonjour madame.
6: Monsieur.
7: Je voudrais parler, s'il vous plaît, à la responsable de la cantine de l'établissement scolaire.
6: Oui, allez-y.
7: C'est le ministère de l'Environnement, l'appareil.
6: Oui.
7: Monsieur Lamolle, le directeur de l'antenne Nutrition Environnement Scolaire.
6: Mm.
7: Vous avez reçu, je pense, la directive 953-C1?
6: Non, j'ai pas.
7: Bon, nous avons des problèmes écologiques, vous savez, en France actuellement, en particulier la forêt. Donc, trop d'arbres abattus dans le département. La cause principale, c'est une directive qui est environnementale qui a fait qu'on a réintroduit le castor dans le département. Vous êtes au courant de ça ?
6: Non.
7: Bon, les castors, vous savez comment ils fonctionnent ? Ils abattent des arbres pour construire des ponts et aménager.
6: Oui, oui, oui.
7: Donc, nous avons un grave problème environnemental et nous avons donc envisagé de réintroduire le castor dans les menus des cantines scolaires.
6: Oui.
7: Voilà. Est-ce que ça vous va une tonne dans un premier temps ou...
6: Alors là, je peux pas vous dire, monsieur. Est-ce qu'il serait mieux, là ? Moi, est-ce que je peux...
7: Non, parce que si on veut sauver des arbres, il faut qu'on fasse vite.
6: Oui,
7: faut...
6: non, mais je vous comprends, monsieur. Alors moi, ce que je vous conseille, parce que moi, je suis responsable de la cantine et tout, appelez carrément la mairesse qui va vous répondre.
7: C'est fait.
6: Alors, qu'est-ce que vous a dit la mairesse ?
7: Alors, nous nous sommes mis d'accord, nous bénéficions de toute son aide. Simplement, maintenant, il faut qu'on voit avec vous. L'urgence, c'est de sauver des arbres, parce que sinon, on va avoir un vrai problème pulmonaire, on va dire, entre guillemets.
6: Ouais, ouais.
7: Donc, en gros, il faudrait que vous puissiez, vous, écouler une tonne de viande de castor sous vide, mais le plus rapidement possible.
6: Alors là, je peux pas vous dire. Moi,
7: combien d'élèves vous avez ?
6: Alors, nous avons entre 85 enfants et 90.
7: Ça leur ferait 560 grammes de castor par repas le midi.
6: Tous les jours ?
7: Oui, absolument.
6: Oh.
7: C'est le thème de la campagne. Hein.
6: Oui.
7: Sauvons les arbres, abattons les castors.
6: Oui.
7: Bien compris. Alors, au ratio, je me suis trompé. Hein. C'est pas 460 grammes. Combien je vous ai dit ? 460 grammes de castor par jour ?
6: Oui, c'est pour ça.
7: Oui, c'est un peu léger. Hein. C'est 773.
6: Et vous incorporez ça dans les...
7: Alors, hachis parmentier.
6: Oui.
7: Pâtes.
6: Oui.
7: Omelette.
6: Ah oui, d'accord. C'est-à-dire vous metteriez ça dans le hachis parmentier.
7: Voilà.
6: Vous feriez des beefsteaks comme des beefsteaks hachés style castor.
7: Oui.
6: Vous feriez aussi, attendez, je vous dis ce qu'on a, des petites boulettes.
7: Voilà, des boulettes de castor, oui.
6: Oui.
7: Alors, on va faire le tableau si vous voulez bien. Vous avez de quoi noter ?
6: Oui, allez-y. Alors pour le castor, hein, on a dit.
7: Alors, steak haché.
6: Oui, alors des steaks hachés.
7: De castor.
6: Oui.
7: Ensuite, hachis parmentier.
6: Alors, du hachis parmentier.
7: De castor.
6: Oui.
7: Ensuite, blanquette.
6: De la blanquette.
7: De castor. Là, ça va, c'est assez varié, non ?
6: Pour mon compte personnel, oui. Mais il en faut quand même du poisson. Hein.
7: De castor.
6: Et le vendredi, on a des quenelles de veau.
7: Bon, voilà, facilement remplaçable par les quenelles de castor.
6: Oui.
7: Maintenant, le plus important, madame. Il faut donner envie aux enfants de manger du castor.
6: Oui, mais il faut l'avouer.
7: Nous allons donc attribuer le collier de castor chaque fin de semaine. C'est-à-dire que l'enfant qui aura mangé le plus de castor se va remettre le collier de castor, donc constitué avec les dents du castor, comme les Indiens, vous voyez. Bon, maintenant, le plus important. Combien d'heures par semaine pouvez-vous consacrer à aller donc sur le terrain pour l'abattage des castors ?
6: Ah non, ça, nous, on n'a pas le temps. Hein.
7: Non, mais c'est le week-end. Hein.
6: Ah non.
7: Attendez, madame,
6: non.
7: On fournit les fusils.
6: Ah non, ça, c'est hors de question, monsieur. Moi, le week-end, je le garde pour moi.
7: Madame.
6: Non.
7: Madame, toute la tenue est fournie.
6: Non.
7: Les casquettes, les bottes, le fusil.
6: Non. J'ai un mari qui est chasseur déjà.
7: Ah, ben voilà. Donc vous êtes deux, hein, à pouvoir chasser.
6: Non. Alors là, c'est pas la peine.
7: Et les instituteurs et tout le monde.
6: Non, monsieur. Écoutez, moi, je vous dis honnêtement.
7: Vous voulez rien faire pour sauver les arbres ?
6: Non.
7: Attendez, madame.
6: Monsieur.
7: Mais pourquoi vous voulez pas aller chasser des castors ?
6: Non, monsieur, parce que oui. Ça t'intéresse d'aller à la chasse ? Non, monsieur. Moi, c'est non. Ce qui concerne la chasse du castor, moi, mes week-ends, ils sont pris. Je vais pas m'amuser à aller avec un fusil, un machin.
7: Mais madame, c'est juste passer le week-end à tirer sur des castors, c'est pas méchant.
6: Non.
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8: Allô ?
5: Bonjour monsieur, capitaine Martin, gendarmerie nationale.
8: Oui ?
5: On a appréhendé un individu qui prétend être votre fils sur le salon de l'agriculture.
8: Oh non, c'est pas possible.
5: Quelqu'un qui est rentré sans payer et qui dit que c'est vous qui l'avez envoyé.
8: Ah non, c'est faux ça.
5: Je vous le passe deux secondes.
8: Oui ?
5: Allô ?
8: Oui ?
5: Oui, je vous avais appelé.
8: Mais on vous connaît pas déjà ?
5: Oui, alors ça je le sais, mais si vous voulez, moi j'ai dit au gendarme.
9: Moi je vous ai pas envoyé au salon de l'agriculture, hein. Vous êtes un rigolo tout ce que vous êtes.
5: Moi j'ai dit que c'est vous qui m'avez envoyé.
9: Et je vous ai jamais rien envoyé du tout, hein. Vous non, êtes capable de tout.
5: Non, mais on va faire comme si, vous
9: voyez. Non, pas question.
5: Oh, non, mais vous...
9: prendre mon nom pour vous faire passer au salon d'agriculture, là, ça devient grave. Moi, j'appelle les gendarmes tout de suite.
5: Ah, ben, les gendarmes, je suis avec eux, là.
9: Eh ben, passez-moi les gendarmes. Moi, je vous connais pas, premièrement.
5: Non, mais
9: vous connais pas.
5: On est bien d'accord, vous leur dites que vous êtes mon père, parce que sinon, ils vont.
9: Vous êtes capable de tout, dire que vous êtes mon père. Mais attendez, c'est grave, là.
5: Non, mais alors, moi, je suis votre fils, je suis pas le père dans l'histoire.
9: Oui, vous êtes mon fils.
5: Voilà.
9: Mais vous êtes capable de tout ce que vous êtes. Passez-moi les gendarmes.
5: Monsieur le gendarme, je vous passe papa.
9: Hein?
5: Oui, allô?
9: Allô, ne laissez pas passer ce gars-là, hein. Je vous le dis franchement, moi je ne le connais pas. Hein.
5: C'est quand même votre fils.
9: Non. Eh, la semaine dernière, il nous a appelé.
5: Bah, c'est normal si c'est votre fils, c'est quand même normal.
9: Non, c'est pas mon fils. Je viens de l'engueuler, là, au téléphone.
5: Ah, vous avez engueulé le fiston parce qu'il fait n'importe quoi?
9: Non, c'est pas un fiston.
5: Il vous a quand même dit papa.
9: Oui, papa, on n'est pas papa. Et, c'est un rigolo, ça, c'est de l'arnaque, ça. Me dire papa, il est gonflé, le mec. Il est gonflé.
5: Bah, enfin, si c'est votre fils, c'est quand même normal qu'il vous appelle papa, vous voyez.
9: Mais c'est pas mon fils.
5: Bon.
9: Quand même pas exagéré, non?
5: Je comprends
9: vous
5: que.
9: Vous êtes pas gendarme.
5: Ah, je suis pas gendarme. Bah, attendez, je vous passe le supérieur.
9: Oh, hey.
5: Allô?
9: Oui, allô?
5: Commissaire Martin.
9: Vous êtes la gendarmerie?
5: Ah, bah, je suis gendarmiste depuis quand même quelques années, oui.
9: Oui.
5: Lui me dit que vous êtes son père.
9: Ah, non, c'est pas mon fils.
5: Papa!
9: Arrêtez de dire papa!
5: Papa, dis-leur que c'est toi!
9: Menteur! Demandez-lui sa carte d'identité.
5: Voilà, alors j'ai sa carte d'identité.
9: Il s'appelle comment?
5: Monsieur Fiston, apparemment.
9: Fiston? C'est pas du tout ça, hein. Mais moi, je suis pas fiston, hein.
5: Non, mais c'est votre fiston, donc c'est ça, vous reconnaissez.
9: Non. Mais c'est pas marqué fiston sur la carte d'identité.
5: Oh, vous reconnaissez que c'est votre fiston?
9: Non. Je reconnais pas c'est pas mon fils, hein.
5: Et alors pourquoi il s'appelle fiston si c'est pas le fiston?
9: Et il a quel âge?
5: Il a 67 ans.
9: 67 ans?
5: Bah, il les fait pas, hein. Mais...
9: il est plus vieux que moi.
5: Donc ça veut dire que vous l'avez eu d'un premier mariage.
9: Un premier mariage? Ah, bah, voilà pour autre chose. Non, mais attendez, moi, j'appelle la gendarmerie.
5: Ah, bah, vous l'avez au téléphone?
9: Hein?
5: Oui, je suis gendarmiste, c'est ce que je vous dis.
9: Vous êtes des fous, ouais. Eh, la gendarmerie, quand il nous appelle, normalement, il se nomme le gendarme.
5: Alors, je me présente.
9: Oui, non.
5: Je m'appelle Henri.
9: Je porte plainte, là. Je porte plainte.
5: J'aimerais
9: je
5: bien...
9: Je porte plainte tout de suite.
5: Réussir ma vie.
9: Je porte plainte tout de suite.
5: Être heureux.
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10: Oui.
11: Allô?
12: Oui, salut ma grande, tu passes Jackie?
10: Ah, Jackie n'est pas là.
12: Ah, où est-il encore?
10: Il travaille.
12: Bah oui.
10: C'est de la part de qui?
12: C'est Bernard, l'appareil.
10: Bernard?
12: Oui, Bernard Ledoux.
10: Bernard Ledoux?
12: Oui.
10: Je suis désolée, je vois pas. Hein.
12: Bon, c'est pas grave, oui. Ça va te revenir. Je te passe sa marraine. Hein.
10: D'accord.
12: Tata? C'est qui l'appareil?
10: C'est la femme à Jackie.
12: Oui, mais son prénom?
10: Reine.
12: Tata Germaine. C'est Irène, hein?
13: Ah, merci. Allô?
10: Oui?
13: Bonjour, ma grande.
10: Ah, oui. Bonjour, tante.
13: Ça va bien?
10: Ben, moi, ça va. Et vous?
13: Mais ça va bien, enfin. T'as su ce qui m'était arrivé, j'imagine?
10: Ben, oui, bien sûr. Ça, malheureusement...
13: Ah, hein. Qu'est-ce que tu veux?
10: Ah, oui.
13: J'ai reçu ta petite carte.
10: La petite carte?
13: Il y avait une petite carte, meilleur vœu de rétablissement.
10: Ah, non.
13: Ah bon, tu m'as pas envoyé de carte?
10: Non.
13: Reine, elle ne m'a pas envoyé de carte.
10: Enfin, eh ben écoutez, je vais donner votre bonjour à Jackie.
13: Oui.
10: Hein? Et puis je vous dis à la prochaine.
13: Eh ben, ce soir.
10: Parce que... Ah.
13: Oui, parce qu'on vient dîner chez vous ce soir.
10: Eh ben, c'est que ce soir, ça c'est embêtant, on n'est pas là.
13: Ah bon?
10: Ben non, justement, on va prendre l'apéro, justement, là, dans le patelin à côté, chez des amis.
13: Chez qui vous allez?
10: Oh là là, c'est chez la famille, vous les connaissez pas.
13: Comment qu'ils s'appellent, dis-moi?
10: Pff, vous les connaissez pas, ces gens-là.
13: Comment qu'ils s'appellent?
10: Ils s'appellent l'évêque.
13: L'évêque?
10: Oui.
13: Oh bah tu paries que je les connais.
10: Oh, ça m'étonnerait, hein.
13: Oh bah si, alors. Oh bah dis-donc, à quelle heure vous y allez?
10: Bah écoutez, hein, nous, quand on va, on sait pas jamais à l'eau où on va, et on sait jamais à l'eau où
13: oui,
10: on arrive.
13: Oui, enfin,
10: hein.
13: vers 7 heures.
10: Oh, ce sera peut-être plutôt après, hein.
13: Bernard, vers 7 heures, est-ce que tu penses qu'on peut aller chez l'évêque? Ben, Jackie, Irène, ils y vont pour l'apéritif, hein, tu vas
10: oui,
13: pour l'apéritif.
10: Ben, normalement, c'est pour l'apéritif, j'espère que ce sera seulement pour l'apéritif, hein.
13: Ah oui, parce que s'ils nous gardent à dîner, c'est embêtant, moi j'aurais préféré vous voir, évidemment, chez vous, à la maison, hein.
10: Ben oui, bien sûr, hein.
13: Mais écoute, tu sais ce qu'on fait?
10: Oui.
13: On va venir vous chercher, et comme ça, on ira avec vous chez eux.
10: Ben, si on est là.
13: Ma petite reine, pour être sûre de ne pas te rater.
10: Mmh.
13: On va venir tout de suite pour te rendre une petite visite.
10: Bah, tout de suite, c'est que je vais m'en aller, c'est ça le problème.
13: Oh, bah, on est là dans 10 minutes, nous, hein.
10: Ouf. je me sens que ça fait quand même assez loin.
13: Oh oui, mais tu sais, c'est jamais assez loin quand on est de la famille. Hein?
10: Ah oui, bien sûr. Bien
13: il est temps que la famille se retrouve.
10: Oui.
13: Surtout qu'on ne savait pas où dormir ce soir, figure-toi.
10: Ah bon?
13: Oui. Alors, ça tombe bien que tu sois là avec Jackie.
10: Eh ben, c'est que la place chez elle à la maison dure, hein.
13: Comment?
10: C'est dure à la maison en ce moment pour avoir de la place, hein, pour dormir, hein. Parce que chez la famille qui est là et tout ça.
13: Écoute.
10: Hein,
13: moi...
10: Si on se voit, tant mieux, si on se voit pas, ben, ça pour notre foi. Hein?
13: Reine. Mm-hmm. J'ai la très légère impression, mais tu vas me dire si je me trompe. Hein. Mm. Moi, ça m'étonnerait parce que je connais bien mon petit Jackie.
10: Oui.
13: J'ai la très petite impression
10: oui.
13: que tu veux pas me voir.
10: Ah non, pas du tout. Au contraire, tante, je voudrais bien vous voir.
13: Ah, bon, quand même.
10: Ah oui, bien sûr.
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11: Allô?
5: Bonjour madame, je suis bien chez l'agriculturiste.
11: Pardon?
5: C'est bien l'agriculturiste?
11: Ben vous, alors déjà vous m'appelez madame, mais après vous me parlez de, en chinois, alors moi je comprends pas, au revoir monsieur.
5: Non mais alors excusez-moi.
11: Oui.
5: Oui, pour l'agriculture.
11: Oui, je travaille bien l'agriculture, et alors?
5: Ben c'est ce que je disais, vous êtes donc agriculturiste.
11: Ah oui, alors ben, vous employez des grands mots, voilà. donc d'accord. Donc c'était quoi le but de votre appel?
5: Alors c'est-à-dire que j'ai prévu d'aller au salon de l'agriculture là.
11: Ah ouais?
5: Et alors du coup j'ai dit que je travaillais pour vous, pour pouvoir avoir des entrées gratuites.
11: C'est quoi votre business là?
5: Non parce que sinon c'est payant.
11: Ben oui, c'est sûr que c'est payant.
5: Ben voilà, en fait j'ai dit que je faisais partie de votre famille et que je travaillais avec, votre, avec vous.
11: Déjà, vous êtes qui? Parce que vous ne vous présentez pas, vous êtes... parce que avant que de servir de mon nom, il faut quand même... je voudrais savoir qui vous êtes.
5: Justement, alors on peut dire que je suis par exemple votre fils.
11: Bah non, mais attendez, vous vous servez de moi en disant je vais aller au salon d'agriculture, je ne veux pas payer. Et de quel droit, monsieur? C'est de l'usurpation d'état civil, ça, monsieur? Mais c'est du n'importe quoi.
5: Bah non, parce que moi, ça me permet d'économiser le prix du ticket quand même, vous voyez. Donc,
11: arrêtez de me prendre pour un con. Hein.
5: Ce qu'il faudrait, à la limite, c'est qu'il y ait quelqu'un qui puisse m'accompagner.
11: Ah non, mais on connaît la capitale, on connaît le salon de l'agriculture, et puis ce qu'on a, c'est...
14: Allô?
5: Ah, allô?
11: D'accord.
14: Ah non, vous n'êtes pas à la bonne adresse, là.
5: Ah, c'est monsieur, maintenant.
14: Mais avec qui vous avez vu ça, vous? Moi, je suis au courant du tout de ça, moi.
5: Non, alors c'est pour ça que je vous préviens. C'est-à-dire que moi, je leur ai dit que je travaillais pour vous, en disant que moi, j'étais responsable vachiste.
14: Ah, ben moi, je vais pas prendre la responsabilité. Moi, c'est pour moi, c'est le fils. De toute façon, qui s'occupe de ça, moi, c'est pour moi qui vois ça, hein.
5: D'accord, donc on a qu'à dire que je suis votre fils, dans ce cas, effectivement, très bonne idée.
14: Ah, non, ça se passe pas comme ça au téléphone, nous, hein. Non.
5: Il faudrait que vous m'accompagniez au salon, et comme ça.
14: Non, du tout. Là, je vous dis, moi, je suis à la retraite. C'est pas avec moi que vous allez avoir ça.
5: Oui, non, mais comme ça, vous m'accompagnez et vous m'appelez fiston quand on arrive à l'entrée.
14: Non, pas de la magouille comme ça ici. Non. Moi, je vous connais pas. Moi, je vais pas faire ça, moi.
5: En revanche, si on peut se tutoyer, ce sera plus crédible.
14: Même pas non plus.
5: Je peux vous appeler maman quand même.
14: Non plus. Moi, je n'appelle pas. Je fais pas des relations comme ça par téléphone. Moi, je vous connais pas.
5: Ah non, mais je vous demande pas une relation par téléphone. Oulala, attention. Non, pas du tout. Non, c'est juste qu'on va ensemble au salon de l'agriculture.
14: Si vous voulez faire votre truc de salon de l'agriculture, là.
5: Bah, c'est ça, c'est ce qu'on va faire ensemble. On prépare le coup, là. Donc, ce qu'on fait.
14: On va pas préparer le coup, je vous dis, sinon, c'est néant.
5: Néant.
14: Bon, tout à fait.
5: Allô?
14: Oui.
5: Oui, vous.
15: C'est la preuve, c'est des conneries.
5: Il y a un bruit, non, derrière?
14: Oui.
5: Vous avez un chat, quelque chose, non? Allô?
16: Allô, oui. C'est quoi votre bordel, là?
5: Ah, bah voilà. Ce que je disais, c'est que vous m'accompagnez au salon d'agriculture.
16: Mais on y va pas! Vous me faites chier, là!
5: Non, mais on fait comme si.
16: Je ne veux pas y aller, et puis c'est tout! Quand on n'a pas su un appel masqué, on n'est pas clair! Bon, allez, au revoir, et merci! Arrêtez de nous emmerder!
5: Non, mais attendez, allô?
16: Allô?
5: Oui.
16: Arrêtez de nous emmerder, je porte plainte tout de suite!
5: Non, parce que j'ai une autre idée. Si moi, je me déguise en vache.
16: Je porte plainte contre abus de.
5: Je fais meute et vous me faites rentrer, oui.
16: Quand vous aurez compris de vous nommer au téléphone et de vous vous présenter et de vous donner votre numéro de téléphone,
5: oui, alors...
16: au revoir et...
5: Alors...
16: Ne commencez pas,
5: non, mais
16: parce
5: juste...
16: que j'appelle la gendarmerie tout de suite.
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17: Sportif, bonjour.
18: Oui, bonjour, c'est le bar des sportifs.
17: Oui.
18: Ça va?
17: Oui.
18: Il est là, le poivreau, là, et il est en train de boire un coup au bar ou pas?
17: Lequel?
18: Lequel, le pire, quoi.
17: Je sais pas, ça dépend, il y en a beaucoup, hein. Oui.
18: Le bar des sports?
17: Oui.
18: Ouais, il est là, le poivreau, là, au bar. Il est arrivé, il est en train de boire son coup, non?
17: Quel poivreau? Parce que je n'ai plusieurs au bar, moi.
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19: Oui, allô?
5: Bonjour monsieur, c'est bien le producteur de canards du Sud-Ouest?
19: Oui.
5: Monsieur Martin à l'appareil, les conserveries Martin.
19: Je ne sais pas qui vous êtes en fait.
5: C'est normal, c'est parce qu'on n'a pas encore travaillé ensemble, mais je dois vous apporter des conserves de canards.
19: Mais pourquoi vous me déposez des conserves de canards?
5: Parce que c'est du canard du Sud-Ouest, mais du Sud-Ouest de la Belgique.
19: Du Sud-Ouest de la Belgique. Ah, c'est bien, comme canard du Sud-Ouest.
5: Bah c'est ce que je disais, c'est le Sud-Ouest belge.
19: Ah oui.
5: Si on précise pas le pays, ça passe.
19: Oui, bien sûr.
5: Donc moi, je vous les apporte.
19: Oui, mais je m'en fiche, ça vient de Belgique, ça doit être écrit en fait sur la boîte.
5: Alors, je vous rassure, c'est écrit, c'est juste que c'est pas lisible.
19: Oh. Ah bah on est encore mieux.
5: En fait, il y a écrit canard du sud-ouest de la Belgique.
19: Ah oui.
5: Mais de la Belgique, on l'a écrit en blanc sur fond blanc, donc ça se voit pas.
19: Mais vous vous rendez compte que vous êtes en train de me dire que vous écrivez la provenance de votre produit en blanc sur du fond blanc pour que les clients ne puissent pas le voir et que vous puissiez leur faire croire que c'est du canard du sud-ouest de la France.
5: Bah voilà, c'est exactement ça, bravo.
19: Bah oui, voilà, c'est bien, vous avouez en plus, mais vous vous rendez compte que c'est de la fraude ce que vous faites là ?
5: Bon, ou de la fraude tout de suite.
19: Mais bien sûr.
5: Non, ce serait de la fraude si je le marquais pas du tout.
19: Mais vous avez dit conserverie Martin ?
5: Absolument, c'est une société familiale qu'on se transmet de beau-frère en beau-frère. Ah, allô ?
20: Oui, bonjour.
5: Bonjour, monsieur. Donc, c'est avec vous que je vois pour les conserves ?
20: Mais c'est pour que nous, on vende chez nous.
5: Ah, bah, si vous voulez les vendre vous-même, oui, avec plaisir.
20: Ah, non.
5: Ah, mais super.
20: Je crois pas, non.
5: Attendez, je préviens les collègues. Les gars, ouais, ils veulent vendre eux-mêmes le foie gras belge.
20: Mais non, j'ai pas dit ça, monsieur.
5: Ouais, ils viennent de me dire ça.
20: Non, mais, allô ?
5: Ah, bah, j'ai le gars au téléphone, il insiste pour les vendre.
20: Non.
5: Donc, on annule toutes les autres livraisons.
20: Mais non, ils sont fous, les gens.
5: Oh là là, très bonne nouvelle.
20: Non, pas bonne nouvelle.
5: Tu sais quoi ? Mais directement leur nom sur les conserves, ça ira plus vite.
20: Mais qu'est-ce que c'est ce bordel ? Ah non, mais moi je... Allô ?
5: Oui, ah, allô ?
20: Oui, non, mais qu'est-ce que... Excusez-moi.
5: Merci beaucoup, hein.
20: Non, mais j'ai pas dit que j'allais...
5: Ah non, mais c'est super.
20: J'ai pas dit que j'allais vous vendre vos pâtés, mais pas n'importe
5: les
20: quoi.
5: Les collègues sont comme des fous.
20: Non, mais vous...
5: Ouh, on est comme des fous.
20: Ah non, vous arrêtez ça de suite.
5: Non, mais je vous explique. Le plan, à la base, c'est que vous me les achetez, et après, moi, je vous les rachète.
20: Mais pourquoi vous voulez me laisser des conserves ? Je comprends pas.
5: Parce que quand il arrive chez vous, c'est du canard belge.
20: Non, je veux pas, monsieur.
5: Mais quand je le rachète, hop, ça devient du canard français.
20: Mais je m'en fous. Je garde pas vos conserves pour qu'après, vous me dites que le canard, il est français.
5: Vous inquiétez pas pour les étiquettes, on les fait nous-mêmes.
20: Pour les étiquettes ? Non, j'en veux pas de vos étiquettes. Hein.
5: Bah, comme il y a votre nom dessus, autant en profiter.
20: Ah, mais vous n'avez pas le droit d'avoir fait des étiquettes sur un produit que je n'ai pas goûté, que je ne connais pas. Mais c'est quoi cette histoire-là ?
5: Ah, mais vous pourrez goûter dès que je vous les aurai déposés.
20: Mais je veux pas goûter.
5: Ah oui, mais si vous goûtez pas, comment vous faites pour les vendre ?
20: Mais non, mais je veux pas goûter vos canards. Je sais pas où ils sont. Je veux pas le vendre et je ne veux pas l'acheter.
5: Vous me demandez un échantillon gratuit, d'accord ?
20: Mais non, je veux pas un échantillon gratuit non plus, monsieur. Arrêtez de la mauvaise foi de pas comprendre ce que je vous explique.
5: En plus, pour tout vous dire, j'en vends au salon de l'agriculture en ce moment.
20: Non.
5: Ah si, et depuis que j'ai mis l'étiquette avec votre nom dessus, ça part hyper bien.
20: Ah ben en plus, vous mettez pas la ferme au salon de l'agriculture, moi je vous envoie les fraudes.
5: Eh, comme ça vous fait de la pub chez tous les professionnels du salon.
20: Mais j'en veux pas de votre pub, hein.
5: En plus, je vous la fais gratos.
20: Mais j'en veux gratuit ou pas gratuit.
5: Ah non, mais je vous demande pas un rond, ça me fait plaisir.
20: Mais je veux pas un rond et je veux pas que vous utilisez mon nom. Je raccroche maintenant, ça suffit.
5: Ah bah ok, super.
20: C'est bon, j'arrête.
5: Mais alors juste, pardon.
20: Oui.
5: Pour ceux que vous voulez m'acheter pour les revendre vous-même.
20: Je ne vous achète rien du tout, monsieur. Mais vous vous foutez de ma gueule, hein ?
5: Possible, mais est-ce que vous pouvez crier un peu plus près de votre téléphone, s'il vous plaît ?
20: Non.
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23: Bonjour.
24: Oui, allô, bonjour, c'est la SPA.
23: Non, on n'est pas SPA.
24: Ah.
23: On n'est pas SPA, on est en refuge animalier.
24: Ouais, le problème, c'est qu'on n'arrive pas à trouver, il y a une urgence et j'arrive pas à trouver le numéro de la SPA, peut-être que vous pouvez m'aider.
23: C'est par rapport à quoi ?
24: Ben, on est à Biarritz, là. Moi, je suis en cure thalasso.
23: Ouais.
24: Et je vois une dame, là, on voit une dame, parce que toute la plage est affolée. Au bout de la plage, là, vous voyez la grande plage, là, devant la thalasso à Biarritz, hein.
23: Ouais.
24: Il y a une dame qui est en train de manger une mouette crue.
23: Pardon ? Qu'est-ce que vous m'avez dit ?
24: Une dame qui est en train de manger une mouette.
23: C'est pas vrai.
24: Ben, si je vous le dis, c'est pour ça que j'appelle la Société Protectrice des Animaux, mais j'ai eu votre numéro par les renseignements téléphoniques, alors.
23: Je vais vous donner le numéro de téléphone, hein. Qui s'occupe des oiseaux justement protégés.
24: Oui.
23: C'est le 06.
24: D'accord.
23: Voilà.
24: Parce qu'apparemment, la mouette était encore vivante.
23: Mais n'importe quoi.
24: Elle est en train de la...
23: Il faut appeler la police directement, oui.
24: Mais il y a deux policiers, là. Hein. Imaginez la plage, tout le monde est à l'arrêt, elle est au bout de la plage.
23: C'est n'importe quoi, c'est horrible.
24: Elle tient la mouette par les ailes. Tout le monde la regarde. Là, moi, je suis à peu près à 30 mètres d'elle, là, vous voyez.
23: Attendez, je me renseigne mon collègue.
25: La femme est en train de bouffer la mouette.
23: Oui. Mais elle est cinglée.
25: Je crois que
23: l'APM. Donc c'est bon. Ah ouais, c'est bon. Vous appelez le numéro de téléphone que je vous ai donné et eux, ils vont faire le nécessaire.
24: J'ai donné à ma femme et elle a donné aux policiers qui sont en train d'appeler parce que
23: Il
24: y a une centaine de personnes qui reste à distance de cette dame, une vieille dame, une dame âgée, hein, qui brandit à bout de bras la mouette, je sais pas si vous imaginez.
23: Mais elle dérangeait cette dame ou quoi?
24: Non, apparemment elle est connue, hein, non, c'est une grande, elle a une bijouterie, je crois, à Biarritz. Hein.
23: Elle a pété un plomb, c'est pas possible.
24: Et elle la mange, comme ça, vivante, et on entend la mouette qui baisse des barres et crie, enfin c'est horrible. Je sais pas si vous entendez les cris de la mouette, non?
23: Non, j'ai trop de bruit autour.
24: Attendez, je vais essayer d'approcher, hein, quittez pas, hein.
23: Ah oui, j'entends. Hein. C'est hallucinant. Hein. La mouette, elle est encore vivante. Elle s'est fait bouffer par la femme.
0: Le phare, c'est la
23: femme. Oui, une dame, oui, une dame. Elle vient là, non ? Yannick ? Il y a les policiers là sur place.
0: Alors, qu'est-ce qu'ils font, les flics ?
23: Apparemment, ils bougent pas, les flics.
0: Mais elle est une femme d'asile. Elle s'est trouvée d'asile.
23: Non, apparemment, elle est connue de certains. Elle mijouterie, tout ça, là-bas.
0: Elle mijouterie ?
23: Allô. C'est hallucinant. Hein. J'entends la mouette.
0: Non. Mais
23: elle
0: a mangé. Oui. Mais attends, mais il y a personne qui
24: bouge,
0: mais ils sont...
24: Allô.
23: Oui.
24: Attendez, ce que je peux faire, peut-être, c'est passer le téléphone à la dame.
23: Enfin, ça, c'est pas pour autant qu'elle va... Non, elle va pas.
24: Tenez, madame, il y a quelqu'un qui veut vous parler, là. Allô.
23: Allô.
1: Oui.
23: Bonjour, madame.
1: Bonjour, monsieur.
23: Qu'est-ce que vous faites,
1: hein? Je déjeune.
23: Vous déjeunez? Vous déjeunez quoi ?
1: Comment ?
23: Vous déjeunez quoi ?
1: Une mouette. Une mouette fraîche, oui.
23: Fraîche ? C'est connerie, pas possible.
0: Parle, madame, là ?
1: Excusez-moi, j'aime pas parler la bouche pleine.
0: Allô ?
1: Oui, allô ?
0: Oui, madame, il faut pas manger la mouette !
1: Oh, bah, c'est trop tard, hein.
0: C'est trop tard ? Vous l'avez mangée, la mouette ?
1: Oui, il reste que le bec.
0: Ah, il reste que le bec ! Et les pâtes, vous les avez mangées aussi ?
1: Non, je vais me les garder pour me curer les oreilles.
0: Ah, vous allez garder les pâtes pour me curer les oreilles ? Ah, c'est pas possible !
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4: Oui, bonjour.
5: Bonjour, monsieur. C'est bien le centre automobile ?
4: Oui.
5: J'ai vu qu'il y avait une promo, là, qui avait 75 euros offerts.
4: Je vous donne déjà le prix des pneus. Ça dépend si vous en changez 2 ou 4.
5: Ah non, mais je veux pas changer de pneus. Non, je vous appelais juste pour la promotion, pour les 75 euros offerts.
4: Mais si vous voulez pas changer de pneus, comment vous voulez bénéficier de la promotion ?
5: Bah, vous me donnez les 75 euros.
4: Je vous donne les 75 euros ?
5: Volontiers, oui.
4: Est-ce que vous pouvez juste répéter ce que vous voulez me dire ? Vous voulez venir récupérer les 75 euros ?
5: Voilà, alors si je peux passer cet après-midi, ce serait super.
4: Non, mais monsieur, réfléchissez. Vous venez venir récupérer 75 euros sans faire quoi que ce soit ?
5: Bah, non, je passe quand même. Si vous voulez, je me déplace.
4: Non, mais.
7: Allô.
5: Ah, c'est madame maintenant.
7: Et vous voulez juste 75 euros parce que vous avez vu une pub à la télé?
5: Bah oui.
7: Je vous offre pas 75 euros comme ça, de la, je les sors pas de la bonne main cheval. Et vous me prenez vraiment pour un jambon, monsieur, ou quoi, là? Vous me prenez pour un con?
5: Enfin, j'ai l'impression que c'est un petit peu le contraire, là.
7: C'est pour la pose de pneus fait dans notre atelier.
5: Non mais.
7: Est-ce que les pneus, ils ont été posés dans nos ateliers?
5: Bah alors, si ça vous arrange pour vos papiers, on peut dire ça. Moi, ça me dérange pas, si vous voulez.
7: Mais monsieur, mais je vais vous faire une fausse facture de 4 pneus pour que vous ayez 75 euros. Mais vous êtes complètement barré, monsieur.
5: Bah, je dirai rien si c'est ça qui vous.
7: Mais je vous dirai rien. Mais monsieur, mais vous êtes. Vous avez la lumière dans toutes les pièces. Vous voulez que je vous fasse une fausse facture pour que je vous donne 75 balles, mais je m'en fous de vos 75 balles, c'est vous qui les voulez. Non, mais c'est Rire et Chanson à l'appareil, là, ou quoi?
5: Pardon?
7: C'est Rire et Chanson à l'appareil, là, c'est l'appel trop con, ou quoi?
5: Ah bah merde, il manquerait plus que ça, tiens.
7: Ah bah oui, vous voulez qu'on vous donne 75 euros alors que vous avez fait le travail ailleurs. C'est comme si vous allez chez le restaurateur avec votre baguette de pain. Il va vous foutre dehors, le mec. Bah moi, c'est pareil, si vous venez tout à l'heure, je vous fous dehors. On est d'accord?
5: Moi, si c'est ça, je vais en parler à mon beau-frère qui est au syndicat des démonteurs. Vous allez voir que ça va pas être la même chose.
7: Au syndicat des quoi?
5: Des démonteurs de pneus.
7: Des démonteurs de pneus, ouais.
5: Oui.
7: Ouais, c'est Rire et Chanson, là.
5: Vous insistez, là, quand même,
7: assurément. Ouais, bah ouais, parce que franchement, c'est une blague.
5: Ah bah franchement oui.
7: Et bah qu'il a... Alors le mieux, vous savez ce que vous faites, je vous donne les coordonnées, la direction.
5: Oui, d'accord, vous allez me donner le numéro d'un complice.
7: D'accord, mais monsieur, mais putain, mais oh, mais franchement, je suis mort de rire.
5: Bah j'entends ça, oui.
7: J'ai que ça à foutre d'expliquer un...
5: Non mais j'ai bien compris, si vous voulez magouiller des papiers...
7: Mais je veux pas magouiller des papiers, monsieur. Les 75 euros sont offerts uniquement si vous venez chez moi.
5: Oui, c'est bien ce que je dis, je viens chez vous récupérer les 75 euros ou je viens cet après-midi.
7: Non, non, monsieur, attendez, j'ai pas fini ma phrase. Je mets 75 euros, je vous offre 75 euros.
5: Très bien,
7: si vous
5: oui.
7: Achetez, eh bah, écoutez, vous montez 4 pneus. Est-ce que vous allez acheter et monter 4 pneus chez moi?
5: Alors, pas dans l'immédiat, mais ça, rien ne dit que...
7: C'est pas la peine de venir me voir. Je vous offre 75 euros si vous achetez 4 pneus.
5: Voilà, on est d'accord. Donc, est-ce que...
7: Non, si... monsieur, vous entendez la moitié de ce que vous écoutez. Vous êtes con ou quoi?
5: Bah, merci, bah, de mieux en mieux. Bon, écoutez, moi je passe.
7: Ouais, passez, s'il vous plaît, venez, s'il vous plaît. Ça va me faire plaisir, je vais passer un bon quart d'heure.
5: Ah bah écoutez, tant mieux. Allô?
21: Oui, bonjour.
5: Ah bonjour monsieur, voilà, comme j'expliquais à votre collègue.
21: Vous n'arriverez pas à m'avoir.
5: Pour?
21: C'est monsieur Martel.
5: Oh non, merde.
21: Excellent. L'appel trop con de Rire et Chanson.
5: Ah bah voilà.
21: Ah, je vous écoute tout le temps. Et quand je rentre du bureau, je finis à midi et quart, je reste dans ma voiture jusqu'à midi et demi pour vous écouter.
5: Bon, et pour tout ça, je peux pas avoir les 75 balles quand même.
21: Bah écoutez, passez toujours, on pourra faire un petit effort.
5: Parfait.
21: Il n'y a pas de stress chez nous. C'est super. Au revoir, Martin.
5: Au revoir.
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25: Allô ?
26: Oui, bonjour madame, les laboratoires Coco Bayeux à l'appareil, laboratoire d'hygiène dentaire. Vous êtes au courant, non ?
25: Non, pas du tout, pourquoi ?
26: Ben écoutez, madame, on ne veut pas vous faire de peine, mais on est au PTT actuellement. Là, on fait des expériences avec le téléphone. Et il se trouve que, d'après vos dernières conversations téléphoniques, vous auriez plutôt mauvaise haleine. Est-ce que...
25: Ah bon, non, mais vous fichez de moi, non, arrêtez vos bêtises, hein, je vous en prie.
26: Ben écoutez, madame, je suis avec l'agent.
25: Oui, les communications téléphoniques, excusez-moi, mais enfin, je suis pas idiote.
26: Non, madame, je crois que vous êtes en train de vous égarer. Je vous explique. Nous avons mis au point un brevet qui nous permet de détecter, donc conjointement avec le ministère de la Santé, vous savez que les dents, les problèmes dentaires sont très mal remboursés en France.
25: Ah, ça, je le sais, parce que...
26: Oui, vous avez... Bah oui, justement...
25: Non,
26: vous...
25: j'ai pas de problème, hein. Ah, pas bah... du tout, ne vous inquiétez pas.
26: Bah si, si vous le savez, c'est que...
25: Bah, je le sais, parce que de toute façon, en ce moment, je suis chez le dentiste, mais je... c'est pas parce que je n'ai... j'ai mauvaise haleine, je me fais mettre des dents, c'est tout à fait différent.
26: Bah oui, madame, mais... C'est justement peut-être parce que vous êtes en train de vous faire mettre des dents que vous avez mauvaise haleine.
25: Ah non, pas du tout. Justement, ces dents-là, elles sont enlevées depuis 15 ans, alors je risque pas d'avoir mauvaise haleine avec. Hein.
26: Mais je sais, madame, plus c'est vieux et plus...
25: Je suis suivie régulièrement, si vous voulez savoir. Alors, mauvaise haleine au téléphone, excusez-moi, hein, mais... N'importe
26: quoi. Écoutez, moi, je ne veux pas vous décevoir ni vous heurter, mais là, bon, j'ai un masque sur le nez, et heureusement.
25: Oh, écoutez, non, mais dis donc, hé. Non, mais vous avez un masque sur le visage pour ne pas sentir mon haleine, non, mais pour qui vous me prenez? Non, mais je suis pas idiote, hein.
26: Bon, madame.
25: Bah, il n'y a pas de
26: écoutez,
25: madame.
26: Bon, madame, je vais continuer cette conversation en enlevant le masque, comme ça. Bon.
25: Non, mais vous êtes tombée sur la tête ou quoi?
26: J'enlève le masque, madame.
25: Ouais, mais enlevez le masque et puis mettez-le où vous voulez.

0: un truc sur mon compteur en plus. Avant d'y faire, vous nous téléphonez quand même.
1: Justement, je vous y téléphone maintenant parce que là, ça marche, mais il peut y avoir quelques coupures électriques.
0: Et s'il n'y a plus d'électricité, je la mets où, la viande ?
1: Bah, au frigo.
0: Non, mais vous me prenez pour quoi, là ?
1: Non, mais pardon, c'est parce qu'il se trouve que je loue aussi des groupes électrogènes. Vous avez de la chance ?
0: Ah, bah, bien sûr, en plus, je vais vous louer un groupe électrogène en plus. Non, mais attendez.
1: Oh, bah, pardon de vous trouver des solutions, surtout.
0: Ah, bah, mais vous vous débrouillez ? Vous tapez pas sur les compteurs des autres ?
1: Bah, je préférais faire ça sur celui des autres que sur le mien parce que j'étais pas sûr que ça fonctionne.
0: Non mais attends, il a bricolé nos compteurs là. Tiens, je vous passe mon mari parce que là j'ai du monde.
1: Ah tiens, encore une madame Marie. Ah bah j'en ai plein en ce moment.
0: Mon mari.
1: Demandez-lui par hasard si on s'est pas parlé la semaine dernière au téléphone.
0: Non mais attendez.
1: Parce que justement j'ai eu une madame Marie.
0: Mais c'est pas madame Marie, c'est mon mari. Non mais vous comprenez ce que je vous dis ?
1: Bah je comprends qu'il y a de plus en plus de madame Marie en France. Ah bah c'est elle que j'entends derrière, non ?
2: Allô ?
1: Bonjour madame Marie.
2: C'est quoi ça, ce bordel là ? Déjà vous me demandez mon avis avant de pratiquer mon compteur, il me semble.
1: Plus besoin, vu que vous me louez un groupe électrogène, vous êtes peinard.
2: Attendez, mais pourquoi je louerais un truc que j'ai rien demandé ? Moi j'ai rien demandé à bricoler mon compteur. Vous me bricolez mon compteur et puis vous me louez un truc derrière, bah, c'est facile ça.
1: Bah je préfère parce que si jamais votre compteur il saute, au moins.
2: Non mais fallait pas y toucher mon compteur, moi il marchait bien. De quel pouvoir tu touches mon compteur ? Non mais c'est extraordinaire ça.
1: Eh bah tout simplement du pouvoir extraordinaire des électriciens Martin, professionnels de l'électrifiage.
2: Non mais j'ai rien demandé, tu touches rien.
1: Enfin rien, j'installe quand même le groupe électrogène.
2: Tu me touches rien, tu me touches rien. Putain, mais nom de Dieu, mais c'est quoi ce sketch là ?
1: Ah bah bonne question, non mais c'est quoi ce sketch pour une petite bidouille de compteur ?
2: C'est quoi ce bordel là ?
1: Eh, en plus, le groupe électrogénéral, je te le fais à 1000 balles.
2: Eh bah mais vous payez 1000 balles, non mais t'as carrément craqué là.
1: Allez, tu sais quoi ? Je te le fais à 900.
2: Non mais y a pas de 900, c'est zéro.
1: Zéro ? Attends, déjà je te fais un prix d'amis.
2: Non mais attends, mais je te connais pas, mais tu me connais toi ? T'es carrément un comique toi, je te jure. Hein.
1: Oh. Toi, tu me fais des compliments pour négocier le prix du groupe.
2: Mais je t'ai pas demandé de groupe, mon Dieu, mais oh, arrête tes conneries, là.
1: Alors, je vais pas arrêter mes conneries tout de suite.
2: Oui, mais je m'en fous, tu fais tes bricoles entre toi, t'as qu'à faire ça avec tes copains, à ta famille, j'en ai rien à foutre, tu me touches pas mon compteur.
1: Oui, mais le problème, c'est que mes potes et ma famille, quand ils voient que c'est moi qui appelle, ils décrochent plus.
2: Eh ben, c'est très bien, mais tu te débrouilles avec ta famille, moi je te connais pas, tu me connais pas, qu'est-ce que tu m'appelles, là?
1: Bah, qu'est-ce que je t'appelle pour notre petite bidouille?
2: C'est quoi ce sketch? Mais je t'ai rien demandé, moi.
1: Ah, d'accord.
2: Bon, bah d'accord, mais il tombe des nues, là. Non, mais je t'ai jamais rien demandé, moi je t'ai pas contacté.
1: Bah, pas la peine de me contacter si moi je t'ai déjà contacté.
2: Merde, non, mais c'est bon. C'est quoi que tu comprends pas quand je te dis que c'est bon, là?
1: Non, mais c'est bon, j'ai compris. Toi, tu veux un groupe électrogélatineux.
2: Non, je t'ai pas dit que je voulais un groupe électrogène. J'ai dit, si le compteur il lâche, je fais comment? Et c'est toi qui as voulu me placer un groupe électrogène à 1000 balles. Non, mais c'est quoi cette arnaque du siècle, là?
1: Oh, t'exagères, j'ai dit que je le faisais à 900.
2: Je m'en fous, 900 000 balles, même zéro. J'en ai rien à foutre.
1: Ouh là là, 900 000 balles?
2: Non,
1: Ah non, mais attends, c'est mal compris.
2: Non, 1000 balles ou 900 balles, j'en veux pas.
1: Cela dit, pour 900 000 balles, tu sais quoi?
2: Ah, mais qui fuyons? T'es fatiguant.
1: Non, mais à ce prix-là, je t'installe une petite centrale nucléaire.
2: Non, mais c'est bon.
1: Et t'es peinard pour 3000 ans, hein.
2: Allez.
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5: Bonjour.
6: Oui, bonjour. C'est la maison de retraite.
5: Oui.
6: Oui, bonjour. Je souhaiterais parler à la directrice, je vous prie.
5: Elle n'est pas là ce matin.
6: Ah, vous pouvez lui transmettre un message parce que c'est assez urgent.
5: Oui.
6: Donc moi, je suis Monsieur Bernard Tubulure, la société déambulateur aérodynamique.
5: Oui.
6: Nous faisons des expérimentations en ce moment pour connaître le coefficient de pénétration dans l'air des personnes âgées avec des déambulateurs aérodynamiques.
5: Hein.
6: Et on a besoin de volontaires, donc des personnes âgées.
5: D'accord.
6: Ils vont être propulsés dans un caisson avec donc leur déambulateur à 155 km/h.
5: Ouais.
6: Ils vont prendre 5G. Nous avons une assistance médicale, hein, évidemment, de réanimation.
5: Quand vous dites 150 km dans un caisson, c'est la propulsion de...
6: La personne âgée.
5: Oui.
6: Le petit vieux, quoi. Hein,
5: oui.
6: Rentre dans le caisson accroché au déambulateur.
5: Oui.
6: Là, il est propulsé donc par la force de notre mécanique.
5: Oui.
6: À 155 km/h dans un sas.
5: Mm-hmm. Hein.
6: Donc il nous faut des personnes de plus de 80 ans.
5: Mm-hmm. D'accord.
6: Ça, c'est la première étape. Hein.
5: Oui.
6: Ensuite, il y a le deuxième caisson.
5: D'accord, toujours en caisson.
6: Donc le petit vieux est accroché au déambulateur.
5: Oui.
6: Il est propulsé à 520 km/h
5: mm-hmm.
6: dans un mur.
5: Oui.
6: Et donc là, évidemment, tout de suite, le service de réanimation de notre société réanime la... Enfin, si c'est possible... Le petit vieux.
5: D'accord.
6: Et en fait, après ça,
5: ouais.
6: On vérifie que le déambulateur a bien tenu le choc.
5: Ah, mais c'est, comment dire, il faut contacter peut-être des familles, je ne sais pas si...
6: Vous ne pouvez pas savoir le nombre de familles volontaires.
5: Ah oui ?
6: Parce que ce qu'elle voit derrière, mais c'est souvent l'héritage.
5: Mmh.
6: Ah bah oui, il y a l'héritage quand même derrière.
5: Ça me paraît étonnant tout ça, parce que bon...

0: pour notre premier déambulateur. On a fait donc 17 expériences comme ça. Mmh. Bon, on a eu 17 décès. Mmh. Mais je peux pas vous le dire, le bonheur des familles.
1: Hein. Ah bon ?
0: Les familles étaient tellement contentes qu'elles nous ont envoyé les autres de leur famille, les autres petits vieux.
1: Ah bon ? C'est presque choquant.
0: Bon, vous savez, tant qu'on peut faire avancer la science...
1: Oui, bien sûr, oui, mais bon, de réagir comme ça, c'est... Après, hein, c'est chacun qui voit.
0: Si vous avez vous-même dans votre famille des...
1: Non, mais c'est pas la peine.
0: Non, mais bon, des personnes âgées, hein.
1: Oh, ouais, non, je trouve... Non, c'est...
0: Ah bon, je vous dis ça...
1: Bah si, aider la science, évidemment, bien sûr. Mais je pensais pas qu'on pouvait être ravis de...
0: Donc nous, on aurait besoin de trois petits vieux.
1: D'accord.
0: En fait, là... dernière chose quand même, attendez que j'oublie pas. Ah oui, alors, pas de prothèse, pas de bridge, dentier.
1: Oui, bien sûr, appareil auditif, choses comme ça.
0: Et surtout, pas d'anus artificiel. On avait oublié ça lors des premières expériences. Ben, vous auriez vu l'état du sas.
1: Ah oui, d'accord.
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1: Oui.
3: Bonjour monsieur, je suis bien au bar ?
1: Oui, vous êtes bien au bar, oui.
3: Je suis passé boire un café l'autre jour chez vous et je me suis trompé. Au lieu de vous donner un billet de 10 euros, je vous ai donné un billet de 100 euros.
1: Ah bah c'est pas possible.
3: Ah si ?
1: Ah non, ce n'est pas possible parce que je ne prends jamais les billets de 100 euros, surtout quand je connais pas la personne.
3: Ah bah vous m'avez pris le mien quand même.
1: Ah bah non, je peux vous emmener à ma banque, je n'ai pas déposé de billet de 100 euros à la banque.
3: Oui, et puis je vois le banquier dans le coup.
1: Ah non, excusez-moi de m'accuser comme ça.
3: Ah bah si vous vous accusez, c'est bien que vous avez un truc...
1: Non, je ne sais qui c'est que vous êtes.
3: Ah bah moi je sais qui c'est que je suis, ça je peux vous le dire.
1: Ah non, ce n'est pas possible, vous l'avez mis à quelqu'un d'autre.
3: Ah bah je vous l'ai mis à vous, oui, ça on est bien.
1: Non, je n'ai pas eu de billet de 100 euros.
3: Ce billet de 100 euros, à la limite, si vous l'avez plus.
1: Non, ce n'est pas que je ne l'ai plus, j'en ai jamais eu.
3: Sinon, vous me rendez deux billets de 50 euros à la place.
1: Non.
3: Ou alors, je veux bien quatre billets de 25 euros.
1: Non, vous pouvez passer à la maison. Alors là, on s'expliquera en tête à tête.
3: Ah oui, je vois le traquenard, je vais arriver.
1: Non. Mais pourquoi vous parlez de traquenard ?
3: Bon, parce que vous allez me traquenarder.
1: Non, alors je vais vous passer un client pour savoir si je traque mes clients.
3: Ah bah surtout, passez-moi le responsable.
1: Alors vous passez... Il nous accuse de tiens.
3: Allô ?
1: Oui, bonjour.
3: Et un autre monsieur, allons-y.
1: Ah, monsieur, non, j'ai pas l'air d'être un homme. Je suis plutôt une femme, mon cher monsieur.
3: C'est vous qui le dites, mon cher monsieur.
1: Ben voyons, allez-y, racontez du baratin, mon beau cher monsieur.
3: Tout à fait, mon cher monsieur.
1: Vous croyez vraiment prendre les gens pour des cons, là ?
3: Ah non, le con, c'est moi. Même le trop con, d'ailleurs.
1: Mais attendez, monsieur, là, vous débloquez complètement, là, vous comprenez rien ?
3: Si, je comprends très bien que mes 100 euros...
1: Eh ben attendez, vos 100 euros, mon cher monsieur, si on me donne 100 euros, forcément que ça va m'attirer l'œil tout de suite. Arrêtez de raconter des conneries. Et en plus, vous avez dit monsieur, et c'est une dame.
3: Eh bien, alors passez-la moi, mon cher monsieur.
1: Eh bien, je suis la dame. Comment je vais vous l'expliquer ?
3: Tiens.
1: Écoutez, j'ai deux clients à côté de moi. Ils vont bien vous justifier que je suis quand même bien moi-même, non ?
3: Excusez-moi, mon cher monsieur, mais vous ne pouvez pas être moi-même, puisque moi-même, je suis moi-même.
1: Pardon ?
3: Là, il y a un moi-même de trop, je m'excuse.
1: C'est quoi ces conneries-là ? Écoutez, ben,
3: vous êtes moi-même, soit je suis moi-même, mais on n'est pas de moi-même.
1: Oh là là. Eh bien, écoutez, je viens d'appeler la police, j'ai demandé d'être sous vos enregistrements.
3: Ah bah vous êtes encore plus rapide que moi. D'ailleurs, si c'est ça, hop, tout. Voilà, moi aussi, je viens de demander l'enregistrage.
1: Oui.
3: Cela dit, on devait me passer le responsable.
1: Mais le responsable, mon cher monsieur, je peux vous le passer.
3: Et pourquoi donc, mon cher monsieur ?
1: Attendez, je vous le passe.
3: Ah, merci, mon cher monsieur. Ah,
4: allô ?
3: Enfin, bonjour madame.
4: Ah non, qu'est-ce que c'est que cette histoire-là ? J'appelle la gendarmerie, moi. Qu'est-ce que c'est que cette arnaque, là ?
3: Oh, bah comment ça ? Qu'est-ce que c'est que cette arnaque ? Bah c'est la meilleure, ça.
4: Non, vous êtes en train de... Écoutez bien, je suis allé à un trou de caisse de 90 euros, je m'en serais rendu compte.
3: Comment ça, trou de caisse vous-même ? Excusez-moi, est-ce que c'est une raison pour m'insulter ?
4: Non, mais je dis, si j'avais eu un trou de caisse.
3: Oh, ouais, ça va.
4: Non, mais vous comprenez pas ce que je vous dis, un trou de caisse.
3: Ah, bah si, j'ai très bien compris, vous me traitez de trou de caisse.
4: Mais non.
5: C'est quoi ce blague ?
3: Ah, il y a un nouveau qui vient d'arriver, il manquait plus que vous.
5: Oui.
4: Ah, c'est une plaisanterie.
3: Alors, la gagnée, c'est effectivement une blague à 100 euros.
5: Ah, c'est sur la radio.
4: La radio ?
3: La radio, mais oui, c'est la radio.
4: Oh.
3: Laquelle ?
5: Rire et chanson.
3: Oh, bravo ! Bravo, madame.
5: Pas de soucis, monsieur.
3: Ah non, moi, c'est madame. Je suis madame Martin, je représente mon époux, Martin.
5: Ah, excusez-moi, madame.
3: Bisous.
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6: Allô ?
7: Oui ?
6: Monsieur... Oui, bonjour, madame Moisan.
7: Ah, comment ça va ?
6: Ça va bien, et vous ?
7: Ça va bien. Et vous ?
6: Moi, ça va, très bien. Quand on est en congé, ça va toujours.
7: Vous êtes engorgé ?
6: En congé, en vacances.
7: Mais d'où ça, vous êtes engorgé ?
6: Pas engorgé, en vacances.
7: Ah, ça y est, vous êtes en congé.
6: Voilà.
7: Ah, c'est bien. Après, c'est les vacances ?
6: Non. Après, Jean-Marc.
7: Qu'est-ce qu'il a, Jean-Marc ?
6: Jean-Marc ? Mais non, j'ai pas dit Jean-Marc.
7: Attendez, je remets mon appareil.
6: Ah, bah, c'est
7: un avant-jeu. Allô ?
6: Allô, madame Moisan ?
7: Oui.
6: Vous m'entendez mieux, là ?
7: Ah, ça y est.
6: Vous m'entendez mieux?
7: J'ai mis l'appareil.
6: Bon, bah c'est bien.
7: Ça marche.
6: Bon.
7: Alors, ça se passe bien?
6: Très bien.
7: Qu'est-ce que vous avez fait?
6: On a été à Dunkerque.
7: Oh, les pauvres.
6: Hein?
7: Qu'est-ce qui s'est passé? Un accident?
6: Non, pas du tout. Je vous disais qu'on est allé à Dunkerque.
7: Comment?
6: On est allé. Qu'est-ce que c'est qui siffle comme ça?
7: Il n'y a rien qui siffle.
6: On a été à Dunkerque chez ma mère.
7: Votre mère? C'est pas grave?
6: Non.
7: Oh, je vais appeler tout de suite alors.
6: Non.
7: Mon Dieu, qu'est-ce qu'elle a?
6: Rien.
7: Un rein?
6: Non, elle a rien. Tout va bien.
7: Oh, la pauvre.
8: Elle est beurrée. Tiens, prends-la, j'ai mon machin sur le gaz.
9: Mais non, il est pas dessus.
7: Allô?
9: Oui? Allô, c'est Annie?
7: Ah!
9: Oui!
7: Bonjour, Annie!
9: Bonjour, Madame Moisan!
7: Comment ça va?
9: Ça va bien!
7: Pour votre belle maman, j'ai su!
9: Oh, mais vous vous trompez, Madame Moisan!
7: La pauvre!
9: Vous vous trompez!
7: Le nez aussi!
9: Non! Vous vous trompez!
7: Ils l'ont péré!
9: Non! Il n'y a pas de problème!
7: Elle était blême!
9: Non.
7: Ben, il y a de quoi?
9: Ne vous inquiétez pas.
7: Mais elle est dans le coma.
9: Mais non. Tout va bien, Madame Moisan.
7: Comment?
9: Tout va bien.
7: Oui, j'ai compris. Les reins.
9: Non. Il n'y a pas eu d'accident.
7: Oui, je sais.
9: Ah bon?
7: Les dents.
9: Non.
7: Les dents aussi.
9: Non, Madame Moisan. Non. Tout va bien.
7: Oui, je sais, en plus des reins.
9: Oh.
7: S'il faut une greffe.
9: Non, il faut pas de greffe.
7: Pour ses reins.
9: Non, il faut pas de greffe pour ses reins.
7: Écoutez, je vais lui faire envoyer des fleurs. Elle est à quel hôpital?
9: Mais non, Madame Moisan. Oh, c'est épouvantable.
7: Qu'est-ce qu'ils lui ont fait?
9: Rien, il n'y a personne de malade.
7: Un don d'organe?
9: Non, il n'y a pas... Il n'y a pas eu de don d'organe. Il n'y a pas eu de don d'organe, non. Oh, c'est affreux, hein. C'est vraiment pénible.
7: Oui, je comprends que vous pleuriez.
9: Mais non, ça va. C'est terrible, hein. Ça va durer combien de temps?
7: Comment?
9: Ça va durer combien de temps?
7: Elle en a plus pour longtemps.
9: Oui.
7: Hein?
9: Si.
7: La pauvre.
9: Mais pleurez pas.
7: Oh mon Dieu.
9: Ça devient catastrophique. Oh, écoute.
7: Je vais prévenir tout le monde, hein.
9: Oh, ben ne prévenez personne.
7: Pour y prévenir pour l'enterrement.
9: Mais il n'y a pas d'enterrement.
7: C'est quand la cérémonie?
9: Mais elle n'est pas morte!
7: Je vais venir vous voir tout de suite. Comme ça, je vous aiderai pour la veillée.
9: Mais il n'y a pas de veillée, il n'y a personne de mort. Là, qui veut venir pour la veillée?
7: Je vais préparer des sandwichs.
9: Mais ne préparez pas de sandwichs!
7: J'imagine que vous n'avez pas la tête à ça.
9: C'est pas possible! Oh, c'est pas possible!
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11: Unicis, bonjour.
12: Oui, bonjour madame, c'est l'agence matrimoniale.
11: Oui, tout à fait.
12: Oui, bonjour madame, je voudrais le service après-vente de l'agence matrimoniale, s'il vous plaît.
11: Vous êtes monsieur?
12: Robert Ledoux.
11: Eh bien, c'est le service après-vente, c'est madame.
12: Ah, écoutez madame, je suis désolé, j'ai acheté une femme chez vous il y a quelque temps. Je ne suis pas du tout content de ses performances au lit et je voudrais savoir si on peut la changer.
11: Bah de toute façon, nous, on ne sait pas les performances au lit des gens. Hein. Ça, c'est rentre dans des détails intimes qu'on ne peut pas savoir. Hein.
12: Bah écoutez, madame, vous me vendez une femme. Vous savez quand même, vous avez fait un dossier, vous avez affiché, vous connaissez ses performances.
11: Ah bah, tout à fait, bon, mais nous alors... ne connaissons pas au niveau sexuel. Nous n'allons pas jusque-là. Hein.
12: Écoutez, madame...
11: Nous ne demandons pas jusque-là des détails. Hein.
12: Enfin, quand même, madame, vous vendez un produit... Il faut quand même...
11: Ben, on ne vend pas un produit quand même. On n'est pas des bêtes. On est quand même une personne. On est quand même quelqu'un.
12: Mais madame,
11: vous vous entendez causer là? Moi, je ne sais pas, mais vous avez une drôle de façon de parler des femmes. Hein.
12: Mais madame, C'est moi le cochon de client. J'ai acheté une bonne femme chez vous.
11: Ma vie.
12: Ce produit-là arrive chez moi, s'installe, bon. Et hop, je l'essaye, normal. Dès le début, je me dis, tiens, elle est pas... Je me dis, bon, ça va peut-être venir. Vous savez, c'est comme les voitures font un rodage, quoi. Hein, vous comprenez, hein. Mais maintenant, ça fait quand même un certain temps. Ses capacités, ses performances sont très limitées.
11: Écoutez, quand même, c'est des détails intimes qu'on n'a pas le droit de demander.
12: Mais enfin, madame, quand
11: t'as... personne, enfin.
12: Mais enfin, quand même, quand un garagiste voit une voiture, il sait très bien...
11: Ah ben, c'est quand même, entre une voiture et une femme, il y a quand même une différence, monsieur.
12: Mais madame, c'est vous qui l'avez vendue, c'est vous le garage.
11: Oh bah dites donc, vous nous considérez vraiment bizarrement, vous, hein. Vous avez une drôle de manière de parler des femmes, hein.
12: Bah c'est vous qui les vendez, les femmes, c'est pas moi.
11: On les vend pas.
12: Oh, j'ai payé.
11: Mais la dame aussi a payé pour vous rencontrer, de toute façon, on les vend pas.
12: Écoutez, madame.
11: Enfin.
12: Moi, j'avais fait un plan d'épargne pour acheter une grosse. Mais enfin, attendez, si j'avais vu que le modèle que j'ai choisi ne fonctionnait qu'à l'horizontale, j'aurais pas pris.
11: Bah écoutez, je comprends pas votre mentalité, hein. La personne est comme elle est, point final.
12: Madame, c'est quand même pas comme quand on va voir des prostituées. Une prostituée, ça coûte 500 balles. Là, ça m'a coûté 10 000 balles.
11: Ah, vous nous traitez comme des moins que rien et tout. Alors là, j'arrive pas à vous comprendre, hein.
12: Si vous me changez pas la bonne femme que j'ai en ce moment contre une autre, neuve et plus performante, alors là, je porte plainte.
11: Bah, de toute façon, porter plainte, pourquoi?
12: C'est un modèle usé.
11: Ah, pas du tout.
12: Oh, bah, dis donc, hein, c'est pas vous qui l'avez dans votre plumard, hein.
11: Non, mais vous entendez parler, vous parlez d'une dame, vous la parlez comme une voiture.
12: Mais madame, il y a de très belles voitures. Arrêtez de dire du mal des voitures, enfin, quand même, c'est scandaleux, ça.
11: Une femme, c'est quand même pas une voiture, il y a une différence, je regrette.
12: Eh ben, il y a des voitures qui valent bien des occasions de bonnes femmes, comme celle que vous m'avez vendue.
11: De toute façon, on n'est pas un concessionnaire de voitures, monsieur.
12: Attendez, je comprends pas, là, c'est pas le garage habite.
11: Ah, vous êtes pas du tout au garage habite, je regrette. Vous êtes dans une agence matrimoniale.
12: Bah, une agence matrimoniale, c'est un garage habite.
11: Mais dites donc, qu'est-ce que vous êtes vulgaire?
12: Oh!
11: Oh bah écoutez, vous vous entendez causer un garage habite. Non mais qu'est-ce que c'est que ça? Moi je n'ai jamais entendu ce terme-là. Moi je regrette, vous me choquez énormément.
12: Je me fais filer une occasion pourrie, lamentable pour 10 000 balles. Hein? Une nana qui tient pas la route. Et c'est moi qui... Ah non, bah attendez.
11: Ah là, vous êtes d'une vulgarité pas possible.
12: Vous faites quoi ce soir, madame?
11: Comment? Mais vous me prenez pour qui? Écoutez, moi je vais porter plainte contre vous.
12: Bah écoutez, vous n'avez pas porté plainte contre monsieur le préfet de région?
11: Parce que vous êtes pressé?
12: Oui, madame.
11: Eh ben dites donc, bonjour le langage pour un pressé, hein.
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10: Hello?
3: Bonjour madame, c'est bien le bar?
10: Oui.
3: Monsieur Martin à l'appareil, les enseigneurs Martin.
10: Oui.
3: Je vais vous poser une nouvelle enseigne.
10: Qu'est-ce que c'est que cette enseigne là?
3: C'est que moi, en tant qu'enseigneur, je fabrique des enseignes pour les magasins.
10: Oui.
3: Et là, on a un barbier, un barbeur, qui nous a fait une commande.
10: Mmh.
3: Mais problème, à l'atelier, on a mélangé barbier et barbeur, et au final, sur l'enseigne, il y a marqué barbière.
10: Oui.
3: Et je me suis dit, vu que vous êtes un bar et que vous vendez de la bière, je vous pose l'enseigne barbière.
10: Mais combien ça coûte ça?
3: Ah bah c'est là que c'est top. Ça va rien vous coûter parce que vous allez vous faire rembourser par votre assurance.
10: Non mais j'ai pas d'assurance. C'est quoi cette histoire là?
3: Ah oui, mais si vous êtes pas assuré aussi.
10: Bien sûr que je suis assuré, mais pas pour les trucs que j'ai pas commandés.
3: Ah mais vous inquiétez pas, moi je vous facture l'enseigne, comme ça vous avez plus qu'à déclarer à l'assurance que vous l'avez pété en la faisant tomber par exemple.
10: Non mais vous rigolez ou quoi?
3: Bien sûr.
10: J'ai pas passé de commande, vous voulez me poser un truc et que je me fasse rembourser par mon assurance après, mais c'est n'importe quoi votre truc.
3: Bah pardon, c'est une idée de mon patron. Il m'a dit, il suffit de trouver un pigeon pour lui refourguer l'enseigne.
10: Bah, votre patron, je l'emmerde, voilà, c'est clair ça.
3: Ouais, alors mon patron m'avait prévenu qu'il y aurait peut-être des gros mots aussi.
10: Oui, bah votre patron, vous lui dites qu'il m'appelle directement ou qu'il vienne me voir, je vais me faire un plaisir de le recevoir.
3: Ah bah ça tombe bien, il est juste à côté, vous voulez que je vous le passe?
10: Ouais, passez-moi le patron, ouais.
3: Monsieur Martin, je vous passe la dame du bar. Oui, allô?
10: Oui, bonjour.
3: Bonjour, madame?
10: Non, c'est monsieur.
3: Si vous voulez.
10: Ah ouais?
3: Monsieur Martin, le patron à l'appareil.
10: Non, mais franchement, cherchez d'autres pigeons, comme me le disait votre collègue, là.
3: Ah, j'en déduis que c'est vous qui récupérez l'enseigne barbière.
10: Mais absolument pas, je suis pas au courant de votre truc, là.
3: Oh, pourtant, le secrétaire Martin, avec qui vous étiez à l'instant, me dit que vous êtes d'accord. Ah oui, elle est d'accord!
10: Non, mais d'accord de quoi? C'est du grand n'importe quoi. Le mec, il appelle il y a 30 secondes en me disant qu'il vient poser une enseigne chez moi, que je suis pas au courant. Il me dit que j'ai donné mon accord. Mais c'est quoi cette arnaque?
3: Arnaque, non, c'est juste une petite combine. Je sais pas si vous avez expliqué pour l'assurance.
10: Non, mais il m'a expliqué, je m'en fous de votre explication. Il me dit qu'il me pose un truc, faut que j'appelle mon assurance pour me faire rembourser d'un truc qui est tombé.
3: C'est ça, vous allez dire que vous avez pété l'enseigne en essayant de la bricoler.
10: Mais ça va pas bien dans votre tête là. C'est quoi votre numéro de téléphone?
3: Alors, nous n'avons pas le téléphone malheureusement.
10: Vous avez pas de téléphone, vous m'appelez, vous avez pas de téléphone.
3: Bah non, c'est parce qu'on est une société moderne.
10: Ah oui, c'est moderne, vous êtes des arnaqueurs, oui, c'est tout ce que vous êtes.
3: Pas du tout, non, c'est parce qu'on fonctionne exclusivement par fax.
10: C'est grand n'importe quoi votre histoire là. Je vais quand même signaler votre appel à la gendarmerie.
3: Oh bah ça je peux le faire, vous embêtez pas.
10: D'ailleurs, vous voulez un gendarme, j'en ai un juste à côté de moi là.
3: Non.
10: Mais bien sûr que si.
3: Bon. Il est pas gendarme.
10: Il est pas gendarme?
3: Bah non, s'il y avait un gendarme, j'aurais entendu un pimpon de gendarme.
10: Ah tiens, mais je vous le pose.
3: Oh bah oui.
10: Tiens, J'allais se trouver au téléphone. Allô.
3: Ah bah voilà, le vieux coup de la même personne qui change même pas de voix.
10: Vas-y, parle en même
13: qu'est-ce
10: temps.
13: Qu'il dit le monsieur là.
10: Oui, oui, on est deux. Mais c'est vraiment des escrocs, les mecs, il a même pas le numéro de téléphone, sans déconner.
3: Le mec vous entend, hein. Allô.
10: Oui.
3: Ouais, donc c'est bon, je pense qu'on s'est mis d'accord sur tout.
10: Non mais je me suis mis d'accord de rien du tout, vous vous asseyez dessus, je veux pas de votre truc. C'est pas possible, ça, vous êtes con ou quoi?
3: Ah bah oui, ou alors j'aurais mal compris un truc, mais ça m'étonnerait.
10: Ah oui, vous avez très mal compris, franchement vous comprenez rien. Je peux vous dire que si jamais il y en a un qui se pointe sur ma vitrine et puis qui commence à me poser un truc, il va dégager rapido.
3: Ah bah voilà, là j'ai compris. Vous voulez bien que quelqu'un se pointe, mais seulement s'il vient rapidos.
10: Je vous ai rien demandé, je vous ai pas demandé que ça se pointe.
3: Bah vous me dites qu'il vous faut quelqu'un en rapidos. Moi je peux vous passer en formule rapidos, mais c'est plus cher.
10: Même pas s'ils sont en rapidos, je n'en veux pas.
3: Ah mais si vous en voulez pas, il suffit de dire non, hein, c'est pas compliqué.
10: Je vous ai dit non, vous êtes con ou quoi? Vous avez pas de téléphone, vous avez pas de mémoire non plus.
3: Ah bah je peux vous dire que moi, si c'est non, c'est non, hein, y a pas à discuter.
10: Mais c'est non, mais c'est un non, mais.
3: Après, vous avez le droit de changer d'avis.
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14: C'est Harry, bonjour.
0: Oui, bonjour madame.
14: Oui, bonjour.
0: C'est bien le centre antithermite?
14: Enfin, c'est le centre régional d'isolation, oui.
0: Ah, vous pouvez peut-être m'aider parce que là, tout mon bois est attaqué actuellement par les termites.
14: Oui.
0: Et c'est horrible, évidemment, donc tout s'écroule autour de moi, voyez-vous. Et j'aimerais être tranquille.
14: Oui.
0: Et
14: vous êtes de quel secteur?
0: Alors, vous voyez le cimetière?
14: Oui, dans quelle ville?
0: Ah ben, je suis à Aurillac.
14: Oui.
0: Et donc, tout le bois qui est autour de moi commence à s'écrouler.
14: Oula.
0: Ah oui. Oui, là, je suis sur la terre, là, bientôt, là. Si ça continue comme ça.
14: Quand même pas si vite.
0: Ah ben si, vous savez, il y a 2 cm entre le bois et la terre.
14: Bon, alors, on va noter les coordonnées, puis comme ça, le technicien vous rappellera rapidement pour voir qu'est-ce qu'il peut faire, déjà, hein.
0: Oui.
14: Alors, vous me donnez vos coordonnées?
0: Alors, donc, monsieur Bernard Lamolle, L-A-M-O-L.
14: L-A-M-O-L.
0: Oui.
14: Alors, l'adresse, bien sûr.
0: Alors, donc, Bernard Lamolle, 1921-2009. Hein, et donc, je suis au cimetière.
14: Pardon? Vous êtes au cimetière?
0: Oui.
14: Vous habitez dans le cimetière?
0: Oui, absolument.
14: Mais...
0: À l'EB?
14: Attendez, vous habitez dans le cimetière? Oui. Et vous avez des termites?
0: Oui.
14: C'est une maison qui est dans le cimetière?
0: Non.
14: Oui, alors c'est quoi? Vous habitez dans quoi?
0: Je suis donc Allée B, parcelle 34, et vous me trouvez facilement, il y a mon nom sur la plaque, à toute façon.
14: C'est pas possible!
0: Pardon?
14: Je dis que c'est bizarre, parce que on ne peut pas venir traiter... C'est un caveau, alors qu'est-ce que c'est, une tombe?
0: Non, il n'y a pas de tombe, c'est juste... Le cercueil.
14: Non, mais le cercueil, il est enterré.
0: Oui.
14: Donc, on ne pourra pas aller traiter, nous.
0: Pourquoi?
14: Parce que déjà, il faudrait, je ne sais pas, tout déterrer. Mais si vous êtes dans le cercueil, excusez-moi, mais c'est bizarre. Comment vous pouvez m'appeler, alors?
0: Mais parce que ils m'ont laissé mon téléphone. Ben oui, mais comme je suis mort il y a 15 jours, mon abonnement est encore valable.
14: Oh non, écoutez, je voulais vous aider, mais là je crois que je ne pourrais pas vous aider. Si vous êtes mort, que vous m'appelez du cercueil avec votre portable, je ne sais pas qu'est-ce que je peux faire pour vous, moi.
0: Mais madame, mon abonnement est encore valable, c'est pour ça que je vous demande de venir vite avant qu'on me le coupe, hein. Et madame,
14: oui.
0: C'est pas drôle hein, ce que je vis. Hein.
14: Oui. Ah, et alors vous voyez devant. Excusez-moi, mais allez derrière, vous voyez les termites, vous.
0: Mais je peux pas les voir dans le noir. Ah oui, mais c'est pas drôle. Hein.
14: Ouh là là, c'est pas possible. Alors vous êtes qui finalement?
0: Bernard Lamolle, 1921-2009. Oui, attendez, quittez pas.
14: Oui.
0: Je vous passe ma mère.
14: Oh. Oh là là.
0: Allô.
14: Allô.
0: Bonjour, madame.
14: Bonjour.
0: Madame Lafesse, Jean-Yves, à l'appareil.
14: Ah, voilà. Bon.
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13: Oui, bonjour.
3: Oui, bonjour monsieur. Je suis bien Pôle emploi.
13: Oui, vous êtes à la direction régionale de Pôle emploi.
3: Je vous appelle suite au record de chômage qu'ils ont annoncé la semaine dernière.
13: Oui.
3: Vu que je suis chômeur moi-même, je voulais savoir si j'avais droit à une prime, une médaille.
13: Alors
3: ou
13: attendez, parce que moi je ne pourrais pas vous renseigner.
3: Vous, vous touchez quelque chose du coup pour le record ou pas, ils vous ont dit?
13: Non, pas du tout.
3: Ah bon? Parce que c'est une victoire partagée, quoi, dans le sens où...
13: Vous avez le nom d'une personne?
3: Martin.
13: Martin, ouais. Attendez. Monsieur Martin.
3: Ah bah exactement, c'est lui, oui.
13: C'est le directeur, hein?
3: Oui, c'est très bien, c'est exactement lui en plus que je voulais avoir.
13: D'accord, je vous mets en relation. Ça répond pas, hein.
3: Ah, et alors dans ce cas, Michel?
13: Vous avez son nom de famille?
3: Michel...
13: Monsieur Michel.
3: C'est ça, c'est lui. Ah bah exactement.
13: C'est lui?
3: Ouais.
13: Je vous mets en relation.
3: Merci, monsieur.
13: Non, j'ai personne qui répond.
3: Ah, dans ce cas, est-ce que vous pouvez me passer peut-être Juan Carlos?
13: Juan Carlos, c'est son nom de famille entier. Hein, parce que si je l'écris mal, il ne me sortira jamais dans la...
3: Ah, d'accord. C'est I-Y, Garcia Sanchez dos Santos, je crois, en entier. Juan Carlos, okay. Garcia Sanchez dos Santos.
13: Moi, j'ai mis ce dos Santos.
3: Ah, bah c'est lui.
13: C'est ça?
3: Oui, ouais, c'est lui.
13: Bonjour.
3: Ah, je suis revenu à l'accueil.
13: Oui.
3: Dans ce cas, peut-être essayer Brigitte?
13: Oui, je vais vous transférer vers sa secrétaire. Hein.
3: De qui?
13: De madame Brigitte.
15: Allô?
3: Bonjour, je voudrais parler à Brigitte, s'il vous plaît.
15: Laquelle?
3: Ah, je sais pas. Je voulais savoir, en fait, pour la prime, pour le record de chômage, quand est-ce qu'on allait la toucher?
15: Je sais pas, excusez-moi, mais vous me parlez, mais je comprends absolument pas ce que vous me dites.
3: Il y a une nouvelle hausse record du chômage.
15: Mmh.
3: Et du coup, je voulais savoir comment on prévoyait un peu de célébrer ça, quoi.
15: Vous voulez fêter ça?
3: Bah, j'ai quand même activement participé...
15: Je sens que je vais rire, là. Ouais. je serais quand même... Je suis assez curieuse de savoir quelle Brigitte vous voulez.
3: Ah bah n'importe quelle...
15: Je vais prendre un numéro de téléphone, je vais essayer de vous faire rappeler, c'est pas possible.
3: Filez-moi n'importe quelle Brigitte, hein, du moment qu'elle peut me filer une prime, étant donné que...
15: Je rigole.
3: Si vous voulez, j'ai refusé quand même un paquet d'emplois pour pouvoir rester chômeur et participer activement à ce record.
15: Ben, c'est sûr, et là, il faut vraiment une prime. Là.
3: Voilà.
15: Ça, c'est certain.
3: Merci.
15: Je suis bien d'accord.
3: On est d'accord que je mérite un petit peu ma part du gâteau.
15: Tout à fait.
3: Voilà.
15: À fait.
3: Le mieux, c'est quoi, je passe?
15: Ah oui, moi, je préfère.
3: À tout à l'heure, alors.
15: Ah bon, vous me dites vers quelle heure?
3: Ben,
15: que
3: quand...
15: je sois là, quand même.
3: Pour l'apéro, 17h?
15: Ah non, 17h, je suis partie déjà.
3: Alors, pour l'apéro de 16h?
15: À 16h aussi, je suis partie. Bah, l'apéro, normalement, c'est midi.
3: Ah bah alors l'apéro de midi, ok. Un petit bisou.
15: Ça va, allez.
3: Un petit bisou.
15: Non, même pas.
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16: Bonjour.
17: Oui, bonjour madame, je voudrais le bureau des appels en gare.
16: Oui. Bonjour, vous êtes en communication avec la SNCF, région de Paris-Nord. Allô?
17: Oui, bonjour madame.
16: Bonjour.
17: C'est le bureau des appels en gare.
16: Ça dépend ce que vous appelez par des appels en gare. Vous désirez faire venir quelqu'un dans un certain service?
17: Oui.
16: Des personnes qui arrivent de train ou qui vont prendre le train?
17: Qui vont partir, oui.
16: À quel train?
17: C'est l'hôpital Saint-Louis à l'appareil.
16: Merci, monsieur, de me dire d'où vous venez.
17: Oui.
16: Parce que les annonces, on les prie sur l'ongle. Excusez-moi l'expression.
17: Alors, je vais vous expliquer ce qui se passe. Oui. Nous avons eu une dizaine de personnes en consultation ouverte ce matin, dans le service du professeur Ledoux, que je vais vous passer, qui va vous expliquer le problème que nous avons. Hein.
16: Oui.
17: Je vous passe au professeur Ledoux.
16: Merci.
17: C'est à vous parler.
16: Oui.
18: Allô?
16: Oui.
18: Bonjour, madame.
16: Oui, bonjour, monsieur.
18: Service des médecines nouvelles à l'appareil, professeur Ledoux, sensologiste à l'appareil.
16: Oui.
18: Voilà, nous avons fait des saignées à une dizaine de personnes qui repartaient par le train ce matin. Et vous savez ce que c'est que des saignées?
16: Oui.
18: Et nous utilisons les sangsues. Vous savez, les sangsues des petits animaux, là. Hein?
16: Oui.
18: Et alors, le problème est que nous avons laissé, un de nos assistants laborantins a laissé des sangsues dans les narines de nos patients.
16: Oh là là.
18: Et oui, et il faudrait les prévenir tout de suite qu'ils se mouchent. Parce que sinon, ils vont devenir amnésiques parce que la sangsue va arriver dans le cerveau et ça les rend amnésiques.
16: Oh là, mon Dieu.
18: Oui.
16: Alors, qui c'est que vous appelle?
18: Alors, est-ce que vous pouvez faire un appel en gare?
16: Oh là, mon Dieu. Attendez, bougez pas deux minutes. Vous êtes le professeur Ledoux de l'hôpital Saint-Louis,
18: oui.
16: Hein? Bon, alors il y a 10 personnes...
18: Qui sont venues ce matin en consultation chez le professeur Ledoux.
16: À Saint-Louis, bon.
18: Demandez-leur de se moucher pour retirer les sangsues.
16: Attendez. C'est un grave problème. J'ai l'hôpital de Saint-Louis recherche 10 personnes qui ont eu des sangsues pour des saignées. Et il y a des sangsues qui sont restées dans les narines. Enfin,
19: Allez-y. Je vous laisse au bout du fil.
18: Oui, mais j'écoute. Hein.
19: Bon. Votre attention, s'il vous plaît, une urgence. Les personnes qui ont eu affaire au professeur Leroux à l'hôpital Saint-Louis sont attendues d'urgence au bureau d'accueil. Celui-ci situé face à l'escalier du restaurant. Allô?
18: Oui, vous n'avez pas compris, madame.
19: Mais si.
18: Non, parce que la sangsue... Si elle est montée, ça
19: mais,
18: peut...
19: Mais les personnes, si elles étaient là, viendraient me voir.
18: Mais non, parce que ça les rend amnésiques. C'est pour ça qu'il faut leur dire de se moucher. Pour faire dégager la sangsue.
19: Votre attention, s'il vous plaît, d'urgence. Les 10 personnes qui ont eu affaire au professeur Leroux de l'hôpital Saint-Louis sont invitées, suite à des sangsues, de se moucher fortement. Votre attention, s'il vous plaît, pour une urgence donnée par le professeur Leroux de l'hôpital Saint-Louis. Les personnes qui ont eu affaire à ce professeur sont priées, dès la prise des sangsues, de se moucher fortement suite à erreur médicale.
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20: Commissaire de... Bonjour.
3: Bonjour monsieur, excusez-moi de vous déranger.
20: Madame.
3: Non, c'est monsieur.
20: Non, moi je... c'est madame.
3: Bref.
20: Oui, bon, allez-y, je vous écoute.
3: J'aurais besoin d'un mot, s'il vous plaît.
20: Un mot pour quoi ?
3: Pour mon travail.
20: C'est par rapport à quoi ? Parce
3: Alors, que... en fait, je devais rentrer hier de vacances.
20: Oui.
3: Et je suis arrivé qu'aujourd'hui, du coup, mon patron forcément il faisait la gueule, alors je lui ai dit que j'avais été convoqué à la police.
20: Mais vous êtes venu dans nos services ou pas ?
3: Bon, admettons.
20: Non, il n'y a pas de admettons. Moi, je ne fais pas de mots. Déjà, je ne suis pas ni votre mère ni votre père, donc on ne fait pas de mots comme ça. Et si vous n'avez pas été dans nos services, je ne peux pas mentir et puis vous faire un mot comme quoi vous étiez chez nous.
3: Ben, si vous voulez, moi j'ai écrit déjà un truc, vous avez juste à recopier.
20: Ah oui, mais même recopier ou pas recopier, je ne vais pas me mettre en porte-à-faux pour vous faire plaisir, monsieur.
3: Mais non, mais si, en admettant que j'étais chez vous.
20: Mais oui. En admettant, mais vous ne l'étiez pas.
3: Ah ben, si, j'y étais en fait.
20: Vous vous foutez de moi ou quoi?
3: Ah non, mais je...
20: Oui, bon, dans ce cas-là, vous me donnez le nom de la personne qui vous a reçu.
3: Ah, ben, c'était une personne en costume de policier.
20: D'accord, déjà, c'est pas un costume, c'est une tenue.
3: Oui, voilà.
20: Et vous avez été reçu dans nos services, pourquoi?
3: Parce que...
20: Non, mais arrêtez de me prendre pour une idiote. Vous savez même pas par qui vous avez été reçu.
3: Bien sûr que si.
20: Au début, vous me dites
3: c'était,
20: non.
3: C'était un Michel.
20: Non du tout, je ne connais pas de Michel ici. C'est bizarre.
3: Jean-Pierre, Jean quelque chose, Jean-Pierre ou Jean-Paul, non?
20: Vous commencez à me gaver, là, donc je vous dis si vous arrivez à me donner le nom de la personne qui vous a convoqué ce matin,
3: voilà,
20: soi-disant.
3: Voilà, c'est ça, qui s'appelle, donc.
20: Mais je peux pas vous donner de nom si je sais pas qui vous a convoqué.
3: Bah le monsieur là. Le...
20: Bon écoutez, j'ai pas que ça à faire, au revoir.
3: Non mais hey, c'est pas grave, entre nous.
20: Vous commencez vraiment à me saouler là. D'accord.
3: Oh, bah bravo.
20: Oui, bah oui, bravo.
3: Non mais juste.
20: On ne fait pas de mots, on n'est pas à l'école, donc arrêtez de nous casser la tête.
3: Alors, cher monsieur Thibault, cher.
20: Vous faites ma gueule ou quoi?
3: Pardon. Allô?
21: Oui, commandant.
3: Oui, bonjour.
21: Vous n'avez pas été convoqué.
3: Bah, disons que.
21: Donc, vous demandez qu'on fasse un faux document.
3: Excusez-moi, est-ce que je crois que vous n'avez pas bien compris, en fait?
21: Si, j'ai très bien compris, monsieur. Vous demandez au service de police, vous faites un document disant que vous avez été convoqué par les services de police, alors que c'est pas vrai.
3: Ah, bah, vous avez compris, alors.
21: Voilà, non, j'ai compris, vous savez. Voilà.
3: Alors, cher monsieur.
21: Alors, attendez, monsieur, on va pas perdre son temps. D'accord?
3: Cher monsieur.
21: Il y a deux façons de faire. Ou vous comprenez qu'on fait pas ce genre de choses-là, ou vous comprenez pas, et on va vous faire une procédure pour appel téléphonique malveillant. Et pour demande de corruption.
3: Corruption?
21: Voilà, demande de faux et usage de faux.
3: Bah, je vous ai même D'accord pas proposé. Ah, c'est ça.
21: C'est clair ou pas, monsieur?
3: Vous voulez un truc en échange?
21: Non, monsieur, on va pas discuter. La collègue a autre chose à faire qu'à répondre au téléphone.
3: Oui, non, mais on peut faire ça. Moi, je m'en fous. Je peux faire ça avec vous. C'est pas gênant.
21: Non, moi, j'ai rien à faire avec vous, monsieur.
3: Non, mais je sais pas, vous aimez le rosé ou pas?
21: Je comprends pas, là, monsieur. Soyez plus clair.
3: Je disais, je peux vous faire livrer deux bouteilles de rosé.
21: Ouais, c'est ce qu'on appelle la corruption, monsieur.
3: Ah, non,
21: d'accord. C'est pas la peine de me livrer du rosé ou quoi que ce soit d'autre.
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23: Oui, allô?
18: Allô, monsieur Noir?
23: Oui.
18: Vous êtes bien, dites-moi bonjour. Vous êtes bien 34 de la rue, vous?
23: Oui.
18: Ah, parce que moi, je suis au 15.
23: Oui.
18: Et voilà. Et je me permets de vous appeler parce que je viens d'avoir une portée de chats. J'en ai eu 7 des chatons. Oui. J'ai pas le courage d'aller les noyer. Voyez-vous, et je voulais savoir si vous qui êtes mon voisin, vous pourriez aller les noyer vous-même cet après-midi.
23: Ah, en fin de soirée. Je suis pris cet après-midi.
18: Ah, oh, c'est gentil. En fin de soirée, vers quelle heure?
23: Oh, 6h30 par là.
18: D'accord.
23: Oui.
18: Bon, il y en a 7.
23: Ah, bon Dieu.
18: Oui, ça fait trop pour moi.
23: Ah non, puis des chats, bon, il faut les nourrir, hein.
18: Oui, c'est ça.
23: Vous êtes au numéro 15?
18: Oui, voilà.
23: Quel don, donc, c'est, sans curieux?
18: Alors, Madame Lamolle.
23: Madame?
18: Lamolle.
23: Vous êtes en face chez Mimille, là, non?
18: Oui, comment? Exactement.
23: Ah, c'est la grande maison.
18: Voilà.
23: Oui. Vous avez votre petit-fils avec vous?
18: Exactement.
23: Ah, d'accord, madame.
18: Voilà.
23: Bon, ben, je sonnerai, puis, ben, on les noiera, hein. Parce que...
18: Oui, je peux pas.
23: Ça serait des lapins encore, ça irait?
18: Oui, on pourrait les revendre à la boucherie ou...
23: Oui, non, mais on ferait du pâté de lapin.
18: Ah ben attendez, parce que ça tombe bien. Mon fils, il a un lapin et il m'a mordu.
23: Ah oui.
18: Est-ce que ça vous embêterait également pour le lapin?
23: Qu'est?
18: Mon fils.
23: Oui.
18: Il a un lapin.
23: Oui.
18: Et le lapin, il s'appelle Sam.
23: Oui.
18: Et il m'a mordu.
23: Ah bon?
18: Oui, il m'a mordu.
23: Ah oui.
18: Est-ce que ça vous embêterait
23: de
18: vous en occuper?
23: Oh ben je verrai ça en passant ce soir. Hein?
18: Vous pouvez vous en occuper du lapin ou pas?
23: Oui.
18: Ah c'est vrai?
23: Oui.
18: Et là, vous ferez du pâté ou...
23: Ah ben, on achète un peu de cochon, puis on mélange, on fait du pâté de... Vous voyez, il est gros.
18: Oui, quand même.
23: Ah oui. Bon, ben, on fait comme ça, madame. Oui.
18: Et éventuellement, c'est vous qui allez lui tordre le cou ou c'est moi qui le fais? C'est plutôt vous?
23: Non, mais on les saigne, un lapin.
18: Ah, vous croyez?
23: Ah ben si, il faut le saigner. Une bête, ça saigne.
18: Ah mais il faut
23: ça,
18: pas...
23: C'est pas... La viande, elle est pas bonne.
18: Ah, je lui tords pas le cou en vous attendant?
23: Non. Ah non. On reparlera ça tout à l'heure. Oui.
18: Vous savez, pour vous remercier,
23: oui.
18: Hein, si ça vous embête pas, parce que je suis une dame honnête.
23: Oui.
18: Vous savez, je ne suis pas slave, mais oui. je suis honnête quand même, parce qu'on dit toujours les slaves honnêtes.
23: Oui, non, mais je vous écoute là, oui.
18: Vous savez, les slaves honnêtes.
23: Oui.
18: Ah, et je vous ferai une petite gâterie.
23: D'accord.
18: Ça vous embête pas?
23: Non. Bon, à ce soir, madame.
18: Attendez, et mon voisin, vous le connaissez, Mimille?
23: Oui, Mimille, oui.
18: Il est un peu...
23: Oh, il est un peu zozo, hein.
18: Voilà. Est-ce que ça vous embêterait de m'en débarrasser?
23: De vous débarrasser de...
18: Du voisin. Est-ce que ça vous embêterait de noyer avec les chats?
23: Ah, non.
18: Mais pourquoi?
23: Ah ben non, je le connais depuis longtemps. Il faut le laisser comme il est, hein, ce pauvre.
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4: Allô?
3: Oui, bonjour monsieur, c'est bien la boucherie?
4: Oui.
3: J'ai acheté du porc chez vous, qui visiblement contiendrait de la viande.
4: Ah bah heureusement.
3: Comment ça, heureusement?
4: Bah heureusement que c'est de la viande, du porc. Il est venu chercher ça quand?
3: Ah bah il est venu la semaine dernière.
4: Prends le téléphone, je suppose, de la viande.
3: Allô?
4: Oui, bonjour.
3: Oui, bonjour monsieur.
4: Et qu'est-ce que vous voulez dire, il y avait de la viande dedans?
3: Ah bah c'est qu'apparemment ça a été fabriqué à base de viande.
4: Bah une côte de porc, c'est de la viande, je comprends pas ce que vous voulez dire là. Une boucherie, on vend de la viande.
3: Ah bah alors ça c'est évident pour vous parce que vous êtes dans le métier.
4: Non, c'est évident pour tout le monde. Celui qui ne sait pas que dans une boucherie, on vend de la viande. C'est qu'il a été hiberné pendant 50 ans.
3: Comme vous dites, j'ai été hiberné dans
4: non,
3: le sens...
4: Non, hiberné. Vous n'avez pas l'air de connaître beaucoup de termes. Vous regardez dans le dictionnaire, H-I-B-E-R-N-E-R, hiberné. Vous n'avez pas été pigeonné?
3: Bah si, c'est du bernage, excusez-moi, c'est dans le sens où...
4: Non, dans quel sens? Dans quel sens c'est du bernage?
3: Ah bah c'est du bernage dans le sens que vous m'avez pas dit que c'était de la viande.
4: Monsieur, c'est marqué côte de porc. On n'a pas marqué côte de carotte ou côte de poireau. Arrêtez. Vous rentrez dans l'épicerie, vous achetez un fruit et légumes, c'est du fruit et légumes.
3: Non, alors là, c'est pas du fruit et légumes, c'est ce que je vous dis. C'est de la viande.
4: Non, je vous ai dit, vous entrez dans une épicerie, vous achetez de l'épicerie, vous achetez des fruits et légumes.
3: Ah, parce que vous, en plus, vous voulez me faire croire que vous êtes une épicerie?
4: Non, mais attends, il est malade, lui.
5: Allô?
3: Ah, c'est madame.
5: C'est comme si que sur les paquets de limonade, c'était pas écrit qu'il y avait du sucre.
3: Ah, bah c'est comme si que surtout personne m'a dit que c'était de la viande.
5: Et vous pensez que c'était quoi alors? Du porc, c'est de la viande?
3: Bah, je pouvais pas deviner, moi je suis pas bouchiste, hein. Je suis pas censé le savoir.
5: On n'est pas censé le savoir, il dit monsieur.
4: Ouais, non, mais
5: il arrive. Monsieur, il doit avoir 35 ans même, il sait pas ce que c'est de la viande.
4: Il est tombé, mais.
3: Allô?
4: Il est malade, il est dérangé, ce mec-là. Non, mais arrêtez, vous êtes dérangé.
3: Ah, bah encore monsieur, voilà.
4: Faut arrêter un petit peu là.
3: Excusez-moi, c'est quand même moi qui me fais bernager, comme j'expliquais.
4: Bernager, avant ça existe ce verbe-là? Bah, vous avez pas l'air de connaître grand-chose. Non, mais attends, laisse tomber. Le mec, il essaie de parler, il il sait même pas les mots qu'il utilise.
3: Non, mais ce que je veux dire, c'est qu'à la limite, vous me l'échangez contre des côtes de porc sans viande.
4: Ah bah oui, bien sûr, oui, c'est ça, vous avez raison. Une viande de la semaine dernière, vous, vous gardez de la viande pendant une semaine au frigo.
3: Bah non, au frigo, pourquoi?
4: Bah pourquoi, vous l'avez conservé ou dans votre chambre, peut-être?
3: Ah bah non, je l'avais laissé dans l'entrée.
4: Ah bah oui,
3: voilà.
4: Non, mais arrêtez, on est en plein délire. Ramenez-le, vous allez voir, on va être content, on va bien rigoler, parce qu'elle va être belle, votre viande.
3: Ah bah écoutez, vous allez voir, parce que là, j'ai le paquet à côté de moi.
4: Oui.
3: Et quand je l'ouvre, écoutez, j'ouvre le paquet.
4: Oui, bah c'est bien, mais ouvrez le paquet, c'est bien. Parce que vous connaissez d'autres porcs, vous, qui n'est pas de la viande?
3: Moi, je l'ai reconnu au bruit, surtout.
4: Non, mais c'est bien, mais moi, c'est pas mon problème.
3: Bah écoutez, non, mais écoutez ma viande.
4: Oui, j'écoute la viande, oui, c'est ça.
3: Oui.
4: Là, faut arrêter.
3: Oui.
4: Non, arrêtez.
3: Oui, je suis de la viande.
4: Ouais, c'est ça, ouais. Là, faut arrêter.
3: Je suis pas fou, vous avez entendu quand même.
4: Mais si, vous êtes fou, là. Parce qu'avec les conneries que vous racontez, vous ne pouvez pas être sain d'esprit.
3: Bah écoutez.
4: Oui. Non, mais c'est tout.
3: Je suis du porc de viande.
4: Non, mais, ouais, allez, au revoir. Hein.
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8: Bienvenue.
9: Oui.
24: Oui, bonjour monsieur.
9: Oui, bonjour monsieur.
24: Oui, le père Ledoux, je suis le recteur, le curé de Camaret.
9: Vous êtes le curé, bonjour monsieur curé.
24: Bonjour, comment allez-vous?
9: Je vais bien, oui.
24: Je veux pas vous déranger, mais j'ai un petit problème docteur, voyez-vous.
9: Oui.
24: Depuis 2-3 jours, j'ai constaté que j'avais les... qui pendent, voyez-vous.
9: Les testicules, quoi.
24: Oui, voilà.
9: Oui.
24: Et alors, malheureusement, quand je m'assois dessus...
9: Vous asseyez dessus?
24: Oui, malheureusement, oui.
9: Elles ont enflé, quoi.
24: Comment?
9: Elles ont enflé.
24: Ben, je ne sais pas, oui, je pense, oui.
9: Mais elles pendent beaucoup, alors, si ça vous...
24: Ah oui, elles pendent beaucoup, puisque quand je m'assois dessus, elles me rentrent dans le...
9: Dans le trou de balle.
24: Voilà.
9: Voilà.
24: Hein? C'est ça, docteur.
9: Bon, eh ben, il vaut mieux voir ça, monsieur le curé.
24: Ben oui.
9: Vous pouvez circuler en voiture ou quoi?
24: Difficilement, hein. Parce que c'est pareil, je suis assis dessus.
9: Vous pouvez pas venir jusqu'au centre médical?
24: Ben si, mais comment je vais faire pour... Ou alors je viens à pied ou en...
9: Bon, à pied, non, il n'y a pas question, quand même.
24: Ou en vélo, en danseuse, alors...
9: Ah, pas en vélo, quand même.
24: Non, mais en danseuse, au moins, je ne m'assierai pas dessus, sur la selle.
9: Mais c'est à ce point-là.
24: Ah oui, Que faire?
9: Et vous pouvez pas prendre un taxi pour venir, hein?
24: Oui, ben... Oui, c'est ce que je vais faire en restant accroupi, dans la voiture.
9: Parce qu'ici, on a plus de matériel pour voir, quoi.
24: D'accord. Mais c'est normal que quand je suis assis dessus, elle me rentre dans le...
9: Ben, d'abord, c'est pas normal de s'asseoir sur ces trucs, hein?
24: Ben oui.
9: Et que ça vous rentre dans le trou de balle, alors ça me paraît assez exceptionnel, quoi.
24: Voilà.
9: Hein? Bon, écoutez, je vous envoie un taxi.
24: Oui, et puis...
9: Je m'en occupe, comme ça je serai sûr à quelle heure ça sera.
24: D'accord.
9: Vous êtes donc à la cure de Camaret.
24: Voilà.
9: D'accord, je m'occupe de tout ça, monsieur.
24: Mais dites-moi, docteur.
9: Oui.
24: J'ai quelque chose qui m'obsède. Je me suis réveillé cette nuit avec un air de musique dans la tête que je ne me souvenais plus ce que c'était. Peut-être que vous pourrez me dire.
9: Un air de Brigitte?
24: Non, pas de Brigitte, de Martine. De musique.
9: Un air de musique?
24: Oui. Est-ce que vous connaissez cette chanson?
9: Laquelle, monsieur?
24: C'est un air que je sais plus ce que c'est. La la la la la la la la la la la la la la la la la la la la la la la la la la la la
9: la. Ah, les filles de Camaret, que c'est, monsieur le curé?
24: C'est pas le curé de Camaret, allez.
9: Oui. Bon, allez, au revoir.
24: Je vous souhaite une bonne après-midi.
9: Merci.
24: Au revoir.
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25: Allô, oui.
3: Oui, bonjour monsieur. C'est bien la boulangerie?
25: Ouais.
3: J'ai ma fille qui était passée la semaine dernière pour acheter une flûte chez vous.
25: Oui.
3: Et j'ai l'impression qu'elle s'est fait arnaquer.
25: Pourquoi?
3: Bah parce que, si vous voulez, elle en avait besoin pour son cours de musique là au collège. Elle est revenue du collège, elle a eu un zéro quand même.
25: Une flûte?
3: Ça n'a rien à voir avec l'instrument de musique.
25: Bah oui, une flûte pour nous c'est du pain ici, hein.
3: Comment ça du pain?
25: Bah nous on est une boulangerie, on vend que du pain, mais on vend des flûtes, oui.
3: Alors excusez-moi parce que la flûte je l'ai là. Je sais pas si vous entendez là, je la tape contre la table.
25: Elle est venue chercher ça quand?
3: Vendredi.
25: Ah bah oui, vendredi, aujourd'hui, elle doit être dure, c'est normal. Hein.
3: Alors là, je souffle.
25: Mais monsieur, on vend pas de flûte, on vend des flûtes campagne, alors. C'est tout.
3: Excusez-moi, j'essaye de jouer un truc.
25: Mais on ne vend pas de flûte en bois pour jouer de la musique, nous. Hein.
3: Je vais vous faire Au clair de la lune, vous allez voir.
25: Écoutez, monsieur, on vend des flûtes en pain.
3: Ah bah non.
25: Bah on ne vend pas de flûte, on est une boulangerie.
3: Ah bah alors pourquoi vous lui avez vendu une flûte? C'est un petit peu facile de changer maintenant en disant tiens on vend...
25: Attendez monsieur, je suis à la caisse, hein. Je suis la boulangère, j'ai pas vendu de flûte. On n'a pas de flûte en musique ici, hein. Je suis désolée.
3: Non, mais vous avez profité parce que c'est une jeune fille. Vous vous êtes dit, tiens, elle va y voir que du feu. Elle demande une flûte.
25: Non, non, monsieur, je ne vais pas voir que du feu. Je m'en passe.
3: Essayez de faire croire. Une pauvre jeune fille. Que
25: ce... Bah, dites-lui qu'elle vienne à la boulangerie, la pauvre jeune fille. Avec lui, venez, là, je suis là, moi. Avec la flûte.
3: Ah, bah, je vais rapporter la flûte. Et puis, en plus, elle a eu un zéro, une heure de colle. Ça, vous allez me les rembourser. Hein.
25: On ne paye pas une heure de colle à l'école.
3: Ah, bah, si, bah, elle est dans le privé. En fait, il facture les heures de colle 50 balles.
25: Monsieur, venez, j'appelle la gendarmerie parce que.
3: Ah, bah,
25: là...
3: écoutez, passez-moi le boulangiste. Mmh.
0: Oui, allô?
3: Oui, bonjour madame. Voilà, comme j'expliquais, j'ai un problème avec...
0: Attendez, ici c'est une boulangerie, hein.
3: Oui, ah bah alors, pourquoi vous dites que vous vendez des flûtes?
0: Je vends pas de flûtes, hein.
3: Ah, on change la version.
0: C'est quoi ce système-là?
3: Bon bah c'est très clair, c'est que vous avez essayé de l'arnaquifier. Bon bah j'ai démasqué le petit jeu, comme on dit, donc du
0: le
3: coup...
0: Le petit jeu, non mais bon, faut arrêter tes conneries, là.
3: Pardon?
0: Hein? D'accord? T'avais qu'à te déplacer à la boulangerie, hein.
3: Ah bah d'accord, je vais venir, parce que figurez-vous qu'elle a quand même eu une heure de colle et un zéro à cause de ce truc-là.
0: Non mais... De ma faute, non mais ça va, tu délires un peu là ou quoi?
3: Ah bah excuse-moi, puisqu'on se tutoie, si tu veux, son prof de musique s'est dit, bon bah elle se fiche de
0: et
3: moi.
0: Si tu sais pas ce que c'est qu'une flûte ou une baguette, hein, c'est un grand...
3: Ah bah excuse-moi, mais alors la flûte, soi-disant, hein, ce que tu prétends être une flûte, puisqu'on se tutoie donc encore.
0: Ouais.
3: Je l'ai là, alors je vais te faire, j'ai du bon tabac dans ma tabatière.
0: Non mais ouais, hey, d'accord.
3: Alors, hein, on est d'accord?
0: Je t'emmerde, d'accord?
3: Ah non,
0: c'est fini tes petites conneries, d'accord?
3: Enfin, forcément, c'est moi qui serais venu acheter la flûte, je suis sûr que vous m'auriez donné une vraie flûte.
0: Mais t'es un peu con ou quoi? Je vends de la baguette,
3: bah d'accord? Oui, non mais ce que je veux dire, c'est qu'on se dit...
0: Alors si t'es pas capable de venir, d'aller acheter une flûte à ta fille, hein, bah c'est pas mon problème, d'accord?
3: Je crois que c'est vous qui êtes en train de me flûter.
0: Merci, au revoir.
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11: Oui, bonjour madame, c'est
12: bonjour.
11: Madame Martinez.
12: Oui.
11: C'est état civil à Paris, vous pouvez peut-être nous donner des renseignements. Hein.
12: Oui.
11: Je vais vous passer monsieur Chomol parce que nous sommes en train de mettre dans l'ordinateur, d'informatiser toutes les données concernant les habitants de la ville. Hein.
12: D'accord.
11: Monsieur Chomol est légèrement handicapé, c'est-à-dire que c'est un problème de mémoire. Il a une mémoire normale comme vous et moi, hein, et puis la mémoire par contre décalée, ce qui fait que s'il entend les choses qu'une fois, il ne les comprend pas, donc n'hésitez pas à les dire deux fois.
12: Deux fois d'affilée, faut lui dire.
11: Ah ben oui.
12: D'accord.
11: Je vous remercie, je vous le passe.
14: Monsieur Chomol.
26: Merci. Allô?
12: Oui.
26: Bonjour madame.
12: Bonjour monsieur.
26: Dites-moi, est-ce que monsieur Martinez est là?
12: Non, pas du tout. Monsieur Martinez est au chantier.
26: Je voudrais... Peut-être vous demander à ce moment-là, comme j'ai trois renseignements, peut-être que vous connaissez.
12: Ça dépendra ce que vous allez me demander.
26: Alors, je vais vous donner la date de naissance, et vous allez me dire si c'est correct. Hein?
12: Oui.
26: Alors, 13 avril 1951.
12: Pour qui?
26: Monsieur Martinez.
12: Non, ce n'est pas cette date-là. Non, ce n'est pas cette date-là.
26: Ah, pouvez-vous me donner la date exacte?
12: Oui, février 1963. Le 8 février 1963.
26: Donc, c'était le 13 avril?
12: Non, ce n'est pas cette date-là.
26: Je ne comprends pas.
12: Monsieur, la date de naissance que vous me donnez ne correspond pas à celle de mon mari. La date de naissance de mon mari ne correspond pas à la date que vous m'avez donnée. Qu'est-ce que je viens de dire?
26: La date de naissance que je vous ai donnée ne correspond pas à celle de votre mari.
12: Bingo! Vous avez entièrement raison. C'est parfait. Qu'est-ce qui vous manque maintenant?
26: Alors, l'heure.
12: L'heure, je ne la sais pas.
26: Ah.
12: Non, il faudrait que je demande à ma belle-mère.
26: Comment?
12: Il faudrait que je la demande à ma belle-mère. Je ne sais pas quand, à l'heure qu'il est né, mon mari.
26: Il faudrait le demander à quelqu'un.
12: À sa maman, je lui demanderai. Je le demanderai à sa maman.
26: J'ai pas compris.
12: Je lui demanderai à sa maman. Je le demanderai à sa mère.
26: Voilà, ça c'est une bonne idée.
12: Olé, c'est bien.
26: Comment?
12: C'est parfait. C'est parfait, monsieur. Bon, continuez, que vous me donnez des sueurs froides aujourd'hui. Continuez. Alors, qu'est-ce qui vous manque?
26: Alors,
12: Qu'est-ce qui vous manque?
26: Alors, je vais vous demander maintenant, pour conclure, l'heure de naissance de votre mari.
25: Je viens de vous dire que je ne la sais pas. Mais ça y est, incroyable. Très bien.
13: Ils ont foutu l'handicapé au téléphone. Il faut répéter deux fois d'affilée la même chose. Ça fait quatre fois qu'il me demande à quelle heure il est né. Je lui dis que je ne sais pas l'heure qu'il est né.
14: Alors le gars, il m'a dit, écoutez, ayez patience parce que nous, on nous donne des sueurs froides aussi. Alors on se le passe dans les services. Hein. Alors je te dis pas, pauvre maman.
26: Allô?
13: Oui. Bon, écoutez, est-ce que vous m'avez comprise là? Est-ce que vous m'avez comprise?
26: Oui.
13: Bon, alors on reprend. Qu'est-ce qui vous manque maintenant? Qu'est-ce qui vous manque?
26: Alors, l'heure.
13: Je ne l'ai pas. Je ne l'ai pas.
26: Mais dites-moi, madame, pourquoi vous répétez tout comme ça?
13: Ben, le monsieur m'a répété de vous dire deux fois la même chose. Sinon, vous comprenez pas.
26: Ben, c'est lui qui m'a dit que vous étiez comme ça.
13: Je me flingue.
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25: Oui, allô, bonjour.
3: Bonjour, monsieur, c'est bien l'épicerie?
25: Oui.
3: J'étais passé pour acheter du pâté que j'avais pris pour mon chien.
25: Oui.
3: Il y a de la viande dans votre pâté?
25: Ah bah, de toute façon, des pâtés, c'est toujours de la viande.
3: Ah oui, donc faute.
25: Pourquoi il y a eu faute?
3: Il y a eu fautage parce que mon chien a décidé de devenir vegan et vous lui filez de la viande.
25: Bah oui, mais vous m'avez pas dit que c'était pour votre chien qui était vegan.
3: Non, mais après, si vous aimez pas les animaux, ça je peux comprendre. Hein,
25: ah, c'est... si ça m'étonnerait que j'aime pas les animaux, j'en ai plein, moi, alors.
3: Et vous leur faites pas manger de la viande?
25: Ah si, mon chien, il mange de la viande.
3: Oh bah, c'est nouveau, c'est un chien qui mange de la viande.
25: Ah, si. Je sais pas, les boîtes à chiens, il y a de la viande dedans.
3: Quelle boîte à chiens? Oula, pardon, excusez-moi, vous me parlez de viande de chien?
25: Bah non, de la viande tout court.
3: Avec du chien dedans?
25: Mais c'est, je vous ai jamais parlé que je vendais de la viande de chien. Des boîtes à chiens, on voit des boîtes à chats, il y a de la viande.
3: De la viande de chat?
25: Non, de chien, d'animal.
3: De chien? Oh!
25: Dans une boîte à chiens, on voit pas du chien dedans.
3: Excusez-moi, mais je suis scandalifié. Vous vendez de la viande de chien en boîte?
25: Bah non, je vois, il y a pas de chien dans les boîtes à... On vend des boîtes à chiens s'il y a...
3: Ah bah écoutez, j'ai une boîte à chiens justement que j'ai acheté chez vous à côté de moi.
25: Oui.
3: Attendez, j'ouvre la boîte. Ah, vous avez entendu?
25: En ouvrant la boîte, vous me dites que la boîte à la boîte, que c'est du chien.
3: Ah bah écoutez, c'est du chien.
25: N'importe quoi, vous. Non, mais...
3: Attendez, j'ouvre une boîte de chat. Oh, vous avez entendu? Ça a miaulé.
25: Mais c'est pas de la viande. Et on met pas des chats dans des boîtes à chats pour les vendre.
3: Ah bah ça, excusez-moi, mais enfin j'ai l'impression que là, j'ai quand même la preuve.
25: Allez.
3: Ah, allô?
25: Non, mais où? Je suis pas ta copine, hein. Minère, des gens comme ça, là.
3: Ah, c'est reparti. Allô?
17: Bonjour.
3: Bonjour, madame.
17: Non, moi, c'est monsieur, là. Votre chien est vegan.
3: Voilà.
17: Et d'où le problème?
3: Le problème, c'est que vous faites manger du pâté de chien à mon chien vegan. Je m'excuse.
17: Ouais,
3: mais...
17: bah, vous lui faites un lavage d'estomac et puis vous l'avez mis le tuyau dans le trou du cul.
3: Comment ça?
17: Bah, lui mettre le tuyau dans le trou du cul pour lui faire un lavage d'estomac.
3: Ah non, ça, on m'avait pas dit.
17: Vous auriez dû.
19: Non, mais redonne-moi le, c'est moi qui parle avec là. Bonjour, je suis la responsable.
3: Ah bah tiens, c'est plus le même.
19: Bah non, il y a mon mari et moi, hein, nous sommes deux. Qu'est-ce qu'on peut savoir que vous voulez pas de viande pour votre dans le pâté? Un pâté, c'est de la viande. Hein.
3: Ah ah, on passe aux aveux.
19: Mais qu'est-ce que vous nous dites? Vous avez de quoi? Vous savez pas lire sur une boîte s'il y a de la viande ou pas dedans? Donnez-moi votre nom déjà.
3: Monsieur Martin.
19: Monsieur Martin d'où?
3: De Martinville.
19: C'est où ça? C'est où ça, Martinville?
3: Eh bah c'est sur la route de Bourg-sur-Martin.
19: Eh ben on connaît même pas où que c'est, donc.
3: On fait celui qui sait pas où que c'est, j'ai l'impression.
19: Monsieur Martin, Martinville. Le chien est vegan, non mais c'est quoi tes conneries? Non mais ma gueule, monsieur Martin.
17: Attends, putain, mais...
3: Allô?
17: Oui, je t'écoute.
3: Oui, ah bah c'est l'autre dame.
17: Non. Ah, attendez, arrêtez, parce que là, je vais me mettre en colère.
3: Même pas cap.
17: Quand vous, soit vous, non, mais attendez, je vais vous recevoir.
3: Oui, et puis le temps que j'arrive, vous aurez planqué toutes les viandes de chien et de chat.
17: Qu'est-ce que tu veux que je planque, toi? Bah, passe au magasin, on va en discuter, mon gamin, ok?
3: Excusez-moi, moi, j'ai mon chien qui a tout entendu, qui peut témoigner.
17: Mais jeune... Eh, bah, il témoignera ton chien.
3: Vous voulez que je vous le passe?
17: Ouais, passe-moi le ton chien.
3: Ah, bah, je vous le passe.
17: Ouais.
3: Max Martin! Oui, allô?
17: Eh, je vais dire, tu dois t'emmerder dans la vie, toi, pour faire des conneries pareilles, mon gars.
3: Ah, bah, non, c'est Rex Martin.
17: T'es en train de bien me faire chier, par contre.
3: Oui, allô?
19: C'est Martin qui fait son fou.
3: Ah, oui? Qu'est-ce que vous dites?
19: Vous êtes pas Martin Rire et Chanson?
3: Bravo!
19: C'est vrai?
3: Oui, c'est vrai.
19: Oh, mort de rire, si t'es passé à la radio.
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20: Allô?
11: Allô?
20: C'est l'ambassade du Japon, bonjour.
11: L'ambassade du Japon?
20: Oui.
11: Oui, bonjour, monsieur.
20: Bonjour. Mais maintenant, c'est fermé.
11: Il n'y a personne, là?
20: Il n'y a personne, oui.
11: Il y a personne là.
20: Après 15 heures, s'il vous plaît.
11: Vous croyez?
20: Hein?
11: Vous croyez?
20: Oui, non. Oui.
11: pour le moment, là, il y a personne.
20: Oui. Il y a une personne au japonais.
11: C'est pas vrai.
20: Oui. Je peux pas parler français, merci.
11: Ah bon?
20: Oui. Pardon, moi.
11: Alors,
20: après 15 heures.
1: Non,
2: c'est parce qu'on a trouvé un appareil de photo.
1: Appareil de photo?
2: Oui. Appareil de photo, clac-clac.
1: Clac-clac.
2: Clac-clac.
1: Clac-clac.
2: Clac-clac.
1: Clac-clac.
2: Clac-clac.
1: Clac-clac.
2: Clac-clac.
1: Ah-ha.
2: Eh oui.
1: Ah-ha. Non, vous ne trouvez pas. Mais après, à
2: 15 heures.
1: À 15 heures? Oui, s'il vous plaît. Merci,
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18: Oui, bonjour.
3: Bonjour, monsieur, c'est bien la poissonnerie?
18: Madame.
3: Oh oui, possible. Monsieur Martin, Société Martin Productions.
18: Oui.
3: On va venir filmer votre questionnaire dans la poissonnerie.
18: Pourquoi vous voulez poser des questions par rapport à quoi?
3: Alors là, l'idée, c'est de faire votre portrait de poissonnier célibataire.
18: Qui, moi, poissonnier célibataire?
3: Voilà, vous voyez quel type de relation vous cherchez,
18: Je suis mariée, monsieur.
3: Comment ça, vous êtes mariée? Ah bah merci, mais on vous a mis dans les célibataires.
18: Attends, non.
3: Oui, parce que là, je lance une émission de rencontre dans le milieu des poissonniers, comme l'amour est dans le pré, sauf que c'est dans la poissonnerie.
18: Qui c'est qui m'a inscrit?
3: Bah, c'est moi, parce qu'il me manquait un candidat.
18: Non, mais c'est tombé. De toute façon, je suis pas célibataire.
3: C'est pas grave, ça faudra juste éviter de le dire, évidemment, devant les caméras.
18: Non, alors, certainement pas. Alors là, ça sert de question.
3: Et puis, vous n'êtes pas obligé non plus de vous engager avec les personnes que vous allez rencontrer, hein.
18: Ça
3: peut être juste une petite histoire comme ça.
21: Oui, allô?
3: Ah, bonjour, madame.
21: Ouais.
3: Ah bah vous, je vous ai inscrit aussi, d'ailleurs.
21: Attendez, alors vous êtes...
3: Bah, au téléphone.
21: Vous êtes qui, vous?
3: Ah, pardon, Martin Productions, on lance une émission de télé de rencontres amoureuses dans les poissonneries.
21: Mais monsieur, vous n'allez pas venir filmer une émission chez moi pour un truc de célibataire, alors que je ne suis pas célibataire, ça va pas le faire.
3: Non, mais c'est ce que je disais, vous n'êtes pas obligé de le dire.
21: De quoi je suis pas obligé de le dire? Alors, attendez, vous rigolez ou quoi? Non, mais vous êtes sérieux, vous?
3: Bon, ça m'arrive parfois,
21: je
3: oui.
21: Je ne suis pas célibataire, c'est clair, c'est net, c'est précis, vous ne déplacez pas, vous allez dépenser du carburant pour rien, et en ce moment, c'est compliqué d'en avoir.
3: Ah oui, mais là, vous nous plantez le tournage.
21: Mais je vous plante pas, attendez.
3: Ah si vous refusez qu'on vienne, c'est considéré comme plantation de tournage.
21: Ah bah ouais, mais venez demain matin.
3: Ah super, alors prévoyez une tenue chic et décontractée.
21: Mais non mais attendez, on va être clair, venez demain matin, mais par contre vous filmez rien.
3: Bah si.
21: Mais non.
3: Oh bah faudrait savoir, parce qu'un
21: coup... Non mais c'est même pas la peine. Non mais je plaisante quand dites vous venez demain matin, moi c'est dehors, hein, je vous le dis clairement. Hein.
3: Oui, alors c'est prévu, on commencera par la séquence rencontre dans la rue.
21: Mais monsieur, attendez.
3: Oui.
21: Donc vous m'appelez en me disant que vous allez venir demain.
3: Eh bah voilà, on est d'accord.
21: Non, attendez, laissez-moi finir.
3: Allez-y.
21: Vous me dites que vous allez venir demain.
3: Ah bah voilà, on est d'accord.
21: Putain, laissez-moi finir.
3: Ah bah je croyais que c'était...
21: Non mais pointez-vous demain.
3: Ah bah voilà, donc on est bien d'accord, c'est fou ça, on dit la même chose en fait.
21: Sans déconner, alors là je vais être clair et net, j'espère que c'est une plaisanterie parce que là je suis en train de m'énerver.
3: Oui bien sûr, c'est complètement une plaisanterie.
21: Non mais pointez-vous demain.
3: Parfait.
21: Et vous allez voir comment vous allez être reçu, hein. Clairement. Hein.
3: Écoutez, c'est très gentil, toute l'équipe vous remercie d'ailleurs, merci.
21: Non mais
3: merci.
21: Vous allez voir comment vous allez être reçu, vous allez pas être reçu avec du café, ça je vous le dis clairement. Hein.
3: D'accord, donc je prévois des thermos.
21: C'est un sketch, c'est pas possible.
3: Bien sûr.
21: Non
3: oui.
21: Mais sans déconner, sérieux, c'est un sketch. Sans déconner, j'ai mon fils qui est à côté de moi, il est mort de rire.
3: Ah bah très bien, tiens, je vais l'inscrire aussi.
21: Bah non, attendez, mon fils est pas célibataire non plus. J'ai pas lui dire d'appeler sa copine et lui dire, bah écoute, tu la dégages parce qu'il y a un mec qui va faire l'émission.
3: Alors si sa copine est poissonnière, elle peut participer à l'émission.
21: Sans déconner, appelez Karine Le Marchand et demandez-lui. Elle se met une perruque sur sa tête.
3: Impossible, j'ai un gros souci avec Karine Le Marchand.
21: Ouais.
3: Oui, elle nous accuse de plagiat rapport au titre de l'émission.
21: Ah.
3: Comme c'est spécial poissonnier, on a appelé ça l'amour est dans l'arrêt et je pense qu'elle est jalouse du titre.
21: Mais attendez, l'amour est dans l'arrêt. C'est une plaisanterie là.
3: Franchement.
21: Ouais.
3: Oh bah je dirais qu'on est en plein canular.
21: Ah ouais. Oh.
3: Et d'ailleurs c'est quelle radio?
21: Alors attends parce que là je vais avoir un truc à gagner, je le sens.
3: Alors attention, vous n'avez droit qu'à une réponse.
21: Alors quelle radio ça peut être?
3: Karinia, attention, rien à gagner.
21: Ah putain, et en plus j'ai rien gagné. T'en déconnes?
3: Ah oui, parce qu'on est une radio pauvre mais super drôle.
21: Rire et chanson.
3: Ah bah bravo.
21: Ah bah hé.
3: Oh bah hé, au revoir madame.
21: Eh ben au revoir mademoiselle.
3: Merci.
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23: Allô?
26: Oui, bonjour madame.
23: Bonjour monsieur.
26: C'est votre voisin.
23: Oui.
26: Vous allez bien?
23: Monsieur Loisel?
26: Voilà.
23: Oui, bonjour monsieur.
26: Comment ça va?
23: Ça va, je vous remercie, vous-même.
26: Bah écoutez, ça va, un peu des crampes.
23: Oh.
26: Bah vous savez, à force de pédaler dans le garage pour...
23: Oui, mais oui. Et madame va bien?
26: Oui, très bien. Oui, enfin...
23: Oui.
26: Elle est toujours un peu chiante, mais...
23: Comment?
26: Bah, disons qu'elle a son caractère. Hein.
23: Ah, bah écoutez, on l'a tous. Hein. Moi, maintenant, je risque pas de me disputer avec personne. Je n'ai même plus mon chat.
26: Oh.
23: Eh oui.
26: Vous l'avez mangé?
23: Oh non. Et il était malade. J'ai dû prendre la décision de le faire euthanasier.
26: Euthanasier.
23: Je l'ai fait euthanasier.
26: C'est quoi ça? C'est des ananasier, des ananas?
23: Euthanasier. Je l'ai. Et il a fallu le faire piquer pour parce qu'il ne pouvait plus vivre.
26: Oui.
23: Voilà.
26: Et donc là, avec la piqûre, maintenant, il peut vivre.
23: Non, je n'ai plus. Je ne l'ai plus, il est mort.
26: Le vétérinaire?
23: Comment?
26: Le vétérinaire est mort.
23: Non, mon chat.
26: Votre chat a sauté sur le vétérinaire, il l'a tué.
23: Mon chat est mort parce que j'ai dû le faire euthanasier, le faire piquer par le vétérinaire.
26: Il faut le mettre en prison, cet homme-là.
23: Ben oui, n'est-ce pas? Enfin, bon, c'est comme ça.
26: Enfin, les femmes ont toujours ça de formidable, c'est qu'elles font faire le sale boulot par les hommes. Quoi.
23: Ben oui, comme vous dites, mais enfin, il y a des femmes qui le font aussi, hein.
26: Oui, très mal.
23: Le sale boulot.
26: Parce que moi, j'avais un rat avant.
23: Ah bon? Oh, quelle horreur.
26: J'ai voulu le faire euthanasier.
23: Oui.
26: Et c'était une vétérinaire qui l'a piqué. Et en fait, c'est moi qui tenais mon rat.
23: Ah oui.
26: Et ben, elle m'a piqué.
23: Ah oui.
26: Et j'ai fait 5 jours de coma.
23: Oh, oh.
26: Et mon rat est parti.
23: Ah ben.
26: 5 jours de coma à cause d'une...
23: Oh.
26: D'une vétérinaire, alors. Bon.
23: Oui, c'est une horreur.
26: Elle a confondu la patte de mon rat avec mon petit doigt.
23: Eh ben, dites donc. Oh là là, mais vous avez dû la poursuivre, cette vétérinaire.
26: Ah, je pouvais pas, j'étais dans le coma.
23: Oh, quelle horreur. Eh ben, dites donc.

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1: Allô ?
2: Bonjour monsieur, c'est bien la pension animaliste ?
1: Oui.
2: Monsieur Martin à l'appareil, établissement Martin Démolissage.
1: Oui.
2: Je dois venir démonter vos panneaux solaires, je vais passer demain.
1: Je n'ai pas de panneaux solaires monsieur.
2: Ah, vous n'avez pas de panneaux solaires ?
1: Oui, mais je n'ai pas de pension.
2: Et vous n'avez pas de pension non plus, alors là ça doit pas être vous.
1: Si, j'ai une pension, mais je n'ai pas de panneaux solaires.
2: D'accord, parce que moi j'ai un ordre de mission pour démonter chez vous.
1: Non.
2: Ok, bah je vais voir ce que je peux faire, vous inquiétez pas.
1: D'accord.
2: Merci monsieur.
1: Ouais.
2: Voilà, donc là c'est raccroché, je rappelle, je fais bis tout de suite. Bonjour monsieur, monsieur Martin à l'appareil, établissement Martin Démolissage, je vais venir démonter vos panneaux solaires.
1: Non mais attendez monsieur, vous comprenez ce que je vous ai dit ? Je vous ai dit que je n'ai pas de panneaux solaires.
2: Oui, je sais, c'est pour ça que je vous rappelle, je vous en ai récupéré sur un autre chantier.
1: Qu'est-ce que c'est cette embrouille là ?
2: Bah c'est vous venez de me dire que vous n'avez pas de panneaux solaires.
1: Mais je ne veux pas de panneaux solaires, mais qu'est-ce que vous me racontez là ?
2: Bah oui, mais comme je suis payé par le département du Martinland pour les démonter, je vais vous les monter vite fait.
1: Mais j'en ai rien à foutre que vous soyez payé par le département, monsieur.
2: Non, mais de toute façon, dès qu'ils sont montés, je les redémonte.
1: Oh, écoutez, monsieur, je vous ai dit non. Vous ne viendrez rien monter, ni rien démonter. Vous comprenez le français ?
2: Oui, je viens du Martinland, mais la langue est assez proche. Ah, c'est le patron que j'entends derrière, non ?
1: Bon, écoutez...
2: Non, mais passez-le au moins.
3: Allô ?
2: Bonjour, madame, votre collègue...
3: Ouais, qu'est-ce que vous gonflez avec les panneaux solaires ? On n'en veut pas, me cassez pas les couilles avec ça, allez !
2: Bon, je peux quand même vous expliquer grosso modo, parce que j'ai prévu de passer demain.
3: Mais je m'en fous, ça m'intéresse pas, vous n'allez pas m'expliquer, vous n'allez pas perdre votre temps. Et si demain vous pointez, moi je vous reçois avec ce qu'il faut, vous inquiétez pas.
2: Ah, c'est très gentil, mais j'ai tout le matériel, montage-démontage, vous inquiétez pas.
3: Mais moi aussi j'ai ce qu'il faut, vous inquiétez pas.
2: Super, bah, je prendrai quand même mes outils en sécurité.
3: On vous dit que ça vous intéresse pas, alors vous nous laissez tranquille, vous emmerdez ma femme, mais moi vous n'allez pas m'emmerder comme ça.
2: Ah, alors je crois que vous n'avez pas tout suivi.
3: Mais vous allez continuer à nous casser les oreilles là.
2: Oui, non, mais parce que comme je disais, petit 1, je vous pose les panneaux solaires.
3: Mais je m'en ai rien à foutre, ça ne vous intéresse pas, mais comment il faut vous l'expliquer ?
2: Non, mais attendez, petit 2, je démonte vos panneaux solaires.
3: Mais j'en ai pas de panneaux solaires, vous n'allez pas me gonfler avec ça.
2: Bah, c'est pour ça que petit 1, je vous en installe.
3: Mais j'en veux pas, putain, mais comment il faut vous le dire ?
2: Bah, pardon, mais comment on peut les enlever si on les installe pas avant ?
3: Mais je veux pas que vous les installiez, qu'est-ce que j'en ai à foutre ? Mais vous n'avez pas compris ?
2: Ah oui, et alors comment je démonte ?
3: Mais qu'est-ce que vous voulez démonter ? On n'a pas de panneaux solaires, putain, mais.
2: En plus, sinon, moi je perds un contrat, merci.
3: Mais je m'en fous, moi, de votre contrat, c'est pas moi qui l'ai signé, votre contrat.
2: Non, mais ça, on va s'arranger.
3: Écoutez-moi bien.
2: Je vous écoute 5 sur 5.
3: Si demain vous pointez à la maison, vous allez être reçu comme jamais vous avez été reçu.
2: Alors écoutez, encore une fois, c'est super gentil, mais vous compliquez pas, faites simple, hein.
3: Hein ?
2: D'ailleurs, je viens à quelle heure ?
3: Mais non, putain, mais vous avez pas compris ?
2: Bah.
3: Moi, si je vous reçois, vous allez repartir et vite fait. Et pas tout seul, en plus.
2: Ah bah non, je serai pas tout seul, j'ai justement mon beau-frère qui viendra m'aider.
3: Putain, mais vous comprenez français ou pas ?
2: Bon, je fais ce que je peux, hein. Après, si vous préférez, je vous laisse les panneaux, vous les montez vous-même.
3: Non, mais vos panneaux solaires, je les veux pas, je veux rien du tout.
2: Bon, c'est oui, c'est non ?
3: Ça nous intéresse pas, voilà.
2: Ok, donc je note oui, peut-être.
3: Mais non, putain, mais...
2: Non, mais je précise, sous réserve.
3: Mais c'est pas possible. J'arrête.
2: Attendez, je vous ai pas encore parlé des éoliennes.
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4: Allô ?
5: Oui, bonjour monsieur.
4: Bonjour monsieur.
5: C'est la mairie de...
4: Oui ?
5: Je voudrais monsieur le maire.
4: C'est moi-même.
5: Ah bah très bien, écoutez, ça tombe bien. Je suis le chef de protocole de monsieur le préfet de région, monsieur Robert Ledoux.
4: Oui ?
5: Qui souhaite vous parler.
4: Oui ?
5: Je vais donc vous le passer... Mais comme je suis le chef de protocole, je voudrais d'abord vous expliquer que monsieur Robert Ledoux, préfet de région, est une personne d'un certain âge. Donc il a du mal à finir ses phrases, voyez-vous. C'est-à-dire que quand il commence une phrase, c'est plutôt à vous de la finir, quoi.
4: Ben oui, mais il faut savoir ce que veut dire monsieur le préfet sur le moment.
5: Ouais, vous inquiétez pas, vous allez vous entendre, hein.
4: Oui, oui.
5: Je vous passe monsieur Robert
4: oui.
5: Ledoux.
6: Merci. Allô ?
4: Oui, bonjour monsieur le préfet.
6: Bonjour monsieur le...
4: Le maire ?
6: Le maire. Comment allez ?
4: Comment allez-vous ?
6: Oui.
4: Ça va, je vous remercie, monsieur le préfet, et vous-même ?
6: Ça va. Ça va.
4: Ça va bien ?
6: Ça va bien. Alors, je voulais vous...
4: M'annoncer ?
6: Non.
4: Faire part ?
6: Non.
4: Féliciter ?
6: Oui.
4: Ah, je n'ai pas de félicitations à recevoir, pour ainsi dire, monsieur le préfet.
6: Si.
4: Si ?
6: Pour votre...
4: Pourquoi ?
6: Pour votre...
4: Pour ma mairie ?
6: Oui.
4: Oui ?
6: Parce que...
4: Oui, parce que...
6: C'est une...
4: C'est une petite mairie que nous avons restaurée ?
6: Oui, et elle a...
4: Elle a un petit cachet maintenant, parce qu'on l'a... On l'a rendue gaie, on l'a rendue... Ben en fait, c'est plutôt le château qui est en face, qui redonne un petit blason à notre mairie, pour ainsi dire.
6: Oui. Alors... Quand je suis venu à...
4: Vous êtes venu à...
6: Oui.

0: J'ai vu monsieur...
1: Monsieur... Peut-être?
0: Oui.
1: Ah, notre propriétaire du château.
0: Voilà. Et oui. Je l'ai entretenu? Non.
1: Ah, vous l'avez encouragé?
0: Comment?
1: Vous l'avez encouragé?
0: Oui, je...
1: Ah, voilà, pour le... Parce que monsieur... Je pense a dû vous solliciter, je crois.
0: Oui, il m'a su...
1: Ah oui, vous sollicitez pour...
0: Non, il m'a su...
1: Suggérer de...
0: Il m'a suggéré...
1: Oui.
0: De l'encourager
1: pour...
0: Pour le...
1: Pour, en fait, un peu faire classer ce site.
0: Oui.
1: Le château.
0: Alors, oui. Il m'a branlé.
1: Oui. Alors, il vous a demandé probablement que je vous donne quelques renseignements.
0: Il m'a branlé.
1: Il vous a branché sur le...
0: Oui.
1: Oui.
0: Alors, je l'ai
1: encouragé.
0: Oui.
1: Oui, vous l'avez encouragé.
0: Il m'a su...
1: Suggéré.
0: Oui.
1: Voilà, il vous a suggéré pour, en fait, donner votre avis, probablement.
0: Voilà, et derrière le château, il m'a branché.
1: Oui, branché.
0: Oui, et sa femme.
1: Oui, sa femme. C'est, oui, sa femme entretient le jardin d'hiver.
0: Elle entretient bien sa pine.
1: Oui, les pins, quoi, tous les... La pinède.
0: Oui, il a du cul.
1: Ah oui, ça, il a du courage pour entretenir ce château.
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3: Oui.
4: Oui, bonjour monsieur, je suis bien en bar.
3: Oui.
4: C'est rapport à votre abonnement, l'abonnement que vous avez souscrit là pour les chansons par téléphone.
3: Qu'est-ce que c'est ça? Ça m'étonnerait bien, je me suis jamais inscrite pour avoir des chansons par téléphone. Qu'est-ce que c'est ce cinéma?
4: Non, pas pour le cinéma, pour la musique.
3: Mais non.
4: Vous avez sélectionné Joe Dassin, les Champs-Élysées.
3: Joe Dassin, les Champs-Élysées, première nouvelle. Alors là, je vous demande bien pardon.
4: Comme vous l'avez fait par téléphone, ça...
3: Mais je ne l'ai pas fait par téléphone, mais je perds pas la tête quand même.
4: Vous avez changé d'avis.
3: J'ai pas changé d'avis, mais vous me prenez pour une folle.
4: Allô?
5: Non.
4: Ah, une autre dame.
5: Demander au téléphone à personne, vous m'avez appelé quand?
4: Ah bah là, à l'instant, là, mais
5: j'en veux pas, je vous dis, moi.
4: Ah oui, mais là, vous avez validé, là.
5: J'ai pas validé rien du tout, c'est une escroquerie, votre truc, vous allez, vous.
4: Ah bah pardon, excusez-moi, enfin, vous avez...
5: Mais quoi? Mais vous rigolez ou quoi? Je sais ce que je fais, quand même, hein.
4: Vous avez fait étoile, là, quand même.
5: Mais étoile sur quoi?
4: Sur le téléphone.
5: Maintenant? Mais non, vous êtes un escroc, monsieur, ça va aller loin, là, hein. Je suis pas du tout d'accord, moi, là-haut.
4: Ah bah le gars fait étoile et après, il me dit...
5: Mais j'ai pas fait étoile, qu'est-ce que vous me racontez, là? Vous foutez de ma gueule ou quoi? Je veux pas de votre abonnement. Je vous dis, démerdez-vous à le faire sauter.
4: Donc, pour l'annulation...
5: Mais j'ai pas signé d'abonnement, c'est pas à moi à le faire.
4: Bah oui, mais comme vous avez fait étoile...
5: J'ai pas fait étoile, c'est grave votre démarche, monsieur, là.
4: Ah, je l'ai entendu, là.
5: J'ai pas fait étoile à l'instant.
4: Bah, je viens de l'entendre.
5: Je viens de l'entendre, qu'est-ce que vous venez d'entendre?
4: Ça fait tute.
5: Vous êtes un escroc, monsieur, c'est grave, là.
4: Ah bah c'est peut-être moi qui l'ai fait.
5: Non, monsieur, vous êtes un escroc, point barre.
4: Non, mais alors excusez-moi,
5: moi, j'ai demandé rien.
4: Tute. Ah.
5: Mais non, j'ai rien touché.
4: Tute. Je vous ai entendu.
5: Mais non.
4: Tute. Ah, ça recommence.
5: Mais c'est pas moi, c'est... Bah. Mais moi, j'ai rien touché, monsieur.
4: Bah, vous venez de le faire trois fois, donc vous avez repris trois mois d'abonnement.
5: Mais c'est une erreur de votre communication, là. Bah, vous
4: tute. Ah, bah, ah.
5: Mais j'ai pas fait étoile. J'ai rien demandé du tout. J'en ai rien foutre des Champs-Élysées de Joe Dassin.
4: Ah bah merci pour lui, merci pour l'artiste, merci pour la musique.
5: J'ai pas fait étoile.
4: Tut. Et là?
5: Non mais c'est lui qui le dit. Tut. Tut. Tut.
4: Tut.
5: Tut, oui, encore tut, oui.
4: Ah bah vous avez fait tut.
5: Mais non, j'ai pas fait tut. C'est pas moi qui ai fait tut.
4: Tut. Ah.
5: C'est grave là, c'est grave ce que vous faites. Et
4: allô?
6: Il me dit que vous venez de taper sur
4: allô,
6: lui.
4: Allô?
6: Je lui dis, vous vous trompez, il me dit non.
4: Je vous entends, hein.
5: Ouais.
4: Ah bah encore une autre dame.
7: Non, je suis pas madame, je suis monsieur. Hein, vous êtes qui déjà, monsieur? On commence par se présenter quand on appelle quelqu'un.
4: Oui, alors ce que je disais, c'est l'abonnement que vous avez souscrit pour les chansons par téléphone.
7: Ça va pas, non? J'ai rien souscrit du tout, vous êtes fou, quoi, là.
4: Bah bien sûr que vous avez souscrit.
7: Non, si je vous dis non, c'est que c'est non.
4: Que vous changez d'avis, moi, après, ça me regarde.
7: Non, je n'ai pas changé d'avis, je n'ai jamais rien souscrit du tout. Vous commencez à m'emmerder, c'est clair, ça?
4: Je le connais, ce coup-là, c'est-à-dire qu'on change d'avis.
7: Non, après... non, vous n'allez rien faire du tout. Là, je vais déposer ce qu'on appelle une plainte en ligne. Je vous ai jamais rien demandé.
4: Bah, si, vous avez demandé Joe Dassin, les Champs-Élysées.
7: Non!
4: Je vous le fais avec l'accent américain. Je me baladais sur l'avenue.
7: On appelle ça du harcèlement, monsieur.
4: Alors, je vous le fais avec l'accent belge. Je me baladais sur l'avenue.
7: Moi, je suis en train de déposer plainte en ligne, vous verrez bien, hein. Parce qu'à un moment donné, quand on vous dit les choses, vous les comprenez ou vous les comprenez pas. Donc, là, je suis en train de déposer plainte, hein. Voilà. Hein?
4: Ah, ben moi aussi, justement, je suis en ligne avec la police en même temps.
7: C'est ça.
4: Ne quittez pas, je vous transfère l'appel.
7: Ouais, ouais, allez. Petit combat.
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8: Centre de recrutement de l'armée de l'air, bonjour.
9: Bonjour madame, je suis au centre de recrutement.
8: De l'armée de terre.
9: Oui, c'est ça. Adjudant-chef Le Duret à la retraite.
8: Bonjour chef.
9: Vous avez quel grade ?
8: J'ai grade de brigadier chef.
9: Ça va ?
8: Oui, ça va bien.
9: Bon, pas trop.
8: Merci.
9: Pas trop dur avec le soleil ?
8: Ça va, c'est des températures appréciables pour l'instant.
9: Oui, moi je me souviens, dans mon bureau, j'avais du mal à dormir. Tellement il faisait chaud à cette époque-là.
8: Ah bon, eh bien.
9: Pas vous ?
8: Pour l'instant, ça va.
9: Bon, parlons peu, mais parlons bien. Depuis que je suis à la retraite, comme je suis un passionné de l'histoire de l'armée, évidemment, hein,
8: oui.
9: Je collectionne tout ce qui est militaire.
8: Oui.
9: Et là, j'aurais aimé savoir si vous pouviez m'aider, en fait, pour avoir le slip du colonel. Parce que je n'en ai pas. C'est une pièce assez rare.
8: Le quoi ?
9: Le slip du colonel.
8: Ah non, mais je sais. Non, mais franchement, je. Non, comment voulez-vous que j'arrive à avoir un slip d'un colonel ?
9: Ben, vous êtes une femme, vous pouvez.
8: Ah ben non, mais.
9: Je vous donne la pièce.
8: Ben oui, mais je vous dis, là, moi, je pourrais le faire pour vous, hein. Il faudra appeler dans un régiment. Les chefs de corps, ils sont dans les régiments.
9: Mais s'il y a un colonel qui passe, est-ce que vous pouvez essayer au moins ?
8: Non, non. C'est pas mon travail de demander un sous-vêtement à mon chef de corps. Qu'est-ce qu'il va penser de moi ? Il va croire que je veux coucher avec lui.
9: Mais non.
8: Bah ben, si.
9: Alors attendez, écoutez. Pour le slip du colonel, vous pouvez rien faire.
8: Non.
9: Bon. Et éventuellement,
8: oui.
9: Je cherche le soutien-gorge de la standardiste.
8: Monsieur.
9: J'en ferai don après au patrimoine du ministère.
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10: Bonjour.
4: Bonjour monsieur, c'est bien la bijouterie ?
10: Oui, bonjour monsieur.
4: Monsieur Martin à l'appareil ?
10: Oui.
4: Je vais venir avec maman pour lui faire visiter la bijouterie.
10: Faire visiter la bijouterie à votre maman, quel sujet ?
4: Au sujet qu'elle croit que je suis moi-même bijouteur.
10: Oui.
4: Et donc je lui ai dit que votre boutique était en fait ma boutique à moi et que j'étais votre patron.
10: Ah ben ça, ce sera pas possible. Hein.
4: Non mais j'ai tout prévu. Si ça vous gêne de m'appeler patron, vous prenez votre journée.
10: Ah non, non, je prends pas ma journée monsieur, je suis salarié, c'est ma patronne qui me paye. En aucun cas, je dois faire croire à qui que ce soit que c'est vous mon patron et vous appelez patron, je suis pas d'accord.
4: Oui, mais si moi, je vous donne une journée de congé.
10: Vous êtes pas mon patron.
4: Non mais moi je serai sur place, de toute façon je m'occuperai des clients.
10: Et vous voulez que je quitte le magasin pour que vous soyez dans le magasin avec votre mère ?
4: Voilà, donc je vais venir faire un double des clés déjà.
10: Non, il y a pas de double affaire.
4: Bah sinon on laisse ouvert, mais...
11: Allô ?
4: Ah, bonjour monsieur.
11: Mais qui êtes-vous ?
4: Alors, je suis supposé être votre nouveau patron.
11: Non monsieur, je ne laisserai pas ma bijouterie à un inconnu.
4: Bah on peut pas dire inconnu vu que j'ai fait une enseigne en plus avec mon nom pour mettre sur la
11: vôtre. Vous avez quoi ?
4: Je vais poser une enseigne bijouterie Martin.
11: Ah non, mais que je ne vois pas des guignols m'amener quoi que ce soit bijouterie Martin sur mon enseigne. Parce que ça va drôlement barder. Vous rigolez là ou quoi ?
4: Oh oh, est-ce que ce serait pas hein, vous rigolez ou quoi qui veut dire oui ça ?
11: Non.
4: Oh si.
11: Non.
4: Si.
11: Non.
4: Bah si.
11: Non.
4: Si.
11: Non.
4: Si.
11: Non.
4: Bah si.
11: Non.
4: Si.
11: Non.
4: Si.
11: Non. Non. Non. Non et non.
4: Ah bah si si si et si.
11: Non.
4: Si.
11: J'ai dit non. Vous décommandez ce cirque.
4: Ah bah non.
11: Ah bah que si.
4: Ah bah que non.
11: Si.
4: Non.
11: Eh bien sûr que si.
4: Eh bien sûr que non.
11: Je vous garantis qu'ils vont pas la monter leur enseigne.
4: Non non, mais c'est un truc qui colle dessus. C'est
11: je ne veux rien de coller dessus. Moi mon enseigne, je viens de la changer, c'est pas pour que ça soit détruit par du guignolage de colle.
4: Ah non, mais je vous rassure, c'est du guignolage de colle professionnel.
11: Non, non, non et non.
4: Ah bah c'est reparti, eh bah si.
11: Non.
4: Si.
11: Non.
4: Si.
11: Non, monsieur.
4: Si, monsieur.
11: Je, non.
4: Mais si.
11: Non, c'est non, et non, et non. Il n'en est pas question.
4: Ouh là là, vous compliquez tout, hein.
11: Non, bah ça va pas être ouh. Si je vois arriver un guignol qui touche à mes affaires, je peux vous garantir que ça va gicler.
4: En plus, j'ai dit à maman qu'elle pouvait choisir un bijou qu'on lui offrait.
11: Non mais ça va pas, elle vient pas. Et elle prend pas de bijoux.
4: Ah oui, mais je lui ai promis.
11: Mais monsieur, enfin réfléchissez 30 secondes. On prend pas de décision dans le dos d'un patron. Un patron, c'est un patron.
4: Bah voilà, comme c'est moi le patron, justement.
11: Mais non, c'est pas vous le patron.
4: Pardon, demandez à ma mère, elle vous dira bien que c'est moi le patron.
11: Bah comment voulez-vous qu'elle vous dise ça ?
4: Bah elle dira ça parce que je lui ai dit que j'étais le patron.
11: Oui, oui, bah je vais lui dire moi ce que je pense. La vérité.
4: Oh, justement, la voilà qui arrive. Quelle coïncidence.
11: C'est de l'escroquerie, monsieur.
4: Bonjour maman, je suis justement en ligne avec mon collègue de la bijouterie.
11: Collègue de la bijouterie.
4: Donc je l'ai prévenu que la mère du patron allait venir.
11: Vous la passez une minute, là ?
4: Ah oui, volontiers, attendez. Maman Martin, je passe mon sous-fifre.
11: Oh, l'escroc.
4: Oui, allô ?
11: Allô ?
4: Bonjour, monsieur, c'est Maman Martin à l'appareil.
11: Oui, bonjour, madame. Je ne sais pas qui vous êtes, madame. Votre fils est un usurpateur.
4: Qu'est-ce que vous dites ?
11: Il n'est pas propriétaire et il n'est pas salarié. Il est rien.
4: C'est quand même votre responsable.
11: Non, il est responsable de rien.
4: Alors, pardon mon petit, mais il me dit le contraire.
11: Non, madame, c'est faux.
4: Pardon, c'est à nouveau monsieur Martin, je reprends la conversation.
11: Mais qu'est-ce que c'est que ce cirque?
4: Écoutez, je vais faire semblant de vous gronder, vous inquiétez pas, c'est pour de faux.
11: Ça suffit.
4: Oh là là, attention, vous parliez à la mère de votre patron.
12: Mais oui, mais vous n'avez jamais travaillé ici.
4: Eh ben bonjour madame.
12: Oui, ben non, vous savez à quoi ça me fait penser? Vous savez à Rire et Chanson? Ah, si vous connaissez Rire et Chanson.
4: Oh, Rire et Chanson, ça existe même pas, je suis sûr que vous venez de l'inventer ça.
12: Non.
4: Monsieur, et pourquoi pas pourquoi pas l'appel trop con pendant qu'on
12: Non, mais vous êtes mal tombé, arrêtez vos conneries.
4: Bon, je passe avec maman.
12: Non, mais tu vas te faire foutre, d'accord, ok?
4: Ah,
12: d'accord.
4: Alors, je n'ai rien contre le tutoiement des employés avec le patron.
12: Tu dégages?
4: En revanche, faudrait peut-être pas être trop familier non plus, parce
12: d'accord,
4: que...
12: T'as compris ça, connard?
4: Pardon, mais connard, c'est quand même hyper familier, hein.
12: Tu me fais chier.
4: Oui, bah bisous aussi, tiens, maman t'embrasse. Oui, bisous, ma petite.
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14: Allô?
15: Allô?
14: Oui?
15: Bonjour madame.
14: Bonjour monsieur.
15: Comité d'entreprise des PTT à l'appareil.
14: Oui?
15: Nous faisons un petit pot aujourd'hui pour la mise à la retraite d'un ami qui travaille au PTT.
14: Oui?
15: Alors le problème c'est qu'on avait invité un dresseur d'animaux. Monsieur Robert Ledoux, qui est venu dresser, faire un numéro de dressage de rats. Mmh. Et le problème, c'est que la bête est partie dans le standard téléphonique et qu'apparemment, d'après nos recherches, elle serait dans votre coin.
14: Ah bon?
15: Oui. Est-ce que vous voyez le cap de votre téléphone, là?
14: Oui.
15: Il n'y a aucun endroit où il serait plus gros?
14: Bah non, je ne remarque rien qui est anormal, en tout cas.
15: Monsieur Ledoux, vous permettez, je vais vous passer le dresseur. Hein.
14: Oui.
16: Très bien, je vous remercie. Allô?
14: Allô, monsieur?
16: Bonjour, madame.
14: Bonjour, monsieur.
16: Monsieur Robert Ledoux à l'appareil, dresseur pour rats pour le comité d'entreprise des PTT. Oui, alors, est-ce que vous avez entendu un petit bruit très, très aigu?
14: Bah, non, je remarque rien. C'est ce que j'ai déjà dit au monsieur. Je ne remarque rien d'anormal. Ah, il y a un petit sifflement, là.
16: Ah.
14: Oui, il y a un sifflement, oui.
16: Oui, oui, bah c'est lui, hein.
14: Deux fois, ça, la première fois très fort, la deuxième fois, voyez. Oh oui, là, c'est beaucoup, hein. Voilà, ouais. Oui, oui.
16: Bon, alors attendez. Donc ça veut dire qu'il est dans votre combiné téléphonique. Mmh. Essayez de regarder dans les petits trous normalement liés dans votre combiné. Vous avez des petits trous là?
14: Oui, oui, il y a des. Oui, vous savez que je parle, il y a des petits trous.
16: Voilà.
14: Mais je vois pas grand chose, hein.
16: C'est un rat tout gris, hein.
14: Mmh.
16: Avec des tout petits yeux rouges.
14: Mmh.
16: S'il a les yeux rouges.
14: Ah, c'est... ouais, ben, je vois deux petits points rouges à travers mon truc là.
16: Attendez, vous le voyez là?
14: Mais je sais pas, je vois deux petits points très brillants.
16: Oui, ben, c'est ses yeux.
14: Très brillant.
16: Eh ben, il est dans votre téléphone. Il doit être mort de peur, hein.
14: Ben oui, c'est ce que je compte aussi, parce que...
16: Essayez de le rassurer.
14: Oui, n'aie pas peur, on va venir te chercher.
16: Il s'appelle Amadou.
14: N'aie pas peur, Amadou, hein.
16: Est-ce que vous avez un petit bout de fromage, peut-être, pour lui?
14: Oui, mais ça pourra passer à travers votre...
16: Ah oui, ça va passer.
14: Petit trou, là, Minus?
16: Oui.
14: Ben, je vais mettre peut-être un peu de rappel, c'est ce qui est peut-être plus facile.
16: Voilà.
14: Ouais.
16: Et chers auditeurs, nous sommes donc avec une auditrice de Belfort qui va nourrir mon rat avec donc du fromage râpé. Et elle va le mettre dans les petits trous du téléphone. Allô?
14: Oui, allô, je suis en train d'essayer d'y mettre des petits bouts de fromage.
16: Oui, on entend ça.
14: Ça va à travers d'un combiné, c'est pas facile à donner quelque chose.
16: Oui. Vas-y, Amadou, tu peux le manger. Vas-y, mon petit.
14: Allez, mange. Sois rassuré, je suis en train de te donner à manger. Hein, tu es gentil. Hein? Oui, tu es rassuré. Ça va? Ça va? Oui. Oh, il me parle, là. Oh,
16: il a l'air content ou pas?
14: Oh, bah, je sais pas, monsieur. Il fait des petits sifflements aigus. Hein, je connais pas le langage. Hein. Oh, mais oui. Tu en veux encore? Oui? Eh ben, je t'en donne. Eh ben, prends. Oui, t'as l'air bien malheureux, hein.
16: Allez, maintenant, viens, reviens au standard du téléphone.
14: Va vers ton maître au standard. Allez, va vite. Ben, bien sûr, il t'attend. Allez, ben, va.
16: Ah, ça y est.
14: Il est revenu.
16: T'as bien mangé? Qu'est-ce que tu as mangé?
14: Il a mangé que des râpés. Il est content, là.
16: Il est content, oui.
14: Ah, ben, c'est bien.
16: Je vais vous le passer, il va vous remercier.
14: Oh, ben, de rien.
16: Viens là, mon petit, viens. Dis merci à la dame.
14: Ben, je suis bien content, je suis très touchée. Ben, merci. Oh, ben t'as une bonne bête. Oui, t'es très gentil et très poli.
16: À qui vous dites ça?
14: Bonjour.
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13: Bonjour.
4: Bonjour monsieur, c'est bien le salon de coiffage?
13: Oui.
4: Je voulais savoir, vous avez des prises électriques en façade ou elles sont toutes à l'intérieur du salon?
13: Non, non, elles sont à l'intérieur. Pourquoi?
4: Ah, donc je prévois une rallonge pour me brancher à l'intérieur.
13: Bah, okay. Pourquoi vous voulez vous brancher chez moi?
4: Parce que j'installe un stand devant la vitrine.
13: Un stand de quoi?
4: C'est pour vendre des produits capillaires, shampoing après shampoing.
13: Bah non, parce que moi aussi je vends des produits pour les cheveux.
4: Alors pardon, mais alors ça faudrait peut-être arrêter.
13: De quoi?
4: Bah parce que là vous me faites une sorte de concurrence, comme qui dirait.
13: Non, mais j'ai le droit de faire les produits dans mon salon de coiffure quand même.
4: Comme par hasard, vous vous mettez à vendre des produits capillaires alors.
13: C'est un salon de coiffure. Je vends des
4: je
13: produits.
4: Vois bien que vous inventez au fur et à mesure pour.
13: Non, j'invente pas. Vous me dites n'importe quoi.
4: Bon, écoutez, les produits, je vais venir vous les enlever. Si
13: non, non, non. Hein?
4: Bah oui, parce que sinon, on serait deux à vendre la même chose.
13: Et vous êtes lourd, hein?
4: Bon, je dirais plutôt commerçant.
13: Bon, écoutez.
17: Donc, bonjour.
4: Bonjour, monsieur.
17: Comme non, mais attendez, monsieur, ça fait 14 ans que je suis installée, ça fait 14 ans que je vends des produits.
4: Donc, on me pique mon business.
17: Non, mais attendez, non. Là, vous êtes en train d'inverser là, les rôles. Là.
4: Pardon, mais quand vous avez pris la communication, vous m'avez pas dit allô, bonjour, je vends des produits capillaires.
17: Non, mais qu'est-ce que c'est que ce truc? C'est complètement ridicule. Vous avez l'autorisation de la mairie pour venir vous installer devant chez moi?
4: Bon, admettons, enfin, disons oui.
17: Ah non, pas admettons. On s'installe pas comme ça sur les trottoirs, cher monsieur.
4: Oh, mais c'est ce qu'on va voir, cher monsieur.
17: Alors là, ça, j'ai jamais vu ça. Alors, c'est le top du top, ça.
4: Merci.
17: Et en plus, vous venez prendre de mon électricité. Non, mais alors attendez, là je rêve.
4: Ah non, mais alors pour ça, vous inquiétez pas, il y a mon beau-frère qui va s'en occuper, il est électrocuteur, donc il s'y connaît.
17: Ah non, mais c'est pas une histoire. Je ne veux pas que vous vous branchiez sur mon électricité. Il est hors de question.
4: Non, mais alors, pardon, il va même pas vous facturer le déplacement, il m'a dit qu'il vous ferait juste la main-d'œuvre.
17: Mais je m'en fous. Choisissez un autre coiffeur.
4: Ah bah non, choisissez-vous un autre emplacement dans ce cas, parce que je vois pas.
17: Non, mais qu'est-ce que vous êtes en train de me raconter là? Choisissez-vous un autre emplacement. Mais monsieur, je suis installé dans un commerce, vous êtes un commerce itinérant.
4: Bah je vois pas pourquoi ce sera à moi de bouger et pas à vous. Hein,
17: mais c'est quoi ce truc là?
4: Ou alors on joue à pile ou face. Dans ce cas, c'est équitable.
17: Non, mais alors là, c'est n'importe quoi là.
4: Oh, et puis dis donc, il faut que je vienne installer mon enseigne aussi.
17: Ah non, mais je m'en fous de votre enseigne, cher monsieur. Je m'en fous au Royal.
4: Non, mais l'enseigne, de toute façon, on va la mettre sur la vôtre. Donc ça, ce sera.
17: Non, mais en plus. Non, mais c'est pas possible. C'est une blague radio, là, ce que vous êtes en train de me faire, là.
4: Alors ça, ce serait fort de café, oui.
17: Non, mais attendez, on rêve, là. Là, je vais appeler la mairie en disant qu'il y a un monsieur qui veut venir s'installer devant chez moi.
4: Alors, la mairie, ce qui serait bien, c'est que vous leur disiez quand même que je bosse pour vous.
17: Vous ne bossez pas pour moi, cher monsieur.
4: Bah, on peut considérer.
17: Non. Allô?
4: Ah, bonjour monsieur, comme j'expliquais à votre collègue.
17: Non, c'est madame.
4: Admettons. Donc, je vais venir faire l'installage.
17: Non.
4: Ah, si?
17: Ah, non.
4: Ah, si?
17: Ah, ben moi je vous dis que non.
4: Ah, ben moi je vous dis que oui.
17: Eh ben moi je vous dis que non.
4: Ah, ben moi je vous dis que si.
17: Ça ne nous intéresse pas, vous êtes dans un commerce, là, monsieur. Qu'est-ce que vous nous enquiquinez?
4: Oh là là là là. Bon, attendez, quittez pas, je vous mets en attente. Martin? Oui, Martin? J'en ai encore un qui a changé d'avis.
17: Ouais, encore un qui a changé d'avis. Vous foutez pas de ma gueule, non?
4: Ah non, mais un râleur.
17: Ouais, bien sûr.
4: Je le vois venir, je sens qu'il veut me la faire à l'envers.
17: Non, mais oui, on veut me la faire à l'envers, qui dit. Donc je l'entends pas, moi.
4: Bon, je le reprends. Oui, allô?
17: Allô?
4: Oui, bonjour, monsieur, je reprends la communication.
17: Pardon?
4: Merci d'avoir patienté.
17: Alors, stop! Alors, moi, maintenant, vous allez me donner votre nom, votre numéro de téléphone et pour qui vous travaillez.
4: Écoutez, monsieur, je travaille pour le prestigieux Institut Martin.
17: Mais ça, je m'en fous. Votre nom, s'il vous plaît.
4: Bah, monsieur Martin.
17: Non! Ouais, je sais ce que c'est, ça, c'est Rire et Chanson. Monsieur Martin, vous pouvez aller faire un petit tour, je vous remercie. Au revoir.
4: Bravo!
17: Ouais, bah... Vous êtes pas sympa, franchement. Et c'est quand vous m'avez dit Martin que ça m'a tilté dans la tête.
4: Bon, bah, je vous laisse, alors merci, monsieur.
17: Non, c'est madame. Au revoir, mademoiselle.
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18: Oui, allô?
19: Oui, madame Dion.
18: Oui?
19: Oui, bonjour, c'est la Poste, appareil.
18: Oui, bonjour.
19: Bonjour. Dites-moi, nous vous informons que à partir de ce jour, nous ne passons plus vous délivrer le courrier.
18: Ah bon? Pourquoi?
19: Ben, écoutez, madame, j'en ai parlé avec mes collègues, avec nos collègues facteurs et le receveur. Ça fait combien de temps qu'on vous délivre le courrier à cette adresse?
18: Mais j'en sais rien, pourquoi?
19: Ben, ça fait des dizaines d'années, vous êtes d'accord avec moi?
18: Oui, oui.
19: Est-ce que vous nous avez déjà payé un verre, madame? Un verre de blanc, un verre de rouge.
18: Mais à qui?
19: Au facteur. Jamais.
18: Oui, mais est-ce que tout le monde doit payer un verre au facteur?
19: Mais pas tous les jours, mais au moins une fois. Hein, vous pourriez quand même, madame, avoir la gentillesse d'ouvrir une bouteille de vin, même si ça vous... Hein, même si
18: mais j'ai... attendez, mais j'ai pas le temps. Moi, les trois quarts du temps, quand les facteurs passent, moi, je suis au magasin.
19: Et alors? Le facteur, il est sur sa tournée, lui?
18: Mais est-ce que dans toutes les maisons, on lui sert un verre à boire?
19: Ah oui, madame.
18: Partout où il passe?
19: Mais bien sûr.
18: Non, mais attendez, est-ce que ma voisine, la coiffeuse, lui paye un verre à boire?
19: Oui.
18: Est-ce que ma voisine, la boulangère, lui paye un verre à boire?
19: Oui.
18: Non, mais j'y crois pas. Oui?
19: Oui, mais ah, pas hein? Mais pas tous les matins.
18: Non, mais même pas tous les matins.
19: Mais vous n'avez jamais ouvert une bouteille?
18: Non, mais j'y crois pas. Que vous allez refuser de me livrer le courrier parce que je paye pas un coup à boire au facteur?
19: Oui,
18: Moi, je ne savais pas qu'il fallait de temps en temps. Tous les jours, je proposerai à la factrice de boire un verre. Voilà.
19: D'accord.
18: Voilà.
19: Bon, donc.
18: Et comme ça, vous me livrerez le courrier.
19: Ah. Non, mais c'est juste une forme de courtoisie quand même. Hein.
18: Non, mais attendez. Mais là, vous êtes qui, vous ?
19: Moi, je suis Monsieur Lamolle.
18: Monsieur Lamolle.
19: Ah, je suis en charge des relations extérieures avec le public. Donc, je peux assurer ma factrice que à partir d'aujourd'hui, elle pourra.
18: C'est votre factrice qui s'est plainte, en fait.
19: Oui.
18: Oui, bon, d'accord. Alors, moi, j'aurais aussi des choses à dire. Hein, parce que j'ai jamais vu ça, parce qu'on ne paie pas un coup à boire à la factrice ou au facteur, qu'on ne va plus nous livrer le courrier. Mais de quel droit vous feriez ça ?
19: Bon, écoutez.
18: C'est ça que je ne comprends pas.
19: Ce que je vous propose, c'est de trouver un arrangement. Vous savez ce qu'elle boit, la factrice, déjà ou pas ?
18: Ben non, mais j'en sais rien. Mais écoutez, à chaque fois, moi, j'ai du monde au magasin. Bon. Elle arrive, elle pose le courrier.
19: Alors, notre factrice, elle est au whisky glace.
18: Alors, le matin, à 9h ou 9h30, il va falloir que je lui paye un whisky glace.
19: Voilà.
18: C'est ça ?
19: Oui, madame.
18: Écoutez, monsieur Lamolle, ou Lamotte, Lamolle, hein, vous m'avez dit.
19: Oui.
18: Là, je ne comprends plus. Là, vraiment, c'est vous qui appartenez au PTT qui me demandez de servir un verre d'alcool à la factrice ?
19: Oui.
18: Mais à moi spécialement, est-ce qu'elle en demande aux autres ? Alors là,
19: oui.
18: Non, moi, j'avoue.
19: Oui, bien sûr. Mais même à l'école maternelle.
18: Hein. Et vous acceptez ça et vous trouvez que c'est normal ?
19: L'essentiel, c'est le résultat. Il faut que le courrier soit délivré. Et voilà. Alors, elle n'ose pas vous en demander deux.
18: Pardon ? Non, franchement, alors là, non. Là, non, c'est pas possible.
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21: Allô ?
4: Bonjour monsieur, je suis bien chez le plombier.
21: C'est ça, oui.
4: Monsieur Martin à l'appareil, Vidéoclub Martin.
21: Oui ?
4: J'étais en train de remettre à jour mon fichier, il y a une cassette VHS que vous nous avez pas rendue.
21: Ah non, ça fait longtemps qu'on ne loue plus de cassette.
4: Ah bah justement, ça fait surtout longtemps que vous avez oublié de la rendre.
21: Mais ça serait quoi ?
4: C'est le concert live de Céline Dion à Martinville.
21: Ah non, pas du tout. Vous me diriez du Johnny Hallyday, je vous dirais peut-être oui.
4: Ah bah justement, c'est le coffret premium avec en bonus les reprises de Johnny en québécois par Céline.
21: Un coffret en... Non mais ça va plus vous hein.
4: Bah j'ai la date de locatisme, vous faisiez quoi le 23 février 2001
21: 2001, vous voulez me faire rappeler, moi, en 2001, qu'est-ce que j'ai loué ? Je n'ai pas loué de Céline Dion, je n'aime pas Céline Dion, mon mari non plus.
4: Bah oui, mais le problème, c'est qu'à l'époque, on facturait 5 francs par semaine de retard.
21: Oui.
4: Donc là, ça veut dire que vous nous devez 5200 francs.
21: Combien, vous dites ?
4: Non, mais vous inquiétez pas.
21: Quoi ?
4: Les 5200 francs, je vais les convertir en euros.
21: Non, mais même en euros, je veux rien vous indemniser, je n'ai pas de cassette Céline Dion.
4: Donc ça fait 5200 euros.
21: Non, mais je vais rien vous payer 5200 euros.
4: Non, mais on va se faire un échéancier.
21: Ah non, mais on va pas faire d'échéancier, je vais rien vous payer, qu'est-ce que vous racontez là ?
4: Sinon, on peut mensualiser.
21: Non, on va rien mensualiser, vous comprenez pas.
4: Pardon, vous auriez pas perdu ma cassette ?
21: Mais je l'ai pas perdue, je l'ai pas empruntée.
4: Bah, c'est pas ce que me dit mon ordinateur.
21: Mais votre ordinateur, il dit pas ce qu'il veut.
4: Attendez, je lui demande, ordinateur, qui a perdu Céline Dion à Martinville ? C'est le plombier. Ah !
21: Non, mais c'est pas.
4: Ah, bah oui, c'est pas moi qui l'ai dit, c'est l'ordinateur.
21: Mais l'ordinateur, il vous dit ce qu'il veut.
4: Pas du tout.
21: Et bah, emmenez-nous en justice et puis c'est tout.
4: Oui, ah, bah, je vous apporte le justificatif, d'accord ?
21: Je vous dis que je vous parle pas de justificatif, hein.
4: Ah bon ?
21: Non, c'est justice.
4: Justice, comme vous dites, on est d'accord.
21: Oui.
4: Qui est le diminutificatoire de justification ?
21: Au tribunal. Emmenez-nous au tribunal pour votre cassette VHS, d'accord ?
4: D'accord, dans ce cas, faut que je passe vous chercher.
21: Non, vous passez pas chez moi. Vous commencez à m'énerver, hein.
4: Bah, si vous voulez qu'on aille chercher ma cassette au tribunal, autant que je passe pour qu'on y aille ensemble.
21: Et vous comprenez pas ou quoi ? Si vous vous présentez chez moi...
4: Oh non, mais j'ai compris. Vous allez planquer la cassette.
21: Non, mais je veux pas planquer de cassette.
4: Si, dès qu'on aura raccroché, vous allez choper Céline Dion et vous allez la planquer.
21: Bien sûr que je vais courir la planquer alors que je n'ai pas de cassette VHS ici. Vous comprenez pas le français, vous, hein ?
4: Qu'est-ce que j'entends ?
21: Quoi ?
4: C'est du Céline Dion que j'entends derrière vous.
21: Bah, ça va pas bien, vous.
4: Non, mais vous êtes en train de regarder la cassette.
21: C'est mon fils qui parle, qui est en train de prendre témoin de ce que vous êtes en train de dire.
4: Votre fils qui parle avec la voix de Céline Dion, comme par hasard.
21: Mais n'importe quoi, mais vous êtes en plein délire.
4: Oh, bah, passez-la moi, on va voir.
22: Quel est votre nom d'entreprise, s'il vous plaît ?
4: Oh, bah, ça, pardon, bonjour madame.
22: Oui, votre nom d'entreprise, s'il vous plaît.
4: Non, mais c'est dingue, effectivement, vous avez la voix de Céline Dion.
22: Oui, le nom d'entreprise.
4: J'imagine qu'on doit vous le dire tout le temps, mais.
22: Le nom de l'entreprise.
4: Ah oui, pardon, Vidéoclub Martin.
22: Quelle adresse ?
4: Je suis au 1 rue Martin.
22: Le code postal.
4: C'est Martinville.
21: Martinville.
22: Le code postal.
4: Oui, bah, le code, c'est Martinville.
22: Le code postal, c'est des chiffres.
4: Ah non, à Martinville, ce sont des lettres.
22: Non, c'est un chiffre.
4: Oh, bah, mettez ce qui vous arrange dans ce cas.
22: Allez, merci, au revoir.
4: Ah bah non.
22: Au revoir.
4: Bah non, parce que vous m'avez toujours pas rendu ma cassette.
21: Allô ?
4: Ah bah rebonjour.
21: Vous savez quoi là ? Je vais appeler la police.
4: Ouais, bien sûr, et je connais le coup, hein.
21: Non mais.
4: Vous allez me repasser votre fils en lui demandant de faire le faux policier.
21: Non mais vous allez pas bien, vous.
4: Et comme par hasard, le policier, il aura la voix de Céline Dion.
21: Et puis votre connerie.
4: Ah bah ma connerie, ça fait quelques années qu'elle dure déjà.
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19: Oui, bonjour, monsieur. Monsieur...
0: Oui.
19: Mais bonjour, c'est la mairie à l'appareil.
0: Oui.
19: La délégation du commerce international. Mais je vous entends mal, c'est la télévision qui est si forte, hein?
0: Oui, ça va.
19: C'est la télévision qu'on entend?
0: Ah ben, j'ai mis des informations.
19: Écoutez, monsieur, on vous appelle parce que les gens trouvent que vous écoutez la télévision trop fort.
0: Ah ben, et pourtant, je mets doucement, je ne vois pas qui se plaint.
19: Tout le monde, hein? Là, vous l'écoutez doucement, là.
0: Oui, voilà.
19: Vous pouvez la mettre un peu plus fort, s'il vous plaît?
0: N'écoutez pas.
19: S'il vous plaît, oui. Encore plus fort. Allô?
0: Voilà, c'est plus fort. Je suis à fond, là.
19: Vous êtes à fond?
0: Oui.
19: Bon, je vous passe, monsieur le maire. Hein? Merci. Allô?
0: Oui.
19: Bonjour, monsieur.
0: Bonjour.
19: Monsieur le maire, l'appareil.
0: Comment?
19: On va vous demander de laisser la télévision très, très fort.
0: Ah ben oui, mais là je peux pas plus, hein.
19: Vous pouvez absolument pas mettre plus fort.
0: Comment?
19: Vous pouvez pas mettre plus fort, là?
0: Non, je peux pas, c'est à fond, là. Alors, vous voyez que je peux pas dépasser le son.
19: Alors, vous m'entendez, là?
0: Comment?
19: Est-ce que vous pouvez aller chercher votre voisin?
0: Et pourquoi faire?
19: Vous lui dites que c'est le maire qui veut lui parler. Laissez bien la télévision comme c'est, à fond, hein?
0: Comment?
19: Laissez bien la télévision très fort et allez chercher votre voisin.
0: Voilà, et le voisin, pourquoi faire?
19: Parce que je veux lui demander quelque chose.
0: Attendez, je vais voir s'il est là.
19: Merci, monsieur.
1: Mesdames, messieurs, bonjour. Regardez tout de suite, comme d'habitude, les prévisions météo de Catherine Laborde. Quelques flocons encore cet après-midi.
19: Ah. Allô.
0: Allô.
19: Oui, bonjour monsieur.
20: Bonjour.
19: De la place, attaché culturel à la mairie.
20: Oui.
19: Nous sommes avec monsieur le maire. Vous pouvez demander à monsieur Casamata, s'il vous plaît, de remettre le son de la télévision à fond comme il l'avait auparavant.
20: Ah, parce qu'il a baissé.
19: Oui.
20: Bah écoutez, moi j'habite juste à côté, hein. J'ai le mur qui vraiment donne à côté dans la pièce.
19: Oui.
20: Bon, oui, ça arrive qu'on entende un peu la télé, mais enfin c'est pas...
19: Bon, parce qu'il vient de nous expliquer qu'il était obligé de le mettre très fort parce qu'il vous entendait la nuit, vous voyez ce que je veux dire, pousser des cris, etc.
20: Ah non, ça m'étonnerait parce qu'à côté c'est notre salon, on dort pas à côté, donc...
19: C'est ce qu'il nous dit, hein.
20: Ah bon?
19: Est-ce que vous pouvez lui demander gentiment, bien entendu, de faire une expérience là, de mettre sa télévision à fond?
20: Oui. Vous pouvez mettre à fond la télévision pour voir?
23: C'est à fond.
20: Là, c'est à fond. Vous nous entendez pas, vous? Vous nous entendez la nuit ou des fois ou... Quand il y a les matchs de foot ou quoi vous... Non. Bon, il entend rien, monsieur.
19: Bon, alors écoutez, je vais vous demander de faire un effort pour qu'il vous entende. Je vais vous expliquer pourquoi. C'est parce que, bon, on peut parler franchement.
20: Là, je vous écoute.
19: Il voudrait bien profiter de la nuit. Parce que, bon, vous voyez ce que je veux dire, quoi.
20: Oui, d'accord. Mais écoutez, enfin même s'il nous entendait, ça serait pas possible parce que nous on à côté c'est un salon.
19: Pouvez pas faire ça dans le salon.
20: Il y a une cloison, c'est vrai que c'est notre salon de l'autre côté, mais nous on dort dans la chambre qui est à l'autre bout de l'appartement.
19: Et vous pouvez pas le faire
20: si on faisait des cris la nuit, ce serait dans notre chambre donc
19: Est-ce que vous pouvez pas le faire dans votre salon?
20: Oh, ça peut arriver, mais enfin c'est rare quoi.
19: Mais là, il faudrait le faire pour lui.
20: Mais je comprends pas le but de votre démarche en fait.
19: Il nous a demandé s'il pouvait vous entendre la nuit avec votre femme.
20: Attendez, attendez, là, je comprends pas bien.
19: Ah, demandez-lui, il va vous expliquer. Il nous a appelé pour ça, nous.
20: Ah, il vous a appelé pour ça?
19: Bah oui.
20: Ah, bah écoutez, je sais pas quoi vous dire. Moi, je vais pas, si vous voulez, je vais faire une vidéo. À ce moment-là, je vais la donner à monsieur, mais
19: Non, mais faut peut-être pas exagérer, on vous demande pas. Non.
20: Ah. Bah écoutez, je sais pas, Monsieur, vous voulez nous entendre la nuit, avec ma femme?
23: Mais non,
20: alors après, ça y est, le bois,
23: face.
20: Non,
23: j'hallucine.
19: Allô?
0: Allô? Oh là là, mais qu'est-ce que c'est cette histoire aujourd'hui?
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24: Oui.
4: Oui, bonjour monsieur, c'est bien la poste?
24: Oui.
4: Je vous appelle parce que je reçois depuis quelque temps des colis qui me sont pas adressés.
24: On vous distribue des colis qui sont pas pour vous.
4: Voilà.
24: Oui.
4: Comme moi j'en ai pas besoin, je voudrais les revendre en fait. Donc, je voulais savoir s'il serait possible que je vienne mettre un petit stand devant le bureau de poste.
24: Ah non, il est pas possible de mettre un stand devant le bureau de poste, ça, c'est certain.
4: Non mais vous voyez, juste je mets deux tréteaux, une planche et puis comme ça je...
24: Il n'est pas possible de venir mettre une planche et un tréteau devant la poste.
4: Deux tréteaux parce que sinon la planche elle tient pas. Donc je pensais en mettre deux.
24: Non. Vous voulez venir vendre les appareils que vous recevez, donc il y a...
4: Ouais, mais enfin bon, c'est fait.
24: Non, il n'y a pas de Ouais, mais enfin bon.
4: Allô?
3: Oui, vous appelez comment? Votre nom, s'il vous plaît.
4: Pour.
3: Mais ma foi, vous m'appelez, vous voulez revendre les colis que vous avez eus parce que le facteur s'est trompé?
4: Voilà, c'est ce que je disais. Le plus simple, c'est que je vienne, je pose deux tréteaux, une planche devant le bureau de poste.
3: Oui, ben voyons.
4: Et comme ça, les gens qui viennent vous voir au guichet, vous les renvoyez vers moi et moi, je leur vends des trucs.
3: Ma foi, le facteur s'est trompé, ça arrive à tout le monde de faire des
4: erreurs. Oui, ben voilà, oui, non, je le reproche pas. Hein.
3: Oui, vous le reprochez pas, mais ça, les colis, les trucs qui vous appartiennent pas, vous voulez les revendre?
4: Faites ça dans un esprit de Noël, moi, ce que je vous demande.
3: C'est bientôt Noël, mais vous êtes malhonnête.
4: Mais non, mais je
3: vous croyez que j'ai que ça à faire?
4: Est-ce que dans ce cas, je peux parler à un responsable?
3: Allô.
4: Ah, bonjour madame.
5: Oui, c'est monsieur.
4: Oui, admettons. Comme j'expliquais à votre collègue, j'ai des colis à revendre.
5: Oh là.
4: Voilà.
5: Mais c'est quoi ce délire là? Mais vous fumez quoi vous?
4: Non mais vous voyez dans le sens où.
5: Non mais vous fumez quoi vous? Mais c'est quoi ce truc là? Vous avez reçu des objets?
4: Je vois rien, vous les récupérez à la combine.
5: Mais je veux rien récupérer du tout, mais mon pauvre monsieur, ça fait 40 ans que je distribue des choses, mais vous rendez même pas compte de ce que vous dites. Mais vous êtes complètement abruti.
4: Oh bah c'est la meilleure.
5: Mais vous me donnez votre nom, votre adresse, et puis je fais des recherches. Vous voulez les revendre devant le bureau de poste, vous rendez même pas compte de ce que vous dites. Vous êtes levé à quelle heure, vous, monsieur, ce matin? Non, mais on va où, là? Bah, bien sûr.
4: Oui, allô?
5: Oui, mais je vous écoute.
4: Oui. Ce que je veux dire, c'est que...
5: Ce que je veux dire par là, c'est que si vous avez des choses qui vous appartiennent pas, vous les refusez, puis c'est tout.
4: Je peux en placer une?
5: Mais non.
4: Ah si?
5: Mais non, parce que vous êtes complètement malhonnête, mon pauvre monsieur.
4: Non, mais allô?
5: Vous êtes malhonnête, là, à ce point-là.
4: Vous m'entendez?
5: Mais oui, je vous entends, je vous écoute.
4: Du coup, si pour le stand, parce que vous m'avez pas dit...
5: Pour le stand, vous allez vous le carrer ou...
4: Ah bah non.
5: Eh bien sûr.
4: Parce que, à la limite, si vous voulez, on peut trouver un arrangement. Moi,
5: mais il n'y a pas d'arrangement à trouver, mon pauvre monsieur.
4: Vous voulez pas une télé?
5: Mais qu'est-ce que vous voulez que je foute de votre télé?
4: Vous savez quoi?
5: Oui.
4: Je pense que vous êtes jaloux, hein.
5: De rien du tout.
4: Moi aussi, vous êtes jaloux. Vous êtes jaloux parce que j'ai eu de la chance. Je comprends.
5: Mais non, qu'est-ce que j'en ai à foutre? Là, je vais mettre mon manteau, je descends à la gendarmerie et on va remonter jusqu'à vous.
4: Dans ce cas, est-ce que vous pouvez leur demander s'ils n'ont pas besoin soit de télé, soit de matériel IFI?
5: Mais les gendarmes, ils vont se foutre de vous, mon pauvre monsieur. Je sais pas d'où vous sortez.
4: Moi, je fais ça pour rendre service, vous voyez.
5: Non, vous faites ça parce que vous êtes malhonnête.
4: Ah, bah, c'est celui qui dit qui est.
5: Oui, ça, c'est vous êtes mignon. Je m'en vais porter plainte pour vol de courrier.
4: Moi d'abord.
5: Oui, bien sûr.
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7: Ah ?
19: Oui, bonjour, madame.
7: Bonjour, monsieur.
19: C'est l'élevage de porc.
7: Disons qu'on était élevage de porc, on n'y est plus.
19: Bon, c'est la DAS DDE à l'appareil.
7: Oui.
19: Évidemment, tout ce qu'on va vous dire maintenant est confidentiel. Hein.
7: Oui.
19: Voilà, on a un problème, c'est qu'on a enregistré après la grippe du cochon une nouvelle grippe qui s'appelle la grippe du sanglier, qui a été transmise au porc par les sangliers.
7: D'accord, mais nous, on n'a plus de cochons, ça fait 4 ans.
19: Ouais, et plus d'animaux?
7: Ah bah, à part des canards, des poules, enfin...
19: Des canards?
7: Canards, oui.
19: Les canards sont dans un enclos, madame?
7: Oui.
19: Bon, on va vous demander de faire un effort très rapidement, parce que là, on a eu deux élevages de canards qui ont été visités par donc un sanglier porteur de la NP1, NP2,
7: oui.
19: Et qui a contaminé les canards.
7: Ah bon?
19: Alors, je vais vous donner la liste des signes, si vous êtes connoté.
7: Oui, alors attendez, je tourne la feuille. Oui, allez-y.
19: Si le canard perd ses plumes.
7: Perte de plumes, quoi.
19: Et à la place, il y a des poils qui poussent.
7: Alors, pousse de poils.
19: Également les défenses. C'est-à-dire que votre canard perd son bec, donc c'est le bec supérieur, la partie supérieure qui tombe en premier.
7: Oui, perte supérieure.
19: Du bec du canard.
7: D'accord.
19: Et ensuite, la partie inférieure du bec du canard qui tombe.
7: Ensuite, perte inférieure. D'accord.
19: Après les 48 heures, on a une évolution un peu symptomatique qui est plus importante. La pousse des défenses. Donc le canard perdant son bec, c'est un groin qui pousse.
7: Alors, perte du bec, pousse des défenses, pousse un groin.
19: Un groin, donc, comme un sanglier.
7: Un groin à la place du bec.
19: Alors, le problème, c'est qu'il continue à cacaner, en fait. Il fait pas le cri du sanglier, il fait le cri du canard, du coin.
7: Oui, d'accord. Ça devient inquiétant.
19: Eh ben oui. Mais alors, les défenses, attention, hein, de la taille des défenses du sanglier.
7: Purée, mais...
19: Vous imaginez ce que ça donne sur un canard?
7: Oui, alors défense.
19: Et c'est entre 80 et 1,20 m de longueur.
7: D'accord.
19: À ce moment-là, le canard se gonfle jusqu'à atteindre la taille d'un sanglier de taille moyenne.
7: Le canard se gonfle, oui.
19: Ensuite, donc, ses deux pattes palmées tombent et a les quatre pattes qui donc commencent à pousser.
7: Oui, enfin, comme le sanglier, quoi, oui.
19: Ça, c'est au bout de 72 heures.
7: Alors, ça, c'est au bout de 72 heures. Alors, les deux pattes palmées tombent.
19: Toutes les 10 minutes, il y a une patte qui sort.
7: Toutes les
8: 10 minutes, une pâte.
19: C'est là qu'au bout de 96 heures, la transformation, la mutation du canard en sanglier est opérée et terminée.
8: Ah oui, la mutation du canard se passe en sanglier, quoi.
19: Et là donc, le nouveau canard sanglier s'en va maintenant contaminer d'autres canards à son tour.
8: Oui, oui, ben ça je comprends. Mais enfin, le sanglier, il faudrait qu'il approche les canards, quoi.
19: Il les approche et donc la contamination se passe par sodomie.
8: Ah oui.
19: Et une fois que le sanglier a violé le canard, il gonfle,
8: oui.
19: Implose et donc il crève, quoi.
8: C'est vrai, en effet que...
19: Ah oui, attendez, quittez pas parce qu'on me signale le cas de M. Bourg-Saint-Agnan. Allô ?
8: Oui, oui, je connais, oui.
19: Ah mince, lui il a encore des cochons.
8: Lui il a encore des cochons.
19: Ouais, et ben il y a un de ces cochons qui s'est fait sodomiser par un sanglier.
8: Comment ? Ah, oh, ben alors là, qu'est-ce que ça va devenir si tout...
19: Apparemment ça crée comme une espèce d'hippopotame.
8: Oh, ben alors ça c'est une bestiole qui serait à détruire, quoi, pratiquement.
19: On va bien vérifier avec vous, vous avez bien compris le processus pour pouvoir l'interrompre, hein, si vous...
8: Qu'est-ce que j'ai marqué ? Ben, que les sangliers se promènent. Bon, ils cherchent à contaminer les canards, quoi.
19: Oui.
8: Et après, bon, ben, quand les canards sont contaminés, bon, il y a la perte de la plume, poussent des poils. Le bec supérieur tombe, après, c'est le bec inférieur. Et ils poussent des défenses, comme pour le sanglier, quoi.
19: De quelle taille ?
8: 1m20. Et il y a la pousse d'un groin à la place du bec, inférieur et supérieur. Le canard se gonfle jusqu'à atteindre le volume d'un sanglier et le sanglier explose après, je crois. Hein, c'est ce que...
19: Voilà.
8: Bon, ben, si on voit une bestiole traîner autour, la chasse est pas ouverte, mais...
19: Si jamais vous voyez un sanglier,
8: oui,
19: qui est en train de sodomiser un de vos canards, surtout empêchez ça. Hein.
8: D'accord.
19: Quitte à le prendre, vous arrivez derrière lui et puis vous le tirez comme ça, quoi. Hein.
8: Oui, oui, oui.
19: Mais attention de ne pas vous faire sodomiser à votre tour, parce qu'alors là, vous seriez contaminé. Hein.
8: Ah, d'accord, parce que l'humain aussi.
19: Ah oui ?
8: D'accord, bon.
19: On a une dame là, malheureusement, qui a attrapé ce virus et qui a été transformée en canard. Hein.
8: Ouh, ça vient inquiétant, ça.
19: Un canard d'1m20 de haut.
8: Bon, d'accord, ça donne à réfléchir.
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9: Bonjour.
4: Bonjour madame, c'est bien le contrôlage technique ?
9: Oui, vous êtes bien au centre de contrôle technique, monsieur.
4: Monsieur Martin, à l'appareil, j'ai eu un petit souci avec les gendarmes.
9: Ah ouais ?
4: Ouais, c'est que j'ai un peu bricolé ma moto, elle est plus vraiment homologuifiée.
9: Ouais.
4: Donc j'ai besoin de vous pour confirmer.
9: Pour confirmer quoi ?
4: Pour confirmer, un, que c'est vous qui avez modifié ma moto.
9: Mais je suis pas intervenu sur la moto.
4: Bah officiellement si, c'est ce que j'ai dit.
9: Ah ouais, mais là...
4: Et pour confirmer, deux, que vous êtes le titulaire de la carte grise.
9: Mais c'est pas moi le titulaire de la carte grise.
4: Bah officiellement si, c'est aussi ce que j'ai dit. Non mais vous inquiétez pas, j'avais prévu le coup et j'ai fait un faux certificat de contrôle technique à votre nom.
9: Mais pourquoi vous avez fait ça ? Un faux papier comme ça ? Enfin, j'ai même pas de permis moto.
4: Ah, alors ça c'est un problème.
9: Ah, je suis désolé.
4: C'est pas grave, je vais vous faire un faux permis moto qui ira avec le faux certificat.
9: Mais vous rendez compte jusqu'à où vous avez été ?
4: Allô ? Ah, bonjour madame, j'étais en train de voir pour le permis.
10: C'est pas madame, c'est monsieur.
4: Ah oui, je sais que je suis un monsieur, madame.
10: Mais non, vous me dites bonjour madame, mais je suis un monsieur.
4: Ah, dites-le, ouais. Je peux pas deviner, pardon.
10: Je comprends pas votre histoire. Moi j'ai jamais eu de moto de ma vie.
4: Eh ben maintenant vous avez la mienne.
10: Hein ?
4: Oui, puisque je vous l'ai déclaré comme véhicule professionnel.
10: Mais pourquoi vous me déclarez ? Moi j'en veux pas de votre moto.
4: Non mais comme j'ai un peu augmenté la puissance moteur, j'ai pu vous la déclarer en véhicule de remorquage.
10: Hein ? J'ai une moto en véhicule de remorquage.
4: Voilà.
10: Ah bon ?
4: Comme ça vous pouvez dire aux gendarmes qu'elle vous sert à aller chercher les voitures en panne qui doivent passer le contrôle technique.
10: Ah bon, c'est des cons les gendarmes quoi.
4: Vous inquiétez pas, ça va bien se passer. Je vous emmène à la gendarmerie.
10: Non, vous m'emmenez nulle part.
4: Bah si.
10: Non, vous passez moi et on
4: ira. Et on va à la gendarmerie, comme ça.
10: Non,
4: vous
10: on n'ira pas à la gendarmerie ensemble.
4: Si vous préférez, on se retrouve direct sur place.
10: Non. Et on recommence tout.
4: D'accord. Donc bonjour madame, c'est Monsieur Martin.
10: Oui mais. Et...
4: Je vais vous emmener à la gendarmerie.
10: Non, vous passez me voir. Point barre.
4: Et on va où ça ?
10: Oui, on verra ce qu'on fait.
4: Ah bah ce qu'on fait, je vous le dis. On va ?
10: Non, alors là, j'ai autre chose à faire, ok ?
4: Oh là, bon, au moins, vous avez le permis moto, vous, ou pas ?
10: Non, mais c'est quoi, pourquoi j'aurais le permis moto, pourquoi j'aurais le machin, c'est quoi l'histoire ? Vous voulez pas savoir si j'ai deux femmes ou...
4: Pardon, mais deux femmes, c'est pas légal, hein ?
10: Pardon ?
4: Bah, c'est du polygamisme, deux femmes, ça fait au moins une de trop.
10: Non, mais on oublie.
4: Disons qu'on est un peu tous les deux dans l'illégalité à notre niveau.
10: Je suis pas du tout dans l'illégalité, alors là...
4: Pardon, mais deux femmes, c'est complètement illégal en France, hein.
10: Et vous, alors, donnez-moi votre nom.
4: Monsieur Martin.
10: Et le prénom ?
4: Martin.
10: Hein ?
4: Bah, Martin.
10: Vous êtes Monsieur Martin qui ?
4: Monsieur Martin Martin.
10: Et le nom de famille ?
4: Alors, disons que Martin Martin, c'est le nom de famille.
10: Martin Martin.
4: C'est ça. Et prénom Martin, je suis donc Martin Martin Martin.
10: Donnez-moi un téléphone.
4: Alors, je ne peux pas vous donner un téléphone parce que je n'ai que celui dont je me sers actuellement.
10: Oui. Alors, là, franchement, commencez à me saouler. Alors, attends, vous passez quand vous voulez, hein?
4: Super, on prendra votre moto pour aller chez les gendarmes.
10: Pardon? Mais vous arrêtez de me faire chier, ok?
4: Non, mais c'est plus crédible, comme ça vous conduisez.
10: Alors, et votre histoire, elle a mort-moi le nœud.
4: Mort-moi le nœud, pardon, mais c'est pas moi qui ai deux femmes.
10: Mais que, et ma grand-mère faisait du vélo aussi.
4: Ah, bah elle aurait pas son permis moto, tant qu'elle y est.
10: Oh, putain.
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12: Société Générale, bonjour.
15: La Société Générale?
12: Oui, monsieur.
15: Oui, bonjour, monsieur. Ceci est un hold-up. Alors, vous êtes à la caisse, là?
12: Oui.
15: Bon.
12: Non, c'est pour moi.
15: Bon, allez à la caisse, s'il vous plaît.
12: Oui.
15: Vous y êtes?
12: Mais c'est pour moi qui suis dans la caisse.
15: Bon,
12: je
15: prends son écrit, moi. Ok. Bon, pour rester discrètement, là. Vous êtes à l'entrée?
12: Non. Dans le guichet.
15: Bon. N'ayez pas peur, tout se passera bien. Restez calme, d'accord?
12: Oui.
15: Bon. Alors, vous allez sortir 20 000 francs liquides en coupure de 100 francs.
12: Oui.
15: Ok?
12: Oui.
15: Bon. Vous les mettez à droite en rentrant. Vous avez une poubelle?
12: Oui.
15: Discrètement, derrière tes personnes, je vous regarde. Qu'est-ce que vous êtes en train de faire?
12: J'ai la trouille.
15: Comment?
12: Je peux pas.
15: Pourquoi?
12: Je peux pas.
15: Pourquoi vous pouvez pas?
12: Parce que j'arrive pas.
15: Comment ça, vous n'arrivez pas?
12: Parce que j'arrive pas. Je peux pas.
15: Pourquoi?
12: Parce que je tremble.
15: Calmez-vous, je vous ai dit que tout se passerait bien.
12: Attendez, prenez plutôt une personne, parce que moi je peux pas. Je vais vous passer une autre personne qui va le faire à ma place. Parce que moi je peux pas.
15: Pourquoi vous pouvez pas?
12: Parce que je peux pas.
15: Et vous avez peur?
12: Oui.
15: Et pourquoi?
12: Parce que... Attendez, je vous passe une personne.
15: Non, attendez, restez là, c'est vous
12: non,
15: que
12: non,
15: je veux.
12: Je passe une personne.
15: Allô?
16: Oui?
15: Oui, bonjour monsieur.
16: Bonjour monsieur.
15: Ceci est un hold-up. Je voudrais savoir pourquoi la première personne au téléphone vous a passé. Vous êtes le directeur de l'établissement?
16: Comment ça?
15: Vous êtes le directeur de la Société Générale?
16: Oui.
15: Ceci est un hold-up. Vous allez faire scrupuleusement ce que je vais vous dire. Vous n'alertez personne. Vous me suivez? Pas de panique, il n'y a rien à craindre, d'accord?
16: Oui.
15: Bon.
16: Oui.
15: Alors, vous allez me sortir 20 000 francs, coupure de 100 francs. Vous me suivez?
16: Oui.
15: Vous les allez les mettre dans la poubelle, à droite, en rentrant. Vous avez une poubelle?
16: Non, mais nous avons les services de sécurité, là. Comment voulez-vous que nous fassions?
15: Je vous demande, monsieur, de bien m'écouter. Vous mettez 20 000 francs en billets de 100 francs dans la poubelle cendrier. Et vous allez sortir cette poubelle cendrier dans 10 minutes. Attention, monsieur, car si vous ne faites pas scrupuleusement ce que je vous demande, je vais raccrocher. Vous me suivez?
16: Écoutez, je comprends pas très bien où vous voulez en venir, monsieur.
15: Ceci est un hold-up, monsieur.
16: Je comprends pas très bien. Écoutez, comprenez mon étonnement.
15: Quoi?
16: Vous me dites ceci est un hold-up, vous n'êtes pas là. Qu'est-ce que vous voulez qu'on fasse?
15: Je vous ai demandé de sortir 20 000 francs, coupure de 100 francs, de les mettre dans la cendrier et de les sortir.
16: Écoutez, c'est pas très sérieux. Si vous avez un problème d'argent, vous peut-être mieux que vous veniez nous voir et qu'on étudie avec vous le
15: monsieur,
16: problème.
15: Ceci est un hold-up. Attention. Calmez-vous, restez calme. Repassez-moi le premier et faites scrupuleusement ce que je vous ai dit, autrement je raccroche le téléphone.
16: Là, j'avoue, je ne vous comprends pas.
15: Attention, je vais raccrocher.
16: Je vais vous passer une autre personne, si vous voulez.
12: Allô? Allô?
15: Ceci est un hold-up, ne bougez pas, ne paniquez pas, restez calme.
12: Oui.
15: Bon, c'est vous que j'ai eu en premier tout à l'heure?
12: Oui, c'est moi que vous avez eu.
15: Ça
12: oui.
15: va mieux?
12: Oui, ça va mieux.
15: Bon, comment vous avez fait pour ne pas trembler?
12: Comment?
15: Je vous ai dit de ne pas paniquer, vous avez qu'à m'écouter.
12: Oui,
15: vous faites exactement ce que je vous demande, d'accord? Comptez jusqu'à 10. Allez-y.
12: 1, 2, 3, 4, 5, 6, 7, 8, 9, 10.
15: Levez le pied droit. C'est fait?
12: Oui.
15: Posez-le.
12: Oui.
15: Ça va mieux? Bon, ben vous avez sorti l'argent? Est-ce que l'argent est sorti? Allô, est-ce que l'argent est sorti? Attention, je vais raccrocher. Allô? Allô?
12: Allô, oui, mais il n'y a plus rien en caisse.
15: Comment ça, il n'y a plus rien en caisse?
12: Bah non, il y a eu beaucoup de monde cet après-midi, les gens nous ont presque tous les validés.
15: Bon, ben je vais vous prendre en otage, monsieur. Vous êtes pris en otage.
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4: Oui, bonjour monsieur, c'est bien l'armée de terre ?
13: C'est madame, bonjour l'armée de terre, oui.
4: Oui, ce que je disais, bonjour monsieur. J'ai vu qu'il y avait 11 000 personnes qui étaient recrutées.
13: Oui.
4: Bah, avec mon beau-frère, on est déjà deux.
13: Oui, il en manque encore beaucoup, hein.
4: Ah, il faut que je vienne avec les 11 000 ?
13: Bon, non, je blague, hein.
4: Ah, d'accord, ok.
13: Ah, bah, c'est comme vous voulez, hein. Bon, blague à part, vous auriez un rendez-vous ici à Dunkerque à l'occasion de Panévi.
4: C'est possible de voir un colonel ?
13: Bah, il n'y en a pas, ça, je suis désolé, hein.
4: Ah, un général ?
13: Il n'y en a plus.
4: Parce que j'aimerais bien, vous voyez.
13: Bah,
4: pour...
13: Non, ben voilà, quoi. Il n'y a pas de général, il n'y a pas de.
4: D'accord.
13: Alors, vous donnez votre nom et prénom.
4: Oui, alors, Martin.
13: M-A-R-E-I-N, prénom.
4: Martin.
13: Votre prénom.
4: Oui, Martin.
13: Deux fois ?
4: Oui, oui, oui.
13: Ah bon ?
4: Bah oui, oui, ça, c'est mes parents, ils n'étaient pas très.
13: Ils n'ont pas. Oui, moi, c'est pas gênant, hein. Mais donc, vous venez avec votre beau-frère, alors ?
4: Non, parce que je voudrais lui faire la surprise.
13: Ah ouais ? Ah bah, d'une surprise, alors j'espère qu'il va être content, hein.
4: Bah, c'est-à-dire que pour le moment, il n'est pas tout à fait prévenu, quoi.
13: Bah après, s'il est décidé, et bah, à ce moment-là, après, il va.
4: S'il est décédé ?
13: Pardon ?
4: Comment ça, s'il est décédé ?
13: Il est décédé !
4: Bah, il n'est pas
13: décédé. Décédé ! Non, elle. Ouais, bah, ça, vous m'avez au fou. J'ai pas parlé de décédé, hein. J'ai dit décédé.
4: Alors, s'il vient pas vous voir, est-ce que je peux signer un truc à sa place ?
13: Ouais, non, mais ça marche pas comme ça. Vous rigolez, vous ? Ça marche pas comme ça, non, non, hein.
4: Non, mais comme ça.
13: On fait pas de signer du papier comme ça par des. Non, non, non, non, non, non. Non, vous ferez pas rien du tout. Il faut que le jeune, il soit présent.
4: Même s'il veut pas ?
13: Ah, bah, s'il veut pas, il vient pas. Et puis voilà, et puis au revoir, hein. S'il veut s'engager, il faut bien qu'il se remue un petit peu, il faut bien qu'il vienne.
4: Alors, très franchement, je pense qu'il veut pas s'engager, lui. En fait, c'est pas du tout.
13: Bon, bah alors, c'est pas la peine, alors.
4: Parce qu'en fait, il m'a fait un seul coup à mon anniversaire l'année dernière.
13: Oui.
4: Il m'a dit, je te fais la surprise, et il m'a emmené à un concert de Mireille Mathieu.
13: Ouf.
4: Ah oui. Vous voyez.
13: Oui, je vois très bien Mireille Mathieu. Oui.
4: Vous voyez la punition, quoi.
13: Non, mais là, nous, on n'est pas chez Mireille Mathieu non plus. Hein,
4: voilà. Voilà, non, non, pas du tout. Pour lui renvoyer l'ascenseur, je vais lui faire pareil. Viens, je te dis pas où on va. Et en fait, il est inscrit à l'armée.
13: Ah bah, on peut pas courir derrière lui non plus. Hein.
4: S'il peut être, s'il est enfermé ou.
13: On n'est pas dans une prison non plus, hein, faut pas rêver. Hein.
4: Ouais, non,
13: faut pas exagérer quand même. Hein.
4: Vous n'avez pas des menottes, je sais pas.
13: Non.
4: Est-ce que dans ce cas, serait possible d'aller chercher mon beau-frère en hélicoptère ?
13: Bien sûr, oui, je vais appeler tout de suite, on va aller les chercher.
4: Ah bah c'est gentil.
13: Y a pas de souci, hein.
4: Je vous donne l'adresse. C'est à Paris, ça, parce qu'il est à Paris en ce moment.
13: Ah ouais, c'est ça, à Paris, bien sûr. Ouais, voilà, on a que ça à faire. On peut aller les chercher à Paris.
4: Ah bah c'est gentil, oui.
13: Vous savez qu'on est quand même en période d'économie, hein.
4: Oui, non, mais vous dites que c'est un déplacement professionnel.
13: Oui, bien sûr, oui, c'est ça, oui.
4: Vous avez des hélicos ?
13: Oui, bien sûr, on a. Il y en a plein à court de la caserne, un hélicoptère.
4: Vous avez des parachutes ?
13: Mais aussi, oui.
4: Et ben voilà.
13: Et c'est une blague ou quoi ?
4: Non, bah j'essaye juste de trouver un truc pratique. Vous pouvez être là vers quelle heure ?
13: Ah, ben en hélicoptère, on sera là vers 15h.
4: D'accord, super.
13: Voilà, pas de problème, on fera une petite chanson, hein.
4: Une petite chanson ?
13: Ouais, laquelle que vous voulez que je vous fredonne.
4: Ah bah allez-y.
13: Et Franck Michael, allez, c'est bon, hein.
4: Franck Michael, si vous en avez une autre, on n'est pas contre.
13: Allez, bon voilà, bah là, tout à l'heure, hein.
4: À tout à l'heure, brigade Serge, chef.
13: Bon.
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17: Allô.
18: Oui, bonjour madame.
17: Bonjour monsieur.
18: Monsieur le maire est-il en mairie ?
17: Vous êtes monsieur ?
18: C'est monsieur de la place à l'appareil, oui. La préfecture.
17: Il est en ligne actuellement, monsieur le maire.
18: Ah.
17: Ah, je peux vous le passer là, il vient juste d'avoir terminé.
18: Je vous remercie madame.
23: Oui, j'écoute.
18: Oui, bonjour monsieur, la préfecture à l'appareil.
23: Bonjour monsieur.
18: De la place. Dites-moi, nous faisons une tournée avec la Chambre de commerce actuellement dans la région et l'ambassadeur du Japon.
23: Ah.
18: Et donc, nous informons évidemment nos collègues de la Chambre de commerce japonaise que nous mettons à leur disposition aujourd'hui des manuels de franco-japonais un peu simplifiés pour toutes les secrétaires de mairie, les offices de tourisme, enfin vous voyez.
23: Oui.
18: Ah, vous connaissez quelques mots en japonais, non ?
23: Oh là là, non.
18: Ah. Alors écoutez, je vais vous le passer. Il parle français, lui, hein. Mais il apprécie évidemment dans le texte qu'on glisse quelques mots, vous voyez, de manière récurrente, quoi. Hein.
23: Oui.
18: Donc, pour dire oui en japonais, c'est ok.
23: Ok.
18: Ok.
23: Ok.
18: Ouya.
23: Ok, ouya.
18: Et donc, pour dire non, donc c'est so.
23: T'allais voir, non.
18: So.
23: So.
18: Voilà.
23: Oui.
18: Dormir.
23: Pour dire bonjour.
18: Bonjour, c'est Ohio. Ouais. Ohio.
23: Ohio.
18: Je vous le passe. Hein.
25: Attachez-moi.
18: Ohio.
23: Bonjour, Ohio. Ohio. Bonjour, Ohio.
25: Bonjour, monsieur le maire.
23: Bonjour, monsieur l'ambassadeur. Ohio.
25: Ohio.
23: Ohio.
25: Ohio.
23: Ohio.
25: Bonjour, monsieur.
23: Bonjour, monsieur l'ambassadeur. Merci beaucoup de m'appeler. Ça me fait beaucoup plaisir. J'en suis très flatté et très honoré.
25: Vous avez utilisé le manuel de franco-japonais.
23: Oui, j'ai entendu parler, oui, effectivement.
25: Alors, combien d'habitants dans votre ville?
23: 1325.
25: Sont-ils heureux?
23: Bien sûr.
25: Comment?
23: Oui, ok. Ok. Oui, j'ai perdu le mot ungui. Okuya, c'est ça?
25: Non. Okuya.
23: Okuya.
25: Okuya.
23: Okuya, c'est ça, voilà, oui.
25: Vous allez bien?
23: Oui.
25: Comment?
23: Okuya.
25: J'aime beaucoup votre département.
23: Très flatté, très honoré.
25: Il ne ressemble pas aux villes du sud?
23: Non. Okuya. Non, non, je dirais non.
25: Voilà. Mais vous l'aimez?
23: Bien sûr, monsieur.
25: Vous l'aimez?
23: Okuya.
25: Vous l'aimez beaucoup?
23: Okuya.
25: Vous y êtes
23: né? Je suis né, oui.
25: Ah, tous les gens qui habitent avec vous sont nés là?
23: Sodomie.
25: Vous êtes fiers d'eux?
23: Okuya.
25: D'accord. Ils votent tous pour vous?
23: Sodomie.
25: Mais vous êtes quand même bien élu?
23: Okuya.
25: Depuis combien d'années?
23: 1977.
25: Ça fait du travail?
23: Ça fait beaucoup de travail.
25: Ça fait du travail?
23: Beaucoup de travail.
25: Ça fait du travail?
23: Okuya.
25: Très bien, monsieur le maire, voyez, c'est facile.
23: Oui.
25: Maintenant, je vais vous expliquer un mot qui veut dire au revoir.
23: Oui.
25: Donc, nous disons ronc.
23: Ronc.
25: Ronc.
23: Ronc.
25: Voilà, à s'inspirer.
23: Ronc.
25: Oule.
23: Ronc, oule. Ronc, oule.
25: Un peu plus inspiré.
23: Ronc, oule. Comme ça.
25: Voilà. À la fin, n'oubliez pas le « et ». Ankh oulé. Et.
23: Ankh oulé.
25: Plus fort à la fin.
23: Ankh oulé. Ça va?
25: Non. Inspirez un peu plus.
23: Ankh oulé.
25: Nous allons donc prendre congé de vous.
23: Okuya.
25: Je ne vous ai pas trop retardé.
23: Sodom i.
25: Bon. Alors, monsieur le maire, au revoir.
23: Ankh oulé.
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0: Oui, allô, bonjour.
4: Bonjour, monsieur, docteur stagiaire Martin à l'appareil. Je suis bien chez le fleuriste.
0: Oui, tout à fait.
4: Je vous appelle suite à votre inscription sur la plateforme Docto Martin sur Internet.
0: Oh, j'ai dû faire une mauvaise.
4: Une, pardon?
0: Parce que je regardais, parce que j'ai un rendez-vous avec un rhumatologue la semaine prochaine, là, et je voulais savoir l'adresse.
4: D'accord, vous l'avez fait comment, ça?
0: Bah, j'ai regardé sur Google tout à l'heure.
4: Et vous avez écrit rhumatologue?
0: Oui.
4: Ah, bah, évidemment. Ne jamais écrire rhumatologue sur Internet.
0: Bah, pourquoi?
4: Bah, parce qu'il y a une erreur. Et quand quelqu'un écrit rhumatologue sur Internet, ça l'inscrit automatiquement à la plateforme de télécom. Consultage Docto Martin.
0: Ah ouais, d'accord.
4: Et oui, donc là, moi, justement, je vous appelle pour un téléconsultage.
0: Mais comment j'ai fait ça?
4: Alors, allons-y, ne bougez pas.
0: Comment?
4: Ouvrez grand la bouche et dites-moi «
0: Ah ».
4: C'est bien. Maintenant, un « Ah » plus grave. Non, un peu plus grave.
0: Non. Comme ça.
4: Super. Maintenant, un « Ah » aigu.
0: Ah.
4: Ok, un « Ah » court.
0: Ah.
4: Un peu plus court.
0: Ah.
4: Ouille.
0: Ouille.
4: Non, ça faut pas le dire. Je me suis cogné, pardon, avec mon téléphone.
0: C'est quoi ce bite, là?
4: Vous n'avez pas eu une petite gorgite, là, récemment?
0: Une quoi?
4: Une gorgite.
0: C'est quoi?
4: C'est comme une petite bronchite, mais la bronchite, c'est sur les bronches, alors que la gorgite, c'est sur la gorge.
0: Pas du tout.
4: Bon, écoutez, ça m'a l'air pas mal. De toute façon, je vous rappelle dans 4 heures pour le prochain téléconsultage.
0: Bah ouais, non, mais
4: Ah oui, parce que je vous ai pas dit, vous avez souscrit un abonnement, donc il y a 6 téléconsultages par jour.
0: Mais comment?
4: Ce qui veut dire qu'il faut que je vous rappelle toutes les 4 heures.
0: Non, mais c'est quoi ce bordel?
4: Bah, imaginez, là, vous raccrochez, vous faites un peu les poussières dans le magasin, et ça vous fait tousser. Eh bah, pim! On en parle dans 4 heures.
0: Dans 4 heures, je veux pas tousser, non, n'importe quoi.
4: Bon, de toute façon, vous avez l'abonnement.
0: Ah, mais non, il faut arrêter l'abonnement. Vous pouvez l'annuler, ça, non?
4: Oui, mais le problème, c'est que si j'annule, ça me fait des consultes en moins.
0: Ça vous fait des consultes en moins, mais.
4: Bah oui.
0: Bah ouais, mais bon, moi, ça me sert à rien.
4: Ah, bah oui, mais bon, c'est pas moi qui ai écrit rhumatologue sur Internet.
0: Bah ouais, non, mais c'est n'importe quoi, j'ai fait une mauvaise manip.
4: Ça, est-ce que vous voulez qu'on en parle dans 4 heures?
0: Attendez.
4: Oui.
0: N'importe quoi.
4: Allô?
0: Oui?
4: Bonjour, monsieur.
0: Je comprends pas, là, en fait.
4: C'est ce que je disais à votre collègue. Vu que toutes les 4 heures, vous avez un téléconsultage.
0: Ah ouais, mais non, mais là, c'est pas possible de faire une toutes les 4 heures. Enfin, moi, j'ai pas que ça qu'à faire, quoi.
4: C'est vite fait, puisque chaque téléconsultage ne dure que 30 minutes.
0: Ah, mais je suis désolée, mais là, 30 minutes.
4: Voilà, donc il y en a un à 8 heures, un à midi.
0: Ah, bah, c'est non.
4: Ensuite, un à 16 heures, puis un à 20 heures.
0: 20 heures, moi, bah, je dors, excusez-moi.
4: Ah, parce qu'après, il y a encore les téléconsultages de minuit et de 4 heures du matin.
0: Bah, 4 heures du matin, excusez-moi, je dors.
4: Ah, oui, ok. Dans ce cas, ce qu'on peut peut faire, c'est regrouper. On fait les 6 en une seule fois.
0: C'est combien de temps?
4: Oh, bah, c'est 3 heures.
0: 3 heures au téléphone.
4: C'est ça. Vous faites 6 fois 30 minutes égale.
0: Ça, ça peut être possible. 3 heures, non, je peux pas.
4: Et si on fait 3 fois 2 heures dans ce cas? Parce que ça fait 3 fois 2 égale 6.
0: Allô?
4: Ah, le grand patron? Bonjour, monsieur.
1: Je suis pas monsieur, je suis une dame.
4: Peut-être, mais enfin, quand même.
1: Oui, ben, qu'est-ce qu'il y a?
4: Bah, quand on parle au docteur, on dit bonjour, docteur.
1: Au docteur?
4: Oui, enfin, là, pour le moment, je suis essentiellement stagiaire, mais si je déclare assez d'heures, en principe, je passe médecin professionnel.
1: Non, mais vous rêvez.
4: C'est pas grave. Si on vous demande, vous dites que vous faites vos téléconsultations.
1: Ok, est-ce que j'ai pas besoin de docteur? Qu'est-ce que c'est que ça veut dire, là?
4: Non, mais qu'est-ce que c'est que ça veut dire que, par exemple, est-ce que vous avez prévu des vacances bientôt?
1: Ah, mais qu'est-ce que ça peut vous faire?
4: Bah, ça peut me faire que si vous voulez un arrêt maladie, on peut s'arranger.
1: Non, mais occupez-vous de vos affaires.
4: Ou une thalasso, tiens, je vous mets une thalasso.
1: Non, rien du tout.
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0: Mais aux anges, on aurait dit un bébé.
1: Ah bon?
0: Voilà, je vais vous le passer. Monsieur le maire, c'est Madame Latruffe. Oh, mais non, ça n'est pas possible. Ça n'existe pas. Allô?
1: Allô, bonjour, monsieur le maire.
0: Bonjour, madame. Je ne vous dérange pas?
1: Non, non, du tout.
0: Alors, comment vous appelez-vous?
1: Je m'appelle Madame Latruffe. L-A-T-R-U-2-F-E. Mais ça vous fait rire?
0: Il est plié de rire.
1: Oui.
0: Il est en train de s'étouffer, là.
1: Ah bon, il s'étouffe?
0: Arrêtez, monsieur le maire.
1: Bon,
0: monsieur
1: allez.
0: Le maire, attention, attention, monsieur le maire, parce que là, vous allez vous faire mal.
1: Allô?
0: Il a fait un malaise.
1: Hein? Il a fait un malaise?
0: Il a fait un malaise à cause de vous, madame.
1: Comment?
0: Il a fait un malaise à cause de vous.
1: Ah ben, je m'en fous, moi, qu'il ait fait un malaise. Pour savoir comment je m'appelle, bon ben, je m'appelle Madame Latruffe. Et c'est tout, hein.
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3: Bonjour.
4: Bonjour monsieur, c'est bien le magasin de meubles de bureau?
3: Oui.
4: Monsieur Martin, les livraisons Martin?
3: Oui.
4: J'ai un petit souci avec votre commande.
3: Vous livrez quoi?
4: Alors justement, en principe, je devais vous livrer des chaises.
3: Oui.
4: Mais je me suis gouré à l'entrepôt et je vous ai mis des chèvres.
3: Des chèvres?
4: Ouais, il y a une trentaine de bestioles, donc faudrait les réceptionner.
3: Mais moi, je veux pas de chèvres, on veut pas de chèvres ici.
4: Bah, c'est-à-dire que ce serait plus simple pour moi si vous les gardez, parce que
3: on
4: sinon...
3: On a rien pour des chèvres, nous, c'est un bâtiment avec des bureaux. On va pas mettre des chèvres à l'intérieur.
4: Mais si, il suffit de leur prévoir un coin avec un peu de fourrage à chèvres.
3: Non, on prévoit rien du tout. Vous ne ramenez pas vos chèvres ici?
4: Pardon, mais selon mon bon de commande, déjà ce sont vos chèvres.
3: Je m'en fous, bah, vous ramenez pas de chèvres tout court. C'est vous qui vous débrouillez de renvoyer à l'expéditeur, nous on n'en veut pas.
4: Alors non, justement, le retour c'est à vous de le prendre en charge.
3: Retour c'est à nous, c'est quoi ça?
4: C'est-à-dire que dans ce cas, c'est à vous de renvoyer les marchandises.
3: Mais, bah non.
4: Bah si.
5: Oui, bonjour.
4: Ah, bonjour madame.
5: Non mais attendez, je vois pas pourquoi on nous livrera des chaises.
4: C'est ce que j'ai expliqué, normalement, je devais vous livrer 30 chaises.
5: 30 chaises?
4: Voilà, des chaises de bureau.
5: Ah, t'es mieux là.
4: Ouais, sauf que moi j'ai mal compris.
5: Ouais.
4: Résultat, je vous livre 30 chèvres.
5: Ah oui, mais nous, qu'est-ce qu'on va en faire des chèvres?
4: Alors, il faudra juste les stocker en attendant de pouvoir les renvoyer.
5: Mais on peut pas stocker des chèvres.
4: Mais... Ah non mais attention, ce sont des chèvres que j'ai récupérées dans un cirque. Elles sont dressées, elles arrivent à faire des pyramides humaines en chèvres.
5: Mais même dressées, même en or, même en... On les prendra pas, monsieur.
4: Non mais parce que vous les mettez dans un coin, vous leur dites de se mettre en pyramide.
5: On peut pas. Avec les clients, les biquettes, ils vont se balader dans tout le magasin, ils vont être, on n'a pas d'enclos, on n'a rien de tout ça, nous, ici.
4: Bon, sinon, vous avez bien une arrière-boutique, une réserve ou une cour, je sais pas.
5: Il y a quoi? Il y a même pas un mètre carré de pelouse, tu vois, derrière les bâtiments, c'est tout, il y a rien d'autre.
4: Ah, bah, vous avez de la pelouse, parfait!
5: Mais non, mais c'est...
4: Non, mais fallait le dire, vous avez une prairie, vous le dites même pas.
5: Mais oui, mais non, c'est pas une prairie, c'est juste derrière les bâtiments.
4: Moi, ce sera très bien, vous leur installez juste un point d'eau, quelques mangeoires.
5: Mais on n'a pas besoin de faire tout ça, vu qu'on n'est pas concerné par les animaux.
4: Non, mais de toute façon, elles vont repartir rapidement, les chèvres.
5: Ah, bah oui, ça, c'est clair et net.
4: Bah oui, faudra juste les garder quelques semaines, le temps que je vous envoie le bon de retournage et la facture.
6: Pourquoi ça?
7: On va les mettre tous les chèvres.
4: Ah.
6: Pourquoi on mettrait des chèvres?
4: Il y a quelqu'un d'autre, non?
6: C'est quoi ça? Mais non, écoutez, là, je comprends pas.
4: Eh ben, bonjour, monsieur.
6: J'ai jamais commandé de chèvres, là. Qu'est-ce que vous voulez qu'on fasse avec des chèvres? Surtout, non.
4: Oh, bah, vous pouvez faire plein de trucs avec des chèvres. Vous pouvez récupérer le lait pour faire du fromage.
6: Vous allez les traire? Vous allez venir les traire?
4: Oh non, vous pouvez le faire vous-même. Il suffit de mettre votre magasin aux normes agriculturistes.
6: Vous croyez que je vais traire et que je vais remettre les bâtiments de mise aux normes ou quoi que ce soit? On n'a rien pour traire, nous. Vous annulez tout? De toute façon, il n'est pas question que j'ai des chèvres, j'en veux pas.
4: Alors, annuler, je peux pas parce que j'ai un bon de livraison avec déjà une signature de chèvre dessus.
6: Je vous avais un bon de livraison avec une signature de chèvre?
4: Bah oui, c'est bien le problème.
7: Ah bah,
6: vous avez un bon de livraison qui a été signé, vous me dites, par une chèvre?
4: Oui.
6: Signé par qui?
4: Bah par une de vos chèvres, Martinette.
6: Par une chèvre?
4: Oui, Martinette, c'est la chef des chèvres.
6: Non mais signé par une chèvre, là vous foutez de moi, là, c'est pas possible.
4: Ah bah attendez, elle a bossé dans un cirque, elle sait quand même écrire son nom.
6: Ah bon?
4: Bah oui.
6: Bah oui.
4: Ah bah attendez, je crois qu'elle veut vous dire un truc.
6: Oui.
4: Bougez pas, je vous la passe. Mais bonjour monsieur, c'est Martinette.
6: Vous foutez de ma gueule, là.
4: Merci de nous accueillir chez vous.
6: Ah oui, vous foutez de ma gueule.
4: Mais vous croyez?
6: Bon, allez, au revoir, monsieur.
4: Mais non, c'est madame.
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9: Dispensaire.
10: Allô?
9: Allô?
10: C'est le dispensaire pour les animaux.
9: Oui.
10: Bonjour, madame.
9: Bonjour.
10: Monsieur le baron Ledoux, j'habite boulevard Saint-Germain.
9: Oui.
10: Et j'ai un grand malheur avec mon perroquet.
9: Oui.
10: Oh mon Dieu, il est originaire de la Libye.
9: La Libye, oui.
10: Voilà. Et hier soir, à la télé, ils ont montré la guerre entre le Tchad et la Libye.
9: Oui.
10: Et mon perroquet, il était là, devant la télé.
9: Oui.
10: Et depuis, il n'arrête pas que de dire des bêtises, des cochonneries.
9: Ah bon?
10: Oui. Et je ne sais pas quoi faire, moi je
9: Qu'est-ce
10: sais...
9: Qu'est-ce qu'il raconte?
10: Oh, des cochonneries. Vous voulez que je vous le passe? Vous allez voir.
9: Attends, oui, oui.
10: Je vais approcher du téléphone. Attendez, je l'attrape, hein?
9: Oui.
10: Bien là, Coco. Allô?
9: Oui?
10: Voilà, là. Parle, Coco.
9: Coco? Il écoute, là?
10: Ça l'a pris! Ça l'a pris!

0: Bonjour Coco.
1: Poufias, poufias, poufias.
0: Mais ça va pas?
1: Hello.
0: Oui.
1: Vous avez entendu?
0: Oui, j'ai entendu.
1: Alors qu'est-ce que je fais moi?
0: Alors attendez, attendez, ne quittez pas s'il vous plaît. Hein. Allô?
1: Oui.
0: Monsieur, alors remettez votre perroquet à côté et faites-le parler. Mais... le docteur écoute, hein.
1: Viens là, Coco. Ah. Coco, viens là.
0: Écoute, je suis morte de rire.
1: Coco. Allô?
0: Oui?
1: Bon, ça y est, attendez, je mets la tête à côté de l'appareil. Allez-y.
0: Coco, bonjour.
1: Saloperie!
0: Coco.
1: Saloperie!
0: Mais tu m'avais pas dit ça tout à l'heure.
1: Confiance, confiance! Allô?
0: Oui?
1: Oh, madame?
0: Oui?
1: Vous savez le chinois pour passer le thé?
0: Oui.
1: Le chinois, le petit filtre pour passer
0: oui.
1: le thé. Il l'a mis sur sa tête comme un casque.
0: Ah bon?
1: Oh non, Coco, reviens ici!
0: Écoutez, vous êtes où, monsieur?
1: Madame, il a une fourchette dans le bec, il vient vers moi!
0: Non, c'est pas vrai.
1: Non!
0: Monsieur! Monsieur! Olivier! Écoute, tu sais, il vient de me dire que son porquet, il a mis une fourchette dans le bec, il est venu vers lui, et après j'entends plus rien. Mais j'entends plus rien, ça tombe, il a foutu un coup de fourchette. Allô? Coco!
1: Saloperie! Saloperie!
0: Coco, t'exagères, hein? Qu'est-ce que t'as fait à ton maître?
1: Vive la Libye! Vive la Libye!
0: Mais t'es dingue! Pourquoi vive la Libye? Coco!
1: Kadhafi! Kadhafi!
0: Kadhafi! Mais qu'est-ce qu'il a, Kadhafi? Hein? Coco? Coco, t'as le combiné, là? Qu'est-ce que t'as fait à ton maître?
1: Ta gueule! Ta gueule!
0: Quoi, ta gueule? Je t'en prie, hein. Je peux te dire ta gueule aussi, moi.
1: Ta gueule, ta gueule!
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3: Boucherie, bonjour.
4: Bonjour madame, je suis bien chez le bouchiste.
3: Oui.
4: Monsieur Martin, à l'appareil, vous êtes abonné là au service de traduction téléphoniste.
3: De traduction téléphonique.
4: Téléphoniste, exactement.
3: Quelle traduction pour quel pays, en quelle langue?
4: Alors, c'est du français vers l'anglais. Allons-y, je vous écoute.
3: Oui, mais j'ai rien à traduire, monsieur.
4: Yes, but I have rien to traduire, mister.
3: Vous comprenez le français?
4: Ah bah yes, it's my métier, I am bilingue.
3: Mais là, vous commencez à me pomper l'air, là, monsieur. Je vous garantis que vous me pompez l'air.
4: I guarantee you pump me the air.
3: Ouais, bah, si vous avez pas besoin de parler anglais, je sais pas parler anglais, donc parlez français déjà. Je n'ai rien souscrit, c'est clair, net, précis.
4: Sorry, but it's clear, net and precis que you have souscrified.
3: Vous pouvez dire en anglais, je comprends pas l'anglais, donc...
4: Souscrit, souscrit, souscrified, verbe irrégulier, en français, souscrifié.
3: Je n'ai rien souscrit du tout, monsieur.
4: Ah bah yes.
3: Non.
4: Yes.
3: Non, non, non.
4: Yes,
3: non,
4: yes, non. Yes, yes, yes.
5: Allô?
4: Bonjour, mister.
5: Non, mais...
4: Donc c'est vous qui avez validé la commande traductionnelle?
5: Ah non, je vous ai rien validé.
4: Ah bah si, allez, je vous écoute.
5: Non, mais vous me prenez pour une idiote ou quoi?
4: No, but you prend me for an idiot or what?
5: Non, bah j'en ai rien à cirer, moi.
4: No, but I don't have rien to cirer.
5: Demander la traduction téléphonique.
4: Ah, allô?
6: Oui, allô?
4: Et une madame, do you do?
6: Mais je n'ai pas de texte à traduire, je n'ai rien.
4: Ok, c'est reparti. But I don't have a text to traduire.
6: Non, mais c'est, vous comprenez pas quoi? C'est pas la peine de traduire.
4: But it's not the pain to traduire.
6: C'est terrible, hein. Je vous dis que nous n'avons rien demandé.
4: I dare you, we don't demand rien.
6: Ne traduisez pas ce que je dis, il n'y a pas de traduction à faire.
4: No traduction to faire.
6: Oui, non, écoutez ce que je vous dis.
4: Yes.
6: Ne faites pas de traduction de ce que je dis, je suis en train de vous parler de vous à moi.
4: I am parling from me to you.
6: Ah non.
4: Yes.
6: Ah non, je suis en train de vous parler, je vous ai pas demandé de traduction, puisqu'il y a...
4: On
6: a...
4: Oh bah tu as gonflé.
6: Oh mais là, c'est...
4: Enfin, excuse me que I am traducteur.
6: D'accord, vous êtes traducteur. Mais nous n'avons fait aucune demande dans ce sens.
4: Non mais vu que c'est déjà payé, like it is déjà payé.
6: Mais payé par qui? Mais nous on n'a rien demandé à personne.
4: Oui, bah maintenant que je vous ai tout traduit, après vous dites...
6: Vous n'avez rien traduit, tout ce que je vous ai dit, je vous l'ai dit, de ne pas traduire quoi que ce soit de ce que je vous parle, il n'y a rien à dire. Vous comprenez rien? Non mais voyez avec votre responsable, il y a un problème quelque part.
4: Ah, alors, if you veux, je passe mon responsable.
6: Eh ben, passez-le moi.
4: Don't quit. Herr Martin, la dame veut vous parler. Ya? Allô?
6: Oui.
4: Guten Tag.
6: Non, excusez-moi, mais nous n'avons rien demandé. Nous n'avons pas demandé.
4: Bitte schön.
6: Non, non.
4: Sprechen Sie Deutsch.
6: Je parle français, je parle pas anglais.
4: Deutsch.
6: Bah, attendez.
4: Parlez allemand.
6: Non, mais vous.
4: Attends, ce cas, je vous passe mon sur-responsable, hein.
6: C'est quoi?
4: Señor Martino. Señor Martino! Si!
6: Oui.
4: Voilà.
6: Quoi? Je parle français, je parle pas étranger. Hein.
4: Habla espagnol?
6: Non plus, français, j'ai dit.
4: Si, espagnol!
6: France. Français.
4: Traduction.
6: Ouh!
4: Para la traducción, hein?
3: Ouais, bon, ben, je vais signaler ça à la gendarmerie.
4: Ah, para la gendarmeria?
3: Ouais, ouais.
4: No guitarra?
3: Quoi?
4: Y'a pas la gendarmerie,
3: hein? Ouais, vous avez raison, ouais.
4: Brigadiero Martino?
3: Bah, alors.
4: Oui, allô?
3: Oui.
4: Oui, brigadier Martin, vous demandez à me parler?
3: Non, pas du tout.
4: Bah, vous avez demandé à la gendarmerie?
3: Mais non.
4: Par rapport à une traduction, parce que là, j'ai...
3: Non, j'ai pas demandé de traduction.
4: Est-ce que vous voulez une traduction français gendarme?
3: Non plus. Alors, rien du tout que je veux.
4: Négatif. L'individu, rien du tout qu'il veut.
3: Bon, c'est quoi alors cette arnaque-là?
4: Bah, je vous fais la traduction gendarmiste?
3: Non, j'ai rien demandé du tout. Vous comprenez le français ou pas?
4: Affirmatif.
3: Non, mais vous foutez de ma gueule ou quoi?
4: Positif.
3: Je n'ai pas demandé de traducteur.
4: Pardon, mais c'est pas ce que dit Mr. Martin. Yes, il demandait de traduction.
3: Bon, allez, allez vous faire foutre.
4: Bon, allez, go foot yourself.
3: Bon, allez, on...
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8: Hello?
9: Oui, bonjour madame.
8: Bonjour monsieur.
9: C'est le salon de coiffure?
8: Oh oui.
9: Dites-moi, vous êtes coiffeuse à domicile?
8: Oui monsieur.
9: Vous pouvez faire un peu la nuque et tout ça des monsieur, non?
8: Oui monsieur.
9: Ah très bien. Est-ce que c'est possible tôt le matin?
8: Ah, ça dépend à quelle heure, monsieur.
9: Ben, je ne sais pas à quelle heure vous commencez.
8: Écoutez, monsieur, ce que je peux vous proposer, ce sera le samedi 17 à 8 heures.
9: Samedi à 8 heures, ça c'est parfait. Je vais vous dire pourquoi.
8: Oui.
9: Parce que je vous demanderai un petit service par la même occasion. Hein.
8: Oui, oui, oui.
9: Le matin, comme tous les hommes, hein, on peut parler franchement. Hein. Vous savez, on se gratte les robignoles, quoi. Il n'y a pas d'autre mot.
8: Oui.
9: Et c'est ma femme qui le faisait avant, mais là, elle en a assez, elle veut plus le faire.
8: Ah oui. Ben écoutez, monsieur, elle avait peut-être raison, hein.
9: Donc je vous demanderai de bien vouloir me le faire.
8: Et... Ah ben ça, je sais pas, monsieur, ça je crois pas, hein.
9: Ah ben je vous donnerai la pièce.
8: Ah non, mais non,
9: ah, ben,
8: non
9: si.
8: Mais quand même, non.
9: Ah ben permettez-moi.
8: Non.
9: Madame,
8: non.
9: Permettez-moi d'assister, ça me fait plaisir.
8: Oui, mais moi je vous dis non, monsieur, je ne ferai pas ça.
9: Ah ben, madame, je sais très bien que vous pouvez, et c'est tout en votre honneur, le faire bénévolement, hein, gentiment.
8: Non, mais je vous dis non, je ne le ferai pas, monsieur.
9: Madame.
8: Je coupe les cheveux, c'est tout.
9: Madame, soyons clairs.
8: Non, monsieur, je vous dis que non.
9: Madame, écoutez.
8: Nous restons corrects, s'il vous plaît.
9: Écoutez, je suis très correct et très bien élevé. Je comprends votre pudeur à accepter le pourboire, mais ça me fait plaisir. C'est
8: non,
9: tout.
8: Non, mais moi, je vous dis, je ne ferai pas ce travail-là, s'il vous plaît.
9: Je n'aime pas les choses gratuites.
8: Oui, non, mais moi, je vous dis, je ne ferai pas ce genre de travail.
9: Bon, ben, considérons ça comme un petit amusement, hein, et puis voilà, comme
8: non,
9: ça.
8: Non, pas du tout, même pas. Ça me fait pas rigoler, hein. Bon, excusez-moi, monsieur, mais je crois que je ne viendrai pas. Excusez-moi. Oh?
9: Allô, je suis choquée parce que mon mari vient de vous dire, vous êtes la coiffeuse?
8: Oui.
9: Oh, je suis désolée.
8: Ah ben non, mais moi je suis pas désolée, je m'en fiche madame, mais moi non. Hein. Ce genre de choses, il est hors de question. Hein.
9: C'est ce que je lui dis. J'étais choquée par ce qu'il vous a dit.
8: Oui.
9: Quand il m'a dit que vous vouliez le faire gratuitement.
8: Non, j'ai pas dit que je faisais gratuitement. J'ai dit que je ne faisais pas le travail. Moi, j'aime bien les gens corrects. Hein.
9: C'est ce que je lui ai dit. Il faut donner la pièce.
8: Non.
9: Il faut que tu donnes la pièce à la dame.
8: Non. Mais il n'y a pas de ni pièce ni rien du tout.
9: Non.
8: Je refuse de le faire.
9: Ah oui, mais
8: c'est tout.
9: Vous savez, si j'ai arrêté de lui faire tous les matins, c'est parce que moi, il me donnait pas la pièce.
8: Ah oui, d'accord.
9: Alors maintenant, je suis plus d'accord. C'est pour ça que je dis,
8: d'accord.
9: Tu vas donner la pièce à la dame.
8: Mais je suis occupée.
9: Oh pardon, vous êtes en train de le faire à un monsieur, c'est ça?
8: Merci beaucoup. Au revoir, madame.
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10: Commissariat de Brest, j'écoute.
9: Allô?
10: Oui, le commissariat de Brest, madame.
9: Bonjour, monsieur.
10: Bonjour, madame.
9: C'est le commissariat...
10: De Brest, madame.
9: Oui, bonjour, monsieur.
10: Bonjour, madame. Qu'est-ce que je peux faire pour vous?
9: Je voudrais parler à... Comment il s'appelle, là, le policier, là? Oh, excusez-moi, j'ai pas la mémoire des noms parce que j'ai 92 ans.
10: Oui, et qu'est-ce qu'il fait, ce monsieur?
9: C'est un monsieur du commissariat. Oh, comment il est là? Il est un peu gros.
10: Ah, oh, madame, moi, je peux pas... Si vous me donnez pas le nom, madame, je peux pas vous dire, moi.
9: Aïe.
10: Qu'est-ce qu'il fait, ce monsieur-là?
9: Mais il a les dents un peu jaunes.
10: Ah, oh, ouais, mais...
9: Avec les... Vous savez, il a des cheveux gras, avec des pellicules aussi, j'ai remarqué.
10: Ah, mais là, je peux pas vous dire qui c'est, hein. Il y en a, vous savez, des gros ici, des hein, des...
9: Mais il a des cheveux gras, avec des pellicules sur sa veste. Hein.
10: Ah oui, mais madame, écoutez, mais mettez-vous à ma place. Moi, je peux pas savoir qui est-ce qui a des pellicules, madame, ou qui est-ce qui en a pas.
9: Attendez, je vais essayer de me souvenir, vous permettez?
10: Mais bien sûr.
9: Alors, il est très gros, hein, il a un peu d'embonpoint.
10: Oui.
9: Il a des dents très jaunes, et les cheveux gras avec des pellicules, et il a des boutons sur le visage. Il a les ongles noirs aussi.
10: Oh, alors là, d'après la description que vous me donnez sommairement, là, hein, c'est pas monsieur Kell ?
9: Comment ?
10: Kell.
9: Voilà.
10: Bon, Kell, il travaille, attendez voir, il travaille demain après-midi.
9: Ah, c'est lui. Mmh. Je me souviens, évidemment, il sentait très fort des pieds, il avait une mauvaise haleine aussi.
10: Eh bien, ça doit être lui.
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11: Oui, allô ?
4: Bonjour madame, c'est bien la boucherie ?
11: Oui.
4: Monsieur Martin à l'appareil, bureau anti-caniculeur de la mairie de Martinville.
11: Oui.
4: Je vous appelle parce qu'on déclenche le plan anti-caniculeur pour les commerces alimentaires.
11: Ouais.
4: Vous avez dû recevoir notre courrier d'ailleurs, vous êtes sûrement au courant.
11: Ouais, mais là en fin de compte c'est mon père le patron, là il est en vacances, donc moi j'ai pas fait gaffe au courrier en fin de compte.
4: Ah bah en fin de compte je vous explique.
11: Ouais.
4: C'est qu'en fin de compte, pour éviter de se faire trop caniculer,
11: oui,
4: vous pourrez en fin de compte mettre la clim dans le magasin uniquement entre 23h et 6h du matin.
11: Ah puis la journée on pourra la mettre.
4: Non, sinon ça provoque des chocs thermistes. Donc vous la mettez que la nuit.
11: Oui.
4: Le matin, vous la coupez, et à partir de ce moment-là, vous n'ouvrez plus la porte d'entrée jusqu'à 23h.
11: Les clients, ils rentrent, monsieur, c'est une boucherie, c'est un magasin.
4: Ah, vous avez des clients ? Ils rentrent par où ?
11: Bah, par la porte.
4: Ah bah non, pas possible, sinon ça fait rentrer du chaud.
11: Bah, je vais pas les faire passer par la fenêtre.
4: Bah non, s'ils passent par la fenêtre, c'est pareil.
11: Vous êtes pas bien, monsieur, vous rendez compte de ce que vous dites ?
4: Ouais, plus ou moins.
11: Les groupes des frigos sont dans le magasin. Moi, la clim, je suis obligé de la laisser la journée, j'ai pas le choix.
4: Ah, parce que vous avez des frigos en plus ?
11: Oui.
4: Ah oui, donc les frigos, vous avez le droit de les laisser tourner en journée, mais à maximum 5 degrés en dessous de la température extérieure.
11: Donc, il faut laisser les frigos à 35.
4: Ouais, c'est ça, entre 35 et 40, idéalement.
11: 35, on peut pas mettre les frigos à 35 degrés, monsieur.
4: Bah si, comme ça, votre viande est au frigo, mais à température ambiante.
11: Et puis, on met tout à la poubelle, comme ça.
4: Mais non, vous la vendez comme ça.
11: Oh là là, c'est bon.
4: Bon, mais il suffit que vous déclariez que c'est de la viande semi-fraîche.
11: Bah ouais, c'est bien, ça, les frigos, il faut les mettre à 35 degrés, Fredo.
12: D'accord, ouais.
4: Et bonjour madame.
12: Ouais, je suis pas madame, c'est monsieur déjà.
4: Admettons.
12: C'est qui l'appareil ?
4: C'est monsieur Martin du bureau anti-caniculeur de la mairie de Martinville. Donc comme je disais à l'autre dame, on lance des mesures pour ne pas se faire caniculer.
12: Bah moi j'ai pas de problème de froid. Hein.
4: Ah bah si, apparemment vos frigos ils sont pas à température ambiante.
12: Bah ils sont à température, ça régule tout seul. Je vais pas éteindre mes chambres froides, ma viande je la mets où moi ?
4: Oh non, je vous demande pas d'éteindre vos chambres froides.
12: Ah bah voilà.
4: Enfin non, je me permettrai pas, vous rendez compte ?
12: Ah bien sûr, bah heureusement.
4: Mais bon, je vais quand même faire un petit réglage.
12: Bah tout va bien, tout est réglé.
4: Ouais. Mais apparemment c'est très mal réglé, donc je vais vous plafonner vos chambres froides.
12: Mais plafonner à quoi les chambres froides ?
4: Eh ben pour limiter le surconsommage en période caniculeuse, vous avez le droit de frigorifier jusqu'à 5 degrés en dessous de la température de dehors. C'est ce que je
12: mais
4: disais.
12: 5 degrés mais ma viande mais avec les températures.
4: C'est ce que j'expliquais, elle sera quand même semi-fraîche.
12: 5 degrés dehors, il fait 35 degrés. Mes chambres froides, je vais mettre à combien de degrés ?
4: Pour 35 dehors, moi je vous recommande de mettre les chambres froides entre 30 et 35 degrés.
12: Ah bah si vous avez une chambre froide à 35 degrés, changez de métier, je vous le dis.
4: Oh bah pardon de vous faire économiser de l'énergie en plus.
12: Mais 30-35 avec de la viande fraîche, la viande elle va être cuite, non ?
4: Mais non, si vous gardez le magasin à 30 degrés, la viande elle est tiède mais elle ne cuit pas, en principe.
12: Mais 30 degrés, il n'y a pas de 30 degrés dans ma boucherie.
4: Pas encore, mais je suis sur le dossier, vous inquiétez pas, je m'en occupe.
12: Qu'est-ce que vous allez faire vous par téléphone ? Rien.
4: Non, alors je passerai ce soir parce que là je préfère rester dans mon bureau climatifié à la mairie.
12: Bah restez dans vos bureaux, vous êtes bien climatisé chez vous. Hein.
4: Bah oui, mais justement, si on remonte pas la température chez vous, on n'aura plus le droit de la baisser chez nous.
12: Hein ?
4: Ouais, parce que nous on met la clim à 19 degrés toute la journée dans la mairie. Donc si vous faites pas un effort pour équilibré, merci l'empreinte carbone de la commune.
12: Là, je vais dire, tu me regardes plus, tu tout lis mon numéro, ok ?
4: Pardon, mais je sais pas si t'as déjà essayé de faire la sieste dans un bureau où il fait plus de 20 degrés.
12: Allez,
4: hey. Ouais, si tu veux venir faire une petite sieste à la mairie, en revanche, y a pas de problème.
12: Ferme ta gueule.
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13: Allô ?
9: Allô ? C'est le salon de coiffure ?
13: Oui.
9: C'est la coiffeuse ?
13: Oui.
9: Oh, je reconnais pas votre voix, ma petite.
13: Mais elle est pas là, c'est son mari, là.
9: Oh là là, dites-moi, vous avez drôlement changé de voix. Qu'est-ce qui vous arrive ?
13: Ah bon ? Je vous écoute.
9: Qu'est-ce qui vous arrive, ma petite dame ?
13: Non, c'est son mari, là.
9: Oh.
13: Vous êtes chez Marie's Coiffure et c'est son mari à l'appareil.
9: Mireille ?
13: Non, c'est Pascal à l'appareil.
9: Mais je suis pas Mireille.
13: Mais je vous ai pas dit que vous étiez Mireille. J'ai dit que c'est Pascal, le mari à Maryse.
9: Ah !
13: Ah, bonjour !
9: Bonjour, ma petite Maryse.
13: Oui, d'accord, je vous écoute.
9: Ben, vous avez une drôle de voix.
13: J'ai un rhumé.
9: Comment ?
13: J'ai un rhume.
9: Ah, j'entends pas bien.
13: Oui, vous voulez un rendez-vous ?
9: Dites-moi, Maryse.
13: Oui ?
9: J'espère que vous n'avez rien de grave.
13: Non, non, tout va bien.
9: Bon, dites-moi, je vous appelle, vous savez, pour le prochain rendez-vous.
13: Oui.
9: Parce que là, je voudrais que vous occupiez un peu de ma touffe, quand même.
13: Oui.
9: Et on peut parler entre femmes.
13: Oui.
9: Vous savez, à mon âge, c'est pas qu'on se néglige, mais on oublie parfois de s'occuper de notre féminité.
13: Oui.
9: Et j'aurais bien aimé savoir si vous pouviez me faire un peu la touffe.
13: Oui. Est-ce que vous pouvez me rappeler dans 2 heures? Je joue dans 1 heure et demie. Je suis avec un rendez-vous, là.
9: Écoutez, Maryse, je vous entends pas bien. Faudrait que vous parliez plus fort, ma petite.
13: Je vous demande de me rappeler dans 1 heure et demie. Je suis en rendez-vous.
9: Vous avez mal au cou?
13: Rendez-vous?
9: Oui, j'ai entendu. Vous avez mal au cou. C'est quoi, c'est une angine?
13: Oui, oui, c'est une angine.
9: C'est pour ça que je ne reconnais pas votre voix.
13: Voilà.
9: Ah, mais parlez plus fort comme ça, je vous entendrai mieux.
13: Bon, est-ce que... redonnez-moi votre numéro, je vais vous rappeler.
9: René? Pourquoi René?
13: Votre numéro de téléphone.
9: Ah oui, c'est mon sonotone. Attendez, je le règle. Hein.
13: J'arrive cette femme-là ou quoi?
9: Allô?
13: Oui.
9: Ah, ça va mieux.
13: Ah, d'accord.
9: Si j'avais mon sonotone qui n'était pas réglé.
13: Ah oui.
9: Oh ben, vous avez une drôle de voix, Maryse. Hein?
13: Je ne suis pas Maryse, je suis son mari.
9: Sœur Marie.
13: Non, je suis le mari à Maryse.
9: Sœur Marie, la sœur de Maryse que vous êtes alors.
13: Allô?
9: On a été coupé, ma petite.
13: Bon, je vous répète que je ne suis pas Maryse.
9: Oui, je vous entends, Maryse.
13: Mais je ne suis pas Maryse. Je ne suis pas...
9: Maryse.
13: Merde. Allô?
9: Oui, je vous ai entendu me dire merde.
13: Non, je suis Pascal.
9: J'ai compris.
13: Bon. Maryse, elle travaille.
9: Mais non, je déraille pas.
13: J'ai pas dit que vous déraillez. J'ai dit que Maryse n'est pas là.
9: Mais je comprends pas pourquoi vous... Oh mon Dieu, vous m'avez dit merde.
13: Mais on vous a pas dit merde. On dit que Maryse n'est pas là.
9: Écoutez, Maryse, je ne sais pas pourquoi vous m'avez insulté.
13: Mais elle n'est pas là, Maryse.
9: Mais au moins, dites-moi simplement si vous pouvez me faire la touffe.
13: Allô, allô, vous m'entendez, là?
9: Ah là, je vous entends mieux.
13: Je ne suis pas Maryse.
9: Oui, Maryse, je vous entends.
13: Mais c'est pas Maryse.
9: Mais vous m'avez fait de la peine.
13: Mais je ne suis pas Maryse.
9: C'est la première fois.
13: Allô?
9: Oui, je vous entends.
13: Je ne suis pas Maryse.
9: C'est la première fois que vous me parlez comme ça, Maryse.
13: Je vous dis que je ne suis pas Maryse.
9: Mon Dieu, pourquoi tant de haine?
13: Ben, je sais pas, mais à mon avis, il y a quelqu'un qui marche pas bien, là.
9: Je repasse mon mari.
13: Voilà, allô?
9: Robert, il y a Maryse qui me parle. La coiffeuse qui est là, viens voir. Pourquoi tu pleures? La coiffeuse qui m'a insulté.
13: Allô?
9: Attends, je mets mon tonne. Je vais mettre mon sonotone.
13: Du coup, je vais crever, moi. Allô?
9: Allô?
13: Oui?
9: Ah, bonjour, Maryse.
13: Non, c'est pas Maryse.
9: Attendez, je règle mon sonotone.
13: Putain, mais c'est pas possible.
9: Allô?
13: Allô?
9: Oui, bonjour, Maryse.
13: C'est pas Maryse.
9: Comment ça va?
13: Mais c'est pas Maryse.
9: Je vous entends mal, Maryse.
13: Mais ce n'est pas Maryse.
9: Vous m'entendez?
13: Non.
9: Bon, ben dites-moi, vous avez une drôle de voix. Allô?
13: Ouais, c'est moi. Et où je deviens taré au téléphone ou je vais m'énerver? T'as des clients, là, qui sont un peu sourds sur les bords, qui s'appelleraient Robert? Ouais, une vieille et un vieux. Ils sont en train de me gonfler au téléphone. Et pourquoi vous m'avez insulté, Maryse? Et c'est la première fois que vous me parlez comme ça?
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14: Allô?
4: Bonjour madame, c'est bien la cordonnerie?
14: Bah oui, c'est moi.
4: Ah bah oui, c'est vous.
14: Ouais.
4: Monsieur Martin, à l'appareil, établissement La Chausserie Martin. J'ai un stock de semelles surpointurées à vous livrer.
14: Mais qui c'est qui m'envoie ça, monsieur? Moi, je vais rien commander, monsieur, c'est quoi?
4: Ce sont des semelles surpointurées, c'est-à-dire qu'on a marqué dessus des tailles plus grandes que leur vraie taille.
14: Je tombe des nues.
4: Ah, vous êtes ému.
14: Je tombe des nues.
4: Vous me trouvez nul?
14: Je tombe des nues.
4: Vous

0: Bien, votre mari.
1: Ben voilà, c'est pour ça. Il a mangé hier soir.
0: Il est suivi, votre mari, par un médecin?
1: Derrière le bill, actuellement? Non, il n'y a personne.
0: Ah non, mais votre mari, il y a d'habitude, il y a un médecin qui le soigne, ou pas?
1: Non.
0: Non, il faudrait peut-être qu'il y ait un médecin qui le soigne, parce que c'est pas normal, hein?
1: Qu'est-ce que je peux faire?
0: Pour votre chat, vous avez un jardin ou pas?
1: Oui.
0: Vous pouvez enterrer ce qui reste si vous voulez.
1: La queue dépasse encore.
0: Mais qui dépasse d'où?
1: De la chatte.
0: Et le reste, il est...
1: Il l'a
0: avalé?
1: Oui, là, oui.
0: Bon, mais ce qui reste de la chatte, soit vous l'enterrez dans votre jardin, soit vous nous l'emmenez, on le fera incinérer.
1: Mais dites-moi, docteur.
0: Oui.
1: Si j'enterre ma chatte...
0: Oui.
1: Elle va pas se faire bouffer par des vers de terre?
0: C'est un petit peu, si.
1: Mais ça va pas faire mal?
0: Absolument pas, puisqu'elle est morte, madame.
1: Ah non, elle est pas morte, hein?
0: Mais s'il reste que la queue?
1: Non, mais c'est la queue de mon mari qui dépasse.
0: La queue de votre mari dépasse de votre chatte?
1: Mais oui.
0: Vous êtes sûr que vous allez bien?
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3: Matériaux, bonjour.
4: Oui, bonjour monsieur. C'est bien le magasin de matériaux de construction?
3: Oui, bien sûr.
4: J'ai acheté du plâtre chez vous.
3: Oui.
4: Et apparemment, il n'est pas en conformitude.
3: Il n'est pas quoi?
4: Il n'est pas en conformitude.
3: Excusez-moi, j'ai pas compris là.
4: Je suis avec mon beau-frère là, qui s'était fait mal au poignet. On a appelé le docteur qui nous a dit qu'il fallait passer le voir pour qu'il puisse plâtrer.
3: Oui.
4: Donc moi, j'avais acheté du plâtre chez vous.
3: Attendez, nous, on vend du plâtre de construction. C'est pas du plâtre.
4: Ah, c'est pas du plâtre.
3: Bah, attendez, si, c'est du plâtre pour
4: mettre. Ah.
3: Non mais vous rigolez là? Si vous avez été chez le docteur, vous devez aller à l'hôpital pour vous faire plâtrer et non pour venir acheter du plâtre chez nous.
4: J'ai dit que je voulais du plâtre, alors après vous me dites c'est pas du plâtre, on vend pas de plâtre.
3: Mais j'ai pas dit ça du tout. J'ai dit monsieur, on ne vend pas du plâtre pour mettre...
4: Ah!
3: Non, attendez, vous avez pas écouté la fin de ma phrase. J'ai dit je ne comprends pas pourquoi on peut venir acheter du plâtre chez nous de construction pour mettre sur des poignets ou pour mettre sur une jambe cassée. N'importe quoi, enfin je sais pas, là c'est vraiment hallucinant quoi.
4: En plus, moi j'ai eu une surfacturation du docteur qui a dû péter le truc qu'on avait fait.
3: Attendez. Là, je comprends pas, là. Ça, c'est votre problème, monsieur, c'est pas le mien. Je sais pas, mais bon. C'est la première fois que ça nous arrive, une chose comme ça. Vous allez voir mon magasinier qui vous dira, bah, monsieur, gardez votre plâtre, on peut rien faire, et puis c'est tout.
4: Bah, écoutez, dans ce cas, je vais voir avec votre magasiniste, comme vous dites.
3: Oui, oui, avec lui, y a pas de problème.
4: Merci, monsieur.
5: Oui.
4: Oui, bonjour madame.
5: Ouais, mais c'est pas du plâtre pour faire ça, monsieur. C'est du plâtre pour se mettre sur les murs.
4: Sur les mains, oui, c'est ça. Lui, c'était le poignet. Donc, si vous me dites sur les mains, c'est le poignet,
5: non,
4: c'est
5: pareil. Sur les murs, sur les mains. C'est pour faire reboucher des saignées, tous ces trucs-là. Mais
4: alors, non, lui ne saignait pas. C'est-à-dire
5: mais
4: que c'était.
5: Un saigné dans les murs. Pour reboucher une saignée.
4: Comme un pansement, vous voulez dire?
5: Non, dans une habitation, on parle pas sur un corps humain. Le plâtre, vous avez pris quoi, 25 kilos ou 5 kilos?
4: Mon beau-frère a des articulations assez épaisses. J'ai pris 25 kilos. Je me suis dit, c'est plus sûr.
5: Ah, vous avez pris 25 kilos?
4: J'ai mis les 25 kilos de plâtre autour du poignet.
5: Là, je peux pas vous reprendre, monsieur. Il est mort, quoi. Comment voulez-vous que je revende à un client?
4: Bah non, mais vous mettez un bout de scotch dessus et puis après, ni vu ni connu.
5: Ah non, c'est comme si vous l'avez utilisé. C'est ouvert, c'est tout.
4: Comment ça, c'est ouvert? Non, alors je me suis trompé, mettons que je me suis trompé. Il est fermé.
5: Non, non, non, bah alors arrêtez de dire n'importe quoi, monsieur.
4: Comment, pardon?
5: J'ai arrêté de dire n'importe quoi, c'est tout. Attends, il
4: ah non, non, pardon, alors vous avez du mal comprendre. Non, non, pas du tout.
5: Non, mais là vous, je sais pas, mais là, il y a un truc qui va pas, là.
4: Je vais prendre votre nom quand même pour leur dire que vous m'avez dit que c'était OK.
5: Ah non, non, j'ai rien dit du tout, monsieur. On rembourse rien du tout.
4: Vous venez pas de me dire, on reprend le sac, on vous paye le docteur?
5: Ah ouais, ouais, non, non, je vous ai rien dit du tout, monsieur. Non, non, non.
4: Ah bah c'est ce que j'ai entendu, excusez-moi.
5: Ouais, ouais, non, non.
4: Ah bah j'ai un témoin, j'ai mon beau-frère à côté qui a entendu la même chose.
5: Ouais, non, non, non, non, j'ai rien dit du tout.
4: Alors passez-moi la direction.
5: Je vous passe.
4: Ah bah merci.
6: Vous avez acheté du plâtre chez moi.
4: Ah bah c'est une autre dame.
6: Hein?
4: Bonjour madame.
6: Hein? Pourquoi madame? C'est Rire et Chanson ou quoi?
4: Ah oui madame, c'est Rire et Chanson.
6: Hein? C'est Rire et Chanson?
4: Oui madame, c'est l'appel trop con.
6: Bah bravo.
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8: Allô?
9: Oui, bonjour madame.
8: Oui, bonjour.
9: Je ne vous dérange pas?
8: Non.
9: Très bien. Je suis bien au Bois Rue?
8: Oui.
9: Vous êtes le responsable de l'établissement?
8: Je suis la femme du responsable.
9: D'accord. En fait, je suis de Trésor Public.
8: Oui.
9: Et je voudrais votre avis et savoir ce que vous en pensez. À savoir, est-ce que ça vous embêterait si on faisait un petit examen en fait de votre comptabilité, c'est-à-dire ce qu'on appelle un contrôle fiscal. Maintenant, dites-moi vraiment en toute sincérité, si vous n'avez pas envie, vous n'avez pas envie, puis c'est tout.
8: C'est-à-dire que honnêtement, moi, je suis mal placée pour vous dire si j'ai envie ou si j'ai pas envie. C'est pas moi qui m'en occupe, donc.
9: Parce que je vous avoue que si on commence, il y en a pour un an. Hein.
8: Ah non, c'est trop long, oui. Hein.
9: Oui, oui, ouais. Puis c'est assez fatigant parce qu'on vous demande quand même de retrouver toutes vos pièces comptables.
8: Et ça, c'est pas obligatoire.
9: Moi personnellement, si vous voulez, j'ai beaucoup de travail.
8: Oui.
9: Et je vous avoue que...

0: je devais contrôler tout le monde, je n'en sortirais pas.
1: D'accord.
0: Voilà. D'accord. Donc, je sais que normalement, on devrait jeter un œil sur votre comptabilité, mais honnêtement, je m'en sens pas trop le courage.
1: Oui.
0: Tout ce que je souhaite, c'est justement éviter ça, quoi.
1: Oui, je comprends bien, oui.
0: Et c'est pour ça que je vous demande votre avis à vous, si vous souhaitez ou pas.
1: Oui, honnêtement, si c'est pas obligatoire et qu'on peut l'éviter,
0: oui.
1: C'est vrai que bon, ça fait gagner un peu de temps, quoi.
0: Ben voilà. Hein? Puis en plus, vous êtes à combien de kilomètres de Brive?
1: 60.
0: Ah ouais, ça fait trop loin, quoi. Mm-mm. Pour moi, aller tous les jours chez vous pendant un an...
1: Oui, ça fait de la route, hein.
0: Ben oui.
1: Oui.
0: Mais bon, moi, à partir du moment où on me dit qu'on n'en a pas envie, je...
1: Ouais, honnêtement, je parle pour mon mari, mais je pense pas que...
0: Ouais, puis pour trouver quoi à l'arrivée, des copinettes.
1: Oui, voilà.
0: Si ça vous embête pas...
1: Ah non, ça m'embête pas que vous vous en fassiez pas du tout, hein. Ça m'embête pas.
0: D'accord. Hein? C'est vrai, vous êtes sûr, hein,
1: parce... Ah oui, non, je suis sûr, oui.
0: Je veux absolument pas abuser, hein.
1: Non, mais je suis sûre, hein.
0: Bon.
1: Non.
0: Alors, je vais vous passer mon chef de service.
1: Oui.
0: Et vous allez lui dire que, ben, votre mari a la grippe.
1: Ah non, je peux pas dire ça.
0: Ben, c'est la seule solution.
1: Je peux pas dire que mon mari a la grippe, il n'a pas.
0: Ben oui, mais,
1: Vous lui dites, vous, pour mari a la grippe.
0: Bon, attendez, je lui dis, hein.
1: Hein?
0: Je vais me demander. Oui, on a Karl, oui. Mais moi, ça m'embête d'y aller parce que le monsieur a la grippe. Vous êtes sûre, hein, madame, hein, je crois. Hein.
1: Oui.
0: Il a la grippe. Merci. Allô?
1: Oui.
0: Bonjour, madame.
1: Bonjour.
0: Alors, votre mari a la grippe?
1: Oui.
0: Depuis combien de jours?
1: 3 jours.
0: Oh, mon Dieu.
1: Il n'y a pas le typhus, il a la grippe.
0: Ah oui, alors, c'est embêtant parce qu'on avait pensé aller vous voir pour un petit examen. De la comptabilité.
1: Oui.
0: Mais évidemment, là, on ne peut pas prendre ce risque.
1: Ah non.
0: Donc, on préfère, si ça ne vous dérange pas,
1: oui.
0: Oublier le contrôle fiscal.
1: Mmh.
0: Est-ce que ça ne vous dérange pas?
1: Pas du tout.
0: Honnêtement, si vous préférez en avoir un, nous, il n'y a pas de problème, mais avec la grippe A,
1: oui.
0: C'est compliqué.
1: Très.
0: Est-ce que ça vous embête si on oublie?
1: Non, pas du tout.
0: Vous êtes certaine?
1: Oui, certaine.
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3: Bonjour.
4: Oui, bonjour madame, c'est bien la boucherie?
3: Oui.
4: Oui. Je vous appelle parce que j'ai un petit souci rapport à de la langue de bœuf que j'ai achetée chez vous.
3: Oui.
4: Parce qu'on m'avait dit que c'était de la langue française.
3: Mais c'est pas la langue française que vous avez eue?
4: Ah bah non. Moi je pense que c'est de la langue espagnole. Hein.
3: Ouais.
4: Ah oui.
3: Mais qu'est-ce que vient faire la langue espagnole par rapport à la langue de bœuf?
4: Bah parce que c'est une langue espagnole que vous m'avez filée.
3: Ah bah d'accord.
4: Ah bah attendez, je vous la passe si vous voulez. Hein.
3: Oui.
4: Non, ne quittez pas. Hola señor, ¿cómo está? Hola señor, ¿es la lengua?
3: Pardon?
4: Allô?
3: Oui.
4: Oui, je reprends l'appareil. Vous voyez, c'est une langue espagnole.
3: Ah oui.
4: Ouais, parce que moi, c'est mon fils qu'on avait besoin au collège. Parce qu'ils font la semaine de la langue française et du coup.
3: Ah bah ouais, c'est embêtant quoi.
4: Parce que lui, il devait faire un exposé sur la langue française, vous voyez, devant toute sa classe.
3: Ouais, bien sûr, hein.
4: Et bah, il est passé pour un con, hein, parce que.
3: Ah bah, c'est clair, oui. Je vais appeler, le fournisseur et puis ça va.
4: Donc, est-ce que vous pouvez me passer quelqu'un?
3: C'est surprenant. Attendez 2 petits moments.
4: Je ne quitte pas.
3: Allô?
4: Oui, bonjour madame.
3: Non,
4: comme j'expliquais. Oui, bonjour madame. Comme
3: non,
4: j'expliquais.
3: Monsieur.
4: Oui, bonjour madame.
3: C'est monsieur.
4: Oui.
3: D'accord.
4: Bonjour madame. Je vous disais, comme j'expliquais à votre collègue.
3: Non, mais c'est pas madame.
4: Excusez-moi, c'est bien, on va pas en sortir.
3: Bah, on va pas sortir, oui, mais.
4: Et, bonjour madame. Comme j'expliquais. Allô?
3: Non, mais bon. Oui, allez, je vous écoute.
4: Donc, comme je disais, apparemment, vous m'avez pas vendu de la langue française, mais de la langue espagnole.
3: Ah ouais, bah, je sais pas, mais bon, c'est du français, hein. Y a pas de problème.
4: Ah bah non.
3: Ah bon? Je sais pas comment vous pouvez faire, vous.
4: Ce que je peux faire, c'est vous la rapporter, déjà.
3: Bah non, mais je me demande comment vous pouvez voir que c'était une langue espagnole.
4: Enfin, je vais pas vous apprendre.
3: Bah non, mais vous allez pas. Bah, écoutez.
4: Vous pouvez me faire un mot écrit pour me dire, je certifie que cette langue est française.
3: Bah non, mais je vous le dis. Donc,
4: non, mais vous contournez le truc. Est-ce que vous.
3: Mais non, je contourne pas.
4: Ah bah, vous êtes en pleine contournation.
3: Bah, mais non,
4: de...
3: je suis pas en contre.
4: En contournation, bien sûr.
3: Non, je suis pas en contre.
4: Est-ce que vous me signeriez un papier sur l'honneur attestant que.
3: Ah, mais non, mais attendez, monsieur.
4: Ah.
3: Ça veut dire quoi, ça?
4: Non, mais je
3: vous. Et vous êtes qui déjà?
4: Alors, je m'appelle Martin.
3: Mais Martin, comment? Présentez-vous d'abord.
4: Voilà, ok.
3: D'accord. Bah oui, y a pas de ok, mais moi quand je me présente, moi, monsieur.
4: Y a ok, hein, je suis désolé là.
3: Non, mais moi je me présente.
4: Non, mais y a ok ou y a pas ok?
3: Ok, quoi?
4: Ok.
3: Bon, monsieur, bon.
4: Bon.
3: Monsieur.
4: Donc, on est d'accord qu'il y a ok.
3: Ok, quoi? Mais vous allez pas me prendre la tête pendant de. Ok, quoi?
4: Bah, je sais pas, vous me dites qu'il n'y a pas OK, moi je pense qu'il y a OK.
2: Mais il n'y a pas OK quoi? Mais vous n'avez pas d'autre mot que madame, monsieur, OK?
4: Alors parlons d'autre chose. Cette langue.
2: Parlons d'autre chose, oui, parce que là, honnêtement, je vois pas si vous voulez parler de quoi. Nous, on fait.
4: Alors, moi, ce que
2: j'ai du label, j'ai un contrat label, voilà, je peux pas faire autrement.
4: Voilà, vous voyez quand même refourguer.
2: Mais déjà, je sais pas comment vous pouvez voir si c'est une langue espagnole. Moi, si elle vient d'Italie ou moi, j'en sais rien.
4: Ah non, pas italienne, espagnole, hein.
2: Ah bon, d'accord, voilà. Espagnol.
4: Ah bah bien sûr.
2: Mais comment vous pouvez voir vous?
4: Ah bah ça se voit pas, ça s'entend surtout, hein, excusez-moi. Vous voulez que je vous la passe?
2: Ça s'entend.
4: Hola, señora.
2: Ah oui, d'accord. Oui,
4: soy la lengua, soy española.
2: Bon, non, bon, allez, j'ai autre chose à faire, moi.
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6: Allô, bonjour.
7: Bonjour, monsieur. C'est le club du 3ème âge de...
6: Oui.
7: Oui, bonjour, je voudrais la direction.
6: Ah, il n'y a personne pour le moment.
7: Ah bon? Vous pouvez leur laisser un message?
6: Je pourrais pas joindre la directrice.
7: Oui, ben vous êtes gentil.
6: Je verrai personne.
7: Là. Madame Ledoux à l'appareil.
6: Bonjour, Madame Ledoux.
7: Vous avez de quoi noter?
6: Ben...
7: Vous êtes gentil.
6: Là, j'ai rien,
7: alors, madame. Je vous donne le message. Hein.
6: Attendez. Pour la directrice, là.
7: Hip, hip, hip.
6: Comment?
7: Vous me dites pour la directrice?
6: Oui.
7: Oui, je disais hip, hip, hip.
6: Mais qu'est-ce que je veux dire? Pour ce qui est de la directrice, chère madame.
7: Hip, hip, hip. Oui, cher monsieur, je vous écoute.
6: Je pourrais pas la voir, moi.
7: Attendez, je prends un stylo et un bout de papier pour noter votre message. Vous permettez?
6: Oui, bien sûr, chère madame.
7: Allons-y. Alors, je prends votre message.
6: Oui.
7: Alors, monsieur...
6: Comment?
7: Vous êtes monsieur...
6: Monsieur...
7: Oui, alors, je note votre message. Hein, allez-y. Hein.
6: Je ne pourrai pas joindre la directrice.
7: Ne pourra pas joindre la directrice. À quelle heure?
6: Oh, ben, toute la journée, hein.
7: Oui, alors, pourquoi?
6: Ben, c'est-à-dire que moi, j'ai pas de relation avec elle.
7: Ben, heureusement.
6: Ça, je vous fais pas dire, madame.
7: Ben, si vous me le faites dire. Vous venez de me le faire dire à l'instant.
6: Oui, bien sûr, madame.
7: Alors, pourquoi vous me dites que vous me le faites pas dire si vous me le faites dire?
6: Oui, mais...
7: Vous savez, monsieur, j'ai plus d'un tour dans mon sac et c'est pas une vieille guenon comme moi qu'on apprend à faire la grimace cette fois dans sa bouche, hein?
6: Ah, ça, je vous fais pas dire, ça, madame.
7: Comment ça?
6: Comment?
7: Comment ça, vous me le faites pas dire? Moi, j'ai le droit de dire que je suis une vieille guenon, mais vous n'avez pas le droit de m'insulter, jeune homme. Quel âge avez-vous?
6: Ah non, non, non, mais moi, je me permets pas de vous insulter, chère madame.
7: Bah, vous m'avez traité de vieille guenon à l'instant.
6: Ah non, non, non.
7: Ah mais si, vous m'avez dit, je vous le fais pas dire.
6: Oui, mais...
7: Ah mais tout le monde est témoin.
6: Vous?
7: Oui.
6: Vous pourrez pas appeler demain, parce que là, aujourd'hui, l'établissement est fermé, là, chère madame.
7: Alors, vous avez de quoi noter mon message, hein?
6: Mais je peux pas noter, moi, madame.
7: Voilà. Alors, madame Ledoux, Germaine.
6: Attendez.
7: Ah, vous voyez, quand on veut, on peut.
6: Oui, ça, je vous fais pas dire.
7: Mais si vous venez de me le faire dire.
6: Je me suis mal expliqué, excusez-moi.
7: Oh, mais je vous en prie. Bon, alors voilà, le message est le suivant.
6: Allez-y, je vous écoute.
7: Donc, avec quoi allez-vous le noter?
6: Papier et un crayon.
7: Ah bon? Bon, formidable. J'ai demandé à madame la directrice une petite pipe, hurrah! Donc, du club du 3ème âge, si elle voulait bien me sponsoriser pour le championnat du monde de vitesse des boîtes à savon pour cul de jatte.
6: De cul de Jacques?
7: Cul de jatte, pas de Jacques.
6: D'accord.
7: Non, parce que Jacques, c'était mon époux, quand même.
6: Oui.
7: C'est une grande douleur, monsieur.
6: Oui, je ne sais pas dire.
7: Ben si, vous me le faites dire.
6: Oui, bien sûr, madame.
7: Pourquoi me l'avez-vous fait dire?
6: Excusez-moi.
7: Je ne vous le fais pas dire. Bien, écoutez, monsieur, je vous souhaite une bonne journée.
6: Merci, vous de même.
7: Et je ne vous le fais pas dire.
6: Au revoir, madame.
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8: Allô?
4: Bonjour madame, je suis bien au domaine vigneropicole.
8: Alors c'est moi-même, dites-moi tout.
4: Monsieur Martin à l'appareil, les travaux agricoles Martin.
8: Oui.
4: C'est juste pour vous prévenir, j'ai déclaré que j'avais arraché des vignes chez vous.
8: Mais pourquoi vous avez déclaré des vignes arrachées sur mon domaine?
4: Parce que ça me permet de récupérer votre prime d'arrachage.
8: Oui mais moi j'en ai déclaré d'arrachées donc...
4: Oh là là, vous les avez pas déclarés j'espère?
8: Bah bien sûr que ça le déclare.
4: Ah bah dites que vous vous êtes trompé parce que moi aussi j'ai déclaré.
8: Pourquoi moi je me serais trompé alors que c'est vous qui voulez en bénéficier?
4: En plus à tous les coups, vous allez me dire que vous avez mis les vignes à votre nom?
8: Bah bien sûr.
4: Ah oui, donc vous allez récupérer ma prime, quoi.
8: Pourquoi vous faites ça sur les vignes d'autres personnes, sans les prévenir?
4: Parce que si on prévient, en général, les gens refusent.
8: Vous êtes quand même gonflé sans prévenir les gens.
4: En même temps, vous aussi, vous auriez pu nous prévenir avant d'arracher vos vignes.
8: Mais attendez, vous arrachez des vignes chez moi et je dois vous prévenir?
4: Oui, un petit coup de fil, quand même.
8: Je vais pas prévenir la France entière.
4: Au moins les entreprises de jardinage et d'agriculturage.
8: Mais vous arrachez des vignes sur des... En fait, des travaux que vous traitez même pas, mais vous les déclarez pour toucher des primes.
4: Vous savez quoi? Vous allez prendre des photos des vignes que vous avez arrachées.
8: Bah voyons.
4: Vous me les envoyez et je dis que j'ai fait le boulot.
8: Mais vous êtes un doux rêveur.
4: Un mou gréveur.
8: Vous êtes un doux rêveur.
4: Ça veut rien dire, un mou gréveur.
8: Un doux rêveur.
4: Un roux videur.
8: Vous risquez de vous en prendre une brune, hein, je vous garantis. Hein.
4: Bah, je voudrais surtout me prendre une brune prime.
8: Attendez, je vais vous mettre sur écouteur, s'il vous plaît. Hein. Je vais enregistrer la conversation.
4: Sur écouteur? Eh ben, puisque c'est comme ça, je vais brancher, moi, mon contre-écouteur de ce pas.
8: Mais vous pouvez, monsieur.
4: Ah, je vais pas me gêner.
8: Allez-y.
9: Contre-écouteur activagé. Voilà.
8: Oui.
4: Bah voilà, le contre-écouteur vous contre-enregistre.
8: Alors.
4: Alors, vous étiez en train de me dire que c'est moi qui ai arraché vos vignes.
8: Non mais... Ben, ils arrachent des vignes chez nous pour toucher la prime et après ils nous engueulent parce qu'on les a pas prévenus. Voilà. Allô?
4: Bonjour madame, dites donc, votre collègue me dit qu'il a arraché des vignes.
10: Oui, c'est nos vignes, c'est pas les vôtres, qu'est-ce que vous me racontez?
4: Ah non, mais je touche pas aux vignes, je prends juste la prime.
10: Mais j'en ai rien à secouer moi de votre prime, je m'en fous.
4: Après, si ça vous rassure, je peux toujours en arracher 2-3 pour vous faire une preuve.
10: Ah ouais, mais vous êtes complètement à la masse, vous êtes vraiment débile.
4: Ah mais non, j'ai tout prévu, on les replante après.
10: Mais j'en ai rien à secouer.
4: Si ça se trouve, vous pouvez même demander une prime de replantage.
11: Mais c'est du n'importe quoi ce que vous faites là, c'est quoi ce bazar là?
4: Bonjour monsieur, je dirais pas bazar, je dirais arrangement professionnel plutôt.
11: Mais qu'est-ce que vous racontez?
4: Bah on fait 50-50, vous arrachez la vigne, je touche la prime.
11: Mais c'est interdit monsieur!
4: Mais ou alors vous voulez me piquer mon idée, oui?
11: Bah, mais bien sûr!
4: Ah oui, bien sûr, le temps que j'arrive, vous allez arracher toutes vos vignes.
11: Non bah sûrement, non mais ça va bien la tête, vous rêvez vous?
4: Oh, qu'est-ce que j'entends?
11: Ça va pas non, mais c'est quoi ce bins là? On touche pas de prime! Qu'est-ce que vous racontez là comme connerie?
4: Vous êtes en train d'arracher les vignes.
11: Non, mais ça va pas bien, la tête.
4: Et encore une vigne, allez.
11: Mais...
4: Je vous entends, hein.
12: Oui.
4: Bonjour, madame, je sais très bien ce que vous faites, hein.
12: Non, non.
4: Ah, si, si.
12: Non, mais c'est des conneries.
4: Oh, mais bien sûr que oui.
12: Non, mais vous êtes qui?
4: Monsieur Martin.
12: Bon, écoutez, madame Martin, je vous connais bien, vous êtes de Martinville.
4: Exactement, ben on se connaît.
12: Mais je vous écoute tous les matins.
4: Mais vous m'écoutez où?
12: Eh ben, la radio.
4: Et laquelle?
12: Eh ben, Rire et Chanson.
4: Ah, ben, bravo, madame.
12: Eh ben, bonne journée, madame.
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13: École esthétique coiffure, bonjour.
14: Oui, bonjour.
13: Bonjour, monsieur.
14: Air France à l'appareil.
13: Oui.
14: Nous vous informons que vous avez gagné 16 500 miles.
13: C'est-à-dire?
14: Air France tient à votre disposition 16 500 miles gratuits.
13: Mais ça correspond à quoi? Je ne sais pas ce que c'est.
14: Les heures de vol. Vous savez, quand vous avez un certain nombre d'heures de vol,
13: d'accord,
14: vous avez des miles gratuits.
13: D'accord. Alors, qu'est-ce qu'il faut que l'on...
14: Ben, il faut continuer comme ça. Plus vous avez d'heures de vol, dans vos esthéticiennes et vos coiffeuses, hein, plus elles ont d'heures de vol et plus vous avez des miles gratuits.
13: Et qu'est-ce qu'il faut faire si...
14: Il faut continuer, il ne faut pas arrêter, il faut augmenter vos heures de vol. Mais enfin, en général, dans les écoles de coiffure et d'esthétique, vous avez rapidement un certain nombre d'heures de vol. Hein.
13: D'accord.
14: Qu'est-ce qu'on dit?
13: Écoutez, oui, je vous dis merci alors.
14: Voilà, merci qui?
13: Merci Air France.
14: Eh ben de rien.
13: Merci monsieur.
14: Au revoir madame.
13: Au revoir.
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15: Oui, allô?
4: Oui, bonjour madame, je suis bien à la droguerie.
15: Non, je suis monsieur.
4: Je vous appelle parce que j'ai acheté du dégrippant chez vous.
15: Oui.
4: Qui visiblement est périmé.
15: C'est-à-dire?
4: Moi, j'ai donné de ce médicament à ma femme parce qu'elle avait la...
15: Attendez, c'est pas un médicament, mon truc.
4: Bah, enfin, ça soigne la grippe, donc je sais pas comment vous appelez ça, mais c'est...
15: Mais vous êtes trompé carrément. Moi, c'est un dégrippant, pas dégrippé, le truc, mais pas...
4: Voilà, bah, ça n'a pas dégrippé ma femme du tout.
15: Non, mais attendez, c'est un dégrippant, en espérant que vous n'avez pas donné ça à votre dame.
4: Ah, bien sûr que si, j'ai donné ça à madame.
15: Pourquoi vous donnez ça à votre dame?
4: Bah, pour la soigner.
15: Attendez, c'est pas un produit, mais attendez, le produit ne marche pas, c'est pas...
4: On est d'accord, le produit ne marche pas, comme vous dites, oui.
15: Mais c'est pas un produit pour adapter une personne. Non, mais attendez.
4: Vous reconnaissez vous-même que ça dégrippe pas?
15: Mais si, ça dégrippe sur les métaux.
4: Ah bah ça m'a pas dégrippé ma femme, je suis désolé. Hein.
15: Ah mais c'est pas, j'ai jamais vu une personne à ce jour qui a acheté un produit pour mettre sa femme.
4: Alors pourquoi mon beau-frère dans ce cas il me dit prendre du dégrippant?
15: Écoutez, votre beau-frère fait ce qu'il veut, moi je sais pas, moi je connais pas votre beau-frère, je veux pas envie de le parler.
4: Et pourquoi vous voulez pas parler à mon beau-frère?
15: De quoi? Mais je sais, non.
16: Attendez, où vous êtes là? Votre femme a très mal supporté le dégrippant.
4: Voilà, c'est ça.
16: Ben, c'est la meilleure. Moi, je suis une droguerie, je vends du WD-40. Vous n'allez pas me dire que vous avez filé du WD-40 à votre femme contre la grippe, non? Vous me dites que vous avez donné du WD-40.
4: Voilà, ben exactement.
16: Parce que vous êtes dans une droguerie, là, pour abruti.
4: C'est pas moi qui vends le produit défectueux, quand même, dans l'histoire.
16: Mais le produit, il n'est pas défectueux, c'est un produit pour enlever, pour dégripper un boulon.
4: Moi, je vous explique que ma femme en a pris.
16: Elle en a pris comment?
4: Donc, je vais pchiter la gorge.
16: Non, mais vous êtes fou, oubliez-vous. Vous êtes fou allié.
4: Excusez-moi de...
16: Ben venez au magasin et faites plus chier, hein.
4: Non, mais c'est ce que je dis. Dans ce cas, moi, je viens.
16: Non, mais vous me prenez pour un con.
4: Allô?
16: Bien, prends-le, parce que là, franchement...
4: Allô?
17: Je suis la patronne. Alors, mais monsieur, le dégrippant, c'est pas contre la grippe, hein?
4: Moi, je vais vous rapporter le produit défectueux.
17: Monsieur, vous n'avez pas à me rapporter quoi que ce soit, mais le dégrippant n'est pas... ne sert absolument pas... contre la grippe.
4: Non mais moi je vous rapporte le produit et je vais vous apporter ma femme, vous allez voir dans quel état ils sont.
17: Mais, ça m'étonnerait que le docteur vous ait dit de prendre un dégrippant.
4: Si vous voulez, j'ai mon beau-frère qui lui-même est médecin dégrippiste.
17: Pardon? Ah non, là, vous avez un grain, monsieur. Parce qu'un médecin n'est pas un médecin, des grippistes.
4: Bah, je voulais que je vous passe mon beau-frère. Martin ? Il y a la dame qui croit pas que t'es des grippistes. Allô, bonjour.
17: Vous êtes quoi, médecin des grippistes ?
4: Absolument, oui, je suis mon beau-frère et je suis médecin des grippistes.
17: Vous êtes votre beau-frère ?
4: Ah oui, tout à fait.
17: Comment ça, ça ? Comment vous pouvez être votre beau-frère, ça ?
4: Ah bah si, je viens de me passer le téléphone pour vous expliquer que j'étais mon beau-frère.
17: Ah, vous êtes votre beau-frère. Bon, alors vous foutez de moi. Au revoir, monsieur.
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19: Hello ?
20: Oui, bonjour, madame.
19: Oui.
20: Vous êtes bien, madame...
19: Oui,
20: bonjour madame, c'est la CFLP à l'appareil, ravalement d'immeuble, nous venons de la part de la mairie, vous savez qu'on va faire le ravalement.
19: Oui.
20: Donc un ouvrier va venir cet après-midi.
19: Bon.
20: Hein, je suis monsieur Sanfran, je vais vous passer monsieur Lapipe qui est le conducteur des travaux, qui va vous expliquer ce qu'on attend de vous. Hein.
19: Attendez, je m'excuse là, mais vous êtes qui là ?
20: Monsieur Sanfran, hein ?
19: Oui.
20: Voilà, donc je vous passe monsieur Lapipe qui va vous expliquer. Hein.
19: D'accord, très bien.
7: Oui, merci. Allô ?
19: Oui, bonjour, monsieur.
7: Bonjour, madame, monsieur Lapipe, à l'appareil. Oui. Donc, vous allez avoir un ouvrier cet après-midi qui va vous expliquer un peu les travaux.
19: D'accord.
7: Donc, on va mettre un panneau sur la façade de l'immeuble.
19: Oui.
7: Donc, pour indiquer la nature des travaux.
19: Oui.
7: Donc, ça va être marqué, ici, on ravale.
19: Oui.
7: 100 francs la pipe.
19: Ici, on ravale.
7: 100 francs la pipe, c'est le nom des associés, donc, qui conduisent les travaux.
19: D'accord.
7: Mais ce qu'on voudrait, si c'était possible, c'était que, comme on va être pressé là, est-ce que vous pouvez déjà mettre un bout de papier quand même sur la façade donc extérieure de votre habitation, indiquant la nature des travaux ?
19: Ici, on ravale.
7: Ici, on ravale et dessous le nom du chantier. Hein,
19: d'accord.
7: Et la date d'aujourd'hui.
19: Ok.
7: Redisez-moi que je sois d'accord au moins.
19: Alors attendez, 100 francs la pipe. Ici, on ravale.
7: Oui.
19: 100 francs la pipe. Et en dessous, il faut mettre la date.
7: Oui, parce qu'on ne peut pas vous laisser le choix dans la date, madame.
19: Ben, on va voir ça tout de suite. Hein.
7: Très bien, bonjour, merci,
19: voilà,
7: madame.
19: Je vous en prie.
7: Au revoir, madame.
19: Au revoir, monsieur.
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21: Bonjour.
4: Bonjour monsieur, c'est bien la fromagerie ?
21: Oui.
4: Monsieur Martin à l'appareil, les débarrasseurs Martin.
21: Oui.
4: Il faut que je vienne pour vous débarrasser.
21: Mais vous voulez débarrasser quoi exactement ?
4: Ah bah tout, c'est un débarrassage total, donc on prend tout ce qu'il y a à l'intérieur.
21: C'est un magasin monsieur.
4: Je sais, mais j'ai déclaré que j'avais fait un débarrassage de magasin chez vous, et là, pim, j'ai un contrôle fiscaliste.
21: Oui.
4: Donc, je vais venir débarrasser votre magasin au cas où il y aurait un inspecteur qui viendrait vérifier que j'ai bien fait le boulot chez vous.
21: Mais non, vous oubliez ça monsieur. Vous allez frauder un truc. Je vais pas rentrer dans vos combines.
4: Bon. Combine.
21: Combine, vous avez déclaré un truc qui est pas vrai, monsieur. Donc, c'est une combine.
4: Ouais, à la limite, une combinette, et encore.
21: Non, mais vous êtes en plein rêve.
4: En tout cas, si l'inspecteur arrive avant que je vous ai débarrassé, surtout, vous ne le laissez pas rentrer.
21: Mais je suis un magasin. Donc, s'il vient en tant que client aux horaires d'ouverture, vous voulez que je fasse quoi ?
4: Bah, c'est très simple. Vous ne faites entrer que les habitués.
21: Non !
4: Vous filtrez à l'entrée, et quand c'est un client que vous connaissez pas, vous le refusez.
21: Mais j'ai autre chose à faire que de filtrer la clientèle, monsieur. Le samedi, on a 230 clients, et même s'il y a un client que je ne connais pas qui veut rentrer chez moi, et bien sûr qu'il est bienvenu.
4: Ah oui, et alors si c'est l'inspecteur, on fait quoi ?
21: Est-ce que c'est mon problème ?
4: Disons que comme mon problème est un petit peu votre problème, on peut dire que oui.
21: Ah bah non, c'est votre problème.
4: Ouais, si vous préférez, disons notre problème.
21: Et puis donc, oui, ok, le monsieur qui rentre dit « Ouais, je suis l'inspecteur, vous allez faire quoi ?»
4: Eh bah vous lui dites que c'est fermé.
21: Mais pourquoi j'irais dire ça ? Sous quel prétexte ? Je vous connais pas, monsieur.
4: Je sais, mais comme on a déclaré un débarrassage chez vous.
21: Oui, mais vous avez voulu faire des choses qui sont pas légales, bah va falloir assumer.
4: Bah oui, mais enfin, ce serait quand même vachement plus simple pour moi.
21: Mais je vais pas fermer un magasin pour vous.
4: Ah, vous voulez pas fermer, d'accord, je comprends. Vous me demandez de vous trouver un local pendant que le magasin est vide.
21: Mais non, vous me trouvez rien du tout.
4: Eh, vous avez du bol, je suis un peu dans l'immobilier aussi, donc je peux vous trouver un truc, un bout de hangar, quelque chose.
21: Mais vous allez me trouver un hangar, mais vous vous rendez pas compte.
4: Bon, je vois pas ce que vous avez contre les hangars, c'est très bien le hangar.
21: Ah, mais vous êtes à côté de vos pompes, hein. C'est pas possible. Hein.
4: Pardon, mais pourquoi vous voulez que j'enlève mes chaussures ?
21: Vous enleviez vos chaussures ?
4: Oui, pardon, si je dois enlever mes pompes à chaque fois que je rentre dans une fromagerie, vous vous rendez compte ?
21: Alors attendez.
4: Oui.
21: Non mais n'importe quoi monsieur, enfin vous faites n'importe quoi là.
4: Eh bah bonjour monsieur, vous êtes le responsable ?
21: Oui, et donc ?
4: Et donc, votre collègue me fait toute une histoire pour un simple débarrassage.
21: Non mais vous vous rendez compte de ce que c'est une fromagerie ? Demandez à quelqu'un d'autre, ailleurs, je sais pas, il y a pas un garage.
4: Ah bah justement, vous faites bien de m'en parler du garage parce que j'ai débarrassé une casse automobile hier et comme c'est plein chez moi, je vais venir stocker quelques pièces auto dans votre fromagerie.
21: Non mais vous rigolez ou quoi ? Vous pensez que j'ai que ça qu'à faire ?
4: Vous je sais pas, mais moi vous inquiétez pas, justement j'ai que ça qu'à faire.
21: C'est un brocanteur, parce qu'en fait, il a un contrôle de je sais pas quoi, parce qu'il a mal fait son boulot, ça ne voit à rien encore.
4: Non, bah ça, c'est cadeau.
21: Et vous me déposez des trucs dans ma boutique pour éviter le contrôle.
4: Pardon, si vous voulez, j'appelle l'inspecteur travailliste et je lui dis que j'ai vu avec vous rapport au débarrassage.
21: Non, vous dites pas que vous avez vu avec moi, vous dites que vous n'avez pas déclaré ce que vous deviez déclarer.
4: Oula, beaucoup trop compliqué, non, on va garder mon système.
21: Vous êtes un brocanteur, vous me faites chier au téléphone.
4: brocante. Comment, pardon, moi je suis un brocanteur. Non, mais attendez, brocanteur vous-même.
21: Vous pensez qu'on est des brocanteurs? J'en ai rien à foutre, moi.
4: Bah pardon, moi je suis débarrasseur. On ne mélange pas les brocanteurs et les débarrasseurs.
21: Non.
4: Je m'excuse, mais c'est la première fois qu'on ose me traiter de brocanteur.
21: Moi aussi.
4: Ouais, me le dites pas deux fois, hein.
21: Vous êtes un brocanteur.
4: Et allez, ça recommence à brocanter.
21: Allez brocanter ailleurs.
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1: Cabinet docteur, bonjour.
22: Allô, c'est le docteur.
1: C'est la secrétaire, bonjour madame.
22: Bonjour madame, c'est le gynécologue. Hein?
1: Oui.
22: Ah bonjour, je vous appelle parce que ça faisait longtemps que j'avais pas appelé un gynécologue, mais là je crois que il faut que je consulte.
1: Je n'ai pas de rendez-vous madame avant fin juin.
22: Oh bah oui, ça va aller alors.
1: Jeudi le 12 juin, 9h20.
22: Oh, écoutez, je vais essayer, oui, à ce moment-là.
1: Votre nom, c'est madame?
22: Alors, madame Le Duret.
1: L-E?
22: Oui, plus loin, D-U-R-E-T.
1: Oui.
22: Mais vous pensez que le docteur va pouvoir s'occuper de moi?
1: Elle est gynécologue, donc elle s'occupera de vous, il n'y a pas de problème.
22: Oh, oui, parce que j'étais en voiture, là, voyez.
1: Mm-hmm.
22: Et puis, j'ai pris un autostoppeur, là, sur le bord de la route à Chitilgem.
1: Oui.
22: Il me regardait bizarrement et il m'a dit que j'avais une mycose.
1: L'autostoppeur vous a dit que vous aviez une mycose?
22: Oui.
1: Mais comment il sait que vous aviez une mycose, l'autostoppeur?
22: Il est étudiant en médecine.
1: Mais donc vous lui avez parlé de votre cas?
22: Non, pas du tout, non, je lui disais rien, on parlait de la pluie et du beau temps.
1: Mais si vous lui avez pas parlé de votre état de santé?
22: Oui.
1: Comment il peut savoir que vous avez une mycose?
22: Ben ça, je sais pas, je me suis arrêtée sur le bord de la route, voyez.
1: Mm-hmm.
22: Puis j'ai regardé dans le rétroviseur.
1: D'accord.
22: Et effectivement, il y a quelque chose, voyez-vous, de pas net.
1: Chez le jeune homme?
22: Non.
1: Chez vous?
22: Oui.
1: Mais vous avez où la mycose?
22: Ah ben, c'est délicat de dire ça au téléphone.
1: Oui, je comprends.
22: Je préfère vous passer le jeune à l'étudiant, il va vous dire. Le gynécologue.
23: Merci. Allô?
1: Oui, bonjour.
23: Bonjour. Bernard Toulier à l'appareil.
1: Oui.
23: Oui, c'est moi qui ai détecté.
1: Mais vous l'avez ausculté?
23: Ah non, pas du tout. Moi, je suis étudiant en mathématiques et je sais qu'il y a 47% des femmes qui ont des mycoses, hein, qui ne le savent pas.
1: Mais donc, elle vous a dit ce qu'elle avait?
23: Non, pas du tout.
1: Comment vous savez que c'est une mycose si elle vous a pas dit ce qu'elle a?
23: Parce qu'il y a 47% des femmes qui ont une mycose, donc j'en ai déduit qu'elle avait une chance sur deux, donc on s'est arrêté sur le bord de la route, elle a regardé dans le rétroviseur, elle a vu qu'effectivement, voilà quoi.
1: D'accord.
23: Je suis quand même pas mauvais, hein.
1: Oui, je comprends.
23: C'est pas un diagnostic, hein, c'est juste les mathématiques.
1: Mm-hmm.
23: Je vous la repasse.
1: Merci.
22: Allô?
1: Oui?
22: Je préfère vraiment la soigner avant le mariage. Parce que c'est un jeune quand même, je voudrais pas le décevoir.
1: Mais vous allez vous marier?
22: Ben oui, on s'est rencontrés sur le bord de la route, c'est une belle histoire de champignons. Mais de champignons magiques.
1: Ben je vous souhaite beaucoup de chance et de bonheur, madame Le Duret.
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24: Bonjour et bienvenue au service des impôts des particuliers.
25: Allô?
4: Bonjour monsieur, c'est bien les impôts?
25: Oui.
4: Oui, vous m'entendez?
25: Je vous entends bien.
4: Sur une échelle de 1 à 10?
25: 10.
4: 6?
25: 10. Un 1 et un 0. Je vous écoute monsieur.
4: Demandez-moi combien je vous entends?
25: 6, mais qu'est-ce que vous voulez savoir monsieur?
4: Alors, c'était pour vous prévenir que je vais envoyer ma déposition en retard, mais qu'il faudra pas me compter les pénalités.
25: Ah bah écoutez, passez la date du 9. Du 19, pardon, vous risquez les pénalités, effectivement.
4: Ouais, sauf...
25: Et pourquoi vous le faites pas par internet?
4: Bah, parce que j'ai pas moi ça, j'ai pas
25: d'or. Vous avez le minimum?
4: J'ai un Minitel.
25: Ah, par Minitel, je vous avouerai, je ne sais pas, monsieur.
4: Ah.
25: Parce que maintenant, 98% des gens qui utilisent, c'est par Internet. Hein.
4: Voilà, mais pour les 2% qui sont encore en Minitel, comment je fais, moi? Parce que j'ai fait le 36-15 paye tes impôts.
25: Pour moi, je pensais que c'était obsolète et que...
4: Ah ouais?
25: Oui.
4: On parle du Minitel, hein, le joyau,
25: oui,
4: de la
25: Minitel,
4: technologie française.
25: Oui.
4: Alors, j'ai peut-être pas le bon 36-15?
25: Bon, écoutez, monsieur, là, moi, j'ai pas de solution à vous apporter.
4: Dans ce cas, est-ce que je pourrais avoir un responsable?
25: Ne quittez pas, monsieur.
4: Merci.
24: Nous nous efforçons d'écouter.
26: Bonjour.
4: Oui, bonjour madame, je demandais le responsable.
26: Et ça, quel sujet monsieur?
4: Alors c'est rapport à ce qu'il faudrait marquer que je vais pas payer les pénalités de mon imposition malgré que je vous la renvoie trop tard.
26: La déclaration de revenus?
4: Voilà, donc il faudrait juste que vous mettiez une petite note comme quoi j'ai prévenu.
26: Moi je peux pas prévenir mes collègues, non, si moi je vous dis je peux pas...
4: Vous le marquez sur un petit post-it dans un coin?
26: Mais je ne peux pas leur mettre de petits mots monsieur.
4: Non mais juste a prévenu qu'il y aurait des retards, ne pas compter les pénalités.
26: Non c'est des pénalités, mais de toute façon je ne peux pas intervenir.
4: C'est-à-dire que moi comme on est au téléphone ça m'arrangerait de vous dicter le truc directement que...
26: Non, mais je ne peux pas, monsieur.
4: Bah, vous pouvez pas écrire.
26: Non, bah, écoutez, je suis désolé si vous voyez pas, mais moi, je peux pas gérer votre dossier. Voilà.
4: Alors, dans ce cas.
26: Vous pouvez pas la signer aujourd'hui. Vous pouvez pas la mettre à la poste aujourd'hui. Parce qu'il n'y a pas Internet chez vous, c'est ça?
4: Voilà.
26: Je vois pas, là, je vois pas le rapport. Mais enfin, bon. De toute façon, ce que vous faites.
4: C'est logique?
26: Ah bon, c'est logique. Il n'y a pas d'Internet aujourd'hui, donc vous pouvez pas la mettre à la poste, votre déclaration de revenus. C'est ça qui vous semble logique. Non, mais depuis tout à l'heure, je vous dis.
4: Non, mais ce que je veux dire, c'est que dans ce cas.
26: Non, mais écoutez ce que. Entendez ce que je vous dis. J'ai l'impression que vous avez du mal à comprendre.
4: Ah bah, ça va être ma faute.
26: Non, si vous déposez pas dans les délais, ça va être ma faute à moi, c'est ça?
4: Bon, et je peux voir avec quelqu'un qui s'y connaît.
0: Oui.
4: Oui, bonjour madame.
0: Bonjour monsieur, c'est n'importe comment, il y aura la majoration de 10% si vous envoyez en retard votre déclaration.
4: Ah non, à partir du moment où j'ai prévenu quand même, ça serait gonflé.
0: Mm-hmm. Mais je sais pas, j'écoute un petit peu la radio et ça me fait penser à un canulaire tout ça moi.
4: À quelle radio?
0: Rire et chanson.
4: Oh merde.
0: C'est vous?
4: Bah oui, c'est moi.
0: Bah bravo. Ah ouais, c'est Martin, je vous écoute souvent le matin, ouais.
4: Ah bah écoutez, vous écoutez Miguel alors
0: Bah ouais, tout à fait, quand je peux, ouais.
4: Est-ce qu'on peut dire que les auditeurs du Morning du Rire, s'ils marquent le code Rire et Chanson sur leur déclaration, vous leur faites un petit moins 10%?
0: Non, moi je peux rien faire pour vous, monsieur.
4: Bon bah au moins j'aurais essayé.
0: Allez, allez.
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3: Bien-être, bonjour.
6: Oui, bonjour monsieur, c'est le restaurant?
3: Oui.
6: Ah, bon, je vous entends pas bien, là, vous...
3: Non, moi non plus.
6: Il y a du monde, là, c'est en plein service, là. Il y a du monde aujourd'hui?
3: Oui, il y a du monde, oui.
6: Oui, alors évidemment, pour vous, c'est le coup de bourre, hein?
3: Oui.
6: Il y a combien de personnes?
3: Qu'est-ce que vous vouliez, monsieur? Vous voulez prendre une réservation?
6: Non, il y a combien de personnes, actuellement, à table, là, chez vous, à peu près?
3: J'en sais rien, monsieur, écoutez.
6: Ah, bon.
3: Qu'est-ce que vous vouliez? Vous nous appelez pourquoi?
6: Parce que j'adore emmerder les restaurateurs le midi quand ils sont en train de...
3: Ah, bah, c'est gentil.
6: Voilà.
3: Ben alors, voilà.
6: Y a combien de personnes à peu près?
3: Bon, monsieur, si c'est pour me parler comme ça, c'est pas la peine, je raccroche. Merci, au revoir. Oui, restaurant du Bien-être, bonjour.
6: Oui, non, je vous ai fait une blague, c'est pas du tout pour vous déranger, c'était pour une réservation, excusez-moi.
3: Ah ben oui, non, mais là, vraiment.
6: Voilà. Alors, est-ce qu'on peut réserver?
3: Oui, bien sûr, pour quand?
6: Pour ce soir.
3: Oui, pour combien de personnes?
6: Alors, nous sommes 17.
3: Combien?
6: 17.
3: Oui. À quel nom?
6: Alors, l'association.
3: L'association?
6: Oui.
3: Oui.
6: Des vieux.
3: Oui.
6: Qui font chier les restaurateurs au moment des coups de bourre.
3: Bon, c'est très bien.
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8: Oui, allô?
4: Bonjour monsieur Martin à l'appareil.
8: Oui.
4: C'est bien l'entreprise de produits de beauté?
8: Oui.
4: Parfait, donc vous me confirmez?
8: Oui, je confirme.
4: Super, donc touloulout, je confirme votre abonnement à notre service de relaxation par téléphone.
8: C'est qui vous a confirmé ça?
4: Bah c'est vous venez de me dire je confirme.
8: Non, mais vous êtes présenté monsieur Martin.
4: Exactement, je suis monsieur Martin, société Martin Relaxage.
8: Non, c'est pas ça, j'ai un client qui s'appelle Martin et qui voulait de la crème, donc voilà, je pensais que...
4: Vous voulez de la crème? Ah bah pas de problème, je vous rajoute donc une crème relaxifiante.
8: Non, mais ça peut rien, mais qu'est-ce que c'est que ce truc là? Allô?
4: Crème relaxifiante commandée.

0: que pendant un an.
1: Mais vous pourrez pas être prélevé du tout, là. Mais c'est quoi ce truc? Et c'est combien que ça coûte, en plus?
0: Alors, combien que ça coûte? 20 euros par semaine.
1: Par semaine, non, mais attendez, non, mais je rêve.
0: Fois 52 semaines, donc déjà, ce mois-ci...
1: Même pas là, le mois prochain, rien du tout. Je veux aucun prélèvement sur mon compte.
0: Je vais pas bosser gratos non plus.
1: Non, mais attendez, qu'est-ce que c'est que ce cirque-là?
0: D'ailleurs, on va attaquer votre séance de relaxage.
1: Mais non, je veux pas de relaxage.
0: On va faire une ouverture chakrique pour commencer.
1: Non.
0: Si, vous allez voir, ça va vous relaxiser.
1: Ah, vous m'énervez plutôt qu'autre chose.
0: Commencez par inspirationner à fond.
1: Non, attendez, faut arrêter un peu le cirque, vous dites n'importe quoi.
0: Bon, alors commencez par expirationner à fond.
1: Je veux rien, c'est une entreprise, donc j'ai pas demandé...
0: Dans ce cas, je vous passe en tarif professionnel.
1: Rien du tout.
0: C'est un tout petit peu plus cher.
1: Mais vous êtes obtus ou quoi? Mais attendez, je vais vous le dire en toutes les langues.
0: Allons-y, je vous écoute.
1: Nada, d'accord?
0: Alors, malheureusement, je ne parle pas anglais du tout.
1: Pas de l'anglais, ça c'est l'italien, ok?
0: Yes, mister.
1: D'abord, vous allez me donner votre numéro de téléphone.
0: Oui, je vous donne la plateforme sur Taxifié, c'est le 08.
1: Alors, 0, c'est aberrant ça. Alors,
0: 08.
1: Et après?
0: 08.
1: Non, mais vous moquez de moi, 08. Et après?
0: Et après, 08.
1: Non, mais attendez, mais vous rigolez ou quoi, là?
0: Oula, bon, attendez, on recommence. 08.
1: Non, mais.
0: 08.
1: Non, mais attendez, alors là, non.
0: Alors là.
1: Bon. Quoi?
0: Bonjour madame, excusez-moi, comme j'expliquais.
2: Non, c'est monsieur, vous vous dites n'importe quoi, mais qu'est-ce que vous me racontez là? Vous êtes qui?
0: Société de relaxage Martin.
2: De relaxation? Mais entreprise de relaxation?
0: Bah, dans le métier, on dit relaxage. Mais...
2: Relaxation.
0: Cela dit, on fait aussi de la relaxification.
2: Mais vous êtes un peu fou de la tête ou quoi? Ça va bien?
0: Ah bah ça va super relax.
2: Vous êtes un peu dérangé, ça va? Vous vous sentez bien là?
0: Oui, je me sens bien.
2: Vous vous sentez bien?
0: Oui, je me sens très bien.
2: Vous allez arrêter de nous emmerder? On n'a jamais rien validé.
0: Oula, vous aussi, il vous faut un petit relaxage.
2: On n'a rien validé, vous nous emmerdez.
0: Allons-y, on va commencer par une zénification ayurvédienne.
2: Hein,
0: très bien, relaxez-vous.
2: C'est vous qui allez vous relaxer.
0: Bon, moi, je suis relaxologue, donc forcément.
2: Vous allez me faire chier encore longtemps comme ça?
0: Ah, je sens que vous commencez à vous détendre, non?
2: Oh, mais oh, espèce de connard!
0: Non, pas tout à fait.
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5: Allô?
6: Oui, bonjour madame, c'est bien la maison de retraite.
5: On n'est pas une maison de retraite, c'est des appartements.
6: Oui, mais enfin bon.
5: Oui.
6: Bonjour madame, c'est France 3 région.
5: D'accord.
6: Voilà.
5: C'est France 3. Oui.
6: Nous vous appelons dans le cadre d'un reportage que nous faisons, une enquête concernant les traitements infligés aux personnes âgées dans les maisons de retraite. Et votre établissement a été cité à de nombreuses reprises.
5: Bah, bien sûr.
6: Voilà. Vous savez pourquoi, je pense. Hein.
5: Oui.
6: Donc, nous voudrions avoir vos réactions, votre réaction, parce qu'il apparaît donc en troisième position. Hein.
5: Ah ouais, quand même.
6: Voilà, oui. Alors, meilleur lieu de détention. Vous êtes en troisième position, c'est pas mal.
5: D'accord, ah ouais, c'est pas mal.
6: C'est pas mal. Hein. Donc, privation, vous êtes en seconde position.
5: D'accord.
6: Ce qui est aussi, je pense, assez honorable dans le classement. Hein. Supplice, séquestration donc des personnes âgées, vous êtes simplement en cinquième position.
5: Ben...
6: Vous pensez que vous pouvez faire mieux dans les prochains mois ou...
5: Ah, mais c'est certain.
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5: Oui.
0: Bonjour monsieur, c'est bien le marchand de fruits et légumes?
5: Oui.
0: Monsieur Martin, bureau de l'équilibrage alimentaire de Martinville.
5: Oui.
0: Je vous appelle rapport au nouveau dispositif pour aider les gens à mieux manger.
5: C'est quoi ce dispositif, monsieur?
0: Bah c'est le chèque sucre, vous êtes pas au courant?
5: Ah non, je suis pas au courant du tout, non?
0: Ah bah je vous explique. Pour que les gens mangent plus de fruits et légumes,
5: oui.
0: Ils peuvent maintenant vous payer avec du sucre à la place de l'argent.
5: On va devoir récupérer du sucre à la place d'être payé.
0: Vous serez payé, mais en sucre.
5: Ah bah non, j'ai pas envie de faire ça.
0: En plus, vous y gagnez aussi, parce qu'avec le sucre que vous récupérez, vous pouvez faire des confitures.
5: Monsieur, on a notre travail, on va pas s'amuser à faire des confitures, on va pas s'amuser à payer en machin, on est en argent, un point c'est tout.
0: Alors disons plutôt un point virgule, parce que...
7: Et allô?
0: Eh bonjour madame.
7: Ça a l'air d'être une arnaque votre truc. Hein.
0: Oh bah direct, merci.
7: Mais non, on vient avec du sucre et vont m'échanger du sucre contre mes fruits et légumes, parce que c'est bien, parce que ils vont bien manger, d'accord?
0: Voilà, on est d'accord, très bien.
7: Ouais mais c'est quoi le but?
0: Le but c'est que les gens ont moins de sucre et plus de légumes.
7: Bah je suis perdant, t'es encore les commerçants qui triment quoi.
0: Oh bah non, vous prenez un kilo de sucre pour un kilo de légumes, vous pouvez facile vous faire dans les 500 kilos de sucre par jour.
7: Complètement con, je vous jure que...
0: Pardon, mais grâce au chèque sucre, vous allez vendre beaucoup plus de fruits et légumes.
7: Oui, mais je les vends contre de l'argent ou je les vends contre du sucre?
0: Bah, vous les vendez contre du sucre.
7: Mais mes fruits et légumes, moi, je les paye de base.
0: Eh ben, vous les payez aussi en sucre.
7: Et je vais les payer en sucre. Vous croyez vraiment que vos fournisseurs, ils vont accepter du sucre?
0: Les fournisseurs, non, mais il suffit que vous alliez acheter chez un autre primeur.
7: Les achètes, c'est un autre primeur, je vais les payer deux fois plus cher.
0: Oui, mais après, vous multipliez votre prix à vous par 4.
7: Ah ouais, oh là là.
0: Mais ouais, au final, tout le monde y gagne.
7: Et du coup, je vais avec 300 kilos de sucre chez un autre primeur, il va accepter.
0: Ah bah, il est obligé.
7: Il est obligé.
0: Bah oui, grâce au chèque sucre.
7: Oh là là là là.

0: casse-pieds, franchement. On oblige les gens, quoi. Oh là là.
1: Bah oui, mais sinon personne veut jamais rien faire.
0: Ah ouais, non, mais de toute façon, je vais prendre aucun papier, je vous le dis direct. Hein. Quelqu'un qui arrive, il me dit j'achète sucre ou j'ai un truc du genre ou machin, je le prends même pas, en fait.
1: Non, mais il y a pas de papier, on a fait simple. Vous aurez juste à peser le sucre.
0: Ah ouais, non, mais vous en faites pas, de toute façon, je le prendrai pas, donc.
1: Bah oui, mais vu qu'à partir de maintenant, vous ne prenez que les paiements en sucre.
0: Alors là, à partir de maintenant, je prends plus que les paiements en sucre et plus aucun paiement en argent.
1: Et oui, grâce au chèque sucre.
0: Oh là là là.
1: Bah quoi ? Oh là là là là.
0: Ah, c'est complètement con, je suis désolé.
1: Non mais je vous rassure, il y a une ruse, je vous explique.
0: D'accord, ok.
1: Le client vient, il prend ses légumes, il vous paye.
0: En sucre, ouais, du coup.
1: Voilà, et ensuite, vous lui revendez son sucre contre de l'argent.
0: C'est encore plus débile que vous venez de me dire, vous auriez même pas dû me le dire. Je suis désolé, mais c'est encore plus débile, sérieux.
1: Ah bah merci, j'ai bossé 10 ans sur ce projet.
0: Vous voulez vendre ? Mais je viens... Il va donner du sucre et après je vais devoir lui dire bon bah voilà vous me rachetez mon sucre.
1: Oui bah je vois pas le.
2: Le client va arriver, il va me dire bon bah voilà c'est la journée du sucre, je vais vous acheter des produits contre du sucre. Ok d'accord, vas-y, y'a pas de soucis.
1: Pardon, c'était la voix d'un client ça ?
0: Oui c'était la voix d'un client.
1: Non, alors pas du tout, j'ai très bien reconnu, c'est vous qui avez fait une fausse voix de client.
0: Non mais c'est juste parce que c'est absurde, du coup je prends une voix de débile.
1: Ouais, enfin c'est quand même vous qui vous êtes inscrit pour pouvoir être payé en sucre.
0: Non, pas du tout.
1: Comment ça pas du tout ? Vous êtes sur ma liste ?
0: L'entreprise que vous avez sur votre papier c'est quoi ?
1: Fruits et légumes Martin, ne me dites pas que c'est pas vous quand même.
0: Non, vous êtes au mauvais endroit.
1: Oh là là là là, alors ça c'est dingue, c'est pas vous du tout en fait.
0: Je suis pas dans votre liste.
1: Malheureusement non, mais je peux vous rajouter...
0: Alléluia !
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5: Oui, allô ?
6: Allô ?
5: Oui, allô ?
6: Oui, bonjour.
5: Bonjour.
6: Adjudant de la place Gendarmerie Nationale, pareil.
5: Oui, d'accord.
6: Oui, d'accord, qui ?
5: Monsieur Toulis.
6: D'accord, très bien.
5: Monsieur Toulis, Bernard.
6: Oui, Bernard, hein, B-E-R-N-A-R-D.
5: D'accord, oui.
6: C'est-à-dire B-E-R.
5: Comme Bernard, N-A-R-D.
6: Non, D.
5: Hein ?
6: D.
5: Non, D.
6: D.
5: Bah si je vous dis que c'est un D, que mon prénom y porte, c'est que je sais quand même écrire mon prénom, quand même. C'est
6: attendez.
5: Pas un T, c'est un D.
6: B-E-R.
5: N-A-R-D.
6: N-A-R-D.
5: Ben moi, je vous dis que mon prénom, c'est B-E-R-N-A-R-D.
6: En deux mots ?
5: Non, en un seul mot.
6: Attendez, moi, je suis adjudant, quand même, je connais, hein.
5: Ben, moi, je suis peut-être que simple citoyen, mais je sais écrire mon prénom, quand même.
6: Alors, Bernard, c'est pas votre prénom ?
5: Ben, Bernard, si, c'est mon prénom, mais ça s'écrit pas comme vous me le prononcez. Ça s'écrit B-E-R-N-A-R-D.
6: Ah, il y a un T, voilà.
5: Un D. Un D.
6: T comme Théodore, hein ?
5: Non ! Comme des démunis.
6: Comme des menuisiers.
5: Démunis. Pas des menuisiers, démunis.
6: Démunis.
5: Voilà.
6: Démunis. D-E-S.
5: Oui, mais enfin, c'est à quel sujet, là, s'il vous plaît ?
6: Je vous passe au capitaine, hein ?
5: D'accord.
6: Au capitaine, on a le citoyen. Termard, c'est ça votre prénom ?
5: Non, Bernard.
6: Alors, excusez-moi, capitaine Ledoux à l'appareil.
5: Oui, bonjour, monsieur.
6: Bonjour, monsieur. Monsieur.
5: Bernard. Toulis, Bernard.
6: Alors, Bernard, Toulis, Bernard.
5: Bernard, oui, voilà.
6: Deux fois Bernard.
5: Mais non. Toulis, Bernard. Toulis, T-H-O-U-L-I-2-S-E. Bernard, B-E-R-N-A-R-D.
6: T-E-R.
5: Oh là là là là là là. B-E-R-N-A-R-D.
6: T.
5: Non, D.
6: B.
5: D.
6: B comme Bernard.
5: Oui, Bernard. B-E-R. B-E-R-N-A-R-B. Non, D.
6: D. André.
5: Non, un D, comme démuni ou autre chose.
6: Démenuisier.
5: Voilà, comme démuni, oui.
6: Alors, monsieur Toulis.
5: Oui.
6: Termer.
5: Bernard.
6: T-S-E-R-M-A-R-P.
5: Oh là là là là là là. B. E, R.
6: V comme Vincent.
5: B comme. Comme Blouson. E comme Émilie.
6: Alors,
5: R comme
6: attendez,
5: Rémi.
6: Doucement. Vous portez plainte parce que le blouson de Toulis, Émilie.
5: J'ai pas de plainte de portail. Moi, j'ai pas eu de blouson de volet.
6: Non, le blouson de votre fille, Émilie.
5: J'ai pas de fille non plus. Ma fille, elle s'appelle Fabienne. Elle s'appelle pas Émilie. Puis elle habite à Poitiers.
6: Bah, attendez, on va tout reprendre. Hein.
5: Ah bah oui, ça je veux bien, parce que jusqu'à maintenant, je comprends rien du tout à votre histoire, là. Hein.
6: Alors, monsieur Toulis.
5: Voilà.
6: Vermert.
5: Bernard, B-E-R-N-A-R-D.
6: R-T.
5: R-D.
6: Écoutez, on va vous appeler Nanar, hein.
5: Voilà, bah si vous voulez, alors, je comprendrai mieux, d'accord.
6: Monsieur Toulis Vermert.
4: porte plainte pour le vol du blouson de sa fille, Émilie, que vous auriez dérobé à Poitiers. Vous auriez des remords, c'est ça?
5: Mais j'ai rien dérobé.
4: Allez le chercher, une fourgonnette.
5: Mais qui c'est qui est au bout du fil, là?
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8: Autoroute Information, bonjour.
4: Bonjour, madame.
8: Vous ne quittez pas un instant.
4: Ben non. Ça fait du bruit par où ça passe, ça, dis donc.
8: Allô?
4: Oui, ben, ça fait du bruit chez vous.
8: Oui.
4: Hey. Bonjour, madame.
8: Bonjour, monsieur.
4: Monsieur Ledoux à l'appareil.
8: Oui.
4: Vous êtes bien le centre d'information sur les autoroutes?
8: Oui, monsieur.
4: Bien, je pars en vacances en Espagne, là.
8: Oui.
4: Avec ma femme, mon petit neveu Georges et mon chien.
8: Oui.
4: Voilà. Ben oui, mais alors, le problème, on a un problème, on est en train de charger la voiture et tout. Enfin, on a déjà fait quelques kilomètres, mais on est en train de changer les valises de place, parce qu'avec le Kléber, les valises, elles n'ont plus de place dans le coffre, vous voyez?
8: Ah oui, d'accord.
4: Alors, donc, on a des problèmes, quoi, évidemment. Alors, on voudrait savoir s'il y avait une forêt sur le bord de la route qui mène en Espagne.
8: Une forêt, hein?
4: Oui.
8: À quel niveau?
4: Oh ben, pas trop loin, quoi. C'est parce que ma femme n'arrive pas à dormir avec le clébard qui aboie tout le temps parce qu'il étouffe dans le coffre, quoi.
8: Ouais.
4: Alors, on se disait qu'on pouvait peut-être... Enfin, juste pendant un mois, quoi. Laisser le chien dans la forêt, au bord de la route, pour qu'on puisse le reprendre après, vous voyez, quoi.
8: Ah oh non, mais vous n'allez pas abandonner votre chien pendant un mois?
4: Trois semaines et demie.
8: Trois semaines et demie dans la forêt, vous voulez abandonner votre chien?
4: Non, pas abandonner. C'est-à-dire qu'on pensait que vous voyez, en plus, les forêts dans le sud de la France, c'est dangereux.
8: Oui.
4: En été, il y a des incendies de forêt.
8: Oui.
4: Alors justement, nous, le petit chien, il pourrait peut-être vous aider dans la lutte contre les incendies de forêt parce qu'il passe son temps à pisser sur les arbres. Vous voyez?
8: Mais comment il va vivre pendant trois semaines?
4: Mais il peut surveiller les arbres, il peut protéger les champignons, quoi.
8: Mais vous pouvez pas faire ça.
4: Mais bon, on rentrera au bout de trois semaines alors. Vous savez, les chiens, ils font ami-ami avec les écureuils, ils ont chacun une truffe, ils se frottent la truffe, ils aiment bien ça les chiens. Les écureuils leur apportent des glands.
8: Les écureuils leur apportent des glands aux chiens?
4: Ah ben bien sûr madame.
8: Mais c'est pas possible, monsieur, ses amis les écureuils, ils vont pas le nourrir.
4: Si.
8: Ils vont pas le nourrir assez, c'est pas avec des glands qu'il va se nourrir.
4: Mais si, le chien, ça mange n'importe quoi.
8: Mais non, dans une SPA, à la SPA, il va être nourri normalement.
4: Mais nous, on l'a entraîné à bouffer des glands depuis trois semaines, et ben il se porte bien.
8: Votre chien, il va pas rester pendant trois semaines au même endroit. Hein.
4: Mais on va l'attacher à l'arbre.
8: Ah bah oui, bah c'est très malin. Hein. Mais il va être malheureux, le chien va pas pouvoir bouger, vous rendez pas compte.
4: Mais il aime bien pas bouger, c'est un feignant, c'est un gros feignant, chien là. Je vous dis, il fait rien.
8: Allô?
4: Oui.
8: Mais monsieur, excusez-moi, mais vous êtes sûr que vous êtes très normal?
4: Madame, je vous...
8: Non, mais je me permets de vous demander ça, monsieur, parce que là, vraiment, d'abord, est-ce que vous savez où vous êtes ici?
4: Je pense que je suis chez des gens sympathiques.
8: C'est-à-dire?
4: Honnêtes. Plaisant, que j'aurais bien aimé rencontrer dans ma vie, avec qui j'aurais aimé me lier d'amitié, pourquoi pas.
8: Non mais monsieur, vous vous rendez compte de ce que vous dites? Est-ce que vous avez déjà vu, je sais pas qui vous êtes, qu'est-ce que vous
4: monsieur,
8: faites dans la vie, monsieur?
4: Monsieur Bernard Ledoux, retraité des PTT.
8: Je suis bien heureuse de le savoir. Alors dans les PTT, on est comme ça?
4: Comment ça, on est comme ça?
8: Ben, écoutez monsieur, vous avez pris un chien. Moi, je sais pas, j'ai quatre chiens, monsieur. Et croyez-moi, je pars aussi en vacances, quand ça m'arrive de temps en temps. Et je laisse pas mes chiens au bord d'une forêt, hein.
4: Mais je veux pas les laisser au bord de la forêt.
8: Non, vous voulez l'attacher à un arbre, alors c'est encore pire.
4: Mais oui, mais je veux pas le laisser au bord de la forêt. S'il faut le mettre au milieu de la forêt, je l'attache au milieu de la forêt.
8: Non, mais enfin, monsieur, mais il mangera comment, votre chien? Vous rêvez ou quoi?
4: J'ai expliqué à la dame que les écureuils leur apportent des glands.
8: Non, mais vous plaisantez, mais un non. Chien, ça mange des glands. Moi, mes chiens, ils mangent de la viande, monsieur.
4: Moi, ça fait trois semaines qu'on entraîne. Mon chien a bouffé des glands.
8: Vous l'entraînez à manger des glands. Vous en mangez, vous, des glands?
4: Et j'ai essayé.
8: Oui, et c'est bon?
4: Ben écoutez, à mon avis, c'est bon pour le chien.
8: Ah, c'est bon pour le chien, ça, bien sûr. Mais pourquoi pas? C'est peut-être bon pour les écureuils, mais ça m'étonnerait que ce soit bon pour un chien. Monsieur.
4: Eh ben, il en bouffe. Hein.
8: Il en bouffe.
4: Eh ben, d'ailleurs, on a déjà une cargaison. En plus, le temps que... Mais oui, parce qu'on a pensé à tout. Le temps que les écureuils fassent ami-ami avec lui, on va lui mettre un petit panier à côté de sa laisse, puisqu'on va le mettre avec la laisse à l'arbre.
8: C'est ça, oui.
4: Alors, vous êtes un ami des chiens?
8: Ah oui, monsieur, oui.
4: Alors, à quel arbre croyez-vous qui sera le mieux? Un sapin, un hêtre ou un bouleau?
8: Non, mais monsieur, est-ce que vous plaisantez là ou...
4: On part dans une demi-heure, madame.
8: On part dans une demi-heure. Bon, bah, écoutez-moi, d'abord, premièrement, si vous avez un problème, c'est à la SPA qu'il faut vous adresser, à la Société Protectrice des Animaux, et non pas à un service autoroute.
4: Mais ils n'en veulent pas de mon chien à la SPA.
8: Comment ça, ils n'en veulent pas de votre chien? Ça m'étonnerait. À la SPA, on accepte les chiens.
4: Non, la dame m'a dit qu'ils n'en voulaient pas.
8: Et pour quelle raison?
4: Parce que c'est un éjaculateur précoce.
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7: Bonjour.
1: Bonjour madame, c'est bien la pizzeria?
7: Oui monsieur.
1: Monsieur Martin à l'appareil, établissement Les Exterminateurs Martin.
7: Oui.
1: J'ai fait un traitement antithermite chez un voisin à vous.
7: Oui.
1: Donc pour vérifier que le traitement est efficace, je vais maintenant procédifier à un lâcher de termites.
7: Vous allez lâcher des termites?
1: Voilà, donc vous, est-ce que vous avez des trucs en bois quelque part?
7: Bah j'ai des panneaux en bois dehors.
1: Ok, donc ça faudra les mettre à l'intérieur.
7: Bah je peux pas, ils sont fixés au mur.
1: Oui bah vous les défixez.
7: Je peux pas, c'est des lambris qui sont sur les murs.
1: Alors les lambris ça doit aller, normalement c'est juste les trucs en bois qui craignent.
7: C'est des lambris mais en sapin.
1: Ouais non mais ce que je veux dire, c'est que tant que c'est pas du bois, c'est pas embêtant.
7: Bah, du sapin, c'est du bois.
1: Ah, dans ce cas, c'est pas grave, on va couvrir vos lambris avec du crépi.
7: Non, mais c'est impossible, il y a 30 mètres carrés à recouvrir.
1: Attendez, je note qu'il vous faut 30 mètres carrés de crépi.
7: Mais non, il me faut pas 30 mètres carrés de crépi, mais.
1: Deux secondes, je vérifie la disponibilité.
7: Crépi. Non, mais moi, je ne veux pas mettre de crépi, c'est quoi cette histoire? Je vais pas mettre du crépi sur le mur en bois.
1: Bon, on crépite pas.
9: Allô?
1: Et c'est monsieur.
9: C'est madame.
1: Admettons.
9: Il est hors de question que vous venez poser quelque chose sur ma façade, hein, moi je vous le dis.
1: De quoi vous me parlez?
9: Bah, le crépi, hein.
1: Ah oui, mais vous inquiétez pas, après pour le retirer, vous aurez qu'à le gratter.
9: Non, mais attendez, nous on n'a pas le temps de retirer ça. Hein.
1: Non, mais je vous montrerai, il suffit.
9: Non,
1: de...
9: j'en veux pas.
1: Ah oui, mais alors après, s'il y a des termites, vous allez dire que c'est ma faute.
9: Les termites, c'est quoi? C'est des petites bêtes volantes?
1: C'est ceux qui mangent le bois, vous savez, à pas confondre avec les termites, qu'on appelle aussi les morpions.
9: Et moi, mon stock de bois, s'ils se foutent dedans, les bestioles.
1: Comment ça, quel stock de bois?
9: Ah bah ouais, hein, nous notre four, c'est un four à bois. Hein.
1: Oui, mais quel rapport avec le bois?
9: Bah, je vous dis qu'on se chauffe au bois.
1: D'accord, mais c'est pas grave, on va aussi crépiter votre stock de bois.
9: Ouais, d'accord, vous allez mettre du crépi sur le bois, et après, moi, le bois, je vais le foutre dans le four.
1: Voilà, tout simplement.
9: Vous êtes conscient de ce que vous êtes en train de me dire, là?
1: Sinon, si vous avez un petit marteau et un burin, vous pouvez décrépiter vos bûches avant cuisson.
9: Non, mais monsieur, c'est des stères de bois, on est livré en stères de bois, vous croyez que je vais me. Non, mais vous êtes.
1: Vous savez quoi? Je vous offre le marteau et le burin crépi, ça me fait plaisir.
9: Et mes bûches, je vais les faire une par une au marteau et au burin, vous rigolez ou quoi?
1: Bien sûr.
9: Non, il est hors de question, hein. Moi, je vous le dis, hein.
1: Ou alors, on crépite le four.
9: Ils veulent venir poser un crépi parce qu'ils vont lancer des termites. J'en ai rien à foutre de ça, moi.
1: Alors après, je vous rassure, ce ne sont pas des termites sauvages, hein. Ce sont nos propres termites apprivoisées.
9: Ouais, et alors?
1: Et alors, si je leur dis d'aller dans une maison, croyez-moi, ils vont pas s'amuser à aller à côté.
9: Ouais, d'accord, ouais, des termites apprivoisées, ouais, d'accord.
1: Ah, je peux vous le garantir, d'ailleurs, ils sont avec moi, ils nous entendent.
9: Ah, je m'en fous.
1: Non, mais je dis ça parce que je peux vous les passer.
9: Vous pouvez me les passer?
1: Ouais, attendez, j'ai le termite Martin qui est juste à côté, bougez pas. Termite Martin!
9: Non, mais,
1: viens parler au monsieur!
9: Non, mais vous rendez compte?
10: Oui, allô?
9: Non, mais ils se foutent de ma poire!
10: Salut, c'est Termite Martin!
9: Oh, mais ils se foutent de ma poire!
10: Bah quoi? J'ai pas une voix de termite!
9: Non, mais attendez, mais c'est une blague!
10: Oui, c'est une blague!
9: Non, mais c'est un canular ou quoi?
1: Ah, bah non seulement c'est un canular, mais c'est le premier canular au monde avec un termite qui parle!
9: Et vous avez pas autre chose à faire?
1: Non, là non.
9: Et je passe sur la radio, je passe où en fait?
1: Alors oui, à la radio!
9: C'est quelle radio?
1: Bah, à votre avis?
9: J'en sais rien, mon.
1: Bah, une radio où on aime bien se marrer.
9: Rire et chanson?
1: Mais ouais, c'est ça.
9: Oh non. Non mais ça c'est Corfort, hein, je vous jure. Hein. Oh, je vais passer sur la radio alors.
1: Ah bah on est bien parti pour, ouais.
9: Bah ouais. Oh non. Bon allez.
1: Bon allez, au revoir monsieur.
9: Au revoir madame.
1: Bien joué.
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11: Allô?
12: Allô?
11: Oui?
12: Allô, allô, madame Braco?
11: Pardon? Je pense que vous faites erreur, monsieur.
12: Attends, je suis pas sur Plouer, là?
11: Pas du tout.
12: Ah ben, on est où, là, alors?
11: Pour quelle raison vous voulez savoir ça?
12: C'est une base militaire, madame. C'est très important, parce qu'on nous a indiqué votre numéro pour une position pour atterrir. On est en parachute, actuellement. Est-ce que
11: on est sur là.
12: Attendez, bougez pas, parce que là, on est en chute libre à 850 mètres.
11: Ah ben, alors là, dites donc.
12: Attends, redonnez-moi la position, s'il vous plaît. Allô, PC? Alors, ne quittez pas, madame, ne quittez pas. Hein, merci beaucoup, ne quittez pas.
11: Je vous en prie.
12: PC, oui, 23. Redonnez-moi la position, s'il vous plaît. Affirmatif. 5 sur 5. Bon, la réception est bonne. Alors, écoutez, on va se poser. Est-ce que c'est un terrain à côté de chez vous ?
11: Oui, justement. C'est ce que j'allais vous dire. Il y a un champ qui n'est pas très loin de chez moi. Il y a un petit aéroclub.
12: Ouais, c'est ça. Bah, c'est pour ça qu'ils nous ont donné cette position. Le seul problème, voilà, c'est que moi, je suis à 850 mètres au-dessus d'une maison.
11: Alors... Ah oui, bah, ça c'est un peu... parce que même moi, je vous vois pas, alors.
12: Ouais, bah, à 850 mètres, vous pouvez pas me voir.
11: Ouais,
12: le seul problème que j'ai, si vous voulez, c'est que moi, il me faut, comme là, j'ai une courroie qui est, rompu, j'ai un problème de courroie, il faut que je puisse atterrir. Est-ce que vous avez une cheminée? Quelque chose comme ça?
11: Non, pas du tout. C'est un toit mansardé. Je ne vois pas comment vous pouvez atterrir sur le toit. Vous voyez pas le terrain du tout?
12: Je vois le terrain, mais je suis en chute libre.
11: Ah oui, d'accord.
12: Le parachute ne s'est pas ouvert, si vous voulez.
11: Ah oui, d'accord.
12: Et là, je suis à 650 mètres et là, il va falloir que je trouve un point d'urgence parce que là, j'atterris, je crois que c'est une maison que je vois là.
11: Ouais.
12: Est-ce que vous avez la possibilité d'ouvrir une fenêtre? À ce moment-là, je vais voir ce que je peux faire.
11: Ouvrir une fenêtre?
12: Ouais, une fenêtre, ouais, s'il vous plaît.
11: Il y en a une qui est ouverte.
12: Ouais, mais elle n'est pas assez grande, celle-là.
11: Bah écoutez, c'est la fenêtre que j'ai.
12: Alors, je vais essayer. Vous êtes devant la fenêtre, là?
11: Attendez deux secondes. C'est la taille des fenêtres ici partout dans la maison. Alors,
12: ouais.
11: Moi, je ne sais pas comment je peux faire.
12: Ouais, je vais essayer de. Comme je suis en chute libre, je peux peut-être essayer tête en avant, mais bon.
11: Je ne vois pas comment je peux vous aider, là. Il n'y a pas de place, parce que là, c'est dans la chambre. Et il y a juste à côté le lit. Hein.
12: Ouais, c'est ça. Est-ce que vous auriez une bassine d'eau, genre cocotte minute, une chose comme ça, que je puisse atterrir au moins, que l'eau amortisse ma chute avec les pieds? Parce que je ne voudrais pas exploser votre toit quand même.
11: Une bassine d'eau?
12: Ouais. Je rentre par
11: attendez,
12: la fenêtre.
11: Attendez, je ne suis pas sur le toit là. Vous allez rentrer dans la chambre avec vos pieds, c'est ça?
12: Oui,
11: que
12: voilà.
11: Vous
12: oui, mais je les essuierai à pied après, vous inquiétez pas, hein, je ne suis pas.
11: Je ne suis pas inquiète, mais attendez, vous êtes en chute libre et vous dites ne pas m'inquiéter. Attendez. Une bassine avec de l'eau.
12: Oui, s'il vous plaît.
11: Vous chutez dans combien de temps, là?
12: Là, on est à 400 mètres, à peu près.
11: Et vous vous rendez compte, l'état de la maison, quand vous chutez à l'intérieur?
12: Si la fenêtre est bien ouverte et qu'il y a la bassine avec de l'eau...
11: Elle n'est pas bien ouverte, la fenêtre, justement. C'est qu'un seul côté de la fenêtre qui est ouvert.
12: Ça va, je passe par là, je passerai. Vous inquiétez pas, je suis commando. Hein, je...
11: Là, c'est un peu quand même risqué, ce que vous faites, là.
12: J'en suis à 187 missions, alors vous inquiétez pas.
11: Et vous avez l'habitude de chuter dans des maisons?
12: Oui, madame.
11: Non, mais attendez, là j'hallucine un petit peu. Vous pouvez pas atterrir dans le balcon, par exemple? Parce que j'ai un balcon de l'autre côté. Est-ce que vous le voyez?
12: Ouais, c'est oui, un petit balcon, là.
11: Un petit balcon, voilà.
12: C'est ça. Alors, est-ce que vous pouvez mettre la bassine là? Ou un seau d'eau, enfin, vous voyez, quelque chose que je puisse...
11: Oui, un seau d'eau, mais il est tout petit, le seau d'eau, hein, écoutez.
12: Mais est-ce que je rentre un pied dedans, au moins un pied, l'autre, je
11: un
12: peux...
11: Un seul pied, oui, ouais, ça c'est, oui. Bon. À mon avis, oui, je ne sais pas la taille de vos pieds, mais...
12: 43.
11: 43. A priori.
12: Là, je suis à 180 mètres. Tout va bien.
11: Je remplis le seau d'eau.
12: De l'eau tiède, si vous avez, plutôt, parce que c'est en suspension.
11: De l'eau tiède. Oui.
12: 130 mètres, chers auditeurs. 120, chères auditrices.
11: Voilà.
12: Voilà. Alors, vous êtes où que je puisse poser le pied dans le seau, madame, en atterrissant?
11: Dans le balcon.
12: Bon.
11: Et j'ai une robe rouge.
12: D'accord.
11: Je pense que vous pouvez pas la louper, ça.
12: Non. Non, mais c'est bizarre parce que... Attendez, vous avez posé le seau, là?
11: Il est rouge aussi.
12: Oui, alors mettez-le un petit peu à distance de vous, quand même, pour que je puisse juste atterrir sur un pied en chute libre, hein, dans le seau.
11: Bah écoutez, le balcon, il est tout petit, je vous préviens d'avance. Hein.
12: Oui. Attention. Bah, vous n'avez pas une robe rouge? Allô, je vois une dame avec une robe bleue. Vous m'entendez, madame?
11: Je vous entends très bien, monsieur.
12: Allô, sur l'an.
11: Oui.
12: Allô.
11: Oui. Allô. Monsieur.
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13: Oui, bonjour, je vous écoute.
14: Bonjour, monsieur. C'est bien le cabinet de voyance?
13: Oui.
14: Je vous appelle parce que moi-même, je suis du métier dans le sens où j'exerce le voyantisme par téléphone. Et je voulais donc vous proposer une consultation.
13: Non, mais ça ne m'intéresse pas pour la bonne raison. J'ai, heureusement pour moi, la capacité de voir pour moi-même.
14: Non, mais ça ne vous coûte que 30 euros au lieu de 60 habituellement.
13: Non, mais je viens de vous dire que j'étais capable de regarder pour moi-même.
14: Ah, je vois que vous allez changer d'avis.
13: Bah, écoutez, quand même, je connais encore quand même mes capacités.
14: Excusez-moi, mais je vois que vous vous trompez.
13: Vous voyez très mal, mon pauvre monsieur.
14: Non, mais là, je fais 50%, c'est-à-dire que je vous ai débité que 30 euros sur la facture téléphonique.
13: Oui.
14: Ah, je vois que c'est un autre monsieur.
13: C'est pas monsieur, c'est madame.
14: Donc, comme j'expliquais à l'autre monsieur, comme c'est les soldes, je l'ai fait à 50% la consultation.
13: Non. Parce que vous soldez aussi la voyance. Ah, bah alors là, c'est de l'arnaque.
14: Ah, bah j'avais vu que vous alliez dire ça.
13: Non.
14: Allô ?
15: Allô ?
14: Ah ben c'est un autre monsieur.
15: Chez nous, on travaille pas comme ça, vous savez, on est 40 chez nous.
14: Oui, non, mais moi ce que
15: si
14: je...
15: Si j'ai besoin d'une consultation, je vais même l'avoir gratuitement.
14: Ah ben moi je vous la fais à 30 euros au lieu de 60 là quand même, donc c'est...
15: Vous me démarchez par téléphone, vous êtes dans une société là, vous le savez quand même.
14: Ah je savais que vous alliez dire ça, ça c'est quelque chose que j'avais vu, effectivement.
15: Donc, je vous le dis, jouez pas avec moi parce que vous allez pas gagner, d'accord ? Faut le savoir.
14: Non mais alors, excusez-moi.
15: Bon écoutez, maintenant ça commence à bien faire, ok ? D'accord ?
14: Tout ce que vous me dites, je le sais puisque je suis...
15: Bon écoutez, monsieur.
14: Oui.
15: D'accord ? Bon, donc vous me dérangez.
14: Non mais alors, excusez-moi.
15: Donc, il y a deux solutions qui vont s'exposer à vous maintenant, ok ? Alors...
14: Donc la première.
15: Non mais attendez, je vous le dis, c'est bon maintenant, ça va, 5 minutes. Vous savez, vous allez faire une nana qui a 56 ans, 33 ans de voyance, je connais mon métier par cœur.
14: Ouais.
15: Donc faites attention à ce que vous faites, croyez-moi bien.
14: Oui, non mais alors...
15: Parce c'est, que ça, les ficelles, je les connais par cœur, ok ? Bon, et en plus, je vais vous dire, si vous êtes un petit peu intelligente, vous verrez ce que je fais comme chiffre d'affaires.
14: Non mais si vous voulez, okay, moi j'ai vu que vous alliez dire tout ça, okay, parce que
15: donc
14: je...
15: Donc vous n'avez rien vu du tout, vous êtes un gros charlot.
14: Comment ça, je savais que vous alliez dire ça également.
15: Bon, écoutez, vous, je vais être obligé de vous pointer parce que j'ai pas le choix.
14: Comment ça ?
15: Vous pouvez me pointer, s'il vous plaît, le numéro.
14: Ah, vous avez un pointeur à côté de vous ?
15: Ah bah bien sûr, ah bah bien sûr.
14: Ah bah je contrepointe.
15: Bah allez-y.
14: Alors, excusez-moi, s'il vous plaît, la dame est en train de me pointer, est-ce que vous pouvez la contrepointer, s'il vous plaît ?
15: Mais moi, j'ai pas besoin de contrepointer, moi.
14: Ah bah attendez, je demande à mon contrepointeur, vous pouvez me contrepointer le...
15: Oui, non mais moi, je... Attendez, écoutez, j'ai pas de temps à perdre avec vous.
14: Non, mais que ce soit clair, parce que moi, vous essayez de me pointer, je contrepointe.
15: Vous savez, je travaille avec les renseignements généraux, je suis pas comme vous.
14: Ah bah excusez-moi, moi je travaille avec le FBI et la CIA.
15: Bonne journée, monsieur.
14: Ah, je vois que vous allez raccrocher.
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17: Allô ?
18: Allô ?
17: Oui ?
18: Oui, bonjour madame.
17: Bonjour monsieur.
18: Je me permets de vous appeler, c'est un ami qui m'a donné votre numéro.
17: Oui ?
18: Il m'a dit, tu ferais bien de les appeler, ils peuvent peut-être t'aider.
17: Qu'est-ce qui se passe, monsieur ?
18: Ah, bah ça va très bien, ça va très bien.
17: Ah bon, mais pourquoi votre ami vous a donné ce numéro de téléphone ?
18: Comment vous avez deviné mon numéro de téléphone ?
17: Ah, je ne l'ai pas deviné, monsieur, c'est vous qui m'avez téléphoné.
18: Mais vous m'avez appelé André.
17: Ah non, du tout.
18: Vous ne m'avez pas dit André.
17: Qui vous a conseillé de nous appeler exactement ?
18: C'est un ami que je vais voir à peu près une fois par semaine.
17: Oui ?
18: Mais c'est un ami bizarre, il faut que je le paye.
17: Ah, d'accord.
18: C'est un
17: docteur ?
18: Je sais pas, il me donne des petits machins à avaler pour manger.
17: Mm-hmm.
18: Mais attendez.
17: Oui.
18: Mon ami, il est médecin.
17: Ben, je suppose qu'il vous donne des petites choses à manger.
18: Mais je suis un oiseau, madame. Il me donne des petites graines, moi.
17: Ah bon ?
18: Ben oui, comme ça, après...
17: Et pourquoi il vous a dit de nous appeler, alors ? Je comprends pas, puisque vous allez si bien.
18: Parce que ce soir, il m'a dit, ce soir, je peux pas vous faire la cuisine, quoi.
17: Il est dans un... Vous voyez où exactement, cet ami ?
18: Dans ma cage, madame.
17: Dans votre cage ?
18: Oui.
17: Mais écoutez, je peux prendre votre adresse et votre nom, et puis je vais vous envoyer quelqu'un qui va vous amener à manger pour ce soir.
18: Mais je peux venir vous voir, si vous voulez.
17: Mais non, ça, c'est pas possible.
18: Mais moi, je suis un oiseau, et je me déplace aussi chez les gens, mais ils ont fermé la cage ce matin.
17: Mais vous pouvez peut-être l'ouvrir, pour si je vous envoie quelqu'un, vous ouvrez juste 5 minutes. Hein.
18: Oui, mais alors, c'est un truc, alors attendez, parce que...
17: Faites attention de ne pas vous échapper.
18: Non, le problème... Attendez, je vais essayer d'ouvrir la porte, quoi. Mais la cage, elle est bloquée. Hein.
17: Allô ?
18: Je vais essayer, madame.
17: Pardon ?
18: Je vais essayer d'ouvrir la porte.
17: Allez-y, essayez.
18: C'est fermé ! Ma cage est fermée !
17: Allô, monsieur, revenez, on va trouver une solution. On va appeler un serrurier. Allô ?
18: Allô ?
17: Oui, mais vous inquiétez pas, ça, une porte, ça s'ouvre toujours. S'il fouille, on appellera un serrurier, on appellera quelqu'un comme ça qui est spécialiste pour ouvrir les portes.
18: Attendez, je m'envole, je change de branche.
17: Allô ? Vous êtes sur une autre branche ?
18: Allô ?
17: Oui ?
18: Je suis tout en haut de l'arbre.
17: C'est beau de là-haut.
18: Je trouve plus mon nid. Et qu'est-ce que je fais ?
17: Ben écoutez, monsieur l'oiseau, on va vous aider, monsieur. Ne vous inquiétez surtout pas.
18: Et attendez.
17: Oui, il est où votre arbre ?
18: Attendez, je vais essayer de m'envoler encore plus haut.
17: Oh là là. C'est peut-être pas la peine d'aller plus haut.
18: Attention, j'y vais. Oh,
17: putain. Allô ?
18: Allô ?
17: Oui, vous me donnez votre nom et votre adresse, monsieur, d'accord ? Et puis on va venir vous aider.
18: J'ai cassé mon bec.
17: Bah oui, justement, on va venir vous le réparer.
18: Ah, mon Dieu, j'ai cassé mon bec.
17: Bon.
18: Attends.
17: Comment vous vous appelez? Vous avez bien un nom.
19: Oui, qui c'est qui est là? Qui c'est qui a frappé? Ah, bonjour, Dumoulin.
17: Ah, voilà quelqu'un.
19: Entrez.
17: André?
19: Je suis avec votre femme au téléphone, rentrez.
17: Allô, André?
19: C'est votre femme, je vais vous la passer.
17: Quand oui, passez-moi là.
6: La femme, qu'est-ce qu'elle fout là? Allô, Simone?
17: Non, c'est une erreur. Urgence psychiatrie à l'appareil. Est-ce que vous pouvez me donner le nom et le prénom de ce monsieur et son adresse? Je crois qu'il a besoin de soins.
6: Quel monsieur?
17: Le monsieur, monsieur André?
6: Il n'y a pas de monsieur ici, madame.
17: Ah.
6: Il y a un oiseau.
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20: Oui.
14: Bonjour monsieur, je suis bien chez l'agriculturiste.
20: Oui.
14: Là, l'électricité, ça a pas coupé chez vous?
20: Non. Vous êtes qui là?
14: Monsieur Martin, je suis un particulier, mais vu qu'il y a des orages en ce moment, j'ai demandé à mon beau-frère de brancher mon compteur électrique sur le vôtre pour pas que ça pète chez moi.
20: Alors, c'est nous qui taxons? Qu'est-ce que c'est que ça?
14: Oui, alors oui, ça c'est vous qui payez, mais c'est surtout qu'il faudrait que vous évitiez de consommer à partir de 16h cet après-midi.
20: Oh ben non, là, c'est la traite des vaches, moi je peux pas m'en passer, hein.
14: Ah si, va falloir, parce que j'ai prévu de faire tourner un sèche-linge.
20: Ça, je vais pas traire à 10h du soir pour votre sèche-linge, hein.
14: Bah, ce serait pratique parce que moi j'ai sèche-linge jusqu'à 21h30.
20: Oh bah, et ça serait pratique, non mais dites, vous n'avez pas à vous brancher sur notre compteur?
14: Bah si, parce que s'il y a un orage et que moi ça me fait sauter le mien, ça va pas.
20: Mais qu'est-ce que c'est que cette histoire-là? Alors vous préférez que ça saute chez moi que chez vous?
14: Honnêtement, oui.
20: Bah, non mais c'est de l'arnaque là, c'est quoi? C'est du vol? Je n'ai jamais vu ça. Vous allez me donner votre numéro de téléphone, moi je vais vous rappeler. Hein.
14: En fait, le téléphone, il est branché sur votre ligne aussi.
20: Mais qu'est-ce que c'est que cette histoire-là? Vous rêvez? Je n'ai jamais entendu ça. C'est de la magouille ça.
14: Donc normalement, si vous faites votre numéro, ça doit sonner chez moi.
20: Ah ben bien sûr, et puis c'est moi qui vais payer les communications. Je rêve.
14: Allô?
20: Allô?
14: Oui, bonjour monsieur.
20: Qu'est-ce que c'est ce bazar-là? Je comprends pas.
14: C'est ce que j'expliquais. J'ai branché mon électricité et mon téléphone sur vos compteurs à vous.
20: Attendez, je vais essayer de refaire mon numéro, moi. Voir si ça va sonner chez moi.
14: Ah bah non, ça va sonner chez moi, vu que je suis branché sur votre ligne.
20: Ah bon?
14: Ah oui, essayez, vous allez voir, vous faites votre numéro.
20: D'accord. Attendez, hein, je... 40... Bon, j'ai fait mon numéro.
14: Dring, dring. Ah. Ah bah ça sonne sur mon portable.
20: Oh bah tiens.
14: Allô?
20: Oui, c'est toujours moi.
14: Oula, qu'est-ce que vous avez fait?
20: Ben non, je comprends pas.
14: Ah mais ça veut dire que maintenant je vais avoir tous vos appels.
20: Bah oui, parce que c'est mon numéro à moi.
14: Ah bah oui.
20: Oh, j'y comprends plus rien, moi. J'ai rien touché pourtant.
14: Vous seriez pas en train de me pirater ma ligne, là?
20: Bah, vous rigolez, là, je suis pas de ce genre, quand même.
14: Enfin moi, on m'a dit vous étiez de ce genre de pirate, quand même.
20: Eh, renseignez-vous au village, hein. On n'est pas des pirates, hein, nous, hein.
14: Oui, mais ça, c'est ce que dirait un pirate qui veut faire croire que c'est pas un pirate.
20: Bah non, quand même, attendez. Venez à la maison, je suis là.
14: Oui, et puis je vais vous voir arriver avec votre jambe de bois et un perroquet sur l'épaule.
20: De bois. Eh, hey, on est des cultivateurs, je vois pas pourquoi qu'on serait pirate, hein. Téléphonez au maire, tiens.
14: Oui, et puis le maire, ça se trouve, c'est un pirate déguisé en maire.
20: Oh lolo, que vous allez me chercher là, vous.
14: Jurez-le que le maire, c'est pas un pirate déguisé en maire?
20: Bah, je jure que monsieur le maire n'est pas un pirate. Sur mes deux petits-enfants et mes trois enfants. Je suis quand même pas folle, non?
14: Bon, passez-moi le capitaine.
20: Mais quel capitaine?
14: Quand il y a des pirates, il y en a toujours un qui est capitaine, hein.
20: Oh lolo, qu'est-ce que c'est de ça? Écoutez, vous me cassez les pieds, là, hein.
14: Non, non, mais passez-moi le capitaine, j'insiste.
21: Allô? Oui?
14: Bonjour madame, je demandais à parler au capitaine.
21: Je suis monsieur, allez-y.
14: Non mais j'ai bien compris que vous essayez de m'arnaquer.
21: Mais arnaquer par qui? Bah n'importe quoi.
14: Ah, le capitaine enfin.
21: Mais c'est n'importe quoi. Chez qui t'appelles? Comment c'est mon nom?
14: Ouh, ça c'est Barbe Noire, non?
21: Oh bah, n'importe quoi, non? Non mais, pirater quoi qui? Non mais on est pas des voleurs, nous, hein? T'es cinglé ou quoi?
14: Comment ça, je suis cinglé?
21: Qui c'est que t'es, premièrement?
14: Monsieur Martin.
21: De où?
14: Comment ça, de où? De Martinville?
21: Martinville, non mais ouais. Tu sais où qu'on habite, nous? T'es tombé, là, t'es fêlé.
14: Oh là, pirate.
21: T'es fêlé ou quoi?
14: Pirate.
21: Oh, pirate. Bon.
22: Les gendarmes.
21: Tu veux que j'appelle les gendarmes, non?
14: Ah bah tiens, bah moi je vais les appeler.
21: Oui, vas-y.
14: Je transfère la ligne.
21: Bah vas-y. On les attend, oui. On les attend, mieux. Non mais c'est n'importe quoi. Ça va chier, hein.
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24: Lagerie, bonjour.
18: Allô, c'est... Lingerie.
24: Oui, c'est ça.
18: Et dites-moi, vous faites des bonnets profonds?
24: Oui, je fais jusqu'au 120H.
18: Si vous faites du bonnet profond, est-ce que vous faites du débile léger?
24: Du quoi?
18: Du débile léger.
24: Du pile léger?
18: Du débile léger.
24: Des piles léger,
18: oui.
24: Je sais pas ce que c'est.
18: Du débile léger. Vous faites du bonnet profond?
24: Oui.
18: Et vous faites du bonnet profond. Est-ce que vous faites du débile léger?
24: Du débile léger, ça veut dire quoi, ça?
18: Bah, c'est le contraire, du bonnet profond.
24: Alors là...
18: Alors là...
24: Pff. C'est une marque ou c'est quoi?
4: Dans la vie, il y a deux formes de... Il y a le décoté, il y a le béné profond.
24: Oui.
4: Et puis quand c'est pas un béné profond, c'est un débit léger.
24: Alors ils me disent quand c'est pas un béné profond, c'est un béné débit léger. Je sais pas ce que c'est.
4: Est-ce que le monsieur qu'on entend, il connaît?
24: C'est pas un monsieur, c'est une madame.
4: Oui, non, mais l'autre derrière.
24: L'autre derrière, il y a personne l'autre derrière.
4: Dans la rue.
24: Dans la rue? Mais nous, on n'est pas dans la rue, on est dans le magasin.
4: Oui, vous, mais dans la rue, il y a quelqu'un qui marche là actuellement.
24: Oh, mais hey, vous commencez... excusez-nous.
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5: La mercerie, bonjour.
14: Bonjour, monsieur.
5: C'est madame, mais bon, c'est rien.
14: J'ai acheté de la laine chez vous.
5: Oui.
14: Pour me faire un tricot.
5: Oui.
14: Elle marche pas, votre laine?
5: Elle marche pas, ma laine. Vous avez fait quoi exactement?
14: J'ai étalé la laine sur la table en faisant la forme du tricot. Après, j'ai bien mis de la colle partout.
5: La colle?
14: Bah, de la colle à tissu.
5: Mais non, mais de la laine, c'est pas fait pour être collée, monsieur. On la tricote avec des aiguilles à tricoter. Oh là là là là.
14: C'est pas ma faute si votre laine, elle colle pas, vous voyez.
5: Voilà.
14: Ah, y a quelqu'un avec vous, non?
5: C'est le patron.
14: Ah bah, passez-le moi.
5: Voilà.
14: Merci, monsieur.
8: Oui, allô?
14: Oui, bonjour, madame, excusez-moi.
8: Non, mais pourquoi vous voulez coller de la laine?
14: Bah, pour me faire le tricot.
8: Mais attendez, c'est surréaliste. Je n'ai jamais entendu quelqu'un qui fait un pull avec de la colle. Vous avez porté de la colle sur vous avec de la laine?
14: Bah, j'ai pas pu puisque ça n'a pas tenu.
8: Ah, je me doute bien que vous n'avez pas pu, ça n'aurait jamais marché.
14: Ça m'a bousillé la table quand même dans l'histoire.
8: Est-ce que ma laine, quand vous l'avez posée sur votre table, a abîmé votre table?
14: Alors je pense que oui, parce que après quand j'ai levé, c'était rayé en dessous.
8: Alors, il suffit pas d'étaler de la laine sur une table et d'en coller la laine pour faire un...
14: Pardon,
8: tricot.
14: Qu'est-ce que vous dites? En quoi? Vous m'avez traité de quoi?
8: Non, je vous ai traité de rien.
14: Oh là là!
8: Mais oulala quoi? Je n'ai pas dit de gros mots. Je vous
14: oh
8: dis,
14: bah
8: il
14: si.
8: Me suit. Eh, laissez-moi parler, hein.
14: Ah oh non, mais alors là?
8: Ça suffit maintenant. Encoller, c'est un gros mot.
14: Oh là là!
8: Encoller, c'est
14: oh
8: un gros mot.
14: Oh, arrêtez!
8: J'ai pas dit enculer,
14: non,
8: j'ai dit encoller. Encoller, la colle.
14: Vous-même!
8: Bon, encoller moi-même. Mais monsieur, c'est... Mais va non, c'est pas un gros mot.
14: Ah oh bah alors là.
8: Non, je vous épelle les lettres. Si vous pouvez écrire les lettres que je vous dis.
14: Oh non, puis vous allez me redire un gros mot.
8: Non, E-N-C-O.
14: E-N-C-U.
8: Non, c'est pas C-U, c'est O. Comme Olivier.
14: C'est Olivier.
8: Non, pas Olivier. E-N-C-O.
14: Alors, Encolivier.
8: Non, pas Encolivier, monsieur.
14: Bon.
8: C'est E-N.
14: Alors, C-E-N.
8: Non, pas C-E-N. On va pas y arriver. C'est que des lettres. Donc, c'est E.
14: C-E.
8: Non, pas C-E.
14: Ah bah, vous me dites C-E.
8: C, ça veut dire... Quand je vous dis C-E...
14: Bah, c'est la lettre C, oui, je sais. Vous me dites
8: non,
14: que c'est
8: pas,
14: des lettres...
8: Non, je veux pas que vous écriviez un C, monsieur. C'est C apostrophe.
14: Alors, C-C.
8: Non, pas de C.
14: Ah bah, vous m'avez dit C-C.
8: Alors, E. N.
14: Ah bah, on enlève le C.
8: Oui, on enlève le C, oui.
14: Alors, E, N.
8: C, O.
14: Oh non, ça recommence.
8: Non, ça recommence pas. Je vous demande d'aller voir sur Internet ce que veut dire ce
14: comment
8: terme.
14: Comment ça, d'aller me faire voir?
8: Non, pas d'aller vous faire voir.
14: Oh bah, il manquait plus que ça, tiens ça.
8: Écrivez, s'il vous plaît. C, E, N.
14: Alors, C, E, N.
8: Non, c'est pas un C au début, c'est un E.
14: Bah, vous m'avez dit un C.
8: Mais oui, mais dans une phrase, quand quelqu'un vous dit C, C, E, N.
14: Alors, C, C.
8: Non, c'est pas.
14: Deux C.
8: Commencez par la lettre E.
14: E.
8: N.
14: N.
8: C.
14: Non, ça recommence.
8: Non, ça recommence pas.
14: Si, ça recommence.
8: Maintenant, vous écrivez.
14: Non, ça recommence.
8: Non, ça recommence pas. Maintenant, vous écrivez les lettres que je vous dis. Donc, on est arrivé à quoi, là? Quelle lettre?
14: Alors, C, C, E, N.
8: Non. Oh putain. E, N, C. Ensuite, la lettre O, monsieur. O.
14: Deux fois O.
8: En français, il n'y a jamais deux fois O.
14: Bah, si, dans kangourou.
8: Kangourou, c'est un U, monsieur. C'est pas deux O, voyons. Allons.
14: Ah.
8: On en est arrivé à quelle lettre?
14: À kangourou.
8: Non, il n'y a pas de kangourou. Vous êtes arrivé à quelle lettre dans ce que je vous ai appelé?
14: C, E.
8: Oh
14: là là là là là là là.
8: Ouais, ouais.
14: Bon, vous avez de quoi noter?
8: Moi j'ai de quoi noter, ouais. Et vous m'appelez et je vais noter comme il faut, vous inquiétez pas.
14: Donc R.
8: R.
14: I.
8: Ouais.
14: R. E. Plus loin E. T.
8: Ouais.
14: Plus loin C. H.
8: Ah, N. S. O. N.
14: Bon, mettez un S tant que vous y êtes.
8: Rire et chanson.
14: Bravo!
8: J'ai mes collègues qui sont à côté qui rigolent. Bon, comme j'étais sympa, j'ai gagné quelque chose.
14: Je vous envoie un tube de colle à laine.
8: La colle à laine, ouais.
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22: Oui, la gare de Monaco.
25: Allô?
22: Oui.
25: Oui, bonjour monsieur,
22: bonjour.
25: C'est la gare de Monaco?
22: Oui.
25: Oui, je voudrais le bureau des appels en gare.
22: Des appels en gare, oui, c'est ici.
25: Ah, très bien, bonjour monsieur.
22: Bonjour.
25: La DST, l'appareil, division de surveillance du territoire. Dites-moi, nous avons un agent qui est actuellement dans votre gare.
22: Oui.
25: Il faudrait faire un appel en gare pour qu'il puisse rejoindre sa base. Hein.
22: Alors, c'est à quel nom?
25: Alors, ben, c'est un agent, hein, c'est donc confidentiel. Hein.
22: Oui.
25: Je vous passe le patron. Hein.
22: Oui.
25: Donc, colonel, nous avons la gare.
22: Oui, mais c'est pour faire un appel.
25: Très bien, je vous remercie. Allô?
22: Oui, bonjour monsieur.
25: Voilà,
22: oui.
25: Donc c'est assez urgent, hein?
22: Oui.
25: Alors c'est un message codé.
22: Oui.
25: Alors c'est message personnel.
22: Oui, alors message personnel.
25: La mienne.
22: Comment?
25: La mienne.
22: La mienne?
25: Oui.
22: La mienne
1: est plus grosse que la vôtre.
22: Que la vôtre. Voilà, c'est tout.
1: Voilà, alors je patiente. Je vais attendre le message.
22: Hein. Oui, d'accord. Message personnel. La mienne est plus grosse que la vôtre. La mienne est plus grosse que la vôtre. Voilà. On patiente, hein.
7: Des conneries comme ça à Monaco. Ah bah tiens.
22: Chef de garde à Monaco, bonjour. Qu'est-ce que c'est ce travail?
1: Oui, bonjour monsieur.
22: Vous me faites dire des grossièretés là au micro là? Non mais ça va pas?
1: Oui, c'est un DST à l'appareil.
22: Oui, oui, en garde à Monaco, on fait pas des trucs pareils, hein?
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10: Bonjour.
14: Bonjour monsieur, c'est bien le magasin de vêtements?
10: Oui.
14: Monsieur Martin à l'appareil, chef régionaliste de la plateforme Marchin, vous devez connaître?
10: Ouais, non, je connais pas.
14: Bah, on vend des vêtements pas chers sur internet, c'est tout fabriqué en Chine.
10: Mmh.
14: Et bonne nouvelle, je vous ai inscrit pour faire une collabo entre votre marque et mon site chinois.
10: Une collaboration?
14: C'est ça, dans le milieu des influenceurs, on dit une collabo.
10: Oui, mais il faut que les produits correspondent parce que moi je vends pas des produits chinois.
14: Vous inquiétez pas pour ça, je vais venir prendre en photo tous vos modèles, comme ça je vous refais les mêmes.
10: Bah, vous allez refaire quoi les mêmes? J'ai pas envie de vendre des contrefaçon.
14: Oh, c'est pas vraiment du contrefaçonnage, on refait juste les mêmes modèles avec le même logo.
10: Ah bah non, c'est pas de la contrefaçon, vous refaites la même chose avec la marque écrite dessus.
14: Ouais, mais vous y gagnez grave parce que c'est 47 fois moins cher.
10: Mais y a pas à gagner, vous rendez compte? C'est de la copie, c'est honteux.
14: Non, c'est pas honteux, c'est chinois. Et peut-être un peu nord-coréen aussi, mais bon, ça je suis pas sûr.
10: Bah en plus, vous savez même pas de quoi vous parlez.
14: Ouais, vous avez qu'à faire moitié-moitié dans la boutique. Vous vendez moitié marque française, moitié marque française de Chine.
10: Mais non, j'ai pas envie, écoutez. J'explique comment moi que je vends des faux dans ma boutique.
14: Ah bah non, faut pas leur dire, parce que là...
10: Bah, faut pas leur dire, mais vous croyez quoi? Ça se passe pas comme ça dans le commerce. Ils viennent nous voir, les commerciaux. Moi, je suis carré.
14: Alors, quand il y a un commerciaux de votre marque qui vient dans le magasin,
10: oui.
14: Vous mettez les vrais vêtements sur le dessus de la pile, et en dessous, vous bourrez tous les vêtements chinois.
10: Mais je mets rien que je ne trouve pas sur les réseaux des choses qui nous associent, parce que ça va pas le faire du tout.
14: Ah, parce que je vous ai pas parlé des bons d'achat encore.
10: Des bons d'achat de quoi?
14: Bah, j'ai mis en vente des bons d'achat sur le site Marchin. Comme ça, les gens peuvent venir les dépenser chez vous.
10: Il est hors de question. Moi, je vous dis non tout de suite.
14: Ah, parce que je vous cache pas que j'en ai déjà vendu un petit paquet.
10: Bah oui, mais je m'en fous.
14: Non, mais si vous avez des clients Marchin, vous prenez les bons cadeaux et après on vous les échange en dollars chinois.
10: Échanger des bons d'achat en dollars chinois?
14: C'est ça. Ensuite, vous nous envoyez les dollars chinois en Chine.
10: Encore moins.
14: Et quand on a reçu les dollars chinois, on vous renvoie la moitié en euros français.
10: Mais encore moins. Pas question.
14: Non, mais vu qu'on est en collabo tous les deux, tout ce que vous avez à faire.
10: Y'a rien à faire. Je vous demande de pas me faire de collab.
14: Ah ouais, bah dites-le aux chinois, tiens, qu'on annule la collabo.
10: Je sais même pas d'où vous sortez. Vous vous présentez comme un plouc.
14: Non. Malheureusement, monsieur Plouc est en RTT. C'est moi qui le remplace.
10: Le site, je sais pas ce que c'est, je veux pas être associé à des trucs chinois.
14: Bah, le site, je vous ai dit, c'est Marchin.
10: Oui, bah oui.
14: Sans me vanter, c'est moi qui ai trouvé le nom. Moitié Martin, moitié Chine.
10: C'est nul.
14: Quoi, c'est nul?
10: Bah oui, oui, excusez-moi, c'est nul.
14: Oh, vous seriez pas un peu jaloux, vous?
10: Mais.
14: Vous voulez me piquer le nom?
11: Allô?
14: Bonjour monsieur, vous êtes le patron?
11: Oui, mais moi je me travaille pas avec Chine monsieur.
14: Ah non, c'est pas Chine, c'est Marchin.
11: C'est quoi?
14: En fait c'est comme Chine, mais en moins bonne qualité et avec des prix plus chers.
11: Ça m'intéresse pas.
14: Bah pardon, mais ça va vous ramener un paquet de clients chinois.
11: Non, non, ça va me faire fuir ma clientèle, c'est non.
14: Non mais vous inquiétez pas, j'ai dit aux clients chinois de venir discrètement chez vous, comme ça ils feront pas fuir les autres.
11: Non, y a pas de discrètement ni rien, c'est non.
14: Si, si, je leur ai demandé de parler sans accent chinois quand ils sont dans la boutique.
11: Non, pas de chinois.
14: Ah ouais, mais si je dis ça au patron.
11: Oui, non, mais vous m'envoyez votre responsable, vous me... À la boutique, je veux voir monsieur en face.
14: Alors, monsieur en face n'est pas là non plus, mais je peux vous passer mon autre responsable, monsieur Martzing.
11: Je vous en prie, monsieur, oui.
14: N'hésitez pas. Monsieur Martzing, je vous passe le patron de la boutique. Oui, allô?
11: Oui.
14: Bonjour monsieur, monsieur Martzing à l'appareil, je suis le patron chinois.
11: Oui, bonjour monsieur.
14: Vous étiez avec mon sous-fifre, monsieur Martin.
11: Oui.
14: Qui me confirme que vous êtes ok sur la collabo.
11: Non.
14: Comment ça, non? Monsieur Martin.
11: Non, ça m'intéresse pas.
14: Ouais, c'est bon, ils sont très intéressés.
11: Non.
14: Si. En plus, le monsieur accepte les dollars chinois.
11: Non, monsieur.
14: Ah, bah c'est super, au nom de toute la chinoisie, je vous dis merci.
11: C'est non, tout ce qui est Chine, chinois, tout, c'est niet.
14: Ah bah non, c'est niet, c'est russe.
11: Au revoir.
14: Non, en chinois, ça se dit non.
11: Au revoir. Allez.
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26: Gendarmerie, bonjour.
27: Oui, bonjour monsieur, c'est la gendarmerie.
26: Oui, c'est bien la gendarmerie monsieur.
27: Oui, je vous entends mal parce que je suis le téléphone de la voiture là.
26: Oui.
27: Bon, dites-moi, je suis le chauffeur de monsieur le député. Nous avons un petit problème, nous sommes tombés en panne d'essence. Il y a une voiture qui est garée non loin de là, il n'y a personne dedans, mais c'est une vieille voiture. Je pense qu'on doit pouvoir prendre de l'essence là, avec un tube. Je vais vous passer, monsieur le député, parce que nous ne savons pas le faire. Hein. Monsieur le député, la gendarmerie. Merci. Allô?
26: Oui, bien sûr, monsieur le député.
27: Bonjour, monsieur Robert Ledoux, député à l'appareil. Oui. Nous avons un problème, nous sommes en panne d'essence, on vous l'a dit.
26: Oui.
27: Et mon chauffeur va donc prendre de l'essence dans la voiture à côté de laquelle nous sommes garés.
26: Oui.
27: Comment ça se passe pour siphonner? Donc, c'est bien le mot, je crois, hein, prendre
26: oui,
27: de l'essence.
26: Oui.
27: Est-ce que vous pouvez nous expliquer comment faire? Parce qu'il ne l'a jamais fait.
26: Il faut prendre un tuyau, mettre dans le réservoir de la voiture.
27: Attendez, parce qu'on est juste à côté, là. Là. Tu prends le... Oui, Bernard, voilà. Quelle longueur, le tuyau?
26: La longueur de quoi que ça plonge à l'intérieur du réservoir pour ne pas ressortir après, le une longueur assez, assez grande. Hein.
27: Ah, ça fait 80, ça doit aller, non?
26: 80 cm, oui, ça devrait aller, oui.
27: Ah, vas-y,
26: tu peux. Les gens, ils aspirent l'essence, puis après, ça coule.
27: Aspire bien fort, Bernard.
26: Puis après, l'essence, ça devrait arriver après.
27: J'aspire, d'un seul coup, l'essence arrive. Voilà, ça y est, ça arrive. Alors là, il met où là? Voilà, ça coule, là. Oui, ça coule.
26: Ça coule, faut mettre dans votre réservoir.
27: Oui. Voilà, tu peux verser. Tu prends le maximum, évidemment. On peut faire le plein?
26: Oui, vous pouvez faire le plein. Jusqu'à temps qu'il n'y ait plus d'essence dans le réservoir que vous siphonnez.
27: Voilà, faites le plein. On a de la chance, il n'y a personne à côté.
26: Il n'y a personne aux alentours, c'est une... Mais elle se trouve où, cette voiture, monsieur le député?
27: Voilà. Très bien.
26: Elle se trouve où exactement la voiture?
27: Nous sommes à 3 km après Livaro.
26: Monsieur, il faudra quand même laisser un petit mot sur le pare-brise, comme quoi vous avez...
27: Oula, allô?
26: Oui?
27: Il y a un type qui arrive en courant, là.
26: Ouais.
27: Oh, merde.
26: C'est parce qu'il y a une personne qui a dû voir que vous êtes en train de siphonner.
27: Bien, là, dépêche-toi. Dépêche-toi, il y a le gars qui arrive là-bas.
26: Peut-être le propriétaire de la voiture ou quelqu'un...
27: Oui, bonjour, monsieur. Alors, ça va pas dans là-haut, c'est ma bagnole, ça. Ah oui, monsieur, excusez-moi, mais je suis le député de la circonscription.
6: Ah ouais, moi j'en ai rien à faire, moi, monsieur.
27: C'est la gendarmerie qui nous a dit qu'on pouvait siphonner.
26: Non, mais moi je suis...
6: La gendarmerie, ça m'étonnerait, ça. Allô?
26: Allô?
6: Oui, bonjour, monsieur.
26: Oui.
6: Je sais pas qui j'ai l'honneur au téléphone, là.
26: Oui, c'est là, vous êtes à la gendarmerie.
6: Non, mais attendez, c'est une plaisanterie, là. Je suis avec un gars qui est en train de siphonner ma bagnole, là.
26: Oui. D'après cette personne, c'est un député.
6: Oui, alors?
26: En principe, il n'aurait pas dû avoir le droit de siphonner.
6: Attendez, vous êtes vraiment gendarme, monsieur?
26: Oui, mais...
6: Attendez, c'est vous qui avez donné autorisation au député de...
26: Il m'a demandé comment qu'il fallait faire, donc j'ai expliqué comment qu'on pouvait faire, mais je n'ai pas dit qu'il avait le droit de le faire.
6: Gendarme, je suis monsieur le sous-préfet.
26: Oui, monsieur le sous-préfet.
6: Et j'ai un député de circonscription qui pompe ma voiture. Et tout ça, aidé, je crois, par la gendarmerie nationale.
26: Non, mais...
6: C'est pas normal, quand même.
26: Non.
6: Bon. Alors, je vous repasse, monsieur le député. Je vais tout de suite régler ça avec son chauffeur.
26: Oui.
6: Merci. Allô?
26: Allô, monsieur le sous-préfet?
6: Non, c'est le député, là.
26: Non, monsieur le député, oui.
6: On est dans la...
26: Oui, et puis, pas vous, moi aussi, je suis plus...
6: Hein?
26: Moi aussi.
6: Ben non, c'est moi qui suis mal.
26: Oui, non, mais pour moi, c'est encore plus grave.
13: Oui, bonjour, monsieur, je suis bien au garage.
26: Oui.
13: Je vous appelle parce que j'ai vu qu'il y avait des amortisseurs offerts.
26: Tout à fait.
13: Je suis intéressé, je voulais savoir si je pouvais passer les récupérer cet après-midi.
26: Les récupérer? Non, c'est les amortisseurs arrière sont offerts si vous achetez les avant. Vous n'allez pas venir et je ne vais pas vous donner deux amortisseurs arrière gratuitement.
13: Oui, c'est ça, pour me donner les deux amortisseurs gratuitement, comme vous dites. Donc, est-ce que je peux passer vers 15h?
26: Non.
13: Ah, alors plutôt 16h?
26: Mais les amortisseurs arrière, faut bien que vous payiez les amortisseurs avant pour qu'ils soient offerts.
13: Si je les paye avant, ils sont pas offerts.
26: Si chez nous, vous montez deux amortisseurs avant, on vous offre les amortisseurs arrière.
13: Mais quand vous dites avant, c'est quand? Avant de venir chez vous, en fait?
26: Non.
13: Donc avant de venir chez vous, il faut que je change mes amortisseurs?
26: Vous venez chez nous, on monte les amortisseurs avant que vous payez.
13: Vous montez les amortisseurs avant que je paye?
26: Mais non, vous payez pas avant de les prendre, vous payez les amortisseurs avant.
13: Attends, mais comment voulez-vous? Si je paye avant, qu'il soit gratuit après.
26: Vous payez pas avant.
13: Vous me les remboursez après, en fait, c'est ça?
26: C'est pas question avant-après en termes de temps, c'est avant-après.
13: Est-ce que je peux avoir un responsable, s'il vous plaît?
26: Je vous le passe.
13: Merci.
15: Allô?
13: Oui, excusez-moi, bonjour madame. Je pense que je suis victime d'une tentative d'arnaque de votre collègue, là.
15: Comment ça?
13: C'est dans le sens où il veut me faire payer des amortisseurs gratuits.
15: Mais dans ce cas-là, tout le monde va changer ses amortisseurs arrière et puis ils vont venir comme ça. Et puis on va donner des amortisseurs arrière à tout le monde.
13: Moi, je les ai changés en 2007, moi, mes amortisseurs.
15: Oui.
13: Donc c'est avant, puisqu'on est en 2000.
15: Mais non.
13: Ah si, on est en 2015.
15: Mais non, mais...
13: Si vous avez une calculette.
15: Mais non, il n'y a pas de avant de la date. La date, quand est-ce que vous avez changé vos amortisseurs?
13: Faites 2015 moins 2007.
14: égale.
15: Eh ben, ça fait 8.
14: Voilà, 8. Donc, ça fait 8 ans que je les ai changés. Donc, c'était avant.
15: Ouais, mais il n'y a pas d'avant. Il n'y a pas d'avant.
14: Ah, bah, c'est vous qui me dites qu'il y a un avant.
15: Bon, j'ai pas ça qu'à faire, hein. C'est dingue. Vous allez à Auchan, vous allez. Donc, c'est écrit un article acheté, le deuxième gratuit. Vous y allez que pour le gratuit. Mais vous rigolez ou quoi? Faut arrêter, quoi.
14: Bon, enfin, excusez-moi d'être un petit peu malin.
15: Bah, vous êtes malin. Pas du tout, non. Donc,
14: tout ça parce que j'ai une intelligence un peu supérieure. Je suis
15: une intelligence supérieure, ouais. Ouais, je vois ça.
14: Excusez-moi, mais là, il y a publicité mensongiste. Hein. On essaye d'escroquifier le client, et après...
15: Mais vous dites n'importe quoi, alors. Arrêtez un peu vos conneries. C'est vous qui comprenez pas, quoi. C'est... Venez, on s'expliquera, alors. Vous...
14: Je vois le genre. On va me dire que le parking est gratuit, on va me facturer le parking.
15: Bah, n'importe quoi, il n'y a pas besoin de facturation de parking. Vous passez, vous vous garez, c'est gratuit.
14: Allô ?
15: Oui, bah,
3: monsieur, je vais quand même pas vous offrir des amortisseurs comme ça. Non, mais attendez, lisez la pub, vous allez comprendre.
14: Vous essayez de me pigeonnifier ?
3: Pas du tout, monsieur.
14: Ah bah, j'ai l'impression que vous essayez de me pigeonnifier.
3: Je vais pas vous faire... Mais écoutez, monsieur, regardez la pub.
14: Bon, enfin, vous me dites si je les ai changés avant. Je les ai changés avant, mes amortisseurs, ce que je vous ai expliqué. Je les ai changés en 2007.
3: Mais je vais quand même pas vous offrir des amortisseurs comme ça. Non, mais attendez, et c'est j'ai qui à l'appareil, là ?
14: Alors, je m'appelle Martin.
3: Bah écoutez, passez, puis on va en discuter, d'accord ?
14: Non, mais excusez-moi, j'ai bien compris le truc, c'est que vous allez fermer boutique avant que j'arrive.
3: Bon, monsieur, écoutez, ça suffit, je vais me mettre en colère, hein.
14: Bon, bah, petit bisou.
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18: Allô ?
27: Bonjour, monsieur, c'est le conseil général à l'appareil. Vous oui. habitez bien Niederhansen ?
18: Oui.
27: Très bien. Vous savez qu'aujourd'hui, c'est la journée de l'Angleterre dans la région.
18: Oui.
27: Et le Conseil Général offre gratuitement à tous les habitants de plusieurs communes hein, de la région un cours d'anglais. Et donc, il s'agit de retenir une seule phrase qui va vous servir à vous faire comprendre des anglais et à comprendre l'anglais. Est-ce que vous parlez l'anglais ?
18: Non, pas du tout.
27: Très bien. Alors, vous avez un stylo ?
18: Ouais, allez-y.
27: Donc, la première phrase pour aujourd'hui qu'il va vous falloir apprendre, hein, c'est donc... I fuck you, comme la fac, hein. I fuck you, bullshit. Dans quelques instants, vous serez appelé par un anglais. Il vous dira donc hello. Et quoi qu'il se passe, monsieur, vous lui dites invariablement I fuck you, bullshit.
18: I fuck you, bullshit. Bullshit.
27: Bull, comme une boule.
18: Oui.
27: Bullshit. Nous sommes d'accord? Voilà. Merci, monsieur.
18: Merci. Au revoir.
27: Au revoir.
18: Allô?
27: Hello.
18: I fuck you, bullshit.
27: Yes. Do you fuck me in the ass?
18: I fuck you, bullshit.
27: Yes, correct. Votre accent est bon, monsieur.
18: Merci.
27: No, you say, vous dites...
18: I fuck you, bullshit.
27: C'est parfait.
18: I fuck you, bullshit.
27: Perfect.
18: I fuck you, bullshit.
27: Je vous remercie, monsieur.
18: I fuck you, bullshit.
27: En vous disant que vous avez un accent parfait.
18: I fuck you, bullshit.
27: Sorry.
18: Bon, je vous laisse, monsieur, j'ai autre chose à faire. Hein. Allez, au revoir.
27: Ah non, en anglais.
18: I fuck you, bullshit.
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19: Bonjour.
14: Bonjour monsieur, je suis bien au garage.
19: Oui, c'est ça. Et c'est une dame, mais bon, c'est pas grave.
14: Oui, oh bah, comme vous voulez.
19: Bah, alors dites-moi monsieur, ce serait pourquoi ?
14: Monsieur Martin, société Martin Télécom, service des divertissements artistiques.
19: Ouais, ouais.
14: Je suis le sosie vocal officiel des Inconnus.
19: Oh.
14: Et vous êtes inscrit pour que je vous rejoue chaque jour un sketch des Inconnus par téléphone.
19: Mais, non mais monsieur, vous devez vous tromper de numéro, je pense. Hein.
14: Impossible, l'ordinateur me dit que la demande a été faite sur cette ligne.
19: Ah, oh, ça m'étonnerait monsieur.
14: Ah bah si.
19: Ah bah non.
14: Donc aujourd'hui, le sketch des chasseurs.
19: Oui, non mais ça ne nous intéresse pas monsieur.
14: Ah oui, mais si vous changez d'avis juste au moment de la presta.
19: Bah, c'est pas je change, monsieur, puisque je n'étais pas au courant.
14: Oh là là, bah alors c'est qui s'occupe de cette ligne ?
19: Bah, c'est moi qui ai toujours qui...
14: Ah, c'est vous qui avez activé la demande de sketch, d'accord ?
19: J'ai absolument pas activé rien du tout, monsieur.
14: Vous venez de me dire, c'est moi.
19: Non, mais c'est moi qui ai toujours ce téléphone en main. Je suis la responsable du garage, je sais très bien, quoi.
14: Ouais, bah c'est louche quand même. Je serais vous, je surveillerai un petit peu parce
19: oui,
14: que.
19: Oui, bah oui, on va interroger tout le personnel pour savoir si quelqu'un s'est amusé avec notre ligne. Ouais, monsieur, on a que ça à faire, en fait.
14: Ah, ok, donc vous soupçonnez déjà quelqu'un ?
19: Mais absolument pas, monsieur, arrêtez là. Vous êtes agaçant. Écoutez, ça ne nous intéresse pas.
14: Sinon, à la place des Inconnus, je peux vous mettre du Popek, de la blague de Toto.
19: Vous ne me mettez rien du tout, monsieur, ça ne m'intéresse pas.
14: Bah si, parce que là, c'est soit je remplace, soit j'annule, de toute façon.
19: Bah, vous annulez, tout simplement, monsieur.
14: Ah oui, pas de problème, moi je disais ça pour vous éviter les frais d'annulage, mais
19: ah
14: après...
19: Ah bah, il n'y a aucun frais à avoir, monsieur, je vous ai signé quelque chose.
14: Oui, alors justement, pour annuler, il faut signer un bon d'annulage, parce que
19: mais
14: sinon...
19: Mais pas
14: ça...
19: à vous signer l'annulation, parce que j'ai rien demandé, monsieur.
14: Ah, donc vous n'annulez plus.
19: Oh la vache.
14: Bah oui, il faudrait savoir, parce que là...
19: Oh la vache.
14: Donc quoi, c'est oui.
19: Donc non, ça ne nous intéresse pas, on n'a rien demandé.
14: Bon, je vous fais quand même les chasseurs.
19: Pardon ?
14: Le sketch des chasseurs, vu que vous payez autant que je vous le fasse.
19: Non, non.
14: Alors, le chasseur.
19: Oh non, non, non, non, non, non.
14: Et
19: non,
14: le bon chasseur, bon. Il tire.
19: Mais c'est quoi ce bordel ?
14: Non, mais il faut que je vous dise qui parle à chaque fois, c'est plus clair.
19: Non, non.
14: Allez, on y retourne.
19: Ça va aller.
14: Didier Bourdon.
4: Alors, il y a le bon chasseur, il y a le mauvais chasseur.
19: Vous allez me faire craquer. Non, c'est bon. Non,
4: Bernard Campan.
19: Oui, ok. Alors.
4: Ah oui, alors c'est vrai qu'il y a le bon chasseur. Pascal Légitimus.
5: Oui, oui, il y a le bon chasseur.
19: Enfin, mais je paye pas pour ça, moi, hein. Même si c'est un de mes gages. Enfin, franchement, on paye pas pour ça. C'est vraiment de la merde, quoi, votre truc.
4: Alors, certes, c'est une réinterprétation. Enfin, pardon, je suis le seul sosie vocal de Didier, Bernard et Pascal.
19: Vous allez faire une grande carrière, monsieur.
4: Merci. D'ailleurs, je peux aussi vous faire Bernard Légitimus.
19: Non, mais on va peut-être arrêter maintenant, monsieur. Hein?
4: Si, si, c'est un mix des deux, écoutez.
19: Ok, mais vous n'avez pas de...
4: Agent de la paix avant tout, mais c'est Marie-Thérèse.
19: Oh, doux seigneur. C'est quelqu'un qui est en train de me faire une blague, c'est pas possible.
4: Alors si, c'est complètement possible.
19: Ah la vache.
4: Donc on ne se connaît pas.
19: Ouais, ok. Hmm?
4: Parce qu'en fait, c'est la radio.
19: Oh wow.
4: Et oui, mais laquelle?
19: Oh, c'est Rire et Chanson.
4: Bravo, ah bah du premier coup, champion.
19: Catastrophe. Bon bah j'aurais passé un super bon moment, finalement, ça détend.
4: Super. Et dans ce cas, je vous rappelle tous les jours et je vous refais le même sketch.
19: Ah ouais, non, non, ne devenez pas mon pire cauchemar, hein, s'il vous plaît. Hein.
4: Bon, bah bonne journée.
19: Et ben voilà.
4: Et au revoir, monsieur.
19: Et ben écoutez, au revoir, mademoiselle. Au plaisir.
4: Ah, au plaisir, donc je vous rappelle.
19: Ah non, non, mais bon, pas au plaisir, en fait. Hein.
4: D'accord. Bon bah à demain.
19: Ah non.
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16: Oui.
25: Oui, bonjour madame.
16: Bonjour.
25: Je suis bien à l'école.
16: Oui.
25: Oui, bonjour madame. Monsieur de la place à l'appareil inspection d'académie. Est-ce qu'on peut avoir la direction?
16: C'est moi.
25: Ah, bah très bien, bonjour. Un inspecteur d'académie est venu vous voir. Je ne sais pas si vous l'avez vu.
16: Non, je ne l'ai pas vu.
25: Il n'est pas arrivé encore. Est-ce que s'il arrive, vous pouvez lui demander de nous rappeler d'urgence à Toulouse?
16: Qui rappelle?
25: Qui rappelle, absolument. Monsieur de la place à l'inspection d'académie. Hein.
16: Oui.
25: Alors l'inspecteur d'académie s'appelle monsieur Moncu. M-O-N-C-U-L.
16: Oui, d'accord.
25: Ah, attendez, parce que...
20: Il est arrivé, non?
25: Bah non, apparemment, il n'est pas arrivé.
20: Allô?
16: Oui?
20: Bonjour, madame.
16: Bonjour, monsieur.
20: Vous l'avez vu, non?
16: Mais...
20: Vous l'avez vu?
16: Mais qui?
20: Mon cul.
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21: Bonjour et bienvenue chez votre concessionnaire...
23: Bonjour.
4: Oui, bonjour monsieur, c'est bien le concessionnaire auto?
23: Concessionnaire automobile, oui.
4: Voilà, je vous appelle parce que j'aurais besoin de votre numéro de permis de conduire, s'il vous plaît.
23: Pardon?
4: J'aurais besoin de votre numéro de permis de conduire, s'il vous plaît.
23: À quel sujet?
4: Au sujet d'un PV que j'ai pris pour excès de vitesse,
23: mm-hmm.
4: Parce que je me suis fait flasher là, il y a quelques jours.
23: Ouais.
4: Et je voudrais mettre que c'est quelqu'un de la concession à la place.
23: Et attendez, vous voulez que je vous donne mon numéro de permis?
4: Voilà.
23: Mais oui, bien sûr.
4: Vous ou un collègue, hein, peu importe.
23: Non mais attendez, il faut être... Enfin, j'hallucine, hein. Vous avez un PV et puis vous demandez de vous donner le numéro de permis?
4: Bah oui, non mais dans le sens où la voiture, je l'avais acheté chez vous quand même.
23: Pardon? Mais enfin, il faut assumer vos erreurs, enfin.
4: Bon, enfin, c'est quand même un peu votre responsabilité.
23: Comment ça, c'est ma responsabilité? Vous réalisez ce que vous demandez?
4: Enfin, vous, en même temps, c'est pas très grave, quoi, c'est ce que je veux dire.
23: Mais non, mais là, c'est vraiment grave, hein. Votre demande, elle est vraiment grave, hein. Limite débile, parce que...
4: Bon, est-ce que je pourrais avoir un responsable, s'il vous plaît?
23: Un responsable?
4: Oui.
23: Attendez, hein. Alors, on aura tout entendu, hein. Vraiment, j'hallucine. Ouais, il m'a demandé mon numéro de permis. Il a eu un PV, alors c'est bien, il a acheté son véhicule ici, et il demande mon numéro de permis. Oui, bonjour.
4: Oui, bonjour, monsieur.
23: Vous êtes monsieur?
4: Martin.
23: Et vous voulez le numéro de permis de conduire de qui?
4: Bah de quelqu'un qui travaille chez le concessionnaire.
23: Ah bah, et donc ça veut dire que la personne que vous allez mettre va avoir des points qui vont sauter, c'est ça?
4: Bah, il y a des chances, oui.
23: Une autre personne qui ne conduisait pas, voilà, va se faire retirer des points pour votre infraction, c'est ce que vous me dites?
4: Ah bah, enfin, c'est pas tout à fait mon infraction, quand même.
23: Qui conduisait le véhicule?
4: Oui, bah, c'est moi.
23: Mais... C'est vous?
4: Oui, mais d'où vient la voiture?
23: Mais peu importe d'où la voiture vient, monsieur.
4: Ah bah si.
23: Bah non, mais si vous conduisez et que vous faites une infraction, on va pas vous donner le numéro de permis de quelqu'un d'autre qui ne conduisait pas cette voiture et qui n'a pas fait d'infraction pour que vous n'ayez pas ça.
4: Oui, mais enfin, si vous voulez, personne m'avait averti que cette voiture était susceptible comme ça d'accélérer.
23: D'accord. Alors, vous ne vous étiez pas rendu compte qu'en appuyant un peu plus fort, ça allait un peu plus vite. Bon, oui. Je peux vous demander un numéro de téléphone? Je vais me renseigner.
4: Bah je préfère pas, non?
23: Non, vous préférez pas.
4: Bah non.
23: Bon, bah écoutez...
4: Vous pouvez me passer quelqu'un?
23: Oui, bien sûr.
4: Merci.
24: Oui, bonjour monsieur.
4: Oui, bonjour monsieur. J'aurais besoin de votre numéro de permis de conduire, s'il vous plaît.
24: Oui, bah, je donnerai pas mon numéro de permis. Essayez d'appeler un autre concessionnaire. Peut-être qu'il y a quelqu'un qui voudra bien donner son permis de conduire pour votre PV. Mais...
4: Non, mais sinon, j'ai une autre solution.
24: Oui.
4: Moi, je passe avec ma voiture.
24: Oui.
4: Vous vous mettez au volant, on prend une photo.
24: Oui, et puis comme ça, bah, c'est bon.
4: Voilà.
24: Bon, je vous laisse, monsieur, parce que j'ai vraiment dû travailler.
4: Sinon, vous n'avez pas un masque à votre effigie que je pourrais mettre pour conduire?
24: Non, non.
13: Non plus.
24: Non, j'ai pas de masque.
13: Bon.
24: Au revoir, monsieur.
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0: Allô?
25: Oui, bonjour, madame.
0: Oui?
25: Madame Huguette.
0: Oui?
25: Bonjour, madame, c'est la mairie à l'appareil.
0: Oui?
25: On vous appelle parce qu'on a une communication de la maison de retraite de Musillac. Je ne sais pas si vous la connaissez.
0: Non.
25: Parce que les pensionnaires chantent des petites chansons, vous savez, périodiquement. Toutes les semaines, ils ont des chansons et ils font entendre la chanson à la personne qui a le nom ou le prénom. Enfin, vous connaissez cette coutume, non, dans la région, je pense.
0: Pas du tout.
25: Ah bon? Bah écoutez, aujourd'hui, c'est une pensionnaire de Plomer qui est là. Hein, je vais vous la passer, hein.
0: Oui.
25: Voilà, tenez.
24: Allô?
0: Allô, oui, madame?

0: deux, trois. Un, sur la petite Huguette, tripote-moi la bite avec les doigts. On va la chanter tous les deux.
1: Hein? Un jour,
0: la petite Huguette, tripote-moi.
1: Tripote-moi, je sais pas quoi.
0: La bite avec les doigts.
1: La bite avec les doigts.
0: Voilà, je vous écoute.
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0: Un jour, la petite Huguette s'en allait dans les bois, s'en allait dans les bois. En chemin, elle rencontre...
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0: En chemin, rencontre trois étudiants en droit. Trois étudiants en droit. Voilà.
1: Eh bien, écoutez, je vous remercie. Ben, je vais vous laisser. Je vous souhaite une bonne soirée, madame.
0: Je vous remercie.
1: Merci beaucoup.
0: Et si vous voulez bien, je vais vous en chanter une autre. Vous connaissez Gudule ?
1: Non.
0: Ah. C'est la grosse bite du Gudule. Oh non, oui. Je la prends assise, elle m'encule. Toutes les deux. Attention.
1: Ah non, non, non, non, je ne rechante plus.
0: Ah non. Attention.
1: C'est pas dans mon style.
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1: Oui.
3: Oui, bonjour monsieur.
1: Madame.
3: C'est bien la station service.
1: Oui.
3: Il y a mon beau-frère qui est venu faire le plein il y a quelques jours chez vous.
1: Oui.
3: Il en avait pour 60 euros et vous lui avez compté 60 centimes.
1: Ah oui ?
3: Vous êtes trompé entre les centimes et les euros.
1: Ah, je vais faire attention.
3: Du coup, je suis venu pour profiter de cette promotion, vous voyez. J'ai regardé mon ticket là, vous m'avez compté le prix normal.
1: 60 euros.
3: Voilà.
1: Bah, si vous avez pris 60 euros, c'est bon.
3: Bah non, parce que mon beau-frère, vous lui avez fait à 60 centimes.
1: Non, mais vous voulez rire, non ? À plein d'essence à 60 centimes. Alors là, vous allez prendre 60 euros d'essence et je vais vous compter 60 centimes.
3: Ah bah on est bien d'accord. Je devrais payer 60 centimes comme mon beau-frère.
1: Non, mais vous voulez rire, là. Votre carte bleue, je m'en fous carrément.
3: Ah bah merci.
1: De toute façon, et je ne vais pas vous rembourser 50.
3: Bon, enfin, excusez-moi, mais.
1: Bon, il faut venir tout de suite parce que je dois être parti pour 11h.
3: Bah écoutez, je passerai vers 22h dans ce cas.
1: Vers quelle heure ? À 10h du soir ?
3: Bah oui.
1: Non, mais vous. À 10h du soir, mais en tant que je serai fermé, hein, madame.
3: Enfin, excusez-moi, monsieur, vous me dites que vous partez à 23h, donc du coup...
1: Non, 11h, c'est 11h du matin.
3: Bah moi, je passerai à 22h du matin.
1: 22h du matin, il y a un petit problème, là.
3: Ah bah, excusez-moi,
1: mais... Non, de toute façon, je vais vous passer mon mari, il en est pas question.
3: Ah, il vous a peut-être pas dit, parce que c'est lui qui s'occupe un peu...
1: Pas dit. Quoi, vous avez pas dit, non mais...
3: Peut-être parce qu'il vous a pas dit pour la promotion.
1: Et on est mariés ensemble, on tient la station.
3: C'est lui qui tient un petit peu la boutique, je comprends bien.
1: Il tient la boutique, il tient la boutique. Non mais vous voulez. Non mais, je vais vous passer mon mari.
3: Ah bah alors passez-le moi parce que je pense que lui il sera peut-être...
1: Ils sont au courant, bah vous allez voir.
3: Ah bah j'espère, oui.
1: Non mais, c'est bien ça, Paul. Allô.
3: Allô.
4: Je comprends pas, là. Allô.
3: Oui, allô.
4: Alors, monsieur, ça va pas, là? Qu'est-ce que vous racontez, là? Il y a eu une erreur.
3: Comme vous reconnaissez que vous êtes trompé en me faisant payer les 60 euros.
4: Non. Je me suis trompé en encaissant votre beau-frère. Vous avez payé le bon prix, mais votre beau-frère, il y a une erreur. Et je vais réclamer ça à votre beau-frère, monsieur, croyez-moi. Ça, c'est certain. Ça, c'est clair et net. Je vais pas me faire entuber de 59,40 €, hein. Ça, c'est certain, hein. Qui vous a parlé de promotion? Vous avez été chercher ça où?
3: Bah, c'est vous dites promotion.
4: Ouais, bah tiens. C'était de l'eau qu'on a vendu, monsieur. À ce prix-là, c'est de l'eau. Alors, enfin, je sais pas, mais je crois que vous avez un sérieux problème, hein, il faut vous faire soigner. Hein.
3: Vous vous rendez compte ?
4: Non mais vous vous rendez compte, monsieur ? Vous vous rendez compte de ce que vous dites là ? Non mais, enfin ?
3: Bah c'est vous, enfin vous rendez compte ? Vous me dites que vous vendez de l'eau à la place
4: non,
3: de...
4: Non, je vous ai dit ça pour rigoler, enfin, comme si que je vais vendre de l'eau ici. Écoutez, monsieur, je dépose plainte à la gendarmerie.
3: Ah bah je dépose voilà, plainte d'abord, moi.
4: Non, mais moi je dépose plainte.
3: Ah voilà. Non, c'est moi.
4: Et croyez-moi, je vais retrouver le ticket de carte bleue et je vais retrouver votre beau-frère.
3: Allô.
5: Alors, vous voulez quoi? On n'a pas que ça qu'à faire, monsieur. Vous voulez quoi exactement?
3: Ah bah excusez-moi, moi j'ai pas que ça qu'à faire non plus de payer 60 euros en plein de 60 euros.
5: Mais n'importe quoi. Alors, et je vais pas faire exprès de me tromper pour vous donner de l'argent. Où c'est que vous avez déjà vu payer 60 centimes pour combien de litres vous avez fait?
3: Ah bah, où c'est que je l'ai vu? C'était chez vous, justement.
5: N'importe quoi, alors. Vous avez mis 60 euros, on vous a compté 60 euros, c'est normal. Et je vais pas vous donner de l'argent avec de l'essence.
3: Bah, enfin, excusez-moi, mais si vous faites les 60 euros à 60 centimes, c'est pas normal que vous me les fassiez payer à 60.
5: Mais non, je sais pas, réfléchissez un petit peu, monsieur. C'est n'importe quoi, alors.
3: Allô. Vous n'avez pas raccroché, hein? Allô?
1: Oh, merde.
3: Je vous entends.
5: Oh, merde!
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7: Allô?
8: Oui, bonjour madame. Madame Prout?
7: Oui.
8: Oui, bonjour madame, les services de la voirie à la mairie.
7: La voirie, oui.
8: Oui, dites-moi madame Prout, les services de la voirie me signalent une odeur en provenance du 17.
7: Une odeur?
8: Oui, madame Prout, est-ce que vous avez senti quelque chose, vous?
7: Bah non.
8: Ah.
7: Qu'est-ce qui vous signale ça?
8: Le service de la voirie, je vais vous passer les ouvriers, vous allez voir avec eux, hein.
7: Ouais.
8: Ouais, je suis avec madame Prout, là.
7: Ouais.
8: Oui, non, mais elle sent rien, elle. Non.
7: Pas du tout, moi je suis chez moi, j'ai aucune odeur.
8: Madame Prout n'a pas d'odeur, là.
7: C'est le service de la voirie.
8: Allô?
7: Allô, qui est-ce
8: Je suis avec les ouvriers, ils me disent qu'il y a une odeur chez vous, madame Prout, hein.
7: Ils sont où?

0: Ouais, ils sont dans la canalisation de Madame Prout.
1: Ah bah ça, c'est pas possible.
0: Ah bah si.
1: Parce que nous, c'est une maison particulière.
0: Mais vous avez une canalisation, madame.
1: Ah oui, mais alors ils sont dans la rue.
0: Ah non, attendez, on va faire les essais. Est-ce que vous pouvez me dire si vous sentez quelque chose, Madame Prout?
1: Ah bah à l'intérieur, non. Hein, Claude?
0: Non, je suis avec Madame Prout. Elle me dit qu'elle, elle sent rien.
1: Attendez, je vais faire toutes les pièces, mais... Inquiétez pas, hein.
0: Mais souvent, on s'habitue, hein. Oui, c'est ça. C'est ça, le doux, oui. Je vais vous passer, Madame Prout. Vous allez voir avec elle.
1: Allô?
0: Oui?
1: Le gaz, je ne sens pas le gaz à l'intérieur.
0: Je vais vous passer les ouvriers, vous allez leur dire que votre gaz ne sent pas, Madame Prout, hein.
1: Ouais. Qu'est-ce que c'est que ça, une fuite...
2: Allô?
1: Allô, j'écoute.
2: C'est Madame Prout?
1: Oui.
2: Oui, bonjour, madame. Est-ce que votre gaz sent, Madame Prout?
1: Non, moi, chez moi, il ne sent pas.
2: Bon, mais vous avez pété quelque chose ou pas?
1: J'ai rien pété du tout.
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5: Oui, bonjour.
6: Bonjour, monsieur, c'est bien la société comptable?
5: Oui.
6: Monsieur Martin à l'appareil, commission pour la déplastification gouvernementale.
5: Oui.
6: Est-ce que je peux passer demain? Il faut que je change vos téléphones.
5: Non, mais alors, attendez, vous êtes notre fournisseur d'accès, vous êtes qui?
6: Comment ça, taxé? Ah non, je veux pas vous taxer.
5: Non, vous êtes notre fournisseur...
6: Non, il y a aucune taxe, c'est gratos.
5: Non, vous êtes notre...
6: Oui, non, mais je sais, je vous ai dit déplastification gouvernementale, donc tout de suite, gouvernement, vous vous dites taxe.
5: Non, c'est pas...
6: Vous vous
5: non.
6: dites, ça y est, il va me demander de l'argent.
5: Vous êtes...
6: Il va me coller des impôts.
5: Non, c'est pas que je... Non.
6: Ah non, mais rassurez-vous. Pas de ça chez moi.
5: Non, pas du tout. C'est parce que...
6: Ah, je vous garantis zéro taxe.
5: Non, mais c'est pas ce que je vous ai demandé.
6: Pas de TVA. Ah, elle a raccroché. Bah, je la rappelle tout de suite.
5: Allô?
6: Oui, rebonjour, c'est Monsieur Martin. Vous inquiétez pas, il y a rien
5: non,
6: à payer.
5: C'est pas ce que je vous ai demandé. Qui vous êtes, vous?
6: Moi, je m'occupe de la déplastification, parce que le gouvernement s'est engagé à ce qu'on utilise moins de plastique dans les entreprises.
5: D'accord.
6: Donc, à la place de votre matériel téléphoniste en plastique, je vous mets la même chose, mais en éco-recyclagé.
5: Vous mettez quoi à la place de mon matériel?
6: Ce sont des téléphones, mais fabriqués avec des métaux lourds recyclagés.
5: Qu'est-ce qui fait votre téléphone?
6: Bah, il téléphone quand on fait un numéro.
5: Oui, non, mais moi, j'ai un gros téléphone fixe avec plein de programmes.
6: Bon, alors là, il n'y a pas les programmes. En revanche, vous allez contente parce que c'est aussi un très gros téléphone. D'ailleurs, il faut l'installer directement au sol.
5: Donc je pose mon téléphone au sol, c'est ça?
6: Ouais, parce qu'il est à base de plomb et d'amiante, donc il pèse dans les 60 kilos. Si vous le mettez sur le bureau, ça va tout vous péter.
5: Et je réponds comment alors? Je réponds de par terre.
6: Voilà, avec le haut-parleur.
5: Avec le haut-parleur?
6: Bah oui, vous décrochez avec le pied et vous parlez un peu fort.
5: Pardon?
6: Bah c'est ce qu'on appelle le mode pied libre. C'est comme main libre, mais avec les pieds.
5: Non, monsieur, je peux pas.
6: Ah, et puis il faudra aussi qu'on voit pour les ordinateurs après.
5: Les ordinateurs?
6: Oui, vous savez, les grosses machines à écrire électroniques.
5: Il faut changer les ordinateurs aussi?
6: Bon, ça, je me permettrai pas. Je vais juste récupérer les touches en plastique sur les claviers.
5: Alors attendez, mais c'est une obligation?
6: Ah non, pas du tout. C'est surtout que ça m'arrange. Donc je mets que vous êtes OK, comme ça je passe.
5: Je ne suis pas OK, faut que je voie avec le responsable.
6: Ah.
5: Attendez.
4: Votre correspondant vous a mis en attente?
7: Monsieur, bonjour.
6: Madame, bonjour.
7: Non, c'est pas madame, c'est monsieur, directement. Qu'est-ce qui vous...
6: Bah, je voulais parler au responsable.
7: Eh bien, vous êtes avec lui, monsieur.
6: Absolument pas, non. Je suis tout seul dans mon bureau. Je peux vous garantir que votre responsable n'est pas avec moi.
7: Non, mais vous êtes pas avec mon responsable. C'est vous qui m'appelez, monsieur.
6: Oui, alors ça, je sais.
7: Voilà, vous êtes avec monsieur...
6: Non, pardon, mais comment voulez-vous que je sois avec votre patron, puisque je suis actuellement seul?
7: Mais non, vous êtes avec moi en ligne, monsieur.
6: Oula, ouais, pas clair.
7: Bon, alors, essayez de vous réveiller et vous me rappelez, hein.
6: Non, mais de toute façon, je vais passer, il faut que je récupère vos téléphones.
7: Bon, mais alors, écoutez-moi, je vous donne aucun téléphone.
6: Non, mais juste ceux qui contiennent du plastique.
7: Bon, mais monsieur, ils sont tous en plastique, qu'est-ce que vous nous chauffez, là?
6: Bon, bah écoutez, je vais tous les prendre, c'est pas grave.
7: Non, vous prenez rien du tout.
6: Bah si.
7: Et moi, je vous dis non, essayez de venir et de les prendre quand je suis là, vous allez voir, ça va être tout drôle.
6: Ah, bah si on peut rigoler, en plus, avec plaisir.
7: Mais pour moment, il n'est pas question que vous me preniez mes téléphones, monsieur. Je sais pas d'où vous avez sorti ça.
6: Bah c'est vous m'avez demandé de venir les chercher et qu'en plus on allait rigoler.
7: Non, moi je viens de rien de vous demander, monsieur.
6: Oh, l'autre, hein.
7: C'est à moi que tu dis l'autre. Dis-moi, Pedro.
6: Bah je ne suis pas Pedro, mais...
7: À qui t'as dit l'autre?
6: C'est un collègue, il passait justement là.
7: Ah ouais, un collègue qui partait, il vaut mieux, ouais. Parce que moi, je suis pas l'autre, hein.
6: Ah bah je sais, l'autre, c'est mon collègue, c'est son nom. Il s'appelle Monsieur l'autre.
7: Ouais, arrêtez de me prendre pour un con.
6: Ah non, ça c'est moi.
7: Arrêtez de me prendre pour un con.
6: Ah bah attendez, je vous le passe.
7: Non, moi je...
6: Monsieur l'autre, je vous passe la dame. Oui, allô?
7: Oui.
6: Bonjour, madame. Monsieur l'autre à l'appareil. Que se passe-t-il?
7: J'ai un charlot, là, qui est au téléphone.
6: Ouais.
7: Qui veut venir m'enlever les téléphones parce qu'ils sont en plastique.
6: Ah ouais, vous avez encore des téléphones en plastique, vous?
7: Allez, c'est bon, merci.
6: Je vous repasse, monsieur Martin.
7: J'ai autre chose à faire, monsieur.
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8: Allô?
9: Oui, bonjour, madame.
8: Bonjour.
9: Madame Latruffe?
8: Oui.
9: Oui, bonjour, c'est la mairie à l'appareil.
8: Oui.
9: Le service de l'état civil.
8: Oui.
9: Je disais à monsieur le maire qu'il y avait une madame Latruffe qui habitait au 6 rue Gange.
8: Oui, c'est moi.
9: Voilà, et monsieur le maire ne voulait pas me croire.
8: Et alors?
9: Bah parce que, vous savez, monsieur le maire a beaucoup de travail, il est toujours sous pression. Alors on essaie toujours de le faire un peu rire.
8: Hein. Ah bon?
9: Évidemment, quand il a su qu'il y avait une madame Latruffe, ça lui a fait du bien parce qu'il riait, mais aux anges. On aurait dit un bébé.
8: Ah bon?
9: Voilà, je vais vous le passer. Monsieur le maire, c'est Madame Latruffe. Oh, mais non, ça n'est pas possible. Ça n'existe pas. Allô?
10: Allô, bonjour, monsieur le maire.
9: Bonjour, madame. Je ne vous dérange pas?
10: Non, non, du tout.
9: Alors, comment vous appelez-vous?
10: Je m'appelle Madame Latruffe. L-A-T-R-U-2-F-E. Mais ça vous fait rire?
9: Il est plié de rire.
10: Oui.
9: Il est en train de s'étouffer, là.
10: Ah bon, il s'étouffe?
9: Arrêtez, monsieur le maire.
10: Bon,
9: monsieur allez. Le maire, attention, attention, monsieur le maire, parce que là, vous allez vous faire mal.
10: Allô?
9: Il a fait un malaise.
10: Hein? Il a fait un malaise?
9: Il a fait un malaise à cause de vous, madame.
10: Comment?
9: Il a fait un malaise à cause de vous.
10: Ah ben, je m'en fous, moi, qu'il ait fait un malaise. Pour savoir comment je m'appelle, bon ben, je m'appelle madame Latruffe, et c'est tout, hein.
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9: Oui, bonjour, monsieur. C'est quelle fédération?
12: Du bâtiment.
9: Ah, d'accord. Dites-moi, monsieur, c'est le baron de la Florana, là, pareil. Cuir?
12: Allô?
9: Oui, je vous pose une question.
12: Oui?
9: Cuir?
12: Mais quoi, cuir?
9: Vous êtes cuir vous-même, non?
12: Ah, vous voulez la fédération des cuirs et peaux, c'est ça?
9: Non. Je prospecte, disons que je recherche des gens qui seraient cuir.
12: Ah, je ne vous comprends pas, je suis désolé. Qu'est-ce que vous entendez par la cuir?
9: Est-ce que vous êtes cuir?
12: Non, je ne crois pas, non.
9: Vous êtes sûr?
12: Ah, je ne sais pas.
9: Bon, attendez, bougez pas, je vous passe le responsable.
13: Allô?
12: Oui, bonjour monsieur.
13: Oui, bonjour monsieur. C'est la fédération?
12: Oui.
13: Cuir?
12: Ah non, vous êtes à la fédération du bâtiment, là.
13: Non, mais... vous?
12: Quoi, moi?
13: Cuir?
12: Non.
13: Sûr?
12: Non.
13: Doute?
12: Oui.
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14: Oui, bonjour.
6: Bonjour, monsieur, c'est bien le lycée?
14: Oui.
6: Monsieur Martin à l'appareil, les cours correspondentiels Martin?
14: Oui.
6: Je fais des cours à domicile et cette année, j'ai proposé une formule tout compris avec passage du bac à domicile.
14: Ouais.
6: Donc, il faut que je vous dépose les copies de mes élèves.
14: C'est les copies?
6: Bah, ce sont les copies de leurs épreuves du bac, mais qu'ils ont faites chez eux.
14: Ah ouais?
6: Et ouais, donc ça reste entre nous, mais normalement, ils devaient passer leur bac au lycée.
14: Ah ouais, d'accord.
6: Et ouais, donc vous allez récupérer les copies de mes clients.
14: Ah.
6: Et vous allez discrètement les envoyer avec les autres copies du bac.
14: Ah, je sais pas, mais moi, je sais pas si je peux faire ça.
6: Mais si, vous dites que c'est une pile qui est restée à l'accueil et que vous venez de les retrouver.
14: Bah, ça va être embêtant parce qu'ils vont me dire, tiens, il y a des copies qui sont restées à l'accueil.
6: Bah oui, mais moi, les élèves, ils me payent pour pouvoir passer le bac chez eux, ils me filent 100 balles par épreuve.
14: Ah ouais, c'est bien, oui, je sais.
6: Comment ça, vous savez? Ah, vous aussi, vous vendez des épreuves?
14: Non, je sais pas, non, c'est vous qui me dites ça, j'en sais rien, moi.
6: Ah, non, mais pardon, j'ai compris. Vous me demandez un petit bifton?
14: Non, sûrement pas.
6: Hey. Je peux vous laisser un petit billet de 5 pour chaque copie passée?
14: Non.
6: Oh si.
14: Non.
6: Oh bah si, vous faites quand même une partie du boulot.
14: Non, je peux pas.
6: Allez, un petit billet de 10 balles alors.
14: Non, je vous les prends pas.
6: 15 balles alors, un billet de 15 balles.
14: Non, monsieur, je prends pas les copies ici, là, c'est impossible.
6: Bon, vous savez quoi? Dites-moi votre chiffre.
14: Non, je dis rien du tout. Faut que je demande la permission avant.
6: Ah bah oui, c'est vrai, il suffit de demander la permission, évidemment. Il faut demander à qui?
14: Bah, la principale adjointe.
6: Bah, passez-moi la principale adjointe.
14: Ouais, je vais voir, mais là.
6: Merci, monsieur.
15: Ne quittez pas, nous allons vous répondre.
6: Et allez, normal.
16: Oui, allô?
6: Bonjour, monsieur. Votre collègue me dit qu'il faut voir avec vous pour déposer des copies du bac supplémentaires.
16: On ne nous a jamais informé que quelqu'un de l'extérieur devait nous déposer des copies?
6: Bah si, moi je vous informationne, justement, je vais vous déposer mes copies.
16: Ah mais c'est pas possible?
6: Mais si, suffit de dire que vous avez oublié de les envoyer.
16: Ah mais non, ça ne fonctionne pas comme ça, c'est pas un oubli de notre côté.
6: En vrai, non, mais officiellement, si vous dites que c'est un oubli...
16: Non, officiellement, ça ne fonctionne pas comme ça. On ne peut pas se permettre de scanner des copies qui ne nous ont pas été données à la base. Nous, on a un certain nombre de candidats qui nous sont donnés, on ne peut pas ajouter d'autres personnes.
6: Eh ben dans ce cas, il suffit de retirer des copies à vous, puis de rajouter les miennes.
16: Ah non, on peut pas ne pas scanner nos copies.
6: Bah si, puisqu'à la place, vous scannez mes copies, donc au final, ça vous en fait autant.
16: Mais nos élèves ont tous passé les épreuves, on peut pas ne pas scanner les copies de nos élèves.
6: Non mais pas tous, vous en virez quelques-uns.
16: Ah oui, et puis nos élèves, comme ça, ils ont pas leurs copies.
6: Non mais vous prenez que les nuls, comme ça, vous risquez rien.
16: On ne peut pas faire comme ça, monsieur.
6: Ah oui, et alors comment on fait?
16: Eh ben, fallait pas vous avancer sur le fait que vous pouvez passer leurs épreuves à domicile.
6: Bon bah, vous compliquez pas, je vais passer, je les ferai moi-même, les scans.
16: Non, vous ne passez pas, ce n'est pas possible, monsieur. Vous vous entendez quand même, ce n'est pas réalisable. Nous ne pouvons pas scanner vos copies. Point. Ça s'arrête là.
6: Sauf si on dit que vous m'avez recruté en tant qu'agent scanneriste.
16: Non, il n'y a pas de magouille à faire. C'est comme ça, c'est pas autrement.
6: Bah oui, mais c'est pas pratique.
16: Non, ce n'est pas pratique. C'est quelque chose de légal, monsieur. On est sur un examen national.
6: Après, vous n'allez pas me dire qu'il compte non plus à la copie près.
16: Mais si.
6: Bon, s'il y en a 50 de plus, 50 de moins, il doit y avoir des quotas, ça passe.
16: Mais monsieur, vous vous rendez compte quand même? Les élèves, là, normalement, doivent passer dans un centre d'examen.
6: Ah oui, non, mais vous, vous déclarez que mes élèves ont passé le bac chez vous, évidemment.
16: Et au niveau de la fraude, on fait comment? Ils l'ont passé à domicile, c'est juste pas possible de faire comme ça.
6: Ah oui, non, mais ça reste entre nous, on s'arrange.
16: Non, ça sert à rien de négocier, de toute façon, les copies, on ne les prendra pas.
6: Attention, je sais pas si votre collègue vous a précisé, mais il y a quand même un billet de 15 balles en jeu.
16: Non, mais vous...
6: Si vous prenez l'échec, je peux monter à 20 euros.
16: Non, c'est bon.
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18: Allô?
19: Oui, bonjour madame, c'est la compagnie républicaine de sécurité à l'appareil.
18: Oui.
19: Est-ce que vous avez vu quelque chose de bizarre dans votre coin, là, aujourd'hui
18: Ma foi, non.
19: Non, rien?
18: Non.
19: On n'a pas entendu des gros bruits suspects dehors
18: Non, du tout.
19: Bon, parce que là, on vient d'avoir une communication de la part du zoo de Sancergue. Le zoo qui a des animaux préhistoriques et tout ça, là.
18: Oui.
19: Il y a un dragon qui s'est échappé du zoo.
18: Ah bon?
19: Et oui, et le problème, c'est que...
18: Oh là là, oui.
19: Ben oui, ça fait des dégâts parce que quand il s'envole, il crache du feu.
18: Oui, oui.
19: Et donc, il y a des terres entières qui ont été brûlées.
18: Oh là, oui, en effet.
19: Et apparemment, c'est une femelle et elle est partie, elle s'est échappée parce qu'elle a répondu et on cherche son œuf activement dans tout le département.
18: Oh là là.
19: Donc, on prévient tout le monde.
18: Oui. Hein,
19: nous, on est mobilisés. Vous êtes chez vous, là, actuellement?
18: Ben, encore une heure, oui.
19: Vous avez un tuyau d'arrosage éventuellement ou...
18: Oui.
19: D'accord. Mais il est dans votre jardin?
18: Non, il est sur la terrasse, là, oui. À côté. Hein.
19: À côté. Votre téléphone va jusque-là, non?
18: Ah oui, oui, oui.
19: Ah, ben alors on va pouvoir faire. Prenez votre téléphone, allez jusqu'à votre terrasse, je vais vous expliquer quoi faire si vous le voyez. Hein.
18: Oui, d'accord. Oui.
19: Oui, madame, vous m'entendez?
18: Oui, oui, je vous entends, je suis dehors, là.
19: Vous êtes sur la terrasse?
18: Oui.
19: Est-ce que vous le voyez d'abord dans le ciel, le dragon, là?
18: Ben, pas du tout, non.
19: D'accord.
18: Oui.
19: Comment on essaie d'établir un relais? Est-ce que vous connaissez Madame Lamolle?
18: Non.
19: On demande à chaque habitant de bien vouloir communiquer avec un autre habitant pour pouvoir...
18: Lamolle, ça me dit rien.
19: Ça vous dit rien?
18: Non. Ah non, je connais pas cette dame-là, moi, non.
19: Bon, si ça vous embête pas, on va vous mettre en liaison téléphonique avec elle.
18: Oui.
19: Expliquez-lui bien ce que c'est, s'il vous plaît, nous, le temps qu'on arrive chez elle.
18: D'accord, okay.
19: Merci beaucoup, madame, à
18: de
19: plus
18: rien.
19: Tard.
20: Allô?
18: Oui, Madame Lamolle?
20: Oui.
18: Oui. Est-ce que les gendarmes vous ont appelé?
20: Non.
18: Non?
20: Pourquoi? Qu'est-ce qu'il y a? Il y a une mauvaise nouvelle?
18: Non, ils disent qu'il y a un dragon qui est dans le quartier, quoi. Et...
20: Attendez, quittez pas, parce que, excusez-moi, j'ai trouvé quelque chose dans mon jardin. J'ai trouvé un objet bizarre, alors.
18: Ah bon?
20: J'ai apporté dans ma cuisine.
18: Et qu'est-ce que c'est?
20: Oh ben écoutez, je ne sais pas comment je vais le casser pour faire une omelette avec, parce que je n'ai jamais vu ça. C'est un œuf énorme.
18: Eh ben c'est ça qu'il recherche.
20: Mon Dieu, où est-ce qu'il est le marteau?
18: Allô, ah non, mais il ne faut pas le casser, madame. Hein.
20: Ben c'est un œuf.
18: Mais oui, mais c'est un œuf de dragon.
20: Oh mon Dieu!
18: Alors donc, il ne faut pas le casser. La sécurité va venir chez vous, parce qu'ils vont le récupérer, eux.
20: Attendez...
18: Oui, mais il faut pas... Allez, vous l'avez ramené dans votre cuisine?
20: Ah oui?
18: Eh bien, vous le laissez dans la cuisine.
20: Oui, il est lourd, hein? Oh!
18: Pardon?
20: Mon Dieu!
18: Oui?
20: Il est tombé!
18: Il est tombé?
20: Oui!
18: Oh!
20: Oh, il y a une bête dedans!
18: Mais il fallait pas le casser! Oh là là, il est tombé!
20: C'est une grosse bête dedans, avec des ailes!
18: Oh là là là là, il fallait pas...
19: Allô?
18: Oui? Alors, elle me dit qu'elle a un œuf énorme dans son jardin.
19: Alors, vous lui avez dit, madame?
18: Oui, oui, mais elle vient de me dire qu'elle l'a fait tomber, l'œuf.
19: Et
18: donc, il y a une bête énorme dedans.
19: Ah bah oui, c'est le dragonnet, c'est le petit dragon.
18: Ben voilà.
19: Oh là là là là là.
18: Alors, elle est complètement désemparée. Hein.
19: Qu'elle se prépare déjà des casseroles d'eau et tout, le temps qu'on arrive, hein?
18: Oui, des casseroles d'eau.
19: Le temps qu'on arrive.
18: Oui, ben je lui ai dit, oui. Allô?
20: Allô?
18: Allô, madame? Ben, préparez des casseroles d'eau.
20: Allô?
18: Oui, allô?
20: C'est une drôle de bête avec des ailes, elle crasse le feu!
18: Mais donc, il faut préparer des casseroles d'eau.
20: Mais oui, mais il met le feu! Il met le feu dans ma cuisine!
18: Moi, je sais plus quoi faire. Il faut mettre de l'eau pour éteindre le feu, essayer de,
0: Allô ?
21: Oui ?
0: Oui, alors on arrive, mais oui. C'est bizarre, on voit de la fumée chez elle.
21: Oui, oui, parce qu'elle m'a dit qu'il crachait le feu. Hein.
0: Oh là là.
21: Oui.
0: Qu'elle dégage tout ce qu'il y a dans son frigo et qu'elle s'enferme dans le frigo.
21: Ah oui, mais vous croyez qu'elle va pouvoir ? Allô, madame ?
20: Oh, mon Dieu.
21: Oui ? Allô, madame ?
20: Il me court après !
21: Mettez-vous dans le... Ils ont dit de vous mettre dans le frigidaire.
20: J'ai le feu à ma gaine de maintien. Oui. Il crase les flammes. Il y a ma gaine de maintien qui est en flammes.
21: Essayez de vous mettre dans le frigidaire, si vous pouvez.
20: J'ai ma culotte qui est en flammes, là.
21: Oh là là là là là là.
0: Allô ?
21: Oui ?
0: Allô ?
21: Oui ? Elle a sa gaine de maintien qui est complètement enflammée, alors...
0: Elle n'est pas encore dans le frigidaire ?
21: Ben, je lui ai dit, mais...
20: Allô ?
21: Oui ?
20: J'ouvre la porte du réfrigérateur.
21: Oui, mettez-vous dans le frigidaire, madame.
20: Faut que je retire tout ce que j'ai dans le frigidaire.
21: Bah bien sûr, oui, c'est ça, c'est pas facile. Hein. Ben.
20: Oh mon Dieu, oh. Il me regarde avec ses petits yeux rouges, là.
21: Ben oui.
20: Il avance vers moi. Allô ?
21: Oui ?
20: Il avance vers moi. Ah, ça y est, je rentre dans le réfrigérateur. Oh mon Dieu.
21: Mettez-vous, essayez de...
0: Allô ?
21: Oui ?
0: Vous m'attendez ?
21: Oui ?
0: Je suis dans le frigidaire. Qu'est-ce que je fais maintenant ?
21: Et lui, il est où, le dragon, là ?
0: L'huile ? Ah ben, l'huile, elle n'est pas dans le réfrigérateur.
21: Non, mais il est où ? Dans la cuisine ?
0: Ah, le dragon ?
21: Il est dans la cuisine ?
0: Oui, attendez, j'ouvre la porte pour regarder. Allô ?
21: Oui ?
0: Oh, mon Dieu !
21: Qu'est-ce qu'il fait ?
0: Il est en train d'ouvrir, vous savez, les boîtes de conserve, là.
21: C'est pas vrai.
0: Mais si, parce qu'il a des griffes à ses pattes.
21: Mmh.
0: Et alors, il ouvre des boîtes de conserve. Oh non, ma boîte de thon à l'huile d'olive.
21: Oh,
0: oh non, je l'ai gardée pour ce soir.
21: Oh.
0: Il a mangé ma boîte de thon.
21: Il l'a mangé ?
0: Oui. Il a mangé mon thon à l'huile d'olive.
21: Oh là là là là.
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22: Oui, bonjour.
6: Bonjour monsieur, c'est bien le magasin de vêtements ?
22: Oui, c'est ça.
6: Bienvenue sur Martin FM, la première radio FM qui s'écoute exclusivement par téléphone.
22: D'accord.
6: Et au nom de toute l'équipe, merci de vous être abonné à notre station.
22: Je suis pas au courant. Hein.
6: Comment ça, vous n'êtes pas au courant ?
22: Ah bah ça doit être ma patronne qui a dû faire l'abonnement.
6: Ok, super, donc je valide l'abonnement pour votre patronne.
22: Non, mais vous avez un écrit de sa part ?
6: Et non, on a votre confirmation vocale là que vous nous avez donnée à l'instant.
22: Non, mais attendez, mais est-ce que vous comprenez ce que je vous dis ?
6: Pardon, mais c'est pas moi qui ai validé.
22: Mais je n'ai pas validé, mais c'est honteux ça, honteux.
23: Qu'est-ce que vous nous faites là ?
6: Ah, bonjour monsieur.
23: Ah non, mais attendez, est-ce que vous pouvez me confirmer
6: Ah, je confirme, très bien. Monsieur Martin, la personne confirme pour l'abonnement.
23: Mais attendez, vous êtes qui pour vous permettre ça ? C'est pas possible, je vous dis qu'on veut pas.
6: Je suis en ligne avec le responsable qui m'a dit je confirme.
23: Mais non, on veut pas.
6: Ok.
23: Alors, on veut pas.
6: Allô, bonne nouvelle, vous faites partie de la grande famille de Martin FM.
23: Oui, je suis en train de vous crier qu'on veut pas, on veut pas.
6: Comment ça ?
23: Bah, ce qui a été validé, c'est vous êtes en train d'inventer là, c'est pas possible. On veut pas.
6: Bon, vous m'avez dit je confirme.
23: C'est qui vous a dit ça ? Vous entendez des voix, vous ?
6: Vous venez de me dire je confirme, donc.
23: Attendez, je voudrais mettre le haut-parleur.
24: Alors on met le haut-parleur.
6: Oui, donc je confirme la validation de l'abonnement.
23: Non, je gueulais dans le téléphone que je voulais pas.
6: La personne que j'avais à l'instant me l'a expressément confirmé, hein.
23: Il est menteur, le mec là.
6: Elle m'a dit oui, je confirme.
23: Non, mais c'est quoi cette société là ?
6: Bonjour monsieur, c'est donc Martin FM à l'appareil, la première radio qui ne s'écoute que par téléphone.
23: Mais j'en veux pas de votre radio, moi.
6: Ah oui, mais dans ce cas, au lieu de valider, il fallait faire la touche pour annuler.
23: Parce que fallait que j'appuie sur quelque chose.
6: Oui, c'est la touche dièse pour annuler.
23: L'espèce de carré là.
6: Voilà, l'espèce de carré. Faites pas étoile, hein, sinon ça revalide.
23: Donc j'appuie dessus ou pas ?
6: Allez-y. Non, il fallait faire dièse, pas étoile.
23: Bah, j'ai pas fait étoile, j'ai fait dièse. Non, bah je sais ce que c'est qu'une étoile et un carré quand même.
6: Bon, essayez de faire le carré alors.
23: Mais moi je suis sur un fax, c'est pas un téléphone, enfin c'est un téléphone qui est avec le fax.
6: Ah, c'est un téléphone fax.
23: Oui.
6: Ok, c'est quel modèle ?
23: C'est le SF110T.
6: Ah bah voilà, le 110T, ils ont inversé les touches. Donc quand vous appuyez sur dièse, ça fait étoile.
23: Ah bah oui, donc...
6: Donc faites étoile.
23: Donc je fais l'étoile là.
6: Bah oui. Bah, qu'est-ce que vous avez fait ?
23: Bah, étoile.
6: Bah oui, vous avez fait étoile.
23: Eh bah, vous me dites de faire étoile.
6: Bon, il va donc falloir entrer le code d'annulation.
23: Alors, donnez-moi.
6: Alors, sur le 110T, c'est 1, 2, 3.
23: Ah, attendez, 1, 2, 3, ouais.
6: 4, 5, 6.
23: Ouais.
6: 7, 8, 9. 10, 11, 12.
23: 12.
6: Vous n'avez pas fait les touches 10, 11 et 12, là. Vous avez fait les touches 1, 0, 1 et 2.
23: Eh bah, faut que je refasse 1 et 2 pour que ça fasse 12, alors, du coup.
6: Bah non, 1 et 2, ça fait 3. Faites 6 et 6, ça fait 12.
23: Donc, alors répétez-moi dans le bon sens.
6: Alors, 10, 5 plus 5.
23: Alors, attendez. 10, après, c'était quoi ? C'était 11.
6: 11, 5 plus 6.
23: Ouais. Et après ?
6: Et 12. Oh là, vous avez fait quoi?
23: Bah 2 fois 6.
6: Ah non, fallait faire 8 et 4.
23: Ah bah dites-moi carrément ce qu'il faut
6: que je fasse. Bah oui, mais parce que là, 6 et 6, vous avez pris... Oh là là là, vous êtes passé en premium.
23: Ah bah c'est à vous de me dire les chiffres qu'il faut taper. Attendez.
6: Bah oui, mais vous vous jetez sur le clavier, moi j'ai même pas le temps de vous dire.
23: Non, attendez, c'est pas à moi de faire ça, c'est votre boulot, non?
6: Bon, c'est pas grave, dans ce cas, je vais moi-même rentrer un code d'activation.
23: Oui.
6: En revanche, il faudrait m'envoyer votre fax.
23: Hein?
6: Oui, bah faudrait m'envoyer l'appareil pour que je puisse...
23: Oh ouais, non, bah attendez, puis moi je fais comment? Je peux pas travailler sans fax.
6: Non, mais c'est juste le temps que je rentre le code d'activation dessus.
23: Non, vous allez pas me récupérer le fax.
6: Je vous envoie les transports Martin qui vont récupérer.
23: Rien du tout, ils vont rien m'envoyer parce que moi je garde le matériel.
6: On va au moins changer les touches.
23: Mais qu'est-ce que vous allez me changer mes touches de quoi?
6: Déjà, vous n'avez pas de touches 10, 11, 12, donc ça on va les rajouter.
23: Mais j'en veux pas de votre machin là.
6: Oh, qu'est-ce que c'est que ça?
23: Comment?
6: Vous avez appuyé sur une touche là, il y a eu un sifflet.
23: J'ai rien appuyé, vous plaisantez, j'appuie sur rien du tout. Et oh.
6: Et encore, tiens, si, vous avez appuyé sur la touche sifflet.
23: Vous foutez vraiment de ma tronche ou quoi?
6: Hop, hop, ne touchez plus rien, je tente un annulage à distance. Bip! Bip, bip, bip.
23: Non, bip, bip, bip, vous vous foutez vraiment de moi.
6: Connexion pour l'annulage.
23: Ouais, allez, arrêtez de me prendre pour une conne.
6: Je vous prends pas pour une conne, je suis une machine.
23: Bien sûr, non.
6: Ben, si, je suis une machine.
23: C'est bon.
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4: Allô, papa, j'écoute.
5: Bonjour, madame, c'est bien le restaurant...
4: Bonjour, monsieur.
5: Bonjour, madame. C'est bien le restaurant de la...
4: Oui, monsieur.
5: Bonjour, madame. La préfecture, l'appareil.
4: Oui.
5: Monsieur de la place directeur du cabinet de monsieur le préfet.
4: Oui.
5: Je vous passe, monsieur le préfet. Hein? Monsieur le préfet, le restaurant. Merci. Allô?
4: Allô?
5: Bonjour,
4: oui,
5: madame.
4: Oui, bonjour, monsieur.
5: Excusez-moi de vous déranger.
4: Oui.
5: Il ne fait pas bien beau dehors en ce moment?
4: Non, pas du tout, monsieur le préfet, non?
5: Après cette magnifique été qu'on a reçue, dites-moi.
4: Oui, c'est vrai,
5: hein?
4: Oui.
5: C'était pas vrai. Bon, alors, je vous appelle parce que j'ai l'intention, bien entendu, de venir dîner un de ces soirs. Ça.
4: Bien, monsieur.
5: Voilà. Le patron est là, non?
4: Ben, il est parti faire une course, là.
5: Ah.
4: Parce que vous auriez voulu quelque chose de spécial.
5: Vous êtes la patronne, non?
4: Oui, monsieur, oui.
5: Écoute, je connais un peu votre mari, hein.
4: Ah oui?
5: Oui. Est-ce qu'on peut parler quand même en toute confidence?
4: Ah ben c'est sûr, monsieur. Voilà. Pas de problème.
5: Voilà. Je vous recommande la plus grande discrétion, madame. Hein.
4: Oui, monsieur. Bon. Oui, pas aucun problème.
5: Voilà. Ma femme va en Thalasso pendant une semaine la semaine prochaine.
4: Oui.
5: Je vais en profiter pour amener quelques amis dans votre bon restaurant.
4: Eh ben c'est gentil de penser à nous, monsieur.
5: Voilà.
4: C'est bien.
5: Nous allons être 4, monsieur.
4: Oui.
5: Hein? Simplement, votre mari que j'ai eu au téléphone l'autre jour m'a dit que ça, c'était sans doute possible.
4: Ah oui?
5: Oui. Est-ce qu'il est possible de dîner?
4: Oui.
5: À 4?
4: À 4?
5: Hein? Mais avec des call girls sous la table.
4: Avec des?
5: Des call girls.
4: Oui.
5: Sous la table.
4: 4 messieurs?
5: Oui.
4: Hein? Et puis 4...
5: Des call girls.
4: Ah oui. Eh bien, de toute façon, Enfin, j'ai pas l'habitude de servir du monde comme ça. Ça va pas choquer les autres personnes à côté?
5: Oh, ce sont des dames fort discrètes et de grande courtoisie.
4: Bah écoutez, parce que je voudrais pas qu'il y ait du monde à côté quand même, peut-être, non?
5: À quelle distance de votre sol tombe la nappe?
4: Ben, ça tombe pas très bas, hein, c'est ça. Je suis pas très très bien placée pour faire ce genre de service, vous voyez, parce que d'abord, on n'a pas de moquette, on a que du carrelage.
5: C'est-à-dire?
4: On a que du carrelage, j'ai pas de tapis, j'ai rien, hein.
5: Oui.
4: Hein, par terre, ça va peut-être être ennuyeux pour être sous la table. Non, c'est... Parce que bon, si j'avais une moquette, des grandes nappes, des grandes... Puis en plus, j'ai du personnel jeune, tout ça, ça m'ennuie un peu de faire ce genre de service, hein, c'est...
5: Oui.
4: Hein, c'est...
5: Bah oui.
4: Ça m'ennuie de...
5: Bah oui.
4: De vous dire...
5: C'est dommage, c'était ma femme qui m'offrait ça pour mon cadeau d'anniversaire.
4: Mais bon, je suis mal placée pour vous recevoir dans ces... Comme
5: ah
4: ça.
5: Bah, mais tournez-vous.
4: Pardon?
5: Tournez-vous.
4: Oui, bah, ça sera pareil, hein.
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7: Allô, oui?
6: Oui, bonjour madame, excusez-moi de déranger.
7: Comment?
6: C'est vous qui vendez un iPhone 6?
7: Oui, c'est le 6 Plus, oui. J'ai le modèle 16 gigas.
6: Ouais.
7: Moi, je le vends à 750 €, mais il y a aussi possibilité de s'arranger. Une petite trentaine d'euros, pas de problème.
6: J'ai un budget qui serait dans les 200 €.
7: Un budget de 200 €.
6: À peu près, oui, alors après...
7: Parce que le portable, je le vends 750 €, monsieur.
6: 150 €? Ah bah, c'est super.
7: 700.
6: 150 €.
7: Non, vous êtes trompé, monsieur.
6: 150 €.
7: Monsieur, okay. Vous êtes trompé, je vends le
6: téléphone. Et 150 €, il y a quoi avec? Alors, il y a des...
7: Non, monsieur, vous êtes trompé. 700.
6: Je vois pas le rapport, 700, quand il est en boutique.
7: Non,
24: Donc, voilà. Le prix en boutique, il est à 900 euros.
3: Ah, ça augmente.
24: Le prix, le téléphone, il est vendu sans puce, le téléphone.
3: Donc, du coup, ça va faire baisser le prix, j'imagine.
24: Bah, non.
3: Bah, si vous retirez un truc du portable, c'est que forcément, ça retire un truc dans le prix aussi.
24: Mais, monsieur, vous m'avez pas compris. Ce téléphone-là se vend sans puce.
3: Non, mais c'est logique.
24: Si vous voulez, pas parce qu'il y a une puce ou pas, qu'ils vont vous le faire plus cher ou moins cher.
3: Alors, du coup, vous m'avez dit, il y a 16 gigots.
24: Oui.
3: Peut-être que dans ce cas, on peut couper la poire en deux.
24: C'est-à-dire,
3: vous gardez 6 gigots.
24: Comment?
3: Et moi, je vous le prends avec 10 gigots seulement.
24: Je vois pas ce que vous me racontez, là. Non, c'est pas possible. C'est impossible.
3: Et je suis prêt à monter à 200.
24: C'est un iPhone 6 avec 16 gigas intégrés dans le téléphone. C'est impossible de retirer des gigas.
3: Allez, 8 et 8, on fait part en deux.
24: Je peux pas garder 8 gigas. Qu'est-ce que vous me racontez, là?
3: Bah, en fait, vous voyez, vous avez les petits gigots dans le téléphone. Vous en gardez 8, vous les mettez au frigo, vous faites ce que vous voulez. Ça, j'en fais ce que vous voulez. Et moi, j'en prends 8 avec le téléphone.
24: Et l'annonce, elle a été vendue. C'est fini.
3: Comme ça a été vendu, là, hop.
24: Ouais, d'un coup.
3: Bah, enfin,
24: c'est vendu, ça y est.
3: Voilà, juste un gigot.
24: C'est pas possible.
3: Un petit gigot.
24: Il n'y a plus d'annonce.
3: Pour dimanche, il y a ma mère qui vient manger, ça m'aurait arrangé.
24: Au revoir.
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10: MS, bonjour.
13: Allô?
10: Oui.
13: Bonjour, monsieur.
10: Bonjour.
13: J'ai vu dans le bulletin téléphonique. Que vous faisiez des massages gratuits.
10: Des ramassages gratuits.
13: Des massages, voilà, c'est ça, des massages gratuits.
10: Massages gratuits? Non, on fait des enlèvements gratuits à domicile, monsieur.
13: Ah, c'est à domicile?
10: Non, c'est si vous avez des meubles à donner, c'est Emmaüs.
13: De l'anus?
10: Non, des ramassages, on reprend des meubles, des vêtements et des choses comme ça.
13: Ah, sans les vêtements? Bah oui, si c'est un massage, oui.
10: Non, monsieur, vous trompez d'adresse, là, je pense. Hein.
13: Les fesses?
10: Non, mais monsieur, vous trompez, on fait pas de massage, nous. Hein.
13: Comment?
10: On est Emmaüs, nous.
13: De l'anus?
10: Emmaüs!
13: Oui, j'ai compris, de l'anus.
10: Non, arrête.
13: Comment?
10: Vous vous trompez de numéro.
13: Donc le dos?
10: Non.
13: Et l'anus?
10: Quoi? J'en peux plus, là.
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25: Oui, bonjour.
6: Bonjour, monsieur, c'est bien le café?
25: Oui.
6: Monsieur Martin à l'appareil, société Martin Limited Incorporated. Je suis une société américaine.
25: Vous pouvez me répéter votre nom de société?
6: Bien sûr, Martin Limited Incorporated.
25: Martin Limited Incorporated.
6: Voilà, on est donc spécialisé dans les boissons américaines et autres.
25: C'est pourquoi, monsieur? C'est pour un démarchage?
6: Ah non, pas du tout. C'est parce que je viens vous installer un bar pop-up.
25: Pop-up, c'est quoi ça?
6: Bah, pop-up, c'est un système américain. C'est comme un pop-up store, vous savez, les magasins éphéméristes.
25: Ah, bougez pas, je vous passe quelqu'un. Allô?
6: Bonjour, monsieur.
25: Non, je suis une femme, mais c'est pas grave.
6: Oh non, c'est pas grave. Donc, comme j'expliquais, je vais installer un stand de boissons pop-up sur votre terrasse.
25: Mais bien sûr que non, vous allez sûrement pas installer un stand de boissons. Parce que nous, en fait, on a un café, un bar, monsieur. Vous allez... Votre numéro de téléphone?
6: Oh, bah, ça faisait longtemps, volontiers. Donc, 06.
25: Allez-y, 06. Oui.
6: Oui, 06.
25: Alors, 06.
6: Voilà, encore deux fois 06.
25: 06.
6: C'est ça, plus 06.
25: Oui, à part 06, vous avez quoi d'autre dans votre numéro de téléphone?
6: Bah, c'est tout. Ah non, pardon. Et 06, il en restait un.
25: Et 06, et on va se renseigner.
6: Bon, n'hésitez pas. En attendant, si je m'installe juste sur la moitié de la terrasse...
25: Mais même...
26: Oui, allô?
6: Bonjour madame, nous on s'installe devant mais on peut vous laisser un peu de place, c'est ce que je disais.
26: Non, mais même pas devant.
6: Bah pardon, mais j'ai quand même une licence américaine.
26: Ouais, non, mais après moi je m'en fiche de votre licence américaine. Vous débarquez avec un bar éphémère, c'est quoi cette histoire?
6: Je m'excuse, mais j'ai quand même un décret de Donald Trump qui m'autorise à faire un bar pop-up devant chez vous. Donc si les Américains ils l'ont dit...
26: Les Américains, mais je vais appeler Poutine, moi je vais appeler les Russes, vous allez voir.
6: Oh bah passez-moi ce monsieur Poutine, allons-y.
26: Je vous l'envoie.
6: Oh mais je ne quitte pas.
27: Oui, qu'est-ce qui vous arrive?
6: Ah, bonjour, vous êtes monsieur Poutine?
27: Ben non.
6: Ah, parce qu'apparemment, on devait me passer le patron.
27: Oui.
6: Qui serait un certain monsieur Poutine.
27: Oh ben attendez, je vais vous le passer parce qu'il m'a pas parlé de ça.
6: Qui ça?
27: Ben le patron.
6: D'accord, ben oui, passez-le moi ce monsieur Poutine.
27: Ah non, c'est... Limited, machin, il va venir vendre des boissons américaines,
6: je sais
26: pas.
6: Oui, allô?
26: Et
6: c'est madame?
26: Non, c'est monsieur, moi.
6: Si vous voulez.
26: C'est moi le patron, mais je suis pas au courant.
6: Ah, bah quand même, enchanté, monsieur Poutine.
26: Oui, mais alors attendez, c'est quoi le concept alors?
6: Alors, le concept, c'est que je monte un bar pop-up pour vendre des boissons comme les vôtres, mais américaines.
26: Oui, non, mais vous comptez vous installer où?
6: Oh, bah sur la terrasse, juste devant.
26: Bah absolument pas.
6: Alors sinon, je me mets dedans, dans la salle.
26: Non, bah absolument pas non plus.
6: Mais si, moi je vous laisse la terrasse et vous me laissez l'intérieur.
26: Bah vous êtes gentil, vous. Mais non, mais ça va. Vous allez pas vendre des boissons devant chez moi alors que j'en vends déjà.
6: Ouais, mais les nôtres, comme ce sont des boissons américaines, on paye pas les taxes, donc on peut les vendre 10% moins cher que vous.
26: Bah et alors, sans déconner, vous voulez pas non plus vendre à 50 centimes?
6: 50 centimes, non, mais ce qu'on peut faire, si vous préférez, c'est que moi, je m'aligne sur vos prix.
26: Non, mais vous avez pas à vous aligner sur mes prix, tout ce que vous vendez, c'est moi, je le vends pas.
6: Non, mais vous, en même temps, vous augmentez tous vos prix à vous de 10%.
26: Eh ben alors, moi, je m'en fous.
6: Bah, comme ça, tout le monde y gagne.
26: Ouais, d'accord, allez.
11: Attends, allô.
6: Et bonjour madame, je croyais qu'il n'y en aurait plus.
11: Vous devez vendre des boissons américaines devant chez moi.
6: Voilà, c'est ce que j'ai expliqué au patron. Moi, je m'installe peinard sur la terrasse.
11: Bah, viens te mettre devant, oui, ça va bien se passer.
6: Super, alors si ça te dérange pas, est-ce que tu peux déjà commencer à faire un peu de place?
11: Ça vous dérange pas, on dit. Si ça vous dérange pas.
6: Oh pardon, je croyais qu'on se tutoyait.
11: Non, non, se tutoie pas, non.
6: Oh bah excuse-moi.
11: Voilà.
6: En fait, tu préfères que je te vouvoie?
11: Oui.
6: Ok, donc pas de problème, je vais te tutoyer.
11: Allez.
6: Je vais te vouvoyer.
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18: Allô.
19: Oui, bonjour madame. Madame.
18: Oui.
19: Bonjour, vous êtes bien titulaire de l'abonnement 0546.
18: Mmh.
19: Oui, c'est France Télécom à l'appareil.
18: Oui.
19: Nous installons sur le quartier sur le 0546 un système téléphonique. Le dernier cri de la technologie infrarouge, c'est-à-dire que vous êtes relié à partir d'aujourd'hui sur l'infrarouge, votre appareil de téléphone qui est un appareil à fil, hein. Vous avez une fiche, vous avez une prise qui va dans votre mur actuellement, n'est-ce pas?
18: Oui.
19: Voilà, donc maintenant, vous n'aurez plus besoin de cette prise téléphonique, vous allez pouvoir vous transporter, vous promener dans votre appartement, prenant l'appareil que vous avez actuellement, vous le prenez dans vos mains, mais vous débranchez la prise et nous pouvons continuer à parler, voilà le nouveau système. Eh oui, c'est le système.
18: Ah ben, faudrait que vous rappeliez parce que ma belle-mère est descendue, là.
19: Vous avez un appareil de quel type?
18: Ah ben, je sais pas, c'est chez ma belle-mère, hein. Moi, c'est pas ma maison.
19: Ben non, mais vous savez,
18: c'est
19: madame.
18: Sa belle-fille, moi.
19: Comment?
18: Moi, je suis sa belle-fille, hein.
19: Ah, c'est pour ça, voilà.
18: Ah ben, écoutez, moi, je suis pas à mon domicile, hein.
19: Voilà. Écoutez, c'est un tout petit problème technique. Vous avez
18: Va revenir, là, dans 10 minutes, un quart d'heure, si vous pouvez rappeler à ce moment-là.
19: Non. Vous avez votre appareil dans la main?
18: J'ai l'appareil de ma belle-mère dans la main, oui.
19: Voilà, donc vous prenez l'appareil dans la main. Vous voyez le cordon téléphonique?
18: Oui.
19: Vous le tendez tout doucement.
18: Oui, je le tends.
19: Oui, tout doucement, hein?
18: Oui.
19: Bon, nous allons faire un compte à rebours. Je vais inverser la fréquence. Ne bougez pas, madame.
18: Mmh.
19: Vous faites un essai en cette version. Voilà, un peu plus, voilà. Écoutez, madame, nous avons un petit problème dans votre appareil téléphonique. Vous n'avez pas un appareil qui ferait masse, il y a pas un
18: don. Je peux pas vous dire, je connais pas le bâtiment ici. Je peux
19: non, un appareil en métal, vous savez, avec des. Excusez-moi de vous demander ça, vous n'avez pas d'appareil dentaire, de plombage, de choses comme ça.
18: Si, j'ai un appareil dentaire moi.
19: Ah. Eh ben voilà.
18: Pourquoi?
19: Eh ben voilà. Ah. Vous avez un appareil dentaire.
18: Ah bah dites donc, vous me posez beaucoup de questions, dites donc.
19: Ah oui, excusez-moi, mais vous savez...
18: C'est un peu indiscret, mais enfin.
19: Oui, mais vous savez, je suis inspecteur à France Télécom, c'est moi qui fais...
18: Oui, mais vous savez, c'est un peu indiscret, ça.
19: Oui, excusez-moi. Hein? Oui, excusez-moi.
18: Ça me semble un peu indiscret, quoi.
19: C'est un peu intime.
18: Je tique, hein.
19: On va faire le test simplement maintenant pour vérifier que ça marche bien.
18: Oui, mais... Ah, elle est pas là, hein.
19: Madame, j'ai pas besoin qu'elle soit là. Du moment qu'il y a quelqu'un chez vous, c'est parfait. Nous, on teste la ligne. Vous pouvez prendre donc votre téléphone.
18: Oui.
19: Vous le prenez dans les mains. Là, vous l'avez dans les mains, le téléphone?
18: Oui, j'ai dans les mains.
19: Vous allez, tout en me parlant, hein, j'ai besoin de vous entendre pour faire les tests, vous allez vers votre prise téléphonique.
18: Oui.
19: Et vous allez voir que, quand je vous le dirai, vous enlèverez, vous décrocherez.
18: La prise, d'accord.
19: Voilà la prise, et vous verrez que nous pouvons continuer à nous parler normalement.
18: Vous allez me dire et puis je vais la débrancher.
19: D'accord, donc je vais faire avec vous un compte à rebours. Alors, vous m'entendez?
18: Oui.
19: À partir de 5, vous faites le compte à rebours, vous décrochez la prise et à 0, nous continuons à nous parler normalement.
18: D'accord.
19: Je vous écoute.
18: Oui. Alors, 5, 4, 3, 2, 1, 0.
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18: Allô.
3: Bonjour monsieur. Je vous appelle dans le cadre de la journée internationale de l'abolition de l'esclavage.
18: Oh, vous vouliez parler au proviseur, c'est ça?
3: Oui.
18: Mais elle est occupée.
3: Ah, c'est juste pour vous dire que comme c'est la journée internationale de l'abolition de l'esclavage, l'idée ce serait que vous relâchiez tous vos élèves pour la journée, pour ce mercredi.
18: La décision ne peut pas être prise par un parent, mais par l'éducation nationale. Hein.
3: Non, mais je vous la donne, il n'y a pas de souci, hein, l'autorisation. Est-ce que vous voulez que je vous fasse un mot?
18: Si vous voulez. Vous pouvez l'envoyer par mail à ce.en minuscule.
3: Alors attendez, minuscule, M-I.
18: Non, ce. Point.
3: Non, mais vous m'avez dit minuscule d'abord.
18: Non, en minuscule.
3: Alors minuscule, M-I.
18: Non. Non, pas minuscule, ce. Point.
3: Point, P-O. I-N.
18: Non, le point.
3: Le point avec un G, comme le point la main.
18: Non, le point.
3: Alors attendez, j'efface. Voilà, point, P-O-I-N.
18: Non, pas P-O-I-N.
3: Pardon, P-O-I-N-T.
18: Non.
3: Bah si.
18: Non,
0: le point, vous n'allez pas faire un point.
3: Bah si, P-O-I-N-T. Ouais,
0: non,
3: ça, écoute, oh, bah, ça c'est la meilleure, ça.
0: Vous comprenez pas.
3: Donc, si vous connaissez pas l'adresse, passez-moi quelqu'un d'autre, je sais pas. Allô ?
12: Quelqu'un pour l'abolition de l'esclavage.
0: Allô ?
3: Oui.
12: Oui, bonjour monsieur. C'est pour l'abolition de l'esclavage, c'est ça ?
3: Oui, c'est ça, oui. Donc déjà, je voulais savoir si vous étiez pour ou contre l'abolition de l'esclavage.
12: Bon, je vais pas vous donner mon opinion, monsieur.
3: D'accord. Ok, voilà. Bon, c'est vrai que ça ne regarde que vous.
12: Exactement.
3: Oui, on peut être pour, on peut être contre l'esclavage, ça, il n'y a pas
12: exactement.
3: De...
12: Exactement.
3: Bah oui, bien sûr.
12: Et vous êtes monsieur ?
3: Martin. Donc moi, je note que vous êtes plutôt pour ou plutôt contre, parce que vous m'avez
12: mais
3: pas
12: non,
3: dit...
12: mais je vous dirai pas, monsieur. Je n'ai pas à vous dire si je suis pour ou contre...
3: L'esclavage ?
12: Mais non.
3: Parce que l'idée, ce serait en fait que tous les élèves, qui sont vos esclaves à vous, puissent...
12: Mais si vous considérez que des élèves sont les esclaves dans un lycée, je pense qu'on n'a pas grand-chose à se dire.
3: Non, mais dans le sens où vous les faites travailler, ils ne sont pas payés, ils sont punis.
12: Non, c'est... mais attendez, monsieur, mais...
3: Ne me dites pas que vous leur avez jamais demandé de faire un peu de ménage ou des trucs comme ça, vous voyez.
12: Oui, non, mais attendez, nous dire qu'on fait faire du ménage à nos élèves, non, mais vous rigolez, j'espère.
3: Non, mais entre nous, ça regarde
12: pas. Non, c'est pas entre nous. C'est absurde ce que vous me dites là, monsieur.
3: Non, mais ce que je comprends, c'est qu'à partir du moment où vous êtes pour l'esclavage, effectivement, c'est normal que vous leur demandiez de faire des petites tâches, vous voyez, c'est quelque chose.
12: Est-ce que je vous ai dit que j'étais pour l'esclavage?
3: Ah, bah, vous m'avez dit que vous n'étiez pas contre.
12: Non, je vous ai pas dit ça, j'ai dit que je n'avais pas mon opinion à vous donner, monsieur.
3: Bon, et dans ce cas, est-ce qu'au moins vous pourriez chanter avec moi l'hymne officiel de l'abolition de l'esclavage, Libéré, délivré de la Reine des Neiges?
12: Mais c'est un canular ou quoi?
3: Libéré, délivré. Allez avec moi!
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12: Allô?
20: Allô?
12: C'est qui?
20: Oui, bonjour, madame Schneider?
12: Oui, c'est moi-même, oui.
20: Ah, bonjour, madame, c'est la préfecture à l'appareil.
12: Ah.
20: Alors, vous êtes madame Schneider...
12: Paulette.
20: Voilà, donc...
12: Oui.
20: Alors, la reine des paupiettes. Je vais vous passer, monsieur le député, mais moi, je vais rester en ligne pour traduire, parce que lui, il ne parle pas alsacien.
12: Ah, mais je parle le français.
20: Oui, mais enfin, c'est approximatif, là. Alors, monsieur le député, nous avons donc madame... Merci. Allô ?
12: Oui, bonjour monsieur.
20: Bonjour madame.
12: Oui.
20: Excusez-moi, je ne parle pas l'alsacien.
12: Oui, j'entends votre accent, oui.
20: Voilà, ah, je ne comprends pas là. Madame dit qu'elle entend votre accent.
12: Mais comment ? Je ne sais pas le pourquoi de...
20: Attendez, je demande au traducteur, hein.
12: Oui.
20: Madame demande pourquoi on l'appelle, hein. C'est ça madame, hein ?
12: Oui, c'est ça, oui, là je suis un petit peu curieuse.
20: Elle est un peu curieuse.
12: Oui.
20: Ah, très bien, je comprends. J'espère que vous me comprenez, madame.
12: Mais oui, je vous comprends très bien.
20: Parce que vous qui parlez, vous parlez pas le français, j'imagine.
12: Mais si, je parle la plupart du temps le français.
20: Oui, si, elle parle la plupart du temps le français. Enfin, vous le comprenez, vous le parlez pas.
12: Mais si que je parle le français, je parle avec vous le français.
20: Comment, vous pouvez répéter, j'ai pas compris. Là, vous parlez français, là?
12: Oui.
20: Alors, madame, vous voulez comprendre le pourquoi de l'appel?
12: Mais oui, c'est ça, c'est sûr.
20: Oui, ça, c'est sûr. Alors, nous sommes en pleine procédure pour la réforme des AX53, qui est donc la procédure TTP locale, hein, pour les fiches d'individualité.
12: Ah bon ?
20: Vous comprenez le français, alors ?
12: Mais oui, que je comprends le français.
20: Mais oui, qu'elle comprend le français. Ah, bon.
12: Bah, je peux vous dire que j'ai été la meilleure en français. À l'école.
20: Mais en deuxième langue, alors?
12: Non, on n'avait pas de deuxième langue.
20: Ah, ben je vous passe, monsieur le préfet.
12: Oui, parce que j'ai des trucs à faire, là.
20: Des trucs?
12: Le repas.
20: C'est quoi, c'est des saucisses ou...
12: Non, j'ai le repas.
20: Madame fait des trucs, c'est-à-dire c'est... Des saucisses, non?
12: Non, je ne fais pas des saucisses.
20: Des saucisses, c'est pas des trucs en allemand, si?
12: Non.
20: Des trucs?
12: Non, les saucisses, c'est des saucisses, c'est pas des trucs, ça c'est...
20: Saucisses, c'est kartoffeln, je crois, hein?
12: Non, ça c'est pommes de terre, patates.
20: Non, mais dites-moi, madame, pourquoi vous moquez de moi comme ça?
12: Non, monsieur, non, j'oserais pas. Non, on dit pommes de terre, mais le plus souvent, on dit patates, c'est...
20: Oui, c'est pas la peine de me le dire deux fois, hein?
12: Mais je sais pas, à vous, c'est la pomme de terre. Bon, écoutez, monsieur, je dois vous laisser maintenant.
20: Est-ce que vous avez eu le temps de faire vos saucisses?
12: Mais non, je n'ai pas cuit des saucisses. Non.
20: Les trucs, là, comme
12: aujourd'hui,
20: vous dites.
12: C'était des lasagnes.
20: Comment?
12: Des lasagnes.
20: Les lasagnes.
12: Lasagnes avec des pâtes et...
20: Des pâtes de canard?
12: Non, écoutez, monsieur, non, je préfère raccrocher.
20: Alors, madame, là, si j'ai pas, on n'a pas compris.
12: Ça recommence.
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1: Bonjour.
6: Bonjour madame, c'est bien le petit supermarché ?
1: Oui.
6: Monsieur Martin, à l'appareil, il y a une erreur à rapport aux inflations qu'ils ont annoncées dans la presse.
1: Oui.
6: Parce que dans votre département, le prix des boissons, c'est plus 12% cette année.
1: D'accord.
6: Et vu que chez moi, c'est moins 5%, ça fait que vous me devez 17% sur les boissons que j'ai achetées chez vous.
1: Vous voulez que je vous rembourse 17% sur les boissons, c'est ça ?
6: Bah oui, parce que j'ai fait mes courses chez vous, mais j'habite pas le département.
1: 16,95.
6: Ah, pardon.
1: 17.
6: Allô ?
1: Oui, allô.
6: Pardon, mais comment vous faites pour compter déjà ce que vous me devez ?
1: Et qu'est-ce que vous me racontez ? Je compte pas ce que vous devez, je suis à la caisse en fait, je m'occupe des clients.
6: Non, parce que je vous ai même pas dit combien vous me devez justement.
1: Le prix que vous avez payé, c'est le prix du produit plus 30% de marge.
6: Ah ouais, donc ça fait 47.
1: Ça fait 47 quoi ?
6: 47%, les 17 du département, plus les 30 que vous avez rajoutés.
1: Putain, vous êtes malade.
6: Vous faites 30 plus 17.
1: Oh putain, je vais pas vous rembourser 47% du produit alors que je fais une marge de 30% sur le produit.
6: Ah bah c'est mathématique hein.
2: Mais monsieur, je vais pas vous vendre moins cher que ce que j'achète quand même.
6: Ah tiens, bonjour monsieur.
2: Et si vous êtes sur la Côte d'Azur, hein, c'est comme Paris. Hein.
6: Bon, il y a des petites différences quand même.
2: Non monsieur.
6: Ah bah si déjà, eux ils ont pas la mer, vous avez pas la Tour Eiffel.
2: Mais vous allez où vous ? Redescendez sur terre un peu là.
6: Non, je vais plutôt redescendre chez vous pour vous apporter l'étiquette.
2: Mais je vous fais rien du tout monsieur, moi je paye une TVA.
6: Bah si, parce que l'autre me disait qu'il y a vos 30% de marge, plus mes 17.
2: Non mais vous allez pas savoir la marge que j'ai.
6: Alors c'est vrai que ça me regarde pas, mais vous faites combien en marge ?
2: La marge c'est 30%. C'est...
6: Voilà, mais ça, ça fait partie du prix que vous faites payer aux indigènes.
2: Indigènes ? Qu'est-ce indigène ? Ça fait 25 ans que je suis là, ça fait 70 ans que je suis dans le commerce. Vous n'allez pas apprendre mon métier, non ?
4: Viens faire un tour ici, toi, et tes indigènes, là, comme
6: tu parles. Ah, il y a une dame qui me parle derrière, non ?
2: Non, il parlait à quelqu'un d'autre.
6: Oui, bien sûr. Donc, je vais vous apporter mon justificatif de domiciliage.
2: Mais je m'en fiche.
6: Bah, comme ça, ça vous montre que j'habite pas dans votre département et que donc vous me devez les 47%.
2: Et votre département, c'est où vous habitez normalement ?
6: Alors, moi, je suis à Martinville.
2: Mais c'est où ? Quel département ?
6: Bah, c'est dans le Martinland, c'est vers la Bretagne.
2: Ah, bah bien sûr, la Bretagne, bien sûr. C'est le nord. Ici, vous êtes sur la Côte d'Azur.
6: Oui, mais j'aime bien habiter en Bretagne et faire mes courses sur la Côte d'Azur. C'est pas ma faute.
2: Et vous voulez avoir raison.
6: Non, mais vous êtes trompé, ça arrive. Hein.
2: Je suis pas trompé, monsieur. Vous imaginez que je veux payer le prix que je paye dans mon petit département de Bretagne ?
6: Bah, ça me semble normal, oui.
2: Mais redescendez sur terre, monsieur.
6: Ok, dans ce cas, je vous rapporte les bouteilles.
2: Vous rapportez quoi ? Des bouteilles entamées ?
6: Alors oui, il y en a quelques-unes qui sont entamées, c'est vrai.
2: Rien du tout. Vous allez pas avoir monté les bouteilles entamées, monsieur. Non, mais attendez.
5: Écoutez, je vous explique tout de suite, parce que là, ça va commencer à me gonfler.
6: Eh ben, bonjour, monsieur. Monsieur Martin, enchanté.
5: Mais je sais pas, en fait, mais monsieur...
6: Donc, faudrait voir pour m'en remettre vos prix au prix du Martinland.
5: Mais non, mais c'est le même prix pour tout le monde, monsieur. Moi, quand il y a quelqu'un qui vient d'Allemagne, il va pas me dire, ah ben, en Allemagne, c'est moins cher, j'ai pas cette TVA-là, donc je paye ce prix-là.
6: Ah, parce que vous, vous achetez en Allemagne.
5: Mais j'achète pas, mais vous comprenez rien, quoi, je vous dis.
6: Si, si, j'ai compris. Vous achetez en Allemagne et vous faites les prix de la Côte d'Azur aux gens du Martinland.
5: Mais vous avez rien compris. Vous comprenez rien ce que je dis, en fait.
6: Je crois plutôt que je comprends trop bien.
7: Ouais.
6: Ah bah qui voilà, bonjour madame.
7: Non c'est pas madame déjà, c'est monsieur donc
6: hein. Admettons, en tout cas c'est bon, j'ai vu avec le patron, je rapporte les bouteilles.
7: Mais non, vous rapportez, monsieur, les bouteilles sont entamées, vous allez pas les rapporter. On va pas vous rembourser les bouteilles entamées.
6: Oui, mais dans ce cas on peut faire ça au proratisme. Mais... sur une demi-bouteille, vous me remboursez 50% plus évidemment les 47%.
7: Mais oui, allez, d'accord.
6: Eh bah voilà, parfait. Ah merci beaucoup, oui, toutes mes salutations à votre mère également.
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23: Oui, Serge, j'écoute.
28: Oui, salut collègue.
23: Paris, oui.
28: Non, justement, on a pris une ligne dérivée là.
23: Ah bon.
28: C'est le commissariat d'Agen.
23: Oui.
28: Je suis bien au commissariat de.
23: Ouais.
28: D'accord. Dis-moi, on vient d'avoir une visite. On a une visite de inspection des services là.
23: Ouais.
28: C'est pour ça que je t'appelle par une ligne de Paris.
23: D'accord.
28: Ils sont arrivés, ils ont fait souffler tout le monde dans le ballon.
23: Ouais.
28: Ils ont fouillé tous les placards, y compris les placards perso.
23: Ok, donc ils viendraient peut-être après, quoi.
28: Ah ben ils sont en route pour ils font tout le tour du département. Nous, ils nous ont piqué toutes nos bouteilles.
23: D'accord, bon, ben tu fais bien de le dire parce que.
28: Ah oui, t'as un blâme s'ils trouvent une canette de bière.
23: Ok, d'accord. Bon, ben écoute, on voit ça de suite. Hein. Je te remercie.
28: Ben,
23: c'est qui là ?
28: Pignon.
23: Pignon.
28: P-I-N-O-N.
23: Et Jean-Michel est au courant ?
28: Oui, bah tu parles. Attends, tu quittes pas une seconde ?
23: Ouais.
28: Je vais voir s'il est là, hein. Quitte pas, je reviens.
23: Il y a l'IGPN qui arrive. Ils viennent d'aller à Jeun, ils ont tout piqué dans les placards, les bouteilles, les machins, ils ont soufflé tout le monde dans le ballon. Il a pris une ligne dérivée. Parce que je dis, c'est Paris, mais non, c'est à Jeun, mais j'ai pris une ligne dérivée pour pas. Vous avez rien dans vos placards ? Putain, faut que j'aille voir, moi je crois que j'ai. Non, mais c'est vrai, en plus. Mais non, mais tout le monde en a. Et surtout, vide les placards, il y a l'IGPN qui arrive. Je te promets, j'ai agent là, c'est le syndicat, ils viennent d'aller. T'en parles pas à lui là-bas. Ils viennent de descendre à agent, ils ont fait souffler tout le monde dans le ballon, ils ont vidé tous les placards perso, le placard machin. Ils font enlever toutes les. les bouteilles qui sont à blâme. Une canette de bière à blâme. Et il faut absolument virer toutes les bouteilles qu'on a dans le... Si, le placard perso. Écoute, je te jure, c'est la tête de mon fils. Il m'a dit, tu préviens tous les collègues s'ils ont des bouteilles dans les placards et tout, qu'ils virent ça, parce que... Non, mais nous, il faut qu'on vire... Il faut que tu le mettes dans la voiture, tu prends dans la voiture, tu l'amènes chez toi. Dans la boîte, dans chez toi. Non, mais vous mettez tout dans un sac. Non, mais appelle-le, parce qu'ils vont pas tarder. Ils sont en route, là. Ils sont en route. Non, pas chez elle, comme une ADS. Mais non, mais chez Michel. Essaye de trouver déjà un carton ou une poche pour commencer à... Non, mais ils sont sur la route, hein. Elle me dit, démerdez-vous, hein. Christian, t'as rien dans ton placard?
8: Moi, je mets dans mon sac. Ah
23: ouais, d'accord. Ou dans ta bagnole. Ou dans la mienne. Moi, je te file les clés de ma voiture, tu fous dans la mienne, je m'en fous. Ouais, à la limite, c'est encore mieux.
28: Ok, allô?
9: Oui.
28: C'est bon, ça y est. Vous avez du pot, hein. Ils sont partis sur Paris.
9: Bah alors j'annule tout alors.
28: Ah, parce que t'avais commencé déjà?
9: Bah ouais, moi j'ai déjà prévenu mon collègue. Bon, ok. D'accord, je te remercie quand même, hein.
28: Ah bah oui, tu peux respirer.
9: Ouais.
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11: Bonjour.
3: Oui, bonjour monsieur. Je vous appelle parce que j'ai vu votre pub pour les lunettes gratuites.
11: C'est quoi la pub que vous avez reçue?
3: J'ai vu ça à la télé, qu'on pouvait avoir la deuxième lunette gratuite.
11: Oui, mais vous devez acheter la première paire quand même.
3: Non, mais alors moi, je voudrais prendre que la deuxième, justement.
11: C'est pas possible.
3: Bah, si.
11: Bah non.
3: En fait, vous gardez la première et vous me donnez directement la seconde.
11: Oui, mais il faut quand même que vous payiez la première.
3: Bah non, si je la prends pas.
11: Mais non, mais ça marche pas comme ça. C'est l'offre, c'est une monture achetée, monture offerte. Vous paierez la première paire quand même.
3: Si ça vous arrange, je prends la première paire.
11: Oui.
3: Puis je prends la deuxième gratuite.
11: Oui.
3: Et à ce moment-là, je vous rends la première.
11: Mais vous la paierez, je vous laisserai pas sortir du magasin sans payer.
3: Non, mais je ne sors pas avec la première. La première, je la prends.
11: Oui, mais vous pouvez pas sortir avec la deuxième paire sans payer la première.
3: Je paye la première.
11: Vous payez la première. Alors moi, si vous payez la première, il n'y a pas de souci.
3: Voilà. Et au moment de passer en caisse, malencontreusement, je me rends compte que j'ai pas pris d'argent.
11: Eh ben, vous ne pouvez pas partir avec la deuxième.
3: Si vous avez un client qui prend la première paire.
11: Je vais lui dire, alors monsieur, vous achetez la première et c'est le monsieur que vous ne connaissez pas qui va prendre la deuxième.
3: Exactement.
11: Eh ben, il va être content. Alors, si vous voulez, je vais vous passer une autre personne, ça va être encore mieux. Sylvain, c'est à toi. Oui.
3: Oui, bonjour monsieur.
13: Bah oui, mais il n'y a pas de paire gratuite si.
3: Non, mais si je vous achète la paire offerte.
13: Mais enfin, si vous m'achetez la paire gratuite, elle est pas gratuite.
3: Mais non, mais je vous l'achète à 0€.
13: Ah non, mais monsieur, je
3: vous achète gratuitement la paire offerte.
13: Vous m'achetez gratuitement la paire offerte. Mais offerte si vous achetez un premier équipement, monsieur.
3: Sauf.
13: Il n'y a pas de sauf.
3: Bah si, sauf si j'ai déjà le premier équipement.
13: Mais le premier équipement, monsieur, c'est un équipement que vous avez, c'est pas un équipement que vous avez fait en magasin. J'offre pas de monture, je suis pas les Restos du Cœur.
3: Non, mais vous rendez compte, vous êtes en train de me dire que les Restos du Cœur, ce sont des opticiens?
13: Mais monsieur, je vous dis pas. Il faut acheter un équipement actuellement pour avoir une deuxième paire offerte. Vous pouvez pas me ressortir votre équipement d'il y a 10 ans, monsieur, c'est pas logique ce que vous dites.
3: C'est vous qui est pas logique, parce que dans le
13: non,
3: sens où.
13: Non, alors monsieur, relisez la pub, relisez-la 25 fois s'il faut, en large et en travers.
24: Allô, bonjour.
3: Oui, bonjour madame, excusez-moi, la personne
24: que j'avais... On va dire monsieur, ce sera mieux.
3: Si vous voulez, c'est comme vous voulez.
24: Bon, écoutez, si vous commencez à m'énerver, je vais vous porter plainte à la police.
3: Non, mais excusez-moi.
24: Je vais porter plainte à la police, vous arrêtez vos conneries, s'il vous plaît.
3: Non, mais je comprends bien ce qui se passe, c'est que vous...
24: Je vais appeler la police.
3: Moi d'abord.
24: Bah, appelez la police si vous voulez, vous raccrochez, vous arrêtez de me prendre la tête, s'il vous plaît, monsieur.
3: Non, mais excusez-moi, mais enfin, j'ai bien compris la démarche, là, c'est que...
24: La démarche, c'est que vous faites n'importe quoi, vous êtes un abruti.
3: Excusez-moi, mais il n'y a pas marqué pigeon, hein.
24: C'est vous le pigeon, là. C'est quoi votre problème, monsieur? C'est quoi votre problème, là?
3: Excusez-moi, c'est juste que j'ai compris la magouille.
24: Il n'y a pas de magouille.
3: Bah, si, bien sûr, vous gardez toutes les paires gratuites pour vous, et puis vous vendez toutes les premières paires
24: payantes. Vous êtes malade, monsieur, vous êtes malade.
3: Non, mais c'est clair.
24: Bon, excusez-moi, je passe dans un tunnel, là.
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25: Allô.
26: Allô.
25: Bonjour.
26: Bonjour, monsieur.
25: Oui, je vous écoute, monsieur.
26: Non, c'est madame à l'appareil.
25: Ah, veuillez me pardonner. Écoute, je vous écoute.
26: Je vous appelle parce que je crois que vous faites de la désinfection de gaine.
25: Oui, tout à fait. Oui. Ah. Et qu'est-ce que vous souhaitez exactement?
26: Je voudrais que vous désinfectiez ma gaine.
25: Mais c'est une gaine de...
26: De maintien.
25: De?
26: Une gaine de maintien.
25: Votre gaine de maintien?
26: Oui, ça fait 7 ans que je l'ai sur moi.
25: Une gaine de maintien?
26: Oui.
25: Oui, c'est un problème.
26: Qu'est-ce qui se passe, monsieur?
25: Vous pouvez me donner la dimension de la gaine?
26: La taille?
25: Oui.
26: 88.
25: C'est ça? Quand?
26: 88. Allô?
25: Oui.
26: Qu'est-ce qui se passe, monsieur?
25: Excusez-moi, c'est nerveux. C'est mon téléphone. Alors, pourriez-vous me donner des précisions?
26: Ça commence à me faire des croûtes.
0: Voilà, ouais.
26: Et
0: ah
26: c'est,
0: ouais.
26: C'est purulent au niveau de la chatte.
0: Pardon ?
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10: Bienvenue à la pension pour chiens de...
14: Oui, bonjour.
3: Bonjour monsieur, la pension canine, c'est bien ici ?
14: Oui, c'est ça monsieur, oui.
3: Voilà.
14: Oui.
3: Je voudrais prendre rendez-vous pour aujourd'hui, dès que possible.
14: Pour ?
3: Je me suis cassé juste le bout de la dent.
14: Attendez, là, vous êtes dans une pension pour chiens monsieur ?
3: Ah non, c'était pour la pension canine que je vous demandais.
14: Bah oui.
3: Canine, les dents.
14: Bah oui, donc il faut téléphoner un dentiste
3: voilà.
14: Monsieur.
3: C'est pour ça que je demandais, est-ce qu'on peut fixer un rendez-vous ?
14: Mais non, je suis une pension pour chiens.
3: Ah bah vous avez changé de professionnel.
14: Ah bah non monsieur, j'ai une pension pour chiens qui existe depuis 18 ans, elle a pas changé de numéro de téléphone. Comment vous avez eu mon numéro de téléphone ?
3: Bah, j'ai tapé canine.
14: Ben non, tapé dentiste. C'est pas une clinique pour les dents ici.
3: Pour les canines ?
14: Non.
3: Dans ce cas, vous pouvez me passer.
14: Je vous dis que je peux rien vous passer, monsieur. Vous êtes chez un. Je ne suis pas dentiste.
3: Oh oui, ben ça, c'est bien les toubibs. C'est-à-dire que ça prend les rendez-vous quand ça veut.
14: Mais c'est pas possible. Enfin, je suis pas toubib.
3: Oui, non, mais je vois ça. C'est-à-dire qu'on fait ça à la tête du client. Allô ?
14: Allô ?
3: Ah, bonjour docteur. Comme j'expliquais, j'avais besoin de vous voir dès que possible.
14: Et pourquoi vous avez fait canine ?
3: Bah parce que je me suis cassé une canine.
14: Vous êtes cassé une canine, donc vous appelez une pension canine.
3: Bah oui, ça me semble...
14: C'est grave quand même, là, ça devient grave, là.
3: Comment ça ?
14: Bah je sais pas, vous trouvez pas ? Il n'y a pas un problème ? Vous seriez cassé une molaire, vous iriez où ?
3: Bah une pension molaire.
14: Une pension molaire ? Oh bah là, c'est encore mieux. Hein. Vous voulez arranger une canine dans une pension canine et une molaire dans une pension molaire. Et une pension incisive.
3: Bah, enfin, excusez-moi, je veux pas vous apprendre votre métier non plus, mais enfin, c'est, vous voyez, c'est...
14: Non, mais là, vous êtes un petit rigolo, quand même. Non, bah, nous, on s'occupe que des incisives, alors.
3: Passez-moi le docteur, dans ce cas,
14: Bon, c'est n'importe quoi, là, franchement.
15: Oui.
3: Ah, bonjour, docteur. Comme j'expliquais, là, votre assistante...
15: Alors, je vais vous expliquer une dernière fois, une bonne fois, avant que je m'énerve.
3: Attendez,
15: c'est moi qui parle. Donc, pour la dernière fois, je vous dis, moi, je suis une pension canine. Donc, je ne vais pas vous réparer votre canine, j'en ai rien à branler.
3: Ah bah,
15: donc,
3: bravo.
15: Vous faites ce que vous voulez, vous allez où vous voulez, moi, j'en ai rien à foutre. Je vous prie que vous allez le payer cher. Donc, merci.
3: Non, mais je paye le rendez-vous, évidemment. Je vous demande pas de me prendre comme ça entre...
14: Allô.
3: Ah bah voilà la première dentiste.
14: Mais je vous dis que...
3: Vous n'avez pas le droit de refuser un patient, hein.
14: Je suis pas dentiste.
3: Non mais...
14: Écoutez, moi j'appelle la police, hein, parce que là vous commencez à m'énerver.
3: Ah bah c'est
14: hein.
3: Moi qui vais l'appeler la police.
14: Ah oui, mais moi je vais l'appeler monsieur la police, hein. Y a pas de souci, hein. Moi je vais l'appeler, hein.
3: Ah bah non, mais moi d'abord.
14: Bon bah moi j'appelle, hein.
3: Attendez, bah je l'appelle tout de suite.
14: Attendez. C'est grave ce que vous êtes en train de faire, hein.
3: Attendez, ça va sonner. Allô.
14: Allô.
16: Oui, bonjour madame, c'est la police.
14: Non mais...
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19: Oui, refuge aquatique, puis-je bonjour.
26: Bonjour madame. C'est la Société Protectrice des Animaux.
19: Oui, monsieur.
26: Oui, bonjour, madame, mademoiselle Ledoux, à l'appareil.
19: Oui.
26: Excusez-moi de vous déranger, je vous appelle de Hayange. Voilà, je me permets de vous appeler pour un petit renseignement, voyez-vous. J'ai un caniche, vous savez, les petits caniches, là.
19: Oui.
26: Et mon petit-fils a ramené de son voyage en Amazonie un poisson dans un bocal, un piranha.
19: Un piranha ?
26: Oui, il m'a dit que c'était très dangereux. Mamie m'a-t-il dit, il faut faire attention.
19: Bah oui, un piranha, c'est dangereux.
26: Vous croyez ?
19: Non.
27: Allô ?
26: Bonjour, monsieur.
27: Bonjour, voilà. Alors, ce qu'il faut savoir chez les piranhas, c'est qu'il y a plusieurs sortes.
26: Oui.
27: Et qui ne sont pas tous dangereux. Il y a une sorte en Amazonie qui est très dangereuse, mais ils sont tous en bande. Si là, vous avez un piranha solitaire, c'est qu'il n'est pas dangereux.
26: Mais en attendant, je me demandais si je pouvais laisser le petit caniche à côté du bocal où il y a le piranha.
27: Vaut mieux se méfier quand même.
26: Non, mais le vétérinaire doit venir, là, pour qu'il vienne s'occuper de son alimentation.
27: Oui.
26: Je vais laisser le numéro au cas où le vétérinaire y rentre et puis qu'il ne me trouve pas.
27: Ouais.
26: Si jamais il appelle, hein, vous lui dites que je reviens dans 2 minutes.
27: D'accord.
26: Je vous remercie, monsieur.
27: Au revoir.
26: Au revoir, monsieur.
29: Bonjour.
30: Oui, bonjour madame, c'est le refuge de la SP1.
29: Oui, monsieur.
30: Oui, bonjour madame, je suis le docteur de la place vétérinaire à Hayange.
29: Oui.
30: Excusez-moi de vous déranger, je viens d'arriver chez une dame chez qui j'avais rendez-vous.
29: Oui, la dame, elle vient juste de partir, elle a dit qu'elle revient dans 2 minutes.
30: Madame Ledoux.
29: Oui, c'est au sujet du piranha.
30: Bah, attendez, il y a un petit problème justement, je me permets de vous appeler parce qu'il y a un bocal hein, sur la table de la salle à manger où
29: oui.
30: Est le téléphone.
29: Oui.
30: Et à côté du bocal, je ne sais pas ce qui se passe, mais il y a une carcasse de chien encore fumante.
29: Mais c'était un caniche.
30: Pardon, madame ?
29: C'était un caniche qui était à côté.
30: Ah, il n'y a plus rien là-dessus, hein,
29: Ben oui, je sais, c'est que ça, les piranhas. Hein. Rien de temps, ils vous ont mangé une bête, hein.
30: Il y a encore la laisse autour du cou de l'animal.
29: Oh, mon Dieu.
30: Attendez, bougez pas, hein, je vais voir, attendez, hein.
29: Faites attention.
30: Comment?
29: Pas qu'il vous mord, hein.
30: Oh, bah, je suis trop gros pour lui, quand même, hein.
29: Mais dès qu'il sent une goutte de sang, c'est fini, hein.
1: Aïe!
29: Ben oui, ben alors faites attention.
1: Mon Dieu, il est en train de me bouffer le bras. Merde!
29: Ouais, il a pas bouffé le bras, il est vétérinaire.
1: Il m'a bouffé le bras!
29: Il a bouffé le bras, mais oui, mais qu'est-ce que tu veux que je fasse?
1: Aïe, aïe, aïe, aïe, aïe, aïe, aïe, aïe!
29: Ah, je devais
1: mais qu'est-ce qui se passe ici?
29: Allô?

0: Il est en train de bouffer ma perruque.
1: Bah laissez-le.
0: Ah bah non, ça va pas ça, il est en train de bouffer ma perruque.
1: Mais c'est pas grave, où vous habitez?
0: Ah bah le vétérinaire qui sort du placard. Bonjour monsieur.
1: Ça c'est moi le.
0: Bah il vous manque un bras.
1: Bah oui madame.
2: Bah oui, c'est votre piranha là.
1: Allô?
2: Excusez-moi madame, je peux pas tenir le... Attendez, si vous pouvez me mettre le...
1: Mais c'est... Vous êtes sans bras là.
2: Ah oh bah ça va, il me l'a coupé net, hein.
1: Oh.
2: Mais moi je suis droitier, donc ça va, hein.
1: Mais écoutez, vous avez du courage, monsieur. Moi je vous le dis, hein. Faut la tuer, la bête, là. Vous avez vu le dégât qu'il fait?
2: Mais qu'est-ce qui s'est passé, madame, là? Vos cheveux?
1: C'est une perruque.
2: Comment?
1: C'est une perruque.
2: Mais où est-ce qu'elle est, sa perruque?
1: Mais c'est le piranha qui l'a mangé.
2: Pardon, madame?
1: C'est le piranha qui l'a mangé.
0: Docteur, si on l'envoyait au refuge...
1: Ça va pas, non?
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4: Allô, oui.
5: Bonjour, monsieur. C'est bien le karting?
4: Oui, c'est ça, madame, monsieur.
5: Pardon?
4: C'est ça, monsieur.
5: Oui, je vous appelle parce que je voudrais réserver une table, s'il vous plaît.
4: Oui, pour...
5: Bah, pour jouer aux cartes?
4: Aux cartes,
5: C'est pour mon beau-frère, en fait, qui est accro au poker depuis des années.
4: Oui, mais monsieur, ce n'est pas pareil.
5: Pour un...
4: Au karting et aux cartes, c'est pas pareil.
5: Non, mais parce que vous, vous parlez en américain, c'est ça?
4: Non, non, je suis bien française.
5: Je peux vous le dire en anglais, si vous préférez.
4: Non, mais non, vous vous êtes trompé. C'est pas...
5: I want to play karting, mister, please.
4: Non, attendez une minute, vous confondez.
5: Pardon, vous parlez français?
4: Oui.
5: Ah, bah d'accord, bah fallait le dire, parce que moi je...
4: Mais non, mais de toute façon, ici, vous êtes pas pour faire du poker. Vous êtes au karting. C'est des engins à moteur.
5: Vous confondez, je pense, hein, puisque moi, je vous parle vraiment de...
4: Ah non, c'est vous. Monsieur, je fais pas du poker ici.
5: Bon, bah alors une belote, pour un belotting, comment dire?
4: Non, même pas de belote, mais rien du tout. C'est du karting, hein, mais c'est des...
5: Des tartines? Comment ça, des tartines?
4: Du karting.
5: Non, mais excusez-moi, vous me proposez des tartines, mais ça n'a rien à voir.
6: Allô?
5: Oui, hein, allô?
6: Oui, c'est une autre personne, parce que... Vous posez des questions un peu, disons, un peu idiotes, là.
5: Ah bah, excusez-moi, mais c'est la personne, là, qui me disait que ici on pouvait jouer au karting.
6: Attendez, essayez de parler français, parce que si vous traduisez en anglais, elle va rien comprendre, la petite dame. Donc,
5: Ah oui.
6: Parlez français, vous vous dites que vous voulez faire du kart, voilà, c'est comme ça qu'on cause.
5: C'est ce que je disais, moi, alors, je vous parle français, donc j'ai mon beau-frère, en fait, qui veut faire un poker. On est quatre.
6: Mais on n'a pas de carte, nous. C'est pas carte, nous, carte.
5: Ah, attendez, personne ne m'a dit que c'était ici pour les cartes.
6: Non, carte. Mais nous, en abrégé, on dit carte.
5: Oui, donc carte, on est bien d'accord.
6: Voilà, c'est pas carte, voilà. C'est carte.
5: Non, mais carte, c'est...
6: Non, mais je vous l'explique, parce que vous n'avez pas l'air de comprendre la différence entre les deux.
5: Bah, vous venez de me dire qu'on faisait des cartes?
6: Non, carte. On n'est pas un club de cartes pour jouer aux cartes à la belote, à la manie ou autre. Non.
5: À la belote, oui, bah pourquoi pas, mais nous on venait plutôt pour un poker, hein, c'est ce que j'expliquais.
6: Non, mais poker non plus.
5: Pas de poker,
6: donc. Je connais pas.
5: Uniquement,
6: je sais pas jouer, moi, alors, vous voyez.
5: Uniquement belote.
6: Même pas, quand même pas belote, donc je vois pas le rapport avec les...
5: Et si je viens avec mes propres cartes?
6: Non, mais monsieur, vous êtes en train de me demander de jouer aux cartes. Je joue pas aux cartes.
5: Je comprends bien, vous jouez pas, vous louez juste les tables.
6: On loue rien du tout, nous. On n'a pas de cartes, on a que des cartes de location.
5: J'ai compris le truc, c'est que, en fait, la table est gratuite, mais on paye le jeu de cartes.
6: Mais on n'a pas de table, monsieur. Mais vous êtes têtu, vous pourquoi faire? Vous m'embrouillez avec vos tables. On n'a pas de table.
5: Excusez-moi, mais on va pas jouer par terre non plus, vous voyez?
6: Non, mais on n'a rien de tout ça. Vous êtes trompé de numéro.
5: Non, mais je comprends.
6: Vous êtes un peu borné sur vos cartes et moi je suis sur mes cartes. Donc on a deux. Ces deux sont différents, mais qui sont
5: pas distincts. Excusez-moi, vous avez quoi, vous, comme carte? Moi, j'ai une paire de valets.
6: Moi, j'en ai rien à foutre.
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7: Oui, allô?
8: Oui, bonjour, madame.
7: Oui, bonjour.
8: Je suis chez monsieur...
7: Oui, c'est ça.
8: Vous êtes éleveur de volailles, c'est bien ça?
7: Oui.
8: C'est France Télécom, madame, à l'appareil.
7: Oui.
8: Pour vous signaler qu'en raison d'une surcharge de réseau dans la région... Nous allons délester certains numéros, leur attribuer un code. C'est-à-dire que quand vous voudrez utiliser le téléphone à partir de maintenant, il vous faudra composer un code que je vais vous donner tout de suite si vous avez de quoi noter.
7: Attendez, je regarde.
8: Alors?
7: Oui, alors vous me donnez le code, oui?
8: Quand vous voudrez téléphoner à partir de maintenant, vous composerez ce code.
7: Oui,
8: avant de faire le numéro de votre correspondant, hein.
7: Avant le correspondant, oui.
8: Et ensuite, vous raccrochez, vous décrochez à nouveau et là, vous faites le numéro de votre correspondant.
7: D'accord.
8: C'est simple comme tout, vous inquiétez pas, c'est simplement un code. Alors je vous le donne, hein?
7: Oui.
8: 1.
7: Oui.
8: 5.
7: 5.
8: 43.
7: 43.
8: 26.
7: 26.
8: 9.
7: 9.
8: 7.
7: 7.
8: 18.
7: 18.
8: 42.
7: 42.
8: 121.

0: 121.
1: Oui.
0: 547.
1: Il va falloir composer ce numéro à chaque fois qu'on veut appeler quelqu'un.
0: 619.
1: Oui.
0: 0, 1 et 3.
1: Ah, ouais.
0: Alors, on vérifie, si vous voulez bien, qu'il n'y ait pas d'erreur. Hein. Alors, je vous écoute.
1: 1, 58, 4, 32, 691, 7, 18, 42, 121, 547.
0: 54.
1: 54.
0: 7.
1: Oui, 7.
0: 3.
1: 73, 619, 0, 13.
0: D'accord. Alors, ça, c'est bon. Ça, c'est quand vous voulez décrocher.
1: Oui.
0: D'accord. Maintenant, quand vous recevez un appel...
1: Et qu'est-ce qu'il faudra qu'on fasse? Qu'on décroche?
0: Oui.
1: Qu'on fasse le code et qu'on revienne?
0: Oui, mais je vous rassure tout de suite, ce n'est pas le même code, hein?
1: Oui, pas si long, j'espère.
0: Non, parce que c'est en lettres et pas en chiffres.
1: Oui.
0: Alors, Z.
1: Oui.
0: M.
1: M.
0: Y.
1: Y.
0: W.
1: W.
0: B.
1: B.
0: C.
1: D.
0: Non, B. B comme Bernard.
1: Oui, B.
0: R.
1: R.
0: S.
1: S.
0: A.
1: Oui, A.
0: Encore un A.
1: 2A, oui, A.
0: B.
1: B.
0: B comme Bernard.
1: B, oui.
0: Non, B.
1: D.
0: Non, B.
1: B, oui, B.
0: Non, D.
1: Bernard, c'est un B.
0: Non, parce que vous avez dit D.
1: Non, B, B, B.
0: Non, B.
1: Oui, bon, enfin bref, B, oui.
0: B, voilà, D. T, A, Z.
1: A.
0: Non.
1: T, A.
0: T, non, D.
1: Oui,
0: D, D, D.
1: D,
0: A, A, B, T, B, A.
1: B, D, T,
0: T, A, A, B, T.
1: Oui.
0: D, T, A, T, B.
1: Oui, A, non. B.
0: Oui, non.
1: T.
0: Non. Oui, T.
1: T, A.
0: T, B, A.
1: Oui.
0: B, T, A, B, P, T, T, A, B, T,
1: mais
0: B.
1: Mais là, vous croyez qu'on va avoir le temps de faire tous ces chiffres et ces numéros, là, avant de téléphoner?
0: Je prends bien le temps de vous les donner, madame?
1: Oui, oui, d'accord.
0: A. Bon. Alors, A, T, B, T, B, A.
1: Attendez, B... Oh là, attendez, moi j'en suis plus là.
0: Hein. Oh là là, pourtant c'est simple.
1: A, A, B.
0: A, B, T, B, A.
1: T, T, A.
0: P, T, B.
1: Non, mais je comprends rien à ce que vous me racontez là.
0: Ben c'est simple, je vais vous les donner en chiffres, ça sera plus simple.
1: Oui, parce que, de toute façon, oui, parce qu'en plus il y a des chiffres W, X, Y, Z pour le même chiffre.
0: Voilà, exact.
1: Alors.
0: Oui, mais ça c'est pour les impulsions.
1: Oui. Vous donnez-moi des chiffres alors.
0: Alors. A.
1: Combien?
0: A.
1: A. Non, dès le. A.
0: 1, non, 1.
1: Oui,
0: 1. 1. 1, A, B, T, A.
1: Je comprends rien.
2: Allô?
0: Oui, bonjour, monsieur.
2: Ouais, viens, il nous fait chier.
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4: Oui?
5: Bonjour, monsieur, c'est bien le garage?
4: Vous dites bonjour, monsieur, non?
5: Ah, c'est pas le garage?
4: Si, vous êtes bien au garage. Hein.
5: J'ai déclaré que j'étais en stage chez vous, à l'administration, je leur ai fait un dossier, vous voyez?
4: Ben, nous, on n'a jamais pris personne en stage.
5: Non, alors ça, je sais, c'est un stage fictionnel que j'ai inventé parce que ça me permet de cumuler des trimestres pour ma retraite.
4: Ah oh oui, mais nous, on vous prend pas en stage, c'est hors de question, hein.
5: Ah non, mais je vous demande pas de me prendre en stage. Il faut juste faire comme si vous m'aviez déjà pris en stage.
4: Mais vous n'êtes jamais venu chez nous, je veux quand même pas dire que vous êtes venu en stage ici, quand même.
5: C'est-à-dire que moi, j'ai fait tous les papiers à votre nom, donc.
4: Vous avez fait tous les papiers? Non, ça, c'est hors de question.
5: Bah
4: hein.
5: Si, parce que comme j'ai déclaré 10 ans de stage.
4: Vous avez déclaré, mais bon Dieu, mais il y a un patron ici, non?
5: Justement, faudrait dire au patron qu'il m'a eu en stage pendant 10 ans.
4: Ah bah oui, mais vous êtes rigolo, vous.
5: Ah bah merci.
4: Non, mais ça se fait pas des choses comme ça.
5: Bah excusez-moi, moi ça me fait quand même gagner 10 ans sur la retraite.
4: Ça vous fait gagner 10 ans sur votre retraite, mais moi j'en ai rien à faire de ça.
5: Bon écoutez, je considère que c'est validé.
4: Bien sûr, je veux rien du tout vous valider, c'est hors de question, je vous dis. Moi je ne fais pas n'importe quoi, n'importe comment.
5: Non mais ça je le fais, moi.
4: Mais non, je vous ai dit.
5: Bon écoutez, l'essentiel c'est que vous avez validé.
4: Non. Eh, j'ai mon ouvrier à côté, il peut quand même bien dire que j'ai pas dit que j'étais d'accord, vrai ou faux?
5: Faux.
4: Prenez. Jamais dit ça.
2: Ouais.
5: Ah, bonjour madame. Donc, il y a votre collègue qui a validé.
2: Validé quoi?
5: Eh ben, mon stage.
4: Ça va pas?
2: Ouais. C'est vrai que vous avez fait un stage chez nous. Ouais.
5: Ah, bah, on est d'accord.
2: Non, c'est ironique.
5: Alors, repassez-moi cette Véronique dans ce cas.
2: Ah, non, et il n'y a pas de Véronique dans ce garage.
5: Bah, vous m'avez dit que c'était Véronique.
2: J'ai dit que c'était ironique.
4: Bon, bah alors, vous allez pas nous chercher longtemps, non? Ah. Si on a ras-le-bol.
5: C'est encore Véronique?
4: Bah, voilà mon fils qui arrive.
5: Ah.
6: Oui.
5: Bonjour madame.
6: Vous avez fait de la fraude. Vous n'avez pas ma signature sur aucun document.
5: Alors, si vous tenez vraiment à signer, écoutez, je vous dépose les documents.
6: Hors de question.
5: Il faudrait que je prenne quelques photos quand même.
6: Pas de photos, rien du tout. On me dépose ça dans la boîte aux lettres.
5: Bah si, pour mon rapport de stage, il faut que je fasse des photos.
6: Hors de question. Aucune photo.
5: Il faudrait quand même qu'on voit un petit peu les mains dans le moteur, vous voyez.
6: Aucune photo. Rien.
5: Bon, écoutez, je passe demain.
6: Vous m'agacez là. Vraiment, vous m'agacez. Vous me dites à quelle heure vous venez demain, et puis moi, les flics, ils vont être là quand vous arrivez.
5: Il y a encore un petit problème, c'est que comme j'ai déclaré 10 ans de stage, normalement, vous aurez auriez dû m'embaucher.
6: J'en ai rien à faire.
5: Donc vous êtes comme qui dirait hors la loi.
6: Attendez, vous faites une fraude et c'est encore moi qui vais être dans la merde.
5: Nous faisons une fraude. Hein.
6: Vous faites une fraude. Ça mérite un dépôt de plainte.
5: Oh bah allez gonfler, tiens. Si c'est ça, je fais une contre-plainte.
6: Je suis gonflé, attendez. C'est mon argent qui va partir vous indemniser. Donc.
5: D'ailleurs, il faudrait aussi payer les années que je suis censé avoir travaillé chez vous.
6: Je ne fais pas de magouille.
5: Vous me déclarez un salaire.
6: Il faut que vous versez un salaire fictif, mais c'est quoi cette histoire-là?
5: Je vous rassure, moi je vous le reverse au black derrière.
6: Vous versez. Non, mais je veux pas de ça. Je ne veux pas entendre parler de ça.
5: Les garagistes, on m'a dit ils faisaient tous du black. Vous allez pas me dire.
6: Ah
5: que...
6: non, hors de question.
5: Ouais, écoutez, on arrondit, on dit que vous me devez 300 000 euros.
6: Ah bah oui, bien sûr. Mais on n'arrondit rien du tout.
5: À la limite, si vous me faites une partie en liquide, une partie en chèque.
6: Mais non, merci, au revoir.
5: Écoutez, je veux bien négocier à 290 000.
6: Hors de question, faut vous le dire en quelle langue?
1: On va pas, non.
5: Ah, allô?
1: Oui.
5: C'est encore Véronique que j'entends là derrière, non?
1: Ah, vous allez pas recommencer, je vous ai dit.
5: Ah, Véro, excuse, mais alors c'est compliqué avec ta collègue.
1: Je ne m'appelle pas Véronique, mais ça suffit.
5: Eh, dis-lui que je veux bien signer à 280 000.
1: Non, mais ça va pas, non?
5: 270 000.
1: Ça va barder sec, c'est moi qui vous le dis.
5: Bon, 250 000 avec un appart de fonction.
1: Eh, non, mais moi je vous raccroche.
5: Eh, non, mais allô, monsieur Véronique?
1: N'importe quoi.
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8: Allô?
9: Allô?
8: Oui?
9: Bonjour, monsieur.
8: Bonjour.
9: Bonjour, c'est madame Paljoie à l'appareil.
8: Ah?
9: Comment allez-vous?
8: Ça va.
9: Ça va, dites-moi, je suis un peu ennuyé de vous demander ça. Mais je suis en train de faire mon loto, voyez-vous?
8: Oui.
9: Et il me manque des chiffres, alors je voulais... Quel âge vous avez, vous?
8: 48.
9: Ça fait le 48, oui. Ça, c'est bon, ça rentre dans les 49 chiffres. Combien de dents qu'il vous reste?
8: Deux.
9: Comment ça, deux?
8: Combien de temps?
9: De dents.
8: Oh, ben là, j'en sais rien, vous.
9: Si vous pouvez compter, c'est pour mon loto?
8: Ben, je sais pas, moi, combien, maintenant. 30.
9: Ah, vous avez compté?
8: Oui.
9: 30 dents. Il y a votre dame à côté de vous?
8: Oui.
9: Elle en a combien?
8: Ben, elle a plus, elle.
9: Oh, ben, qu'est-ce qui est arrivé? Elle a mangé des cailloux? Qu'est-ce qu'elle a?
8: Ben, dentier.
9: Un dentier. Ah, ben, combien il y a de dents dans le dentier?
8: Ben, je sais pas.
9: Ben, à peu près. Vous pouvez pas l'enlever et compter, s'il vous plaît?
8: Combien t'en as, toi? T'en as combien? Vous prenez 22?
9: C'est pour mon loto.
8: 12.
9: Vous avez enlevé le dentier?
8: Oui, 12.
9: Mais comment vous avez compté?
8: Ben, enlever son dentier.
9: Oui.
8: 12 et 7.
9: C'est quoi 7?
8: 12 plus 7.
9: Ah, 12 en bas et...
8: Voilà.
9: Ça fait donc le 12. Alors attendez, le 30, hein?
8: Hmm?
9: Le 12, le 7.
8: Voilà.
9: Bah, ça c'est bien. Et vous avez toujours vos deux bras, vous, oui?
8: Heureusement.
9: Oui, alors le 2, voilà. En combien de temps vous avez fait l'amour cette nuit?
8: Oh ben moi, je regarde pas, moi.
9: C'est pour mon loto.
8: Ben oui, mais je regarde pas, moi.
9: Ben, demandez à votre dame.
8: Ben, c'est pareil, elle regarde pas, moi, regarde si, pas. Hein.
9: Si, elle m'a dit, quand j'ai croisé, elle m'a dit, oh là là, je regarde toujours l'heure, j'ai hâte que ça se termine. Alors,
8: elle n'est pas là, elle est partie.
9: Ben, alors, dites-le-moi. 2 minutes, 5 minutes, 10 minutes.
8: Cinq.
9: Combien?
8: 5,
9: oui. 5 minutes. Très bien. Vous avez combien de testicules?
8: 2. De quoi?
9: De testicules.
8: Ben, 2.
9: 2, très bien. Combien de positions vous connaissez pour faire la chose, là?
8: Ben, moi, ça sert à rien, puis moi, je vais arrêter, parce que je travaille, hein.
9: C'est pour mon loto.
8: Ben oui, mais l'auto.
9: Le 69, non?
8: Ça rentre pas l'auto, ça.
9: Le 69, non. Ah, ben si, ça fait 6 et 9, 15.
8: Ben, mettez le 15, alors.
9: Ben oui, voilà.
8: Ben, combien de numéros, déjà, là?
9: Donc, 2, alors le 12, c'est... Oh là là, oui, très bien. Le 69...
8: Non, 69,
9: ça. Ah, ben, ça rentre pas, ça, hein?
8: Ah, non.
9: Bon, ben écoutez, moi je voulais vous remercier. Hein.
8: Bah, pas du tout.
9: Ah, si, je voulais vous remercier parce que là maintenant j'ai 5 chiffres. Ah, il m'en manque un.
8: Bon.
9: Je peux vous demander un dernier chiffre parce qu'il m'en manque un, là.
8: Oui.
9: Combien mesure votre bite?
8: Quoi? Qu'est-ce que tu dis?
9: Combien qu'elle mesure au repos et combien qu'elle mesure.
8: Bah, mon Dieu. Bah, vous n'avez pas d'autres questions, hein?
9: Mais non, mais écoutez, quand même. Bah,
8: faut qu'on ne pas exagérer, là. N'importe quoi, là.
9: Non, mais c'est pour mon loto.
8: Ouais, mon loto.
9: Comment?
8: Voilà, que vous connaissez, là, vous.
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7: Bonjour.
5: Bonjour monsieur, c'est bien le bar ?
7: Oui.
5: Monsieur Martin à l'appareil, société Les Martinettes Électriques.
7: Oui.
5: On va installer des bornes de recharge devant votre établissement pour nos martinettes, qui sont les nouvelles générations de trottinettes.
7: Oui.
5: Donc, est-ce que vous vendez de l'alcool par hasard ?
7: Bah, on dans un bar, on vend de l'alcool, monsieur.
5: D'accord, donc ça, il faudrait arrêter parce que sinon, on pourra pas installer nos martinettes.
7: Vous allez installer un truc et on va plus vendre d'alcool, non mais...
5: Non mais, vous inquiétez pas, je me suis engagé pour vous à ne plus servir de boissons alcoolifiées.
7: Vous êtes engagé pour nous comme quoi on servait plus l'alcool, non mais c'est pas...
5: Ah oui, parce que ça évite que les conducteurs de martinettes picolent avant de prendre la route.
7: Il y a un monsieur qui m'appelle en disant qu'il va mettre une borne électrique et qu'on doit arrêter de servir de l'alcool. Allô ?
5: Bonjour monsieur.
10: On vend de l'alcool, hein, monsieur. Je ne veux pas non plus vendre de bière par rapport à des bornes.
5: Non, mais les bières, vous pouvez les remplacer discrètement par des bières sans alcool.
10: Non, mais attendez, il ne faut pas prendre les gens pour des cons, hein, monsieur. Une personne qui veut une lèpre, je ne vais pas lui donner une lèpre sans alcool. Hein, vous allez où ?
5: Bon, moi je note déjà que la patronne est d'accord.
10: Non, mais moi je ne suis pas la patronne, monsieur, je suis l'employé.
5: C'est vous qui le dites.
10: Attendez, mais prenez un coup ce truc au téléphone, non, parce qu'il m'énerve le bonhomme. Là. Il paraît qu'on peut pas vendre d'alcool.
11: Oui, bonjour monsieur.
5: Oui, bonjour madame.
11: Alors, je vous arrête tout de suite. Moi je vendrai de l'alcool.
5: Eh, ça va vous ramener du monde en plus.
11: J'en ai rien à foutre, j'ai du monde, je suis déjà plein. Vous croyez où ? Il y aura des questions que je ferme de vendre de l'alcool pour vous, monsieur.
5: Mais non, vous fermez pas. C'est ce que je disais. Il suffit que vous remplaciez l'alcool par du sans-alcool, ni vu ni connu. Et
11: mais bien sûr que non, monsieur. C'est interdit par la loi. Il y aura des questions que je fasse ça pour quelqu'un que je ne connais pas.
5: Non, mais comptez sur moi, ça restera entre nous.
11: Hein. Bah, ça restera rien entre nous du tout, monsieur, on se connaît pas.
5: Ah non, mais je vais pas vous balancer, je
11: C'est pas une question de balancer ou pas. Je vais pas mettre mon commerce en péril pour quelqu'un comme vous, monsieur.
5: Ah oui, et c'est maintenant que vous me le dites.
11: Mais vous êtes pas venu vers moi, monsieur.
5: Bah oui, mais enfin vous non plus, vous n'êtes pas venu vers moi, pardon.
11: Mais moi, j'ai pas à venir vers vous, c'est vous qui proposez.
5: En plus, on s'occupe de tout, on a même fait les démarches pour l'électricité, là, pour votre compteur.
11: Pour l'électricité.
5: Oui, mon beau-frère est sur le coup, vous inquiétez pas.
10: Et qui prend le téléphone ?
5: Ah, papa. C'est reparti.
10: C'est pas bien. Ils vont nous mettre des bornes pour les trottinettes dangereuses. Et puis, on peut pas vendre d'alcool. Quoi ? Vous allez où, vous ?
5: Allô ?
10: Allô ? Ne quittez pas, je passe sur...
5: Merci, monsieur.
12: Allô ?
5: Ah, une autre patronne.
12: Non, il y a quatre patrons, c'est moi.
5: Enfin, vous, plus celui que j'avais juste avant.
12: Bah, c'était une dame.
5: Ah, donc c'est avec qui que je vois pour le contrat EDF ?
12: Mais EDF, y'a rien à voir avec lui, frère. Vous êtes...
5: Oula, pardon, frère, mais si.
12: Non, mais attendez, on va aller au ralenti, je comprends pas.
5: Oui, bah j'ai l'impression qu'on consomme pas que de l'électricité.
12: Bah, allez-y,
5: Oui, oh, bah c'est simple, il suffit de ne plus vendre d'alcool.
12: Quoi, pas vendre d'alcool, Alors, je comprends pas ce que vous êtes en train de me dire. Vous savez que j'ai une licence 4.
5: Oh oui, là, je vous crois sur parole.
12: Non, mais vous voulez m'amener à une borne à trottinette pour arrêter de servir mon beurre, c'est une priorité.
5: Non, mais à la place de l'alcool, vous pourrez vendre d'autres trucs.
12: Ouais, je vais faire un sex shop avec ma beurre ou quoi.
5: Ah bah, par exemple, oui, ça va être joyeux.
12: Non, mais vous rigolez ou quoi?
5: Bien sûr, oui, mais moi, je pensais plutôt à des accessoires de cyclotourisme pour équiper mes martinettes.
12: Ah, vous allez pas prendre un mec comme lui qui fait 31 ans de beurre que je vais vendre des bazars de trottinettes à la place. Non, mais vous avez joué dans quel film?
5: Rassurez-vous, mon grossiste vous fera un prix sur les coudières et les genouillères.
12: Eh ben, votre grossiste vous dirait qu'il va se gratter ailleurs. Vos trottinettes, vous les installez...
5: Après l'apéro, si ça vous va.
12: Bah, écoutez, vous m'excuserez, j'ai un métier. Ah, je vais vous raccrocher, puis si vous avez besoin de boire, venez me boire, vous verrez.
5: Comment ça, si j'ai besoin de boire?
12: Non, si vous voulez me boire.
5: Pourquoi vous voulez me faire boire?
12: Me boire, moi, me boire.
5: Non, alors, c'est gentil, mais perso, j'essaye d'arrêter. Ah, alors j'ai pas tout compris ce qu'elle a dit, mais dites à madame mon cul que je l'embrasse.
12: Non mais
10: c'est pas bien.
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13: Allô ?
14: Oui, bonjour madame.
13: Bonjour.
14: C'est l'école de danse ?
13: Oui, tout à fait.
14: Monsieur Ledu à l'appareil.
13: Oui.
14: Dites-moi, j'étais à un mariage la samedi.
13: Oui.
14: Et il y a une nouvelle danse là qui a l'air très... très intéressante, où j'ai appris plein de choses, et mon petit cousin qui a ramené ça de Paris.
13: Oui.
14: J'en ai parlé à mon club de boulisme, là.
13: Oui.
14: Et tous ceux qui, comme moi, pratiquent les boules.
13: Oui.
14: Ça les intéresse, cette danse.
13: Ah, d'accord. C'est quoi comme danse?
14: La zézette.
13: Ah, je connais pas.
14: Ben, la danseuse, elle a la zigounette du monsieur à la main.
13: Oui.
14: Et elle tourne comme ça, vous voyez. Hop. Et donc, le monsieur, lui, se laisse faire, il est mené par la... comment on appelle ça, sa zézette, quoi, sa zigounette, quoi.
13: Ouais, mais bon...
14: On est 12, hein.
13: Ouais, mais ça fait rien.
14: Non, mais... On est motivé.
13: Oui, mais peut-être, mais moi, c'est pas trop ma tasse de thé, ça, hein.
14: Je vous rassure, non. On a déjà acheté donc les chaussons de danse et puis la tenue de danseur.
13: Ouais,
14: et donc il n'y a pas de braguette, de trucs comme ça. C'est tout de suite la zigounette, la zézette.
13: Ah,
14: hop, on la sort.
13: Non, c'est pas trop mon truc, ça. Hein. Moi, j'apprends pas tous ces trucs-là. Hein. Je suis désolée. Hein.
14: Comment ?
13: Ah non, ouais, mais là c'est pas un truc, c'est pas un truc qui m'intéresse. Je vous dis franchement, ça c'est pas des trucs qui m'intéressent. Hein. Montrer les exacts, c'est pas trop mon truc. Hein. Allô. Ah,
14: mais madame, je comprends pas. Je croyais que vous étiez professeur de danse.
13: Professeur de danse, c'est pas pour montrer les exacts. Hein.
14: Mais non, mais il s'agit pas de montrer.
13: Ah oui, parce que là, si c'est pour montrer les exacts, c'est pas. Je peux vous dire tout de suite, c'est non. Hein.
14: Mais. C'est pas pour la montrer, c'est pour la tenir, pour la danse. Voyez, c'est pas tout à fait pareil. C'est
13: oui,
14: pas...
13: mais même si vous, la sortez pour la tenir, c'est pas pareil quand même.
14: Bah, c'est ça qu'on fait.
13: Ah oui, bah alors je suis désolée, non, c'est non. Hein.
14: Attendez, il y a le président du club de boules qui est là.
13: Non, mais c'est non, hein. C'est pas la peine, n'insistez pas.
15: Allô?
13: Allô?
15: Bonjour madame.
13: Oui, bonjour monsieur.
15: Bonjour madame, monsieur le baron de la Florana, là, l'appareil.
13: Oui.
15: Juste une petite question qui me taraude d'esprit.
13: Oui.
15: Pouvez-vous me dire exactement ce qu'il y a de choquant à enseigner à 12 boulistes la zézette dans un club de boules?
13: Ah non, vous m'excuserez, là, je suis désolée, là, c'est non. Hein. Moi, je vais pas m'amuser à faire des danses avec à montrer que le mec monte sa zézette et puis la nana la tienne, je suis désolée.
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17: Oui, bien sûr, je vais les jeter, ouais.
5: Mais non, vous gardez les bacs pleins de shampoing.
17: Ouais, non, mais...
5: Comme ça, en plus, vous gagnez du temps sur le shampoingisme. Allô?
18: Bonjour.
5: Bonjour, monsieur.
18: Non, mais je comprends pas, là. Moi, je vous ai rien commandé, si.
5: Ah non, pas pour le moment.
18: D'accord.
5: Mais vous me dites d'accord. Donc, ok, je valide la commande sur l'ordinateur.
18: Non. Non, mais je vous ai rien commandé.
5: Bon, vous venez de me dire d'accord.
18: Non, je vous dis d'accord, mais non, je vous ai rien commandé du tout.
5: Je m'excuse, mais si vous me dites d'accord, c'est que c'est d'accord. Sinon, vous me dites que c'est pas d'accord.
18: Non, il y a pas d'accord. D'accord, ça veut rien dire.
5: Ah, d'accord, ça veut dire d'accord.
18: Non.
5: Si, c'est comme ok, ça veut dire ok, et pas ok, ça veut dire pas ok.
18: Là, vous me forcez. On est bien d'accord.
5: Non, là, on n'est pas d'accord. En fait, vous inversez à chaque fois.
18: Oh.
5: On était d'accord.
18: T'as rien signé de toute façon.
5: Et c'est reparti.
18: Oui.
5: C'est un autre monsieur.
18: Non, c'est madame.
5: Si vous voulez. Donc, vu qu'on est d'accord, je passe.
18: Non, mais moi, ça m'intéresse pas vos flacons, là.
5: Ah non, mais les flacons, c'est vous.
18: Qu'est-ce que vous racontez, là?
5: C'est ce que je disais. Moi, je passe vous remplir vos flacons avec mon mélange de produits capillaristes.
18: Ah, mais vous allez pas me déposer de produits. J'en veux pas de vos produits.
5: Pardon, mais en plus, mes produits, ils sont forcément mieux que les vôtres.
18: Pourquoi ce serait mieux que mes produits à moi?
5: Parce que nous, c'est un cocktail de produits capillaristes. Donc, c'est à la fois shampoing, démélifiant, hydratiseur, recolorisant et tout ça mélangé dans un seul flacon.
18: Vous les branlez pour vous laver vos cheveux, c'est tout, hein?
5: Alors, merci, mais non, merci, pas pour moi.
18: Vous avez pas de cheveux, peut-être?
5: C'est pas ça, c'est qu'on n'a pas encore testé, donc on n'est pas sûr du résultat sur les clients.
18: C'est encore mieux.
5: Enfin, on a testé, mais sur des singes, et il y en a la moitié qui a perdu tous ses poils.
18: Non, mais vous me prenez pour... Là, je rigole.
5: Oui, si c'est ça, moi aussi, je rigole.
18: Attendez, monsieur, non, mais ça me fait rien, c'est une grosse blague ou quoi, là?
5: Mais c'est une grosse blague, oui.
18: Non, mais attendez, je suis en train de passer à la radio, là, non?
5: Oh, mais attendez, la personne qui chuchote derrière vous a tout à fait raison, c'est la radio. Et c'est quelle radio?
18: Oh, mince, attendez, je sais plus, je cherche... c'est Rire et quelque chose, non?
5: Exactement, Rire et quelque chose.
18: Rire et chanson.
5: Oui, mieux.
18: Ouais.
5: Bonne journée, au revoir, messieurs.
18: Au revoir.
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20: Allô?
15: Oui, bonjour monsieur.
20: Bonjour monsieur.
15: Monsieur Connard Michel.
20: Oui.
15: Très bien. C'est la préfecture à l'appareil.
20: Oui.
15: L'association nationale des gens qui ont un nom prohibitif.
20: À quoi?
15: Un nom prohibitif.
20: Ah bon?
15: Alors, je vous donne votre nouveau nom, monsieur Connard.
20: Parce que j'ai un nom à caractère prohibitif.
15: Ah non, c'est pas ce que je voulais dire, monsieur Connard. Hein, attendez. Je prends la liste. Vous passez, s'il vous plaît, l'autorisation de monsieur Connard. Merci. Vous vous appelez dorénavant monsieur Martin.
20: Je suis monsieur Martin à partir d'aujourd'hui.
15: Monsieur Martin Michel.
20: Monsieur Martin Michel. On va dire donc.
15: Voilà.
20: Vous me demandez de changer de nom qui est de père en fils pendant des générations et vous me demandez de m'appeler monsieur Martin aujourd'hui.
15: Votre père était un connard aussi?
20: Évidemment, mon père, mon grand-père est de génération en génération.
15: Tous des connards?
20: Depuis X générations. Moi, j'ai pas du tout envie de changer de nom, hein, monsieur, je vous préviens tout de suite. Hein. je garde mon nom de naissance, mais dans le secteur, il n'y a pas que moi qui s'appelle Connard. Mais pourquoi Connard? Faudrait que je change de nom, et pourquoi que M. Lafeuille, il garderait son nom?
15: Vous avez 12 jours, hein?
20: Comment?
15: 12 jours, monsieur. Hein,
20: 12 jours? J'ai 12 jours pour changer de nom? Vous nous apprenez ça, il est midi et quart, vous me dites que dans 12 jours, je m'appelle Martin?
15: Ah, attendez, il n'est pas midi et quart, monsieur Connard, il est midi 20, monsieur Martin.
20: Hein? Bah, enfin, monsieur, c'est incroyable, ça. J'ai jamais fait de demande pour changer de nom, monsieur.
15: Ah, c'est pas vous, monsieur, hein, c'est
20: mais
15: un monsieur...
20: Pas, qui s'est chargé de me changer de nom?
15: Attendez, je vais vous dire tout de suite, passez-moi le dossier.
20: Ah bah, j'ai un dossier en plus.
15: Un monsieur non, Lafeuille de Moncey-en-Belin.
20: Monsieur Lafeuille de Moncey-en-Belin qui me dit de changer de nom. Ah, c'est incroyable, ça. Et pourquoi qu'il s'appellera pas Connard, lui, ce monsieur Lafeuille, là?
15: Attendez,
20: hein. C'est vrai, ça. Et j'ai 50 ans, là, et je vais changer de nom, alors que toute ma génération de famille s'appelle Connard depuis des générations. Mais ça, je comprends rien.
15: Mais je vois, monsieur Connard, excusez-moi, il n'y a pas qu'un Connard qui s'appelle Martin, hein, il y en a trois.
20: On est trois en tout qui changent de nom.
15: Hein. Oui.
20: Ah, dis donc, ça, c'est pas vrai.
15: On va, attendez, parce que vous me dites qu'il y a un problème dans le dossier.
20: C'est... Ah oui, il y a un léger problème, là.
15: Monsieur, là, donc, vous me passez les coordonnées de monsieur Lafeuille. On va appeler monsieur Lafeuille. Vous quittez pas, on va faire une conférence à trois, hein.
20: Ben, je préfère encore m'appeler Connard que de m'appeler Martin, hein.
16: Allô?
20: Oui.
16: Allô?
20: Oui, monsieur, oui. Monsieur Lafeuille.
16: Non? Oui, bonjour, monsieur.
20: Oui, bonjour, monsieur.
15: Monsieur Lafeuille?
16: Oui, bonjour, monsieur.
15: Oui, dites-moi, monsieur Lafeuille, la préfecture, l'appareil, l'association nationale des gens qui ont un nom prohibitif. Nous venons d'appeler monsieur Connard ce matin.
16: Oui.
20: Oui. Ah, dis donc.
16: Allô?
20: Oui, monsieur Lafeuille.
16: Oui, bonjour, monsieur.
20: Oui, c'est monsieur Connard.
16: Oui.
20: Vous permettez de faire la demande à ma place à la préfecture de façon à ce que je change de nom et sans m'avertir du jour au lendemain, comme ça. Non, mais vous pourrez me dire aussi, pendant que vous y êtes, je suis marié, j'ai 5 enfants. Vous pouvez me dire aujourd'hui pour demain, vous allez vous marier ou quoi? Qu'est-ce que ça veut dire, ça?
16: Mais vous êtes monsieur Connard, celui de alors?
20: Oui, oui, oui, oui.
16: Ah, ben oui, parce que vous m'appelez pour me remercier.
20: Hein? Je vous appelle pour vous remercier.
16: C'est ça, non?
20: Non! Oh là là! Non, non, je voudrais voir Claire. Claire,
16: ah, elle n'est pas là, hein? Elle n'est pas là.
20: Non! Non, mais...
16: Ma femme est absente, hein?
20: Non, je veux pas parler à Claire. Je voudrais voir Claire dans
16: elle n'est pas là!
20: Ouais, mais il est sûr en plus. Non, je veux pas voir Claire. Mais c'est pas vrai.
16: Allô?
20: Mais qu'est-ce que c'est, ce charlot, là? Oui, monsieur Lafeuille.
16: Oui, allô?
20: Oui.
16: C'est monsieur Connard?
20: Oui.
16: Ah, monsieur Connard, je vous entends. Vous m'appelez pour me remercier et vous voulez que je vous passe ma femme?
20: Non, non.
16: Claire?
20: Non, je vous appelle pas pour vous remercier. Je m'appelle parce que dans 2 jours, je change de nom. Et alors, comment je vais faire, moi? Mais moi, j'ai jamais demandé à changer de nom. Ben, vous vous rendez compte?
16: Oui, ça y est, je prends mes papiers. Voilà, j'ai demandé que vous vous appeliez monsieur Martin.
20: Non, non, non.
16: Si, si, si, ah si.
20: Non.
16: Ben, je vous remercie de me...
20: Non, je vous remercie pas du tout. Vous changez mon nom, mais qu'est-ce que c'est que ça? C'est pas possible, ça.
16: Monsieur Martin?
20: Non, je suis monsieur Connard.
16: Je vous entends pas bien, monsieur Martin.
20: Je ne suis pas monsieur Martin.
16: Attendez, je remets mon sonotone.
20: Aïe, c'est pas vrai, ça.
16: Je remets mon sonotone.
20: Non, c'est pas vrai, ça.
16: Je vous passe Claire, hein, vous vouliez lui parler.
20: Claire? Mais non, mais je veux pas parler à Claire, moi. Qu'est-ce que vous voulez que je dise à Claire? Moi, j'ai rien à foutre.
16: Allô, oui.
20: Ouais.
16: Allô?
20: Oui, allô. Oh là là. Madame Lafeuille?
16: Oui, c'est qui à l'appareil? C'est monsieur Martin.
20: C'est monsieur Connard de...
16: Monsieur Martin.
20: Non, je suis pas monsieur Martin.
16: Allô, monsieur Martin?
20: Non, je suis monsieur Connard.
16: Ah, monsieur Connard, il dit, il y en a encore, je croyais que tu les avais tous changés.
20: Parce que vous voulez tous changer les connards. Mais dites donc, vous allez avoir des problèmes, hein. Mais c'est dingue, ça.
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22: Bonjour.
23: Bonjour, monsieur, c'est bien le bureau de tabac?
22: Oui, mais c'est madame.
23: Si vous voulez. J'ai eu un PV de stationnement qui a été majoragé parce que je l'ai pas payé.
22: Oui.
23: Pour éviter les complications, j'ai dit que je l'avais payé chez vous et que c'est vous qui avez pas transmis.
22: Non, mais monsieur.
23: Monsieur?
22: Vous n'avez pas à dire qu'on n'a pas transmis.
23: Bah si.
22: Eh ben non, monsieur.
23: Si, parce que comme ça évite que ça me retombe dessus.
22: Il y a un petit problème. Vous avez fait un paiement avec la machine.
23: Alors non, en vrai, j'ai juste oublié de payer.
22: Non, mais attendez, monsieur. Non, mais il doit le faire exprès, c'est pas possible.
23: Il le fait peut-être exprès, mais il vous fait dire qu'il vous entend.
22: Non, mais je m'en fous, monsieur, parce que là, ça craint.
23: Mais non, on va juste dire que c'est votre faute.
0: comment ça, notre faute?
23: Ah, bonjour, monsieur.
0: Je comprends pas, là, c'est quoi cette histoire?
23: Bah, vous dites que votre machine a bugué.
0: Ah non, pas du tout, plaisantez ou quoi?
23: Oui, bien sûr.
0: Il n'y a aucune faute de notre part. Vous êtes venu en retard, vous êtes venu en retard. Ne mettez pas la faute sur nous. Je suis pas d'accord, vous plaisantez ou quoi?
23: Oui, oui, absolument.
0: C'est pas mon problème, ça vous rendez compte ce que vous êtes en train de me dire?
23: Si, maintenant c'est votre problème, parce que comme on considère que vous avez foiré.
0: Ah, mais j'ai pas foiré du tout, attendez, non, vous plaisantez ou quoi?
23: Alors, pour la troisième fois, je vais vous dire
0: vous
23: oui.
0: Vous savez quoi, vos histoires, vous démerdez, hein, c'est bon, attendez.
23: Oui, je me débrouille, aucun souci. Je signale votre foirage. Ensuite...
0: Il n'y a pas eu de foirage, mais vous arrêtez un peu de dire n'importe quoi. Vous n'avez pas payé votre PV à temps et vous mettez la faute sur nous parce que c'est la machine qui l'a pas remonté à temps.
23: Voilà, bah on va dire ça, très bien.
0: Ah ben non, on dit rien du tout, vous plaisantez ou quoi?
23: Oui, quatrième fois. Donc on va dire que la machine souffre de déblocage.
0: Non, mais la machine, elle remonte le PV le jour même, vous plaisantez ou quoi?
23: Ah mais oui, cinq fois.
0: Mais vous me mettez dans vos embrouilles là. C'est vous qui me mettez dans la merde en disant que ma machine remonte pas à temps.
23: Ah, on est d'accord, la machine remonte pas à temps.
0: Ma machine remonte à temps, ça se fait automatiquement. Il est où le justificatif? Vous l'avez?
23: Justement, je vais passer pour que vous m'en fassiez un.
0: Ah non, pas du tout, vous plaisantez ou quoi?
23: Alors, pour la sixième fois, je vous confirme.
0: Mais je peux rien vous faire, moi.
23: Si, il faudrait me justificater.
0: Non, je justifie rien du tout. Vous êtes venu en retard. C'est pas de ma faute si vous payez vos PV en retard. Qu'est-ce que vous me racontez là? C'est quoi cette histoire?
23: Ce qu'on va faire, c'est que vous allez me justificater de la semaine dernière.
0: Je vous justifie rien du tout.
23: Et si?
0: Non, vous payez vos PV en retard et c'est de ma faute. Non, mais ça va pas, non, mais où ça s'est vu ça?
23: Bah, ça s'est vu chez moi, du côté de Martinville.
0: Ah ouais, mais vous vous foutez pas dans vos embrouilles.
23: Moi, je passe. Mais... Vous me faites le justificatisme.
0: Non, je peux pas vous faire de justificatif, mais vous plaisantez ou quoi?
23: Mais bien sûr, septième fois. Écoutez, je vais préparer le justificatif moi-même.
0: Non, vous préparez rien du tout. Vous savez quoi, vous passez pas, vous débrouillez avec votre merde.
23: Ah bah non, c'est pas ma mère qui va me faire le papier.
0: Non, mais ça va pas, non, de me foutre dans vos histoires à la con, là.
23: Alors, je dirais plus appel trop con que histoire à la
0: allez,
23: con.
0: C'est bon, vous savez quoi, vous m'avez gonflé, allez.
23: Non, mais ça va.
0: Quoi, ça va? Quoi, ça va? Plaisantez ou quoi?
23: Bien sûr que oui, neuvième fois. Et puis en plus, ça va juste vous coûter 2 points et 335 euros. Donc,
0: eh ben, fallait le payer, votre PV, pour 2 points et 335 euros. Qu'est-ce que vous m'emmerdez, là? Non, mais ça va pas, non, plaisantez ou quoi?
23: Pour la dixième fois, oui, absolument.
0: Vous ne me faites rien du tout. Passez au magasin. Venez.
23: Oui, alors je viens comme ça, je vous apporte
0: non, mais c'est
23: le...
0: Bon.
23: Ah, bonjour madame.
2: Tu rigolais là, mon pote là, ça va. Tu peux raccrocher là et tu me cherches pas trop là, tu comprends là
23: Oui, eh ben je vais passer directement, t'as raison, c'est plus simple.
2: Tu sais où je suis là? Mais tu viens me voir et tu me fais pas chier. À tes histoires, j'en ai rien branlé. Tu me fais pas chier ou tu viens me voir. Tu me le dis de vive voix, mon pote, tu comprends?
23: Ah, merci mon pote, ça fait plaisir d'avoir enfin quelqu'un qui a envie de m'aider.
2: Ok, allez, ciao.
23: Bisous, bah à tout de suite mon pote.
2: Mais oh, qu'est-ce que c'est ce merde?
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6: Allô?
24: Bonjour madame.
6: Bonjour monsieur.
24: Vous êtes bien au 14, hein?
6: Oui.
24: Dites-moi madame, on voudrait vous informer, là, c'est la gendarmerie à l'appareil, là.
6: Oui.
24: On nous a signalé dans votre secteur des témoins de Jéhovah.
6: Ah, je ne les ai pas vus, moi.
24: Non, ils sont maintenant plus malins qu'avant.
6: Ah bon?
24: Ouais, ils téléphonent d'abord.
6: Très bien, oui.
24: Est-ce qu'ils vous ont appelé?
6: Non, ils m'ont pas appelé, moi.
24: Si vous appellent, madame, on vous demande de faire durer la conversation. On vous a mise sur table d'écoute.
6: Oui.
24: Pour nous permettre à nous de localiser l'appel pour pouvoir les intercepter.
6: Ah bon, très bien, monsieur.
24: Alors, pour avoir un rendez-vous avec vous,
6: oui.
24: Ils ne disent évidemment pas qu'ils sont témoins de Jéhovah.
6: Oui, très bien, monsieur. Oui, ben, c'est entendu comme ça, alors.
24: Oui, allô?
6: Oui.
24: On me signale qu'ils sont en train de vous appeler.
6: Ah! Ben attendez, je vais...
24: Alors,
6: je vais
24: raccrochez vite. Oui.
6: Allô?
25: Oui, bonjour madame.
6: Bonjour monsieur.
25: La maison GG Ova, l'appareil.
6: Oui.
25: Vous connaissez Gérard Ova?
6: Oh, pas beaucoup, mais bon.
25: Les machines agricoles.
6: Et qu'est-ce que vous voulez alors?
25: Eh bien, figurez-vous que les machines agricoles GG Ova ont lancé une nouvelle machine agricole, alors on voulait savoir si ça vous intéressait d'en voir une chez vous.
6: Écoutez, pas pour le moment, non. Qu'est-ce que vous me proposez d'autre? Rien?
24: Allô, madame?
6: Allô?
24: Oui, c'est la gendarmerie à l'appareil.
6: Ouais.
24: Si, il faut dire oui, comme ça ils vont venir, on va les intercepter, bien sûr. Oh, il nous faut 20 minutes. Hein.
6: Oui? Allô?
25: Allô?
6: Oui?
25: Oui, là, je vous entendais plus d'un seul coup.
6: D'un seul coup, moi non plus. Mais...
25: Ouais.
6: Alors, qu'est-ce que vous m'avez proposé, vous m'avez dit?
25: Alors, on voudrait venir vous présenter notre dernière machine agricole.
6: Ah bon? Et quel jour vous voulez venir?
25: Est-ce qu'on peut venir maintenant?
6: Écoutez, mettez 20 bonnes minutes, monsieur, avant. Hein?
25: D'accord. Alors, voyez-vous, c'est une moissonneuse-batteuse.
6: Mmh?
25: Vous voyez?
6: Mmh?
25: Est-ce que ça rentre par votre porte d'entrée?
6: Non.
25: Allô?
6: Allô?
25: Dites-leur que s'il faut faire des travaux, agrandir, il n'y a pas de problème.
6: Hein. Ah bon? Allô?
25: Allô?
6: Oui?
25: Je vous entendais plus.
6: Écoutez, remarquez, si vous me proposez ça, on peut agrandir, faire quelque chose, hein?
25: C'est-à-dire qu'on pourrait éventuellement casser un mur et monter le plafond?
6: Oui, bien sûr!
25: Ah, et donc ainsi on pourrait rentrer la moissonneuse-batteuse chez vous.
6: Je pense, oui, monsieur.
25: Très bien. Dans ces cas-là, est-ce que ça vous intéresserait? Écoutez bien ce que je vais vous proposer parce que vous avez une tête sympathique.
6: Ah bon?
25: C'est l'offre exceptionnelle de chez GGOVA en ce moment.
6: Ah bon?
25: Nous vous proposons, madame, tenez-vous bien, trois
6: oui.
25: moissonneuses-batteuses
6: oui.
25: pour le prix de deux.
6: D'accord. Mais vous venez, on installe ça un peu partout, hein, dans la maison. Hein.
25: Est-ce que ça vous intéresse?
6: Ben, ça m'intéresse, oui, bien sûr.
25: Ah, mais vous avez de la place.
6: Ah ben, j'ai de la place, oui.
25: Alors, où est-ce qu'on pourrait mettre la première moissonneuse-batteuse?
6: Alors, oh merde, dans ma chambre, dans ma cuisine, hein, et dans mon salon.
25: Mais est-ce que vous aurez le temps de faire tous les travaux en 20 minutes?
6: Ben oui, monsieur, je pense que qu'en 20 minutes...
24: Allô?
6: Oui.
24: Dites-lui que y a toute l'équipe qui est là, qui est déjà en train de casser les murs.
6: Ah bon?
24: Et vous pouvez même lui dire, mais vous n'entendez pas les bruits de chantier, puis c'est vous qui faites des bruits du chantier.
6: Ah bon?
24: On a presque localisé.
6: Allô?
25: Le problème que je me demande, moi, c'est est-ce que vous pensez que vous n'aurez pas le temps en un quart d'heure, 20 minutes de tout
6: casser? Oui, mais monsieur, ils sont déjà en train de tout casser dans la maison.
25: C'est-à-dire?
6: Eh ben oui, ben ils font du bruit, hein, vous entendez pas? Ils sont en train de tout casser.
25: Non, j'entends pas.
6: Ah, vous entendez pas? Ah, oh ben mince alors.
25: Ah, mais qu'est-ce qui casse là?
6: Eh ben vous m'avez dit qu'il fallait que j'ai la moissonneuse batteuse. Alors, ils sont en train de tout démolir par l'intérieur.
25: Ah, voilà.
6: Ah, voilà, c'est ça.
25: Et pour les plafonds?
6: Et les plafonds aussi, ils sont au plafond. Ils sont tout en train de casser là en ce moment. Hein?
25: Et dites-moi, parce que la moissonneuse batteuse là,
6: oui.
25: Pour votre chambre là,
6: oui.
25: Est-ce qu'elle rentre dans votre chambre?
6: Oh, bien sûr qu'elle rentre dans ma chambre. Ben, et comment? Une fois que c'est cassé, elle...
25: Parce que ça fait quand même 8 mètres sur 6 mètres, hein?
6: Oh, ben, on peut, monsieur, mais écoutez, puisqu'ils sont en train de tout casser en bas.
25: Alors, on va faire un geste commercial. En plus des trois moissonneuses-batteuses, on vous offre aussi un tracteur.
6: Hein? Un tracteur aussi?
25: Est-ce qu'on peut le mettre dans vos watères?
6: Oh, ben, bien sûr, parce qu'ils sont en train de tout casser. Alors, si vous me proposez tous les produits agricoles...
25: Ben, ils sont en train de tout casser, j'entends rien.
6: Ah, ben, pourtant, ça a tapé assez fort. Ils ne peuvent pas être toujours en train de taper. Hein? Allô?
24: Oui, c'est la gendarmerie. On est sur eux, là, dans 1 minute 30.
6: Ah, bon.
24: Alors, expliquez-moi, parce qu'on entendait du bruit.
6: Oui, c'est nous qu'on tapait.
24: Vous, c'est-à-dire, vous êtes avec qui?
6: Avec ma belle-sœur. C'est que Jéhovah, ils sont passés pour nous vendre. Ils veulent me vendre 3 moissonneuses batteuses. Alors, est-ce que vous pouvez les rentrer? J'ai dit, bien sûr que je peux les rentrer. Mais comment vous allez faire? J'ai dit, les gens sont tout en train de casser en ce moment.
1: Et qu'est-ce qu'on fait s'ils viennent?
6: Eh bien, s'ils viennent, les gendarmes seront là pour le cueillir. Hein?
24: Oui, bonjour, messieurs, police. C'est la gendarmerie nationale.
6: Ah.
25: Oh, mince!
24: Vous êtes intercepté.
25: Oh, ben non, on avait une affaire, on allait livrer 3 moissonneuses-batteuses.
6: Non.
24: Allô?
6: Oui.
24: Ça y est, on est arrivé.
6: Oh.
24: Je ne sais pas si vous avez entendu.
6: Oui, j'ai entendu.
24: On les a attrapés.
6: Bon, très bien, monsieur. J'aime autant que ça se passe comme ça, hein.
24: Qu'est-ce qu'on dit à la gendarmerie?
6: Merci, monsieur gendarme.
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7: Oui, allô?
23: Oui, bonjour monsieur, c'est bien l'agence matrimoniale?
7: Je suis une dame.
23: Oui, si vous voulez.
7: Non, mais c'est pas grave.
23: J'aurais besoin de rencontrer une femme, mais c'est extrêmement pressé.
7: Oh, oui, c'est extrêmement pressé, mais c'est pas le lendemain que vous allez rencontrer quelqu'un après, vous voyez, c'est...
23: D'accord, mais vu que c'est pour mettre sur ma déclaration, faudrait vraiment pas traîner.
7: La déclaration?
23: Bah pour ma déclaration d'impôt.
7: Comment ça, vous voulez mettre ça sur la déclaration? Je comprends pas. Vous voulez mettre la dame sur la déclaration?
23: Bah oui, parce que si je me déclare une femme, ça me fait gagner genre 50% d'abattage.
7: Attendez, faut que la dame elle soit d'accord, monsieur, ça se fait pas comme ça, vous pouvez pas mettre quelqu'un comme ça sur vos impôts.
23: Ah si, j'ai le papier avec moi, j'ai plus qu'à remplir les cases.
7: Mais
23: numéro de sécu.
7: De la personne?
23: Bah oui, le mien je l'ai déjà.
7: Ah mais j'ai pas son numéro de sécu, monsieur, ça me regarde pas.
23: Bon, ça on verra après. Numéro de passeport?
7: Non mais ça je ne vais pas pouvoir vous le donner, monsieur.
23: Ou carte d'identité, sinon ça marche aussi.
7: Mais je ne vais pas à vous donner la pièce d'identité de la dame.
23: Non, mais une copie me suffit.
7: Mais je n'ai pas à vous donner la copie de la pièce d'identité de la dame.
23: Bon, nom, prénom?
7: Mais je ne vous donnerai pas un nom, monsieur, c'est hors de question. J'ai jamais eu une demande
8: demande pareil. De toute façon, je vous donnerai rien, hein, à part le nom et le prénom de la dame.
23: Ah, nous y voilà, je vous écoute.
8: Mais non, mais
23: nom de jeune fille.
8: Non, mais je vous donne... Oh, je pense que vous avez pas très bien compris, hein.
23: Moi aussi, j'ai très bien compris. Vous voulez du cash?
8: Mais pas du tout, mais non, mais vous avez... Mais vraiment, mais...
23: Non, mais je comprends, écoutez, moi, je viens avec une enveloppe et puis on n'en parle plus.
8: Ah non, mais attendez, enfin, m'intéresse pas.
23: Je vois ce que c'est.
8: Non, il n'y a pas de...
23: Oui, un petit bifton discret, je vois.
8: Non, vous voyez rien du tout, non.
23: Dites-moi votre prix.
8: Moi, je ne travaille pas comme ça.
23: Ah, allô?
9: Non, mais vous nous prenez pour quoi, là? Mince, enfin, vouloir rencontrer quelqu'un pour payer moins d'impôts, c'est de la filouterie, ni plus ni moins.
23: Non, mais même une occasion, une seconde main.
9: Bah voyons.
23: Un fonds de catalogue, quoi.
9: Voilà, c'est ça, fonds de catalogue. Mais vous prenez les gens pour quoi, monsieur? Et le respect, vous savez ce que c'est? Ça, c'est un truc pour truander les impôts. Qu'est-ce que vous croyez qu'on va prendre le risque, en plus, d'avoir des problèmes? Simplement pour que vous payiez 50% d'impôts en moins? Fallait investir, ou je sais pas, il y a des moyens pour payer moins d'impôts.
23: C'est ce que je compte faire, si on considère que j'investis dans une femme.
9: Bah voyons, vous savez pas? Première nouvelle, les femmes sont des êtres humains. Et vous savez ce que je fais, moi? Je prends votre numéro de téléphone, je vais aux impôts et je leur explique.
23: Ah bah moi d'abord.
9: Oh, je vous dis que vous n'êtes pas dans votre droit. Je suis désolée, mais là, c'est vous qui allez avoir des problèmes. Et puis maintenant, vous allez arrêter. Hein.
23: Ah bah celui qui dit, c'est celui qui est, excusez-moi. Hein.
9: Mais vous êtes complètement malade, hein?
23: Non mais quand même, c'est vous qui avez commencé, parce que vous me dites...
9: Quoi? C'est moi qui ai commencé? Je raccroche et j'appelle le commissariat, ils vont trouver d'où vient l'appel et puis après on verra.
23: Ah bah attendez, je vous la passe la police, je transfère l'appel.
9: Ouais, allez, c'est ça, allez-y. Écoutez, faites-vous soigner là.
23: Oui, allô?
9: Oui.
23: Police de l'amour, bonjour.
9: Ah oui?
23: Ah oui, parfaitement, on m'a dit que vous aviez volé mon cœur.
9: Oh. Non mais, je sais pas ce que vous avez pris là depuis ce matin, mais là faut vous calmer là, hein.
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12: Bienvenue,
14: Entreprise là, bonjour.
26: Oui, bonjour monsieur, je voudrais parler au directeur de l'entreprise.
14: Ah, il est pas là.
26: Ah, bon écoutez, c'est monsieur Delaplace là, pareil, vous pouvez laisser un message?
14: Oui, alors monsieur Delaplace?
26: Oui, c'est la Banque du Sperme à Clermont-Ferrand, hein?
14: Oui.
26: Alors, son compte en banque à la Banque du Sperme est à découvert, il est dans le rouge.
14: Mm-hmm.
26: Je lui ai signalé, il n'y a pas de réponse.
14: Mm-hmm.
26: Hein, je vais passer Madame Germaine Ledoux, qui est responsable du compte de votre patron.
14: Oui.
27: Merci, monsieur le directeur. Allô?
14: Allô?
27: Bonjour, monsieur.
14: Oui, bonjour.
27: Voilà, alors, vous signalez à monsieur...
14: Oui.
27: Hein, que je lui ai déjà envoyé deux lettres, qui n'a pas répondu. Alors, sur son compte en banque... Du sperme, hein? Donc, sperme en paillette, il a découvert de 2 centilitres.
14: Oui.
27: Et sperme en bulle, de 1 centilitre et demi. Il faudrait qu'il passe cet après-midi.
14: Ça, il est pas là de la journée, hein, je vous le dis tout de suite.
27: Ah oui, mais ça ne va pas. Hein.
14: Eh ben oui, mais il est à Lyon, je peux pas faire revenir de Lyon, moi.
27: Ah oui, mais moi, je vais fermer son compte. Hein. Moi, je ne peux pas laisser un compte débiteur à la banque du sperme, monsieur.
14: Eh ben, peut-être bien, mais il n'est pas là.
27: Bon, écoutez, est-ce que vous pouvez vous-même recouvrir son découvert?
14: Ben oui, mais je vois pas comment je pourrais faire, hein.
27: Ben c'est très simple, je vais venir vous voir.
14: Mais moi, je suis pas là, je m'en vais chez Michelin, j'ai rendez-vous. Hein.
27: Bon, vous êtes chez Michelin, les pneus, là?
14: Eh oui.
27: Bon, ben, je vais vous rejoindre là-bas.
14: Ah, mais je vais pas chez... Vous allez pas venir chez Michelin avec moi, quand même, oh.
27: Pourquoi?
14: Ben, dites donc,
27: Mais monsieur, c'est la banque du sperme, le compte en banque de votre patron est dans le rouge.
14: Mais vous faites marrer, vous. Mais s'il est dans le rouge, moi, j'y peux rien.
27: Mais si vous éprouvez quelque chose, monsieur...
14: Qu'est-ce que j'y peux?
27: Je viens vous voir avec une éprouvette.
14: Oui.
27: Et vous donnez donc du sperme en paillette.
14: Moi, je peux pas faire pour lui, hein.
27: Pourquoi?
14: Parce que moi, je suis moi. Lui, c'est lui. Hein? Ce que je peux vous promettre, c'est de lui faire de la commission. Un point, c'est tout.
27: Bon, alors,
14: point final, on n'en parle plus.
27: Alors, donc, vous lui faites de la commission. Vous lui dites que pour le club de couture...
14: Oui.
27: Il y a 5 dames qui attendent 2 centilitres de sperme en paillettes...
14: Oui.
27: Et 1 centilitre, donc, de sperme en bulle. Est-ce qu'il peut éventuellement le faire cette nuit?
14: Mais je ne le verrai pas aujourd'hui, moi.
27: Bon, alors, monsieur, il faut bien qu'on s'arrange. Vous pouvez bien le faire pour lui.
14: Non.
27: Mais pourquoi?
14: Mais parce que moi j'ai dit non, c'est tout. Je voulais pas m'embêter avec ça quand même.
27: Monsieur le directeur, on va être obligé de fermer le compte de monsieur... Parce que son employé refuse.
14: Ah ben c'est sûr que je refuse, c'est pas à cause que c'est mon patron, hein.
26: Donnez-moi ça. Allô?
14: Allô, oui.
26: Oui, monsieur, de la place à pareil.
14: Oui, non, mais moi je marche pas dans ces combines, hein. Je veux bien faire les commissions, mon patron, tout ce qu'on veut, mais je veux pas prendre sa place. Ça, faut pas y compter, hein.
26: Monsieur, écoutez.
14: Non, je n'écoute rien du tout.
26: Je vous envoie une infirmière diplômée.
14: J'ai dit non.
26: Il y en a pour 5 minutes.
14: Mais comment il faut vous le dire?
26: Je vous en prie, écoutez, c'est la moindre des choses.
14: J'ai dit non.
26: Monsieur, écoutez-moi, s'il vous plaît, vous avez le club de couture.
14: Mais pour qu'est-ce que ça me regarde, le club de couture, moi?
26: Parce que ce sont 3 dames qui sont dans le besoin et...
14: Mais vous êtes terrible, vous. Pourquoi j'irai donner à sa place, moi? Mon patron n'est pas là, moi je peux pas le remplacer, c'est tout.
26: Mais si vous pouvez.
14: Non, je ne peux pas.
26: Pourquoi?
14: Parce que je vous dis que je ne peux pas, c'est tout. Ah, mais alors ?
26: Monsieur, je vous envoie les huissiers qui vont opérer immédiatement une saisie de 2 centilitres de sperme à paillettes.
14: À qui ?
26: À vous ?
14: Et tu as mon cul, oui ?
26: Attendez, permettez une seconde. Vous envoyez 2 huissiers, hein. Vous envoyez Maître Jackie Gallois et donc sa femme. Vous les envoyez chez Michelin. Ils vont faire une saisie de 2 centilitres.
14: Chez Michelin ? Pourquoi chez Michelin ?
26: Bah parce que vous y allez.
14: Ah non, je regrette. M'envoyez des personnes chez Michelin parce que je vous garantis que ça ira mal, hein.
26: Écoutez, monsieur, votre compte est en rouge.
14: Mais vous faites marrer, c'est pas le mien, le compte. Envoyez un huissier, faites ce que vous voulez, j'en ai rien à branler, moi.
26: Ah bah si, justement.
14: Mais bon sang, bon sang. Qu'est-ce que c'est ce bordel, là ? Prenez-les n'importe qui, mais moi, je vais pas.
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5: Bonjour.
23: Bonjour monsieur, je suis bien à l'entreprise de plomberie.
5: Oui, bonjour monsieur.
23: Livraison Martin à l'appareil, j'ai un courrier contre-signature pour vous.
5: D'accord. Vous voulez passer quand ?
23: Justement, je viens de passer en télétravail, donc maintenant je fais les livraisons chez moi.
5: Vous habitez où ?
23: J'habite à Martinville-sur-le-Guenec, c'est au bout de la pointe bretonne.
5: Attendez, on va pas faire 400 bornes pour aller chercher un courrier monsieur. C'est impossible nous 400 bornes.
23: Non mais vous faites l'aller-retour vite fait.
5: On peut pas faire un aller-retour de 400 bornes aller, 400 bornes retour, ça fait 800 km pour aller chercher un recommandé.
23: Dans ce cas, faites-le le soir, comme ça vous roulez peinard.
5: Attendez, on va pas faire 5 heures de route 5 heures de route retour.
23: C'est à vous de voir, hein. Si vous partez à minuit, à 10 heures le lendemain, vous êtes rentré. Hein.
5: Bah, vous ne me le présentez pas, si vous ne pouvez pas me le présenter, c'est que c'est vous qui avez un problème.
23: Bon, écoutez, dans ce cas, je vais mettre que vous refusez le courrier, ce sera plus simple.
5: Ah bah, moi je refuse pas un courrier. Alors là, c'est pas.
23: Ah, alors dans ce cas, je peux cocher la case contestage.
5: Non, vous n'avez pas à remplir contestation ou quoi que ce soit. Moi, il faut que ça soit au bureau.
23: Ah ouais, ça ressemble quand même plus à un refus. Je vais cocher refus finalement.
5: Non, moi je ne refuse rien du tout, monsieur. Vous nous le portez ou vous retournez au destinataire ?
23: Ah bah non, je peux pas dans les choix. J'ai soit refus, soit contestage.
5: Monsieur, attendez, on ne doit pas téléphoner dire je peux pas vous le livrer. Hein.
23: Ah si, je peux vous livrer,
5: eh ben non.
23: Mais chez moi.
5: Attendez, c'est la première fois que j'entends ça. Bah, vous allez à la poste et vous nous le renvoyez en recommandé, et puis c'est tout.
23: Ah bah oui, bien sûr. Bah, dans ce cas, je vous donne mon RIB.
5: Votre RIB, pour quoi faire ?
23: Bah, pour payer le recommandé.
5: Non, mais vous avez marché sur la tête, monsieur. Moi, je paye rien du tout. Hein.
23: Dans ce cas, c'est bien ce que je disais, c'est un refus. Je coche refus.
5: Oh, dis donc, monsieur, vous êtes un flûtier menteur.
23: Oh, mais flûtier menteur vous-même.
5: Attendez, là, c'est pas mal. Allô ?
23: Bonjour, monsieur, pardon, mais votre collègue refuse de récupérer.
12: Non, mais c'est pas ça, c'est que nous, on est pour traverser. Et en plus, on n'a même pas le droit au déplacement avec le confinement. Et vous êtes à 700 ou 800 km. Ouais.
23: Et bah, si vous vous faites contrôler, il suffit de dire que vous faites 800 km pour récupérer un recommandé.
12: Non, moi, je peux pas me déplacer. Hein.
23: Dans ce cas, j'ai mon beau-frère qui est taxi. Il peut peut-être vous emmener.
12: Non, mais monsieur.
23: Bougez pas, je lui demande.
12: Non, on pourra pas.
23: Allô, Central, Taxi Martin pour livraison Martin.
12: Pas de taxi non plus.
23: J'ai un client pour vous. Il voudrait réserver un aller-retour pour Martinville.
12: Allô ?
23: Allô ? Oui ?
12: Oui, là, je vois que vous demandez un taxi pour venir chercher.
23: Oui, alors j'attends le confirmage. Vous devriez avoir un véhicule.
12: Et vous voyez la distance pour aller chercher un recommandé ?
23: Ah, c'est donc un autre monsieur.
12: Non, mais sur l'enveloppe, il n'y a rien d'écrit ?
23: Ouh, je sais pas si j'ai le droit de regarder.
12: Non, mais sur l'enveloppe, vous ne l'ouvrez pas.
23: Bon,
12: mais...
23: bah, vu que c'est vous qui demandez... Alors...
12: Non, je vous ai pas demandé d'ouvrir.
23: Bah, vous m'avez demandé ce qu'il y avait dedans, comment voulez-vous...
12: Non, je vous ai demandé s'il y avait une indication sur l'enveloppe.
23: Comment voulez-vous que je regarde dans l'enveloppe si je ne vois pas...
12: Non, sur l'enveloppe, c'est pas de ma faute si vous comprenez pas, sur...
23: Oh, bah tu vas voir que ça va être ma faute.
12: Bon, vous me donnez un numéro de téléphone, s'il vous plaît ?
23: Oui, alors 06.
12: Merci.
23: Je vous en prie. Donc, pour le taxi...
12: Non, vous me donnez un numéro de téléphone, s'il vous plaît.
23: Ah, vous ne l'avez pas noté ?
12: Non.
23: Bah, je vous le redonne. 06.
12: Oui ?
23: Donc, niveau taxi, il vient vous...
12: Non, mais monsieur, donnez-moi un numéro de téléphone. 06, c'est pas un numéro de téléphone.
23: Bah, je vous ai donné mon 06.
12: Mais vous me donnez que 06, faut arrêter, là.
23: Sinon, je peux vous donner mon 07.
12: Non, mais monsieur...
23: Bah, c'est facile, c'est 07.
12: Non, mais arrêtez de me prendre pour une idiote, là.
23: Bon, je vous donne mon 08 au cas où ?
12: Non.
23: Allez, ça me fait plaisir.
12: Non.
23: Donc, c'est 08.
12: Au revoir.
23: Ah, donc vous voulez pas mon 09 ?
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13: Allô ?
15: Bonjour, monsieur.
13: Bonjour, monsieur.
15: Madame Ledoux, à l'appareil.
13: Oui.
15: Vous êtes détective ?
13: Oui.
15: Ah, très bien. Bonjour, je suis Madame Ledoux, la femme de monsieur Robert Ledoux, de l'Académie française.
13: Oui.
15: Vous devez connaître mon mari.
13: J'avoue que non, madame. Excusez-moi. Voilà.
15: Je vous en prie. Je vous appelle parce que mon mari est accusé d'avoir provoqué un accident de voiture le 3 février à 15h, à Angers.
13: Mm-hmm.
15: Or, le 3 février à 15h, mon mari ne pouvait pas être dans sa voiture, car il était aux putes.
13: Il était où, vous me disiez ?
15: Aux putes.
13: Aux putes, attendez, aux putes, j'ai le trou de mémoire encore là. Ça se trouve...
15: Comment ?
13: C'est où ?
15: Ah ben, je ne sais pas, vous savez, c'est... Il m'a dit, je pars aux putes. Il a emprunté 400 francs à mon fils, et il lui a dit qu'il allait aux putes.
13: Oui.
15: Il est parti aux putes, et apparemment, ça doit être un endroit charmant, parce qu'il y va tous les jours en ce moment.
13: Ah, oui.
15: Vous connaissez, non?
13: Non, mais enfin bon. Gros pute. Bon, mais de toute façon, lui, qu'est-ce qu'il dit de cet accident? Il le nie ou quoi?
15: Mais oui, parce que voyez-vous, le groupe d'assurance qui l'attaque prétend qu'il était dans sa voiture avec une dame. Mm-hmm. Alors, comment voulez-vous qu'il soit avec une femme dans sa voiture alors qu'il est au pute?
13: Au pute. Mm-hmm. Au pute.
15: J'ai confiance en mon mari. S'il me dit qu'il va au pute, il va au pute. Hein. Vous comprenez? Alors écoutez, monsieur, je vais être franche avec vous. Je vous propose d'aller au pute avec mon mari.
13: Je pense que c'est ça qu'il faut faire.
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0: Oui.
23: Bonjour monsieur, c'est bien le magasin bio?
0: Oui.
23: Je vous appelle parce que j'ai eu un contrôle positif au dopage en vélo.
0: Oui.
23: Donc, il faudrait me faire une attestation comme quoi vous m'avez vendu un produit dopifiant.
0: Je vois pas pourquoi je ferais une attestation dans ce sens. Je suis un magasin bio qui vend des produits naturels.
23: Bah parce que comme ça, vous déclarez que vous vendez aussi des produits naturistes de dopage?
0: Non, pas du tout. C'est pas du dopage, rien du tout.
23: Si, parce que comme j'ai dit que vous étiez fourni par un laboratoire belge.
0: Non, mais ça va pas la tête, non. Vous racontez n'importe quoi.
23: Non, mais j'ai dit qu'il vous avait filé des échantillons.
0: Non.
23: Si.
0: Non.
23: Si.
0: Non.
23: Si.
0: Non.
23: Si.
0: Non.
23: Si.
0: Non, mais
23: vous avez qu'à dire que c'est un truc que vous vendez au black pour arrondir les fins de mois.
0: Ah oui, sûrement.
23: Bah oui, comme ça, moi, je suis peinard.
0: Non, mais je vous dis qu'il en est pas question. Vous êtes bouché ou quoi?
23: Non, pas du tout. Je suis coureur cyclique.
0: Dites.
23: En plus, quand il me restait une boîte, je l'ai planquée dans votre magasin. Comme ça, s'il y a un contrôle, ce sera plus crédible.
0: Allô?
23: Ah, bonjour. Vous devez être
0: monsieur. Mais qu'est-ce que c'est comme produit que vous avez mis en magasin?
23: C'est un truc que j'ai acheté en Belgique parce que c'est pas légal en France.
0: Ah, mais vous mettez des produits dans mon magasin?
23: Oui, comme ça, ça colle avec ce que j'ai déclaré.
0: Bah non, mais nous, on vend pas de trucs illégaux, donc je vois pas pourquoi je cautionnerais un truc.
23: Officiellement, si, vu que c'est ce que vous dites dans votre attestation.
0: Quelle attestation?
23: Bah, l'attestation que j'ai fait en votre nom.
0: Mais ouais, mais je suis pas d'accord non plus. Bah, enfin.
23: Ah oui, mais alors là, merci, j'ai tout fait, je l'ai là.
2: Allô?
23: Bonjour madame.
2: Vous croyez que je vais m'amuser à vous raconter des trucs pareils?
23: Non, mais vous dites que c'est une contrebande belge que vous récupérez à la frontière?
2: Bah non, vous plaisantez.
23: Bah, pourquoi?
2: Non, mais vous me dites, c'est un truc que j'ai eu en contrebande à la frontière belge. Mais moi, j'ai pas le droit de vendre des produits de contrebande.
23: Vous êtes sûr?
2: Bah. Attendez.
23: Oui, bah c'est pas grave, vous direz que vous avez pas fait exprès.
2: Ah bah attendez, moi c'est mon magasin qui est responsable.
23: Ouais, bah très bien, bah mettez ça sur l'eau du magasin, oui, très bonne idée.
2: Mais non, mais c'est moi le magasin non plus. C'est moi le patron du magasin, c'est moi le gérant, c'est mon chiffre d'affaires qui part.
23: Vous le faites passer dans les frais après, j'imagine, c'est un truc.
2: Non, bah vous croyez non.
23: À la limite, vous dites que vous dealez un peu des produits belges.
2: Bah oui, bah bien sûr, vous croyez que je vais aller dire ça aux gens que je deal des produits. Non, bah attendez.
23: Non, mais c'est rien, c'est juste un cocktail à base d'hormones de taureau et de phoque.
2: Ah bah moi, c'est quand même pas moi qui vais être responsable.
23: Bah c'est-à-dire que je préfère quand même que ce soit vous qui preniez
2: quoi. Non, je suis pas d'accord, ça va pas du tout. Hein.
23: Rassurez-vous, comme j'expliquais, ils m'ont resté, donc j'ai tout planqué dans le magasin.
2: Mais moi, j'en veux pas de votre cochonnerie.
23: Bah, si, parce que si jamais il y a une fouille, il faut bien.
2: Ah, mais non, bah attendez, moi, il y a une fouille. Non, vous allez vous démerder avec votre saloperie. Hein.
23: Oh, saloperie, non, quand on aime les animaux.
2: Mais vous venez de me dire que c'est un produit avec des hormones de taureau. J'ai pas ça du tout, moi,
23: Dans ce cas, ce que je vais faire, c'est que. Parce que là, je dois retourner en Belgique.
2: Ouais.
23: Donc je vais vous prendre un petit stock de. Effectivement.
2: Non, j'en veux pas. Non, mais vous plaisantez. Je veux pas d'un stock de vos produits. S'ils sont interdits de vendre en France.
23: T'inquiète, le transport est pour moi. Hein.
2: Mais je ne veux pas du transport, je ne veux pas de votre produit. Vous n'allez pas me mettre un produit au cul que je ne veux pas. Attendez, vous allez où, là?
23: Alors, je vais d'abord en Belgique, et après, je viens vous déposer les hormones.
2: Mais j'en veux pas, moi, de vos hormones. Je ne vends pas de ces saloperies, là.
23: Parce que vous aimez pas les animaux.
2: J'ai pas dit que j'aimais pas les animaux. Vous démerdez, attendez, vous allez où?
23: Non, mais vous, c'est pas grave, voyez, au pire.
2: Ah, bah non, bah moi, c'est pas grave, vous en foutez complètement de ma gueule.
23: Ah, bah merci la solidarité, hein.
2: Bah, attendez, ça va pas aller comme ça, attendez. Moi, sinon, je fais descendre la gendarmerie, hein.
23: Oulalalala, très mauvaise idée. Si les gendarmes y viennent, ils vont se demander pourquoi vous vendez des hormones.
2: Je vends pas d'hormones!
23: Ah, vous n'en vendez plus?
2: J'en ai jamais vendu! Vous êtes taré!
23: Alors non, je ne suis pas du tout à Ray, je suis à Martinville, madame.
2: Non, je n'ai jamais passé de commande!
23: Ah, mal raccroché.
0: En plein délire.
23: Je vous entends, hein!
0: Vous sortez d'un asile ou quoi?
23: Basile? Alors pardon, mais qui est ce monsieur Basile?
0: Ça suffit, hein!
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16: Laboratoire, bonjour.
25: Oui, bonjour madame, c'est le laboratoire d'analyse.
16: Oui.
25: Je voulais savoir si vous avez eu mes résultats.
16: Vous êtes monsieur?
25: Lamolle.
16: L-A-M-O-L.
25: Oui.
16: C'est d'aujourd'hui?
25: Oui, ce matin. Vous n'étiez pas ouvert, donc je les ai déposés juste devant chez vous, là, devant la porte.
16: Moi, j'ai rien là. Hein.
25: Ah, il n'y a
16: Est-ce
25: rien?
16: Est-ce que c'était une analyse d'urine?
25: Oui.
16: Mais vous les avez déposées où, vos urines, ce matin?
25: Eh bien, devant votre porte.
16: Devant notre porte?
25: Oui.
16: Il n'y a rien, là, devant la porte. Il n'y avait rien ce matin devant la porte, hein?
25: Ah, bah si, il y avait mes urines. Alors là, si.
16: Mais ça ne se fait pas de déposer comme ça devant la porte. Par terre, vous les avez mises?
25: Oui.
16: Oh, ça ne se fait pas.
25: Mais pourquoi?
16: Et parce qu'apparemment, ils ont disparu, vos urines.
25: J'ai laissé ma carte de visite avec.
16: Un petit ou un grand flacon?
25: Ah, il n'y avait pas de flacon, hein.
16: Mais qu'est-ce que vous avez déposé, alors?
25: Ben, mes urines.
16: Et vos urines, vous les avez mises dans quoi?
25: Ben, je comprends pas.
16: Vous me dites que vous avez déposé des urines ce matin.
25: Oui.
16: Mais dans un flacon comment?
25: Mais pas dans un flacon. Moi, j'ai pas de flacon comme ça. Je suis un particulier, moi.
16: Et alors, comment vous avez fait pour recueillir des urines?
25: Ben, j'ai uriné.
16: Vous avez uriné où?
25: Ben, devant votre laboratoire, devant la porte. Et j'ai laissé ma carte de visite en disant si vous pouvez faire un prélèvement. Alors, est-ce que vous avez fait des prélèvements? Est-ce que vous avez les résultats?
16: Vous avez uriné où?
25: Sur la porte et par terre, devant la porte.
16: Vous avez uriné sur la porte du laboratoire?
25: Mais oui, vous n'étiez pas ouvert.
16: Et vous voulez qu'on fasse des analyses d'urine sur quel prélèvement? Sur la porte?
25: Ben oui. Moi, j'ai des analyses à faire, donc je voudrais avoir les résultats, s'il vous plaît.
16: Ne quittez pas, je vous passe ma collègue. Oui, qu'est-ce que vous voulez, monsieur?
25: Avoir mes résultats.
16: Mais comment vous avez pu vous expliquer à ma collègue que vous avez uriné sur la porte?
25: Oui.
16: Mais vous imaginez bien qu'en urinant sur une porte, on ne peut décemment pas faire d'analyse d'urine.
25: Écoutez, je peux être franc avec vous, vous en avez vu d'autres dans la profession,
16: non,
25: j'imagine.
16: Non, écoutez, c'est la première fois, là j'ai mes collègues qui sont à côté de moi, j'ai une collègue qui est là depuis 35 ans, c'est pas normal, hein, vous imaginez uriner sur une porte pour qu'on fasse des analyses d'urine, c'est inimaginable.
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4: Allô?
17: Bonjour madame, c'est bien le magasin de matériaux de chantier?
4: Oui.
17: Monsieur Martin à l'appareil, les cuisinoristes Martin.
4: Oui.
17: Je vous appelle pour la petite enquête de satisfaction. Il faut me donner une note entre 1 et 10, donc 10 ce serait bien.
4: Et je vous mettrai 10, pourquoi monsieur?
17: Parce que moi je suis démarchiste par téléphone pour vendre des cuisines.
4: Oui.
17: Et je touche une prime quand on me met une bonne note à la fin de l'appel.
4: Ah mais je vous connais pas monsieur, pourquoi je vous mettrai 10 si on se connaît pas?
17: Bah parce que vous trouvez que je vous ai tout bien expliqué pour les cuisines.
4: Et vous m'avez rien expliqué monsieur.
17: Oh bon après c'était pour gagner du temps si vous préférez que je vous explique. Bonjour chère cliente, connaissez-vous les cuisines Martin?
4: J'ai pas que ça qu'à faire monsieur. Je vous dis je ne ferai pas ça, c'est tout. On est d'accord?
17: On est surtout d'accord que vous voulez pas que je touche ma prime de satisfactionnage.
4: Ouais bah voilà, on est d'accord.
17: C'est pas grave. Dans ce cas, vous allez me faire une prime d'intéressage.
4: Non, ça marche pas comme ça monsieur.
17: Mais si, je note que vous êtes intéressé par une cuisine Martin et hop, prime d'intéressage.
4: Mais vous êtes dans une société monsieur, vous vendez une cuisine dans une société.
17: Non mais vous acceptez juste la commande.
18: Allô?
17: Et bonjour monsieur.
18: Ah, non, mais je vous ai jamais commandé une cuisine. J'ai pas besoin de cuisine.
17: Ah non, mais ça c'est pas grave. Ce qui compte, c'est de dire que vous êtes intéressé.
18: Ah.
17: Ouais, comme ça moi je vous envoie un commercial, vous lui dites oui et moi je touche ma prime d'intéressage.
18: Bon, bah je vais lui dire oui alors, mais...
17: Ah, bah super, donc le commercial, vous lui dites oui et après vous lui payez la cuisine, évidemment.
18: Ah mais non, mais ça va plus, non?
17: Bah si, parce que comme ça on vous livre la cuisine et moi je touche une prime de livrage en plus.
18: Ah non, il n'est pas question de me livrer une cuisine, hein, ça va plus, non? J'ai même pas signé de bon rien. Non, là ça va pas, hein, monsieur, vous êtes pas bien, hein.
17: Ah si, moi ça va super.
19: Oui, allô?
17: Bonjour madame.
19: Ah mais là vous êtes dans un...
17: Ah, suspense.
19: Dans un magasin.
17: Oui, je sais, mais peu importe.
19: Ben oui, mais moi j'ai pas de temps à perdre avec quelqu'un qui va me parler d'un truc que j'en ai pas l'utilité.
17: Que vous en avez pas l'utilité, pardon, mais tout le monde a l'utilité d'une cuisine.
19: Mais pas dans un magasin de matériaux de construction, monsieur, où je vais mettre la cuisine.
17: Non mais vous savez quoi? Vous la montez pas, vous attendez un peu et vous la renvoyez.
19: Mais moi je fais pas des trucs comme ça, pourquoi je ferais des trucs comme ça?
17: C'est ce que j'ai expliqué, moi ça me fait une prime de livrage plus prime d'intéressage.
19: Ah oui, mais moi je...
17: Nouveau suspense.
19: Vous me demandez-moi si je veux une cuisine, je vais vous répondre.
17: Ah oui, mais si je demande à tous les coups, vous allez me dire que vous en voulez pas.
19: Ah non, moi j'en veux pas.
17: Et voilà, c'est pour ça que je préfère ne pas vous demander et dire que vous en voulez.
19: Ah bah non, c'est complètement con.
17: Oh bah merci.
19: Bah si, là, c'est juste du mensonge.
17: Mais non. Ah bah justement, il y a votre rendez-vous avec le commercial qui est confirmé.
19: Mais j'ai pas envie de commercial, je vais pas acheter de cuisine.
17: Alors si vous ne voulez pas voir le commercial, vous pouvez acheter directement la cuisine, comme ça, ça vous évite le rendez-vous.
19: Mais je vais pas acheter de cuisine.
17: Ouais, et puis au pire, après, vous la revendez.
19: Vous êtes complètement taré, vous, ou quoi?
17: Vu qu'elle est neuve, je vous la reprends à 50% du prix.
19: Bah venez m'acheter des matériaux, puis après vous la revendez.
17: Ah oui, mais alors moi je suis pas matérialiste, je suis cuisinoriste.
19: Ah bah moi je suis pas cuisiniste, je suis matérialiste.
17: Ah bah voilà, ça c'est toujours le truc avec les matérialistes, ils ne veulent pas rendre service.
19: Mais non, mais moi je... Monsieur...
17: Bon, ok, on va faire simple, vous allez juste me faire la prime de satisfactionnage.
19: Vous avez pas compris quoi dans ce que je vous ai dit?
17: Non mais vous achetez rien, vous dites juste que vous êtes très satisfait de notre échangisme téléphoniste.
19: Non, je vais rien dire du tout, monsieur, moi je suis là...
17: Allez, vous mettez mon petit 10 et on en parle plus.
19: Non, je m'en fous, je m'en bats les steaks.
17: Ah bah si vous avez des steaks, il vous faut une cuisine.
19: Allez, hop.
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22: Allô?
24: Oui, ne quittez pas monsieur, hein, c'est la station d'épuration à l'appareil, ne quittez pas. Hein. Merci. Allô?
22: Oui.
24: Oui, bonjour, je voudrais parler à monsieur...
5: Il est pas là, il travaille ce matin.
24: Ah, pardon, vous êtes son fils ?
5: Oui, je suis sa maman, hein.
24: Ah, pardon, bonjour, madame. Vous
5: bonjour,
24: avez...
5: monsieur.
24: Excusez-moi, je...
5: Ben, c'est pas grave, hein.
24: Je suis l'ingénieur de la place à la station d'épuration à Fontenay, là.
5: Oui.
24: On a eu des petits problèmes ce matin. On se demande si c'est pas les prémices du bug. Vous savez que les stations d'épuration, c'est régi par ordinateur.
5: Oui.
24: Et donc, on fait un contrôle parce que il y a des... Apparemment, on aurait... C'est pas grave, mais on vérifie quand même. Est-ce que vous avez bu de l'eau potable ?
5: Bah écoutez, nous, l'eau, c'est l'eau du puits.
24: Ah, et on va faire un petit... Vous n'avez rien sorti ? Vous n'avez pas eu des picotements ? Rien du tout ? C'est pas grave, hein, je vous rassure tout de suite, mais on vérifie quand même. Hein. Bon, est-ce que vous avez un thermomètre ?
5: Un thermomètre...
24: Pour prendre la température, hein, pas...
5: Oui, oui. Ah oui, d'accord, oui, je comprenais pas, oui.
24: Voilà, il faudra en prendre un, s'il vous plaît, on va vérifier ensemble. On fait ça surtout les habitants de la ville aujourd'hui, hein.
5: Il faut que je prenne un thermomètre, puis que je prenne la température, c'est ça ?
24: Voilà, on va voir ça tout de suite ensemble. Hein.
5: D'accord, mais écoutez, attendez une seconde, je vais y aller.
24: Merci, madame. Voilà, donc à tous et toutes qui nous écoutez, vous faites la même chose, vous prenez un thermomètre, et vous allez faire scrupuleusement ce que nous allons vous demander, puis appeler le standard de la radio. C'est délicat, mais c'est pas grave.
5: Oui ?
24: Allô ?
5: Oui ?
24: Ah, vous avez le thermomètre, madame ?
5: Oui, oui.
24: Très bien, donc vous allez prendre votre température.
5: Oui.

0: Je vous dirai quand le sortir. Hein.
1: Oui.
0: Ça se passe bien?
1: Oui, oui.
0: Oui, ben, vous avez l'habitude?
1: Oh oui.
0: je parlais de la température.
1: Non, mais...
0: Bien.
1: Je peux l'enlever, là, non?
0: Deux secondes encore.
1: Oui.
0: Pour le plaisir.
1: D'accord.
0: Voilà, vous pouvez l'enlever.
1: 37,1.
0: Ah. Vous avez 37,1 dans les fesses, là?
1: Oui.
0: Ben, il y a des dames à qui ça ferait plaisir, hein?
1: Je sais pas. Ben, on sait jamais, hein?
0: Est-ce que vous pouvez recommencer?
1: Ben, écoutez, je vais le faire, oui.
0: Ben, je vous remercie. Ça fait du bien, non?
1: Ça fait pas de mal, de toute façon.
0: Heureusement qu'on n'est que tous les deux hein, au téléphone, vous imaginez. Hein.
1: Oui, c'est vrai.
0: Vous imaginez qu'il y a des centaines de milliers de personnes qui nous entendent. Ça serait quand même plus délicat. Hein.
1: Tout à fait.
0: Par exemple, si on était sur une radio.
1: Mais...
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3: Bonjour.
4: Bonjour monsieur, c'est bien l'agence locateuse de voitures?
3: Oui.
4: Monsieur Martin à l'appareil, je voulais savoir comment ça se passe pour les constats à l'amiable quand c'est une sous-location.
3: Comment que ça se passait pour les constats quand c'est une sous-location?
4: Exactement, c'est pour savoir comment que ça se passe.
3: Alors, je vous fais patienter un instant.
4: Merci monsieur.
5: Oui, bonjour.
4: Bonjour monsieur, comme je disais, c'est pour un problème rapport à une sous-location.
5: Une sous-location, c'est-à-dire?
4: C'est-à-dire que j'ai loué une voiture chez vous, à mon nom.
5: Oui.
4: Puis je l'ai sous-louée à mon beau-frère parce qu'en vrai, c'est lui qui en avait besoin.
5: Bah, il aurait fallu le mettre conducteur sur le contrat.
4: Ouais, mais alors ça faisait des problèmes sous prétexte qu'il a pas le permis.
5: Attendez, vous lui donnez un véhicule, mais il a pas le permis.
4: Non, je lui donne pas, je lui sous-locationne le véhicule.
5: Mais donc là, il conduit un véhicule sans permis.
4: Ouais, et alors justement, il a fait une marche arrière avec votre voiture et pam, il m'a bousillé un rétro sur ma voiture à moi.
5: Bah, il conduit comment le véhicule, s'il n'a pas le permis?
4: Bah, il conduit comme ceux qui ont le permis, hein, avec les mains, les pieds.
5: Une personne qui n'a pas le permis ne peut pas conduire un véhicule. Ça me paraît logique.
4: Oui, alors vous peut-être, parce que vous êtes dans le milieu du locationnisme.
5: Bah, non, mais il y a un problème.
4: Oui, alors le problème, c'est ce que je disais, c'est qu'avec votre voiture, il a pété mon rétro. Donc il faut faire un constat.
5: Ouais, mais là, vous êtes dans l'illégalité du début à la fin, en fait. Enfin, moi, je peux rien faire, ça ne nous concerne pas, ça.
4: Sauf si vous changez mon contrat de location. Vous déclarez que c'est vous qui vous êtes auto-loué votre voiture.
5: Bah, non, monsieur, je ne vais pas me mettre dans l'illégalité pour que vous puissiez vous en sortir sur une sous-location et une personne qui n'a pas de permis.
4: Bah si, parce que dans ce cas, je peux déclarer que c'est vous qui m'avez bousillé le rétro.
5: Mais, enfin...
4: Bah ça m'arrangerait.
5: Bah ça vous arrangerait peut-être.
4: Ou alors, on dit que vous étiez en train de conduire ma voiture à moi.
5: Bah non, en fait, non.
4: Ah, vous avez pas le permis?
5: Bah si, moi j'ai le permis.
4: Eh bah problème réglé, vous avez pété mon rétro en reculant dans ma bagnole.
5: Non.
4: Bon bah à la limite, filez-moi le nom d'un collègue à vous, dans ce cas, c'est pas grave.
6: Oui, monsieur?
4: Ah, oui, bonjour, monsieur.
6: Alors, vous remplissez votre constat?
4: Oui, mais alors, c'est ce que je disais. Comme c'est moi qui ai loué la voiture, ça voudrait dire que je conduisais à la fois votre voiture, véhicule A, et ma voiture, véhicule B.
6: Ah, ouais.
4: Eh oui, donc comment vous faites-vous quand vous devez remplir un constat avec le même conducteur qui conduit en même temps les deux voitures?
6: Il n'y a pas de conducteur qui conduit les deux mêmes véhicules en même temps, réellement.
4: Bah, officiellement, si. Là, c'est moi qui conduis les deux en même temps.
6: Ah ouais. Alors, ça, je peux pas vous dire, c'est jamais arrivé de faire un constat avec deux personnes qui conduisent en même temps.
4: Eh oui. Donc, ce serait quand même plus simple de refaire un faux contrat à votre nom, c'est ce que je disais.
6: Non, pour nous, c'est interdit.
4: Comment ça, pour vous, c'est interdit?
6: Bah, c'est logique, monsieur. On ment pas aux assurances.
4: Alors, pardon, j'ai justement le code du travail des locationneurs automobiles sous les yeux. Et c'est bien écrit, tout locationneur a le droit de mentir aux assurances dans la limite de 60% des déclarages.
6: Ah bah j'aimerais bien avoir une copie, j'ai jamais vu ça monsieur.
4: Ouais bah je vous l'envoie, mais avant faudrait déjà voir pour ma voiture.
6: Bah...
4: Parce que tenez-vous bien, j'ai voulu commander un nouveau rétroviseur.
6: Oui monsieur.
4: Impossible de le trouver dans la même couleur de ma voiture.
6: Ah ouais.
4: Donc vous savez quoi?
6: Non.
4: Eh bah j'ai dû racheter une voiture neuve entière, sinon c'était pas la bonne couleur.
6: C'est pas possible.
4: En plus il l'avait qu'en intérieur cuir, enfin bref, je vous ai fait une facture à votre nom.
6: Alors excusez-moi monsieur, hein, je me permets,
4: oui.
6: Je veux pas être...
4: Je vous en prie.
6: C'est un canular.
4: Oh, alors excusez-moi monsieur, mais oui, c'est complètement un canular.
6: Ah non, c'est pas vrai, non.
4: Ah si, je confirme, bienvenue à la radio.
6: C'est quelle radio?
4: C'est une radio sur laquelle on aime beaucoup rire.
6: Rire évasion?
4: Rire évasion, mais bien sûr.
6: Chanson?
4: Ah, c'est mieux.
6: Ah, vous avez de la chance, j'ai travaillé en assurance monsieur.
4: Oh bah j'ai tout de suite vu que j'avais affaire à un spécialiste.
6: Ah.
4: Bonne journée et au revoir monsieur.
6: Au revoir madame. Non mais dans l'usine.
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7: Allô?
8: Oui, bonjour madame.
7: Bonjour.
8: Je suis au rayon tapette à souris.
7: Oui.
8: Ah, très bien, je vais vous demander un renseignement, s'il vous plaît.
7: Oui.
8: Nous avons un problème avec notre voisin qui est agriculteur et qui a des bêtes.
7: Et, oui.
8: Bon, hier matin, on a eu encore 17 poules qui sont venues picorer dans notre jardin, qui ont rayé la carrosserie de notre voiture. Enfin, vous voyez, bon... Et on se demandait s'il y avait des, comment on appelle

0: Des tapettes à poules.
1: Des tapettes à poules?
0: Oui.
1: Oh là, non. Non, je vais pas voir ça, mais c'est quoi votre bête, là, qui vient vous rayer votre voiture et tout ça?
0: Ben, ce sont des poules du voisin, on est en guerre avec lui.
1: Ah d'accord, ok. Non, moi je vois bien les pièges à loups.
0: Qu'est-ce que c'est que ça?
1: C'est les gros pièges de crocodiles qu'on met, et puis ça se referme quand il y a quelque chose qui marche dessus. C'est interdit à la vente, mais il y a moyen d'en trouver encore. Ou alors je vous emmène ma chienne, là, pour vous faire un carnage.
0: Oui, mais en attendant, j'ai peur, parce que le voisin est tellement abruti qu'il va lui tirer dessus, votre chienne. Alors, je préfère éviter ça.
1: Alors, on l'a pour 5 minutes. Elle vous fait le tri là-dedans.
0: Les tapettes à souris, c'est trop petit pour...
1: C'est trop petit.
0: Mais les tapettes à rats...
1: Les tapettes à rats, c'est possible, oui.
0: Parce que si on met du grain dans la tapette à rats...
1: Ah bah oui, si ça va couper net.
0: Ça va couper, ça.
1: Oui.
0: Ce matin, ça me grattait, je me réveille, j'avais une poule sur le lit.
1: Oh la vache.
0: Non, une poule. Parce que des vaches, on va en parler après.
1: Ah d'accord.
0: Oui.
1: Ok.
0: Voilà.
1: Pour vendredi, je pourrais vous avoir ça, monsieur.
0: Bah. Et alors, comme on est en guerre avec ce monsieur, il fait des vaches aussi, lui.
1: Oui.
0: Et on trouve les vaches dans notre cour.
1: Oui.
0: Est-ce qu'il y aurait des tapettes à vaches?
1: Non, il n'y a pas de tapettes à vaches. Ça n'existe pas.
0: Il y a une tronçonneuse. Vous vendez ça?
1: Ouais, mais on ne va pas tronçonner la vache, quand même. Ce serait un peu gore, hein.
0: Comment?
1: C'est un peu dégoûtant de tuer une vache à la tronçonneuse, non?
0: Oh mince, alors comment je peux faire? Il y a sûrement une autre solution.
1: Vous la saoulez? Vous la saoulez, votre vache?
0: C'est-à-dire?
1: Bah, vous mettez un seau d'alcool ou je sais pas, pour qu'elle vienne boire dedans ou je sais pas.
0: Mais si je lui mets de l'alcool, qu'est-ce qui va se passer?
1: Bah, elle va être bourrée.
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4: Bonjour.
5: Oui, bonjour monsieur, c'est bien l'auto-école?
4: Oui.
5: On m'a dit que vous faisiez la conduite accompagnée?
4: Oui.
5: Bah, j'aurais besoin que vous m'accompagniez chez mon beau-frère qui doit me prêter un magnétoscope pour que je puisse revoir le match de foot là, de France-Brésil.
4: Ah non, mais attendez, là vous devez faire une erreur de numéro, c'est une auto-école ici.
5: Bah, vous m'avez dit oui pour la conduite accompagnée.
4: Bah oui, on fait voilà. La conduite accompagnée, mais
5: voilà,
4: je veux dire,
5: c'est
4: on fait
5: ça.
4: Le... Voilà,
5: donc,
4: c'est ça.
5: Donc moi, il faudrait m'accompagner, c'est ce que je disais, chez mon beau-frère.
4: Oui, mais la conduite accompagnée, c'est une auto-école, c'est on n'accompagne pas des gens à droite à gauche.
5: Non, mais on y va tranquille.
4: Non, mais vous déconnez là ou quoi?
5: Pardon?
4: Je veux dire, mais vous vous trompez de numéro là, monsieur, vous rigolez ou quoi?
5: Bah, enfin, vous m'avez dit vous-même que c'était conduite
4: la conduite accompagnée, c'est-à-dire le permis. On n'accompagne pas les gens à droite à gauche.
5: Non, mais alors, vous n'avez pas compris, c'est juste un aller-retour.
4: Mais il n'y a pas d'aller-retour, je veux dire, monsieur. Bah, ma foi, on n'est pas taxi, nous, on n'accompagne pas les gens, nous.
5: Ouais, donc c'est de la publicité mensongiste alors.
4: Mais non, c'est pas de la publicité mensongère, on n'est pas. Attendez.
5: Ouais, bah, enfin, vous dites conduite accompagnée ou vous faites pas conduite
4: accompagnée? Mais la conduite accompagnée, vous savez même pas ce que c'est alors.
5: Bon, vous faites pas la conduite accompagnée.
4: Bon, écoutez, je crois que vous commencez vraiment à décoller là, hein.
5: Allô?
6: Allô?
5: Oui, allô?
6: Oui. Vous êtes qui là, monsieur? Moi, je suis une auto-école. Je fais les formations de permis.
5: Et des?
6: Les quoi?
5: Les cons?
6: Les qui?
5: Les cons?
6: Les cons? Pourquoi vous dites quoi, monsieur?
5: Bah, les conduites accompagnées.
6: Ah bon? Oui, là, je fais des permis, monsieur.
5: Des permis et des cons?
6: Des qui?
5: Des cons?
6: Des cons.
5: Et des cons?
6: Attendez, monsieur. Je vais vous expliquer quelque chose. Vous allez bien écouter, d'accord?
5: Et des
6: je suis une auto-école, d'accord?
5: Non, mais j'ai bien compris.
6: Je fais passer des permis, monsieur. D'accord? Donc, je ne fais pas de conduite accompagnée pour une heure. Ok, je ne suis pas un taxi.
5: Non, mais j'ai bien compris.
6: Non, mais si vous avez bien compris, donc, monsieur, on va arrêter la plaisanterie. Je suis une auto-école, je fais passer des permis.
5: Et des cons?
6: Est-ce que vous voulez passer un permis?
5: Et des cons?
6: Vous faites exprès?
5: Mais non, mais des conduites.
6: Mais il faut pas téléphoner à l'appel masqué, hein. C'est pas bien, ça.
5: Et des cons? Hello?
7: J'ai bourré, mec, c'est pas possible.
5: Ah, bah, c'est un autre monsieur. Allô.
8: Et vous êtes celui qui fait les gags au téléphone qu'on entend à la radio?
5: Excusez-moi monsieur, mais je pense que vous vous trompez. Hein. Quelle radio?
8: C'est pas Rire et Chanson.
5: J'ai gagné un truc si je dis oui ou pas?
8: Ben non. Alors moi, qu'est-ce que j'ai gagné?
5: Vous avez gagné le droit de faire la pub pour votre auto-école si vous voulez.
8: Eh bien, venez nombreux à l'école de conduite Jimmy au 251 rue Paradis dans le 6e à Marseille.
5: Voilà, et c'est gratuit pour tous les auditeurs de Rire et Chanson.
8: D'accord.
5: C'est vrai?
8: Non.
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0: Bonjour monsieur.
9: Bonjour monsieur.
0: C'est bien les DF Dépannage?
9: Oui.
0: Oui, bonjour monsieur Robert Ledoux à l'appareil.
9: Oui.
0: Je vous appelle pour un petit dépannage, hein, parce que j'ai un problème, figurez-vous. Je suis un peu bricoleur, comme on dit, quoi, hein?
9: Oui.
0: Alors j'ai un peu bricolé le compteur d'électricité. Et je l'ai amené par un petit fil, comme vous connaissez, quoi, hein, sur le compteur de mon voisin de palier. Comme ça, que c'est qui paye, pour moi, l'électricité?
9: Vous êtes branché sur le compteur du voisin?
0: Voilà, et c'est lui qui paye.
9: Mais c'est interdit, hein?
0: Comment ça?
9: Bah, allons,
0: Mais dites-moi, moi je consomme beaucoup, monsieur.
9: Ça n'a rien à voir, hein, monsieur.
0: Pourquoi?
9: C'est interdit, hein.
0: Ah bon?
9: Bah oui, votre voisin n'a rien à voir avec vous, hein.
0: Mais si, parce que lui, il n'en consomme pas.
9: Il n'a rien à voir, Sylvie s'en sert pas. Il est libre d'avoir du courant chez lui, mais vous n'avez pas le droit de vous brancher sur le compteur du voisin.
0: Mais il n'a rien dit.
9: Est-ce qu'il est au courant?
0: Ah bah non.
9: Ah bah non. Ah bah sûr, je m'en doute, hein.
0: On veut lui faire la surprise.
9: Bah évidemment, c'est lui qui va recevoir les factures.
0: Bah ça fait 2 ans déjà.
9: Écoutez-moi, moi je vois qu'une chose, c'est que vous volez du courant à un voisin.
0: Oh non, lui emprunte, c'est pas pareil.
9: Ah bon, et qu'on veut lui payer alors?
0: Ben, on lui a payé l'apéro il y a 3 ans.
9: Ben non, ça n'a aucun rapport, ça, monsieur.
0: Vous croyez?
9: Ah non, hein. Mais là, il y a viol de la loi, hein.
0: Vous croyez?
9: Ah ben sûr, hein.
0: Oh mon Dieu, vous me faites peur, là.
9: Ah non, non, moi je vous rassure tout de suite, hein.
0: Ah bon, si vous me rassurez, ça va mieux. Bon, alors je voudrais pas vous déranger longtemps, parce que c'est lui qui paye le téléphone déjà, parce
9: en
0: que...
9: plus. Eh ben, ça va, c'est complet.
0: On a mis le téléphone sur son... Vous voyez quoi, on a fait bifurquer avec les 2 petits fils, là.
9: Ouais.
0: Donc c'est lui qui paye le téléphone. Alors, faut pas que je fasse trop de factures.
9: Ouais.
0: Alors, mon dérangement vient du problème de gaz. Parce que je me suis branché sur son compteur à gaz.
9: En plus. Eh ben, voyons.
0: Mais pour le gaz, je suis quand même surpris, vu que je ne paye pas, de trouver l'abonnement que je devrais payer.
9: Mais si vous êtes branché sur son compteur à lui...
0: Oui.
9: Le compteur gaz.
0: Oui.
9: Vous êtes branché comment?
0: Ben, on a fait... Vous savez que mon gendre, il est bricoleur, il a fait l'armée, hein?
9: Oui.
0: Et donc, il a fait un tuyau qui se divise en deux.
9: Oui, mais l'installation que votre beau-frère, votre beau-fils a fait, mettons...
0: Oui.
9: Il faut que nous, on la vérifie, si vous voulez. On l'a pas vérifié, cette installation.
0: Ah ben non, parce que quand vous venez vérifier, on l'enlève.
9: Ben, c'est pas possible.
0: Pourquoi?
9: Il y a danger, là, hein?
0: Il y a danger qu'ils s'en rendent compte?
9: Ben, il y a danger qu'il y ait explosion, hein?
0: De toute façon, ça explose, ça sera chez lui.
9: Hein. Ben, ce n'est pas légal, ce truc-là, monsieur. Mais rendez-vous compte de ce que vous faites.
0: Ben, moi, je proteste énergiquement contre le fait que je paye les 2 abonnements.
9: Eh ben, donnez-moi votre adresse, je vous envoie quelqu'un, moi.
0: Oh, ben, c'est peut-être pas la peine, puisqu'on est juste à côté de chez vous.
9: Ah bon? Vous habitez dans le secteur de l'EDF?
0: Ben, oui. C'est-à-dire qu'on s'est un petit peu branché sur votre système électrique à vous, quoi.
9: Oh là là, mais vous allez loin, là, hein?
0: Vous croyez?
9: Ah oui, hein, monsieur.
0: Ben, remarquez, ça fait 5 ans qu'on a piraté... Vous savez, on a une boîte aux lettres, nous, hein?
9: Oui.
0: Notre nom, c'est EDVI. E-D-F et avec un I à la fin.
9: Ouais.
0: Bon, et donc, on est voisins de vous. Ce qui fait qu'il y a beaucoup, beaucoup de lettres qui arrivent. On n'a plus qu'à rajouter un I, voyez-vous?
9: Ouais.
0: Et hop, on encaisse les chèques pour vous.
9: Ouh là là là là. Ça va faire mal, hein, monsieur, hein? En plus, vous encaissez des chèques adressés à EDF. Mais là, vous voyez ce qui est gros, moi, je vous le dis, hein?
0: Oh ben non!
9: Ah ben si, hein!
0: Oh ben non! Et on a récupéré que 8 millions de francs!
9: Ah, vous n'avez récupéré que 8 millions de francs!
0: En 2 ans!
9: En 2 ans, c'est déjà pas mal, hein!
0: Ben oui, on part au Bahamas, où c'est qu'on a acheté un terrain avec mon gendre.
9: Ah ben vous partez au Bahamas, vous pouvez vous permettre, hein!
0: Vous pensez?
9: Ben, je pense bien, oui.
0: Alors, cet après-midi, on va prendre la voiture EDF, là, nous, hein?
9: Prenez la voiture EDF?
0: Oui, on vous la ramène à quelle heure?
9: Quelle voiture EDF?
0: Ben, les voitures de service.
9: Vous prenez une voiture de service en plus?
0: Mais oui, on a des clés que mon fils il a fait fabriquer.
9: Mais vous prenez pas des voitures EDF quand même?
0: Mais on les ramène!
9: Mais il n'y a pas de les ramener! Mais c'est pas possible, monsieur! Hein?
0: Pourquoi?
9: Mais qu'est-ce que cette histoire? Non, mais c'est pas possible! Vous prenez nos voitures de service, vous trouvez nos chèques! Mais c'est fou cette histoire!
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3: Allô?
10: Bonjour monsieur, c'est bien la friterie?
3: Oui, c'est ça.
10: Monsieur Martin à l'appareil, je suis passé chez vous l'autre jour parce qu'on m'avait dit que vous faisiez des frites fraîches.
3: Oui.
10: Et alors, je vous ai acheté des frites soi-disant fraîches.
3: Oui.
10: Et elles étaient pas fraîches.
3: Comment?
10: Ah bah elles étaient carrément chaudes.
3: Quoi? Enfin, vos frites à la fin, elles sont chaudes vu qu'elles sortent de la friteuse.
10: D'accord, vous m'avez pas vendu les bonnes. Vous m'avez vendu des frites chaudes à la place des frites fraîches.
3: Bah, en fait, c'est qu'on fait que ça.
10: Ok, donc en vrai, vous faites pas du tout les frites fraîches.
11: Allô?
10: Bonjour madame.
11: Je comprends pas tout là. Des frites monsieur, ça se mange chaud.
10: Sauf quand c'est supposé être de la frite fraîche en pleine période caniculeuse, pardon, mais moi je demande des fraîches.
11: Non mais monsieur, frites fraîches, ça veut dire que c'est des frites
10: Oui, c'est des frites qui doivent être servies entre 4 et 8 degrés.
11: Comment?
10: Bah frais, c'est entre 4 et 8, je sais.
11: Et monsieur,
10: madame,
11: les frites et les pommes de terre, elles poussent dans la terre.
10: Les pommes de terre poussent dans la terre, admettons.
11: Bah oui.
10: Mais les frites dans la terre, pardon, là vous me parlez d'arbres à frites ou je ne sais quoi.
11: J'ai jamais parlé d'arbres, monsieur, j'ai dit.
10: Bah vous me dites que des frites fraîches, elles poussent dans la terre.
11: Alors, frites fraîches, c'est une phrase qui veut dire que notre frite est fraîche. C'est ça, frites fraîches, c'est pas que vous allez avoir des frites froides.
10: Ah non, des froides, ce sera entre 0 et 4 degrés. Vu la météo, d'ailleurs, j'aurais préféré...
11: Mais monsieur, une frite, ça se mange chaud.
10: Oui, quand on commande une frite chaude. Mais moi, j'ai bien précisé, frites fraîches.
12: Vous avez des frites fraîches, on travaille des frites fraîches.
10: Bonjour monsieur, des soi-disant frites fraîches, pardon.
12: Bah oui, c'est des frites fraîches monsieur, qu'on fait cuire. Frites fraîches, on travaille de la frite fraîche.
10: Non mais elles sont peut-être fraîches quand vous les recevez, mais je peux vous garantir que quand vous les servez après les avoir cuites, elles sont chaudes.
12: J'ai jamais entendu une telle bêtise. Hein.
10: Non mais après, c'est ce que je disais à votre collègue, vous m'avez pas donné les bonnes, si ça se trouve, vous avez même pas fait exprès.
12: De quoi, je vous ai pas donné les bonnes?
10: Oui, j'imagine que vous avez un bac à frites fraîches et un bac à frites pas fraîches, et vous vous êtes gouré et vous m'avez filé les pas fraîches.
12: Écoutez monsieur, je sais ce que je vends, chez moi c'est de la frite fraîche et des produits frais. Désolé si ça déçoit certaines personnes.
10: Ah bah au contraire, certaines personnes vous disent qu'elles sont déceptivées parce que vous leur avez vendu de la frite chaude.
12: Alors je vais vous dire, pour me dire de telles bêtises monsieur, vous me trouverez une adresse qui vous donnera des frites fraîches?
10: Ah, vous me demandez une adresse, donc ça veut bien dire que vous n'avez pas de frites fraîches.
12: Mais si c'est des frites fraîches et des produits frais travaillés, ne dites pas, vous n'allez pas quand même m'apprendre mon whisky.
10: Pardon, mais moi j'ai mon beau-frère qui est spécialiste du frais. Et les fraisologues, eh bah il m'a expliqué, frais c'est entre 4 et 8.
12: Bah écoutez monsieur, je vais vous donner le nom de mon producteur de frites et vous allez y expliquer. Parce que lui il veut vendre de la frite fraîche. Alors si ces frites ils sont pas fraîches, mais quand même, vous êtes gonflé là.
10: Ah bah je m'excuse, mais j'ai la preuve, je me suis brûlé les doigts.
12: Non mais vous hallucinez ou quoi?
10: Moi je pensais que vous m'aviez servi des vraies frites fraîches, donc je me suis pas méfié, j'ai mis la main dans le paquet et bam, ça m'a instantanément cuit la main.
12: Non mais n'importe quoi, vous voulez des frites fraîches, vous vous brûlez?
10: Ah bah oui, c'est bien la preuve qu'il y a un truc qui cloche.
12: Je les vends cuites monsieur, qu'est-ce que vous voulez que je vous les fasse? Désolé que c'est pas du surgelé.
10: Non mais je vous en veux pas, vous inquiétez pas.
12: Alors j'ai d'autres choses à faire que d'écouter des bêtises pareilles.
10: Ah mais attendez, c'est pas fini.
12: Bah.
10: J'ai aussi pris un sandwich soi-disant américain chez vous.
12: Oh écoutez.
10: Bah pardon, sandwich oui. Américain, pas du tout.
12: Non, non, bah non, non, non.
10: Ah, si, si, si, il parlait pas un mot d'anglais. Pour un Amerloc, c'est quand même louche.
12: Au revoir.
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14: Allô?
0: Allô, docteur.
14: Allô?
0: Allô, docteur.
14: Écoutez, il doit y avoir erreur, madame.
0: Ah, c'est pas le docteur.
14: Mais non.
0: Oh, mon Dieu.
14: Et vous avez des soucis, apparemment.
0: Ah oui, parce que j'ai confondu mon poulet et mon chat.
14: Oui.
0: Pour manger ce midi. Et comme j'avais pas mes lunettes.
14: Oui.
0: Ben j'ai tué le chat.
14: Oh.
0: Et je l'ai mangé.
14: Oh.
0: Et j'ai mal au ventre.
14: Oh, mon Dieu. Vous avez personne qui peut vous aider dans votre coin?
0: Attendez, je fais un dédoublement d'appel. Vous permettez?
14: Ben, je vous en prie.
15: Cabinet du docteur de la place, j'écoute. Allô?
14: Écoutez, madame, monsieur, pardon, docteur,
15: oui.
14: C'est une vieille dame qui m'appelle de je ne sais où. Elle est pas très bien. Hein. Elle a mangé son chat aujourd'hui à la place du lapin. Est-ce que vous, si vous vous faites le 31-31, vous pouvez pas avoir l'appel?
15: Attendez, bougez pas. Ah, madame Le Duret.
14: C'est ça.
15: Elle a pas de lapin, elle a des poulets.
14: Oui, c'est ça. Elle a confondu poulet et puis, attention, moi ça commence, ça devient contagieux. Elle a confondu le poulet avec son chat, elle a mangé son chat.
15: C'est pas vrai.
14: Si, et il paraît qu'elle souffre, enfin je sais pas.
15: Elle a dû manger les poils avec encore. Ça fait 3 fois qu'elle nous fait le coup.
14: Mon Dieu, mais comment, elle est toute seule cette femme?
15: Oui, parce que son fils est en Martinique.
14: Ah oui.
15: Et pour lui faire plaisir, il lui a offert 3 chats.
14: Oui.
15: Et elle en a déjà mangé 2.
14: Eh ben, le troisième, il est oxy, elle l'a mangé.
15: Attendez, je vais faire une inversion d'appel, quittez pas, hein.
14: Merci, monsieur.
15: Parce que je suis inquiet de savoir si elle a mangé les poils, c'est ça le problème.
14: Oui.
0: Allô? Allô?
14: Oui, ben, je sais pas, je viens d'avoir votre médecin, parce qu'il voudrait savoir si vous avez mangé les poils.
0: Ben oui, parce que j'ai confondu les poils avec les plumes.
14: Oui.
0: Parce que d'habitude, je mange les plumes, moi.
14: Ah bon?
0: Oui.
14: Mais le chat, c'est dur aussi, les poils, hein?
0: Oh, c'est pas bon même grillé dans du beurre comme ça, j'ai
14: mais
0: bien.
14: Mais comment que ça se fait qu'on vous laisse quand même toute seule comme ça?
15: Oui, allô?
14: Oui, ah. Alors je viens d'avoir, moi, cette dame.
15: Oui.
14: Et puis, elle a mangé les poils.
15: Oh là là là là. Attendez, quittez pas, madame, parce que j'ai un appel de la poste de... Oui, le facteur. Comment s'appelle la dame qui a fait ça? Ah bah, c'est elle. Allô?
14: Oui.
15: On a un appel de la poste, là.
14: Oui.
15: Le facteur s'est fait arracher les poils ce matin par une vieille dame qui s'est empressée de lui manger tous les poils pubiens.
14: Écoutez, c'est une histoire de fou.
15: Attendez, je vais essayer de l'appeler parce que c'est pas la même chose si elle a mangé des poils de facteur ou des poils de chat. Hein,
14: c'est pas possible. doit pas avoir de force, cette femme, pour arracher les poils du facteur. Ça veut dire déjà qu'il a une belle barbiche, hein.
15: Ah, mais non, mais c'est pas les poils de barbe, c'est les poils pubiens.
14: Ah, bon, d'accord. Bon, mais écoutez, je suis pas de...
0: Allô? Allô?
14: Oui, ça y est, ben, je vous ai, mais enfin, il comprend plus rien, votre médecin, hein. C'est les poils du facteur que vous avez mangé ou c'est les poils du chat?
0: Oh mon Dieu, c'est ça. J'ai mangé les poils du facteur tout à l'heure à 11h.
14: Mais c'est pas possible. C'est une histoire de fou. Vous êtes en train de me faire une connerie, là.
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13: Allô.
5: Bonjour madame, c'est bien la boucherie?
13: Oui, non, c'est pas madame, c'est monsieur.
5: Admettons. Je me suis permis de commander de nouveaux iPhones au nom de votre société, mais je vous rassure, c'est pour moi.
13: Je vois pas pourquoi que vous permettez de commander ça sur une société que vous en faites pas partie, monsieur.
5: Bah, c'est une société que j'en fais pas partie, mais qu'on peut faire comme si que j'en faisais partie.
13: Bah ouais, mais non.
5: Comment ça non?
13: Bah non.
5: Bah si.
13: Bah non.
5: Bah si.
13: Bah non.
5: Bah si.
13: Bah non.
5: Bah si.
13: Vous n'allez pas les mettre sur une société que vous travaillez pas dans la société, monsieur. Attends, je vais vous passer mon patron. C'est un gars qui a commandé un téléphone sur le nom de la société, là. Tiens, je te le passe. Oui, allô.
5: Bonjour madame.
13: Et c'est quoi ce bordel? Je sais pas pourquoi vous avez commandé un téléphone sur la société.
5: Bah, c'est ce que j'ai expliqué au patron là que j'avais avant.
13: Non, le patron c'est moi. C'était mon ouvrier que vous avez.
5: Vous êtes sûr?
13: Bah, moi je vous le dis. Vous commandez un truc déjà, vous demandez même pas déjà de commander le téléphone. Sans déconner, mais c'est comme si moi, hop, je prends un téléphone et puis je le mets à votre nom. Le téléphone il vient là, ça va à la poubelle directement.
5: Non, mais moi je peux vous rembourser.
4: Non, mais vous rigolez là ou quoi?
5: Ah, bah tiens, monsieur, il manquait plus que.
4: Ah, non, mais moi il est hors de question que vous fassiez ça là. Vous avez pas le droit, hein.
5: L'avantage c'est que ça me permet de passer sur votre ligne professionnelle et ça me coûte moins cher.
4: Mais je n'ai rien à foutre. Arrêtez-moi tout de suite parce que ça va mal se passer. Hein. Je ne vais pas payer vos mensualités de téléphone sur ma facture. Ben, on n'a jamais vu ça quand même. Moi, ma ligne, c'est ma ligne.
5: Oui, enfin déjà, je suis bien gentil de vous prévenir.
4: Attendez, heureusement encore que vous me prévenez. Vous auriez pu me prévenir à l'avance quand même, non? Non, mais ça se fait pas, monsieur. Vous rigolez ou quoi? Ben arrêtez, mon sang. Je vous préviens, je porte plainte. Hein.
5: Ah bah moi d'abord.
13: Vous inquiétez pas. On a votre numéro de téléphone, on va aller faire un dépôt de plainte. Comment que ça soit, vous commandez des téléphone sur une autre société que vous travaillez pas dedans.
5: Ah bah attendez, je vous passe la police.
13: Eh ben, il n'y a pas de souci.
5: Ne quittez pas, attendez, je mets un double appel.
13: Ouais. Vous permettez de faire ça.
5: Vous avez demandé la police.
13: Ouais.
5: Ne quittez pas. Bonjour madame, brigadier Martin à l'appareil.
13: Brigadier Martin?
5: Oui, j'ai monsieur Martin qui me dit que vous voulez lui piquer son téléphone.
13: Nickel téléphone, un policier qui parle comme ça. Vous avez votre numéro de matricule, monsieur?
5: Quel matricule?
13: Un policier a toujours un numéro de matricule.
5: Ah bah ça, je le sais, oui, je suis policier.
13: Oui.
5: Bon, alors qu'est-ce qui se passe?
13: Il a commandé un téléphone sur le nom de la société qui ne fait pas partie.
5: Ah bah moi, il me dit que c'est une société qui en fait partie.
13: Bah, c'est pas possible.
5: Je suis le patron de la société. Ah bah, il me dit qu'il est le patron de la société.
13: Ah non, il y a un patron, une patronne et moi en tant qu'ouvrier.
5: Voilà, alors le patron, il est à côté de moi, d'accord?
13: Non, il est à côté de moi.
5: Je ne crois pas, non.
13: Ah bah si.
5: Disons qu'il est soi-disant à côté de vous.
13: Soi-disant, vous détendez tout de suite, hein. Si je vous dis que mon patron, il est à côté de moi, il est à côté de moi.
5: Bah alors, passez-le moi, c'est ce qu'on va voir.
13: Oui, bah, il n'y a pas de souci. Monsieur, il dit qu'il est patron.
16: Bon, me casser les couilles.
13: Allô?
5: Oui, brigadier Martin?
16: Brigadier Martin, oui.
5: Vous êtes un faux patron?
16: Un faux patron? Non, mais je suis le patron.
5: Impossible, puisque c'est monsieur Martin.
16: Non, monsieur Martin, non, c'est pas le patron.
5: Non, c'est moi! Je suis le patron!
16: Non, mais foutez de ma gueule.
5: Ce monsieur est un usurpationniste, il ment!
16: De quoi?
5: Calmez-vous, monsieur. Il dit que vous mentez, hein.
16: Non.
5: Menteur!
16: Que vous me cassez les couilles.
5: Vous êtes un mensongiste, madame.
16: J'en ai connu, vous avez que ça.
5: Attendez, je vous passe mon supérieur, ne quittez pas.
16: Ouais.
5: Inspecteur chef Martin. Oui, c'est le brigadier Martin.
16: Ouais, brigadier mes couilles.
5: Je suis avec monsieur Martin, présent, et une dame qui prétend être la patronne au téléphone.
16: Et, monsieur, écoutez-moi bien ce que je vais vous dire. Allez vous faire foutre, carrément.
5: Alors, carrément, je le note.
16: Ouais, et puis une petite pipe aussi.
5: Ah non, ça non, je suis non fumiste.
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15: Allô, Nicole?
17: Oui.
15: Bonjour, petite Nicole, c'est Fragiado à l'appareil.
17: Qui?
15: Ben, tu n'as pas encore payé ton abonnement?
17: Qui donc, vous dites?
15: Fragiado, le journal de l'enfance heureuse. Qu'est-ce que tu as fait cette semaine? Tu as oublié? Tu sais que si tu l'envoies pas avant le 21, tu pourras pas concourir pour le grand concours qui te permettra peut-être de gagner un beau voyage à Disneyland, alors, Nicole?
17: Vous vous trompez complètement, là.
15: Non, écoute-moi, tu t'appelles bien Nicole?
17: Oui.
15: Tu es psychiatre?
17: Oui.
15: Bon, eh bien, tu nous as... Je sais bien, j'ai devant moi le fichier. Je suis nouveau responsable. Je suis étudiant pendant le reste de l'année. Je m'occupe des abonnements de Fragiado pendant les vacances.
17: Oui, mais je suis pas du tout abonné à cette chose-là.
15: Oh, dis-moi, j'ai même devant moi le dernier, tes derniers résultats pour le grand concours, sondage que tu as donné, Nicole, quand même.
17: Dire.
15: Eh bien, avec les records de saut de la grenouille.
17: Non, pas du tout moi, ça.
15: Dis-moi, tu veux plus le payer, dis-moi tout de suite.
17: Non, mais je suis pas abonnée à cette chose-là.
15: Pourquoi tu nous as pas écrit?
17: Mais je suis pas du tout abonnée, c'est une... D'abord, qu'est-ce que c'est que cette façon de me tutoyer comme ça? On n'a pas gardé les vaches ensemble, hein. Moi, je ne suis pas du tout abonnée à votre hebdomadaire ou mensuel. Je ne sais pas de quoi il s'agit.
15: Mais quand même. Non, le non. mensuel de l'enfance heureuse, des non, 5 à 15 ans.
17: C'est une erreur. Hein.
15: Non, écoute, Nicole. Non, mais écoute, alors là, non. Moi, je vais encore me faire taper sur les doigts. Je t'ai envoyé pourtant le grand poster de Jean-Luc Lahaye.
17: Mais je ne suis pas une adolescente.
15: Non, écoute-moi.
17: Non, ne me tutoyez pas, ça me gêne.
15: Non, bon, excusez-moi. Tu es allée ce week-end au bord de la mer et tu as attrapé un coup de soleil, non? Tu ne te souviens pas du tout de ce que tu as fait cette année?
17: Non.
15: Nicole, en plus, tu as dit 3,17 m pour les grenouilles, tu n'étais pas loin, tu étais 3,20 m.
17: Ce n'est pas moi. Vous vous trompez, hein? Perdez votre temps, ce n'est pas moi. Bon, je vous laisse, hein? Au revoir.
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18: Oui, allô?
5: Bonjour madame, je suis bien chez le boulangiste.
18: Oui.
5: J'ai acheté chez vous des pains au raisin la semaine dernière.
18: Oui.
5: Et alors apparemment, vous m'avez vendu des vieux pains au raisin.
18: Ah ça m'étonnerait ça.
19: C'est impossible.
18: Je vous passe les pains au raisin.
19: Allô? Oui, bonjour monsieur.
5: Oui, bonjour madame, voilà, comme j'expliquais à votre collègue.
19: Non, monsieur, je ne vends jamais de produits de la veille, monsieur.
5: Non, non, mais c'est pas de la veille, là, c'était il y a plus que ça, apparemment.
19: Ah oui, bah bien sûr, bah pourquoi pas de l'année dernière aussi.
5: Vous verrez très bien que les raisins qui sont dedans, ils sont tous secs, ils sont tous fripés.
19: Ah bah les raisins, oui, c'est fripé, hein. Vous savez comment on fait des pains au raisin?
5: Bah j'imagine avec du pain et du raisin, comme son nom l'indique.
19: Ah non, c'est pas avec du pain et des raisins, monsieur, non. C'est du grand n'importe quoi que vous êtes en train de dire, monsieur.
5: Là, c'est pas des pains au raisin que vous m'avez vendu.
19: Ah bon, bah alors c'est quoi?
5: Bah c'est des pains aux vieux raisins.
19: Ah oui, bah bien sûr, bah non, mais allons-y.
5: Vous verrez bien qu'ils sont tous secs, en tout cas, hein, ça.
19: C'est normal, monsieur, c'est des raisins secs. Eh, les pains aux raisins, oui. Oui, c'est fabriqué avec des vieux raisins.
5: Ah, je vous ai entendu parler à votre complice, là.
19: Non, c'est pas mon complice, c'est ma femme. Alors, le complice, oh, attention.
20: C'est l'alcool, hein, non, mais, la moquette.
19: Non,
20: hein.
19: Mais parce qu'on est des complices, hein, on est des bons à rien. Vous avez jamais acheté de raisins secs dans votre vie, vous, hein?
5: Bah, écoutez, moi j'ai mon beau-frère qui est fruitier, qui m'a vendu déjà des grappes de raisins, ça n'a rien à voir. Hein.
19: Mais on met pas de grappes de raisins dans les pains aux raisins, monsieur. Ah, bah arrêtez de dire ça quand même. Les raisins secs. Non, mais attendez, faut arrêter, vous connaissez rien. Qu'est-ce que c'est que ce délire, là? Est-ce que vous savez comment on fait des raisins secs?
5: Bah, on prend des raisins et puis on attend.
19: Oh, non, mais. Mais c'est du délire, là.
5: C'est louche, quand même, cette histoire.
19: Mais qu'est-ce qui est louche? Non, mais c'est quoi, ce truc-là?
5: Non, mais je vois bien que vous essayez de me mener en barquette, là. Vous
19: ah oui, mais bien sûr. Bah, mais pourquoi vous vous déplacez pas, là, à l'instant, là?
5: Ah, bah, je vais vous rapporter, donc, les pains en raisin en fin de semaine, parce que là, j'aurais
19: non,
5: pas...
19: Non, mais en fin de semaine, c'est maintenant qu'il faut les ramener.
5: Alors, début de semaine prochaine, à la limite?
19: Oh, ouais, bah, non, mais attendez. Alors, fin de semaine, maintenant, c'est la semaine prochaine. Non,
5: écoutez,
19: mais...
5: du coup, je passerai mercredi.
19: Non, le mercredi, je suis en repos, monsieur.
5: Oui, non, mais là, vous me parlez de mercredi prochain?
19: Mais c'est tous les mercredis, c'est notre jour de fermeture.
5: Non, mais moi, si je passe le mercredi suivant?
19: C'est mon jour de fermeture.
5: Ah, aussi?
19: Bah, quoi, aussi? On a le droit de se reposer, quand même, non?
5: Non, bah, enfin, ça fait deux mercredis de suite, quand même, là.
19: Et alors?
5: Bon, alors, dans ce cas, mercredi, dans trois semaines.
19: Je vous dis que c'est mon jour de repos.
5: Encore?
19: Bah, non, mais... Bah, oui.
5: Dites donc, j'ai l'impression que ça tombe un peu souvent, les jours de repos, chez vous, là.
19: Bah, oui, non, mais je vous l'ai dit dès le départ que j'étais en repos, alors arrêtez un petit peu, là. Attendez, c'est mon boulanger qui est à côté de moi, hein.
5: On va passer le mois, tiens, on va voir ça.
21: Allô?
5: Bonjour madame, vous êtes la boulangiste?
21: Excusez-moi, c'est monsieur.
5: Oui, c'est pas grave.
21: Si, c'est grave quand même.
5: Moi, on m'a vendu des pains avec des vieux raisins.
21: C'est pas des vieux raisins, c'est des raisins secs. Vous voulez en venir où, là?
5: Alors, c'est-à-dire que donc je vais vous les rapporter, c'est ce que je disais.
21: Pourquoi? Et pour quelle raison?
5: Ah bah, je vais vous les rapporter pour cause de séchisme.
21: De quoi?
5: Bah, pour raison de séchisme.
21: De séchisme?
5: Oui.
21: Et vous le regardez dans le dictionnaire, mais je crois que c'est pas marqué, des séchismes. Alors, vous voulez carré ou vous voulez les pains en raisin?
5: Ah bah non, excusez-moi.
21: Ah non, je m'excuse de rien du tout, monsieur. J'aime pas qu'on me prenne pour un imbécile.
5: C'est quand même moi qu'on a pris pour un imbécile.
21: Pardon, sûrement pas. Si vous avez... Non. Alors là, je crois pas, non.
5: Ah bah moi, je crois que oui.
21: Eh bah moi, je crois pas. Et vous êtes où, là?
5: Alors là, je suis chez moi, là, c'est ce que
21: et
5: je
21: vous
5: dis.
21: Vous êtes où, chez vous?
5: Où, chez moi? Bah là, je suis dans le salon, sur mon canapé.
21: Et où, chez vous? C'est loin?
5: Alors, loin, ça dépend. Par rapport à New York, je suis à environ 6000
21: km. Non, mais...
2: Pff,
21: ouais, c'est bon.
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22: Oui?
15: Bonjour madame, c'est le tribunal de Nancy à l'appareil.
22: Oui, bonjour.
15: Dites-moi, vous connaissez votre voisin qui habite au 1 rue de l'église, monsieur Jacob de la Molle?
22: Il est militaire?
15: Oui.
22: Il vient d'arriver à la Neuville.
15: Ah voilà, c'est ça.
22: Ouais.
15: Vous le connaissez?
22: Non.
15: Bon, il a été condamné par nous-mêmes, le tribunal de Nancy, oui. Un travail d'utilité publique.
22: Oui.
15: Vous connaissez, je pense.
22: Oui.
15: C'est-à-dire que pour ne pas aller en prison...
22: Il doit faire du travail gratuitement.
15: Voilà. Donc il viendra tous les matins chez les habitants de la rue de l'église pour tirer leur chasse d'eau.
22: Ah bon?
15: Alors nous vous demandons de ne pas tirer la chasse d'eau une fois que vous irez aux toilettes.
22: D'accord.
15: Voilà. Donc, à quelle heure allez-vous aux toilettes?
22: Oh, bah 7h du matin.
15: 7h. Donc il se rendra chez vous à 7h10.
22: D'accord.
15: Hein, tous les matins. Et donc, il tirera votre chasse d'eau après que vous soyez allé aux toilettes.
22: D'accord.
15: Surtout, ne tirez pas la chasse d'eau, parce que si vous tirez la chasse d'eau vous-même, il ira en prison. Hein.
22: Oui, bien sûr.
15: Vous comprenez, hein?
22: J'ai compris. Je vais mettre un papier dans les WC.
15: Et vous pensez que ça suffira pour...
22: Il y a mon mari avec moi, donc...
15: À quelle heure vas-tu aux toilettes, lui?
22: Ah, lui, il y va bien avant moi.
15: Ah
22: alors. C'est moi qui vais la dernière.
15: D'accord, donc on peut le faire venir à 5 heures, hein?
22: On n'est pas levé à 5 heures.
15: Oui, mais au moins comme ça.
22: Si, ah oui.
15: S'il vient à 5 heures, au moins on est sûr qu'il est sur place.
22: Ah, d'accord. 6h30 alors.
15: 6h30, c'est bien?
22: Oui.
15: Comme ça, donc.
22: 6h30, oui, ça sera bon.
15: Comme ça, à 6h30, il vous accompagne aux toilettes. Mmh. Hein, il reste à côté de vous.
22: Ah d'accord, il sera à côté de moi?
15: Ah bah oui, madame.
22: Ah bon, d'accord.
15: Ah mais je vous rassure, avec... je vous rassure, avec les gendarmes, on va pas le laisser tout seul à côté de vous, évidemment.
22: Mmh.
15: Il y aura, évidemment, dans vos toilettes, il y aura les deux gendarmes. Hein.
22: Oui, d'accord.
15: Et lui donc, monsieur Jacob Delamolle. Est-ce qu'il y a assez de place pour quatre dans les toilettes?
22: Ah ben, il est en profondeur. Hein.
15: Les
22: WC est en profondeur parce qu'il y a un escalier escamotable qui descend dans les WC.
15: D'accord. Donc, comment ils vont se mettre? Comment ils vont se disposer à côté de vous quand vous
22: êtes... deux de chaque côté du mur.
15: Comment?
22: Deux de chaque côté du mur.
15: D'accord. Et vous?
22: Eh ben, au milieu. Au fond, au milieu.
15: D'accord.
22: C'est rectangulaire, hein, de toute manière.
15: Je note. Et est-ce que vous avez des pinces à linge?
22: Oui.
15: Est-ce que ça vous embêterait de leur en mettre sur le nez? Parce que ça, les gendarmes...
22: Une pince à linge sur le nez?
15: Ouais, vous imaginez quand même pas qu'on va laisser deux gendarmes à côté de vous pendant que...
22: Bah, j'en ai des pinces à linge, j'ai dans mon linge. Hein.
15: D'accord. Et est-ce que ça vous embête de leur mettre sur le nez ou...
22: Bah, je peux leur donner.
15: Bon, bah, écoutez, c'est gentil. C'est très gentil. Et une fois par semaine, est-ce qu'on peut vous demander un petit service supplémentaire?
22: Oui, si c'est possible.
15: Merci. En fait, vous savez, une fois par semaine, les gens qui sont soumis à des travaux d'utilité publique ont le droit de voir leur famille. Est-ce que c'est possible, en plus des deux gendarmes, qu'ils reçoivent à ce moment-là dans vos toilettes en même temps leur famille?
22: Ah non.
15: Ça vous embête?
22: Oui.
15: Pourquoi? Vous êtes pudique?
22: Bah, pas plus que ça, mais enfin, déjà des gendarmes, ça fait quand même beaucoup de monde quand même. Hein.
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22: Oui, allô?
10: Bonjour monsieur, c'est bien la boulangerie?
22: Oui.
10: Monsieur Martin à l'appareil, établissement Les Grossisseurs Martin.
22: Vous appelez pourquoi?
10: J'appelle pour vous livrer des baguettes.
22: Des quoi?
10: Des baguettes, vous savez, le pain en forme de baguette.
22: Bah, pourquoi vous allez m'apporter des baguettes de pain?
10: Parce qu'aux actualités, ils ont dit que les boulangistes, ils vendent moins de baguettes qu'avant.
22: Oui.
10: Donc, je me suis dit, si je vous en apporte en plus des vôtres, vous en avez plus, donc mathématiquement, vous en vendez plus.
22: Bah non, parce que nous, on fabrique nos baguettes, monsieur. Elles viennent d'où vos baguettes?
10: Bah, ce sont des invendus de la veille que je récupère dans les supermarchés.
22: Bah, d'accord, puis on les vend comment alors au magasin? Pas frais?
10: Bon, vous leur remettez un petit coup de micro-ondes et hop, elles sont comme neuves.
22: Non, mais alors, vous vous rendez compte ce que vous dites? Vous récupérez des baguettes de la grande surface, il faut que je les vende.
10: Ouais, mais on fait un mix avec les vôtres.
22: Bah non, c'est pas du tout un mix ici, hein.
10: Bah si, comme ça, vous faites grossir votre business.
22: Ouais.
10: Eh ouais, parce que nous, c'est notre métier chez les grossisseurs Martin.
22: Bah, j'ai pas envie de grossir mon business avec vous, monsieur.
10: Eh, on est quand même grossisseurs de business semi-professionnels de beau-père en beau-fils depuis deux générations.
1: Bonjour.
10: Ah, bonjour monsieur.
1: Mais pourquoi vous m'apportez des baguettes? Je comprends pas là.
10: C'est ce que j'ai expliqué. En tant que grossisseur de business, je vous apporte les baguettes en plus et ça fait grossir votre boulangerie.
1: Moi, je vous ai jamais demandé de m'apporter des baguettes industrielles, monsieur. Moi et mes clients, ils veulent des produits artisanaux que mon boulanger fabrique, c'est tout.
10: Oui, eh ben vous avez qu'à dire que ce sont des produits industriels artisanaux.
1: Mais je veux pas dire, je vais pas mentir à ma cliente.
10: C'est pas vraiment mentir parce qu'il y aura quand même une partie des baguettes qui seront les vôtres.
1: Non mais vous rigolez, moi. Ils ont confiance en moi. Je n'ai pas l'intention de vendre de la merde parce que quelqu'un m'apporte des baguettes gratuites. Hein.
10: Ouha, comment ça gratuite?
1: Bah, je sais pas, vous me dites que vous m'apportez les baguettes, pour moi ils sont gratuites.
10: Bah oui et non, parce que vous, ça vous permet de vendre plus de baguettes, mais c'est moi qui les encaisse, celles que vous vendez en plus.
1: Bah je m'en fous d'avoir plus de baguettes à vendre, j'ai pas la clientèle pour.
10: Dans ce cas, vous compliquez pas, je passe demain, je vous monte un stand baguettiste devant la boulangerie et je vous en trouve de la clientèle.
1: Non, je veux pas de stand en face de ma boulangerie, c'est hors de question. Est-ce que vous avez l'autorisation du maire pour avoir un stand?
10: Bah non, pas besoin, on dira que c'est une extension boulangiste de votre magasin.
1: Non, vous direz rien du tout, c'est pas une extension de chez moi. Il n'y aura pas de stand demain, j'appelle les flics demain matin.
10: Ah bah vous avez du bol parce que mon beau-frère travaille justement à la fliquerie.
1: C'est quoi ce bordel? Vous voulez que je vous passe le maire là?
10: Ah parce que le maire est dans la boulangerie.
1: Oui, j'ai le maire.
10: C'est du bluff.
1: Non, c'est pas du bluff.
10: Oh bah si, comme par hasard, le maire est à côté, ça sent le bluffisme.
1: Je vous le passe.
10: Bah oui.
1: Tu veux vendre du pain sur la place?
6: Allô?
10: Bonjour madame, vous êtes?
6: Je suis le maire de la commune. Bonjour.
10: Oui, vous êtes surtout le monsieur de la boulangerie qui essaye de se faire passer pour le maire.
6: Ben non, mais vous me dites que je suis un employé de la boulangerie.
10: Bah oui, en vrai, c'est toujours la même personne qui imite d'ailleurs très mal la voix du maire.
6: Pas du tout.
10: Bah tiens, pas du tout. Je reconnais, c'est la même voix.
6: Bon, écoutez, monsieur, au revoir, parce que moi, je...
7: C'est bon?
10: Eh ben voilà, qu'est-ce que je disais?
7: Oui, monsieur le maire m'a redonné l'appel.
10: Ben non, c'est vous depuis le début.
7: Bah oui, c'est moi depuis le début.
10: C'est ça, oh, ben j'en étais sûr, monsieur le maire n'a jamais existé.
7: Ah non, non, non, monsieur le maire est là.
10: Ben oui, bien sûr, c'est pas du tout vous qui l'avez imité en changeant votre voix.
7: Non, monsieur le maire est là, bordel! Je ne peux pas m'amuser à changer ma voix.
10: Pardon, mais ça s'entend, vous dites « Bonjour, c'est monsieur le maire » avec cette voix.
7: Non, c'est clair, je vais pas perdre 2 heures avec vous.
10: Ah oh bah attendez, j'ai mon collègue à côté de moi, il confirme.
7: Ça tombe bien.
10: Ah bah oui, d'ailleurs, je vous le passe.
7: Non.
10: Allô, oui, bonjour monsieur, je suis mon collègue.
7: Bon, hey.
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23: Patricia, bonjour.
24: Allô?
23: Oui.
24: Oui, bonjour madame. C'est la société Intérim?
23: Oui.
24: Bonjour, je vous appelle parce que je cherche un job.
23: Oui.
24: Et je voudrais savoir si vous aviez un job à me proposer.
23: Un quoi?
24: N'importe quelle dimension.
23: Quelle est votre qualification?
24: Ben, disons que ça fait longtemps que j'ai pas eu de job.
23: Ah, vous êtes inscrit chez nous?
24: Mais pourquoi faire, toi?
23: Pourquoi faire? Pour pouvoir vous vendre.
24: Mais moi, je veux pas de travail, je cherche un job.
23: Et vous cherchez quoi?
24: Un job?
23: Oui, j'ai bien compris.
24: Ah. C'est pas un travail.
23: Et c'est quoi alors?
24: Ben un zob. Un zobie.
23: Oui, mais ça veut dire quoi?
24: Mais et quand même, vous êtes une femme, vous savez ce que c'est qu'un zob.
23: Mais si je vous pose la question, c'est que je sais pas.
24: Un zob, une teubie. Une teubie, vous voyez ce que c'est?
23: Non. Et c'est parce qu'il a des problèmes de ce côté-là qui se permet d'en parler comme ça.
24: Comment?
23: Ça c'est ma collègue qui vous parle. Oui, bonjour monsieur.
24: Bonjour madame.
23: Ben écoutez, je ne sais pas ce que vous lui dites, mais apparemment, moi j'ai mis le haut-parleur à partir d'un moment où vous lui parlez de votre organe sexuel. Donc écoutez, je ne sais pas exactement
24: Pardon
23: ce que vous recherchez en appelant chez nous. Nous sommes une agence de travail temporaire,
24: mais...
23: si vous êtes quelqu'un de sérieux et motivé.
24: Mais madame, oui.
23: D'accord.
24: Je cherche un job.
23: D'accord. Eh bien, écoutez, dans ce cas-là, vous venez vous inscrire.
24: Mais pour faire quoi?
23: Eh bien, pour qu'on vous fasse travailler, monsieur. Il faut.
24: Mais je ne veux pas travailler, madame. Je cherche un job.
23: Bah alors expliquez-moi ce que vous recherchez, parce que là, je ne vois pas du tout. Moi, dans mon...
24: Un zob. Une bite.
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25: Oui.
10: Bonjour, monsieur. C'est bien la société de taxi?
25: Oui. C'est pourquoi?
10: J'ai monté un site internet qui propose des courses de taxi gratuites. Et donc, je vous ai inscrit parmi mes chauffeurs.
25: Ben, pourquoi vous l'avez fait? Vous ne nous avez pas demandé notre autorisation?
10: Ben, vous, ça vous ramène des clients.
25: Non, mais des courses gratuites, ça amène rien, hein.
10: Moi, je les vends, les courses gratuites, vous voyez. Donc, ça me permet quand même de toucher de l'argent sur mon site internet.
25: Ah oui, sur le compte des taxis.
10: Voilà, c'est ça. Vous avez tout compris.
25: Non, non, vous nous inscrivez pas.
10: Ah ben, je vous ai déjà inscrit.
25: Non, mais vous nous enlevez.
10: Oula, ben oui, mais alors là, il y a un délai d'un mois à peu près.
25: Non, hein. Mais attendez, vous nous mettez sur des sites et vous vous demandez même pas l'avis. Ma foi, ça se fait pas, ça, quand même. Non, mais attends, faut pas rêver, là.
26: Allô?
10: Oui, bonjour, madame.
26: Qu'est-ce que vous voulez, finalement, monsieur? Vous n'avez pas à m'inscrire, ça me demande mon avis.
25: Non, mais des courses gratuites pour qu'il enquête, lui.
10: Ah, passez-moi le responsable, dans ce cas, oui.
26: Il n'y a pas de responsable qui tienne. Qu'est-ce que vous faites, là? Oh, vous avez fini de me gonfler, là?
10: Non, mais vous n'avez pas compris.
26: Eh bon, mais j'ai compris, vous m'emmerdez, là.
27: Ça veut dire quoi, ça?
10: Ah, une autre dame.
27: Vous n'allez pas ajouter des gens qui vous ont pas donné une acceptation positive ou négative, quand même.
10: S'ils m'ont pas donné d'acceptation négative, effectivement, je peux les mettre, oui.
27: Vous débrouillez comme vous voulez, vous m'enlevez l'application.
10: Ah oui, mais alors ça fait des frais après si je vous.
27: Ah ben, je m'en bats les couilles, les frais. Vous démerdez.
10: Moi, je vais vous faire parvenir un formulaire d'acceptation négative.
27: Mais je vous ai rien demandé.
10: Vous n'avez rien contre-demandé non plus.
27: Mais je vous ai rien. Vous me prenez pour le con, quoi. Ça s'appelle comment, votre application?
10: Taxi Martin.
27: Mais je m'en bats les couilles que ça soit Taxi Martin. Tu vous dis non?
10: Je vais vous envoyer des clients.
27: Mais je m'en fous de vos clients. Je les veux pas.
10: Ils ont quand même payé pour des courses gratuites.
27: Mais je m'en bats les couilles qu'ils aient payé ou qu'ils aient pas payé. Je m'en bats les couilles. Vous avez un bureau, vous avez quelque chose, c'est ça, je vais vous voir. On discute d'homme à homme. Ça veut dire quoi, ça?
28: C'est quoi ces méthodes-là?
10: Ah bah encore une autre dame.
28: Vous m'avez demandé mon avis avant de m'inscrire. Je ne vous ai jamais sollicité. Vous me désinscrivez de suite de votre arnaque.
10: Alors, moi, je peux lancer un désinscriptionnisme.
28: Vous me désinscrivez dans la seconde, là, pas la minute. minutes pas l'heure, la seconde.
5: Le désinscriptisme peut être effectif le mois prochain?
28: Non, mais vous êtes con, vous faites exprès. Pas le mois prochain, immédiatement. Je ne vous ai rien demandé, je ne vous dois rien. Qu'est-ce qui n'est pas clair là-dedans? Je vous dis que je ne suis pas intéressé par votre système.
5: Comment on fait pour les réservations que j'ai dans ce cas, parce que...
28: Mais vous les mettez où vos réservations? Je ne travaille pas avec vous, point.
5: Bah, on est quand même associé, si vous...
28: Ah non, non, on est associé à quelqu'un avec qui on est associé.
5: C'est ce que je disais, vu qu'on est associé, on est associé.
28: Vous savez quoi? Moi, je suis associé au président de la République.
5: Non, sérieux?
28: Non, mais vous êtes fou. Vous êtes complètement taré. Où je suis associé à vous? Qu'est-ce que vous m'emmerdez, là? Et vous arrêtez de dire qu'on est associé. C'est un mensonge.
5: Collègue, si vous préférez, mais...
28: Putain, mais vous êtes con. C'est pas possible d'être bouché à ce point.
5: Mais on est partenaire dans ce cas, si vous préférez.
28: Pas partenaire, je vous l'ai dit.
5: Non plus.
28: Je ne vous connais pas. C'est quand même pas compliqué.
5: Faisons connaissance.
28: Putain, c'est pas vrai.
0: Allô?
5: Bah, décidément, bonjour madame.
0: Martin, je vous écoute tous les matins.
5: De quoi vous parlez, pardon?
0: Rire et chanson.
5: Oh, connais pas.
0: Vous connaissez pas?
5: Ah non.
0: Essayez le matin, 95.5, enfin, dans la région des Bouches-du-Rhône, hein, sur Rire et chanson. Et il y a un monsieur qui a la même voix que vous.
5: On confond souvent avec mon beau-frère, c'est peut-être lui que vous avez entendu?
0: Lui aussi, je l'entends. Martin qui habite à Martinville, non?
5: Eh ben, c'est lui, voilà, vous avez confondu avec mon beau-frère.
0: Ah, ouais, non, je dois confondre alors.
5: Hein. Bon, bah, je vous inscris pour les courses gratuites quand même.
0: Voilà, inscrivez-moi pour les courses gratuites, ouais.
5: Ok, super. Ouais,
0: ok.
5: Ça marche.
0: Allez, bonne journée.
5: Bonne journée, au revoir.
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9: Bienvenue. Oui, allô?
11: Oui, bonjour monsieur.
9: Bonjour monsieur.
11: C'est bien au magasin de vêtements pour hommes.
9: Oui.
11: Monsieur Delaplay à l'appareil, c'est le secrétaire général de la FNEF, Fédération Nationale d'Exhibitionnisme à la Française. Je vous passe monsieur le président.
9: Oui.
11: Merci. Allô?
9: Oui, allô?
11: Bonjour monsieur.
9: Bonjour monsieur.
11: Monsieur Le Duret à l'appareil, président de la FNEF, Fédération Nationale d'Exhibitionnisme à la Française. Alors, nous avons notre grand championnat, vous savez, la poule finale. Vous avez vu les affiches en ville, non?
9: Non, j'ai pas pu voir.
11: Ah bon, nous avons la finale, donc dimanche, en poulain, hein, éliminatoire pour les phases finales donc, de National. Donc tous les exhibitionnistes qui viennent dimanche ont besoin d'avoir, et c'est obligatoire, hein, une gabardine standard. Qu'est-ce que vous avez à leur proposer? Parce qu'il nous en faut une bonne vingtaine.
9: Eh bien moi, ce que je vais vous proposer, c'est de rappeler demain matin. Vous aurez le responsable du magasin et non, il sera en mesure de vous dire.
11: Mais déjà, qu'est-ce que vous avez comme couleur, vous, déjà, à nous proposer?
9: Gabardine, vous appelez ça la veste ou la veste un peu plus longue?
11: Ah, c'est plus long, il faut pas qu'on voit le bas-ventre, hein, évidemment. Hein. Vous connaissez un peu notre spécialité, les exhibitionnistes. Hein. Nous avons besoin de gabardines, évidemment, qui vont presque jusqu'aux genoux. Donc il faudrait qu'on puisse déboutonner, voyez-vous, la gabardine en 3 secondes chrono. Hein. Ouvrir la braguette, sortir notre engin, refermer. Avant que la police, évidemment. Donc, c'est de la gabardine très souple, hein, non irritable, avec des tissus non synthétiques. Hein.
9: Ça, je vais pas avoir. Même en commande, ce sera toujours en polyester, ce sera toujours du synthétique.
11: Ah oui, mais si ça vient en contact de notre sexe, avec la peau du gland, on va faire des allergies. Hein.
9: Écoutez, moi, ce que je vous propose, c'est de me rappeler demain le responsable du magasin. Il sera plus apte à vous dire ce qu'il peut avoir. Et lui sera capable de vous dire au niveau des prix.
11: Oui, parce que si on en prend 20, j'imagine qu'on peut avoir une petite réduction.
9: Oui, il y aura une réduction, ça c'est sûr.
11: En contrepartie, je vous garantis, hein, vous pouvez noter, tous les exhibitionnistes auront, hein, nous accrocherons sur notre sexe un petit panneau, vêtements, avec votre adresse pour vous faire de la publicité.
9: Ben écoutez, vous rappelez demain matin et puis lui, il essaiera de voir ce qu'il peut faire.
11: Vous avez noté?
9: Oui.
11: Je vous écoute.
9: Je peux pas trop le dire en magasin, ça se fait pas trop, il y a des clients.
11: Bah, et alors?
9: Je dirais que... comment? Vous accrocherez une pancarte sur votre sexe pour montrer vêtements pour faire de la pub.
11: C'est pas un beau geste, ça?
9: Ah si, c'est un beau geste.
11: Bah alors, qu'est-ce qu'on dit?
9: Merci.
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12: Oui?
5: Oui, bonjour monsieur, c'est bien l'Institut de beauté?
12: Oui.
5: Je vous appelle, parce qu'on dit que vous faisiez le maquillage?
12: Oui.
5: D'accord, donc moi je voudrais prendre rendez-vous.
12: Pour faire un maquillage?
5: Pour ma voiture, oui.
12: Votre voiture?
5: Les plaques de la voiture, oui.
12: Non mais on fait pas ça, on est un institut de beauté parfumerie.
5: Oui, non mais ça, on s'arrange.
12: Mais comment vous voulez qu'on fasse ça? Enfin, je vois même pas comment on peut faire. Donc,
5: ah bah ça c'est après, c'est votre métier ça justement, c'est pour ça
12: que... Non, c'est pas notre métier, hein. C'est n'importe quoi ce que vous me racontez, on apprend jamais à faire des choses comme ça.
5: Bah.
12: Entre maquiller quelqu'un et maquiller des plaques minéralogiques, excusez-moi, mais il y a une différence quoi.
5: C'est parce que c'est pas très légal, c'est ça?
12: Mais c'est même pas que c'est pas légal, mais c'est juste que ça n'a rien à voir avec notre profession, quoi. Donc,
5: excuse-moi, dans ce cas, est-ce que je pourrais avoir un responsable, peut-être quelqu'un qui...
13: Bonjour.
5: Ah, c'est pas le même monsieur, excuse-moi.
13: Alors, maquiller vos plaques de voiture.
5: Ah bah, il vous a pas expliqué, le monsieur, d'avant?
13: Vous étiez avec une femme et on maquille pas les plaques de voiture.
5: Vous avez pas le droit de le dire au téléphone?
13: C'est pas que j'ai pas le droit de le dire au téléphone.
5: Non, mais je comprends. Vous voulez qu'on parle en code?
13: Non, mais monsieur, il n'y a pas de code ou pas de code.
5: Je voudrais faire maquiller mon beau-frère. Excusez-moi, je dis mon beau-frère, mais c'est ma voiture, en vrai.
13: Oui, non, mais j'ai bien compris, mais je comprends pas ce que vous me dites. Parlez pas en code. Si c'est un problème au niveau d'une voiture, je vais pas pouvoir vous renseigner. Vous êtes pas dans un garage.
5: Allô?
13: Oui.
5: Vous pleurez?
13: Non, non, je pleure pas. Ah. Mais comment voulez-vous que je maquille votre plaque de voiture?
5: Vous changez un ou deux numéros, vous voyez, vous me faites ça, je sais pas si vous travaillez au pinceau ou...
13: Il y a vraiment des personnes qui vous changent la plaque. Oh, alors, je vais être clair, nous on ne fait pas ça. Hein.
5: Non, mais
13: non, c'est sûr et certain, on ne fait pas ça, c'est sûr.
5: Non, mais excusez-moi, c'est quand même le comble que ce soit moi qui vous mette au parfum quand même.
13: Au parfum de quoi? Non, mais vous plaisantez, j'espère. Non, mais c'est...
5: Vous trouvez pas que c'est quand même un peu le monde à l'envers?
13: Le monde à l'envers? Ne n'allez pas demander à quelqu'un de vous faire vos plaques avec du maquillage, non mais j'ai jamais vu ça.
5: Est-ce que je peux, dans ce cas, passer juste vous emprunter un pinceau 5 minutes?
13: Non, mais ça va pas la tête.
5: On dit que je passe pour moi.
13: Non, vous passez pas pour votre voiture. Je veux pas entendre parler de ça.
14: Non, mais attendez, là, vous faites erreur, monsieur. Vous êtes dans un institut de beauté. Donc là, il faut appeler un garage, non?
5: Vous êtes le. Est-ce que je pourrais avoir le responsable des maquillateurs?
14: C'est moi-même, la responsable.
5: Des maquillateurs?
14: Maquillateur, ça n'existe pas. Maquilleuse.
5: Comme j'expliquais, j'aurais besoin de faire maquiller mes plaques de voiture.
14: Moi, je maquille les personnes. Je ne fais pas de maquillage sur les véhicules.
5: Ah bah,
14: non, mais maintenant, ça suffit. Vous me laissez tranquille.
5: Non, ah bah, laissez-moi tranquille, vous d'abord.
14: Moi, je vous laisse tranquille. Non, mais attendez, c'est une blague ou quoi? Vous me téléphonez pour maquiller vos plaques de véhicules. Moi, je travaille sur les êtres humains, pas sur les véhicules, monsieur. Alors, foutez-moi la paix, c'est le cas de le dire.
5: Ah bah, foutez-moi la paix, vous d'abord.
14: Non, mais attendez, vous comprenez... Eh, non, mais...
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15: Allô?
17: Allô?
15: Oui?
17: Bonjour, madame.
15: Bonjour.
17: Oui, comment allez-vous?
15: De qui s'agit-il, s'il vous plaît?
17: Ah, attendez, excusez-nous, madame, là, c'est le service téléphonique, là. Hein. On a des clients en attente, hein. On vous prend après. Hein.
15: Oui?
17: Non, madame, c'est pas à vous qu'on parle, hein. Excusez-moi, là, pour une seconde. Hein. Vous avez un problème en ce moment, madame? Hein.
15: De quoi s'agit-il?
17: Oui, bah écoutez, on va essayer de faire au plus vite, hein, parce que là, j'ai des abonnés qui attendent. Allô?
15: Oui, bonjour.
17: Bonjour, madame Picolet?
15: Non, je suis la babysitter de madame Picolet.
17: Oui, vous ne quittez pas, madame, hein, il y en a pour une seconde. Hein.
15: Bon, alors écoutez, vous venez de m'appeler, alors dites-moi ce qu'il y a.
17: Très bien, madame, merci, au revoir.
15: Oh, c'est pas vrai.
17: Tu peux prendre, s'il te plaît, parce que je peux plus. Madame Picolet.
18: Allô?
15: Allô, bonjour.
18: Oui, bonjour.
15: Oh, c'est pas vrai.
18: Oh oui, il va falloir rappeler là parce qu'on est débordé, hein. Merci. Allô?
15: Oui.
18: Oui, je suis à vous, hein, excusez-moi, mais vous savez, il y a 50 lignes qui décrochent en même temps.
15: Oui, je comprends, mais enfin, alors, appelez directement les personnes.
18: Ce soir, hein, il n'y aura pas de problème. Ben, je vous remercie de bien vouloir comprendre. Hein. Allô? Allô?
15: C'est à moi que vous adressez.
18: Ben oui, madame, mais il faut répondre quand on vous parle. Hein.
15: Mais écoutez, j'ai reçu vous appelez, vous vous adressez à d'autres personnes, moi j'attends bêtement au téléphone. Donc, oui. J'ai envie de vous m'expliquer tout de même, de me demander d'attendre.
18: 16h30, 16h40, hein, parce que là, on est débordé. Hein.
15: Oh, mais c'est pas vrai.
18: Allô?
15: Oui? Je suis la baby-sœur de Mme Picolet.
17: Oui, bonjour, monsieur.
15: Allô?
17: D'accord. Pas de problème, merci. Allô?
15: Allô, oui?
17: Oui, bonjour, madame.
15: Bonjour, je suis la baby-sœur de Mme Picolet. Ça fait un moment que j'attends.
17: Oh, ça va pas durer. Non, non, je vous rassure. Hein. Merci, au revoir.
15: Mais.
17: Allô?
15: Allô?
17: Oui, bonjour madame.
15: Bonjour monsieur.
17: Oui, qui est à pareil?
15: La babysitter de madame Picolet.
17: Ah, mais on est passé chez vous ce matin, hein?
15: Vous êtes... Ah bon?
17: Ah bah oui. Vous êtes madame Muller?
15: Non, absolument pas.
17: Oui. Oh. Bah ça doit marcher, hein, madame Muller, maintenant, il n'y a pas de problème. Hein. Allô?
15: Allô?
17: Oui, bonjour madame.
15: Bonjour monsieur.
17: À qui ai-je l'honneur?
15: La babysitter de madame Picolet.
17: Elle a arrêté?
15: Pardon? Arrêté quoi?
17: D'accord, bah c'est mieux, hein. Merci.
15: Oh, c'est pas vrai.
17: Allô?
15: S'il vous plaît, monsieur, est-ce que je pourrais savoir ce qui se passe? Ça fait un moment que je prends au téléphone bêtement.
17: Ok, on s'en occupe. Merci.
15: C'est pas vrai.
17: Allô?
15: Allô, bonjour, monsieur.
18: Oui, bonjour, madame. C'est à quel sujet?
15: C'est à quel sujet? Ça fait un moment que j'attends au téléphone. J'aimerais savoir ce qui se passe.
18: Ben, on va vous expliquer, c'est simple.
15: Alors, je vous écoute.
18: Eh bien, figurez-vous qu'il y a une panne depuis ce matin.
15: Mais une panne de quoi?
18: Une panne de téléphone.
15: Il fonctionne, mon téléphone.
18: Bon, ben écoutez, on va faire le nécessaire.
15: C'est-à-dire?
18: Très bien, madame Houdin. Merci. Oui, oh. Oui. Allô?
1: Oui, bonjour, monsieur.
18: Oui, bonjour. Madame Kiesener.
1: À la babysitter de Madame Picolet.
18: Ah, vous êtes encore là, vous?
1: C'est pas vrai.
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7: Police.
10: Bonjour madame, c'est bien la police?
7: Oui.
10: Monsieur Martin à l'appareil, j'aurais besoin de passer pour un rectifiage.
7: Un rectifiage?
10: Absolument.
7: Pourquoi faire?
10: Bah pour rectifier.
7: Mais pourquoi monsieur? Pourquoi vous voulez venir?
10: Alors plus précisément, c'est pour un rectifiage de PV.
7: Un rectifiage de PV, c'est-à-dire?
10: Voilà, parce que j'ai été contrôlé soi-disant en excès de vitesse.
7: Oui.
10: Mais ça doit pas compter parce que je conduisais une voiture allemande.
7: Bah l'immatriculation elle est allemande ou pas?
10: Ah non, elle est immatriculée en France, mais c'est une voiture de marque allemande.
7: Alors je comprends pas, parce que si vous avez été pris en excès de vitesse, même si la voiture est allemande, mais que l'immatriculation est française, vous êtes en infraction.
10: Bah non, parce qu'ils l'ont dit aux actualités, les voitures allemandes, elles ont le droit de rouler plus vite que les voitures françaises.
7: Ah non, non, pas du tout.
10: Ah si.
7: Ah bah non.
10: Ah bah si.
7: Non, non, non.
10: Si, si, si.
7: Bah monsieur, vous circulez sur une route française, le code de la route autorise à rouler que 210 km/h, mais c'est pas parce que vous roulez...
10: À 210 km/h?
7: Non mais...
10: Ah non mais moi là où vous m'avez chopé, c'était limité à 110.
7: Mais non mais monsieur, sur le territoire français...
10: Ouais bah 210 km/h sur le territoire français, ça vous me l'apprenez.
7: Non mais, non, vous roulez en France, quel que soit la marque de la voiture...
10: C'est limité à 210, ok.
7: Non, non, non, non, non, c'est pas ce que je vous ai dit. Écoutez-moi, monsieur, écoutez-moi.
10: Non, mais j'ai compris.
7: Bah non, bah non, bah sur le territoire français...
10: Si je suis à 200, ça va. Si je suis à 220, ça va.
7: Non,
10: plus.
7: Non, non, non, c'est... Non, non, quelle que soit la marque du véhicule, si la vitesse est limitée à 110 km/h, la vitesse est 110 km/h.
10: Sauf
7: si passez, bah, sauf rien du tout.
10: Bah si.
7: Non, il y a pas de sauf.
10: Mais si, il y a sauf. Sauf si c'est une voiture de marque germanifique.
7: Mais non, absolument pas, monsieur. C'est le conducteur qui en infraction, c'est pas la voiture.
10: Oh bah, de toute façon, j'étais en dessous de 210 déjà.
7: Non mais écoutez.
10: Oui.
19: C'est quoi ça?
10: Ah.
19: Alors là, monsieur, vous vous trompez.
10: Bonjour madame.
19: Vous avez été verbalisé.
10: Oui, bah c'est ce que je disais, c'est pour ça qu'il faut me faire un rectifiage de PV.
19: Un rectifiage de PV?
10: Bah oui.
19: Vous êtes en France, vous respectez le code de la route français.
10: Écoutez, dans ce cas, vous compliquez pas, vous changez juste l'adresse sur le PV, comme quoi vous m'avez contrôlé, mais en Allemagne.
19: Mais moi je changerai rien, monsieur. Pourquoi je changerai l'adresse? Je vais pas dire que je vous ai verbalisé en Allemagne alors que je vous ai verbalisé ici.
10: Bah si, parce que sinon c'est un coup à devoir payer le PV.
20: Oui, allô, monsieur.
10: Et donc, bonjour, madame.
20: Vous, c'est une plaque française. Vous êtes flashé avec une plaque française. Si nous, nos jumelles, on prend une personne en excès de vitesse, on va pas dire que c'est une voiture allemande, c'est une voiture belge.
10: Bah si, justement, parce que si vous dites que je suis dans une voiture allemande, la limitation, je crois qu'elle passe à 300 km/h.
20: Il y a pas de limitation de vitesse à 300 en France.
10: Bon, bah, disons 210, comme proposait votre collègue.
20: Il y a pas de 200, 300...
10: Même en centre-ville.
20: Et vous, vous habitez où exactement?
10: Moi, j'habite à Martinville.
20: À Martinville? Où ça? C'est où ça, Martinville?
10: Bah, vous voyez, quand vous prenez la route vers Bourg-Saint-Martin.
20: Bourg-Saint-Martin?
10: Voilà. Là, vous partez à gauche vers Castelmartin et c'est tout droit. Et allez, qu'est-ce que ça dit derrière?
21: Oui, allô?
10: Bonjour, madame.
21: Et est-ce que vous écoutez Rire et Chanson à la radio?
10: Ah, oh bah ça alors, il se trouve que oui, ça m'arrive. Et vous?
21: Oui.
10: Eh bah voilà, c'est fou ça, quand j'appelle la police, il y en a toujours un pour balancer derrière. D'ailleurs, vous pouvez féliciter votre collègue, il a très bon goût radiophoniste.
21: Ouais, bien. Il n'y a pas de souci, je lui transmettrai.
10: Et au revoir, madame.
21: Eh bah, au revoir, madame.
1: Au revoir, madame.
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21: Oui, bonjour.
23: Ah oui, bonjour.
21: Bonjour.
23: C'est le centre de yoga.
21: Oui, absolument.
23: Ah oui, bonjour, parce que j'ai un ami qui m'a conseillé de m'adresser à vous. Paraît-il que je suis trop stressé et que ça me ferait du bien le yoga pour me relaxer. Donc je voulais savoir comment ça se passait en fait.
21: Alors. Oui, en fait, nous, ce qu'on propose aux personnes qui, comme vous, veulent découvrir ce qu'on fait, de venir à...
23: Parce que le yoga, ça, en fait, c'est vraiment fait pour se décontracter, c'est ça, pour déstresser,
21: après, ça dépend,
23: parce que moi, mon problème, c'est que
21: ça dépend,
23: je dois voir un médecin généraliste avant, quoi, vous voyez, c'est...
21: Ah non, non, alors attention, parce que attendez.
23: Je dois savoir, voilà.
21: Oui, attendez, je vous explique.
23: Là, je suis en parfaite santé, hein, mais...
21: Oui, mais j'ai besoin
23: mais,
21: que vous
23: mais je vais vous dire quelque chose, quand même, tout le monde me dit qu'il faut que j'apprenne à me décontracter.
21: Alors, écoutez, moi, ce que je vous propose, c'est de venir...
23: C'est combien d'heures par semaine, tout d'abord?
21: Alors attendez monsieur, parce que vous me coupez beaucoup la parole, du coup j'ai pas le temps de beaucoup vous expliquer
23: excusez-moi.
21: Le contenu de nos activités.
23: Je suis désolé.
21: Voilà, pas de problème.
23: Excusez-moi, vraiment, vous savez, on est un peu stressé.
21: Ouais.
23: Excusez-moi,
21: je vous en prie.
23: Je fais attention.
21: Alors en fait, moi ce que je vous propose, c'est pour que vous rencontriez l'une des personnes...
23: Vous m'avez dit combien d'heures par semaine déjà? J'ai pas noté, pardon.
21: Ah ben je ne vous ai pas répondu, parce qu'en fait c'est très variable d'une personne à une autre. Voilà, donc écoutez, moi ce que je vous propose, c'est de venir...
23: Il faut une tenue, non, je crois, hein.
21: Non. Mais monsieur, vous ne me laissez pas parler, donc en fait, je n'ai pas le temps de vous expliquer comment fonctionne ce qu'on fait. Alors j'entends bien que vous
23: pouvez
21: avoir beaucoup de questions, mais en fait, comme je n'ai pas le temps
23: d'élaborer ma réponse... Oui, je vous écoute, pardon, excusez-moi.
21: Voilà, excusez-moi de vous recouper encore une fois, mais... Donc, moi ce que je vous propose...
23: C'est pour ça que mes amis...
21: Oui, d'ailleurs, vous continuez à me couper, monsieur, donc je suis désolé, mais je ne vais pas pouvoir continuer la discussion très longtemps avec vous si vous me coupez chaque fois que j'essaie de vous répondre.
23: Pardonnez-moi, mais je vous trouve un peu mou. Et
0: un peu mou.
23: Peut-être que vous devriez vous mettre au patin à roulettes.
0: D'accord, mais écoutez, monsieur,
23: vous
0: je pense que...
23: Vous m'avez pas répondu pour la tenue, hein.
0: Mais non, parce que je n'ai pas le temps de vous répondre, donc il n'y a pas de tenue particulière.
23: Ah, d'accord, donc je vous écoute alors, parce que j'avais pas compris ça.
0: Donc, ce que je vous propose, c'est de venir pour une présentation de nos activités. Et là, à ce moment-là, donc il y aurait d'autres personnes qui viendraient pour la première fois.
23: Ah, qui ça?
0: Ah ben, des personnes comme vous qui veulent se renseigner sur le yoga, en fait.
23: Je les connais, non?
0: Ah ben, je ne sais pas, je ne pense pas. Ce sont des personnes qui appellent comme vous, hein, donc...
23: Bien, peut-être que je connais.
0: Donc, voilà ce que je peux vous proposer.
23: Alors, la finalité, finalement, de vos exercices, ça consiste en quoi?
0: La finalité de toute méditation a pour but de mieux se connaître et de vivre mieux avec soi-même, donc c'est sentiments...
23: C'est un peu comme là où j'étais avant.
0: Donc, voilà.
23: J'étais avant dans un club de philatélie et c'était la même devise, en fait. L'idée, c'était qu'à travers les timbres, on arrive à se connaître.
0: Oui, oui. Ben oui, certainement, certainement.
23: Par exemple, on avait des timbres du Second Empire.
0: Excusez-moi, monsieur, je vais prendre votre nom.
23: Je peux vous dire qu'à partir du Second Empire, par exemple, on a réussi à remonter quand même l'arbre généalogique des adhérents. Hein.
0: D'accord.
23: Ça a commencé par monsieur Cuvillard, je ne sais pas si vous le connaissez.
0: Est-ce que je peux prendre votre nom, monsieur? Parce qu'en fait, je ne vais pas pouvoir échanger très longtemps avec vous, parce que j'ai d'autres activités.
23: Donc, le nom du monsieur, en l'occurrence, c'était Cuvillard. René, je ne sais pas si vous le connaissez.
0: Non.
23: Q-U-E-V-I-2-L-A-R-T.
0: D'accord.
23: René.
0: D'accord.
23: Eh ben, il était lui, donc, le fils de Cuvillard Raymond.
0: Ouh là là là, d'accord.
23: Ah. Vous avez un problème.
0: Non, non, je pense que c'est vous qui avez plus un problème que moi, il me semble.
23: Ah non, non, non.
0: Bon.
23: Vous êtes sûr que c'est bon pour la santé, le yoga, parce que...
0: Ben, pas dans tous les cas.
23: L'ambulance, c'est les pompiers qui viennent vous soigner ou...
0: Oui, d'accord, au revoir, monsieur.
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3: Oui, bonjour.
5: Bonjour, madame, c'est bien la fromagerie?
3: Oui, monsieur.
5: Le fromage que j'ai acheté chez vous est totalement défectueux.
3: Je ne sais pas de quoi vous parlez, monsieur. Quel fromage c'était, monsieur?
5: C'était de l'emmental.
3: Donc, si je comprends bien, vous êtes venu acheter un morceau d'emmental.
5: Voilà, et là, j'ouvre le paquet à la maison, pim! Je vous le donne dans le mille, plein de trous. Des trous partout, plein de fromage.
3: Mais monsieur, dans l'emmental, il y a des trous.
5: Ah oui, on est d'accord qu'il y a un problème, en effet.
3: Mais c'est pas un problème, monsieur. L'emmental, il y a des trous dans l'emmental. Arrêtez de dire que je suis d'accord.
5: Bon, on est d'accord ou on n'est pas d'accord?
3: Non, on n'est pas d'accord.
5: Ah, on n'est plus d'accord, parce que vous avez quand même reconnu.
3: Il y a des trous dans l'emmental. Mais c'est normal qu'il y a des trous dans l'emmental, sinon j'en vendrais pas, monsieur.
5: Ah, donc en plus, vous le saviez?
3: Non, non, mais.
5: Excusez-moi, mais ça n'a pas l'air très sérieux quand même.
3: Attendez, monsieur, vous êtes en train de. Attendez, monsieur. N'allez pas trop loin non plus. Hein.
5: Bon, bah, excusez-moi, je me fais quand même arnaquer.
3: Vous me traitez de quoi? D'arnaqueur, c'est ça?
5: Non, alors je dirais plutôt arnaquiste.
3: Qu'est-ce que vous venez de dire?
5: Je viens de dire arnaquiste, oui, parfaitement. Ah, allô?
8: Oui.
5: Ah, bonjour, monsieur.
8: Ah, c'est madame.
5: Vous êtes sûr?
8: Je sais, je suis enrhumée, j'ai peut-être une voix d'homme.
5: Oui, quand même, oui.
8: Alors, qu'est-ce que vous avez comme problème sur les mentales?
5: Bah, c'est ce que je disais à votre dame, il est complètement plein de trous.
8: Non, mais vous êtes en train de vous foutre de moi, là.
5: Alors, je peux vous jurer sur la tête de mon beau-frère et du beau-frère de mon beau-frère que votre émental est absolument troué.
8: Bah, les mentales, il y a des trous dans les mentales. Mais vous plaisantez, mais c'est comme ça, les mentales.
5: Oui, oh non, mais je vois, on essaye de courir son complice.
8: Non, non, mais arrêtez. Les mentales, il y a des trous, moi, je peux rien faire pour vous, monsieur.
5: Bien sûr que si, vous allez me le détrouer. Et c'est pas la peine de faire semblant de pleurer pour m'attendrir.
8: Non, mais bon, je peux rien faire pour vous, monsieur, je suis désolée.
5: Ah bah, si, vous allez me reboucher les trous.
8: Je peux pas vous reboucher les trous, moi.
5: Ah, bien sûr que vous allez me reboucher les trous, oui.
8: J'ai du monde dans la boutique.
5: Bah, excusez-moi, mais à un moment, il va falloir prendre 5 minutes pour me reboucher les trous, quand même. Hein.
8: Ah, mais je peux pas vous reboucher les trous.
5: Ah, bah, il y a peut-être une cliente ou quelqu'un qui peut me reboucher les trous.
8: Ah, bah, je sais pas, les clientes, vous êtes d'accord de reboucher les trous? Elles veulent pas non plus.
5: Dites que c'est pour monsieur Martin.
8: Mais non, mais personne peut boucher les trous de monsieur Martin.
5: Bon, eh ben, je garde mes trous débouchés alors.
8: Eh ben, vous gardez vos trous débouchés. Vous habitez où?
5: J'habite à Martinville, pourquoi?
8: Ah oui, à Martinville. Ah non, mais c'est Rire et Chanson.
5: Comment ça, c'est Rire et Chanson?
8: Bah non, c'est Rire et Chanson, il y a quelqu'un qui fait des blagues comme ça.
5: Ah bah, c'est un sacré con, à mon avis, excusez-moi.
8: Hein, mais si, ça, c'est Rire et Chanson. Si, j'en reconnais.
5: Comment ça, vous en reconnaissez?
8: J'écoute Rire et Chanson, et je reconnais votre voix. Et souvent, vous dites d'ailleurs, bonjour monsieur pour madame.
5: Ah, certainement pas monsieur, alors là, je pense que vous...
8: Si, si.
5: Ah non, monsieur.
8: Si, si, je vous reconnais.
5: Non, alors non, c'est pas moi.
8: Vraiment, je me suis dit, mais c'est qui ce client? Quand je vais dire ça à mon mari, parce qu'en fait...
5: Ah, c'est votre mari qui bouche les trous?
8: Bah, ça lui arrive.
5: Bravo!
8: Voilà. Alors, ça va pas passer, ça, vous allez pas...
5: Ah bah, je vais me gêner, tiens.
8: Oh bah, super.
5: Bon, bah écoutez, embrassez le bouche-trou pour moi.
2: Oui.
5: Au revoir, monsieur.
2: Eh bien, au revoir, madame.
5: Merci.
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11: Allô?
23: Oui, bonjour, monsieur.
11: Oui.
23: Monsieur Gérard.
11: Oui.
23: Oui, bonjour, ce service des tables d'écoute à l'appareil.
11: Oui.
23: Vous connaissez le professeur Ledoux, monsieur dermatologue à Clermont-Ferrand, non?
11: Dermatologue à Clermont-Ferrand? Non, pas du tout.
23: Pas du tout, bon.
11: On n'a jamais eu à faire avec ce monsieur-là.
23: Ce monsieur porte plainte parce qu'il a reçu un certain nombre de coups de fil dans lesquels on a pu entendre proférer des insultes. Oui, monsieur, je ne vais pas vous les énumérer ni vous les citer. Le problème est que nous sommes remontés, évidemment, après enregistrement des appels, jusqu'à l'auteur de ces communications téléphoniques grossières.
11: Tiens.
23: Oui, elles proviennent du 73-35. C'est bien votre numéro?
11: Ah, c'est bien mon numéro. Mais alors là, vous m'étonnez, parce que cette personne, moi, j'ai jamais eu affaire avec elle. Et je vois pas qui est-ce qui est un peu... On est des gens civilisés, ici.
23: Donc ça ne vient pas de chez vous, d'après vous?
11: Ah, je vous le garantis.
23: Bon, alors nous allons faire une vérification. Professeur Ledoux, prenez l'écouteur.
11: Oui.
23: Merci. Oui, alors cette personne dissimule donc sa voix dans un élément en coton. Après expertise de la bande 1935, nous sommes

0: Allô ?
1: Oui.
0: Oui. Alors, qu'est-ce que vous avez là ?
1: Ben, je suis pas content, si vous voulez, mais c'est ridicule.
0: Pardon, monsieur ?
2: Tu te soumets à l'expérience.
0: Ouais, écoutez, monsieur, c'est
1: ridicule. Moi, je viens faire l'expérience. Qu'est-ce que vous voulez que je fasse avec ça ?
0: Alors, vous avez un slip en coton. Vous l'enfilez sur votre tête comme une cagoule.
1: Oui.
0: De telle manière qu'il couvre votre bouche et qu'il vous arrive sous le menton. Ensuite, vous plaquez ce slip sur la bouche.
1: Oui, voilà.
0: Vous l'avez là ?
1: Ah oui, ça y est.
0: Ben, votre voix n'est pas changée.
1: Ah, écoutez, je regrette. Mon épouse vient de partir, elle l'a vu elle-même.
0: Elle est à côté, là ? Vous pouvez la rappeler ?
1: Tu peux venir ?
2: Oui.
1: Bon, elle prétend que j'ai rien sur la tête. Alors, est-ce que t'es témoin que je me mets bien le truc sur la bouche ?
2: Oui, oui.
1: Mais écoutez, venez constater vous-même. J'ai le slip sur la tête, hein, et qui me couvre la bouche. Et je parle avec le slip sur la bouche, qui me colle sur la bouche.
0: Très bien. Alors, vous allez bien plaquer le slip sur la bouche.
1: Oui.
0: Le professeur Ledoux, dermatologue à Clermont, va donc vous entendre parler. Hein?
1: Oui.
0: Et vous allez parler normalement dès que je vous entendrai le signal sonore. Hein?
1: D'accord. Eh bien, je parle normalement et je dis que de chez moi, les gens sont toujours tenus correctement et n'ont jamais proféré d'insultes par téléphone.
3: Allô ?
1: Oui ?
3: Professeur Ledoux, à l'appareil.
1: Oui ?
3: Personne chez vous n'a jamais parlé avec un slip sur la tête.
1: Absolument, je vous garantis. Nous, ici, nous sommes une famille honorable.
3: Donc jamais vous n'avez parlé au téléphone avec un slip sur la tête.
1: Ah, je vous garantis.
3: Vous le jurez?
1: Bah, sauf un instant.
3: Ah.
0: Oui, mais enfin là, vous lui avez demandé...
1: Vous venez de me demander de faire un enregistrement.
0: Oui, là, c'est pour l'enquête. Hein,
1: pour l'enquête?
3: Ah bah oui, quand même, hein.
1: Mais qu'est-ce que c'est que cette histoire? Écoutez, c'est invraisemblable.
0: Ou alors, c'était une blague peut-être de la part de ce professeur, ça m'étonnerait. Le professeur, non, rien, professeur.
1: Écoutez,
3: c'est pas
1: le professeur qui peut faire...
3: Ah bah quand même, monsieur, je suis diplômé ancien interné des hôpitaux de Paris.
1: Oui.
0: Et vous étiez interné où ça?
3: Bah à Sainte-Anne, à l'hôpital psychiatrique.
1: Qui?
0: Comment, monsieur?
1: Pardon, je comprends pas.
3: Bah j'ai été interné 3 ans à l'hôpital Sainte-Anne, ancien interné des hôpitaux de Paris.
1: Oui. Ah. Ah ben voilà. Ça complique l'affaire.
0: Et vous êtes qui, alors ?
3: Ben, je fais des canulars, moi.
1: Ben écoutez...
0: Ah, ben d'accord.
1: Ah ben voilà.
0: Oh, ben alors là, monsieur... Excusez-nous, alors.
1: Oh, ben, je vous ai tout excusé, bien sûr.
0: Ah, ben alors ça, on a été victimes d'un canular tous les deux.
1: Eh ben, j'ai compris. Ben voilà.
3: Eh ben, je vous ai bien eu, hein.
1: Ben, vous avez quand même pas réussi à me foutre un slip sur la tête, hein.
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5: Oui. Bonjour monsieur, je suis bien à l'exploitation agricole.
6: Oui.
5: Monsieur Martin à l'appareil, établissement Martin écologisme agriculturel.
6: Oui.
5: Je vais venir installer vos moteurs électriques.
6: Les moteurs électriques ?
5: Oui, pour remplacer les moteurs diesel sur vos tracteurs.
6: Ça, mais j'ai été averti de ça. Qu'est-ce que c'est cette histoire ?
5: C'est rapport à la transition énergifiste.
6: Non mais
5: je vous ai inscrit à un programme de dédieselification volontaire.
6: Mais ça va pas là.
5: Pas de panique. Déjà, vous allez démonter les moteurs diesel de vos tracteurs.
6: Mais il n'y en a pas question. Je vois pas comment je vais démonter les moteurs. Non mais
5: Vous regardez un tuto sur internet.
6: Non mais vous savez ce que c'est un moteur de tracteur ? Qu'est-ce que c'est ces histoires ?
5: Vous me faites juste la dépose. Moi je gère le montage du moteur électrique.
6: Mais je veux pas déposer les tracteurs. Mais il en est pas question.
5: Ah oui, mais en plus ce sont les nouveaux moteurs. Vous avez jusqu'à 30 minutes d'autonomie.
6: Vous rigolez, dans les champs, moi c'est 8 heures de travail non-stop qu'ils font les tracteurs.
5: Oui, bah là faudra juste prévoir une pause de 4 heures toutes les 30 minutes.
6: Non. Je veux pas vous bousiller mon matériel pour avoir une autonomie de 30
5: minutes.
6: Et
5: si vous prenez la remorque de batterie en option, vous montez jusqu'à pas loin d'une heure.
6: Mais je ne prends ni la remorque de batterie ni quoi que ce soit.
5: Non mais sur la remorque, je vous fais un prix.
6: Je ne veux même pas un prix, je ne veux pas que vous touchiez à mon matériel.
5: Bon, je vous ai quand même fait un bon de commande au cas où.
6: Ah ben ça vous l'avez fait, mais moi j'ai rien signé, monsieur.
5: Ça on s'arrangera plus tard, déjà je vous l'apporte.
6: Ah mais je ne veux même pas vous voir. Faut quand même pas vous prendre pour des couillons.
5: Pour la remorque de batterie, je vous fais moins 10%, c'est oui ?
6: C'est non, je ne veux ni vos moteurs ni votre remorque, je ne veux pas vous voir.
5: Et si je vous rajoute un camion de piles électriques ?
6: Je ne veux ni piles ni quoi que ce soit. Je ne veux rien.
5: Ou alors des pédaliers ?
6: Non.
5: Oh. Ah. Allô ?
7: Oui, allô ?
5: Ok, c'est madame.
7: Non, c'est monsieur, mais enfin bref.
5: Donc, pour vos tracteurs ?
7: Et un tracteur, vous n'allez pas remplacer le moteur de mon tracteur quand même ?
5: Bah si, c'est ce que je dis depuis tout à l'heure.
7: Ah bah sûrement, oui, sûrement.
5: Voilà, et vu que je vais pas tarder, si vous pouvez déjà commencer le démontage maintenant ?
7: Oui, je vais démonter le moteur de mon tracteur comme ça en 5 minutes.
5: Ah bah parfait !
7: Non, mais vous n'allez pas mettre un moteur électrique sur un tracteur, non ?
5: C'est ce que je disais, ça vous permet 30 minutes.
7: Ça permet rien du tout.
5: Bah si, moi déjà, ça me permet de vous fourguer des moteurs électriques.
7: Bien sûr, et qui c'est qui va payer ?
5: Alors, vous avez peut-être des subventions, je suis pas sûr, mais enfin, je vous ai passé la commande, vous inquiétez pas.
7: Non, mais je m'en fous, moi. C'est vous qui avez commandé pour moi, mais qu'est-ce que c'est cette...
5: Bah oui, parce que, pardon, mais ils vont pas se commander tout seuls.
7: Non. Allez, au revoir, monsieur.
5: Ok, donc je valide ?
7: Allez, au revoir, monsieur.
5: Ça veut dire oui ?
7: Un point, c'est tout.
5: Oui, mais un point oui ou un point non ?
7: Allez, hop, c'est pas la peine d'insister.
5: Alors, c'est pas mon genre d'insister, mais je pense qu'on a du mal se comprendre.
7: On a du pas mal se comprendre. D'abord, qu'est-ce que c'est ce travail-là ? Comment que ça fait que vous avez une entreprise et vous avez un numéro secret ?
5: C'est parce que c'est une entreprise secrète, donc évidemment, on a un numéro secret.
7: Moi, j'ai pas une entreprise et j'ai un numéro, vous pouvez m'appeler.
5: Vous savez quoi ?

0: je vais moi prendre votre numéro, comme ça je vous appelle.
1: Non, mais vous avez pas besoin de prendre mon numéro, moi je peux pas vous prendre le vôtre.
0: Non, mais donnez-moi le numéro sur lequel je suis en train de vous appeler.
1: Non, mais vous avez pas besoin de mon numéro et vous avez pas besoin de vous déplacer.
0: Ah oui, et comment je fais moi pour vous rappeler?
1: Mais vous me rappelez pas.
0: Ok, donc c'est vous qui rappelez?
1: Oui, alors écoutez-moi bien. Hein.
0: Tiens, une autre dame.
1: Écoute, vous allez bien ouvrir vos oreilles, je pense que vous comprenez pas le français.
0: Ah yes, it's for the electric motors.
1: Vous allez pas, c'est bien compris?
0: Non, il manque un bout de phrase là, non?
1: Écoute-moi bien, t'entends?
0: Ah ben on se tutoie. Non, désolé, je ne t'entends pas.
1: Oui, allez, me faites pas chier, c'est bon.
0: Ça veut dire oui.
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4: Allô?
5: Oui, allô?
4: Oui,
5: bonjour, c'est le père abbé de l'abbaye de à l'appareil.
4: Oui.
5: Si je vous parle du frère Robert, est-ce que ça vous dit quelque chose?
4: Absolument pas.
5: Ça ne vous dit rien?
4: Ah non, absolument pas, non. Hein.
5: Bon, parce que nous avons trouvé des photos de vous.
4: Ah bon?
5: Oui.
4: Où ça?
5: Dans sa cellule.
4: Pardon?
5: Dans sa cellule. Sa cellule, c'est une chambre.
4: Bah, des photos de moi?
5: Oui, ma fille.
4: C'est n'importe quoi, mais...
5: Vous connaissez le frère Robert ou pas?
4: Non, absolument pas. Je ne connais aucun frère. Je suis sidéré.
5: Parce que lui prétend qu'il vous connaît.
4: Robert, je ne connais pas.
5: Oui, non, mais c'est un moine de chez nous, de l'abbaye.
4: Et alors, pourquoi il aurait fait des photos de moi?
5: Vous savez, les moines, hein, ils vivent seuls.
4: Pardon? Photos de moi? Attendez, là. Ça ne va pas, non?
5: Bon, en tout cas, il y a des photos de vous dans sa cellule, voilà.
4: Mais moi, je n'ai pas de photos, je ne lui ai pas remis de photos. S'il a pris des photos, c'est un problème avec votre frère, je ne sais qui.
5: Oui, voilà, c'est ce que je vous dis.
4: C'est pas moi.
5: Non, mais je ne vous accuse pas, ma fille.
4: Attendez, je vais passer à la gendarmerie, moi. Ça n'a pas rigolé, là.
5: Le frère est à côté de moi, il souhaiterait s'excuser.
4: Ah non, s'excuser, il n'y a pas d'excuse, moi. Je trouve ça trop grave, vous m'annoncez là.
5: Vous pouvez lui accorder
4: votre... Si je vais à la gendarmerie, je laisse passer comme ça.
5: Pardonnez-lui, ma...
4: Non, attendez.
5: Pardonnez-lui.
4: Oui, alors c'est quoi, là? Pardonnez-lui?
5: Oui.
4: Mais moi, vous m'appelez, là.
5: Oui.
4: Moi, j'ai rien demandé. Vous arrangez entre vous, point barre.
5: Je souhaiterais simplement que vous lui accordiez déjà votre pardon pour que je puisse le renvoyer à ses tâches dans le jardin.
4: Il va être sanctionné, là?
5: Oui.
4: Oh, mon Dieu, quel bazar.
5: Je vous le passe, hein. Merci, mon père. Allô?
4: Oui.
5: Je vous demande humblement, à genoux, votre pardon.
4: Ben.
5: Je regrette, hein, j'ai pris ces photos.
4: Non, mais bon, vous les avez toujours, là?
5: Mais oui, mais en fait, je ne voulais pas du tout vous photographier. Je faisais des photos pour illustrer le journal de l'abbaye.
4: D'accord.
5: Et il se trouve que je vous ai prises. Bon, mais j'ai trouvé les photos très jolies, vous voyez?
4: D'accord, peut-être, voilà. Oui, je sais pas.
5: Et donc, j'ai mises dans ma chambre.
4: Oui.
5: Et là, on me fait un procès parce que...
4: D'accord.
5: Les photos d'une femme dans ma cellule, voilà.
4: Ah oui, je comprends mieux, là. D'accord. Je vous pardonne, il n'y a pas de souci. Hein.
5: Oh, écoutez.
4: Il n'y a pas de souci, il n'y a absolument pas de souci.
5: Oh,
4: hein.
5: Mon Dieu.
4: Ben oui, je vous soulage, quoi.
5: Oh, mon Dieu, comme vous me soulagez.
4: Ben oui, mais non, mais c'est tout à fait...
5: Vous m'avez bien soulagé les bourses pendant 4 jours.
4: Comment?
5: Vous m'avez bien soulagé les bourses pendant 4 jours.
4: Oui, c'est ça, je vous soulage autre chose, là, j'ai compris maintenant.
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6: Allô?
7: Allô?
6: Oui?
7: Oui, bonjour monsieur, c'est bien la poste de...
6: Oui?
7: Oui, bonjour, adjudant de la place, l'appareil, gendarmerie.
6: Oui, bonjour.
7: Robinson. Nous venons d'intercepter le chef d'une bande, hein?
6: Oui.
7: C'est-à-dire ces 3 dames d'une 60aine d'années.
6: Oui.
7: De forte corpulence qui ont semé un peu le bazar dans la région.
6: Dans la région?
7: Oui, dans la région.
6: Ah bon, d'accord.
7: Je vous explique ce qu'elles font. Hein. Elles sont spécialisées dans le viol des receveurs de poste.
6: Ah!
7: Donc on vient d'intercepter leur chef, Mademoiselle Ledoux, 61 ans, 98 kilos. Oui.
6: Dites ça.
7: Et elle s'attaque aux receveurs. Hein.
6: Est-ce que je peux aviser ma guichetière là, tout de suite?
7: Oui. Elle est à côté de vous là?
6: Oui. Oui, il y a 3 dames. Dont une vient d'être interceptée à la gendarmerie. Ces femmes sont spécialisées dans le viol des receveurs. Elles sont plus que 2, hein, de forte corpulence. T'en as une très forte? Attachée les cheveux, attachée derrière, très forte. Oui, alors tu ne vas pas, hein, là-bas.
7: Il y en a une, là ?
6: Elle a une dame qui lui a demandé d'aller lui faire voir pour le Minitel.
7: Attendez, elle est où, là ?
6: Elle est au guichet.
7: Alors, écoutez-moi, de toute façon, elles ne sont pas dangereuses. Elles se jettent sur l'homme, simplement. Elles le font tomber parce qu'elles sont très corpulentes.
6: Oui.
7: Profitant de leur poids, elles vous entraînent par terre.
6: Oui.
7: Et là, il y en a une qui vous tient pendant que l'autre se laisse tomber sur vous.
6: Oui.
7: Et donc, vous viole, hein ?
6: D'accord.
7: Alors, ce qu'on va faire, hein ? Vous allez la faire venir à côté de vous au téléphone. Oui. Elle est toute seule, l'autre n'est pas là encore.
6: Il y en a qu'une, oui.
7: Bon, alors c'est elle.
6: Oui.
7: Alors je vais vous passer Mademoiselle Ledoux.
6: Oui.
7: Hein, qui va vous expliquer quoi faire. Hein.
6: Oui.
8: Merci. Allô ?
6: Oui.
8: Bonjour monsieur.
6: Oui, bonjour madame.
8: Mademoiselle Ledoux à l'appareil.
6: Oui.
8: Alors là vous êtes dans l'embarras, je crois, d'après ce qu'on me dit.
6: Oui.
8: Alors vous lui dites que Mademoiselle Ledoux est à l'appareil et qu'elle vous demande de ne pas vous violer.
6: Oui. Madame, si vous voulez venir la voir. Alors, j'ai Mademoiselle Ledoux, là, qui est au bout du fil. Hein? Vous connaissez Mademoiselle Ledoux ?
8: Elle va dire non.
6: Alors, elle me demande de ne pas me violer. Hein? Vous comprenez ce que je vous dis, là, oui ? Bon, alors moi, je ne suis pas d'accord hein, avec pour ce que vous êtes venu faire. Hein. Elle ne comprend pas, elle dit.
8: Ah oui, c'est une grande comédienne.
6: Oui. Est-ce que vous êtes venu ici pour me violer ? Non. Ben, vous en êtes sûr, oui ? Oui. Et vous êtes venu ici pour quoi faire ? Oui. Comment ? Vous avez téléphoné au docteur Dumas. Et vous êtes... Comment vous vous appelez, vous ? Madame, j'entends pas. Attendez, vous voulez me faire voir votre carnet de chèques ?
7: Comment s'appelle-t-elle ?
6: Alors, madame...
8: Ah bah, c'est pas elle, alors.
6: Comment ?
8: Ah bah, c'est une erreur.
6: Vous la connaissez pas ?
8: Est-ce que vous pouvez vous excuser auprès d'elle ? Parce que je voudrais entendre ça.
6: Oui, bah, je vais m'excuser, oui.
7: Attendez, allô ?
6: Oui.
7: Rapprochez-la de vous, hein.
6: Oui. Alors, écoutez, madame, je suis là en contact avec la gendarmerie qui recherche une personne qui correspondait à votre signalement.
8: Oh.
6: Hein ? Et bon, il y a eu donc un malentendu, hein. Alors, mais vous pouvez pas lui expliquer, là, vous ?
7: Non, parce qu'on est en train d'auditionner Madame Ledoux en même temps, si vous pouvez lui...
6: Bon, alors, on croyait que vous étiez une personne
9: oui.
6: qui était spécialisée, si vous voulez, dans le viol des receveurs.
9: Là, je comprends pas du tout, hein.
6: On s'excuse, tout le monde s'excuse.
9: Là, vous vous trompez beaucoup.
6: Eh bien oui, mais c'est pour ça, c'est...
9: Alors là, moi, je suis rentrée simplement parce qu'il n'y avait pas de cabine dehors avec des pièges. Je suis simplement rentrée pour téléphoner,
6: voilà.
9: C'est tout.
6: Alors, on s'excuse beaucoup. Hein.
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10: Bonjour.
0: Bonjour monsieur, c'est bien la boucherie ?
10: Oui.
0: On m'a signalé que vous vendez du hachis.
10: Bah oui, bah on vend toujours du hachis.
0: Ah bah bravo.
10: Pourquoi ?
0: Bah parce que c'est parfaitement illégal.
10: Vendre du hachis, c'est pas illégal ?
0: Ah bah bien sûr.
10: Mais vous êtes pas bien ?
0: Bon enfin excusez-moi, je vais un reportage à la télé où ils expliquent comment les jeunes, ils fument ça dans leurs cigarettes et compagnie.
10: Non, c'est du hachis, c'est pas du hachiche. Mais vous êtes pas bien, mais c'est pas possible, Bah voilà, vous rendez compte qu'est-ce que vous dites ?
0: Ah bah je me rends très bien compte que effectivement, vous êtes en illégalisme total.
10: Mais on ne fait pas vendre le drogue dans le boucherie.
0: Oh, alors là ?
10: Alors là, ouais.
0: Alors là ?
10: Ça, je ne sais pas si vous imaginez qu'est-ce que vous dites. Hein. Attendez, je vais vous passer, monsieur.
11: Allô ?
0: Oui, allô ?
11: Oui, bonjour, monsieur.
0: Oui, bonjour, madame. Excusez-moi, mais alors que...
11: Non, c'est monsieur.
0: Ah oui, non, j'ai dit madame.
11: Ouais, mais maintenant, c'est monsieur. Venez me voir de vive voix, on discute.
0: Vous voir de vive voix ? Vous voulez pas non plus que je vous regarde de vive bouche ? Non, mais parce que vous allez me traquenarder, je sais ce qui m'attend.
11: Bah, y a rien qui vous attend, monsieur. Moi, je suis un professionnel, je suis boucher charcutier. Vous venez en me racontant des conneries phénoménales.
0: C'est quand même vous qui vendez des matières stupéfiantes.
11: Ouais, et c'est quand même vous qui me faites perdre mon temps avec vos conneries.
0: Ah bah, celle-là, elle est raide quand même, c'est quand même.
11: Monsieur, laissez-moi parler, s'il vous plaît. Si vous êtes assez abruti pour penser que du hachis correspond à du hashish, excusez-moi, monsieur, mais allez vous faire interner.
0: Ah non, mais je vais vous envoyer surtout les douanes ou je ne sais quoi,
11: mais
0: les gendarmes.
11: Envoyez ce que. Alors, envoyez-moi ce que vous voulez. L'armée de terre, les douanes, je m'en contrefous, monsieur, je suis dans les règles.
0: Oui, parce que vous êtes en train de cacher les stocks.
11: Ouais, mais bien sûr. Bah oui, je suis en train de tout fumer, même.
0: Bon, ah
11: bah oui, tant qu'à faire.
0: On passe aux aveux.
11: C'est
1: C'est qui l'appareil, là?
0: Et encore une autre dame, ah bah ça bosse.
1: Quel trafic?
0: Ah bah c'est ce que j'expliquais, comme quoi vous vendez des substances stupéfiantes à vos clients.
1: C'est quoi ce travail-là?
0: Ah bah c'est ce que j'allais vous dire.
1: Non.
0: Si.
1: Oui mais attendez, là je comprends rien du tout. Des substances, c'est de quoi?
0: Des produits stupéfiants.
1: Bah c'est quoi ce travail-là? C'est quoi ça? Qu'est-ce que vous appelez des produits stupéfiants?
0: Alors les produits stupéfiants, c'est en l'occurrence, c'est ce que j'expliquais, comme quoi vous avez vendu du hachis.
1: Moi je vends du hachis, c'est une drogue.
0: Ah voilà, bah c'est bien de le reconnaître.
1: Le hachis c'est une drogue, c'est
0: quoi? Ah oui, mais je sais, non mais vous allez pas m'apprendre, hein, j'ai vu.
1: C'est n'importe quoi alors. Du hachis, de la drogue. Bah vous avez déjà vu ça où vous?
0: Bah chez vous.
1: Bah vous pouvez venir voir, il y a pas de problème, il y a aucun problème.
0: Oui, c'est ça. Et puis vous avez planqué le matos pendant que j'arrive.
1: Ouais, bah, bref, vous arrêtez 5 minutes. Hein.
0: Passez-moi le responsable parce que là, s'il vous plaît, excusez-moi madame, mais je peux pas tolérer.
1: Non, c'est pas madame, c'est monsieur.
0: Ah bah alors passez-le moi le monsieur justement.
1: Oui, bah il est là en question le monsieur.
0: Oui, bah passez-le moi. Je vais lui dire que vous vendez des produits stupéfiants.
1: Bah je suis moi.
0: Comment ça, vous êtes moi?
1: Bah il est là en question le monsieur.
0: Ah bah vous ne pouvez pas être moi puisque c'est moi qui suis moi.
1: Bah c'est moi en question le monsieur.
0: Les questions, c'est moi qui les pose madame.
1: Bon écoutez, vous allez arrêter votre cirque. Là.
0: Oh
1: hein, ça commence à bien faire là. Hein.
0: Excusez-moi, c'est quand même vous qui êtes dans l'illégalité.
1: Bah quelle illégalité là? Vous arrêtez 5 minutes.
0: Ah bah attendez, c'est quand même vous qui vendez du hachis, on est bien d'accord. Ah, allô?
12: Ah putain, ouais, c'est bon, je vous ai reconnu.
0: Ah non, c'est pas moi.
12: C'est monsieur Martin.
0: Ah merde.
12: Ah purée.
0: Purée, hachis, très bien, bravo, rebondi.
13: Ah salut Martin, ça va?
0: Et allez, une autre, ça s'arrête plus, c'est festival, hein. On sent la fin de l'année qui approche. Ouais.
13: Moi t'es grillé.
0: Non.
13: Si, t'es
0: non.
13: Grillé.
0: C'est pas
13: si.
0: Moi.
13: Comme une chipot, si.
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14: Est-ce qu'il est, bonjour?
7: Oui, bonjour madame. Je suis bien l'office de tourisme de Sarzeau.
14: Oui.
7: C'est en Bretagne, hein?
14: Oui, tout à fait.
7: Oui, c'est ça. Je compte passer un week-end prochainement avec ma femme et mes enfants, ma famille.
14: Oui.
7: Je souhaiterais avant toute chose de me connaître la liste des vaccins obligatoires avant de quitter Paris.
14: Pour la Bretagne?
7: Oui.
14: Il y a aucun vaccin obligatoire, monsieur.
7: Pardon?
14: Bah non.
7: Il n'y a plus la lèpre?
14: Ah non, du tout.
7: La peste?
14: Bah non plus, monsieur. Enfin, il n'y a pas de vaccin obligatoire pour venir en Bretagne, non.
7: Je note, hein, vous permettez?
14: Oui.
7: Le choléra?
14: Non, rien. Moi, je vous dis, oui, vous n'avez aucun vaccin.
7: Restons sérieux, madame. Je tiens à prévenir quand même mes enfants et éviter le pire. Hein. La Bretagne, je sais que c'est une région très reculée. Je crois que vous êtes complètement à l'ouest de la France. Hein. C'est bien ça.
14: Oui, mais on est quand même dans un pays civilisé. On n'a pas de soucis particuliers. non, du tout. Hein.
7: Je note. Alors, la tuberculose.
14: Moi, j'en ai pas entendu parler non plus, non, ma foi.
7: Le typhus.
14: Typhus, je sais pas.
7: Ah, donc vous avez le typhus également en Bretagne.
14: Je sais pas s'il y a du typhus en Bretagne, mais enfin...
7: Bon, il va falloir que j'amène mes enfants à l'Institut Pasteur et nous verrons après, ils vont me donner la liste, j'imagine.
14: Oui, voilà, si vous voulez. Enfin, moi, je vis ici depuis 44 ans maintenant et j'ai jamais entendu parler de peste ni de choléra en Bretagne. Hein.
7: D'accord. Actuellement, vous êtes il n'y a pas de guerre
14: En Bretagne?
7: Oui.
14: Ah non, du tout.
7: D'accord. Donc, pour le moment, c'est relativement calme.
14: Non, bah écoutez, je pense que ça commence à devenir un peu ridicule quand même.
7: Pardon?
14: Parce que pourquoi voulez-vous qu'on ait la peste de choléra, le choléra et une guerre civile en Bretagne?
7: Non, je vous demande au chapitre des informations. Hein. Dites-moi, comment fait-on pour circuler?
14: Eh bien, comme tout le monde, en voiture.
7: Ah, il y a des routes?
14: Il y a des routes.
7: Pour se laver, est-ce qu'il faut aller au puits?
14: Non, vous avez des salles de bain avec l'eau courante.
7: L'eau est potable?
14: Certains endroits, oui.
7: Non, parce qu'il n'y a pas de robinet, c'est ça?
14: Bah si, vous avez des robinets, bien sûr. Bon, écoutez, je m'excuse, mais là, il faut que je raccroche, parce que j'ai vraiment beaucoup de monde à l'accueil qui attend. À bientôt.
7: J'ai juste une dernière question.
14: Oui.
7: Comment se fait-il que vous ayez le téléphone?
14: Ah, ça, je ne sais pas, mais j'aimerais bien ne pas l'avoir aujourd'hui. Au revoir, monsieur.
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15: Bonjour.
0: Oui, bonjour monsieur. C'est bien la brasserie?
15: Oui.
0: Je viens d'apprendre que les pourboires n'étaient pas obligatoires dans les restaurants, dans les bars.
15: Ah non, c'est pas obligatoire monsieur.
0: Ah bah oui, mais alors ça on me l'a pas dit quand j'en ai laissé.
15: On vous a pas forcé à laisser un pourboire monsieur. C'est encore mieux monsieur qu'on devrait vous dire que c'est pas obligatoire, c'est au bon vouloir de la personne.
0: Ah bah ça vous me l'avez pas dit justement. Donc il faudrait que je les récupère.
15: Première nouvelle, j'ai jamais vu ça. Attendez, je vous passe le patron, quittez pas.
0: Bah oui, non mais vous voyez, ça me semble normal.
15: Ouais, non mais je vous passe quelqu'un, monsieur est râle parce que...
16: Allô ?
0: Oui, allô ?
16: Bonjour, monsieur.
0: Oui, bonjour, madame. Voilà, comme j'expliquais à votre subalterne, j'ai laissé des pourboires plusieurs fois quand je suis venu cet été.
16: Oui.
0: Et alors, personne m'a dit que les pourboires, c'était pas obligatoire. Moi, du coup, je vous ai laissé de l'argent illégalement, que je voudrais récupérer.
16: Mais monsieur, non, mais où est-ce que vous avez vu que les pourboires sont obligatoires, monsieur ?
0: Ah, bah non, n'essayez pas de me flutifier. Justement, ils ne sont pas obligatoires.
16: Bah, justement, si vous l'avez donné, monsieur, vous l'avez donné. Et déjà, quelle preuve que j'ai que vous avez. Mais écoutez, ça fait 25 ans que je suis dans le commerce, j'ai jamais entendu un truc pareil, monsieur.
0: Non, mais je comprends. C'est-à-dire que vous avez récupéré cet argent. Vous
16: ah, bah, dites... attendez, monsieur. C'est quoi votre truc, monsieur, votre message, là ? Vous avez voulu mettre de l'argent, on vous l'a pas mis sous la force, monsieur. On vous a pas menacé pour mettre de l'argent dans le tronc. Alors, si un jour, il y a quelqu'un qui donne un pourboire et que le serveur me dit non, je veux pas de pourboire, vous me l'appelez, monsieur, celui-là. Hein.
0: Ah, bah, je vous appelle, oui, c'est pour ça que je vous appelle.
16: Ah, non, mais vous m'appelez, celui qui refuse un pourboire.
0: Ah, hein. Non, mais je vous appelle, oui, je suis en train de vous appeler, là.
16: Vous êtes qui, monsieur, déjà, en fait ? Vous, déjà, vous appelez en cachet, donc vous êtes...
0: Monsieur Martin, ah, bah, je suis au travail, c'est pour ça que je suis revenu.
16: Ah, vous êtes au travail, donc vous téléphonez sur le compte de la société, en plus, monsieur.
0: Ah, bah, oui, parce que déjà que j'ai perdu l'argent.
16: Ah, bah, tant qu'à faire. On vous a forcé à mettre des pourboires dans.
0: Ah, ah, vous reconnaissez ?
16: J'en sais rien, monsieur, moi.
0: Bah, vous dites, on vous a forcé.
16: Bah, allez.
0: Bon, alors, passez-moi le responsable, s'il vous plaît.
16: Non, c'est lui-même le responsable, monsieur. Et après, si vous voulez venir me voir, vous venez sur place.
0: Je vais passer pour récupérer mon argent.
16: Mais monsieur, mais passez quand vous voulez. Appelez la gendarme et la gendarmerie, venez avec, ils vont rigoler, je pense, hein. Appelez les gendarmes en même temps, hein, pour venir, monsieur.
0: Vous voulez que je les appelle en même temps ?
16: Ah, bah oui, après, faites venir les gendarmes. Et puis, vous dites que vous voulez récupérer les pourboires que vous avez mis. Pourquoi que vous avez mis des pourboires et que vous voulez les récupérer ?
0: Alors, attendez, alors ne quittez pas, je les prends sur la deuxième ligne.
16: Ah, bah, sinon, vous êtes équipé pour appeler les gendarmes et me les passer en plus.
0: Ah, bah oui, ça, je suis au travail, c'est ce que je vous dis. On a
16: ah,
0: double...
16: oui, vous êtes au travail, vous avez bien raison.
0: Quittez pas, j'active le transfert.
16: Non mais monsieur.
0: Allô ?
16: Allô ?
0: Oui, gendarmerie.
16: Gendarmerie de où, monsieur ?
0: De à côté.
16: D'à côté, hein ? C'est nouveau, c'est le gendarmerie d'à côté.
0: Ah bon, j'en ai juste derrière, oui.
16: Ah, j'ai pas de gendarmerie derrière chez moi, monsieur.
0: Ah bah, donc on est devant.
16: Ah, vous êtes devant. Bon, écoutez, monsieur, j'ai fini de jouer avec ça. Passez pas, ça va mal se terminer. Sauf que là, moi, je vais appeler les gendarmes, vous aurez les vrais gendarmes devant vous, monsieur.
0: Ah bah, hein, je vous les repasse, écoutez, alors, je vous les repasse.
16: Ah ouais, les gendarmes d'à côté, les gendarmes d'être devant, c'est ça, ouais. Non mais il est fou, ce monsieur.
0: Allô ?
16: Oui.
0: Alors c'est la gendarmerie au fond à gauche.
16: Au fond à gauche ?
0: Oui, vous voulez que je vous passe les collègues de la gendarmerie au fond à droite ?
16: Bonne journée, au revoir.
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18: Allô ?
19: Allô ?
18: Oui ?
19: Bonjour monsieur.
18: Bonjour monsieur.
19: C'est bien l'office togolais des phosphates, hein ?
18: Oh, l'office là, ça c'est d'exister depuis longtemps, hein.
19: Ça n'est plus l'office togolais des phosphates ?
18: Oui, ici, ça est devenu service de presse du Togo, hein, depuis.
19: Ah, ben voilà. D'accord. Mais écoutez, nous avons une commande de 150 tonnes de bicarbonate de potassium.
18: Vous appelez l'ambassade ?
19: Non, mais c'est pour vous.
18: Pour le service de presse ?
19: Oui, absolument.
18: Ah bon ?
19: Il y a 150 tonnes de bicarbonate de potassium pour le service de presse. Et c'est offert donc par le général Yadema.
18: Ah, c'est ça.
19: Le président de la République.
18: Oui.
19: Pour la bonne année.
18: Ah bon ?
19: Alors, est-ce qu'on peut vous les livrer maintenant ?
18: Une seconde, là, viens rapidement, là. Bicarbonate de potassium est offert au service de presse.
19: Oui. Bon. Ça fait donc 8 camions.
18: 8 camions ?
19: Ah ben oui, il y a 150 tonnes. Hein.
18: Mais, et ils sont en route ?
19: Ils sont en route, ils arrivent dans un quart d'heure chez vous.
18: Bon, parce que bon, nous, on est un service de presse, on est deux seulement ici. Personne ne nous a dit qu'il y a quelque chose comme ça.
19: Est-ce que vous pouvez les aider à décharger
18: Nous-mêmes, les aider à décharger. Il dit, ça fait. Vous avez dit combien de camions ?
19: 8.
18: Mais on ne peut pas. Où est-ce qu'on va les entreposer, tout ça ? Mais qu'est-ce que ça signifie ?
19: Ben, vous les mettez dans la rue. Ils sont sur des palettes de 5 tonnes.
18: Mais 5 tonnes ? Mais on comprend rien. Moi, mon second est en train de rire, parce que là, on tombe des nues, là.
19: Il y a 30 palettes de 5 tonnes. Il faut l'aider à décharger et les mettre devant la rue.
18: Mais comment est-ce qu'on peut faire des choses
19: comme ça ? Ah ben, ils ont des pelles, ils vont vous donner des pelles, hein.
18: Mais on ne comprend pas.
19: Non, mais vous inquiétez.
18: Je vous passe, mon second. Allô ?
19: Allô ?
18: Bonjour, monsieur.
19: Bonjour, monsieur.
18: Vous nous excuserez d'être, disons, insistant, parce que si là où vous êtes, un bon matin, on vous dit qu'on vous livre une marchandise de 5 tonnes...
19: 150 tonnes, hein.
18: De 150 tonnes, dont vous n'êtes pas du tout informé, je crois que vous réagiriez exactement comme nous.
19: Je pense également.
18: C'est ça. 150 tonnes de quoi, s'il vous plaît ?
19: C'est du bicarbonate de potassium.
18: Mais nous ne sommes pas une usine. Ici, c'est un bureau. 150 tonnes de bicarbonate de potassium, bon, ben... On ne saura même pas où mettre ça d'abord.
19: Alors, il y a une consigne, hein ?
18: Oui.
19: C'est indiqué, donc, sur la commande, il faut absolument les rentrer dans le bureau.
18: Mais on dirait que vous connaissez nos bureaux.
19: Ah non, je ne connais pas, non.
18: Même 2 kilos ne resteraient pas dans notre bureau.
19: Bon, écoutez, pourrais-je me permettre de vous redemander votre collègue?
18: Oui, je vous le passe.
19: Je vous remercie.
18: Ouais.
20: Allô?
19: Oui, c'est avec vous que j'étais en ligne tout à l'heure.
20: Oui, oui.
19: Bon, qu'est-ce que vous avez contre le bicarbonate de potassium?
20: On n'a rien contre. Nous sommes des journalistes. Nous, on n'utilise pas du bicarbonate de potassium. Nous sommes des journalistes de la presse. On a rien. Nous sommes un bureau. On ne peut pas.
19: Bon, écoutez, je vais demander à mes chauffeurs de vous donner un coup de main pour les mettre, les 150 tonnes de bicarbonate de potassium, sur le toit de l'immeuble. Ça vous va, ça?
20: Ah, on ne peut pas grimper sur le toit de l'immeuble. Nous avons au moins, je crois, 7 ou 8 étages.
19: Oui.
20: Mais ce n'est pas possible.
19: Pourquoi?
20: Qui va le faire, nous, journalistes?
19: Ben, avec des voisins. Vous avez des voisins, ils vont vous donner un coup de main.
20: Mais comment vous parlez de la France comme moi? Mais comment? On va appeler qui, moi? Ben, et vous? Mais ce n'est pas possible, monsieur. Je m'excuse, hein.
19: Bon, ben, écoutez.
20: Je m'excuse.
19: Je vous remercie.
20: Oui.
19: Est-ce que je peux me permettre de vous soulager?
20: Oui.
19: Nous n'allons pas vraiment vous livrer 150 tonnes de bicarbonate de potassium.
20: Oui.
19: Vous savez pourquoi?
20: Non.
19: Parce que c'était une plaisanterie pour la radio.
20: Ah, c'est ça. Et ensuite...
18: C'était un jeu?
20: Oui.
19: Oui.
20: Bon, je vous passe mon second.
18: Allô?
19: Oui, bonjour.
18: Mais dis donc, je me suis dit, mais c'est une histoire de fou. Alors, ça, comment ça va?
19: Ça va bien.
18: Mais vous nous avez eu, vraiment?
19: Oui, mais je vous ai soulagé.
18: La prochaine fois, je serai plus malin. Mais c'est pas possible.
19: Si.
18: Mettez-vous à notre place. 15 tonnes, mais c'est ahurissant. Mais c'est pas possible.
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22: Mairie de... Bonjour.
0: Bonjour, monsieur. Je suis bien à la mairie?
22: Bien sûr.
0: Je vous appelle parce que je voudrais inscrire mon gamin à l'école.
22: Ne quittez pas.
0: Merci.
22: Allô?
0: Oui, bonjour, monsieur. Je vous appelle parce que je voudrais inscrire mon enfant à l'école.
22: Oui, donc vous venez en mairie avec un livret de famille, un justificatif de domicile.
0: Oh là là.
22: Oh là là, oui.
0: Oh là, non, mais on va faire simple. Hein.
22: De toute façon, vous venez avec vos papiers, on fait l'inscription et vous recevez le certificat d'inscription chez vous.
0: D'accord. Bah, dans ce cas, est-ce que vous pouvez directement m'envoyer le certificat?
22: Non, je peux pas.
0: Bah, pourquoi?
22: Je peux pas vous envoyer directement le certificat, j'ai pas vos coordonnées, j'ai pas de papier, j'ai rien.
0: Ah bah, je vous envoie un texto?
22: Ah non, pas par texto, c'est pas par SMS ou quoi que ce soit. Il faut une preuve d'affiliation. Parent-enfant, c'est le livret de famille. Je ne peux pas faire...
0: Ah bah moi, je peux vous le passer, il va vous dire que je suis son père. Hein. Martin !
22: Oui, non, mais vous allez me passer votre fils pour me dire qu'il va me dire que c'est vous son père, mais monsieur... Il
0: a... Oui ? Qu'est-ce que vous sous-entendez, là ? Vous êtes en train de dire que je ne suis pas le père ?
22: Mais non, je vous dis pas ça, monsieur. Je vous dis juste que moi, pour l'inscription, j'ai besoin de papier.
0: Martin, c'est qui ton père ?
22: Voilà,
0: bon, donc du coup, je vous envoie un texto. Je vais prendre votre numéro, parce que j'ai pas le numéro.
22: Ah oui, non, mais de toute façon, vous m'envoyez pas de texto, monsieur.
0: Non, non, mais votre portatif, là, 06.
22: Non, je ne vous donne, vous n'avez pas à m'envoyer de texto, monsieur.
0: Je peux essayer de deviner votre numéro?
22: Ah, vous pouvez essayer de deviner mon numéro, hein, y a pas de souci. Hein,
0: alors, 06.
22: Je vous donne, monsieur.
0: Ou alors, vous savez quoi?
22: Oui.
0: Dites-moi ce que je dois marquer pour le certificat, comme ça je le fais moi-même.
22: Ah oui, non, mais vous ne le faites pas vous-même, monsieur. Vous ne pouvez pas faire un certificat d'inscription.
0: D'accord. Vous n'en avez pas de livret de famille à la mairie?
22: Ben non, c'est individuel, c'est un livret de famille.
0: Parce que peut-être vous pouvez me dépanner d'un livret de famille juste pour...
22: Non, mais monsieur, chaque famille a son livret de famille.
0: Voilà, donc vous m'en prêtez un, je vous le rends. Hein.
22: Mais je peux pas vous en prêter un, monsieur, vous devez en faire la demande.
0: Eh ben, je vous le demande. S'il vous plaît, pouvez-vous me prêter un livret de famille?
22: Et je peux pas vous prêter un livret de famille, monsieur.
0: Mais j'ai dit s'il vous plaît.
22: Mais même en me disant s'il vous plaît, monsieur, je ne peux pas vous prêter un livret de famille.
0: Bon bah une carte d'identité alors.
22: Et je dois vous prêter aussi une carte d'identité, mais monsieur...
0: Je sais pas, c'est vous qui me dites qu'il faut une carte d'identité, moi je l'ai pas inventée.
22: Oui, carte d'identité de l'enfant et votre carte d'identité et votre femme.
0: Il faut que je vous prête ma femme?
22: Non mais monsieur, la carte d'identité de votre femme, je vous demande pas de vous me prêter votre femme, monsieur.
0: Donc il faut que je vienne avec la carte d'identité...
22: Ou le livret de famille.
0: Ou avec ma femme.
22: Les papiers de votre femme, pas votre femme.
0: Bah vous m'avez dit ma femme.
22: Écoutez monsieur, je ne peux pas inscrire votre enfant.
0: Voilà. Bon d'accord, dans ce cas je peux vous passer ma femme?
22: Oui non mais...
0: Martine, viens voir! Ils veulent te parler à la mairie.
22: Non, ils veulent pas lui parler à la mairie. Mais votre femme au téléphone, ça n'a pas d'importance, monsieur. Il faut venir à la mairie.
0: Ah, bah c'est un autre monsieur.
22: Non, non, c'est une autre collègue. Donc je travaille avec elle.
0: Bah écoutez, je vous la passe.
22: Je ne veux pas lui parler, il faut venir à la mairie, monsieur.
0: Martine, c'est une autre, là, elle veut te parler quand même. Allô?
22: Elle me dit c'est...
0: Je crois que vous avez mal raccroché, en revanche. Hein.
22: Oh, pardon.
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4: Floral, bonjour.
5: Allô?
4: Oui?
5: C'est le fleuriste?
4: Oui.
5: Bonjour. Est-ce que vous faites une livraison de fleurs?
4: Oui. Je vais vous passer la fleuriste.
5: Merci.
21: Oui?
5: Bonjour.
21: Bonjour, monsieur.
5: Je voudrais livrer 10 roses rouges, s'il vous plaît.
21: Oui. Quand?
5: Le plus vite possible, en fait.
21: Alors, attendez, je vais regarder s'il m'en reste là. On a un fournisseur demain, là, il n'y en a plus.
5: Demain, vous pouvez...
21: Vous voulez attendre demain?
5: Oui, je peux attendre demain, oui.
21: Ouais, d'accord. Alors, 10 roses...
5: Rouges.
21: Rouges. OK. Alors, le message?
5: Mon amour.
21: Oui.
5: Je t'aime.
21: Ouais.
5: Je n'ose pas te le dire en face. Parce que, comme tu le sais, je souffre toujours.
21: Je souffre.
5: Toujours.
21: Toujours.
5: De ma vésicule biliaire.
21: Biliaire.
5: Qui me donne une mauvaise haleine.
21: Une mauvaise haleine.
5: Voilà.
21: Alors, je vais prendre vos coordonnées. Vous êtes monsieur
5: Gendar, G-E-N-D-A-R.
21: G-E-N-D-A-R. Votre numéro de téléphone
5: 02-97.
21: Donc, à livrer à madame.
5: Oui.
21: Alors, son nom
5: À mon aimé.
21: Pardon?
5: Mon aimé, quoi. Elle comprendra.
21: Ne voulez pas nous donner son nom?
5: Non, je préfère éviter les drames.
21: D'accord, ok. Alors, l'adresse, c'est
5: 10 rue...
21: Oui.
5: C'est à Questembert. Hein.
21: Oui, mais par contre, oui, au 10 rue... Il y a plusieurs... il y a 3 locations. Chez qui on va livrer?
5: Les fleuristes.
21: Hein? Pardon?
5: Vous avez bien compris que c'était pour vous, non?
21: Hein? Moi?
5: Ah oui.
21: Oui, mais on est plusieurs employés, hein.
5: Oui, mais je reconnais votre voix quand même. Je suis déjà venu prendre des fleurs pour ma mère, alors.
21: Ah, d'accord, ok. Ah, mais je suis mariée, monsieur.
5: Oui, mais c'est pas forcément un problème.
21: Non, mais vous êtes très gentil, mais je peux pas accepter.
5: Oh, je vous en prie.
21: ouais, ok. Et je vois plus qui vous êtes.
5: Le monsieur qui a une mauvaise haleine.
21: Monsieur qui a une mauvaise haleine.
5: Je viens toujours vous voir avec la main devant la bouche.
21: Ouais. Mais excusez-moi, j'arrive pas à...
5: Vous n'êtes pas disponible parce que vous êtes mariée, c'est ça?
21: Ah non, mais moi j'aime mon mari et puis voilà.
5: Mais alors est-ce
21: qu'il... Je peux pas donner mon amour à tout le monde.
5: Il y en a une autre, non, qui serait pas mariée?
21: Ah, il y a une autre qui... Oui, ma collègue. Ah non, elle a un ami aussi, ma collègue.
5: Oui, mais elle n'est pas mariée.
21: Est-ce que vous voulez vraiment vous caser?
5: J'adore les fleurs et quand
21: et
5: je...
21: Vous adorez les fleuristes aussi, quoi.
5: Bah, c'est-à-dire que si je suis dans un environnement qui est peuplé de fleurs, on sent moins mon haleine.
21: Ah.
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23: Allô?
0: Bonjour monsieur, c'est bien le supermarché?
23: Ouais.
0: Monsieur Martin à l'appareil, comité de surveillance de la cyberintelligence.
23: Oui.
0: J'ai eu un signalage comme quoi vous utilisez l'intelligence artificielle pour faire tourner le magasin.
23: L'intelligence artificielle? C'est-à-dire quoi ça? C'est un magasin?
0: Justement, ça veut dire que vous faites travailler l'intelligence artificielle à votre place.
23: Et alors? On n'a pas le droit?
0: Bah, c'est-à-dire qu'il faut le déclarer.
23: Je sais pas, moi...
0: Par exemple, vos ordinateurs.
23: Hein?
0: Je suis sûr qu'ils travaillent tout seuls, vos ordinateurs.
23: Non, je crois pas que nos ordinateurs travaillent tout seuls, hein. Je pense pas.
0: Ouais. En tout cas, on m'a signalé que vous aviez des robots dans le magasin.
23: Non, on n'a pas de robots dans le magasin.
0: Aucun robot, même déguisé en employé.
23: Attendez, je vais vous passer l'adjointe, parce que là,
0: vous avez un doute quand même.
23: Bah non, on n'a pas de doute. Il y a pas de robots. Allô?
0: Bonjour monsieur, votre collègue me dit que soi-disant il n'y a aucun robot chez vous.
23: Ah ouais, je confirme. Après, je sais pas, on a des caisses, c'est tout. Donc là, on tape pas l'article, on le scanne.
0: Ah, donc c'est un robot qui s'occupe de la caisse.
23: Non, il y a une hôtesse de caisse, monsieur. Il n'y a pas du tout de robot.
0: Oui, mais l'hôtesse de caisse, c'est un robot déguisé en hôtesse de caisse.
23: Ah non, l'hôtesse de caisse est bien en vie. C'était une personne.
0: Ça ressemble à une personne, mais entre nous, à l'intérieur, c'est boulon et compagnie.
23: Bah écoutez, vous pouvez même passer quand vous voulez, vous verrez bien qu'il n'y a pas de robot en caisse, monsieur.
0: D'accord, donc actuellement, vous avez une vraie vraie caissière sur place.
23: C'est une vraie caissière, oui.
0: Eh ben, passez-la-moi, c'est ce qu'on va voir.
23: Vous voulez que je passe la caissière?
0: S'il vous plaît, monsieur.
23: Et pourquoi je vous passerai l'hôtesse de caisse, monsieur? Vous rendez compte ce que vous me demandez?
0: Bah, pour vérifier que vous n'avez pas de fausse caissière.
23: Des fausses caissières?
0: Non, mais j'ai bien compris votre truc. Vous n'avez pas de vraie caissière.
23: Mais bien sûr que si vous voulez que nos clients passent comment en caisse, s'il n'y aurait pas d'hôtesse de caisse, monsieur?
0: Bah, parce qu'à la place qu'il y aurait les hôtesses, il y a les robots que vous avez déguisés en hôtesse.
23: Mais les robots, mais vous avez déjà vu les magasins? Est-ce que vous croyez vraiment qu'il y a des robots au magasin?
0: C'est quand même louche que vous vouliez pas que je parle à la soi-disant...
23: Mais monsieur, je suis en réserve, je vais pas courir aller vous donner l'hôtesse de caisse, vous n'avez pas à parler à l'hôtesse de caisse.
0: Hop, hop, hop, attendez, qu'est-ce qui me prouve d'ailleurs que vous êtes une vraie personne?
23: Non, je ne suis pas une vraie personne, monsieur. Je suis un ordinateur.
0: J'en étais sûr!
23: Bah non, mais monsieur, enfin, vous rigolez ou quoi?
0: Bah je me doutais quand même, ça s'entend.
23: Je suis pas un ordinateur. Vous avez déjà entendu une voix de ch'ti à un ordinateur?
0: Ah tiens, c'est exactement ce que m'aurait dit un ordinateur, comme par hasard.
6: Ah non, mais on n'a pas que ça qu'à faire, monsieur.
0: Ah, je suis revenu sur celui d'avant, c'est ça?
6: Oui, moi, je suis la première personne.
0: Ah, ok, donc en fait, vous non plus, vous n'êtes pas une vraie personne.
6: Je suis pas une vraie personne, non. Bon, écoutez, c'est bon, on arrête là le délire, on n'a pas que ça qu'à faire, on est dans un magasin.
0: Non, mais dans ce cas, passez-moi au moins quelqu'un qui existe.
8: Oui, allô?
0: Bonjour, madame, il y a un gros souci avec vos employés robots.
8: Bah oui, mais les informations que vous avez dans le dossier sont fausses, monsieur. Qu'est-ce que vous voulez que je vous dise?
0: Je vous aurais bien expliqué, mais j'imagine que je parle encore pas à une vraie personne.
8: Mais si, monsieur, vous parlez à une vraie personne.
0: Pardon, mais on entend très bien que c'est une voix synthétiquée.
8: Mais non, monsieur, c'est pas une voix synthétiquée.
0: Bah, vu que vous êtes un robot, votre voix, elle est forcément synthétiquée.
8: Mais je suis une vraie personne, monsieur.
0: Ah oui, ah bah prouvez-le.
8: Bah, comment voulez-vous que je vous prouve que je suis une personne physique et que pas un ordinateur?
0: Eh bah, faites un bruit de personne physique.
8: Un bruit? Attendez, je tape sur la machine. Vous avez entendu?
0: Ah tiens, sur une machine, comme par hasard.
8: Oh, arrêtez, monsieur, j'ai vraiment d'autres choses à faire. Hein.
0: Ah non, mais tu vas voir, je vais me faire raccrocher au nez par un ordinateur.
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10: Mairie Notrier?
24: Oui, bonjour, monsieur.
19: C'est oui, la bonjour, mairie
10: monsieur. Oui, monsieur.
24: Oui, bonjour, monsieur. Robert Ledoux à l'appareil, champion du monde de coup de fil le plus court. Alors, ça fait combien de... Ah, ben là, je crois que j'ai gagné.
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26: Allô?
0: Oui, bonjour madame, excusez-moi de vous déranger.
26: C'est pas madame, c'est monsieur déjà.
0: Je vous appelle pour des truffes que j'ai achetées chez vous et qui sont défectueuses.
26: Et les truffes sont défectueuses?
0: Oui, exactement.
26: Alors moi je vais m'intéresser auprès de commandant, auprès de auprès Bruxelles.
0: Le commandant, vous avez demandé au commandant?
26: Commandant.
0: Bah, vous m'avez dit, je vais m'intéresser auprès du commandant.
26: Bah, quel commandant? Je ne vais pas être commandant, moi.
0: Bah, vous m'avez parlé de commandant?
26: Bah non, pas du tout. Bah,
0: enfin, c'est incroyable, ça.
26: Bah oui, voilà.
0: Mais excusez-moi, il y a quelqu'un d'autre dans le magasin qui pourrait
26: bah,
0: me...
26: Bah bien sûr, il y a madame.
0: Ah bah demandez à madame, alors, s'il vous plaît.
26: Bah attendez, je vous passe.
0: Ah bah non, mais dites-lui.
26: À monsieur qui...
27: Allô?
0: Oui, bonjour monsieur, excusez-moi.
27: Ouais.
0: Donc j'ai voulu faire des œufs brouillés aux truffes.
27: Ah bah ouais, mais c'est parce que vous avez voulu faire une recette avec un chocolat, or que c'est pas une truffe, on cuisine pas une truffe vraiment au chocolat.
0: Donc à partir du moment où les vôtres tiennent pas la cuisson...
27: Eh bah que vous ramenez tout, moi il faut que vous me ramenez tout,
0: d'accord,
27: ce que vous avez.
0: Je vous rapporte la casserole aussi.
27: La casserole, bah non, ça c'est votre souci, hein, c'est
0: ah bah,
27: pas moi. Hein.
0: Excusez-moi, mais elle est fichue la casserole.
27: Ah bah ouais, mais bon, c'est pas mon problème. Hein.
0: Ah bah c'est vos truffes qu'on...
27: Ah non, je vous rembourse pas la casserole, monsieur. Moi je veux voir vos truffes.
0: Ah bah vous allez voir ce qu'il en reste, parce que justement c'est au fond de la casserole, là, c'est tout...
27: Ah ouais, bah là, moi je rembourse pas la casserole. De toute façon, j'appelle la maison.
0: Vous appelez le commandant?
27: Comment? Pourquoi le commandant?
0: Bah je sais pas, la personne avant me disait qu'il fallait appeler le commandant.
27: Ah non, il y a pas de commandant.
0: Vous n'êtes pas la femme du commandant?
27: Ah non, moi je suis pas la femme du commandant, monsieur.
0: Ah
27: moi,
0: bah parce que je pensais que...
27: Je suis la responsable de la boutique, c'est tout.
26: Ah voilà.
0: À la limite, je vais passer, vous me faites déjà une petite avance.
27: C'est pas un truc pour cuire cette truffe-là, monsieur. Hein.
0: Bah enfin, les autres truffes...
27: Alors si tous les gens font brûler leurs articles, le chocolat dans les casseroles, je suis obligée de rembourser. Non mais où c'est que vous allez là?
0: Et pour la veste?
27: Pourquoi? Je comprends pas.
0: Ma veste, la veste que je portais.
27: Ah oui, mais non, alors vous allez ramener tout ce qu'il faut, la veste? Non, mais où c'est que vous allez, là?
0: Bah, c'est pas ça, c'est que quand j'ai mis le chocolat, d'abord, ça a fait comme une...
27: Bon, écoutez,
0: une projection.
27: Je discute plus, je téléphone la direction.
0: Alors, attendez, je ne quitte pas.
27: Comment?
0: C'est bon, vous l'avez eu, là?
27: Mais non, j'ai rien eu, monsieur, moi, j'appelle, ils sont pas sur place.
0: Non, mais je veux bien patienter 2 minutes, je reste
27: en ligne. Ah non, ça, c'est hors de question qu'il va m'appeler dans la minute, hein, monsieur.
0: Peut-être vous...
27: Et de toute façon, moi, je veux le ticket de caisse et tout ça, hein.
0: Ah bah, je vous apporte le ticket de caisse, la casserole, la veste du costume.
27: Ah mais moi, ça, la casserole et la veste, moi, j'en ai rien à voir, hein.
0: Ah oui, enfin, c'est quand même votre truffe défectueuse qui ont éclaboussé ma veste.
27: Ah non, c'est pas défectueux, monsieur, c'est un truc que je vends et que les gens mangent. Donc,
0: voilà.
27: C'est pas défectueux.
0: Donc, du coup, pour la note du restaurant, je vous la mets avec.
27: Non, mais ça va pas, non?
0: Bah non, parce que forcément, moi, j'avais prévu de dîner ça avec ma femme, et j'ai dû l'emmener au restaurant, parce que c'était le drame.
27: Comment ça bien faire, hein?
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27: Allô?
1: Allô ?
7: Oui, mais attendez, ne quittez pas, madame. Hein.
1: Oui ?
7: Oui, bah vous transmettez sur le dossier, ça fait le 15e appel qu'on a hein, sur Xenet. De toute façon, on va vérifier ça tout de suite. Je suis justement en train de vérifier, c'est le 5e appel qu'on fait. Hein.
1: Oui, c'est pourquoi ?
7: Merci, allô ?
1: Oui.
7: Bonjour, madame.
1: Bonjour.
7: Madame ?
1: Oui ?
7: Oui, c'est France Télécom à l'appareil.
1: Oui.
7: Les services du 13, dérangement téléphonique.
1: Oui.
7: Vous êtes bien titulaire de l'abonnement 2934 ?
1: Monsieur.
7: Oui, monsieur. Oui, bah dites-moi, on a un petit problème, c'est qu'on a constaté de l'écho sur la voix.
1: Ah.
7: Hein?
1: C'est peut-être parce que j'ai un téléphone sans fil.
7: C'est peut-être parce que j'ai un téléphone sans fil. Ah, vous avez entendu ?
1: Oui, un double voile.
7: Oui, un double voile. Bon, alors écoutez, on a un petit problème. On vient d'avoir un certain nombre d'appels au service du 13.
1: Oui.
7: Oui. Nous disons qu'il y avait donc des gens qui entendaient de l'écho.
1: Ah oui, d'accord.
7: Ah oui, d'accord. Est-ce que vous l'avez constaté quand ?
1: Ben, moi, je ne m'en étais pas aperçu. Les gens, quand je faisais un numéro, il y a des fois, je tombais sur quelqu'un d'autre.
7: Ah bon ?
1: Oui.
7: Oui. Bon, on va faire un réglage, madame, puis on va essayer de supprimer cet écho, hein ?
1: Oui.
7: Oui. Alors, ça se passe depuis quand ?
1: Oh ben... Mais écoutez, moi, ça a l'instant, parce que moi, quand je téléphone, vous n'avez toujours pas de deuxième voix.
7: Ah bon ?
1: D'accord.
7: Non, non. Bon. Est-ce que vous avez un dédoublement d'appel ?
1: Non.
7: Non. Vous êtes certaine de ça ?
1: Oh oui.
7: Ah oui. Vous n'avez pas la touche R1, R2 ?
1: Attendez,
7: je vais voir. Oui. Si vous pouvez vérifier.
1: R1. R1. J'ai la touche
7: R1. La touche R1, oui. Il n'y a pas la touche R2.
1: Non.
7: Non. Ah.
1: Oh.
7: Oh. Enfin, moi, c'est pas possible, en tout cas. Moi, j'entends deux voix. Hein.
1: Mais moi aussi.
7: Et moi aussi.
1: J'entends, mais c'est bizarre.
7: J'entends, oui, c'est bizarre.
1: Oh.
7: Oh. Bah, écoutez, est-ce qu'on a eu des phénomènes d'écho ?
1: Oui.
7: Oui. Mais pas des comme ça, hein.
1: Bah, non plus. C'est la première fois
7: c'est
1: que...
7: C'est la première fois que...
1: J'entends ça, puisque... Ou quand je bon, quand je fais un appel, ça arrive que je me trompe, que je trompe des gens, mais jamais j'entends une deuxième voix.
7: Jamais vous n'entendez une deuxième voix ?
1: Ah non.
7: Ah non. Est-ce que vous voulez qu'on passe... est-ce que vous voulez prendre un rendez-vous ? Est-ce que vous pouvez amener de votre poste ? Est-ce que...
1: Eh bien, si vous pouvez passer...
7: Si vous pouvez passer... Quand est-ce qu'on peut passer ?
1: Eh bien, demain après-midi.
7: Ah, moi, je peux pas, hein.
1: La deuxième voix qui parle là, alors non, il y a un problème.
7: Là, il y a un problème. Hein.
1: Alors là, c'est...
7: Alors ça, c'est...
1: C'est étonnant.
7: C'est étonnant. Hein.
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13: Bonjour.
0: Bonjour madame, c'est bien la société de transport en commun ?
13: Non, c'est monsieur.
0: Je demandais les objets trouvés pour le bus et pour le tram.
13: Oui, vous y êtes, oui.
0: Oui, voilà, j'ai perdu mon ticket de transport.
13: Un ticket à l'unité ?
0: Oui, oui, voilà, un ticket de bus, quoi.
13: Mais excusez-moi, votre ticket, il a été poinçonné, il a été validé ?
0: Oui, c'est un ticket poinçonné, oui. Bah, on vous l'a rapporté ?
13: Mais j'en sais rien, monsieur, mais moi...
0: Est-ce que vous pouvez vous renseigner, parce que je...
13: Monsieur, alors je repose la question.
0: Oui.
13: Vous prenez un ticket à l'unité, vous le validez et vous me demandez si on l'a retrouvé.
0: Oui.
13: Mais pour quelle raison vous voulez le récupérer ?
0: Je me suis fait contrôler.
13: Ouais.
0: Et du coup, j'ai eu une amende.
13: Et vous pensez que nous, on récupère les tickets qui ont été validés, qui sont par terre, et qu'on va vous le rendre ?
0: Voilà, comme ça, je pourrais le remontrer et prouver que j'avais un ticket.
13: Mais on retrouve pas ce genre de ticket, monsieur. Ça.
0: Vous n'allez pas jeter tous les trucs que les gens ont perdus, quand même ?
13: Non, mais monsieur, est-ce que vous êtes sensé de ce que vous êtes en train de me dire, monsieur ? Vous êtes en train de me demander de retrouver un ticket
0: voilà.
13: Validé que vous avez perdu dans le bus ?
0: Ouais, alors c'était entre 9 et 10h.
13: Ah, bah, entre 9h et 10h, ouais. Donc vous prenez n'importe lequel.
0: Bah oui.
13: On va arrêter la conversation là, monsieur, parce que je trouve tellement ridicule votre façon de me demander.
0: Parce que moi, du coup, comment on fait pour mon amende ?
13: Pour votre amende ?
0: Vous pouvez peut-être me faire un mot, je me disais.
13: Vous faire un mot, moi ? Comme quoi, on n'a pas retrouvé votre ticket.
0: Et sinon, vous auriez pas un ticket, vous, peut-être vos collègues ?
13: Un ticket neuf ?
0: Ouais.
13: Vous prenez le ticket neuf et vous le repassez dans le bus, c'est ça, pour le poinçonner, pour qu'il y ait une date, c'est pour ça ?
0: Bah, je sais pas, qu'est-ce que vous en pensez ?
13: C'est que ça me fait tout rigoler, tout ça, enfin, c'est... Parce que ce que vous êtes en train de me dire, c'est... monsieur, excusez-moi, j'en peux plus, monsieur.
0: Pardon ?
13: Hey, excusez-moi, c'est un gag. Hey, c'est quoi ? C'est rire et chanson ? C'est quoi ?
0: Oui.
13: C'est rire et chanson ?
0: Ah bah oui, c'est...
13: On en voit de toutes les couleurs, mais honnêtement, ça fait des années que je fais ce métier, et c'est la première fois qu'on me demandait un ticket pour justifier d'une amende.
1: C'était rire et chanson.
13: Hein ? Ma collègue, elle avait raison.
0: Ah bah passez-la moi.
13: Parce qu'elle vous écoute. Mais moi aussi, hein, j'écoute rire et chanson dans ma voiture. Hein. Je vous la passe, ma collègue.
0: Merci.
1: Bah oui, j'écoute ça tous les matins et tous les soirs. Oui, bonjour.
0: Alors hein. Comme ça, on balance aux collègues que c'est rire et chanson.
1: Ah bah oui, l'appel trop con, oui, j'écoute. Hein. Je vous ai balancé, ouais, c'est clair. Ouais. J'écoute le matin et le soir. Hein. Et je suis à fond rire et chanson.
0: D'accord, vous n'avez pas encore un peu de pub à faire pour rire et chanson
1: Non, j'ai pas de pub à faire pour rire et chanson particulièrement, à part que j'écoute, hein. Je suis comme tout le monde, j'écoute.
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16: SPA, bonjour.
28: Oui, c'est la SPA.
16: Oui, monsieur, bonjour.
28: Bonjour, madame. Comment allez-vous ?
4: Ça va, monsieur.
24: Ah, c'est monsieur Le Duret à l'appareil.
4: Oui, bonjour, monsieur.
24: Je vous appelle parce que nous organisons tous les week-ends des sorties où nous rencontrons des animaux.
4: Oui, et alors ?
24: Alors, on voulait un conseil.
4: Oui, je vous écoute.
24: Nous organisons avec des amis ce que nous appelons des rodéos cochons.
4: Oui.
24: Nous arrivons donc de manière inopinée dans des cours de ferme, là où il y a des porcheries en stabulation libre, où les cochons sont en liberté. Nous avons des gros 4x4, et donc nous traversons les cours de ferme, très vite évidemment, parce que l'éleveur ne doit pas être au courant.
4: Et ah bon?
24: Bah oui, c'est celui qui poque le plus de cochons.
4: Qui
24: poque.
4: Qu'est-ce que ça veut dire poquer?
24: Qui tue, qui boum, qui écrase le plus de cochons.
4: Non mais vous plaisantez monsieur ou quoi? Vous appelez la SPA pour me raconter des conneries pareilles?
24: Dites-moi madame, c'est quand même un sport. Hein.
4: C'est un sport? Non mais attendez, mais vous êtes fou ou vous êtes innocent? Alors monsieur, je n'ai rien à répondre à votre bêtise. Veuillez raccrocher s'il vous plaît immédiatement.
24: Ben je fais ce que je veux.
11: SPA, bonjour.
24: Alors,
11: oui,
24: j'ai appelé une dame et elle m'a raccroché au nez.
11: Elle vous a raccroché au nez, elle est encore complètement scandalisée parce que vous lui avez raconté.
24: Attendez quand même, dites-moi madame, j'appelle gentiment la SPA pour avoir un renseignement.
11: Je vous repasse la dame que vous aviez tout
24: oui,
11: à l'heure.
24: Oui, ça serait gentil quand même, moi j'étais...
11: Alors je vous écoute, quel renseignement voulez-vous?
24: Ah, rebonjour madame, je ne sais pas ce qui s'est passé, le téléphone a coupé.
11: Le téléphone a coupé, vous ne savez pas ce qui s'est passé. Alors ça s'appelle comment ce que vous faites là?
24: Ben ça s'appelle le rodéo cochon.
11: Le rodéo cochon, le cochon je crois que c'est vous d'abord.
24: Non madame.
11: Si monsieur.
24: Si vous voulez bien m'écouter...
11: Alors je vous écoute, allez-y.
24: Je vous demandais juste un petit conseil parce que vous connaissez bien les animaux.
11: Oui, je connais les animaux, oui.
24: Voilà.
11: Je les préfère aux hommes d'ailleurs.
24: Oui, moi...
11: Alors après?
24: Souvent, c'est vrai.
11: Après, après.
24: Alors bon, et donc nous, comme je vous l'ai dit, c'est celui qui poque le plus de cochons qui gagne.
11: Oui.
24: Et je voudrais savoir quel est le modèle de 4x4 qui serait le plus à même de percuter des cochons sans...
11: Vous voulez savoir quel est le modèle de 4x4 qu'il faut prendre pour culbuter le plus de cochons?
24: Sans leur faire de mal.
11: Sans leur faire de mal.
24: C'est-à-dire qui abrégera
11: leur souffrance.
24: Voilà.
11: C'est qui abrégera leur souffrance. Voilà. Mais vous vous foutez de ma gueule ou quoi? Monsieur, on est la société protectrice des animaux, nous on n'est pas l'abattoir de Bordeaux, hein?
24: Madame, c'est un sport.
11: C'est un sport, vous et faites autre chose comme sport, parce qu'il y a du vélo à faire. On n'a qu'à aller faire du vélo.
24: Mais madame, je vous signale, enfin, excusez-moi, mais passé un certain âge, les sports mécaniques quand même permettent de...
11: Eh bien alors monsieur, non seulement si vous avez un certain âge, vous êtes un cochon, mais vous êtes un vieux cochon.
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11: Allô, oui.
0: Bonjour monsieur, c'est bien le primeur?
11: Oui.
0: Je vais venir construire un arrêt de bus devant votre magasin. Est-ce que vous avez un étal devant ou quelque chose?
11: Oui, nous on a deux étalages qui font à peu près 400 mètres.
0: 400 mètres?
11: 4 à 5 mètres.
0: Ah non, mais 400 mètres, vous êtes complètement en dépassage.
11: Pas 400 mètres, 5 mètres.
0: Oui, 100 mètres x 4, donc 400, j'ai bien compris.
11: Pas 400 mètres, allô? 5 mètres.
0: Alors, 5 mètres, ça fait donc 5 x 5, 25 mètres.
11: Non, mais
0: que je multiplie par 4 x 3 x 2 égale 200.
11: Écoutez-moi 5 minutes, je vous dis.
0: 7, ça nous fait...
11: Allô. 2 fois
0: 100 plus 3 fois 100 plus 100.
11: Non, 3 fois 2, ça fait 5 mètres.
0: Alors, 3 fois 2, 5, ça on est d'accord. Mais plus 395
11: allô,
0: égale...
11: Monsieur, je vous dis que j'ai...
0: 400 mètres, eh ben bravo.
11: Pas,
0: ouais.
11: Pas 400 mètres.
0: Vous savez que vous n'avez pas le droit, parce que là ça veut dire que vous débordez sur 17 propriétés avoisinantes.
11: Mais vous êtes bouché ou quoi? 5 mètres j'ai devant la porte.
0: En largeur, sur 400 de longueur. Eh ben, excusez-moi,
11: mais non,
0: ça
11: mais
0: vous
11: pas
0: fait...
11: 400 de longueur, n'importe
0: bref,
11: quoi.
0: Bref, vous me dégagez tout ça pour qu'on attaque les travaux cet après-midi.
11: En début d'après-midi, c'est impossible de vous enlever tous les étals.
0: Eh, entre nous, un peu de motivation, un peu d'huile de coude.
11: Hello.
0: Bonjour monsieur,
11: non, comme j'ai... Vous comprenez pas bien, c'est à l'intérieur, c'est clôturé.
0: Non mais alors, tout ce qui est clôturage, portail et compagnie, on le dégage.
11: Comment ça, vous voulez dégager mon portail, mais vous êtes pas bien ou quoi?
0: Alors, rassurez-vous, on s'occupe de tout.
11: Non mais moi j'en ai rien à faire, moi j'ai des poids lourds qui passent et tout.
0: Ils passeront encore mieux s'il n'y a pas le portail, excusez-moi, tout le monde y gagne.
11: Mais c'est une propriété privée, monsieur, on ferme la nuit pour les voleurs, vous êtes pas bien ou quoi?
0: Je m'excuse, mais comment vont faire mes voyageurs s'ils arrivent et que le portail est fermé?
11: C'est pas mon problème à moi de vos voyageurs, mais...
0: Mettez-vous à leur place, ils veulent monter dans le bus, ils arrivent, il y a un portail, qu'est-ce qu'ils font?
11: Mais le bus, on est chez nous. Vous me dites aujourd'hui là que la pelleteuse arrive là maintenant. Non mais vous débloquez de la tête, non?
0: Non mais on va juste pelleter le portail.
11: Vous n'êtes pas m'enlever mon portail. Mais vous vous hallucinez des fois ou quoi? Vous ne touchez à rien, je me suis bien fait comprendre.
0: Hein. Oula, vous ne simplifiez pas la tâche là. Hein,
11: ah ben, j'en ai rien à faire moi de vous simplifier la tâche, je suis chez moi.
0: Bon, passez-moi le patron parce que j'ai l'impression que je perds mon temps avec les subalternes.
11: Oui, je
2: suis la femme du patron. Excusez-moi d'être subalterne, monsieur.
0: Ah non, mais je vous en veux pas.
5: C'est moi le patron.
0: Bonjour, madame.
5: Mais moi, je n'étais pas qui me demandait, moi.
0: Ah non, mais je vous fais ça réglo avec la facture et tout ce qu'il faut.
5: La facture de quoi? Oh, mais vous vous foutez de moi ou quoi? Vous m'appelez, vous me dites il faut faire ça, ça, ça, ça. Je suis même quoi, au courant de rien du tout. Et vous me dites en plus d'aller me faire payer quelque chose. Et ça va bien dans la tête ou quoi là?
0: Excusez-moi, mais dans ce cas, fallait pas m'appeler.
5: Mais je vous ai pas appelé, moi. Je vous ai rien demandé. C'est vous qui venez de m'appeler.
0: Oh là là là là.
5: Quoi? Vous êtes malade, foutez de moi là, sérieux. Oui, allô?
0: Et une autre dame, allez.
16: Ah non, mais pas question. Alors l'arrêt de bus, il y a aucun mécailleur.
0: Eh ben non.
16: Avec quoi non. Et comme ça, là, vous venez sur une chose sur la soupe, ça, sans concertation, c'est rien du tout, on vient, on met un truc devant la porte, c'est vrai. Mais où allez-vous?
0: Je vais chez vous, c'est ce que je disais.
16: Ah mais non, vous n'allez pas faire, vous n'allez pas, moi, je vous fais interdire de travailler. C'est pas la peine que vous envoyez une pelleteuse, ce n'est pas la peine. On travaille, nous, on est des travailleurs, on n'est pas des branleurs.
0: Oh, ben je vais le dire à mon responsable, vous allez voir.
16: Mais le responsable, le vôtre, j'en ai rien à foutre, le vôtre.
0: Monsieur le responsable Martin. Oui, monsieur Martin.
16: Mais non, j'en ai rien à foutre, non, votre responsable.
0: La dame au téléphone vous traite de travailleur.
16: Mais vous comprenez pas traiter, parce que là, vous êtes en train de me gonfler, mais complètement, hein.
0: Ah, alors ça, vous avez de la chance. J'ai justement mon beau-frère qui est dégonfliste.
16: Vous êtes bouché, complet, hein.
0: Mon frère Martin.
16: Non, mais...
0: Oui, mon frère Martin.
16: Il y a l'hôpital psychiatrique qui va pouvoir vous faire interner, hein.
0: D'accord, mais alors, est-ce qu'on vient quand même vous dégonfler d'abord?
16: Mais vous êtes malade.
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20: Allô, oui.
21: Oui, bonjour, monsieur.
20: Oui, bonjour, monsieur.
21: Monsieur Robert Van Antuk, ambassadeur du Vietnam à Paris, de passage dans votre ville.
20: Oui.
21: Vous avez une nuit réservée ce soir au restaurant vietnamien.
20: Oui.
21: Pour 147 personnes.
20: J'ai pas la place, moi.
21: Bon, ben, est-ce que les gens peuvent se serrer un peu?
20: Ah oui, mais on peut monter à 80 personnes.
21: Oh non, ça va pas.
20: C'est pour quand, monsieur?
21: Alors, c'est pour ce soir. Hein?
20: Ce soir.
21: Alors, vous avez de quoi noter?
20: Oui, je note, oui.
21: Vous avez noté de quoi noter?
20: Oui, oui.
21: Passez-moi la liste.
20: Oui, mais monsieur, je vous dis, monsieur, je ne peux pas vous mettre, je n'ai pas la place.
21: Alors là, il y en a combien? J'essaie de réduire, monsieur, hein, mon cher
20: oui,
21: monsieur.
20: Oui, vous prenez deux restaurants, quoi.
21: Alors, on commence, hein. Famille récipient. Six personnes.
20: Récipient.
21: Six personnes. Famille Pudiglan. Trois personnes.
20: Récipient. Six personnes.
21: Famille... Non, c'est récipient.
20: Récipient.
21: Trois personnes. Valise en carton.
20: Oui.
21: 6 personnes.
20: Valise 100 personnes, 6 personnes, 12 personnes, 17 personnes.
21: Qu'est-ce que vous avez? Récipient.
20: Récipient, 6 personnes. Plus du gland, 3 personnes.
21: 3 personnes, c'est ça.
20: Récipient, 17 personnes.
21: Phonétiquement.
20: Oh, monsieur, je vous passe ma femme.
21: Non, attendez.
20: Oh, non, je comprends pas. Je comprends pas le vietnamien, je comprends pas.
22: Allô?
21: Oui.
22: Vous parlez le vietnamien?
21: Oh, pas du tout, non. Je suis Berichong.
22: Ah, c'est papa qui parle le vietnamien.
21: Non.
22: Oui.
21: Non.
22: Oui.
21: Moi, je dis comme dong.
22: Oui.
21: Il n'est pas là, votre mari?
22: Oui, mais il ne comprend pas.
21: Non, mais il ne va plus noter les noms maintenant. On va noter les chiffres.
22: Noter les chiffres.
20: Allô?
21: Oui, on a fini, hein. Vous avez noté?
20: Oui, j'ai noté, oui.
21: Je vous écoute.
20: Monsieur, je suis incapable de vous relire la liste, monsieur. Je ne peux pas, ce n'est pas...
21: Je vous écoute.
20: Monsieur, je vais venir vous voir.
21: Monsieur, nous partons immédiatement.
20: Bon, j'ai une table de 6.
21: À quel nom?
20: À
21: quel nom?
20: Récipient.
21: Oui.
20: 6 personnes.
21: Récipient, 6 personnes.
20: Judith Gros, 3 personnes.
21: Oui. Celle-là, vous n'avez pas dû bien noter, parce que je ne vois pas ce que c'est, mon frère. Ensuite.
20: Brutus Neland, 7 personnes.
21: Oui.
20: 23 personnes.
21: À quel nom?
20: Jus.
21: Quoi?
20: Jus.
21: Oh non, c'est pas ça.
20: 3 personnes.
21: À quel nom?
20: Pismi.
21: Pismi?
20: Oui.
21: C'est pas vietnamien, ça.
20: Ben non, je marquais comme ça.
21: Ah, c'est famille Pudiglan.
20: Pudiglan, voilà. 3 personnes.
21: Et de la bite.
20: Comment?
21: Et de la bite.
20: Oui.
21: 6 personnes.
20: Vous pouvez m'en donner d'autres, j'ai de la place. Hein.
21: Famille Mekoui.
20: Oui.
21: Ça, c'est des Grecs.
20: Combien?
21: 17. Alors, on va reprendre, hein.
6: Oui.
21: Je vous écoute.
6: 6 personnes.
21: À quel nom?
6: Récipient.
21: Oui.
6: 3 personnes. Julie.
21: Oui.
6: 7 personnes. Brutesnelli.
21: British Leyland.
6: Oui. 6 personnes. Migan.
21: Oui.
6: 6 personnes. Culabit.
21: Oui.
6: 17 personnes. Mec.
21: Mec quoi?
6: Ouille.
21: Non, c'est Vokouille.
6: Vokouille. Vokouille.
21: Vokouille?
6: Oui. Oh, monsieur, arrêtez, hein. Mes couilles.
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18: École élémentaire, bonjour.
0: Bonjour monsieur, c'est bien l'école?
18: Oui, bonjour.
0: Je vous appelle parce que je vais vous déposer mes enfants dimanche matin. Je voulais savoir si à 8h30 ce serait déjà ouvert.
18: Dimanche matin?
0: Oui.
18: Pourquoi vous voulez déposer les enfants dimanche matin?
0: Bah pour rattraper la journée de lundi, comme vous avez pris une journée de vacances en plus, il faut bien la rattraper.
18: On travaille jamais mal, monsieur, le dimanche matin.
0: Bah sauf...
18: Comment sauf?
0: Bah sauf quand vous avez gratté un jour en début de semaine, puisque là ce lundi vous avez pas...
18: Alors attendez, ne quittez pas. Allô?
0: Oui, allô?
18: Bonjour monsieur, vous êtes?
0: Bonjour monsieur. Monsieur Martin, voilà comme j'expliquais à l'autre monsieur.
18: À l'autre monsieur, c'était ma secrétaire qui était avant vous.
0: Vous êtes sûr?
18: Oui, allez-y.
0: Et vous êtes monsieur?
18: J'ai une voix de monsieur, je ne savais pas.
0: Oui, bah oui, vous avez, c'est pour ça que je vous dis bonjour monsieur.
18: Bah, en tout cas, je suis une dame, je suis directrice d'école, je ne suis pas un monsieur. Alors je ne sais pas, mais vous avez une drôle de façon d'écouter. Je ne sais pas ce que vous racontez ce matin, mais allez-y.
0: Ce que je disais donc à votre collègue, je vais déposer les enfants dimanche matin. Je voulais savoir si à 8h30 c'était trop tôt.
18: Dimanche matin?
0: Bah oui.
18: Bon, vous appelez dans une école, monsieur, vous savez que les écoles ne travaillent pas le dimanche matin.
0: Bah sauf.
18: Qu'est-ce que c'est que cette bêtise? Qu'est-ce que vous me racontez là?
0: Bah vu que vous avez pris un jour de vacances en plus avec ce lundi là, lundi dernier.
18: J'ai pris un jour de vacances en plus, mais qu'est-ce que c'est que ces conneries là? C'est le ministère qui décide du calendrier de vacances, ce sont pas les enseignants.
0: Oui, voilà, c'est ça. Donc vous avez vu avec le ministère pour avoir un jour en plus.
18: N'importe quoi.
0: Non mais je vous le reproche pas, c'est de
18: votre
0: faire.
18: Vous faites quel métier vous monsieur?
0: Je suis sans emploi. Je...
18: Ah oui, donc vous prenez beaucoup de jours de vacances.
0: Bah c'est pas tout à fait les vacances en fait. Hein,
18: est-ce que vos enfants sont scolarisés dans mon école? Parce que je n'ai pas d'enfants qui s'appellent Martin dans mon école.
0: Non, ils sont pas scolarisés chez vous. Mais comme je vais chez mon beau-frère dimanche, du coup ça m'arrange de les déposer chez vous parce que sinon ça va me faire de la route en plus.
18: Mais c'est quoi cette connerie là?
0: Pardon.
18: Vous êtes mais je sais pas. Dans quelle planète, sur quelle planète vous vivez monsieur? Mais
0: bah non, mais c'est juste de la logique dans le sens où en tant qu'éducationneuse professionnelle, bon, vous avez gratté un jour, bien joué. Mais maintenant,
18: j'ai pas gratté un jour monsieur.
0: Non mais vous voyez, il faut
18: bah vous êtes un parent, vous occupez de vos enfants, c'est pas l'école qui va se substituer. Déjà qu'elle éduque au lieu de seulement d'enseigner, on va pas non plus faire garde d'enfants le dimanche matin monsieur.
0: Non mais c'est pas que dimanche matin en fait, c'est la
18: journée. Bon, il suffit monsieur, j'ai un travail.
0: Non mais
18: excusez-moi, je n'écoute pas des parents idiots et avec des conversations stériles.
0: Non mais excusez-moi, mais alors juste dans ce cas,
18: non, je ne vous excuse même plus, vous me fatiguez et vous me faites perdre mon temps.
0: Ah bah bravo, vive l'éducation nationalifiée.
18: L'éducation nationale, c'est n'importe quoi ça, c'est quoi cette connerie là? Mais vous êtes ridicule.
0: Ah bah c'est moi qui suis ridicule, c'est pas moi.
18: Mais oui, vous êtes ridicule. Quand vous avez un calendrier de vacances, monsieur, vous le respectez, je n'ai pas à justifier quoi que ce soit.
0: Non mais c'est pas moi qui ai gratté un jour.
18: Quand je fais des heures de plus le soir, vous venez pas me les payer, merci. C'est bon quoi, ça suffit.
0: Non mais alors justement, parlons-en. Dans ce cas, dédommagification.
18: Mais vous êtes ridicule, monsieur. Vous m'importunez. Je suis pour l'école de la République, l'école qui donne une égalité de chance à tous. Et j'en ai marre d'entendre quelqu'un qui me raconte des conneries au téléphone. Je suis poli.
0: Non, vous n'êtes pas super poli quand même.
18: Bah, mais bonne journée.
0: Ah bah bonne journée, monsieur.
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19: Presbytère de Moëlan, bonjour.
23: Allô, c'est le presbytère?
19: Oui.
23: Ah, oh, bonjour ma fille.
19: Oui, bonjour. D'habitude, il n'y a personne, hein?
23: Oui.
19: L'après-midi, il n'y a jamais personne.
23: Oui, vous êtes en train de faire la chose avec monsieur le curé.
19: Je suis en réunion.
23: Ah, pardon.
19: Oui, c'était pourquoi, madame?
23: Je voudrais parler à monsieur le curé.
19: Il n'est pas là.
23: Oh mon Dieu,
19: laisser un message.
23: Oh oui, j'avais un service à lui demander de toute urgence.
19: C'est de la part de qui?
23: C'est de la part de Su.
19: De qui?
23: Madame Su.
19: Madame Su?
23: Oui.
19: Et Madame Su, S-U-E?
23: Oui, comme la transpiration.
19: Comme Eugène Su.
23: Le gros camionneur, là,
19: qui transpire. Non, c'est un écrivain.
23: Ah.
19: Bon, qu'est-ce que vous vouliez?
23: Entre femmes, on peut peut-être parler de ça, parce qu'on va se comprendre. C'est une affaire de moule.
19: De quoi?
23: De moule.
19: De moule?
23: Oui, je suis en train de cuisiner des moules.
19: Oui.
23: Et je n'ai plus de vin blanc.
19: Ah, mon Dieu.
23: Et voilà, c'est pour ça que je pensais que monsieur le curé...
19: Non, je regrette.
23: Il peut pas me dépanner.
19: Non, on peut pas vous donner. Vous demandez à une voisine d'aller vous chercher.
23: Elle est pas là, alors que vous en avez du vin de messe.
19: Non, je ne peux pas, madame. Je regrette.
23: Si moi je passe, est-ce que je peux prendre un tiers de bouteille de vin blanc?
19: Non, l'église est fermée.
23: Oh, ben je vais être obligée d'appeler quelqu'un.
19: Oui, vous appelez quelqu'un.
23: Un serrurier pour ouvrir l'église?
19: Ah non.
23: Mais si.
19: Pas question.
23: Mais pourquoi?
19: Allez, bonne soirée, madame.
3: Allô?
7: Allô, c'est le presbytère?
3: Oui.
7: Oui, bonjour, c'est le serrurier d'épanage, là, Bénodet.
3: Oui.
7: Oui, on nous a demandé d'intervenir, une dame qui vient de nous appeler. On doit ouvrir la porte de l'église, apparemment elle serait fermée, elle nous dit.
3: Alors, écoutez, on vient d'avoir un coup de fil de cette dame qui cherche à avoir du vin blanc pour faire des moules. Ah, écoutez-moi bien, hein. Et elle s'est dit qu'elle aurait pu avoir des vins blancs de l'église, du vin de messe.
7: Ah!
3: Et elle nous a téléphoné pour nous dire, eh ben écoutez, vous allez me chercher du vin blanc à la sacristie. On lui a dit, on n'est pas fait pour ça, hein, et tout ça. Et surtout que l'église est fermée. Elle a dit, mais je vais appeler un serrurier pour qu'il vous ouvre l'église. Vous vous rendez pas compte de l'affaire, cette personne, vous êtes complètement dérangée, hein, à mon avis.
7: Oui, le problème, c'est qu'elle nous a payé par carte bleue, prélèvement bancaire au téléphone.
3: Mais oui, mais nous, on la connaît pas, cette personne.
7: Eh oui.

0: Oui.
1: Allô, oui.
0: Oui.
2: Oui, je vous entends, c'est le serrurier, ça y est, vous avez la bouteille.
0: Mais non, madame, madame, écoutez-moi, hein, je ne vois pas pourquoi on irait vous donner du vin de messe pour faire vos moules marinières.
2: Hein. Parce que j'en ai plus, monsieur.
0: Mais on n'est pas là pour ça.
1: Allô?
0: Oui.
1: Alors, écoutez, je vais la rembourser et puis c'est tout. Hein.
0: Ah ben, vous vous débrouillez avec elle. Hein.
2: Mais, et mes moules?
0: Au revoir.
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5: Accueil, bonjour.
6: Bonjour monsieur, c'est bien la police?
5: Oui, bah oui. C'est bien la première fois qu'on me dit bonjour monsieur, mais vous pouvez quand même y aller.
6: C'est par politesse, hein.
5: Non, c'est une dame, mais c'est pas grave. Alors, vous voulez quoi monsieur?
6: Voilà, j'ai pris un PV parce que je téléphonais en conduisant.
5: Oui, normal.
6: Du coup, j'ai dit que je travaillais pour la police et il faudrait votre nom et prénom pour que je puisse attester de ça.
5: C'est vraiment du grand n'importe quoi votre demande là.
6: Bah, enfin, oui, mais ça m'arrangerait quand même.
5: Oui, je vous passe l'état-major, ne inquiétez pas.
7: Bonjour.
6: Oui, bonjour. Vous êtes le major?
7: Pas du tout, sa femme, non. C'est pas moi le major.
6: Vous êtes la femme du major?
7: Oui. C'est pourquoi vous vous appelez?
6: J'ai eu un PV parce que je conduisais en téléphonant.
7: Oui.
6: Du coup, j'ai dit au policier que je travaillais pour vous.
7: Vous travaillez pour moi? Non, vous travaillez pas pour moi.
6: Non, alors ça, on le sait. Mais je me suis dit, on peut dire par exemple que j'étais en mission pour vous ou un truc comme ça, vous voyez?
7: Non, vous pouvez pas dire ça, non. Et ça tombe bien que vous m'ayez appelé parce que là maintenant, je vais bien surveiller toutes les demandes.
6: Comment ça?
7: Bah, vous venez de tout me donner ce que vous allez faire, donc là, je saurai maintenant.
6: Non, mais vu qu'on est collègues, vous voyez, je veux dire...
7: Non, vous êtes pas collègues, vous êtes monsieur comment d'abord? Vous m'avez pas donné votre nom.
6: Parce que je suis en mission...
7: Vous êtes en mission secrète, oui, c'est ça. Et moi, je suis Batman.
6: Ah, alors attendez, je vais noter votre nom tout de suite, madame Batman.
7: Bon, allez, laissez tomber.
6: Non, mais, alors
7: non,
6: Batman.
7: Non, mais je... En fait, vous y connaissez rien. Donc,
6: bon, est-ce que je peux passer cet après-midi?
8: Allô? Le major, c'est moi.
6: Ah, vous êtes monsieur l'État?
8: Je suis monsieur quoi?
6: Monsieur l'État?
8: Je suis pas monsieur l'État, je suis à l'État-major.
6: Donc c'est bien ce que je disais.
8: Vous êtes en train de raconter n'importe quoi. Et je vous conseille de ne pas tomber sur moi un jour au téléphone si vous l'avez à la main, parce que vous me verrez pas arriver. D'accord?
6: Bah là, c'est le problème, c'est bien ça, c'est que je les ai pas vus arriver.
8: Ouais, terminé, il y a plus de discussion possible. Vous payez votre PV, puis c'est terminé. Ou alors on va faire identifier votre numéro de téléphone, et puis on va aller vous chercher ou faire subir un examen médical, parce qu'il me semble que vous ayez des difficultés à comprendre certaines choses.
6: Ah bah ça va être ma faute.
8: Bah oui, c'est votre faute. Et attendez, c'est pas moi qui prends un PV parce que je téléphone au volant, hein. En plus, vous demandez des choses impossibles.
6: Non, mais à la limite...
9: C'est pas possible, ça.
6: Oui, allô?
9: Oui, bonjour. Vous êtes monsieur?
6: Martin.
9: Ouais. De votre prénom?
6: Martin.
9: Martin?
6: Voilà. Moi, il me faudrait votre nom et prénom aussi.
9: Vous allez arrêter de vous foutre de ma gueule, là, maintenant.
6: Bah, pourquoi?
9: Pourquoi? Oui, je vous explique pourquoi. Vous êtes de quelle planète, vous êtes? Vous imaginez ce que vous êtes en train de faire, là?
6: Vous voyez, si on dit que je suis un informaticien qui vous donne des informations pour le...
9: Un informaticien, ouais, c'est ça. Ouais.
6: Voilà.
9: Ah, et essayez d'abord apprendre à parler correctement le français et après à discuter, d'accord?
6: Allô?
10: Oui, allô?
6: Ah, bah, c'est une autre.
10: Ouais, bonjour, monsieur. Vous voyez, votre numéro de téléphone, il tient plus du canular qu'autre chose, là.
6: Ah, bah, tiens, bah, merci.
10: Bah, oui. Je sais pas si vous êtes bien sensé dans vos propos, là. C'est comme si un voleur me disait, moi, j'ai fait un cambriolage, mais il faudrait que vous me disiez, c'est pas moi qui ai fait le cambriolage. Non, mais vous voyez un petit peu, on n'en sort pas, là, monsieur Martin.
6: Excusez-moi, vous me traitez de voleur?
10: Non, je vous explique.
6: Alors ça, c'est la meilleure.
10: Ah, c'est la meilleure. Vous demandez à être exonéré d'une infraction et qu'un fonctionnaire se porte garant pour vous en mentant.
6: Et vous me traitez de voleur?
10: Je vous dis, c'est comme si un voleur...
6: Ah bah, dis donc.
10: Ouais, je crois que vous comprenez pas. Est-ce que je vous ai traité de voleur?
6: Bah oui.
10: Alors, je vais y réitérer. Vous allez écouter, vous allez ouvrir vos oreilles, vous allez écouter. C'est comme si un voleur...
6: Ah bah voilà, troisième fois.
10: Alors, j'ai pas dit monsieur Martin, c'est comme si monsieur Leblanc nous téléphonait pour nous dire, moi, j'étais en train de...
6: Je pense que vous devez confondre avec une autre affaire.
10: Non, je confonds pas avec d'autres affaires, je vous cite un exemple. Alors, si vous ne comprenez pas ce que je vous dis, il y a un réel problème.
6: Non, mais je ne connais pas de monsieur Leblanc.
10: Bon, alors écoutez, on va mettre fin à cette conversation-là parce que je vois qu'il y a un réel problème. Au revoir, monsieur Martin.
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11: Allô?
12: Bonjour, madame.
11: Bonjour, monsieur.
12: Je suis bien à l'école de...
11: Oui.
12: Eh bien, vous êtes la directrice, peut-être?
11: Non, je ne suis pas la directrice. Il n'y a pas d'école après-midi.
12: Ah, alors là, il y a un problème. C'est l'inspection d'académie. Nous sommes à la commission d'attribution des budgets pour l'école cette année.
11: Oui.
12: Je vous explique ce qui va se passer. Monsieur l'inspecteur qui attribue les budgets va donc décerner des enveloppes.
11: Oui.
12: On attribue de l'argent supplémentaire à chaque école.
11: Oui.
12: En disant à cet inspecteur qui vient de Paris... que nous avons dans le département des écoles de sous-doués et de surdoués.
11: Mmh.
12: Donc il faut les encourager financièrement. Quoi,
11: hein. Oui.
12: Donc on va vous présenter comme étant un élève, si vous ne voyez pas d'inconvénient, de cette école. Et donc, vous répondez comme vous pouvez. Et,
11: Oui, je vais essayer de vous aider du mieux que je peux.
12: Voilà, on a dit que vous étiez une école de sous-doués.
11: Oui. Hein.
12: Il va vous prendre, essayer de rajeunir votre voix. Hein. Inspecteur, nous avons donc l'école de sous-doués et nous avons une élève que vous pouvez interroger. Hein.

0: Merci. Allô?
1: Oui?
0: Bonjour.
1: Bonjour.
0: Comment t'appelles-tu?
1: Brigitte.
0: Ah, c'est un joli prénom.
1: Oui.
0: Quel âge as-tu?
1: 10 ans.
0: Bien. Tu es en quelle classe, Brigitte?
1: Je sais plus.
0: En maternelle.
1: En maternelle.
0: En maternelle?
1: Oui.
0: À 10 ans, tu es en maternelle, hein?
1: Oui.
0: C'est bien. Alors, peux-tu me dire qui était Charlemagne?
1: Je m'en rappelle plus.
0: Votre voix.
1: Je ne sais plus.
0: Charlemagne. C'est celui qui a inventé.
1: C'est celui qui a inventé l'école.
0: Tu es sûr?
1: Oui.
0: Oui, qui?
1: Oui, monsieur.
0: L'inspecteur.
1: Oui, monsieur l'inspecteur.
0: L'académie.
1: De l'académie.
0: De Paris.
1: De Paris.
0: Bien. C'est bien, Brigitte. Tu es bonne en histoire, alors, hein?
1: Un peu.
0: Voilà. Alors, et en sport? Tu aimes bien le sport?
1: Un petit peu.
0: Votre voix.
1: Oui, un petit peu.
0: Voilà. Alors, tu vas me faire une galipette avant, pendant que je vais prendre mon dossier.
1: Oui.
2: Merci. Allô?
1: Oui.
2: Comment ça se passe?
1: Je suis un peu perdu quand même, hein?
2: Non, ça se passe bien, ça se passe bien. Vous saviez qui était Charlemagne, de toute façon.
1: Oui. Mais quand même, c'est pas évident, hein, de...
2: Il revient, là. Qu'est-ce qu'il vous a demandé?
1: De faire une galipette en avant.
2: Vous pouvez la faire ou pas?
1: Oui, mais de toute façon, il verra rien.
2: Si, justement, il a une sacrée oreille, et tout à l'heure, il y a des élèves qui ont essayé d'en faire une fausse à Pernon, il a trouvé. Vous pouvez la faire ou pas?
1: Oh non, je pourrais pas la faire, hein. Je vais me casser la figure. Hein.
2: Est-ce que vous pouvez au moins essayer?
1: Vous me demandez beaucoup de choses, là.
2: C'est pour votre école. Hein.
1: Enfin, je vais essayer, mais... Voilà, merci.
0: Allô?
1: Oui?
0: Brigitte?
1: Oui?
0: Bon, alors, tu es prête pour la galipette en avant?
1: Oui.
0: Alors, dans quelle position es-tu?
1: Eh ben, je me suis mis à quatre pattes.
0: Votre voix.
1: Je me suis mis à quatre pattes.
0: Bien. Alors, vas-y, Brigitte. Et tu me décris ce que tu fais, hein?
1: Je mets ma tête par terre, en avant. Et puis... Mais j'arrive pas avec le téléphone.
0: Comment?
1: J'arrive pas.
2: Faites un effort.
1: Je peux pas.
2: Qu'est-ce qui passe pas?
1: Oh, écoutez, je peux pas, hein. Je peux plus continuer.
2: Parlez doucement. Dites ce que vous l'avez fait.
1: Ça y est. Je l'ai fait.
0: Oh, la menteuse. T'as pas réussi, hein?
1: J'ai mal à ma tête.
0: Comment?
1: J'ai fait mal à ma tête.
0: J'entends pas bien.
1: J'ai fait mal à ma tête.
0: Bon, alors arrête là. Effectivement, c'est une école de sous-doués. Hein? Bien. Alors, on arrête le sport. Brigitte, tu vas me donner une récitation.
1: Je sais pas.
2: Vous n'avez qu'à chanter. Chantez ce que vous pouvez.

0: de pleumeurer.
1: Bien. Alors, Brigitte, ben, je crois que je vais donner une enveloppe à ton école. Qu'est-ce qu'on dit?
0: Merci, monsieur. L'inspecteur de l'Académie de Paris.
1: Ah, mais moi, je ne suis pas inspecteur d'Académie, moi. Hein? Je fais des canulars téléphoniques sur la radio.
0: C'est pas vrai.
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4: Oui.
5: Allô?
4: Oui.
5: Monsieur Gilbert?
4: Oui.
5: Bonjour, monsieur. Monsieur Robert Ledoux, à l'appareil.
4: Oui.
5: Vous habitez bien en 91, vous?
4: Oui.
5: Est-ce que vous connaissez mes parents, monsieur et madame Ledoux, qui habitent au 37 de la rue?
4: Écoutez, le nom ne me dit rien du tout.
5: Parce que je voulais vous demander un petit service maintenant. Évidemment, faut que vous me disiez si ça vous dérange. Hein. J'aurais voulu, si c'était possible, que vous alliez les voir.
4: Oui.
5: Ah, vous êtes gentil. Parce que voilà, moi, je suis en prison. À la santé.
4: Oui.
5: Hein?
4: Ça fait combien de temps que vous êtes là?
5: En prison?
4: Oui.
5: Oh, ça fait maintenant 3 semaines.
4: Oui, d'accord.
5: Vous voyez? Et ils m'ont mis, vous savez, avec les putes. J'ai 3 putes dans ma cellule, vous voyez?
4: Oui, oui.
5: Et le problème, c'est que je n'ai plus d'argent. Parce que j'ai bien un chéquier, voyez-vous?
4: Oui.
5: Mais les filles, elles prennent pas les chèques.
4: Ah bon, d'accord.
5: Et je voulais savoir si mon papa ou ma maman pouvaient m'envoyer un mandat.
4: Mais ils savent où vous êtes?
5: Pas tout à fait.
4: D'accord. Bien, écoutez... je vais faire le nécessaire pour aller les voir.
5: Ah ben, attendez, vous quittez pas?
4: Oui, oui.
5: Je vais essayer de vous les faire avoir au téléphone. Parce qu'on est... Vous savez, en prison, on a des bidouilles pour appeler au téléphone.
4: Ah là. Oui, d'accord.
5: Vous allez entendre une sonnerie. Puis
4: oui.
5: Normalement, on va tomber chez eux.
4: Ah bon?
5: Oui. Oui, allô? Allô?
4: Oui?
5: Oui, bonjour, monsieur. Roger Ledoux, l'appareil.
4: Oui, bonjour, monsieur.
5: Oui, c'est à quel sujet?
4: Vous êtes bien le père de M. Ledoux?
5: Robert, oui.
4: Robert.
5: C'est mon fils.
4: C'est votre fils. Justement, il vient de m'appeler, là.
5: Ah, comment va-t-il?
4: Eh bien...
5: La santé, ça va?
4: Ben, oui.
5: Bon.
4: Oui, parce qu'il est à la santé.
5: Comment ça, il est à la santé?
4: Il est à la prison de la santé.
5: En prison?
4: Oui.
5: Robert?
4: Oui, et il est dans une chambre, il est dans une pièce avec trois putes.
5: Il y a des putes en prison maintenant?
4: Oui, il en a 3 dans sa cellule. Et il n'a plus d'argent, il m'a téléphoné pour que je vous contacte, pour que si vous pouvez lui envoyer de l'argent.
5: Il a un chéquier pourtant.
4: Il a un chéquier, mais il peut pas s'en servir.
5: Pourquoi?
4: Parce que les putes, ils veulent pas prendre le chèque.
5: Ben, ils sont pas de la gueule.
4: Ah ben oui.
5: Il y a ma femme qui a l'écouteur.
4: Oui.
5: Elle voudrait vous poser une question, je peux vous la passer?
4: Mais bien sûr.
5: Viens, Thérèse. Le monsieur, il a quelque chose à te dire qui va te faire plaisir.
4: Moi, je vous transmets ce qu'il m'a dit, hein.
5: Ah, c'est gentil, ça. Allô?
4: Oui, bonjour, madame.
5: Bonjour, monsieur. Vous avez des nouvelles du petit?
4: Voilà, il vient de me téléphoner, là.
5: Alors, où il est?
4: Il est à la prison de la santé.
5: Ah, oh, c'est bien. Il est avec des bons compagnons de cellule?
4: Ouais, des compagnons, des compagnes.
5: Comment ça?
4: Il avait des putes.
5: Ah bon?
4: Oui.
5: Mais alors, pourquoi vous nous appelez à la maison?
4: Eh bien, il veut que vous lui envoyiez de l'argent.
5: Ah, ben oui, mais pour faire quoi?
4: Ben, pour les putes.
5: Ben, dites-moi, combien qu'on lui met, alors?
4: Ah, ben, écoutez...
5: Si on lui met 1 000 francs.
4: 1 000 francs avec, hein? 1 000 balles, je ne sais pas, ça... Tout ça, ça dépend du tarif des putes, hein? Je sais pas, j'y suis jamais allé, moi.
5: Où ça, monsieur?
4: En prison.
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6: Allô.
7: Bonjour madame, c'est bien le garage?
6: Oui, bonjour.
7: Monsieur Martin à l'appareil, je suis venu changer mon pare-brise chez vous.
6: Oui.
7: Mais vous avez oublié de me filer la console de jeu.
6: Mais non, mais j'ai jamais donné une console à personne pour un pare-brise. Où vous avez vu qu'on donnait des consoles?
7: Bah tout le monde le fait, donc légalement je pense que vous devez vous aligner.
6: Ah bah non, c'est parce que les autres le font que légalement je suis obligé de vous donner une console.
7: Ah si, c'est marqué dans la loi cadeau.
6: Mais il n'y a pas de loi cadeau.
7: Ah mais si, article 4, le patron s'engage à récupérer une console pour le client.
6: Mais le patron va pas récupérer de console de jeu.
7: Bon bah sinon mettez-moi une trottinette électronique, c'est pas grave.
6: Mais non, mais rien du tout.
7: Bon bah vous me donner un aspirateur de voiture, on n'en parle plus.
6: Non, je veux rien vous donner, j'ai rien à vous donner.
7: Bon, vous avez bien un appareil à raclette ou je sais pas, un moule à gaufre?
6: Non, je ne fais aucune offre pour le pare-brise.
7: Ah oui, mais dans ce cas, il faut prévenir avant si vous faites pas le cadeau.
6: Mais je vais pas. Quand la personne vient pour une vidange, je vais pas lui dire je vous offre pas de porte-clés. Hein.
7: Comment ça, vous offrez des porte-clés?
6: Oh là.
7: Non, parce que moi, j'ai pas eu de porte-clés.
6: Mais j'offre pas de porte-clés non plus.
7: Bon, en même temps, je préfère une console.
6: Je vous verrai tout ça avec mon patron, c'est lui qui prend les décisions.
7: Ah bah, passez-le moi.
6: Voilà.
7: Merci madame.
8: Oui, c'est monsieur.
7: Bonjour madame.
3: Attendez, il n'y a pas de cadeau chez nous en fait.
7: Si, la console électronique.
3: La console électronique ?
7: Ouais, normalement on a une console par pare-brise.
3: Ah bah alors, je sais pas chez qui, mais pas chez nous. Il y a un gros malentendu. Je n'offre rien.
7: Ouais, je vois. Vous offrez rien parce que ma console, vous l'avez un peu mise de côté.
3: Mais j'ai rien mis de côté, vu que je n'ai aucun cadeau à donner aux personnes.
7: Non mais entre nous, vous l'avez refilé à quelqu'un d'autre.
3: Non mais il n'y a pas d'entre nous de rien du tout. Je ne reçois rien de personne.
7: Elle est bien passée quelque part, cette console.
3: Mais il n'y a pas de console de rien du tout, vu que je vous dis que j'ai rien du tout. Je sais même pas de quoi vous me parlez.
7: Alors, une console de jeu électronique, c'est un système qu'on branche sur la télé et ça permet de jouer électroniquement sur
3: la... Non, mais je suis pas teubé, je sais ce que c'est un jeu électronique. Il n'y a pas de console, il n'y a pas de trottinette, il n'y a rien chez moi.
7: Ok, vous êtes en rupture de stock.
3: Mais non, je ne suis pas en rupture de stock de rien du tout.
7: Ah bah super, dans ce cas, je vais passer tout à l'heure.
3: Mais vous comprenez pas ce que je suis en train de vous dire. Je vais pas vous filer quelque chose que je n'ai pas.
7: Bah, c'est-à-dire que légalement, il y a quand même obligationnage.
3: Légalement, de rien du tout, je suis patron. Si je fais ce que je veux, une console, vous savez le prix que ça vaut, une console, une trottinette de jeu, c'est même pas l'argent que je gagne sur un pare-brise.
7: Bah ouais, mais si j'avais su, j'aurais pas pété mon pare-brise.
3: Mais si le pare-brise il a été cassé, c'est pas moi qui a cassé le pare-brise, je pense, monsieur, c'est bien vous.
7: Ah oui, c'est moi, oui, je l'ai fait exprès.
3: Mais pourquoi faire ?
7: Bah pour que vous me filiez une console, vous suivez vraiment pas.
3: Mais vous savez quoi, heureusement que je suis assis parce que vous me mettez sur le cul. Je n'ai jamais entendu un truc aussi débile que ça.
7: Merci beaucoup.
3: Je n'ai jamais rien offert de ma vie à personne.
7: Ah non, je demande pas qu'on m'offre un truc, moi j'appelle juste pour récupérer mon cadeau.
3: Je vais couper court à la conversation, ça va être réglé. Il n'y a pas de cadeau chez
7: moi. Bon, allez, c'est bon, filez-moi un aspirateur de voiture.
3: Mais les aspirateurs de voiture, c'est Carglass qui vous offre ça, monsieur, c'est pas moi.
7: Oui, bah c'est pareil, c'est vos collègues, vous allez les voir.
3: C'est pas des collègues, moi c'est des concurrents. Je les connais même pas, ces personnes-là.
7: Non, mais vous leur dites qu'il vous faut un cadeau pour un client à vous.
3: Ah non ?
7: Bah oui, mais alors comment vous allez faire ?
3: Mais je vais rien faire du tout, vu qu'il n'y a pas de cadeau chez nous.
7: Ah, toujours pas ?
3: Non, toujours pas.
7: Bon, bah laissez tomber, je vais acheter une console et je vous déposerai la facture plus tard.
3: Oh, mais encore moi ? Non, mais c'est n'importe quoi ça, mais c'est un peu. C'est niette, c'est hors de question.
7: Eh, et si je vous dis que c'est mon anniversaire ?
3: Vous rigolez ou quoi ?
7: Bah, c'est pas pile aujourd'hui, mais ça tombe cette année.
3: Bon, vous savez quoi ? Allez, au revoir, monsieur, parce que franchement, j'ai autre chose à foutre de ma vie que de gérer des conneries par exemple.
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9: Oui.
1: Allô ?
9: Oui.
1: C'est la mairie de Sarthe.
9: La mairie de où ?
1: De Sarthe.
9: De Sarthe ? Ah non. Vous faites une erreur.
1: Ah ! C'est qui ton petit banc, toi ?
9: Ben non, vous trompez de numéro.
1: Ben tiens, c'est toi qui te trompes d'interlocuteur,
9: ben
1: dis donc.
9: Tiens, ben alors qu'est-ce que tu veux, alors ?
1: Oh, ben dans ta gueule, hein ?
9: Ah bon ?
1: Ben dis donc, mal élevé.
9: Oh !
1: Pourquoi tu me parles comme ça ?
9: Mais parce que tu te trompes de numéro, mon grand.
1: Mon gars, dis donc, t'es pas obligé de me parler comme ça, tu sais.
9: Ben si, parce que c'est vrai.
1: Ben non, c'est pas vrai.
9: Mais je te dis que si, moi. Mais j'ai fait une erreur.
1: Mais pas du tout, j'ai jamais fait d'erreur dans ma vie.
9: Ah oui, ben la preuve.
1: Mais la preuve que... Eh, dis donc, toi, t'es bien la mairie de Sarthe, hein ?
9: Mais pas du tout.
1: Oh ben bah tiens, t'as la gueule à ça, mon con, hein.
9: Ah oui, mon con, ben ton con toi-même, hein.
1: Eh, dis donc, ton con toi-même, c'est toi le con.
9: Eh, tu veux refaire le numéro ?
1: Oui, tiens, je le refais, tu vas voir, ça tombe sur toi. Et
9: je coupe et tu refais le numéro,
1: tu
9: hein.
1: Tu vas voir, mon con.
9: Allez, mon con.
1: Tu vas voir, du con.
9: Je raccroche et tu vas recommencer le numéro.
1: Eh, tu vas voir ta gueule, bon Dieu.
9: Hein ? Et ta gueule aussi à toi. Tu vas voir.
1: Ben, tu vas voir, tu vas ramasser dans ton cul, oui.
9: Ouais, tu vas voir ton cul toi-même.
1: Dans ta gueule, ton cul, hein.
9: Pauvre con, va.
1: Oh, ta gueule. Et ton cul, hein.
9: Oui, oui.
1: Ouais, tu vois ta gueule.
9: D'abord, c'est où que ça se trouve, Sarthe ?
1: Dans ton cul.
9: Alors, raccroche.
1: Eh, je raccroche et tu vois ta gueule.
9: D'accord.
1: Allez, salut du con.
9: Avec plaisir. Allô ?
1: Eh ben, tiens, tu vois.
9: Eh ben, tu vois, tu t'es trompé de numéro.
1: Mais t'es con ou quoi ?
9: Eh ben, faut démerder. Toi, tu commences par me faire chier.
1: Oh, ta gueule, hein !
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10: Oui, bonjour.
11: Bonjour, monsieur. C'est bien la société de transport ?
10: Oui, d'abord, je suis pas monsieur, je suis une dame.
11: Oui, si vous voulez.
10: Bah, oui.
11: C'est juste pour vous prévenir que j'ai pris un PV avec une plaque d'immatriculation de chez vous.
10: Bah, vous avez pris un PV, pourquoi ? Enfin, je comprends pas, là.
11: Bah, parce que j'avais pas la vignette pour la pollution.
10: Mais en quoi ça concerne les transports ?
11: Alors, c'est ce que je vous dis. J'ai donné le numéro de plaque d'un de vos camions.
10: Bah, vous avez pas le droit, monsieur, de faire ça. Pourquoi vous faites ça ?
11: Bah, comment ça, j'ai pas le droit ?
10: Bah, non. Bah,
11: c'est ce que je vous dis. Je vais pas payer moi-même non plus.
10: Bah, voyez, attendez, c'est... l'infraction, qui c'est qui l'a faite ? C'est vous ?
11: Bah, oui, on peut dire ça.
10: Bah, mais... oui, monsieur. Donc,
11: qu'on a qu'à dire que c'est vous.
10: Bah, c'est la première fois que j'entends une chose pareille, hein.
11: Bah.
10: Bah, attendez, ne quittez pas.
11: Bah, d'accord, monsieur.
8: Allô ?
11: Bonjour monsieur, comme j'expliquais...
8: Bah, c'est vous qui avez eu le procès verbal, bah, vous allez me donner vos coordonnées et quand on le recevra, on vous dénoncera.
11: Ah non, parce que si vous faites ça, je vais devoir le payer.
8: Bah et alors ? C'est vous qui l'avez eu, pourquoi vous voulez que ce soit moi qui le paye ?
11: Parce que ça m'arrange.
8: Bah non, on va pas faire comme ça, on va pas payer le procès à votre place et dénoncer un chauffeur qui s'est pas pris de procès pour qu'il ait des points en moins sur son permis, monsieur.
11: Bah je vois pas où est le souci.
8: Vous voyez pas le souci ? C'est moi qui suis pas net ou c'est vous là ? Parce que
11: déjà, il
8: faudrait qu'on paye un procès que vous avez eu et qu'on dénonce un chauffeur qui pourrait perdre son travail pour vous.
11: Voilà, c'est ça.
8: Et c'est quoi votre numéro de téléphone ?
11: Ouh là là, attendez, je vous vois venir.
8: Quoi, vous me voyez venir ?
11: Vous seriez pas en train d'essayer de me refourguer mon PV ?
8: Oui, c'est vous qui vous êtes fait verbaliser quand même. De toute façon, là, vous vous êtes fait verbaliser, vous avez dû donner une adresse.
11: Oui, mais alors rassurez-vous, j'ai donné la vôtre, hein, parce que sinon j'allais me prendre la prune.
8: Bah, c'est vous qui l'avez eu ?
11: Bah oui, mais enfin, si je file mon adresse, qui c'est qui paye ?
8: Bah vous, parce que c'est vous qui vous êtes fait verbaliser.
11: Bah voilà, bah moi ça m'arrange pas du tout, comprenez bien.
8: Bah, et vous êtes débile ou quoi ?
11: Enfin, excusez-moi, mais enfin...
8: Bah mettez... non, mais là, faut arrêter, bon...
11: Non, mais mettez-vous à ma place
8: Bah, vous avez eu un procès, vous le payez, ou vous roulez pas en bagnole, quoi, j'ai envie de dire, je sais pas, moi.
11: Ah, ou alors je récupère votre permis à vous.
8: Eh bah ouais, bah... Mais vous êtes.
11: Vous n'avez plus qu'à vous présenter au commissariat.
8: Et je vais pas payer un procès à votre place.
11: Déjà, je suis bien gentil de vous éviter d'avoir le truc majorifié.
8: Mais vous m'évitez rien du tout, monsieur.
11: Non, mais ce que je veux dire, c'est
8: non,
11: que.
8: Non, mais je m'en fous, vous êtes qui ? C'est quoi votre nom et votre prénom ?
11: Monsieur Martin.
8: Et c'est comment votre prénom ?
11: Martin.
8: Oui, mais votre prénom ?
11: Oui, Martin aussi.
8: Martin.
11: Oui, absolument, oui.
8: D'accord. Vous voulez pas présenter votre permis, c'est votre problème.
11: Bah, je peux pas présenter mon permis parce que je l'ai jamais passé.
8: Bah, roulez pas en voiture si vous avez pas le permis, monsieur. Qu'est-ce que vous voulez que je vous dise ? C'est quoi, monsieur ? Est-ce que c'est mon problème ?
11: Bah, oui, dans le sens comme c'est votre véhicule, vous voyez, officiellement.
8: Et comment vous rouler avec notre véhicule sans être employé.
11: Alors, j'ai demandé à mon beau-frère, qui est plaquiste, de me faire justement une plaque avec votre numéro.
8: Donc vous allez vous faire une fausse plaque d'immatriculation et vous roulez sans permis, c'est bien ce que vous êtes en train de me dire.
11: Oui, mais vous voyez, à part ça,
8: Oui, c'est pas grave.
11: Bah oui, c'est pas comme si j'étais hors la loi, vous voyez.
8: Non, bah non. Hein.
11: C'est pour ça que si je prends votre permis...
8: Vous, bah, ce que je vais donner sur mon permis personnel, moi, en tant qu'employé de la société. Bah non, mais vous vous rendez compte de ce que vous dites ou pas ?
11: Ah, je prends de quoi noter ?
8: Non, mais monsieur,
11: oui.
8: Vous croyez vraiment que je vais vous donner mon numéro de permis, là ?
11: Bah ce serait quand même pratique parce que je vais pas le deviner, excusez-moi.
8: Oui, bah oui. J'ai que ça à faire.
11: Parfait. Donc je vous écoute.
8: Vous m'écoutez pourquoi ?
11: Bah pour le numéro de permis.
8: Mais je vais pas vous donner mon numéro de permis.
11: Excusez-moi, mais vraiment vous n'imitez pas du vôtre. Hein.
8: Non.
11: Limite, je me demande si vous seriez pas en train de me faire une magouille.
8: Bah une magouille, vous vous êtes arrêté, vous me dites à moi d'aller au commissariat alors que vous faites même pas partie de la société.
11: Voilà.
8: Vous avez un problème là. Mais je peux le traiter ou pas, monsieur là ?
11: Me traiter, c'est-à-dire ?
8: Arrêtez d'être con, je sais pas moi.
11: Comment ça ? Moi je suis con ?
8: Oui, bah vous comprenez pas.
11: Vous auriez pu dire trop con, j'aurais préféré, mais.
8: Non, point.
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13: Sonia Rapide, bonjour.
14: Bonjour, madame. C'est les dépannages plomberies.
13: Oui.
14: Oui, bonjour, madame Ledoux à l'appareil.
13: Oui.
14: Germaine, j'ai mon évier bouché.
13: Alors, Ledoux, c'est accroché ou pas ?
14: L'évier ?
13: Non, votre nom.
14: Ah, Ledoux, oui.
13: C'est accroché, hein ?
14: Oui, c'est accroché.
13: Où ?
14: Alors, Parvis de la Défense.
13: Oui.
14: Tour Gentil.
13: Oui.
14: 43e étage.
13: 43e étage.
14: Ben oui.
13: Avec ascenseur, oui.
14: Sans ascenseur.
13: Non, vous rigolez là.
14: Non, je rigole pas. C'est sans ascenseur.
13: Attendez, hein. Bon, quittez pas, madame. Hein.
15: Allô ?
14: Allô ?
15: Oui.
14: Oui, bonjour, monsieur.
15: Bonjour. Où est votre problème ?
14: Vous êtes qui ?
15: Ben, le directeur technique.
14: Ah, d'accord. Ben, moi, j'ai pas de problème. Simplement, je vais savoir à quelle heure il venait.
15: Oui, mais c'est au 43e étage ?
14: Oui, c'est ça.
15: Oui.
14: Sans ascenseur, oui.
15: Sans ascenseur ?
14: Oui.
15: 43 étages sans ascenseur ?
14: Oui.
15: Voilà.
14: Il n'y a pas de problème, hein, il n'y a pas de problème.
15: Non, mais 43 étages, il faut les monter à pied, madame. Hein.
14: Mais moi, je le fais bien, monsieur.
15: Vous le faites bien ?
14: Ben oui.
15: 43 étages à pied ?
14: Ben évidemment, je fais mes courses une fois par semaine.
15: Et vous avez un évier bouché ?
14: Oui.
15: Maintenant, pourquoi il n'y a pas d'ascenseur dans votre immeuble ?
14: Non, c'était un immeuble fonctionnel.
15: Oui.
14: Et puis les bureaux ont déménagé.
15: Oui.
14: Moi, j'étais la concierge et m'ont relogé là-haut.
15: Au 43e étage ?
14: Voilà. Et ils ont muré l'ascenseur puisqu'il n'y a plus personne.
15: Et vous habitez dans un immeuble de 43 étages toute seule, alors, madame ?
14: Oui, il y a mon fils qui vient me voir tous les jours.
15: Et bon, t'as pris l'adresse de la dame, là, parce que... Oui, c'est... Alors, l'évier, il est bouché. Moi, je vois un gars, hein. Lionel, tu veux bien monter 43 étages, toi, à pied ? Bon, écoutez, moi, ce que je vais faire, c'est que je vais essayer de vous trouver quelqu'un qui veut bien monter 43 étages à pied.
14: Vous êtes gentil, monsieur.
15: Oui.
14: Alors, c'est très simple, hein. Quand il arrive au 38e étage, il change d'escalier. Il prend l'escalier C, parce que l'escalier est muré, hein.
15: Au 38e étage, il faut changer d'escalier ?
14: Oui.
15: Et prendre l'escalier C ?
14: Voilà. Alors, avec l'escalier C, c'est un escalier qui descend jusqu'au 5e, hein.
15: Et monter 5 étages ?
14: Non, descendre.
15: Comment on descend jusqu'au 5e ?
14: Oui, parce qu'ils ont muré après.
15: Oui, alors, il faut descendre jusqu'au 5e étage ?
14: Voilà.
15: Une fois qu'on est monté au 38e?
14: Oui, c'est ça, mais c'est pas par le même escalier, hein.
15: Non, non, mais attendez. On monte 38 étages.
14: Voilà.
15: Voilà. Et après, on descend.
14: Oui, jusqu'au 5e.
15: On descend jusqu'au 5e étage.
14: Oui, alors, faut pas qu'il se trompe parce que c'est dans le noir.
15: C'est dans le noir?
14: Ah oui, il n'y a pas de lumière, hein.
15: Comment, il n'y a pas de lumière, c'est une galère, ça, hein.
14: Mais moi, je le fais bien, hein.
15: Oui, oui, je sais, mais si vous avez des bons yeux, il faut que je trouve un plombier qui a des bons yeux, hein. Vous savez, monter 38 étages dans le noir.
14: Oui, mais il peut compter dans sa tête, hein. Moi, je compte,
15: Comment il va compter dans sa tête? Mais déjà, il faut qu'il y arrive, hein. Il ne faut pas que je trouve un plombier cardiaque, moi, hein. Vous vous rendez compte, 38 étages dans le noir? Non, mais moi, je vous tire mon chapeau, madame, hein. Vous êtes courageuse, hein.
14: J'ai 73 ans.
15: 73 ans. Parce que à 73 ans, monter 43 étages, redescendre 38 et redescendre de... Attendez, il faut que je fasse le calcul, là. Il faut redescendre 33 et sans lumière. Oui. Et c'est vraiment noir, alors.
14: Ah oui, c'est noir.
15: C'est noir, il faut amener une lampe.
14: Non, il y a une rampe, hein.
15: Il y a une rampe.
14: Oui, enfin, il y a une rampe, tous les étages impairs.
15: Putain, il faut que j'appelle Belmondo, moi, hein. Ça irait plus vite avec un hélicoptère et qu'il me jette directement dans votre fenêtre. Mais alors, chaque fois que vous montez 38, vous descendez 33 et vous remontez 40.
14: Voilà.
15: 43.
14: Oui, c'est ça.
15: Ça fait 80 étages dans tout ça.
14: 81.
15: 81. C'est pas possible. Mais c'est inhumain ce qu'ils vous font là. Putain, vous vous rendez compte, c'est une après-midi qui est foutue pour un plombier. Et c'est vraiment bouché votre levier. Hein.
14: Ah oui, il est bouché, il refoule. Hein.
15: Il refoule. Ok, s'il n'y a pas de voisin, il peut refouler, hein, il n'y a pas de problème. Hein.
14: Ah oui, mais enfin, c'est pas...
15: Bon.
14: Alors, que je vous dise comment faire quand il arrive. Hein.
15: Oui.
14: Quand il est en bas,
15: oui.
14: Il y a un interphone,
15: oui.
14: Il sonne et je descends lui ouvrir.
15: Vous descendez vous-même?
14: Oui, je vais descendre lui ouvrir.
15: On va pas vous faire descendre quand même qu'à 45 étages, 43 étages,
14: mais
15: et remonter 81 à 73 ans pour lui ouvrir. Pourquoi il ne marche pas l'interphone?
14: Mais non.
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17: Oui, allô?
11: Bonjour monsieur, je suis bien à la maison de la presse.
17: Ah oui, bonjour monsieur, oui.
11: Monsieur Martin, à l'appareil, c'est pour vous signaler que je transfère tous vos comptes bancaires vers la Banque Martin.
17: Pardon?
11: Allez, c'est parti.
17: Pardon, excusez-moi là, qu'est-ce que vous dites là?
11: Non, je disais, on est en train de transférer vos comptes là, à la Banque Martin.
17: Non mais attendez là, non mais de quelle banque vous transférez les sous?
11: De votre ancienne banque.
17: Non mais attendez.
11: Vers la nouvelle qui est donc la Banque Martin.
17: Non mais vous vous foutez de ma gueule.
11: Oh, sachez monsieur qu'à la Banque Martin, nous traitons tout le monde de la même façon.
17: De toute façon, mes comptes ne sont pas à transférer, je reste dans ma banque.
11: Disons plutôt que vous pourrez y retourner dès que vous aurez résilié chez nous.
17: Non mais je vais pas résilier chez vous. Vous me dites que vous allez transférer mon compte, mais c'est quoi ce bordel là?
11: C'est pour montrer que c'est pas parce que la Banque Martin est une banque par téléphone qu'on sait pas faire notre boulot de banquiste.
17: Bon, Martin, non mais ça suffit votre connerie. Je n'ai pas de compte dans une banque en ligne.
11: Pas de problème. Dans ce cas, on va ouvrir une agence chez vous.
17: Mais j'en veux pas.
11: Mais si, comme ça, vous aurez un conseiller à domicile en permanence.
17: Mais je n'ai rien à foutre de votre banque en fait. Non mais c'est quoi votre délire là?
11: Pardon, mais alors vous me faites une demande pour avoir l'agence à domicile.
17: Mais je n'ai jamais fait de demande, ça suffit vos conneries. Je veux rien du tout avec vous, vous avez compris?
11: Ouais, je crois.
17: Non.
11: Mais je vais quand même passer vous déposer les papiers.
17: Non mais je vais passer vous déposer, mais...
11: Bah, au moins votre chéquier, déjà que
17: non
11: vous...
17: Non mais j'ai pas besoin de chéquier, mais vous racontez n'importe quoi là.
11: Non mais qu'au moins vous ayez un moyen de paiement sur votre nouveau compte.
17: Mais je n'ai pas de nouveau compte à avoir, ça suffit.
11: Ah oui, mais alors qu'est-ce qu'on fait pour votre carte dans ce cas?
17: La carte de quoi? Mais je n'ai jamais fait de demande de carte chez vous.
11: Pas besoin de faire une demande. À la Banque Martin, on commence par agir.
17: Banque Martin,
11: je vous ai donc aussi ouvert un PEL, un livret de famille et une assurance carte vitale.
17: Bon, écoutez, je crois que je vais appeler la gendarmerie parce que là, j'en ai...
11: Ah bah ça tombe bien, on travaille avec eux.
17: Oui, avec la gendarmerie.
11: Oui, on a une ligne directe. Vous voulez que je les appelle?
17: Oui.
11: Alors, attendez.
18: Oui?
11: Ah, c'est madame.
18: Non, c'est monsieur, là.
11: Si vous voulez.
18: Vous avez dit que vous étiez à la Banque Martin, mais il n'a rien à voir avec la Banque Martin.
11: Donc c'est bon, c'est validé avec votre collègue d'avant.
18: C'était ma femme.
11: Admettons.
18: Ouais.
11: Conformistement à sa demande, tous les comptes sont bien transférés.
18: Non, mais ça va pas la tête ou quoi?
11: Ah, ça va encore être ma faute.
18: Mais je pense qu'on va porter plainte à la gendarmerie.
11: Oui, ah bah c'est ce que je disais à l'autre. Je voulais pas s'ils sont en ligne directe.
18: Mais allez-y.
11: Ne bougez pas.
18: Oui,
11: gendarme Martin.
18: Ben,
11: c'est monsieur Martin, la Banque Martin.
18: Mais...
11: Bon, j'ai un client qui a insisté pour qu'on transfère ses comptes.
18: Non, pas du tout.
11: Et maintenant, il veut pas se résilier.
18: Non, mais ça va pas, non.
11: Je vous le passe.
18: Non.
11: Oui, allô, bonjour, gendarmerie de Martinville à l'appareil.
18: De Martinville.
11: Affirmatif.
18: Dans quel département?
11: Dans le département du Martin, chef-lieu Martinville.
18: Ça n'existe pas, cette ville-là, trou du cul.
11: Ah non, moi, c'est le gendarme Martin.
18: Ouais.
11: Mais le gendarme trou du cul est à côté de moi, je vous le passe.
18: Non, mais ça va pas, non.
11: Bonjour, madame, gendarme trou du cul à l'appareil.
18: Et je suis un monsieur d'abord, pauvre con.
11: Ah non, vous confondez.
18: Ouais.
11: gendarme pauvre con est en face de moi, je vous le passe.
18: Non mais vous êtes taré complètement, c'est pas possible.
11: Bonjour madame, gendarme pauvre con à l'appareil.
18: Mais c'est le même gars que tout à l'heure, espèce de con.
11: Oh mais pas du tout, la preuve. Trou du cul. Oui pauvre con.
18: Yo, ça va pas non.
11: Est-ce que je suis le même gars que tout à l'heure?
18: Complètement taré ou quoi?
11: Ah non, je suis pas le même gars que tout à l'heure.
18: Tu peux raccrocher, trou du cul.
11: Ah, attendez, je lui dis. Trou du cul. La dame dit que tu peux raccrocher.
18: Pauvre con.
11: Oui, gendarme pauvre con à l'appareil, je vous écoute.
18: Ouais.
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19: Allô?
20: Ouais, de toute façon, on verra après. Oui, on va voir après ce que ça. Allô?
19: Oui.
20: Bonjour, madame. C'est la mairie à l'appareil.
19: Oui.
20: Vous êtes bien, madame Gadec?
19: Oui.
20: Ah, d'accord. Bon, je suis en ligne avec les services des égouttiers. Ils sont dans les canalisations, là.
19: Oui.
20: Dans tout égout, qui est juste en dessous de chez vous.
19: Oui.
20: Et il y a un truc qui les dérange, donc je vais vous les passer et ils vont vous dire ce qui se passe.
19: D'accord.
20: Je bascule la communication. Vous allez les avoir, ils vont vous expliquer. Ne quittez pas.
19: Oui.
21: Allô?
19: Oui?
21: Ah, bonjour, madame. Oui, on est dans les égouts, là.
19: Oui?
21: Juste en dessous de chez vous.
19: Ah, attendez, je vais regarder par la fenêtre. Alors.
21: Non, mais vous nous voyez pas, on n'est pas sur le trottoir, on est dans, dans les égouts.
19: Oui.
21: Parce que dans votre arrivée, là, qui descend de chez vous, il y a un saumon qui remonte par les tuyaux, les canalisations qui arrivent chez vous.
19: Oh!
21: On sait pas quoi faire parce qu'il va boucher les canalisations.
19: Oui?
21: Il faudrait que vous le fassiez remonter. Alors, vous allez pouvoir nous aider. Est-ce que vous êtes loin des toilettes, là?
19: Non.
21: Bon, vous prenez votre téléphone à la main.
19: Oui.
21: Et vous allez jusqu'aux toilettes.
19: Et qu'est-ce que je fais, alors?
21: Alors, juste on vérifie que c'est bien votre canalisation. Attends, passe-moi la, ouais, la clé de 12, là, vas-y. Attends. Quittez pas, madame, hein?
19: Oui.
21: Ouais, c'est ça. Allô?
19: Oui.
21: Bon, est-ce que vous auriez un morceau de pain?
19: Un morceau de pain? Oui, bien sûr.
21: Allez chercher un morceau de pain, on va essayer de le faire remonter, il n'y a pas de...
19: Oui, attendez, je prends le morceau de pain. Ça y est, j'ai pris mon morceau de pain.
21: Voilà, et il faudrait une épuisette ou...
19: Pourquoi? Parce qu'il va remonter.
21: Ben oui.
19: Il est gros?
21: Oh, il fait 2 kilos quand même. Hein.
19: Oh, ben attendez, alors je vais appeler un voisin là. Parce que...
21: Non mais c'est rien. Hein.
19: Je vais appeler quelqu'un parce que je ne serais pas capable.
21: Allô?
19: Oui, attendez, je suis en train de me demander si je vois quelqu'un là. Oh, il n'y a personne.
21: Dans l'immeuble?
19: Dans la rue.
21: Oui, si vous voyez quelqu'un dans la rue qui pourrait vous aider à monter le saumon, ça serait pas mal, oui.
19: Oui. Je peux trouver quelqu'un.
21: Allô?
19: Oui, attendez, j'essaye de trouver quelqu'un pour m'aider, là. Oh, ben, il y a 3 gars qui arrivent, là. Attendez, je vais en paquet.
21: Ils ont une épuisette, eux?
19: Monsieur! C'est un petit jeune, là, qui vient.
21: Il va vous aider.
19: Ils sont à 3. Une épuisette, non, j'ai pas un... Attendez, qu'est-ce que je peux trouver autrement?
21: Bon, ils vont l'attraper avec les mains.
19: Venez m'aider, vous serez bien gentil. Il y a un monsieur qui s'égout. Il y a un saumon qui remonte dans les toilettes. Il faut que je donne le pain. Et qu'est-ce que je fais avec le pain? Allô?
21: Oui, alors vous allez mettre le pain.
19: Le pain, je fais quoi?
21: Amenez le petit jeune dans vos toilettes déjà.
19: Oui, attendez, je l'amène. Ils vont venez voir. Il y a un saumon qui remonte des égouts. Et il fait combien de kilos?
21: Oh, ben environ 2.
19: 2 kilos. On vous invitera à manger.
21: Ils peuvent vous aider?
19: Oui, ils sont à 3, là, ils ont l'air bien gentils. On arrive, hein. Rentrez, monsieur. Oh, écoutez, tenez, venez voir. Les water sont là, il faut mettre un morceau de pain?
21: Oui.
19: Attendez, je vous passe le garçon?
21: Oui.
19: Tenez.
18: Allô? Oui.
21: Oui, c'est les égouttiers, là.
18: Oui.
21: Bon, il est dans les égouts de la dame, là. Il remonte.
18: Ouais.
21: Vous avez une épuisette?
18: On n'a pas d'épuisette, non. De toute façon, une épuisette, ça ne rentrera pas dans les toilettes, donc...
21: Non, mais une petite...
19: Des gants?
21: Non. Ah, si vous avez des gants?
18: Avec des gants, peut-être,
19: des gants pour ne pas qu'ils glissent. Je vous donne ça, parce qu'il paraît qu'il faut mettre ça dans les toilettes.
18: Il faut mettre le pain dans les toilettes, c'est ça?
21: Voilà.
18: Le monsieur va vous dire. Ok. Elle va chercher des gants.
21: Voilà.
18: Ouais, tu peux me tenir le... Ah,
19: il faut mettre des gants, pas de...
18: Allez voir ça, les gars, ça va être...
19: Il fait
18: 2 kilos.
19: Comment il a fait pour remonter les égouts? Ça y est, le petit gars a mis le morceau de pain dedans.
21: Est-ce que... Alors, attendez, on est en train de pousser, nous, le saumon par en dessous, là, dans les... Est-ce que vous voyez sa gueule?
19: Oui, sa gueule. La gueule du saumon.
21: Normalement, vous devez voir sa tête, là.
19: Normalement, on devrait voir sa tête. Non, on voit pas.
21: Les petits jeunes ne voient pas non plus?
19: Le petit jeune ne voit pas non plus.
18: Non, pas
21: tirez la chasse d'eau pour voir.
19: Tirez la chasse d'eau.
18: Avec le pain dedans?
19: Avec le pain dedans?
21: Ben oui.
19: Oui.
21: Allô?
0: Oui.
21: Ça y est, le pain est parti.
0: Oui.
21: Merci, madame.
0: Merci, madame.
21: Ah oui, parce que on est dans les égouts, nous, on vit dans les égouts, on n'avait pas de pain pour notre repas, là, ce soir.
0: Quoi? Ça, c'est la dernière, alors. Vous avez besoin de pain. Merci, madame, qui me dit, oh, on vit dans les égouts. Aïe, aïe, ah ben, j'aime mieux ça, hein.
18: Bon, ben,
0: merci, ouais, merci, les gars. Ah ben, je vais vous inviter, mais on n'aurait pas mangé, quand même. Merci. Allô?
21: Allô?
0: Oui.
21: Ah, dites-moi, madame, est-ce que vous pourriez nous faire passer une bouteille de vin?
0: Non, allez, ça suffit, j'arrête. Hein.
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0: Allô?
22: Bonjour, monsieur, c'est bien le boucheur, charcuteur, traiteuriste?
0: Oui.
22: Monsieur Martin, à l'appareil, j'ai un problème avec votre micro-ondes.
0: Comment? Qu'est-ce qui se passe?
22: Ben, j'ai remarqué que chaque fois que vous mettez le micro-ondes en route chez vous, il y a la télé qui se brouille chez moi.
0: Et qu'est-ce que vous êtes qui, monsieur?
22: Pardon, monsieur Martin, je viens d'emménager à côté.
0: Non, mais monsieur, je n'ai jamais eu de problème depuis 40 ans que je suis ici.
22: Alors, j'ai fait un relevé électro-micro-ondique et c'est géolocalifié pile chez vous.
0: Mais non!
22: Déjà, tous les soirs à 21h, je sais pas ce que vous faites cuire.
0: Non, mais monsieur, à 21h, je suis loin d'être ici, monsieur. Hein. Le magasin est fermé, tout est fermé.
22: Ouais, alors à mon avis, il y a un gars de chez vous qui reste en douce.
0: Il y a personne qui reste en douce, mais vous, est-ce que vous pensez qu'il y a un gars de chez moi qui va rester là pour s'amuser
22: à... Ah, comme ça, lui, il réchauffe tous ses plats à la boutique, ça lui évite de le faire chez lui.
0: Mais non, monsieur!
22: Peut-être même que vous en avez un qui dort au magasin.
0: Il y en a aucun qui dort au magasin. Si vous n'êtes pas idiot, vous passez le soir devant le magasin, tout est fermé, voilà.
22: Très bonne idée. Laissez le magasin ouvert en partant, comme ça je passerai ce soir.
0: Je ne laisse pas le magasin ouvert, monsieur, à 21h.
22: Ah, bah sinon je passe récupérer les clés vite fait, si vous voulez.
0: Non, non, non, du tout, vous n'aurez pas les clés du magasin, monsieur.
22: Non, mais je fais un double, je vous les rapporte.
0: Non, monsieur, vous n'aurez pas de double du magasin. C'est bon, là, hein.
22: Quand vous dites c'est bon pour les clés ou pour laisser ouvert?
0: Voilà. Non, non, non, non, je ne vous donnerai pas de clés du magasin.
23: C'est un voisin, monsieur Martin, il veut les clés du magasin parce qu'on lui a dit que c'était notre micro-ondes et qu'il faisait des interférences.
0: Monsieur.
22: Monsieur.
0: Donnez-moi votre numéro de téléphone.
22: Malheureusement, je n'ai pas encore le téléphone parce que je viens juste d'emménager.
0: Et comment vous appelez là?
22: Bah, moi, je m'appelle Martin.
0: Non, vous avez bien un téléphone puisque vous êtes en train de m'appeler.
22: Ah non, pas du tout.
0: Bah, puisque vous êtes en train de m'appeler là.
22: Non, je crois pas.
0: Ah, bah si, vous avez bien une ligne téléphonique puisque vous êtes en train de m'appeler.
22: Oui, alors j'ai fait la demande, mais j'attends que les PTT m'apportent le téléphone.
0: Et comment vous êtes en train de m'appeler là?
22: Bah, j'ai la voix qui porte et comme j'habite juste à côté.
0: Donnez-moi votre adresse, donnez-moi le numéro et la rue.
22: Alors, la rue, c'est la vôtre, facile. En revanche, pour le numéro, pareil, j'attends que les PTT me le confirment.
0: Ouais, c'est qui?
24: Oui.
22: Et bonjour madame.
24: Ouais, alors déjà bonjour madame, je pense pas avoir une voix de femme.
22: Question de point de vue.
24: Ouais.
22: Donc, j'étais en train de voir avec votre collègue pour faire des rondes chez vous la nuit.
24: Mais monsieur, attendez, mais vous êtes qui monsieur?
22: Monsieur Martin, je suis un nouveau voisin, c'est ce que je disais.
24: Mais attendez, mais vous croyez rentrer chez les gens comme ça ou quoi? Il est hors de question que vous mettez les pieds ici dedans.
22: Bon, dans ce cas, plan B.
24: Non, mais monsieur.
22: Si, je vais passer pour prendre les mesures.
24: Mais des mesures de quoi?
22: Parce que je vous ai fait un devis.
24: Mais vous m'avez fait un devis? Mais un devis de quoi? Mais vous êtes malade ou quoi?
22: Comme ça, on va refaire l'isolage au niveau muraliste, parce que mon beau-frère est dans le bâtiment.
24: Alors, j'ai mon propre électricien, j'ai mon propre maçon, j'ai mon propre caroleur, mais attendez, mais vous me faites quoi, là?
22: D'accord, eh ben, vous dites à vos gars de vous faire un truc propre pour bien isoler.
24: Mais attendez, qu'est-ce que c'est cette histoire? Si vous me dites que quand j'allume le micro-ondes, que ça fait des interférences sur votre télé, monsieur, vous prenez les gens pour des imbéciles. Hein.
22: Non, moi, je fais que constater.
24: Et comme par hasard, c'est tous les jours que vous avez des interférences sur la télé?
22: Ah ah! Et comme par hasard, vous êtes au courant?
24: Mais non, c'est tous les jours!
22: Les masques tombent!
24: Bon, mais là, c'est bon, vous commencez. Alors, je vous demande, c'est tous les jours que vous avez des interférences?
22: Ah bah, vous allez voir, démarrez votre micro-ondes!
24: Ben attendez, je vais pas faire tourner mon micro-ondes, David, vous avez vu ça où?
22: Bon, alors, plan C,
24: le
22: micro-ondes, vous l'embarquez, vous le mettez chez vous!
24: Mais quoi, je le mets chez moi? Mais vous êtes pas bien, là, monsieur? Mais qu'est-ce que
22: comme
24: vous...
22: ça, ça évitera qu'il me brouille les coudes, comme disait l'autre?
24: Ouais, et vous savez quoi, monsieur? Avec tout le respect que je vous dois, allez vous faire voir,
22: hein. Eh ben, avec tout le respect que je vous dois, merci.
24: Oui, allez-vous
22: faire. Donc, on fait quoi pour le micro-ondes?
24: Donc, vous allez vous faire foutre.
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0: Alors, à samedi, oui. Allô, oui.
25: Oui, bonjour madame, bonjour. C'est bien la poissonnerie?
0: Oui, monsieur.
25: Oui, bonjour, c'est les services vétérinaires gynécologiques de Deauville, pareil.
0: Service vétérinaire gynécologique de Deauville, oui.
25: Oui, je vous appelle pour savoir si vous avez des moules en ce moment en vente.
0: Ouais.
25: Est-ce que vous pouvez prendre une moule, s'il vous plaît? Et je vais vous demander une petite observation, simplement.
0: D'accord, quittez pas.
25: Voilà, en attendant, chers auditeurs, vous...
0: Oui, alors je la tiens, oui.
25: Voilà, vous la tenez, alors vous avez une moule là? D'accord. J'aimerais bien que vous ouvriez cette moule.
0: Ouais, attendez, quittez pas.
25: Si vous pouvez ouvrir votre moule, madame.
0: Je suis au téléphone, on n'entend rien.
25: Si vous pouvez...
0: Merde, il en fait exprès ou quoi?
25: Est-ce que vous pouvez ouvrir votre moule, s'il vous plaît?
0: Oui, c'est ce que je suis en train de faire.
1: Voyez.
25: Bon. Est-ce qu'elle vous paraît fraîche?
1: Ah oui, et puis elle est belle, elle est bien rosée, elle est bien pleine et bien rosée.
25: Votre moule est pleine et...
1: Elle est rosée.
25: Elle est rosée.
1: Oui.
25: Quand vous la touchez, est-ce qu'elle se rétracte?
1: Ah oui, sans problème.
25: D'accord. Votre moule, donc, se rétracte dès que vous la touchez, hein?
1: Ben, elle se rétracte et puis après, elle se remet dans le bon sens.
25: Elle s'ouvre, hein, de toute façon.
1: Oui, c'est ça, tout à fait.
25: D'accord. De quelle couleur est-elle à l'intérieur, votre moule?
1: Elle est un petit peu jaune rosée, quoi. Mais elle est bonne, hein?
25: Est-ce que vous pouvez mettre un doigt dans votre moule?
1: Oui. Alors, qu'est-ce qui se passe?
25: Alors, comment réagit-elle?
1: Ben, elle bouge.
25: D'accord. Vous touillez un peu, non?
1: Non, pas spécialement.
25: Essayez de voir un peu en frottant, un peu à l'intérieur.
1: Oui, ben, elle bouge.
25: D'accord. Mettez deux doigts maintenant. Qu'est-ce qui se passe?
1: Ben, je l'écrase, là.
25: Ah, vous écrasez votre moule avec deux doigts?
1: Ben, oui.
25: D'accord. Et trois doigts, est-ce que ça passe ou pas?
1: On peut pas, elle est trop petite.
25: Donc votre moule, c'est une petite moule en fait, hein?
1: Ben oui, c'est une petite moule qui fait quoi, 3 cm et demi, 4 cm? 3,5.
25: Ça fait petit, hein?
1: Ben c'est pas une très grosse moule, hein. La longueur réglementaire, je crois que c'est 4 cm, alors elle fait pas plus, hein.
25: Ouais. Votre moule n'est pas facile d'accès.
1: Non.
25: D'accord. Vous m'avez dit qu'elle était poilue?
1: Non, elle est propre.
25: Les consommateurs de votre moule sont contents d'elle ou pas, en général?
1: On n'a jamais eu à se plaindre.
25: D'accord. Au niveau de la raie maintenant, on a vu la moule. On a vu votre moule, hein. Au niveau de votre raie.
1: La raie?
25: Oui. Est-ce que vous pouvez toucher votre raie?
1: La raie, eh ben oui, elle est rugueuse.
25: Votre raie est rugueuse, hein. Donc, je ne peux pas mettre trois doigts dans votre moule parce qu'elle est trop petite. Et votre raie est?
1: Rugueuse. Elle est même, comment on dit là, il y a de la glu dessus là.
25: Il y a de la glu dans votre raie?
1: Non, sur la peau de la raie. Il y a de la glu dessus, là, du truc.
25: Oui, je veux pas savoir. Oui, de collant, oui. Je veux pas savoir où vous avez passé la nuit, madame, hein.
1: Non, mais vous parlez de marchandises ou vous parlez de moi, là? Parce que vous avez l'air de vous foutre de la gueule du monde, là.
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4: Ensemble scolaire, bonjour.
6: Bonjour, monsieur, c'est bien l'école primaire?
4: Oui, c'est ça, monsieur.
6: Monsieur Martin, à l'appareil, je vous appelle parce que je vais venir installer un fumoir, là, dans l'établissement.
4: Un quoi?
6: Un fumoir, vous savez, une cabine pour fumeurs.
4: Ouais, mais attendez, là, c'est quoi ce truc? C'est prévu avec la directrice?
6: Ah non, absolument pas, non, c'est prévu avec ma directrice personnelle, madame Martin.
4: Non, attendez, c'est pas possible. En primaire, il y a personne qui fume.
6: Ah bah oui, parce qu'ils ont pas le fumoir.
4: Non, attendez. C'est quoi, c'est une...
7: Oui, bonjour.
6: Bonjour, monsieur, oui. Comme j'expliquais...
7: Monsieur, ça se passe pas comme ça. Vous pouvez pas venir installer une cabine comme ça si on n'a pas l'autorisation de personne.
6: Ah ben, moi, je vous la donne, l'autorisation. Je suis moi-même installationnaire.
7: Ah non, c'est pas de votre autorisation. J'ai besoin d'autorisation de ma patronne.
6: Ok, alors, si ça vous rassure, admettons qu'elle vous l'a donnée.
7: Ah non, je peux pas admettre qu'elle me l'ait donnée, non.
6: Ah oui, mais moi, maintenant, j'ai tout le matos.
7: Ah ben, ça, j'ai plus rien, monsieur. Si vous vous permettez de commander sans nous demander notre avis avant, attendez, je vous passe un collègue.
6: Merci, monsieur.
7: Bonjour monsieur, excusez-moi, vous changez d'interlocuteur là.
6: Oui, bonjour monsieur.
7: Sachez que nous on est l'école primaire et on n'a pas de consigne comme quoi vous alliez venir installer une cabine fumeur.
6: Bah, il y a la cabine et puis il y a aussi les cigarettes qui vont avec parce que comme il y a un distributeur intégré dans le fumoir.
7: Mais monsieur, on est en primaire.
6: Et alors?
7: Mais il y a hors de question que j'accepte des cigarettes, monsieur, je peux pas faire ça.
6: Non mais vous aurez juste à remplir le distributeur de cigarettes dans la cour.
7: Donc là vous êtes en train de me dire que vous allez nous installer une cabine fumeur avec des cigarettes à disposition.
6: À disposition, mais payante, hein, faut pas exagérer non plus.
7: Alors écoutez, pour moi c'est inconsidérable qu'on fasse installer une cabine fumeur ici. Avec des élèves de primaire.
6: Bah, voilà. Et comment ils font pour fumer pour le moment, vos élèves?
7: Monsieur, nos élèves, ils sont en CM1, CM2 maximum.
6: Ça n'empêche pas de les respecter, comme tout le monde.
7: Monsieur, des CM1, CM2, ils ont quoi? Ils ont entre 10 et 12 ans, ils fument pas.
6: Bah, ils fument pas dans l'école, parce qu'il n'y a pas de...
7: Monsieur, mais c'est pas possible.
6: Parce qu'il n'y a pas de cabine.
7: Bah, non, mais même, monsieur, nos enfants, ils ont entre 10 et 12 ans, vous pensez bien qu'ils fument pas. Même s'ils fument, ils n'ont pas le droit de sortir de l'école.
6: D'où l'intérêt d'avoir le fumoir dans la cour.
7: Ça va pas être accepté, ma directrice va pas cautionner ça.
6: Oula, attendez, je vois ce que vous êtes, vous seriez pas en train d'essayer de négocier.
7: Ah, moi, je vous négocie rien du tout parce que je sais pertinemment qu'il n'y aura pas de fumoir ici.
6: Non, mais je vois, vous êtes en train de traiter avec la concurrence par derrière.
7: Vous êtes en train de traiter avec la concurrence. Écoutez, monsieur, avec tout le respect que je vous dois, moi, j'ai pas de temps à perdre.
6: Non, mais je vois le truc. Je vais arriver, puis il y aura des Chinois en train d'installer un truc à ma place.
7: Mais oui, monsieur, peut-être des Japonais, des Chinois, et puis des Turcs, tant qu'on y est.
6: Ah, voilà. Bah voilà.
7: Bah voilà, effectivement.
6: Bah les masques.
9: Oui, allô.
6: Oui, bonjour madame, excusez-moi de me passer la...
9: Donc c'est monsieur, le coordinateur de l'ensemble scolaire. Attendez, faites des choses à ma place.
6: Oui, bah me remerciez pas surtout.
9: Et ça vous inquiète pas d'installer une zone fumeur en école primaire? Mais on va où là?
6: Bah au moins les élèves qui fument pas n'auront pas à subir...
9: Parce que vous savez quel âge ils ont en école primaire?
6: Bon, je dirais quoi, 20-25 ans?
9: Vous êtes complètement à côté de la plaque.
6: Bon, disons 18-20.
9: Et avant 10 ans, vous laisseriez votre fils fumer avant 10 ans, monsieur?
6: Ah certainement pas, c'est pour ça que je lui interdis d'aller à l'école primaire.
9: Mais attendez.
6: Allô?
2: Ah bah c'est reparti.
3: Oui.
2: Bonjour monsieur, on devait me passer la directrice peut-être.
3: Oui, mais moi je ne veux pas le savoir monsieur. Vous ne faites pas l'installation sans ordre de directrice.
2: Ah bah j'ai un ordre de ma directrice, madame Martin.
8: Oui, je suis là, oui.
3: Non.
2: Qui est avec moi? Oui, c'est madame Martin, je suis
3: moi,
2: là.
3: Votre direction, j'en ai rien à foutre. Puis je vous permets pas, je suis pas encore bleu.
2: Pardon, vous me traitez de bleu?
3: Non, c'est moi, je vous dis, je suis pas encore bleu.
2: Comment ça bleu?
3: Bah je suis pas débile, d'accord.
2: Ah bah je me fais traiter de bleu.
3: C'est pas vous que je traite de bleu monsieur.
2: Et puis d'abord, c'est celui qui dit bleu qui est bleu.
3: Puis bon, allez. Hop.
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12: Bienvenue. Allô?
25: Oui, bonjour monsieur.
12: Bonjour.
25: Oui, bonjour, dites-moi, on voudrait vous demander un petit service. C'est la Gendarmerie Nationale à appareil, antenne Saint-Brieuc, PTR 33, Dudan 2 Chaussée à l'appareil.
12: Oui.
25: Est-ce que vous êtes sorti aujourd'hui en voiture?
12: Ah, en voiture, non.
25: Non, parce que
12: en vélo, je viens d'arriver de vélo là.
25: Ah, vélo. Bon, je vous explique. Hein, c'est on a une antenne sur la route de Saint-Brieuc. On a mis avec un radar semi-fixe. Donc on est posé là avec éthylomètre. Et comme vous le savez, on a des quotas. Nous, on est obligé d'avoir tant d'excès de vitesse, l'alcoolémie. Enfin, voyez. Et il nous manque 3 cas d'alcoolémie au volant ou ivresse sur la voie publique pour pouvoir retourner à Saint-Brieuc et partir en week-end, quoi. Hein.
12: Oui.
25: Est-ce que ça vous embêterait de prendre votre vélo ou votre voiture éventuellement après avoir bu quelques verres?
12: Ah non, ça m'intéresse pas de boire des verres, moi.
25: Non, mais attendez, il y aura pas de suite, hein. C'est-à-dire que non, mais je vous explique comment on procède.
12: C'est pas mon genre, non.
25: On vous offre donc le très beau, je sais pas si vous le connaissez, le porte-clés de la Gendarmerie Nationale,
12: oui,
25: qui est en argent massif, hein.
12: Oui,
25: enfin bon. Et on vous retire le procès-verbal, hein.
12: Vous êtes en train de faire des tests pour éviter que les gens boivent, et puis là, vous proposez à certains de boire. Alors là,
25: bon, la lutte contre l'alcool, c'est un prétexte.
12: Oui.
25: Nous, ce qui nous intéresse, c'est de remplir les quotas.
12: Bah, vous savez, vous pouvez en avoir plusieurs ici ce soir, vous en aurez, hein.
25: Ben oui, mais justement, c'est ça notre problème, c'est qu'on aimerait rentrer à 15h. On a notre collègue qui se marie ce soir, et donc on aimerait bien, si vous voulez, boire un petit verre avec lui avant, quoi.
12: Oui,
25: ben... Et attendez, que je sois très simple avec vous, on sait très bien que si on reste, on va en attraper. Par contre, si on reste pas, ceux qui auront trop bu pourront en toute impunité être au volant et continuer à rouler et continuer à boire. Nous, on sera plus là, donc ils seront tranquilles. Il faut penser à eux aussi, quand même. C'est un devoir de citoyenneté. Hein.
12: Oh, c'est pas une question de citoyenneté. Hein. Moi, je n'ai pas du tout l'intention de boire, c'est tout.
25: Juste 3 verres.
12: Ah non, mais même 3 verres.
25: Bon.
12: Non.
25: Vous me disiez qu'on pouvait en intercepter là.
12: Sans doute, oui, je suppose. Moi, j'ai fait pas les bistrots. Hein, oui.
25: Ah, c'est qui alors? Donnez-moi.
12: Moi, je n'ai pas le nom des gars. Hein. Vous faites à l'entrée de la sortie, si vous voulez, des bistrots, vous verrez bien.
25: Non, mais vous les connaissez.
12: Pas spécialement.
25: Non, pas spécialement, mais un petit peu.
12: Comme ça, peut-être, mais encore, non.
25: Non, bon, alors, simplement les initiales, et puis c'est bon.
12: Non, vous n'aurez rien, je ne fais pas de la délation.
25: Il y en a un qu'on ne peut pas rater, hein, on m'a dit, comment il s'appelle déjà, Calnet Rouge, un peu, là.
12: Un Calnet Rouge?
25: Ouais.
12: C'est le choix.
25: Voilà.
12: Le barbu ivrogne, voilà. Déterré, là.
25: Merci.
12: Parce que lui, à 7h le matin, s'il se lève à cette heure-là, il peut être bourré. Hein.
25: Ouais,
12: pas lui, c'est un cochon. Lui. C'est encore pas pareil. Celui-là, vous pouvez y aller.
25: Ouais.
12: Là, vous pouvez le trouver à n'importe quelle heure de la journée. Lui, il est beurré. Alors, de toute façon. Enfin, il conduit pas.
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26: Allô, oui, bonjour.
2: Bonjour monsieur, c'est bien la société de locateurs de voitures?
26: Oui.
2: Je vous appelle parce que j'ai un petit souci avec un véhicule de chez vous.
26: Un utilitaire?
2: Voilà, parce que j'ai la même camionnette.
26: Oui.
2: Et comme j'arrivais pas à l'ouvrir, je croyais que c'était la serrure qui était gelée, donc j'ai demandé à mon beau-frère garagiste de l'embarquer au garage.
26: Oui.
2: Le truc, c'est qu'en arrivant, il s'est rendu compte que c'était pas ma camionnette, mais la vôtre.
26: Mais vous n'avez pas lieu de prendre les véhicules qui vous appartiennent pas, monsieur.
2: Bah, c'est surtout qu'il faudrait que vous veniez le chercher parce que lui, ça
26: rend... Non, mais vous rendez compte, vous nous piquez de notre véhicule sur notre bord de la route, et puis c'est moi qui viens me déplacer pour aller chercher le véhicule.
2: Ce qu'il y a, c'est qu'il m'a dit que sinon ça fait des frais de gardiennerie parce qu'il est obligé.
26: Mais vous n'en dites rien à faire, je m'en fiche. C'est pas mon problème, monsieur.
2: Sinon, il peut vous le garder quelques jours, mais il est obligé de.
26: Mais il n'y a pas à garder quelques jours.
2: Et il en a profité, il m'a dit qu'il avait fait une vidange parce qu'apparemment c'était.
26: Mais il n'y a pas de vidange à faire, mais qu'est-ce que c'est de ça? Mais bon sang, vous n'avez pas les clés du véhicule, comment vous avez fait pour l'ouvrir?
2: Bah parce qu'il a dû changer la serrure.
26: Mais non, mais vous voulez rire ou quoi?
2: Comme moi, je pensais que c'était la serrure qui était bousillée, je lui ai demandé de la changer.
26: Non, mais de quoi vous vous mêlez? Non, mais.
2: On vous met la TVA ou pas sur la facture?
26: Mais monsieur, je n'ai pas de facture à avoir, mais vous foutez du monde ou quoi?
22: Vous êtes en train de me proposer du black, c'est ça? Vous voulez le faire?
26: Non, je ne paye pas du black. Je ne paye rien du tout. Est-ce que je vais demander quelque chose?
22: Ah bah moi j'ai mon beau-frère, parce que là je suis au garage.
26: Mais votre beau-frère, j'en ai rien à faire, votre beau-frère.
22: Ah bah je peux vous le passer si vous voulez, comme ça il va vous expliquer.
26: Bah vous pouvez me le passer, vous
22: Martin,
26: êtes bien passé.
22: Il y a le monsieur du locateur de voiture qui veut te parler.
26: Non, je suis pas un monsieur, je suis une dame, monsieur. Non mais.
22: J'ai fini la vidange là, tu peux lui dire, hein.
26: Non, pas de vidange, monsieur, je ne paye rien.
22: Hein. Faudra changer les pneus aussi, hein, parce que là.
26: Non, vous n'avez rien à faire dessus sur le véhicule là. Hein.
22: Allô?
26: Oui.
22: Oui, bonjour monsieur.
26: Non, c'est madame. Votre gars, il s'exprime très mal.
22: Ah bah tiens. Ah
26: bah, il embarque un véhicule qui lui appartient pas. Vous voulez rire ou quoi? Où que c'est que vous l'avez récupéré?
22: Où que c'est que je l'ai récupéré? Bah sur la route, parce que vous l'avez laissé traîner.
26: J'apprends aujourd'hui que vous nous avez volé notre véhicule.
22: Bon, volé, excusez-moi de faire mon métier.
26: Est-ce que je vous ai fait un bon de commande, monsieur?
22: Alors, moi je me suis permis de le faire, le papier, parce qu'effectivement j'avais besoin
26: vous avez fait un papier, vous, bah
22: oui. Oui, on a fait un truc vite fait, voyez.
26: Vous avez fait un truc vite fait? Non mais vous foutez du monde ou quoi? J'appelle le client à qui j'ai loué le véhicule.
22: Non mais le client, il est là parce qu'il était dans le...
26: Quel client qui était là?
22: Ah bah le client qui avait loué, il était dans le véhicule.
26: Mais il était dans le véhicule, mais vous vous rendez compte ou quoi?
22: Bah je savais pas, moi j'essayais d'ouvrir, lui il était à l'intérieur, je l'avais pas vu.
26: Non mais vous voulez rire ou quoi? Vous embarquez les gens comme ça?
22: Bah il faudrait venir chercher le véhicule et puis le client aussi, parce que là, moi je vais pas le garder.
26: Il a qu'à revenir avec le véhicule.
22: C'est-à-dire qu'il peut pas parce que lui il a l'ancienne clé. Et comme j'ai changé les serrures entre temps.
26: Eh ben vous remettez les serrures qu'il y avait, monsieur. Je veux bien être gentil, monsieur, mais il faut pas exagérer. Donnez-moi l'immatriculation que vous avez sur la plaque.
22: Ah bah attendez, bah on est en train de la démonter la plaque, donc.
26: Je vois pas pourquoi vous démontez la plaque d'immatriculation.
22: Bah parce que je vois pas d'ici, donc je vais demander.
26: Eh ben allez voir.
22: Non mais j'ai mon gars qui va me la porter, ça va être plus simple.
26: Non mais n'importe quoi.
22: Tu fais sauter la.
26: Ben non mais vous faites sauter les plaques maintenant. Non mais c'est voilà. Pas possible. On aura tout vu.
22: Vous voulez l'ancienne plaque ou la nouvelle?
26: Et pourquoi?
22: J'en ai plusieurs parce que j'ai pas.
26: Plusieurs. Non normalement il y en a qu'une sur les véhicules, monsieur.
22: Non parce que comme on a changé à l'avant mais qu'on n'avait pas encore changé à l'arrière, on n'a plus la même à l'avant et à l'arrière.
26: Mais comment que ça se fait que vous n'avez plus la même à l'avant? Comment? Vous avez été faire une autre carte grise comme ça en claquant des doigts?
22: Eh oui, parce que j'ai mon autre beau-frère qui travaille à la préfecture.
26: Bah bien sûr, je appelle la gendarmerie, monsieur. Je porte plainte.
22: À moi d'abord.
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8: Allô?
25: Oui, bonjour madame.
8: Bonjour monsieur.
25: C'est la comptabilité perverse à l'appareil, hein?
8: Oui.
25: Pour l'URSSAF. Est-ce qu'on peut avoir la taille de vos seins, madame, s'il vous plaît?
8: La taille de mes seins?
25: Bah oui, madame.
8: Bah, que c'est que cette histoire?
25: Et c'est la comptabilité perverse, madame. Est-ce que vous voulez que je vous passe chef de service?
8: Écoutez, ça doit être du 85 ou 85, je crois.
25: 85, bonnet...
8: Petit.
25: Bonnet A?
8: Oui, sûrement.
25: D'accord. Je vous passe le chef de service, madame.
8: Merci.
25: Allô?
8: Allô?
25: Oui, bonjour, madame.
8: Bonjour, monsieur.
25: Monsieur Robert Ledoux, chef du service de la comptabilité perverse. Donc, 85 bonnets A, c'est ça?
8: Oui.
25: D'accord. La forme, est-ce qu'ils sont en poire, en pomme?
8: Ah non, c'est armature même, parce que j'ai pas beaucoup de poitrine.
25: Bah, 85, ça se tient quand même, hein, on va
8: oui,
25: dire.
8: Enfin.
25: Est-ce qu'ils sont agréables à toucher ou est-ce qu'ils sont trop mous, pour vous, hein?
8: Oh, ben vous savez, les explications comme ça, moi j'abandonne, hein.
25: Mais madame, c'est la comptabilité perverse de la mairie. Alors, est-ce que vous diriez qu'ils sont plutôt mous ou durs?
8: Moyen.
25: Ni durs, ni mous?
8: Voilà.
25: D'accord. Alors... Tour de hanche.
8: Tour de hanche, 95.
25: 95, d'accord. Vous mettez une gaine de maintien?
8: Oui.
25: Gaine de maintien. La couleur chair?
8: Oui.
25: Très bien. Je récapitule, madame. Hein. Vous avez donc une poitrine de 85 bonnets A.
8: Oui.
25: Armature.
8: Oui.
25: Les seins ni trop mous, ni trop durs.
8: Non.
25: Vous portez une gaine?
8: Oui.
25: De couleur chair.
8: Voilà.
25: D'accord. Bon, à la comptabilité perverse, nous faisons des échanges d'informations. C'est-à-dire qu'à chaque fois qu'un habitant nous donne des informations comme celles que vous nous avez données sur votre poitrine, nous donnons une information sur nous-mêmes.
8: Oui, oui.
25: Voilà. Alors, je vais vous donner, madame, la taille de ma bite. Vous avez de quoi noter?
8: La taille de?
25: La taille de ma bite.
8: Ah ben,
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8: Allô?
22: Bonjour monsieur, c'est bien le bar-restaurant?
8: Oui, alors je suis une dame, mais c'est pas grave.
22: Admettons.
8: Oui.
22: Monsieur Martin à l'appareil, société Martin Bâtiment.
8: Oui.
22: On arrive là, on va venir pour démonter votre terrasse.
8: Mais moi je suis pas au courant, comment ça se fait que je suis pas au courant?
22: Alors sûrement parce qu'on vous a pas prévenu, mais enfin je vous explique en deux mots, on va remplacer votre terrasse par des urinoirs publics.
8: Bah, enfin moi je suis pas d'accord que vous allez utiliser mon trottoir pour installer des urinoirs.
22: Ce sera pas tout à fait sur le trottoir puisqu'on va les coller contre la façade.
8: Mais la façade de quoi? De ma vitrine de...
22: Voilà, coller contre la vitrine du resto, exactement.
8: Ah bah, il est hors de question.
22: Faudra juste éviter d'ouvrir les fenêtres.
8: Non,
22: parce
8: je ne suis pas d'accord, je ne veux pas d'urinoir sur mon trottoir. Donc la discussion s'arrête là, en fait.
22: Attention, vu que c'est chez vous, vous aurez un accès prioritaire, évidemment.
8: Oui, bien sûr, on continue dans la connerie.
22: Vous savez, c'est quand même bien pratique.
13: On n'a pas fait de demande de travaux. Ma terrasse, elle est pas démontée du tout.
22: Bonjour madame, alors vous inquiétez pas, c'est ce que je disais, on vous la démonte, la terrasse.
13: Non, ils toucheront pas la terrasse du tout. La terrasse, c'est la nôtre, c'est comme si c'était une véranda, nous. Nous, c'est un bar, il y a des toilettes à l'intérieur, mais on veut rien à l'extérieur.
22: Sinon, on fait plus simple. Si vous avez une cour, on peut dire aux gens d'aller directement faire pipi dans la cour.
13: Non, mais il y a personne qui rentre dans la cour.
22: L'avantage, c'est qu'il suffit de mettre une rigole, c'est quand
13: non,
22: même.
13: Non, mais ça, on s'en fout. Non,
22: mais vous aurez juste l'entretien à faire, passer un coup de jet d'eau.
13: Non, il n'y a pas d'entretien à faire, on n'en veut pas. Attendez, ne quittez pas, je vous
14: Allô, je vous écoute.
22: Bonjour monsieur, je disais à votre collègue qu'on va vous la démonter.
14: Non, c'est pas mon collègue, c'est moi la patronne ici. Ne dites pas n'importe quoi.
22: Oh, mais c'est pas du tout mon genre.
14: Alors expliquez votre cas.
22: Alors je vous explique que comme on libère votre terrasse, à la place.
14: Attends, pourquoi je libérais, c'est ma terrasse.
22: Bah, parce que le gouvernement a dit que les terrasses c'était terminé.
14: Le gouvernement, il a dit que c'était les terrasses qui sont dans les rues. Mais pas la mienne, elle est pas dans les rues, elle est privée la mienne. Je veux pas de toilette, j'ai les miennes, ça me suffit.
22: Non mais on vous met juste une rangée d'urinoir le long de l'établissement.
14: Une urinoir ? Bah vous rigolez. Mais je veux pas d'urinoir chez moi. Et vous rendez compte ce que vous faites là?
22: Oui, oh bah me remerciez pas surtout.
14: Mais on n'a rien demandé.
22: Eh bah considérez que ce sont des urinoirs cadeaux.
14: Non, je ne veux rien. Vous mettez ça à l'église si vous voulez, mais pas chez moi.
22: Alors l'église c'est fait. On a déjà équipé.
14: Bah l'église est pas équipée. Y a rien du tout à côté de l'église.
22: Ah non, pas à côté. On a mis des urinoirs dans l'église.
14: Dans l'église, on peut même pas aller quand on va à l'église. J'ai jamais vu. Et c'est mis en dessous, alors sans doute.
22: Exactement, oui. On a installé un urinoir sous le bénitier.
14: Dans le bénitier? Mais vous êtes malade, vous?
22: Non, pas dedans. Juste en dessous.
14: Mettre un urinoir noir sous le bénitier.
22: Bah oui, c'est plus pratique, ça permet de faire deux trucs en même temps.
14: Mais vous êtes pas bien. Mettez pas ça aussi, autrement j'appelle la police.
22: Non, mais vous inquiétez pas, on va vous filer des paravents qui cacheront à moitié les gens qui viennent uriniquer.
14: Non, je ne veux pas, c'est n'importe quoi.
22: Au moins, ça cache un peu la vue sur.
13: Non, on n'en veut pas.
22: Et rebonjour madame.
13: Non. S'ils viennent, j'appelle les Schmitt, c'est tout.
22: Oh, eh bien, passez-moi ce monsieur Schmitt.
13: Non.
22: J'insiste, passez-moi ce monsieur Schmitt.
13: Mais il n'y a pas de monsieur Schmitt, oui.
22: Ok, donc monsieur Schmitt n'existe même pas.
13: Bah non, c'est monsieur la gendarmerie ou la police municipale.
22: Oh, eh bien, passez-moi ce monsieur la gendarmerie ou la police municipale dans ce cas.
13: Mais non.
22: J'insiste, passez-moi ce monsieur.
13: Vous comprenez pas, attendez.
22: Oh, si, j'ai très bien compris. Monsieur la gendarmerie ou la police municipale n'existe pas plus que monsieur Schmitt.
13: Non.
22: Écoutez, trêve de baliverne, qui est le vrai responsable ici?
13: Oh là.
22: Eh bien, passez-moi donc ce monsieur, oulalalala.
13: Va laisser tomber, au revoir.
14: Mais ça doit être malade.
22: Ah, mal raccroché.
14: Il veut mettre un urinoir dans l'église aussi.
22: Oui, d'ailleurs, si le bénitier est occupé, vous pouvez aussi aller dans le confessionnal, j'en ai mis un autre.
14: Bah, vous rigolez,
22: mais. En revanche, vous n'oublierez pas de faire deux Ave Maria de tirer la chasse, s'il
14: mais
22: vous plaît.
14: Non, c'est n'importe quoi.
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15: Allô?
25: Oui, allô?
15: Oui.
25: Oui, madame Pinon?
15: Oui.
25: Bonjour, madame. C'est le comité d'entraide aux personnes. Parce que figurez-vous que nous avons reçu un appel ce matin de la part de votre correspondante anglaise.
15: Je n'ai pas de correspondante anglaise, monsieur.
25: Non, quand vous étiez petite.
15: Ah non.
25: Ah bah si.
15: Ah bah écoutez, monsieur, c'est une erreur. Hein.
25: Ah bah écoutez, non, c'est pas une erreur. Quand vous étiez à l'école.
15: Non.
25: Ah bah si, en CM2.
15: Ah non, monsieur.
25: Ah bah écoutez, elle vous a retrouvé, donc elle voulait vous écrire. Je vous la passe, hein.
15: Bah écoutez... Je sais pas qui c'est. Hein.
16: Hello.
15: Allô.
16: Hello.
15: Oui.
16: Oh, Madame Lamarre à l'appareil.
15: Je ne vous connais pas, madame.
16: Oh, my God. Tu as oublié?
15: Écoutez, à quelle école vous étiez?
16: Ça fait 70 ans.
15: À quelle école vous étiez?
16: Ah ben moi, j'étais à l'école en Angleterre. Je suis ta correspondante en Angleterre.
15: Mais non, madame.
16: Mais dis donc.
15: Oh, bah écoutez, mais madame, je sais quand même bien que je n'ai pas eu de... Je n'ai jamais fait d'anglais.
16: Ah ça, que t'étais mauvaise, c'est vrai. Mais
15: non, mais je n'ai jamais fait d'anglais et je n'ai jamais été en Angleterre.
16: Mais bien sûr que t'es jamais venue, parce que ma famille voulait pas.
15: Oh,
16: tellement ton niveau...
15: C'est une histoire de fou.
16: Tellement ton niveau était bas.
15: Mais c'est n'importe quoi.
16: Bah tiens, t'étais tellement paresseuse que tu foutais rien.
15: J'étais paresseuse, non. Mais qu'est-ce que c'est que cette histoire-là, madame? Et vous manquez de respect.
16: Oh, my God. Dis-moi, je t'appelle parce que je t'avais prêté 10 livres.
15: Oh, n'importe quoi.
16: Tu me les as jamais rendus.
15: Il m'a prêté 10 livres et je ne les ai jamais rendus.
16: Ah, bah oui, pour acheter de la drogue.
15: Pour acheter de la drogue, en plus.
16: Oui. Oui, alors, parce que t'as oublié que tu te droguais.
15: Jamais de la vie.
16: Oh, menteuse.
15: Jamais de la vie. Mais jamais.
16: Oh.
15: Je ne suis jamais droguée.
16: Oh, si, trois fois.
15: Oh, mais c'est n'importe quoi.
16: La première fois, t'avais été malade et t'avais vomi, tout ça. J'avais été obligé de nettoyer avec la serpillière. T'as oublié.
15: Mais n'importe quoi.
16: Oh.
15: Ça a assez duré, hein.
25: Allô.
15: Oui.
25: Oui, bonjour, rebonjour. Hein,
15: c'est mais ça a assez duré, cette plaisanterie-là.
25: Qu'est-ce qui se passe?
15: Je ne me suis jamais droguée, hein, premièrement, jamais. Et puis, je ne connais pas cette personne-là. Vous faites erreur.
25: D'accord, donc c'est une erreur de sa part.
15: Oh, bah écoutez, quand même, qu'est-ce que c'est que cette histoire? Puis, je me suis droguée, qu'elle ramassait comment je vomissais. Mais qu'est-ce que c'est que cette histoire? Elle n'est pas bien, cette femme. C'est une malade. Moi, je n'ai jamais eu de problème comme ça. Jamais.
25: Bon.
17: Attendez, je vais lui demander. Hein.
18: Mais okay, vous êtes qui, vous, monsieur?
17: Le comité d'entraide aux personnes. Je vais lui demander comment elle a fait pour vous retrouver. Madame, oui, comment avez-vous fait pour retrouver... Ah, vous essayez comme ça avec tout le monde pour récupérer de l'argent?
18: Ah, exactement.
17: Ah oui, mais ça, madame, non, moi, je peux pas. Je peux pas accepter ça, vous rendez compte?
18: Vous rendez compte un peu? Parce que, mais je savais bien que c'est de l'escroquerie, ça.
17: Parce que ça, c'est de l'escroquerie, madame. Hein.
18: C'est de l'escroquerie, ça, monsieur.
17: Eh oui, madame, alors attendez, parce que moi, je peux pas vous mettre en liaison avec des personnes si vous faites ça. Hein. Ça, il faut bien comprendre, c'est impossible.
18: Ah ben, sûrement pas. Alors,
17: ah, mais qu'elle soit droguée ou alcoolique, madame, ça ne me regarde pas. L'alcool non plus, non.
18: Mais c'est pas vrai, en plus. Je ne la connais pas.
17: D'accord. Bah, je ne veux plus entendre parler de vous, madame. Nous sommes d'accord. Voilà, merci. Allô ?
18: Allô ?
17: Voilà, j'ai réglé le compte de la personne. Voilà, donc, alors, je vous envoie la facture. Hein.
18: Quelle facture ?
17: Bah, attendez, madame, nous, le comité d'entraide aux personnes, on résout les problèmes.
18: Ah, bah non, moi, je ne veux pas de facture, je n'ai rien, je ne connais rien. Je ne vous la paierai jamais. Hein.
17: Mais non, mais attendez, on vient de vous débarrasser d'une escroque.
18: Ah, non, monsieur, non, ça, c'est de l'escroquerie pure. Je porte plainte à la gendarmerie.
17: Attendez, nous travaillons dans la légalité, vous imaginez bien. Et en fait, on demande 20 euros pour vous débarrasser des escrocs. Non ?
18: Non, il en est hors de question, monsieur. Vous envoyez 20 euros à des gens que je ne connais pas ? Ah non, alors. Et puis, au revoir.
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20: Allô ?
22: Bonjour, madame, c'est bien le supermarché ?
20: Oui, c'est ça.
22: Monsieur Martin, à l'appareil, je suis venu faire des courses chez vous.
20: Oui.
22: Et alors, j'ai acheté de l'eau minérale, il y a un problème.
20: Oui.
22: C'est que dans les bouteilles, il y a l'eau, mais il n'y a pas les minérales.
20: Les minérales.
22: Oui, des minérales. Mon beau-frère m'a expliqué que c'est comme des petits cailloux.
20: Bah là, par exemple, j'ai une bouteille devant moi, c'est marqué au minéral, il n'y a pas de cailloux dedans.
22: Alors, ils sont peut-être au fond, non ?
20: Non, moi je vois rien. Il y a juste des petits trucs blancs.
22: Ah, donc vous avez des cailloux dans vos bouteilles ?
20: Bah je sais pas si c'est des cailloux, mais c'est comme de la poussière.
22: Ah non, un minéral, ça fait au moins la taille d'un petit rocher.
20: Ah non, bah il n'y a pas ça dans de l'eau minérale, il n'y a pas des cailloux dans de l'eau minérale.
22: Donc, s'il n'y a pas les minérales dedans, c'est que c'est juste de l'eau.
20: Bah je sais pas.
22: Eh oui, et moi comment je fais pour récupérer mes minérales ?
20: Je vous passe ma collègue.
21: Bonjour.
22: Bonjour monsieur.
21: Mais c'est quoi que vous appelez, il n'y a pas les minérales?
22: Bah, j'ai fait toutes les bouteilles une par une, rien du tout.
21: Vous en avez beaucoup de bouteilles?
22: J'en avais pris 24.
21: Ok, donc 4 packs.
22: Ah, vous vous souvenez de moi?
21: Non, non.
22: Bah si, vous me dites 4 packs, et effectivement, j'avais pris 4 packs.
21: Bah non, mais 4 packs, ça fait 24 bouteilles.
22: Oui, mais ça, je vous l'avais pas dit qu'il y avait 4 packs.
21: Bah.
22: J'ai juste dit 24 bouteilles.
21: Bah, monsieur, 24 bouteilles, ça fait 4 packs de 6?
22: Des packs de 6, ah bah ça non plus, je vous l'avais pas dit.
21: Bah, monsieur, vous me dites qu'il y avait 24 bouteilles.
22: Et comme par hasard, vous devinez que ce sont 4 packs, et en plus de 6 bouteilles.

0: vais faire passer de l'eau minérale dans une passoire.
1: Parce que je voulais récupérer les minérales.
0: Mais il y a pas. Mais, attendez.
1: Et c'est là que je me suis dit, tiens, si ça se trouve, les cailloux sont restés accrochés dans les bouteilles.
0: Je tombe des nues.
1: Donc, j'ai mis les bouteilles dans une marmite.
0: Mais pourquoi ?
1: Bah pour les faire bouillir, comme ça le plastique s'évapore et il reste les cailloux.
0: Oh là là.
1: Eh bah toujours pas de cailloux et ma marmite est fichue.
0: Qu'est-ce que vous voulez ? Dites-moi au final ce que vous voulez.
1: Alors, au final, il faudrait déjà rembourser ma marmite.
0: Mais je ne vous rembourserai pas la marmite, c'est pas moi qui vous ai qui mis l'eau dans les bouteilles.
1: Ah, allô ?
0: Allô, je vous écoute ?
1: Ah bah il m'a mis en attente, je l'entends plus.
0: Non, attendez, Allô ?
1: Ah, allô ?
0: Oui, vous m'entendez ?
1: Là, oui, mais vous m'avez mis en attente.
0: Non, j'appelle au parleur.
1: Ah bah ça y est, il est reparti.
0: Ah, bon sang.
1: Bon sang, allô ?
0: Oui ?
1: Vous m'avez encore mis en attente ?
0: Bah, j'ai mis le haut-parleur, je sais pas, ça a fait un drôle de truc sur le téléphone.
1: Ah, parce que là, vous êtes en haut-parleur ?
0: Oui, je suis à haut-parleur, oui.
1: Eh ben justement, vous me dites que vous êtes à haut-parleur, et pourtant, je ne vous entends plus.
0: Ah, attendez, j'ai fait une mauvaise manip.
1: Bah oui, sinon là, je vous entendrai.
0: Attendez, j'ai coupé ?
1: Ah oui, et pourtant, je vous entends toujours pas.
0: Qu'est-ce que c'est que ces conneries ?
1: Bah pardon, si c'était des conneries, je vous répondrai quand vous me parlez.
0: T'as déjà vu des cailloux dans l'eau minérale ?
1: Ah, pas de raccrocher en plus. Allô ?
0: Oui, c'est qui au téléphone ?
1: Bah toujours Monsieur Martin, vous avez pas raccroché.
2: Oui, allô ?
1: Ah, bah bonjour monsieur.
2: J'ai reconnu.
1: Comment ça, vous avez reconnu ?
2: Je vous écoute à la radio, je sais plus c'est quelle radio, bref. C'est Rire et Chanson, voilà, il y a un client qui est là.
1: Ah, en plus c'est un client qui souffle.
2: Oui.
1: Ah oui, donc tout le monde écoute Rire et Chanson.
2: Apparemment, vous écoutez Rire et Chanson ?
0: Oui.
2: Bon bah voilà.
1: Eh bah voilà, enfin heureusement pour moi, c'était pas le cas de toute l'équipe non plus.
2: Non, c'est pas grave, vous m'avez bien fait rire.
1: Bah écoutez, bonne journée à toute la bande et au revoir monsieur.
2: Voilà, au revoir madame.
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5: Allô ?
6: Oui, bonjour madame.
5: Bonjour.
6: Je suis bien la Fédération de football.
5: Oui monsieur.
6: Je voudrais la personne qui s'occupe de l'arbitrage.
5: Ne quittez pas.
7: Allô ?
6: Oui, bonjour monsieur.
7: Oui, allô, qu'est-ce qu'il y a pour votre service ?
6: Bon, c'est un problème d'arbitrage.
7: Oui.
6: Je vous explique. Nous sommes d'un certain âge.
7: Oui.
6: Et nous jouons au football dans la cour de la maison de retraite.
7: Oui.
6: Et quand je dis nous jouons au football, nous poussons la balle.
7: Oui, d'accord.
6: Avec les autres pensionnaires.
7: Oui.
6: Bon, il se trouve que dernièrement, on a eu un problème, un litige d'arbitrage. Parce que quand je dis nous, c'est-à-dire que je joue avec mon frère.
7: Oui.
6: Mais nous sommes bicéphales.
7: Ça veut dire quoi, ça ?
6: Ça veut dire, monsieur, que nous sommes siamois.
7: Ah, vous êtes siamois.
6: Voilà. Donc, nous avons un seul tronc et il y a deux têtes sur notre corps.
7: D'accord.
6: Voilà. Bon, moi, je m'appelle Robert et mon frère s'appelle Marcel.
7: Oui.
8: Bonjour, monsieur.
7: Et vous jouez avec vos autres amis du...
6: Voilà. Bon, et alors, l'autre jour, nous jouons avec le même maillot.
7: Oui.
6: Nous avons le numéro 10. Nous comptons comme un seul joueur. Il y a un centre de l'ailier gauche. Et l'arbitre siffle hors jeu, alors que moi, ma tête était derrière la ligne... Et celle de mon frère, effectivement, dépassait.
7: Vous étiez hors-jeu, monsieur.
6: On était hors-jeu ?
7: Oui, absolument. Sur la ligne, vous êtes hors-jeu. Et quelle que soit la partie de votre corps, par conséquent, dans le cas précis, où il y a deux têtes, si vous voulez, il suffit qu'une des deux têtes soit sur la ligne, soit de l'adversaire, soit légèrement en avant. Donc là, il y a hors-jeu. Que vous ayez toute votre autre partie de votre corps, donc votre deuxième tête, elle, en position de jeu, non, vous êtes hors jeu.
8: Dès que
7: vous avez une partie de votre corps qui...
8: Ça, tu vois, ça, oui. Je te l'avais dit, le monsieur a raison, c'est bien ce que tout le monde t'a dit.
7: Oui, absolument.
6: Mais tu t'es dit que non, on n'est pas hors jeu.
7: Ah, si.
8: Mais, enfin, écoute, le monsieur, il est à la Fédération de football, et c'est bien ce qu'il dit, quand même.
6: Mais oui, je sais quand même aussi, ça fait longtemps que je joue au foot avant toi.
8: Dis donc, on a commencé ensemble, hein.
7: Que votre tête à vous soit derrière, il suffit de la tête de votre siamois.
6: Mais non, mais dis donc, mais tu commences à me les gonfler, sérieusement, tu vas me laisser, non ?
8: Fais attention, je te fous un coup de boule, moi. Et t'as entendu ce qu'il dit, le monsieur, ou pas ?
6: Allô ?
7: Oui.
6: Mais je crois qu'il y a un problème, il est pas d'accord. Je vais vous le passer, hein.
7: Vous passez-moi votre frère, Jumon. Votre frère siamois.
8: Allô ?
7: Oui, bonjour, monsieur.
8: Oui, bonjour. Voilà.
7: Vous avez un seul maillot. À tous les deux, vous portez le numéro 10.
8: Oui, monsieur.
7: Par conséquent, vous n'êtes qu'un seul joueur, même si vous avez deux têtes.
8: Mais oui, mais ma tête était derrière.
7: Mais je m'en fiche que votre tête soit derrière. Mais,
8: tu vois,
7: reste à savoir si c'est la spécificité des choses ou la spécificité.
8: Je te fous un coup de moi. Tu vas voir.
7: Bon, allez. Bon, bah, je crois que sur ces bonnes paroles... Hein.
6: Alors, monsieur.
7: Oui.
6: Alors,
7: vous n'avez pas d'autres problèmes, non ?
6: Bah, on était hors jeu alors.
7: Oui, vous étiez hors jeu. Il y a une partie d'entre vous qui était hors jeu, par conséquent, les deux étaient hors jeu. Allez, bon courage et dormez bien.
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0: Bureau de poste Paris-Bichat, bonjour.
1: Bonjour monsieur, c'est le bureau de poste.
0: Oui, c'est le bureau de poste, oui.
1: Oui, bonjour, je voudrais un renseignement, s'il vous plaît. Je voudrais avoir le bureau des renseignements.
0: Oui, c'est moi-même.
1: Ah, bonjour monsieur. Je peux vous demander un renseignement?
0: Qu'est-ce que vous voulez comme renseignement?
1: Je voudrais le numéro de téléphone des renseignements de Paris-Bichat.
0: Vous y êtes au renseignement de Paris-Bichat?
1: Vous pensez que je peux leur demander un renseignement?
0: Mais, et pour leur demander quoi?
1: Un renseignement.
0: Non, mais je peux peut-être vous renseigner, moi.
1: Oui, voilà. Vous êtes des renseignements?
0: Oui, mais je peux. Tout dépend ce que vous allez me demander.
1: Le numéro de téléphone de Paris-Bichat.
0: Oui, mais. Bon, bah écoutez, c'est ici. Vous y êtes.
1: Ah, c'est
0: vous
1: ici.
0: Vous y êtes au renseignement de Paris-Bichat.
1: Et vous êtes quel bureau de poste?
0: Paris-Bichat.
1: Voilà, c'est ça. C'est celui-là que je veux.
0: Bon, eh ben le 46 06 71 50, celui que vous venez de faire.
1: Vous pensez qu'ils pourront me donner un renseignement?
0: Oui, bien sûr.
1: Ah bon, ben je vais les appeler alors.
0: Mais oui, si vous voulez.
1: Très bien, ben je vous remercie.
0: Je vous en prie. Bureau de poste Paris-Bichat, bonjour.
1: Bonjour monsieur. Je voudrais le numéro des renseignements de Paris-Bichat.
0: Oui, mais c'est le numéro que vous venez de faire.
1: Ah, ben tiens, je reconnais votre voix.
0: Oui.
1: Oh, ben vous êtes drôlement gentil. Vous m'avez donné le numéro de téléphone des renseignements de Paris-Bichat.
0: Oui. Et qu'est-ce que vous voulez savoir, alors?
1: Un renseignement.
0: Oui, demandez-moi.
1: Alors, je voudrais le numéro de téléphone de Paris-Bichat des renseignements de...
0: Mais il n'y a qu'un seul numéro de téléphone à Paris-Bichat.
1: Oui.
0: Le numéro que vous venez de composer.
1: Alors, je vais faire donc celui-là.
0: Mais vous venez de le faire. Vous tomberez sur moi.
1: Ah ben, je vais le faire tout de suite, alors.
0: Mais non, mais attendez. Bureau de poste Paris-Bichat, bonjour.
1: Bonjour, monsieur.
0: Bonjour, oui.
1: Ah ben, je vous reconnais.
0: Oui, bon, et maintenant, vous allez téléphoner longtemps, comme ça, toute l'après-midi? Qu'est-ce que vous voulez savoir?
1: Je voudrais un renseignement.
0: Oui, mais je vous l'ai déjà donné.
1: Mais c'est votre numéro à vous?
0: Mais je viens de vous le donner.
1: Mais pourquoi vous me l'avez donné?
0: Mais parce que vous me l'avez demandé.
1: Mais non.
0: Mais si.
1: Mais pas du tout. Je voulais les renseignements de Paris-Bichat.
0: Eh ben, il n'y a qu'un seul numéro de téléphone à Paris-Bichat.
1: Ben, je vais les rappeler.
0: Mais non, vous allez tomber sur moi. Et après, vous allez me demander le numéro de renseignement de Paris-Bichat. Et je vais vous redonner le même numéro. Et on va continuer comme ça pendant 7 heures.
1: Mais pourquoi je tombe sur vous à chaque fois à l'heure?
0: Ben, c'est normal. C'est moi qui peux vous renseigner.
1: Ah, c'est vous les renseignements de Paris-Bichat?
0: Oui.
1: Ah ben alors écoutez, ça tombe bien, je peux vous demander un renseignement.
0: Bien sûr.
1: Ah ben j'avais pas compris, excusez-moi. Vous m'en voulez pas?
0: Non, pas du tout.
1: Bien, ben je voudrais s'il vous plaît le numéro de téléphone des renseignements de Paris-Bichat.
0: Je viens de vous le donner.
1: Je vous remercie monsieur.
0: À votre service. 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
2: 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Oui, bonjour.
3: Bonjour monsieur, c'est bien le garage?
2: Oui, tout à fait.
3: J'ai fait croire à mon patron que j'avais pas pu rentrer de vacances parce que soi-disant, vous m'avez embouti ma voiture. Donc...
2: Attendez, je suis la secrétaire.
3: Ah oh, bah ça c'est pas grave.
2: Déjà, je suis madame.
3: Pas grave non plus.
2: Et en plus, je suis pas au courant. Vous me parlez de quoi là? Vous me dites qu'on vous a embouti la voiture.
3: Voilà, faudrait faire comme si.
2: Mais ça s'est passé où, sur le parking ici?
3: Alors très bien, oui, mettons sur le parking.
2: Non, me dites pas mettons sur le parking, il faut dire où ça s'est passé exactement.
3: Bah alors, mettez effectivement sur le parking, ça c'est impeccable.
2: Non, mais je vous j'ai pas dit que c'était sur le parking. J'ai posé une question. Et ça s'est passé quand, ça?
3: Alors, mettons, lundi...
2: Non, arrêtez de dire mettons. Parce que quand vous me dites ce genre de choses, j'ai l'impression que ça s'est pas passé.
3: Oui, c'est ça.
2: Et que vous cherchez des choses. On met pas mettons. On dit ça s'est passé tel jour, tellement. On dit pas mettons.
3: Alors, mettons que c'était...
2: Non. Enfin, moi, je ne suis pas au courant.
3: Bon, mettons plutôt que vous êtes au courant. Comme ça, vous pouvez dire au responsable que c'est vous.
2: Non, je veux pas. Vous lui expliquerez.
3: D'accord. Donc, je lui dirai que vous m'avez dit que c'était lundi sur le parking.
2: Non. Arrêtez de dire ça. Moi, je viens de vous dire que je suis pas au courant. Je sais rien du tout, donc vous verrez avec lui. Moi, je n'ai rien du tout.
3: Bah, vous me dites lundi sur le parking, c'était...
2: Non, arrêtez de prendre les gens pour des abrutis. Je sais ce que je dis, je connais bien le français et j'ai jamais dit ce genre de choses.
3: Non, mais je vous explique. Vous faites comme si...
2: Non, vous m'expliquez rien du tout. Ah, mais il arrive, je vous le passe, mon
3: pote. Ah, bah oui, bah parce que là...
2: Je te passe, monsieur.
3: Ah, on est d'accord.
2: Non, arrêtez de dire ce genre de truc. J'ai dit, je mets le conditionnel.
3: C'est pas une raison pour me traiter.
2: Non, vous connaissez le français, le conditionnel, à qui on aurait.
3: Alors, pardon, mais conditionnel vous-même.
4: Pardon ?
3: Bonjour madame.
4: Votre voiture, elle a été accrochée ?
3: En vrai, non, mais alors rassurez-vous, j'ai fait les papiers pour l'assurance.
4: Quel papier ? Non, mais vous en avez fait, mais nous, on vous a fait des documents propres de chez nous ?
3: Bah, sur internet, je me suis permis de reprendre.
4: Ah, bah en plus, vous faites des faux documents avec le logo de notre entreprise et tout ça, quoi. Non, mais monsieur, vous savez que je peux porter plainte pour fraude, monsieur. Là.
3: Bon, tout de suite, les gros mots.
4: Non, mais vous récupérez nos logos sur internet et vous faites vous-même vos documents avec notre propre logo. Vous vous rendez compte de ce que vous dites ? Non, mais monsieur.
3: Excusez-moi d'être un peu débrouillard, vous voyez, moi, je voulais pas vous.
4: Non, mais il n'y a pas de débrouillard ou pas, monsieur. N'impliquez pas notre entreprise là-dedans. On vous connaît pas, vous n'êtes pas client chez nous, je vois pas pourquoi.
3: Bah, il faut bien qu'il y ait un responsable de ce soi-disant accident.
4: Non, mais monsieur, il n'y a pas de. Vous êtes en tort à 300%, monsieur. D'accord ? On vous a jamais vu. Et vous nous appelez pour nous dire, vous avez cassé mon véhicule.
3: Ah, voilà. Bah, vous reconnaissez en plus.
4: C'est ce que vous leur apprenez à vos gamins ? C'est comme ça que vous leur apprenez la vie à vos gamins ? À mentir et à utiliser, à faire des fraudes comme ça pour pouvoir réparer vos conneries parce que vous assumez pas vos conneries ? Eh, mais vous êtes un adulte ou pas ?
3: Bah, c'est celui qui dit qui est, hein, pardon.
4: Moi, je suis une grande personne, d'accord ? Quand je fais des conneries, je les assume jusqu'au bout. Vous avez un problème avec votre patron, vous l'appelez.
3: Ah, bah voilà. Vous assumez mon problème avec mon patron.
4: Mais je vous connais même pas, je vais assumer quoi ?
3: Alors, vous assumez que vous m'avez emboutifié la voiture.
4: Eh, monsieur, vous allez donner votre nom, votre numéro de téléphone et votre adresse.
3: Alors, monsieur Martin.
4: Monsieur Martin, c'est quoi votre prénom ?
3: Martin.
4: C'est le prénom et le nom, vous avez Martin Martin.
3: Absolument, oui.
4: Et l'adresse, c'est quoi ? C'est 6 rue Martin ?
3: Alors, non, j'ai déménagé, maintenant je suis au 1 rue Martin.
5: Ah, ouais, d'accord. Oui, allô?
3: Eh ben, une autre dame, allez.
5: Mais je suis sur rue Richardson, c'est pas possible, non?
3: Mais alors, complètement?
5: Ah, d'accord. C'est Guillaume, mon salarié, là, qui me dit, mais c'est Martin. Comment ça, Martin? Ah, ben oui.
3: Ben, bravo, Guillaume.
5: oui, non, mais là, je vous attendais quand même de petit fermer, quand même.
3: Parfait. Comme ça, j'arrive, vous me faites les faux papiers.
5: Oui, voilà.
3: Eh ben, bonne journée.
5: Merci.
3: Merci à vous. Au revoir.
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7: Allô ?
8: Madame.
7: Monsieur.
8: Bonjour madame.
7: Bonjour monsieur.
8: C'est cannabis.fr pour votre livraison donc de 110 grammes de résine de cannabis pour vous prévenir que ça sera livré donc en date d'après-demain entre 8h et 11h du matin payable en pordu hein.
7: Non mais moi j'ai pas besoin de ça.
8: Bah attendez, vous avez commandé sur internet 110.
7: Ah non.
8: Ah bah si madame, si
7: non,
8: si.
7: Non.
8: Si.
7: Non.
8: Si.
7: J'ai pas commandé ça.
8: Si madame.
7: Non.
8: Si.
7: Je les fauche.
8: Bah écoutez madame, moi je suis juste le directeur d'exploitation du site internet de livraison du cannabis, vous avez 110 grammes.
7: Je n'ai pas d'internet.
8: Bah comment vous avez fait pour commander du cannabis sans avoir internet ?
7: Mais j'ai pas commandé du cannabis.
8: Vous n'en fumez pas ?
7: Oh bah ma foi non.
8: Vous êtes certaine ?
7: Ah bah oui, sûr.
8: Non, parce que parfois, les fumeurs, ils se rendent pas compte qu'ils fument.
7: Mais je ne fume pas, moi. Je ne fume pas, je ne veux pas de ces vacheries-là.
8: Oui, ben, enfin, bon, on sait jamais, vous savez, moi, je...
7: Non.
8: D'accord, oui, je vous entends.
7: Bon, et puis arrêtez ça, hein. C'est toujours vous ?
8: J'ai annulé la commande, madame, ça y est.
7: Ça y est, c'est annulé ?
8: C'est annulé. On vous l'a remplacé par de la tête de veau.
7: Non.
8: Si.
7: Non.
8: Si.
7: Non.
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9: Oui.
3: Bonjour monsieur, c'est bien le magasin de vêtements ?
9: Oui.
3: Monsieur Martin à l'appareil, les étiquettes Martin.
9: Oui.
3: Je vous ai refait toutes vos étiquettes de prix parce qu'il faut les mettre aux nouvelles normes européennes.
9: D'accord.
3: Donc les prix, ça change pas, c'est bon ?
9: Oui, d'accord, oui.
3: En revanche, il y a un petit problème sur l'inscription euro.
9: Oui.
3: Sur toutes les étiquettes, le E de euro, il a sauté, donc il a pas été imprimanté.
9: D'accord, donc ça fait euro.
3: Exactement, donc vous avez vos bons prix, mais ils sont marqués en euro.
9: Mais dans tous les cas, vous allez les refaire, je pense.
3: Ah ben, je pense pas, non.
9: Ah bon ?
3: Bah oui, pardon, ce sont des étiquettes officielles, on n'en refait pas, on veut-tu, en voilà.
9: Ah bah oui, du coup, forcément.
3: Bah oui, forcément.
9: Oui, je comprends.
3: Donc, ça implique que vous êtes obligé de prendre tous les paiements en liquide en euro.
9: Oui.
3: Mais c'est pas grave, puisque je vais vous installer une double caisse euro-euro.
9: Oui.
3: Comme ça, vos clients, ils arrivent, ils vous donnent des euros, et à la place, vous leur donnez les...
9: Oui, les euros, oui.
3: Voilà, comme ça, les clients, ils vous payent en...
9: Du coup, avec les euros.
3: C'est ça.
9: Et nous, on peut faire le change après avec les euros.
3: Ah oui, c'est vrai. Après, vous rechangez les euros qui restent en euros, évidemment.
9: Ah bah oui, bien sûr.
3: Bon, on fait quand même une petite vérif pour être sûr que c'est clair pour vous.
9: Ouais.
3: Donc, si un client arrive avec un euro.
9: S'il y a un euro, bah moi, je lui mets en change en euros et du coup, lui, il me donne de l'euro. Et dans ces cas-là, s'il lui reste de l'euro, moi, je lui rééchange en euros.
3: Bah voilà, bravo, c'est ça.
9: C'est ça.
3: Parfait. Donc, moi, je vais vous apporter les billets en euros.
9: Bah, écoutez, je vais vous donner le numéro, comment dire, du patron.
3: Ah, mais avec plaisir. Je vous écoute.
9: Alors, du coup, 0628.
3: 0620, d'accord.
9: 28.
3: 2028, ok.
9: Alors, on recommence depuis le début. 06.
3: D'accord. Donc, 2 x 06.
9: Non, du tout. Juste 06.
3: Ah, juste 06. Ok, bah, attendez, je le mets en double appel. Bougez pas.
9: Non, mais c'est...
3: Allô? Vous m'entendez? Allô?
9: Vous me parlez? Vous me parlez à moi, là ?
3: Oui, bonjour, monsieur. Vous êtes la personne du 06 ?
9: Vous parlez toujours à la même personne, monsieur, là. Hein. J'étais en train de vous donner le numéro.
3: Non, mais ça y est, vous m'avez dit que c'était juste 06.
9: Mais non, non, non. 06, 28.
3: Ah, parce qu'il y a un autre numéro.
9: Monsieur, a un numéro de téléphone portable ?
3: Ok, dans ce cas, je l'appelle sur 128. Bougez pas.
9: Non, monsieur, vous avez pas l'air de comprendre grand-chose.
3: Ah oui, pardon, mais c'est vrai qu'avec toutes ces lignes téléphonistes, c'est pas facile. Hein.
9: Ben oui, mais il y a encore 3 chiffres après qui suivent pour faire un numéro complet de téléphone, monsieur.
3: Ah oui, mais c'est pas pratique du tout. Si le gars, il a 5 portables, comment je sais sur lequel il faut appeler ?
9: Non, mais monsieur, est-ce que vous savez comment ça fonctionne, un numéro de téléphone ou pas ?
3: Bah, bien sûr, la preuve, je viens de vous appeler sur le 06.
9: Non ! Vous arrêtez pas de dire « j'appelais le 06 ». C'est pas qu'un seul chiffre, monsieur. Pour avoir un numéro de téléphone complet, il en faut 5 de chiffres.
3: Oh, attendez, j'ai compris, c'est un numéro international.
9: Mais pas du tout, c'est un 06.
3: Je vais me retrouver avec une facture téléphoniste de 5000 euros.
9: Mais pas du tout, je suis en train de vous donner son numéro de
3: téléphone. Dans ce cas, je préfère que ce soit lui qui me rappelle.
9: Si vous voulez, allez-y, donnez-moi votre numéro.
3: Bien sûr, c'est 07.
9: Oui, ensuite.
3: Comment ça, ensuite ?
9: Non mais, monsieur...
10: Mais c'est pourquoi, monsieur ?
3: Bonjour, c'est donc madame ?
10: Ouais, c'est moi le responsable.
3: Ah, bah je pensais que vous étiez pas là.
10: Bon, mais qu'est-ce que vous voulez, monsieur ? Vous pouvez...
3: Non, mais c'est rapport à votre numéro.
10: Oui.
3: Apparemment, il en faut 5, et donc il m'en manque 3.
10: Et je ne veux pas que vous me rappeliez.
3: Ah oui, mais alors comment on fait ?
10: Dépêchez-vous, parce que je suis pressé.
3: Bon, alors vous savez quoi ? Je vais deviner les chiffres qui manquent.
10: Non.
3: Si, 173.
10: Non.
3: 217.
10: Non.
3: 404.
10: Non.
3: Ah, je sais, 974.
10: Non, non, mais vous...
3: Attendez, 312.
10: Et au revoir, monsieur.
3: C'est plus ?
10: Au revoir, monsieur.
3: Donc c'est moins.
10: Au revoir.
3: Est-ce que je peux utiliser un joker ?
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12: Allô ?
13: Bonjour madame.
12: Oui.
13: C'est la halte garderie.
12: Oui.
13: Bonjour madame, c'est le Père Noël à l'appareil.
12: Oui.
13: Nous appelons toutes les crèches et les haltes garderies de la région aujourd'hui.
12: Oui.
13: Pour faire la grande opération Papa Noël téléphone. Voilà. Et donc, nous vous demandons de nous passer 2 ou 3 petits-enfants.
12: Bon, viens, il y a le Père Noël au téléphone, Alexandra et ma...
13: Voilà.
12: Bon, viens, ma chérie. Allô ?
13: Oui.
12: Je vous la passe, hein.
13: Restez à côté d'elle, hein.
12: Ok, d'accord.
13: Bon, bien écouté.
12: Au revoir, Père Noël.
13: À tout à l'heure, madame.
14: Allô, Père Noël ?
13: Bonjour, comment tu t'appelles ?
14: France.
13: France, quel âge as-tu, ma chérie ?
14: 5 ans.
13: 5 ans. Est-ce que tu sais lire ?
14: Je sais pas.
13: Tu sais pas lire encore ?
14: Non.
13: Eh ben, dis-moi, va falloir apprendre. Et c'est pour ça que je t'appelle aujourd'hui, puisque je suis le Papa Noël de la CGT. Et figure-toi que nous te proposons aujourd'hui, pour t'apprendre à lire, les œuvres complètes de Karl Marx, reliées et cartonnées, pour 235 francs. Frais de port compris.
14: D'accord.
13: Tu vas demander ça à tes parents à Noël ?
14: Oui.
13: Eh ben, écoute, je te souhaite un très bon Noël, et puis je veux bien parler à ton ami.
12: Allô ?
13: Oui.
12: Oui. François parlait ?
13: Oui.
12: Un peu intimidée, hein.
13: Oui, elle est un peu intimidée. Ouais. On va voir si la deuxième l'est moins.
12: Alexandra, tu viens dire bonjour au Père Noël, ma chérie ? Tu veux même pas lui dire bonjour ?
13: Mais si, elle veut
12: alors bien... que lui, il pense à vous, là, bientôt.
13: Ah oui.
12: Dis Alexandra.
13: Je suis en train de préparer leur cadeau.
12: Bah, tu vois, il me dit qu'il est en train de préparer vos cadeaux, le Père Noël. Tu viens lui dire bonjour ?
13: Ce sont des beaux livres pour apprendre à lire.
12: À lire ? Tu viens, Alexandra ? Je viens lui faire un gros bisou.
13: Je suis le Père Noël de la CGT.
12: Un bisou ? Non, elle écoute, mais elle est intimidée
13: et
12: aussi.
13: Eh ben, on fera pas notre beurre aujourd'hui, chez vous.
12: Voilà, bon, bah, écoutez, merci beaucoup.
13: Oui, bah, je vous en prie, c'est normal, parce que c'est pas dans votre crèche aujourd'hui qu'on fera notre beurre, parce que je suis le Père Noël de la CGT.
12: Ah, bon, oh là là.
13: Voilà. Et oui. Nous essayons de savoir, évidemment, ce qu'elles aiment. Alors, il y en a une, la première, qui m'a dit qu'elle voulait les œuvres complètes de Karl Marx, et ça tombe bien, parce que nous les vendons 230 francs de TTC. Et c'est un très bel ouvrage qui est relié.
12: Non, moi, ça ne m'intéresse pas. Hein.
13: Non, non, je sais bien, vous non, parce que vous les avez déjà lus, forcément, mais la petite, oui. Alors, il faut qu'on envoie ça à quelle adresse ?
12: Comment ça ? Attendez, je ne vous suis pas, là.
13: Mais non, en fait, si vous voulez, je suis le Père Noël de la CGT.
12: Oui.
13: Et nous vendons un très beau livre pour les enfants.
12: Oui.
13: Qui s'appelle Le Capital.
12: Oui, non, mais je suis d'accord avec vous, mais enfin, votre prospection, à ce moment-là, vous la faites autrement.
13: Oui, mais enfin, je suis le Père Noël, quand même.
12: Ah, bah oui, non, je suis désolée. Non,
13: bon, bah, écoutez,
12: un peu décevant, ça, par contre, vous voyez.
13: Non,
12: tout à fait.
13: Non, mais attendez.
12: Oui.
13: Vous savez ce qu'on va faire ?
12: Oui.
13: On va chanter une petite chanson avec eux. Vous allez chanter avec moi, vous allez voir, ils vont adorer. Vous êtes prêts ?
12: Non, je vous passe France et vous allez chanter avec
13: voilà,
12: elle. Hein,
13: voilà,
12: je te passe France, ma chérie.
13: Voilà.
14: Hello.
13: Bonjour France. Quel âge as-tu ?
14: 5 ans.
13: Eh ben c'est bien, t'es en âge de lire les œuvres complètes de Karl Marx. Mais avant, je dois te chanter une petite chanson. Tu es prête ?
14: Oui.
13: Tu vas chanter avec moi ?
14: Oui.
13: 1, 2, 3. C'est la lutte finale.
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15: Allô ?
3: Bonjour madame, c'est bien l'entreprise de jardinisme.
11: Ouais, bonjour monsieur, oui, dites-moi.
3: J'ai un petit problème, c'est que j'ai installé un cabanon dans mon jardin.
11: Ouais.
3: Et je savais pas, mais il faut payer une taxe dessus.
11: Oui.
3: Donc j'ai dit que c'était votre cabanon, ce qui me permet de ne pas payer la taxe.
11: Ouais, mais enfin, moi, c'est à ce moment-là, c'est moi qui vais être redevable de cette taxe.
3: C'est ça.
11: Ouais, mais pourquoi que vous voulez que ça soit moi qui la paye?
3: Parce que je vous ai déclaré propriétaire.
11: Bah non, et pourquoi voulez-vous que je devienne propriétaire? Quelque chose qui...
3: Parce que c'est votre nom sur les papiers que j'ai fait.
11: Ouais, bah non, bah, c'est un fou, ça, monsieur. Je vois pas pourquoi, moi, j'irais prendre ça en charge.
3: Parce que sinon, c'est moi qui vais devoir le payer.
11: Ah oui, bah, qui serait logique, un peu quelque part.
3: Bah non, je préfère que ce soit vous.
11: Ah, bah non, attendez, c'est une affaire à demeure debout. Vous faites porter le chapeau des choses que je suis pas responsable.
3: Non, mais on peut dire que c'est des choses que vous êtes officiellement responsable.
11: Non, non, il n'y a pas d'officiellement. Non, non, attendez, c'est un truc à demeure debout, ça. Attendez.
15: Oui, allô?
3: Bonjour madame, comme j'expliquais...
15: Non, rien du tout. Je ne veux pas participer à ce type de démarche.
3: Oh là là, et vous me le dites maintenant?
15: Bah, dites, qui c'est qui a fait la démarche en premier, monsieur? Vous êtes parti où, là?
3: Ah oui, ah bah parlons-en des démarches, c'est moi qui ai tout fait.
15: Vous êtes côte-moi à la main, c'est quoi cette histoire, là?
3: Sympa, je remplis les papiers pour vous.
15: Mais c'est pour vous?
3: Je fais vos attestages, j'envoie votre dossier.
15: T'as pas compris, je ne marche pas dans votre combine, monsieur.
3: Oh, tout de suite, combine.
15: Bah putain, vous m'avez rien dit.
3: Non, je vous explique. D'abord, vous allez payer la taxe.
15: Mais vous êtes complètement à la main, ça va aller. Vous êtes parti où, là?
3: Elle va pas se payer toute seule, de toute façon, la taxe de mon cabanon.
15: Oh, putain, vous savez, j'ai complètement à la masse, mais...
16: Allô?
3: Bonjour monsieur.
16: Non madame.
3: Si vous voulez.
16: Vous êtes en faute, vous assumez votre faute monsieur, je vois pas ce qu'on a par là-dedans.
3: Bah, c'est qu'il faudrait régulariser votre situation parce que...
16: Bah régulariser, vous voulez que je régularise quoi monsieur? C'est chez vous votre cabanon, c'est pas chez moi. C'est votre cabanon, j'ai pas de cabanon. Vous débrouillez avec votre cabanon, mais c'est quoi ce bordel là?
3: Si, parce que comme mon cabanon est devenu votre cabanon, il faut que vous fassiez une déclaration cabanon pour une taxe cabanon.
16: Bah je n'ai pas de cabanon monsieur, je vois pas pourquoi je vais vous payer un truc qui est pas à moi. Enfin, c'est débile votre truc, non?
3: Bah non, vu que ça m'évite de payer.
16: Bah si, c'est débile votre truc, parce que vous avez mis un cabanon chez vous, vous l'avez pas déclaré, alors maintenant c'est moi qui vais avoir les emmerdes.
3: Voilà, vous voyez, rien de sorcier.
16: Bah bien sûr, vous voulez que je fasse un chèque aussi, mais vous voulez que je fasse quoi? Je paye votre taxe avec, non?
3: Oui, alors ils m'ont dit que vous pouvez payer soit en chèque, soit par virement.
16: Non, mais je paye rien du tout, monsieur. Mais non, mais vous vous prenez pour qui, là?
3: Non, mais on s'arrangera après.
16: Non, il n'y a pas d'arrangement. J'hallucine, bah, c'est comme si que je vais mettre un cabanon et puis je vais dire bah, ça à mon voisin.
3: Ah bah c'est comme si que c'est tout à fait ça, oui.
16: Je vais... Bah non, mais je sais pas, mais vous êtes tombé sur la tête ou quoi?
3: En revanche, je traînais pas pour payer, hein, parce que si vous faites majorer, après faudra pas dire que c'est ma faute.
16: Non, mais ça sera de ma faute. Bah bien sûr, c'est de ma faute. Non, mais vous avez vu ça où, là?
3: Je dis ça pour vous, parce qu'après...
16: Ouais, vous dites ça pour moi, bah bien sûr, ouais, vous dites ça pour moi. J'ai pas que ça à faire, monsieur, allez, bonne journée.
3: Non, attendez, c'est pas fini.
16: Qu'est-ce que vous voulez encore?
3: J'ai aussi un petit souci avec ma piscine.
16: Oh, c'est encore quoi, ça?
3: Et c'est que j'ai pas payé la taxe non plus.
16: Vous voulez pas déballer un mars avec, non?
3: Non, mais si vous pouviez juste la compter en même temps que le cabanon...
16: Ouais, mettez-toi en même temps, ouais.
3: Tant que j'y suis, j'ai encore quelques traites aussi pour payer ma bagnole.
16: Ouais, bah mettez-la avec aussi, non, tant qu'on y est.
3: Super, merci beaucoup.
16: Mais non, mais...
3: J'osais pas vous demander, je me suis dit, ça va faire trop.
16: Mais c'est quoi ce truc-là? Je vais péter un câble dans 2 secondes. C'est une blague, là, c'est quoi? C'est un canular que vous êtes en train de me faire, là, non?
3: Bon, pourquoi?
16: Parce que là, vous êtes en train de m'énerver, mais comme il faut.
3: Ah, parce que oui, c'est un canular.
16: Ouais, c'est quelle radio?
3: Devinez.
16: Bah, devinez, quelle radio?
3: Ouais, une radio sur laquelle on se marre beaucoup. Oh, bravo, en cœur en plus.
17: Ah, bah d'accord.
3: Bonne journée, au revoir, monsieur.
16: Oui, ben, au revoir, madame, alors.
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19: Oui, allô?
20: Monsieur Ro.
19: Oui, lui-même.
20: Bonjour, monsieur Robert Lamolle, à l'appareil.
19: Oui.
20: On ne se connaît pas, monsieur, mais...
19: Je pense pas, non?
20: Non, on ne se connaît pas. J'habite à Périgueux.
19: Oui.
20: Je suis venu en voiture l'autre jour, je passais et je vous ai vu.
19: Ah bon? Oui,
20: Monsieur Ro.
19: Oui.
20: Mon cœur s'est mis à battre comme il n'avait jamais battu.
19: Ah bon?
20: Oui. Je sais que ça ne se fait pas, mais moi, à mon âge...
19: Mais quel âge avez-vous?
20: 89 ans. Mais il n'est jamais trop tard. Vous savez, quand on aime, on ne compte pas.
19: Oui.
20: Est-ce que ça vous embêterait si je passais vous voir, vous prendre en voiture et partir avec moi en week-end vendredi?
19: Pourquoi faire?
20: Je vous amène à Venise.
19: Non, merci, ça ne m'intéresse pas, non, du tout.
20: Attendez, ne refusez pas ma proposition. Ne me déchirez pas le cœur. Ces moments trop poignants peuvent me blesser à jamais.
19: Pour oui, mais...
20: Je peux vous appeler Robert?
19: Ah, bien sûr, si vous voulez, ça ne me dérange pas. Hein.
20: Écoutez, Robert...
19: Mais comment vous avez eu mon nom?
20: J'ai demandé mais qui est ce bel homme et on m'a dit, ben, c'est Monsieur Rousseau.
19: Mais vous savez où j'habite?
20: Oui, bien sûr. Je vous ai fait suivre et depuis un détective privé sur vos talons.
19: Ah,
20: il est mes oreilles et quelque part un peu l'expression de mon cœur, Robert. Je ne dors plus, Robert.
19: Ah, faut prendre des cachets alors, peut-être pour dormir.
20: Non, Robert, on ne peut rien faire contre le mal de cœur, vous le savez. Attendez, vous permettez.
19: Je vous en prie.
20: Le facteur qui m'amène à recommander, je reviens tout de suite, je suis à vous.
17: Véronique ?
21: Oui.
17: Tu es là ? Écoute.
20: Allô ?
17: Allô ?
20: Excusez-moi, mon petit Robert, mais...
17: Je vous en prie.
20: Écoutez, mon petit Robert, est-ce que ça ennuierait votre femme si je vous invitais avec moi à partir vendredi à Venise ?
21: Quittez ce mec.
17: Non, là, je peux pas. Non, du tout, non.
20: Mais pourquoi ?
17: Parce que j'ai pas envie, puis si je vous connais pas, puis je peux pas partir à Venise, moi.
20: C'était un week-end romantique auquel je vous conviais. Robert.
17: Oui.
20: Mon ordonnance passera cet après-midi, vous livrer une bague.
17: Je veux pas de bague du tout. Non, écoutez, on va arrêter cette communication. Hein.
20: Robert.
17: Non, je ne m'intéresse pas. Non, pas du tout. Alors, écoutez,
20: attendez.
17: Bonsoir, monsieur, et bonne continuation.
20: Attendez, Robert. Écoutez-moi bien.
17: Oui.
20: Si vous venez avec moi à Venise, vendredi,
17: oui,
20: nous pouvons passer la soirée de dimanche en amoureux à Paris.
17: Bon, écoutez, au revoir et à bientôt.
21: Allô ?
20: Robert ? Ah non.
21: Non, écoutez, je suis Madame Robe. Hein. Moi, mon mari, laissez-le tranquille. On n'a rien à faire avec vous, on ne vous connaît pas.
20: Écoutez, madame.
21: Oui, mais il n'y a pas d'écouter.
20: Je ne veux pas parler aux femmes, je parle à votre mari.
21: Oui, mais ce n'a pas d'importance. Mon mari ne veut pas parler avec vous.
20: Vous n'avez pas brisé le cœur d'un homme.
21: Mais le cœur, s'il est brisé, mon mari, ça ne lui brise pas le cœur. Si c'est votre cœur est brisé, allez voir quelqu'un d'autre.
20: Mais
21: écoutez,
20: madame,
21: non, mais qu'est-ce que c'est cette histoire ? Qu'est-ce que c'est cette comédie ? Non, mais alors vous perdez la tête, non ?
20: Mais je suis amoureux de votre mari.
21: Si vous êtes amoureux de mon mari, mon mari vous connaît pas, il n'est pas amoureux de vous. Et puis il n'a pas envie d'être amoureux d'un homme, non ? Mais ça va pas, non ? Qu'est-ce que c'est que cette histoire ? Alors, non, mais vous tombez de quoi ?
20: S'il vous plaît, madame, j'ai 89 ans.
21: Si vous avez 89 ans, ça suffit. Si c'est maintenant que vous êtes amoureux de mon mari, il ne vous a jamais vu, il ne vous connaît pas. Je ne comprends pas comment... Justement, comment voulez-vous qu'il soit amoureux de vous ?
20: Mais pas simplement en prenant le train de nuit avec moi pour Venise.
21: Venise, il n'a rien à foutre de Venise. Venise, il n'en a rien à faire de Venise. Qu'est-ce que vous voulez qu'il aille faire à Venise ? Avec un homme de 89 ans, non mais ça ne va pas. Et qu'est-ce que vous voulez qu'il fasse avec vous et les amoureux à Paris ? Non, mais il y a quelque chose qui ne tourne pas rond chez vous. Non, mais alors, écoutez, non, vous n'avez pas besoin de mon mari, non ? Enfin.
20: Si, je l'aime.
21: Mais non, allez boire ailleurs. Hein.
20: Oui, dîner avec votre mari en tête-à-tête aux chandelles ce soir.
21: Mais non, il n'a pas dîner en tête-à-tête avec vous. Non, mais il n'a rien à faire avec... Et ce sera encore une fille de 20 ans, d'accord, mais avec un bonhomme de 89 ans qui n'en a rien à faire devant vous.
20: Je viendrai avec ma secrétaire qui a 20 ans.
21: La secrétaire, elle n'a qu'à se débrouiller avec vous. Il n'a pas besoin de votre secrétaire, il trouvera ailleurs. Et il a sa femme, il a des enfants, il n'a pas besoin de vous. Non, mais...
20: J'ai un diamant pour lui.
21: Le diamant, vous le donnez à votre secrétaire.
20: Je l'ai fait tailler pour lui, pour son doigt.
21: Si vous l'avez fait tailler, il n'en veut pas des diamants. Qu'est-ce qu'il en a à foutre d'un diamant ? Alors, non, mais dit. Ça va pas, non ? Qu'est-ce que c'est cette histoire-là ? Mais enfin...
20: Est-ce qu'il a des préservatifs ?
21: Le préservatif, il n'a pas besoin de préservatif, non ? Avec un homme comme vous, non, mais ça va pas.
20: Je ne veux pas faire d'enfant avec votre mari.
21: Mais je comprends qu'il ne va pas... De toute façon, avec mon mari, il aura du mal à faire des enfants, hein. Mais c'est pas vrai, vous êtes complètement barjo, c'est pas possible.
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24: Oui.
3: Bonjour monsieur.
24: C'est madame.
3: Si vous voulez.
24: Oui.
3: Je suis bien à l'élevage vachiste.
24: Oui.
3: On va changer vos vaches.
24: Qu'est-ce que vous racontez ? Qu'on a changé nos vaches ?
3: On va vous les changer, oui, pour être sûr que ce soit des vaches propres, vous voyez, parce que comme ça évitera qu'il y ait un doute, etc., etc.
24: Non, mais quelles vaches vous allez me changer ?
3: Les vôtres.
24: C'est qu'est-ce que vous voulez, mes vaches, elles ont rien de spécial.
3: Ouais, mais dans le doute, comme vous savez, il y a eu pas mal d'histoires avec la grande distribution, tout ça, qui disait que le lait, on n'était pas sûr, ceci, cela. On vous apporte des vaches neuves. Et
24: pourquoi vous voulez nous apporter des vaches neuves ? Attendez, je vous passe mon gars.
25: Allô ?
3: Ah, bonjour madame.
25: Vous êtes qui vous ?
3: Monsieur Martin, à l'appareil.
25: Je suis au courant de rien, moi. Changez quoi ? J'ai rien vendu ni quoi ?
3: On échange les vaches, on met des neuves à la place, comme ça évite les histoires.
25: Qu'est-ce que c'est ? Où que vous êtes rendu, là ? Il y a quelque chose qui colle pas dans votre truc, là. Vous êtes branché dans la bonne maison, hein. Vous êtes de quelle boîte, vous ?
3: Établissement Martin. On va d'abord enlever les vieilles vaches, et comme ça, après, on vous...
25: Qu'est-ce que c'est que cette histoire-là, là ?
3: Forcément, on va enlever les vieilles si on veut remettre.
25: J'ai encore jamais vu un bordel comme ça. Chercher les vieilles vaches, j'ai rien vendu ni quoi que ce soit.
3: Considérez que c'est un principe de précaution pour que les gens aient pas peur.
25: Qu'est-ce que c'est que cette histoire-là ? Qui c'est qui vous envoie ?
3: Qui que c'est qui m'envoie ?
25: Oui.
3: C'est moi-même qui m'envoie.
25: Alors, ça de bon secours, ça. J'ai rien vendu ni quoi que ce soit, je vois pas qu'est-ce que vous allez venir chercher.
3: Non, c'est pas vendu, non, c'est nous qui vous vendons les nouvelles vaches.
25: J'ai jamais rien demandé ni quoi que ce soit, qu'est-ce que c'est que ce bordel, nom de Dieu ?
3: Bon, enfin, excusez-moi, mais à partir du moment où vous avez fait la demande...
25: J'ai jamais fait de demande de quoi que ce soit, moi.
3: Attendez, je regarde sur mon fichier électronique.
25: Tu ma gueule ou quoi? C'est quoi ce cirque là?
3: J'ouvre mon fichier électronique un instant.
25: Qu'est-ce que c'est que ce bordel là? Ça va être le fusil qui vous attend. Ou...
3: Bip, bip. Voilà. Ah le con. Ah bah effectivement.
25: Ah.
3: C'est une ligne qui a sauté dans le programme électronique.
25: Bah ça électronique c'est bon à foutre à la poubelle ça.
3: Ah oui mais enfin le problème c'est que comme on l'a enregistré maintenant, écoutez c'est pas grave on va quand même venir changer des vaches.
25: Bah nom de Dieu, qu'est-ce que c'est ce bordel là, bon Dieu, merde et oh, vous foutez de ma gueule ou quoi?
3: Excusez-moi mais enfin les gros mots ça va. Hein,
25: ah bah oui mais moi j'ai rien demandé, il est pas question de partir de vache ni quoi que ce soit. Qui c'est qui vous envoie déjà vous?
3: Non mais c'est ce que je vous dis, c'est que si moi je dois changer mon fichier électronique ça va me faire des complications vous voyez.
25: Ah bah j'en ai rien à foutre de votre bordel moi, mais qu'est-ce que c'est que ça?
3: À partir du moment où vous êtes enregistré.
25: Votre fusil qui va tomber.
3: Non, non, mais excusez-moi, ce que je veux dire, c'est que, ok, je me suis trompé en faisant le fichier électronique, du coup, je vous ai enregistré à la place d'un autre.
25: Oui, alors?
3: Alors, bon, l'avantage, c'est que je vais vous faire un prix sur les nouvelles, si vous voulez.
25: Mais je veux surtout pas acheter de vaches, j'en veux surtout pas.
3: Parce que moi, je les ai là, les vaches, là, écoutez.
25: J'en veux pas.
3: De calme, oui. Vous entendez, elles sont là, derrière, elles sont prêtes.
25: C'est pire qu'un connard, celui-là.
3: Je vous ai mis quelques poules aussi avec.
25: Mais c'est pas ça qui résout le problème, hein. J'ai rien à vendre ni à donner, moi.
3: Oui, mais enfin, je vous échange les vaches. En plus, je vous mets les poules cadeaux. Je vous les mets avec l'échange, comme ça, en plus.
25: Il n'y a pas plus d'échange que de quoi que ce soit. Il n'y a personne qui est venu. Ah,
3: bah écoutez, j'ai les poules. J'ai les vaches. Donc j'arrive avec le camion.
25: C'est quoi ce bordel, là?
3: Écoutez, moi, ce que je peux faire, je vais faire
25: un... Il n'y a pas de squat, il n'y a rien à vendre, il n'y a rien à prendre chez nous. C'est la gendarmerie que j'appelle. On est d'accord tout de suite.
3: Comment ça, la gendarmerie? Ah bah attendez, on va faire mieux que ça.
25: Mais je vais les appeler à la gendarmerie, moi, on est d'accord?
3: Moi, je vais vous passer les poulets, ils sont à côté de moi. Quittez pas, je vous les passe.
25: Oui.
3: Allô? Allô?
25: Vous me faites chier.
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0: Tourisme Vermobile, bonjour.
1: Oui, bonjour madame.
0: Bonjour monsieur.
1: C'est l'agence de tourisme.
0: Oui monsieur.
1: Ah, bonjour, madame Ledoux à l'appareil.
0: Oui, qu'est-ce que je peux vous faire pour votre service madame?
1: J'aurais voulu un billet de train.
0: Oui.
1: Pour Avranches, Lourdes.
0: Alors attendez, je note.
1: Mais vous avez de quoi noter?
0: À quelle date vous auriez voulu madame?
1: Oh ben vous avez l'air plaisant, vous avez l'air de vous distraire et de vous amuser.
0: Bah tant qu'à faire pour travailler, autant travailler dans la bonne humeur, hein.
1: Oui, parce que vous savez, moi, à mon âge, hein, j'ai peu l'occasion de rire.
0: Vous regardez par là, dans la rue, il y a plein d'occasions de rire, vous savez.
1: Je ne peux pas sortir, monsieur, je suis handicapé à 85%.
0: Bah vous regardez par la fenêtre.
1: Je suis non-voyante.
0: Bah excusez-moi, madame, je vous prie de m'excuser. Alors, vous êtes non-voyante? Handicapé à 85%.
1: Oui.
0: Et vous aimeriez partir d'Avranches pour aller à Lourdes.
1: Voilà.
0: C'est ça, madame.
1: Évidemment, en place handicapée, avec les réductions, pour l'aller.
0: Oui.
1: Et pour le retour, par contre, Lourdes-Avranches.
0: Oui.
1: Ben non handicapé, quoi.
0: Monsieur, vous croyez au miracle?
1: Pardon, monsieur.
0: Excusez-moi. Alors. À quelle date vous auriez aimé, madame?
1: Écoutez, j'aimerais partir début juillet.
0: Début juillet.
1: Monsieur, c'est ma dernière chance, hein?
0: Air-sense.
1: Ma dernière chance.
0: Ah, votre dernière chance. Excusez-moi, j'avais pas compris. Bon, alors, à l'aller, c'est la place handicapée et au retour, bien sûr, tarif plein, c'est ça?
1: Voilà.
0: D'accord. Ah oui, vous m'avez pas dit la date du retour.
1: Vous savez, un miracle, on ne peut pas savoir, hein?
0: En fait, vous attendrez là-bas?
1: Oui.
0: Et si ça prend longtemps?
1: Mais qu'est-ce que vous voulez que je fasse?
0: Un peu des distractions à Lourdes, il n'y en a pas beaucoup, hein.
1: Ah, monsieur, vous savez, à mon âge, qu'est-ce que vous voulez que je fasse comme distraction?
0: Je sais pas, moi, le bridge, les cartes...
1: Je suis non-voyante.
0: Hein? Ah oui, c'est vrai. Ouais. Le cinéma, il n'y en a pas à Lourdes, hein.
1: Je suis non-voyante, hein.
0: Ah ben oui, je sais pas, je peux pas vous dire. Je vois pas, en fait, je vois
1: oui,
0: pas.
1: Oui, moi non plus. Comment?
0: Non, excusez-moi. Oh, bah, décidément.
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2: Bonjour.
3: Bonjour madame, c'est bien le contrôle technique?
2: C'est pour un rendez-vous?
3: En fait, ce serait juste pour me faire le contrôle technique de la voiture.
2: Ben oui, mais il faut un rendez-vous.
3: Pour?
2: Faire le contrôle technique.
3: Voilà, c'est ça, pour faire le contrôle technique, pas pour un rendez-vous.
2: Mais oui, mais si vous n'avez pas de rendez-vous, vous pouvez pas faire le contrôle technique.
3: Ah non, c'est vous qui le faites, le contrôle technique.
2: Oui, mais voilà. Vous avez besoin d'un rendez-vous.
3: Non, juste le contrôle technique.
2: Comment ça? Si vous faites le contrôle technique de la voiture, il faut que je vous prévoie sur mon planning. Je peux vous prévoir mercredi 10 à 11h.
3: C'est un rendez-vous ou pas?
2: C'est un rendez-vous, oui.
3: Et sans rendez-vous alors?
2: Attendez, je vais vous passer mon responsable.
3: Mais excusez-moi, madame?
2: Je vais vous passer mon responsable.
3: Mais madame...
4: Ok, allô.
3: Oui, allô.
4: Oui, bonjour,
3: oui.
4: Monsieur.
3: Bonjour, madame,
4: monsieur
3: on m'a dit.
4: Monsieur pour l'appareil responsable.
3: Pardon ?
4: Je vous ai monsieur pour l'appareil responsable. Que fiche-là pour
3: ah,
4: vous ?
3: Ah non, non, non, pas du tout, je suis un client, je ne suis pas le responsable.
4: Ah non, vous avez mal compris, monsieur, c'est moi qui me présentais, je me présente monsieur, je suis le responsable.
3: Non, non, je ne suis pas le responsable, c'est bien ce que je... Alors, excusez-moi, il y a un problème de compréhension, j'ai l'impression.
4: Je répète, monsieur, je viens m'écouter, je me présente moi au téléphone, je me présente monsieur, je suis donc le responsable du centre.
3: Alors, pas du tout, moi je ne travaille pas du tout dans la voiturologie.
4: Non, mais j'ai bien compris, monsieur.
3: Peut-être que ce serait plus simple que je parle au responsable.
4: Bah, je suis le responsable, monsieur.
3: Non, parce que sans vous présenter, je pouvais pas.
4: Bah, je me présente à l'instant.
3: Vous êtes.
4: Monsieur le responsable, que puis-je faire pour vous ?
3: Bah, ce serait pour un contrôle technique. Quand est-ce que je peux venir sans rendez-vous ?
4: Non, on travaille que ce rendez-vous. Alors, je vais voir ça mon bureau, si vous le permettez, merci. Alors, je vous propose ça.
3: Allô ? Attendez, oui, monsieur, bonjour madame, de... excusez-moi, j'étais avec le responsable.
4: Attendez, monsieur, vous êtes des bêtises, je suis pas une dame, je suis encore monsieur à Paris là. Attendez, il faut un petit peu se poser là. Merci.
3: Non, mais parce que j'étais en train de voir justement pour un rendez-vous avec le responsable.
4: Bah, monsieur, je suis toujours le même au bout du fil. Attendez, vous, attendez. Je suis la même personne au bout du fil. Attendez, vous permettez, je suis encore monsieur au bout du fil là.
3: Ah, vous me le repassez ?
4: Attendez, vous permettez que je vous donne le rendez-vous ? Donc, le mardi 16 juin pour 8h45. Je répète, le mardi 16 juin, on a pointé ça à 8h45.
3: Voilà, donc entre 8h45 et 18h, c'est ça ?
4: Ah non, non, non, mais non, monsieur, non, non. Le mardi 16 à 8h45 précise.
3: Et avant 18h précise ?
4: Monsieur, j'ouvre mon centre à 8h le matin.
3: Et donc c'est entre 8h et 18h ?
4: Non, monsieur, juste à 8h45 le mardi 16 juin précisément.
3: D'accord, donc moi je viens à 8h45.
4: C'est ça, monsieur, on fait comme ça, monsieur Martin.
3: Et la voiture ?
4: Comment vous dites ?
3: Bah la voiture, je l'amène quand ?
4: Bah, il y a un problème là, il y a un vrai problème.
3: Est-ce qu'on peut le faire sans la voiture ?
4: Mais non, monsieur, c'est pas possible. Vous demandez donc un contrôle technique pour un véhicule, et vous me dites à l'instant qu'il faut faire un contrôle sans véhicule. Donc là, je pense qu'il y a un gros malaise.
3: Bon, écoutez, dans ce cas, passez-moi le responsable.
4: C'est moi le responsable, monsieur. C'est moi le responsable, monsieur. C'est moi le responsable.
3: Je ne quitte pas.
4: Votre nom, c'est monsieur ?
3: Martin.
4: Monsieur Martin, c'est moi le responsable. Vous dites fil là.
3: D'accord, donc je viens le 8 à 16h45.
4: Mais... non, monsieur, pas du tout. Pour le 11 à 8h45, monsieur Martin.
3: Le 45 à 11h08.
4: Bon, je vous attends votre visite pour prendre un rendez-vous, d'accord, merci.
3: Vous voulez un rendez-vous, c'est ça ?
4: Ah non, non, non, mais non, monsieur.
3: Je vais noter votre nom, monsieur.
4: Monsieur Martin.
3: C'est vous, monsieur Martin ?
4: C'est ça.
3: Très bien, et moi je suis le responsable du centre.
4: Enchanté, monsieur.
3: Bah écoutez, vous passez quand vous voulez, on fait ça en rendez-vous.
4: Ça marche, pas de soucis.
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7: Allô ?
8: Alors, je vous rappelle, chers auditeurs, que nous appelons deux personnes. Actuellement, nous sommes en train d'appeler monsieur Villadard, Jean, ainsi que monsieur Villosset Célestin à Le... Oui. Alors attention, pour le moment, les deux téléphones sonnent dans le vide. Apparemment, il n'y a personne.
7: Mais si.
8: Vous connaissez bien la règle du jeu ?
7: Oui, mais moi je suis là, je vous entends.
8: Dès que le téléphone sera décroché, c'est le premier de ces deux auditeurs qui dira « mort aux vaches » deux fois qui aura gagné. Pour le moment, le téléphone sonne chez monsieur Villadard. Apparemment, ça ne répond pas.
7: Mais si, je suis à l'écoute.
8: Chez Villosès, qui est du nouveau ?
7: Oh, ben ça ne va pas, votre histoire. Moi, je suis à l'écoute, enfin.
8: On attend toujours que ça sonne.
7: Oh.
8: Dès que nous entendons mort aux vaches...
7: Ben, je vous dis mort aux vaches, moi.
8: Pour le moment...
7: Ah ben non. Coule pas, j'ai décroché, moi, j'entends, alors. Je sais que ça.
8: Toujours rien, régie ?
7: Mort aux vaches, mort aux vaches.
8: Encore 40 secondes.
7: Mais moi, je vous dis mort aux vaches, hein. Moi, ça, c'est qu'ils ne m'entendent pas, on ne se comprend pas, là. Chose qui colle pas.
8: Il y avait quand même un tracteur à gagner.
7: Oui.
8: Et nous n'entendons toujours pas.
7: Oh, mort aux vaches, mort aux vaches.
8: Attendez, nous entendons quelque chose.
7: Oui, mort aux vaches, mort aux vaches.
9: Allô ?
7: Oui ?
8: Ah, nous entendons quelqu'un, il y a quelqu'un. Monsieur Villosset ?
7: Non, c'est Villalard.
9: Oui, c'est monsieur Villosset.
7: Oh non, non, non, c'est pas Villosset, c'est Villalard.
8: Oui, bonjour monsieur.
7: Vous êtes
8: donc en direct sur Radio 104.7 ?
7: Il y a 10 fois que je réponds, quand même.
8: Alors, est-ce que vous connaissez le mot de passe ?
9: Et quel mot de passe ?
7: Ah ah, mort aux vaches, mort aux vaches. Ah ah, moi je le sais.
8: Eh bien attention monsieur Villosset, vous avez écouté l'émission ? C'est dommage, ça sonne toujours chez Villalard, mais il n'y a personne qui répond.
7: Mais si je réponds ! Oh !
9: Et c'est le mot de passe d'hier ou le mot de passe d'aujourd'hui ?
7: Ah !
8: Ah ben c'est le mot de passe, vous devez le connaître.
7: Ben c'est mort aux vaches, voilà.
8: Qu'est-ce qu'on dit, monsieur Villosset, comme insulte aux policiers ?
7: Oh, non, c'est pas vrai, ça.
9: Ben, on dit qu'ils ont des cornes, je ne sais pas.
8: Non, non, non, pas du tout. Et ça sonne toujours chez Villalard.
7: Ouais, et je réponds. Mort aux vaches, mort aux vaches.
9: CRSSS.
7: Oh là là.
8: Pas du tout, ça n'est pas ça du tout. Et c'est dommage que ça ne réponde pas.
7: Mais si ça répond. Villalar répond. Moron vache, moron vache. Tout de même. Qu'est-ce qui se passe, Jean? Téléphone n'est pas bien ou quoi?
8: Monsieur Villosset, dernière réponse.
7: Oh non,
9: je ne sais pas, moi. Moron vache.
8: Qu'est-ce que vous avez dit, là?
7: Oui, il m'a entendu, c'est tout. Non.
9: Moron vache, moron vache.
7: Ben voilà, il m'a entendu.
8: Est-ce que vous êtes certain de votre réponse?
7: Moi? Monsieur Villalar, ah oui.
8: Est-ce que vous en êtes sûr?
7: Oui, ben absolument.
9: Oui. Ah oui, j'en suis certain.
7: Et moi, non, ben je ne le dis plus puisqu'il m'a pas entendu. Non.
8: Alors attention.
7: Je comprends pas, moi, parce que c'est moi qui ai dit la première. Hein. Non.
9: Moron vache.
8: Vous avez gagné.
7: C'est moi qui ai dit la première réponse, hein. Ce n'est pas juste. C'est pour ça que le monsieur vous a répondu, c'est parce qu'il m'a entendu.
8: Monsieur Villosset.
7: C'est moi qui ai dit la première.
8: Alors donc, monsieur Villosset a gagné un tracteur?
7: Je suis pas contente.
8: Et madame Villalar a gagné un pins.
7: Ah oui, mais non, je me fous pas mal du pins. Moi, je devais avoir gagné le tracteur, normalement. Hein.
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10: Oui, allô?
3: Bonjour, madame. C'est bien la boucherie?
10: Madame, non, c'est monsieur.
3: Oui, si vous voulez. Je vous appelle rapport aux vitrines réfrigérifiantes, là, qu'on doit vous livrer cet après-midi.
10: Attendez, j'ai pas combien de vitrines?
3: Ah, bah si.
10: Qu'est-ce que vous racontez, là?
3: Moi, j'ai le livreur qui est en route, que je peux appeler, comme ça je vais voir où il est.
11: Allô?
10: Oui, allô?
11: C'est le livreur, c'est monsieur Dos Santos.
10: Attendez, j'ai pas commandé de vitrine réfrigérée. Vous êtes un peu de ma poire ou quoi? Attendez, j'ai rien commandé.
11: Bah, moi non plus, j'ai rien commandé. Moi, à ce moment-là, vous voyez ça directement avec monsieur Martin pour vos commandes, hein.
10: Mais c'est qui? Mais quelle société? Mais qu'est-ce que vous racontez, là?
11: Moi, je suis monsieur Dos Santos.
10: Mais je m'en fous, monsieur Dos Santos. Mais non, attendez.
11: Je sais pas ce que vous êtes en train de me faire, mais c'est pas net.
10: Et tu te fous pas de ma gueule ou quoi, toi? Juste ce que je vais faire. Viens, ça va aller vite.
11: Là, vous commencez à me foutre dans la merde. Excusez-moi. Alors, je vous repasse monsieur Martin.
10: Ouais,
3: monsieur Martin, à nouveau. Dites donc, il y a un problème avec mon livreur, là.
10: Mais écoutez, arrêtez, monsieur, j'ai jamais conduit de vitrine. Mais qui êtes-vous, nom de Dieu?
3: Bah, monsieur Martin, établissement Martin.
10: Martin d'où? Vous commencez à m'emmerder, vous, hein.
3: À partir du moment où vous avez commandé un truc, après, s'il y a des estages...
10: Mais vous rigolez, non, mais j'ai jamais signé. De toute façon,
12: C'est vous qui vous livrez des vitrines?
3: Ah, c'est une autre dame.
12: Oui, bonsoir, monsieur.
3: Alors, on a 5 vitrines, 4 chaises de bureau.
12: 5 vitrines, 4 chaises de bureau.
3: Voilà. Pardon. Des caissons de basse, vous faites discothèque aussi, non?
12: Bah, non, pas du tout. Le problème, c'est que Bertrand n'est pas là et nous, on est même pas au courant de rien. Donc, attendez, on va appeler Bertrand tout de suite sur son portable. Moi, ouais.
3: Attendez, j'ai mon livreur qui veut vous parler, à vous aussi.
11: Allô?
12: Oui.
11: C'est monsieur Dos Santos.
12: Oui.
11: Vous avez eu, Bébert?
12: Attendez, là, on l'a au téléphone, ça va pas tout de suite. Le courant des vitrines réfrigérées, qui sont de basse et chez 4 chaises de bureau.
10: Oui, allô? Je viens d'avoir Bertrand au téléphone.
11: D'accord.
10: Il n'y a rien commandé du tout.
11: C'est quoi ces conneries, là? D'abord, vous me commandez, après, vous me décommandez. Le Bertrand, je peux dire que tu vas lui chauffer dans les bronches.
10: Si, vous êtes dans une boucherie.
11: Là, la sauce, elle commence à monter, excusez-moi. Non, attends. Quoi? On est sur 2 camions. Le gars me dit, j'ai Bertrand, qui me dit, c'est OK. Et t'as l'autre, Guignol, qui dit que c'est pas la bonne adresse. Non, écoutez, alors moi, je suis emmerdé.
3: Je sais bien.
10: Écoutez, moi, je suis un employé, donc, vos insultes.
11: Oui, bah, moi aussi, je suis un employé, monsieur. Alors, je vous prierai de respecter la particularité, OK?
10: De toute façon, mon patron m'a demandé de vous donner ses coordonnées, de l'appeler directement.
3: Excusez-moi, c'est monsieur Martin, là. Donnez-moi le numéro, parce que monsieur Dos Santos, il va tout péter, là.
10: 1140.
3: Très bien, merci, madame. OK, donc maintenant, on appelle le patron sur son portable.
13: Allô, oui?
11: Oui, Bertrand?
13: Oui, bonjour, oui.
11: Pardon de te déranger, c'est monsieur Dos Santos.
13: Oui, bonjour.
11: Là, il y a tout un bins, là. Ouais, on n'a pas commandé, il n'y a pas de bon de commande, etc., etc.
13: Oui, mais monsieur, arrête, monsieur, écoutez-moi. Quelle entreprise représentez-vous? Vous livrez pour qui?
11: Alors, moi, je livre pour vous.
13: L'origine, je vous parle du fournisseur, pas du client.
11: Ah, pardon, excusez-moi. Les établissements Martin.
13: Martin, mais c'est aucune commande passée.
11: Il y a 5 vitrines réfrigérées, 4 chaises de bureau et du matériel, apparemment, de musique.
13: On est boucher artisan, nous. On n'a rien commandé de tout ça. On n'est pas concerné par cette commande-là.
11: Mettez-vous à ma place. Parce que ça pèse pas rien, hein, ces vitrines réfrigérées, là. De merde.
13: Aucun bon de commande signé de notre main. Je vois pas pourquoi j'aurais...
11: Moi, j'ai vu un bon de commande signé Bertrand. Moi, je suis pas graphologue.
13: Graphologue.
11: Si vous voulez, ouais.
13: C'est incroyable. C'est une aberration.
11: Je vais vous faire un double ligne. Je vais vous passer monsieur Martin, d'accord?
13: Là, faut trouver une solution parce que...
3: Oui, allô?
13: Allô?
3: Oui?
13: On n'a rien commandé, monsieur. Qui vous a passé une commande pour nous?
3: Ah, bah, c'est mon beau-frère.
13: Votre beau-frère? Mais comment il s'appelle, votre beau-frère?
3: Ah, bah, monsieur Martin, puisque c'est mon beau-frère.
13: Mais là, on marche sur la tête, monsieur. J'ai monsieur Dos Santos qui veut livrer.
3: Ah, bah, écoutez, c'est super, je vais lui confirmer. Ne quittez pas, je lui confirme.
13: Pas du tout, pas du tout.
3: Monsieur Dos Santos?
11: Oui.
13: Monsieur monsieur De Santos.
11: Allô,
13: monsieur,
11: oui.
13: De Santos, De Santos, ne faites rien partir du tout. Je ne réceptionnerai pas la marchandise. Monsieur De Santos, dites à monsieur Martin que son beau-frère qui a pris la commande prenne contact avec moi. Il faut laisser le poulet. Là, là, là, on marche sur la tête parce que moi, je vais rien réceptionner du
11: ouais,
13: tout.
11: Ouais, mais là, là, là, on est emmerdé, là. Pardon, je suis en train de péter un câble, là.
13: Ouais, mais calmez-vous, monsieur De Santos.
11: Moi, si j'ai des commandes de merde comme ça, je coule, monsieur Bertrand.
13: Monsieur Grand, mais calmez-vous.
11: Vous en avez pris pour 15 000 balles.
13: Mais non, monsieur Martin, il va vous reprendre la marchandise. Rassurez-vous, vous êtes en bonne santé.
11: Si vous avez pas vu la gueule du beau-frère, hein.
13: Ah, mais je connais pas le beau-frère de monsieur Martin.
11: C'est le beau-frère, il est costaud, hein. Je sais pas ce qu'il trafique, les mecs. Je sais pas s'ils prennent en bas des camions ou quoi que ce soit.
13: Ah, mais...
11: Je veux pas le savoir. Je sais pas si vous mouillez avec eux. Mais en tout cas, je suis dans la merde.
13: Ils ont fait une erreur, à mon avis, ils ont fait une erreur.
11: Ils ont fait une erreur. Mais je veux dire que le Martin, il va passer un sale quart d'heure, je peux vous le dire.
13: Alors, réglez ça avec lui.
11: Ah, je vais régler ça avec lui. Je vais lui en mettre plein la gueule. Excusez-moi, je vous le repasse parce que je pète un câble, là. Merde!
13: Oh, calmez-vous. Calmez-vous, monsieur De Santos, calmez-vous.
3: Oui, allô?
13: Oui, monsieur Martin.
3: Oui.
13: Il y a un petit litige avec monsieur De Santos entre vous. Il faut un petit peu de perdre les pédales, là.
3: Apparemment, il me dit que vous lui annulez la commande, là. Donc, forcément.
13: Monsieur, j'annule pas la commande. Je n'ai jamais commandé, j'ai rien à annuler.
3: Ah, bah alors, faudrait savoir.
13: Non, mais la commande n'a jamais été passée. Je vais pas annuler une commande fictive.
3: Vous n'annulez pas? Ah, bah alors, écoutez, je vais le dire à monsieur De Santos, il est soulagé parce qu'il avait compris que vous annuliez la commande. Monsieur De Santos.
13: Non, mais monsieur.
11: Ouais.
3: C'est pas annulé, hein.
11: Ah, oh, putain, je respire.
13: Ouais. Je ne sais pas si c'est pour une radio, mais en tout cas, n'envoyez pas de marchandises et on en reste là.
3: Et si monsieur De Santos vous offre son nouveau DVD en plus?
13: Ah, monsieur De Santos est musicien en plus.
3: Non.
11: Ah non, je ne suis pas musicien, monsieur, je suis Elie Semoun.
13: Ah, il semblait, j'avais cru reconnaître la voix.
11: vous avez reconnu ma voix?
13: Ah bah écoutez, il y a des intonations, vous êtes de quelle radio?
11: Rire et chanson, enfin.
13: Rire et chanson.
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6: Bienvenue. Allô?
1: Allô? Oui, bonjour madame.
6: Bonjour.
1: Je suis à l'animalerie là.
6: Oui.
1: Oui, bonjour. Je souhaiterais savoir si vous aviez des muselières.
6: Oui.
1: Mais alors, est-ce que ce sont des petites muselières ou est-ce qu'il y en a des plus grandes?
6: Bah, il y en a de toutes les tailles, monsieur.
1: La largeur de la muselière, ça fait combien?
6: Le problème, c'est que il y en a toutes les dimensions, monsieur. Il y en a pour gros chiens, il y en a pour petits chiens, il y en a pour...
1: C'est pas pour chiens.
6: C'est pour quoi?
1: C'est pour ma femme, qui m'emmerde. Il n'y a pas d'autre mot, excusez-moi. Hein. Et je voudrais bien qu'elle ferme sa gueule.
6: Ah, donc, ah bah ouais, mais là, vous n'allez pas pouvoir y mettre une muselière, monsieur.
1: Pourquoi?
6: Bah, c'est pour les chiens, c'est pas pour...
1: Ben, c'est pour ça que je vous appelle. Si je lui mets une muselière, elle va la fermer.
6: Non, mais vous allez pas, je vous assure, vous allez pas pouvoir lui mettre son menton dedans.
1: Pourquoi?
6: Bah, parce que là, si vous voulez, c'est le nez. Donc vous, comment vous allez faire pour le mettre au niveau de sa bouche?
1: Est-ce que ça vous embêterait d'essayer? Juste pour me dire, et comme ça, je passe à prendre tout de suite.
6: Bah, faudrait venir voir, ça dépend ce qu'elle fait comme dimension. Moi, je peux pas enfiler,
1: Ma femme, envisage 37 de haut, 14 de large.
6: 37 de haut.
1: Oui, vous pouvez essayer sur vous pour voir si ça rentre ou pas.
6: Ah non, je peux pas. Non.
1: Bon, est-ce que je peux venir avec ma femme?
6: Bah, bien sûr que vous pouvez venir avec votre femme.
1: Et on pourra essayer.
6: On peut essayer, mais pourquoi vous voulez la faire taire?
1: Attendez, tu vas venir avec moi, on va aller au... La dame est très gentille et elle m'a dit qu'on allait faire un essai.
14: Un essai de quoi?
1: Je te la passe, madame.
14: Allô?
6: Allô, madame?
14: Oui, bonjour, madame.
6: Oui.
14: Alors, mon mari me dit qu'il faut que je vienne avec lui pour essayer je sais pas quoi.
6: Bah, votre mari veut vous mettre une muselière.
14: Ah oui.
6: Pour vous faire taire, en fait.
14: Et ça marche, ça?
6: Bah, écoutez, moi, je pense pas. Je vois pas du tout comment vous allez faire pour enfiler ça.
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15: Oui, bonjour.
3: Bonjour, monsieur. C'est bien la casse auto?
15: Oui, monsieur. Mais je suis une dame.
3: Si vous voulez.
15: Bah oui.
3: Monsieur Martin, à l'appareil. Les vérandas Martin.
15: Oui.
3: Je viens vous installer une pergola solaire.
15: Je pense que vous devez faire erreur.
3: Je pense que pas, parce que j'ai fait moi-même votre dossier.
15: Oui, mais nous, on en a pas besoin.
3: Ça, c'est pas grave. L'important, c'est que la pergola solaire, elle est remboursée par des subventions que moi, je touche.
15: Non, mais non, voilà, non. Vous êtes pas passé ici. On vous a pas donné l'autorisation, donc c'est non.
3: Hey, mais le problème, c'est que j'ai déjà touché le subventionnage pour votre pergola.
15: Alors, attendez.
3: Donc, faudrait au moins que je vous la pose.
15: Attendez.
3: Bon, mettons que je viens maintenant.
15: Non, non, attendez, monsieur.
3: D'accord, j'attends quoi, une heure?
15: Attendez, patientez.
3: Bon, alors je patiente, disons deux heures.
15: Non, attendez.
3: Ouais, non, mais parce que sinon, ça va me faire commencer le chantier super tard.
15: Non, mais t'as fait une demande de pergola?
3: Bah oui, j'ai fait une demande de pergola, c'est ce que je vous dis depuis le début.
15: Non, mais je suis pas... Attendez.
3: Ah, faut encore attendre.
15: Viens installer une pergola chez nous.
3: Précisez solaire, sinon elle est pas subventionnifiée.
16: Oui, bonjour.
3: Ah, on est passé en haut-parleur.
16: Allô.
3: Bonjour madame, pardon, mais je vous entends de loin comme si vous étiez au cabinet.
16: Vous entendez là, c'est mieux?
3: Non, toujours un son de cabinet.
16: Ouais, bon bref, vous allez éviter de venir cet après-midi parce que je suis en plein travail. Vous irez voir ailleurs, merci.
3: Ah oui, mais bon bref, moi j'ai déclaré votre adresse, donc je vais quand même aller voir chez vous, merci.
16: Non, mais bref, je suis chez moi, vous allez pas venir chez moi, on a une entreprise, on bosse.
3: Non, mais bref, vous inquiétez pas, vous me faites juste un peu de place sur le parking, vous virez quelques voitures.
16: Mais enfin bref, vous allez pas monter dans le parc, puis dans tous les cas, vous allez rester à la porte.
3: Enfin bref, pardon, mais comment voulez-vous que j'installe votre pergola si je rentre pas sur le terrain?
16: Monsieur, c'est quoi le truc là, de la pergola là? On est dans un truc de voiture, on va pas mettre une pergola.
3: Alors, bonjour madame, je précise, pergola solaire.
16: On s'en fout que ça soit solaire, c'est qui a fait les démarches?
3: Ah non, c'est pas Kiki, c'est moi qui ai fait les démarches. Ah, mais j'ai déclaré que c'était chez vous, comme ça on est couvert.
16: Mais pourquoi vous avez déclaré ça chez nous?
3: Pour toucher votre subventionnage, c'est ce que je dis.
16: Non mais ça je m'en fous, c'est malhonnête, c'est du vol ça.
3: Alors oui, ce serait du vol si je vous installais pas la pergola, ça c'est sûr.
16: Je m'en fous de la pergola, vous avez un contrat signé de ma part avec un tampon.
3: C'est très gentil, mais pour le tampon, je me suis débrouillé, j'en ai fait un.
16: Ah, vous avez fait un tampon directement, d'accord.
3: Bah ouais, il se trouve que mon beau-frère est tamponniste, coup de bol.
16: Vous savez que ça c'est des falsifications de documents, ça va très loin.
3: Oh non, c'est pas vraiment du falsificage.
16: Bah si.
3: En tout cas, tant que vous dites pas que c'est un faux document, personne le saura.
16: Non mais on marche sur la tête, non mais arrêtez, là, je sais quoi de délire là.
3: En plus, elle est prête votre pergola, j'ai plus qu'à vous la poser.
16: Eh bah vous le foutez dans où je pense.
3: On pense peut-être pas à la même chose parce que là on parle d'une pergola king size premium, pardon.
16: Eh bah vous la mettrez dans votre cul la pergola.
3: Eh bah voilà, ça par exemple, impossible, elle fait 200 mètres carrés la pergola.
16: Bah oui, 200 mètres carrés une pergola, mais arrêtez un peu là, non mais.
3: Bah c'est pour ça que je préfère quand même la placer en extérieur.
16: Vous faites des demandes à ma place, vous voulez pas payer mes impôts à ma place?
3: Ah, retour de la patronne d'avant. Pardon madame.
16: Non mais vous êtes sur mon terrain, je fais ce que je veux sur mon terrain.
3: Ah mais oui, vous faites ce que vous voulez sous votre pergola.
16: Eh écoute guignol, arrête de me casser la tête là et raccroche.
3: Comment ça guignol? Qui est ce guignol?
16: Vous comprenez pas ou quoi?
3: Bah si, je comprends que le vrai responsable chez vous, c'est monsieur Gnol.
16: Monsieur Gnol, ça n'existe pas ici, non.
3: Bah c'est vous qui m'en avez parlé quand même.
16: De quoi?
3: De monsieur Gnol, prénom Guy apparemment.
16: Oh eh garçon.
3: D'ailleurs, si vous me le passez pas, c'est pas grave, je vais l'appeler.
16: Allez.
3: Oh bah attendez, Guy Gnol, Guy Gnol. Oh.
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17: Allô, j'écoute.
18: Oui, bonjour madame.
17: Bonjour monsieur.
18: Je suis bien au domicile du docteur. Il est gastro quelque chose, je crois. Hein.
17: Ah oui, il est gastro quelque chose, comme vous
18: bon,
17: dites.
18: Je vous ai un rendez-vous, c'est possible. Il est là, non?
17: Non, il n'est pas là tout de suite. Il sera là tout à l'heure. Alors le problème, monsieur, c'est que comme il s'en va demain pour une dizaine de jours.
18: Oh là là.
17: Et oui, c'est ça le problème. Écoutez, c'est comme vous voulez, monsieur. Je peux éventuellement encore vous donner un rendez-vous entre deux personnes si vous tenez absolument à venir. Enfin, bon, je vous ai prévenu, monsieur, vous ne tomberez pas de haut si je vous dis que vous êtes adressé à un professeur et non pas à un gastro-entérologue de quartier.
18: C'est-à-dire, ça coûte combien?
17: C'est-à-dire, c'est la consultation est de 650.
18: Pardon?
17: 650.
18: C'est pas vrai.
17: Mais si, c'est vrai. Bien. Bon, je vous ai tout expliqué, monsieur.
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19: Bonjour, vous êtes bien à la Fédération Française de Handball. Veuillez ne pas quitter. Nous allons prendre en charge votre appel. Allô?
3: Oui, bonjour monsieur.
19: Oui, madame, excusez-moi. Ah,
3: je vous appelle parce que j'aurais besoin qu'on me fasse une attestation en fait, comme quoi je fais bien partie de l'équipe de France.
19: Une attestation comme quoi vous faites partie de l'équipe de France?
3: Voilà, s'il vous plaît.
19: Ça se fait pas comme ça monsieur.
3: Ah.
19: Alors, vous marquez à quelle période vous étiez en équipe de France?
3: Ah non, mais j'ai jamais été en équipe de France. Hein.
19: Qu'est-ce que vous voulez exactement?
3: Bah, c'est parce que, en fait, si vous voulez, moi je me dis que si j'arrive à faire croire à des gens que je fais partie des experts, forcément ça m'ouvre des portes, comprenez?
19: Ah oui, non, là monsieur, ça sera refusé. On fait pas des... Ah non monsieur, on fait pas un document comme ça en disant que vous faisiez partie de l'équipe de France.
3: Dans ce cas, moi je peux faire la signature, c'est juste...
19: C'est à faux ce que vous faites si vous faites la signature.
3: À la limite, vous pouvez m'imprimer le papier?
19: Ah non monsieur, je ne peux pas vous imprimer le papier.
3: Non mais vous laissez des blancs, je remplis mon nom, je remets...
19: Non.
3: Et je vous donnerai des places pour venir me voir jouer si vous voulez.
19: On n'achète pas les gens.
3: Bah je vous ai rien proposé. 20 euros?
19: Non.
3: 50?
19: Attendez, ne quittez pas.
3: Oui.
20: Française de handball. Les experts sont champions.
19: Allô?
3: Bonjour monsieur. Alors,
19: Non, c'est pas monsieur, c'est une dame au téléphone.
3: Ah, parce que j'avais eu un autre monsieur avant au téléphone.
19: Ah non, pas du tout.
3: Ah bon?
19: C'est toujours la même personne.
3: Ah d'accord, excusez-moi.
19: C'est pas grave monsieur.
3: Non, mais je vous en prie. Du coup, comment on fait? Alors, je peux passer à quelle heure?
19: Ah non, monsieur, vous ne passez pas, monsieur. N'insistez pas.
0: Je n'insiste pas, mais bon, je passe, vous me filez le papier, tac,
19: vous
0: tac.
19: Passez.
0: Non, mais ce sera notre secret.
19: Je ne fais pas des faux papiers, monsieur.
0: Vous me le filez discrètement?
19: Non, monsieur.
0: Bah oui, mais enfin, excusez-moi, moi je suis fan des experts quand même depuis des années. J'ai suivi toutes les saisons, tous les épisodes.
19: Moi, c'est pas ma série, les experts de Manhattan.
0: Oui, excusez-moi, monsieur. Dans ce cas, passez-moi un responsable, ce sera plus simple.
19: D'accord, ne quittez pas.
0: D'accord, c'est qui?
19: La secrétaire.
0: D'accord.
19: L'équipe de France masculine.
0: Je ne quitte pas.
20: Au terme d'un parcours remarquable et d'une finale impressionnante de maîtrise.
2: Oui, allô?
0: Oui, bonjour monsieur.
2: Oui.
0: Voilà, je sais pas si vous avez expliqué pour mon attestation.
2: Si vous pouvez juste me réexpliquer parce qu'on a dû me transférer l'appel sans explication.
0: Vu qu'il y a eu la victoire là au Qatar dimanche,
2: oui.
0: Il faudrait que vous me fassiez un papier comme quoi, à la limite que j'étais remplaçant au Qatar, vous voyez.
2: Mais je peux pas faire ça moi.
0: Vous avez pas le papier?
2: Oui, mais vous êtes pas joueur de l'équipe de France.
0: Non, mais ça reste entre nous, dans le sens où...
2: Bah oui, mais non, moi je fais des attestations que pour des joueurs qui sont en équipe de France.
0: Vous avez pas un Martin en cherchant bien
2: Ah non, je suis désolée.
0: Même remplaçant?
2: Non, même.
0: Kiné?
2: Non plus.
0: Vous pouvez pas mettre un truc assistant, je sais pas, un truc porteur?
2: Non, pas du tout. Je suis désolée, monsieur, je peux
0: non,
2: pas...
0: Non, c'est pas grave, on va trouver un truc, on va juste...
2: Non, mais j'ai pas le temps, moi, de... Excusez-moi, monsieur, mais je vais raccrocher. Au revoir.
0: Bon, bah, je pourrais avoir un maillot, au moins, un truc...
2: Au revoir.
0: Un pins parlant.
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23: Magasin de Châle République, bonjour.
24: Allô?
23: Oui?
24: C'est le magasin des surgelés.
23: Oui?
24: Bonjour, la dame.
23: Bonjour.
24: Je dois faire mes commissions, vous savez, parce que je vais être un peu malade et on m'a dit de prendre mes promissions pour la semaine, voyez-vous?
23: Oui?
24: Je voudrais savoir, est-ce que vous avez des haricots?
23: Oui, bien sûr.
24: Ah. Alors, haricots, je note. Des arottes.
23: Des
24: arottes.
23: Des carottes?
24: Oui.
23: Oui.
24: Ah bon, très bien. Je vais essayer de tout prendre chez vous. Comment s'appellent les topinambours? Non, j'ai pas besoin, c'est trop dur, puis c'est pas surgelé.
23: Alors ça, par contre, j'ai la purée de topinambours.
24: Ah. Est-ce que vous avez des poireaux?
23: Des poireaux, oui.
24: D'accord. Des tomates.
23: Oui, des tomates aussi, oui.
24: Très bien. Des hommes.
23: Pardon?
24: Des hommes.
23: Vous avez demandé quoi?
24: Des hommes.
23: Des pommes?
24: Oui.
23: Ah non, la pomme, ça se congèle pas du tout.
24: Ah voilà. Alors, pas de hommes, mais est-ce que vous avez des oires?
23: Non, non plus.
24: Ah bon? Ça
23: non.
24: Se congèle pas non plus?
23: Non.
24: Pour faire les oires au chocolat?
23: Non, on n'a pas de poire, non.
24: Bon. Et est-ce que vous avez des haillassons?
23: Non, non plus, madame.
24: Vous n'avez pas d'haillassons?
23: Non.
24: Bon. Alors, j'allais oublier le plus important, parce que je vais rester quand même, essayer de ne pas sortir de chez moi, et ça, il m'en faut, si je dois passer l'hiver toute seule à la maison. Est-ce que vous auriez des aubes?
23: Alors, des aubes, c'est-à-dire?
24: Vous savez, les aubes, avec les ouilles. On mélange ça avec les ouilles.
23: Non, je vois pas de quoi vous me parlez.
24: Ben, vous savez, c'est un fruit. C'est un fruit en. Il y a trois fruits en un fruit.
23: Non, ça me dit rien du tout.
24: Aux Seychelles, il y en a beaucoup. C'est-à-dire que vous avez à la base du zob, il y a toujours deux ouilles.
23: Alors là, je vois pas du tout. Hein. Bah, puis tout ce qui est fruits exotiques, je pense que ça doit... Nous, on...
24: Parce que, voyez-vous, ils font quelque chose avec ce fruit-là, avec le zob là, et les ouilles, voyez-vous, ils arrivent à faire un jus avec.
23: À faire un jus, d'accord.
24: Qui est congelé.
23: D'accord. Non, mais j'ai pas, hein, non.
24: Ah bah non, celui-là, on le trouve qu'à la banque du sperme.
23: Non, mais n'importe quoi, hein. Non, mais je vois pas le rapport avec les surgelés, madame.
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25: Police municipale, bonjour.
0: Bonjour monsieur, oui c'est bien la police municipaliste.
25: Oui, je vous écoute.
0: Monsieur Martin à l'appareil, les colis Martin.
25: Oui.
0: Je suis en train de développer mon réseau de points relais colis casiers lockers.
25: Oui.
0: Donc il faudrait que je passe mettre des casiers dans vos locaux pour que mes clients puissent venir récupérer leur livraison chez vous.
25: Oui, mais non, mais on va pas faire ça à la police.
0: Alors vous aurez pas grand chose à faire, hein. Moi je vous livre les colis, vous aurez juste à les mettre dans les casiers.
25: Mais vous avez déjà vu qu'on venait retirer des colis dans une mairie?
0: Oh bah oui, bien sûr.
25: Laquelle?
0: Bah la vôtre, c'est ce que je vous dis.
25: Non mais d'autres mairies, donnez-moi d'autres noms.
0: Ah, Ah, alors pour le moment, vous avez l'exclusivité puisqu'il n'y a que vous.
25: Ah ben mais... voilà, et ben voilà, et ben écoutez, on a un sas, on peut pas, on fait pas rentrer comme ça tout le monde.
0: Et ben voilà, il suffit de mettre les colis dans le sas.
25: Non, mais le sas, c'est pareil, il y a deux portes, c'est nous qui ouvrons.
0: Justement, vous ouvrez que la première porte, vous mettez le colis dans le sas.
25: Ah non, mais pas du tout. Mais...
0: Si, après vous refermez la première porte et vous ouvrez la deuxième.
25: Mais pas du tout, je vous ai dit que nous, on veut pas de colis à la police.
0: Pas de problème, dans ce cas, je vous envoie un employé des colis Martin.
25: Non.
0: Il restera à l'intérieur du sas en permanence pour distribuer les colis.
25: Mais non, on va pas. Non, mais la police, on peut pas avoir comme ça quelqu'un en permanence. Non. Enfin,
0: oui, mais si on installe directement les casiers lockers dans le sas.
25: Non, mais.
4: Allô.
0: Bonjour madame, monsieur Martin, les colis Martin.
4: Mais moi c'est monsieur, c'est pas madame.
0: Admettons, donc j'étais en train de voir avec votre collègue où on va installer les casiers.
4: Vous pouvez pas installer des casiers comme ça dans la mairie.
0: Ah non, mais moi je veux les mettre que dans les locaux de la police.
4: Mais non plus, vous pouvez pas. Nous nos locaux sont dans la mairie.
0: Ah oui, aussi j'ai pas demandé. Vous avez la wifi?
4: On a la wifi, mais par contre la
0: super, parce que pour les clients qui payent en carte bleue, ça passe par la wifi grâce à un petit appareil de paiement électronique.
4: Non mais je connais.
0: Si vous connaissez en plus, parfait. Donc vous, je vais vous mettre pour encaisser les frais de livraison de mes clients.
4: On a autre chose à faire, on est des policiers, on n'a pas encaissé des gens qui viennent récupérer leur colis, etc. C'est pas notre boulot.
0: Ah, et puis il faut qu'on voit pour vos horaires aussi, parce que là ça va pas.
4: Non, bah après la mairie elle ferme à 17h. Nous à 17h on a fini, après 17h il n'y a plus personne.
0: Eh oui, parce que moi j'ai dit qu'on pouvait retirer son colis 24h sur 24.
4: Je vous explique, la mairie elle est fermée, il y a le portail, il se ferme à 17h, c'est un bâtiment sécurisé, nos locaux sont sécurisés.
0: Pas de problème, vous me laissez le code de l'alarme.
4: Comment?
0: Bah vous me dites comment on désactive le sécurisage.
4: Ah bah ça je peux pas faire.
0: Ou alors vous me marquez juste le code sur un bout de papier à l'entrée, comme ça mes clients peuvent quand même entrer quand il y a personne.
4: Non, mais ce que vous comprenez pas, c'est que nous on a une armurerie, on a tout ça, donc si je vous donne le code, c'est la porte ouverte à tout le monde. Tout le monde peut rentrer dans les bureaux et faire n'importe quoi.
0: Oui, mais tout le monde peut refermer aussi.
4: Non mais
0: bah oui, et si ça vous rassure, on peut marquer aussi sur le papier merci de ne pas prendre des trucs dans l'armurerie.
4: Mais non mais ça c'est pas possible, c'est pas comme ça que ça marche.
0: Ah oui, mais alors comment je fais entrer mes clients la nuit?

0: parce que lui aussi se souvient
1: plus. Non, on va arrêter là, c'est mieux. Allez, au revoir. Il est complètement demeuré en fait, lui.
0: Ah, mal raccroché.
2: Ça représente une connerie. Des colis Martin. Ça c'est une radio, ça. Ah, putain. Tu sais, c'est la connerie de Martin.
0: Allô?
2: Oui, je vous entends.
0: Justement, moi aussi.
2: Oui.
0: Donc je pense qu'il faut aussi faire gaffe avec le raccrochage téléphonique.
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5: Allô, oui.
6: Oui, bonjour, monsieur. Je suis bien l'Académie d'art lyrique.
5: Oui, monsieur.
6: Oui, bonjour, la préfecture, là, pareil.
5: Oui, bonjour, monsieur.
6: Dites-moi, est-ce que vous avez un professeur parmi vous de chant ou un chanteur? Je vous explique pourquoi je vous appelle.
5: Oui.
6: Monsieur le préfet de région a 65 ans aujourd'hui.
5: Oui.
6: Donc nous lui souhaitons à tour de rôle, chaque administration ou chaque école lui souhaite un joyeux anniversaire.
5: Oui.
6: À la manière de l'enseignement qu'elle procure.
5: Oui.
6: C'est pour ça qu'on vous appelle, pour savoir si vous auriez eu un professeur de chant sous la main, entre guillemets.
5: Et ça serait pour quelle date?
6: Alors c'est, non, mais c'est au téléphone, hein, c'est simplement au téléphone. C'est des surprises qu'on lui fait depuis ce matin.
5: Ah oui.
6: Vous ne chantez pas, vous?
5: Malheureusement, si, je chante, mais j'ai aucune technique.
6: Non, mais ça n'est pas très grave, c'est pour le chanter joyeux anniversaire, vous voyez, c'est tout. Hein.
5: Ah oui.
6: Hein?
5: Joyeux anniversaire.
6: Voilà, c'est parfait. Hein? Je vais vous l'appeler dans le bureau d'à côté, je vais vous passer sa ligne. Donc oui. Dès que vous l'entendez, hein, vous lui souhaitez un joyeux anniversaire. Hein?
5: Entendu.
6: Je vous remercie.
5: Je vous en prie.
6: Vous pouvez me basculer la ligne de monsieur le préfet dans son bureau, s'il vous plaît, Jeanne. Merci.
7: Allô?
5: Allô? Joyeux anniversaire. Joyeux anniversaire de la part de l'Académie internationale d'art lyrique et dramatique. Meilleurs vœux, monsieur le préfet.
6: Oui, je vous remercie, monsieur, mais malheureusement, ce n'est pas le moment. Je viens d'apprendre le décès de mon épouse.
5: Alors, excusez-moi, monsieur. Excusez-moi. Oui, ça, c'est... Eh oui. Je vous présente, l'Académie vous présente ses plus sincères condoléances et pense beaucoup avec vous dans ces moments si difficiles. Voilà, monsieur le préfet, mes hommages, mes respects.
6: Ah mais attendez, moi je disais ça pour déconner, hein, évidemment. Je croyais que c'était mon copain Pierrot qui m'appelait du musée.
5: Pas du tout.
6: Ah, pardon. Non, ma femme n'est pas morte du tout. Hein. Alors vous me souhaitiez un bon anniversaire?
5: Mais oui, monsieur le préfet.
6: Ah ben je vous écoute alors.
5: Bon anniversaire, monsieur le préfet, et que nos voeux vous accompagnent.
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8: Bonjour.
0: Bonjour madame, je suis bien au garage?
8: Oui, vous y êtes monsieur.
0: Je vais passer pour vous déposer un constat.
8: Pour me déposer un constat, pourquoi monsieur? Pour votre voiture?
0: Non, c'est pour la voiture de mon beau-frère, parce qu'il me l'a prêté.
8: Oui.
0: Mais là, je viens de reculer dans un poteau,
8: ouais.
0: Donc pour pas faire d'histoire, on va mettre que c'est vous qui m'êtes rentré dedans.
8: Oui, mais non, on peut pas faire ça monsieur.
0: Bah oui, mais si, problème réglé, on en
8: non,
0: parle
8: non,
0: plus.
8: Non, mais ça marche pas comme ça monsieur. On va pas faire nous déclarer un sinistre à notre assurance, parce que vous avez reculé dans un poteau monsieur. C'est pas possible, ça se fait pas. Vous avez reculé dans un poteau.
0: Bon, alors, oubliez le poteau, vous m'avez emboutifié.
8: Ah, mais vous vous rendez compte de ce que vous dites? Vous mentez tellement. Vous êtes persuadé de votre mensonge?
0: Non, je sais très bien que c'est vous qui m'êtes rentré dedans.
8: Attendez. Parce que alors, des choses comme ça, moi j'ai jamais entendu des trucs pareils. Là, il veut faire une déclaration de sinistre pour pas que son beau-frère soit au courant que c'est lui qui a reculé dans un poteau.
9: Bonjour.
0: Bonjour madame.
9: C'est pour vous marquer comme quoi je vous ai rentré dedans monsieur. J'ai pas déclaré un sinistre que j'ai pas fait. Vous faites votre constat tout seul. Moi j'ai pas eu de sinistre avec vous.
0: Oui, mais sur le constat, il faut que je mette la deuxième personne.
9: Bah, la deuxième personne c'est le poteau.
0: Ouais, mais si je mets que c'est le poteau qui m'est rentré dedans, personne va me croire.
9: Bah, attendez, ça sera de vos fautes de toute façon.
0: Sauf si vous faites comme si vous aviez embouti.
9: Eh ben non, je ferai pas comme si. C'est vous qui avez cassé la voiture. Vous payez, point.
0: Non, je préfère que ce soit votre assurance qui paye quand
9: mais
0: même.
9: Mais je ne veux pas faire marcher mon assurance. Vous savez, vous en êtes où vous,
0: ah bah c'est bien les garageurs, ça. Dès qu'on demande un petit service.
9: Ah non, mais puis quoi encore? Ma franchise et mon malus, c'est comme tout le monde. Vous n'avez rien compris, là.
0: Je compris que vous faites un peu le difficile, quand même.
9: Eh ben, mettez ça sur le dos de votre femme.
0: Non, j'ai plus simple. Je viens avec la voiture de mon beau-frère, je recule dans la vôtre, et pim!
9: Certainement pas! Si vous me reculez dedans, je vais vous défoncer la tête, moi.
0: Sinon, plan B, je viens juste vous mettre quelques coups de marteau dans votre pare-choc.
9: Mais vous mettez aucun coup de marteau, tu viens de donner bagnole. Bah, non, mais.
0: Au moins, vous serez tranquille avec votre assurance.
9: Mais vous êtes complètement malade, mon pauvre monsieur, là.
8: C'est quoi cette histoire? Bonjour monsieur.
0: Bonjour madame.
8: Pourquoi vous mettez mon nom sur votre constat?
0: Bah, c'est ce que j'ai expliqué, sinon ça va me retomber dessus.
8: Mais vous êtes pas bien vous. J'en ai rien à foutre que ça vous retombe dessus monsieur. Moi j'ai rien à voir avec votre accident là.
0: Oui, mais on va juste faire semblant.
8: Non mais t'as rien compris là. T'as pas intérêt à mettre mon nom sur le constat, parce que déjà contre-signature, usage de faux. Tu m'oublies.
0: Ça c'est pas grave, puisqu'on va marquer.
8: Non mais t'as pas compris. Non, y a pas de c'est pas grave. T'as pas compris.
0: Bah si, c'est pas grave parce que justement.
8: Mais c'est qui toi? Tu veux que je débarque ou quoi?
0: Ah non, c'est gentil, mais c'est moi qui viens, t'inquiète.
8: Non mais t'inquiète. Bah viens, et tu vois. voir comment je vais t'expliquer la chose.
0: Ah, super sympa. Alors attends, je finis juste de remplir ton constat.
8: Mais tu mets pas mon nom sur ton constat. J'ai rien à voir avec mon problème, moi.
0: Alors si,

0: officiellement, je t'ai marqué comme percuteur arrière.
1: Mais j'ai rien percuté du tout, qu'est-ce que tu me racontes là? Viens ici, jusqu'ici.
0: Non, mais c'est pour de faux, t'as pas compris.
1: Tu fermes ta gueule et tu m'écoutes là.
0: Oui, non, mais ce que je veux dire.
1: Tu fermes ta gueule et tu m'écoutes.
0: Oui, bien sûr.
1: Si je te promets que j'étais devant le garage.
0: Enfin, si quand même, je peux t'expliquer vite fait.
1: Non, mais tu m'expliques pas, tu me tutoies pas, je te connais pas, tu vas rentrer la tête dans ton carreau et tu vas voir comment ça va te faire.
0: Oh là, non, on touche pas au carreau parce que moi j'ai marqué que t'avais tapé le pare-choc.
1: Non, mais écoute-moi, tête de mort. Tu raccroches et tu te démerdes avec ton embrouille. Et je te fume.
0: Ah non?
1: Non?
0: Bah non, parce que fumer c'est hyper dangereux pour la santé.
1: T'as rien compris du tout.
0: Pardon, c'est quand même marqué sur tous les paquets.
1: Tu vas te faire foutre, est-ce que c'est clair?
0: Ah oui, alors dit comme ça c'est clair.
1: Alors tu m'oublies.
0: Ok, je passe juste vite fait pour cette histoire de constat.
1: Non, mais tu m'oublies, espèce de tête de con!
0: Je suppose que je prends ça pour un oui.
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4: Allô, bonjour.
5: Bonjour madame, c'est le docteur, le sexologue?
4: C'est la secrétaire du cabinet de sexologie, oui.
5: Mes respects du matin. Madame Ledoux à l'appareil. Je vous explique. J'ai un problème de sexologie.
4: Oui.
5: C'est-à-dire qu'hier, je suis allée chez mon dentiste. Et j'ai découvert une parution médicale, un journal, dans lequel il était question de quelque chose de nouveau dans l'anatomie de nous, les femmes.
4: Oui.
5: C'est-à-dire, je crois que c'est quelque chose d'érogène, le point G.
4: Oui.
5: Est-ce que c'est vrai que ça existe, ça?
4: Absolument.
5: Ah bon?
4: C'est-à-dire que le point G, c'est le point de Grafenberg. G étant l'initiale de Grafenberg.
5: Oui.
4: Mais en fait, c'est pas un point, c'est un muscle qui s'appelle le fascia de Alban.
5: Oui.
4: Qui existe chez toutes les femmes.
5: Ah bon?
4: Chez certaines, il est bien caché, mais il existe chez toutes les femmes.
5: Ah bah chez moi, il est bien caché parce que j'essaie de le trouver depuis une heure et je n'y arrive pas, docteur. Comment je fais?
4: Écoutez, la meilleure façon de libérer le fascia de Alban, c'est de se mettre à quatre pattes. Parce que ça fait basculer l'utérus dans la bonne position.
5: Alors, je suis donc à quatre pattes sur la chaise, comme vous me l'avez dit.
4: Bien, écoutez, il s'agit d'introduire le pouce. Et il se trouve sur la face ventrale. Maintenant, il est bien évident qu'une zone érogène ne se manifeste que par l'excitation.
5: Docteur?
4: Oui.
5: Je viens de basculer mon utérus, donc qu'est-ce que je fais maintenant?
4: Écoutez, moi je vous ai donné toutes les indications que je connaissais pour y avoir accès. Après, moi je ne peux pas en faire davantage.
5: Bon, attendez, docteur. J'ai une revue cochonne devant moi.
4: Eh bien écoutez, essayez, je vous laisse faire ça.
5: Je vous rappelle.
4: Dans la solitude.
5: Et dites-moi, je vous le rappelle si je l'ai trouvé.
4: J'en serai ravie. Au revoir.
5: Au revoir.
4: Allô, bonjour.
6: Oui, bonjour. Je suis Robert, le fils de Madame Ledoux, qui vous a appelé tout à l'heure. Pour le point G, vous vous souvenez?
4: Oui, absolument.
6: Alors, nous avons suivi ce que vous nous avez dit.
4: Oui.
6: Alors, bon, ben, moi, au niveau du pouce, ça m'a rien fait, mais alors, ma mère...
4: Elle...
6: Alors là, je dois vous dire que j'ai jamais imaginé une chose comme ça. Hein.
4: Elle l'a trouvée.
6: Ah oui, elle l'a trouvée.
4: Mais j'en suis ravie.
6: Mais alors, est-ce que c'est normal? Elle dort, là, elle ronfle et tout, là.
4: Ben écoutez, après une grande satisfaction, le sommeil est réparateur, absolument.
6: D'accord. Dites-moi, moi, en tant qu'homme, point G, il n'y en a pas.
4: Mais vous, étant un homme, vous n'avez pas besoin de... Vous n'avez pas, disons, vous avez un pénis entier, alors que le fascia de l'Alban n'est qu'un résidu.
6: Oui, mais enfin,
4: du corps érectile du pénis de l'homme.
6: Est-ce que les portes du pénis entier, c'est-à-dire, comme vous me dites que j'ai un pénis entier, est-ce que c'est facilement accessible?
4: Un pénis entier, à mon avis, c'est tout à fait accessible avec une main formée de façon tout à fait normale avec 5 doigts, oui.
6: D'accord. Bon, ben écoutez.
4: Il n'y a pas de problème à ce niveau-là.
6: Attends. Ah ben, elle se réveille, attendez. Alors, attends. Allô, docteur?
4: Oui.
6: Oui, elle veut vous parler, vous remercier. Je la passe.
5: Allô?
4: Bonjour.
5: Je vous remercie, docteur.
4: Je suis ravie que vous l'ayez trouvé.
5: J'ai fait une grande découverte, une satisfaction. Je n'ai jamais éprouvé ça de ma vie.
4: J'en suis ravie.
5: Alors je tiens à associer mes remerciements à mon fils Robert, qui est à côté de moi, vous-même, docteur, ainsi que donc l'inventeur qui s'appelle Grafenberger.
4: Grafenberg, oui.
5: Grafenberg. Donc,
4: c'est pas un inventeur, hein?
5: Enfin, le découvrateur.
4: Oui, c'est ça.
5: Vous le remercierez pour moi.
4: Si... Il manquerait pas.
5: Il habite à Paris, non?
4: Il est mort depuis longtemps.
5: Ah
4: j'en
5: bon
4: ai bien peur.
5: Et il en a découvert d'autres, des points comme ça?
4: Non, non, il s'est contenté de celui-ci.
5: Ah bon.
4: Écoutez, je vais vous laisser, mais je suis ravie que vous l'ayez trouvé.
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2: 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Bonjour.
0: Bonjour monsieur, c'est bien la quincaillerie. Oh, attendez, qu'est-ce qui se passe? Je crois qu'il y a mon téléphone portatif qui sonne.
2: Non, non.
0: Ah si, si, j'entends que ça sonne.
2: Non, c'est mon téléphone, monsieur.
0: Ah, c'est vous qui essayez de m'appeler?
2: Non, j'ai mon téléphone qui sonnait quand j'ai décroché.
0: Oui, bah c'est normal qu'il sonne puisque je vous appelle.
2: Non, non, vous m'avez appelé sur le fixe.
0: D'accord, et vous, en même temps, vous essayez de m'appeler sur le portatif?
2: Non, je vous appelle pas sur le portable.
0: Ah bah non, effectivement, ça ne sonne plus.
2: Bon, c'est pas grave.
0: Oui, bref, monsieur Martin à l'appareil, j'ai acheté un spray de dégraissant chez vous.
2: Vous avez acheté un dégraissant?
0: Voilà, et alors ma femme s'en est pchitée sur le ventre, une catastrophe.
2: Pourquoi elle en a mis sur le ventre?
0: Bah c'est pour son summer bodies, elle voulait se dégraisser un peu avant les vacances d'été.
2: C'est quoi ce...
0: Mais alors problème, ça lui a fait des boutons partout.
7: Oui, dites-moi.
0: Bonjour madame, comme je disais, votre dégraissant n'est pas du tout adapté. Non seulement il n'a pas dégraissé ma femme.
7: Monsieur, écoutez, on va pas refaire l'apologie de l'histoire. Vous allez regarder déjà si vous l'avez acheté chez nous, monsieur.
0: Alors sans faire d'apologisme historiste, je suis quand même sûr que je l'ai acheté chez vous.
7: Non, donc... mais vous êtes sûr? Moi, je suis pas sûr de vous avoir vu déjà. Voyez.
0: Ah bah ce que je vois, c'est qu'elle a dû se faire prescrire une crème déboutonnante pour enlever ses boutons. Donc ça, je vais vous apporter la facture.
7: Non mais j'ai pas payé sa crème, monsieur. Attendez, entendons-nous bien.
0: Bon, bien sûr que si.
7: Bah bien sûr que non, monsieur. Je vous permets pas déjà.
0: Pardon, vous me vendez un dégraissant défectueux.
7: Non, non, monsieur, je ne vous permets pas.
0: Bon, alors disons que vous me vendez un dégraissant qui ne marche pas sur les femmes.
7: Bon, monsieur, écoutez, moi je suis une monsieur, on va arrêter là tout de suite.
0: Oh bah non, ce serait dommage. Oh,
7: si, si, non, non, non, mais attendez, attendez. Vous prenez pour qui, monsieur?
0: Alors moi je suis monsieur Martin.
7: Non, non.
0: Ah si, si. Et pardon de vous le dire, mais vos produits de beauté sont nuls.
7: Je vous ai pas vendu un produit de beauté, monsieur, réfléchissez.
0: Oula, surtout pas.
7: On est dans une société de matériaux de construction, monsieur. On n'est pas un esthéticien ici.
0: Ah oui, mais alors pourquoi vous vendez du dégraissant?
7: Mais ça vous regarde pas que je vends du dégraissant, monsieur.
0: Bah, avouez que c'est quand même bizarre de vendre des produits de beauté dans un magasin.
7: C'est pas du produit de beauté. Vous êtes cinglé, hein, moi je vous le dis tout de suite. Hein. Vous allez vous calmer. Hein. Vous allez vous calmer direct. Hein.
0: Oh, bah, tu vas voir que ça va être ma faute.
7: Vous allez vous calmer tout de suite, hein, je vous le dis moi.
0: Pardon, mais enfin votre dégraissant ne fonctionne pas du tout sur les femmes.
7: Non, non, mais attendez. Du dégraissant, c'est pour les machines, monsieur. Sûrement pas pour la peau.
0: Ah si, si, Martine, c'est ma femme. Elle m'a expliqué.
7: Ah, votre femme. Eh ben, votre femme, magnifique. Écoutez, je la connais pas, mais en tout cas, elle gagne à être connue.
0: Comment ça, vous connaissez Martine?
8: Bonjour.
0: Ah, bonjour, une autre dame. Bah, vous savez quoi? Passez-moi le patron directement, à la limite.
8: Oui, c'est moi.
0: Super. Donc, c'est pour un problème de dégraissage de femmes, comme j'expliquais à votre collègue.
8: Non, mais dégraissage de femmes, je suis pas une pharmacie.
0: Oh, bah, de mieux en mieux.
8: Eh oui, mais ça n'a rien à voir avec moi, votre truc. Vous êtes drôle.
0: Merci, mais enfin, je vais quand même vous rapporter la facture.
8: La facture de quoi?
0: C'est ce que je disais. On a dû acheter une crème déboutonnante parce que votre pchit dégraissant, ça lui a fait plein de petits boutons.
8: Mais ce qui est normal. Personne penserait à mettre un dégraissant WD-40 sur le corps d'une femme.
0: Oui, ah bah c'est exactement ça, WC-40. Donc on est d'accord, il y a un problème qui vient de chez vous.
8: Mais non, c'est pas un dégraissant.
0: Écoutez, on va faire simple, je vais venir vous déposer ma femme.
8: Et ça sert à rien de déposer votre femme, que voulez-vous qu'on...
0: Eh bah vous lui faites une séance de dégraissage de femme.
8: Mais je sais pas, je fais pas ça moi.
0: Pardon? Vous refusez de dégraisser ma femme?
8: Mais c'est pas qu'on refuse, c'est qu'on peut pas dégraisser votre femme, c'est pas du tout notre truc.
0: Bon bah dans ce cas, vous me la changez.
8: Je veux quoi?
0: Bah vous me la changez contre une neuve.
8: Mais quoi, votre femme?
0: Bah oui, vous faites jouer la garantie sur le produit.
8: Ah, oui, oui.
0: Vous dites comme quoi vous pouvez pas remettre à neuf le modèle existant. Non mais comme ça le problème est réglé, vous mettez une neuve à la place.
8: Mais en vrai c'est une farce, non?
0: Ah, en vrai c'est possible. Et qui c'est qui pourrait vous faire ce genre de farce téléphoneuse?
8: Les chansons.
0: Ah, ça dit quoi derrière?
8: Les chansons.
0: Bravo. Et au revoir madame.
8: Au revoir madame, monsieur.
0: Merci.
3: 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Et ça s'entend.
9: Allô?
10: Oui, bonjour madame.
9: Bonjour monsieur.
10: C'est l'école scolaire?
9: Oui, Notre-Dame.
10: Ah oui, c'est ça. Dites-moi, monsieur Lamolle à l'appareil, je vous appelle pour présenter mes excuses pour ce qui s'est passé hier à la sortie de l'école, là, sur le trottoir.
9: Ah, je suis pas au courant, moi, désolée.
10: On vous a pas dit?
9: Non.
10: Ah, je suis venu, comme je viens de temps en temps à la sortie des écoles pour sortir mon skeg.
9: Oui.
10: Et malheureusement, en exhibant mon skeg, il y a mon pantalon qui a craqué. Et il y avait des nounous qui étaient devant, vous savez, comme tous les soirs.
9: Oui.
10: Et elles ont vu, je pense, mon postérieur, comme mon pantalon a craqué, quoi. Et je tenais à présenter mes excuses aux personnes de l'établissement, parce que franchement, j'y suis pour rien.
9: D'accord, ben je le ferai.
10: Hein? Si ça vous dérange pas, c'est pas la première fois que je viens exhiber mon sgeg à la sortie de l'école. C'est pas ça, c'est juste mon pantalon qui a craqué, voilà.
9: D'accord.
10: Demain soir, est-ce que je peux quand même venir représenter mon sgeg, si ça vous dérange pas, sans faire craquer mon pantalon, hein? J'aurais fait une retouche demain.
9: Bah, je pense que ça va être délicat, hein.
10: Pourquoi?
9: Bah, c'est quand même une école.
10: Oui. Non, mais mon pantalon, il va être refait, il va être cousu.
9: Oui, mais si votre pantalon est recousu, d'accord, mais votre sgeg, vous allez le sortir quand même.
10: Bah, évidemment.
9: Donc, il va y avoir le problème.
10: Pourquoi? Il n'y en a jamais eu.
9: Bah...
10: Les nounous, elles adorent, hein.
9: Ah, vous croyez?
10: Je viens vous le montrer et puis vous jugerez sur place et vous me direz si je peux revenir.
9: Non, c'est pas la peine.
10: Bah, pourquoi?
9: Bah, parce que moi j'ai autre chose à faire que de regarder les sgeigs des hommes.
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11: Allô ?
0: Bonjour monsieur, c'est bien la maison de la presse ?
11: Oui, c'est madame, mais c'est pas grave.
0: Admettons.
11: Bah oui.
0: Je dois passer cet après-midi, vous serez sur place ?
11: Ça sera mon épouse cet après-midi, oui.
0: Ce sera votre épouse, d'accord.
11: Mon époux ?
0: Oui, donc je verrai avec madame tout à l'heure.
11: Non, ce sera mon époux. La madame, c'est moi.
0: Alors pardon, mais si vous, vous êtes la madame de votre épouse...
11: Oula, c'est compliqué dans votre tête. Ce matin, c'est moi, cet après-midi, c'est mon mari.
0: Oula, d'accord. Et votre épouse là-dedans, donc rien à voir.
11: Mais j'ai pas d'épouse, j'ai un époux.
0: Ok, mais alors la dame dont vous me parliez avant, c'est qui ?
11: Oula, il n'y a pas 36 solutions, il y a moi et mon mari.
0: Oula, bah il y a la troisième personne aussi.
11: Je vous dis que là, c'est moi.
0: Là, on est d'accord, c'est vous.
11: Cet après-midi, c'est monsieur. Donc ça fait que deux personnes. Bien d'accord.
0: Ah oui, là on est bien d'accord.
11: Bon.
0: Mais la dame, dans ce cas, c'est qui ?
11: La dame, vous l'avez au téléphone, c'est moi-même.
0: Ah oui, d'accord. Oula.
11: Oula, oui, là c'est compliqué là, hein.
0: Pardon, mais comme vous compliquez tout, effectivement.
11: Non, pas du tout.
0: Oui, bref.
11: Oui, bref.
0: On recommence. C'est bien la maison de la presse ?
11: Mmh.
0: Ok, donc s'il vous plaît, monsieur, pouvez-vous me passer votre épouse ?
11: Ouais, bon.
12: Ouais, allô ?
0: Ah, voilà. Bonjour madame, apparemment c'est vous la responsable.
12: C'est moi et ma femme du moins qu'on est responsable, oui.
0: Ah oui, d'accord, que du moins vous êtes deux patronnes.
12: Ouais, on est deux patrons, oui.
0: Ah non, ok, donc ce sont deux hommes.
12: Non, du moins un homme, une femme.
0: Bah du moins vous me dites deux patrons, donc du moins ça fait deux hommes.
12: Bah non, il n'y a qu'un homme.
0: Et celui que j'avais avant ?
12: Bah le patron et la patronne, ça fait un homme, une femme.
0: Oula, d'accord, et bah du moins donc repassez-moi le monsieur.
12: Donc c'est moi ?
0: Quoi, c'est vous ?
12: Si vous voulez parler au monsieur, c'est moi, je suis le monsieur.
0: Non, monsieur m'a expliqué, vous êtes l'épouse de l'autre monsieur.
12: Ah non, il y a moi, puis après il y a ma femme.
0: D'accord, et du moins après il y a l'autre monsieur.
12: Bah monsieur, bah c'est moi, je suis pas une femme.
0: Ouh là là, c'est compliqué votre truc quand même.
12: Bah si t'arrives pas à distinguer la voix d'un homme et d'une femme, ben...
0: Pardon, je distingue très bien, merci madame.
12: Ben, trouve-toi une femme ou...
0: Oula, pourquoi je devrais trouver une femme ?
12: Ben, je sais pas, là, tu me parles, qu'est-ce que j'en ai à foutre ?
0: Non, mais je vous vois venir, c'est pas la peine de me faire des propositions par téléphone.
12: Ouais, je te fais pas de propositions, hein, par téléphone, alors là.
0: Et en plus, il y a monsieur à côté, s'il entend que vous me faites des propositions, merci, ça va être ma faute.
12: C'est bon, ça suffit, parce que là, si tu veux que j'appelle les gendarmes directement, ils vont trouver mettre ta boîte en secret, ils vont trouver ton numéro tout de suite.
0: Ah bah justement, ma belle-sœur est gendarme.
12: Ouais, bah c'est bien.
0: En plus, coup de bol, elle est à côté de moi.
12: C'est bien si ta belle-sœur est gendarme.
0: Bougez pas, je vous la passe.
12: Juste...
0: Martine, il y a la madame du deuxième monsieur qui veut te parler.
12: Ah ben...
0: Oui, allô ?
12: Oui, allô ? Vous êtes quoi alors ? Donc dites-moi tout alors.
0: Moi je suis la belle-sœur, je suis gendarmette.
11: Allô ?
0: Ah, là, donc je suis avec le monsieur, d'accord ?
11: Ah non, vous n'êtes pas avec monsieur. Si vous n'avez pas distingué une voix de femme et une voix d'homme, allez chez l'ORL.
0: Pardon, mon beau-frère vient de me passer le téléphone.
11: Ouais.
0: Alors je m'excuse, mais en tant que belle-sœur gendarmette, je suis quand même un peu physionomique.
11: Mais on n'en a rien à péter, ok ? En plus,
0: Ah bah, outragise ma gendarmette, allons-y.
11: Mais j'en ai rien à foutre de votre belle-sœur gendarme. J'en ai rien à péter, au revoir monsieur.
0: Ah non, moi c'est madame.
11: Merde.
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16: Oui.
0: Bonjour monsieur, c'est bien la jardinerie ?
16: Oui.
0: Monsieur Martin, à l'appareil des taureaux Martin, j'organise un marataureau sur votre parking.
16: Oh, alors ça, attendez, je vais vous passer ma collègue. Vous attendez deux secondes ?
0: Bien sûr, oui, donc je raccroche.
16: Non, mais ne quittez pas.
0: Ah si, parce que je peux pas être en ligne avec vous et avec elle.
16: Non, mais ne quittez pas, je vous la passe. Là elle est à côté de moi, là.
0: Ah d'accord, elle est en train d'essayer de m'appeler peut-être ?
16: Non.
0: Alors dites-lui d'attendre, parce que si elle m'appelle maintenant, ça va s'en occuper.
16: Non, mais je vous la passe, elle est là, à côté de moi.
0: Ah, et bah dans ce cas, pourquoi vous me la passez pas ?
16: Je vous la passe de suite.
0: Bah merci monsieur, oui, parce que là on perd un temps fou.
16: Oui.
0: Bonjour monsieur, comme je disais, j'organise un marataureau.
16: Oui, mais moi je suis l'employé monsieur, alors...
0: C'est pas grave, c'était juste pour vous prévenir que je vais donc lâcher un taureau toutes les 10 minutes sur votre parking pendant tout le week-end.
16: Dans ce week-end-là ?
0: Oui, c'est ça, oui, bah je crois que ça tombe samedi et dimanche.
16: Ce week-end, c'est un peu juste pour prévenir les gens quand même.
0: Bon, de toute façon, vous, en tant que fleuriste, vous n'êtes pas ouvert le week-end.
16: Bah bien sûr, monsieur, on est ouvert H24 tout le temps, tous les jours.
0: Oh là là, oui, mais alors moi j'ai les taureaux qui vont cavaler sur le parking tout le week-end, évitez de vous habiller en fluo. Hein.
16: Bah, est-ce que vous allez mettre des barrières là ? Comment ça va marcher ?
0: Alors non, parce que je voudrais pas que mes taureaux se blessent avec des barrières. Donc ce que vous faites, c'est que vous mettez des vieilles fleurs dehors devant le magasin.
16: On va pas mettre des vieilles fleurs dehors, monsieur, pour la vente aux clients.
0: Bah justement, si vous fermez ce week-end, au moins vous aurez pas de clients.
16: Non, vous me dites pas de fermer ce week-end, vous allez le dire à ma responsable.
0: Oh non, vous lui direz vous, parce que j'ai pas que ça qu'à faire.
16: Non, je ne lui dis pas moi.
0: Bah en plus, j'ai pas du tout envie de lui parler, donc...
16: Allô ?
0: Ah, bonjour monsieur, vous êtes le responsable?
13: Oui.
0: Justement, je demandais à vous parler, mais votre collègue refuse.
13: C'est de quelle heure à quelle heure votre truc là?
0: Le marataureau, c'est toute la journée. On lâche un taureau toutes les 10 minutes.
13: Parce que là, on se gare où dans ce cas-là?
0: Vous pouvez aller sur le parking payant que j'installe à la sortie de la ville.
13: Non, moi je paye pas pour venir dans mon magasin, hein. Hors de question. Moi je suis la patronne, je vais pas payer pour venir.
0: Ah non, mais si vous êtes patron, c'est pas pareil. Dans ce cas, vous payez le tarif patron.
13: Attendez, moi je vais pas payer pour venir dans ma boutique. Il est hors de question.
0: Bon, vous savez quoi? Je vais vous bloquer une place d'employé, ça reste entre nous.
13: Rien du tout, je ne payerai pas un centime pour aller sur une place de parking alors que je viens dans ma boutique.
0: Alors, sinon j'ai des places gratuites, mais ce sont des places piétons, donc faut venir à pied.
13: Non, mais moi j'ai des livraisons à faire, je fais comment?
0: Oh là là, livraison le week-end, en revanche, ça je suis obligé de les surfacturer.
13: Pardon?
0: Bah oui.
13: Qu'est-ce que vous voulez me facturer là? Ils se débrouillent, ils nous mettent des barrières, ils font ce qu'ils veulent, mais...
0: Non mais c'est ce que je disais à votre collègue, il suffit de mettre des vieilles fleurs devant.
13: Non mais de toute façon, il faut pas que les taureaux nous passent devant les fleurs ou dessus les fleurs, hein. Moi j'ai pas envie qu'on m'esquinte ma devanture, hein.
0: Ah, justement, votre vitrine elle est en quoi?
13: Elle est en vitre.
0: Oui, mais en vitre de quoi?
13: De quoi?
0: Est-ce que c'est de la vitre en bois, de la vitre en placo?
13: Non, de la vitre.
0: Bah oui, mais de la vitre en quoi?
13: Je sais pas en quoi, mais c'est pas moi qui les ai fait mettre, c'est mon propriétaire.
0: Bon, bah du moment que c'est pas du verre, en tout cas, pas de problème.
13: Bah si, c'est du verre.
0: Oh non, c'est pas vrai.
13: Bah c'est du verre partout, monsieur.
0: Oh là...
13: Du verre partout dans tous les magasins.
0: Ils font le coup de la vitrine en verre, j'aurais tout vu, hein.
13: Bon,
0: ça on va les changer.
13: Mais qu'est-ce que vous voulez changer?
0: Vos vitres en verre.
13: Ah non, sûrement pas, vous me changez rien du tout.
0: Si,
13: non,
0: je vais vous mettre des vitres en peau de bête à la place.
13: Non mais franchement, là monsieur, là, vous allez me faire péter un câble. Mes vitres, elles restent comme elles sont, point barre.
0: Non mais ce sera la même taille, c'est jusqu'à la place du verre, vous aurez de la moumoute.
13: Non, vous ne changez rien du tout.
0: Ah oui, mais alors pardon, comment voulez-vous qu'on fasse un marataureau proprement si on peut même pas installer des vitres en peau de bête?
13: Je n'en sais rien, vous faites ce que vous voulez, mais non, mais moi mes vitres, vous n'y touchez pas. Quand on vous dit non, c'est non, point barre.
0: Oui, enfin, sauf quand on dit non et que c'est un non qui veut dire non peut-être.
13: Y a pas de non peut-être, non, c'est non.
0: Bon, vous essayez de négocier.
13: Non mais franchement.
0: Après, si c'est non, vous le dites, moi j'insiste pas, hein, il suffit de me le dire.
13: Je vous dis non, monsieur.
0: Oh, est-ce que ce serait pas un non qui veut dire oui, ça?
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18: Allô?
19: Oui, bonjour madame.
18: Bonjour.
19: Vous êtes bien madame?
18: Oui.
19: Bonjour madame. Le centre d'observation spatiale français à l'appareil en Guyane, vous nous entendez bien?
18: Oui, très bien.
19: Nous vous appelons, est-ce que vous avez un jardin?
18: Pourquoi?
19: Parce que figurez-vous que vous êtes situé à 186 de latitude et 33 de longitude, à la perpendiculaire de l'orbite actuellement d'un satellite français. Donc nous allons vous demander, le toit est en quoi?
18: Attendez là.
20: Oui, allô?
19: Oui, bonjour monsieur.
20: Ouais.
19: Monsieur.
20: Ouais.
19: Oui, bonjour. Quelle est la nature du toit de votre habitation?
20: Pourquoi? Qu'est-ce qui se passe?
19: C'est l'Agence spatiale européenne qui vous appelle.
20: Ouais, bah ouais. Et vous êtes basé où, là?
19: Nous sommes en Guyane, à Kourou.
20: Ah, d'accord, ok, ouais.
19: Bon, nous ouvrons dans quelques minutes le SAS contenant les déjections des trois spationautes qui sont actuellement en orbite géostationnaire. Et vous êtes situé à 114 de longitude sur 176 de latitude.
20: Ouais,
19: donc
20: alors...
19: ça va être pile à la perpendiculaire de chez vous, si vous êtes bien monsieur.
20: Ouais, tout à fait.
19: C'est
20: ouais.
19: Ça. Donc la fosse septique du satellite va s'ouvrir et 3 tonnes d'éjection, ce qui correspond à une année, vont être projetées, si vous voulez, traverser l'atmosphère et risquent de tomber à proximité de chez vous,
20: ouais.
19: En particulier, normalement, si tous nos calculs sont exacts, sur votre toit.
20: Ouais.
19: Alors, on a besoin de connaître la nature de votre toit.
20: C'est un toit avec des tuiles, hein.
19: D'accord, donc ça devrait résister.
20: Mais j'espère, parce que sinon ça...
19: Donc, on va prendre des dispositions. Tout d'abord, je vais vous demander si vous avez une cheminée.
20: Attendez, bon moi je peux pas monter dans ma cheminée, hein. Elle est à 15 mètres, hein.
19: Non, vous montez pas, mais au sol, vous mettez un sac plastique à l'intérieur de votre cheminée, un grand sac poubelle si vous avez, hein.
20: Mais ça doit tomber à quelle heure, ça?
19: 14h18, dans 3 minutes.
20: Bon, écoutez, dans ce cas-là, ok, je vais le faire. Je vais le faire.
19: Alors, on patiente avec vous, monsieur.
20: Attendez, il faut peut-être que je rentre les voitures aussi. Hein.
19: Vous avez 3 minutes, vous n'avez pas le temps de rentrer les voitures.
20: Ah si, de toute façon, j'ai une bagnole neuve, je vais la rentrer.
19: Non mais monsieur, vous n'avez pas le temps de rentrer votre voiture. Les kilos d'excréments de ces astronautes vont vous tomber sur le toit, vous n'avez pas le temps de rentrer votre voiture. Le plus important, c'est véritablement, monsieur, de mettre un sac poubelle à l'intérieur de votre cheminée. Parce que si ça passe par la cheminée, vous allez être envahi par les excréments. Hein, donc... Déployez juste un sac poubelle à l'intérieur de la cheminée, s'il vous plaît.
20: J'en ai 3. Hein.
19: Bon, vous inversez les turbos. Vous mettez en double propulsion les paraflex latéraux. Allô?
20: On va voir, là.
19: Bien, alors...
20: Mais vous pouvez pas larguer ça au niveau de la mer?
19: Attendez, monsieur, c'est, excusez-moi d'être vulgaire, hein, mais c'est quand même de la merde. On va pas balancer de la merde dans la mer.
20: Mais bon, vous me la balancez à la limite chez moi, quoi.
19: Non, mais monsieur, vous, c'est pas grave, parce que vous pouvez nettoyer, mais la mer, ça
20: pollue. Non, moi, je nettoie rien du tout, c'est vous qui allez nettoyer.
19: Pardon ?
20: C'est vous qui allez nettoyer. Moi, je nettoie rien du tout, hein.
19: On est en Guyane.
20: Mais je m'en fous. Je m'en fous, c'est vous qui allez nettoyer.
19: Bah, je dirais aux spationautes de venir nettoyer, mais
20: non,
19: ils...
20: Non, mais je m'en fous.
19: Ah ouais, mais ils seront pas sur Terre avant maintenant une semaine, hein.
20: Et c'est vous qui allez nettoyer, ça je vous prie de croire.
19: Allô ? Vous m'entendez, là ?
20: Oui, je vous entends.
19: J'entends un moteur.
20: Je suis en train de rentrer la voiture dans le garage. C'est tout, hein. J'ai une bagnole neuve et je voudrais pas qu'elle traîne quelque chose, hein.
19: Ouais, mais monsieur, il est 14h17, là, hein, il va falloir faire vite.
20: Non, mais j'en ai rien à foutre. Mais j'ai rentré la bagnole de toute façon. Celle-là, je l'ai rentrée parce que, bon, elle est neuve, hein.
19: Vous rendez compte, 3 tonnes de merde et...
20: Et après, bon, moi, je suis dans la merde aussi, après.
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21: Allô ?
0: Bonjour, monsieur, c'est bien l'exploitation agricole ?
21: Oui, c'est pourquoi exactement ?
0: C'est pour que je suis le candidat Martin, chef de file de l'Union pour le Front Martiniste aux législatives.
21: Mm-hmm.
0: Donc moi, j'ai mon quartier général d'Auzille, chez moi, à Martinville.
21: D'accord.
0: Mais pour valider mon inscription, il fallait aussi que je déclare un QG de campagne. Donc, comme son nom l'indique, un QG à la campagne.
21: D'accord.
0: Et vu que vous êtes en pleine cambrousse, j'ai déclaré que vous étiez mon QG campagnard.
21: Ah oui, mais bon, je vais pas aller dire oui alors que...
0: Ah, bah, si en plus vous me dites oui, c'est super.
21: Non, j'ai pas dit oui, non, j'ai dit...
0: Comment ça, vous avez pas dit oui, non ?
21: Non, j'ai dit...
0: Bah si c'est pas oui, non, c'est oui.
21: Non, et vous allez arrêter parce que...
0: Alors, je m'excuse, mais soit vous dites oui, non...
21: C'est quoi ces conneries, là ? Eh.
0: Bah c'est soit oui, soit non, mais ça peut pas être...
22: Oui, allô ?
0: Bonjour, madame.
22: Vous êtes dans une exploitation agricole, ici.
0: Je sais, justement, c'est parfait pour installer mon QG campagnard.
22: Ah non, mais il est hors de question, hein. Nous, on est à la campagne, mais on n'accepte pas ce genre de choses.
0: Ah, bah ça, malheureusement, il fallait le dire avant dimanche 18h, parce que...
22: Ah
0: là...
22: bah, avant de vous dire, mais si vous n'avez personne au téléphone, comment veux-tu qu'on sache ?
0: Alors, j'ai essayé de vous appeler dimanche, mais comme je n'ai personne, j'ai considéré que c'était bon.
22: Bah attendez, un coup de téléphone, vous n'avez personne et vous mettez oui. C'est vraiment le bordel quand même.
0: Vous inquiétez pas, je vais installer moi-même le matériel de bureau.
22: Pourquoi vous insistez ? Je vous dis non.
0: Alors je n'insiste pas.
22: Vous avez eu quelqu'un au téléphone ? Non, vous n'avez eu personne au téléphone.
0: Eh, en plus avec nous, vous pouvez que gagner.
22: Et quelle partie vous êtes ?
0: L'Union du Front Martiniste. On est extrême centre, donc on s'en fiche. De toute façon, on ira du côté de celui qui gagne.
22: C'est n'importe quoi. Est-ce que vous faites là ? Mais dans quel monde on vit aujourd'hui ?
0: Eh, en plus je me suis occupé de tout. J'ai fait la déclaration comme quoi vous êtes extrême centriste.
23: Pardon, mais de quelle déclaration vous me parlez ?
0: Ah, c'est un autre monsieur.
23: Oui.
0: Bah la déclaration comme quoi vous êtes QG campagnard de l'extrême centre.
23: Et pourquoi QG de campagne ? Pourquoi on fait pas de politique nous ?
0: Oui, mais ça personne le sait. Si on vous demande, vous dites que vous êtes extrême centriste.
23: Ah bah non. Alors là, vous arrêtez ça tout de suite. Hein.
0: Écoutez, je vais passer. J'installe quelques bureaux, quelques fax, quelques télé.
23: Mais écoutez, ça ne nous concerne pas. Qu'est-ce qu'il faut que je vous le dise ?
0: Bah qu'est-ce qu'il faut que vous me dise ? Où je peux brancher les
23: appareils ? Non, je ne veux pas en entendre parler. C'est non. N'insistez pas vous. Alors
0: je suis pas le genre à insister.
23: Ah bah quand même. Attendez.
0: Bon, enfin en plus, à partir du moment où vous faites partie de la liste...
23: De quelle liste ?
0: Ah oui, je vous ai mis sur la liste de l'Union du Front Martiniste, c'est plus logique.
23: Ah non, absolument pas. Alors là, on n'est absolument pas de ce bord-là.
0: Bah juste avant, extrême centriste n'a pas de bord.
23: Ah mais non, attendez, c'est pas possible ça.
0: Bah si, comme ça, selon le gagnant, on choisit le bord après.
23: Ah bah alors de mieux en mieux. Ah non, n'insistez pas.
0: Je n'insiste pas.
23: Voilà.
0: Mais je vais quand même vous mettre un répondeur téléphoniste.
23: Pardon ?
0: Vu que votre numéro de téléphone est le numéro aussi du QG campagnard...
23: Ah bah en plus ?
0: Quand vous décrochez, vous dites QG de l'Union du Front Martiniste, bonjour.
23: Ah non. Mais alors ça c'est fort de café quand même de nous inscrire malgré nous.
0: Du café ? Ah bah pas de problème.
23: Non.
0: Si, je rajoute une machine à café.
23: C'était une expression, oui. Oh là, mais c'est pas possible.
0: Vous êtes plutôt expresso, latte, limbo ?
23: Non, j'ai pas besoin de machine à café, enfin.
0: Vous savez quoi ? Je vous mets le modèle professionnel.
23: Enfin, mais vous faites exprès ou vous me prenez pour une débile ? C'est quoi le truc ? J'ai jamais dit que je voulais une machine à café. Mais qu'est-ce que vous racontez ?
0: Vous avez quand même un peu réclamé.
23: Mais je n'ai pas besoin de machine à café que tu voulais que j'en fasse.
0: Bah, du café ?
23: Mais vous dites n'importe quoi !
0: Pas du tout. En plus, avec le modèle pro, vous pouvez aussi faire du thé, du chocolat et de la bière.
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24: Allô ?
25: Allô, oui, bonsoir madame.
24: Bonsoir madame.
25: C'est madame...
24: Oui ?
25: Ah, bonsoir
24: madame. La femme à Pierre.
25: C'est la femme à Pierre. Comment qu'il va, mon petit sou ?
24: Il est parti en installation, c'est pourquoi ?
25: Il est toujours dépanneur télé.
24: Ah oui !
25: Bon, ben écoutez, est-ce qu'il peut passer alors ?
24: Oui, ben vous allez me dire votre nom, s'il vous plaît.
25: Voilà. Madame Ledoux.
24: Ledoux.
25: Germaine.
24: Germaine.
25: À Gredizan. Oui.
24: Bon. Parce que vous n'avez plus de télé du tout.
25: Non.
24: Bon.
25: J'en ai plus du tout, hein, de télé. Hein.
24: Oui.
25: Il n'est plus là, le poste, hein.
24: Ah, vous ne l'avez pas?
25: Ben, je ne le vois plus, c'est ça le problème. Je ne le trouve plus. J'ai regardé la télé hier soir et ce matin, plus de poste.
24: On vous a volé?
25: Vous croyez?
24: Ben, et si vous me dites que vous avez plus de poste?
25: Oui.
24: Et c'est plutôt les gendarmes qu'il faut appeler.
25: Mais oui, je les ai appelés.
24: Vous avez appelé les gendarmes?
25: Oui, il n'y avait personne là.
24: Puis vous ne les avez pas rappelés de nouveau?
25: Attendez, vous permettez?
24: Oui.
25: Je vais les appeler avec mon poste?
24: Oui.
25: Comme j'ai un dédoublement d'appel?
24: Ah, voilà.
25: C'est peut-être vous qui allez les avoir, hein?
24: Voilà.
25: Quittez pas.
24: Non, je raccroche pas.
2: Gendarmerie de Dole, j'écoute.
24: Bonjour, monsieur.
2: Oui, bonjour, madame.
24: Je suis madame... Tiens, un magasin de télévision.
2: C'est bien, oui.
24: Et je ne sais pas ce qui... Vous êtes les gendarmes de Dole?
2: Oui, la brigade, oui.
24: Bon, voilà. Il y a une dame qui nous téléphone. C'est madame Ledoux de Gredizan. Alors, cette dame, elle nous téléphone. Elle dit, écoutez, je voudrais bien voir votre mari. Ben, je dis, oui, mais pourquoi? Ben, elle dit, hier soir, j'ai regardé ma télé. Et ce matin, en me levant, j'ai plus de télé.
2: Oui. Ah,
24: ben, j'ai dit, appelez les gendarmes. Bon, elle me dit, je les ai appelés, ça n'a pas répondu.
2: Ah bah oui, parce que nous sommes en alerte générale.
24: Oui.
2: Est-ce que je peux compter sur votre discrétion?
24: Oui, oui.
2: Les radars de l'aviation ont signalé la présence d'extraterrestres au-dessus d'une petite ville qui s'appelle Gredizan.
24: Eh ben oui, puis cette dame, elle est là. Elle habite à Gredizan.
2: Ah, c'est pas possible, madame. On a fait évacuer tout le monde ce matin, c'est impossible qu'il reste quelqu'un.
24: Bah, elle me dit que si. Madame Ledoux, Germaine...
2: À Gredizan?
24: Ben oui, oui.
2: Attendez, quittez pas, hein.
24: Oui.
2: Allô, où est la brigade, là? Dis-moi, on me signale qu'il y aura encore quelqu'un là sur Gredizan. Vous avez tout le monde est rassemblé là. Il manque une dame.
24: Ah.
2: Madame Ledoux. Allô?
24: Oui.
2: C'est pas Madame Ledoux par hasard?
24: Si, je vous dis Madame Ledoux Germaine à Gredizan.
2: Écoutez, madame, c'est la seule personne qui manque à l'appel. On a fait évacuer tout le village. Vous savez ce que des ovnis?
24: Bah oui, moi j'y crois pas, mais enfin...
2: Si, madame, il y a deux ovnis, absolument. Ah. Mais ce que je vous dis, c'est confidentiel défense.
24: Oui,
2: surtout,
24: oui.
2: Ça reste entre nous. Hein.
24: Oui.
2: Les extraterrestres sont posés cette nuit sur Gredizan.
24: Oui.
2: Et ils ont, pour le moment, ils se sont attaqués à toutes les lignes électriques. Ils dévorent l'acier.
24: Oh là là.
2: Ils se nourrissent avec de l'acier, ils ont mangé des antennes de télé sur les toits des maisons, et ils dévorent des télévisions.
24: Bah oui, parce qu'il me dit... Et madame, je vous assure qu'hier soir, j'ai regardé ma télé. Ce matin, je me lève pour mettre ma télé, plus de télévision.
2: Bon, ok, donc c'est ça. Bon, alors ça veut dire qu'elle a des extraterrestres chez elle, madame.
24: Oh là là.
2: Écoutez.
24: Essayez d'aller la sauver, cette pauvre femme.
2: Troisième brigade, vous foncez sur Gredizan. Vous allez chez madame Ledoux, vous la récupérez. Bon, madame, est-ce que vous pouvez lui expliquer la situation, sans lui faire peur, évidemment? Nous, on arrive.
24: Bon, ben, je vais essayer.
2: Essayez d'en savoir un peu plus, on reste en liaison avec vous, madame. Hein.
24: Bien, très bien. Allô?
25: Allô?
24: Bon, vous êtes toute seule chez vous?
25: Oh là là, oui, enfin, écoutez, j'ai l'impression qu'il se passe quelque chose de bizarre, hein. Je suis sortie, là, je suis regardée sur le toit, il n'y a plus d'antenne de télé.
24: Écoutez, n'ayez pas peur. De toute façon, hein, vous restez chez vous, ne vous en faites pas.
25: Allô?
24: Allô?
25: Il y a une espèce de grosse grenouille verte qui rentre chez moi.
24: Oui, eh bien, écoutez...
25: Il y a une énorme grenouille verte qui rentre chez moi.
24: Oui.
25: Et qui est en train de manger ma machine à laver.
24: Oui, ça fait rien. N'ayez pas peur.
25: Lâchez ça.
24: Laissez-la.
25: Lâchez ça.
24: Non, laissez-la. Répondez-moi.
25: Attendez, je vais chercher mon balai.
24: Non, répondez-moi.
25: Oh, mon Dieu.
24: Allô? Madame Ledoux.
25: Oui.
24: Madame Ledoux,
25: oui.
24: Écoutez-moi, vous ne risquez rien, ne bougez pas, restez au téléphone.
25: Il y a une deuxième grenouille verte.
24: Ça fait rien, écoutez-moi.
25: Ils sont en train de manger ma voiture.
24: Mais ça fait rien, laissez-les faire, c'est des extraterrestres. Ils ne vous feront pas de mal à vous, vous m'entendez?
25: C'est quoi?
24: Des extraterrestres, c'est des êtres... C'est une sorte d'être humain, mais ils mangent que de la ferraille. Ils veulent pas vous faire de mal. Les touchez pas, ces bêtes-là. Les touchez pas, restez au téléphone. Je vous tiens au téléphone pour vous tenir compagnie. Vous m'entendez?
25: Oh, mon Dieu!
24: Vous m'entendez, Madame Ledoux?
25: Ils sont en train de manger la poubelle.
24: Mais ça fait rien.
25: Oh,
24: mais
25: mon
24: n'ayez
25: Dieu.
24: Pas peur.
25: Non, mais j'ai pas peur.
24: Bon, les gendarmes, ils sont en conversation avec nous. Madame Ledoux.
25: Mais c'est pas vrai, hein.
24: Madame Ledoux.
25: Ils sont gonflés, ils sont en train de bouffer tout, hein.
24: Écoutez,
25: Mon cesse-linge, vous savez...
24: Oui, madame Ledoux.
25: Oui.
24: Écoutez-moi.
25: Mais qu'est-ce que c'est que ces grenouilles?
24: Écoutez-moi voir.
25: Qu'est-ce que c'est que ces grenouilles-là?
24: Ben, c'est des extraterrestres, ils sont très gentils avec les humains. Vous avez pas des bottes de conserve?
25: Ah.
24: Ils mangent tout ce qui est en acier, en ferraille. Ils mangent tout ça. Donnez-leur des boîtes de conserve. Ils vont être contents.
25: Vous croyez?
24: Oui. Parlez-leur. Vous leur dites que vous allez leur donner des boîtes de conserve. Vous verrez, ils seront contents.
25: Bonjour, messieurs. Je leur dis messieurs ou...
24: Oui, si vous voulez.
25: Bonjour, messieurs.
24: Je vais vous donner des boîtes de conserve.
25: Ils me parlent.
24: Oui, parce qu'ils sont contents. Donnez-leur à manger quelque chose.
25: Vous avez faim?
24: Voilà, ils ont faim. Ils veulent manger. Donnez-leur à manger.
25: Qu'est-ce qui vous ferait plaisir?
24: Ben, donnez-leur des boîtes de conserve. Des petits pois, des haricots, des tout ce que vous avez.
25: Ils me tendent la main.
24: Eh ben, donnez-leur.
25: Ils sont contents.
24: Ils sont contents.
25: Ils sont en train de la gober.
24: Oui. Vous avez rien d'autre à leur donner?
25: Il a fait un rôle.
24: Voilà, j'ai entendu. Vous n'avez pas une casserole sous la main, une petite casserole?
25: Ah oui.
24: Donnez-leur une casserole, ils seront contents.
25: Tenez.
24: Voilà, ils sont heureux.
25: Il l'a gobé.
24: Eh bien, ils sont contents. Vous allez voir, tout va s'arranger.
25: Vous voulez une deuxième, non?
24: Ben, donnez-leur une deuxième casserole.
25: Une casserole pour Tata Suzanne.
24: Voilà.
25: Bop. Une casserole pour Tonton Lulu.
24: Bop. Voilà. Et puis autrement, ben ma foi, il faut leur causer qu'ils sont gentils. Dites-leur qu'ils sont gentils.
25: Vous êtes gentils.
24: Ah, ils sont gentils?
25: Bop. Bop.
24: Voilà. Écoutez, allez chez le voisin. Dites-leur d'aller chez le voisin.
25: Vous pouvez aller chez le voisin.
24: Il y a du matériel à manger.
4: On a déjà tout mangé chez le voisin.
25: Il m'a parlé.
24: Il vous a tout mangé. Vous avez déjà tout mangé? Oh, ben la dame, elle est bien gentille avec vous. Ah. Essayez, elle va vous redonner encore une casserole si elle a.
25: Je vous les passe, hein? Allô?
24: Allô?
4: Oui, bonjour, madame.
24: Bonjour, monsieur.
4: Bon, premier à l'appareil, je suis le chef de la planète Acier.
24: Ah, eh bien, enchanté de faire votre connaissance et puis de pouvoir bavarder avec vous, parce que vous parlez très bien le français.
4: On a des convertisseurs de langage.
24: Ah, c'est pour ça que vous parlez si bien le français.
4: Nous arrivons de 353 milliards de kilomètres.
24: Ah.
4: Nous vivons sur une planète en acier.
24: Oui.
4: Et malheureusement, comme nous mangeons de l'acier, nous avons fini de manger notre planète.
24: Et puis vous n'avez plus rien.
4: Ben, on est tombé.
24: Ah, vous êtes tombé. Puis vous êtes nombreux?
4: Ah oui, nous sommes 43 milliards 756 millions.
24: Oh, ben
4: alors. Nous sommes en train d'envahir la planète Terre, évidemment.
24: Oui.
4: Vous voyez, et le problème, c'est quand on est arrivé ici, on a mangé nos ovnis.
24: Ah, puis vous ne pouvez plus repartir à nulle part.
4: Voilà.
24: Ah, j'ai bien compris ce que vous me dites maintenant. Oui, mais enfin... c'est sûr que vous avez faim, mais vous mangez souvent.
4: Nous mangeons tout le temps.
24: Ah, vous mangez tout le temps.
25: Il est en train de becquer le téléphone, là.
24: Ah ben, mangez pas le téléphone, on ne pourra plus causer. Vous n'avez pas une casserole, Madame Ledoux?
25: Ah oui, je vais en chercher une autre.
24: Donnez-lui une autre. Monsieur?
4: C'est bon, le téléphone, hein?
24: Oui, mais laissez-le qu'on puisse causer. On ne pourra plus causer après. Voilà.
4: Merci, madame.
24: Voilà, elle est bien aimable, cette dame.
4: Ah, la poignée de la casserole est en plastique, Madame Ledoux.
24: Ah ben oui, mais chez nous, sur notre planète, les queues de casserole, c'est en plastique.
4: Comment?
24: Chez nous, en France, sur la planète France. Vous comprenez?
4: Oui.
24: Bon, les queues de casserole, elles sont en plastique.
4: Mais pourquoi faire?
24: Pour pouvoir l'empoigner, parce que nous, nos casseroles, on les mange pas. On fait cuire de la marchandise dedans.
4: Cuire?
24: Oui, cuire.
4: Et vous faites cuire sur quoi?
24: Une cuisinière.
25: Ah, la cuisinière, c'est en métal?
24: C'est de la fonte.
25: Ah, ben, je vais aller goûter ça.
5: Ah, ben non, laissez-moi ma cuisinière quand même.
24: Non, Madame Ledoux.
5: Oui.
24: Laissez-les faire. Ils ont faim, ils n'ont plus rien chez eux. Ils n'ont plus rien du tout à manger.
5: Mais d'où c'est qu'ils viennent?
24: Je ne sais pas, d'une planète dans le ciel. Allô, les gendarmes?
2: Oui, d'accord. Allô, allô.
24: Allô?
2: Gendarmerie, oui.
24: Vous avez entendu?
2: Non.
24: Bon, il y a une grosse grenouille. Pour elle, c'est une grosse grenouille. Elle lui a mangé sa machine à laver. Elle a plus d'antenne de télé. Elle a plus de télé. Elle me raconte des choses, c'est abominable. Moi, je peux pas, comment faire?
2: Ce sont les extraterrestres, madame.
24: Oui, ils m'ont parlé.
2: Ah, vous les avez eus?
24: Ah oui, le monsieur, enfin, moi, je l'ai appelé monsieur, il m'a dit bonjour, madame. Tout ça, il parle très bien. Il voulait manger le téléphone. Je dis, ne nous mangez pas le téléphone. C'est bon pourtant, le téléphone. Mais je dis, laissez-nous le téléphone qu'on puisse vous parler. Moi, je dis, je suis enchantée de vous connaître. On ne pourra plus parler si vous mangez le téléphone. Bon, ben, il est encore bien obéi. Mais ils sont des millions et des millions qui ont atterri sur la France. Et puis, de toute façon, ils vont tout détruire partout.
2: Oh, merde.
24: Je suis assise, je serai debout, je me dirais, c'est une histoire à pas tenir debout.
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6: Allô, oui.
0: Bonjour monsieur, c'est Liam Garage.
6: Oui.
0: J'aurais besoin d'un pneu, s'il vous plaît.
6: Oui.
0: Parce que j'ai vu qu'il y avait un pneu acheté, un pneu gratuit.
6: Oui, mais faudrait voir, vous avez vu la publicité, parce que moi ça me dit rien.
0: Oui, oui, non mais en fait je veux dire, c'est que vous étant garageur, vous pouvez...
6: Garagiste.
0: Comment?
6: Bah, je sais pas, vous m'avez dit garageur.
0: Vous n'êtes pas garageur.
6: Je suis garagiste, pas garageur.
0: Vous êtes sûr?
6: Non, un, je suis pas garageur. Deux, je ne fais pas un pneu acheté, un pneu gratuit.
0: Donc, est-ce que je pourrais avoir un spécialiste?
6: Il y a un spécialiste du pneu ici? Je vais vous le passer. Hein.
0: Ah bah merci.
7: Allô, bonjour.
0: Oui, bonjour madame.
7: Alors, le problème, c'est que l'opération un pneu acheté, un pneu offert, ne le fait pas nous.
0: Ouais, bon, enfin, si les autres le font, je vois pas ce qui vous empêche de le faire en même temps.
7: Je vous demande pardon?
0: Non, mais c'est que vous avez pas de pneus en stock, c'est ça, en fait. Vous avez...
7: Ah si, des pneus, j'en ai.
0: Non, mais dites-le moi franchement, je vous comprendrai.
7: D'accord, bon, alors, j'ai pas de pneus.
0: Ah, bah voilà, bah fallait le dire.
7: Voilà.
0: Bon, et du coup, si je commande?
7: Je veux dire, c'est quand même pas compliqué ce que je dis. Hein.
0: Je comprends bien que vous avez des délais de...
7: Non, mais peu importe que j'ai des délais, pas de délais, je ne peux pas vous faire un pneu acheté, un pneu offert.
0: Pas de précipitation. Moi, mes pneus, pour le moment, ils sont corrects.
7: Attendez, monsieur, parce que mon responsable qui est en train de me regarder bizarrement, je vais vous le passer. Comme ça,
0: ah bah merci.
7: Il vous expliquera mieux que moi, je sais
0: ah
7: pas.
0: Ah bah écoutez, ouais.
8: Oui, allô?
0: Allô?
8: Attendez, je comprends pas. Mais le pneu gratuit de quoi? Où?
0: Je sais pas si c'est Ford ou Renault.
8: Ah oui, mais attendez, mais moi, j'adhère pas à ça, moi.
0: Peut-être Citroën alors?
8: Ah non?
0: Toyota?
8: Ah, mais j'en sais rien.
0: Alfa Romeo, non?
8: Mais attendez, monsieur, mais j'adhère pas à cette opération-là, monsieur.
0: Vous y mettez pas du vôtre, hein?
8: Bah, j'y mets pas du vôtre, mais attendez, monsieur, mais vous êtes marrant. Vous m'appelez, vous me demandez un pneu gratuit, un pneu acheté, et puis vous me citez toutes les marques de la Terre. On va y passer toute la journée aussi, hein? Dans quelle langue il faut vous le dire?
0: Sinon, vous pouvez peut-être aller le récupérer chez celui qui fait l'opération, le pneu gratuit.
8: Je vous le dis depuis tout à l'heure, monsieur, je ne sais pas qui fait cette opération.
0: C'est pas Chevrolet par hasard?
8: Arrêtez de leur citer toutes les marques.
0: Et Peugeot, vous avez regardé pour Peugeot?
8: Non.
0: Non? Bah regardez pour Peugeot, c'est peut-être Peugeot.
8: Et alors?
0: Comme ça, vous allez chez Peugeot?
8: Ça commence à bien faire. Hein. On va arrêter avec ça. Hein. Je vais pas faire passer mon temps à aller voir donc, tous les concessionnaires du coin, hein, et puis en plus, aller chercher un pneu chez eux. Non, mais attendez...
0: Parce que moi, ça m'arrangerait bien, si vous voulez, parce que dans le sens où, comme ça, vous rapportez le pneu et je viens le chercher chez vous.
8: Oh, je crois que... Je crois que ça va pas là. Hein.
0: Je passe, je prends le pneu, je repars. Il y en a pour 10 secondes, hein, ça va pas non plus vous bouffer la journée.
8: Ah bah si, moi ça va falloir que j'aille chercher le pneu. Mais s'il y a des clients qui viennent à ce moment-là, je fais quoi moi?
0: Ah bah si vous voulez, moi je peux garder le garage pendant ce temps.
8: Non. Allez, c'est bon monsieur, hein. Vous vous débrouillez.
0: Non mais si vous voulez, vous le savez quoi? Moi je vous garde le garage et puis après on se met d'accord sur le prix.
8: Vous foutez de ma gueule là?
0: Non mais je vous prendrai pas cher en plus, hein.
8: Vous foutez de ma gueule? Bah, attendez, allez, bonne journée monsieur.
0: Non mais je passe.
8: Ces histoires-là.
0: Non, mais.
8: Qui voulez-vous pour aller chercher votre pneu, là?
0: Et est-ce que ce serait pas chez Dacia?
8: Oui, bon, allez, monsieur.
0: Sinon, vous pouvez peut-être passer chez Honda, non?
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10: Cabinet, bonjour.
25: Oui, bonjour, madame. Je suis bien au cabinet de voyance.
10: Oui, tout à fait.
25: Ah, très bien. Vous êtes donc des voyants, hein, c'est ça? Des...
10: Oui, je vous écoute.
25: Est-ce que vous voyez combien ça va me coûter, à peu près?
10: Qu'est-ce qui va vous coûter quoi?
25: La voyance.
10: Ah ben ça dépend de vous, ça dépend de ce que vous souhaitez développer. C'était sur un domaine ou sur plusieurs domaines?
25: Oui, j'aimerais savoir combien ça va me coûter de rencontrer une voyante.
10: Non, mais vous souhaitez aborder un domaine ou plusieurs domaines. Le tarif varie en fonction. Si c'est juste le domaine sentimental, c'est 65 euros. Si c'est tous les domaines, c'est 89 euros.
4: 65 euros pour le domaine sentimental, mais vous plaisantez.
10: Non, je ne plaisante pas du tout.
4: Enfin, madame, c'est le tarif d'une pute.
10: Eh ben, allez voir une pute.
4: Ben, dites-moi, c'est moins cher en vrai, hein.
10: Oui, ben, allez voir une pute.
4: Excusez-moi, madame.
10: Non, mais les putes sont bien plus chères, monsieur.
4: Ah non, madame.
10: Ah, ben, vous prenez pas de la qualité, alors. Mais là, comme c'est de la voyance de qualité, c'est les tarifs. Bon, on va parler de putes longtemps ou on raccroche?
4: Oui, mais enfin, comment pouvez-vous savoir que les putes que je vois soient pas de bonne qualité?
10: Parce qu'à ce prix-là, c'est pas de la qualité, c'est tout.
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10: Auto-école, bonjour.
12: Bonjour monsieur, c'est bien l'auto-école?
10: Oui.
12: J'aurais besoin de vous déposer des dossiers de candidats pour les enregistrer à la préfecture. Quand est-ce que je peux passer?
10: Déposer des dossiers?
12: Voilà, c'est ça. C'est que moi j'ai enregistré une trentaine de candidatures sur mon auto-école sur internet, si vous voulez, que j'ai monté.
10: Et... Ah, mais alors, je suis quand même pas obligée d'apporter vos dossiers en préfecture. J'amène les dossiers pour mes élèves inscrits dans mon auto-école.
12: Voilà, bah vu que vous y allez, c'est ce que je me disais.
10: Ah, non, mais c'est pas la peine de passer. Moi je les apporterai pas vos dossiers.
12: Bah excusez-moi, mais enfin si vous les déposez pas, ils vont pas se valider tout seuls.
10: Mais ça c'est votre problème. Moi je m'en fiche que vos dossiers soient pas enregistrés.
12: Ah bah sympa.
10: Je le ferai pas, je vous dis.
12: Enfin, de quel droit, excusez-moi.
10: De quel droit? Mais c'est vous. D'abord, on pose une question, on donne pas un ordre.
12: Alors, justement, question, quand est-ce que je peux les récupérer? Parce que moi, il faut que je donne un délai, voyez.
10: Vous me donnez un délai? Mais c'est une blague. Je vais dire ça à mon patron, ça m'étonnerait que ça lui plaise.
12: Ah bah, passez-le moi.
10: Ouais. Allô, oui, bonjour.
12: Ah, bonjour monsieur. On devait me passer le responsable?
10: C'est mon fils, mais là, il est pas là, donc c'est moi.
12: Je peux passer déjà vous déposer les dossiers?
10: Mais non, mais non, mais non, mais non. Attendez, quel est votre mail?
12: Alors, Martin.
10: Oui.
12: @
10: Oui.
12: Permis Martin.
10: Et après?
12: @
10: De nouveau?
12: Oui, oui, oui.
10: Deux fois @
12: Voilà.
10: Et après?
12: Martin, encore.
10: Ah bon? Oui.
12: Voilà. @
10: Oui.
12: Permis?
10: @
12: Martin.
10: Il y a quatre fois @
12: Non, normalement il y en a cinq. Vous avez quoi, vous, là?
10: Alors, j'ai Martin, @ permis Martin, @ Martin, permis, @ Martin.
12: Ah, il manque un @.
10: Bon, écoutez, on reprend à zéro, on recommence.
12: Alors, @
10: @
12: Donc, @
10: Ah, mais ça s'écrit @
12: B-A.
10: Attendez, je vous passe quelqu'un parce que je ne comprends rien.
12: Non, mais...
10: Allô?
12: Ah, bonjour monsieur.
13: Je vais prendre votre adresse mail, alors monsieur.
12: Ah, ben je viens de la donner là.
13: Oui, non, je vais la reprendre correctement. Excusez-moi.
12: Non, je vous en prie.
13: Je vous écoute.
12: Alors, Martin.
13: Oui.
12: @
13: Oui.
12: Permis Martin.
13: Permis Martin.
12: @
13: Mais il ne peut pas y avoir deux fois @. @ c'est votre nom?
12: Oui.
13: Et ça s'écrit comment? @ R-A-R.
12: A-R.
13: Oui.
12: A.
13: Oui.
12: R.
13: Après.
12: A-R-A.
13: Oui.
12: R.
13: Oui.
12: A.
13: Ah, mais qu'est-ce que vous... Alors, attendez. Vous me dites Martin @, vous me mettez A-R-A-R-A-R-A. Vous allez nous envoyer un mail avec votre mail, ça sera plus simple. Alors, formation au pluriel, @.
12: Alors, attendez, @. A-R-O.
13: @, c'est le cycle, @.
12: Bah, comment vous l'écrivez, vous?
13: C'est pas vous, mais...
12: Enfin, faut quand même que je vous dépose les dossiers, parce que là, ils vont
10: pas. Non, vous ne déposerez pas des dossiers tant que je n'aurai pas vu ce site internet, ça c'est sûr.
12: Hein. Ah, c'est le premier monsieur, ça. Vous y allez quand à la préfecture?
10: De toute façon, même si j'y vais dans une heure, si je n'ai pas envie d'amener vos dossiers, je ne les amènerai pas.
12: Dans une heure? Oula!
10: Mais vous écoutez ce que je dis?
12: Non, mais ce que vous me dites dans une heure.
10: Non, mais c'est un exemple, je n'y vais pas dans une heure. Mais qu'est-ce que vous racontez là? Ça fait deux fois, vous comprenez pas?
12: Martin, il y a le monsieur de l'auto-école qui va aller déposer les dossiers dans une heure, donc faut les imprimer tout de suite.
10: Il n'y a pas d'imprimer des dossiers, vous n'avez pas intérêt de m'amener des dossiers, je vous l'ai dit, hein, parce que ça va les fixer. Les dossiers là.
12: Dans ce cas, est-ce que vous pourriez passer les récupérer?
10: Avec plaisir, vous êtes où?
12: Rue Boileau.
10: Oui.
12: Bâtiment Rire et Chanson.
10: Oh, c'est une blague.
12: Ah, bah c'est Rire et Chanson, oui, c'est une blague.
10: Oh, putain. Quelle honte. J'ai honte, je vais me calmer, je vais aller prendre l'air, je crois.
12: Ah, bah alors si vous prenez l'air, est-ce que vous pouvez passer chercher mes dossiers?
10: Oui, voilà, oui. Oui. Vous avez une motarde d'aller voir ces dossiers de merde, là, je vous le dis. Oh putain.
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16: Bienvenue.
26: La Poste de Brive, Madame Primo, j'écoute.
27: Oui, bonjour madame. C'est la Poste de Brive.
26: Oui.
27: Oui, bonjour. Je ne sais pas si vous m'entendez bien parce que j'ai un téléphone portatif.
26: Non, c'est bon. C'est bon.
27: Je vous appelle, je suis étudiant à l'IUT de gestion.
26: Oui.
27: Et on est en examen, alors j'ai pris un téléphone portatif.
26: Mmh.
27: Voilà, on me pose une question sur le courrier et l'entreprise.
26: Oui.
27: Et la question, il me reste 5 minutes hein, pour rendre la copie. La question, c'est quel est le tarif à 5 francs près d'un paquet pesant 1 kilo, destination New York?
26: Oh là là, attendez, je prends mon tarif tout de suite.
25: Posez les copies sur le bureau.
26: Oh mince.
25: Et vous sortez calmement. De la place, c'est quoi ce téléphone là?
27: Ben, je suis avec ma mère là. Allô?
26: Oui,
27: je me suis repéré.
26: Oui, j'ai entendu. Bon, mais écoutez, je peux pas vous le donner.
25: Téléphone?
11: Allô?
16: Oui.
11: Bonjour, madame.
16: Bonjour, madame, monsieur.
11: Madame de la Place.
16: Oui.
11: Vous êtes la maman de Jean-Baptiste.
16: Bien sûr, bien sûr.
11: Ah, c'est un bon élève, hein?
16: Ah ben, j'espère, hein.
11: Mais vous savez quand même qu'il est en examen aujourd'hui.
16: Ben, je voulais savoir comment ça se passait, je pensais que c'était terminé.
11: Ah, non.
16: Ah, alors, excusez-moi d'avoir dérangé, hein.
11: Vous avez appelé votre mère pourquoi, Jean-Baptiste?
27: Ben, c'est-à-dire que c'est à propos de tonton Lulu, hein, qui peut pas venir, c'est ça?
16: Oui, oui, oui.
27: Samedi?
16: Oui.
27: Allô?
16: Oui.
27: Qu'est-ce qui est arrivé à votre oncle? C'est pas grave?
16: Non, c'est une petite intervention chirurgicale.
27: Ah, il a été opéré?
16: Oui.
27: De quoi?
16: Il a été opéré de la prostate.
27: Ah, ben je comprends mieux, Jean-Baptiste, vous auriez pu me l'expliquer. Ben oui, mais c'était pas facile, quoi, hein, maman?
16: Ben oui.
27: Et alors, les nouvelles, alors, comment il va?
16: Ben écoute, ça s'est bien passé, on attend qu'il se réveille, là, maintenant.
27: Allô?
16: Oui.
27: Il est à l'hôpital?
16: Oui, l'hôpital de Brive, oui.
27: Ah bon, il est dans quel service?
16: Ben, dans le service d'opération pour la prostate, je sais pas le service, vous savez, on a attendu toute la matinée.
27: Ah oui, évidemment, vous devez être sous le choc.
16: Un petit peu, oui.
27: Oui. Et c'est un monsieur de la place aussi, son nom, alors?
16: Oui, oui, c'est ça, de la place.
27: Lucien, alors, puisqu'il parle de tonton Lulu.
16: Voilà.
27: Ah, d'accord.
16: Voilà.
27: Parce que j'ai un ami qui opère à l'hôpital, justement. Attendez. Ah. Si vous voulez, ne quittez pas, hein. Je vais prendre mon téléphone aussi. Je vais essayer de vous donner des nouvelles plus fraîches.
16: Ah.
27: Allô?
16: Oui.
27: Il part à son bureau.
16: Ah oui.
27: Allez donc, je vous remercie parce que... vous avez été formidable, hein. En plus, l'histoire de tonton Lulu, moi, j'étais mal. J'ai trouvé que ça.
16: C'est n'importe quoi, hein.
27: Allô?
16: Oui?
27: Oui, excusez-moi. Bon, alors, j'ai appelé mon ami à l'hôpital.
16: Oui?
27: Il ne connaît pas de Lucien de la Place, hein?
16: Comment ça, il ne connaît pas de Lucien de la Place?
27: Il n'y a pas de Lucien de la Place au service de chirurgie.
16: Oh, oh bah alors là, ça c'est un peu fort, ça. Écoutez, il vient de se faire opérer ce matin, je rêve pas, quand même.
27: Au service du professeur?
16: Écoutez, moi, j'ai pas retenu le nom du professeur, hein. J'ai aucune mémoire pour les noms, en plus.
27: Attendez, hein?
16: C'est ce bazar.
27: Mais il est en train d'appeler l'hôpital. Apparemment, il a un collègue qui est professeur en chirurgie.
16: Ah ouais, ben, il tombe mal parce que moi, les professeurs, les machins, les trucs, je les connais pas du tout. Hein.
27: Allô?
16: Oui?
27: Bon, je viens de rappeler.
16: Oui?
27: Alors, il y a un Lucien de la Place.
16: Ah.
27: Oui, mais alors, madame, excusez-moi, Jean-Baptiste, c'est peut-être pas la circonstance. Hein. Il n'est pas en service de chirurgie.
16: Ah bon?
27: Il a été transféré, madame, excusez-moi, à l'Institut médico-légal ce matin.
16: Ouais.
27: Oh, c'est pas vrai.
16: Eh oui. Qu'est-ce que tu veux? Je voulais pas te le dire, hein.
27: Pas tonton Lulu.
16: Eh ben oui, mais mon petit...
27: Maman.
16: Oui. Écoute, on se retrouve pour manger à midi. On va manger à midi et puis on en parlera. Tu sais, c'est pas grave.
27: Je suis désolée, madame.
16: Mais enfin, vous auriez pu attendre pour lui dire, quoi. Il est en plein examen, là.
27: Tonton Lulu.
16: Oh, mais mon petit, t'as mis pas dans tous ces états, tu sais.
27: Ah non, là, c'est bon, le doyen, là, c'est Robert Ledoux.
16: Voilà. Bon, mais écoutez, monsieur, excusez-nous notre émotion, mais je vais récupérer mon fils, hein.
27: Bien, ben, madame, je vous remercie, je vous le repasse.
16: Voilà, excusez-nous, hein.
27: Allô, maman?
16: Oui, ça va?
27: Tu m'entends, maman?
16: Oui.
27: On a échappé belle. Surtout que c'était une blague pour la radio.
16: Oh l'horreur!
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19: Bonjour madame, je vous appelle. Bonjour. Pour la petite annonce que j'ai vue sur internet là pour la perceuse à vendre. Elle est toujours à vendre?
18: Oui.
19: D'accord, super. Bah oui, à ce prix-là, moi je vais le prendre direct, oui, parce qu'effectivement, 1 euro, c'est.
18: Ah non, c'est pas 1 euro, hein, monsieur. Ah non, je ne vends pas 1 euro, hein, c'est clair.
19: Bon, je double.
18: Comment?
19: Je double.
18: Comment vous doublez?
19: Bah, je double à 2 euros.
18: Bien sûr que je vais pas vendre la perforateur à 2 euros, monsieur, réfléchissez.
19: Vous êtes coriace, vous, hein, les 4 euros.
18: Comment?
19: Je vois bien, vous faites monter les enchères.
18: Je n'ai rien monté les enchères du tout, je viens de vous le dire, le prix, c'est 80 euros, point.
19: 4 euros?
18: Non mais vous comprenez pas, vous faites exprès ou quoi?
19: Ah non, je vous propose 4 euros, non, je suis très sérieux.
18: Non, mais c'est même pas la peine, monsieur. Je vais pas discuter avec vous pour des conneries.
19: Bah, voilà. Excusez-moi, mais enfin, si vous voulez plus la vendre, dites-vous vous voulez
18: non,
19: plus.
18: Non, mais je peux pas être plus clair. 80 euros.
19: 4 euros 20.
18: Donc... Non, 80 euros.
19: Écoutez, d'accord, vous avez gagné, va pour 4 euros 20, et puis on en parle plus.
18: Allô?
19: Ah bah c'est pas la même dame.
18: Qu'est-ce que vous voulez?
19: Comme j'expliquais à votre collègue, je veux bien prendre la perceuse à 1 euro. Maintenant...
18: Monsieur, il y a un malentendu. Je vous explique, on est obligé de mettre un prix. J'ai mis le minimum, j'ai marqué proposer le prix.
19: Non mais excusez-moi, vous passez de 1 euro
18: à... Mais vous êtes con ma parole. Mais ah, vous êtes con.
19: Bah, excusez-moi, mais enfin, ça m'a l'air quand même un petit peu exagéré, vous voyez.
18: Tout le monde fait ça, je sais pas si vous savez.
19: Comment ça?
18: On est obligé de mettre un prix. Si je mets un prix le plus bas, les gens regardent mon annonce.
19: Mais moi, je vous l'achète, hein, je vous le paye. Je peux vous faire un chèque, je peux vous faire en liquide, comme ça vous arrange, hein.
18: Ah ouais, un chèque de combien? Un chèque d'un euro?
19: Oui, chèque, bah, chèque de banque, hein. Je peux vous avoir même un chèque de banque certifié.
18: Mais j'en veux pas d'un euro.
19: Je vous le fais un euro net vendeur, hein. Je parle en net, hein.
18: Mais vous êtes.
19: Mais... Non, mais 10 et 10, vous voyez, dans le sens où quand il y a un prix écrit.
18: 10 et 10, ouais. Qu'est-ce que vous comprenez pas dedans? Ce n'est pas le prix. Ah, dans ce cas-là, quand ils mettent les maisons à 1 euro, j'ai les maisons à non, mais arrêtez.
19: Alors non, moi, c'est pas pour une maison que je vous appelle. Attention. Allez, 2 euros.
18: Ah, 2 euros. Allez, va coucher, grand-père.
19: Non, mais est-ce que vous pouvez...
18: Je vais vous donner mon adresse. Venez le chercher cet après-midi pour 1 euro.
19: Est-ce que vous pouvez me repasser votre grand-père alors que j'avais avant, peut-être?
18: Bah écoutez, on va arrêter de s'amuser.
19: Ah bah vous revoilà.
18: Qui c'est qui va vendre un perforateur 3 euros? Bah écoutez, bon allez, je me chasse.
19: S'il y a une erreur, dans ce cas je la prends pas, c'est pas...
18: Ouais, mais il y a une erreur, bah c'est tout, voilà.
19: D'accord. En revanche, j'ai vu que vous aviez aussi une moto à vendre.
18: Comment?
19: Une moto à vendre, une 125 cm3.
18: Ah oui, tout à fait.
19: Je vois le prix, quand vous dites 1 euro, c'est avec le plein d'essence?
18: Non, mais pas vous arrêter parce que sinon je vais porter plainte, d'accord? C'est clair.
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5: Cabinet, bonjour. Veuillez patienter. Votre appel va être pris en compte. Cabinet, bonjour.
27: Oui, bonjour madame. Excusez-moi. Est-ce que vous pouvez remettre la musique, s'il vous plaît? Parce que je fais de la batterie et je suis en train de travailler sur le tempo de la musique d'attente. Vous pouvez me remettre, s'il vous plaît. Merci.
5: Je comprends pas ce que vous me dites, là.
27: C'est le professeur de musique, là, de batterie.
5: Oui.
27: Et j'ai un élève, je me suis dit, tiens, ça c'est une excellente musique d'accompagnement. Donc si vous n'y voyez pas d'inconvénient, comme je suis avec un élève, là, je ne sais pas si vous entendez, qui est en train de travailler sa batterie. Est-ce que vous pourriez me remettre la musique d'attente, s'il vous plaît?
5: Non, au niveau de notre poste, on ne peut pas. Donc la seule chose qu'il faut que vous fassiez, c'est... ça serait de rappeler. Je pense pas que je... Non, je suis en train de regarder... Je pense pas, la seule chose que je peux faire, c'est si vous m'en attendez, mais...
27: Ouais, voilà, c'est ça avec la musique, parce que là, il est bien dans le rythme, il a gardé le rythme, il faut surtout...
5: Oui, mais si vous met en attente, c'est que si vous passe sur un autre poste, donc ça va sonner sur un autre poste.
27: C'est comment l'air déjà, là parce que là, il est en train de perdre le rythme, mon élève, et là, c'est embêtant.
5: Bah, moi, en plus, je la connais pas, parce que bon, comme...
27: Ça fait...
5: Ouais, ça se peut, je vous dis, moi, je l'écoute jamais, puisque... Oui.
27: C'est ça, non?
5: Oui, mais je dis, ça se peut, mais je ne peux pas vous... Et bon, là, je suis sur un dossier, faut que je le termine avant de partir, donc je n'ai pas tellement de temps.
27: Ah oui, c'est les impôts en ce moment.
5: Oui, voilà, c'est pour ça.
27: Voilà. Alors,
5: je vous dis bonne journée, au revoir. Allô?
27: Si vous pouvez en mettre la musique, s'il vous plaît.
5: Je sais pas, vous venez d'avoir ma collègue, elle vous a dit qu'elle savait pas comment faire, donc...
27: Continuez à se battre, il faut garder le rythme, il y a plus...
5: Ouais, mais vous allez pas nous appeler comme ça tout le temps, parce que on est un cabinet d'expertise comptable, vous allez nous bloquer notre ligne, là.
27: Ouais, mais madame, moi, mon problème, c'est que j'ai des cours jusqu'à 18h, hein.
5: Vous allez pas appeler jusqu'à 18h, j'espère.
27: Vous pouvez vous raccrocher, et je vais rappeler moi pour avoir la musique.
5: Bah ça va, vous gênez pas surtout, hein. Vous bloquez la ligne d'un professionnel et puis ça vous paraît tout à fait normal. Et c'est quoi ces manières?
27: Vous n'aimez pas la musique peut-être, hein?
5: Bah si, j'aime la musique, mais vous allez pas nous bloquer notre activité parce que vous avez décidé de vous utiliser notre musique. C'est grave ça.
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20: Allô?
19: Oui, bonjour monsieur, c'est bien le restaurant?
20: Oui.
19: Je vous appelle rapport à l'abonnement que vous avez souscrit pour le ventriloquisme par téléphone.
20: Oh là là, je crois que vous faites erreur. Non, j'ai pas du tout souscrit de... Non.
19: Ah bah si.
20: Non mais vous plaisantez, j'ai rien du tout souscrit là, vous faites erreur.
19: Ah bah ça a été déjà débité sur cette ligne téléphonique.
20: Et vous êtes qui là?
19: Bah alors moi je suis ventriloquiste par téléphone.
20: Ah oui, non, alors, je suis pas d'accord.
19: Comment ça vous êtes pas d'accord?
20: Ah bah...
19: Vous l'avez commandé par le téléphone?
20: Ah non, bah là, déjà par téléphone je le commande jamais.
19: Ah bah apparemment si.
20: Attendez.
21: Oui, allô?
19: Bonjour monsieur.
21: Qu'est-ce que vous me racontez là?
19: Donc moi-même je suis ventriloquiste.
21: Mais c'est quoi ça?
19: Ventriloquiste, alors je vous fais une démonstration, j'ai mon singe Jean-Michel à côté de moi. Dis bonjour Jean-Michel. Oui, bonjour.
21: Quoi?
0: Moi, j'ai rien fait du tout. Vous avez une signature de moi ?
19: De toute façon, c'est facturé automatiquement sur votre ligne téléphonique, donc ça a déjà été débité.
0: Oh là là. Ça devient grave maintenant le téléphone. Moi, je vais arrêter, je vais prendre que mon portable, comme ça, je serai tranquille.
19: Alors, vous pouvez souscrire par le portable aussi, si vous voulez. Allô ?
3: T'es au courant, toi ? Bah pour faire son numéro de singe.
6: De quoi ? Allô ?
19: Oui, bonjour monsieur.
6: Je n'ai rien contre les ventriloques, mais alors les ventriloques au téléphone, j'ai encore un peu plus de mal là. Vous ne faites pas de déplacement, vous ne faites que du ventriloque par téléphone.
19: Oui, oui, parce que c'est quand même plus simple.
6: Vous pouvez me donner votre nom et votre prénom ?
19: Oui, Jim Canaplope.
6: D'accord.
19: Et son singe Jean-Michel.
6: Vous êtes le monsieur que l'on voit à la télé ?
19: Non, alors lui, non.
6: Ah non ?
19: Un usurpateur.
6: Ah d'accord.
19: Oh, bah il m'a tout piqué. Non, alors lui, je ne peux pas le saquer.
6: Eh bien écoutez, monsieur Jimmy, le ventriloque là, je me suis pas abonné. Donc vous me désabonnez parce que je ne veux pas être abonné.
19: Vous passez le service du désabonnement, si vous voulez ?
6: Ce serait fort aimable de votre part.
19: Alors ne quittez pas, je transfère. Oui, service du désabonnement, bonjour.
6: Vous ne m'appelez pas pour une dingue non plus. Vous me donnez le numéro, vous me le donnez pas.
19: Ah, je vous ai eu. C'est toujours moi, je faisais en fait, par ventriloquisterie, je vous faisais le service du désabonnement.
6: Ah oui, c'était mort de rire. Vous me le donnez maintenant, le numéro ?
19: Alors oui, alors je vous passe les renseignements.
6: D'accord.

0: arrêtez vos conneries, vous.
1: Alors, moi, c'est Jean-Michel.
0: Ouais, hein. Heureusement.
1: Jean-Michel, tu dis bonjour, s'il te plaît.
2: Bonjour, c'est Jean-Michel.
0: On a du boulot, on n'a pas que vos conneries. Moi, dans ce cas, je prends votre numéro de téléphone, j'appelle la gendarmerie. On est sans arrêt emmerdés avec des types comme vous. Ça commence à bien faire, non ?
1: Excusez-moi de faire mon métier, hein.
0: Ah, allez, allez, bonne journée quand même, abruti, là.
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4: Allô ?
5: Oui, bonjour, Madame Ledoux à l'appareil.
4: Oui.
5: C'est le DDF-GDF ?
4: Oui.
5: Je vous appelle parce que je suis témoin d'un phénomène physique inclassable. Vous savez, le passage des ovnis la semaine dernière nous a laissé un peu sans dessus-dessous. Eh bien, depuis chez moi, j'ai observé un phénomène très lumineux et je ne sais pas s'il s'agit d'un extraterrestre.
4: Une petite question indiscrète, madame, vous avez quel âge, là, s'il vous plaît ?
5: 69 ans.
4: 69 ans,
5: L'extraterrestre a un corps de 10 cm à peu près, opaque, voyez-vous. Et alors, il y a une queue au bout qui fait le tour de mon mur et qui se termine par une espèce de petite touche blanche. Et dès que j'appuie dessus, ça fait de la lumière partout dans la pièce.
4: Et alors, qu'est-ce qui se passe quand vous appuyez sur la touche blanche ?
5: Ben, il y a une lumière incroyable qui inonde ma pièce.
4: Et ça s'était déjà produit avant, madame ?
5: Oui.
4: Mais la dernière fois, quand c'est arrivé, qu'est-ce que vous avez fait ?
5: J'ai appuyé sur la touche blanche.
4: Et alors ?
5: Eh bien, la lumière a disparu.
4: Et là, comme maintenant, vous avez appuyé sur la touche blanche, qu'est-ce qui s'est passé ?
5: La lumière est revenue.
4: La lumière incroyable est revenue ?
5: Ah oui, ah oui, ah oui.
4: Et vous en avez parlé à qui, alors, madame, en dehors de nous ?
5: Et à ma voisine.
4: Et qu'est-ce qu'elle a dit ?
5: Elle a dit qu'elle en avait un chez elle aussi.
4: Ah oui ?
5: Oui. Comment dire ? Vous savez, ça fait un peu comme une petite boule, quoi, vous voyez ? Et puis, il est tatoué.
4: Ah bon ?
5: Il a un nom.
4: Il s'appelle comment ?
5: Il s'appelle Krypton 75.
4: Ouais, ouais, ben, Krypton 75, oui, je vois tout à fait ce que c'est, oui.
5: Qu'est-ce que c'est ? C'est de quelle planète ?
4: Krypton, c'est au-dessus du troisième système solaire, là, madame, hein. À quelques centaines de millions d'années-lumière de nous, mais, enfin, vous savez, c'est un type d'extraterrestre, effectivement, qui est assez connu, quand même, malgré tout. Ce sont des extraterrestres pacifiques, hein, madame.
5: Je peux vous dire quelque chose, mais je parle doucement parce que je voudrais pas les alerter.
4: Non, mais vous pouvez parler, hein. Je pense que de ce côté-là, ils sont pas très émotifs. Ils supportent pas mal de choses, vous savez.
5: Il a fait des petits.
4: Il a fait des petits ?
5: Oui, quand j'ouvre la porte de mon réfrigérateur.
4: Oui.
5: Il y en a un aussi. Et il fait que de me regarder.
4: Ouais, mais enfin, tant qu'il vous regarde, mais moi, je vous dis, c'est une race assez pacifique d'extraterrestres. À mon avis, vous n'aurez pas de problème, hein. Vous savez, on peut pas leur faire grand-chose. On n'a jamais essayé de les détruire. Hein. Il vaut peut-être mieux pas non plus. Hein.
5: Mais je sais ce que je vais faire. Je vais profiter que celui-ci soit disparu ou endormi.
4: Non, non, mais n'y touchez pas, madame.
5: Je vais le tuer, celui-là, pour voir ce que vont faire les autres.
4: Ah non, non, non, non, non, il faut pas faire ça, madame.
5: Attendez, bougez pas, je prends le cendrier.
4: Non, non, ne faites pas ça. Ne faites pas ça. Allô, laissez-le vivre, madame.
5: Allô ? Je l'ai zigouillé.
4: Ah ben, il fallait pas faire ça, madame.
5: Maintenant, je vais m'occuper de la petite famille.
4: Mais non, écoute. Faut pas faire ça. Allô, madame ?
5: Il y en a un au-dessus de mon lit.
4: Non, non, mais il faut pas les assassiner, madame. Ils y sont pour rien, là. Ils ont rien fait de spécial, hein. Arrêtez ce massacre, là. Ça sert à rien, là.
5: Je vais dégommer celui qui est dans mes toilettes.
4: Ah non, non, non, non, non. Arrêtez, madame, allons.
5: Il en reste deux.
4: Il en reste deux, ouais, mais non, mais vous allez pas faire ça à tous les extraterrestres qui sont chez vous, là. Je vous ai dit que c'était des pacifiques, madame.
5: Je vais me gêner.
4: Ah bon ?
5: Bougez pas, je vais dégommer celui du couloir, puis après la porte d'entrée, il n'y en aura plus.
4: Ouais, mais vous allez vous faire mal, là, madame, si vous continuez comme ça, là, hein ?
5: Il est allumé.
4: Il est allumé ?
5: C'est le plus dangereux.
4: Ah non, c'est pas le plus dangereux, madame.
5: Les autres étaient éteints.
4: Ah oui ?
5: Attention, j'y vais ! Ça y est !
4: Et le disjoncteur n'a pas sauté, là ?
5: Oh là là ! Il y a la grosse bête noire, là, qui est à côté de la porte d'entrée.
4: Là, il faut pas y toucher, hein, madame.
5: Elle est pas contente, hein.
4: Non, non, mais il faut pas y toucher, là, madame. Dites-moi, là, vous êtes chez vous cet après-midi ?
5: Il y a leur espèce de vaisseau spatial noir à côté de la porte d'entrée.
4: Ah non, non, non, non, non, ils ont pas vaisseau spatial. Les vaisseaux spatials sont repartis la semaine passée, là. On les a vus à la télévision, là.
5: L'espèce d'ovni, là, vous savez.
4: Ah non, non, non, vous vous trompez, là. C'est pas un vaisseau spatial, ça, madame.
5: Madame, celui-là, je vais me le faire aussi.
4: Ah non, non, non, non, non, non, non, non, non. Allô ?
5: Attention ! C'est parti, au nom de la patrie, j'y vais.
4: Ah non, non, non, mais il faut arrêter, madame, arrêtez de taper, là. Allô ?
5: Le vaisseau est résistant. Il se défend, il fait de la fumée.
4: Alors, c'est pas un vaisseau, là, c'est le disjoncteur, madame, il faut arrêter de le taper, ça appartient à EDF, ça, madame, vous vous trompez, là.
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7: Oui, allô ?
8: Bonjour, madame, c'est les affaires sociales de la mairie de Trélot-sur-Marne, pareil. Oui. Nous vous appelons pour savoir si vous étiez au courant de l'existence de mademoiselle Germaine Ledoux.

0: qui est une ancienne Miss France, Miss France 1938.
1: Non, ça me dit rien.
0: Bon, alors là, donc, je vais vous la passer parce qu'elle veut parler à des femmes, donc je me permets de vous la passer, quoi.
1: Oui.
2: Merci. Bonjour, madame.
1: Bonjour, madame.
2: Mademoiselle Germaine Ledoux à l'appareil.
1: Oui.
2: Miss France, 1938.
1: Oui.
2: Vous n'avez pas oublié.
1: Oh, vous savez, hein?
2: Oui.
1: Ah oui?
2: Oui, oui.
1: Ah
2: oui.
1: Oui.
2: Oui. Oh, oui, je sais.
1: Vous savez quoi, comment c'est, hein?
2: Oh oui.
1: Ouais, oui,
2: oh,
1: oui.
2: Moi, c'est pareil, hein?
1: Ah oui?
2: Hein, ben maintenant, c'est fini, hein?
1: Oui, hein?
2: Quand je dis ça, c'est à propos de moi.
1: Mais vous savez, moi, je ne suis pas... Non, non, hein, je ne suis pas...
2: Ah non, ben j'ai pas dit ça, hein?
1: Non, non, non, non, non, non, non, non, non.
2: J'ai jamais dit que vous étiez...
1: Non, non, non, non, non,
2: hein?
1: Non, non.
2: Hein?
1: Non,
2: vous... non. On peut pas dire?
1: Non, non, non, non.
2: Si, parce que sinon...
1: Oui, non, non, non, non, non, non, mais vous savez, hein?
2: Oh là là là là là.
1: Ah, c'est vrai, hein?
2: Oh, c'est plus que vrai. C'est, hein? C'est sûr.
1: Ça, c'est vrai, hein, mademoiselle, hein. C'est plus pareil, hein.
2: Oh là.
1: Ah oui, oui, oui, oui.
2: Je sais pas si vous êtes comme moi.
1: Ah non.
2: Ah non.
1: Ah non, ah non, non, non.
2: Ah, vous êtes pas comme moi.
1: Ah non.
2: Oh.
1: Je ne sais pas dire,
2: Ah, hein? Ah bah non.
1: Non, non, non, non, non, non.
2: Enfin.
1: Ouais, enfin, c'est...
2: Ah, ouf. Oh là.
1: Bah oui, bah oui. Ah oui.
2: Comment qu'on peut dire,
1: Non, je ne sais pas, hein. On peut pas, on ne sait pas comment dire, hein.
2: Oh non.
1: Non, non, non, non, non. Oh non, oh non.
2: Oh là.
1: Oh non, vous savez.
2: Ouf. C'est difficile.
1: Ah oui, ça c'est vrai, ça c'est vrai.
2: Oh, je sais pas si vous... Si. Non.
1: Oh, je sais pas, vous savez.
2: Oui.
1: Non, non.
2: Non.
1: Ah non, ah non.
2: Oui, bon. Bon, ben, je vous repasse le monsieur, hein.
1: Oui, oui, oui.
0: Merci. Allô.
1: Allô, monsieur.
0: Oui, alors, ça s'est bien passé?
1: Ben oui, mais vous savez, je suis comme...
0: Oui.
1: Ben oui, c'est pareil, hein.
0: Ah bon.
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4: Bonjour, oui.
5: Bonjour monsieur, c'est bien la mairie?
4: Oui.
5: Monsieur Martin à l'appareil du comité de dénucléarification.
4: Monsieur Martin de quoi?
5: Bah du comité de dénucléarification.
4: Quoi? Comité de?
5: De dénucléarification. Vous allez pas me dire que vous connaissez pas?
4: Non.
5: Ah, et bah c'est contre les armes nucléaires.
4: Oui.
5: Et on organise une cérémonie sur un terrain de la mairie parce que c'est un ancien champ de bataille de la Première Guerre mondiale de 1916-19.
4: On est en 2022, monsieur. On n'est pas en 1916.
5: Oui, mais comme il y a eu la première bataille nucléaire chez vous en 1916, on va symboliquement vous déposer des déchets.
4: Des déchets de quoi?
5: Bah, des déchets radioactifs.
4: Mais c'est des vrais déchets radioactifs ou pas?
5: Ah bah oui.
4: Ah bah non. Alors là, il est hors de question que vous mettiez des déchets radioactifs chez nous. Ça, c'est veto complet. C'est hors de question. On n'a pas été au courant. Personne, le maire ne nous a rien dit. Qui est votre responsable?
5: Monsieur Martin.
4: Monsieur Martin, oui, c'est vous, monsieur Martin.
5: Oui. Alors, coïncidence incroyable, mon responsable s'appelle lui aussi Monsieur Martin.
4: Mais ça, c'est Martin, c'est un nom passe-partout, je suis désolé.
5: Ah, en revanche, non, Monsieur Passe-partout n'est pas là actuellement.
4: Non, mais là, vous vous foutez de moi, là.
5: Pas du tout, il est en tournage pour Fort Boyard en ce moment.
4: Ah oui, oh, bah oui.
5: Voulez-vous que je lui transmette un message?
4: Oui, oui, c'est ça, oui, bref.
5: Oui, bref, moi je viens, je vous enterre les déchets et on en parle
4: plus. Non, mais...
6: Ah. Non, mais c'est quoi ça?
5: Allô?
6: Qu'est-ce que c'est que ce travail?
5: Bonjour madame.
6: C'est monsieur.
5: Admettons.
6: Non, mais monsieur, vous rigolez pas.
5: Franchement.
6: Honnêtement, ça se passe pas comme ça. Je suis maire de la commune, moi j'accepte pas. Vous faites pas un hommage à la 1916 puisque vous enterrez les déchets. Allez voir, non, faut peut-être pas tout mélanger.
5: Attendez voir, c'est logique.
6: Non?
5: Guerre, arme, arme, nucléaire, nucléaire,
6: non,
5: déchets.
6: Non, non, non, non, attendez voir. Non, mais vous plaisantez ou quoi?
5: Mais bien sûr. Et puis je vous ai envoyé un courrier pour vous prévenir.
6: C'était quoi, envoyé par poste?
5: Comment vous savez que c'était par poste?
6: Bah, j'en sais rien, moi, parce que je suppose, parce que.
5: Oui, bah, vous supposez bien.
6: Bah, comment voulez-vous que ça arrive un courrier?
5: Bah, par télégramme, par téléx,
6: pigeon
5: voyageur, poney.
6: Votre truc, vous asseyez dessus, hein, ça va pas se passer tout seul.
5: Ah, alors non, si je m'assois dessus, ça va certainement pas passer tout
6: c'est
5: seul.
6: C'est clair, net et précis, hein. Vous allez vous asseoir dessus, parce que si vous intervenez sur mon terrain, ça va mal tourner.
5: Si je m'assois sur les déchets radioactifs, excusez-moi, mais c'est le burn-out anal direct.
6: Je pense que vous m'avez bien compris.
5: Bon, dans ce cas, on oublie la cérémonie.
6: J'espère, parce que ça se passera très mal.
5: Non, mais on oublie. On va juste vous laisser les déchets.
6: Non, mais vous allez pas laisser des déchets sur place, non, mais.
5: Ah non, je ne vais pas vous lécher des déchets, certainement pas.
6: Vous foutez pas de la gueule du monde, là, un peu?
5: Mais je vous rassure, on peut vous les enterrer sous la mairie.
6: Mais certainement pas. Mais je vous interdis de venir mettre des déchets.
5: Eh, c'est pas des bombes atomiques non plus, hein. En principe, ça devrait pas péter.
6: Mais je m'en fous que ça pète ou que ça pète pas. Même que vous viendriez mettre une roulotte, on fait pas les choses comme ça.
5: Alors, pour la roulotte, je peux rien promettre.
6: Non, je m'en fous.
5: Cela dit, j'ai celle de Monsieur Passepartout qui est justement disponible en son absence, si vous,
6: vous
5: voulez.
6: Vous payez ma tête de A à Z, j'aime pas ça du tout, hein.
5: Je prends ça pour un oui?
6: Ah, certainement pas.
5: Un oui peut-être?
6: Non, il y a pas de.
5: Un oui, on en discute?
6: Non, mais c'est quand même pas pour, c'est quand même pas pour une radio, non, j'espère, parce que.
5: Alors, pas de bol, parce que justement, c'est une radio aussi, si.
6: D'accord.
5: Vous savez quoi, je vais même vous dire bienvenue sur Rire et Chanson.
6: Rire et Chanson, franchement. Bon, bah, j'espère que j'ai fait rire plein de monde.
5: Ouais, ah bah, je pense que vous étiez pas mal.
6: Bah, merci bien.
5: De rien, au revoir, madame le maire.
6: Au revoir, mademoiselle.
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8: Salon Agosine, bonjour.
0: Bonjour madame, je souhaite parler au responsable de l'établissement.
8: Je vous laisse pas, ne quittez pas.
0: Oh, merci, merci, au revoir.
9: Allô?
0: Oui, bonjour.
9: C'est Speed?
0: Oui.
9: Oui, dites-moi.
0: T'en as?
9: C'est qui à l'appareil?
0: Speed.
9: Oui, ben bonjour, oui, dites-moi.
0: Ça va, vous allez bien?
9: Oui, ça va. Et alors, qu'est-ce que vous allez faire alors pour les radiateurs?
0: Il faut les déposer, je pense.
9: Oui, il faut les déposer. Vous êtes son beau-frère, non?
0: Oui, c'est moi.
9: Ah, bon, ben alors vous ne vous présentez pas.
0: Ah, pardon, excusez-moi, ça va?
9: Bon, ça va très bien.
0: Bon, alors, donc,
9: il faudra les déposer, ces radiateurs, parce que je vais faire peindre mon salon de partout, vous voyez, les murs. Et il n'a pas accès derrière les radiateurs. J'ai dit non, je ne veux pas les enlever. Il m'a dit non, je ne peux pas, il faut quand même les déposer. Je vais peindre derrière les radiateurs, tout ça. Et puis ouais. Ça se voit, c'est tout sale. Alors donc, il faut les enlever.
0: Mais oui, parce que vous avez votre rondelle qui est humide, en fait. C'est pour ça qu'on ne peut pas.
9: Vous avez quoi?
0: La rondelle.
9: Oui.
0: Votre rondelle, elle est humide.
9: Oui.
0: Donc, moi, je peux juste passer un doigt, vous voyez?
9: Oui.
0: Mais pas plus, parce que si votre rondelle était sèche, à la limite... Bon, je pourrais juste mettre un doigt et puis comme ça, je pourrais travailler sans avoir à le déposer, à vous déposer.
9: Oui.
0: Mais là, il faut que je puisse déshumidifier votre rondelle.
9: Oui.
0: Donc, il va falloir que je passe deux doigts dans votre rondelle et toute la nuit, que ça travaille, quoi.
9: Mais j'ai déjà fait une fois, j'ai fait des papiers peints et tout, ils ont tout déposé les radiateurs et puis après, ils les ont remis.
0: Oui, mais est-ce que vous pouvez mettre un doigt dans votre rondelle?
9: Moi, je comprends pas cette technique, ça. Vous comprenez ce que je voulais dire?
0: Ouais.
9: Il faudrait que vous veniez me voir et puis voir un peu le travail qu'il y a à faire.
0: Si, je peux venir vous voir. Est-ce que vous aurez le temps? Je vous mets un doigt dans la rondelle et vous me dites si ça va.
9: Bon.
0: Il faut que je puisse introduire deux doigts dans la rondelle.
9: Oui.
0: Tourner comme ça, vous voyez, bien tourner pour oui. bien la patiner, bien patiner l'intérieur, bien et l'élargir, quoi. Et puis sortir les doigts, revenir, vous voyez, il faut bien travailler la rondelle.
9: Ben d'accord.
0: Ça se fait pas comme ça.
9: D'accord. Mais dans quelle rondelle vous parlez, moi?
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10: Allô?
5: Bonjour monsieur, c'est bien le bureau de tabac?
10: Oui, bonjour.
5: Monsieur Martin, des pétroles de Martinville. Je viens installer une pompe à essence éphémère devant chez vous.
10: Vous voulez installer une pompe à essence éphémère?
5: Voilà, c'est un camion citerne qu'on va coller devant votre vitrine pour vendre des bidons d'essence.
10: Alors, devant chez nous, c'est très compliqué, les gens arrivent pas à se garer. Si en plus, vous nous mettez un camion citerne...
5: Ah non, mais j'ai prévu le personnel qui va avec.
10: Non.
5: Si, mon beau-frère est pompeur, vous inquiétez pas, il fera le service.
10: Non, si, monsieur, je vais pas vous laisser faire n'importe quoi. Je vais vous passer mon fils.
5: D'accord, alors dites-lui qu'on a annoncé la vente à partir d'aujourd'hui.
10: Vous l'avez annoncé?
5: Ah oui, comme ça on est sûr d'avoir du monde.
10: Je sais, alors c'est non et non et non et non.
5: En revanche, il y a des normes de sécurité, ça faudrait vous en occuper.
10: Je ne veux pas de sécurité, je ne veux pas de votre camion, c'est ça?
5: Non mais c'est juste qu'il faudrait que les gens évitent de fumer à moins de 500 mètres du tabac, rapport à l'essence.
10: Ils vont mettre un camion citerne pour vendre de l'essence devant chez nous?
11: Quoi? Qu'est-ce que vous allez mettre devant chez moi, là?
5: Bonjour, madame.
11: Non, c'est monsieur, là.
5: Si vous voulez.
11: Non, mais attendez, j'ai rien demandé, moi. Pas de question. Vous irez vous mettre ailleurs?
5: Bah, je peux pas. J'ai annoncé que c'est vous qui faisiez la vente.
11: Non, mais attendez, mais vous allez nous annoncer que c'est moi qui faisais la vente. J'ai jamais annoncé que je faisais la vente, parce que vous m'avez pas contacté avant, j'ai jamais été informé.
5: Ah, alors si, j'ai envoyé un fax à ce numéro.
11: Mais monsieur, j'ai pas de fax.
5: Ah oui, mais dans ce cas, fallait nous envoyer un refus par fax.
11: J'ai rien à refuser, vous allez pas me saouler.
5: Bah voilà, on essaye d'être moderne, on envoie des fax.
11: De toute façon, ça sera vite réglé. Il y aura pas de camion citerne devant chez moi. J'ai rien signé, j'ai rien demandé.
5: Ça, c'est pas grave, vous signerez après, on aura qu'à antidatager les papiers.
11: Mais il n'y aura pas d'antidatage, mais attendez là, vous comprenez pas ce que vous dites là?
5: Oh si, je comprends très bien, vous essayez de marchandager.
11: Non, il n'y a pas de marchandage, il n'y a rien du tout.
5: Bon, je peux vous faire un petit 10% sur les ventes de diesel.
11: Mais putain, mais vous comprenez rien, vous êtes bête ou quoi là?
5: Oh bah moi je suis sympa, je vous propose de croquer.
11: Il n'y a pas de question de sympa, vous allez vite dégager, il n'y aura rien devant chez moi. Puis il vaut mieux pas que vous veniez. Hein.
5: Bah si, parce que si on vient pas, qui c'est qui va servir l'essence?
11: Mais vous êtes con quoi?
5: Non mais pardon, vous avez déjà fait pompeur essence vous?
11: Putain, mais vous êtes con quoi? Il n'y aura rien devant chez moi, vous pouvez venir n'importe quand, il n'y aura rien.
5: Ah bah évidemment qu'il n'y a rien puisque je suis pas encore arrivé. La citerne, vous l'aurez tout à l'heure.
11: Mais j'en veux pas, mais vous êtes bête ou quoi?
5: Ok, vous êtes dur en affaires. Allez, je vous fais 15% sur les ventes.
11: Non, ça va être vite réglé, votre arnaque. Vos 15%, vous allez vous les mettre dans le cul, puis bien pour
5: Bah non, pardon, mais on parle de 5000 litres d'essence.
11: Mais je m'en branle de vos 5000 litres d'essence.
5: Bon, et si je dis 15% plus un plein offert?
11: Mais putain, cramer les comptes.
3: C'est de la vente illicite que vous êtes en train de faire. Il n'y a que les pompes qui ont le droit de vendre.
5: Ah, c'est monsieur.
3: Écoutez, je vais vous déclarer aux gendarmes, comme ça vous allez vous régler le problème avec les gendarmes.
5: Oula, non, pas les gendarmes.
3: Ah bah, voilà.
5: Ah non, surtout pas.
3: Voilà.
5: Ah ouais, non, parce que sinon je suis mal.
12: Oui, bonjour, ici adjudant de la gendarmerie.
5: Oula, qui est à l'appareil?
12: Adjudant de la gendarmerie.
5: Alors, ça c'est dingue, j'étais en ligne avec les gens du tabac et paf, là je me retrouve.
12: Ouais, voilà, justement, ici c'est la gendarmerie nationale.
5: Ah, je vois. Vous avez télé-interceptifié mon appel?
12: Ah, oui.
5: Eh bien sûr, le vieux coup du télé-interceptage.
12: Oui, bah, il y a l'adjudant de gendarmerie, c'est moi qui vous réponds.
5: Alors, mes hommages, monsieur l'adjudant.
12: Voilà, je vous écoute dans vos produits illicites.
5: Ah, je ne vois pas du tout de quoi vous parlez. Hein.
12: Je vous écoute dans vos produits illicites.
5: Non, alors je vous explique. La personne du bureau de tabac m'a appelé parce qu'elle insiste pour que je lui livre de l'essence.
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14: Allô?
0: Oui, bonjour monsieur.
14: Bonjour.
0: Vous êtes bien titulaire de l'abonnement?
14: Oui.
0: Oui, bonjour monsieur, c'est le service de l'horoscope téléphonique à l'appareil.
14: Oui.
0: Vous savez que Paris vient d'être doté d'un ordinateur, d'un central, qui est relié donc à tous les Parisiens.
14: Oui.
0: Et que nous distribuons depuis avant-hier l'horoscope de manière gratuite, bien entendu.
14: Oui.
0: À tous les Parisiens, à 1000 Parisiens pardon, par jour, qui sont tirés au sort. Et votre numéro de téléphone a été tiré au sort, monsieur.
14: Ah bah c'est gentil.
0: Alors, je vais vous demander votre signe.
14: Alors, Gémeaux.
0: Gémeaux, vous connaissez votre ascendant?
14: Non, pas du tout.
0: Quand vous dormez sur le dos?
14: Sur le côté.
0: Donc, sur le côté, on met que la Lune était à 90 degrés.
14: Oui.
0: Ce qui fait 90 degrés. Vous êtes né à quelle heure?
14: Alors là, je crois que je suis né à midi, enfin le midi.
0: Entre 12h et 13h ou voilà. 12h15?
14: 12h et 13h.
0: Donc l'ordinateur me dit que vous êtes ascendant scorpion, monsieur.
14: Oui.
0: Voilà.
14: Ah, attendez, on me l'avait déjà fait, je me suis peut-être trompé, on m'a dit que j'étais ascendant balance.
0: Ah non, monsieur, non. La personne qui vous l'a fait s'est trompée, en effet. Vous n'étiez pas du tout balance, vous êtes scorpion.
14: D'accord.
0: Alors, je vous lis, donc j'introduis les données dans l'ordinateur, j'ai mon ascendant scorpion.
14: Oui.
0: Voilà. Il y en a pour 10 secondes.
14: D'accord.
0: Ça va très très vite. Hein. Alors, ça y est, les données sortent, donc je vais vous les lire.
14: D'accord.
0: Travail, monsieur.
14: Oui.
0: Vous êtes assez limité de toute façon.
14: Oui.
0: Alors, arrêtez de vous mêler de ce qui ne vous regarde pas et de toucher ce qui ne vous concerne pas.
14: Oui.
0: Contact, cessez de raconter n'importe quoi sur vos voisins. Vous avez mis des gens dans l'embarras dernièrement. Il serait regrettable que vous ne preniez pas conscience des réalités d'aujourd'hui et des dégâts que vous occasionnez autour de vous.
14: Ah.
0: Courage. Arrêtez de tourner le dos à vos responsabilités et de fuir comme un lâche.
14: Ah bah dis donc.
0: Morale. Cessez de vous plaindre inutilement. Il n'est pas tellement certain que tout se passe comme vous le souhaitiez,
14: oui.
0: Car les planètes sont contrariantes.
14: Oui.
0: En raison de la position d'Urne de Saturne, personne ne vous aime. Est-ce que c'est exact ?
14: Il y a peut-être quelque chose de vrai.
0: D'accord. Chance, pas de chance. Amour, que se passe-t-il? On vous oublie? Il faut dire que vous n'êtes pas très désirable en ce moment et que vous ne faites aucun effort pour l'être.
14: Ouais.
0: C'est exact?
14: C'est exact, oui.
0: Santé, problème de digestion, grippe en perspective.
14: Ah.
0: Vous allez souffrir du dos. Évitez les excès à Noël et attention dans les escaliers.
14: Ah bah c'est déjà fait alors.
0: C'est-à-dire?
14: Bah, c'est-à-dire que je viens de me faire opérer du genou. Jusqu'à présent, tout ce que vous dites, c'est à peu près vrai. Hein.
0: D'accord. Votre chiffre, monsieur?
14: Moi, c'est le chiffre préféré.
0: Non, non, je vous donne votre chiffre.
14: Ah,
0: hein.
14: D'accord.
0: Le zéro.
14: Ah.
0: Votre couleur, le noir. Et votre pierre, le marbre.
14: Bah, c'est pas encourageant, tout ça.
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15: Allô.
5: Bonjour madame, je suis bien chez le charcutier traitiste.
15: Ah, c'est monsieur déjà.
5: Si vous voulez. Ce serait pour un remboursage.
15: Rembourser quoi monsieur?
5: De la charcuterie, parce qu'apparemment vous avez mis de la viande dedans, et vu que je suis végéticien...
15: La charcuterie monsieur, c'est fait à base de porc.
5: Bravo, ah bah vous reconnaissez en plus.
15: Ah bah, oui, bravo, bien sûr que c'est bravo.
5: Applaudissage alors là.
15: Ah bah applaudissez, vous avez raison.
5: Il y a quand même arnaquage, on est d'accord.
15: Il y a arnaquage de quoi monsieur? Vous rentrez dans une charcuterie, qu'est-ce que vous voulez acheter à part de la viande?
5: Eh bah de la charcuterie sans viande.
15: Oh putain, c'est pas possible. Vous me fatiguez. Je viens de vous dire quoi? On fait de la charcuterie avec de la viande. Qu'est-ce que vous avez pas compris?
5: Ah mais vous pouvez toujours mettre du tofu, vous pouvez mettre...
15: Du tofu, oh la vache, putain, fatigant les...
5: Alors, il est fatigant mais il vous entend...
15: Oh. Bonjour.
5: Bonjour madame, comme j'expliquais, je suis végétiseur.
16: Hey, monsieur, alors charcuterie monsieur, c'est tout ce qui est produit à base de porc.
5: Et alors, de quel droit vous mettez de la viande par exemple dans le porc, comme vous dites?
16: Il n'y a pas de souci monsieur.
5: Comment ça de la saucisse? Pourquoi vous me dites qu'il n'y a pas de saucisse?
16: J'ai dit il n'y a pas de souci.
5: Alors les sushis c'est du poisson, donc ça aussi c'est pareil.
16: Oh, je n'ai n'avez pas dit des sushis.
5: Ah bah faut articulifier, hein.
16: Vous êtes vraiment con, monsieur.
5: Merci beaucoup.
16: Vraiment le phénoménal.
5: En plus, j'ai fait faire une note du docteur là que j'ai dû consultager.
16: Bah vous me donnerez son nom à votre docteur.
5: Docteur Martin, il est à côté de moi.
16: Passez-le moi le docteur s'il vous plaît.
5: Ah bah je vous le passe tout de suite.
16: Allez-y.
5: Docteur Martin. Oui monsieur Martin.
16: Putain.
5: Il y a la dame qui veut vous parler.
16: Alors déjà, je suis un homme.
5: Oui, allô.
16: Oui, bonjour docteur.
5: Bonjour madame.
16: Ouais, déjà c'est la même voix, mais il faut pas me prendre pour un con.
5: Ouh, bah passez-moi le responsabiliste dans ce cas.
16: Alors d'accord.
13: Je suis la responsable.
5: Donc vous reconnaissez qu'effectivement il y a malversation.
13: Bah, malversation, qu'est-ce que vous racontez? C'est obligé qu'on ait de la viande dans la charcuterie. Dites-moi une charcuterie qui existe sans viande.
5: Le soja.
13: Ah bon? On sait même pas comment on fait de la charcuterie du soja.
5: Donc c'est ça, vous cachez de la viande en douce dans le charcutisme.
13: Bah, monsieur, on cache la viande dans la charcuterie. Mais vous êtes fou quoi? De la viande cachée, mais c'est la tradition.
5: Alors si c'est la tradition de fourguer de la fausse charcuterie aux végétateurs.
13: Mais enfin monsieur, de la fausse charcuterie. Mais vous dites n'importe quoi, mais franchement.
5: Ah bah c'est moi qui me fais intoxifier.
13: Intoxiquer.
5: Je pense oui parce que.
13: Ah oui, parce que de la viande noble comme on met, c'est la noblesse de l'artisanat.
5: Oh oui, je vois le truc, on se fournit chez un élevageur chinois.
13: Oh, mais vous êtes fou quoi? Un éleveur chinois. Comme si. Non mais vous imaginez, on met que du traditionnel.
5: Ah ben ça peut être du traditionnel chinois.
13: Mais vous rigolez. Mais
5: ça sent quand même le contrebandisme votre affaire.
13: Mais c'est une insulte, monsieur, c'est une insulte. Ok, tiens.
17: Oui, allô.
5: Bonjour, madame. J'ai un problème avec votre sous-fifre qui ne comprend
17: monsieur,
5: rien.
17: Monsieur, le sous-fifre, c'est ma femme.
5: Oui, toujours est-il que votre subalterne reconnaît...
17: C'est ma femme, monsieur. C'est pas un subalterne, c'est la patronne, ici.
5: Ouais, admettons.
17: Y a pas d'admettons. Mon personnel, c'est pas du sous-fifre.
5: Oui, bon, bah, disons votre sous-personnel.
17: Oui, allô.
5: Bah, tiens, on parlait de vous, justement.
18: Mais vous rigolez ou quoi, là? Est-ce que vous avez déjà vu du jambon sans viande?
5: Alors, le vôtre a de la viande. N'essayez pas de me dire le contraire, hein, s'il vous plaît.
18: Je vous attends dans le magasin, là. Vous venez me voir, je vais vous expliquer comment ça se passe.
5: Alors, c'est plutôt moi qui vous explicationne.
18: Mais vous êtes un débile, mon gars.
5: Oh, bah merci. Non, mais allez-y, dites que je suis trop con pendant que vous y êtes.
18: Mais vous êtes un débile, je vous le dis.
5: Oh oui, bah tiens, et puis on est à la radio sur RHS.
18: Oh, allez, va te faire foutre.
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20: Ambulance, bonjour.
21: Bonjour, madame. Je suis bien aux ambulances.
20: Oui, monsieur.
21: Bonjour, madame.
20: Bonjour, monsieur.
21: Monsieur Ledu à l'appareil.
20: Oui.
21: Je vous appelle parce que, vous savez, on garde des enfants, là, hein, pendant les vacances de Pâques. Hein.
20: Oui.
21: Et là, je viens de surprendre mon petit-fils.
20: Oui.
21: Il s'apprêtait à téléphoner, à vous appeler. Là, il allait composer votre numéro.
20: Oui.
21: Pour vous faire une plaisanterie au téléphone, alors qu'il est en vacances et que je lui expliquais que vous travaillez pendant ce temps-là.
20: D'accord.
21: Et que s'il y avait des gens à qui il fallait pas faire des blagues, c'était bien les ambulances.
20: Ah, d'accord.
21: Je vous le passe, si vous pouvez lui expliquer pourquoi il faut pas vous faire de blagues, ça m'arrangera comme ça. C'est bien que cette génération-là, on leur fasse la morale un peu aussi.
20: D'accord, hein. Merci.
21: Écoute, la dame va t'expliquer.
20: Allô?
21: Il vous écoute, hein?
20: Oui, bonjour.
21: Il est assez timide.
20: Et oui, il faut pas faire de blagues parce que tu sais, nous on a des gens très malades à transporter. Après, si on vient chez toi parce que tu nous as fait une blague, ça va pas aller, quoi. Hein? Tu comprends, hein?
21: Oui, allô?
20: Oui.
21: Oui, bonjour. Je sais pas pourquoi vous me dites ça parce que je sais très bien, je suis brancardier à l'hôpital.
20: Bah, attendez, vous avez quel âge, monsieur?
21: Moi, j'ai 50 ans.
20: Ah, mais voilà.
21: Je vous passe mon grand-père. Hein.
20: D'accord.
21: Allô?
20: Oui?
21: Je vous ai eu.
20: Comment?
21: Eh ben oui, je vous ai eu, je suis content.
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22: Bonjour.
5: Bonjour monsieur, c'est bien le magasin de téléphonisme?
22: C'est ça.
5: Monsieur Martin à l'appareil?
22: Oui.
5: J'ai acheté un téléphone, mais finalement, mon beau-frère peut m'avoir le même moins cher.
22: Oui.
5: Donc, je vais vous rapporter le neuf.
22: D'accord.
5: Et vous me le rachetez.
22: Vous avez une facture, quelque chose?
5: Ben non, parce que je l'ai pas acheté chez vous. C'est un téléphone neuf que j'ai acheté d'occasion sur Internet.
22: Mais... vous avez acheté quoi chez nous?
5: Ah, rien du tout. Donc, puisque vous proposez, je veux bien que vous me fassiez une facture, ouais.
22: Ah non, je vous propose pas de faire une facture. Enfin, attendez, je vais mettre le haut-parleur, voir avec ma collègue. Allez-y.
23: Allô?
5: Oula, qu'est-ce qui se passe? Il y a un problème?
23: Non, on vous écoute, hein.
5: Oh là là, allô?
23: Oui.
5: Ah bah, c'est le pompon. Il y a quelqu'un d'autre sur la ligne.
23: Oui, vous voulez quoi?
22: Oui, on est tous deux.
23: Oui, mais expliquez.
5: Pardon, mais j'ai l'impression qu'on a une sorte de double appel.
22: Oui, on est deux personnes.
5: Ah bah non, là, on est trois. Je vous dis, il y a une deuxième ligne en même temps.
22: Non, on est ensemble. J'ai mis le haut-parleur.
5: Bah non, si vous aviez mis le haut-parleur, je l'entendrais.
22: Je suis avec ma collègue, on vous...
23: Je vous écoute, oui.
5: Oh là, ça recommence.
23: Oui, ben, je suis sa collègue.
5: Ah, bah là, vous n'allez pas me dire qu'il n'y a pas une autre voix. Je sais pas si vous entendez.
22: Mais oui, on est toutes les deux. On est un haut-parleur.
5: Bah oui, il y a le non-parleur, mais je vous assure qu'on est trois sur la ligne.
22: On est deux. Vous et nous.
5: Eh bah voilà, vous et nous. Ça fait deux, plus.
23: Nous, on est trois, oui.
5: Pardon, je m'adresse à la personne qui s'est incrustée. Pouvez-vous raccrocher, s'il vous plaît?
22: Oui, allô? Vous m'entendez là?
5: Ah, bah voilà, je vous entends bien. Je pense que l'autre a raccroché.
22: Mais je crois qu'il y a un problème parce que.
5: Oui, il y a un problème, c'est que chaque fois que vous mettez le non-parleur, il y a quelqu'un qui s'incruste dans notre discussion.
22: Je n'ai pas de personne qui s'est incrusté dans l'appel.
5: Ah bah écoutez, moi je l'ai très bien entendu.
22: Là, regardez.
5: Bah je ne vois rien.
22: On est tous les deux au téléphone.
5: Je confirme.
22: Vous m'entendez, je vous entends.
5: Roger, 5 sur 5.
22: Je mets le haut-parleur pour que ma collègue qui est à côté de moi puisse vous écouter.
5: Allons-y.
22: Donc on est toutes les deux dans la même pièce.
5: Alors non, parce que là je suis chez moi.
22: Oui.
5: Donc pourquoi vous dites que nous sommes dans la même pièce?
22: Mais non, mais...
5: Ah oui, là il y a vraiment un problème. Je pense qu'il y a un imposteur.
22: Écoutez, je mets le haut-parleur.
5: Ok, allô?
22: Oui.
5: Oui, bah là c'est toujours la même personne.
22: C'est normal, je n'ai pas fait la manipulation.
5: D'accord.
22: Je vais mettre le haut-parleur et vous allez pouvoir communiquer avec ma collègue et moi-même.
5: Oui, je sais ce que c'est qu'un haut-parleur quand même.
22: Voilà. Allez-y.
1: Oui, bonjour.
5: Ah, là c'est le haut-parleur.
1: Oui, je vous écoute. Qu'est-ce que vous voulez?
5: Oula, pardon, vous êtes qui vous?
1: Je suis la collègue de la personne que vous avez eue en premier.
5: C'est bizarre parce que vous avez exactement la voix de la personne qui s'est incrustée juste avant.
1: Non, pas du tout.
5: Oh, mais si, je vous reconnais.
1: Non, allô,
5: non. Ah, bah ça recommence. Allô?
1: Oui.
5: Oui, rebonjour. Méfiez-vous, je pense que l'autre monsieur est un impostateur.
22: Non, j'ai ma collègue avec moi. Il y a pas de monsieur.
5: Ah bah non, il y a pas de monsieur. Vous, plus votre collègue, plus moi, ça fait déjà 3 monsieur.
22: Là, vraiment, c'est n'importe quoi.
5: Plus celui qui s'incruste.
22: Oh, quoi.
5: Ça fait donc 4 monsieur.
2: Allô?
5: Ah, et maintenant une dame. Bonjour.
2: Pardon?
5: Non, rien, je disais bonjour madame.
2: Bonjour monsieur.
5: Oui, je vous ai dit bonjour madame.
2: Et Ducon, bonjour monsieur, on dit.
5: Ah, c'est monsieur Ducon, bonjour, monsieur Trocon à l'appareil.
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6: Topus?
24: Ah, mais il va pas décrocher, c'est un imbécile de moniteur d'auto-école.
6: Mais allons, eh ben c'est gentil, ça fait un moment que je réponds.
24: Ah, le feignant, il est encore parti s'arsouiller au café d'ivrogne, allô?
6: Vous êtes con ou quoi?
24: Allô?
6: Oui, j'écoute.
24: Allô?
6: Oui, j'écoute.
24: Il va pas décrocher l'ivrogne, hein?
6: Ton connard, ça va pas, non?
24: Ah, le feignant.
6: Oui.
24: Allô?
6: J'écoute, oui.
24: Et dis donc, le feignant, là, quand tu seras sorti des toilettes où t'es en train de vomir ta bile, là, tu décrocheras le téléphone?
6: Dis donc, un petit peu connard, hein, ça commence à bien faire maintenant, espèce d'enfoiré.
24: Et tous les moniteurs des toits écoles, tous des poivrons, mais alors celui-là, il est con comme un balai, il va pas décrocher.
6: Écoutez, vous êtes con ou quoi?
24: Allô?
6: Hein?
24: Y a quelqu'un?
6: Non, y a personne, connard.
24: Ah, ça y est, je vous entends, bonjour madame.
6: Oui, bonjour monsieur.
24: Ah, bonjour madame, c'est le moniteur de ton école.
6: Écoutez, pourquoi vous m'insultez comme ça?
24: Comment?
6: Ça va pas, non? D'insulter les gens comme ça.
24: Non, mais dites donc, je vous ai pas insulté, moi.
6: Oui, ben, connard, va.
24: Et dis donc, j'appelle pour prendre des cours de ton école.
6: Oui, ça suffit maintenant avec vos conneries.
24: Mais je crois qu'il y a une erreur, madame, vous confondez.
6: Oui, je confonds, mais mes fêtes, je confonds.
24: Écoutez, j'étais en train d'appeler à un auto-école.
6: Oui, et qu'est-ce que vous voulez, finalement?
24: Je vous appelle parce qu'on vient de me retirer mon permis.
6: Oh, eh ben écoutez, c'est pas la peine d'appeler, hein, espèce de connard.
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25: Oui?
5: Voilà, oui. Allô, vous m'entendez?
25: Oui, j'entends bien.
5: Pardon, mais il y a quelqu'un qui dort à côté de vous, non?
25: Ah non, personne.
5: Bon, alors pourquoi vous chuchotez?
25: Je chuchote pas, là, je suis en train de parler fort. Ma femme, elle m'entend au fond du restaurant.
5: Ah bah non, vous parlez tout doucement, comme ça.
25: Vous avez pas mis en sourdine, des fois. Vous savez, le téléphone, ça se règle, le son.
5: Le mien, je crois pas. J'ai juste un bouton marqué volume, plus et moins.
25: Ah oui?
5: Quoi, oui? Vous croyez que c'est ça?
25: Bah oui. Oui.
5: Non.
25: Oui? Faut appuyer plus.
5: Attendez, je fais plus. Voilà, allez-y, parlez.
25: Allô?
5: Oh là! Oh! Et ça va, c'est pas la peine de crier non plus.
25: Ben, j'ai pas crié, je parle toujours de la même façon.
5: Alors attendez, j'appuie sur moi.
25: Eh ben oui.
5: Ah bah vous recommencez à chuchoter.
25: Bon, moi j'ai pas de ça à faire, moi j'ai des clients dans le restaurant là.
5: Ah bah voilà, là c'est bien. Bonjour madame, monsieur Martin à l'appareil, agence Martin Immobilier.
25: Oui.
5: Je viens d'ouvrir mon agence et il y a une petite erreur, j'ai mis les coordonnées de votre restaurant sur tous mes papiers.
25: Mais moi j'en ai rien à faire moi. Moi si on m'appelle pour acheter une maison, je leur dis que je vends pas de maison, puis c'est tout.
5: Bah oui, mais moi j'en vends, merci.
25: Et alors, j'en ai rien à foutre moi. Vous vous débrouillez avec la poste et puis c'est tout.
5: Justement, j'ai vu avec la poste, le plus simple, ce serait que vous changiez d'adresse.
25: Ouais.
5: Bah oui, sinon on se retrouve tous les deux à la même adresse, ça va être le bazar.
26: Oui, allô?
5: Ah, allô?
26: Oui, allô?
5: Eh ben, encore un qui chuchote. Bonjour, monsieur.
26: Vous êtes nouveau commerçant ou quoi?
5: Oui, depuis aujourd'hui, comment vous savez?
26: Ah, ben c'est à vous, bien informé, comme quoi vous êtes bien à Bubblewed, là-haut, c'est pas où, là?
5: Comment ça, à Bubblewed?
26: Ben, je sais pas où, là, où que c'est que vous avez...
5: Bah non, c'est beaucoup plus pratique si c'est vous qui changez d'adresse, c'est ce que je disais.
26: Ben, je vais pas changer mon adresse, monsieur.
5: Si, mais vous inquiétez pas pour le courrier, moi, je vous renvoie mon courrier, et vous me renvoyez le vôtre.
26: Alors, je vous renvoie vos courriers, et vous me renvoyez le vôtre, qu'est-ce que c'est que ce travail-là encore? J'ai jamais vu ça de ma vie. Pourquoi ce serait moi qui le ferais, là? Je comprends pas, là.
5: Bah parce que moi, j'ai déjà fait mes cartes de visite avec votre adresse dessus.
26: Bah
5: Bah oui, et si vous déménagez pas, mes cartes, elles sont fichues. Vous savez ce qu'on va faire? C'est vous qui allez récupérer mes cartes de visite.
26: Rien du tout, moi j'ai jamais fait de carte de visite de mon existence, c'est pas aujourd'hui que
5: bon, bah vous savez ce qu'on dit, il n'est jamais trop tard pour faire sa première carte de visite.
26: Bah oui, non mais c'est nouveau ça encore.
5: En plus, il y a déjà votre adresse dessus, vous avez plus qu'à rayer mon nom pour mettre le vôtre à la place.
26: Moi ça fait 40 ans que je suis ici, j'ai jamais eu ce problème-là. Vous prendrez votre carte de visite, moi j'en veux pas de carte de visite, c'est du n'importe quoi ça encore.
5: Ok, dans ce cas, vous compliquez pas, je vais marquer comme quoi vous êtes restaurant et succursale de Martin Immobilier.
26: Qu'est-ce que c'est que ça? C'est pirate. Qu'est-ce que ça veut dire encore?
5: Oh non, c'est pas du pirating, je vais juste faire des faux papiers.
26: Oui, moi je veux voir les preuves A plus B.
5: Ah bah je vous les montre au téléphone, attendez. Voici la preuve A plus B.
26: Moi je ne fais rien comme ça, monsieur, par téléphone, je veux la personne en face de moi, parce qu'avec tout ce qu'on voit maintenant...
5: Ah ça, vous avez raison, avec tout ce qu'on voit au téléphone...
26: Vous savez parler tant qu'il court.
5: Ah bah qui le dites-vous?
26: Ah oui.
5: Surtout au téléphone, il y en a, ils inventent des histoires pas possibles.
26: Ah bah oui, non mais parce que de nos jours, vous savez, monsieur, de ce que vous me dites...
5: Ah bah oui, parfois on se croit avec un commerçant au téléphone, et puis c'est une arnaque.
26: Voilà.
5: Non mais attendez, mais d'ailleurs tout s'explique. Vous êtes en train de me piéger.
26: Comment?
5: Vous êtes en train de me piéger. En vrai, vous travaillez même pas dans un restaurant.
26: C'est du n'importe quoi.
5: Oh bah si, j'ai compris. Et je commence même à me demander si vous habitez vraiment à Bubblehead.
26: Oui, je suis à Bubblehead.
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3: Zambon Immobilier, Véronique, bonjour.
8: Oui, bonjour madame. C'est bien l'établissement Zambon?
3: Oui.
8: Oui, bonjour, c'est le commissariat central pour un petit renseignement.
3: Oui.
8: Est-ce que par hasard, monsieur Zambon se serait fait prendre en sandwich avec un monsieur Cornichon cette nuit à Laval?
3: Oh non, je crois pas.
8: Parce que là, on a monsieur Cornichon là en audition, là.
3: Non, monsieur Zambon était chez lui, non.
8: Attendez, parce que là, j'ai monsieur Cornichon, donc je vais vous confronter, hein.
3: Mais, allô?
9: Merci. Allô?
3: Oui, bonjour monsieur.
9: Bonjour madame. Madame Zambon?
3: Non, je suis la collaboratrice de monsieur Zambon Pierre.
9: Voilà. Je suis monsieur Cornichon et j'ai été pris en sandwich cette nuit par un monsieur Zambon.
3: Mais monsieur Zambon Pierre?
9: Ah, il m'a pas dit son prénom.
3: Parce que il y a monsieur Zambon Père aussi, hein.
9: Ah non, il y en avait qu'un.
3: Non, mais je veux dire, il y a deux Zambons à Laval. Il y a monsieur Zambon Pierre et monsieur Zambon Gérard, son père.
9: Ah, écoutez, il m'a pas dit. Moi, je m'appelle monsieur Cornichon Robert.
3: Ah oui, mais je peux vous affirmer que monsieur Zambon n'était pas à Laval hier, hein. Enfin, cette nuit, hein.
9: Il s'est pas fait prendre en sandwich avec moi?
3: Non.
9: Bon, je vous repasse le commissaire, alors.
3: Oui.
8: Merci. Allô?
3: Oui.
8: Oui, excusez-moi.
3: Oui, je vous en prie. Par contre, je me permets de vous demander une chose. Il n'a pas le prénom de ce monsieur, parce qu'il y a monsieur Zambon Gérard aussi, son père. Alors, je ne sais pas...
8: C'était un Zambon comment?
3: Mais ça, il ne sait pas le petit monsieur.
8: Nature. Nature.
3: Zambon Nature?
8: C'est ce qu'il me dit, oui.
3: Bah, écoutez, je suis désolée, mais là, je ne peux pas éclairer vos chandelles. Hein. Là, je ne sais pas du tout. Zambon Nature. C'est bizarre.
8: Oui, mais il a dû prendre un coup de rouge avec, non?
3: Qui donc? Monsieur Cornichon?
8: Oui.
3: Ben, je sais pas. À quelle heure ça s'est produit?
8: Attendez, je vous le passe, vous allez voir avec lui.
3: Hein. Oui, merci, monsieur.
9: Merci. Allô?
3: Oui.
9: Oui, monsieur Cornichon,
3: à
9: l'appareil.
3: Oui, à quelle heure ça s'est... Vous avez eu un petit accrochage avec monsieur Zambon?
9: Il m'a pris en sandwich à 20h45, avec un ballon de rouge.
3: Avec un ballon de rouge?
9: C'était un monsieur Zambon Fromage.
3: Pardon?
9: Je me souviens, Zambon Fromage.
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10: Bonjour.
5: Bonjour monsieur, c'est bien le supermarché?
10: Oui.
5: Enchanté, monsieur Martin à l'appareil.
10: Oui.
5: J'ai acheté une raclette chez vous.
10: Oui.
5: Une catastrophe.
10: Comment ça?
5: Il me fallait une raclette pour gratter le fromage fondu dans l'appareil, vous voyez?
10: Ouais, une cuillère en bois.
5: Oula, comment ça en bois?
10: C'est des cuillères en bois, les raclettes comme vous dites.
5: Pas du tout, la vôtre elle est en plastique avec une espèce de longue bande en caoutchouc noir et c'est accroché à un manche à balai.
10: Bah c'est pas une raclette à fromage, voyons.
5: Ah.
10: Forcément, vous avez pris une raclette à vitre, monsieur Martin.
5: Oh là là, oui, d'accord, donc vous m'avez vendu un truc pas adapté du tout et maintenant...
10: Mais moi ça... je vous ai rien vendu. Vous avez pris quelque chose qu'il fallait pas.
5: Quelque chose qu'il fallait pas, mais quelque chose qui était marqué raclette dessus.
10: Mais même si c'est marqué raclette, monsieur, c'est une raclette.
5: Ah bah non.
10: Ah si.
5: Ah mais certainement pas. Déjà, j'ai goûté le plastique fondu. Il est absolument pas comestible.
10: Bah évidemment que c'est pas comestible. Vous avez pris ça dans le DPH.
5: Non, j'ai pris ça dans le magasin. C'est quoi le DPH?
10: Produits d'hygiène et d'entretien.
5: Alors déjà, pourquoi vous rangez les trucs à fromage dans les produits d'hygiène, ça?
10: Mais c'est pas un truc à fromage, monsieur. C'est une raclette à vitre. C'est une raclette.
5: Ouais, bah votre raclette, elle m'a tout bousillé mon service à raclette.
10: Non mais franchement, monsieur, pourquoi vous avez pas demandé au caissier?
5: Ah mais j'ai demandé. J'ai dit ça c'est une raclette. Il m'a dit oui, ça c'est une raclette.
10: Vous avez demandé si c'était une raclette? Bah oui, c'est une raclette que vous avez achetée.
5: On est donc bien d'accord.
10: Bah c'est clair. Est-ce que vous pouvez me laisser vos coordonnées s'il vous plaît?
5: Mais absolument. Alors, 1, 2, 3.
10: Non, votre numéro de téléphone, monsieur.
5: Oui, c'est mon numéro personnel. Donc 1, 2, 3.
10: Oui.
5: 4.
10: Oui.
5: 5.
10: Oui.
5: 6.
10: Oui.
5: 7.
10: Oui.
5: 8.
10: Oui.
5: 9.
11: Oui.
5: Et 10.
11: C'est votre numéro de téléphone.
5: Oui, attendez, je vous ai donné quoi?
11: Vous m'avez donné 1, 2, 3, 4, 5, 6, 7, 8, 9, 10.
5: Oui, c'est bien ça, oui.
11: D'accord. Écoutez, vous venez au magasin.
5: Non, il faudrait que vous m'envoyez quelqu'un plutôt.
11: Mais moi, je vous envoie personne, monsieur Martin, j'ai pas de temps à perdre.
5: Bah oui, mais j'organise une reconstitution de l'incident.
11: Attendez, je vais vous passer le gérant, monsieur.
5: Merci, monsieur.
11: Tu peux prendre monsieur Martin avec son raquette à vide qui veut que j'aille chez lui dans mes...
12: Allô?
5: Bonjour, madame, vous êtes la responsable?
12: Ouais, mais bonjour, monsieur.
5: Ok, donc c'est vous qui allez vous déplacer.
12: Comment?
5: C'est ce que je disais, j'organise une reconstitution chez moi.
12: Mais quelle reconstitution? C'est pas un meurtre.
5: Vous m'avez quand même flingué toutes mes petites poêles à raclette.
12: Oui, donc déjà, venez avec ta poêle et la raclette.
5: Et pourquoi c'est moi qui dois venir?
12: Bah, ça paraît logique, non?
5: Bah non, vu que c'est moi qui reconstitutionne.
12: Non, alors je vous répète, arrêtez de me prendre pour un con.
5: Ah non, le con, c'est moi.
12: Vous allez vous déplacer dans mon magasin, puis on va régler le problème.
5: Ok, faut que j'apporte le fromage aussi ou vous en avez?
12: Vous comprenez ce que je vous dis? Vous êtes à la retraite ou vous travaillez?
5: Bon, un peu les deux, pourquoi?
12: Ouais, vous faites les deux, ouais.
13: Si j'ai un problème, vous prenez votre truc, vous venez au magasin et vous venez parler en face. Arrêtez d'afficher les gens.
5: Ah, c'est la personne d'avant?
13: Oui, c'est la personne d'avant, oui.
5: Rebonjour, monsieur.
13: Je suis une madame, je suis pas un monsieur déjà.
5: Vous êtes sûr?
13: Déjà, vous nous appelez, vous nous cassez les couilles à appeler.
5: Ah, donc c'est un monsieur.
13: Ah, il faut arrêter au bout d'un moment donné.
5: Pardon, mais si vous avez des testicules.
13: Venez nous parler en face ou alors vous fermez votre bouche.
5: Ou alors.
13: C'est tout?
5: Non, ou alors vous venez à la maison et on refait cramer ma poêle pour montrer à l'assurance.
13: Y a aucun problème, on va se déplacer puisque vous voulez foutre la merde, on va se déplacer, y a pas de problème.
5: Ah, quand même.
13: Donnez-nous vos corps. Ordonnez dans ces cas-là.
5: Alors, je suis au 1.
13: Ouais.
5: Rue Martin.
13: En rue Martin, où ça?
5: À Martinville.
13: Ah bah, c'est bizarre, monsieur Martin, rue Martin.
5: Exactement. Je vous attends pour quelle heure?
13: À la Saint-Martin, je serai là.
5: Ah, impossible! La Saint-Martin, c'est la fête nationale martinlandaise.
13: Bah oui, bien sûr.
5: On peut faire ça à la Sainte-Martine, en revanche.
13: Au bout d'un moment donné, il faut arrêter de nous faire chier.
5: Vous savez quoi? Je mets une option sur la Sainte-Martine. Vous me rappelez pour confirmer?
13: Arrêtez de vous foutre de notre gueule.
5: Bon, je vous redonne mon numéro au cas où. 1, 2, 3.
13: Ouais, arrêtez.
5: 4, 5, 6.
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16: Bonjour.
17: Oui, bonjour madame, c'est la pharmacie.
16: Oui.
17: Oui, bonjour madame Le Dur, à l'appareil.
16: Oui.
17: Moi, j'ai fait la liste des courses, là, je dois aller faire mes courses. Mon mari m'a rajouté de passer à la pharmacie, mais j'arrive pas à bien lire ce qu'il a écrit. Préserva, je sais pas quoi.
16: Préservision, c'est pour les yeux?
17: Non. Préservateur, préserva.
16: Oh. Préserva. Qu'est-ce que c'est que ça? Je connais pas.
17: Ou c'est un préservatif?
16: C'est pas Préservision plutôt?
17: Non, c'est préservatif.
16: Ah ben oui. Alors. Bah là, c'est préservatif. Là, c'est des préservatifs. C'est qui a marqué ça?
17: C'est mon mari, mais je sais pas ce que c'est. C'est un médicament?
16: Un médicament? Bah non, les préservatifs, c'est pour les rapports sexuels.
17: Comment?
16: C'est pour les rapports sexuels, les préservatifs.
17: Oh, mais il y a longtemps que je fais plus la chose, moi.
16: Mais je sais pas, qu'est-ce qu'il a voulu marquer, alors?
17: Je vais l'appeler, il a dû prendre son portable.
16: Oui, bah appelez-le, voyez avec lui, ouais.
17: Oui, merci, madame.
16: Je vous en prie. Au revoir.
17: Au revoir, madame.
27: Allô?
5: Allô?
27: Oui, bonjour.
5: Oui, bonjour, monsieur, c'est la pharmacie?
27: Oui.
5: Oui, bonjour. Je pourrais avoir la personne qui vient d'avoir Madame Le Dur au téléphone dans votre pharmacie.
27: Ah, non, je vous demande tout de suite.
5: Merci.
27: Il y a eu Madame Le Dur ou Madame Le Dur au téléphone.
16: Oui.
5: Oui, bonjour, madame.
16: Bonjour, monsieur.
5: Monsieur Le Dur à l'appareil.
16: Oui.
5: Oh là là, gros souci, là, ma femme vient de m'appeler pour me dire que vous l'avez eu au téléphone. Elle vous
16: oui.
5: a appelé, je crois.
16: Oui.
5: Et elle a vu pour les préservatifs, elle vous a appelé.
16: Oui, tout à fait.
5: Qu'est-ce que vous lui avez dit?
16: Bah, je lui ai dit que c'était pour des rapports sexuels.
5: Oh mon Dieu.
16: Ah oui?
5: Oh là là.
16: Parce qu'elle a demandé pourquoi c'était?
5: Bah oui, mais alors là, ça va faire un drame, ça.
16: Ah oui? Bah oui, je comprends bien, mais ouais. Oh. Bah, parce que, mais vous lui avez fait une liste pour qu'elle achète ça?
5: Non, j'ai rajouté juste ça dans sa liste des courses ce matin. Moi, je pensais pas que vous lui auriez dit, quoi. Moi, j'avais rajouté ça subrepticement, comme on dit, quoi. Hein.
16: Ah ouais, je suis désolée, hein, mais... Oh.
5: Bon, écoutez, si elle vous rappelle,
16: oui.
5: Pouvez-vous lui dire que je ne sais pas que c'est un médicament pour la prostate ou quelque chose comme ça?
16: D'accord.
5: Oh, vous êtes gentil, si vous
16: pouvez. Je vous en prie, non, mais c'est vrai que, bah ouais, c'est délicat, là.
5: Bah oui, parce que, bon, j'ai...
16: Ouais, non, mais je comprends bien, ouais. Bon, je comprends bien.
5: Ça fait longtemps qu'on n'a plus de... Alors, il a fallu que je me débrouille avec quelqu'un d'autre, comme on dit, mais bon.
16: Ouais, ouais. Par contre, il faut lui donner quelque chose ou...
5: Ah bah oui, j'ai besoin d'une grande boîte. C'est des boîtes de 20, je crois, ou 24, je sais pas.
16: Ouais, mais elle va regarder. Comment elle va certainement regarder sur la boîte.
5: Vous croyez?
16: Oh ouais. crois que c'est prendre des risques, hein, quand même.
1: Oh. Et si vous dites que c'est un somnifère?
16: Ouais, mais elle va regarder, non?
1: Non, mais oui, c'est un cap, vous dites que c'est qu'on se met ça sur le nez pour empêcher de ronfler.
16: Oh là là, oh, j'arriverai pas à mentir comme ça, monsieur. Hein.
1: Oh, si, vous allez trouver sûrement.
16: Ben écoutez, je vais voir. Hein.
1: Merci beaucoup.
16: Ben oui, désolé hein, pour la gaffe, mais c'est vrai que là, parce qu'elle n'arrivait pas à lire, en fait.
1: Ben oui, j'avais pas bien écrit intentionnellement.
16: Ouais.
1: Vous voyez?
16: Ben, j'espère qu'elle va pas lire. Si elle lit sur la boîte.
1: Ouais, mais elle a une vue très basse. Hein.
16: D'accord. Une boîte de 24 qu'il faut?
1: S'il vous plaît, oui.
16: D'accord.
1: Avec le petit réservoir.
16: Très bien. Bon, ben on s'en occupe. On fait au mieux, alors,
1: oh,
16: monsieur.
1: Vous êtes gentil. Merci beaucoup.
16: Merci. Au revoir.
1: Au revoir, madame.
16: Allô?
17: Allô?
16: Oui?
17: Oui, bonjour, c'est la pharmacie?
16: Oui, c'est la pharmacie, madame.
17: Ah, c'est vous que j'ai eu tout à l'heure?
16: Oui, madame Ledu?
17: Oui.
16: Oui, c'est moi que vous avez eu tout à l'heure, oui.
17: Alors,
16: vous avez eu de votre mari au téléphone?
17: Oui.
16: Oui, alors dites-moi.
17: Ben, j'ai pas compris ce qu'il m'a dit.
16: Ah.
17: Mais il m'a dit de venir les prendre assez vite.
16: D'accord.
17: C'est quoi, alors? Vous avez trouvé ce que c'est?
16: On va regarder, venez avec le papier, on arrivera à lire, nous. On arrivera à lire.
17: Non, c'est des préservatifs, il m'a dit.
16: D'accord, je regarde. Je tape à mon ordinateur. D'accord.
17: Alors, qu'est-ce que c'est?
16: C'est un médicament pour la prostate. C'est pour sa prostate, hein, monsieur. C'est ça. On a trouvé, là.
17: Qu'est-ce qu'il a, mon mari, à sa prostate? Vous me faites peur.
16: Oh, mais non, vous inquiétez pas, c'est rien du tout, madame. Non, ne vous inquiétez pas. Il n'y a pas de souci, là.
17: Oh mon Dieu!
16: Non, ne vous inquiétez pas!
17: Mais alors, c'est quoi? C'est des dragées, des suppositoires, des cachets, c'est quoi?
16: C'est des comprimés!
17: Ça se met dans l'eau?
16: Oui, mais il se débrouillera, il connaît, je pense, hein!
17: C'est la première fois que je vois ça!
16: Ah ouais, d'accord! Non, mais je pense qu'il connaît, hein! Ah oui!
17: Les préservatifs, hein?
16: Oui, c'est ça, madame!
17: Ah bah attendez, j'ai le dictionnaire!
16: Oui, mais vous trouverez pas dans ce dictionnaire-là!
17: Alors, préservatifs! Préservatif masculin,
16: langue. Ah oui, mais ça, c'est ce que je vous ai dit tout à l'heure. Je me suis trompée, c'est pour les rapports sexuels. Ça n'a rien à voir.
17: Si c'est marqué langue vulgaire, capote anglaise, qu'est-ce que c'est que ça, une capote?
16: Non, mais c'est pas ça, madame.
17: C'est une maladie anglaise?
16: Non, pas du tout.
17: Oh, mon Dieu.
16: Mais non, ne vous inquiétez pas.
17: Pourtant, il n'a pas attrapé de maladie en Angleterre, il n'est jamais allé.
16: Non.
17: Oh, mon Dieu, mais oui, il a serré la main à un Anglais l'autre jour.
16: Mais non.
17: Si. Oh, mon Dieu!
16: Mais non, ne vous inquiétez pas, c'est rien du tout. Là, c'est ce que vous lisez, là, c'est dans le dictionnaire. Mais nous, on a un autre dictionnaire, c'est pour les médicaments, ça n'a rien à voir.
17: Ah, bon, bah, vous me rassurez.
16: Ouais, non.
17: Parce que j'espère qu'il pourra continuer quand même à vivre.
16: Mais oui, mais bien sûr, non, mais il est pas malade.
17: À être heureux et à faire l'amour avec la concierge, parce que ça lui fait du bien, vous savez.
16: Ah, bon,
17: Je dis rien parce qu'il a un certain âge et il faut qu'il en profite. Vous pensez qu'il pourra continuer avec la concierge parce que c'est une belle histoire, leur histoire?
16: Ah, je ne sais pas.
17: J'espère simplement qu'il se protégera bien.
16: Oui, voilà. Oui. Ouais. Vous passez à la pharmacie tantôt et puis on vous donnera ça.
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18: Bonjour.
5: Bonjour monsieur, c'est bien la boulangerie?
18: C'est la boulangerie, oui.
5: Juste pour vous prévenir, je vais venir tout à l'heure pour installer un distributeur de pain chaud devant la boutique.
18: Alors attendez. Là, je suis la vendeuse, je vous passe la responsable parce que je ne suis pas habilitée à répondre à ce genre de choses. Hein.
5: D'accord, donc je lui dis que c'est bon avec voilà. Vous, que vous m'avez validé.
18: Non, surtout pas. Moi, je valide rien du tout, monsieur, je suis pas habilitée, je vous passe ma responsable.
5: C'est validé, d'accord, donc je considère que vous validez,
18: non,
5: très bien.
18: Non, monsieur. Allô?
5: Ah, bonjour monsieur, excusez-moi.
18: Non, c'est moi la responsable, monsieur. Vous quoi? Dites-moi.
5: Je vais venir installer un distributeur de pain chaud devant la boulangerie.
18: Ah non, monsieur.
5: Ah bah si, j'ai la machine avec moi en plus là.
18: Ah non, monsieur, c'est au patron de me donner l'autorisation, sinon personne vient.
5: Ah bah parce que moi je l'avais avant, il m'a dit oui. Hein.
18: Non, vous avez vu ma vendeuse, c'est une dame, c'est pas la patronne.
5: Ah bah elle m'a validé donc.
18: Non, elle a rien validé du tout, monsieur, j'étais à côté d'elle.
5: Oh bah elle m'a dit qu'elle était responsable.
18: Non, elle a rien, monsieur, elle a pas pu vous dire qu'elle était responsable.
5: Vous êtes sûr?
18: C'est moi la responsable du magasin, mon patron est d'accord.
5: Ah, votre patron est d'accord?
18: Ah non, mais il m'a rien dit.
5: Ah bah c'est super.
18: Monsieur.
5: Parfait, alors attendez, je transmets à mon responsable.
18: Non, vous transmettez rien du tout.
5: Monsieur Martin. matin?
26: Non, monsieur.
5: C'est le patron qui est d'accord.
26: Non, le patron n'est pas d'accord.
5: Envoyez la machine.
26: Non, vous envoyez rien du tout, sans que mon patron me donne autorisation.
5: Eh ben, passez-moi le patron.
26: Voilà.
5: Merci, monsieur.
26: Hein? Et c'est madame, hein? Vous n'étiez pas rendu compte, mais je suis une dame, jusqu'à nouvel ordre. Hein,
5: oui, bah, vous savez, au téléphone, c'est pas marqué dessus non plus.
26: Ah bah... Oui, allô?
5: Ah, bonjour, monsieur le patron.
26: Nous ne sommes au courant de rien, cher monsieur.
5: C'est pour ça que je vous appelle, pour vous expliquer, cher monsieur.
26: Non, par téléphone, ça, c'est rien du tout, ça, par téléphone.
5: Je m'excuse, mais si je vous téléphone, forcément, c'est par téléphone.
26: Mais téléphoner par téléphone, vous vous rendez compte ce que vous racontez? Je ne suis au courant de rien, monsieur, ça peut pas tomber d'un jour à l'autre comme ça. Je suis un peu agacée sur l'histoire, là. Vous ne branchez rien chez moi.
5: Et pourquoi?
26: Mais parce qu'on n'a pas besoin d'un distributeur de pain chaud, je suis désolée. J'en ai rien à faire de cette histoire-là, monsieur, ça ne m'intéresse pas.
5: Bon, écoutez, j'arrive, là.
26: Mais vous pouvez arriver, je suis quand même chez moi, je fais ce que je veux. Si j'ai pas envie de ça, j'ai pas envie de ça.
5: Non, mais on la met pas chez vous, on la met devant chez vous, vous voyez, c'est quand même...
26: Ah ben non, ça c'est une certitude.
5: Et si, en échange, je vous laisse nos pains de la veille?
26: Mais c'est pas le souci, on ne branche rien sur la boulangerie.
5: Non, mais attendez, je vous fais moitié prix sur les pains rassis.
26: On ne branche rien sur la boulangerie. Est-ce que le mot non, ça veut dire quelque chose chez vous? Non, c'est N-O-N, c'est non. C'est un monsieur, il vient cet après-midi, il te branche un distributeur de pain chaud dehors.
4: Oui, bonjour.
5: Ah, bonjour madame, excusez-moi.
4: Madame, non, c'est monsieur.
5: Ouais.
4: Je suis le responsable.
5: Oui, et puis après, vous allez me dire que vous aussi, vous êtes patron.
4: Ouais, je suis devenu patron en 2 minutes. Je viens de prendre du grade, vous imaginez pas quelle vitesse.
5: Ah, bah alors, toutes mes félicitations.
4: Non, bah, attendez, mais qu'est-ce que vous comprenez pas? On est une boulangerie, on vend du pain, vous voulez mettre un distributeur de pain devant la boulangerie? Vous êtes idiot ou quoi?
5: Non, alors, je dirais plutôt entrepreniste moderne.
4: Non, mais vous venez avec votre machine, c'est pas compliqué, je vous la carte dans le cul, c'est clair là comme ça?
5: Alors, excusez-moi, je sais pas si vous voyez la taille de la machine.
4: Pardon?
5: C'est-à-dire qu'autant déjà le pain, je sais pas, mais alors la machine, ça va
4: être. C'est une blague là ou quoi?
5: Sachez madame, que ce n'est pas du tout le genre de la maison.
4: Ah, c'est Rire et Chanson, c'est vos conneries.
5: Ah, bravo.
4: Arrêtez de nous casser les couilles, on n'a pas que ça à foutre.
5: Ouh, je sens que vous allez me demander une photo dédicacée, non? Ben non.
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20: Bienvenue.
21: Allô?
8: Monsieur?
21: Oui, monsieur.
8: Oui, bonjour, monsieur. Excusez-moi de vous déranger, c'est votre voisin à l'appareil.
21: Bonjour, monsieur.
8: Bonjour, vous allez bien?
21: Mon voisin?
8: Oui, j'habite en face de chez vous. Mais pas dans le même immeuble, hein, de l'autre côté.
21: Ah, au premier?
8: Voilà. Dites-moi, je vous appelle parce que j'ai un petit problème. Enfin bon, ça peut s'arranger. Je suis turfiste. Un après-midi, je vais jouer aux courses.
21: Oui.
8: Donc, je suis équipé de jumelles, évidemment. Bon.
21: Oui.
8: Le soir, voilà, je vous précise que j'ai une vue sur votre fenêtre.
21: Ah.
8: Voilà.
21: Oui.
8: Et donc, bon, je voudrais vous savoir. Enfin, bon, ça peut peut-être vous arranger. J'aime bien regarder ce qui se passe par ma fenêtre avec mes jumelles. Et en particulier, j'aime bien voir les gens un peu déshabillés, quoi. Hein.
21: Ouais.
8: Bon, je suis un peu de tempérament voyeur. Bon, est-ce que vous accepteriez entre 22h et 22h15 de vous exhiber pour moi?
21: Non, mais vous n'êtes pas bien, non?
8: Non, attendez, je suis prêt à vous dédommager. 200
21: francs. Non, mais ça va pas, vous êtes un vicieux.
8: Non, pas du tout. Je
21: trouve... Bon, bah ça va comme ça. Non, hein.
8: Attendez, monsieur, je suis prêt à vous dédommager.
21: Mais il n'y a pas de dédommagement, vous nous foutez la paix et puis c'est tout.
8: Non, mais vous-même, hein, pas vous seul.
21: Oui.
8: Oui, monsieur, excusez-moi, c'est mal entendu, ça a été coupé.
21: Oui.
8: Bon, est-ce que vous accepterez pour 200 francs quand même de...
21: Non, écoutez, vous êtes l'ancien prothèse, là?
8: Oui.
21: L'ancien ou un qui vient comme ça de temps en temps?
8: C'est moi qui viens de temps en temps.
21: Ah, vous venez de temps en temps. Bah, c'est vous qui pissiez à la fenêtre, là, au lavabo hier.
8: Oui, c'est vrai.
21: Ouais, bah, vous êtes un beau salaud. Alors, comptez pas sur nous, hein.
8: Non, mais attendez. Salut. Attendez, je nettoie.
21: Allô?
8: Oui, bonjour, monsieur l'inspecteur Ledoux, commissaire central du 17e arrondissement.
21: Pardon?
8: Nous sommes les centrales écoute téléphonique. Dites-moi, monsieur, vous venez de recevoir plusieurs appels que nous avons mis sur table d'écoute d'un individu qui vous demandait de vous exhiber.
21: Oui.
8: C'est celui qui, je crois, il a uriné l'autre jour, il paraît dans l'immeuble.
21: C'est ça, oui.
8: Bon, vous l'avez
21: dit. C'est au premier, sur le bâtiment du devant.
8: Voilà, c'est lui-même.
21: Oui.
8: Donc, alors, vous l'avez déjà vu?
21: Bah, j'ai vu par inadvertance hier.
8: Bah, nous voudrions le coincer, figurez-vous.
21: Oui.
8: Bon, alors, ce soir, nous allons donc venir et mettre en place tout ce que nous... Pour le confondre, donc, des appareils de prise de vue, hein, à visée infrarouge.
21: Oui, mais vous les mettez où?
8: Eh bien, justement, on va les mettre à un endroit où on peut le voir avec ses jumelles.
21: Oui.
8: Ce qu'il faudrait.
21: Oui.
8: C'est que vous vous mettiez à votre fenêtre ce soir.
21: Oui.
8: Et pour qu'on puisse le coincer.
21: Oui.
8: Vers 22h.
21: Oui, mais pas à poil, quand même.
8: Mais si, monsieur.
21: Ah non.
8: Ah oui, mais il faut qu'on le coince.
21: Oui, d'accord.
8: Voilà, il faut que vous ayez l'air d'être à poil, quoi.
21: Ah, oui.
8: Comment on peut faire ça?
21: Bah, je peux me mettre en pyjama ou en slip, au besoin.
8: Voilà.
21: Hein?
0: mettez-vous en slip à partir de 22h.
21: Oui.
0: Et il faudrait qu'il puisse croire que vous êtes nu.
21: Oh, bah alors là, vous savez, on peut mettre un slip blanc, c'est tout.
0: Bon, mettez un slip comme ça se verra pas la nuit, avec quelque chose qui dépasserait, quoi. Qu'est-ce qu'on pourrait mettre?
21: Oh, alors là, vous allez un peu fort.
0: Bah oui, mais il faut qu'on le coince, il faut qu'on ait les preuves, hein.
21: Ouais, ouais.
0: Il faut qu'il puisse être réellement en train de vous photographier avec ses jumelles.
21: Oui, oui, d'accord.
0: Alors qu'est-ce que vous pourriez avoir qui dépasserait un...
21: Bah, je sais pas, moi.
0: Un bout de bois?
21: Oh, si vous voulez.
0: Qu'est-ce que vous pourriez avoir?
21: Bah, je sais pas, moi. Attendez, bah... On a une banane, là.
0: Bon, bah, écoutez...
21: Un fruit.
0: Oui, un banane. Une banane.
21: Ouais.
0: Bon.
21: Dans le slip.
0: Bah, évidemment, monsieur. Alors, à 22h précise.
21: À 22h, d'accord.
0: Avec la banane.
21: Oui.
0: Dans le slip.
21: D'accord.
0: Merci de votre collaboration.
21: Mais je vous en prie.
0: Au revoir, monsieur.
21: Au revoir, monsieur.
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9: Oui, bonjour.
26: Oui, bonjour, monsieur. C'est bien le cinéma?
9: Bonjour, monsieur. Je suis madame. Oui, c'est bien le cinéma. Bonjour,
26: voilà.
9: Monsieur.
26: J'ai prévu de diffuser chez vous le spectacle d'Elysée Moon.
9: Ah bon? Je comprends pas tout, là.
26: C'est parce que, en fait, moi, si vous voulez, j'ai eu la chance de pouvoir aller voir Elysée Moon sur scène, vous voyez?
9: Oui.
26: J'en ai profité, du coup, comme j'avais mon téléphone qui est en HD, j'ai filmé le spectacle.
9: Oui.
26: Et j'organise, du coup, une projection.
9: Elysée Moon, mais le directeur est au courant?
26: Non, c'est une initiative personnelle.
9: Non,
26: hein.
9: Mais monsieur, ça se passe pas du tout comme ça.
26: Moi, je l'ai sur mon téléphone, le spectacle, donc il faut que je vous l'apporte pour que vous puissiez faire une copie.
9: Mais c'est un fait, monsieur, que vous l'ayez, mais il y a une demande d'autorisation auprès du directeur à faire.
26: Ah, mais moi, je vous la donne, l'autorisation, il n'y a pas de problème.
9: Mais on vous demande pas l'autorisation, vous êtes le directeur du cinéma?
26: Non, parce que dans le sens où je travaille pas au cinéma, donc je peux pas prétendre à ce titre de directeur, sauf si vraiment vous me le proposez, mais je...
9: Non, je vous prie, mais excusez, c'est pas que... Dans l'ordre, je vais vous informer un petit peu de la procédure. Vous croyez que ça se passe comme ça? Même si vous l'avez sur votre...
26: Non mais vous, ça vous fait un joli coup de pub, parce que vous serez les seuls à avoir...
9: Non mais vous n'avez pas à décider si ça nous fait un joli coup de pub ou pas, c'est le directeur, monsieur, je vous prie de m'excuser avec tout le respect que vous êtes.
26: Ah bah écoutez, avec tout le respect que vous êtes aussi, je me permets de vous faire signaler que j'ai quand même pas mal de réservations déjà.
9: Alors je vais filmer un spectacle, je vais dire voilà, ça va vous rapporter de l'argent, je fais ça dans votre salle sans vous demander l'autorisation. Non,
26: excusez-moi, je rêve ou vous êtes en train d'essayer de me piquer mon idée là?
9: Pardon?
26: Bah, non mais vous êtes en train d'essayer de faire la même chose que moi.
9: Vous
26: pleurez? Je suis désolé.
9: Je pleure de rire. C'est pas vous qui décidez, monsieur. Vous décidez pas que la salle vous appartient parce que vous avez décidé sur votre téléphone d'avoir Elysée Moon.
26: Non mais ce que je vais faire, c'est que...
9: Est-ce que vous avez vu avec quelqu'un du cinéma?
26: Bah, vous?
9: Non, pas du tout. Vous avez rien vu du tout. Avec moi.
26: Vous voulez des places?
9: Mais...
26: Non mais c'est ça, non mais excusez-moi.
9: Écoutez,
26: vous êtes en train d'essayer de me gratter des entrées gratuites. Hein.
9: Bien sûr.
26: Non mais allons-y alors.
9: Ah non mais... Alors on va couper la conversation.
26: Bon, passez-moi le directeur.
9: D'accord. Ah, voilà.
20: Oui.
26: Ah ben bonjour madame. Comme j'explique.
20: Là je crois que vous rêvez. Non mais attendez, c'est vous qui avez décidé. Mais moi de toute façon c'est clair et net, y a rien du tout.
26: Est-ce que je peux passer au moins qu'on en discute parce que là.
20: Non, on n'a pas à discuter. Ça se fait pas comme ça. Vous rêvez là.
26: Oui mais enfin vous rendez compte si vous m'annulez comme ça au dernier moment, moi qu'est-ce que
20: non,
26: je fais?
20: Non mais attendez monsieur là, c'est vous qui délirez. Ça me commence à me gonfler.
26: Non,
20: ça
26: mais...
20: ne m'intéresse pas.
26: Non mais
20: y a
26: est-ce
20: pas
26: que
20: de discussion à faire.
26: Non mais excusez-moi, je vous vois venir.
20: Ça ne m'intéresse pas.
26: Vous voulez en fait vous voulez un pourcentage sur...
20: Ça ne m'intéresse pas.
26: Oui, non, mais on en discute.
20: Ça ne m'intéresse pas.
26: Non, mais ce que je veux dire, c'est que si
20: ça
26: on en...
20: Ça ne m'intéresse pas.
26: Ça, j'ai compris, mais je veux dire, ça ne nous empêche pas d'en discuter, vous voyez.
20: Merci, pour... au revoir.
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23: Allô?
24: Oui, allô, je suis bien à la syphilis.
23: Ah non, pas du tout, vous êtes à la mairie de la Gripperie.
24: À la Gripperie? Ah oui, mais la Gripperie va s'appeler maintenant la syphilis dans le plan de... De réforme des communes et des régions.
23: Écoutez, là, c'est, je vous dis pas le contraire, mais franchement, ça n'est pas arrivé jusqu'à nous encore.
24: Ah bah écoutez, je suis à la préfecture, donc j'ai vu ça sur les réformes, c'est le 337, qu'est-ce que c'est que ça, Daumier?
23: Bah écoutez, moi je suis la secrétaire.
24: Daumier?
23: Monsieur le maire ne m'a rien dit, ça m'étonnerait quand même qu'il ne me l'ait pas dit.
24: Bon, je vous passe Monsieur Daumier, c'est le chef du service de Monsieur le Préfet. Hein.
23: Entendu.
24: Ne quittez pas. Allô?
23: Oui, bonjour Monsieur.
24: Bonjour Madame, Monsieur Daumier à l'appareil.
23: Oui.
24: Je suis à la mairie de la Gripperie.
23: Oui. Oui.
1: Ah bah oui, c'est ça, oui, vous n'avez pas reçu le courrier.
23: Ben non.
1: Ah, normalement vous auriez dû recevoir la circulaire qui est en application de la réforme des communes et des régions. Et donc qui fait que votre commune va être débaptisée ainsi que 1621 communes françaises.
23: Ah.
1: On vous a informé peut-être du nom de votre...
23: Eh bien, on vient de me le dire, mais si vous voulez bien me le redire quand même, là, parce que j'avoue que j'ai pas bien entendu toutes les syllabes.
1: Alors, votre commune, la Gripperie, devient donc officiellement, à partir du 1er janvier 2010,
23: oui,
1: la Syphilis.
23: Oh. Bon.
1: Donc, vous devenez donc, pour les hommes, les syphilitiques. Oui.
23: Oui.
1: Et les syphilitiques.
23: Oui.
1: Sur chancre.
23: Sur centre.
1: Non, sur chancre.
23: Oui.
1: Nous avons hésité longtemps entre vous appeler donc la commune de La Syphilis avec Blénorragie. Il y a eu des hésitations en préfecture avec le ministère.
23: Bon, heureusement que je suis assise, quoi.
1: Sinon, vous seriez tombée.
23: Ouais, je serais tombée, oui.
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23: Allô ?
10: Bonjour, monsieur, c'est bien le salon de coiffure ?
23: Oui, c'est moi-même.
10: Monsieur Martin, à l'appareil ?
23: Oui.
10: À ce qu'on m'a dit, vous utilisez le motif pour votre salon.
23: Le motif ? Quel motif ?
10: Non, le mot TIF, T-I-F.
23: Oui ?
10: Eh oui, et ça, vous m'en avez pas averti.
23: Je vous ai pas averti.
10: Bah parce que je viens d'ouvrir le même salon pas loin de chez vous et j'ai le même nom.
23: Pardon ?
10: Eh oui, ce qui veut dire que vous utilisez mon nom.
23: Attendez, ça fait 32 ans, monsieur, que je suis installé, donc que j'utilise pas votre nom.
10: Non, mais c'est pas grave, il suffit que vous, vous changez de nom.
23: Ah bah non, je changerai pas de nom, monsieur.
10: Si, alors j'ai regardé, vous pouvez vous appeler Capillarité Coiffure.
23: Capillarité Coiffure ?
10: Ouais, ça personne n'utilise, donc je me suis permis de vous faire une demande d'échangisme de nom.
23: Non, rien du tout, monsieur. Vous allez pas changer mon nom à mon insu. C'est nouveau. Ça.
10: Oui, et ce qui va être nouveau aussi, c'est votre enseigne. Parce que bonne nouvelle, je vous en ai fait une.
23: Mais je ne veux pas d'enseigne, monsieur. Je veux rien du tout.
10: D'ailleurs, est-ce que vous, vous pourriez déjà démonter votre enseigne actuelle ?
23: Mais vous êtes pas net.
10: Comment ça pas net ? Je suis flou.
11: Oh là là là là, vous êtes qui, vous ?
10: Ah, bonjour, monsieur. Monsieur Martin, à l'appareil.
11: Mais moi, j'ai rien demandé, moi. Pourquoi que vous me changeriez mon nom ?
10: Pourquoi que ? Parce que j'ouvre un salon avec le même nom que le vôtre, donc forcément, faut bien en changer un.
11: Oh bah, non, mais puis quoi encore ?
10: Puis quoi encore que, comme j'expliquais, je vais vous changer votre enseigne.
11: Moi, j'ai rien demandé qu'on pose une enseigne, moi. Mais qu'est-ce que c'est que ce truc-là ?
10: Bah, une enseigne, c'est le panneau, vous savez, qu'on met au-dessus de la porte.
11: Non, mais vous comprenez rien ou quoi ? Pourquoi vous voulez me foutre un panneau ? J'ai besoin de rien, moi.
10: Bah, parce que sinon, on aura le même nom.
11: Non, mais vous...
10: En plus, l'enseigne, elle est prête. J'ai fait marquer Capillarité Coiffure, Mécanique Générale.
11: Mais je fais pas une Mécanique Générale. Non, mais il n'y a pas de garage ici.
10: Pour le moment, mais grâce à la nouvelle enseigne, vous pourrez faire coiffure et garage.
11: Mais vous comprenez pas. Je suis une dame qui n'a jamais eu de garage.
10: Ouais, mais au moins, ça évite que vous preniez le nom de mon nouveau salon de coiffure.
11: Non, mais c'est moi qui l'avais en premier à l'époque. On passait par je sais plus quel organisme, la CIE, donc je sais plus.
10: Bon, là, vous inventez.
11: Non, j'invente pas.
10: Bon, attendez. Vous me dites que vous faites partie de la CIA.
11: Non, pas la CIA.
10: Je m'excuse, mais CIA, c'est des espions américains.
11: Oui, bah, je sais.
10: Alors, pourquoi il y aurait des espions américains dans votre salon de coiffure ?
11: Mais non, je vous parle pas de ça, c'est parce que ma langue a furché.
10: Le coup de la langue qui a furché, comme par hasard.
11: Non.
10: Vous me dites que vous êtes à la CIA, moi je connais au FBI, je sais comment ça se passe.
11: Non, je vous ai jamais dit ça, j'ai jamais dit CIA.
10: Ah tiens, et là ce serait pas un espion américain que j'entendrais derrière.
11: Oui, c'est ça, un espion américain, oui.
10: Eh ben voilà, je le savais.
11: Non, vous comprenez rien.
10: Si, j'ai très bien compris, vous travaillez undercover.
12: Si, allô ?
10: Eh bonjour monsieur, ou devrais-je dire hello Mr. The American Spy ?
12: Bon, ça va pas, non ? Vous rigolez ?
10: Ah, vous croyez que c'est mon genre ?
12: Bah, et pourquoi vous me faites changer de nom ?
10: Oh là, vous suivez pas. Pour qu'on n'ait pas le même. En plus, moi, j'ai rien à voir avec les Américains.
12: Les cons.
10: Vous avez dit que j'étais con.
12: Ah bah, un petit peu, oui.
10: Tout ça parce que je refuse d'être associé à la CIA qui visiblement finance votre établissement en sous-marin. Vraiment, je vois pas...
12: C'est une blague ?
10: Alors oui, it's a blague.
12: Oui ?
10: Ah, haut-parleur. Donc, c'est une blague au téléphone, ça pourrait passer où ?
12: Sur une radio.
10: Bien, et laquelle ?
12: Le rire, là, rire, je sais plus comment ça s'appelle. Rire et chanson.
10: Ah bah, merci à l'espionne américaine qui a soufflé.
12: Merci.
13: Bonne journée.
12: Et bah, très bonne journée à vous.
10: Eh bah, très bonne journée à vous aussi, monsieur, madame.
13: Oh, monsieur, madame.
12: Au revoir, rire et chanson.
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22: Allô ?
25: Oui, bonjour monsieur.
22: Non,
2: Mais je vais vous le penser tout de suite.
8: Non, bah attendez, monsieur, c'est Europe 1, l'appareil, la radio. Pour notre grand jeu, écoutez, de toute façon, ce qui compte, c'est que vous soyez là, puisque nous, nous sommes là, hein.
2: Ah oui, mais on n'a rien écouté, alors.
8: Non, mais vous inquiétez pas, justement, ça va venir. Vous allez recevoir un appel téléphonique dans quelques instants. Le mot de passe, vous avez de quoi noter?
2: Oui.
8: Le mot de passe, hey, va te faire voir chez les Grecs. Cette expression, monsieur, vous devrez la prononcer à votre prochain interlocuteur téléphonique.
2: Ouais, d'accord.
8: Nous sommes bien d'accord?
2: Va te faire voir chez les Grecs, ouais.
8: Très bien, monsieur. Alors donc, attention, vous allez être...
2: On n'a rien à perdre avec ça, là?
8: Ah ben, vous avez tout à gagner, vous voulez dire.
2: Et qu'est-ce qu'on gagne?
8: Ah ben, vous le découvrirez, monsieur, à l'annonce des résultats, hein. Alors attention, monsieur, je vais raccrocher.

0: Ah ouais, mais non, non, mais là, c'est.
1: Passez-moi le dossier. J'étais sur votre dossier en plus.
0: Non, non.
1: Non, parce que ce monsieur vient de me dire, va te faire voir, je ne sais plus quoi.
0: Oui, chez les Grecs. Non, mais c'est-à-dire, attendez, je vais vous expliquer. On vient d'avoir un coup de téléphone.
1: Oui.
0: Et donc, cette personne, elle m'a dit de sitôt qu'il a raccroché, lui, et ils nous disent, c'est pour ça, j'ai toujours peur à ces bêtises-là, parce qu'elles nous disent, bon, vous allez prendre ce mot de passe, et moi j'ai raccroché, qu'il a dit, la personne qui était au bout, et par rapport au prochain coup d'appel qu'il va y avoir, vous allez décrocher et vous allez dire le mot de passe. Vous comprenez ?
1: Pas du tout, monsieur. Hein ?
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3: Oui ?
4: Bonjour, monsieur. C'est bien le magasin de télé ?
3: Oui, bonjour, monsieur.
4: Je me suis permis de déclarer votre adresse pour ma redevance télé.
3: Et moi, c'est moi qui vais payer la déclaration, alors.
4: Ah bah oui.
3: Non, mais alors, vous la payez pas, c'est moi qui la paye. Non, mais...
4: Non, mais je veux dire, vous, c'est votre métier, de toute façon, donc...
3: vous faites quoi, là ? Vous magouillez quoi, là ? Vous l'avez acheté où, la télé ?
4: Ah non, mais alors, rassurez-vous, je l'ai acheté chez vos concurrents pour éviter que ça fasse louche.
3: Bah, vous achetez un téléviseur, je ne sais pas où, vous le déclarez à mon nom, mon adresse. Ah non, je suis pas d'accord. Hein,
4: bah oui, bah parce que sinon, c'est moi qui paye la redevance. Donc,
3: C'est normal que vous la payiez, vous l'avez acheté, le téléviseur.
4: Oui, mais enfin, vous voyez, si on peut éviter, moi, je préfère...
3: Non, là, je suis pas d'accord, là, je le signale. Là,
4: alors, moi, j'ai déjà signalé pour vous que vous aviez ma télé, ça, y a pas de souci.
3: Bah, votre téléviseur.
4: Non, mais moi, c'est ce que je leur ai dit, vous voyez, je me suis permis de prendre une photo de la vitrine pour faire comme si c'était chez moi.
3: Oh, bah non, mais vous rigolez ou quoi, alors ? Non, mais j'ai enregistré, là, votre communication, hein ? Non, non,
4: bah écoutez, dans ce cas, je lance un contre-enregistrage. Bip, bip, bip, bip, bip.
3: Mais vous pouvez enregistrer, non, mais vous me faites faire une fraude, non, vous plaisantez.
4: Oula, attention, parce que là, vous me parlez de fraude en plein contre-enregistrage.
3: Là, j'ai jamais vu ça de ma vie, hein. Pourquoi vous n'avez pas fait ça chez Boulanger ou chez Darty à ce moment-là ?
4: Bah, c'est mon beau-frère, il m'a dit, fais ça chez eux, ils sont faciles.
3: N'importe quoi. Ils sont faciles dans quel sens ?
4: Bah, vous voyez ce que je veux dire, niveau fiscalité et compagnie.
3: Oh, non, mais vous me prenez pour qui, là ?
4: Non, mais je juge pas, hein.
3: Franchement, j'ai jamais vu ça de ma vie, hein.
4: Peut-être parce que vous débutez dans le métier.
5: Oui, allô ?
4: Ah, bonjour, madame.
5: Attendez, vous prenez vos responsabilités lors de...
4: Non, je préfère prendre vos responsabilités, comme
5: ah,
4: ça...
5: Ah non, hors de question, et puis c'est moi qui paye, en plus.
4: Bah oui, enfin, si vous préférez, vous me donnez du liquide, et je leur dépose.
5: Surtout pas ! Non, mais attendez, on marche la tête, hein. Vous avez un ordre de la préfecture ?
4: Non, mais vous inquiétez pas, j'ai rempli les papiers, donc ça, vous n'avez pas à vous occuper de
5: et
4: ça.
5: Vous, alors vous êtes monsieur qui, vous ?
4: Comment ça, monsieur qui ?
5: Bah, je sais pas, moi.
4: Vous confondez ? Non, je suis pas monsieur qui ?
5: Mais je vous ai jamais dit que vous étiez monsieur qui. Monsieur qui ? Vous êtes qui ?
4: Non, moi, pas monsieur qui.
5: Qui ? Quand je dis qui vous êtes qui ?
4: Non, je vous répète que je ne suis pas qui.
5: Point
4: d'interrogation,
5: QUI.
4: Oh, ça va, les gros mots, excusez-moi, c'est pas la peine.
5: Les gros mots, je n'ai pas de gros mots.
4: Oh, bah si, QUI vous-même, hein.
5: Non, mais attendez, vous délirez, là. Je vous ai demandé qui vous étiez.
4: Oui, hein, alors, moi, je suis vous monsieur Martin.
5: Bon, monsieur Martin, point.
4: Et vous êtes monsieur qui ?
5: Ben, moi, je suis le patron.
4: Donc, le patron, c'est monsieur qui ?
5: Il n'y a pas de monsieur qui. Monsieur qui, c'est une interrogation. Vous avez fait un peu de français. Quand on vous dit qui est, vous êtes qui, c'est.
4: Non,
5: vous
4: êtes... Je sais pas comment vous le dire. Je ne suis pas monsieur qui.
5: Vous êtes qui ? Point d'interrogation.
4: I am Mr. Martin. I am not Mr. Qui.
5: Mais si, non. Je vous ai pas dit que vous appelez monsieur qui. Je vous ai dit qui êtes-vous.
4: D'accord, mais alors qui est monsieur qui ?
5: Mais il n'y a pas de monsieur qui.
4: Ah, bah alors pourquoi vous me parlez de ce monsieur qui depuis tout à l'heure ?
5: Non, non, je vous ai pas parlé de monsieur qui. En français, quand on vous dit vous êtes qui ?
4: Eh, c'est reparti. Non, je ne connais pas ce monsieur qui. N'insistez pas.
5: Je sais pas, c'est français. Vous êtes V-O-U-S. Qui ?
4: Alors, vous êtes E de TE, ça, on est d'accord.
5: Qui ? Point d'interrogation. QUI. Point d'interrogation. Je vous ai pas dit que vous appelez monsieur qui ?
3: Un dialogue de...
4: C'est monsieur qui est derrière ?
5: Non, c'est pas monsieur qui, c'est commandant du commissariat.
4: Parce que moi, je suis en ligne avec le commissaire Martin, justement.
5: Vous êtes en relation avec le commissaire Martin. Qui c'est le commissaire Martin ? Monsieur le commandant du commissariat. Il dit qu'il n'y a pas de commissaire Martin.
4: Ah bah alors, inspecteur Martin, pardon.
5: Il n'y a pas d'inspecteur Martin non plus.
4: Ah, brigadier Martin, essayez avec brigadier Martin.
5: Non mais attendez, quand vous aurez fait tous les gars.
4: Amiral Martin.
5: Martin de quelle ville ?
4: Bah, de Martinville, évidemment.
5: De Martinville ? Bon allez, merci, au revoir.
4: Au revoir, madame.
5: Putain.
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7: Allô ?
8: Madame Nic...
7: Oui ?
8: Ah, très bien, bonjour madame, c'est la mairie à l'appareil des services.
7: Nita ?
8: La mairie.
7: La mairie ?
8: Oui.
7: Pourquoi ?
8: Pour le dossier administratif B354, parce que nous avons...
7: Comment ?
8: Vous m'entendez, là ?
7: Écoutez, je n'entends pas très bien.
8: Est-ce que vous avez écrit à la mairie ces jours-ci ?
7: Faut que j'aille à la mairie ?
8: Non, est-ce que vous avez écrit à la mairie ?
7: J'ai rien écrit à la mairie, moi.
8: Ah, ben voilà. Alors, il y a un petit problème. Je vais vous passer monsieur le maire, madame. Hein ?
7: Vous passerez ?
8: Non.
7: Comment ?
8: Je vais vous passer monsieur le maire. Hein ?
7: Bon, d'accord. Quand aujourd'hui ?
8: Merci. Allô ?
7: Bon, d'accord.

0: Allô?
1: Merci.
0: Allô, allô?
1: Parce que vous savez, moi, j'entends pas bien.
0: Allô?
1: Alors, c'est pour ça que...
0: Allô?
1: Allô?
0: Allô?
1: Oui, c'est pour ça que je vous fais répéter.
0: Oui, bonjour, madame. C'est Monsieur le maire à l'appareil.
1: Qui c'est qui est à l'appareil?
0: Monsieur le maire à l'appareil.
1: Comment?
0: Monsieur le maire.
1: Enfin, vous me le direz.
0: Non,
1: le... Vous me le direz en venant.
0: Non, je suis Monsieur le maire.
1: Voilà.
0: Non, le maire, allô?
1: À tout à l'heure?
0: Non, non, non, attendez. C'est le maire à l'appareil.
1: Comment?
0: Le maire, vous savez, le maire de la ville.
1: Oh, c'est malheureux d'être sourd, hein?
0: Oui, mais je ne suis pas sourd.
1: Hein? Vous n'êtes pas sûr?
0: Non, je ne suis pas sourd.
1: Ben oui, c'est moi qui suis sourde.
0: Ah bon?
1: Oh, si j'ai un appareil, mais je suis obligée de l'enlever pour téléphoner.
0: Ah oui.
1: Alors,
0: bon.
1: C'est comme si j'avais rien.
0: Oui.
1: Voilà. Dites-moi. Bon, ben alors, je vais peut-être vous voir tout à l'heure.
0: Comment?
1: Bon, au
0: non.
1: revoir.
0: Non, non, allô, allô, allô,
1: oui.
0: Allô.
1: Allô?
0: Oui, vous m'entendez?
1: Comment?
0: Vous m'attendez?
1: Mais qu'est-ce que c'est? C'est quelque chose que vous me donnez?
0: Oui, non. C'est, je suis Monsieur le maire.
1: Comment?
0: Je suis Monsieur le maire.
1: Vous êtes le maire?
0: Voilà.
1: Ah, je suis contente que vous me le disiez parce que je me demandais qui c'était qui pouvait sonner à la porte ou des trucs comme ça. Hein?
0: Ah, mais personne ne voulait venir.
1: Alors, faudrait demander peut-être au gardien.
0: Oui.
1: Vous voulez que je vous donne leur numéro au téléphone?
0: Non.
1: Bon, d'accord. Bon, ben, je vous remercie.
0: Oui, je vous en prie.
1: Au revoir.
0: Allô? Allô?
1: Allô?
0: Oui. Vous m'entendez?
1: Hein?
0: C'est pas la mairie, là, hein?
1: Ah, c'est pas la mairie?
0: Non.
1: C'est qui?
0: C'est la radio.
1: La radio?
0: Oui.
1: Alors, qu'est-ce qu'elle veut, la radio?
0: C'était une blague.
1: Comment?
0: Une blague.
1: Une place?
0: Non, une blague.
1: Mais j'ai pas de place, moi.
0: Non, une blague.
1: Écoutez, je comprends rien.
0: Non, c'est
1: téléphonez au gardien, allô, allô. Vous verrez.
0: Non, non, c'était une blague, une histoire drôle.
1: Je commence à croire que c'est une farce.
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3: Allô?
4: Bonjour madame, c'est bien le restaurant?
3: Ouais.
4: Monsieur Martin à l'appareil, ce serait pour réserver pour les repas gratuits.
3: Mais quel repas gratuit?
4: Bah ils l'ont dit à la radio, du 1er au 15 juin, au resto, il y a un repas acheté, un repas offert.
3: Bah non, on fait payer le repas au prix normal.
4: Ah ouais, donc là si on vient manger chez vous, on paye?
3: Bah bien sûr, ouais.
4: Oulolo,
3: c'est comme ça le resto. Il y a pas une loi qui dit qu'on doit forcément du 1er au 15 vous faire moitié prix, hein?
4: Ah bah je crois que si.
3: Mais non.
4: En plus, on est venu déjeuner chez vous, c'était il y a 4 mois, on était 4 et on avait payé les 4 repas.
3: Bah ouais, normal.
4: Ce qui veut dire que là si on revient à 4, on paye pas.
3: Et pourquoi?
4: Parce qu'on avait déjà payé 4 repas la dernière fois. Donc
3: et
4: là...
3: alors, enfin, mais on va se calmer là, 2 secondes. Ça veut pas dire que si vous avez bouffé là il y a 4 mois, on va vous faire 4 repas gratuits. Hein.
4: Ah ouais, donc on a payé 4 repas en trop, quoi.
3: Mais vous n'avez rien payé en trop. Arrêtez de rêver, là.
4: Bah si, parce que si on
3: écoutez-moi, 2 secondes. C'est pas rétroactif sur ce que vous avez mangé il y a 4 mois, monsieur.
4: Voilà, bah ça, si vous me l'aviez dit il y a 4 mois, j'aurais compris.
3: Mais personne n'était au courant il y a 4 mois qu'il allait y avoir ça.
4: Non, mais parce que là, si j'avais su, je vous aurais payé que la moitié il y a 4 mois.
3: Qu'est-ce que vous me racontez? Bon, vas-y, c'est bon, là.
4: Bah vous comprenez, vu qu'il y a un acheté.
3: Non, je comprends pas.
4: Ah, bah alors, prenez une calculette, je vais vous expliquer.
3: Mais il n'y a pas à prendre des calculettes, vas-y.
4: Mais si, vous faites 4 divisé par 2.
3: Mais on s'en fout de votre 4 divisé par 2.
4: Bon, bah je vous le donne, ça fait 2.
3: Oh, on va arrêter là. Vous n'avez qu'à venir voir les patrons, ils vont vous l'expliquer.
4: Non, vous savez quoi, on va faire simple. Vous me remboursez les 4 repas.
3: Oula.
5: Ah. Bah, allô?
4: Bonjour, monsieur.
5: Bah, je vous rembourse rien du tout, enfin, je suis pas l'armée du salut, hein.
4: Ah, bah oui, mais il fallait prévenir,
5: parce que... Il fallait prévenir, mais c'est n'importe quoi, enfin.
4: Bah oui, mais enfin, vous inquiétez pas, je vais passer pour le remboursage.
5: Bah, le remboursage, oui, le remboursage, déjà, on dit pas ça, le remboursage, c'est pas français.
4: Si, le remboursage, c'est quand on rend l'argent.
5: Oui, non, le remboursage, c'est quand on rend l'argent. Non, le remboursage, ça n'existe pas, c'est le remboursement, voilà.
4: Bah, non.
5: Donc, déjà, quand vous apprendrez à parler, et puis...
4: Je m'excuse, mais remboursement, je crois pas, hein.
5: Bah, remboursement, je crois pas, non, mais...
4: Bah, ma grand-mère est prof de français, donc je sais.
5: Votre grand-mère est prof de français, bah, vous devriez retourner la voir.
4: Je peux pas, elle est en cours, là.
5: Bon.
4: Ou alors, vous me faites un reconnaissage de dette alimentaire.
6: Non, mais ne comptez pas ce que je vous rembourse, hein.
4: Et bonjour, madame.
6: Alors, c'est pas bonjour, madame, bonjour, monsieur.
4: Admettons.
6: Bon, attendez, monsieur. Vous êtes venu manger quand? Il y a 4 mois.
4: On est d'accord.
6: Vous êtes venu manger, vous avez payé 4 repas.
4: Voilà, donc ceux-là, il faut les rembourser.
6: Mais je ne vais pas vous rembourser des repas que vous avez pas pris.
4: Ah si, il y a 4 mois, on les a pris, des repas.
6: Oui, mais vous avez mangé, monsieur.
4: Ouais, mais comme vous nous avez pas prévenu que vous feriez pas les repas gratuits 4 mois plus
6: mais
4: tard.
6: Monsieur, je n'ai pas à vous dire que je fais des repas gratuits.
4: Bah non, au contraire, vous auriez dû me dire que vous faisiez pas les repas gratuits.
6: Et à qui vous avez parlé en payant l'addition que vous alliez revenir pour manger gratuitement?
4: Oh bah à personne.
6: Ah mais à personne?
4: Bah oui, ça me semblait logique qu'on allait revenir.
6: Et alors bah on va pas vous rembourser 4 repas.
4: Non, d'ailleurs ça fait 8 repas en tout.
6: Mais quoi, 8 repas?
4: Bah les 4 achetés plus les 4 non offerts.
6: Bon, je vous passe mon épouse parce que je... voilà.
4: D'accord, donc ça c'est le monsieur que j'avais avant, c'est ça?
2: Oui.
4: Ah bah, rebonjour, monsieur.
2: Vous avez un papier, vous avez quelque chose qui prouve que vous avez des repas gratuits?
4: Oui.
2: Non. Oui, alors venez avec votre papier comme quoi vous avez des repas gratuits.
4: Donc je marque quoi? Je marque 4 repas gratuits?
2: Ah non, non, vous marquez rien du tout. Vous venez avec un papier qui prouve...
4: Non, mais je vous le fais le papier, dites-moi ce qu'il faut écrire.
2: Ah ben vous pouvez le faire, mais si c'est pas nous qui l'avons fait, vous me prenez bien monsieur, qu'on s'en fout.
4: Ah, alors dans ce cas, vous prenez un papier et moi je vous dis ce qu'il faut écrire.
2: Non, mais...
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9: Oui.
10: Bonjour monsieur.
9: Bonjour.
10: Monsieur Poirot.
9: Oui.
10: Oui, bonjour, France Télécom à l'appareil.
9: Monsieur.
10: France Télécom.
9: Oui.
10: Nous vous appelons parce que nous venons d'apprendre que vous n'aviez pas le téléphone chez vous.
9: Si.
10: Ah ben non.
9: Bien sûr que si, mais qu'est-ce que c'est que vos histoires? Je vais vous raconter des conneries, excusez-moi. Écoutez, vous voyez bien, vous avez bien réussi à m'appeler, hein.
10: Comment ça?
9: Ben, vous venez de m'appeler.
10: Déjà, vous n'avez pas de poste de téléphone, alors je vois pas comment vous pouvez faire, hein.
9: Ben, vous racontez des conneries.
10: Quoi?
9: Ben, qu'est-ce que vous voulez? Actuellement, vous me téléphonez, j'ai bien le téléphone, non?
10: Mais monsieur, je suis France Télécom, je sais ce que je fais, c'est mon métier, monsieur.
9: Oui. Et ben, vous venez à la maison, puis vous venez constater qu'on a le téléphone.
10: Mais en attendant, il faut qu'on prenne rendez-vous.
9: Écoutez, je prends rendez-vous, je vais j'irai à France Télécom, rue Aubert, et puis on en reparlera. N'est-ce pas? Puis je vous apporterai les preuves que j'ai bien le téléphone et puis que je le paye.
10: Je préfère que vous veniez parce que nous, si on vient chez vous, on est obligé de prendre un rendez-vous.
9: Oui.
10: Et donc, on va le prendre par téléphone.
9: Oui.
10: Comment voulez-vous qu'on le prenne puisque vous n'avez pas le téléphone?
9: Comment?
10: Alors, quand vous viendrez à la boutique de France Télécom,
9: oui,
10: on va, à ce moment-là, vous donner un kit.
9: Oui.
10: Hein, c'est-à-dire un appareil téléphonique, un combiné de téléphone. Et il y a un mode d'emploi pour apprendre à téléphoner.
9: Parce que je ne sais pas téléphoner.
10: Ben non, monsieur, comment voulez-vous savoir téléphoner, vu que vous n'avez pas le téléphone?
9: Oh là là là.
10: Sinon, l'idéal aurait été que vous alliez dans une cabine téléphonique pour prendre rendez-vous, peut-être, pour...
9: Non, je vous téléphonerai, et puis...
10: Vous avez une cabine téléphonique à côté, non?
9: Non, non.
10: Ben comment vous allez faire?
9: Eh ben, puisque je peux téléphoner depuis chez moi!
10: Ben non, monsieur...
9: Ah là là là là, vraiment, ça va pas.
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11: Allô, oui.
4: Bonjour monsieur, c'est bien la boulangerie?
11: Bonjour monsieur, oui, vous êtes à la boulangerie.
4: Mon fils est venu acheter une galette des rois chez vous et je pense qu'il s'est fait arnaquifier.
11: Ah bon, pourquoi?
4: Le problème, c'est la couronne.
11: Pourquoi?
4: Ah bah parce que c'est une fausse.
11: Mais oui, bien sûr. Vous avez déjà vu une vraie couronne avec des diamants et puis des rubis et des saphirs dessus?
4: Bien sûr, oui, à la télé, on en voit très souvent.
11: Mais faut pas rêver non plus, hein. Elles sont en carton, c'est tout. Vous n'avez jamais acheté, vous n'avez jamais vu alors?
4: Bien sûr que je n'ai acheté, je ne me suis fait pas. Alors attendez, je suis dans le dictionnaire là. Donc couronne, assemblage de métal précieux ou semi-précieux.
11: La définition du dictionnaire, là ce qu'il me dit au propos de la couronne. Est-ce que vous êtes d'accord avec moi? On donne pas de vraie couronne avec de l'or et puis des diamants et tout bazar. Franchement.
4: Voilà, c'est ça. De l'or et des... C'est ça, de
11: oui,
4: l'or et des...
11: Bien sûr, vous rêvez là, monsieur.
4: Je vois bien que vous parlez avec des complices qui...
11: Avec des complices? Ah, c'est des clients, c'est des complices.
4: Toujours est-il que moi je vais passer.
11: Mais ça sera pareil, j'ai que cela.
4: Ah non, mais je vois clair dans votre jeu. Le temps que j'arrive, vous allez planquer toutes les vraies couronnes et
11: oui,
4: vous allez...
11: Bien sûr, je vais planquer toutes les vraies couronnes.
4: Voilà.
11: Pour vous faire soigner là, monsieur, hein.
4: On profite de l'innocence d'un pauvre enfant.
11: Innocence d'un pauvre enfant. Mais monsieur, allons, vous redescendez sur terre là.
4: Ah bah excusez-moi, mais enfin vous rendez compte, il a pas 3 ans là, le pauvre.
11: Non mais vous êtes pas bien. C'est bien ce que je dis. Ouais, excusez-moi, maintenant j'ai mon four qui sonne.
4: Vous sifflez?
11: Comment?
4: Vous sifflez là?
11: Non, c'est mon four.
4: Vous essayez de me siffler?
11: Non, mais ça va pas, je siffle maintenant. Écoutez, excusez-moi, c'est mon four qui m'attend.
4: Non, mais
11: je vais couler ce qu'il y a dedans.
12: Oui, allô?
4: Oui, bonjour madame. On vous a expliqué?
12: Non, mais vous devez rigoler ou quoi, là? Vous achetez une galette à 12 euros, puis on vous fait une couronne à 100 euros, vous avez ça va aussi?
4: La couronne à 100 euros, c'est parce que j'ai eu la fève aussi, hein.
12: Mais vous devez rêver ou pas, c'est pas possible.
4: Oui, c'est-à-dire, quand il y a un enfant, vous dites, tiens, hop, celui-là, on va l'arnaquifier.
12: Dites pas n'importe quoi, c'est bon,
4: Hein?
12: Ouais, hein?
4: Ouais. Non, mais excusez-moi, vous me devez 100 euros quand même, hein, comme vous disiez.
12: Oui, bien sûr. Tu peux t'asseoir sur tes 100 euros, gros, y a pas de problème, hein.
4: Ah, vous voyez que c'est mes 100 euros?
12: Non, c'est toi qui vas de le dire, c'est pas moi, hein.
4: Ah, bah, c'est toi.
12: Tu prends ta fève, ta galette, tu te la mets
4: dans. Donc, du coup,
12: tu vas te faire foutre.
4: Ah non, bah, alors, passez-moi le responsable.
13: Allô?
4: Oui, bonjour madame.
13: Venez à la boulangerie, là, on va t'expliquer, là. Moi, je travaille. Je mets de la qualité à mes produits. Taisez-vous, s'il vous plaît.
4: J'ai rien dit, là.
13: Je mets de la qualité à mes produits. Je vends au prix. Vous n'êtes pas capable de regarder ce qu'on vend. Excusez-moi, monsieur.
4: Vous profitez d'un enfant. C'est quand même incroyable.
13: Je n'ai rien à profiter. Arrêtez, vous venez me le dire devant moi.
4: Ah, bah, écoutez, je vous le dis. Je vous le dis devant vous.
13: Non, devant moi, physiquement, monsieur.
4: Ah, bah, je vais vous rapporter la couronne. Vous allez voir que c'est du carton, hein.
13: Ah, bah, oui, la couronne, je vais jamais dire. Allez voir un psychiatre.
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14: Dispensaire.
0: Allô.
14: Allô.
0: C'est le dispensaire pour les animaux.
14: Oui.
0: Bonjour madame.
14: Bonjour.
0: Monsieur le baron Ledoux, j'habite boulevard Saint-Germain.
14: Oui.
0: Et j'ai un grand malheur avec mon perroquet.
14: Oui.
0: Oh mon Dieu, il est originaire de la Libye.
14: La Libye, oui.
0: Voilà. Et hier soir, à la télé, ils ont montré la guerre entre le Tchad et la Libye.
14: Oui.
0: Et mon perroquet, il était là, devant la télé.
14: Oui.
0: Et depuis, il n'arrête pas que de dire des bêtises, des cochonneries.
14: Ah bon?
0: Oui. Et je ne sais pas quoi faire, moi je
14: Qu'est-ce
0: sais...
14: Qu'est-ce qu'il raconte?
0: Oh, des cochonneries. Vous voulez que je vous le passe, vous allez voir.
14: Attends, oui, oui.
0: Je vais approcher du téléphone. Attendez, je l'attrape, hein?
14: Oui.
0: Bien là, coucou. Allô?
14: Oui.
0: Voilà, là. Parle, Coco.
14: Coco? Il écoute, là?
0: Saloperie! Saloperie!
14: Coco? Bonjour, Coco.
0: Poufias! Poufias! Poufias!
14: Mais ça va pas?
0: Allô?
14: Oui?
0: Vous avez entendu?
14: Oui, j'ai entendu.
0: Alors, qu'est-ce que je fais, moi?
14: Alors, attendez, attendez. Ne quittez pas, s'il vous plaît, hein? Allô?
0: Oui.
14: Monsieur, alors, remettez votre perroquet à côté et faites-le parler. Mais... Le docteur écoute, hein?
0: Viens là, Coco! Ah. Coco, viens là!
14: Écoute, je suis morte de vous.
0: Coco! T'as le prix! Allô?
14: Oui?
0: Bon, ça y est, attendez, je mets la tête à côté de l'appareil. Allez-y.
14: Coco, bonjour?
0: Saloperie!
14: Coco!
0: Saloperie!
14: Mais tu m'avais pas dit ça tout à l'heure.
0: Profite! Profite! Allô?
14: Oui?
0: Oh, madame?
14: Oui?
0: Vous savez le chinois pour passer le thé?
14: Oui.
0: Le chinois, le petit filtre pour passer
14: oui.
0: le thé. Il l'a mis sur sa tête comme un casque.
14: Ah bon?
0: Oh non, Coco, reviens ici!
14: Écoutez, vous êtes où, monsieur?
0: Madame, il a une fourchette dans le bec, il vient vers... il vient vers moi!
14: Non, c'est pas vrai.
0: Non!
14: Monsieur! Monsieur! Olivier! Écoute, tu sais, il vient de me dire que son porquet, il a mis une fourchette dans le bec, il est venu vers lui, et après j'entends plus rien. Mais j'entends plus rien, ça tombe, il a foutu un coup de fourchette. Allô?
0: Saloperie!
14: Coco!
0: Saloperie! Saloperie!
14: Coco, t'exagères, hein? Qu'est-ce que t'as fait à ton maître?
0: Vive la Libye! Vive la Libye!
14: Mais t'es dingue! Pourquoi vive la Libye? Coco?
0: Kadhafi! Kadhafi!
14: Kadhafi! Mais qu'est-ce qu'il a, Kadhafi? Hein? Coco? Coco, t'as le combiné, là? Qu'est-ce que t'as fait à ton maître?
0: Ta gueule! Ta gueule!
14: Quoi, ta gueule? Je t'en prie, hein. Je peux te dire ta gueule aussi, moi.
0: Ta gueule! Ta gueule!
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15: Oui, allô, bonjour.
4: Bonjour, madame. C'est bien le magasin de chaussures.
15: C'est pas une, déjà, c'est pas une dame, et c'est vrai.
4: Ah oui, ok, d'accord. Admettons.
15: Oui.
4: Monsieur Martin, agence Martin Business.
15: Oui.
4: Je lance l'opération promo internet au magasin chez vous.
15: C'est quoi, monsieur?
4: En fait, on utilise le même système que les sites de vente en ligne. On va gonfler vos prix pour faire croire que vous faites de la promo alors que c'est plus cher.
15: Mais, attendez, moi, ça m'intéresse pas du tout, monsieur.
4: Bah si. Mais... Parce que vous allez dire que vous faites tout le magasin à moins
15: 60%. Non, monsieur.
4: Si, mais juste avant, vous doublez tous les prix.
15: Où est-ce que vous avez l'autorisation de ma part?
4: Ah bah, passez-le moi. Tiens, je vais voir avec lui.
15: Pardon ?
4: Bah, passez-moi monsieur ma part.
15: Mais vous en avez un... Vous comprenez ce que je vous dis ? Il n'y a pas de monsieur à faire, qu'est-ce que vous me racontez, là ?
4: C'est vous. Vous me dites qu'il faut la signature de ma part.
15: Bah oui, de ma part. Ma part.
4: Voilà. Eh bah, passez-moi ce monsieur ma part.
15: Hola.
4: Hola ? Eh bah, il me parle en espagnol, maintenant.
15: Vous êtes qui, exactement ? À qui vous croyez parler, là, monsieur ? Vous prenez pour qui ?
4: Pardon, mais est-ce possible de parler à tout, seigneur ma part ?
15: Oui, bah alors...
16: Oui, allô?
4: Ah, monsieur ma part, enchanté.
16: Mais non, mais j'ai pas à faire des 60% et des machins. Non, non, c'est hors de question, hors de question.
4: Non, mais vu qu'en même temps, vous doublez les prix, au final, vous vendez plus cher.
16: Ah bah, j'en ai rien à cirer, faut demander avant aux gens, mais moi, j'arnaque pas les gens comme ça.
4: Bah, tant qu'on leur dit rien, ils auront l'impression d'être gagnants.
16: Y a pas l'impression d'être gagnant, c'est malhonnête.
4: Alors oui, mais vous gagnez plus d'argent.
16: Mais c'est pas ça le problème, c'est que j'ai la honte, moi.
4: Concernant?
16: Vis-à-vis de mes clients, j'ai les boules. Je peux pas foutre un pantalon à 70 euros quand vaut 35.
4: Ah bah si, justement, chez les nouvelles étiquettes, on passe tous les pantalons pantalon à 70.
16: Mais d'ailleurs, c'est pas possible, ça, c'est ma boutique, j'ai le droit de faire ce que je veux quand même, non?
4: Oh, je vous vois venir. Vous êtes en train de négocier.
16: Mais non, je négocie rien du tout, ça ne m'intéresse pas du tout.
4: Bon, je veux bien faire un petit effort sur ma commission parce que c'est vous.
16: En plus, il se prend l'effort.
4: Normalement, je prends 15% sur vos ventes, je veux bien baisser à 23.
16: Mais c'est quoi que j'ai au bout du téléphone, là? Mais c'est quoi ça? Qui décide pour vous, etc. Mais c'est quoi ces bordels-là maintenant?
4: Bah, c'est du commerce moderne, hein. On dit que c'est moins cher, mais en fait, c'est plus cher.
16: Non, mais attendez, j'ai jamais vu ça, jamais vu ça.
4: Ah oui, mais alors, pardon, comment on fait?
16: Comment on fait? Mais j'en ai rien à cirer, monsieur. Vous me donnez quelqu'un qui vous a organisé ce truc-là, puis je vais lui dire, moi.
4: Ah, bah, c'est mon responsable, monsieur Martin, qui a tout organisé.
16: Ah, ouais, bah, monsieur Martin, il a eu une signature de quoi? Il a eu une réponse de qui pour marcher dans ce truc-là?
4: Ah, bah, il a vu avec monsieur Mappart, ils ont décidé ensemble.
16: Ah oui, donc il décide pour tout le monde, lui.
4: Bah, c'est quand même le patron de l'agence Martin Business.
16: Oui, mais moi, j'en ai rien à cirer du patron de Martin Business. Il fait ce qu'il veut avec les autres commerçants, mais pas avec moi. Donc, vous lui dites, la dame, elle a gueulé, puis elle veut rien du tout.
4: Bah, dans ce cas, passez-moi la dame qui gueule.
16: Mais non, mais c'est moi qui gueule. Vous m'entendez bien gueuler, non?
4: Oui, mais vous me disiez une dame.
16: Vous me démerdez avec votre patron, là, c'est tout. Je ne fais pas de promotion dans mon magasin.
4: Ah, mais ça, ça va pas lui plaire.
16: Bah, passez-le moi.
4: Ok, bougez pas.
16: Passez-le moi.
4: Monsieur Martin? Oui, monsieur Martin? J'ai le monsieur du magasin qui veut vous parler.
16: Maintenant, ils vont décider de ton boulot, quoi. Non, mais attends.
4: T'as un problème? Pas du tout. Il trouve que vous avez eu une super idée.
16: Non, c'est faux, monsieur.
4: D'ailleurs, il m'a dit qu'il était d'accord pour doubler les prix.
16: Non, c'est faux. Je vous ai pas dit que j'étais d'accord.
4: Je vous le passe. Allô?
16: Oui, allô, oui.
4: Bonjour, monsieur. Monsieur Martin, le chef à l'appareil. Je reprends l'appel de monsieur Martin, mon sous-fifre.
16: Bah, c'est la même personne que je viens d'avoir avant.
4: Bah non. L'autre, c'est monsieur Martin.
16: Vous êtes monsieur Martin?
4: Moi, c'est monsieur Martin, mais avec A-I-N à la fin.
16: Vous foutez pas de moi?
4: Attendez, je demande à monsieur Martin I-N.
16: Oui.
4: Monsieur Martin I-N. Le monsieur demande si on se fiche de sa figure.
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17: Mairie Doudon, bonjour.
18: Allô?
17: Oui, bonjour.
18: Oui, bonjour madame. La mairie d'Erdeven dans le Morbihan.
17: Oui.
18: Je suis bien la mairie Doudon.
17: Oui.
18: D'accord, je vous passe monsieur le maire d'Erdeven. Hein, c'est le maire. Merci. Allô?
17: Oui, bonjour monsieur.
18: Bonjour madame. Je suis à la mairie de...
17: Oudon.
18: Oudon, oui. Ça se trouve où, ça, Oudon?
17: Ou à côté d'Anceny.
18: D'accord. Alors, on a besoin pour un dossier de renseignement. L'adresse de la salle polyvalente, c'est où, dans?
17: L'adresse, c'est rue de la Loire.
18: Alors, ça se trouve où, dans?
17: Il n'y a pas de numéro.
18: Alors, la salle des jeunes, c'est où, dans?
17: Rue du Chêne.
18: Oui, mais où?
17: Mais je comprends pas, là. Vous devez pas être dans la bonne commune. Vous appelez Oudon, donc c'est à Oudon, là, que la commune.
18: Ah, très bien. Alors, le stade du Chêne.
17: Oui.
18: C'est Oudon.
17: Rue du Chêne.
18: Rue du Chêne. Oudon?
17: Je comprends pas, là. Pourquoi vous me demandez à chaque fois Oudon?
18: Parce que je sais pas où c'est.
17: 44 521 Oudon. O-U-D-O-N.
18: À Oudon, hein?
17: Mairie Doudon, bonjour.
18: Oui, madame, c'est monsieur Cerber. Je suis le directeur du cabinet du maire d'Erdeven. Écoutez, vous lui avez raccroché au nez.
17: Non, attendez, je viens de lui dire que tout se trouve sur la commune de Oudon. Et à chaque fois, il me demande Oudon.
18: Ah oui, mais c'est normal, madame. Oudon.
17: C'est pas possible. En Loire-Atlantique.
18: Oui, mais Oudon.
17: Après Nantes.
18: Oh, passez-moi le dossier, merci. Allô?
17: Oui.
18: Excusez-moi. Alors, la salle de danse, s'il vous plaît.
17: Salle Jacques Demy.
18: D'accord. Oudon.
17: Square du Havre.
18: D'accord. Oudon.
17: Oui.
18: Oui, mais Oudon.
17: Square du Havre, Oudon.
18: Ah, vous non plus, vous savez pas?
17: De quoi?
18: Où ça se trouve? Vous avez dit Oudon.
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19: Bonjour.
4: Bonjour madame, je suis bien, si vous voulez, je suis bien à l'hôtel.
19: Oui, c'est ça.
4: J'ai monté un site pour les étudiants qui cherchent des hébergements.
19: Oui.
4: Je me suis permis de vous associer à l'opération et j'ai pris des réservations en votre nom dans votre hôtel.
19: Bah ouais, mais non, c'est pas normal, on n'est pas du tout au courant. Hein. Normalement, je devrais être au courant, quoi.
4: Dans ce cas, je peux vous mettre au courant pour que vous soyez au courant.
19: Oui, non, mais je comprends, vous me mettez au courant, mais le groupe m'aurait mis au courant. C'est
4: ah, le groupe vous a mis au courant?
19: Non, on n'est pas du tout au courant, c'est la première fois que j'attends.
4: Oh, hein. Vous m'avez fait peur, je croyais que vous étiez pas au courant.
19: Bah non, je suis pas au courant, je suis en train de vous dire.
4: Parce que imaginez si vous saviez pas.
19: Mais non, je suis en train de vous dire que je suis pas au courant. Monsieur.
4: Ça aurait été un problème,
19: oui,
4: ça.
19: Mais
4: parce que...
19: Et vous m'écoutez, là, je suis en train de vous dire que je suis pas au courant.
4: Oui, oui, j'ai cru que vous étiez pas au courant, effectivement, comme
19: non,
4: vous dites.
19: Bah, oui, bah, c'est ça, je suis pas au courant.
4: Heureusement que vous êtes au courant, oui.
19: Non, je suis pas au courant, monsieur.
4: Ah non, mais me dites pas que vous êtes pas au courant, quand même.
19: Je vous dis que si, je suis pas au courant. Attendez, restez en ligne, je vais appeler ma responsable. Parce qu'elle, elle est pas du tout au courant aussi. Hein. Je suis déjà au courant, elle est pas au courant. Hein.
4: Ah, bah, allez. Vous êtes déjà au courant.
19: Non, non, elle est pas au courant. Ah, vous comprenez pas, monsieur. On n'est pas du tout au courant.
4: D'accord, bah alors, dites-lui que vous étiez au courant.
19: Non, je suis pas au courant. J'arrête pas de vous dire que j'étais pas au courant. Vous comprenez ou pas?
4: Vous dites pas que vous l'avez jamais entendu quand même.
19: Non, arrêtez de me dire ça là. Je vous dis que non.
4: Non mais entre nous.
19: Non monsieur, je suis pas au courant. Ça fait 60 fois que vous me le dites.
4: Écoutez. écoutez, peu importe, je vous file mes réservations.
19: Non, bah non, on fera pas ça, monsieur. Non, non, non.
4: Ah bah si, si, si.
19: Ah non.
4: Ah bah si.
19: Arrêtez de me dire, ah si, je vous dis que non. Nous, on n'a pas reçu d'argent, on n'a rien.
4: Alors attendez, voilà. Je fais un télépaiement téléphonique.
19: Arrêtez là.
4: Télépaiement envoyé.
19: Non, il n'y a pas de télépaiement. J'appelle ma responsable.
4: Dans ce cas, faut me rembourser moi.
19: Vous n'avez rien fait du tout, monsieur. Je dois pas vous rembourser.
4: Bah, vous venez d'encaisser mon télépaiement.
19: Je vais rien encaisser du tout. Qu'est-ce que vous racontez, là? Arrêtez de dire des bêtises, là.
4: Vous êtes en train de vous récupérer mon télépaiement?
19: Mais qu'est-ce que raconte?
4: Oh, bah alors, celle-là, elle est raide quand même.
20: Mais n'importe quoi. Non, mais arrêtez tout de suite.
4: Bonjour, monsieur.
20: C'est hors de question. Je suis absolument pas d'accord.
4: Non, mais ce sont des étudiants. Vous les serrez à 5-6 par chambre.
20: Mais non, c'est bon, on n'est pas au sous qui tient.
4: Vous inquiétez pas, je vous apporte des matelas en plus.
20: Mais je m'en fiche. Mais enfin, monsieur, où vous voyez que je vais aller mettre des matelas dans mes chambres et tout comme ça? Ils ont qu'à dormir ailleurs, je m'en fiche, mais pas chez moi.
4: Ah, bah oui, mais enfin, ils m'ont payé pour dormir chez vous,
20: et
4: déjà.
20: Je m'en fiche, monsieur. Enfin, c'est bon. Moi, pour moi, c'est non, ok?
4: Bon. Alors, passez-moi le responsable.
20: Non, mais c'est moi le responsable, monsieur. C'est moi la patronne.
4: Écoutez, monsieur.
20: Non, mais moi, c'est madame. Vous êtes bouché ou quoi?
4: Ah, pas du tout, non, c'est monsieur Martin à l'appareil.
20: Non, mais ça veut pas ici.
21: Oui, allô?
4: Ah, la patronne.
21: Ah, non, je fais pas d'étudiant, j'en veux pas, moi. J'ai même pas été prévenu.
4: Bah, qu'est-ce que je fais, là?
21: Non, mais attendez, c'est pas la peine qu'ils viennent, j'en veux pas.
4: Ah, bah, si.
21: Non.
4: Si.
21: Non.
4: Et si?
21: Non, j'en veux pas. De toute façon, s'ils viennent, je dis que c'est bon.
4: Ah, bah, faudra les rembourser dans ce cas.
21: Non, mais je vais porter plainte.
4: C'est moi qui porte plainte pour non-honorificatisme de réservation.
21: Eh ben, vous porterez plainte aussi. Appelez la gendarmerie.
4: Ne quittez pas, je vais les mettre en double appel, comme ça on leur parle ensemble.
21: Super.
4: Oui, allô?
21: Vous êtes qui à l'appareil?
4: Gendarmerie Story, bonjour.
21: Et vous êtes la gendarmerie de quel endroit?
4: De Martinville.
21: Et Martinville, ça se trouve à quel endroit?
4: Alors, Martinville, bah, c'est en Martigny.
21: C'est vous qui êtes en train de faire la voix du gendarme?
4: Pas du tout.
21: Si.
4: C'est pas moi?
21: Si, c'est vous.
4: Ah,
21: si.
4: Bah attendez, non, je vous repasse le monsieur. Tut.
21: Ah, ouais, d'accord, ouais, tut, ouais, vous faites tut au téléphone.
4: J'ai pas fait tut.
21: C'est vous qui avez fait tut.
4: Tut. Ah non?
21: Ouais, c'est vous, ouais. Mais je vais aller à la gendarmerie.
4: Ah, bah je vous les repasse. Tut. Oui, allô?
21: Ah, c'est bon, c'est vous.
4: Non, c'est le gendarme à l'appareil.
21: Non, je vais aller déposer une plainte parce que j'en ai marre.
4: Ah, bah attendez, tut. Oui, c'est à nouveau monsieur Martin.
21: Non.
4: Bah si, tut. C'est monsieur Martin.
21: Non, vous me foutez la paix.
4: Tut.
21: Est-ce que c'est clair?
4: Tut. Ah, attendez, il y a mon associé qui me rappelle.
21: Vous me prenez pour un gros nul ou quoi?
4: Ah, bah écoutez, si vous le prenez comme ça, je préfère raccrocher. Tut, tut, tut.
21: Ouais, d'accord.
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24: Allô?
25: Madame.
24: Oui.
25: Bonjour madame, c'est Corrèze FM à l'appareil, la radio.
24: La radio.
25: Oui, la radio FM, Corrèze.
24: Ah, d'accord, oui.
25: Voilà.
24: Oui.
25: Nous vous appelons parce qu'aujourd'hui, c'est notre émission, le Tonton Lulu. Je ne sais pas si vous connaissez l'émission du Tonton Lulu.
24: Ben, écoutez, s'il y a quelqu'un qui peut connaître, c'est mon mari, parce qu'il a souvent sa radio à côté de lui.
25: Ah.
24: Je vais demander à mon mari.
25: Oui.
24: Tu connais Tonton Lulu, l'émission FM? Non, il ne connaît pas.
25: Eh ben, c'est un grand jeu, madame. Hein? Alors, figurez-vous que nous avons dans nos studios...
24: Oui.
25: ...quelqu'un de votre famille...
24: Ah.
25: ...qui est assis à côté de moi.
24: Ah,
25: nous allons trafiquer sa voix.
24: Oui.
25: Et c'est à vous de la reconnaître.
24: Ah bon?
25: D'accord?
24: Oui.
25: Alors, votre prénom?
24: Anne-Marie.
25: Anne-Marie.
24: C'est ça.
25: Votre mari, c'est?
24: Jean.
25: Alors attention, est-ce que vous êtes prêts?
24: Oui.
25: Le tonton Lulu d'aujourd'hui, chers auditeurs, auditrices, fait partie de la famille de monsieur et madame.
24: Oui.
25: À vous de le reconnaître.
24: D'accord.
26: Merci. Allô?
24: Oui.
26: Bonjour, c'est Anne-Marie.
24: Oui.
26: Bonjour Anne-Marie.
24: C'est pas Jean-Louis.
26: Non.
24: C'est pas Jean-Louis. Ah ben je vois pas. Tu viens de Paris là?
26: Non.
24: Non, pas de Paris.
26: Non.
24: Alors de la Corrèze?
26: Non.
24: C'est pas ça. Eh ben je regrette, mais je vois pas qui c'est. Tiens, j'en viens un petit peu là. Voir si tu reconnais la voix.
27: Est-ce que c'est pas le mari à Nadine?
26: Ah!
27: Oui.
26: Bonjour, Jean.
27: Bonjour.
26: Comment ça va?
27: Et est-ce que c'est tu n'es pas le mari à Nadine?
26: Non, pas loin.
27: Ah, c'est ce que je pensais. Mais alors, c'est peut-être Jean-Pierre.
26: Non.
27: Le frère à Nadine.
26: Non, Nadine, elle a un frère.
27: Oui.
26: Elle a également un mari.
27: Oui.
26: Mais elle a aussi un...
27: Un beau-frère.
26: Oui, un beau-frère, mais elle a autre chose. Elle a un art...
27: Un amant.
26: Comment elle a dit, Anne-Marie?
27: Un amant?
26: Oui. Oui.
24: Quel amant? Elle n'a pas un amant, Nadine.
25: Allô?
24: Oui.
25: Toujours sur Corrèze FM, donc avec Super Gérard de la Place. Nadine, c'est qui exactement pour vous?
27: une nièce.
25: Voilà, c'est ce que nous avait dit donc Robert Ledoux, qui est l'amant de Nadine.
27: Oh, monsieur, tout de même.
25: Est-ce qu'on peut dire que Robert Ledoux, l'amant de Nadine, qui est votre nièce, fait partie de votre famille?
27: Non.
25: Pourquoi?
27: Parce que ne connais pas cet amant. Je connais son mari, mais pas l'amant.
26: Ah, vous ne me connaissez pas?
27: Non.
26: Nadine?
27: Parce que c'est vous qui êtes l'amant?
26: Comment?
27: C'est vous qui êtes l'amant?
26: Oui, Robert Ledoux à l'appareil, l'amant de Nadine.
27: Ah bon?
26: Oui, comment allez-vous?
27: Eh bien, écoutez, moi, ça va. À peu près, quoi.
26: Vous avez quelque chose à lui dire, non? Je la vois cet après-midi.
27: Eh bien, vous lui dites que quand on vient de se marier, on ne prend pas un amant.
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1: Oui, bonjour.
2: Oui, bonjour, monsieur. C'est bien l'entreprise de chauffageur?
1: Oui.
2: Je voulais savoir si vous coupez l'électricité quand vous fermez le soir.
1: Dans notre société?
2: Oui.
1: Pourquoi vous me posez cette question-là?
2: Bah parce que rapport à la vague de froid, là, où ils disent qu'il faut baisser sa consommation chez soi, je me suis permis de me brancher sur votre compteur.
1: Comment ça, vous vous branchez sur notre compteur? Réfléchissez. C'est comme si moi, j'allais me mettre sur le compteur du voisin.
2: Ah, donc vous l'avez fait aussi, donc...
1: Mais pourquoi... non, je l'ai pas fait. Bah, enfin. Alors là, vraiment, c'est la première fois que j'entends ça. On va pas se brancher sur le compteur des autres, faire payer la facture aux autres. C'est aberrant.
2: Allô?
3: Vous êtes monsieur?
2: Monsieur Martin, non, c'est parce que...
3: C'est quoi le but de votre appel?
2: Bah, comme il y a la vague de froid, voyez.
3: Oui.
2: Ils disent qu'il faut baisser sa consommation électrique.
3: Oui.
2: Donc, en branchant sur votre compteur, moi, ça me baisse sur le mien, forcément.
3: Bah, mais ça sort de où, ça?
2: Du coup, je deviens un citoyen plus responsable puisque je consomme moins sur mon compteur.
3: Bah ouais, mais vous allez vous brancher sur notre compteur et nous, on va payer vos factures.
2: Moi, je vous rassure, mon beau-frère, il est dans l'électrisme depuis quelques temps, ici.
3: Ouais, mais non, mais de quel droit vous branchez sur notre compteur électrique?
2: Eh bah, c'est ce que je vous disais, c'est dans un respect de l'environnementation.
3: Ah oui, mais moi, je m'en fiche, le respect de l'environnement. C'est nous qui allons régler vos factures. Non, mais c'est quoi le délire? Non, mais c'est une fraude, ça.
2: Comment ça, une fraude?
3: Bah,
2: c'est une question de solidarité, vous voyez.
3: De solidarité?
2: Bah oui.
3: Et bien sûr. Je vais vous passer mon collègue, vous allez lui expliquer tout ça.
2: C'est pas la peine, hein, moi c'était juste pour
3: si
2: être...
3: Si, je vais vous passer mon collègue.
2: Non, mais je veux pas vous déranger.
3: Je vais vous passer mon collègue, monsieur Martin. Prends-le parce que je...
5: Allô?
2: Oui, bonjour monsieur.
5: Oui, c'est madame.
2: Oui, c'est ce que j'ai dit.
5: Vous foutez de ma gueule là, clairement, monsieur.
2: Pardon?
5: Vous foutez de ma gueule. Monsieur dit qu'il s'est branché sur notre compteur, donc il veut savoir si on coupe le courant le soir pour son chauffage.
2: Bah oui, parce que sinon... Allô?
5: Allô?
2: Oui, ah, bonjour madame.
5: Alors ça s'appelle du vol, ça?
2: Bah non.
5: Bah si.
2: Ah bah non.
5: Moi, je vais aller chercher des trucs chez vous, alors. Vous avez des trucs dans votre frigo, je vais me servir, et puis c'est pareil.
2: Ah bah excusez-moi, mais déjà, si vous coupez l'électricité, les trucs dans mon frigo vont être foutus, hein.
5: Non, mais vous habitez où, là? J'appelle EDF en même temps.
2: Alors non, parce que si vous voulez les appeler, c'est un coup, est-ce qu'ils enlèvent le branchement, vous voyez?
5: Mais c'est pas un professionnel qui vous a fait ça.
2: Ah bah c'est mon beau-frère, je sais quand même de qui je parle, hein.
5: Il est pas artisan.
2: Ah bah si.
5: L'artisan, il a fait ça, lui. Non, mais vous rigolez ou quoi? Ça me viendrait même pas l'idée d'aller piquer le courant chez les voisins, moi.
2: Bah peut-être parce que vous êtes pas bricoleur, ça, je ne sais pas.
5: Mais non, mais moi, c'est du vol, j'appelle EDF, c'est tout. Là, c'est clair. Là, ça s'appelle du vol.
2: Non, mais ce que je veux dire, c'est que tant que vous payez votre facture, c'est pas du vol, vous voyez?
5: Eh bah, et vous allez pas la payer, alors c'est gratuit.
2: Bah, on va pas la payer deux fois. Si vous la payez, je vais pas la payer.
5: Bah oui, bah c'est ça, mais vous me prenez pour qui? Non, mais là, le courant va être coupé ce soir.
2: Ah, mais
5: là,
2: non.
5: Vous pouvez être sûr. Ah bah, je vais me gêner, moi.
2: Non, mais vous rendez compte?
5: Non. Si vous voulez discuter, vous avez été capable de venir brancher chez moi. Vous habitez où, là, exactement, que j'aille vous voir, moi?
2: Non, mais parce que déjà, il vous a pas facturé l'intervention, parce que normalement, c'est un truc qui fait payer, vous voyez, il y a un déplacement.
5: Non, mais vous rigolez ou quoi?
2: C'est quand même son métier, hein, donc...
5: Non, mais il va quand même pas me facturer à moi. Foutez de ma gueule ou quoi?
2: Bah, dans le sens où c'est chez vous, quand
5: alors
2: même.
5: Alors, moi, j'appelle EDF tout de suite.
2: Ah, bah, je les appelle d'abord.
5: Ah, bah, appelez-les, vous allez voir.
2: Ah, bah, je vais les appeler. EDF!
5: Bah, vous êtes taré ou quoi, vous?
2: Excusez-moi, j'appelle EDF. EDF!
5: Vous appelez EDF comme ça, vous?
2: Bah, c'est vous qui m'avez dit d'appeler EDF.
5: Ouais, bah, allez, salut, je coupe le con.
2: EDF!
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6: Bonjour, vous êtes bien à Électricité.
9: Électricité dépanneur, bonjour.
26: Bonjour, monsieur. C'est le couvent des Dominicaines Notre-Dame de Clarté à l'appareil.
9: Oui.
26: Ben, la clarté, on n'en a plus.
9: À l'heure actuelle, vous êtes en courant?
26: Oui, parce qu'on a eu un petit problème avec une sœur cette nuit.
9: Oui.
26: Qui a un appareil là, qui est moderne, elle nous a dit, vous savez.
9: Alors, il ressemble à quoi cet appareil, que je comprenne?
26: Alors, ça ressemble à un suppositoire géant.
9: Un suppositoire géant.
26: Enfin, ça fait quoi? 25 centimètres.
9: 25 centimètres. Et quelle épaisseur?
26: Ben, c'est un cylindre, en fait. Hein, un gros cylindre.
9: Un gros cylindre qui ressemble à un support?
26: Oui.
9: Et ça sert à quoi? Ça, c'est pour la lumière? Ça sert à quoi?
26: Ben, il y a une prise au bout. Attendez, ça sert à quoi, ça, Sir Claude? Elle me dit pour rompre la solitude des femmes. Je ne sais pas plus.
9: Pour rompre la solitude des femmes? Je ne vois pas.
26: Mais je ne sais pas non plus. Qu'est-ce que vous faites avec ça? C'est quoi? C'est de la lumière? Non? Pour réchauffer le quoi?
9: Ah, pour réchauffer l'eau, peut-être.
26: Pour réchauffer l'eau, non? Non, c'est pas... Ça réchauffe, mais pas l'eau.
9: Ça réchauffe, mais pas l'eau.
26: Elle a l'air de Ça, c'est pas l'air de cacher quelque chose. Vous voulez que je vous la passe, peut-être?
0: Ah oui, passez-moi là, s'il vous plaît. Oui, volontiers.
26: Merci. Allô?
0: Oui, bonjour.
26: Oui, bonjour, monsieur.
0: Oui, en quoi puis-je vous aider, madame?
26: C'est l'appareil, moi, que j'ai branché, qui a tout fait sauter.
0: Ah, d'accord. Mais c'est peut-être parce que vous aviez un court-circuit. Vous l'avez essayé avant, il fonctionnait?
26: Ah, oh là oui, il fonctionnait même très bien.
0: D'accord.
26: C'est un vibromasseur.
0: C'est pour les sœurs et...
26: C'est pour les sœurs. Parfois, ça peut être pour les frères aussi.
0: Ah, c'est pour les frères aussi.
26: Enfin, un peu moins. Ça, c'est pour les sœurs, puisque ça s'appelle... Attendez, je vous permettez, je retrouve la boîte.
0: Je vous en prie, madame. Mademoiselle, madame, ma sœur. Je vous en prie, ma sœur.
26: Oui, vibro, ma sœur, ça s'appelle.
0: Vibro, ma sœur. Ah. Bon, ça doit être... C'est peut-être un objet de culte, c'est peut-être religieux.
26: Oui, c'est un objet de cul, c'est marqué dessus.
0: Objet de cul. De...
26: Alors, attendez. Je regarde, hein.
0: Oui.
26: V-I-B-R-O.
0: B-R-O, oui.
26: Trait d'union, ma sœur.
0: Ma sœur.
26: Mais il y a une faute d'orthographe parce que ma sœur, ça s'écrit M-A, plus loin, S-O-U-E-U-R.
0: Ça doit venir de Chine, sûrement, non? C'est pour ça qu'il doit y avoir une faute d'orthographe.
26: Alors, on branche la prise électrique
0: dans
26: le secteur.
0: Oui, c'est pas à pile, ça fonctionne directement sur le secteur.
26: Oui, et déjà, ça rompt la solitude de la prise qui était toute seule.
0: Ça alimente l'appareil. Vous êtes sûr que c'est cet appareil qui vous a fait disjoncter?
26: Ah ben oui, je suis sûr que ça m'a fait disjoncter, moi. J'ai vu des choses que j'avais jamais vues de ma vie.
0: Ça a fait des éclairs, ça a fait quoi?
26: Des tremblements, et puis des petites secousses, et puis ensuite des grandes secousses. C'était... Oh oui, mon Dieu, mon Dieu, mon Dieu.
0: D'accord. Est-ce que vous pourriez me passer la mère supérieure, parce que je pense que nous avons un petit souci? Et peut-être qu'elle, elle pourra me répondre.
26: Oui, je vais la chercher, vous permettez, parce qu'elle est dans la cellule à côté.
0: Je vous en prie, madame.
26: Je reviens.
0: Mais excusez-moi, ma sœur.
26: Merci. Allô?
0: Oui.
26: Le problème, c'est qu'on vient de découvrir ce que c'était que le vibromasseur.
0: D'accord. Mais bon, laissons le vibromasseur là où il est, ce n'est pas un problème. Alors, pour revenir à notre panne première.
26: Attendez, la sœur. Ça y est, elle a retiré la prise. Et le disjoncteur marche.
0: Et le disjoncteur fonctionne.
26: Elle a retrouvé le jus.
0: Ben non, puisque vous avez retiré la prise.
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10: Bonjour.
2: Bonjour monsieur, c'est bien ici pour les EHPAD?
10: Oui.
2: Super, parce qu'il faudrait que je vous dépose le mien.
10: Déposez quoi, attendez?
2: Parce que j'ai acheté un EHPAD.
10: Un EHPAD?
2: Oui, un EHPAD que je viens d'acheter à l'EHPAD Store, et alors impossible de l'allumer.
10: Bah, excusez-moi monsieur, vous êtes dans un EHPAD, mais maison de retraite pour personnes âgées.
2: Ouh là là, qu'est-ce que vous me racontez?
10: Vous êtes dans une maison de retraite.
2: Pas du tout, non, je suis chez moi.
10: Moi, nous ici, au téléphone, vous avez un EHPAD.
2: Ah oui, j'ai eu un EHPAD, ça on est d'accord.
10: Oui.
2: Mais un EHPAD qui ne fonctionne pas, donc je vous le rapporte.
10: Mais monsieur, vous êtes dans une maison de retraite.
2: Mais non, je vous ai dit, je suis chez moi, je sais quand même où je suis.
10: Mais je comprends que vous êtes chez vous, mais ici, au téléphone, au bout du téléphone, vous êtes à une maison de retraite.
2: Bah non, ici, au téléphone, au bout du téléphone, je suis dans mon salon.
11: Allô?
2: Ah, bonjour monsieur.
11: Bah, attendez, l'EHPAD?
2: Oui, alors l'EHPAD, il ne s'allume pas. J'ai appuyé sur le bouton.
11: Mais pas du tout. Vous êtes un iPad que vous avez...
2: Oui, alors pardon, c'est pas parce que vous le dites à l'américaine.
11: Non, non, mais...
2: Moi aussi, je peux dire hey, iPad, ça ne débloque pas la tablette.
11: Mais pas du tout, on va pas débloquer votre tablette. Hein.
2: Ah bah voilà, alors ça vend des hey, iPad, en veux-tu, en voilà, et puis pour le service après-vente...
11: Mais je vous vends pas. C'est quoi ce coup de fil là? Mais ça va pas avec vous, quoi.
2: Ah bah pardon, mais là, j'ai jamais vu un service client comme ça.
11: Mais attendez, on n'est pas service client.
2: Ah, et bah alors passez-le moi.
11: Mais il y a pas de service client ici.
2: Oui, bah dans ce cas, passez-moi le service technique.
11: Il y a pas, vous faites...
2: Bon, bah passez-moi le chef.
11: Il y a pas.
2: Ah, bah tout s'explique. Le chef n'est pas là, les souris vertes, comme on dit.
11: Mais vous n'avez qu'à venir sur place, hein, moi je m'en fous. Hein.
2: Ah bah oui, bah je vais vous apporter mon EHPAD.
11: Non mais, vous avez internet.
2: Bah non, vu que je peux pas allumer mon EHPAD, comment voulez-vous que je fasse?
11: Eh bah c'est dommage pour vous, parce que c'est pas moi qui vais vous débloquer.
2: Ah bravo, belle mentalité.
11: Ah bah c'est débile votre coup de fil. Allô?
2: Bonjour monsieur, j'ai un gros problème avec votre service client.
11: Ah non mais attendez, vous me...
2: Ah non mais pardon, il refuse de prendre mon matériel.
11: Non mais pas du tout.
2: Ah si, il a dit qu'il voulait pas réparer mon EHPAD.
11: Oui mais non.
2: Pardon, mais au prix qu'on paye.
11: Vous
7: vous êtes trompé de numéro. Je ne répare pas les iPads.
2: Alors, est-ce que vous confondez pas avec les iPads? Parce que votre collègue...
7: Je sais bien ce que c'est un iPad, mais il n'y a personne qui répare.
2: D'accord, et ben vous me faites un échange.
7: Non mais là vous vous foutez de moi, on est une maison de retraite. Une maison de retraite. On répare pas les iPads ou je sais pas quoi.
2: Bon, je vous le dépose comme ça, vous me faites au moins le diagnostic.
7: Ah bah déposez-le moi, si en plus il marche pas, ce sera formidable.
2: Ah bah quand même, merci monsieur.
7: Merci.
12: Vous n'êtes pas dégagé. Vous le dites à l'américaine.
2: Allô?
12: Oui?
2: Vous n'avez pas raccroché, hein?
12: Ah oui?
2: Ah oui, je vous confirme.
12: Vous êtes une radio ou un truc comme ça?
2: Alors non, pas un truc comme ça, mais une radio, effectivement.
12: D'accord.
2: Alors, laquelle, à votre avis?
12: Écoutez, je ne sais pas.
13: Attendez.
12: Rire et chansons. Rire et
2: chansons. Oui, bravo. Eh ben, je vous souhaite une bonne journée.
12: Nous aussi.
2: Et au revoir, monsieur.
13: Au revoir, madame.
12: Au revoir, madame.
2: Ah oui, pardon, au revoir, messieurs.
12: Au revoir, madame.
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2: Bon, sinon, vous n'avez toujours pas raccroché, hein?
12: Comment vous faites pour qu'on reste en ligne?
2: Alors, je vais vous dire un secret. Au téléphone, si aucun des deux raccroche, on s'entend toujours.
12: Cette fois, je raccroche.
2: Oui, bah, bonne chance.
12: Merci pour la barre de rire.
2: Ah bah, de rien. Salut.
12: Salut.
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15: Oui, allô?
16: Oui, allô?
15: Oui, bonjour.
16: Oui, bonjour. C'est service informatique de la mairie à l'appareil. C'est au centre de coiffure?
15: Oui.
16: Dites-moi, on a des documents à vous faire parvenir. On aurait besoin de votre adresse email.
15: On n'a pas de... Pour l'instant, on n'est pas...
16: Attendez, c'est...
15: Enfin, ça sera bientôt fait.
16: Attendez, vous n'avez pas de modem
15: Ah non, pas du tout.
16: Ni à 56 000 bits ou même pas de KERM 65 000?
15: Ah non.
16: C'est pas vrai. Eh les gars, je viens avec la séance de coiffure. Ouais, ils n'ont pas de modem, ils n'ont pas d'email. C'est pas vrai.
15: Ben si.
16: Attendez, je vous passe le chef de service, il est mort. Qu'est-ce que c'est que ce travail? Allô?
15: Allô?
16: Oui.
15: Oui, bonjour monsieur.
16: Bonjour monsieur. Qu'est-ce qu'on me dit là? Vous n'avez pas de modem?
15: Ben non. Pas. Pourquoi vous rigolez?
16: Vous n'avez pas d'email?
15: Mais non.
16: Mais c'est pas vrai ça.
15: Pourquoi?
16: Mais... Alors, vous pouvez... Vous pouvez pas nous envoyer un email?
15: Mais non. Non, mais attendez, là. À qui j'ai affaire, là?
16: C'est le service informatique de la mairie, monsieur.
15: Mais peut-être, oui, mais moi, je suis désolé, mais je suis pas relié à Internet, moi. Qu'est-ce que vous me dites, là?
16: Mais c'est pas vrai!
15: Mais pourquoi? Mais si c'est vrai, monsieur. Bon, écoutez, qu'est-ce que vous voulez exactement?
16: Mais on a besoin de votre adresse email!
15: Mais on en a pas, monsieur. Bon, écoutez, moi j'ai autre chose à faire. Écoutez,
16: bon, c'est pas grave, c'est pas grave. Donnez-nous le nom de votre serveur.
15: Mais on n'a pas de serveur.
16: Mais votre provider.
15: Mais on n'a rien de tout ça. Mais... Bon, ok, d'accord. Moi, c'est pas ça à faire, hein. Ok, voilà.
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17: Oui, bonjour.
2: Bonjour monsieur, c'est bien la maison de la presse?
17: C'est ça, oui.
2: Monsieur Martin, société Martin Bureautique.
17: Oui.
2: Vous êtes ouvert jusqu'à quelle heure le matin?
17: Jusqu'à 13h.
2: Jusqu'à 16h le matin, d'accord.
17: 13h, de 13 à 15.
2: Et vous êtes ouvert de 13h à 15h, ok.
17: Non, on ferme à 13h et on...
2: Vous fermez à 3h l'après-midi, d'accord?
17: On ferme à 1h là.
2: Bah, pourquoi vous m'avez dit 15h?
17: Parce qu'on réouvre à 15h.
2: Mais alors, comment vous faites pour ouvrir à 15h si vous fermez à 3h de l'après-midi?
17: Non, à 13h. Et on réouvre à 15h, 2h plus tard.
2: 2h, ok, bah je viens à 14h.
17: Non, ça sera fermé.
2: Vous m'avez dit que vous ouvrez à 2h.
17: On est ouvert jusqu'à 13h. 1h.
2: Oui, bah 13h. Si vous rouvrez 1h plus tard, ça fait 14h.
17: Non, 2h.
2: Oui, mais 2h et 14h, c'est pareil.
17: Oui, mais plus 2h, ça fait 15h.
2: Ah non, 14h plus 2h, ça fait 16h. Donc en plus, à 16h, vous serez fermé.
17: Non, on est ouvert.
2: Oh là là, attendez, on recommence tout.
23: Oui, allô?
2: Ah, bonjour madame.
23: Et pourquoi?
2: C'est parce que votre collègue me dit de passer à 14h.
23: Ah bah non, on est fermé.
2: Ah, c'est bien ce que je disais. Dans ce cas, je peux venir à 13h30.
23: Pourquoi? C'est pourquoi?
2: Ou sinon, 14h30, attendez.
23: C'est pourquoi?
2: Non, vous savez quoi? On reste sur 14h.
23: Ouais, mais c'est pourquoi?
2: Ah, pardon, oui. Société Martin Bureautique, je vous installe des imprimantes pour tickets de caisse. Il faut que je les branche.
23: Non, mais attendez. Qu'est-ce que c'est que ces imprimantes-là?
2: Ce sont des imprimantes spéciales tickets de caisse. Bientôt, on pourra plus les vendre.
23: Non, mais je vous connais pas, moi.
2: Ah oui, non, mais c'est pas grave. On fera connaissance à 14h quand je passerai vous voir.
23: Non, mais je vous dis que je suis fermé, puis moi je vous connais pas.
2: Oui, non mais je vous explique. Il faut que je vide mes stocks d'imprimantes avant la fin des tickets.
23: Non mais je m'en fous que vous vidiez les stocks. Vous croyez quoi?
2: Bah je crois que vous me rachetez mon stock d'imprimantes qui vont plus servir.
23: Non, mais j'ai pas besoin de vous. Vous êtes en train de me vendre un truc que j'ai pas envie.
2: Alors oui, un truc que vous avez pas envie, mais un truc que pourquoi vous pouvez avoir un remboursement.
23: Non, mais attendez.
2: Mais si, on va faire jouer votre assurance.
4: Allô.
2: Bonjour madame.
4: Bah c'est moi le patron.
2: Si vous le dites.
4: Et il y a combien d'imprimantes?
2: Bah je vous ai mis ce qui nous restait en stock, donc il y en a 50.
4: 50 imprimantes, mais vous rendez compte?
2: Oui, et puis il y a aussi les 5000 rouleaux de papier qui vont avec, d'ailleurs.
4: Mais qu'est-ce qu'on va faire de 5000 rouleaux de papier?
2: Eh ben vous les mettez dans vos 50 imprimantes.
4: Tu voulais que je fasse de 50 imprimantes?
2: Alors, de toute façon, je vous rassure, vous pourrez rien en faire parce qu'elles fonctionnent pas. Ce sont des modèles défectueux.
4: En plus, si c'est des imprimantes qui marchent pas.
2: Bah oui, d'où l'intérêt du truc de l'assurance.
4: Un truc de l'assurance de quoi? Moi je paye rien du tout, hein. Vous pas rêver. On m'impose pas des achats que j'ai pas l'utilité. Hein. Vous allez avoir une plainte au cul. Hein.
2: Alors que vous avez pas l'utilité, mais que moi je vous ai quand même fait un contrat.
4: Ah bah c'est pas possible, j'ai rien signé.
2: Oh mais attendez, j'ai la preuve dans le dossier.
4: Ah, vous pouvez tout regarder si vous voulez. Hein.
2: Ah bah voilà, j'ai une photo de vous en train de signer le contrat.
4: Il y a une photo de moi, c'est ça, oui.
2: Oui, je l'ai fait à l'intelligence artificielle, vous savez, le chat CGT.
4: Et puis si tu veux, il y avait ma femme aussi dessus.
2: Qui ça?
4: Il y avait ma femme aussi sur la photo.
2: Alors attendez, vous me parlez de quelle photo?
4: Je sais pas, vous dites que vous avez une photo de moi en train de signer.
2: Oui, et vous voulez que je rajoute votre femme dessus?
4: Ah non.
2: Attendez, je demande à l'ordinateur. Chat CGT, rajoute la femme sur la photo du patron en train de signer.
8: Ok, voici une photo du patron en train de signer sur sa femme.
4: N'importe quoi.
2: Oula, oui, ça va pas le faire parce qu'on dirait que vous êtes en train d'écrire sur votre femme.
4: Eh ben écoutez, c'est pas un problème.
2: Ah bah si, ça va pas passer ça. Vous savez quoi, je viens, on va faire une vraie photo, ce sera plus simple.
4: Vous arrivez, j'appelle le commissariat tout de suite. Hein.
18: On va porter plainte sur ma femme bureau aussi, c'est pas grave.
4: Je vous envoie le commissariat de gendarmerie.
2: Non, vous allez appeler le commissariat de gendarmerie?
4: Ben oui, mais oui, carrément. Moi j'en ai rien à battre.
2: Eh ben moi j'appelle carrément la gendarmerie de police dans ce cas.
4: Oh là.
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20: Bienvenue.
21: Allô?
24: Oui,
21: bonjour madame.
24: Vous faites des dépannages?
21: Oui.
24: Est-ce que vous pourriez venir faire dépanner ma fenêtre, s'il vous plaît?
21: C'est du PVC ou de l'aluminium?
24: C'est du bois.
21: Comment?
24: Ça a l'air d'être du bois.
21: Du bois?
24: Du bois.
21: Du bois et...
24: Non, pas du bois. Du bois.
21: Du bois. Je comprends pas ce que vous me dites. Du bois, c'est...
24: Vous connaissez pas le bois?
21: Du tout, non.
24: Comme une bouée, mais sans œufs.
21: Mm-hmm, mais ça, on ne fait pas, madame.
24: Si.
21: Non, du tout, non.
24: Ah, si.
21: Non, on ne fait pas, non.
24: Alors, écoutez, si vous ne voulez pas vous déplacer, est-ce que mon fils et moi, on peut vous amener la fenêtre?
21: Non, mais nous, si vous nous amenez la fenêtre, on ne vous la réparera pas. Hein.
24: Non, ce n'est pas grave.
21: Non, ça nous fait une distraction.
24: Vous savez, à notre âge, on a besoin de distraction.
21: Je sais bien, madame, mais on ne fait pas ça. On ne le fait pas. Même en venant, on ne le fait pas.
24: Non, démonte la fenêtre, si tu veux commencer. On va l'appeler pour la dame pour qu'elle voit ce que c'est qu'une fenêtre en bouée.
21: Non.
24: Voilà. Elle va rentrer dans la berline. Oui.
21: Non.
24: Là, il est parti la démonter.
21: Non, madame, non. Je suis désolée, j'ai une autre ligne qui sonne. Je vais devoir vous laisser, madame.
24: Oh mon Dieu.
21: Je suis désolée, j'ai une autre ligne qui sonne, madame.
24: Oui, mais vous me faites beaucoup de peine.
21: Je suis désolée, j'ai une autre ligne. Je vais devoir vous laisser, madame.
24: Oui, mais vous me faites beaucoup de peine.
21: Je suis désolée, mais j'ai une autre ligne qui sonne. Je vais devoir vous laisser, madame.
24: Oui, mais vous me faites beaucoup de peine.
21: Je suis désolée, je vais devoir raccrocher.
24: Oui, mais vous me faites beaucoup de peine.
21: Je vais devoir raccrocher, madame.
24: Oui, mais vous me faites beaucoup de peine.
21: Je suis désolée.
24: Oui, mais vous me faites
21: beaucoup de peine. Au revoir,
24: madame. Oui, mais vous me faites beaucoup de peine.
21: Bonjour.
25: Oui, bonjour, Gendarmerie Nationale, appareil.
21: Oui.
25: Nous venons d'intercepter une R21 immatriculée 54 avec une dame et un monsieur qui transportaient sur leur capot une fenêtre en bouée, nous disant qu'ils venaient vous l'amener à votre demande.
21: Ah, du tout, non.
25: Ah bah,
21: on lui a jamais demandé de venir avec sa fenêtre. Hein.
25: Ah bah écoutez, elle prétend que c'est vous qui...
21: Ah du tout, non. Non. C'est elle qui s'est engagée en disant qu'elle voulait venir avec sa fenêtre. Nous, on lui a dit non, puisqu'on ne répare pas ce type de fenêtre.
25: C'est une fenêtre en bouée, c'est ça?
21: Oui.
25: Oui, et donc elle prétend que vous lui avez demandé de la porter.
21: Du tout, non. C'est pas nous qui lui avons demandé. Hein.
25: Attendez, quittez pas. Hein. Oui, alors donc la dame me dit que... Madame, attendez, moi je suis avec les dépanneurs qui me disent que c'est vous, qu'ils ne vous ont jamais demandé de l'amener.
24: Oh la menteuse! Alors ça, c'est pas vrai.
21: Non, non, non, c'est vous qui vous êtes focalisé pour emmener la fenêtre. On vous a jamais dit d'emmener la fenêtre, madame.
24: Elle m'a dit qu'elle ne savait pas ce que c'était le bouet et qu'elle voulait voir...
21: Non, c'est pas vrai, madame.
24: Elle m'a même dit, ah oui, amenez-la assez
21: vite. Vous êtes de mauvaise foi, madame.
24: Les collègues vont pouvoir voir ce que c'est le
21: bouet. Du tout.
25: Attendez, moi je vais vous entendre tous les deux pour une confrontation.
21: Donc, attendez, je sais ce que je dis encore. On l'a jamais demandé de venir avec sa fenêtre. On n'est pas inconscient quand même, quoi.
25: Même si c'est du bouet, madame.
21: Même si c'est du bouet, oui.
25: Bon.
21: On envoie un technicien, mais on l'a jamais demandé de venir avec la fenêtre, monsieur.
25: Bah, c'est gentil de la dépanner, hein.
21: Ben on n'a pas le choix parce qu'elle nous fait passer pour des menteurs, donc.
25: C'est une rustine qu'il faut mettre, hein, apparemment, parce que la fenêtre est crevée, c'est tout. Hein.
21: Parce que la fenêtre est crevée, faut mettre une rustine.
25: Exactement, hein, c'est ce que je vois. Hein. Donc c'est une rustine, écoutez, le trou dans la fenêtre fait à peu près 3 mm d'épaisseur.
21: 3 mm d'épaisseur, oui.
25: Et donc il y a une fuite d'air et évidemment la fenêtre est dégonflée.
21: Une fuite d'air et la fenêtre est dégonflée.
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3: Bonjour.
2: Oui, bonjour madame. C'est bien ici pour les prothèses auditives?
3: Oui,
2: voilà.
3: Bien.
2: Je m'étais équipé chez vous l'année dernière.
3: Ouais.
2: Et alors j'ai vu une pub comme quoi maintenant ça marche sans piles.
3: Alors il y a des appareils qui sont rechargeables, oui, tout à fait.
2: Parce que moi j'ai essayé.
3: Ouais.
2: Là je le porte là. Si j'enlève les piles.
3: Ben forcément, si vous mettez pas de piles, l'appareil marche pas.
2: Allô?
3: Remettez les piles.
2: Ah ben il ne m'entend plus.
3: Oui, ben remettez les piles.
2: Allô?
3: Pour remettre les piles.
2: Ça y est.
3: J'ai remis les piles.
2: Voilà, j'ai remis les piles, donc là ça fonctionne.
3: Bah ben oui, ben forcément. C'est comme si vous n'aviez plus d'essence dans votre voiture. À la place de mettre une pile dans votre appareil, on met une batterie.
2: Une batterie, non mais vous rendez compte de la taille d'une batterie?
3: C'est pas une batterie de voiture. Là, vous enlevez la pile, forcément.
2: Oui, alors j'enlève la pile.
3: Mais non, non, bien sûr que ça marche pas, c'est pas la peine de le faire.
2: Je l'enlève.
3: Ne le faites pas.
2: Ah bah là, je vous entends pas.
3: Putain, vous allez me casser.
2: Ah là, je vous entends.
5: Écoutez, monsieur, depuis tout à l'heure, je suis la conversation, je suis à côté de mon collègue.
2: Oui.
5: Si vous mettez pas comme une. Enfin, même, admettons comme à une voiture, si vous mettez pas la batterie, la voiture va pas démarrer.
2: Alors vous aussi, vous voulez me vendre une batterie de voiture?
5: Mais n'importe quoi, je vous donne juste un exemple, je vous vends pas une batterie, monsieur, n'importe quoi.
2: Enfin, j'ai bien compris comment ça se passait.
5: Mais attendez, monsieur.
2: J'achète un appareil qui est défectueux et on essaye de me vendre en plus une batterie de voiture.
5: C'est pas défectueux, monsieur, si vous mettez pas de piles, monsieur, il va pas fonctionner votre appareil, allons.
2: Écoutez, c'est ce que je dis à votre collègue, mais je peux le prouver puisque là, si j'enlève les piles.
5: Bah prouvez-le. Mais c'est normal, monsieur, si vous enlevez les piles que ça fonctionne pas.
2: Alors j'enlève les piles, attendez.
5: Mais pas les piles. Si vous mettez pas de piles, ça peut pas fonctionner, allons.
2: Donc, moi je passe pour le remboursage.
5: Non, vous viendrez pour rien, monsieur, vu que vous comprenez pas.
2: Ah bah c'est moi qui comprends pas.
5: Bah oui, c'est vous qui comprenez pas.
2: Ah bah c'est moi qui comprends pas.
5: Bien sûr.
2: Bah non.
5: Bah si.
2: Ah bah non.
5: Bah si.
2: Ah bah non.
5: Bah vous n'aurez rien du tout, monsieur.
2: Et pour le remboursage?
5: Et on dit pas remboursage, on dit remboursement.
2: On dit remboursage, excusez-moi.
5: Non, ça se dit pas, monsieur.
2: Bah bien sûr.
5: Non.
2: Bah si.
5: Non.
2: Ah bah si.
5: Il y a pas de remboursement, il y a pas de défaut, l'appareil fonctionne avec des piles, vous avez juste à mettre la pile dedans et à le faire fonctionner, point. C'est pas compliqué quand même.
2: Déjà que vous essayez de me vendre je ne sais quoi là avec
5: mais n'importe quoi. Déjà j'ai juste pris un exemple, j'ai pas dit qu'il fallait avoir une batterie de voiture pour que l'appareil fonctionne.
2: Non mais vous vous rendez compte, vous savez que ça pèse 10 kilos au moins un truc comme ça.
5: Oui, laissez tomber monsieur, vous comprenez rien.
2: Bon alors, puisque vous insistez, on va essayer avec une batterie de voiture pour voir si ça fonctionne.
5: Bah non.
2: Bah si.
5: Non.
2: Bah bien sûr que si.
5: Non.
2: Bah si.
5: Bah non.
2: Bah si.
5: Point. C'est tout, c'est fini, c'est pas compliqué à comprendre.
2: Mais c'est peut-être facile pour vous parce que vous êtes dans le métier.
5: Bah monsieur, vous achetez une lampe torche.
2: Ah bah voilà, maintenant on veut me vendre une lampe.
5: Attendez, vous achetez une lampe torche.
2: Non, mais je n'achète rien.
5: Non, maintenant vous m'écoutez, vous me laissez parler.
2: Ah bah la batterie, la lampe torche.
5: Non, c'est un exemple, monsieur. Vous comprenez quand on parle ou pas?
2: Ah, je comprends.
5: Ben, je pense pas, non. Je crois pas que vous comprenez. Alors maintenant vous m'écoutez. Admettons, vous achetez une lampe torche.
2: Hors de question.
5: Non mais admettons.
2: Monsieur, que ce soit clair, je ne vous achèterai pas votre.
5: On va porter plainte.
2: Ah bah c'est moi qui porte plainte.
5: Mais allez-y, je vous en prie, faites-vous plaisir.
2: Ah bah bien sûr. Bah j'appelle la police.
5: Ben voilà. Bah,
2: alors ne quittez pas. Je compose le numéro.
5: Allez-y.
2: Oui, allô?
5: Oui.
2: Bonjour, police de l'audition à l'appareil.
5: Oui, c'est pas moi, c'est mon collègue.
2: Ah, ce n'est pas vous?
3: Oui, police de l'audition, on va
2: absolument,
3: aller.
2: Absolument, oui.
3: C'est quoi cette connerie? C'est Rire et Chanson, non?
2: Bah, quand même.
3: Ouais, c'est ça, c'est l'appel trop con de Martin.
2: Ah bah, bravo.
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6: Allô?
24: Allô, monsieur le curé?
6: Oui.
24: Bonjour, monsieur le curé. Excusez-moi de vous déranger, c'est Bernadette Ledoux à l'appareil.
6: Oui.
24: Oui, je vous appelle parce que je suis une vieille dame que vous connaissez pas. Mais j'étais à... pendant la guerre, voyez-vous. Oui. Et jusqu'à la libération. Je vous appelle pour avoir une dernière confession, si c'était possible.
6: Oui.
24: Voilà. Vous savez que le général Patton, le général américain, était passé par...
6: Mais non.
24: C'est là que je l'ai connu. Et j'ai eu une histoire d'amour avec lui.
6: Oui.
24: Et je ne l'ai jamais dit à mon fils.
6: Ah.
24: J'aurais souhaité, si c'était possible, monsieur le curé, que vous en informassiez mon fils.
6: Et votre fils, c'est ?
24: Bernard.
6: Oui.
24: Et le fils du général Patton. Je vous le passe, c'est Bernard. Bernard, viens là.
0: Qu'est-ce qu'il y a?
6: Allô?
24: Monsieur, quelqu'un veut te parler, mon fils.
0: Merci, oui. Allô?
6: Allô?
0: Oui.
6: Ici, c'est monsieur le curé de...
0: Bonjour, mon père.
6: Bon, eh bien, vous me voyez en conversation avec vous, d'une façon tout à fait impromptue et inopinée, là.
0: Oui. Bah oui, je ne... Ma mère vient de me passer le téléphone.
6: Oui, alors... voyons, elle est âgée, votre maman?
0: Oui.
6: Bon. Alors, elle me charge de vous dire une chose qu'elle ne vous a jamais dite.
0: Ah.
6: Elle me dit que le général Patton serait passé par au moment de la guerre.
0: Oui, je sais, je suis étudiant en histoire, oui.
6: Bon. Et alors, c'est cette chose délicate qu'elle ne vous a jamais dit, elle me demande de vous le dire. Vous me voyez bien embarrassé, elle aurait eu une aventure avec lui.
0: Oui, mais ça, bon, je sais que beaucoup de femmes françaises ont connu des soldats américains.
6: Bon, mais d'accord, bon, vous le savez maintenant. Hein. Alors, c'est pour vous informer que vous êtes son fils.
0: Oui, je sais, je suis le fils de ma mère, ça je sais. Ouais.
6: Du général Patton aussi.
0: Pardon?
6: Oui.
0: Je suis le fils du général Patton?
6: Oui.
0: Papa, tu savais que j'étais le fils du général Patton?
6: Ah bon, alors... En fait...
1: Chut, il fallait pas le dire. Hein? Qu'est-ce que c'est que cette histoire? Allô?
6: Allô, oui.
1: Oui, bonjour, monsieur.
6: Oui.
1: Qu'est-ce qui se passe?
6: Bon, mais écoutez, moi, je suis...
1: Mais qu'est-ce que c'est?
6: Allô?
24: Non, mais je te l'avais jamais dit. Mais je me suis marié avec ma femme en 40.
6: Et oui, mais écoutez, moi... Elle me téléphone et elle me demande d'avertir votre fils de cette histoire-là.
1: Ah bah dites-moi, moi...
6: Mais moi, j'en sais pas plus.
1: C'est incroyable. Là, j'avoue que je tombe des nues.
6: Écoutez, moi...
1: J'ai toujours été... Et alors, vous voyez comme la vie est curieuse, mon père.
6: Oui.
1: J'ai toujours été convaincu que c'était mon fils.
6: Eh bien, écoutez, moi, je n'en sais pas plus.
1: Mais c'est vrai. Je trouvais qu'il me ressemblait pas tellement, remarquez. Oui. Mais c'est très curieux. Il lui ressemble. Ah bah ça, tu es le fils de Patton, dites-moi. Ça, c'était pas tant.
6: Oui,
1: ben... Ma femme m'a trompé, elle m'a trompé. Bon, mais c'est quand même avec le général Patton, c'est pas n'importe qui.
6: Eh oui.
1: Eh ben, c'est bien qu'il le sache, parce que fils du général Patton, c'est quand même autre chose que moi. Hein,
6: oui,
1: moi.
6: D'accord. Mais j'ai l'impression que c'est quelque chose qui lui pesait fort.
1: Ah, ben oui, il était drôlement costaud, hein.
6: Non, c'est pas ça. Bon, mais ça y est, j'ai fait la commission.
1: Ça fait du bien, non?
6: Oui.
1: Hein?
6: Oui.
1: Parce que moi, je suis bloqué depuis ce matin, je suis constipé, ça passe pas.
6: Non, eh bien, d'accord. J'ai accompli ce qu'on m'a demandé de faire.
1: Hein. Oh, c'est formidable.
6: Voilà.
1: Vive la France.
6: Merci.
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10: Pôle emploi, bonjour.
2: Bonjour, monsieur.
10: Oui.
2: Je vous appelle pour les jours fériés. Je voulais savoir quand est-ce qu'on serait payé double.
10: Pas avec Pôle emploi, monsieur.
2: Bah si.
10: Bah non.
2: Bah si.
10: Bah non, monsieur.
2: Bah si, monsieur.
10: Je suis une femme. Pôle emploi vous paiera 30 jours, 31 jours ou 28 jours si c'est février.
2: 31 jours pour février. Oui, mais là, on est en mai.
10: Non, j'ai pas dit ça, monsieur. Vous écoutez tout ce que je vous dis ou pas?
2: Vous m'avez dit 31 jours pour février, mais...
10: Non, j'ai pas dit ça, monsieur. Il y a personne qui est payé double à jour férié, monsieur.
2: Bah si.
10: Bah non.
2: Bah si.
10: Mais non, monsieur.
2: Bah enfin si.
10: Mais non, monsieur.
2: Bah si.
10: Vous avez un identifiant, monsieur?
2: Oui.
10: Alors, je vous écoute.
2: Pour?
10: Votre identifiant.
2: Ah bah non.
10: Ah bah si.
2: Ah bah non.
10: Et pourquoi? Bah moi, j'aimerais bien savoir qui vous êtes quand même.
2: Et moi aussi.
10: Moi, je suis une conseillère, monsieur.
2: Parce que sinon, à la limite, vous me les faites en liquide.
10: Mais bien sûr.
2: Non, mais si ça vous arrange, je veux dire, on peut...
10: Non, c'est pas possible, monsieur.
2: Ah bah si.
10: Non.
2: Ah bah si.
10: Non.
2: Ah bah si.
10: Eh bah non.
2: Ah bah si.
10: Non.
2: Ah bah si.
10: Et non, monsieur.
2: Ah bah si.
10: Non.
2: Ah si.
10: Autre chose, monsieur?
2: Oui, si vous voulez, on peut se donner rendez-vous dans un lieu extérieur. Comme ça, vous m'apportez une mallette avec l'argent et on n'en parle plus, vous voyez.
10: Franchement, vous me faites trop rire.
2: Non, mais je veux dire, on peut dire demain 19h derrière l'église.
10: Oui, je vous ai mis en haut-parleur, monsieur.
2: Bon, mais peut-être que je peux voir avec le taulier directement.
10: Le taulier.
19: Oui, bonjour monsieur, que puis-je pour vous?
2: Bonjour madame, oui, je vous demandais le responsable.
19: C'est monsieur.
2: Ah bon?
19: Pôle emploi ne paye pas les jours fériés, enfin il vous paye les jours fériés normalement, mais qui c'est qui vous a dit ça?
2: Bah c'est mon beau-frère.
19: Non monsieur, enfin Pôle emploi ne paye pas plus.
2: Excusez-moi, vous traitez mon beau-frère de menteur donc.
19: Pardon? J'ai dit que votre beau-frère était un menteur.
2: Ah bah vous le redites.
19: Ah non, j'ai jamais dit ça moi.
2: Bah je viens de l'entendre, votre beau-frère...
19: Monsieur, il y a plus de 50 personnes en face de moi qui m'ont entendu parler, donc 50 plus vous, je pense pas que j'ai dit
2: moi,
19: ça.
2: Moi j'ai mon beau-frère à côté qui vous a très bien entendu. Hein.
19: Bah vous pouvez dire à votre beau-frère qu'il se mette au téléphone parce que je n'ai jamais dit ça.
2: Ah bah je vous le passe, allô?
19: Oui.
2: Oui bonjour, je suis mon beau-frère.
19: Si vous avez la même voix monsieur.
2: Oui je sais, oui, on me dit toujours, oui.
19: Et non donc... mais je le sais monsieur, je fais de la musique donc vous m'aurez pas comme ça.
2: Ah non, je ne suis pas moi.
19: arrêtez ce petit jeu-là, monsieur. Là, je trouve que vous avez été très désagréable, irrespectueux envers moi-même, envers ma personne. Vous m'avez dit que j'étais un menteur, vous faites de la calomnie.
2: Mais c'est quand même voilà. Vous qui avez traité mon beau-frère, vous voyez, dans l'instant.
19: J'ai insulté votre beau-frère. Il y a plus de 50 personnes qui sont capables de vous dire si je l'ai fait ou pas. Alors, j'aimerais avoir des excuses avant tout.
2: Alors, bah, écoutez, je vous le repasserai après pour qu'il vous...
19: Non, je veux que ce soit vous qui vous excusez de ce que vous faites, monsieur.
2: Ah, mais je pensais que c'était mon beau-frère qui devait vous présenter ses excuses.
19: Non, c'est vous qui m'avez traité de menteur, monsieur, c'est
2: non,
19: pas moi.
2: Vous avez traité mon beau-frère de menteur.
19: Non, je n'ai jamais traité votre beau-frère de menteur.
2: Bon, admettons. Donc.
19: Non, j'admets rien du tout, monsieur, je veux des excuses.
2: Pour
19: simplement pouvoir traiter votre demande.
2: Alors, attendez, d'abord vous traitez mon beau-frère, maintenant vous voulez traiter ma demande, je pense que ça commence à faire.
19: Je traite votre beau-frère et je traite votre demande.
2: Ah, bah voilà.
19: Vous avez fait l'école du rire, monsieur, non ?
2: Écoutez, je suis sur liste d'attente, là.
19: Sûr ?
2: Je suis sur liste d'attente, je disais.
19: Liste d'attente de quoi ?
2: Bah pour l'école du rire, parce qu'il y a beaucoup de monde, effectivement.
19: Ah, bah c'est très bien, vous devriez aller vous faire former par Raymond DeVos, alors.
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7: La Fourrière, bonjour.
0: Oui, bonjour, je suis bien à la SP1.
7: À la Fourrière pour animaux, je vous écoute, monsieur.
0: Vous m'entendez bien, parce que je suis avec
7: je vous entends très bien. Ouais.
0: Je suis avec mon portable. Hein, on se promène là sur le lac.
7: Oui.
0: Et il y a un type qui est en train de pêcher.
7: Oui.
0: Et apparemment, il pêche le brochet. Il a pâte le brochet avec des chinchillas. Vous voyez les.

0: Allô?
1: Oui, monsieur Derval?
0: Oui, bonjour.
1: Oui, c'est le refuge de Guérande.
0: Ah, vous êtes... Attendez, je parle doucement parce que je suis pas loin du gars, là.
1: D'accord, ok.
0: Bon, on vous a raconté ce qui se passe, non?
1: Oui.
0: Il a déjà accroché 7 chinchillas.
1: Et avec des chinchillas vivants?
0: Avec des chinchillas vivants.
1: Il est taré, lui.
0: Le mieux, parce que sinon je vais plus avoir de batterie. Nous, on a aussi de la route à faire, puisqu'on rentre sur Paris.
1: D'accord.
0: Je vais vous le passer, hein.
1: D'accord, très bien, passez-le-moi.
0: Excusez-moi, il y a quelqu'un qui veut vous parler, là. Qui est-ce qui veut me parler? Allô?
1: Oui, bonjour, monsieur.
0: Oui?
1: C'est la Société Protectrice des Animaux.
0: Ah oui, bonjour.
1: Je voudrais savoir, vous êtes en train de pêcher des brochets avec des chinchillas vivants?
0: Oui.
1: Oui, et c'est autorisé par la loi, ça?
0: Ah, je ne sais pas du tout ça, mais je ne me suis pas renseigné, hein.
1: Parce que c'est pas tout à fait normal, ça, hein.
0: C'est-à-dire c'est...
1: Bah, on ne pêche pas avec des animaux comme ça, vivants.
0: Ah, mais je vous rassure, malheureusement, j'ai pas sorti un brochet. Les chinchillas, je ne sais pas pourquoi, ils croquent dedans les brochets, mais ils les bouffent. Mais par contre, je n'ai pas fait un seul brochet ce matin. Hein.
1: Ah, mais ce n'est pas pour les brochets que je m'inquiète.
0: Ah bon?
1: Ben, c'est pour les chinchillas, monsieur, enfin.
0: C'est-à-dire?
1: Mais on ne noie pas comme ça des chinchillas vivants.
0: Mais ils ne sont pas noyés, ils sont bouffés par le brochet.
1: Mais quand même, vous ne vous rendez pas compte?
0: Ben, ça fait 17 ans que je pêche comme ça, et de temps en temps, je fais un brochet avec.
1: Vous n'avez aucune morale là-dessus? Mais c'est quand même inadmissible de voir ça.
0: Je ne sais pas pourquoi vous utilisez des grands mots comme inadmissible. C'est mon fils qui m'envoie les chinchillas par la poste. C'est très bien, ils font des petits trous et l'animal, il souffre pas.
1: Non, mais il souffre pas. Mais quand il est plongé dans l'eau, dévoré par les brochets, vous ne croyez pas qu'il souffre? Je ne savais même pas que ça pouvait exister, une chose pareille.
0: Un brochet?
1: Non, un chinchilla bouffé par un brochet au bout d'une ligne. Vous vous rendez compte? Mais le chinchilla, c'est un animal de compagnie.
0: Mais madame, enfin, je vais à la pêche avec lui, donc c'est un animal de compagnie. Il me tient compagnie pendant que je pêche.
1: Mais c'est inadmissible, monsieur. On ne pêche pas avec des animaux vivants comme ça.
0: Mais bien sûr que si.
1: Vous aimez les animaux?
0: Ben, j'aime les brochets, oui.
1: Mais on ne jette pas des animaux vivants comme ça. Mais je trouve ça... Je comprends pas que ça ne vous pose aucun problème.
0: Ben, ça m'en pose. J'en ai pas à ramener un seul de brochets. Ah ben...
1: Oui, ça vous en pose parce que vous allez rentrer bredouille, mais...
0: De toute façon, c'est nul, le chinchilla, hein. je vous rassure. Hein.
1: C'est nul.
0: Ben oui, ça marche pas comme appât, ça. J'ai pas ramené un brochet depuis une semaine, alors.
1: Je vous demande pas si c'est un bon appât. Je vous demande juste d'arrêter de donner des chinchillas à des brochets.
0: J'en ai donné 86, là, depuis demain.
1: Mon Dieu.
0: Qu'est-ce qui se passe? Qu'est-ce qui vous arrive?
1: 86 chinchillas? En plus, c'est un animal qui est assez difficile à bien manipuler et tout. Un animal fragile, peureux.
0: C'est vrai, j'ai beaucoup de mal à l'accrocher à l'hameçon, ça c'est vrai. À chaque fois, je perds au moins 10 minutes.
1: Parce que c'est pas fait pour être accroché au bout d'un hameçon. C'est comme si tout le monde a des chats comme animal de compagnie. On mettait des chatons au bout de l'hameçon pour nourrir le brochet.
0: Non, je vais pas mettre un chat au bout de l'hameçon.
1: C'est la même chose, monsieur.
0: Un chat, mais non, madame, mettez-vous. Le chat, il va casser le fil. C'est trop lourd, enfin, pour le...
1: Mais je vous parle de moralité, dans l'esprit, de faire mal à l'animal.
0: C'est logique. Il y a une chaîne alimentaire. Hein. Le brochet bouffe du chinchilla.
1: Ouais.
0: Moi, je bouffe le brochet. Voilà.
1: Oui, d'accord. Sauf que le chinchilla, il vient pas naturellement dans l'eau. Hein.
0: Si.
1: Ah non, il vient pas naturellement. Il est pas né au bord du lac et il plonge tout seul dans l'eau pour se faire bouffer par un brochet. Vous le mettez au bout d'une ligne.
0: Ça donne au brochet un petit goût très relevé. Vous dites ça parce que vous n'avez jamais...
1: C'est horrible de me dire ça.
0: Comment? Vous n'avez jamais goûté, madame, un brochet nourri au chinchilla. Vous ne diriez pas ça.
1: Mais monsieur, le chinchilla n'est pas une nourriture. Le chinchilla est un animal.
0: Ah, quand même, il parfume le brochet agréablement. Hein. Vous n'aimez peut-être pas manger, c'est ça?
1: Si, j'aime manger, monsieur. Mais là, je crois qu'on va arrêter notre discussion ici parce que vous n'avez l'air de rien comprendre. Un animal n'est pas fait pour nourrir un autre animal jeté au bout d'une ligne, monsieur. Je suis désolée. Au revoir, monsieur.
0: Attendez, il y a le monsieur qui veut vous parler. Elle n'est pas d'accord, la dame. Hein. Allô?
1: Oui. Heureusement que j'étais assise, parce que je crois que je serais tombée sur le cul, là.
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4: Allô?
0: Allô, c'est l'électroménager.
4: L'électroménager? Non.
0: Oh, madame, ne quittez pas, parce que j'ai fait une bêtise. Vous m'entendez?
4: Oui.
0: Je suis tombée dans ma machine à laver. Vous m'entendez?
4: Vous êtes tombée dans votre machine à laver?
0: Oui.
4: C'est une dame qui est tombée à sa machine à laver, une très grande machine à laver.
5: Allô?
0: Allô, c'est le magasin d'électroménager.
5: Non.
0: Oh, madame, vous pouvez peut-être m'aider. Bonjour, madame. Vous m'entendez bien?
5: Oui.
0: J'habite aux 3 rue Romain.

0: Roland.
1: Oui.
0: Je suis une dame âgée.
1: Oui.
0: Je suis montée ce matin, là, tout à l'heure, il y a une heure, sur une chaise pour attraper un paquet de lessive. Vous savez, ce qui était sur une étagère.
1: Oui.
0: Et je suis tombée dans la machine à laver.
1: Oui.
0: Et heureusement, j'ai mon téléphone portable dans la poche de ma blouse.
1: Oui.
0: Et là, je vous appelle parce que je suis coincée dans la machine à laver et la porte s'est fermée.
1: Et comment vous respirez, là ?
0: Ben, ça va, c'est... je respire parce que je pense que l'air passe à travers les joints en caoutchouc, hein.
1: Oh !
0: Il y a 3 boutons à l'intérieur de la machine.
1: Oui, non, mais moi, qu'est-ce qu'il y a de marqué ?
0: Alors, c'est marqué, il y a un bouton bleu, un bouton jaune, un bouton rouge. Et c'est marqué « Open », « Exit » et « On ». Lequel j'appuie ?
1: C'est que je ne sais pas, moi, parce que...
0: Attendez,
1: bon, surtout pas sur « On », mais...
0: Exit... Ah, « On », vous m'avez dit ?
1: Non.
0: Ça y est !
1: Non.
0: Oh !
1: Non !
0: Allô !
1: Non, surtout pas, n'appuyez pas sur « On », je vous ai dit !
0: La machine tourne !
1: Je vous ai dit de pas appuyer sur « On ».
0: Oh !
1: Je vous ai dit de pas appuyer sur On.
0: Oh !
1: Je vous ai dit de pas appuyer sur On.
0: Oh ! Oh,
1: entends ça, elle crie au téléphone, elle a appuyé sur On, la machine tourne. N'appuyez pas, surtout pas sur On.
0: Vous m'entendez ?
1: N'appuyez surtout pas sur On, je vous ai dit. Écoutez, je m'habille, je vais voir le réparateur et on vient vous voir.
0: Je suis en train de tourner à toute vitesse.
1: Oh, je suis en train de tourner à toute vitesse, mais qu'est-ce que c'est que ça ? J'arrive, je vais voir le réparateur.
0: Non, attendez. Je suis en train de tourner à toute vitesse et c'est très désagréable.
1: Oh, mais écoutez, mais qu'est-ce que c'est que ça ? C'est une histoire de fou, ça. Je sais où est le réparateur, je perds pas de temps.
0: Écoutez-moi, allons, ça s'arrête.
1: Écoutez.
0: Allez, ça s'arrête.
1: Ça s'arrête, je vais voir le réparateur.
0: Non, mais arrêtez, ça y est, ça s'arrête, c'est bon.
1: Bon, ben je vais voir le réparateur.
0: Ah, ben il y a mon mari qui arrive.
1: Mais son mari vient d'arriver.
2: Qu'est-ce que tu fais là-dedans, toi ?
1: Mais qu'est-ce que... Vous êtes là, monsieur ?
2: Allô ?
1: Oui.
2: Bonjour, madame, excusez-moi, je prends le téléphone parce qu'il y a ma femme qui est toute retournée, ses cheveux qui sont complètement retournés, elle sort de la machine à laver.
1: Elle m'a téléphoné, je sais pas comment elle a atterri chez moi, comme quoi elle était tombée dans la machine à laver. Elle est sortie ?
2: Elle est en train de sortir, mais elle a un caleçon sur le nez.
1: Elle a un caleçon sur le nez ?
2: Ben oui, comment ça se fait ?
1: Mais écoutez, je sais pas, mais c'est une histoire de fou, ça !
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4: Oui ?
5: Bonjour, monsieur, je suis bien chez le boulangiste ?
4: Oui, ici madame, oui.
5: Admettons. On vous a dit pour les coupures d'électricité ?
4: Ben non, pourquoi ?
5: Parce que comme le réacteur, il a pris du retard, ils vont faire de l'électricité alternée.
4: Je suis au courant de rien.
5: Moi, j'habite à côté, donc il y a des heures, vous aurez le courant, d'autres heures, ce sera moi.
4: Il faut la nuit, hein. S'il n'y a pas d'électricité, on peut pas faire de pain.
5: Ah, alors ça tombe bien parce que vous aurez le courant entre 18h et 4h du matin.
4: Nous, on n'a pas assez 4h du matin. Le four électrique, si j'ai pas d'électricité, comment je fais ?
5: Au bois, peut-être, je sais pas.
4: Non, mais attendez, au bois, bah attendez. C'est un four électrique, on va pas y mettre du bois dedans.
5: Bah pourquoi pas ?
4: Arrêtez, c'est un four électrique comme un four micro-ondes, comment voulez-vous que je fasse ?
5: Bah, vous ouvrez la porte, vous mettez les bûches dedans.
4: Attendez, mais on met pas du bois dans un four ?
5: Ah, peut-être parce que vous n'avez pas de bois ?
4: Non, c'est pas un four à bois que j'ai, moi. C'est un four électrique.
5: Écoutez, vous avez de la chance. Je suis justement bûchiste. Donc, je vous fais livrer du bois.
4: Mais on s'en fout du bois, j'en ai, je suis à la campagne. On va pas mettre du bois dans un four électrique. Je vais bousiller le four. C'est pas un four à bois, monsieur. Mais moi,
5: dans ce cas, pas de souci. Vous cuisez vos machins à 18h.
4: On ne peut pas cuire des croissants à 6h du soir pour le lendemain. Voyons.
5: Ça, vous n'êtes pas obligé de le dire au client.
4: Hein. Vous n'êtes pas obligé de dire au client, mais arrêtez. Non, mais c'est du n'importe quoi ce que vous racontez. Ma caisse, elle est électrique. Elle est branchée sur un truc électrique. Si j'ai pas d'électricité, comment je fais ?
5: Ah bah, vous pouvez encaisser entre 18h et 4h.
4: Je vais ouvrir un magasin à 4h du matin.
5: Non, faudrait fermer à 4h du matin.
4: Ah, mais 4h du matin, j'aurai des clients à 4h du matin.
5: Ah, bah alors très bien, si vous avez des clients à 4h du matin, ça tombe bien, puisque.
4: Non, j'ai pas de clients à 4h du matin, mais réfléchissez un peu. Est-ce que les clients viennent à 4h du matin dans les boulangeries ?
5: Ah bon, bah écoutez, si vous le dites, hein.
4: Non, vous êtes abruti, il y a un problème là.
5: Ah, bah faudrait savoir, parce que vous me dites qu'il vous faut le truc la nuit, et après
4: on. On fabrique la nuit, mais genre pas à 4h du matin quand même. À 4h du matin, les clients sont couchés.
5: Sauf si vous les appelez pour qu'ils se réveillent plus tôt.
4: Mais vous êtes con, quoi ?
5: Alors, je suis trop con, oui.
4: Non, mais attendez, vous êtes fonctionnaire, vous, c'est pas possible.
6: Allô ?
5: Oui, bonjour madame.
6: Vous réfléchissez à ce que vous dites ? Je vais cuire mes gâteaux comment ? Je vais cuire au bois ?
5: Ben voilà, on est d'accord.
6: Mais bien sûr. Mais qu'est-ce que vous faites comme métier, vous ?
5: Moi, je suis bûchiste.
6: Vous êtes bûchiste ?
5: Absolument.
6: Donc si vous êtes bûchiste, dites-moi comment je fais pour mettre du bois dans un four électrique ?
5: Vous le mettez tout simplement au fond du four, voyez ?
6: Ah oui, mais bien sûr. Non mais oui, bah évidemment. Franchement, et vous êtes bûchiste ?
5: Oui madame, bûchiste de père en fils.
6: Venez me voir ici, je vais vous faire voir comment ça se passe.
5: Non, mais mais après, je vous en veux pas de pas comprendre, hein. C'est un peu technique.
6: C'est vous donc qui comprenez pas. Évidemment, et ma caisse enregistreuse, elle va tourner au bois.
5: Eh ben, très bien. Dans ce cas, je vous mets une deuxième stère.
6: Bah, bien sûr. Non, mais vous dites n'importe quoi. Une caisse enregistreuse, ça va tourner au bois.
5: Oui, je sais. Vous allez pas m'apprendre mon métier.
6: Ben oui. Non, mais vous réfléchissez pas. Vous, votre électricité chez vous, c'est comment? C'est au bois?
5: Absolument. Je tourne à 100% d'électricité boisique.
6: Non, mais vous me livrez rien du tout. J'en ai rien à foutre de votre bois, moi. Vous comprenez rien, hein.
5: Oh, ben, c'est la meilleure. Ça va être ma faute.
6: Bon, vous arrêtez de vous foutre de ma gueule, vous, quoi.
5: On aide les gens. On propose des solutions clés en main.
6: Bah, je vais vous la foutre où je pense, votre clé en main, moi. Vous allez voir, moi. Et votre serre de bois, l'amenez pas ici, parce que vous allez le prendre dans la gueule.
5: Bah, après, faudra pas venir pleurer parce qu'on a plus de bois pour faire tourner le congélateur.
6: Oui, bah, je vais t'en foutre un congélateur à travers la gueule, donc tu vas voir. Non, mais attends, il rigole du genou, lui. Donnez-moi votre numéro de téléphone.
5: Eh, bah, donnez-moi vous votre numéro de téléphone, puisque
6: non,
5: c'est.
6: Non, mais tu fous pas de ma gueule, tu viens de m'appeler, connard. Non, mais il se fout de ma gueule, lui.
5: Alors non, monsieur connard est un lointain cousin, moi je suis monsieur trop con.
6: Oh là là.
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7: Oui, allô?
2: Bonjour, monsieur.
7: Bonjour.
2: Adjudant Lamolle à la retraite à l'appareil. Je suis à la pension éducation des chiens, là.
7: Oui.
2: Je vous appelle parce que j'ai un berger allemand.
7: Oui.
2: Et je voudrais le faire éduquer.
7: Oui.
2: Pour qu'il puisse aller mordre les couilles de mon voisin, qui est un...
7: Oui.
2: Un gros con, il n'y a pas d'autre mot, un con parmi les cons.
7: Oui.
2: Au royaume des cons, il sera le premier et le dernier.
7: Oui.
2: Et donc, voilà, ce type-là, je voudrais bien que mon chien il lui meurt des couilles. Est-ce que c'est envisageable?
7: Il a quel âge, votre chien?
2: Il a 4 ans.
7: Et qu'est-ce qui se passe, alors, avec votre voisin?
2: Ben, si vous voulez, c'est un con, quoi. C'est-à-dire qu'il supporte pas que je fasse des exercices de tir, parce que, bon, je suis à la retraite, mais je m'entraîne encore, quand même, hein.
7: Oui.
2: Au cas où la France serait envahie un jour, on ne sait jamais, vous savez, aujourd'hui au train où ça va, on ne sait pas ce qui peut se produire, vous savez, dans le futur. Donc j'ai converti mon jardin en petit champ de tir avec des murs et des abris. Et donc je fais des exercices de tir au PM, à la 12-7, en grenade à plâtre, en grenade des offensives et des défensives, bien entendu. Et ça ne plaît pas à mon voisin, qui est un lâche, évidemment.
7: Ah oui.
2: Et donc il m'emmerde. À chaque fois que je fais des exercices de tir, devinez ce qu'il fait.
7: Ben, je peux pas deviner, là. Je vais vous poser une colle, là.
2: Il arrose avec son tuyau d'arrosage de l'autre côté et il m'asperge comme ça, alors que je suis en train de tirer, hein.
7: Ah ouais.
2: Voilà. Donc, ah. Je voulais savoir si vous pouviez dresser mon chien, éventuellement, aller lui mordre des couilles.
7: Ah ben, ça, je peux pas, parce que j'ai plus le droit de faire mordre des chiens.
2: Écoutez, moi, je vous donne l'autorisation.
7: Ah ben, oui.
2: J'ai le bras long.
7: Ah, carrément. Il vient vous voir, votre voisin, de temps en temps?
2: Il met des pommes pourries dans ma boîte aux lettres. Parce qu'il arrive que quand on lance la grenade avec les copains le samedi soir, il y en a qui, évidemment, bon, bah, ça arrive, hein, quand même, il y en a qui vont péter de temps en temps sur son terrain. Mais pas.
7: Non,
2: mais
7: ça.
2: Non, mais.
7: Écoutez, si vous lancez des grenades le samedi soir sur votre terrain.
2: Non, on lance pas.
7: Je sais pas quel moment vous avez accepté ça. Hein,
2: non, mais on lance pas dans son jardin, lui.
7: Mais vous lancez dans votre jardin, oui, c'est vrai.
2: Oui, mais il y en a parfois qui passent par-dessus le muret.
7: Ben, purée.
2: Voilà, donc ça arrive. Alors, on lui... Non, mais on lui dit que c'est un accident.
7: Ah oui?
2: Ah, quand même, on est pas mal élevé.
7: Mais moi, si vous lanciez des grenades à côté de chez moi, est-ce que vous croyez que je serais content, moi?
2: Ah non, mais attendez, c'est pour la France, hein.
7: Non, mais écoutez, je sais pas.
2: Non, mais bon, c'est vrai. Bon, il y a eu des petits incidents, mais rien du tout. Sa voiture qui était garée, donc, dans son jardin.
7: Ouais.
2: Enfin, quand on est un peu sérieux, on garde pas sa voiture dans un jardin. Ben oui, mais non, mais monsieur, mais ça peut arriver, mettez-vous à notre place. On a un exercice de tir.
7: Oui, mais tire sur sa voiture.
2: Mais non, mais on en tire 20 dans la cible. Bah forcément, sur les 20, il y en a une qui part, qui est un peu décadrée, ça, vous avez fait du tir, vous savez ce que c'est quand même.
7: Oui.
2: Bon, bah sa voiture a pris le mortier. Alors là. Mais non, mais c'est pas de notre faute, c'est un accident.
7: Et depuis, il n'est pas content.
2: Ah oui, il n'est pas content. Mais je ne me demandez pas pourquoi, je ne sais pas. Non, mais...
7: Vous imaginez, vous cassez ma voiture dans mon jardin.
2: Oui, mais attendez, il s'est vengé depuis.
7: Ah oui.
2: Mais il a pissé sur la voiture de ma femme.
7: Ah, mais alors, les
2: Non, mais vous savez pourquoi il a fait ça? Parce qu'on a bousillé ses chats. Mais non, mais ça... Non, mais attendez, monsieur, attendez. On a tiré sur ses chats. Il venait d'avoir une portée. Bon, mais moi, je le savais pas. On n'a pas fait exprès, nous, on tirait sur la cible. Bon. Et c'était un copain, vous savez, c'était le jour de son anniversaire. Et donc, on avait sorti le pastis, quoi, évidemment.
7: Vous
2: avez-tu apporté
7: de
2: chat ? Ben oui, les chats, ils meurent, d'accord. Mais ouais. Il va pisser sur la voiture de ma femme. C'est pas ma femme qui a tiré.
7: Il va pisser sur la voiture de ma femme.
2: Voilà. Voyez, c'est ce comportement inadmissible qui fait que moi, je ne veux plus me laisser faire par un compareil.
7: Ouais.
2: Et que je vous demande...
7: Vous avez besoin d'un chien ? Parce que vous n'êtes pas fermé.
2: Ben, je voudrais que mon chien puisse aller lui mordre directement les couilles pour qu'il comprenne une bonne fois pour...
7: Que les couilles ?
2: Ben oui.
7: Non, c'est pas moi qui vais vous l'indiquer. J'aurais trop peur d'aller chez vous, moi.
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8: Bonjour.
5: Bonjour, madame. C'est bien l'entreprise de travaux électriques.
8: Oui.
5: Monsieur Martin, à l'appareil.
8: Oui.
5: Il faudrait me remettre mon compteur Funky comme il était avant.
8: Hein?
5: Oui, vous savez, les compteurs électriques connectés, il faudrait venir s'en occuper.
8: Pour faire quoi?
5: Parce que mon beau-frère m'a branché un fil en plus pour payer l'électricité moins cher, mais vu qu'ils vont venir relever le compteur, il faudrait virer le fil.
8: Ah, bah non. Bah non, voyons. S'il a passé un fil qui n'est pas correct, nous, on peut pas y toucher, hein.
5: Bah oui, mais moi, pardon, si vous me retirez pas mon fil, je fais comment?
8: Si vous a mis ça, c'est que c'est aux normes, c'est correct.
5: Ah oui, c'est complètement légal.
8: Bah pourquoi vous voulez l'enlever?
5: Parce qu'en fait, c'est légal tant qu'on s'en rend pas compte.
8: Ah bah non.
5: Donc vous passez, vous m'arrachez le fil vite fait.
8: Bah non. Il n'y a rien à faire du tout. On ne se déplacera pas.
5: D'accord, mais si c'est moi qui viens?
8: Pour faire?
5: Bah pour vous déposer mon compteur électrifique.
8: Vous n'avez pas, vous pouvez pas faire ça, voyons. Ça se démonte pas.
5: Bah si quelqu'un l'a monté, forcément, ça doit se démonter, hein.
8: N'insistez pas.
5: Alors, je n'insiste pas, mais vous pouvez dire que mon compteur est en révision chez vous.
8: Oh.
9: Oui, allô ?
5: Bonjour, monsieur.
9: Monsieur Martin, vous n'êtes pas client.
5: Alors, disons oui et non, vu que je m'inscris pour un contrat entretien de mon compteur.
9: Vous êtes inscrit pour un contrat d'entretien pour un compteur ?
5: Oui, mon compteur Flicky, c'est ce que je disais à votre collègue.
9: Non, je vais pas prendre la décharge que je vous ai fait ça alors que je ne l'ai pas fait.
5: Alors, si vous voulez pas prendre de décharge, le mieux, c'est de couper le courant avant d'intervenir.
9: Non, mais c'est pas ça que je vous parle, je m'en fous de ça.
5: Oui, bah moi, ce que je vous parle, c'est de la sécurité, quand même.
9: C'est pas la question, c'est mon métier.
5: D'ailleurs, si vous voulez, j'ai des gants à la maison, je peux vous les prêter, mais faudra me les rendre après.
9: Mais j'en ai aussi, mais je m'en fous de ça, de vos gants.
5: Oui, bah moi, je dis ça pour vous aider.
9: Bah, et alors, moi, je vous aide pas mon client.
5: Ah non, mais vous inquiétez pas pour ça. Je vous apporte un contrat d'entretien, c'est ce que je disais.
9: Non, ne venez pas m'amener un papier à vous faire signer. Je fais pas de papier comme ça.
5: Ah non, c'est moi qui fais le papier.
9: Bah, et alors?
5: Bah, et alors vous aurez qu'à le signer.
9: Bah, je vais pas vous signer un papier alors que j'ai rien fait chez vous.
5: Ah, flûte.
9: Vous rendez compte? C'est pas la peine de venir me faire signer un papier.
5: Bon, c'est pas grave. Dans ce cas, mettez-moi un coup de tampon, ça passera.
9: Mais non, monsieur, je ne travaillerai pas pour vous. Ça suffit.
5: Et en plus, j'ai dit à votre collègue que j'allais vous déposer mon compteur.
9: Même, vous démontez votre compteur, faites ce que vous voulez, vous appelez un autre électricien.
5: Impossible. Je vous ai mis comme entreteneur exclusif de mon compteur Milky.
9: Non, ben vous n'avez pas à admettre que je fais l'entretien. Enfin, je n'ai jamais fait d'entretien chez vous.
5: Ah oui, mais ça, vous auriez dû me le dire avant, parce que...
9: Comment fallait... Ben, je vous l'ai dit avant. Je vous ai dit, je ne ferai jamais rien.
5: Ah, parce que j'ai compris, au contraire, que vous me disiez que vous faisiez toujours tout.
9: Non, pas du tout, je vous ai dit non.
5: Vous êtes sûr? Parce que moi, j'ai clairement entendu oui, hein.
9: Vous... Comment ça, hein, oui?
5: Ah oui, vous m'avez dit pas de problème, c'est oui.
9: Pas du tout, je vous ai pas du tout dit pas de problème.
5: Ah si, vous avez rajouté, je cite, le truc du petit fil sur le compteur Jackie, j'en fais à tire-larigot.
9: Non, pas du tout, alors là, certainement pas. Je ne fais jamais ça. Rappelez votre beau-frère qui vous a fait ça.
5: Ah non, mais mieux que rappeler mon beau-frère, je vais vous faire écouter l'enregistrement, bougez pas.
9: Non, mais dis donc.
5: Non, mais dis donc, attendez, j'ai tout enregistré, oh. Je rembobine la cassette.
9: Mais qu'est-ce que vous faites là?
5: Bah comme c'est enregistré, je suis en train de rembobiner pour écouter ce qu'il dit.
9: Non, c'est-à-dire arrêtez, hein.
5: Attendez, ça y en est, écoutez.
9: Non.
10: Ah oui, je suis l'électricien, le truc du petit fil, j'en fais à tire la rigo.
9: Non mais vous foutez de ma gueule, monsieur, ou quoi?
5: Ah bah me dites pas que ça, c'est pas vous.
9: Franchement, vous êtes un menteur, hein.
5: Bah on reconnaît votre voix.
9: Arrêtez.
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11: Bonjour.
0: Allô, c'est la mairie.
11: Oui.
0: Oui, bonjour, madame.
11: Bonjour.
0: Madame Ledoux, à l'appareil.
11: Pardon, madame Ledoux.
0: Oui, excusez-moi, je suis la grand-mère de mon petit-fils.
11: Oui.
0: Et je suis en train de lui donner à manger, là, mais c'est pas facile, hein.
11: Ah oui.
0: Vous savez, il a 18 mois, hein.
11: Ah oui.
0: Il a intérêt à manger, hein, parce que sinon, vous savez, moi, je lui fais peur. Enfin, je lui dis, s'il mange pas, c'est monsieur le maire qui va le faire manger. Et on sait pas pourquoi avec mon fils, mais ça lui fait peur et d'un seul coup, il mange.
11: Ah, bah ça va alors.
0: Oh oui.
11: Quand on trouve un moyen, c'est bien.
0: Oui, mais alors là, aujourd'hui, hein, depuis midi, j'essaie de le faire manger sa purée de carottes, il n'y a rien à faire.
11: Ah, oui. Il fait un caprice.
0: Oh, il fait un caprice, oui, alors là... C'est pas facile, hein?
11: Ah non.
0: Hein, vous travaillez à la mairie, vous?
11: Oui.
0: Ah bah justement, tiens, attendez, je vais brancher l'amplificateur, vous allez pouvoir m'aider. Hein? Voilà.
11: Oh, il est pas gentil, hein?
0: Si tu veux pas manger celle-là, C'est monsieur le maire qui va te donner à manger avec ses doigts jaunes.
11: Ah ouais.
0: Eh ben, il veut pas, hein.
11: Ah ouais, ben, je l'ai entendu.
0: Écoute, la dame, c'est une fée, la dame.
11: Ah oui.
0: La dame, elle est très gentille, hein, madame la fée.
11: Ah oui, mais il faut manger, hein. Sinon, c'est monsieur le maire qui va venir.
0: Voilà, puis qu'est-ce... Monsieur le maire avec ses doigts tout jaunes.
11: Ah oui.
0: Puis qu'est-ce qu'il va lui montrer, monsieur le maire, s'il mange pas, le petit Pierre?
11: Oh, il va lui montrer son gros nez poilu.
0: Écoute, Pierre.
11: Ah oui, Pierre, il faut manger, hein. Sinon, monsieur le maire, il va venir te donner à manger, hein. Puis il va te montrer son gros nez tout poilu si tu manges pas. Il est un petit peu chagrinou, non?
0: Oui.
11: J'ai entendu un petit peu ronchonner.
0: Oui.
11: Alors, petit Pierre, il faut manger, hein. Bien, moi, je vais prévenir monsieur le maire. Attention, hein, je travaille à la mairie, je vais prévenir monsieur le maire. Hein. Puis il va venir, hein, il va venir chez toi. Ah, il faut manger, hein.
0: Il va venir te montrer ses dents, hein, madame?
11: Ah oui, c'est vrai, hein.
0: Puis comment elles sont, ses dents?
11: Oh, elles sont pas belles, elles sont toutes jaunes.
0: Et elles sont toutes creuses aussi.
11: Ah ouais, puis toutes crochues. Puis il est là, en plus.
0: Oui.
11: Il est à côté de moi.
0: Oh, il est à côté de vous.
11: Wow.
0: Ah oui. Son haleine, hein, quand il ouvre la bouche, monsieur le maire.
11: Oh là là. Ça sent pas bon, puis on a peur. Waouh, pas bon.
0: Et puis quand on enlève ses cheveux.
11: Oh, ben, y a plus rien.
0: Le maire, Pierre, si tu manges pas.
11: Ah, hein, il va lui parler, hein.
0: Oui, et puis.
11: Ah oui, hein.
0: Il va lui montrer son mouchoir.
11: Ah oui.
0: Et puis qu'est-ce qu'il y a dans son mouchoir?
11: Oh, il y a des grosses bébêtes.
0: C'est des bébêtes comment?
11: Oh là là, elles sont énormes.
0: Il va te montrer sa femme, monsieur le maire. Hein? Et comment elle est, hein, madame?
11: Ah, oh, c'est une sorcière.
0: C'est une sorcière, oui. Elle n'est pas belle.
11: Oh non, mon Dieu.
0: Elle est moche comment?
11: Oh là, elle a un gros nez, puis elle a un gros bouton dessus.
0: Hein, voilà, Pierre, t'as entendu? Alors là, il commence à manger. Hein.
11: Oui.
0: Et puis, attention, parce que monsieur le maire, hein, si t'es pas gentil, Pierre, et si tu manges pas, il va te montrer sa queue, hein,
11: ah,
0: madame?
11: Ah oui, oh là là.
0: C'est une... Elle est énorme, hein, madame?
11: Ah oui.
0: Elle est comment, sa queue?
11: Elle est grande, et puis il y a plein de piquants dessus.
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12: Oui.
5: Oui, bonjour madame. Je suis bien au garage là.
12: Oui.
5: J'ai vu la pub pour les voitures à 3 euros par jour.
12: Ça, c'est dans le cadre d'un achat.
5: Non, c'est juste, moi j'ai juste besoin de 3 jours.
12: Bah non, monsieur, non, c'est dans le cadre de remboursement de crédit dans le cadre d'un achat.
5: Oui, mais si vous me faites le crédit sur 3 jours, ça fait combien?
12: Bah monsieur, c'est pas une histoire de coût. Ça n'existe pas une location à 3 jours.
5: Non, mais parce
12: jour.
5: Que on vous a dit quand il y a des gens qui veulent locationner, essayent de leur vendre la voiture.
12: Pas du tout.
5: Non, mais c'est bien tenté, c'est normal,
12: non,
5: hein, c'est de bonne guerre.
12: Non, c'est pas ça, mais non, je ne veux pas vous vendre une voiture.
5: Et pourquoi vous voulez pas me la vendre?
12: Mais ça va pas vous coûter 9 euros.
5: Alors, 3 fois 3.
12: Monsieur, je sais que 3 fois 3, ça fait 9.
5: Ah, on est d'accord.
12: Avant, on appelait ça des contrats New Deal, c'est-à-dire...
5: Comment ça, débile?
12: New Deal.
5: Ah, oh, bah alors là...
12: Mais j'ai pas dit débile, j'ai dit...
5: Oh, new et encore.
12: C'est de l'anglais, New, N-E-W, et Deal pour dealer.
5: Comment ça, dealer? Oh bah tiens, alors débile drogué, alors ça...
12: Mais non, monsieur, New Deal, ça veut pas dire la drogue.
5: Excusez-moi, mais parce que vous me traitez de débile en anglais.
12: Non, monsieur, New Deal.
5: Oh, il recommence.
12: Monsieur, c'est pas une insulte, monsieur, New Deal.
5: Oh, ça suffit,
12: deal,
5: hein.
12: Deal.
5: Ça suffit.
12: D-E-A-L.
5: Non, mais c'est... Vous-même.
12: Monsieur, je pense...
5: Écoutez, passez-moi le responsable, parce que là...
13: Ah ben c'est moi la responsable.
5: Ah, bonjour monsieur.
13: Il faut voir ça avec la commerciale.
5: Ah non, moi je veux un modèle berline, je voudrais pas la commerciale.
13: Non.
5: Parce que commerciale, vous dites qu'un...
13: Non, mais c'est pas commerciale voiture, c'est la personne...
5: Comme un break?
13: Non, je vous parle quand...
5: Excusez-moi, vous n'allez pas me choisir mon modèle de voiture à ma place.
13: C'est la personne qui s'occupe de vendre des voitures.
5: Je sais ce que c'est une commerciale, c'est quand il n'y a pas les sièges derrière.
13: Non, mais là, je vous parle pas de commerciale.
5: Ah bah attendez, je vais demander à mon beau-frère Martin.
13: Non, mais attendez, monsieur.
5: C'est le monsieur du garage, là.
13: Non.
5: Une commerciale, c'est quoi? Ah bah c'est une voiture avec pas les sièges derrière.
13: Non, je vous parle pas de modèle de voiture.
5: Excusez-moi, j'appelle pour louer une citadine 3 jours et vous essayez de me vendre un break.
13: Oh, écoutez, monsieur.
5: Oh bah oui.
13: Oh
5: bah alors, oh.
13: Oh, écoutez, monsieur.
5: Non, mais oh.
13: Oh.
5: Ou vous-même.
13: C'est bon. Bon, ce que vous avez besoin, c'est d'une voiture pour un week-end.
5: Alors, ce que j'ai besoin, c'est votre voiture à 3 balles que je vais prendre 3 jours, donc ça fait quand même 3 fois 3.
13: Non, vous confondez 3 euros par jour, mais c'est l'achat
5: voilà.
13: De la voiture.
5: Eh ben, et je vous l'achète pour 3 jours.
13: Ah non, vous n'achetez pas une voiture pour 3 jours. Attendez, soyez raisonnable.
5: Et pourquoi donc?
13: Parce que ça se fait pas, monsieur.
5: Les 9 euros, je les ai là. Je paye cash.
13: Non mais vous êtes...
5: Je peux vous les déposer cet après-midi.
13: Mais attendez, monsieur, vous n'achetez pas une voiture pour 3 jours.
5: Écoutez, je peux vous faire une avance de 5 euros en chèque dès aujourd'hui.
13: Ah non, ça ne se fait pas comme ça.
5: Alors dans ce cas, j'ai un chèque de banque certifié de 9 euros.
13: Ben non, mais attendez. attendez, monsieur, réfléchissez.
5: Bon, j'ai vu qu'il y avait 5 ans d'entretien offert, en revanche.
13: Ah ben non.
5: Bah oui, mais enfin, c'est offert, on va pas cracher dessus, vous voyez, c'est...
13: Non, bah attendez, elles sont gratuites avec l'achat d'une voiture.
5: Oui, avec la voiture qu'on loue. Mais comme on la loue plus, on va juste prendre les 5 ans d'entretien.
13: Mais ça va pas.
5: Sinon, j'ai ma femme qui a une Citroën.
13: Non, mais là, vous comprenez rien.
5: Non, bah attendez, je vous la passe. Martine. Oui, je te passe le monsieur. Ah, merci. Allô?
13: Oui,
5: bonjour monsieur, Martine Martin à l'appareil.
13: Comment?
5: Je suis Martine Martin, la femme de monsieur Martin.
13: Vous êtes la femme de monsieur Martin?
5: Voilà.
13: Avec une voix Martine Martin avec une voix d'homme.
5: Oh, c'est vous qui le dites.
13: Au revoir monsieur.
5: Ah, non, madame.
13: Ouais.
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15: Allô?
16: Oui, bonjour madame, c'est la Société Protectrice des Animaux à l'appareil.
15: Oui.
16: Dites-moi, est-ce qu'on peut savoir ce que vous faisiez cette nuit?
15: Ah, j'étais chez moi, monsieur. J'étais dans mon lit.
16: Vous n'êtes pas sorti.
15: Ah non, pourquoi? Qu'est-ce qui vous arrive?
16: Ben écoutez, on a une plainte là, hein, sur un animal. Vous voyez, monsieur...
15: Oui.
16: Il a une poule, ce monsieur.
15: Il a une poule?
16: Oui.
15: Oui.
16: Et elle a été sodomisée. Violé par quelqu'un qui est venu avec un balai.
15: Un viol sur une poule?
16: Oui, avec un balai.
15: Ah ben alors, écoutez, je ne veux pas être méchante, mais faire ça à une poule, il faut quand même être pas vicieux, mais méchant.
16: Un peu vicieux, quand même.
15: Un peu sur les bords.
16: Et alors, figurez-vous qu'il y a une dame qui prétend vous avoir vu cette nuit rentrer chez vous à 3h10 ce matin, un balai à la main.
15: Oh.
16: Est-ce que vous avez un balai?
15: Un balai long, oui.
16: Un balai long?
15: Oui.
16: Voilà.
15: C'est avec un balai comme ça?
16: Oui.
15: Avec le manche?
16: Oui.
15: Eh ben, moi, je peux vous dire que c'est ni mon mari ni moi, pour la bonne raison que nous étions dans notre lit.
16: Alors, attendez.
15: Oh non, écoutez, je vous assure que ça m'horrifie.
16: Ceci dit, madame, quand vous voyez un œuf, la taille d'un œuf...
15: Oui.
16: On peut comprendre que le balai passe, hein, par le...
15: Oui, mais c'est pas la même chose, monsieur. Parce que je trouve qu'une poule, si elle fait un œuf, il s'ouvre tout seul en sortant l'œuf. Que si c'est quelqu'un avec un pied de balai, il force automatiquement... Et ça esquinte la poule.
16: Ben là, ça l'a esquinté.
15: Alors, je peux vous affirmer, monsieur, que je ne sais pas qui c'est cette dame qui a pu m'accuser, mais c'est une chose que je ne ferai jamais de mal à un animal.
16: Même avec un balai?
15: Pas plus qu'avec un balai, qu'avec un petit bouchon.
16: Pas plus avec un balai qu'un tire-bouchon?
15: Ah non, oh, ben, mais ça va pas, non? Pourquoi un tire-bouchon? Mais ça va encore autre chose.
16: Parce que ça a été fait.
15: Avec un tire-bouchon?
16: Oui, sur un canard.
15: Oh mon Dieu, ben moi je l'ai pas vu, j'ai beau le journal tous les jours, mais je l'ai pas vu. Oh mon Dieu.
16: Figurez-vous que ils ont violé un canard avec un...
15: Un tire-bouchon? Ah ben je ne sais pas dans quel état il doit être, la nullité de canard. Hein.
16: Et le tire-bouchon ne fonctionne plus non plus.
15: M'en doute.
16: Alors je repense, pardonnez-moi, je reviens sur la poule parce
15: oui,
16: que...
15: Oui, bien sûr.
16: En fait, ça a été assez atroce pour la pauvre bête parce que...
15: Non, sûrement.
16: Quand... La dame lui a mis le balai, là. L'œuf qui était en train de se former dans le croupion de la poule,
15: oui,
16: a été poussé.
15: Oh là là!
16: Et elle l'a sorti par le bec.
15: Oh mon Dieu, la pauvre bête!
16: Le pauvre bec, c'est au masculin.
15: La pauvre bête,
16: ah oui, pardon, oui. Parce que
15: ah non.
16: Le bec, c'est au masculin. Hein.
15: Mm-hmm.
16: Et donc le bec a tenu, c'est ouvert. Et ben figurez-vous que la poule n'a pas lâché l'œuf.
15: Ah ben dis donc. Oui, alors là, on peut dire que c'est une martyre.
16: Vous vous rendez compte qu'un poussin va venir de cet œuf et qu'il ne saura jamais ce que sa mère a enduré.
15: Ah ben non, sûrement.
16: Pour qu'il vienne à la vie.
15: Je comprends pas, moi, les gens peuvent faire du mal aux animaux.
16: Ce matin, dans notre département, 97 viols de poules depuis vendredi dernier.
15: Depuis vendredi dernier? Toujours avec un balai?
16: Toujours.
15: Mais les gens vicieux comme ça, ils font ça que la nuit, hein?
16: Les vicieux du balai et les vicieux du tire-bouchon.
15: Parce que, bon, ils vont aller un jour, les gens vont les voir.
16: Bon, qu'est-ce qu'il y a de pire? Celui qui fait ça avec un balai à une poule ou celui qui fait ça avec un tire-bouchon à un canard?
15: Oh, ni l'un ni l'autre n'est bon, hein. Mais j'ai peur qu'avec le tire-bouchon qui a un bout qui pique, ça doit courir de pire, hein.
16: Vous croyez?
15: Ah, je crois, oui.
16: Oui, parce que...
15: Avec un tire-bouchon, il y a quand même le bout de la vis qui est quand même pointu.
16: Oui.
15: Pour rentrer dans le bouchon, comment voulez-vous qu'il serait autrement? Ça passerait pas.
16: Oui.
15: Alors, vous vous rendez compte que d'aller dans le croupion d'un canard, aussi bien que dans le cul d'une poule? Non, non.
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17: Bienvenue au garage. Oui,
5: bonjour monsieur, c'est bien le garage ?
17: Non, bonjour madame, voilà. Je vous écoute.
5: Je vous appelle parce que suite à vos conseils, j'ai mis du sirop anti-grippe dans mon réservoir et apparemment ça m'a abîmé le moteur.
17: Vous avez mis quoi dans le moteur ?
5: Du sirop anti-grippe.
17: Non mais attendez, c'est quoi du sirop anti-grippe ?
5: Bah c'est un truc que j'avais acheté en pharmacie pour mes enfants à la base.
17: Non mais attendez, vous avez mis ça dans le moteur ?
5: Oui, voilà.
17: Non mais c'est une plaisanterie. Non, attendez, vous avez pas mis du sirop de pharmacie dans le moteur de la voiture ?
5: Bah si.
17: Non mais attendez, je trouve, on n'a pas pu vous dire qu'il fallait mettre du sirop anti-grippe. Enfin, je sais pas, mais c'est pas possible.
5: Bah, on m'a dit que le moteur était grippé.
17: Oui, le moteur est grippé, mais c'est pas pour ça qu'on met du sirop anti-grippe. Non, mais...
5: Parce que là, moi, j'ai appelé l'assurance, ils m'ont dit, ah, non, ça, on prend pas.
17: Oui, non, mais d'accord, mais monsieur, mais on ne met jamais du sirop de pharmacie dans le moteur d'une voiture. Enfin, c'est pas possible.
18: Non, c'est bon.
5: Allô ?
18: Allô ?
5: Ah, bonjour monsieur. Voilà, comme j'expliquais à votre collègue, j'ai mis du sirop et depuis...
18: C'est sûrement pas nous qui nous avons dit de mettre du sirop anti-grippe. Et vous avez mis où ?
5: Dans le réservoir.
18: À la pharmacie ?
5: Non, dans le réservoir de ma voiture.
18: Et vous avez acheté un sirop à la pharmacie ?
5: Bah oui, je vais pas l'acheter à la boulangerie en même temps.
18: Non, mais vous vous rendez compte, là, vous avez acheté un sirop dans une pharmacie pour mettre dans une voiture ? Est-ce que votre voiture, elle a la grippe ? Je connais pas ça, nous.
5: Ah bah alors, je crois pas, justement. Parce que maintenant, je me suis renseigné, apparemment, non, la grippe automobile n'existe pas.
18: Non, mais on est sur... c'est pas possible. La grippe sur une voiture, c'est la première fois que j'entends ça.
5: Moi aussi, c'est la première fois que j'ai entendu ça, mais enfin, je l'ai quand même
18: non,
5: pas
18: entendu. Faut arrêter. Attendez, il fallait appeler l'assistance, là.
5: Le problème, c'est que l'assistance, maintenant, ils me disent, ah bah non, vous avez mis du sirop, nous on prend
18: mais
5: pas ça.
18: Ça va pas, mais qu'est-ce que vous racontez, là ? Du sirop dans une voiture ?
5: Bah, enfin, excusez-moi, vous m'auriez pas dit que j'avais un moteur grippé, j'aurais pas mis de sirop, vous voyez,
18: mais
5: donc
18: jamais
5: c'est
18: jamais on a été vous dire de mettre du sirop dans une voiture, non, mais on connaît pas du tout ça. Mais ça va pas, non ? Dans une pharmacie ?
5: C'est quand même vous qui m'avez annoncé que ma voiture était grippée, vous voyez ?
18: Bah, ça va pas. Est-ce qu'il a été la voir sur place, la voiture ?
5: Sur place.
18: Bah, la voiture, est-ce que vous êtes venu avec ?
5: Bah non, puisqu'elle était grippée, je l'avais laissée à la maison.
18: Ah non, mais attendez, c'est grave là.
5: Ah bah oui, c'est grave, on est bien d'accord. C'est que
18: mais attendez, on met pas de sirop dans une voiture.
5: Bon, enfin, excusez-moi, dans ce cas, pourquoi vous m'avez dit que la voiture avait la grippe ?
18: Vous êtes malade, non ? Vous avez acheté du sirop dans une pharmacie ?
5: Comment ça, je suis malade ? Ah bah non, c'est ma voiture qui a la grippe, c'est pas moi ?
18: Non, mais ça va pas du tout là. J'ai jamais vu ça de la vie, moi. Faut arrêter le délire. Là, je pense que vous avez un sérieux problème là.
5: Ah bah oui, ça, on est bien d'accord, c'est que du coup, moi j'ai ma voiture
18: qui. Ah bah non, mais vous rigolez, oh, du calme.
5: Ça m'a bousillé quand même mon moteur, donc.
19: Oui, allô ?
5: Ah ?
19: Ouais, bonjour.
5: Bonjour madame.
19: C'est pourquoi en fait ?
5: Bah c'est parce que, alors c'est ce que j'ai expliqué, on m'a dit que ma voiture était grippée.
19: Oui.
5: Donc j'ai mis du sirop contre la grippe dans le réservoir.
19: Oui.
5: Et maintenant, forcément, elle est foutue.
19: Changer de remède.
5: Il y a le moteur qui tousse, hein. Écoutez, je démarre, écoutez bien.
19: Je vois bien, oui. C'est les chansons, c'est ça ?
5: Ah non, c'est pas eux.
19: Voilà. Mettez de la poire William. Mettez de la poire William dedans.
5: De la poire William.
19: De la poire William, ouais. Il y a autant d'alcool que dans le sirop. Vous allez voir, ça va bien marcher.
5: Ah bah c'est super.
19: Ça va être décalaminé. Bon bah, bonne continuation.
5: Ah bah merci.
19: La chanson, c'est ça ?
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22: Autoroute Information, bonjour.
23: Bonjour madame.
22: Ah bah vous ne quittez pas un instant.
23: Ben non. Ça fait du bruit par où ça passe, ça, dis donc.
22: Allô.
23: Oui, ben, ça fait du bruit chez vous.
22: Oui.
23: Hey. Bonjour madame.
22: Bonjour monsieur.
23: Monsieur Ledoux à l'appareil.
22: Oui.
23: Vous êtes bien le centre d'information sur les autoroutes ?
22: Oui, monsieur.
23: Bien, je pars en vacances en Espagne, là.
22: Oui.
23: Avec ma femme, mon petit-neveu Georges et mon chien.
22: Oui.
23: Voilà. Ben oui, mais alors, on a un problème, on est en train de charger la voiture et tout. Enfin, on a déjà fait quelques kilomètres, mais on est en train de changer les valises de place, parce qu'avec le Kléber, les valises, elles n'ont plus de place dans le coffre, vous voyez ?
22: Ah oui, d'accord.
23: Alors, donc on a des problèmes, quoi, évidemment. Alors, on voudrait savoir s'il y avait une forêt sur le bord de la route qui mène en Espagne.
22: Une forêt, hein ?
23: Oui.
22: À quel niveau ?
23: Oh ben, pas trop loin, quoi. C'est parce que ma femme n'arrive pas à dormir avec le clébard qui aboie tout le temps parce qu'il étouffe dans le coffre, quoi.
22: Ouais.
23: Alors, on se disait qu'on pourrait peut-être... Enfin, juste pendant un mois, quoi. Laisser le chien dans la forêt au bord de la route pour qu'on puisse le reprendre après, vous voyez, quoi.
22: Ah oh non, mais si vous n'allez pas abandonner votre chien pendant un mois ?
23: Trois semaines et demie.
22: Trois semaines et demie dans la forêt, vous voulez abandonner votre chien ?
23: Non, pas abandonner. C'est-à-dire qu'on pensait que, vous voyez, en plus, les forêts dans le sud de la France, c'est dangereux.
22: Oui.
23: En été, il y a des incendies de forêt.
22: Oui.
23: Alors justement, nous, le petit chien, il pourrait peut-être vous aider dans la lutte contre les incendies de forêt parce qu'il passe son temps à pisser sur les arbres. Vous voyez ?
22: Mais comment il va vivre pendant trois semaines ?
23: Mais il peut surveiller les arbres, il peut protéger les champignons, quoi.
22: Mais vous pouvez pas faire ça.
23: Mais bon, on rentrera au bout de trois semaines alors. Vous savez, les chiens, ils font ami-ami avec les écureuils, ils ont chacun une truffe, ils se frottent la truffe, ils aiment bien ça les chiens. Les écureuils leur apportent des glands.
22: Les écureuils, ils leur apportent des glands aux chiens?
23: Ah bah bien sûr, madame.
22: Mais c'est pas possible, monsieur, ces amis, les écureuils, ils vont pas le nourrir.
23: Si.
22: Ils vont pas le nourrir assez, c'est pas avec des glands qu'il va se nourrir.
23: Mais si, le chien, ça mange n'importe quoi.
22: Mais non, dans une SPA, à la SPA, il va être nourri normalement.
23: Mais nous, on l'a entraîné à bouffer des glands depuis 3 semaines, et ben il se porte bien.
22: Votre chien, il va pas rester pendant 3 semaines au même endroit. Hein.
23: Mais on va l'attacher à l'arbre.
22: Ah bah oui, bah c'est très malin. Hein. Mais il va être malheureux, le chien va pas pouvoir bouger, vous rendez pas compte.
23: Mais il aime bien pas bouger, c'est un feignant, c'est un gros feignant, chien là. Je vous dis, il fait rien.
22: Allô?
23: Oui.
22: Mais monsieur, excusez-moi, mais vous êtes sûr que vous êtes très normal?
23: Madame, je vous...
22: Non, mais je me permets de vous demander ça, monsieur, parce que là, vraiment, d'abord, est-ce que vous savez où vous êtes ici?
23: Je pense que je suis chez des gens sympathiques.
22: C'est-à-dire?
23: Honnêtes. Plaisant, que j'aurais bien aimé rencontrer dans ma vie, avec qui j'aurais aimé me lier d'amitié, pourquoi pas.
22: Non mais monsieur, vous vous rendez compte de ce que vous dites? Est-ce que vous avez déjà vu, je sais pas qui vous êtes, qu'est-ce que vous faites dans la vie, monsieur?
23: Monsieur Bernard Ledoux, retraité des PTT.
22: Je suis bien heureuse de le savoir. Alors dans les PTT, on est comme ça?
23: Comment ça, on est comme ça?
22: Ben, écoutez monsieur, vous avez pris un chien. Moi, je sais pas, j'ai 4 chiens, monsieur. Et croyez-moi, je pars aussi en vacances, quand ça m'arrive de temps en temps, et je laisse pas mes chiens au bord d'une forêt, hein.
23: Mais je veux pas les laisser au bord de la forêt.
22: Non, vous voulez l'attacher à un arbre, alors c'est encore pire.
23: Mais oui, mais je veux pas le laisser au bord de la forêt. S'il faut le mettre au milieu de la forêt, je l'attache au milieu de la forêt.
22: Non, mais enfin, monsieur, mais il mangera comment, votre chien? Vous rêvez ou quoi?
23: J'ai expliqué à la dame que les écureuils leur apportent des glands.
22: Non, mais vous plaisantez, chien, ça mange des glands. Moi, mes chiens, ils mangent de la viande, monsieur.
23: Moi, ça fait 3 semaines qu'on entraîne mon chien a bouffé des glands.
22: Vous l'entraînez à manger des glands. Vous en mangez, vous, des glands?
23: Et j'ai essayé.
22: Oui, et c'est bon?
23: Ben écoutez, à mon avis, c'est bon pour le chien.
22: Ah, c'est bon pour le chien, ça, bien sûr. Mais pourquoi pas? C'est peut-être bon pour les écureuils, mais ça m'étonnerait que ce soit bon pour un chien.
23: Eh ben, il en bouffe. Hein.
22: Il en bouffe.
23: Eh ben, d'ailleurs, on a déjà une cargaison. En plus, le temps que... Mais oui, parce qu'on a pensé à tout. Le temps que les écureuils fassent ami-ami avec lui, on va lui mettre un petit panier à côté de sa laisse, puisqu'on va le mettre avec la laisse à l'arbre.
22: C'est ça, oui.
23: Alors, vous êtes un ami des chiens?
22: Ah oui, monsieur, oui.
23: Alors, à quel arbre croyez-vous qui sera le mieux? Un sapin, un hêtre ou un bouleau?
22: Non, mais monsieur, est-ce que vous plaisantez là où...
23: On part dans une demi-heure, madame.
22: Partez dans une demi-heure. Bon, mais écoutez-moi, d'abord, premièrement, si vous avez un problème, c'est à la SPA qu'il faut vous adresser, à la Société Protectrice des Animaux, et non pas à un service autoroute.
23: Mais ils n'en veulent pas de mon chien à la SPA.
22: Comment ça, ils n'en veulent pas de votre chien? Ça m'étonne, à la SPA, on accepte les chiens.
23: Non, la dame m'a dit qu'ils n'en voulaient pas.
22: Et pour quelle raison?
23: Parce que c'est un éjaculateur précoce.
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4: Bonjour.
6: Bonjour monsieur,
4: monsieur, non, c'est madame.
6: Je demandais le fromagiste.
4: Oui, je vous écoute.
6: J'ai un problème, c'est que j'ai acheté un camembert chez vous.
4: Au revoir monsieur.
6: Pourquoi vous me dites au revoir?
4: Non, je dis au revoir à un client, je suis en train de travailler monsieur. Alors allez-y, venez-en au fait.
6: Donc j'ai acheté un camembert chez vous.
4: Oui.
6: Je crois que c'est un faux.
4: Faux camembert.
6: Absolument.
4: Un faux camembert, alors c'est la première fois qu'on me dit ça. Qu'est-ce que vous appelez faux?
6: Parce que moi j'ai vu mon beau-frère, parce que lui il a travaillé dans le fromagisme. Donc
4: ah bah alors si votre beau-frère c'est mieux que les professionnels, c'est encore bien.
6: Bah oui, je pense.
4: De toute façon monsieur, moi je vais vous dire, je vais être très clair, je ne peux pas reprendre quelque chose qui est sorti du magasin.
6: Ah bah oui, mais à partir du moment où c'est un faux, vous voyez, c'est quand même...
4: Mais c'est pas un faux. Bah, arrêtez d'être stupide, on dit pas des énormités pareilles. Un faux, c'est une insulte. Qu'est-ce que vous appelez un faux?
6: Il m'a dit que c'était une croûte fleurie.
4: Oui, d'accord.
6: Bah excusez-moi, mais la croûte elle est pas fleurie du tout, hein.
4: Vous commencez sérieusement à m'ennuyer.
6: Ah bah non, mais alors excusez-moi, il y a quand même trompisme sur la marchandise.
4: Non, attendez, vous avez du mal à comprendre, hein. Si votre beau-frère c'est mieux que tout le monde, fallait voir avec votre beau-frère à ce moment-là.
6: Bah c'est ce que j'ai fait justement, il est venu aujourd'hui.
4: Bon écoutez monsieur, votre beau-frère, il faut qu'il dise qu'il est compétent,
6: Comment ça compétent? Ah vous le traitez en plus?
4: Bah non, je dis il est compétent.
6: Ah bravo.
4: Il est compétent, vous connaissez la langue française, vous savez ce que
6: oui,
4: ça veut dire?
6: Oui, enfin je me permets pas d'insulter quand même les gens que
4: je connais. Mais j'insulte pas, je vous dis il est compétent.
6: Oh, et vous recommencez.
4: Compétent, c'est
6: oh
4: ça. Arrêtez, parce que moi, je dépose plainte contre vous.
6: Ah, ben c'est moi
4: parce
6: qui...
4: Parce que vous n'êtes pas en numéro secret, je l'ai, votre numéro.
6: Ah, ben d'accord, moi aussi, j'ai mon numéro.
4: Ok, alors ça suffit maintenant.
6: Donc, je porte plainte pour insultisme.
4: Mais, bah alors, attendez, monsieur.
21: Allô?
6: Ah, bonjour, madame.
21: Est-ce que vous savez déjà ce que c'est qu'une fleur sur un fromage?
6: Qui me dit que c'est pas vous qui vous mettez les fleurs de côté, vous voyez?
21: Les fleurs de côté, non, mais monsieur, il y a peut-être la tige avec la fleur aussi.
6: Ah, ben non, il n'y a rien, justement.
21: Ben non, mais monsieur, vous êtes en train de me parler de choses que vous ne savez pas. Des conneries comme ça, je suis désolé, monsieur, mais j'allais vous acheter une fleur et puis vous la coller sur le fromage. Puis comme ça, je vais dire, tiens, tenez, vous avez un camembert avec une fleur dessus. Non, mais c'est du n'importe quoi ce que vous êtes en train de me raconter.
6: Ce serait peut-être une initiative, effectivement.
21: Oui, bien sûr. Vous savez même pas ce que c'est qu'une fleur sur un fromage. Il n'y a jamais eu de fleur sur un fromage, monsieur. Dans ces cas-là, je fais une vidéo gag et puis je gagne gagne 10 000 francs en envoyant la télé. Et puis tout le monde va bien rigoler.
6: Excusez-moi, mais 10 000 francs et vidéo gag, je crois que vous vivez en 1995.
21: Ah, parce qu'en plus, venir me dire que sur un camembert, il y a des pétales, je suis désolé.
6: Ah, mais non,
21: j'ai jamais vu ça encore.
6: Il n'y en a pas, justement.
21: Non, mais monsieur, vous est-ce que vous vous écoutez parler?
6: Non, mais excusez-moi.
1: Oui, écoutez, monsieur.
6: Ah, bonjour, monsieur. Voilà, j'ai expliqué au fromagiste.
1: Un fromagiste, bah, écoutez, monsieur, vous avez l'air vraiment de vous y connaître parce que le mot fromagiste n'existe pas et vos conneries, ça va bien 5 minutes. Qu'est-ce que vous avez acheté comme camembert? Dites-moi la marque.
6: J'en ai eu deux. Le camembert italien, là, que vous m'avez vendu.
1: Italien? Mais monsieur, les camemberts italiens, ça n'existe pas.
6: C'est un camembert Berlusconi.
1: Ah, bah écoutez, monsieur, c'est pas de chez moi parce que c'est quelque chose que je ne sais pas.
6: Camembert Berlusconi, c'est pas vous?
1: Ah non, monsieur.
6: Et j'en ai un deuxième, c'est un camembert Barcelone, donc qui visiblement lui est espagnol.
1: Je n'en vends pas. Vous pouvez retourner tout mon magasin, je n'en vends pas.
6: Et j'ai pris celui qui sent le couscous, là, le camembert berbère.
1: Ah ben oui, non, mais monsieur, ça fait 38 ans que je suis commerçante, des cons, j'en ai connu. Camembert berbère, je suis pas plus con qu'une autre, hein, j'ai compris l'allusion.
6: Pourtant, c'était subtil.
1: Vous commencez à me gonfler un petit peu, monsieur. J'ai relevé votre numéro, je vous fous les flics aux fesses, moi.
6: Non, mais moi aussi, j'ai relevé mon numéro, et c'est pas une raison pour me foutre les flics aux fesses, comme
1: vous
6: dites.
1: De toute façon, vous savez, monsieur, moi, ça fait 38 ans que je suis commerçante. Alors, les petits cons, excusez-moi, j'en ai soupé.
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7: Allô?
8: Oui, bonjour monsieur. L'inspection d'académie à l'appareil.
7: Oui.
8: Nous sommes bien à l'école privée de garçons.
7: Oui.
8: Ah, très bien. Je vais vous passer l'inspecteur d'académie. Hein.
7: Si.
8: C'est inspecteur. Il y a deux communications pour vous. Il y a l'école privée de garçons et votre neveu. Mon neveu? Laissez-moi tout seul. Hein. Refermez la porte, merci. Mon neveu et l'école. Très bien. Je vous remercie. Allô?
7: Allô, oui.
8: Mais t'es fou de m'appeler, là.
7: Excusez-moi.
8: Tu veux que j'ai des histoires ou quoi?
7: Excusez-moi, je ne suis pas votre neveu, monsieur. Je suis l'école privée de garçons, hein. Oui. Excusez-moi, monsieur l'inspecteur.
8: Bon, dis-moi, très rapidement, ce soir, je ne peux pas venir te chercher.
7: Non.
8: Attends, je prends... Ne quitte pas, je prends mon calepin.
7: Excusez-moi, monsieur l'inspecteur. Je suis désolé, vous me prenez pour votre neveu et je suis le directeur de l'école privée, monsieur l'inspecteur.
8: Alors, écoute bien jusqu'au bout ce que je vais te dire, parce que je ne veux pas que l'autre entende. Figure, imagine le scandale si ça savait.
7: Mais oui, mais excusez-moi, monsieur l'inspecteur, je suis désolé. S'il vous plaît, hein, ne continuez pas. Ne continuez pas, je ne suis pas votre neveu, monsieur l'inspecteur.
8: Écoute-moi bien, je suis sur une autre ligne, il faut que je parle avec le directeur d'une école privée.
7: Ben oui, ben je suis le directeur de l'école privée, monsieur l'inspecteur.
8: On m'a mis en dédoublement d'appel, surtout ne dis rien, je ne peux pas t'entendre. Écoute bien, ce que je vais dire avant, écoute bien, surtout ne dis rien. Ma femme a trouvé un caleçon qui ne m'appartenait pas dans ma voiture. Tu as dû l'oublier par mégarde. Alors écoute, il faut que... Je ne sais pas comment on va régler ça. Attends, quitte pas. Je prends l'autre ligne, une seconde. Allô?
7: Allô, monsieur l'inspecteur?
8: Oui, monsieur... Bonjour, monsieur, c'est bien l'école?
7: Excusez-moi, monsieur l'inspecteur, mais...
8: Comment ça, Patrick? Tu n'es pas sur l'autre ligne?
7: Non, je suis...
8: Tu es Patrick, alors qui est de l'autre côté?
7: Alors,
8: ça fait deux minutes que je suis en ligne avec quelqu'un. Attends,
7: oui.
8: Ne quitte pas, Patrick, hein, ne quitte pas. Allô?
7: Allô, oui, monsieur l'inspecteur.
8: Oh, merde.
7: Oui, mais non, ça n'est pas grave, hein. Écoutez, je garderai ça pour moi, mais j'ai beau vous appeler, vous supplier de ne pas continuer, et puis vous ne m'écoutez pas. Hein, je ne sais pas, vous êtes ennuyé, mais je ne peux pas vous...
8: Oh, merde.
7: Non, mais ça n'est pas grave, monsieur l'inspecteur, je vous en prie. Hein.
8: Oh, quelle catastrophe.
7: Mais non, monsieur l'inspecteur, je vous assure que je suis désolé, hein.
8: Oh, c'est ma carrière qui s'enfuit.
7: Mais non, absolument pas. Je garderai totalement ça pour moi. Je vous assure que je suis très ennuyé, là.
8: C'est en toute humilité que je vous demande pardon.
7: Oui, mais je vous en prie, monsieur l'inspecteur, mais ça y est, c'est effacé, c'est oublié.
8: Je me mets à genoux, je bats ma coule,
7: mais ça n'est pas grave, monsieur l'inspecteur, je vous assure que ça n'est pas grave.
8: Patrick, je suis un homme fini. Ben, bien sûr, Yves. Comment ça, tu crois?
7: Je vous assure, c'est oublié.
8: Oui, mon amour, je sais, mais il va certainement pas avaler ça.
7: Mais si.
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24: Bonjour.
6: Bonjour monsieur, c'est bien l'entreprise de chauffagisme.
24: Bonjour madame, plutôt.
6: Madame plutôt. Ah bah c'est pas du tout le nom que j'avais.
24: Non, c'est parce que vous me dites bonjour monsieur, je vous dis non, c'est madame.
6: D'accord, c'est pas monsieur, c'est madame plutôt. Vous écrivez votre nom comment? Parce que je vais le noter.
24: Mais je vous donne pas mon nom, plutôt c'est pas le nom de famille.
6: Ah oui, mais alors qui est cette madame plutôt?
24: Vous me dites bonjour monsieur, je vous dis non, c'est plutôt madame.
6: Ah bah alors là, faut m'expliquer madame plutôt.
24: Bon, c'est pas grave, alors dites-moi, vous êtes?
6: Bah au téléphone.
24: Mmh.
6: Et alors je voudrais prendre rendez-vous, mais je ne savais pas que monsieur plutôt avait repris votre société.
24: Mais c'est pas... Bon, attendez. Thank you.
0: Bonjour, c'est qui que vous cherchez?
6: Bonjour monsieur, on devait me passer monsieur Plutôt.
0: Je sais pas c'est qui Plutôt.
6: Comment ça vous savez pas c'est qui Plutôt?
0: Bah non.
6: Bah apparemment c'est le nouveau patron.
0: Ah non, pas du tout.
6: Ah si?
0: Non.
6: Si, c'est madame Plutôt qui vient de me le dire.
0: Bah je travaille ici, je sais quand même...
6: Alors peut-être que vous avez eu un changement de patron,
0: bon.
6: Mais que vos collègues ont oublié de vous expliquer.
0: Bah y'a rien à expliquer, donnez-moi votre nom s'il vous plaît.
6: Monsieur Martin.
0: Et le prénom?
6: Martin.
0: Vous êtes Martin Martin?
6: Oui c'est moi, oui.
0: Oh. Votre nom et prénom, c'est le même.
6: Ah oui, j'avais jamais remarqué, en effet.
0: Là, j'ai trouvé Martin Martine.
6: Vous avez trouvé qui, pardon?
0: Martin Martine.
6: Eh ben, c'est ma femme, Martine Martin.
0: D'accord.
6: Vous l'avez retrouvé dans votre fichier client?
0: J'ai madame, du coup. Donc, on est intervenu en 2018.
6: C'est exactement ça. Vous avez peut-être ma fille, alors, aussi, dans votre fichier, Martinette Martin.
0: Oh, c'est marrant, vous avez tous les mêmes noms.
6: Comment ça, les mêmes noms?
0: Bah, vous avez deux fois Martin chacun, on va dire.
6: Ah oui, c'est vrai. J'avais pas fait gaffe non plus.
0: Oui.
6: Bref, je voulais parler au responsable, parce qu'apparemment, il a changé.
0: Oh, bon.
9: Oui, bonjour monsieur.
6: Ah, enfin, bonjour, vous êtes monsieur Plutôt?
9: Non, c'est pas monsieur Plutôt, déjà c'est une femme.
6: Monsieur Plutôt est une femme.
9: Madame, déjà c'est une dame.
6: Faudrait savoir, parce que votre collègue m'a dit que le responsable maintenant c'est monsieur Plutôt.
9: T'as dit Plutôt? Non, il n'y a pas de Plutôt monsieur ici, hein. Nous on n'est pas la responsable et nous on prend pas de décision donc...
6: Bah oui, mais l'autre monsieur me dit qu'il faut voir avec Plutôt, moi je veux bien, mais il faudrait me le passer quand même.
9: Oui, bah Plutôt, plus tard.
6: Ah, c'est un collègue à lui?
9: Hein?
6: Ce monsieur plus tard, je suppose que c'est l'adjoint de monsieur Plutôt.
10: Oui.
6: Bonjour, madame Plutard?
10: Mais je ne suis pas monsieur Plutard. Quel nom vous avez, vous, là?
6: Alors, j'en ai deux. Je voudrais soit monsieur Plutôt, soit madame Plutard. On m'a dit que c'était les patrons.
10: Oui, bah, écoutez, on vous a raconté n'importe quoi.
6: Ah, donc vous n'êtes pas le responsable. Eh ben, on m'a toujours pas passé la bonne. Super.
10: Je suis pas responsable. Non, mais ça va pas, non. Je suis le responsable puisque je suis chez moi et je suis artisan indépendant.
6: Alors, vous, vous êtes peut-être sous-responsable, mais le vrai patron maintenant, c'est monsieur Plutôt.
10: Non, mais j'en ai rien à foutre du monsieur Plutôt. Je sais pas, vous avez vu ça, vous?
6: Bah, c'est vos collègues. Ils m'ont dit qu'il fallait voir avec le responsable, Plutôt.
10: Oui, on vous a dit allez voir le responsable Plutôt. C'est une expression Plutôt, c'est pas un nom.
6: Bon, bah, écoutez, on va pas tergiversationnifier. Passez-moi le grand patron, là, le responsable au-dessus de monsieur Plutôt.
10: Non, il y a pas de responsable au-dessus. Je suis chez moi.
6: Pardon, mais j'ai fait des recherches. Le chef de monsieur Plutôt serait un certain monsieur Mickey.
10: Non, mais vous délirez ou quoi, là?
6: Quoi? Vous allez me dire que Mickey, c'est pas le chef de Plutôt?
10: Oui, c'est ça, voilà, d'accord.
6: Ah bah voilà, oui, on est d'accord.
10: Ça, c'est drôle, c'est très drôle.
6: C'est très con, mais ça me fait rire.
10: Vous foutez de ma gueule ou quoi, là?
6: Ah non, alors je vous rassure, c'est moi le con, hein.
10: Oui, d'accord.
6: Mais enfin, transmettez toutes mes amitiés à madame Mini, tant qu'on y est.
10: Bon, ça suffit.
6: Quoi, ils sont plus ensemble?
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25: Bienvenue.
26: Allô?
27: Allô?
26: Allô?
27: Allô?
26: Oui?
27: Allô?
26: Allô?
27: Ah, oh, il n'entend rien ce qu'on a.
26: Comment?
27: Allô?
26: Oui?
27: Hop, hop, hop, il devient de plus en plus sourd, hein.
26: Je vous entends, moi, hein.
27: Allô?
26: Allô?
27: Allô?
26: Oui?
27: Oui, il n'entend rien et oui, il est sourd, hein.
26: Comment?
27: Allô?
26: Allô?
27: Oh, c'est une catastrophe, c'est de pire en pire. Allô? On voudrait parler à Gérard, qu'un.
26: C'est lui-même.
27: Allô?
26: C'est lui-même.
27: Oh, mais on entend un pauvre mec ivre mort qui gueule, là, mais on sait pas ce qu'il dit, alors.
26: Oh, le pauvre mec, soyez poli, monsieur. Vous êtes un... Non, mais où vous allez? Vous vous sentez plus, mec?
27: Allô, c'est la préfecture à l'appareil.
26: Ah. Ah, oui. Oui?
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6: Bonjour monsieur, c'est bien la bijouterie?
28: Oui, bonjour monsieur.
6: J'ai un petit problème.
28: Oui?
6: Je suis allé à ma banque pour ouvrir un livret A à votre nom, et apparemment vous avez déjà un livret à votre nom.
28: Je comprends pas, pourquoi vous avez voulu prendre notre nom?
6: Eh ben parce que j'ai déjà un livret à mon nom, donc il me faut un faux nom pour en ouvrir un deuxième.
28: Oh, alors là, c'est vraiment un truc particulier, on va dire.
6: Ah ben c'est même particulièrement trop con, parce que
28: pourquoi vous nous appelez dans ce cas-là? Il y a un truc que je piche pas, là.
6: Alors, c'est très simple, vous avez un livret A.
28: Vous voulez dire un livret épargne LEP?
6: Oui, bah voilà, c'est ce que je disais.
28: Ah oui, mon mari en a un, oui.
6: Parfait. Donc ça, vous allez le fermer.
28: Ouais, mais nous, on n'a pas l'intention de fermer le nôtre. Pourquoi nous ferions ça pour vous, monsieur?
6: Parce que si moi, j'ouvre un truc à votre nom et que vous avez un truc à votre nom, ça en fait deux et ça bloque tout.
28: Ah non, monsieur, écoutez, vous n'allez pas ouvrir un livret à mon nom sans que j'en sois d'accord.
6: Non, mais vous avez qu'à transférer à un autre nom le vôtre.
28: Non, mais il n'en est pas question. Je vous le dis de manière claire et nette et précise. Il est hors de question que j'ouvre un livret à mon nom pour que ce soit vous qui en soit le gestionnaire.
6: Alors, pardon, c'est moi qui l'ouvre à votre nom.
28: Non, mais je suis pas d'accord, monsieur, je vous dis tout simplement.
6: Vous inquiétez pas, j'ai tout prévu.
28: Non, je vous dis non, monsieur.
6: Vous allez changer de nom.
28: Qu'est-ce que vous me racontez?
6: Je raconte que je vous crée une nouvelle identité, vous savez, comme dans les films à la télé.
28: Non, j'ai pas envie de changer d'identité du tout.
6: Non, mais il suffit de vous refaire des faux papiers.
28: Non, je suis pas d'accord, monsieur. J'ai pas l'intention de faire des papiers.
6: Mais je vous l'ai fait, moi, j'ai mon beau-frère qui est faussiste.
28: Non, monsieur, franchement, là, ça commence à me prendre la tête.
6: Alors, justement, en parlant de tête, il faudrait me faire des photos d'identité pour votre nouveau passeport.
28: Non, eh ben moi, je tiens pas à faire des photos d'identité, tout simplement.
6: Bah si, parce que si vous avez pas de photos sur vos papiers, ça va faire louche.
28: Non, je ne souhaite pas avoir des papiers, monsieur. Moi, je ne tiens pas à faire quoi que ce soit
6: si,
28: pour vous.
6: Si, puisque moi, je vous fais faire un passeport au nom de monsieur Martin.
28: Monsieur, écoutez.
6: Écoutez, j'arrive. À partir de maintenant, vous êtes monsieur Martin.
28: Pff, attendez.
3: Allô.
6: Ah, c'est madame.
3: Ouais, ouais.
6: Comme je disais.
3: J'ai pas envie de bloquer mon compte ou de changer mon argent de livret. Moi, je ferme rien du tout parce que moi, l'argent, elle peut être bloqué pendant 30 ans. J'en ai rien à foutre. J'en ai pas besoin.
6: Ah, bah super. Si vous en avez pas besoin, on fait comme on a dit.
3: Non.
6: Ah, si. Je fais imprimer les papiers.
3: Non. Vous faites ce que vous voulez. Vous voulez faire après. Non, vous prenez pas mon nom.
6: Ah, bah c'est trop tard. Ça, fallait le dire avant.
3: Ah, bah, c'est trop tard. Il fallait le dire avant.
6: Non, c'est moi qui l'ai dit avant.
3: Moi, je vais vous attaquer au tribunal et c'est moi qui va gagner.
6: Eh ben, moi, je vais contre-tribunaler. On va voir qui c'est le gagneur.
3: Ça va être clair et net. Je vais mettre la DST sur ton dos et ils vont vous mettre une poursuite au cul.
6: La DST, bah moi j'appelle le FBI.
3: Non.
6: Oh, mais carrément.
3: Et je demande 100 000 euros de frais d'intérêt, de dédommagement.
6: Ah, bah moi je demande 200 000, tiens, hop là.
3: Ah, mais vous faites ce que vous voulez, monsieur.
6: Je fais ce que je veux, allez hop, 300 000.
3: Mais vous pouvez faire même 400 000, monsieur.
6: 400 000 Eh bien, je dis bien 500 000.
3: Ouais, non, t'inquiète pas. Parce que dans deux minutes.
6: Hop, allez, 600 000, allons-y.
3: Ah, ouais, 600 000 si vous voulez, monsieur. Moi, lors d'aujourd'hui, ma pièce d'identité, elle est bien à mon nom, bien mes preuves, bien mes empreintes.
6: Eh ben non, justement, vu que je vous refais vos papiers, vous changez de nom.
3: Ah non, monsieur.
6: Bah si.
3: Non.
6: Si.
3: Non, je vous dis non, vous avez compris.
6: Oh, ça c'est un nom qui veut dire oui.
3: Non, c'est un nom qui veut dire oui, ça veut dire un nom que je vais te retrouver.
6: On va vous appeler Madame Martin à partir de maintenant.
3: Non, mais vous allez m'appeler mon cul.
6: Alors, Madame mon cul, si vous préférez.
3: Non, c'est bon, allez, merci, au revoir.
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13: Allô, clinique vétérinaire.
27: Oui, bonjour madame, monsieur, de la place à l'appareil.
13: Oui, bonjour.
27: C'est bien le vétérinaire ?
13: Oui, c'est elle-même à l'appareil.
27: Ah, très bien, bonjour docteur. Je souhaiterais prendre un rendez-vous. J'ai ma poule qui va mal.
13: Oui, alors pour cela, vous pouvez venir en consultation. On consulte tous les jours de 14h à 19h, sauf le samedi de 14h à 17h. Vous venez un après-midi quand ça vous arrange.
27: Bah écoutez, je vais vous la passer. Je préfère voir qu'elle voit ça directement avec vous. Hein.
14: Allô ?
13: Oui.
14: Oui, bonjour, c'est le docteur vétérinaire.
13: Oui.
14: Oui, bonjour madame. Je suis la poule de monsieur de la place. Quand est-ce que je peux passer?
13: On est là jusqu'à 19h, madame.
14: Jusqu'à 19h, oui. Et vous, je peux faire une épilation du maillot? Non, c'est parce que j'ai des morpions.
13: Je vous ai dit.
14: C'est pour ça que j'appelle un vétérinaire. J'ai tué un veto.
13: Oui.
14: Docteur, à quelle heure puis-je passer?
13: Quand vous voulez, avant 19h.
14: Vous pouvez me faire l'épilation du maillot.
13: On est sûr.
14: Parce que j'ai beaucoup de morpions, vous comprenez? Et les esthéticiennes ne veulent pas le faire. Elles m'ont dit qu'il fallait que j'aille voir un vétérinaire. Allô, docteur?
13: Oui.
14: Vous faites l'épilation du maillot poil?
13: Oui, on fait l'épilation du maillot, mais tout.
14: Poil à poil ou...
13: Qui est à l'appareil?
27: Ben, c'est Bernard.
13: Bernard qui?
27: Bernard Kouchner.
13: C'est Bernard Kouchner.
14: J'appelle pas seulement parce que j'ai des morpions, hein. Mais le problème, si vous voulez, docteur, c'est qu'en plus, j'ai un morpion qui a la grippe. Et ça, l'esthéticienne, elle peut rien faire. Il s'est enrhumé hier soir dans la voiture parce qu'avec monsieur de la place, on est sortis. Et j'ai entendu mon morpion qui toussait et j'ai pas fait attention. Et il a toussé toute la nuit, m'empêchait de dormir. Vous avez déjà entendu un morpion tousser?
13: Non.
14: J'ai pris un bain de siège, mais ils savent pas nager. Alors ils sont restés accrochés à mes poils. J'ai eu peur pour eux, j'ai cru que ça allait faire le Titanic. 1500 morpions qui se noient. Le Titanic dans la baignoire. Alors voyez-vous, je suis bien dans la peine. Mais il faut que je m'en débarrasse. Attendez, je vous repasse mon amant.
27: Allô ?
13: Oui.
27: C'est un peu complexe.
13: Oui, j'ai compris, oui.
27: À quelle heure peut-elle passer ?
13: Vers 18h.
27: Ah, 18h, c'est pas possible.
13: Ah bon ?
27: À cette heure-là, elle passe la tondeuse. Ah, attendez, il y a quelqu'un qui veut vous parler.
15: Allô ? Je suis un morpion. Vous pouvez venir nous chercher? Sauvez-nous!
13: Vous devriez appeler Greenpeace.
15: SOS?
13: Oui.
15: Est-ce que je peux venir vous voir?
13: Ah oui, aucun problème. Oui.
15: Je saute dans une enveloppe.
13: Oui, si vous voulez.
15: Et puis le facteur m'amène demain.
13: D'accord, pas de problème.
15: Voilà.
13: Au revoir.
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4: Oui, allô.
6: Bonjour madame, c'est bien la société de livraison de colis?
4: Non, il y a une erreur.
6: Ah bah je crois pas, j'ai pris le numéro dans le bottin, vous êtes référencé comme livreur.
4: Non, non, on est particulier, on n'est pas...
6: Mais votre adresse, c'est bien...
4: Oui.
6: D'accord, mais vous, vous êtes pas sur place.
4: Bah, si.
6: Ah, bah alors c'est bon, donc je confirme qu'on peut quand même déposer les colis à cette adresse.
4: Bah, je sais pas si je serai là, je suis pas dispo 24h sur 24.
6: Hein. Ok, bon, je vais mettre qu'on vous dépose les colis que la nuit, comme ça vous serez sur place. Ah, il y a un truc qui fait du bruit derrière vous.
16: Allô.
6: Bonjour monsieur.
16: Je suis pas référencé du tout monsieur, je fais pas de livraison donc je peux pas être référencé.
6: Alors, un, c'est marqué dans le bottin, et deux, votre collègue m'a confirmé qu'elle prenait les colis.
16: Bah non, c'est mon mari monsieur.
6: Ah bah repassez-moi cette dame, parce que je
16: non,
6: crois...
16: Non, passez-moi cette dame, c'est moi qui suis au téléphone.
6: Bah oui, mais enfin vous me dites de voir avec madame Marie, si vous me la passez pas.
16: Non, c'est mon mari.
6: Admettons, en tout cas elle, elle est d'accord.
16: Et bah si, j'y vais.
4: Oui, allô.
6: Rebonjour madame Marie.
4: Vous êtes dur de la compronette, hein.
6: Ah non, j'ai très bien compronetté. Vous, vous êtes la livreuse.
4: Mais vous êtes qui, vous?
6: Ah bah oui, je vous ai pas dit, pardon. Monsieur Martin, j'ai des colis à faire livrer, donc je vous les dépose.
4: Monsieur Martin, du coup, c'est pas mon problème. Vous avez fait une erreur. Moi, je n'ai pas réceptionné quoi que ce soit.
6: Non, mais la réception, je m'en occupe. Je vous les dépose. Vous, vous faites juste la livraison.
4: Mais vous me prenez pour qui, vous?
6: Bah, pour le livraisonneur. Enfin, la livraison.
4: Moi, je m'occupe pas de vos livraisons, mais vous êtes pas bien. Je ne suis pas livreur. Est-ce que vous me pompez l'air avec ça?
6: Ok, bah alors passez-moi le livreur.
4: Il y a personne.
6: Bah déjà, il y a vous.
4: Il y a pas de livreur ici.
6: Et le monsieur que je viens d'avoir?
4: Quel monsieur?
6: Ah bah justement, c'est lui, je l'entends derrière.
4: C'est ma femme derrière qui parle.
6: Si vous voulez, mais enfin, je crois que c'est lui que j'avais juste avant vous.
4: Mais lui, c'est une femme.
6: Oula, attendez, lui, c'est une femme?
4: Et alors?
6: Et alors, pardon, j'ai rien contre les couples modernes, mais c'est compliqué, hein, on sait plus qui fait quoi.
4: Oh là là, monsieur.
6: Non mais peu importe, passez-moi ce... Enfin, je sais pas comment vous l'appelez.
4: Non, je ne vous passe personne.
16: Il est malade ou quoi?
4: Je ne suis pas livreur.
6: Ok, donc vous, vous êtes le chauffeur.
4: Je ne suis pas chauffeur.
6: Bah si vous faites chauffeur-livreur, forcément il y a un chauffeur, un livreur.
4: Non, personne. Il n'y a pas de livreur chez nous.
6: D'accord, bah à la limite, si vous pouvez l'appeler sur son portable...
4: Il n'y a pas de livreur chez nous. Vous êtes sourd?
6: Non, je disais, appelez le livreur sur son portable.
4: Il n'y a pas de livreur, vous allez arrêter de me faire chier.
6: Ah oui, bien sûr, je vous rappellerai plus tard.
4: Non, vous me rappelez pas.
6: Bah si, quand le livreur sera revenu.
4: Il revient jamais, il est mort.
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18: Abus Finance, bonjour.
19: Oui, bonjour madame.
18: Bonjour monsieur.
19: C'est bien la société Abus Finance?
18: Oui.
19: Oui, je me permets de vous appeler car je souhaiterais que vous me remboursiez.
18: Quoi monsieur?
19: Samedi dernier, j'ai joué au loto, votre adresse et votre numéro de téléphone. Et j'ai perdu, j'avais joué quand même 37,50 €.
18: Attendez, mais de quoi me parlez-vous? Nous sommes une société de gestion de patrimoine.
19: Oui.
18: Pas de loto.
19: Bah, écoutez, madame, votre numéro de téléphone, c'est bien le 05?
18: Oui.
19: Bah, j'ai joué les 7 combinaisons loto et j'ai perdu, donc je souhaiterais que vous me remboursiez les... Bah oui.
18: Mais je ne vois pas à quel titre, monsieur.
19: Mais madame, j'ai perdu à cause de vous. Vous êtes bien un organisme de finance.
18: Non, mais attendez, mais nous ne sommes pas une société de loto.
19: Non, mais...
18: Alors,
19: mais j'ai perdu...
18: Vous jouez le numéro qui vous convient, monsieur, au loto.
19: Bah cela, ça ne me convenait pas, apparemment. Hein.
18: Attendez.
19: C'est un abus de confiance. Mais... Moi, je veux que vous me remboursiez.
18: Je ne vois pas à quel titre, monsieur.
19: Vous me faites perdre 37,50 €.
18: Parce que vous avez joué aléatoire un numéro qui est le nôtre.
19: Rien à voir, j'ai fait confiance.
18: Et alors?
19: Eh bien alors, j'ai perdu, donc vous devez me rembourser. Vous roulez sur l'or
18: et... Enfin, monsieur, mais à quel titre?
19: Mais au titre du perdant. Vous m'avez fait perdre 37,50 €, ça représente peut-être rien pour vous, parce que vous nagez.
18: C'est ce que j'ai dit, monsieur. Voilà. Ce que je veux dire, c'est que votre demande est complètement inepte.
19: Vous n'allez pas me faire perdre de l'argent au téléphone, en plus.
18: Écoutez, monsieur, donnez-moi votre numéro de téléphone et le gérant vous rappellera.
19: Ah, allez. Quand même. 37,50 €.
18: Votre numéro de téléphone, s'il vous plaît.
19: 37,50 €. Et vous avez intérêt à m'envoyer le mandat demain, sinon moi j'appelle la police. Hein.
18: Je ne comprends pas ce que vous me dites.
19: Madame, quand on avance des chiffres...
18: Mais on n'avance rien du tout.
19: Oh.
18: Je ne vous ai rien avancé comme chiffre. Enfin, je ne comprends pas l'objet de votre appel. Vous n'êtes pas client chez nous. Vous ne nous avez confié aucun argent, aucun portefeuille et rien du tout.
19: 37
18: et vous
19: euros.
18: Me demandez de rembourser 37,50 € parce que vous avez joué notre numéro de téléphone au loto.
19: Et que j'ai perdu.
18: Mais monsieur, vous auriez joué votre date de naissance.
19: J'aurais gagné.
18: Mais, eh ben alors, pourquoi ne l'avez-vous pas joué?
19: Parce que je vous ai fait confiance.
18: Mais monsieur, nous sommes une société de gestion de patrimoine.
19: Voilà. Alors, vous avez géré mes 37,50 €.
18: Non, pas du tout.
19: Oh.
18: Qu'est-ce que c'est que cette histoire?
19: C'est une histoire de perdant, hein. Comme la société nous en fournit beaucoup en ce moment.
18: Mais qu'est-ce que... Non, mais...
19: Vraiment, la finance en ce moment est responsable de tous les maux, à commencer par le mien.
18: Non, mais, monsieur...
19: Vous êtes capable de gérer mon patrimoine, oui ou non?
18: Vous nous avez confié, enfin.
19: Je vous ai confié 37,50 €. Sur la foi de votre bon numéro de téléphone.
18: Mais enfin, hein? Eh bien, vous êtes au bon numéro de téléphone, je vous le confirme.
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2: Oui.
6: Bonjour monsieur, c'est bien le syndicat ?
2: Oui.
6: Je vous appelle, est-ce que j'aurais besoin d'une carte officielle, s'il vous plaît ?
2: Une carte officielle ?
6: Une carte de syndicat.
2: Et vous en faites partie ?
6: Non, pas du tout.
2: Donc vous pouvez pas avoir une carte de syndicat si vous en faites pas partie ?
6: Non, mais c'est juste pour la journée.
2: Et pourquoi vous avez besoin de ça ?
6: En fait, je vends des places pour la manifestation de ce mardi.
2: Mais depuis quand on paye pour aller dans une manif ? Ça s'appelle de l'escroquerie, ce que vous faites.
6: Bah, s'ils sont prêts à payer...
2: Bah tiens, bah oui. Et vous avez le culot d'appeler. Enfin, vous êtes clairement un escroc, monsieur.
6: Bah, vous d'abord.
2: Ah bah, hein, si, c'est pas un match de foot, monsieur. Attendez, là, vous êtes où, là ? Vous vendez des places pour l'euro, aussi ?
6: Est-ce qu'il serait possible, au moins, de laisser une petite affichette ?
2: Bah, si vous passez, vous allez vous faire recevoir. Attendez, ah, attendez.
6: Ah.
2: Oui, allô ? Secrétaire du D, bonjour.
6: Bonjour madame, excusez-moi.
2: Monsieur, vous les vendez combien vos places ?
6: Alors ça dépend. En catégorie 1, c'est 5 euros. Donc
2: attendez, voyez, catégorie 1, c'est quoi catégorie 1 ?
6: C'est une place standard en fait. Et il y a des places VIP.
2: Et c'est quoi ça VIP ?
6: Alors VIP, il y a une coupe de champagne offerte.
2: Une coupe de champagne offerte, ouais.
6: Et on a le droit de tenir une banderole.
2: Et on a le droit de tenir une banderole.
6: Et de faire un selfie en fait, alors qu'on tient la banderole avec la coupe de champagne.
2: Je suis le secrétaire du D. C'est moi qui gère les inscriptions, donc.
6: Ah, excusez-moi, vous êtes le secrétaire ?
2: Oui.
6: Ah non, bah, moi je demandais le responsable.
2: Je suis le responsable.
6: Bah, vous m'avez dit que vous étiez le secrétaire.
2: Oui, secrétaire.
6: Bah, alors passez-moi votre patron, s'il vous plaît.
2: Mais c'est moi le patron du syndicat.
6: Vous êtes le secrétaire et en même temps le patron.
2: Non, mais secrétaire général.
6: Bah, ça reste le chef des secrétaires. Vous tapez à la machine et ces trucs-là, quoi, en fait.
2: Attendez, monsieur, je connais mon boulot. C'est moi qui gère.
6: Non, mais alors attention, je dis pas ça. Hein. Vous prenez très bien les messages et tout, ça, y a pas de souci. Maintenant, si je pouvais...

0: enfin c'est un peu la même chose. Mais
1: ça a rien à voir. Je crois qu'on est d'accord. On s'est bien compris.
0: Bah voilà, moi je fais de l'argent, vous ramassez de la.
1: Je veux surtout pas vous faire gagner de l'argent sur notre dos, mais vous avez craqué ou quoi? Non, mais vous avez complètement, vous êtes fou.
0: Excusez-moi, j'ai quand même fait une école de marketing.
1: Mais j'en ai rien à cirer. Peut-être que vous avez fait une école de marketing, mais vous avez rien compris.
0: Hein. Si je récupère votre fichier client, par exemple.
1: Je ne veux pas. C'est compris ou pas? Vous êtes tombé de votre, vous êtes tombé de où là?
0: Non mais vous voyez, ça fait
1: pas. Non, attendez, là, ça commence à bien faire. Là, je vous assure, ça va pas le faire.
0: Non mais après, on peut peut-être s'entendre. Moi, je vous.
1: Non.
0: Bah attendez, je vous ai même.
1: Non.
0: Non mais je.
1: Non.
0: J'ai rien.
1: Ça va mal se terminer là.
0: Je vous mets des places VIP de côté.
1: Je n'en ai rien à cirer. Point. Il a rien compris lui.
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4: Allô?
5: Bonjour monsieur.
4: Bonjour monsieur.
5: C'est bien la boucherie?
4: Oui, c'est l'employé là.
5: Oui, très bien. Bonjour monsieur Robert Ledoux à l'appareil.
4: Oui.
5: Excusez-moi de vous déranger. Je suis pêcheur, hein?
4: Oui.
5: Et je vous appelle parce que j'aurais voulu savoir si dans votre boucherie vous pourriez pas de temps en temps me mettre un peu d'asticot de côté.
4: Non. On n'a pas du tout ça.
5: Oh, ben, c'est pas ce qu'on m'a dit, hein?
4: Ah bon? Qui c'est qui vous a dit ça?
5: Oh, ben, écoutez, ça m'embête, hein? C'est quelqu'un qui a vu des mouches qui passaient devant chez vous.
4: Ah bon? Alors, vous voulez peut-être parler au patron? Parce que moi, je suis l'employé, là, vous...
5: Ben, je voudrais pas vous déranger, mais c'est juste pour qu'on m'en mettiez un peu de côté.
4: C'est un monsieur qui téléphone parce qu'on lui a dit qu'il y avait des mouches, puis de temps en temps, il y avait des asticots pour lui mettre des asticots de côté. Ouais. Alors, on y a fait une farce, là, hein? Allô?
5: Bonjour, monsieur.
6: Bonjour, monsieur.
5: Monsieur Ledoux, à l'appareil.
6: Oui.
5: Excusez-moi, hein. Je vous appelle parce que je sais que vous êtes dans la boucherie, évidemment.
6: Oui.
5: Et on m'a dit que vous aviez des asticots. Et
6: j'ai des asticots. Ben, celui-là qui vous a dit ça, ben, je serais bien content de le connaître. Hein.
5: C'est l'autre boucherie, hein. Le boucher concurrent. C'est comment il s'appelle, un monsieur...
6: C'est lui qui vous a dit de venir chez nous pour des asticots?
5: Oui.
6: Ah oui. Eh bien, vous pouvez dire que c'est un beau con de ma part.
5: Ah ben, je crois que c'est lui.
6: Eh bien, il est gonflé, le mec, hein.
5: Attendez, vous permettez, je vais demander à mon petit-fils, hein.
6: Oui. À quelle occasion il lui a dit ça?
5: Parce qu'il passait devant la rivière, il était en train de pêcher, puis là, il s'est arrêté, il lui a dit, vous cherchez des asticots? Alors mon petit-fils lui a dit oui. Il a dit, ben, faut aller à la boucherie.
6: Elle est bonne, celle-là. Ben, c'est ce fumier de... Une belle ordure. Croyez-moi, quand il se pointera chez moi, il sera pas déçu du voyage. Ben, parce qu'il m'a déjà fait des saloperies pas mal. Ah, mais là, ça, là c'est une bonne, celle-là. Hein.
5: Attendez, vous quittez pas?
6: Oui.
5: Mon petit-fils me dit qu'il avait une mauvaise haleine, le gars qui lui a dit ça.
6: Ah, ben c'est une barrique à deux pattes.
5: C'est une?
6: Une barrique à deux pattes, c'est un ivrogne fini.
5: Ah, ben voilà, c'est pour ça.
6: C'est un ivrogne. Vous pensez que je le connais, ce pistolet? Mais il m'en veut à mort, je sais pas pourquoi, j'en sais rien, je sais pas. Il me fait des.
5: Ah,
6: des,
5: ben non,
6: il crasse pas mal.
5: Non, il vous en veut pas parce qu'il a dit que c'était les meilleurs asticots de toute la vie.
6: Ah, ben bien sûr, mais envoyez un client, vous parlez d'une réputation, monsieur, envoyez un gars chez le boucher pour des asticots, vous rigolez? Vous parlez d'une réputation?
5: Mais il a dit que c'est les meilleurs asticots de la ville.
6: Ah, ben bien sûr, les meilleurs asticots de la ville, bien sûr. Mais le meilleur camp, vous allez chez lui, vous le trouvez. Ça, je vous le dis, hein.
5: Vous marquez, je suis assez embêté. Parce que moi, j'ai transmis votre adresse, là. Vous savez, au guide départemental de la pêche.
6: Oui.
5: Et ils ont mis un article.
6: Oui.
5: Alors, c'est marqué boucherie.
6: Oui.
5: Et en grand, c'est marqué les meilleurs asticots de toute la région.
6: Là, vous faites bien de me dire ça, monsieur.
5: Et en dessous, c'est marqué en petit. Et en plus, c'est gratuit, vous accueillez avec le sourire.
6: Et en plus, c'est gratuit, vous accueillez avec le sourire. Eh bien, je vous remercie beaucoup, monsieur. Là, vous avez bien fait de me téléphoner. Parce que je vais m'occuper de l'affaire. Et croyez-moi, je vais m'occuper de l'affaire. Hein.
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7: Oui, allô?
8: Bonjour, monsieur, c'est bien l'entreprise de travaux?
7: Oui, c'est ça.
8: Monsieur Martin, à l'appareil, les négociationneurs Martin.
7: Oui?
8: J'ai des clients qui n'arrivent pas à trouver d'entreprise disponible, donc je vous ai booké quelques chantiers.
7: D'accord, sur quel secteur?
8: Bon, c'est essentiellement autour de Lisbonne.
7: Au Portugal.
8: Ah, bah vous connaissez, super.
7: D'accord. Et nous, vous savez qu'on est dans le nord de la France.
8: Oui, mais comme il n'y a aucun artisan disponible en ce moment au Portugal, je suis obligé de sélectionner un peu large.
7: Ouais, il y a juste un petit problème. Nous, on travaille dans un rayon de 5 à 10 km autour de chez nous.
8: Oui, bah ça vous permet d'élargir un peu votre périmètre.
7: Ah, mais on a déjà du boulot, on est pris jusqu'à l'année prochaine.
8: Ah oui, mais alors comment on fait?
7: Mais vous démerdez, monsieur.
8: Ouh, bah dans ce cas, c'est vous qui prévenez le client que vous annulez parce qu'il va faire.
7: Ah non, mais nous, on annule rien du tout, monsieur.
8: Bah pardon, si on dit qu'on fait un truc et qu'après on le fait plus.
7: Non, mais attendez, est-ce que nous, on a fait un devis à notre nom avec notre numéro de sirette ou quoi que ce soit à un client?
8: Ça, vous inquiétez pas, les devis, je les ai fait pour vous.
7: Ah, vous avez fait des devis à notre nom avec notre numéro de sirette?
8: Bah oui, comme ça, on gagne du temps.
7: Donc, ma garantie décennale et tout le bordel, on est d'accord?
8: On est d'accord, j'ai tout mis. D'ailleurs, il me faudrait votre assurance
7: aussi. C'est un faux et usage de faux. Il n'y a

0: Pas de problème, monsieur.
1: Pas de problème, super. Puis c'est vrai que c'est quand même mieux qu'on mette tout à votre nom.
0: Non, mais c'est plus simple. Bah, vous savez quoi ? Envoyez-moi tout ça. Maintenant, vous allez vous retrouver dans la merde. Vous voulez que je travaille au Portugal ? Je vais aller au Portugal, je vais aller à Barbès, je vais aller n'importe où.
1: Alors, le chantier de Barbès, il faut que je vous en parle après. Là, déjà, on va faire Lisbonne.
0: Non, mais bien sûr, non, mais Lisbonne, je connais très bien. Ma fille est à Portimao, là, dans le sud.
1: Ah, bah, vous voyez, super. En plus, elle pourra vous aider sur les chantiers.
0: Ah, mais vous voyez, c'est génial.
1: Pour le logement sur place, je vous ai trouvé un petit studio.
0: Oui, bien sûr.
1: Donc, il faudrait que vous envoyiez un acompte maintenant pour le loyer.
0: Mais évidemment, vous voulez. Alors, vous m'envoyez votre trip, je vais vous faire un acompte de 10 000 euros pour le logement.
1: Parfait, donc ça déjà, je confirme.
0: Ouais, bah oui. Sinon, bah, écoutez, laissez tomber pour le logement, je me débrouillerai par moi-même. Il suffit d'aller à Costa de Paparic ou Schenek.
1: Ah bah non, Costa de Paparic chez Schenek, je connais très bien, c'est en Allemagne.
0: Ah non, pas du tout, c'est juste à côté de Lisbonne.
1: Oh bah je crois pas, non, mon beau-frère habite à Schenek.
0: Bah écoutez, vous savez quoi, prenez votre téléphone, mettez Google.
1: Oui, bah merci, pas la peine de me dire des gros mots.
0: Je vous dis un gros mot parce que je vous dis que vous avez un problème avec Google.
1: Ah bah voilà, vous m'avez redit ta...
0: Non, attendez.
1: Moi, sympa, je vous trouve un boulot, un logement.
0: Non, j'ai dit vous avez un problème avec Google, j'ai pas dit ta gueule.
1: Ah bah si, là si.
0: Non, mais monsieur Martin, là par contre, je vais être clair, allez vous faire enculer.
1: Alors, juste avant ça, il faut aussi qu'on voit pour les transports sur place.
0: Non.
1: Moi, je vous ai trouvé une camionnette.
0: Allez vous faire enculer, ah, monsieur non. Martin.
1: Allô.
0: Allez vous faire enculer, monsieur
1: Allô.
0: Martin. Allez vous faire...
1: C'est peut-être le moment où je vous dis que vous êtes à la radio. Allô ?
0: C'est un canular.
1: Mais complètement, enchanté monsieur.
0: Non, mais dites pas que c'était pour rire et chanson, parce que...
1: Ah, bah qu'est-ce que je fais alors ? Je vous le dis, je vous le dis pas ?
0: Bah allez-y.
1: Bah, alors je vous le dis, c'était pour rire et chanson.
0: Bah diffusez pas alors, à mon avis, parce que...
1: Alors, un, je vous rassure, je pense que je vais mettre des bips, et deux, merci pour ce moment.
0: Au revoir de rien.
1: Et au revoir monsieur.
0: Au revoir madame.
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4: Allô, écoute.
5: Allô, docteur.
4: Oui.
5: Ah, bonjour, docteur. Excusez-moi de vous déranger. J'ai 37,8, là.
4: Comment ?
5: J'ai 37,8.
4: Oui, 37,8 de fièvre.
5: Oui. Est-ce que vous pouvez venir m'enlever le thermomètre ?
4: Comment ? Je sais pas ce que vous voulez me dire.
5: C'est bien le docteur.
4: Oui, docteur. Ah, je suis pas docteur.
5: Comment ça ?
4: Je m'appelle docteur. Comme vous appelez Martinez ou je sais pas. Je suis pas docteur.
5: J'ai essayé avec la pointe de mon parapluie, mais j'arrive pas.
4: Oh, ma pauvre. Il n'y a pas une infirmière par là ?
5: Attendez, je demande, inquiétez pas. Ouais. Infirmier !
4: Personne.
5: Ah, bah attendez, j'ai appelé infirmier par la fenêtre et puis il y a un monsieur qui arrive là.
4: Ah, ben oui, vous avez raison.
5: Quittez pas, docteur.
4: Je ne suis pas docteur, hein. Je m'appelle docteur, mais je suis pas docteur. C'est comme vous, par exemple, Martinez ou Jiménez ou... Moi, c'est docteur.
5: Bonjour, monsieur.
6: Bonjour, madame. Qu'est-ce qui vous arrive ?
5: Je suis avec le docteur qui est en ligne. Elle va vous expliquer.
6: Merci. Allô ?
4: Allô ?
6: Oui, bonjour, docteur.
4: Je suis pas docteur, hein. Mon nom, c'est docteur. Comme vous diriez, vous, Martinez ou Jiménez, moi, c'est docteur.
6: Ah, c'est votre nom ?
4: Oui, c'est mon nom, docteur.
6: Comme quelqu'un s'appellerait...
4: Martinez, Jiménez, Sanchez. Moi, je m'appelle docteur.
6: Bon, je sais pas comment on va faire pour l'aider.
5: Mais demandez au docteur.
6: Oui, docteur.
4: Oui.
6: Si vous pouvez...
4: C'est madame docteur, c'est pas docteur, hein.
6: Ah.
4: Mais je suis pas docteur, c'est comme mon nom Martinez ou Jiménez ou... Vous voyez, c'est notre ami.
6: Sanchez.
4: Oui. Moi, c'est docteur. Comme vous, votre famille, c'est quoi ?
6: Martinez.
4: Eh ben voilà, comme vous, Martinez, moi, c'est docteur.
6: Ah, mais vous, vous vous appelez docteur, c'est votre nom comme...
4: Moi, c'est... oui, mon nom de famille. Comme vous, Martinez, Jiménez, Jossan Sèche.
6: Ah, d'accord.
4: Tout ça, c'est pareil.
6: Attendez, parce que là, il faut que je m'en aille, je peux pas aider la dame, attendez. Je vous laisse avec la dame, parce que là, j'ai pas le temps, il faut que je m'en aille.
4: Ah ouais.
5: Merci, monsieur. Il s'en va. Attendez, il y a un autre monsieur qui arrive.
7: Bonjour, monsieur.
8: Qu'est-ce qui vous arrive ? J'ai entendu appeler infirmier, là-dehors.
5: Demandez au docteur, je suis avec le téléphone, là, avec le docteur.
8: Allô ?
4: Allô ?
8: Oui, bonjour, docteur.
4: Mais non, je suis pas docteur. C'est mon nom de famille. Comme vous, par exemple, si vous appuyez Gilbert Martinez ou Louis Martinez, vous voyez ?
5: Michel Martinez ?
4: Non, je dis, par exemple. C'est un exemple que je vous donne.
5: Vous n'êtes pas médecin ?
4: Et je suis pas docteur. Je m'appelle docteur. Comme vous, Martinez, ou Jiménez, ou Sanchez.
5: C'est votre nom de famille, quoi.
4: Voilà, comme vous, par exemple. Vous êtes comment, votre nom de famille ?
5: Martinez.
4: Eh bien, Martinez, moi, je suis docteur.
5: Alors, vous êtes le docteur Martinez.
4: Ouais.
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9: Oui, allô ?
1: Bonjour madame, je suis bien chez le charcutiste.
3: Oui.
1: Juste pour vous prévenir, on va monter un mur devant la vitrine de votre établissement aujourd'hui.
3: Mais pourquoi vous voulez me mettre un mur là
1: Parce que sinon les gens ils voient à l'intérieur de la vitrine.
3: Non mais pourquoi vous montez un mur devant alors?
1: Parce que ma femme est devenue végéganiste.
3: Et alors
1: pour qu'elle voit pas les charcuteries, on va vous installer un système de plaques qui va tout cacher.
3: Mais j'en veux pas de vos plaques moi.
1: C'est du sérieux hein, Trump a les mêmes pour les Mexicains.
3: Ah oui mais non.
1: Ah oui mais si.
3: Non non, vous ne ferez rien tantôt.
1: Attendez deux secondes, je confirme avec mon toki-toki.
3: Non, vous confirmez rien du tout, vous ne faites rien du
1: allô,
3: tout.
1: Allô le chantier.
9: Attendez. Oui, c'est le chantier, j'écoute.
3: Non. Alors donnez-moi votre nom.
1: Monsieur Martin, donc on va vous faire un joli panneau, vous voyez.
3: Non, vous allez rien me faire du tout.
1: Je vous rassure, on partage les frais. Je vais pas vous laisser payer plein pot.
3: Ah mais non, mais je vais pas payer plein pot le mur, j'ai rien demandé.
1: Ah non, on fait 50-50.
3: Mais je vais pas mettre 50-50 sur le prix du mur, ça va pas mieux, non?
1: Bah si, comme c'est quand même devant chez vous, vous voyez, c'est normal que vous participiez.
3: Mais vous allez pas me faire ça. Je vous dis que vous allez rien me mettre.
1: Ah bah attendez, on a programmé l'intervention.
3: Ah mais ça je m'en fous, moi, votre programmation, j'en ai rien à branler.
9: Oui, c'est confirmé.
3: Mais je m'en fous.
10: Allô?
1: Oui. Ah, bonjour monsieur.
10: Ouais, mais vous montez un mur devant la vitrine, mais c'est quoi ça?
1: C'est ce que je disais. On s'est inspiré de Donald Trump.
10: Ah non, mais arrêtez. Un mur devant la vitrine. On n'a rien commandé comme travail, nous.
1: Oui, mais alors, comme j'expliquais, c'est pour ma femme qui est végéganiste.
10: Et alors?
1: Bah, alors, comme elle a arrêté de manger de la viande, si vous voulez.
10: Non, mais vous rigolez ou quoi, là? C'est.
1: Ah, attendez, j'ai un message au Wikitiki.
9: Alors, on est en approche. Tu confirmes que c'est bon?
1: Oui, je confirme.
10: Non! Je ne veux pas de mur devant ma vitrine.
1: Non, mais alors, excusez-moi, dans ce cas, passez-moi le responsable, parce que là...
10: Oui, je suis la responsable. On a le droit de faire ce qu'on veut, chez nous, dans notre vitrine, d'accord?
1: Écoutez, monsieur, vous imposifiez la vue du charcutisme à ma femme.
10: Mais j'en ai rien à foutre de votre femme. Elle a qu'à pas regarder la vitrine, point barre.
1: Ah oui, donc elle tourne la tête chaque fois qu'elle passe devant.
10: Et alors?
1: Et alors, c'est un coup à choper un torticolis.
10: Oh, ça m'énerve.
1: Ou alors, faut marcher de profil, mais alors là, elle risque une entorse.
10: Mais non, mais vous foutez de ma gueule ou quoi, là?
1: Ou sinon, vous enlevez tout ce qui est à base de viande et compagnie et vous laissez que du végétal dans la vitrine.
10: Mais je m'en fous, on est une boucherie charcuterie, je vais pas faire du pâté à la végétale non plus.
1: Vous avez essayé le tofu?
10: Vous dites à votre femme de ne plus passer devant la boucherie, c'est tout. C'est vraiment, c'est une arnaque.
1: Attendez, déjà, je suis gentil de prendre une partie des frais à ma charge.
10: Les frais de quoi?
1: Du montationnage du mur.
10: Oui, c'est ça, venez le mettre, vous allez voir. Je vais aller voir la gendarmerie cet après-midi. Alors, vous êtes Monsieur Martin, vous dites.
1: Voilà, prénom Martin.
10: Donnez-moi votre numéro de téléphone.
1: Donc, vous pouvez m'appeler Monsieur Martin ou Martin Martin.
10: Donnez-moi votre numéro de téléphone.
1: Et pourquoi c'est pas vous qui me donnez votre numéro de téléphone?
10: Bah parce que vous l'avez, puisque vous m'avez appelé, pauvre con.
1: C'est vous qui le dites, bon.
10: Vous êtes un vrai con. Donnez votre numéro de téléphone.
1: Donc, 06.
10: 06, allez-y.
1: 06.
10: Après.
1: 06.
10: Oui.
1: Après, c'est 06.
10: Oui.
1: Suivi de 06.
10: Oui.
1: Puis, vous composez le 0, le 6, 06.
10: Ah bah oui, c'est très bien. Ouais, c'est très bien. Ouais, merci, au revoir.
1: Ah oui, non mais attendez, on n'a pas fini.
10: Off con, bah.
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12: Coiffure, bonjour.
5: Oui, bonjour, monsieur. C'est le salon de coiffure.
12: Oui.
5: Dites-moi, est-ce que vous faites des permanentes?
12: Oui.
5: Des balayages, là aussi?
12: Oui.
5: Ah, vous faites des balayages?
12: Également, oui.
5: Parce que je suis juste à côté de vous, là, au 5, moi.
12: Oui.
5: Vous êtes au 3.
12: Oui, c'est ça.
5: Si vous faites des balayages, vous pouvez pas venir devant chez moi.
12: Venir devant chez vous?
5: Parce qu'il y a un chien qui a fait une grosse merde devant la maison.
12: Ah non, je suis désolé, je suis tout seul cet après-midi.
5: Vous venez de me dire que vous faisiez des balayages?
12: Mais c'est un salon de coiffure, ici.
5: Mais oui, mais
12: je
5: ça...
12: Je suis tout seul cet après-midi.
5: Mais vous venez maintenant.
12: Mais enfin, c'est pas mon travail, je vais quand même pas aller balayer devant votre porte.
5: Mais monsieur, il y a une merde de chien qui trône devant l'entrée.
12: Bon, écoutez, je suis désolé, mais je ne peux pas.
5: Écoutez, nous on a une raclette, si ça peut vous aider.
12: Non, j'ai du travail.
5: J'appelle la police.
12: Et c'est ça. Coiffure, bonjour.
13: Oui, bonjour monsieur, adjudant de la place gendarmerie nationale.
12: Oui.
13: C'est le salon de coiffure qui se trouve aux 3 rues du port.
12: Oui, c'est cela.
13: Oui, bonjour, on vient d'être appelé par M. Ledoux qui se trouve être votre voisin situé au 5.
12: Oui, il m'a appelé pour aller balayer devant la porte.
13: Il paraît que vous avez un chien et que ce chien aurait fait un étron juste devant la porte empêchant ce monsieur et sa femme de sortir de chez eux.
12: Oui, il m'a demandé d'aller balayer, seulement je ne peux pas cet après-midi, je suis tout seul.
13: Mais je comprends, mais bon, ces deux personnes sont âgées, elles doivent aller, elles ont des rendez-vous à des clubs d'anciens, donc...
12: Oui.
13: Je leur dis de vous rappeler, hein.
12: Oui.
13: Merci.
12: Au revoir. Coiffure, bonjour.
5: Oui, c'est encore nous.
12: J'arrive, hein.
5: Ah, vous voulez bien le faire?
12: Ben oui, j'ai pas le choix, la gendarmerie vient d'appeler, donc j'arrive.
5: Ah, ben écoutez, c'est gentil. Ils vous ont dit aussi pour le petit service en plus, non?
12: Quel service en plus? Écoutez, je suis tout seul.
5: Non, mais il y en a pour 2 minutes. C'est pour la vaisselle.
12: La vaisselle?
5: Oui.
12: Non mais c'est une plaisanterie ou quoi?
6: Pardon?
12: Mais on est à un salon de coiffure, pourquoi j'irais faire la vaisselle? Je vais aller voir la mère de chien, c'est déjà très gentil de ma part.
6: Voilà.
12: Attendez, moi je suis coiffeur, je fais pas la vaisselle des voisins, ou j'en ai rien à faire moi.
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14: Bonjour.
1: Bonjour monsieur, c'est bien la fromagerie?
14: Oui.
1: Monsieur Martin, établissement Martin Recyclaging.
14: Oui.
1: Je vais venir recyclager vos boîtes.
14: Nos boîtes? Nos boîtes de quoi?
1: Bah vos boîtes en bois pour les fromages, je vais vous les changer.
14: Je ne comprends pas, les boîtes en bois c'est quoi? Vos boîtes en bois pour le camembert, c'est ça?
1: Bah oui, aux actualités ils ont dit que c'était interdit.
14: Non, c'est pas interdit monsieur, non, c'est en 2032 déjà.
1: Ah, parce que moi je vous ai prévu des boîtes plastiques à la place, je vais quand même vous les déposer.
15: Oui, non, on n'en veut pas.
1: Ah, allô?
15: Oui.
1: Bonjour madame, non mais les boîtes plastiques c'est pour remplacer les boîtes en bois.
15: Non, on n'en veut pas de vos boîtes.
1: Bah pourtant la personne que j'avais avant m'a dit qu'il vous en fallait.
15: La personne c'est la responsable achat.
1: Achat? Pourquoi vous me parlez de chat?
15: Non, la responsable achat.
1: Oui, bah moi je préfère avoir la responsable à fromage que la responsable achat.
15: Bah c'est elle.
1: Ah d'accord, elle fait les chats et les fromages.
15: Pour les responsable achat.
1: Bon, bah passez-moi le responsable à fromage.
15: Les achats, le verbe acheter.
1: Ah oui, d'accord. Donc c'est la personne des chats qui doit commander les boîtes.
15: Ouais, voilà, mais comme elle a pas commandé, on en a pas besoin.
1: Oui, mais comme de toute façon vous étiez en contrefaçon de boîtes, je me suis permis.
15: On est en contrefaçon, non.
1: Oui, enfin, ou en contrebande, je sais pas comment on dit.
15: Non, monsieur, vous nous accusez de contrefaçon, on s'arrête là.
1: Ah non, mais j'ai pas dit contrefaçon.
15: Non, si, bah aussi, vous venez de dire.
1: Non, je crois pas, non.
15: Vous vous appelez comment?
1: Monsieur Martin.
15: Comme par hasard, le nom le plus répandu en France.
1: Bah oui, c'est pour ça que vous avez plus de chances de tomber sur un monsieur Martin que sur un autre monsieur.
15: Donnez votre numéro de sirette, s'il vous plaît.
1: Mon numéro de carotte?
15: De sirette, votre numéro de sirette. Vous avez créé une société, vous avez un numéro de sirette.
1: Oh non, ça, je l'ai pas fait, ça.
15: Ah, mais il est obligatoire d'en bas de vos factures, donc.
1: Ah oui, ah, pour les factures, non, on fait pas de facture.
15: Ah, vous faites pas de facture?
1: Non, mais on peut se faire l'échange des boîtes, tac, vite
15: non,
1: fait,
15: non,
1: comme
15: non,
1: ça.
15: Non. Votre numéro de TVA Intracom, s'il vous plaît.
1: Pardon, vous me demandez mon numéro d'interphone?
15: Votre numéro de TVA Intracommunautaire.
1: Vous inventez des trucs, là.
15: Ah non, j'invente pas des trucs, non, je suis comptable, je sais de quoi je parle.
1: Ça n'existe pas.
15: Mais si, ça existe, monsieur, c'est obligatoire depuis 2018 sur les factures.
1: Bon, non, j'ai jamais vu marquer un numéro extraterrestre sur une facture.
15: Ah, non, je peux vous
1: Bon, de toute façon, je passe tout à l'heure.
15: Mais non, vous ne passez pas chez nous, vous mettez pas les pieds chez nous.
1: Ah bah oui, vous me donnerez le papier, oui.
15: Le papier? Quel papier?
1: Bah c'est vous, vous me dites que vous mettez le papier chez vous.
15: Non, mais vous foutez de moi ou quoi?
1: Bien sûr.
15: Je suis en train de vous dire de ne pas mettre les pieds chez nous.
1: Ah d'accord, et eh ben on peut se retrouver devant la boutique.
15: Ah non, mais on veut pas vous voir.
1: Ah bah alors je peux mettre une cagoule.
15: Non.
1: Bah si, comme ça vous me verrez pas.
15: Non.
1: Ou alors vous fermez les yeux, tout simplement.
16: Non, mais moi c'est pas la peine de venir, monsieur. Je suis propriétaire de ma boutique.
1: Bonjour madame, non mais vous inquiétez pas, c'est calé avec la dame d'avant. Je vais passer tout à l'heure.
16: Mais non, mais moi je vois pas du tout. D'abord, pourquoi vous me dites que vous venez cet après-midi? Je suis au courant de...
1: Oui, cet après-midi, bah parfait, alors attendez.
16: Non, vous venez pas. Je vous le dis direct, c'est non.
1: Ah, pas cet après-midi.
16: Voilà.
1: Bon, bah demain matin, dans ce cas.
16: Non plus. Non.
1: Oh là là, attendez, je consulte le planning.
16: Mais vous avez du mal à comprendre, monsieur, ou quoi?
1: Bon, ça m'arrive, oui, pourquoi?
16: Je vous dis de ne jamais venir. Ça.
1: Hop, attendez, il y a une erreur.
16: Oui.
1: Parce que là, vous me dites que vous êtes en Corse.
16: Quoi?
1: Bah oui, vous me dites que vous êtes à Bastia. Moi, je suis pas du tout dans le coin.
16: Voyons,
1: donc.
16: Mais qu'est-ce que vous me dites sur Bastia, là? Écoutez-moi.
1: À la limite, vous pouvez venir sur Bonifacio.
16: Non, écoutez-moi bien, monsieur. Je ne veux pas vous voir chez moi pour le moment. Voilà, basta.
1: Non, bah, n'insistez pas. Je vous dis que je n'aurai pas le temps de passer à Bastia.
16: De toute façon.
1: En revanche, on peut se retrouver à Martin Village.
16: Oh là là.
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17: Bonjour.
8: Oui, bonjour madame.
17: Bonjour.
8: Je suis bien chez le plombier.
17: Oui, c'est ça, oui, on fait bien de la plomberie.
8: Je vous appelle parce qu'on m'a dit que vous étiez le moins escroc de tous les plombiers du coin.
17: Ah, en effet, là c'est très flatteur, il faudrait que je le dise au plombier.
8: Oui, enfin, il n'a pas ajouté de loin, mais quand même, ça peut compter.
17: Ah oui, c'est vrai.
8: C'est le moins escroc de tous.
17: Ah bon, eh bien,
8: j'ai entendu ça deux fois déjà.
17: D'accord.
8: En 20 ans.
17: Si les gens le disent, c'est que ça doit être vrai.
8: Alors voilà, donc je voudrais savoir comment je peux faire pour être dépanné.
17: Oui, alors dites-moi, dépanné pourquoi?
8: Un robinet.
17: Vous voulez le changer, le réparer?
8: Ben, ce qui coûtera le moins cher.
17: Qu'est-ce qu'il a, votre robinet? Il marche mal et il fuit?
8: Non, c'est pas ça, c'est que je suis obligé d'aller le vidanger à peu près toutes les deux heures aux toilettes.
17: Ah.
8: Vous voyez, il faut juste le sortir, quoi, je pense, le robinet, hein.
17: Mm-hmm.
8: Le sortir, le prendre dans la main, évidemment, hein.
17: Oui.
8: Le tendre un peu, je pense, hein.
17: Mm-hmm.
8: Et puis donc, le faire couler.
17: Oui.
8: Ensuite, donc, le secouer.
17: Mm-hmm.
8: Et ensuite, le remettre à sa place.
17: D'accord, ça c'est pour le vidanger.
8: Oui, c'est toutes les deux heures à peu près. Ça dépend ce que j'ai bu, quoi.
17: Ok, et en fait, vous voudrez que vous vidangez pas tous les deux heures? Que ce soit moins fréquent?
8: Ben oui, si c'était possible. C'est surtout que je voudrais ne plus avoir à le faire moi-même.
17: Ah, qu'il se fasse automatiquement, tout seul?
8: Bon, non, je préférerais pas, parce que sinon, ça serait direct dans mon pantalon. Vous vous mettez à ma place, quand même. Je suis le président du comité des fêtes, hein.
17: D'accord.
8: Je suis souvent en public. Non, ce serait mieux que ce soit le plombier qui vienne me le vider de temps en temps. Quand il peut, toutes les deux heures.
17: Ah oui, alors là, je sais pas s'il pourra tous les deux heures, hein.
8: Et vous?
17: Oui.
8: Vous pourriez, vous, venir me faire ça ou pas?
17: Moi, personnellement?
8: Oui.
17: Ah ben non, moi je travaille, monsieur.
8: Ah oui, non, mais je paye, hein.
17: Ben écoutez, je sais pas, vous me... Enfin...
8: C'est quoi vos tarifs?
17: Ah, je ne sais pas, par contre, là, les tarifs, je peux pas vous en parler. Mais déjà, il faut enlever le robinet.
8: Faut le sortir, hein.
17: Oui, le sortir, il faudrait le secouer, enfin, le vidanger l'eau qu'il y a dedans, enfin, surtout s'il y en a.
8: Ah, c'est pas de l'eau, hein.
17: C'est quoi?
8: Ben, c'est du pipi, madame, hein.
17: Ah, d'accord, j'avais pas compris. D'accord, alors attendez, je vais le noter. Et ensuite, le remettre.
8: Dans mon pantalon, enfin, dans mon caleçon, quoi.
17: Attendez, mais là, je suis pas... Excusez-moi, je comprends pas. Vous me parlez d'un robinet, vous me parlez de le mettre dans votre caleçon. Excusez-moi, mais je vois pas le...
8: Ben, c'est mon robinet à moi.
17: Ben oui, votre robinet que vous avez chez vous. Excusez-moi, mais je comprends pas.
8: Ah, moi, je croyais que vous parliez de mon robinet à moi, de mon... Enfin, de mon zizi, quoi.
17: Ah ben non, pas du tout, excusez-moi monsieur, mais pas du tout.
8: Ben, on s'est mal compris tous les deux.
17: Oui, un peu, oui, excusez-moi, mais je parle... Enfin, je vois pas...
8: C'est pour ça que je vous ai demandé si vous pouviez venir le faire vous-même.
17: Oui, mais non, pas du tout, excusez-moi, mais je vous trouve très mal poli.
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18: Allô ?
1: Bonjour madame, c'est bien le café ?
18: Oui.
1: C'est rapport à un petit souci dans lequel je me suis permis de vous impliquer.
18: Ouais, mais par rapport à quoi ? Vous avez eu quoi comme souci ?
1: Je me suis fait contrôler par la police,
18: ouais.
1: Et alors je sais pas pourquoi, mais ils ont trouvé du cannabis dans ma poche.
18: Ouais.
1: Donc j'ai dit que je l'ai trouvé chez vous.
18: Non, vous avez rien trouvé chez moi.
1: En vrai non, mais sinon j'allais me prendre 200 balles d'amende.
18: Bah, non, mais moi je trompe pas le nom, monsieur. Vous êtes emmerdé avec ça.
1: Peut-être, mais au moins moi je serais peinard.
18: Ah ouais, non, mais... Je vais quand même pas dire que je vous ai donné du cannabis,
1: non? Ah non, rassurez-vous. Je dis que c'est quelqu'un qui fumait dans votre bar et qui...
18: Bien sûr, qui fumait du cannabis au comptoir, puis vous a donné un joint, puis vous vous êtes fait arrêter avec.
1: Voilà, eh ben très bien.
18: Pourquoi? Qu'est-ce que vous dites?
1: Ah, une autre dame?
18: Moi, je vends pas de ça, moi, on n'a pas le droit de vendre ça.
1: Comment ça, vous n'avez pas le droit de vendre ça?
18: Bah, on vend pas de cannabis, qu'est-ce que vous me racontez, là?
1: C'est pas grave, vous faites comme si.
18: Ah bah, c'est pas grave, non, mais attendez. Faut vous prendre vos responsabilités.
1: Oui, bah, c'est ce que j'ai fait en disant que c'était vous qui...
18: Ah bon, vous avez pris vos responsabilités en disant que c'est moi qui vous ai vendu ça.
1: Oui, mais en contrepartie, je veux bien qu'on partage l'amende.
18: Non, mais attendez, je vais quand même... Non, mais là, vous vous rendez compte de ce que vous dites, là? Vous voulez partager l'amende?
1: Ça me semble normal, quand même.
18: Ah bon? Pourquoi ça vous semble normal? Vous allez partager l'amende avec moi?
1: Oui, bah, comme on est tous les deux dans
18: la... Ah bon, et pourquoi on est tous les deux dans le truc? Je vois pas pourquoi vous donnez mon nom sur des machins comme ça.
1: Parce que sinon, c'était moi qui me chopais les 200 balles.
18: Qui c'est qui avait le cannabis? C'est vous?
1: Oui, bon, je ne sais pas pourquoi il y avait du barnaquis dans ma poche.
18: Bah, vous vous débrouillez avec eux.
1: Bah, c'est ce que j'ai fait, c'est ce que je vous dis.
18: Bah, non, mais vous débrouillerez personnellement avec eux, pas en donnant mon nom.
1: Non, mais je leur ai personnellement dit que, effectivement, c'était chez vous que j'avais trouvé.
18: Ah oui, mais moi, directement, c'est pas chez moi que vous l'avez trouvé.
1: Vous balancez un autre client, sinon vous dites que
18: c'est... Non, mais je balance personne du tout. Écoutez, je suis pas un délateur et ça fait au moins 10 ans qu'on a plus le droit de fumer dans des lieux clos. Hein.
1: Pardon, mais mon beau-frère, chez lui, il fume.
18: Ouais, il a un bar et il fume dans son bar.
1: Ah non, il est chez lui.
18: Mais chez lui, il a le droit, j'en ai rien à foutre. Il fait ce qu'il veut chez lui. Moi, je vous parle dans un bar. À mon avis, il a pas toutes les lumières. Hein.
1: Alors, je sais pas s'il a toutes les lumières, mais il vous entend, hein.
18: Bah, attendez, vous, non, mais, prenez une tisane, prenez des cachets, allez vous asseoir.
1: Ouh là là, vous essayez de me vendre des stupéfianteurs?
19: Vous appelez, on en a rien à faire de votre histoire.
1: C'est un autre monsieur, bonjour.
19: C'est une dame.
1: Admettons, je vais vous refiler le PV que j'ai.
19: Bah, allez-y, passez, il n'y a pas de souci.
1: Ok, donc je vais prendre votre mail.
19: Non, je vous donnerai pas mon adresse mail.
1: Non, mais excusez-moi, mais comment vous voulez que je vous envoie un mail si j'ai pas votre adresse?
19: Et vous êtes fous ou quoi? Je vous dis que vous envoyez pas par mail. Déplacez-vous.
1: Vous me dites de venir à votre adresse mail, donc moi je veux bien venir.
19: Venir à l'adresse mail, vous êtes cons ou quoi? C'est pas une adresse mail, c'est une adresse postale pour que vous puissiez vous déplacer chez moi.
1: Dans ce cas, vous savez quoi? On va faire plus simple. On peut se retrouver à Martinville.
19: C'est où ça?
1: C'est dans le Martinland.
19: Non, mais vous êtes dans quel département?
1: Dans le Martin.
19: Non, Martin, c'est pas un département. Le code postal, c'est quoi?
1: C'est Martin, Martin.
19: C'est pas le numéro du département, ça. Vous habitez bien dans un département?
1: Non, pas du tout, j'habite dans un appartement.
19: Vous êtes dans votre état normal, là? Vous êtes sobre ou pas, là? Rassurez-moi. Vous avez pas bu d'alcool ni fumé? Enfin, là, il y a un souci, à mon avis.
1: Écoutez, c'est très gentil de me proposer de boire un coup, mais
19: je vous propose pas de boire un coup. Je vous dis que vous avez bu de l'alcool, à mon avis, avant d'appeler.
1: Comment vous savez?
19: Mais parce que vous êtes pas logique. Martinville, ça n'existe pas dans GPS. On vient de le mettre, ça marche pas dans GPS. Vous avez pas de GPS?
1: Alors presque, j'ai un GPT.
19: Ça n'existe pas, non, c'est pas GPT, c'est GPS.
1: Donc vous tapez Martinville.
19: Sur GPT.
1: Voilà.
19: Non, mais vous êtes grave quand même.
1: Sinon, plutôt que de passer à Martinville,
19: oui,
1: vous pouvez passer à la radio.
19: Non, mais sérieux? C'est quoi le délire? Mais je suis sur quelle radio, là?
1: Alors, bah devinez.
19: Rire et chanson.
1: Bah bravo!
19: Non, mais sérieux? Vous êtes grave, franchement, vous êtes grave.
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21: Crédit municipal.
22: Allô?
21: Oui?
22: Bonjour, ma fille.
5: de Père-Lafesse à l'appareil, de la paroisse de Médeux. Je voudrais un renseignement. C'est bien la caisse du crédit municipal de...
0: Oui, ne quittez pas.
5: J'entends mal, ma fille.
0: J'écoute.
5: Oui, bonjour, ma fille.
0: Bonjour. C'est bien... Monsieur Dimunch, que vous arrive-t-il?
5: Comment?
0: Monsieur Dimunch?
5: Ben non, pourquoi vous me demandez ça?
0: C'est pas Monsieur Dimunch?
5: Si, c'est le prix.
0: Oh, ben dis donc, vous êtes un vrai plaisantin, vous.
5: Ben oui.
0: Qu'est-ce qui vous arrive, Monsieur Dimunch?
5: Ben, des problèmes d'argent.
0: C'est vrai, à ce point-là?
5: Oui.
0: D'accord. Oh, je pense qu'il n'y a pas de problème, Monsieur Dimunch, vous pouvez venir. Vous viendrez quand, demain?
5: Oui.
0: Oh, oui, ben sans problème.
5: 20 000?
0: Ah, 20 000, non, hein, je pense pas, hein, pas 20 000. Attendez, parce que je dois remettre des formulaires à ma collègue, 2 secondes. Bon, alors, monsieur Dimunch.
5: Oui.
0: Vous voyez, vous avez été reconnu plus ou moins, hein. Il y a ma collègue qui a dit au standard, il a déconné, il a dit que c'était la paroisse de mes deux.
5: Ah oui.
0: Vous avez dit ça?
5: Ben oui, parce que...
0: Ah bah ça a jasé, hein. Elle l'a répété à tout le monde, hein, qu'il y avait le curé de la paroisse de Médeux qui avait demandé la caissière, hein.
5: What not that's...
0: Ah elle... bah ça a jasé, hein.
5: C'est pas vrai.
0: Non mais elle m'a dit...
5: Elle a cru.
0: Il a dû boire un coup aujourd'hui, ça c'est sûr. Elle me l'a dit. Elle...
5: Quoi, vous voulez dire que je suis sous?
0: Ah bah elle, d'après sa déduction, c'est ça, hein.
5: Oh la garce.
0: Ah bah elle a mangé le morceau, hein, ça c'est sûr, hein.
5: Mais que je vous dise tout de suite.
0: Oui.
5: Je lui ai dit... Je voudrais parler à ma maîtresse. Et elle m'a passé tout de suite à vous.
0: Ah ben dis donc, bah ça va. Moi, j'ai une bonne réputation. Hein. Si je comprends bien au crédit, elle aurait pu vous passer à un autre poste. Hein.
5: Non, mais elle m'a passé à vous.
0: Ben arrêtez, monsieur Dimunch. Ça va être la vraie... Ça va jaser à tous les étages, jusqu'au troisième étage. Et le troisième étage, c'est la direction, c'est le patron. Hein. Moi, je ferai comme si de rien n'était. Hein. Moi, je tiens à vous le signaler. Hein. Moi, je suis pas dans vos combines, hein, parce que alors là... Vous n'avez pas eu peur qu'elle vous raccroche au nez, parce que vous savez, hein, ma collègue, celle-là, elle n'a pas l'air commode. Hein. Il suffit qu'on plaisante un peu, elle raccroche, elle se dit c'est une plaisanterie, je passe pas au service.
5: Alors vous savez quoi? Moi je me dis, celle-là, elle est bouchée du cul.
0: Ah oui, elle est un peu coincée. Non mais c'est vrai, en fait, c'est une femme de militaire, mais vous savez, elle doit le mener à la baguette. Hein.
5: Vous croyez?
0: Ah ça, j'en suis sûre. Hein. Le pauvre, je le plains, parce que franchement, déjà ici, au crédit, il faut se la farcir, alors...
5: Et on peut parler?
0: Oui, allez-y, va.
5: Elle n'a pas la voix à sucer de la glace, hein?
0: Ça, je veux bien vous le croire, hein.
5: Mais vous savez quoi?
0: Oui.
5: Elle a la tête à péter plus haut que son cul.
0: Ah, mais alors là, vous n'avez pas tout à fait tort, parce qu'elle est de petite taille, alors donc...
5: On dirait une autruche.
0: Oui, oui, tout à fait.
5: Quand elle se baisse pour ramasser une pièce de 20 centimes.
0: Ah oui, oui, tout à fait. Enfin, bref, il ne faut pas être trop médisant non plus, et si je suis sur écoute, monsieur Dimune, ça y est, hein. Oui. Ça va créer des zizanies au sein même du crédit.
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22: Allô?
23: Oui, bonjour monsieur. Je vous appelle au sujet d'un ticket d'euro-million défectueux.
22: Ah bon?
23: Oui, que j'ai acheté chez vous.
22: Ticket d'euro-million défectueux.
23: Voilà, c'est-à-dire qu'il n'est pas factueux, quoi, comme on dit.
22: Il est passé en machine?
23: Et ça m'a rien rapporté du tout.
22: Bah, si vous l'avez passé pour voir une borne qui a rien, c'est qu'il n'y a rien. Hein. Si vous avez rien gagné, vous avez rien gagné. Hein.
23: Bah oui, c'est qu'il ne marchait pas, donc du coup.
22: Ah non. Si vous avez rien gagné du tout, c'est qu'il n'y avait rien au niveau.
23: Ouais, c'est un problème de machine, c'est ça?
22: Ah non.
23: Non, je comprends bien.
22: Non, c'est que vous avez rien gagné au niveau du tirage. Vous avez aucun lot.
23: On est bien d'accord, c'est pas normal. Donc,
22: si, c'est normal. C'est parce que vous avez rien au niveau de la Française des Jeux. Moi, je peux rien faire pour vous. Hein.
23: Bah, vous me donnez un ticket effectueux à la place du ticket défectueux.
22: Je sais pas, vous avez coché 1, 2, 6, 8...
23: Alors, attendez. Alors, vous m'avez dit 1, 2, 6, 8...
22: Bah, je ne sais pas, le tirage qui a eu lieu. Je peux pas vous dire le tirage de l'euro-million.
23: Mais c'est vous qui me dites 1, 2, 6, 8, alors
22: je... Je sais pas, je vous dis des numéros au hasard, monsieur, enfin.
23: Bon, concrètement, comment on peut réparer cette erreur de votre part?
22: C'est pas une erreur. Écoutez, monsieur, vous passez...
23: Comme on a vu qu'il était pas bon, il faut que vous me le changiez contre un bon, ça me semble...
22: Ah ben non, hein, je peux pas changer contre des bons, hein, monsieur, vous réalisez, là?
24: Je suis en train de mettre là, ouais.
23: Allô?
24: Oui, allô?
23: Oui, bonjour madame.
24: Oui.
23: Excusez-moi, comme j'expliquais à votre collègue, j'ai un ticket qui est défectueux.
24: Ah non, mais venez, avancez-moi, on va discuter en face.
23: Pourquoi en face? Vous voulez pas qu'on reste chez vous?
24: Venez me voir au café, venez, avancez.
23: Alors, en face du café, alors?
24: Non, dans le café.
23: Ah bah, vous me dites en face.
24: Mais non, mais on sera de vis à vue.
23: De vis à vue?
24: Voilà, comme ça, on téléphone, on ne voit rien.
23: Ah bah, regardez, il est là, le ticket. Vous le voyez, là, ou pas?
24: Non, mais avancez.
23: Alors, attendez, j'avance un peu. Voilà, c'est mieux?
24: Non mais venez au café pour faire voir votre ticket.
23: Donc je viens en face du café en vis-à-vue.
24: Non bon, à quelle heure? Si vous comprenez pas, c'est pas de ma faute. Rentrez dans le bistrot pour qu'on passe votre ticket dans la machine.
23: Ok, alors...
24: Tout de suite.
23: Tout de suite.
24: Bah.
23: Non mais sérieusement monsieur.
24: Excusez-moi. Non, mais sérieusement, là, vous commencez à me gonfler. Je vous le dis, c'est que vous avez perdu.
23: Non, mais monsieur, je vous en veux pas. Vous vous êtes trompé, vous m'avez...
24: Non, il n'y a rien du tout. On ne s'est pas trompé. La Française des Jeux, la machine, elle sort. Point final.
23: Voilà, donc vu qu'il y a préjudiciation financière morale, vous me remboursez, j'imagine.
24: Comment je vais vous rembourser un ticket que vous n'avez rien gagné, mais vous allez où, là?
23: Ah bah, je vais en face du bistrot, en vue-à-vue, ça, j'ai compris.
24: Ouais, bon, allez, oui.
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7: Ambulance, bonjour.
9: Oui, bonjour, c'est l'abbaye, l'appareil.
7: Oui.
9: Le père abbé, bonjour.
7: Bonjour, monsieur.
9: Je vous appelle parce que nous avons un petit problème.
7: Oui.
9: Nous avons des moines à transporter à Pontivy.
7: Vous pouvez patienter un instant, monsieur?
9: Bien entendu.
7: Merci. Allô?
9: Oui.
7: Oui, bonjour.
9: Oui, c'est le père abbé de l'abbaye de à l'appareil.
7: Oui.
9: Écoutez, nous avons un petit problème. Nous devons acheminer mes moines à l'hôpital de Pontivy. Ils doivent aller en consultation pour voir un dermato-vénérologue, je crois. Ils ont attrapé ce qu'on appelle les morpions.
7: Oui.
9: Est-ce que vous pouvez nous en amener à l'hôpital?
7: Oui, il y en a combien à prendre?
9: Bah, écoutez, il y en a 13. Alors, ils sont furieusement en train de se gratter de partout. Et je ne sais pas pourquoi les taxis ne veulent pas les prendre, parce qu'ils disent que ça va en mettre partout, et les passagers, enfin...
7: Parce que ça va se mettre partout, vous croyez?
9: Ben, écoutez, les morpions, apparemment, sont dans les poils pubiens.
7: Ouais.
9: Il paraît que ça se contracte... Bon, moi, j'en ai attrapé aussi ce midi, d'ailleurs. Hein. Ça se met partout, dans les poils, sur les testicules.
7: Est-ce qu'ils vous ont expliqué comment on pourrait faire, alors? À l'hôpital, ils vous ont pas expliqué?
9: Si on pouvait mettre les moines dans des housses.
7: Comment? Dans des housses?
9: Ouais. Comme ça, les morpions resteraient à l'intérieur des housses.
7: Ouais, mais qu'est-ce qu'on va mettre comme housses?
9: Je sais pas, vous avez des housses ou non?
7: Ah, non, j'ai pas de housses.
9: Mais vous faites pas pompe funèbre?
7: Ah, bah si, je mets. Ah, bah ouais, j'ai ces housses-là, ouais. Quand je fais un décès, ouais. Bah oui, mais je veux pas mettre les gens là-dedans quand même.
9: Qu'est-ce que c'est comme housses?
7: Oh, bah c'est des trucs vraiment, c'est vraiment comme un sac avec une fermeture éclair, je vais pas les mettre dedans.
9: Ah, bah c'est ce qu'ils nous ont dit à l'hôpital, hein.
7: Ah, ouais, c'est. Parce que moi c'est un sac en fait, quoi, avec une grande fermeture éclair.
9: Et est-ce qu'ils peuvent se gratter à l'intérieur sans que ça sorte, les morpions?
7: Ah bah si, on ferme et puis qu'on mette juste leur tête dedans.
9: D'accord. Et ouais. Mais ils vont respirer par où?
7: Ah bah à ce moment-là, on ferme pas la fermeture, hein. On les enveloppe dedans et on laisse leur tête dépasser, quoi. Moi j'ai que ça comme truc, hein.
9: Bah ça c'est parfait. Attendez, j'ai un dédoublement d'appel, je crois que c'est l'hôpital justement.
7: D'accord.
9: Attendez, quittez pas.
7: Ok.
9: Oui, c'est l'hôpital. Ah bah attendez.
21: Franck?
9: Allô? Oui.
21: Viens là.
9: Merci.
21: Viens.
9: C'est le docteur. Je vous passe le docteur. Allô?
21: Je te dis de venir, c'est important.
25: Oui, docteur Rochet, j'écoute.
21: Oui, bonjour, c'est les ambulances.
25: Ah, bonjour. Alors, qu'est-ce que vous avez comme solution pour nous les amener?
21: Ben, c'est la housse pour les décès, quoi.
25: Et leur tête dépasse, quand même.
21: Bah, leur tête, à ce moment-là, on enveloppe la tête au niveau du cou, quoi.
25: Mais oui, mais alors les morpions, ils vont sortir.
21: Bah ouais, voilà.
25: Elles sont de quelle couleur?
21: Elles sont blanches.
25: Oui, donc on va voir les morpions à travers, non?
21: Qu'est-ce qu'on va voir à travers?
25: Ben parce qu'il faut qu'ils soient nus, ils vont pas être habillés.
21: Ah ouais, bah ouais, non, bah non.
25: Attendez, quittez pas, on m'appelle sur une autre ligne.
21: Il y a un problème, Franck. Il y a un problème de morpions. Et on a 13 moines à amener, mais ils trouvent personne pour les transporter. Il faut trouver une solution pour les transporter. Ils sont nus dans des housses. Moi, j'ai que des housses de LPF, quoi. Il faut qu'ils soient complètement hermétiques.
26: Tu trouves ça où?
21: Ben, je sais pas comment ils ont chopé ça. Ouais, mais ils sont kikinés, ils savent pas comment les transporter, hein.
9: Allô?
21: Oui, je vous écoute.
9: Bon, je viens d'avoir le médecin.
21: Oui.
9: Donc, en fait, on a fait partir nos 13 moines à pied.
21: Oui, mais ils sont habillés, comment je les...
9: Ah non, ils sont pas habillés, ils sont tout nus, là, hein. Vous pouvez y aller.
21: Mais ils les font partir à pied, là, je comprends pas.
9: Ils sont partis à pied en courant à travers champs pour vous retrouver, pour que vous les embarquiez à l'hôpital.
21: Bon, vous rigolez, là.
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27: Bonjour.
23: Bonjour madame, c'est bien le collège?
27: Oui, c'est exact.
23: Je voudrais venir installer des prises téléphoniques dans les salles de classe.
27: Alors monsieur, je vais vous passer la gestionnaire, hein, parce que là vous êtes à l'accueil.
23: Non, pas du tout. Non, là je suis dans mon bureau actuellement.
27: Non mais moi, vous êtes à l'accueil monsieur au collège.
23: Excusez-moi, je ne suis pas à l'accueil du tout. Hein.
27: Non mais vous êtes à l'accueil du collège.
23: Ah certainement pas, je me permets de m'inscrire en falsification.
27: Oui mais monsieur, moi, ce que j'essaie de vous expliquer, c'est que vous êtes à l'accueil du collège.
23: Ma femme Martine Martin est justement venue me voir au bureau, elle est à côté, je lui ai demandé.
27: Non, vous...
23: Martine, oui, je suis où là? Ah bah tu es dans ton bureau chérie. Ah merci. Voilà, vous avez entendu la preuve?
27: Non, moi, je suis en train de vous dire que vous êtes à l'accueil du collège.
23: Non!
27: Et que je vais vous passer un responsable.
23: Ça suffit, je sais très bien quand même où je suis.
4: Oui, bonjour monsieur.
23: Oui, bonjour monsieur. Ah, je dois venir pour installer des prises téléphoniques dans les salles de classe pour que les élèves...
4: Vous êtes envoyé par qui ?
23: Je suis auto-envoyé.
4: Pardon ?
23: En tant qu'auto-entrepreneur, je me suis auto-envoyé chez vous.
4: On ne vient pas installer comme ça des prises téléphoniques dans un établissement sans qu'il y ait une commande au préalable.
23: J'ai fait moi-même une auto-commande.
4: Bah, je ne vous ai rien commandé.
23: Bah non, puisque c'est moi qui l'ai auto-fait.
4: Non, mais quand on vient installer quelque chose, monsieur, dans un établissement scolaire, soit qu'on est habilité par le conseil départemental...
23: Soit qu'on est auto-habilité par soi-même.
4: Mais vous ne faites rien du tout. Vous ne ferez pas d'installation.
23: Ah bah alors, passez-moi la responsable, s'il vous plaît, parce que là...
6: Bonjour, monsieur.
23: Bonjour, monsieur. Voilà, comme j'expliquais...
6: Madame, si vous voulez bien.
23: Non, je préfère pas. En revanche, je vais venir installer les lignes pour les élèves dans les salles de classe.
6: Eh bah, bien sûr que non, monsieur. Vous ne pouvez pas prendre des commandes au nom du collège sans pour autant que nous soyons d'accord pour les travaux que vous voulez faire.
23: Ah bah écoutez, c'est gentil de me donner votre accord, oui, ça.
6: Non, je ne vous le donne pas, monsieur. Alors, vous m'appelez monsieur, vous dites le contraire de ce que je viens de dire.
23: Allô ?
6: Je n'ai pas besoin d'installation de prise de téléphone.
23: Ah, bah il est parti.
6: Ah bah si, je suis là. Vous entendez quand même.
23: C'est dingue, ça. Il part au milieu de la conversation.
6: Je vous écoute, monsieur. Alors, merci de bien vouloir répondre maintenant.
23: Quel sans gêne.
6: Bon, alors, je vous écoute, monsieur.
23: Ah, vous revoilà.
6: Alors, ce bon de commande, il est signé par qui ?
23: Alors, j'ai signé PO pour le principal du collège.
6: Vous avez mis PO pour le principal du collège. Donc, vous signez à ma place sur un document que vous vous adressez à vous-même. Ben non, monsieur, c'est pas comme ça que ça marche.
23: Ah, bah si.
6: Ah non, je ne vous ai rien commandé, monsieur.
23: Ah bah c'est marqué PO.
6: Bah bien sûr c'est vous qui l'avez écrit, vous venez de me le dire.
23: Oublions ça, disons que c'est vous qui l'avez écrit.
6: Ah non, ce n'est pas moi qui l'ai écrit, je ne donne pas mon pour ordre à n'importe qui.
23: On peut faire comme si vous l'aviez donné, vous voyez, ça c'est
6: non, pas... Non, on va pas faire comme si vous me l'aviez donné.
23: Ah, oh, ça arrangerait tout le monde.
6: On m'a fait chier lui.
23: Ah, allô
6: mais il faut de la gamme.
23: Je vous entends, hein.
6: Non mais il prend pas un nom.
23: Allô, vous n'avez pas raccroché.
6: Et alors ?
23: J'ai tout entendu.
6: Bah c'est bien, ça me fait une belle jambe.
23: Attention, je pourrais attaquer pour calomnisation.
6: Bah où c'est qu'il va lui ? Non mais...
23: Ah bah lui, il vous dit qu'il va au collège, justement. Oui ! Oh, écoutez, repassez-moi la grande chef, ou le petit chef, la...
6: Enfin,
23: le...
6: chef. La petite chef, là.
10: Bon, écoutez, monsieur, c'est la principale, la petite chef. Vous savez comment je m'appelle ? Si on avait un contrat ensemble, vous seriez mon nom.
23: Bah, monsieur la principale, moi j'ai un contrat au nom...
10: Monsieur la principale, c'est parfait.
6: Elle m'énerve. De toute façon, ici, on aura...
23: Je voudrais pas insister, mais vous avez toujours pas raccroché, hein.
6: Merde alors.
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6: Vous écoute.
14: Oui, bonjour madame.
6: Bonjour monsieur.
14: Madame...
6: Oui.
14: Très bien, c'est les Ilotiers, l'appareil du 19e.
6: Oui.
14: Est-ce que vous avez allumé la télévision, là, ce matin ?
6: Ben, j'ai une télévision allumée, oui.
14: Bon, est-ce qu'elle marche bien ?
6: Non, c'est un petit peu brou, enfin, pas si bien que... pas si net, quoi.
14: Ouais, d'accord. Bon, ben, je vois ce que c'est. Je vais tout vous expliquer, madame, hein.
6: Oui, je vous écoute.
14: On a des collègues qui surveillent le toit avec les jumelles et qui essayent d'apercevoir ce qui se passe.
6: Oui.
14: On voit un homme, apparemment, d'un certain âge, hein.
6: Ah bon ?
14: Qui est grimpé sur le toit... Et qui utilise votre antenne de télévision.
6: Ah bon ?
14: Ouais, parce que vous savez que quand vous mettez la télé, l'antenne devient chaude.
6: Oui.
14: Et d'après ce qu'on voit dans la jumelle, vous avez donc ce monsieur qui est en train de faire cuire quelque chose, on voit pas très bien ce que c'est, sur l'antenne de télévision.
6: Ah bon ? Ah, c'est bien.
14: Voilà.
6: On verra tout.
14: Oui, mon collègue me signale qu'il a un téléphone portatif à portée de la main.
6: Oui.
14: Donc on a repéré son numéro de téléphone.
6: Oui.
14: On va vous le faire passer.
6: Oui.
14: On va faire basculer la ligne téléphonique, comme ça vous allez la voir. Essayez de savoir ce qu'il est en train de fabriquer sur l'antenne de télé.
6: Oui.
14: Hein? Et alors, on va faire un mot de passe, comme ça vous aurez le signal. Pour que vous puissiez nous reparler, parce que nous, on reste en ligne avec vous. Hein? Vous n'avez qu'à dire 33.
6: D'accord.
14: Et comme ça, vous nous reprendrez. Hein?
6: Oui, d'accord.
14: Je compose le numéro, madame. Hein?
6: Oui.
15: Allô ?
6: Allô, j'écoute.
15: Oui, bonjour, madame.
6: Bonjour, monsieur. Je voulais savoir, qu'est-ce que vous faites sur le toit ?
15: Ben, je suis en train de faire ma petite cuisine.
6: Et pourquoi vous faites la cuisine sur un toit, vous ?
15: Ben, figurez-vous que mon grille est tombé en panne.
6: Ben oui, mais c'est pas une raison, parce que votre grille est tombée en panne pour faire votre cuisine sur un toit, voyons.
15: Ben écoutez, madame, j'avais acheté des saucisses, vous savez, de la saucisse de Strasbourg et de la merguez.
6: Oui.
15: Et j'ai transformé votre antenne de télé...
6: Ah ben oui, c'est pour ça que mon antenne, il y a quelque chose qui marche pas dans ma télé. Je trouvais ça tout à fait anormal. Alors je me suis dit, qu'est-ce qui se passe ? Alors je voulais savoir ce que vous faisiez là-haut.
15: Eh ben je fais cuire des merguez sur l'antenne de la télé.
6: Ben oui, je vous dis pas, monsieur, mais enfin vous avouerez que j'ai pas une place pour aller faire cuire des saucisses et des merguez sur un toit.
15: Ben oui, mais j'ai plus de grill.
6: Ben mais écoutez, monsieur, alors voyons, réfléchissez. Qu'est-ce que c'est que ces façons de monter sur un toit pour faire cuire vos saucisses ?
15: Attendez, vous permettez parce
6: oui,
15: que...
6: Oui, je vous écoute.
15: Il faut que je surveille.
6: Bon. Alors, qu'est-ce que vous comptez faire ? Vous continuez de griller vos saucisses ou quoi ? Et vous redescendez ou pas ?
15: Attendez, parce qu'après, il faut que je nettoie bien, parce que ce soir, j'ai un poulet.
6: Ah bon ? Parce que vous comptez monter le soir aussi, faire cuire votre poulet ?
15: Ben oui, parce qu'avec l'antenne de télé, ça fait broche.
6: Ben c'est bien.
15: Ça fume, attendez, madame, parce qu'il y a de la fumée partout, là.
6: Ben oui, il y a de la fumée, mais moi, je marche plus, hein. Faire cuire sur des antennes de télé, sur un toit, voyons. Alors, réfléchissez, monsieur, hein.
15: Bon Dieu, il y a toute la graisse qui coule là.
6: Bah ça... oui, il y a toute la graisse, vous rendez compte. Puis alors vous allez dégueulasser le toit. Non, bah, ça va pas. Ah non, non, vous arrêtez immédiatement. Hein. Bah, puis vous n'avez pas intérêt à remonter ça parce que... Ah non, non.
15: Bah, ce soir, j'ai invité des amis.
6: Bah je m'en fous, moi. Vous avez invité des amis, est-ce que c'est une raison pour venir faire cuire votre poulet sur le toit? Vous n'avez qu'à le faire cuire dans une rôtisserie, votre poulet. Vous avez en bas, boulevard Serrurier, il y a un mec qui va vous le faire cuire, votre poulet.
15: Il n'a pas la télé, lui.
6: Mais je ne vous parle pas de monter sur son toit.
15: Oui, mais l'antenne de télé, ça donne du goût, voyez-vous.
6: Mais je m'en fous, moi, que ça vous donne du goût. Mais ça marche pas, ça. Bon, j'appelle la police, hein, ça suffit. 33.
14: Oui, je vous écoute, madame.
6: Oh, bon non, alors. Il va remonter ce soir parce que l'antenne de télé donne du goût à son poulet.
14: Bon, alors écoutez, vous savez ce qu'on va faire? On va lui donner une leçon. Est-ce que vous avez votre télé, là?
6: Oui.
14: On va mettre votre télé à fond. Et comme ça va chauffer, ça va faire flamber ses saucisses, comme ça, il ne pourra pas les bouffer. Ça va lui donner une bonne leçon.
6: Comment je dois faire? Je dois machiner le son le plus fort pour chauffer?
14: Voilà.
6: D'accord, ne quittez pas.
14: Ah, monsieur Ledoux, qu'est-ce que vous faites là-haut?
15: Ben, je fais cuire mes petites saucisses. Hein.
1: La famille et la photo à l'honneur cette semaine dans le juste prix.
6: Allô? 33.
14: Oui, allô?
6: 33.
14: Oui, allô?
6: Oui, j'ai mis la télé à fond.
14: Ouais, on entend ça, ouais. Et allez la baisser maintenant, on va voir ce que ça donne là-haut.
6: D'accord.
15: Qu'est-ce que c'est que ce bordel?
14: Oui, madame, je vous écoute.
6: Bon, ben, j'ai baissé. Qu'est-ce qu'il en advient?
14: On va voir ce que ça va donner là-haut, hein.
6: Oui.
14: Je vous le repasse.
15: Oh, ben, merde, alors.
6: Qu'est-ce qu'il y a?
15: Ben, elles ont flambé, mes saucisses.
6: Elles ont flambé, vos saucisses?
15: Ben, oui.
6: Oui, ben, je vous dis pas, mais moi, j'ai mis ma télé à fond. Hein? Comme ça flambe vos saucisses, et si vous recommencez ce soir, je remettrai ma télé à fond, et votre poulet sera brûlé. Bon, et allez faire cuire vos saucisses ailleurs, hein.
15: Bon, ben, écoutez, madame, vous m'entendez?
6: Oui, je vous écoute.
15: Je vous ai compris.
6: Bon, ben, j'espère bien que vous m'avez compris, hein.
15: Ce soir, je fais pas de poulet.
6: Eh ben, vous ferez ce que vous voulez.
15: Oui, mais... je vais faire de la sardine grillée.
6: Eh ben, non, mais ça va pas.
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8: Bar PMU, bonjour.
23: Bonjour monsieur, c'est bien le bar tabac?
8: Oui.
23: J'ai mon beau-frère qui est venu acheter des cigarettes chez vous.
8: D'accord.
23: Et je pense que la personne qui vend les cigarettes chez vous essaye de refiler du matériel de contrebandisme.
8: Ah non, du tout, non.
23: Ah bah je pense que si, parce que moi j'ai eu le paquet devant moi, là, il est tout vert marron.
8: Ah bah attendez, je vais vous passer.
12: Oui, allô?
23: Oui, bonjour madame, je sais pas si votre collègue vous a expliqué.
12: Bah moi je suis monsieur, mais c'est pas grave, non, du tout.
23: Apparemment la personne qui vend des cigarettes chez vous écoule du matériel de contrebandisme.
12: De ma gueule, je suis patron, c'est quoi votre délire? Vous êtes qui là?
23: Non, mais moi je dis ça pour vous avertir, parce que c'est.
12: Bah, qu'est-ce que vous me racontez comme connerie? C'est-à-dire que vous savez que mon tabac il arrive dans le contrebande, vous rigolez ou quoi? C'est quoi votre délire?
23: Non, mais ce que je veux dire, c'est que la personne, je dis pas que c'est vous, je dis la personne qui vend les cigarettes.
12: Mais la personne, il y a que moi, ma femme, et puis ma salariée elle fume pas, qu'est-ce que vous me racontez comme connerie? Vous êtes avec le patron direct là, c'est quoi votre délire? Vous êtes qui vous?
23: Bah, c'est-à-dire que moi, si vous voulez, j'ai mon beau-frère qui est venu chercher des cigarettes pour moi ce matin.
12: Ouais.
23: Et alors le paquet, il est une espèce de kaki vert marron là.
12: Mais vous êtes où? Vous êtes en France, monsieur? C'est normal, c'est la nouvelle norme, les nouveaux paquets. Quelle cigarette, qu'est-ce que vous me racontez, vous?
23: Bon, excusez-moi, mais j'en ai acheté quand même il y a une dizaine de jours encore.
12: Vous connaissez rien au Loir. Donnez-moi votre adresse, je vais appeler les gendarmes, on va prendre rendez-vous. Allez-y, moi je...
23: Non, mais alors après, je ne juge pas, hein. Vous avez
12: mais moi je vous juge, moi. Vous dites que je vends des cigarettes de contrebande, c'est quand votre connerie, là?
23: Je veux dire, vous avez choisi la voie de l'illégalité, de libre à vous.
12: De l'illégalité, mais vous êtes complètement débile, vous, sans déconner.
23: Non, mais ce n'est pas un jugement, encore une fois.
12: Moi je vous le dis, c'est un jugement, vous dites que je suis illégal, vous êtes débile, voilà ce que j'ai à vous dire, moi. Allez, donnez-moi votre nom, on va aller voir les gendarmes, c'est plus simple, c'est ce que vous faites, là. C'est quoi votre paquet, c'est le problème, c'est le paquet caca? Qu'est-ce qu'il a le paquet kaki? C'est Marisol Touraine qui a inventé ça, qu'est-ce qu'on y fasse?
23: Alors je ne connais pas cette personne.
12: Bah, c'est notre ministre. Vous connaissez pas notre ministre, vous êtes d'où, vous?
23: Non, mais toujours est-il que moi, si vous voulez.
16: Allô?
23: Oui, ah, c'est pas la même personne.
16: Bah, je sais pas, vous allez réussir à vous exprimer parce que ça a l'air mal parti, là.
23: C'est un monsieur maintenant?
16: Non, du tout, là. Je suis sa femme. Qu'est-ce qui vous arrive?
23: C'est ce que je lui disais. Je lui reproche pas le fait d'avoir choisi de prendre cette direction, disons.
16: Quelle direction?
23: Bah, de l'illégalité, du contrebandisme,
16: vous
23: voyez.
16: Non, mais vous rigolez ou quoi? Mais qui vous êtes, vous, monsieur?
23: Mais non, mais c'est ce que je disais. Moi,
16: non, mais vous dites rien du tout, là. Vous nous emmerdez, là.
23: Mais non, c'est pas ça.
16: Si, exactement.
23: Moi, je ne veux pas du tout vous délationner aux autorités, vous voyez, c'est pas du tout
16: mon... Mais qu'est-ce que c'est que cette histoire de délationner aux autorités? Vous pouvez m'expliquer? Par rapport à quoi, déjà?
23: Mais non, moi, je ne veux pas vous délationner.
16: Mais par rapport à quoi?
23: Bah, par rapport à votre contrebandisme de cigarettes.
16: Mon contrebandisme de cigarettes?
23: Voilà.
16: Vous savez même pas parler. Vous êtes complètement cinglé, vous êtes complètement allumé, vous.
23: Alors, comme j'expliquais à votre collègue à l'instant.
16: C'est pas mon collègue, c'est mon mari et c'est le gérant.
23: Oui, bah, enfin, c'est.
16: J'ai pas de temps à perdre avec vous. Hein. On n'a rien à se reprocher.
23: Non, mais ce que je veux dire, c'est que s'il y a moyen de marcher un peu avec vous dans la combine...
16: Il n'y a pas moyen de marcher dans quelques combines qu'il soit. J'ai rien à faire et j'ai pas de temps à perdre avec vous.
23: Non, mais dans le sens, vous contrebandez quand même.
24: Mais t'es con ou quoi, toi ? Arrête de me casser les couilles, je t'en colle une. Viens ici, viens chez moi, je t'en colle une direct.
23: Alors, écoutez, je vais venir avec plaisir puisque vous m'invitez.
24: C'est utile.
23: Non. En revanche, moi, c'est Martin. Hein, merci.
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5: Bonjour, Camping La
25: Ah bonjour, c'est le camping.
5: Oui.
25: Ah bonjour madame. Ça va, il fait beau?
5: Oui, il fait beau.
25: Ah, c'est merveilleux. Dites-moi, vous savez, ça va être nos 70 ans de mariage avec ma femme?
5: Oui.
25: Alors, on voudrait réserver donc deux chambres du 14 juillet au 15 août.
5: Je fais pas les chambres, c'est un camping.
25: Oui, deux chambres avec vue sur mer, s'il vous plaît.
5: Non, c'est pas possible. Nous sommes en camping, ce n'est pas un hôtel, nous sommes en camping.
25: Non, nous ne voulons pas la vue sur le camping, non.
5: Je sais, mais...
25: On veut la vue sur mer.
5: Nous sommes 45 kilomètres de la mer, d'ici.
25: Voilà.
5: Nous sommes en camping.
25: Dites-moi, vous avez un accent du sud, vous, hein?
5: Oui, mais ça, c'est un camping.
25: Ah, vous êtes chinoise?
5: Non, monsieur.
25: Madame Ping, vous dites?
5: Non, camping.
25: Parce que c'est très difficile de trouver de la place dans les hôtels en ce moment. Hein.
5: Oui, mais je ne suis pas un hôtel. Vous avez trompé le numéro, monsieur.
25: Oui.
5: Vous l'avez appelé un camping.
25: Oui, madame Ping, j'ai bien compris.
5: Vous avez une autre personne à côté de vous?
25: Oui.
5: Je peux parler avec lui?
25: Oui, je vais vous la passer. C'est ma femme. Hein.
5: D'accord.
25: Bien. Je suis avec l'hôtel. Une dame très gentille, elle a un accent chinois, elle s'appelle madame Ping. Merci. Allô?
5: Oui, madame.
25: Bonjour, madame. Madame Ping, c'est ça?
5: Non, ce n'est pas madame Ping, c'est votre mari qui l'avait trompé.
25: Mais pas du tout.
5: Oui, monsieur.
25: Mais non, mais je t'ai jamais trompé. Allô?
5: Nous sommes en camping, un terrain de camping.
25: Allô, madame Ping?
5: Non, madame. Nous sommes en camping, un terrain de camping. Je loue pas les chambres.
25: C'est très bien.
5: Et nous sommes loin de la mer.
25: C'est ça qu'il nous faut.
5: Oui, mais vous voulez une chambre?
25: Oh non, on ne veut pas une chambre, bien sûr que non.
5: D'accord.
25: On en veut deux.
5: Aïe, aïe, aïe.
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11: Allô?
23: Bonjour monsieur, c'est bien la boucherie?
11: Oui.
23: J'ai changé vos horaires d'ouverture, comme ça maintenant vous serez ouvert 7 jours sur 7.
11: Attendez, je comprends pas, c'est pourquoi?
23: C'est suite aux annonces du gouvernement qui disent qu'il faut bosser plus.
11: Ah non, là j'ai pas besoin.
23: Ah si, ils ont dit que pour relancer l'employé.
11: Ouais, mais l'État dit ce qu'il veut et moi je fais ce que je veux. Samedi dimanche, on n'est pas ouvert nous.
23: Ah bah maintenant si.
11: Mais jusqu'alors c'est moi qui paye mes charges, c'est pas le gouvernement qui me les paye.
23: Ah non, mais ça change pas, c'est juste que vous travaillerez plus.
11: Ah non.
23: Ah si.
11: Ah non.
23: Ah si.
11: Non.
23: Si.
11: Mais non.
23: Mais si.
11: Non, mais ne cherchez pas. Vous n'avez rien à lancer sans mon accord.
23: Vous me l'accorderez après, c'est
11: non,
23: pas grave.
11: Non. Mon horaire d'ouverture reste du lundi au vendredi.
23: Plus du samedi au dimanche.
11: Non.
23: Si.
11: Non.
23: Si.
11: Mais écoutez, mais non, mais c'est quelque chose, ça. De quoi vous vous mêlez?
23: Je me mêle qu'en plus, trop sympa, je vous ai fait une enseigne pour annoncer les nouveaux horaires.
11: Non, je n'en veux pas.
23: Il y a votre nom dessus.
11: Non, je ne veux pas de votre enseigne. Mais de quoi je me mêle? Mon magasin a mon enseigne. Je n'ai pas besoin de vos enseignes.
23: Bah oui, mais comment les gens, ils vont savoir que vous êtes ouvert 7 jours sur 7?
11: Mais je ne serai jamais ouvert 7 jours sur 7.
23: Oui, enfin, pas avant la semaine prochaine, ça j'ai compris.
11: Mais écoutez, mais de quel droit? Donnez-moi votre numéro de téléphone.
23: Alors, je vais vous donner le numéro de la plateforme.
11: Allez-y.
23: 0808.
11: Ah oui, donc c'est une plateforme, donc c'est encore la grosse arnaque du siècle.
23: Ah non, pas du tout. Non,
11: si,
23: non.
11: Si.
23: Non, c'est que en fait, j'habite sur une plateforme pétrolière.
11: Oui. Mais faites ce que vous voulez.
23: Bah, très bien. Donc, je viens installer votre nouvelle enseigne.
11: Ah, certainement pas. Essayez de venir chez moi mettre une enseigne devant une façade et je vous assure que vous allez tomber de votre escabeau. Je vous préviens tout de suite, franchement.
23: Ah oui, mais alors si vous la vouliez pas, excusez-moi, il fallait le dire avant.
11: Ben, avant quoi?
23: Avant que je vous appelle.
11: Mais moi, je n'ai rien à voir avec vous. Moi, je vous connais pas. Je vous ai jamais vu.
23: Ah, ben si c'est que ça, pas de problème. J'active la visioconférence.
11: Visioconférence, j'ai pas de visio.
23: Voilà. Là, vous me voyez?
11: Ben, moi, j'ai pas de visio, j'ai un téléphone fixe.
23: Coucou, je suis là, regardez.
11: Mais je peux pas vous regarder, c'est un téléphone fixe. Et vous sortez de où?
23: De Martinville.
11: Vous êtes même pas au courant de rien sur un téléphone fixe, vous avez déjà vu une visio, vous.
23: Essayez de regarder dans le combiné, peut-être que...
11: Allô?
23: Bonjour, monsieur. Il y a votre collègue qui n'arrive pas à activer sa visio.
11: Oui, non, mais attendez, monsieur. On n'a rien demandé, on n'a rien signé, donc on va quand même rien accepter, c'est clair et net.
23: Ah oui, super, donc j'ai fait l'enseigne pour rien.
11: Déjà, vous savez même pas nos horaires. Nos horaires n'ont pas changé, on n'a rien demandé.
23: Ah bah si.
11: Ah non.
23: Ah si, c'est le président qui a dit qu'il faut travailler.
11: On s'en fout du président.
7: président. C'est le président qui a signé pour que vous veniez aujourd'hui poser une enseigne.
23: Tout à fait, oui, j'ai la signature du président Martin. Mais... qui m'autorise, moi, monsieur Martin.
7: Mais non, mais on veut rien. On n'a rien demandé.
23: Oh là là, vous compliquez tout, hein, vraiment.
9: Allô.
23: Ah, bonjour madame.
9: Non, ben, moi, j'ai pas besoin de vos panneaux, j'ai besoin de rien, ok?
23: Oui, ben, on va plutôt considérifier que vous en avez besoin.
9: À quelle heure? Mais à quelle heure que c'est vous qui allez me commander? C'est mon établissement.
23: Ben, à quelle heure que si vous voulez que je vous donne un coup de main?
9: Oh, écoute-moi bien. Vas-y, je t'attends. Tu viens cet après-midi, tu vas prendre un grand bourre-pif, ok?
23: Alors, c'est très gentil de me proposer de boire un coup, mais.
9: De boire un coup?
23: Ah oui, mais non, jamais pendant le boulot.
9: Non, je t'ai proposé que je t'allais te foutre un bourre-pif.
23: Encore une fois, merci pour la proposition.
9: Attends, mon gars, attends, un bourre-pif, tu sais pas ce que c'est qu'un bourre-pif?
23: Si, je sais, du pif, c'est du pinard, du vin, quoi.
9: Un grand coup de poing dans ta gueule, t'as compris, là?
23: Ah, bah alors merci, mais non plus.
9: Ok, au revoir.
23: Cela dit, tant que je vous tiens, est-ce qu'on peut...
9: Au revoir, ok? Au revoir.
23: Alors d'accord, mais juste avant...
9: Au revoir.
23: Oui, alors au revoir aussi, mais...
9: Au revoir, j'ai dit.
23: Oui, non, mais j'avais entendu, vous inquiétez pas.
9: Mais n'insistez pas.
23: Ah non, alors ça, je suis pas du genre à insister, mais pour cette enseigne...
9: Tu comprends pas le français ou bien?
23: Si, si, señor, yo comprendo.
9: Me casse plus les couilles, hein.
23: Comment ça, un bol de nouilles?
9: Hop.
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19: Allô?
20: Oui, bonjour madame.
19: Bonjour monsieur.
20: Je suis bien chez monsieur.
19: Oui monsieur. Oui,
20: bonjour madame, est-ce qu'il est là?
19: Non monsieur, il ne rentrera même pas pour ce midi.
20: Ah, c'est dommage, vous êtes sa secrétaire?
19: Oui monsieur.
20: Je suis le docteur Givaro madame.
19: Oui.
20: Et j'avais un rendez-vous téléphonique avec lui vers 12h, peut-être qu'il ne l'a pas noté.
19: Ça m'étonnerait bien.
20: Bon, je vous explique, madame.
19: Oui.
20: Je travaille dans la réduction d'intine, c'est-à-dire que nous faisons de la réduction de tête. Hein, c'est notre spécialité, ça vient d'Amazonie, madame. Hein.
19: Oui.
20: Et monsieur était très intéressé par nos travaux, puisque nous faisons collection de têtes, que nous réduisons.
19: Oui.
20: Et vous savez que, bon, nous cherchons avidement, au nom de la science, des gens qui font don de leur corps à la science.
19: Bien sûr.
20: Et donc, votre patron avait souhaité laisser faire don de son corps à la science et à notre spécialité.
19: Oui.
20: Donc, j'aurais pris... je devais prendre le papier qui m'autorisait à prélever sa tête en cas d'accident.
19: Bien. Écoutez, il a vos coordonnées?
20: Oui, il les a. Ah ben, bien sûr, oui. Simplement, est-ce que vous pouvez le préciser? Il m'avait demandé quelques détails quant à l'opération.
19: Oui.
20: Est-ce que vous avez de quoi noter?
19: Oui, monsieur.
20: D'accord. Voilà, donc, alors, une fois que les papiers sont en règle,
19: oui.
20: Donc, nous réduisons, donc, réduction de la tête dans de la chaux vive. Après, on la malaxe.
19: Oui.
20: On en fait donc une boulette que l'on pétrit bien, qu'on introduit donc dans la sarbacane.
19: Ensuite dans une serbe.
20: Non, la sarbacane, hein, vous savez, c'est ce long tuyau.
19: Oui, on l'a introduit dans la sarbacane.
20: Donc, et hop, c'est trois opérations de hop, les trois opérations indiennes, et hop, et hop, et hop, donc c'est la formule qui nous a demandé, le rituel indien.
19: Puis, et comment ça s'écrit-il?
20: Comment
19: ça s'écrit-il?
20: Hop, et hop, et hop. Vous l'écrivez comme ça se prononce, puisqu'il n'y a pas de traduction. Hein.
19: Et hop, et hop, et hop. Alors, je fais ET plus loin à choper.
20: À choper trois fois.
19: Bon.
20: Donc, on gobe tout ça. Donc, la pâte réduite, la boulette.
19: Oui.
20: Et hop, encore une fois. Donc, il l'a dans le baba. C'est exactement la traduction.
19: Donc, écoutez, pour ne pas faire trop de sottises. Donc, oui. Le prélèvement de la tête.
20: Oui.
19: Mise en chaux vive.
20: Réduction.
19: Réduction de la tête.
20: Oui.
19: En chaux vive.
20: Oui.
19: Malaxage.
20: Oui.
19: Une boulette bien pétrie.
20: Oui.
19: Introduite dans la sarbacane.
20: Oui.
19: Et hop, hop, hop.
20: Oui.
19: Le tout est gobé.
20: Oui.
19: Hop.
20: Oui.
19: Et dans le baba.
20: Voilà. Je vous remercie.
19: J'espère... Mais y a-t-il un papier spécial, s'il vous plaît?
20: Ah oui, ben, il va falloir qu'il signe la décharge. Donc la décharge, alors il aura la décharge demain.
19: Oui.
20: Il la signe tout de suite et il me la renvoie à mon cabinet.
19: Bon, c'est entendu.
20: Je vous remercie, madame.
19: Je vous en prie, docteur.
20: Vous avez bien noté mon nom?
19: Docteur Givaro.
20: Givaro, voilà.
19: J-I-V-A-2-0.
20: Vous lui transmettrez ça à quelle heure, madame?
19: Dès qu'il arrive, je présume vers 14h30, 15h, monsieur.
20: Je vous remercie, madame, de votre diligence et de votre célérité.
19: Je vous en prie, docteur.
20: Au revoir, madame.
19: Au revoir, docteur.
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22: Bonjour.
23: Bonjour monsieur, je suis bien chez le plombier.
22: Oui.
23: Monsieur Martin à l'appareil, établissement Martin Informatisme.
22: Oui.
23: Votre ordinateur, il s'est pas éteint là?
22: Non.
23: Ok, parce que je suis en train de vous faire une mise à jour à distance.
22: D'accord.
23: Donc je vais éteindre votre ordinateur à distance. Ouais. Il faudrait sauvegarder tout ce que vous avez en cours.
22: Ouais, attendez, enregistrer.
23: Parfait, donc je lance l'éteignage distanciel.
1: Bip, bip, bip.
22: Qu'est-ce que c'est que je fais?
1: Éteignage distanciel en cours.
22: Allô?
23: Ah oui, ça y est, il s'est éteint.
22: Non.
23: Ah, alors, vous avez un bouton peut-être pour allumer l'ordinateur?
22: Ah oui, sur la tour, ouais.
23: Voilà, restez appuyé dessus pendant quelques secondes.
22: Ah. Parce que je veux, il y a un truc qui vient de s'afficher. Il y a marqué quitter ou annuler.
23: Oh, bah là, vous quittez tout.
22: Ouais. Oh, bah merde, j'ai tout.
23: Oula, qu'est-ce qui se passe?
22: Bah, j'ai plus rien, tout mon écran est parti.
23: C'est pas grave, ne touchez à rien. Je vous rappellerai bientôt pour dire quand vous pourrez le rallumer.
22: Pardon? Mais qu'est-ce que vous me racontez, là, monsieur? Je travaille 24 heures sur 24 avec mon ordinateur.
23: Oui, bah là, vous allez travailler avec votre ordinateur éteint en attendant.
22: Je travaille à mon ordinateur éteint, mais vous vous foutez de moi, quoi.
23: Tout à fait, oui, mais c'est temporaire, hein, pas de soucis.
22: Non, non, non, non, c'est pas temporaire, monsieur.
23: Bon, d'ici quelques jours, vous pourrez...
22: Non, non, non, non, non, non, non, non, non. Qu'est-ce que c'est que ce trafic, là?
23: Pardon, moi, je vous fais la mise à jour gratos, déjà.
22: Mais qu'est-ce que c'est que ce merdier? Et vous êtes un marchand de carambars ou quoi?
23: Ah, bah, c'est marrant que vous m'en parliez, parce que justement, mon beau-frère est marchand de carambars.
22: Pardon?
23: Ouais, alors en revanche, là, je crois qu'il est en rupture.
22: Oh, mais arrêtez de vous m'emmerder.
23: Vous avez raison, un dossier à la fois. Donc, je lance la mise à jour.
22: Ouais, 2 secondes, merci. Oui?
23: Bonjour, monsieur. Vous inquiétez pas, c'est temporaire, hein, c'est ce que je disais.
22: C'est-à-dire temporaire?
23: Oh, bah, je dirais environ, quoi, 10 jours.
22: Oh, non, non, non, mais non, mais attendez, prévenez quand vous faites des choses comme ça.
23: Bah, justement, c'est pour ça que je vous appelle.
22: Mais oui, mais vous l'avez éteint, là, l'ordinateur, je fais comment? J'ai des choses à faire, il faut que je puisse travailler.
23: Oui, mais enfin, vous n'avez pas vraiment besoin de l'ordinateur
22: mais
23: pour
22: si,
23: votre...
22: J'ai des devis et des factures à faire, non?
23: Pardon, moi je pensais qu'un plombier, il branchait des tuyaux et des robinets.
22: Je suis la secrétaire, là. Vous avez la secrétaire au téléphone, vous n'avez pas le plombier, vous avez la secrétaire.
23: Oui, mais enfin la secrétaire plombière.
22: Mais j'ai besoin de faire des devis pour mes clients.
23: Ah, oui, d'accord.
22: Bah oui, réfléchissez 2 secondes.
23: Oui, bah ça me semblait pas évident qu'un plombier, il travaillait avec un ordinateur.
22: Bah si, ça, moi ça me semble évident qu'un plombier, il travaille pas...
23: Oui, non, mais vous avez pas forcément tort, hein.
22: Bah oui, c'est sûr, oui.
23: Bon, enfin, je suis pas plombiste, je pouvais pas deviner non plus, hein.
22: Bah, non, mais...
23: Bon, je peux vous le redémarrer maintenant, mais vu que c'est une version rapide, votre ordinateur sera en coréen.
22: En coréen?
23: Oui, coréen du Sud, hein, je vous rassure.
22: Mais je fais comment pour avoir accès à tous mes logiciels et tout? Là, j'ai un devis à faire tout à l'heure, je fais comment?
23: Vous faites comme d'habitude, c'est juste qu'il s'affichera en coréen.
22: Je le dis comment à mon client? Bah, excusez-moi, j'ai un devis en coréen.
23: Bon, il y a des traductionneurs sur Internet qui fonctionnent
22: très bien. Mais non, mais... Là, il me faut Internet instantanément, faut que je puisse travailler.
23: Ah mais oui, vous pouvez travailler.
22: Avec, en coréen. Non mais,
23: Ouais, mais bon, sinon j'ai la version Wolof.
22: Non mais il me faut une version française que je puisse traduire.
23: Oh, à la limite, il suffit de trouver un Sénégalais qui pourra vous la traduire.
22: Non mais arrêtez, faut que je puisse travailler là, tout de suite.
23: Ah, alors j'ai la version belge qui est pas mal.
22: Non, en français.
23: Bon, à part les 70 et les 90, il n'y a pas grand chose.
22: J'en ai rien à foutre, je veux que ça parle en français et que ça marche exactement comme ça marchait avant.
23: D'accord, c'était pas très clair, pardon.
22: Enfin... C'est pas clair, non, c'est très clair. Vous me remettez exactement comme c'était.
23: Sinon, j'ai une version française, mais elle ne fonctionne que la nuit.
22: Non, je veux la version qui fonctionne normalement.
23: Attendez, qu'est-ce que j'ai d'autre?
22: Je veux mon logiciel de compta, je veux que tout fonctionne correctement.
23: Ah, alors, pour la compta, je peux vous prêter une calculette.
22: Non, arrêtez!
23: Sinon, j'ai un boulier.
22: Eh oh, vous foutez pas de ma gueule en plus.
23: Mais bon, c'est un boulier brésilien, donc forcément, il faut compter en brésilien.
4: Mais non, c'est pas possible, je veux pas. Eh, mais c'est une blague, vous êtes Rire et Chanson.
23: Mais qu'est-ce que vous dites, monsieur?
4: Si, ça y est, je reconnais votre voix.
23: Bravo! Vous pouvez rallumer l'ordinateur.
4: Je vais continuer à bosser.
23: Au revoir, monsieur.
4: Oui, au revoir, madame.
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14: Allô?
21: Oui, bonjour, madame.
14: Bonjour, monsieur.
21: Madame Cofteau.
14: Oui.
21: Bonjour, madame, et félicitations. Ici, c'est Radio Drôme 91.3. Vous avez été sélectionné pour soutenir aujourd'hui Madame Le Duret. Est-ce que vous avez lu le journal? Est-ce que vous avez le journal devant vous?
14: Non, j'écoute tous les matins Radio Drôme, mais je n'ai pas le journal.
21: Eh bien, figurez-vous que Madame Le Duret est entrée dans le livre, dans le Guinness Book des records, vous savez, le livre des records, hein?
14: Oui.
21: Parce qu'elle a la particularité de pouvoir gober 24 petits pois en moins de 2 minutes. Vous vous rendez compte? Et c'est extraordinaire. Donc, il y a 17 personnes qui sont actuellement avec nous au téléphone pour la soutenir et l'encourager, car elle va tenter en direct sur Radio Drôme ce matin de battre son record avec le soutien des habitants.
14: D'accord.
21: À chaque petit pois qu'elle va gober, nous vous demandons d'affirmer votre soutien haut et fort pour l'encourager à battre son record. Est-ce que vous êtes là tous à Loriol-sur-Drôme?
14: Oui.
21: Bravo, n'hésitez pas à crier et à l'encourager. Attention, Madame Le Duret.
25: Merci. Je tiens tout d'abord à dire bonjour à Loriol-sur-Drôme.
14: Bonjour, bonjour et bon courage.
21: Attention, le top chrono. 3, 2, 1, partez.
14: Bravo, bravo, bravo, bravo. Allez, courage, courage, courage, Madame Le Duret, courage.
21: 3, petit pois. 4.
14: Allez.
25: 5.
14: Courage, courage.
25: Allez, tout le monde est en forme, tout le monde l'encourage.
14: Ah oui, tout le monde, tout le monde. Allez-y, allez-y, allez-y.
25: 8.
14: Encouragez-la, encouragez-la. Allez, Germaine, allez, Germaine, allez.
25: Allez, Germaine,
14: allez, Germaine, allez. Allez, Germaine, allez.
25: Ça va très vite.
14: Allez, Germaine, allez.
25: 18.
14: Germaine, allez, Germaine, allez.
25: 19.
14: Oh, vas-y, j'en ai marre.
25: Là, je faiblis un peu.
14: Ah.
25: Apparemment, le petit poids ne passe pas. Attention, Germaine.
14: Bravo, Germaine. Bravo, bravo, bravo.
25: Aïe, aïe, aïe, qu'est-ce qui se passe?
14: Allez, allez, allez, allez, allez, allez, allez, allez.
25: Merci.

0: Ah bah écoutez, là, je ne peux pas vous dire. Monsieur le maire n'est pas dans mairie, alors je ne peux pas vous dire.
1: Si jamais il vous appelait,
0: oui.
1: Pouvez-vous lui transmettre le message?
0: Oui.
1: Hein, qu'il appelle donc Mireille.
0: Oui.
1: Chez lui, à la maison.
0: Mm-hmm.
1: Et lui, pour lui dire où sont les produits, parce que là, je suis en train de faire le linge.
0: Oui.
1: Il y a des taches dans les slips que je n'arrive pas à rattraper.
0: Bon, bah écoutez, moi, je vous laisserai la commission.
1: La grosse, c'est pas la peine parce qu'il l'a déjà faite. Hein.
0: Pardon?
1: Il l'a déjà faite.
0: Il a déjà fait quoi?
1: La commission.
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0: Oui?
3: Bonjour monsieur, c'est bien le restaurant?
0: Oui.
3: Je voudrais réserver une table pour deux personnes à 4 heures.
0: On sert pas à 16 heures monsieur.
3: Comment ça à 16 heures?
0: Vous me dites deux personnes à 4 heures.
3: 4 heures du matin?
0: Mais monsieur, 4 heures. Attendez, je vous passe ma patronne, monsieur. Oui, allô?
3: Bonjour, monsieur. Voilà, comme j'expliquais à votre collègue...
0: Monsieur, je ne vais pas ouvrir mon restaurant à 4h du matin, nous sommes fermés.
3: On peut manger rapidement, on ne prendra pas d'entrée. À la limite, on fait juste un plat direct, vous voyez.
0: Monsieur, non.
3: Pourquoi?
0: Parce qu'on n'ouvre pas à 4h du matin, monsieur.
3: Comme par hasard, ça vient de changer, ça.
0: Monsieur, je suis dans mon restaurant. Je vous dis que je ne prends pas une réservation pour 4h du matin.
3: Non, mais excusez-moi, mais s'il n'y a ni la serveuse, ni vous, comment on fait pour manger?
0: Mais je suis en train de passer à la radio, c'est pas possible, hein. C'est un gag ou quoi? Je ne serai pas là à 4h du matin.
3: Justement, si vous n'êtes pas là, comment on fait pour manger? C'est ça que...
0: Allô?
3: Oui, bonjour monsieur.
4: Je suis madame. Je pense qu'on se comprend pas. Oui. 4 heures du matin, c'est impossible. On ouvre déjà, il est 11h.
3: 11h, 23h.
4: Non, nous on arrive le matin. Hein, il est 11h.
3: Et là, vous fermez?
4: Non, on ouvre.
3: À 23h?
4: Non, à 11h le matin. Et après, on ferme, il est 16h.
3: 16h du matin?
4: Non, 4h de l'après-midi. On ouvre...
3: Si vous ouvrez à 4h du matin, comme vous dites...
4: Comment? Non, c'est l'après-midi.
3: Vous fermez à 11h du matin?
4: Non, on ouvre à 11h du matin.
3: Ah, vous rouvrez, donc en fait vous ne fermez pas, puisque vous ouvrez, vous fermez au même moment?
4: Non, à 11h le matin, le personnel arrive.
3: Mais attendez, excusez-moi, pourquoi le personnel arrive pour la fermeture? C'est ça qui est bizarre?
4: Non, c'est le soir, 23h.
3: Ah bah, vous m'avez dit que c'était le matin?
4: Mais non, le 11h, c'est le matin.
3: D'accord, donc est-ce que dans ce cas, je peux réserver pour...
5: Allô?
3: Ah, une autre dame, bonjour.
5: Non, ouvrez bien vos deux oreilles. Nous servons entre 11h30 du matin à 14h.
3: 14h du matin?
5: Non, 14h du matin, non mais vous êtes monté à l'envers ou quoi vous? On sert de 11h30 à 14h.
3: Et de 23h à 19h?
5: Non, je sers de 11h30 à 14h.
3: Et de 22h30?
5: Vous savez monsieur, la médecine a fait des gros progrès, par contre la grève du cerveau ça n'existe pas encore malheureusement. Alors. C'est moi le gérant, monsieur.
3: Ah bah c'est encore une autre, bonjour madame.
5: Vous déconnez là, monsieur. Je sais pas de quelle planète vous débarquez, vous, mais c'est le midi, c'est tout.
3: C'est pas quelle planète, c'est que moi j'étais à l'étranger avec ma femme, si vous voulez, on revient juste...
5: Monsieur, mais c'est pas parce que vous revenez de vacances que je vais m'amuser à venir à 4h au matin, mais vous avez vu ça où, vous, monsieur?
3: Non, bah excusez-moi, mais ça me semblerait un minimum commerçant quand même, parce qu'après...
5: Pardon, vous vous rendez compte que vous demandez à un commerçant d'ouvrir son restaurant, de tout allumer les fours pour deux personnes qui vont venir manger à 4h au matin?
3: Ah bah vous avez compris.
5: Bah j'ai tout compris, monsieur, mais moi je vous dis non.
3: Eh bah moi je vous dis oui.
5: Je vous dis non, monsieur, ça va, je parle bien français. Bah, vous vous rendez compte de ce que vous me demandez, monsieur?
3: Bah non, mais vous laissez ouvert dans ce cas, vous voyez comment...
5: Ah
3: est
5: non,
3: juste...
5: monsieur, mais vous avez vu que je vais laisser le restaurant ouvert alors? J'ai mes clients devant moi, monsieur, qui rigolent même de vous.
3: Ah bah tant mieux, bah écoutez, j'en suis ravi.
5: Ah bah ouais, on se prend la poire. Hein.
3: Bah écoutez, tant qu'à faire, dites-leur de m'écouter sur Rire et Chanson dans ce cas.
5: Bah on devrait.
3: Ah bah oui, vous devriez, oui.
5: Je fais déjà pas le service du soir, c'est pour certainement pas m'emmerder à 4h au matin, monsieur. Je vous dis non depuis tout à l'heure, vous êtes à taper de la caisse. Si vous voulez venir ici et que je vous le dis devant vous, je vous le dirai devant vous, monsieur. Et en même temps, vous prendrez ma main dans la gueule.
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0: Oui, allô?
7: Oui, bonjour.
0: Oui, c'est de la part de qui?
7: Oui, c'est ça.
0: C'est quoi ça?
7: Ah, madame de Tremble.
0: Attendez, je suis sa voisine. Je vous la passe, hein?
7: Non, c'est la voisine?
0: Oui. Ah, elle était dehors, là, tout de suite avec moi.
7: Ah, d'accord.
0: C'est quelqu'un. Bonjour. Allô? Et puis je reviens, hein?
7: Oui,
0: allô?
7: Allô?
0: Je vous laisse. Bonjour, vous avez demandé?
7: Oui, on doit la voisine.
0: Eh bien, ma voisine, elle vient de partir.
7: Vous pouvez la rattraper?
0: Ah, mais oui, bien sûr. Maria? Oui. C'est pour vous. C'est moi. Oui, bonjour.
7: Ah oui, bonjour, madame. Vous m'entendez, là?
0: Je vous entends très bien, mais je suis vers ma voisine parce que je suis venue vers elle et puis c'est moi qui ai pris l'appel de chez elle.
7: Madame Dutremble, s'il vous plaît.
0: Oui, je vous la passe, alors.
7: Allô?
0: Déjà, vous me la passez, vous avez dit que vous vouliez, alors je vous passe madame Dutron. Bon, qu'est-ce que c'est, monsieur, s'il vous plaît?
7: Vous êtes la voisine.
0: Oui.
7: On voudrait parler à madame Dutremble.
0: Eh bien, je suis madame Dutremble.
7: Ah, bonjour, madame Dutremble. Est-ce que votre voisine est là?
0: Elle est là, oui.
7: On peut lui parler, s'il vous plaît?
0: Eh bien, oui.

0: À quel honneur vous l'appelez chez moi?
1: C'est la mairie.
0: Ah, c'est la mairie. Ah oui.
1: Allô? Est-ce que c'est la voisine?
0: Ben oui, c'est la voisine. Écoutez-moi, au revoir.
1: Parce que on vous a appelé chez vous, mais ça répond pas.
0: Ben, je vais y aller chez moi, alors on verra. Vous m'appelez.
1: Madame Dutremble, est-ce que vous m'entendez?
0: Comment?
1: Est-ce que vous pouvez nous passer Madame Dutremble, s'il vous plaît?
0: Ben, je suis Madame Dutremble.
1: Ah, bonjour. Rebonjour. Votre voisine est là?
0: Elle n'est plus là, non? Elle est partie chez elle.
1: Mais il fallait surtout pas qu'elle parte, puisqu'on a besoin de lui parler.
0: Eh ben, écoutez, téléphonez-lui chez elle.
1: Est-ce que vous pouvez lui transmettre un message?
0: Oui.
1: Est-ce que vous pouvez lui demander, quand vous la voyez...
0: Mais je la verrai peut-être que demain, ou je sais pas quand.
1: Si la voisine voit Madame Dutremble...
0: Je suis Madame Dutremble.
1: Bon, alors écoutez, madame, vous dites bien à votre voisine qu'on va l'appeler pour qu'elle nous passe Madame Dutremble. On a un message à lui passer.
0: Eh ben, passez-le, puisque je suis là.
1: Ah, ben alors, Madame Dutremble, c'est très simple. Vous dites bien à votre voisine, quand vous la voyez, hein, qu'elle dise à Madame Dutremble, c'est-à-dire vous-même, qu'on va l'appeler.
0: Bon, d'accord.
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3: Allô. Bonjour madame, je vous appelle rapport à la petite annonce que j'ai vue sur internet.
4: Oui.
3: Pour un buffet.
4: Voilà, c'est bien ça.
3: Donc ce serait pour 6 personnes samedi midi.
4: Alors attendez, un buffet pour...
3: Alors on sera 6, il y a 2 enfants.
4: Ah oui, non mais attendez, non mais vous me dites 6 personnes, c'est pour manger.
3: Oui, samedi midi.
4: Mais non, mais vous n'avez pas compris de ce que c'est qu'un buffet, je vous dis un buffet.
3: Ah bah je sais très bien, un buffet c'est quand on va se servir soi-même, je suis quand même pas abruti.
4: Non mais monsieur, vous dites n'importe quoi, si vous ne savez pas ce que c'est qu'une armoire.
3: Attendez, vous êtes en train de me dire que je confonds une armoire et un buffet.
4: Bah oui.
3: Alors pourquoi vous faites un buffet?
4: Oh mais vous comprenez rien, c'est grave, quoi. Je vous dis que je vends une armoire.
3: Non! Alors, n'essayez pas de me refourguer vos trucs, puisque moi, je vous appelle juste pour le déjeuner.
4: Attendez, monsieur, vous n'avez pas à m'appeler pour le déjeuner.
3: Bah, excusez-moi, mais moi, si je passais une annonce pour dire restaurateur.
4: Mais monsieur, qu'est-ce que vous m'inventez comme annonce, là? Où est-ce que vous avez vu ça? Ça devient grave.
3: Passez-moi le patron du restaurant, s'il vous plaît, parce que là, c'est...
4: Bah, bien sûr, bah, bien sûr. Attendez, je vais vous passer une personne.
3: Allô?
5: Oui, bonjour.
3: Oui, bonjour monsieur.
5: Non, mais attendez, vous voulez rire là, vous croyez où?
3: Je suis déjà allé au restaurant, excusez-moi. Hein.
5: Oui, bah alors il relit, regarde là,
3: non? Ah mais non, mais il vous dit qu'il va réserver le buffet froid.
5: Mais il y a pas de buffet froid, monsieur.
3: Ah bah il voudrait venir à 6 personnes samedi midi, c'est ce qu'il vous dit?
5: Eh ben c'est pas possible.
3: Bah écoutez, c'est pas grave, on va venir dimanche.
5: Mais vous êtes bouché? Je n'ai pas de restaurant, monsieur, je suis un particulier.
3: Ah vous faites des repas à domicile en fait.
5: Oui, bon, allez vous faire voir, vous commencez à me faire chier.
3: Ah bravo la restauration, et si c'est comme ça que vous accueillez les clients au restaurant là, ah, bravo.
5: Mais
3: clap, clap.
6: Allô, oui, bonjour.
3: Ah, bah c'est à nouveau madame.
6: Non, c'est la même personne, mais...
7: Enfin, c'est Marie.
6: C'est Marie.
3: Ah, c'est la même personne.
6: Oui.
7: Non, c'est Marie.
3: J'ai l'impression que vous avez changé de voix quand même. Excusez-moi madame, mais là...
5: Non,
3: là...
5: monsieur, je vous passe mon mari.
6: Bah oui, mais qu'est-ce que c'est? C'est quoi?
7: Attends, bah vas-y, tu m'as rigolé.
6: Oui.
3: Ah bah c'est encore la même personne, oui.
6: Non, mais vous foutez de ma gueule ou quoi?
3: Ah bah non, mais excusez-moi, enfin, parce que là...
5: Non,
3: vous...
5: mais attendez, moi, je reprends.
3: Ah bah bonjour monsieur.
5: Raccroche. Mais vous êtes bourré ou... Attends, mais je ne fais pas de buffet, je fais pas de restaurant, monsieur.
3: Bon, et si on prend la carte?
5: N'importe quoi. Mais je ne fais pas à manger, vous voulez rire?
3: Ah, parce que c'est votre dame derrière qui s'occupe de cuisiner.
5: Non, c'est mon mari que vous avez eu derrière, là.
3: Je vais lui dire quand même comment on réceptionne les clients.
5: Mais j'ai pas de clients, qu'est-ce que vous m'emmerdez? J'ai jamais fait à manger pour personne.
3: Non, mais ça, c'est parce que j'ai dit qu'il y avait des enfants et vous voulez pas d'enfants.
5: Mais merde, enfin, vous êtes fous!
3: Bon, bon, alors ça, c'est quand même
5: je encore... Vous savez ce que c'est qu'un meuble?
3: Non, mais j'ai compris, vous faites de la sélection clientèle.
5: Mais ça n'a rien à voir. Ah non, pas du tout. Pourquoi je vous ferai à manger? Je ne fais manger à personne.
3: Bah parce que c'est quand même votre boulot.
5: Non.
3: Bah vous êtes buffetteuse ou vous n'êtes pas buffetteuse?
5: C'est quoi buffetteuse?
3: Bah c'est celle qui fait les buffets.
5: Oh, ça, j'ai jamais entendu ce nom-là, monsieur.
3: Non mais excusez-moi, mais alors si, comme vous prétendez, vous êtes dans la restauration, vous savez ce que c'est qu'un buffetteur?
5: Non, je ne suis pas dans la restauration.
3: Ah, donc c'est peut-être pour ça que vous savez pas ce que c'est qu'un buffetteur ou une buffetteuse.
5: Po, mais vous êtes malade. Je raccroche.
3: Passez-moi le chef, s'il vous plaît.
5: Bon, dites donc.
3: Comment?
5: Pour qui vous prenez? Je sais pas, vous le passez. Je suis maître chez moi.
3: Non mais passez-moi le chef.
5: Le chef, il vous dit merde.
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8: Unicis, bonjour.
9: Oui, bonjour madame, c'est l'agence matrimoniale?
8: Oui, tout à fait.
9: Oui, bonjour madame, je voudrais le service après-vente de l'agence matrimoniale, s'il vous plaît.
8: Vous êtes monsieur?
9: Robert Ledoux.
8: Eh bien, c'est le service après-vente, c'est madame.
9: Écoutez madame, je suis désolé, j'ai acheté une femme chez vous il y a quelque temps. Je ne suis pas du tout content de ses performances au lit et je voudrais savoir si on peut la changer.
8: Bah de toute façon, nous, on ne sait pas les performances au lit des gens. Hein. Ça, c'est rentre dans des détails intimes qu'on ne peut pas savoir. Hein.
9: Bah écoutez, madame, vous me vendez une femme. Vous savez quand même, vous avez fait un dossier, vous avez affiché, vous connaissez ses performances.
8: Ah bah, tout à fait. Bon, mais nous ne connaissons pas au niveau sexuel. Nous n'allons pas jusque-là, hein.
9: Écoutez, madame.
8: Nous ne demandons pas jusque-là des détails, hein.
9: Mais enfin, quand même, madame, vous vendez un produit. Il faut quand même.
8: Mais on ne vend pas un produit quand même. On n'est pas des bêtes. On est quand même une personne, on est quand même quelqu'un.
9: Mais madame,
8: vous vous entendez causer, là? Moi, je ne sais pas, mais vous avez une drôle de façon de parler des femmes, hein.
9: Mais madame, c'est moi le cochon de client. J'ai acheté une bonne femme chez vous.
8: Bah oui.
9: Ce produit-là arrive chez moi, s'installe, bon. Et hop, je l'essaye, normal. Dès le début, je me dis, tiens, elle est pas... Je me dis, bon, ça va peut-être venir. Vous savez, c'est comme les voitures font un rodage, quoi. Hein, vous comprenez, hein. Mais maintenant, ça fait quand même un certain temps. Ses capacités, ses performances sont très limitées.
8: Écoutez, quand même, c'est des détails intimes qu'on n'a pas le droit de demander.
9: Mais enfin, madame, quand...
8: Une personne, enfin.
9: Mais enfin, quand même, quand un garagiste vend une voiture, il sait très bien...
8: Ah ben, c'est quand même... Entre une voiture et une femme, il y a quand même une différence, monsieur.
9: Mais madame, c'est vous qui l'avez vendue. C'est vous, le garage.
8: Oh bah dites donc, vous nous considérez vraiment bizarrement, vous, hein. Vous avez une drôle de manière de parler des femmes, hein.
9: Bah c'est vous qui les vendez, les femmes, c'est pas moi.
8: On les vend pas.
9: Oh, j'ai payé.
8: Mais la dame aussi a payé pour vous rencontrer, de toute façon, on les vend pas.
9: Écoutez, madame.
8: Enfin.
9: Moi, j'avais fait un plan d'épargne pour acheter une grosse. Mais enfin, attendez, si j'avais vu que le modèle que j'ai choisi ne fonctionnait qu'à l'horizontale, j'aurais pas pris.
8: Bah écoutez, je comprends pas votre mentalité, hein. La personne est comme elle est, point final.
9: Madame, c'est quand même pas comme quand on va voir des prostituées. Une prostituée, ça coûte 500 balles. Là, ça m'a coûté 10 000 balles.
8: Vous nous traitez comme des moins que rien et tout. Alors là, j'arrive pas à vous comprendre, hein.
9: Si vous me changez pas la bonne femme que j'ai en ce moment contre une autre, neuve et plus performante, alors là, je porte plainte.
8: Bah, de toute façon, porter plainte, pourquoi?
9: C'est un modèle usé.
8: Ah, pas du tout.
9: Oh, bah, dites donc, hein, c'est pas vous qui l'avez dans votre plumard, hein.
8: Non, mais vous entendez parler, vous parlez d'une dame, vous la parlez comme une voiture.
9: Mais madame, il y a de très belles voitures. Arrêtez de dire du mal des voitures, enfin, quand même, c'est scandaleux, ça.
8: Une femme, c'est quand même pas une voiture, il y a une différence, je regrette.
9: Eh ben, il y a des voitures qui valent bien des occasions de bonnes femmes, comme celle que vous m'avez vendue.
8: De toute façon, on n'est pas un concessionnaire de voitures, monsieur.
9: Attendez, je comprends pas, là, c'est pas le garage habite.
8: Ah, vous êtes pas du tout au garage habite, je regrette. Vous êtes dans une agence matrimoniale.
9: Ben, une agence matrimoniale, c'est un garage habite.
8: Mais dites donc, qu'est-ce que vous êtes vulgaire?
9: Oh!
8: Ben écoutez, vous vous entendez causer un garage habite? Non, mais qu'est-ce que c'est que ça? Moi, je n'ai jamais entendu ce terme-là. Moi, je regrette, vous me choquez énormément.
9: Je me fais filer une occasion pourrie, lamentable, pour 10 000 balles, hein? Une nana qui tient pas la route, et c'est moi qui... Ah non, ben attendez.
8: Ah là, vous êtes d'une vulgarité pas possible.
9: Vous faites quoi ce soir, madame?
8: Comment? Mais vous me prenez pour qui? Écoutez, moi je vais porter plainte contre vous.
9: Bah écoutez, vous n'avez pas porté plainte contre monsieur le préfet de région.
8: Parce que vous êtes pressé?
9: Oui, madame.
8: Eh ben dites donc, bonjour le langage pour un pressé, hein.
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10: Vous êtes en relation avec le commissariat de police.
11: Oui, bonjour.
3: Oui, bonjour monsieur. C'est bien le commissariat?
11: Tout à fait.
3: Je vais vous déposer mon fils demain pour la journée. Si je reviens le chercher à 17h, ça fait trop tard ou pas?
11: Vous venez de déposer votre fils au commissariat?
3: Oui, parce que comme il est en vacances et que je peux pas l'emmener au boulot, ma femme va le déposer demain matin.
11: Monsieur, vous êtes au commissariat là?
3: Non, alors non, actuellement je suis chez moi, mais je passerai...
11: Oui, mais au téléphone là, c'est le commissariat. Monsieur, nous c'est pas la garderie. Oh. Attendez, hein.
3: Oui.
11: Ne quittez pas.
12: Oui, bonjour monsieur.
3: Oui, bonjour madame. Voilà.
12: C'est monsieur, c'est pas madame.
3: Comme j'expliquais à votre collègue, ma femme déposera mon fils demain matin vers...
12: Pour quelle raison, elle le dépose au commissariat?
3: Eh ben parce que comme là, il est en vacances, on va vous le laisser juste pour la journée.
12: Non, attendez, garde pas les enfants, nous.
3: Non, mais c'est juste pour la journée, moi je passerai vers 17.
12: Non, mais monsieur, mais on garde pas votre fils, c'est pas possible ça. On n'est pas assistante sociale, monsieur, nous.
3: Non, mais lui, il a une tablette, il aura des jeux avec lui.
12: Non, mais c'est votre responsabilité, vous allez pas vous décharger sur nous. Votre fils, il est pas sous contrat, il est sous contrat avec vous.
3: Moi, je vous fais le contrat, c'est ça?
12: Non, mais on fait rien du tout, monsieur. C'est la police nationale ici, vous avez pas nous laisser. C'est votre fils, on n'est pas garde d'enfants, on n'est pas une crèche, on fera pas rien du tout.
3: Oui, mais alors justement, si on fait pas rien du tout, on peut peut-être faire quelque chose.
12: Non, mais c'est point.
3: Point, genre point virgule quand même.
12: Point.
3: Ou point point.
12: Point, on fera rien du tout.
3: Ah, mais si on dit que c'est dans ce cas.
12: Non, y a pas d'on-dit, monsieur, vous comprenez pas les choses. Y a pas d'on-dit, on garde pas votre fils.
3: Si on considère que vous avez besoin de l'entendre dans une enquête.
12: Mais on va pas considérer, on n'a pas besoin de le voir votre fils. Non, mais vous rendez compte de ce que vous demandez?
3: Ma femme, elle a déjà prévu de le déposer demain matin. Donc
12: mais elle a prévu, mais vous prévoyez des choses sans demander la permission à personne. Donc vous vous déchargez de vos obligations de para, vous les donnez aux policiers pendant une journée, vous allez travailler. Et puis après, voilà, mais bien sûr. Mais non, mais ça marche pas comme ça en France.
3: Vous êtes obligé de prendre les dépositions, normalement.
12: Mais c'est pas une déposition.
3: Si on considère que je vous dépositionne mon fils.
12: Excusez-moi, mais alors ça, je l'ai jamais entendu. Que je vous dépositionne mon fils.
3: Voilà, c'est ça.
12: On va appeler le procureur de la République, on va lui dire, voilà, attendez, je vais vous passer mon officier, ne quittez pas.
3: Ah.
12: Oui, bonjour monsieur, je vais prendre vos coordonnées déjà.
3: Oui, s'il alors, vous plaît. Monsieur Martin.
12: Monsieur Martin, numéro de téléphone s'il vous plaît.
3: Alors, 06.
12: Ouais.
3: 06.
12: Ouais.
3: 06.
12: Ouais.
3: 06.
12: Ouais.
3: 06.
12: Et voilà. Et vous me prenez pour un con?
3: Ah non, pas du tout.
12: Ok, d'accord. Votre adresse?
3: 1 rue Martin.
13: Oui, voilà.
11: Chef de poste à l'appareil. L'enfant, il n'est pas au commissariat. Il est en garde à vue, l'enfant?
3: Non, on va vous le déposer demain matin, en fait. C'est ma femme.
11: Non, je crois pas, non. Vous trouvez une nounou qui gardera votre enfant.
3: Et si vous le mettez en garde à vue, alors, comme vous proposiez?
11: Oui, mais bien sûr. Votre nom, c'est quoi?
3: Monsieur Martin.
11: Ouais. Et le prénom?
3: Martin.
11: Martin?
3: Voilà, c'est ça.
11: Ouais, et la marmotte, tout ça, le chocolat, le papier d'alu et tout ce qui va avec?
3: La marmotte, non. Moi, j'aurais que mon fils à vous déposer, hein. Mais.
11: Ouais, et sinon, vous habitez où?
3: Alors, moi, j'habite rue Martin.
11: Ouais. Dans quelle ville?
3: À Martinville.
11: Ah ouais, forcément.
3: Bah,
11: ouais. Et sinon, la caméra cachée, elle est où?
3: Allez, alors retournez-vous.
11: Mm-hmm.
3: Vous voyez ou pas?
11: Non. Bonjour.
3: Ah, encore un autre. Bonjour, monsieur.
11: Rire et chanson.
3: Oh non!
11: Oh si! Bonjour, madame. Bonjour, monsieur. Oh, c'est cool.
3: Non, mais c'est dingue. Dans la police, je me fais toujours griller. Hein.
11: Ah, mais en fait, je pense que c'est parce qu'on vous écoute. Bon, je suis désolée, j'ai du travail, je suis obligée de vous laisser. Au revoir.
3: Au revoir, monsieur.
11: Ah. Au revoir.
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14: Allô?
1: Oui, bonjour madame. Madame Dia?
14: Oui.
1: Bonjour madame, c'est la mairie.
14: Ah.
1: Enfin, les ponts et chaussées.
14: Ah bon?
1: Voilà.
14: C'est bon. À quel sujet?
1: Vous avez vu les travaux dernièrement?
14: Non, j'ai rien. Il y a des voitures et puis c'est tout ce que j'ai vu.
1: Ah, n'est pas vu les travaux.
14: Non.
1: Bon, parce que voilà, ce qui se passe, voyez-vous, c'est qu'on avait décidé, parce que vous êtes au 23 de la rue.
14: Oui.
1: On avait décidé dans la réforme, le plan de réforme de l'aménagement des bus, hein,
14: oui. Et
1: des abris de bus,
14: oui.
1: De créer un nouvel abri de bus devant chez vous au 23.
14: Oui.
1: Mais le trottoir ne le permet pas. Je pense que vous avez vu pourquoi.
14: Oui.
1: Donc on peut pas non plus le placer sur la rue avec la circulation, ça.
14: Non.
1: Ça, bon. On va donc, si vous le voulez, placer cet abri de bus, non pas sur la rue, bien entendu,
14: oui.
1: Ni sur le trottoir, mais chez vous.
14: À l'intérieur de mon jardin?
1: Comment?
14: À l'intérieur de la maison du...
1: Oui.
14: Oh non.
1: Ah ben, j'ai pas le choix.
14: Ah ben, monsieur, moi, je peux pas avoir quelqu'un. Hein. Ah non, moi, chez moi, il y a... Oh non, monsieur, ça...
1: Alors, vous avez l'abri de bus d'été, donc il est dans votre jardin.
14: Ah non, je veux personne. Ah non, c'est pas possible.
1: Bon, d'accord, donc je note. Parce que je suis en train de réformer tout le centre-ville.
14: Ah et... oui.
1: Donc alors vous voulez pas d'abri de bus, je vais le mettre
14: sur... Non,
1: de...
14: avec mon... si j'ai là, mes chiens, où est-ce que je vais les mettre?
1: Les chiens, vous pouvez les mettre sous l'abri de bus, hein, ça c'est pas...
14: Ah non. Non
1: ah bon, hein d'accord. Alors, et la nouvelle gare ferroviaire?
14: La nouvelle gare ferroviaire, je prends plus le train, alors ça, je m'en balance.
1: D'accord, donc je peux vous mettre le tunnel qui passerait au-dessus de votre jardin?
14: Au-dessus du jardin, par derrière?
1: Oui.
14: Oh non, oh là là, non.
1: Vous prenez plus le train?
14: Oh non, je prends plus le train.
1: Bon, donc je peux vous mettre le tunnel au-dessus, derrière?
14: Oh non.
1: Même un tunnel, un petit
14: tunnel? Oh non, rien. Non.
1: D'accord, donc pas... Non, mais je comprends, je note tout, hein, pardonnez-moi, mais je suis obligé d'avancer.
14: Oui, je sais que vous êtes obligé, mais...
1: D'accord. Bien, alors, vous savez qu'on va aussi travailler sur les extensions du boulevard périphérique suspendu, c'est-à-dire aérien.
14: Oui.
1: Est-ce que vous nous autorisez à remonter une bretelle qui prendrait justement sous votre jardin?
14: Sous mon jardin?
1: Oui, parce qu'il y aurait à peu près quand même 6000 voitures par jour qui passeraient là.
14: Oh non.
1: Non, d'accord. Je note. Bon, il reste plus que la zone portuaire pour les hélicoptères pour 260 atterrissages par jour.
14: Mais à quel endroit?
1: Dans votre jardin.
14: Oh non.
1: Ça peut ne pas vous déranger, ça.
14: C'est de la folie, là. Il me reste ce petit bout de jardin. Oh non.
1: D'accord. Donc l'abri de bus, non?
14: Oh non.
1: Le tunnel de la gare non plus?
14: Ah non.
1: Le boulevard périphérique, vous m'avez
14: dit? Ah non.
1: Non, d'accord. Donc, l'hélicoptère pour la piste?
14: Ah non, hein.
1: Non.
14: Ah non, pour aujourd'hui, ça me suffit. Hein.
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15: Police, bonjour.
3: Bonjour monsieur, c'est bien la police?
15: Oui, moi c'est madame,
3: oui.
15: Je vous écoute.
3: Je vous appelle parce que je voudrais signaler un excès de vitesse.
15: C'est-à-dire?
3: C'est-à-dire une voiture qui roule trop vite.
15: D'accord, ne quittez pas.
3: Ah merci.
16: Allô?
3: Oui, c'était pour signaler un excès de vitesse, comme j'expliquais à l'autre monsieur.
16: Oui.
3: Une voiture qui roulait un peu vite ce matin. Donc, comme moi-même j'étais en voiture, je l'ai prise en filature. Et effectivement, on était à 65 en ville.
13: Vous aussi.
3: Non, moi ça compte pas.
13: Ah, vous ça compte pas.
3: Bah non.
13: Bah si.
3: Bah non.
13: Bah si.
3: Non.
13: Bah si.
3: Bah non.
13: Ah, bien sûr que oui.
3: Bah non.
13: Bah si. Bah, vous vous rendez pas compte. Donc s'il y a quelqu'un qui grille le feu rouge devant vous, vous le grillez aussi. Vous n'êtes pas assermenté, vous comprenez pas.
3: Dans ce cas, est-ce que je peux voir avec, je sais pas, le responsable?
13: Je pense que la personne aura encore moins de patience que moi, puis je vous raccrocherai au nez.
3: Moi je peux. Allô?
17: Bonjour monsieur. Allô monsieur.
3: Oui, ah, bonjour monsieur, vous êtes le responsable?
17: Non, c'était une dame, c'est pas grave.
3: Mais sinon.
17: Vous avez été témoin de quelqu'un qui a fait un excès de vitesse, c'est ça?
3: Bah oui, c'est ça, c'est-à-dire que moi j'ai pris en filature cette voiture qui roulait un peu vite.
17: Mmh.
3: On m'avait dit qu'il fallait la plaque dans ces cas-là.
17: Ouais.
3: Je l'ai suivi jusqu'à ce qu'il se gare, donc j'ai pu démonter la plaque.
17: Vous avez démonté la plaque du véhicule?
3: Bah oui.
17: C'est un délit ça monsieur, vous avez pas le droit de faire ça. Hein.
3: Bah et on m'a dit qu'il fallait la plaque pour le.
17: Mais non, mais donner la plaque, mais donner voilà. La plaque c'est une expression. Quand on dit aux gens de donner la plaque, on vous demande de nous donner verbalement, pas de démonter la plaque et de nous l'amener.
3: Sinon, je peux pas vous la donner.
17: Mais non, mais... C'est quoi votre nom, monsieur?
3: Martin.
17: Votre prénom, c'est quoi?
3: Martin.
17: Oui, mais Martin comment?
3: Martin.
17: Martin, Martin.
3: Oui.
17: Martin, votre nom et Martin, votre prénom.
3: Voilà, c'est ça.
17: Vous appelez monsieur Martin, Martin.
3: Bah oui, bah, excusez-moi. Ah,
17: quoi, ça,
3: allô?
18: Oui, monsieur.
3: Oui, bonjour, madame.
18: Vous avez fait quoi?
3: Bah, c'est ce que je dis à l'autre monsieur. J'ai démonté la plaque, là, pour pouvoir vous la donner.
18: Vous avez démonté la plaque?
3: Bah oui, puisqu'il faut que je vous la donne.
18: Bah, venez me voir, monsieur, je vais vous mettre en garde à vue pour des faits de vol.
3: Ah bah, quoi?
18: Mais qu'est-ce qui vous autorise à retirer une plaque d'immatriculation sur un véhicule?
3: Je veux dire, je vous dépanne, vous voyez, dans le sens où je vous rends service.
18: Là, on tombe dans une aberration, dans des exagérations. Non,
3: mais alors, moi, j'ai cette plaque, là, donc je vous la dépose.
18: Ah, mais non, mais moi, j'ai rien à en faire, monsieur. Moi, je vous dis, si vous m'amenez la plaque, je vous mets en garde à vue pour le vol de la plaque d'immatriculation que vous avez dérobé sur un véhicule qui vous appartient pas.
3: Non, mais enfin, excusez-moi quand même d'être un petit peu citoyen.
18: Oui, bien sûr, vous êtes fonctionnaire de police, monsieur. Il y a quelque chose qui vous autorise à subtiliser une plaque d'immatriculation sur un véhicule?
3: Bah, c'est-à-dire que quand
18: vous êtes habilité à constater des infractions, monsieur?
3: Bah, c'est-à-dire que comme on me dit qu'il faut que je prenne la plaque, moi, je ne fais qu'obéir, si vous voulez, aux ordres. Hein,
18: Qui vous a dit ça, monsieur? Qui? Donnez-moi un nom. Non, mais.
3: Bah, vous-même, vous m'avez confirmé qu'il fallait prendre la plaque quand il y avait.
18: Bon, écoutez, monsieur, là, vous êtes hors cadre, hors sujet. Je vous dis que vous êtes en infraction, vous n'avez rien à faire à notre niveau.
3: Mais non, mais vous n'avez pas compris. C'est que...
18: Non, mais je n'ai pas à vous comprendre, monsieur. Votre dialogue, il est complètement insensé dépourvu de tout intérêt.
3: Non, mais dans ce cas, si je vous dépose la plaque anonymement...
18: Je fais identifier votre numéro, monsieur, et je vous dresse une procédure.
3: Non, je mettrai un masque, je mettrai quelque chose, vous voyez, comme ça, vous ne saurez pas que c'est moi.
18: Non, mais c'est une plaisanterie, là, monsieur.
3: Non, mais enfin, excusez-moi, mais je fais quand même un petit peu votre boulot, déjà, et alors en plus...
18: Venez me voir, je vais vous expliquer comment je le fais, mon travail, moi, monsieur.
3: Alors, c'est très gentil, merci.
18: Au revoir, monsieur.
3: À tout de suite.
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20: Allô?
21: Oui, bonjour, madame.
20: Bonjour, monsieur.
21: C'est le service de proctologie?
20: Pardon?
21: C'est bien le médecin proctologue?
20: Ah, absolument pas, monsieur. Vous êtes en radiothérapie.
21: Ah, vous pouvez me passer des proctologues, s'il vous plaît?
20: Ben, il y en a en ville, mais sur l'hôpital, je ne pense pas.
21: Ben, je ne les vois pas en ville, justement. C'est pas marqué dans le bottin téléphonique, hein?
20: Ah, ben ça, je crois. Attendez, comment il s'appelle, ce médecin? Comment il s'appelle, le proctologue de ville? Bachier.
21: Ça doit être ça, Bachier.
20: Non, ça me dit rien. Mais je vais vous passer le secrétariat du docteur Plane, qui est gastro-entérologue. Elles connaîtront peut-être mieux, hein?
21: Parce que Bachier, c'est un bon nom pour un proctologue. Ça doit être ça.
20: Ne quittez pas.
21: Bah. On peut m'amener peut-être un petit stylo. Pour la route. C'est mon blouson, c'est ça, c'est... Attends, oui, j'ai pas mon stylo. Aïe, aïe, aïe. Parce qu'il faut que je prenne des notes, chers auditeurs, pendant que je téléphone. C'est important. Ah, voilà, on m'amène un stylo.
22: Allô?
21: Bonjour, madame.
22: Bonjour.
21: Je suis au cabinet du docteur proctologue.
22: Oui.
21: Ah, très bien, dites-moi, il y a du monde à consultation.
22: Ah, oui.
21: Eh oui. Tout le monde a mal au cul, hein.
22: C'est peut-être pas ça, mais M. Plane est tout seul sur l'hôpital, hein, donc...
21: Ah ben non, il y a le docteur Vachier aussi.
22: Le docteur?
21: Vachier? Oui, il est proctologue aussi, lui.
22: Je sais pas, je connais pas.
21: À chaque fois que j'essaie d'avoir un rendez-vous avec un proctologue, on me dit que tout le monde a mal au cul et qu'il faut que je rappelle la semaine prochaine, alors... Il n'y aurait pas un de ces messieurs ou dames là qui attendent en salle d'attente... Qui aurait moins mal au cul que moi pour que je puisse venir à la consulte?
22: Ah non, ça se passe pas comme ça.
21: Vous pouvez leur demander quand même?
22: Non, on a donné des rendez-vous, je peux pas annuler des rendez-vous pour vous mettre vous.
21: Bah écoutez, madame, vous pouvez quand même me mettre quand vous voulez, parce que moi j'ai plus mal au cul que certains, vous savez.
22: Ah oui, mais ça c'est pas moi.
21: Bah quand même, hein. Oui.
22: Voilà.
0: Non, nous n'avons pas de rendez-vous, là, aujourd'hui, c'est sûr. Hein.
21: Madame, j'ai très mal au cul ce matin.
0: Ben oui, mais à ce moment-là, ça, c'est peut-être un problème que vous pouvez voir directement avec votre médecin traitant.
21: Ah ben, il m'a dit qu'il s'en foutait.
0: Si, ben, il s'en fout, ben, alors là...
21: Il m'a dit, il faut voir ça avec un proctologue. Moi, vous avez mal au cul, j'en ai rien à foutre, il m'a dit. C'est un médecin un peu rustre.
0: Mais aujourd'hui, moi, je ne pourrais pas vous donner de rendez-vous.
21: Vous ne pouvez pas me mettre là ?
0: Non.
21: Marquez, ça vaut mieux, j'ai déjà assez de mal au cul comme ça. Bon.
0: Et là, je ne peux pas.
21: Le docteur Kibour, lui.
0: Je ne connais pas le docteur Kibour.
21: C'est mon voisin m'a dit, si tu as mal au cul, va voir le docteur Kibour.
0: Non, je ne connais pas.
21: Alors, je vais rester combien de temps avec mon mal au cul, moi ? Qu'est-ce que je peux faire en attendant ?
0: Bon, écoutez, si vraiment c'est urgent, vous venez aux urgences à l'hôpital de Sainte, autrement, il faut prendre un rendez-vous avec des délais environ de 3 jours. Hein.
21: Dédé ? Alors, avec Dédé ? Oui. Moi, je ne prends pas de rendez-vous avec Dédé. Hein. J'ai assez vu au bar hier soir. Hein.
0: Je ne vous ai jamais dit de prendre un rendez-vous avec Dédé.
21: Ah, si ? Vous m'avez dit que vous voulez un rendez-vous avec Dédé.
0: Bon, écoutez, j'ai vraiment beaucoup de boulot.
21: Est-ce que vous pensez... Si je peux voir un docteur, donc, en prenant un rendez-vous, vous pensez qu'il pourra me donner un médicament pour écarter l'effet ? Parce que quand on a mal au cul, il faut écarter l'effet. Hein.
0: Ben oui, oui, oui.
21: Ben voilà. Je vous remercie, madame.
0: Au revoir.
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7: Allô ?
3: Bonjour, madame, c'est bien le garage ?
7: Oui, bonjour.
3: Monsieur Martin à l'appareil, établissement Les Fritures Martin. On est spécialiste en fritures restauratoires.
7: Peut-être, ça me parle pas, mais dites-moi.
3: Vu qu'on doit compostager tous les trucs alimentaires, maintenant, je vais vous déposer mes vieilles huiles de friture.
7: Attendez, vous voulez faire quoi, me déposer de l'huile de friture ?
3: C'est ça, je vais vous déposer des bidons.
7: Oui, mais qu'est-ce que vous voulez que j'en fasse ? Je les mettrai où, moi ?
3: Oh, bah, vous les mettez où vous voulez, hein. Vous pouvez même vous en servir, d'ailleurs.
7: Je vous dis que je ne prendrai pas l'huile, c'est pas peine d'insister.
3: Alors, je suis pas du genre à insister, mais... Ah, allô ?
23: Mais qu'est-ce que vous voulez que j'en fasse, moi, de votre huile usagée ?
3: Bonjour, madame. Alors, par exemple, vous pouvez la mettre dans le gasoil.
23: Mais dans le gasoil, mais sûrement.
3: Bah oui, il paraît que tous les garages, ils font ça. Ils coupent le gasoil à l'huile de friture.
23: Mais bien sûr.
3: Sinon, si vous préférez la jeter avec les vôtres, c'est comme vous voulez. Hein.
23: Mais c'est que moi, je la paye, l'huile, pour qu'on me la récupère.
3: Ah oui, non, mais on s'est pas compris. Moi, la mienne, je vous la dépose gratuitement.
23: Non, mais attendez. Vous me la donnez gratuitement.
3: Voilà, je vous demande même pas d'argent à la place.
23: Non, mais...
3: Rien du tout. Walou,
23: mais...
3: que dalle.
23: Mais...
3: Pas de frais cachés, pas de crédit conso, je donne. Gratos.
23: Non, vous me la donnez gratuitement, mais moi je la paye, je paye.
3: Pardon, mais si vous payez pour acheter de l'huile usagée, à mon avis, vous vous faites avoir.
23: Non, je les achète pas, moi, ils me les achètent.
3: Ah, donc vous leur vendez ?
23: Non.
3: Bah, si vous les achetez.
23: Non.
3: Enfin, vu que ça vous fait gagner de l'argent, au final, c'est tout bénef.
23: Mais vous comprenez rien, je vous dis pas que je gagne de l'argent, j'en perds.
3: Ah, dans ce cas, un conseil, vendez l'huile plus chère.
23: Non, mais.
3: Bah si.
23: Non.
3: Mais si, vous augmentez le prix au litre.
23: Non, mais vous faites ce que vous voulez de votre huile usagée.
3: Mon huile, c'est surtout la vôtre maintenant.
23: Pourquoi c'est mon huile, mais vous plaisantez, moi je n'accepte pas que vous mettiez de l'huile chez moi. Point.
3: En plus, comme c'est de l'alimentaire, vous pouvez tout à fait vous en resservir.
23: Mais je ne vais pas m'en resservir, qu'est-ce que vous voulez que j'en fasse de votre huile alimentaire, mais...
3: Bah vous pouvez faire des frites, tout simplement.
23: Non.
3: Bon, vous allez pas me dire que vous aimez pas les frites.
23: Non.
3: Eh, vous savez quoi ? Je vous rajoute des patates.
23: Mais vous plaisantez.
3: Bah bien sûr.
24: Allô ?
3: Eh ben bonjour monsieur.
24: Mais on veut pas de l'huile de friture.
3: Non mais c'est vu avec la patronne. Je vous apporte des patates en plus, comme ça vous pourrez faire des frites. Mais que se passe-t-il ?
24: Monsieur Martin ?
3: Tout à fait, enchanté.
24: Et je vous ai grillé.
3: Comment ça, c'est qui ?
24: Ben c'est Martin de Rire et Chanson.
3: Ah ben oui, c'est ça, bravo, bienvenue dans l'appel trop con, jeune homme.
24: Merci madame.
3: Et mes amitiés au patron ?
24: C'est mon père. Ah là, il est rentré, il était fumant ça.
3: Ah ben dites-lui qu'il peut se faire des frites, ça va le détendre.
24: Mais en plus, il connaît.
3: Il connaît en plus.
24: Ah mais oui.
3: Oh ben encore mieux, comme quoi personne n'est à l'abri. Bon, bah, je vous laisse respirer.
24: Bonne journée.
3: Vous aussi, merci et au revoir, monsieur.
24: Au revoir, madame.
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26: Société Générale, bonjour.
27: La Société Générale ?
26: Oui, monsieur.
27: Oui, bonjour, monsieur. Ceci est un hold-up. Alors, vous êtes à la caisse, là ?
26: Oui.
27: Bon.
26: Non, c'est pour moi.
27: Bon, allez à la caisse, s'il vous plaît. Vous y êtes ?
26: Mais c'est pour moi qui suis dans la caisse.
27: Bon, je
26: pense que c'est clés, moi.
27: Ok. Bon, vous restez discrètement là. Vous êtes à l'entrée ?
26: Non. Au guichet.
27: Bon. N'ayez pas peur, tout se passera bien. Restez calme, d'accord ?
26: Oui.
27: Bon. Alors, vous allez sortir 20 000 francs liquides en coupure de 100 francs. Ok ?
26: Oui.
27: Bon. Vous les mettez à droite en rentrant. Vous avez une poubelle ? discrètement. N'alertez personne, je vous regarde. Qu'est-ce que vous êtes en train de faire?
26: J'ai la trouille.
27: Comment?
26: Je peux pas.
27: Pourquoi?
26: Je peux pas.
27: Pourquoi vous pouvez pas?
26: Parce que j'arrive pas.
27: Comment ça, vous n'arrivez pas?
26: Parce que j'arrive pas, je peux pas.
27: Pourquoi?
26: Parce que je tremble.
27: Calmez-vous, je vous ai dit que tout se passerait bien.
26: Attendez, prenez plutôt une personne, parce que moi je peux pas. Je vais vous passer une autre personne qui le fera, qui va le faire à ma place. Parce que moi je peux pas.
27: Pourquoi vous pouvez pas?
26: Parce que je peux pas.
27: Et vous avez peur?
26: Oui.
27: Et pourquoi?
26: Parce que... Attendez, je vous passe une personne.
27: Non, attendez, restez là, c'est vous que je veux.
26: Je passe une personne.
27: Allô?
5: Oui?
27: Oui, bonjour monsieur.
5: Bonjour monsieur.
27: Ceci est un hold-up. Je voudrais savoir pourquoi la première personne au téléphone vous a passé. Vous êtes le directeur de l'établissement?
5: Comment ça?
27: Vous êtes le directeur de la Société Générale?
5: Oui.
27: Ceci est un hold-up. Vous allez faire scrupuleusement ce que je vais vous dire. Vous n'alertez personne. Vous me suivez? Pas de panique, il n'y a rien à craindre, d'accord?
5: Oui.
27: Bon.
5: Oui.
27: Alors, vous allez me sortir 20 000 francs, coupure de 100 francs. Vous me suivez?
5: Oui.
27: Vous les allez les mettre dans la poubelle à droite en rentrant. Vous avez une poubelle?
5: Non, mais nous avons les services de sécurité, là. Comment voulez-vous que nous fassions?
27: Je vous demande, monsieur, de bien m'écouter. Vous mettez 20 000 francs en billets de 100 francs dans la poubelle cendrier. Et vous allez sortir cette poubelle cendrier dans 10 minutes. Attention, monsieur, car si vous ne faites pas scrupuleusement ce que je vous demande, je vais raccrocher. Vous me suivez?
5: Écoutez, je comprends pas très bien où vous voulez en venir, monsieur.
27: Ceci est un hold-up, monsieur.
5: Je comprends pas très bien. Écoutez, comprenez mon étonnement.
27: Quoi?
5: Vous me dites ceci est un hold-up, vous n'êtes pas là. Qu'est-ce que vous voulez qu'on fasse?
27: Je vous ai demandé de sortir 20 000 francs, coupure de 100 francs, de les mettre dans la cendrier et de les sortir.
5: Mais écoutez, c'est pas très sérieux. Si vous avez un problème d'argent, vous peut-être mieux que vous veniez nous voir et qu'on étudie avec vous le
27: problème. Monsieur, ceci est un hold-up. Attention. Calmez-vous, restez calme. Repassez-moi le premier et faites scrupuleusement ce que je vous ai dit, autrement je raccroche le téléphone.
5: Là, j'avoue, je ne vous comprends pas.
27: Attention, je vais raccrocher.
5: Je vais vous passer une autre personne, si vous voulez.
26: Allô? Allô?
27: Ceci est un hold-up, ne bougez pas, ne paniquez pas, restez calme.
26: Oui.
27: Bon, c'est vous que j'ai eu en premier tout à l'heure?
26: Oui, c'est moi que vous avez eu.
27: Ça va mieux?
26: Oui, ça va mieux.
27: Bon, comment vous avez fait pour ne pas trembler?
26: Comment?
27: Je vous ai dit de ne pas paniquer. Vous avez qu'à pas écouter. Oui. Vous faites exactement ce que je vous demande. D'accord? Comptez jusqu'à 10. Allez-y.
26: 1, 2, 3, 4, 5, 6, 7, 8, 9, 10.
27: Levez le pied droit. C'est fait?
26: Oui.
27: Posez-le.
26: Oui.
27: Ça va mieux? Bon, ben vous avez sorti l'argent? Est-ce que l'argent est sorti? Allô, est-ce que l'argent est sorti? Attention, je vais raccrocher. Allô? Allô?
26: Allô, oui, mais il n'y a plus rien en caisse.
27: Comment ça, il n'y a plus rien en caisse?
26: Ben non, les gens, il y a eu beaucoup de monde cet après-midi, les gens nous ont presque tous les validés.
27: Bon, ben je vais vous prendre en otage, monsieur. Vous êtes pris en otage.
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3: Bonjour monsieur, je voudrais réserver pour un déjeuner gratuit demain pour deux personnes, s'il vous plaît.
8: Gratuit?
3: Oui.
8: Pourquoi vous me dites gratuit? Je comprends pas.
3: Aux infos, ils disaient qu'il y avait des contrôles sanitaires là dans les restaurants.
8: Oui.
3: Du coup, je me suis dit, bah tiens, moi je viens, je vous fais un contrôle sanitaire où on s'arrange, je vous mets une bonne note, et comme ça, je paye pas le resto.
8: Donc en fait, vous appelez les restaurateurs, vous n'êtes pas agréé du tout, ni mandaté par le service d'hygiène, quoi que ce soit.
3: Non mais alors, on s'arrangera pour les papiers, je vous ferai un truc propre.
8: Hein, mais il n'y a pas d'arrangement. Dans ces cas-là, moi je peux faire un faux document.
3: Hein. Ah oui, mais dans ce cas, je le dis.
8: Non mais c'est une arnaque.
3: C'est gagnant-gagnant, vous me...
8: Gagnant-gagnant? Vous êtes en train de me proposer de faire un faux document alors que vous ne faites partie d'aucune entreprise et en contrepartie, je dois vous offrir un repas.
3: Alors deux, parce que je pensais venir avec mon beau-frère.
8: Mais c'est une escroquerie. Donc en fait, si je vous offre pas de repas, grosso modo, je vais avoir un contrôle d'hygiène.
9: On a des témoins.
8: J'ai deux témoins en face de moi là qui viennent entendre la conversation.
3: Ah bah moi aussi, j'ai mon beau-frère qui est à côté qui a tout entendu.
8: Mais vous pouvez pas faire un faux papier pour avoir deux repas gratuits. Vous êtes un arnaqueur.
3: Non, mais
8: et vous appelez tous les restaurateurs, bah j'espère qu'il y en a qui vont pas se faire baiser. Hein. Vous vous rendez compte? Vous êtes un arnaqueur, vous êtes un escroc.
3: Vous d'abord.
8: N'importe quoi, le service d'hygiène, quand ils ont passé, ils n'ont même pas eu un café. Ça commence à m'énerver, donc j'ai relevé votre numéro de téléphone. Par contre, je vais en parler à la répression des fraudes. Que vous appelez les restaurateurs, que vous n'êtes pas mandaté pour ça, et je vais leur appeler que c'est une arnaque.
3: Non mais alors passez-moi un témoin, soi-disant.
9: Oui, allô?
3: Oui, bonjour madame.
9: Bon monsieur,
1: travaillez pour l'État, non ?
3: Ah non, pas du tout, non. Je fais ça à titre personnel.
1: Bah écoutez, vous venez avec une carte en bon uniforme.
3: Alors quand vous dites une carte en bon uniforme, c'est quel uniforme ?
1: C'est pas une uniforme, une carte en bon uniforme.
3: En bon uniforme ?
1: Oui, voilà.
3: Oui, bah quel uniforme ? C'est ça que je voudrais savoir.
1: Je parle pas d'uniforme, une carte des services vétérinaires.
3: Alors attendez, je préviens, parce que je viendrai avec mon beau-frère, donc je... Et le gars nous dit qu'il faut un uniforme de vétérinaire.
1: Non, il y a pas d'uniforme de vétérinaire, monsieur. C'est de la tromperie, ça, monsieur. Ça, c'est des gens qui sont assermentés par l'État.
3: Oui, bah, je suis assermentifié.
1: Pardon ? Vous êtes assermenté.
3: Bah, c'est ce que j'ai dit, oui.
1: Oui, assermenticié, vous avez dit.
3: Bon, mais est-ce que je pourrais avoir le responsable, jusqu'à ce...
6: Allô ?
9: Oui.
3: Oui, bonjour, monsieur.
9: Qu'est-ce que c'est que cette histoire-là ?
3: Donc, moi, ce que je vous propose...
9: C'est qui, ça ?
3: Monsieur Martin.
9: Mais qui c'est, monsieur Martin ?
3: Bah, c'est moi.
9: Mais vous faites partie de quoi ?
3: Bah, je suis un particulier.
9: Bah, écoutez, monsieur, non, ça m'intéresse pas, c'est tout.
3: Non, mais à la limite, on s'arrange avec... Allô ?
9: Allô ?
3: Allô ? Je vous entends toujours, hein ?
9: Oui, allô ?
3: Oui, vous avez mal raccroché, j'ai tout entendu, hein ?
9: Qu'est-ce que j'ai mal raccroché, quoi ?
3: Bah, le téléphone.
9: Pourquoi faire ? Bah, j'ai rien dit de mal, monsieur.
3: Ah bah si, vous essayez de me filouter.
9: Comment ? Mais non, vous foutez de moi ou quoi, là ?
3: Bon, enfin, ça me semble quand même la moindre des choses, à partir du moment où moi, je vous fais un contrôle sympa.
9: Bon, enfin, pourquoi voulez-vous venir me faire un contrôle sympa ? J'ai rien demandé, moi.
3: Bah, parce que je me doute que vous préférez un contrôle sympa qu'un contrôle pas sympa.
9: Mais vous avez que ça qu'à faire ?
3: Comment ça, j'ai que ça qu'à faire ? Vous avez que ça qu'à faire vous-même ?
9: Comment ?
3: Ah bah, vous-même, vous d'abord.
9: Bon, enfin !
3: Non, mais on va considérer que je vous fais une bonne note.
9: Oui, c'est ça. Bah, rien du tout, excusez-moi. On va considérer qu'il m'a fait une bonne note.
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12: Allô ?
10: Oui, bonjour madame.
12: Bonjour.
10: Madame Rohr ?
12: Oui.
10: France Culture, Munchhouse à l'appareil, la radio donc de France Culture. Est-ce que vous avez un jardin, madame ?
12: Oui.
10: Très bien. Nous essayons de sensibiliser les jeunes au problème des médias actuels qui dévalorisent complètement l'image des femmes. Vous savez, les jeunes animateurs des radios libres utilisent des mots qui sont vraiment dévalorisants pour les femmes.
12: Mais qu'est-ce que ça a à voir avec le jardin ?
10: Parce que figurez-vous que, par exemple, quand ils veulent parler des femmes, ils utilisent le mot « la touffe ».
12: Ouais.
10: Alors que les poètes, avant, et nous le savons bien sur France Culture, utilisaient le mot « jardin ».
12: Ouais.
10: Donc nous allons parler de votre touffe comme si vous nous parliez de votre jardin. Comment est votre jardin ? C'est vous qui vous en occupez ?
12: Ouais.
10: Qu'est-ce que vous mettez dans votre jardin ?
12: Ben, je mets des légumes.
10: Et quelle sorte de légumes ?
12: Tomates et haricots.
10: D'accord. Donc les haricots, ça pousse bien entendu, mais les tomates, est-ce que ça rentre les tomates ?
12: Ben oui.
10: D'accord. Vous en mettez combien des tomates dans votre...
12: Oh là, je ne vais pas vous dire. Parce que l'année dernière, j'en ai mis une vingtaine et tout a pourri. Alors si vous pouvez me donner une recette pour qu'ils ne pourrissent pas...
10: D'accord. Donc les concombres.
12: Oui, concombres j'avais.
10: Ah, vous en mettez aussi dans votre touffe ?
12: Ouais.
10: Combien ?
12: Deux.
10: En même temps ?
12: Bon, à 8 jours d'intervalle. Mais bon, j'ai acheté les jeunes plants, hein.
10: Ouais. Vous mettez des jeunes, vous ?
12: Ouais, que j'ai acheté, hein. J'ai pas mis de la semence.
10: Ah, pas de semence ?
12: Mais pour les concombres, non.
10: On risque pas de se retrouver engrossé, hein. C'est ça l'idée, non ?
12: Mais moi, pour le peu qu'il me faut, il m'en faut un pied ou deux, pas plus.
10: Ah, vous mettez les pieds aussi dans la touffe ?
12: Ben, bien sûr. Mais où est-ce que vous voulez que je les mette ?
10: Dans le petit rond, non ?
12: Quel petit rond ?
10: Non, je vous demandais des potirons.
12: Ah, des potirons, oui.
10: Vous avez mis des potirons ?
12: Oui. Écoutez votre conversation, comment ça me prend les baskets, hein, ça me fatigue.
10: Bon, alors, juste pour conclure, sur France Culture, combien de potirons avez-vous mis dans votre touffe ?
12: Deux ou trois. C'est pas les potirons, c'est les potimarrons.
10: Ah, mais les potimarrons, derrière ou devant ?
12: Ça commence à être ridicule.
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14: Oui, bonjour.
3: Bonjour monsieur, c'est bien le garage ?
14: Oui.
3: Monsieur Martin à l'appareil ?
14: Oui.
3: Je suis passé chez vous pour acheter du liquide de refroidissement.
14: Oui.
3: Eh ben il a tourné, hein. Il est pas bon. Vous avez dû avoir des retours de produits dans tous les sens.
14: Absolument pas. T'as pas eu de soucis avec le liquide de refroidissement ?
3: Bah si, c'est pour ça que je t'appelle justement, c'est ce que je te disais.
14: Non, mais je demandais au mécano s'il avait eu des retours.
3: Ah d'accord ! Eh ben dites-lui que pour le café, déjà, ça marche pas du tout.
14: C'est quoi votre souci exactement ?
3: C'est que j'ai mis du liquide de refroidissement dans mon café pour le refroidir.
14: Alors, attendez.
3: Alors, je vous le dis franchement, vu l'odeur, j'ai même pas bu le café.
14: Là, il y a un problème quelque part.
3: Ah oui, bah déjà, il y a un problème pour le café, ça, je vous le confirme.
25: Pour le café.
3: Ah, il y a une dame derrière.
14: Oui, j'ai le mécano qui est à côté de moi, donc...
3: Oh, bah, passez-le moi.
25: Ça me servit pour le café.
3: J'ai essayé de m'en servir pour le café.
14: Attendez.
25: Oui, bonjour.
3: Bonjour madame.
25: Non, monsieur.
3: Possible.
25: Attendez. C'est quoi le problème avec le liquide de refroidissement ?
3: Alors, un, il refroidit très mal parce que j'ai dû en mettre plein dans mon pot de café. après, avant que ça refroidisse le café.
2: Mais quel pot de café?
3: Bah, le pot de café de la cafetière que je fais chez moi.
2: Mais vous mettez quand même pas du liquide de refroidissement dans votre flotte?
3: Oh bah non, quand même pas. Non, non, je le verse dans le café une fois qu'il est chaud.
2: Quelle idée de mettre du liquide de refroidissement dans du café?
3: Bah, pour refroidir mon café.
2: Mais c'est du liquide de refroidissement.
3: Soi-disant de refroidissement, parce que c'est ce que je vous dis, il refroidit pas du tout le café.
2: Vous êtes con pour mettre du liquide de refroidissement dans un café?
3: Oui, oh bah, je vous raconte pas l'odeur. Vu ce que ça sentait, le café, j'ai tout jeté.
2: C'est normal qu'il sente, c'est fait pour mettre dans le... Ça refroidit pas, c'est pas pour mettre dans le café, c'est pour...
3: Je m'excuse, mais après, j'ai essayé d'en mettre dans ma soupe. Pareil, ça refroidit hyper mal la soupe.
2: Non, mais liquide de refroidissement, c'est pas parce que c'est marqué liquide de refroidissement sur le récipient que c'est pour mettre de refroidir du café ou de la soupe. Attends, vous sortez de où, là?
3: Pardon, mais si dessus, il y a écrit liquide de refroidissage, c'est bien que ça doit refroidifier.
2: Non, ça dit, c'est pas refroidissage, c'est liquide de refroidissement.
3: Oui, si vous voulez. En tout cas, je vous rapporte votre liquide refroidiste parce qu'il
2: mais
3: faut...
2: Mais ramenez quoi? Vous démerdez avec le truc? C'est faux de con, vous, quand même.
3: C'est pas faux.
2: Vous sortez de Ravenel ou quoi? Vous êtes cinglé ou quoi? Vous mettez du liquide de refroidissement dans du café et de la soupe?
3: Oui, alors après, j'ai essayé dans un grog. Je me suis dit, ça va peut-être masquer l'odeur.
2: Bah, vous êtes pas fini, là. Et c'est pour mettre dans le lit.
3: Oui, dans les boissons chaudes, ça j'ai bien compris.
2: Mais pas du tout. Mais vous êtes fou, quoi.
3: À tout hasard, votre liquide, vous l'achetez pas sur un site chinois? Non, pardon, je demande parce qu'aux actualités, ils disent que c'est pas cher, mais que parfois c'est du produit frelaté.
2: Mais pas du tout, mais vous êtes pas fini, vous. Sérieux?
3: En tout cas, il marche pas, ça là-dessus, y a pas de doute.
2: Mais y a pas question de marcher, c'est pas pour mettre dans l'alimentation, c'est pour mettre dans l'automobile, bordel de merde.
3: Bah, j'ai pas besoin de refroidissement dans l'automobile, j'ai déjà la clim.
2: Mais c'est pas possible, vous êtes cinglé ou quoi?
3: Je m'excuse, mais alors le refroidisseur qui refroidit pas, il faut m'expliquer, hein.
2: Oui, bah, je discute pas avec les imbéciles, moi. C'est...
3: Ah zut, je crois que c'est trop tard.
2: Mais va te faire foutre.
3: Eh ben, on me demande souvent, mais non, je ne joue pas au foot.
2: Allez, va te faire foutre.
3: Ah non, mais pas la peine d'insister, je suis nul en sport.
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13: SPA, bonjour.
15: Allô, c'est la SPA?
13: Oui.
15: Oui, bonjour madame Ledoux à l'appareil.
13: Oui.
15: Je vous appelle parce que j'ai un gros souci avec mon petit chien là.
13: Quel genre de souci?
15: Ben, mon mari, voyez-vous, il est devenu complètement fou. On a un petit chien de 3 ans.
13: Oui.
15: Et mon mari appartient au club de boules de La Rochelle. Là, vous savez, hier, oui, il était à La Rochelle. Et puis, il est revenu avec des médicaments que des collègues à lui lui ont donné. Il a 80 ans, mon mari. Ils lui ont donné du Viagra, je crois, ça s'appelle.
13: Oui.
15: Du Viagra, vous savez ce que c'est, non?
13: Oui, oui.
15: Et moi, je ne connais pas ce truc-là. Il a essayé de me faire la chose. Moi, je n'ai pas fait depuis 20 ans. Donc, vous voyez, je n'ai pas voulu. Oui. Hop, il est là. Il est en train de courir après le chien dans la maison.
13: Il veut faire ça au chien?
15: Oui.
13: Vous pouvez pas essayer d'attraper le chien, vous?
15: Oh là, attendez, je vais essayer, mais... Et oui, mais une fois que j'attrape le chien, qu'est-ce que je fais? Viens là, du tout! Ça y est, j'ai attrapé! Viens. Lâche le chien! Non, la dame veut pas!
13: Monsieur Ledoux!
15: Toutou, viens là!
13: Allô, monsieur?
15: Allô?
13: Monsieur Ledoux?
15: Oui, madame.
13: Faut pas s'en prendre au chien, monsieur.
15: Mais il a pas dit non!
13: Ah oui, mais nous, on n'est pas d'accord!
15: Ah bah écoutez, quand même, il dit pas non, il s'est caressé déjà!
13: Oui, mais il faut pas le faire au chien, monsieur!
15: Mais c'est pour son bien.
13: Non.
15: Il n'a jamais connu ça avec...
13: Non, monsieur, parce que ça, si vous faites ça au chien, vous allez avoir des problèmes.
15: Gynécologiques?
13: Même au niveau justice.
15: Mais depuis quand les hommes n'ont plus le droit de faire du bien à leur animal?
13: Pas comme ça. Vous ne lui faites rien.
15: Mais il se laisse faire.
13: Non, monsieur Ledoux.
15: C'est lui qui m'a allumé.
13: Sinon, moi, je fais venir le président.
15: Monsieur Chirac?
13: Non, le président de la SPA. Pour vous interdire de faire ce que vous voulez faire.
15: Germaine?
13: Non, jamais.
15: Non, je dis Germaine, j'appelle ma femme.
13: Écoutez, je sais pas, vous vous mettez dans une pièce, vous faites comme vous pouvez, vous vous soulagez tout seul. Mais vous ne touchez pas ce chien.
15: Mais je suis sûr qu'il a envie dans son fort intérieur.
13: Non, monsieur Ledoux.
15: Il n'a pas dit non.
13: Il n'a pas dit oui.
15: Mais comment veux-tu qu'il dise non? C'est un animal.
13: Vous avez pris combien de pilules de Viagra?
15: J'en ai pris 2.
13: C'est beaucoup de trop.
15: Ah bon?
13: Vous avez été voir votre médecin pour les prendre?
15: Non, c'est des collègues au jeu de boules, là, qui m'ont...
13: Ah ben m'ont... oui, mais ça peut être dangereux pour votre santé, ça.
15: Oh, attendez, vous avez raison, j'aurais dû en prendre qu'une.
13: Et encore, il faut l'autorisation du médecin pour en prendre une.
15: Attendez, je vais en prendre, mais une seule cette fois-ci.
13: Non, vous n'en prenez plus.
15: Oh non, touche pas à ça.
13: Monsieur Ledoux, non. Non, monsieur Ledoux, arrêtez.
15: Il en prend, non.
13: Monsieur Ledoux.
15: Ah, c'est dur à avaler quand même.
13: Ah non, monsieur Ledoux, là c'est trop.
15: Ah, là je suis en forme, là. Il est où le hamster?
13: Non, mais ça va pas, monsieur Ledoux, vous allez arrêter.
15: Va me chercher le hamster de Caroline.
13: Non, monsieur Ledoux.
15: Allô?
13: Madame Ledoux?
15: Il veut se faire le hamster.
13: Oh, c'est pas vrai.
15: Oh non!
13: Oui.
15: Il a pris le hamster.
13: Posez le téléphone, essayez de lui enlever le hamster des mains.
15: Il est mort.
13: Quoi?
15: Oui.
13: Oh, c'est pas vrai.
15: Il l'a défoncé.
13: Oh, c'est pas possible.
15: Ah, le salon, il est nul, hein. Allô?
13: Monsieur Ledoux, venez, oui, au téléphone tout de suite.
15: Le hamster, c'est nul.
13: Non, mais monsieur Ledoux, ça va pas, vous venez de tuer un animal.
15: Mais oui, mais je pensais...
0: Vous avez tué un animal, monsieur Ledoux. Monsieur Ledoux.
15: Je pensais lui faire du bien.
0: Vous avez quand même pas fait ce que j'ai entendu.
15: Va me chercher la cage, amène-moi les seringues.
0: Monsieur Ledoux, vous arrêtez maintenant.
15: Oh. Allô?
0: Madame Ledoux?
15: Il veut les seringues, il veut se faire les seringues.
0: Oh, c'est pas vrai, non, c'est pas possible, ça.
15: Tu vas pas te faire de mal aux oiseaux.
0: Madame Ledoux?
15: Oh non, mes canaris.
0: Oh non.
15: Nous n'avons plus que deux canaris.
0: Alors, oh. Un hamster, deux canaris. Donc, il y en a trois de morts, quoi.
15: Oh non, mon balai! Il a cassé mon balai!
0: Oh, c'est pas possible, ça.
15: Bon, ben, toi, maintenant, tu viens là.
0: Il fait quoi, là, maintenant?
15: Il me saute dessus.
0: Ah, non.
15: Tiens, ma gaine, allô?
0: Oui.
15: Il m'arrache ma gaine de main, tiens.
0: Oh, c'est pas vrai, c'est pas possible, non. Défendez-vous, madame Ledoux.
15: Ça y est, ça commence à être un peu plus calme.
0: Vous allez arrêter. Vous avez tué un hamster, deux canaris.
15: Comment?
0: J'ai noté que vous aviez défoncé le hamster et les canaris, ainsi que le balai.
15: Oh, mon Dieu.
0: Bon, le balai, madame Ledoux, c'est moins grave. Hein?
15: Oui,
0: Vous avez déchiré la gaine de votre femme.
15: Oui. Oh, ça y est, ça va mieux.
0: Alors moi, maintenant, je téléphone au flic et à mon président.
15: Oh non.
0: Si, monsieur Ledoux.
15: Non, madame, à genoux, je vous en supplie.
0: Non.
15: Si.
0: Là, vous venez de tuer un hamster de canaris, j'ai tout entendu, monsieur Ledoux. Je suis désolée.
15: J'ai pas fait que ça.
0: Qu'est-ce que vous avez fait d'autre, monsieur Ledoux?
15: Ben, j'ose pas dire.
0: Allez-y.
15: Un écureuil, je me suis fait.
0: Un écureuil?
15: Oui.
0: Et puis, on continue.
15: Le jardinier.
0: Le jardinier?
15: Je me suis fait le jardinier.
0: Le jardinier?
15: Oui, madame.
0: C'est un homme?
15: Oui.
0: Il n'a rien dit, le jardinier.
15: Il a fait houille et puis c'était...
0: Moi, je suis désolée, mais là, moi, je suis obligée de prévenir. Hein.
15: S'il vous plaît.
0: Passez-moi votre femme.
15: Oui. Allô?
0: Allô, madame Ledoux?
15: Excusez-moi, j'étais en train de réconforter le jardinier. Je ne sais pas ce qu'il y avait. Il est arrivé avec son pantalon baissé. Je n'ai pas compris.
0: Et il m'a dit qu'il s'était fait jardinier.
15: Mon Dieu, attendez, je vais vous le passer. Venez là, Jérôme.
16: Allô?
0: Allô, monsieur le jardinier?
16: Oui.
0: SPA.
16: C'est une grande douleur. Hein.
0: Vous pouvez m'expliquer ce qui se passe dans la maison, là?
16: Ben, j'en sais rien. Moi, j'étais dans le jardin en train de miner. D'un seul coup, il est sorti, il m'a attrapé et...
0: Et vous avez rien dit?
16: J'ai dit oui.
0: Madame Ledoux?
15: Oui.
0: Est-ce que c'est vrai tout ce qui s'est passé?
15: Ben, heureusement que non.
0: Oh, c'est pas vrai!
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18: Bonjour et bienvenue chez SNCF.
19: Oui, bonjour.
3: Oui, bonjour madame, c'est bien la SNCF?
19: Ouais.
3: Je vous appelle parce que j'ai été contrôlé à tort dans un train et je voulais voir comment on pouvait faire sauter l'amende que j'ai eue.
19: Vous avez été?
3: J'ai été contrôlé ce matin à tort dans un train.
19: Contrôlé à tort, ouais.
3: C'est ce que j'ai dit, oui. Soi-disant, j'avais pas de billet.
19: Et alors, vous aviez un billet ou vous aviez pas de billet?
3: Soi-disant, j'avais pas de billet.
19: Pourquoi vous me dites soi-disant? Vous aviez un billet ou pas?
3: Non, j'avais pas de billet en fait.
19: Alors, pourquoi on ferait sauter l'amende?
3: C'est pour ça que je vous appelle, il faudrait me faire un billet pour ce matin.
19: Non, mais vous rigolez du genou, là. Donc, je vais pas vous aider, je suis désolé.
3: Bravo, super solidaire.
19: Pourquoi je serais solidaire avec vous, monsieur?
3: Parce que...
19: C'est pas la fête, hein.
3: En plus, c'est juste un billet à imprimer, pour vous, je le paye, hein, le billet.
19: Vous aviez pas à monter dans le train sans billet?
3: Soi-disant.
19: Pourquoi vous me dites soi-disant tout le temps, hein, ça veut rien dire. Vous aviez pas de billet, vous aviez pas de billet.
3: J'avais soi-disant pas de billet.
19: Soi-disant. Bon, vous me saoulez.
3: Juste, vous me faites le billet pour ce matin?
19: Non, moi, je vais pas vous le vendre.
3: Et si on dit que j'ai retrouvé mon billet?
19: Si on dit que vous avez retrouvé votre billet, mais vous savez qu'un billet, ça se composte. Et quand on composte un billet, il y a la date et l'heure qui est inscrite dessus.
3: En fait, ce qu'il faudrait, c'est que je le composte à la même heure. Comme ça, j'aurais juste la date à changer.
19: Oh là là, vous démerdez, j'en ai rien à
3: secouer. Non mais, excusez-moi.
19: Je m'en fous de vos histoires.
3: Si, alors, écoutez,
19: démerdez-vous et...
3: Vous entendez?
19: Ouais.
3: J'ai retrouvé un billet.
19: Vous avez retrouvé un billet, quoi?
3: Ouais. C'est un billet de 20 euros pour vous.
19: Non mais vous foutez de ma gueule ou quoi?
3: Non mais si...
19: Non mais arrêtez vos conneries, là.
3: Il est pour vous, là.
19: Donc, si vous rappliquez, ça va mal aller.
3: Y a 20 balles. Il y a 20 balles pour...
19: Allez.
3: Bon, et si je mets un billet de 25 euros?
19: Non mais ça va pas. Vous êtes vraiment débile, vous. Franchement, allez. Mais même si vous mettiez 500 euros...
3: Je mets un billet de 25 euros.
19: Mais vous démerdez. En plus, c'est la prune. Vous avez pris quoi, 35 balles?
3: Donc
19: vous
3: êtes... ça a augmenté, là. Maintenant, c'est 50, je crois.
19: Vous avez pas choisi votre jour pour frauder.
3: Vous voulez pas un billet de 26? Je l'ai fait moi-même.
19: Vous êtes vraiment trop con, vous, hein.
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20: Allô?
21: Oui, bonjour, madame.
20: Bonjour.
21: France Télécom, l'appareil. Bien, nous avons une bonne nouvelle parce que nous avons remarqué que vous ne consommiez pas beaucoup sur votre abonnement téléphonique. Hein.
20: Non.
21: J'imagine que vous devez avoir des portables.
20: Oui.
21: Voilà. On manque de numéros dans le département. Et il y a donc de nouveaux abonnés qui, eux, ont besoin de téléphones fixes. Donc on va vous couper le téléphone là tout à l'heure.
5: Oui, mais je voudrais conserver quand même mon téléphone.
21: Ah non, mais de toute façon, il ne vous sert à rien puisque vous avez un téléphone portable.
5: Si, moi je m'en sers quand, on s'en sert quand même.
21: Oh, très peu, hein. On a regardé votre consommation, ça sert à rien quoi, que vous utilisiez un téléphone fixe alors qu'il y a des
5: parce
21: gens...
5: Que disons qu'on a, parce qu'on a changé il n'y a pas longtemps, parce qu'on a pris par Internet. Quoi.
21: Voilà, c'est ça. Mais si vous voulez, vous ne consommez pas, donc vous ne rapportez pas beaucoup. Vous voyez, c'est... Alors que là, on a une personne qui a un cabinet médical qui a besoin d'un numéro, donc on va lui attribuer le vôtre.
5: Oui, mais bon, c'est normal ça.
21: Ah oui, bien sûr.
5: Bah, ce numéro, on m'appelle sous ce numéro, moi, alors...
21: Oui, mais rendez compte, un cabinet médical, lui, il va dépenser dans les 400 euros. Hein.
5: Oui, oui, bien sûr, oui, d'accord, oui, bon, je savais pas.
21: C'est tout bénef pour nous aussi, quoi. Il faut penser un peu à nous, quoi.
5: Oui, d'accord, donc ça va, je donne mon numéro d'Internet, en fait.
21: Ah, mais il n'y aura plus de numéro d'Internet.
5: Parce que
21: bah, si je vous coupe on vous coupe l'abonnement téléphonique, madame, vous n'avez plus d'Internet.
5: Mais disons, moi, si on m'appelle sous mon numéro, on m'appelle sur le fixe.
21: Bah là, on vous appellera plus, comme ça, vous aurez la paix, déjà, ne serait-ce que ça, hein. Parce que c'est quand même dérangeant quand on est chez soi, on aime bien être tranquille. Puis là, d'un seul coup, le téléphone sonne et hop là.
5: Je m'en parle quand même avec mon mari et mes enfants.
21: Ah oui, mais ce soir, c'est trop tard parce qu'on va couper dans une heure là.
5: Bah oui, mais bon, je voudrais quand même conserver mon numéro. Tout le monde a mon numéro.
21: Mais attendez, madame, j'imagine que votre ligne téléphonique, c'est de votre ligne téléphonique que dépend Internet.
5: Mais non, mais moi, je conserve Internet parce que moi, j'ai pris en plus avec la télé et tout.
21: Qu'est-ce que vous voulez faire avec Internet à votre âge?
5: Mais comment ça. Mais
21: si vous étiez jeune encore, bon, pour télécharger tout ça, je comprends, mais bon...
5: Je suis pas à la retraite, moi, attendez, j'ai que 40 ans.
21: Oui, mais voilà, 40 ans, vous appelez ça jeune.
5: Bah, mais pourquoi vous voulez, mais je comprends pas trop, là. Parce que moi, j'ai des enfants à la maison aussi, encore.
21: Eh ben justement, ça sera l'occasion un peu de les sevrer. Comme ça, ils iront moins sur Internet, ils iront chez les amis ou à l'école, et puis voilà.
5: Mais moi, je suis pas... De... Non, mais moi, je conserve Internet.
21: Ah ben non.
5: Mais ah. qu'est-ce que c'est que cette histoire, là?
21: Ah ben on peut pas faire autrement.
5: Mais moi je conserve Internet puisque j'ai la télé prise dessus et tout.
21: Ah ben en plus vous avez la télé en l'an 2009, c'est quand même une drogue dure ça madame. À votre âge vous auriez dû comprendre ça depuis le temps, non?
5: Mais qu'est-ce que vous me racontez là?
21: Ben, le téléphone c'est une drogue, d'accord? Internet c'est une drogue, la télévision aussi. Là d'un seul coup en vous coupant le numéro vous allez être sevré, vous allez revivre, vous allez pouvoir aller vous promener, faire des voyages.
5: Mais pourquoi vous voulez me couper mon numéro de téléphone? J'en ai besoin. Mais qu'est-ce que c'est que ces histoires là?
21: Ben, madame écoutez, tous les jours on a des gens comme vous.
5: Internet, moi, parce que je travaille dessus.
21: Oh, madame, excusez-moi, mais là, vous m'embêtez, pour pas dire...
5: Mais prenez quelqu'un d'autre qui consomme pas beaucoup de téléphone.
21: Alors, donnez-moi un nom de quelqu'un qui consomme...
5: Non, je vais pas vous donner de nom,
21: c'est... Mais si, comme ça... Attendez, moi, je suis en week-end dans 5 minutes, là. Alors, vite fait, il faut que je trouve une ligne. Aidez-moi.
5: Oui, mais moi, c'est pas mes affaires, moi, c'est pas...
21: Ah, tiens, il y a un salon de coiffure. Avenue Victor Hugo, vous connaissez, lui?
5: Non.
21: Peut-être pas besoin du téléphone, lui, le coiffeur, si.
5: Bah moi, je sais pas, je connais personne. Donc, moi, ça ne me regarde pas. C'est pas à moi de vous dire, c'est à vous de voir.
21: Attendez, j'ai trouvé. La paroisse.
5: Bah voilà.
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20: Bonjour.
3: Bonjour monsieur, c'est bien la carrosserie?
20: Oui, bonjour monsieur.
3: Monsieur Martin à l'appareil, Société Martin Auto.
20: Oui.
3: Je vais vous apporter des kits moteurs essence pour repétrolifier les voitures électriques.
20: Alors attendez, parce que là je suis pas au courant, c'est normal ça?
3: Alors, c'est un procédé exclusif de Martin Auto, ça transforme les voitures électriques en voitures à essence pour économiser l'électricité.
20: Ouais mais bon, c'est gratuit, c'est quoi? Vous nous livrez une commande, vous nous livrez quoi?
3: Là je vous livre 50 kits repétrolifieurs, mais ils sont pour mes clients.
20: Non, bah on peut pas être livré de choses qu'on n'a pas commandées.
3: Non mais vous les mettez de côté en attendant?
20: Non.
3: Bah si, parce que mes clients doivent les récupérer.
20: On s'en fout.
3: Oh bah pardon de vous ramener du monde, alors on veut aider le petit commerce, on nous traite comme des rastafaires.
20: Là va falloir arrêter parce que je vais prendre votre téléphone et puis on va passer à la gendarmerie pour dire que vous êtes une vraie arnaque. Hein.
3: Ah puis ça va être encore moi l'arnaquise.
20: Non attendez monsieur, ne quittez pas.
22: Non mais attendez, mais c'est quoi ces conneries là?
3: Oui, bonjour à vous aussi monsieur.
22: Il y a quelqu'un qui vous a commandé ça de chez nous?
3: Ah et bah si en plus il y a quelqu'un qui nous commande ça de chez vous, c'est super.
22: Non, non, mais je vous demande si quelqu'un vous a passé une commande.
3: Alors une commande, je m'en occupe.
22: Non.
3: 50 kits repétrolificateurs.
22: J'ai rien demandé du tout, si on n'est pas intéressé, je vais pas vous en prendre. Non mais c'est quoi le truc là?
3: Le truc c'est que moi je les ai vendus en ligne et j'ai dit à mes clients de venir faire la pause chez vous.
22: Mais on fait pas de mécanique nous.
3: C'est pas grave, du moment que vous avez un mécanicien.
22: Mais j'ai pas de mécanicien.
3: Bah vous avez du bol, je peux vous en trouver un.
22: Mais je ne veux pas de mécanicien, mais putain, mais arrêtez donc.
3: Attendez, je demande à mon beau-frère.
22: Mais je ne veux rien du tout,
3: Martin,
22: moi.
3: Martin. Oui, Martin.
22: Non, mais c'est quoi ces conneries?
3: Le monsieur insiste pour avoir un mécanicien.
22: Putain, mais vous comprenez pas, là, en fait.
3: Non, mais il vous fera un prix d'amis, hein.
22: Non.
3: Allô?
1: Oui.
3: C'est madame?
1: Non, là, c'est l'ouvrier.
3: Ok, donc c'est vous qui poserez les kits repétrolificationneurs?
1: Non, il n'y a pas de pose de quoi que ce soit.
3: Si, si, je me suis calé avec votre collègue.
1: Qui, quel collègue?
3: Bah, le monsieur que j'avais avant vous.
1: Non, c'est une femme.
3: Peut-être.
1: Elle nous a jamais dit comme quoi elle a pris une commande. Hein.
3: Ah, si, si, elle a même insisté pour avoir 50 kits repétrolificationnateurs.
1: Mais nous, vous savez ce qu'on fait, nous, ici? Nous, on est carrossiers, on n'a pas de mécano aussi.
3: Ça, c'est bon, je l'ai dit, mon beau-frère va venir.
1: Ah, bah, il va pas être déçu du voyage.
3: Ah, merci, je compte sur vous pour bien l'accueillir.
1: Mais on n'en veut pas de mécano. On n'en veut pas.
3: Ah, vous n'en voulez plus.
1: Mais on en a rien à branler. On fait pas. Nous, on répare les véhicules des clients. Et puis basta, on pose pas de trucs électriques ou quoi que ce soit sur les véhicules électriques.
3: Alors, pas tout à fait. Là, on parle de kits de repétrolificatatation.
7: Vos kits, vous les gardez avec vous.
3: Ah, rebonjour monsieur, mais je ne vous entends plus là.
7: Oui, oui, comme par hasard, vous m'entendez plus.
3: Oui, je pense qu'il y a un problème technique.
7: Donc, bref, vous ne faites rien livrer chez nous aujourd'hui.
3: Est-ce qu'il n'y aurait pas un autre téléphone décroché?
7: Donc, moi.
3: Vous avez plusieurs postes téléphonistes?
7: J'en sais rien, là, je suis à l'accueil.
3: Alors, peut-être que dans un bureau, quelqu'un a décroché un autre téléphone.
7: Eh ben, peut-être. Mais là, je vous dis
3: donc, est-ce que vous pourriez faire le tour des bureaux pour voir qui est au téléphone?
7: Non, j'ai pas le temps. Donc, moi, je vous dis que maintenant.
3: Alors, ça vient peut-être de votre poste. Je vais vous en commander un nouveau.
7: Oui, bah, très bien. Vous commandez un téléphone aussi, et puis vous me commandez ce que vous voulez. Moi, vous n'allez pas me saouler.
3: En attendant, essayez de vous éloigner un peu de votre téléphone.
7: Oui?
3: Ah, allô?
7: Oui, et ben quoi?
3: Oh, bah, c'est encore pire.
7: Oui, alors qu'est-ce que vous voulez là? Parce que là, je vais pas rester comme ça 10 ans. Hein.
3: Essayez de vous déplacer, peut-être si vous sortez du bâtiment.
7: Non, je me déplace pas, j'ai un fixe. Donc, maintenant, qu'est-ce que vous voulez?
3: C'est un problème de réseau, ça, à mon avis.
7: Oui, oui, et ben, très bien. Le réseau, il fonctionne très bien. Qu'est-ce que vous voulez là?
3: Vous laissez-moi deviner, vous passez par la Wi-Fi.
7: Je m'en fous, vous voulez quoi maintenant?
3: Alors, vous allez réinitialifier votre box.
7: Arrêtez de vous foutre de ma gueule, parce que si vous voulez là, ça commence vraiment à me chauffer. Hein.
3: Oh là, alors si ça chauffe, débranchez-la direct, elle doit avoir un court-circuit.
7: Pas ça.
25: Oui, ferme ta gueule.
3: Oui, bah bisous aussi.
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9: Allô?
23: Oui, bonjour madame. Madame Prout?
9: Oui.
23: Oui, bonjour madame. Les services de la voirie à la mairie.
9: La voirie, oui.
23: Oui, dites-moi madame Prout, les services de la voirie me signalent une odeur en provenance du 17.
9: Une odeur?
23: Oui, madame Prout, est-ce que vous avez senti quelque chose, vous?
9: Bah non.
23: Ah.
9: Qu'est-ce qui vous signale ça?
23: Les services de la voirie, je vais vous passer les ouvriers, vous allez voir avec eux, hein.
9: Ouais,
23: je suis avec madame Prout, là.
9: Ouais.
23: Oui, non, mais elle sent rien, elle. Non.
9: Pas du tout, moi je suis chez moi, j'ai aucune odeur.
23: Madame Prout n'a pas d'odeur, là.
9: C'est le service de la voirie.
23: Allô?
9: Allô, qui est-ce?
23: C'est, je suis avec les ouvriers, ils me disent qu'il y a une odeur chez vous, madame Prout. Hein.
9: Ils sont où, eux?
23: Ouais, ils sont dans les canalisations de madame Prout.
9: Ah bah ça, c'est pas possible.
23: Ah bah si.
9: Parce que nous, c'est une maison particulière.
23: Mais vous avez une canalisation, madame.
9: Ah oui, mais alors ils sont dans la rue.
23: Ah non, attendez, on va faire les essais. Est-ce que vous pouvez me dire si vous sentez quelque chose, madame Prout?
9: Ah bah à l'intérieur, non. Hein, Claude?
23: Non, je suis avec madame Prout, elle me dit qu'elle est sans rien.
9: Attendez, je vais faire toutes les pièces, mais quittez pas. Hein.
23: Mais souvent, on s'habitue. Hein. Oui, c'est ça. C'est ça, le doux, oui. Je vais vous passer, madame Prout. Vous allez voir avec elle.
9: Allô?
23: Oui?
9: Le gaz, je ne sens pas le gaz à l'intérieur.
23: Je vais vous passer les ouvriers, vous allez leur dire que votre gaz ne sent pas, madame Prout. Hein.
9: Oui, je sais que ça a une fuite...
24: Allô?
9: Allô, j'écoute.
24: C'est madame Prout.
9: Oui?
24: Oui, bonjour, madame. Est-ce que votre gaz sent, madame Prout?
9: Non, moi, chez moi, il ne sent pas.
24: Bon, mais vous avez pété quelque chose ou pas?
9: J'ai rien pété du tout.
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25: Allô?
3: Oui, bonjour madame. Je suis bien à la quincaillerie.
25: Vous êtes à la quincaillerie, oui monsieur.
3: Oui, j'aurais besoin de votre numéro de permis de conduire, s'il vous plaît.
25: Pour quoi faire?
3: Bah pour le noter sur le PV que j'ai pris, parce que j'ai acheté des gants chez vous, ils sont pas homologuifiés.
25: Attendez, moi je donne pas mon permis de conduire comme ça, hein.
3: Bah il faut, parce que moi ce qu'il y a, c'est que je me suis fait arrêter en moto avec les gants, là.
25: Oui, ah oui, mais ils sont pas homologués pour faire de la moto, hein.
3: Ah bah donc vous êtes au courant en plus.
25: Non, c'est normal qu'ils vous disent ça.
3: Et que moi je leur dis quand même. Oui, j'ai le monsieur du magasin, il reconnaît là que c'est pas des gants de moto, hein.
25: Non mais attendez, mais c'est quoi ça?
3: Alors donc je vous écoute. Pour le numéro
25: de... Mais je vous donnerai pas, monsieur, le numéro de permis. Attendez, vous savez combien que ça vaut, une paire de gants de moto? Une paire de gants de moto, ça vaut 100 euros. Je vous ai jamais vendu des gants de moto, il faut y aller dans une maison spécialisée.
3: Ah bah, vous me le dites maintenant.
25: Mais je vous dis, mais monsieur, on vend tellement de gants, moi, je sais rien, moi, ce que les gens ils vont faire avec. S'ils vont faire de la moto, s'ils vont faire du vélo, s'ils vont faire du pédalo. Les gants de moto, c'est des gants qu'il faut que vous achetez dans un truc spécialisé.
3: Vous m'avez dit pfff.
25: Bah oui, je vous dis pfff.
3: Et pourquoi vous me dites pfff?
25: Parce que qu'est-ce que vous voulez que je vous fasse avec ça, monsieur?
3: Mais alors, pff, vous-même?
25: Bah oui, moi-même.
3: Bon, écoutez, passez-moi le responsable.
25: Bon.
26: Allô?
3: Oui, bonjour madame. Comme j'expliquais à votre collègue,
26: c'est pas homologué pour la moto.
3: Voilà. Toujours est-il que moi j'ai donné votre nom, il faudrait que
26: j'ai... Vous n'aurez rien du tout. Non mais, vous avez vu ça où? Attendez, je vais pas prendre une amende parce que je vous ai vendu une paire de gants et puis c'est tout. Non mais attendez, non mais c'est nouveau ça.
3: Non mais à partir du moment où vos gants sont pas homologués.
26: Non. Vous rigolez, vous vous débrouillez avec votre...
3: Bah, enfin, j'ai la facture, hein.
26: Et puis, il est où le problème? Mais vous, les gants viennent de chez nous, mais...
3: Ah ah!
26: Ah ah!
3: Ah bah c'est moi qui dis ah ah!
26: Mais attendez, est-ce qu'il y a écrit gants de moto dessus?
3: Alors, j'ai écrit moto dessus, effectivement.
26: Ah non, c'est vous qui l'avez écrit. Maintenant, si vous voulez quelque chose, vous venez avec le gendarme ici, puis c'est tout.
3: Ah bah écoutez, je vais vous le passer, le gendarme, ils sont à côté, là.
26: Passez-les-moi, vous verrez bien.
3: Oui, non, mais vous direz que c'est vous qui m'avez vendu.
26: Passez-les-moi.
3: Oui, non, mais juste...
26: Allez, passez-les-moi.
3: Qu'on se mette d'accord, quand même, sur la version.
26: Passez-les-moi, s'il vous plaît.
3: Non, mais ce que je veux dire, c'est que juste...
26: Vous me les passez ou vous me les passez pas?
3: Ah bah, je vais vous les passer.
26: Bon, allez-y.
3: Mais?
26: Non, il n'y a pas de mais, passez-moi les gendarmes.
3: Ah bah, alors, je vous les passe. Martin, il y a le monsieur qui a vendu les faux gants, là, qui veut te parler.
26: Quoi,
3: bah, il a dit que effectivement.
26: Non, je n'ai rien dit du tout.
3: Que c'était des faux gants.
26: Passez-moi les gendarmes.
3: Allô?
26: Oui.
3: Je vous passe les gendarmes ou pas?
26: Ah, quand même. Ben, passez-les-moi, depuis le temps.
3: Ah, il dit qu'il veut pas vous parler.
26: Non.

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2: Oui, allô.
3: Allô.
2: Allô.
3: Bonjour monsieur, c'est l'école d'accordéon.
2: Oui.
3: Ah bonjour.
2: Bonjour,
3: excusez-moi monsieur. De vous déranger, monsieur Ledoux, à l'appareil.
2: Je vous en prie.
3: Je oui. vous appelle d'une chambre où je suis dans une clinique.
2: Ah.
3: Et rien ne m'aurait fait plus plaisir en guise de dernière volonté.
2: Oui.
3: D'entendre un petit air d'accordéon.
2: Ah bon?
3: Si c'est possible.
2: Ah?
3: Avant que je parte.
2: Écoutez, monsieur, vous aimez l'accordéon à ce point, alors?
3: Oh, oui, j'en ai beaucoup joué.
2: Ah oui?
3: Ça m'aurait fait plaisir avant de partir.
2: Bon, écoutez, je fais le nécessaire. Attendez un petit instant, s'il vous plaît. Hein?
3: Merci, monsieur. Avant de partir, ça fait du bien un petit air d'accordéon. Vous comprenez?
2: Attendez, je vous fais attendre, là.
3: Merci, vous êtes gentil. Allô?
2: Allô?
3: Oui, merci, monsieur.
2: Alors, attendez.
3: Ce sont mes dernières volontés avant de partir, monsieur.
2: Alors, attendez. Je vais vous jouer le retour des hirondelles, hein?
3: Ah, oui.
2: Si vous connaissez?
3: Oh!
2: D'accord. Alors, ma femme va prendre le téléphone et moi, je vais prendre l'accordéon. Attendez un instant.
4: Allô?
3: Bonjour, madame.
4: Voilà, il va commencer, là.
3: Je m'assieds.
2: Je commence, hein?
3: Je vous écoute.

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1: Allô?
0: Bravo, monsieur.
1: Ça vous a fait plaisir?
0: Oh, mais vous pouvez pas savoir. Je ne m'attendais pas à ce que vous jouissiez de cette manière. Ce morceau est magnifique et vous êtes un grand accordéoniste.
1: Ah bien, je vous remercie, mais...
0: Je vous le dis du plus profond de mon cœur, monsieur Jacques.
1: Ben là, vous m'avez pris un peu de court, hein. J'étais vraiment à froid, là.
0: Non, non, je vous D'accord. le dis. Avant de partir, ça me fait toujours du bien. J'appelle les artistes au téléphone tous les matins avant de partir faire mes courses. Sur le marché.
1: Ah.
0: Et comme ça, je m'offre un petit concert privé.
1: Ah oui, oui. Mais donc, avant de partir, c'est sur le marché, parce que j'avais compris avant de partir, à cause d'une grave maladie, non?
0: À mourir, vous voulez dire?
1: Oui.
0: Non, non, je suis en pleine forme.
1: Ah, eh bien, je suis heureux d'avoir satisfait vos désirs.
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3: Allô.
4: Bonjour monsieur, c'est bien le bar?
3: Oui.
4: Monsieur Martin à l'appareil, société Martin Événementialisme.
3: Ouais.
4: J'organise une fan zone VIP chez vous pour soutenir les Bleus pour la Coupe du Monde.
3: C'est pas chez nous monsieur, vous vous trompez là.
4: Si, si, c'est juste que j'avais oublié de vous prévenir, mais c'est chez vous.
3: Pardon?
4: Ouais, moi c'est mon boulot. En tant qu'événementialiste, j'organise des événements.
3: Mais vous voulez faire quoi en fait? Je comprends pas.
4: Alors en fait, je vends des places VIP directement sur mon site internet, comme ça vous, vous vous occupez pas des réservations.
3: Et alors?
4: Et alors après, vous, vous avez plus qu'à accueillir mes VIP.
3: Mais alors?
4: Bah, et alors, vous leur offrez les boissons. Parce que c'est inclus quand ils m'achètent la place.
3: Mais non, je vous dis que non.
4: Si, si, je vends des packs avec diffusion du match plus open bar.
3: Non mais là, vous, concrètement, vous foutez de ma gueule.
4: Concrètement, c'est possible, mais enfin, je vois pas le problème.
3: Je suis pas au courant déjà d'une.
4: Ouais, de deux, je suis en train de vous l'expliquer, mais bon. Et de trois?
3: Et de trois, y a personne qui va avoir quoi que ce soit d'offert.
4: Bah pardon, c'est la Coupe du Monde. Si vous faites pas un minimum d'efforts commercialistes.
3: Non mais si, on en a rien à foutre. On s'en bat les couilles du foot en fait.
4: En même temps, c'est pas plus mal parce qu'avec le monde que je vous envoie, vous aurez pas trop le temps de regarder le match.
3: Allô.
4: Bonjour monsieur, comme je disais à votre collègue, vous inquiétez pas pour l'organisage, ça je m'en occupe.
3: Mais bien sûr.
4: Bah bien sûr, c'est mon boulot.
3: Et du coup, vous décidez de venir, les gens s'inscrivent sur votre site et tout va bien, hein?
4: Eh bah voilà, on est d'accord, super.
3: Mais ça vous dérange pas, ça vous gêne pas?
4: Bah non, en plus votre collègue me disait que vous êtes très foot dans l'établissement.
3: Mais je m'en fous, j'en ai rien à foutre moi de votre Coupe du Monde, vous êtes tombé sur la tête. Hein.
4: Après, si vous voulez pas bosser, vous êtes pas obligé de venir non plus, je peux prévoir un extra à votre place.
3: Ah mais attendez, mais c'est mon lieu de travail monsieur, c'est chez moi. Ici tu viens pas.
4: Bah si, je passe quand même pour installer la zone VIP.
3: Mais j'en ai rien à foutre, tu vas le faire ailleurs.
4: Alors ça, ça m'arrange pas. En revanche, c'est ce que je disais, toi, si tu veux profiter de la soirée pour faire autre chose.
3: Non, mais de toute façon, vous pouvez venir, j'en ai rien à foutre, on va bien vous accueillir tous ensemble.
4: Ah, bah voilà, super.
3: Ouais, un bel accueil.
4: Et ça me rassure parce que j'avoue que je commençais à me demander si t'étais vraiment d'accord.
3: Ah, mais je m'en... Mais, ah, mais alors, mais...
5: Allô.
4: Bonjour madame.
5: Non, mais moi je veux rien, je comprends pas que tu m'appelles, je veux rien.
4: Eh, après si tu le fais pas pour toi, dis-toi que tu le fais pour la France.
5: Pardon?

0: Bah oui, on soutient notre équipe.
1: Mais nous, on est contre la France. Et nous, on est anti-français, hein. On est quoi, on est pour le Sénégal.
0: Oula, pardon, t'as dit quoi?
1: On est pour le Sénégal.
0: Bah non, tu t'es gouré, parce que justement, on joue contre le Sénégal.
1: Tu connais la Corse, au moins, non? Tu sais où tu es?
0: Oui, je connais, mon beau-frère est marseillais, c'est pareil.
1: Et tu vas venir quand?
0: Oh, bah je peux être là pour l'apéro.
1: Tu seras très bien reçu, viens.
0: Ouais, alors c'est gentil, mais je suis boulot-boulot, donc je traînerai pas trop.
1: Ah ouais, boulot-boulot, d'accord.
0: Pour la déco, je prends des maillots. Est-ce que vous avez des drapeaux français?
2: Tu connais la Corse?
0: Ah, il y a une autre dame derrière.
1: Ah, mais attends, je te passe le serveur.
0: Bon, allons-y, merci madame.
3: Allô.
0: Bonjour madame, apparemment c'est vous le spécialiste foot de l'établissement.
3: Va caguer.
0: Oula, comment vous dites? Va caguer.
3: T'as compris ou pas?
0: Alors pardon, mais non, je ne connais pas ce joueur.
3: Oula.
0: Il joue dans quelle équipe, va caguer?
3: Bon, allez, va chier. Ouais.
0: Oh bah encore un joueur que je connais pas, c'est dingue.
3: Oh, top.
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5: Oui, bonjour.
6: Allô.
5: Bonjour madame.
6: C'est le centre bouddhiste.
5: Oui.
6: Oh mon Dieu, je vous appelle parce que j'ai écrasé malencontreusement une petite fourmi.
5: Oh ben c'est pas grave, ça peut arriver, hein. C'était pas volontaire. Hein.
6: Bah non, mais quand même.
5: Non, mais vous en faites pas. Et faites de bons souhaits pour que tout aille bien pour cette fourmi dans ses prochaines vies. Hein.
6: J'ai essayé de la sauver. Je l'ai posée sur mon lit, là, sur l'oreiller.
5: Oui.
6: Je la regardais s'agiter dans ses derniers instants. J'ai rien pu faire.
5: Mais c'est pas grave, madame. Vous en faites pas. Ça arrive tous les jours à des tas de gens. Ça fait partie de...
6: Mais enfin, pas à nous, les bouddhistes. Hein.
5: Bah, oui, mais de manière involontaire.
6: Hein. Alors, mon mari, lui, par contre, il a fait des choses pas bien aux animaux.
5: Hein. Bah, faut faire des prières pour lui.
6: Lui, c'est pas pareil. Il a eu, vous savez, des petites bêtes, là. Comment on appelle ça, là, qui grattent, là.
5: Des puces?
6: Enfin, je sais pas, ça s'attrape dans un hôtel, il m'a dit.
5: Ah.
6: Des morpions.
5: Ah, d'accord.
6: Et alors, lui, il les a tués.
5: Ah, ok.
6: Mais il les a tués volontairement. Hein.
5: Ah, si vous faites des prières pour lui, tout ira bien.
6: Alors, c'est pour lui ou pour les morpions que je dois faire des prières?
5: Bah, pour les deux.
6: Ah, pour les deux. Et si c'était des réincarnés?
5: Ah, bah ouais, mais on sait pas en quoi ils se sont réincarnés.
6: Ah, vous voulez dire que si ça se trouve, les morpions, ils se sont réincarnés en tigre ou...
5: Peut-être, ouais. C'est une possibilité, hein.
6: Et à son tour, le tigre, il va tuer d'autres animaux.
5: Ah ben, c'est le cycle infernal du samsara, ouais.
6: Mais le tigre, il tue pas les morpions, lui.
5: Non, non, non.
6: Moi, j'ai jamais vu de tigre tuer des morpions.
5: Donc, faut pas se faire du souci à ce moment-là. Faut continuer simplement à faire des prières, on sait...
6: Qu'est-ce que je fais de la petite fourmi?
5: Eh ben, la petite fourmi, vous la jetez dehors. Qu'est-ce que vous voulez en faire?
6: Je ne sais pas, il n'y a pas de rituel.
5: Et ben, vous récitez des mantras, vous lui soufflez dessus.
6: Oui, ah ben, va s'envoler.
5: Ah non, mais vous la gardez dans votre main, vous lui soufflez dessus pour qu'elle ait une bonne renaissance.
6: Non, pas des loups, pas des loups, non, pas des loups. Allô?
5: Oui.
6: Ben, elle bouge.
5: Ah ben, elle est peut-être pas morte alors.
6: On n'est pas morte.
5: Ah ben, vous voyez, tout va bien.
6: Elle n'était pas morte. Je vais faire comme vous dites. Il faut qu'elle continue son cycle, hein. C'est
5: voilà.
6: Ça. Donc il faut que je la tue, alors, hein.
5: Non, non, non, vous la tuez pas.
6: Voilà, c'est fini. J'ai abrégé son cycle de souffrance.
5: Ah, bah, c'est. Allez, c'était peut-être pas l'idéal, mais.
6: Ah, bah, j'ai compris comment faire.
5: Non, non, non, non, vous ne faites pas ça. Dans le futur, vous ne les tuez pas, hein. C'est pas le.
6: Attendez, où est-ce
5: c'est pas ce qu'on cherche à faire.
6: Je vois une autre fourmi.
5: Pardon?
6: Voilà.
5: Ah.
6: Je suis en train de les tuer, comme vous m'avez dit.
5: Ah non, je vous ai pas dit ça, madame.
6: Il y en a deux qui sont mortes, là.
5: Non, alors donc, je vous répète, l'idée, c'est pas de les tuer. Vous les tuez pas. Vous comprenez?
6: Oui, j'ai compris. Trois.
5: Ouais, ben... Bon.
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7: Allô.
0: Bonjour monsieur, c'est bien le bureau de tabac?
7: Oui.
0: J'ai acheté des cigarettes chez vous.
7: Oui.
0: Elles sont pas bonnes, donc je vais vous les rapporter.
7: Ah oui, mais moi je peux pas vous les reprendre, hein, monsieur.
0: Ah bah si.
7: Comment ça se fait qu'ils sont pas bonnes?
0: Ça se fait qu'ils sont pas bonnes que c'est mon beau-frère qui est docteur qui m'a dit que les cigarettes, ils sont mauvais pour la santé.
7: Bah c'est pas d'aujourd'hui qu'on dit que le tabac, il est pas bon pour la santé. C'est vous que vous avez pris la décision d'acheter du tabac?
0: C'est moi que j'ai pris la décision, mais c'est vous que vous m'avez pas prévenu.
7: Mais mon mari, on va pas vous reprendre le tabac. Pourquoi qu'on va vous reprendre le tabac? C'est du n'importe quoi chez vous quand même.
0: C'est quand même la même des choses. À partir du moment où vous vendez un truc qui est pas bon.
8: Oui, allô?
0: Oui, bonjour madame.
8: Qu'est-ce qu'il y a qu'elles ont?
0: Qu'est-ce qu'il y a qu'elles ont? Qu'elles sont pas bonnes?
2: Qu'est-ce qu'elles sont communes? Ben non, pas du tout, qu'est-ce que vous me racontez? Vous dites n'importe quoi, monsieur.
0: Donc, je vais vous les rapporter, c'est ce que je disais.
2: Vous me ramenez rien du tout, j'en veux pas de vos clubs, moi.
0: Ben, c'est les vôtres.
2: Ben non, c'est pas les moi, hein, c'est pas les miennes.
0: Ah ben si, c'est les vôtres, puisque vous me les avez vendus, donc.
2: Bon, ben vous êtes où, là?
0: Je suis chez moi, et vous?
2: Ben, c'est-à-dire, vous êtes où?
0: De Saint-Martin.
2: Quel Saint-Martin? Ben, vous avez bien une adresse, non?
0: Oui, hein, rue Martin à Saint-Martin.
2: Ben, c'est où, ça?
0: Saint-Martin, c'est à côté de Martinville.
2: Ben, ça se trouve où?
0: Ben, vous voyez Château-Martin, c'est juste après.
2: Non, c'est rien, moi.
0: Direction Bourg-Martin, hop, vous arrivez à Saint-Martin.
2: Ben, Saint-Martin.
0: Donc, vous avez mon adresse?
2: Ben, non, j'ai pas votre adresse.
0: Ben, alors, pourquoi vous me parlez de Saint-Martin? C'est là que j'habite?
2: Ben, c'est vous qui venez de me le dire. Attendez, vous rigolez ou quoi?
0: Si vous savez pas où c'est, comment vous allez faire pour venir? C'est, excusez-moi,
2: ben, monsieur. Justement, je ne viens pas, je vous ai jamais dit que je venais.
0: Bon, vous m'avez dit que vous veniez chez moi reprendre mes cigarettes.
2: Ben, je vous ai jamais dit que je venais chez vous. Je vous ai jamais dit que je venais chercher vos cigarettes. Vous avez plein de témoins ici et vous décarochez ou quoi, là?
0: Oh, ben, alors ça, c'est la merde. Alors, passez-moi le responsable parce que là.
8: Allô.
0: Oui, bonjour madame.
8: Il est hors de question que je rapporte ces paquets de cigarettes, cher monsieur.
0: Ah bah bien sûr que si.
8: C'est même pas la peine d'insister, cher monsieur.
0: Ah bah tiens, c'est la meilleure, cher monsieur, moi je vais passer.
8: Bah c'est pas une meilleure, c'est comme ça, c'est tout, point.
0: Écoutez, cher monsieur, moi je...
8: Ah non, c'est la première fois que je le sais, cher monsieur.
0: Oh, cher monsieur, excusez-moi, mais...
8: Attendez, vous n'avez pas venu m'emmerder là, vous démerdez, puis c'est...
0: Ah écoutez, on est entre cher monsieur, on peut se parler franchement.
9: Pardon?
0: Ah bah c'est un autre cher monsieur.
9: Ah non, ici il y a des clients.
0: Excusez-moi, cher monsieur, mais votre collègue reconnaissant...
9: Attendez, monsieur.
0: Moi il me doit remboursage.
9: Il doit pas remboursage.
0: Et pourquoi il doit pas remboursage?
9: Il doit pas rembourser.
0: Bon.
9: Ah bah écoutez, ça c'est votre problème, monsieur, si vous fumez.
0: Écoutez, cher monsieur.
9: D'abord, c'est pas monsieur, c'est madame. Depuis tout à l'heure, vous me dites cher monsieur, ça commence à nous énerver, franchement. Vous êtes un petit rigolo.
0: Oh, cher monsieur.
9: Oh,
0: allô?
9: Comment? Allô?
0: Oui, c'est un autre
9: monsieur. Les cigarettes sont pas bonnes. Moi, si elles sont pas bonnes, monsieur, le paquet était emballé. Il y avait du cellophane autour.
0: Non, il y avait du plastique.
9: Ouais, bah, cellophane, hein, pas bla. Ouais. Donc, moi, c'est pas moi qui les fabrique dans ma cave, hein, monsieur.
0: Ah, c'est vous qui les fabriquez dans votre cave en plus?
9: Non, je le dis, c'est pas moi qui les fabrique.
0: Ça...
9: Non!
0: Oh! Ouais,
9: vous écoutez, vous êtes con ou vous faites exprès?
0: Oh, mais ça, c'est de la contrebande, excusez-moi.
9: Écoute-moi! Alors, mon gars, tu peux venir dans 5 minutes, là. Je suis ouvert. Parce que si tu te ramènes, de toute façon, je te préviens tout de suite au commissariat, Jolo.
0: Alors, c'est moi qui me fais arnaquer avec les cigarettes que vous fabriquez dans votre cave, et
9: je
0: en plus...
9: Je ne les fabrique pas dans ma cave, je... Oh, puis allez-vous
0: en... Oh non, mais alors ça...
9: Oh, mais c'est con.
0: Allô?
10: C'est pas ton problème, ton...
11: Le responsable, c'est moi, monsieur.
0: Ah bah voilà.
11: Écoutez, monsieur, c'est ça, vous venez, puis vous m'emmerdez pas au téléphone.
0: Ah, donc maintenant, c'est moi qui viens, c'est pas clair, votre...
11: Tu fais chier, c'est français, t'es pas content, tu dégages. M'emmerde pas, c'est pas la peine. Je t'ai dit qu'il fallait que tu renvoies l'acétat, puis tu viens pas me faire chier.
0: Alors, justement, je vais passer, oui, comme vous proposez.
11: Ouais, au revoir.
0: Bon bah, bisous, à tout à l'heure.
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13: Mairie de Venem?
6: Allô, c'est la mairie?
13: Oui?
6: Oui, bonjour madame.
13: Bonjour.
6: Excusez-moi de vous déranger.
13: Oh,
6: Madame Ledoux à l'appareil. Je vous appelle pour vous dire que mon mari est parti vous rendre visite à la mairie.
13: Oui.
6: Est-ce qu'il est arrivé?
13: Non.
6: Ah bon, parce que c'est un monsieur âgé, il est distrait. Et il est tellement distrait que je l'ai vu partir par la fenêtre ce matin. Il est parti avec sa veste et sa chemise et sa cravate, mais il n'a pas mis de pantalon. Et je n'arrive pas à le joindre sur son téléphone portable. Est-ce que ça serait possible que je fasse un transfert d'appel pour voir si vous arrivez, vous, à le joindre?
13: Oui, alors il faudrait que je fasse quoi?
6: Eh ben, écoutez, demandez-lui de rentrer évidemment à la maison parce qu'il n'a pas de pantalon. Alors attendez, je vais faire le numéro, hein, quittez pas.
14: Oui, allô?
13: Allô?
14: Oui, bonjour, madame qui est à l'appareil.
13: Oui, vous êtes monsieur Ledoux?
14: Oui.
13: Oui, j'ai votre femme souhaiterait que vous rentriez chez vous.
14: Qu'est-ce qui se passe?
13: Je sais pas, elle me téléphone en me disant que vous êtes sortie sans pantalon.
14: Attendez, madame. Vous appelez sur le portable de monsieur le préfet de région. Je suis en réunion avec mon administration et je dois rentrer chez moi mettre un pantalon.
13: Ben, je comprends pas. Il y a une dame qui m'a téléphoné mais qui m'a transféré sur votre numéro.
14: Attendez, je peux parler? C'est monsieur le maire qui est derrière?
13: C'est monsieur... Attendez, je vous le passe.
15: Oui, monsieur, excusez. Bon, je pense qu'on peut s'excuser, mais j'étais à côté donc de la secrétaire de mairie qui téléphonait avec une dame qui a transféré donc l'appel et elle retombe sur vous. Alors, je pense que c'est une plaisanterie qui est tout à fait regrettable.
14: Non, mais attendez.
15: Oui.
14: Vous rendez compte à qui vous parlez, quand même.
15: Mais, écoutez, monsieur le préfet, ne le prenez pas comme ça. Moi, je suis conseiller municipal à Venem.
14: Oui.
15: C'est une histoire complètement abracadabrante. Cette dame téléphonait à la secrétaire de mairie pour dire qu'il fallait qu'elle rappelle son mari qui était sorti sans pantalon. Voilà. C'est complètement idiot.
14: Vous permettez une seconde? Je vais mettre l'amplificateur pour que...
15: Oui, oh, bah, de toute façon, parce je pense que pas que ça va intéresser beaucoup de monde.
14: Oh, mais... je pense que si.
15: Oh, ben vous savez, mais c'est plutôt comique, je dirais.
14: Oui,
15: hein.
14: Ben moi, ça me dérange. Hein.
15: Oui, non, mais j'entends bien, monsieur. Bon,
14: attendez.
15: Écoutez.
14: Attendez, vous permettez?
15: Oui.
14: Voilà. Alors écoutez, nous sommes avec la mairie de Venem qui vient de me demander de rentrer chez moi pour mettre un pantalon. C'est bien ça, monsieur?
15: Monsieur le préfet, est-ce que je peux me permettre de vous faire comprendre que nous avons eu votre numéro de téléphone?
14: J'ai bien un pantalon,
15: suite,
14: monsieur.
15: À la suite, écoutez-moi.
14: Allô?
15: Oui?
14: Oui, bonjour, monsieur.
15: Oui, je vous reçois très bien.
14: Je suis l'assistant de monsieur le préfet.
15: Oui.
14: Je peux vous assurer que monsieur le préfet a bel et bien un pantalon, hein?
15: Non, mais attendez, monsieur, comprenez bien
14: ce que c'est que cette histoire.
15: Sincèrement, c'est tout à fait, c'est dramatico-comique, en quelque sorte, parce que...
14: Comique?
15: Sérieusement, non, mais attendez, pour nous, je peux vous dire que c'est quand même un peu dramatique, parce qu'on se trouve avec le préfet de région, mais nous n'y sommes pour rien.
14: Bah. Hein?
15: Alors, la seule chose que je peux vous dire, personnellement, en mon nom, mais aussi au nom de la secrétaire de mairie, c'est qu'on est vraiment navré de vous avoir embêté, mais croyez-moi que pour nous, c'est pas mieux. Bon. Voilà.
14: Eh bien, écoutez, hein? Je vous remercie. J'ai compris. Transmettez mes voeux à votre secrétaire.
15: Je vous remercie d'avoir
14: compris. Je reprends ma conversation, je vous rassure. J'ai bel et bien un pantalon sur moi ce matin.
15: J'en ai jamais douté, de toute évidence. Mais c'est vraiment abracadabrant, quand même. Hein.
14: Bon, transmettez mes amitiés au maire de Venem, que je ne connais pas, d'ailleurs.
15: Eh bien, écoutez, je vous remercie, je le lui transmettrai. Au revoir, monsieur le préfet.
14: Au revoir, monsieur.
15: Et bonne journée.
14: Je vous en prie.
15: Allô, oui?
16: Allô?
15: Oui?
16: Bonjour, monsieur.
15: Oui, bonjour, madame.
16: Madame Ledoux à l'appareil.
15: C'est madame Ledoux, oui.
16: Oui.
15: Bon, alors, je vous écoute.
16: Ben, écoutez, on fait des plaisanteries avec des amis et c'est mon anniversaire aujourd'hui.
15: Oui.
16: Et je vous ai transféré.
15: Oui, vous m'avez transféré le préfet de région. Je vous remercie, c'est très gentil de votre part.
16: Comment ça a marché?
15: Ben, le préfet de région, c'était super, hein, entre nous, soit dit. Hein.
16: Ah!
15: Ah oui, oui, très bien. Non, mais il était très content. Il nous a dit que son pantalon était bien sur ses fesses, si j'ose dire. Voilà, ça vous fait rire.
16: Attendez, je vais informer mes amis.
15: Oui, eh bien, informez-les.
16: Ça a marché. Ils ont eu le préfet.
15: Oui.
16: Et le préfet s'est amusé.
15: Mais enfin, c'est une plaisanterie qui est un peu forte, quand même. Hein.
16: Oui.
15: On l'a vraiment dérangé en pleine... Il a mis le haut-parleur... Et ensuite, il a passé son secrétaire et puis il a terminé en nous souhaitant effectivement une bonne journée.
16: Attendez, quittez pas. Mmh. Appelle-le la préfecture et puis on va faire un transfert d'appel.
15: Ah non, plus maintenant, hein. Arrêtez, non. Ne faites plus de transfert d'appel maintenant. Hein.
16: Monsieur le préfet, oui, bonjour.
15: Ah bon?
16: Voilà, je vous appelle. C'est la mairie de Venem à l'appareil.
15: Ah non, recommencez pas.
16: Il paraît que vous avez fait caca dans votre pantalon.
15: Ah non, là, vous exagérez. Hein.
16: Il a raccroché, il était furieux.
15: Bah oui, je me doute. Non, là, vous exagérez. Hein. Allez, je vous souhaite un bon anniversaire.
16: Au revoir, monsieur.
15: Et au revoir. Oui, mairie de Venem, j'écoute.
14: Oui, la préfecture apparaît. Je vous passe, monsieur le préfet.
15: Ah oui, je vous remercie.
14: Merci.
15: Monsieur le préfet.
14: Oui, monsieur, excusez-moi.
15: Oui.
14: J'ai fait quoi exactement dans mon pantalon?
15: Bon, alors écoutez, j'ai réussi... à avoir, parce qu'il a la personne qui fait les plaisanteries...
14: Vous venez de m'appeler à l'instant.
15: Non, c'est pas moi, monsieur, c'est lui.
14: Vous m'avez dit, j'ai fait...
15: caca dans votre pantalon.
14: Oui, et vous le redites.
15: Ben oui, ben bien évidemment, je le redis, puisque je l'ai entendu.
14: Non, mais attendez.
15: Écoutez, moi, alors là, j'arrête, hein. Ça fait fort, hein.
14: Parce que non seulement, monsieur, évidemment, en préfecture, j'ai un pantalon...
15: Oui, mais attendez, mais je le sais, j'ai bien compris.
14: Et en
15: vous
14: plus...
15: Vous avez un pantalon et vous avez pas fait caca dans votre pantalon, ça, j'en ai jamais douté, croyez-moi.
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0: Bonjour monsieur, Salma Hayek monsieur, comme on dit au Maroc. Je suis bien à l'épicerie.
17: Oui.
0: J'ai acheté des feuilles de briques chez vous.
17: Oui.
0: Parce que j'avais des travaux à faire à la maison.
17: Des feuilles de briques pour faire des travaux?
0: Oui, et alors le problème c'est qu'à mon avis ce sont des fausses.
17: C'est de l'alimentaire les feuilles de briques.
0: Alors passez-moi ce monsieur Menter.
17: Il n'y a pas de monsieur Menter quand même, vous êtes dans une alimentation là monsieur.
0: Et alors pourquoi vous me parlez de ce monsieur alimentaire?
17: Mais il n'y a pas de monsieur Ali.
0: Allô?
17: Je suis mort de rire sur vous parce que moi je vends des feuilles de briques, mais des feuilles de briques.
0: Ah ah, voilà, vous avouez.
17: Mais pour faire à manger les feuilles de briques, vous faites de la maçonnerie.
0: Bah évidemment je fais de la maçonnerie, qu'est-ce que vous voulez que je fasse avec?
17: Mais je sais c'est quoi une feuille de briques quand même, ça va pas ou quoi dans votre tête?
0: Non bah enfin excusez-moi, c'est quand même gonflé alors que vous m'avez vendu vous-même de la fausse marchandise.
17: Mais comment on peut vendre de la fausse marchandise? Mais vous racontez n'importe quoi, je vends pas des habits, y'a pas de vrai, y'a pas de fausse, mais qu'est-ce que vous me racontez là?
0: Ah bah dans le sens où c'est pas de la pierre.
17: Quelle pierre? Je vends pas des pierres, je vends de la brique. On fait pas des pierres dans la brique, vous devenez fou ou quoi?
0: Bon, écoutez, passez-moi ce monsieur Ali.
18: Allô.
0: Ah, vous êtes monsieur Menter, alimentaire.
18: Feuilles de briques, ça marche pas.
0: Ah bah en plus vous êtes au courant.
18: Non, pourquoi je suis au courant? Au courant de quoi, monsieur? C'est quoi les feuilles de briques qui marchent pas? Je comprends pas ce que vous dites.
0: Oh, oui.
18: Les feuilles de briques qu'on vend en paquet, pourquoi ça marche pas? Je comprends pas.
0: Ah bah on fait celle qui comprend pas, tiens, comme par hasard.
18: Mais monsieur, les feuilles de briques, qu'est-ce qu'ils ont les feuilles de briques, monsieur?
0: Eh bah elles marchent pas.
18: Oh là là, c'est moi que vous le dites, c'est vous que vous le dites. Moi je l'ai pas dit. Vous êtes en train de dire moi ce que moi j'ai pas dit.
0: Non, c'est vous qui êtes en train de pas dire ce que moi j'ai dit.
18: Voilà, c'est ça que vous voulez dire. Que moi j'ai rien dit et vous dites que moi j'ai rien dit non plus là aussi.
0: Alors moi je pense que moi j'ai dit ce que vous avez pas dit parce que vous avez pas dit ce que j'ai dit.
18: Et, oh là là, vous avez dit ce que vous avez pas dit. Alors, la marchandise comme vous l'avons dit, elle est en bon état, monsieur.
0: Bon, bah, alors ça, alors passez-moi le responsable s'il vous plaît.
18: Ouais.
0: Allô.
19: Allô.
0: Bonjour monsieur, Salma Hayek monsieur.
19: Moi je suis une femme, hein, pas un monsieur.
0: Ah bon. Mais vous n'êtes pas monsieur Ali.
19: C'est pas Ali là, c'est pas Ali monsieur. Je suis sa collègue du travail.
0: Vous êtes la collègue d'alimentaire.
19: Oui.
0: Vous êtes madame Menter.
19: Non non, on travaille dans l'alimentaire monsieur. Vous faites une erreur, vous comprenez ou non?
0: Ah ben je comprends que vous m'avez arnaquifié parce que vous êtes dit c'est un touriste.
19: Quelle arnaque monsieur. Vous mélangez tout. Qu'est-ce que vous avez?
0: Ah ben excusez-moi, mais enfin parce que moi on vend de la fausse brique, qui est même pas de la pierre.
19: Non, nous on fait pas de la pierre monsieur. Mais qu'est-ce que vous cherchez exact?
0: Bah, à la limite, mettez-moi des feuilles de ciment à la place.
19: On fait ni ciment ni rien, monsieur. Vous êtes dans un magasin de semoule.
0: Alors, il se trouve que j'ai eu la chance de rencontrer Elie Semoun, en effet.
19: Écoute-moi, vous êtes dans un magasin de semoule.
0: Oui, ah bah, je vous le fais pas dire, j'adore Elie Semoun.
19: Non, j'ai rien dit, moi. Est-ce que vous comprenez ou vous faites exprès?
0: Bon, repassez-moi monsieur Menter.
19: Non, il n'y a pas monsieur Menter. On travaille ensemble, on est...
0: Oui, bah, repassez-moi monsieur Ali, alors.
19: Vous rigolez des gens ou quoi?
0: Oh bah, merci. Choucroute, comme on dit chez
19: Arrêtez
0: vous.
19: Arrêtez, parce que je vais appeler la police.
0: Dans ce cas, c'est moi qui appelle la police tout de suite, excusez-moi.
19: Allez-y, mais... allez-y, appelez.
0: Ne se quittez pas, je vous les passe.
19: Allô.
20: Ah. Vous travaillez avec le radio?
0: Quelle radio?
20: Je ne sais pas, mais parce que vous plaisantez.
0: Ah bah oui.
20: Tout ça, c'est pour le plaisir. Mais quelle radio?
0: Alors devinez, ça commence par rire.
20: Rire sans crème fraîche.
0: Très bonne idée. Mais non.
20: Je ne sais pas.
0: Rire et...
20: Rire et chanson.
0: Bravo, bravo. Et bonne journée, monsieur Menter.
20: Alors, bonne journée, au revoir.
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23: Allô?
24: Oui, bonjour, madame.
23: Monsieur.
24: Je voudrais parler, s'il vous plaît, à la responsable de la cantine de l'établissement scolaire.
23: Oui, allez-y.
24: C'est le ministère de l'Environnement, là, pareil.
23: Oui.
24: Monsieur Lamolle, le directeur de l'antenne Nutrition Environnement Scolaire.
23: Mm.
24: Vous avez reçu, je pense, la directive 953-C1?
23: Non, je sais pas.
24: Bon, nous avons des problèmes écologiques, vous le savez, en France actuellement, en particulier la forêt. Donc, trop d'arbres abattus dans le département. La cause principale, c'est une directive qui est environnementale qui a fait qu'on a réintroduit le castor dans le département. Vous êtes au courant de ça?
23: Non.
24: Bon, les castors, vous savez comment ils fonctionnent? Ils abattent des arbres pour construire des ponts et aménager.
23: Oui, oui, oui.
24: Donc, nous avons un grave problème environnemental et nous avons donc envisagé de réintroduire le castor dans les menus des cantines scolaires.
23: Oui.
24: Voilà. Est-ce que ça vous va une tonne dans un premier temps ou...
23: Alors là, je peux pas vous dire, monsieur. Ce qui serait mieux, hein, moi, ce que je peux...
24: Non, parce que si on veut sauver des arbres, il faut qu'on fasse vite.
23: Oui,
24: faut...
23: non, mais je vous comprends, monsieur. Alors moi, ce que je vous conseille, parce que moi, je suis responsable de la cantine et tout, appelez carrément la mairesse qui va vous répondre.
24: C'est fait.
23: Alors, qu'est-ce que vous a dit la mairesse?
24: Alors, nous nous sommes mis d'accord, nous bénéficions de toute son aide. Simplement, maintenant, il faut qu'on voit avec vous. L'urgence, c'est de sauver des arbres, parce que sinon, on va avoir un vrai problème pulmonaire, on va dire, entre guillemets.
23: Ouais, avec... ouais.
24: Donc, en gros, il faudrait que vous puissiez, vous, écouler une tonne de viande de castor sous vide, mais le plus rapidement possible.
23: Alors là, je peux pas vous dire. Moi,
24: combien d'élèves vous avez?
23: Alors, nous avons entre 85 enfants et 90.
24: Ça leur ferait 560 grammes de castor par repas le midi.
23: Tous les jours?
24: Oui, absolument.
23: Oh.
24: C'est le thème de la campagne. Hein.
23: Ouais.
24: Sauvons les arbres, abattons les castors.
23: Oui.
24: Bien compris. Alors, au ratio, je me suis trompé. Hein. Ce n'est pas 460 grammes. Combien je vous ai dit? 460 grammes de castor par jour? Par...
23: Oui, ouais, c'est pour ça.
24: Oui, c'est un peu léger. Hein. C'est 773.
23: Et vous incorporez ça comment? Dans les...
24: Alors, hachis parmentier.
23: Ouais.
24: Pâtes.
23: Ouais.
24: Omelette.
23: Ah oui, d'accord. C'est-à-dire, vous metteriez ça dans le hachis parmentier?
24: Voilà.
23: Vous feriez des beefsteaks comme des beefsteaks hachés style castor?
24: Oui.
23: Vous feriez aussi, attendez, je vous dis ce qu'on a, des petites boulettes.
24: Voilà, des boulettes de castor, oui.
23: Ouais.
24: Alors, on va faire le tableau si vous voulez bien. Vous avez de quoi noter ?
23: Ouais, allez-y. Alors pour le castor, hein, on a dit.
24: Alors, steak haché.
23: Oui, ça leur dit steak haché.
24: De castor.
23: Oui.
24: Ensuite, hachis parmentier.
23: Alors, du hachis parmentier.
24: De castor.
23: Oui.
24: Ensuite, blanquette.
23: De la blanquette.
24: De castor. Là, ça va, c'est assez varié, non ?
23: Ben, pour mon compte personnel, oui. Mais il en faut quand même du poisson. Hein.
24: De castor.
23: Et le vendredi, on a des quenelles de veau.
24: Bon, ben là, facilement remplaçable par des quenelles de castor.
23: Oui.
24: Maintenant, le plus important, madame. Il faut donner envie aux enfants de manger du castor.
23: Oui, mais il faut l'avouer.
24: Nous allons donc attribuer le collier de castor chaque fin de semaine. C'est-à-dire que l'enfant qui aura mangé le plus de castor se va remettre le collier de castor, donc constitué avec les dents du castor, comme les Indiens, vous voyez. Bon, maintenant, le plus important. Combien d'heures par semaine pouvez-vous consacrer à aller donc sur le terrain pour l'abattage des castors?
23: Ah non, non, ça, nous, on n'a pas le temps. Hein.
24: Non, non, mais c'est le week-end. Hein.
23: Ah non, non, non.
24: Attendez, madame,
23: non,
24: non. On fournit les fusils.
23: Ah non, non, non, non, non, non, non. Ça, c'est hors de question, monsieur. Moi, le week-end, je le garde pour moi.
24: Madame.
23: Non, non, non, non, non, non.
24: Madame, toute la tenue est fournie.
23: Non, non, non, non, non.
24: Les casquettes,
23: non,
24: les bottes, le fusil.
23: Non, non, non, non, non. J'ai un mari qui est chasseur déjà.
24: Ah, ben voilà. Pas. Donc vous êtes deux, hein, à pouvoir chasser.
23: Non, non, non, non, non. Alors là, c'est pas la peine.
24: Et les instituteurs et tout le monde.
23: Non, non, monsieur. Vous, écoutez, moi, je vous dis honnêtement.
24: Vous voulez rien faire pour sauver les âmes?
23: Non, non, non, non, non, non.
24: Attendez, madame.
23: Non, non, non, monsieur.
24: Mais pourquoi vous voulez pas aller chasser des castors?
23: Non, non, non, non, non, monsieur, parce que oui. Ça t'intéresse d'aller à la chasse? Non, non. Non, non, non, monsieur. Non, non. Moi, c'est non. Ce qui concerne la chasse du castor, moi, mes week-ends, ils sont pris. Je vais pas m'amuser à aller avec un fusil, un machin.
24: Mais, madame, c'est juste passer le week-end à tirer sur des castors, c'est pas méchant.
23: Non, non, non, non, non, non.
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3: Allô ?
0: Bonjour monsieur, c'est bien l'agence immobilière en Bretagne ?
3: Oui.
0: Monsieur Martin à l'appareil, je vous appelle parce que je suis propriétaire à Martainville-sur-Mer, sur la Côte d'Azur.
3: D'accord.
0: Et ce crétin de maire Martin a décidé de doubler ma taxe foncière.
3: D'accord.
0: Donc, j'ai lancé une procédure d'inversage d'adresse. Moi, je me déclare chez vous en Bretagne et vous, chez moi, sur la Côte d'Azur.
3: Et je comprends pas pourquoi vous voulez qu'on déclare qu'on est dans le Côte d'Azur.
0: Parce que comme ça, moi, je déclare que je suis dans le Bretagne.
3: Juste un instant, je vais faire le point avec ma collaboratrice. Oui, bonjour.
0: Bonjour, monsieur.
3: Non, mais attendez, vous êtes client chez nous ?
0: Ah, ok, donc votre collègue vous a rien expliqué.
3: Si, elle m'a expliqué que vous cherchez une adresse pour vous domicilier ailleurs que chez vous.
0: Voilà, c'est ça. Donc, pour les papiers, je m'en suis occupé.
3: Mais quels papiers ? Mais de quoi vous parlez, là ?
0: Bah, les papiers pour échanger nos taxes foncières.
3: Quelles taxes foncières ?
0: Parce que moi, si je suis déclaré dans le Bretagne, ça m'évite de payer la taxe qui double à Martainville.
3: Non, mais attendez, on se connaît ? On est en affaires ensemble ?
0: Alors non, on se connaît pas, mais oui, on est comme qui dirait en affaires, vu que vous allez déclarer votre société à mon adresse.
3: Mais non, mais non, mais non, mais non. Mais non, mais vous comprenez pas. Je vais pas dire que j'ai une agence dans le sud.
0: Non, mais vous inquiétez pas, on rechangera l'année prochaine.
3: Que vous rechangez l'année prochaine de quoi ?
0: Eh ben, nos adresses, on rechangera pour vous mettre dans le Bretagne.
3: Mais on changera rien ?
0: Et bien sûr, je paye votre taxe foncière.
3: Non, mais moi, je vous demande pas que vous me payiez ma taxe foncière.
0: Bah, je vais pas vous demander de la payer quand même.
3: Mais bien sûr, je vais payer ma taxe foncière.
0: Bah, non, déjà que vous payez la mienne.
3: Ah, bah, sûrement pas que je vais pas payer votre taxe foncière.
0: C'est le principe de l'échange, pardon.
3: Mais l'échange de quoi ? Mais j'hallucine, c'est quoi votre échange là ?
0: C'est un inversage de taxe. C'est mon avocat qui me l'a conseillé.
3: Mais votre avocat, je le connais, moi, votre avocat ?
0: Bah, c'est Maître Martin, barreau de Martainville.
3: Attendez, c'est simple. Vous n'êtes pas propriétaire des lieux.
0: Alors si, cette année, c'est moi, et vous, vous propriétisez à Martainville-sur-Mer.
3: Ah bon, et on vous a signé ça ?
0: Oh, je voulais pas vous déranger, je l'ai signé pour vous.
3: Non, mais vous plaisantez, en plus, vous faites des faux ?
0: Bien sûr, oui, ça se fait très régulièrement à Martainville.
3: Ah oui, mais moi, j'en ai rien à faire que ça se fasse régulièrement par chez vous, peut-être. Moi, les embrouilles du sud de la France, nous, on est en Bretagne, on est loin de tout ça.
0: D'ailleurs, moi, on m'a dit qu'en Bretagne, ça magouillait aussi pas mal.
3: Ah ouais, bah, non, ça se fait pas, donc.
0: Bon, dans ce cas, on se déclare en copropriété.
3: Mais certainement pas, non, mais attendez, je suis quand même encore libre de faire ce que j'ai envie en tant que propriétaire, quand même.
0: Non, mais si vous pouvez juste me prévoir une chambre sur place.
3: Une chambre, c'est une société, monsieur.
0: Oui, bah, vous mettez un canapé-lit ou un clic-clac dans un coin.
3: Non, mais vous êtes terrible, hein. Vous comprenez quand on vous dit non ou vous comprenez pas ?
0: Je comprends surtout qu'il y a des noms qui veulent dire oui.
3: Bien sûr.
0: Vous voulez négocier ?
3: Mais j'en ai rien à faire. Et j'hallucine.
1: que vous racontez comme histoire.
0: Bonjour madame, c'est ce que je disais, c'est juste un inversage taxageur.
1: Vous êtes pas de la gueule, vous, ouais.
0: Ah non, je suis pas de la gueule, je suis de Martinville-sur-Mer.
1: Vous voulez que moi je paye vos taxes foncières et que vous, vous payez la mienne ?
0: Voilà, on est d'accord.
1: Ah, vous prenez les enfants du bon Dieu pour des canards sauvages.
0: Pardon, mais c'est pas la peine de me traiter de canard.
1: Vous êtes sourd en plus.
0: Et voilà, on demande un petit service à un concitoyen.
1: Mais il y a pas besoin de service à concitoyen.
0: Et on se fait traiter de canard.
1: Oui, c'est ça, oui.
0: Bon, on dit que c'est oui.
1: Eh ben non.
0: Allez.
1: Ben non.
0: S'il te plaît.
1: Ben non, vos histoires à la con, vous les gardez pour vous.
0: Ah, alors pas de bol, mes histoires à la con, j'ai plutôt tendance à les partager.
1: Ouais, c'est ça.
0: Ah si si, je vous jure.
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2: Allô.
5: Bonjour madame.
2: Bonjour.
5: C'est bien vous les éleveurs de chiens?
2: Les éleveurs de chiens, t'es quel madame?
5: Oui, c'est ça, madame Ledoux à l'appareil. C'est bien eux qu'on a vu à la télé dans la publicité, là?
2: Oh oui, vous en avez déjà vu, oui.
5: Pour les chiens, on les voyait, ils élevaient des teckels et tout ça.
2: C'est ça, madame, oui.
5: C'était dans un spot publicitaire.
2: Oui.
5: Hein, c'est ça.
2: Oui.
5: Je les ai reconnus et tout. Et alors, je voulais savoir quand même, ça m'a choqué un petit peu, parce que ça a dû faire du ramdam là-dedans. Ça fait longtemps qu'ils mangent des chiens.
2: Qu'ils mangent?
5: Oui.
2: On mange du chien?
5: Ben, c'est bien ça, publicité, non?
2: Les chiens mangent des granulés, mais c'est pas eux qui mangent les chiens.
5: Moi, enfin, bon, c'est peut-être un peu sourde, je sais pas, c'est peut-être l'âge, mais on voyait donc les éleveurs, là, vos patrons, avec plein de chiens autour.
2: Ben oui.
5: Et puis alors, ils mettaient, ils disaient, monsieur et madame, hein, ils mangent des chiens.
2: Ben, on ne mange tout de même pas nos chiens, non, mais qu'est-ce que vous allez chercher?
5: Mais je l'ai vu à la télé, madame.
2: Oh, vous avez vu à table en train de manger des chiens?
5: Bah écoutez, alors là, je suis confuse parce que j'ai envoyé un courrier à la SPA pour me plaindre.
2: Oh, bah vous allez nous faire encore une publicité, on va encore être emmerdés, nous.
5: Je suis désolée.
2: Ah bah, toute désolée que vous êtes, mais qu'est-ce qu'on va être embêtés, nous, alors, hein?
5: Est-ce que j'ai envoyé ça à la SPA, à la Fondation Brigitte Bardot, un peu partout?
2: Oh, bah vous êtes toute maligne, hein?
5: Oh mon Dieu.
2: Oh mon Dieu, oui, une fois que le mal est fait, hein?
5: J'ai fait ce que je croyais,
2: Mais vous avez rien à faire avant de demander?
5: J'ai envoyé une lettre au ministère.
2: Oh, bah c'est bien, eh ben en effet.
5: À la police également.
2: Mais vous êtes folle, mais folle alliée.
5: Mais peut-être pas quand même, vous exagérez, madame.
2: Mais non, j'exagère pas, on m'en soumet même pas nos chiens quand même. Non, mais vous rendez compte si on a toutes ces visites-là, la publicité que vous nous faites?
5: Oh mon Dieu, je crois que j'ai fait une bêtise.
2: Oh oui, une connerie, tenez, je vous quitte, j'aime mieux ça. Allô?
5: Oui, excusez-moi, c'est encore moi.
2: Ben, qu'est-ce que vous voulez encore?
5: J'ai appelé monsieur Bourin Dubourg, vous savez, à télévision.
2: Oui.
5: Parce que je l'avais prévenu aussi, il voulait faire une enquête. Oui, alors je me suis excusé, je lui ai expliqué, en fait, ce que vous m'avez dit. Et je lui ai dit que c'était pas la peine qu'il vienne faire une enquête, parce qu'en fait, je lui ai dit que vous touchez pas aux petits.
2: Ben, sûrement pas, on les élève, c'est pas pour les bouffer, hein.
5: Voilà, je lui ai dit, ils touchent pas aux chiots et ils mangent que les mâles.
2: Mais on mange même pas les mâles, qu'est-ce que vous avez encore des conneries?
5: Ah bon?
2: Maintenant, on va autre chose, on mange les mâles maintenant.
5: Mais vous mangez vos chiens.
2: Mais espèce d'imbécile, non, on mange pas nos chiens. Complètement cinglé.
5: Qu'est-ce qu'elle dit la grosse là derrière? Qu'est-ce qu'elle dit la grosse là? Je vais venir vous manger, moi.
7: Oui? Eh ben venez, moi je vous attends, moi.
5: Eh, dites-moi.
7: Venez franchir la porte, là, venez au portail, puis moi je vous attends.
5: Moi je vous mange, moi.
7: Moi vous mangez, non mais vous rigolez ou quoi?
5: Je vous mange.
7: Je vous mange, bah, moi je vous mangerai même pas parce que vous êtes immangeable.
5: Quoi, je suis immangeable, moi?
7: Bah sûrement, oui.
5: Dire que moi je suis immangeable, c'est dégoûtant.
7: Bah si on mange nos chiens, dans ces cas-là...
5: Pourquoi vous avez dit que j'étais immangeable?
7: Mais c'est pas, mais j'ai dit ça sans le dire, mais vous dites qu'on mange nos chiens. Soyez réalistes, on produit du chien, on va pas les manger.
5: Pourquoi vous avez dit que j'étais immangeable?
7: Mais non, non, non, bon, non, on en reste là, on mange pas de chien, vous êtes mangeable.
5: Ah, redites-moi ça.
7: Vous êtes mangeable.
5: Oh, vous êtes très gentil.
7: Mais soyez un petit peu réaliste, pourquoi on mangerait nos chiens?
5: Parce que je travaille à la radio.
7: Oui.
5: À Europe 1.
7: Oui.
5: Je fais des blagues au téléphone.
7: Oui. C'est une blague pour Europe 1?
5: Oui.
7: Après tout ce que vous avez dit, vous croyez qu'on va vous croire?
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8: Oui, bonjour.
0: Bonjour monsieur, c'est bien l'auto-école ?
8: Oui, c'est l'auto-école.
0: Monsieur Martin à l'appareil, les covoitureurs Martin.
8: Oui.
0: Il faudrait me récupérer un client dans 10 minutes au 22 rue Martin-Martin.
8: Attendez monsieur, je comprends pas, c'est qui ?
0: Bah c'est un client qui a réservé un trajet sur ma plateforme de covoiturisme, donc il attend que vous veniez le chercher.
8: Mais on fait pas de covoiturage monsieur, on est une auto-école, on forme des élèves.
0: Justement, je me suis dit plutôt que de tourner en rond avec une voiture à moitié vide, autant que vous serviez aussi à transporter les clients qui me font des réservations.
8: Mais monsieur, vous mettez des réservations sur quelque chose où nous on vous a pas donné l'accord ?
0: C'est ça, ouais.
8: Mais pour faire du covoiturage, il faut que les deux personnes soient d'accord.
0: Oui, bah moi je suis d'accord, mes clients aussi, donc pas de problème.
8: Mais je comprends pas ce qui se passe.
0: Bah vous, c'est simple, il suffit que vous envoyiez une de vos bagnoles. Oula, allô ?
8: Oui.
0: Non mais, vous inquiétez pas.
8: Je m'inquiète pas,
0: monsieur. Oh là là, vous pleurez.
8: Je pleure pas.
0: Non mais vous collez pas la pression, je préviens mon client qu'il y aura un peu d'attente.
8: Bah il va nous attendre.
0: Mais oui, on va dire dans 15 minutes...
8: Oui, bonjour.
0: Bonjour, monsieur. Alors, rassurez votre collègue.
8: Mais attendez, monsieur. La moindre des choses, c'est de nous demander si nous sommes d'accord.
0: Ah bah, en plus, vous aussi, vous êtes d'accord.
8: On a non.
0: Fantastique, donc on est tous d'accord.
8: Monsieur.
0: Monsieur ?
8: Non, je ne suis pas d'accord, justement. Pas du tout.
0: Oui, enfin, pas du tout, mais un petit peu quand même.
8: Pas du tout.
0: Mais genre, pas du tout, du tout, ou juste pas du tout ?
8: Pas du tout.
0: Oui, mais enfin, pas du tout, du tout, du tout.
8: Pas du tout, hein.
0: Bah, quand même pas du tout.
8: Mais non. Je ne suis pas intéressé. Attention, hein. Je ne suis pas intéressé.
0: Ah non, mais si vous n'êtes pas intéressé, il suffit de me dire que vous n'êtes pas intéressé.
8: Non, je ne suis pas intéressé par votre proposition. On est auto-école et on s'occupe de notre affaire, c'est tout.
0: Ok, dans ce cas, je vous mets juste en période d'essai et puis après, vous verrez si on prolonge.
8: Non, je ne verrai rien du tout. C'est vous m'imposez quelque chose là. Qui avez-vous eu au téléphone, monsieur ? Personne.
0: Ah si, j'ai eu le responsable.
8: Non.
0: Si, enfin mon responsable, le chef Martin.
8: Mais votre responsable, ah oui, mais quand même, la moindre des choses, c'est que le partenaire soit d'accord.
0: Oula, quel rapport avec mon partenaire ?
8: Il faut trouver un partenaire qui accepte.
0: Ah non, alors c'est très gentil, je ne cherche pas de partenaire. J'ai déjà ma femme Martine, ça se passe très bien.
8: Non, mais un partenaire commercial, je veux dire.
0: Ah, bah ça c'est vous.
8: Mais en quelle langue, monsieur ? Nous ne sommes pas, c'est impossible. Vous m'imposez quelque chose que je n'ai pas demandé. Il faut être d'accord pour le faire, je ne suis pas d'accord pour le faire.
0: Oh oui, non, mais après, si vous n'êtes pas d'accord pour le faire, il suffit de me dire que vous n'êtes pas d'accord pour le faire.
8: Je ne suis pas d'accord pour le faire.
0: Ah bah voilà, si vous me le dites, je comprends.
8: Bah enfin, monsieur.
0: Donc pas de covoiturisme, à la place, je vais vous mettre en colissage. En colissage, oui, c'est-à-dire que vous allez livrer des colis.
8: Bah non, on n'a pas le temps d'aller faire du colissage en plus de nos leçons de conduite, c'est pas possible.
0: Ah non, mais vous colissez pendant les leçons de conduite, vous filez les paquets à vos élèves.
8: Bah non, surtout pas, mon Dieu.
0: Non, me dites pas que vous n'êtes pas d'accord non plus pour le colissage.
8: Je ne suis pas d'accord pour le colissage, je ne suis pas d'accord.
0: Ok, donc on rebascule.
8: Voilà,
0: on oublie les colis, je vous repasse en covoiturette.
8: Non mais rien du tout.
0: Bon, vous m'avez pas dit que vous étiez d'accord pour ça ?
8: La négation,
0: okay.
8: Suis pas d'accord.
0: Ok, ah bah là c'est clair, quand est-ce que je vous rappelle ?
8: Mais il est inutile de me rappeler, monsieur, c'est non.
0: Est-ce que c'est votre dernier mot ?
8: Donc voilà, c'est mon dernier mot ?
0: D'accord, et bah dans ce cas, je vais passer vous emprunter une voiture.
8: Mais ça va pas la tête, franchement.
0: Bah pardon, faut bien que quelqu'un fasse le boulot. Et puis si vous changez pas d'avis tout le temps aussi ?
8: Je n'ai pas changé d'avis, je ne suis pas d'accord.
0: Bon, bah pourquoi vous me l'avez pas dit plus tôt ?
8: Mais...
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10: Secrétariat des touches à tout, Laurence, bonjour.
11: Oui, bonjour. Je suis bien à la garderie d'enfants, là.
10: Vous êtes au secrétariat de la crèche, oui.
11: Ah, voilà. Bonjour, c'est monsieur le curé à l'appareil.
10: Oui.
11: Je voulais savoir si vous étiez complet en ce moment. Ou est-ce qu'il y a encore des places ?
10: Oui, non, en ce moment, on est au complet. À l'alte garderie, il y a encore un petit peu de place.
11: Ah, voilà, parce que je viens d'avoir deux jumeaux.
10: Oui.
11: Et c'était pas prévu.
10: Oui.
11: On pensait n'en avoir qu'un, évidemment. Et ça a été une grande surprise pour la maman et moi-même.
10: Oui.
11: Et donc, j'ai besoin d'avoir... de place à la crèche, quoi.
10: Ah, est-ce que vous aviez fait une préinscription avant la naissance des enfants ?
11: Non, parce que, voyez-vous, moi, en tant que prêtre, évidemment, je n'ai pas vocation à m'immiscer dans les affaires civiles.
10: D'accord. Donc, il faudrait que la maman vienne faire une inscription, déjà ?
11: Oui, mais là, elle est au couvent, actuellement.
10: D'accord.
11: Comment faire ?
10: Alors, ça, c'est un petit peu compliqué. Un instant, s'il vous plaît. Je vais voir avec la directrice.
11: Merci.
22: Allô ?
11: Oui, bonjour.
22: Madame. Oui, bonjour, monsieur. Oui ?
11: Oui, monsieur le curé, à l'appareil.
22: Oui, de Brignoles ?
11: Non, je suis de Gollin, mais je préfère placer mes enfants dans une crèche qui n'est pas forcément à côté de Brignoles.
22: D'accord.
11: Si vous comprenez.
22: D'accord.
11: Pour plus de discrétion, n'est-ce pas ?
22: Bon, d'accord.
11: Voilà. Alors, nous avons eu des jumeaux...
22: Oui.
11: Et évidemment, on n'avait pas imaginé ça. Et c'est une grande surprise. Malheureusement, ça pose des problèmes d'intendance.
22: Oui.
11: Parce que, vous savez, en sacristie, là, ça ferait beaucoup, quoi. Autant un enfant peut passer inaperçu, autant deux enfants, bon.
22: Oui.
11: Donc, je suis obligé de les mettre en garderie. Et le problème, c'est que comme leur maman est au couvent, évidemment, ça pose un problème. Elle ne peut pas se déplacer pour faire l'inscription.
22: Elle est religieuse ou...
11: Oui, oui.
22: D'accord. À Goulin aussi?
11: Oui.
22: Mm-hmm. D'accord. Alors, vous avez la possibilité d'héberger, de vous occuper les enfants le matin et le soir. Comment ça se passe?
11: Oui, nous avons un de nos prêtres qui est lui-même papa, mais alors lui, il en a sept.
22: Alors oui.
11: Ça, c'est pas la même chose, hein. Il m'a dit très clairement, bon, 9 ou 7, c'est pareil, monsieur le curé, donc il peut les prendre.
22: D'accord. Ils ont quel âge, ces enfants?
11: Alors, 2 ans.
22: Et jusqu'à maintenant, ils ont été accueillis où?
11: Au couvent.
22: D'accord. Et c'est plus possible maintenant?
11: Ben, ça commence à éveiller un peu les soupçons, parce que moi, j'en suis à mon... Enfin, là, ce sont mes 23e et 24e enfants, quand même. Vous imaginez?
22: Oui. Non.
11: Rien que dans ce couvent-là.
22: Bon. Alors, vous pouvez me donner votre nom ou pas?
11: Oui, bien sûr.
22: Oui.
11: Donc, c'est le père Bernard.
22: Oui.
11: Est-ce que vous auriez 2 places éventuellement?
22: Écoutez, quand est-ce que vous pouvez venir me voir? Mercredi après-midi.
11: Mercredi après-midi. Je suis au couvent. En visite tous les mercredis.
22: Et jusqu'à quelle heure vous êtes pris?
11: Ça dépend en fait, hein, c'est variable. Hein, ça dépend du tempérament de la religieuse que je visite en ce moment. Mais disons 17h, 17h30, 18h, ça dépend.
22: Mm-hmm. On peut prendre un mercredi à 18h, 17h30.
11: Hein. D'accord. Et dans quel hôtel nous retrouvons-nous?
22: Comment ça, l'hôtel? Au bureau.
11: Oh.
22: De la crèche.
11: J'ai besoin de discrétion.
22: Oui, mais enfin, bon, vous pouvez venir au bureau, hein, personne ne vous identifiera.
11: D'accord. Bon, pour moi, c'est réglé. Passons au triplé de l'évêque, si vous voulez bien.
22: Au quoi?
11: Au triplé de l'évêque.
22: C'est quoi, ça?
11: Ben, l'évêque a eu des triplés.
22: Comment vous dire?
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6: Police, bonjour.
0: Bonjour madame, c'est bien le commissariat?
6: Monsieur, oui, bonjour.
0: Monsieur Martin, à l'appareil, je vais vous déposer des trottinettes électriques.
6: Déposer pourquoi? Objets trouvés?
0: Trouvés, entre guillemets, c'est-à-dire comme elles étaient garées sur le trottoir et qu'ils ont dit que c'était interdit, je me suis permis de vous les récupérer.
6: Et pour quel motif vous permettez de prendre des trottinettes comme ça sur le trottoir là? Faut être agréé pour faire ce genre de choses, hein. Il suffit pas de prendre des trottinettes sur les trottoirs ou faire un chèque au commissariat, c'est pas possible ça. Hein.
0: Pardon, vous me faites un chèque, vous me dites?
6: Ben non, pourquoi? Pour qu'on vous paye?
0: Bah oui, mais après chèque ou liquide, moi c'est comme
6: non,
0: vous.
6: Non, pas ni l'un ni l'autre, c'est un particulier, vous n'êtes pas agréé par une fourrière ou un garage ou quoi que ce soit, monsieur.
0: Hein. Ça c'est rien. Vous me faites un attestage.
6: Attestage.
0: Comme quoi, je suis agrégé de police.
6: Oui, bah oui, puis on s'assoit sur les lois. On va vous faire un petit papier, comme ça vous allez chercher les trottinettes, puisque nous on n'a pas le temps, puis on vous fait un chèque à la fin.
0: Eh ben voilà, c'est pas compliqué.
6: Bah non, c'est pas possible, je me moque de vous là. Non, c'est pas possible, monsieur.
0: Bah, à la télé, ils disent que c'est 35 balles la trottinette mal garée.
6: Mais changez de chaîne, hein. Il n'y a pas que sur W9 qu'on peut avoir ce genre d'informations, c'est n'importe quoi. Hein.
0: T'es passé moi dans ce cas un responsable, peut-être.
6: Je sais pas.
13: Vous êtes en relation avec l'hôtel de police de.
14: Ouais, allô.
0: Bonjour madame.
14: Ah ben non, monsieur, bah là, non, je vous arrête tout de suite là. C'est comme si on enlève une voiture. Je suis particulier, je vais prendre votre voiture.
0: Comment ça, vous avez pris ma voiture?
14: Mais non, mais je vous donne un exemple. Si votre voiture est mal stationnée.
0: Ah bah, c'est pas possible, elle était dans le box, là.
14: Mais je vous dis, je vous donne un exemple, ça n'a rien à voir.
0: Oh
14: mais
0: là
14: je,
0: là.
14: Je vous explique. Mais non, mais où votre vélo?
0: Ah, le vélo aussi?
14: Mais non, mais s'il y a un vélo, il est sur un trottoir.
0: Ça m'étonnerait parce que le vélo, il est derrière la voiture, donc il était
14: mais
0: bien au
14: pas,
0: fond du box.
14: C'est pas à vous, monsieur, vous comprenez ce que je vous dis? Je parle pas de votre vélo, je parle
0: oui,
14: de.
0: Quel droit, on me pique mon vélo comme
14: mais,
0: ça?
14: Mais non, mais monsieur, j'ai pas dit ça.
0: Ah bah, mon vélo, dites donc.
14: Mais personne vous a piqué votre vélo, je vous explique.
0: Ah bah, dites donc.
14: Est-ce que vous m'écoutez, monsieur? Vous m'entendez là?
0: Ah bah oui, non mais j'ai très bien, c'est-à-dire que la voiture, le vélo...
14: Mais non, c'est chez vous, monsieur. C'est déjà chez vous, monsieur. Moi, j'ai rien enlevé, moi, j'ai rien pris.
0: Attention, je vais vérifier.
16: Oui, bonjour.
0: Et allons-y, bonjour, monsieur.
16: Madame.
0: Admettons.
16: Alors, attendez, je vais vous arrêter là. De vous-même, vous allez faire le tour de la ville, ramasser des trottinettes qui ne vous appartiennent pas. Donc, en l'occurrence, ça s'appelle du vol.
0: Eh ben non, vu qu'elles infractionnent.
16: Elles infractionnent en quelles circonstances, monsieur?
0: Elles infractionnent dans le sens où elles sont garées sur le trottoir.
16: Oui, mais monsieur. monsieur, on ne vous a rien demandé.
0: Considérez que je vous rends service.
16: Non, mais j'ai pas besoin de service, monsieur. Je gère très bien mon service, ça va aller comme ça. On ne vous a pas appelé, monsieur.
0: Bah, c'est tout comme.
16: Non, c'est pas tout comme. Non, non, non. Vous savez ce que c'est tout comme. Ça veut dire que je vous ai appelé pour aller ramasser des trottinettes.
0: Eh ben voilà.
16: Ce n'est pas le cas.
0: Eh ben, considérons que c'est le cas.
16: Mais il n'y a pas de considérons, monsieur. Mais ça va pas bien ou quoi?
0: Non, mais admettons dans ce cas, monsieur, si vous voulez.
16: Mais j'admets pas, je ne considère pas.
0: Vous envisagez?
16: Je n'envisage pas, monsieur.
0: Non, mais à la limite.
16: Il n'y a pas d'à la limite.
0: Moi, je peux vous préparer un papier comme
16: non,
0: quoi.
16: Non, mais même si vous me préparez un papier.
0: Non, monsieur, mais voyez que vous m'avez demandé un embarquage de trottinettes.
16: Je ne vous ai rien demandé non plus, monsieur.
0: Bon, ok. Et si on partage le bénéfice?
16: C'est une vaste blague, c'est pas possible. Non, non, monsieur.
0: Non, mais si, on fait 50-50.
16: Oui, et 70-40 aussi.
0: Dans ce cas, disons 65-55, on coupe la poire en deux.
16: Oui, bon.
15: Non, monsieur.
0: Et une autre, allez, bonjour madame.
15: Non, c'est bonjour monsieur, c'est pas bonjour madame.
0: Si vous voulez.
15: Non, monsieur, votre numéro de téléphone et votre nom, s'il vous plaît.
0: Alors, je suis monsieur Martin.
15: Ah oui, comme à la radio.
0: Quelle radio?
15: Bah, Réa Chanson.
0: Bravo!
15: Je sentais venir tout ça, c'est impressionnant. Alors, l'appel précon de Martin, c'est très bien. Voilà, ça fait bien plaisir de ce temps-là.
0: Bah, merci madame.
15: Eh bah, je vous en prie mademoiselle. Et bonne journée.
0: Bonne journée.
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24: Oui, bonjour madame, je voudrais le bureau des appels en gare.
18: Oui. Bonjour, vous êtes en communication avec la SNCF, région de Paris-Nord.
19: Allô?
24: Oui, bonjour madame.
19: Bonjour.
24: C'est le bureau des appels en gare?
19: Ben, ça dépend ce que vous appelez par des appels en gare. Vous désirez faire venir quelqu'un dans un certain service?
24: Oui.
19: Des personnes qui arrivent de train ou qui vont prendre le train?
24: Qui vont partir, oui.
19: À quel train?
24: C'est l'hôpital Saint-Louis à l'appareil.
19: Merci, monsieur, de me dire d'où vous venez.
24: Oui.
19: Parce que les annonces, on les prie sur l'ongle. Excusez-moi l'expression.
24: Alors, je vais vous expliquer ce qui se passe. Oui. Nous avons eu une dizaine de personnes en consultation ouverte ce matin, dans le service du professeur Ledoux, que je vais vous passer, qui va vous expliquer le problème que nous avons. Hein.
19: Oui.
24: Je vous passe au professeur Ledoux.
19: Merci.
24: C'est à vous parler.
19: Oui.
20: Allô?
19: Oui.
20: Bonjour, madame.
19: Oui, bonjour, monsieur.
20: Service des médecines nouvelles à l'appareil, professeur Ledoux, sensologiste à l'appareil.
19: Oui.
20: Voilà, nous avons fait des saignées à une dizaine de personnes qui repartaient par le train ce matin. Et vous savez ce que c'est que des saignées?
19: Oui.
20: Et nous utilisons les sangsues. Vous savez, les sangsues, les petits animaux, là. Hein?
19: Oui.
20: Et alors, le problème est que nous avons laissé, un de nos assistants laborantins a laissé des sangsues dans les narines de nos patients.
19: Oh là là.
20: Et oui, et il faudrait les prévenir tout de suite qu'ils se mouchent. Parce que sinon, ils vont devenir amnésiques parce que la sangsue va arriver dans le cerveau et ça les rend amnésiques.
19: Oh là, mon Dieu.
20: Eh oui.
19: Alors, qui c'est que vous appelle?
20: Alors, est-ce que vous pouvez faire un appel en gare?
19: Oh là, mon Dieu. Attendez, bougez pas deux minutes. Vous êtes le professeur Ledoux de l'hôpital Saint-Louis,
20: oui.
19: Hein? Bon, alors il y a 10 personnes...
20: qui sont venues ce matin en consultation chez le professeur Ledoux.
19: Ledoux à Saint-Louis, bon.
20: Demandez-leur de se moucher pour retirer les sangsues.
19: Attendez. C'est un grave problème. J'ai l'hôpital de Saint-Louis recherche 10 personnes qui ont eu des sangsues pour des saignées. Et il y a des sangsues, enfin il y a des sangsues qui sont restées dans les narines. Enfin, c'est des
25: vraiment...
19: Demandez qu'est-ce qu'il faut. Moi, je ne sais pas quoi faire, moi. Il veut que je fasse que je dise un appel à la gorge. J'ai fait l'appel. Je vais regarder. Bon. Écoutez, je vous laisse au bout du fil.
20: Oui, j'écoute. Hein.
19: Bon. Votre attention, s'il vous plaît, une urgence. Les personnes qui ont eu affaire au professeur Leroux à l'hôpital Saint-Louis sont attendues d'urgence au bureau d'accueil. Celui-ci situé face à l'escalier du restaurant. Allô?
20: Oui, vous n'avez pas compris, madame.
19: Mais si.
20: Non, parce que la sangsue, si elle est montée, ça peut...
19: Mais les personnes insistent. Si elles étaient là, viendraient me voir.
20: Mais non, parce que ça les rend amnésiques. C'est pour ça qu'il faut leur dire de se moucher. Pour faire dégager la sangsue.
19: Votre attention, s'il vous plaît, d'urgence. Les 10 personnes qui ont eu affaire au professeur Leroux de l'hôpital Saint-Louis sont invitées, suite à des sangsues, de se moucher fortement. C'est bon. Votre attention, s'il vous plaît, pour une urgence donnée par le professeur Leroux de l'hôpital Saint-Louis. Les personnes qui ont eu affaire à ce professeur sont priées, dès la prise des sangsues, de se moucher fortement. suite à erreur médicale.
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1: Allô.
0: Bonjour madame, je suis bien chez les ramoneurs.
1: Oui.
0: Monsieur Martin, à l'appareil, j'ai eu un petit souci rapport à ma cheminée.
1: D'accord.
0: J'ai voulu ramoneager moi-même avec un balai télescopifique.
1: Oui.
0: Et ça m'a mis de la suie partout.
1: D'accord.
0: Et le problème, c'est que j'ai eu un PV.
1: Vous allez m'appeler et je vous aurais fait votre ramonage et je vous aurais délivré un certificat.
0: Ah non, mais alors le PV, rien à voir avec le certificat.
1: D'accord.
0: En fait, juste après, je me suis fait contrôler par la police. J'étais couvert de suie.
1: D'accord.
0: Et là, je vous le donne dans le mille, ils ont dit que je faisais un blackface.
1: C'est quoi un blackface?
0: Bah un blackface, c'est quand on se maquille en noir pour se moquer.
1: Vous êtes maquillé en noir?
0: Bah non, vous suivez pas, c'était la suie.
1: Non mais là vous êtes en train de me dire que...
0: Non mais alors j'ai tout arrangé. J'ai dit que c'était une blague de ramoneur et que c'est vous qui me l'aviez conseillé.
2: Expliquez-moi votre problème.
0: Ah, c'est madame, bonjour.
2: Oui, expliquez-moi votre problème parce que je comprends pas là.
0: Bah c'est ce que je disais, suite à mon ramoneage, j'étais couvert de suie.
2: Oui.
0: Et la police a cru que je faisais un blackface.
2: Un quoi?
0: Ah bah décidément, un blackface.
2: Face. Blackface.
0: C'est ça, oui. Ah bah vous connaissez.
2: Non, ça s'écrit comment fesse?
0: Bah fesse, logiquement, ça s'écrit F-E-2-S-E.
2: Ouais, d'accord.
0: Donc, pour éviter que ça me retombe dessus, j'ai dit que c'était une blague de ramoneur de se mettre de la suie sur la tête.
2: Oui, et alors?
0: Et alors, comme apparemment, même avec la suie, c'est interdit, je vais vous déposer le PV.
2: Bah pourquoi vous voulez me déposer le PV, monsieur?
0: Parce que j'ai dit que c'est vous qui m'avez dit de faire la blague.
2: Oh non, je rentre pas dans ces choses-là.
0: Non mais vous dites que ça vous fait marrer quand on se met de la suie sur la tête.
2: Bah ça me fait peut-être rigoler, je vous dis pas le contraire.
0: Ah bah dans ce cas, encore mieux, je vais venir et on se fait un petit selfie pour montrer à la police.
2: Non.
0: Mais si.
2: Non, rien.
0: Moi, je vous apporte une perruque. Vous vous mettez de la suie.
2: Vous mettez les perruques que vous voulez, vous allez où vous voulez, mais on se contrôle pas.
0: Et si on se retrouve direct au commissariat, mais déjà déguisé?
2: Non.
0: Bon, on fait simple, je vous dépose le PV, comme ça vous voyez.
3: Allô.
0: Eh, bonjour monsieur.
3: Mais je vois pas pourquoi vous allez déposer votre PV chez nous, je comprends pas votre système.
0: Bah, c'est pas ma faute, c'est que votre collègue veut même pas se déguiser pour aller au commissariat.
3: Non, y a pas question de choses comme ça, c'est un ramoneur sérieux, avec les diplômes et tout.
0: Ah, il est diplômé ramoneur.
3: Bah oui.
0: Ok, parce que normalement, les ramoneurs diplômés, ils sont dispensés de PV.
3: Mais non.
0: Écoutez, je vous le dépose dans la boîte aux lettres.
3: Bah, vous n'allez pas me déposer un PV dans la boîte aux lettres?
0: Bah sinon, je peux le mettre sous le paillasson.
3: Mais non, mais même sous le paillasson.
0: Ou sous un pot de fleurs?
3: Non.
0: Sur un pot de fleurs?
3: Moi, je le reporte aux flics, si c'est comme ça. Je dis, c'est n'importe quoi, cette histoire.
0: Oui, bah il faudra le rapporter aux flics avec le paiement, effectivement, parce que sinon...
3: Bah, non, je ne vais pas aller payer pour vous, enfin, c'est n'importe quoi.
0: Comment ça, c'est n'importe quoi? Mais bien sûr.
3: Bah, vous pouvez dire n'importe quoi, c'est du gros n'importe quoi, votre histoire.
0: Ou alors, vous dites que vous avez organisé une soirée déguisée dans le cadre de la société de ramoneurage.
3: Non, je vais pas dire que j'ai organisé une soirée déguisée. Vous arrêtez vos élucubrations, c'est du n'importe quoi.
12: C'est quoi ce délire là?
0: Ah, allô?
12: C'est quoi ce bordel? Allô?
0: Bonjour madame.
12: Ok, c'est comment? Non, mais vous êtes qui là? Non, mais c'est quoi ce délire là?
0: Monsieur Martin, donc soit je vous rapporte des.
12: Ok, périls. Vous avez été contrôlé par la police?
0: Affirmatif.
12: Ok, donc je vais prendre votre nom et moi je vais les contacter.
0: Oh non, vous compliquez pas, je le ferai.
12: Non, moi je les contacte directement. Alors vous êtes monsieur?
0: Oui, je suis un monsieur, oui.
12: Vous êtes monsieur comment?
0: Ah non, pas du tout.
12: Vous êtes monsieur comment?
0: Non, je ne suis pas monsieur comment, je ne sais même pas de qui vous me parlez.
12: Je parle personne. Votre nom?
0: Quoi votre nom? Pourquoi vous voulez que je vous donne votre nom?
12: Non, donnez-moi votre nom à vous.
0: Bah votre nom à vous, vous devez le connaître.
12: Ah non, mais vous, votre nom à vous.
0: Ah oui, d'accord.
12: Oh putain.
0: Bah c'est toujours monsieur Martin.
12: Monsieur Martin comment?
0: Ah non, toujours pas. Moi c'est monsieur Martin.
12: Ouais, c'est bon laisser.
0: En revanche, je peux vous passer mon cousin, c'est monsieur Pourquoi.
12: Ah ouais, dégage.
0: Non, parce que monsieur Pourquoi connaît très bien monsieur comment.
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25: Allô?
26: Allô, bonjour madame.
25: Bonjour.
26: C'est la société protectrice des animaux.
25: Oui, bonjour madame.
26: Ah, bonjour. Dites-moi, je viens d'avoir un petit accident de voiture.
25: Oui.
26: Mon véhicule est un peu endommagé. Moi, je suis indemne, mais je crois que j'ai renversé une vache. Et je voulais savoir ce qu'il fallait que je fasse. Parce que c'est la première fois que mon mari est mort, voyez-vous, il y a 2 semaines.
25: Voilà.
26: C'est la première fois que je prenais la voiture.
25: Oui.
26: Et bon, ben, je suis sorti de la route et j'ai pris par les champs, quoi.
25: Oui.
26: Parce que je voyais...
25: Et la vache, elle est abîmée?
26: Comment?
25: La vache.
26: Oui.
25: Elle est abîmée?
26: Abîmée, ça se trouve où, ça?
25: Non, est-ce qu'elle est abîmée? Est-ce qu'elle est morte?
26: Ou elle est sur le flanc. Et vous savez, il y a sa corne qui a crevé le pneu, quand même, hein.
25: Oui, elle est choquée, là. Elle est peut-être pas morte. Il faut que vous voyiez la gendarmerie, hein.
26: Ben là, je regarde, je la vois pas.
25: Ben vous pouvez pas la voir. Il faut lui téléphoner à la gendarmerie.
26: Mais je vais me faire gronder. Parce que j'ai pas mon permis de conduire, c'est ça.
25: Oh, bonne mère.
26: Oh oui, j'ai confondu, vous savez, les freins et l'accélérateur.
25: Oh là là. Et vous pouvez pas bouger la voiture.
26: Ben, je vais essayer, mais le problème, c'est que si je bouge la voiture, la vache, elle va venir avec.
25: Pourquoi? Parce qu'elle elle est coincée avec la voiture?
26: Elle a sa corne dans le pneu.
25: Oh! Et vous avez personne autour?
26: Attendez, je regarde. Hein. Il y a un monsieur, mais il est loin.
25: Eh ben, il faut lui faire signe. Hein. Il faut couper le pneu pour pouvoir libérer la vache. Hein.
26: Comment je peux faire signe? Je lève la main?
25: Oui.
26: Je dois monter sur le capot?
25: Ah ben non, vous allez tomber, alors.
26: Oh mon Dieu, ça bouge.
25: Mais non, vous allez tomber.
26: Oh!
25: Allô, vous êtes tombé?
26: Oh, je suis tombé.
25: Ah ben voilà.
26: Je me suis coincé sous la vache.
25: Oh, bonne mère.
26: Ah, je crois qu'il y a le monsieur qui arrive.
25: Ah bon? Ben, il va vous aider.
5: Oh là, ben, qu'est-ce qui se passe, là?
25: Oh là là là là là là.
5: Allô?
25: Oui, monsieur, je suis la Société protectrice animaux de La Rochelle. Cette dame vient de me téléphoner.
5: Quelle dame? Il n'y a personne, madame. Il y a une voiture, il y a une vache qui est coincée.
25: Eh ben, la dame, elle est sous la voiture, regardez.
5: Sous la voiture?
25: Sous la voiture ou je sais pas quoi.
5: Attendez, je regarde. Non, sous la voiture, il n'y a personne.
25: Hein. Eh ben, elle n'est pas sous la vache, non?
5: Ah, mais attendez, moi, comment voulez-vous que je soulève la vache? Parce que la vache, elle a sa corne qui est dans le pneu, en plus.
25: Il faudrait couper le pneu pour libérer la vache. Mais la dame, elle était là, la dame. Elle est coincée.
5: Attendez, on dirait une jambe qui dépasse sous la vache.
25: Ah ben voilà.
26: Au secours!
25: Au secours, oui.
5: Je soulève la patte de la vache, mais dites donc, c'est lourd, hein?
25: Oh là là,
5: aidez-moi, madame, s'il vous plaît.
25: Oui.
5: Si vous pouvez me soutenir, madame, parce que c'est très lourd, là.
25: Écoutez, moi, je peux téléphoner à la gendarmerie, si vous voulez.
5: Non, moi, je suis gendarme, ça va, mais... Oh. Moi, je vais dire Oïs, si vous pouvez m'aider avec Oïs, ça va m'aider.
25: Oïs.
5: Oh.
25: Allez, ouf.
5: Oh.
25: Allez, fort.
5: Oh.
25: Allez.
5: Ouf.
25: Soulevez.
5: Oh.
25: Oh là là là là.
5: Oh.
25: Allez, hop. Est-ce que vous la voyez?
5: Je vois sa jambe.
25: Oh là là, elle va être étouffée.
26: Au secours, j'étouffe!
5: J'entends sa voix.
25: Oui, vous entendez sa voix. Est-ce que vous allez pouvoir la soulever?
5: Oh, je soulève encore la vache. Oh.
25: Attrapez pas de hernie, hein.
5: Oh.
25: Allez, du courage.
5: Ça y est, je la tiens.
25: Ah, vous la tenez.
5: Attendez, je
25: la
5: soulève pas les jambes.
25: Bon.
26: Oh mon Dieu.
25: Oh là là là là là là.
26: Oh mon Dieu, je respire.
25: Ouais, elle respire. Bon.
26: Oh.
25: Alors, monsieur, maintenant, je vais vous expliquer ce qu'elle m'a dit.
5: Mais comment vous avez fait pour...
25: Alors, monsieur le gendarme...
5: Comment vous avez fait pour renverser une vache ou...
26: Eh bien, voilà, je roulais sur la route et je déteste les vaches. Il y en a une qui m'a coupé la route. Et donc, au moment où elle me coupait la route, j'étais en ligne avec la dame de la SPA. Et donc, la dame de la SPA m'a dit, il faut lui rentrer dedans, il n'y a pas de souci, il faut lui rentrer dedans.
25: Ah non.
26: Alors, j'ai foncé dans la vache.
25: Oh non.
26: Ensuite, la dame m'a dit,
25: elle m'a dit,
26: montez sur le capot.
25: Oh là là.
26: Pour faire signe aux gendarmes.
25: Je lui ai défendu de monter sur le capot. J'ai dit, madame, vous allez tomber. Alors, non, c'est pas possible, ça, hein.
5: Bon, en même temps, attendez.
25: Mais elle a pas de permis, hein, cette dame.
5: La vache est toujours vivante, en plus.
25: Ben, si elle a la corne de prise, elle peut pas se libérer, la vache.
5: Attendez, je fais marche arrière avec la voiture.
25: Oh non, mais ça va pas dans sa tête, cette femme. Pensez que je lui ai pas dit de monter sur un capot. Allons.
5: Oh, la vache se libère.
25: Bon.
5: Et la vache repart, elle nous fait un petit signe de la tête amical.
25: Voilà, c'est une belle histoire.
5: La vache a une larme à l'œil.
25: Ah oui, ça m'étonne pas.
5: Elle me reconnaît.
25: Parce
5: on
25: qu'elle
5: dirait...
25: doit être contente. Et vous pourrez aller lui dire bonjour de temps en temps, elle va vous reconnaître.
5: Pâquerette,
25: voilà. Je cherchais, il faut lui mettre une pâquerette à l'oreille.
5: Je prends la pâquerette, je lui mets sur l'oreille.
25: Voilà.
5: Oh oui, c'est vrai qu'elle est jolie. Mais elle me reconnaît, elle me regarde, hein. Je suis son sauveur.
25: Oui, mais je suis sûre qu'elle doit vous bénir, là. C'est magique, ça.
26: Et moi, je fais quoi maintenant dans cette histoire?
5: Eh ben, vous me suivez, parce que sans permis de conduire, là, ça va barder pour vous.
26: Oh ben non.
25: Elle a peur.
5: Vous croyez?
25: Oui. Elle a très peur, mais je crois qu'elle a perdu un peu la tête, cette dame.
5: Vous avez quel âge, madame?
26: 103 ans.
25: Combien?
5: Elle a 103 ans.
25: 103 ans. 103 ans sans permis. Et elle emboutit une vache. Et un gendarme la libère. Écoutez. Et quand je vais expliquer ça... Oh là là, c'est...
5: Vous savez ce que je crois qu'ils vont vous dire? Ils vont vous dire que c'était une blague pour la radio Rire et Chanson.
25: Vous êtes comment vous appelez?
5: Jean-Yves Lafesse.
25: Oh, c'est pas vrai. Dites-moi Jean-Yves Lafesse, vous m'avez regardé un jour à votre radio, hein? Je m'en souviens.
5: Quoi, c'est la deuxième fois?
25: C'est la deuxième fois. C'est pas possible.
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8: Allô.
24: Oui, bonjour madame.
8: Bonjour monsieur.
24: Monsieur le maire est-il en mairie?
8: Vous êtes monsieur?
24: C'est monsieur de la place à l'appareil, la préfecture.
8: Il est en ligne actuellement, monsieur le maire.
24: Ah.
8: Je peux vous le passer, là, il vient juste d'avoir terminé. Ne quittez pas. Je vous remercie, madame.
9: Oui, j'écoute.
24: Oui, bonjour, monsieur, la préfecture à l'appareil.
9: Bonjour, monsieur.
24: De la place. Dites-moi, nous faisons une tournée avec la chambre de commerce actuellement dans la région et l'ambassadeur du Japon.
9: Ah.
24: Et donc, nous informons évidemment nos collègues de la chambre de commerce japonaise.
9: Oui, oui.
24: Que nous mettons à leur disposition aujourd'hui des manuels de franco-japonais un peu simplifiés pour toutes les secrétaires de mairie, les offices de tourisme. Enfin, vous voyez.
9: Oui.
24: Ah, vous connaissez quelques mots en japonais, non?
9: Oh là là, non.
24: Ah. Alors, écoutez, je vais vous le passer. Il parle français, lui, hein. Mais il apprécie évidemment dans le texte qu'on glisse quelques mots, vous voyez, de manière récurrente, quoi. Hein.
9: Oui.
24: Donc, pour dire oui en japonais, c'est ok.
9: Ok.
24: Ok.
9: Ok.
24: Oui.
9: Ok, oui.
24: Et donc, pour dire non, donc c'est so.
9: Non.
24: So.
9: So.
24: Voilà.
9: Oui.
24: Dormi.
9: Pour dire bonjour.
24: Bonjour, c'est Ohio. Ouais. Ohio.
9: Ohio.
24: Je vous le passe. Hein.
10: Okay, on peut passer à
24: moi. Ohio.
9: Bonjour, Ohio. Ohio. Bonjour, Ohio.
10: Bonjour, monsieur le maire.
9: Bonjour, monsieur l'ambassadeur. Ohio.
10: Ohio.
9: Ohio.
10: Ohio.
9: Ohio.
10: Bonjour, monsieur.

0: perdu le mot Ungui. Okuya, c'est ça?
1: Non. Okuya.
0: Okuya.
1: Okuya.
0: Okuya, c'est ça, voilà, oui.
1: Vous allez bien?
0: Oui.
1: Comment?
0: Okuya.
1: J'aime beaucoup votre département.
0: Très flatté, très honoré.
1: Il ne ressemble pas aux villes du Sud.
0: Non. Okuya. Non, non, je dirais non.
1: Voilà. Mais vous l'aimez.
0: Bien sûr, monsieur.
1: Vous l'aimez.
0: Okuya.
1: Vous l'aimez beaucoup.
0: Okuya.
1: Vous y êtes né.
0: Je suis né, oui.
1: Ah, tous les gens qui habitent avec vous sont nés là.
0: Sodom-i.
1: Vous êtes fiers d'eux.
0: Okuya.
1: D'accord. Ils votent tous pour vous.
0: Sodom-i.
1: Mais vous êtes quand même bien élu.
0: Okuya.
1: Depuis combien d'années?
0: 1977.
1: Ça fait du travail.
0: Ça fait beaucoup de travail.
1: Ça fait du travail.
0: Beaucoup de travail.
1: Ça fait du travail.
0: Okuya.
1: Très bien, monsieur le maire, voyez, c'est facile.
0: Oui.
1: Maintenant, je vais vous expliquer un mot qui veut dire au revoir.
0: Oui.
1: Donc, nous disons Ronk.
0: Ronk.
1: Ronk.
0: Ronk.
1: Voilà, à s'inspirer.
0: Ronk.
1: Oul.
0: Ronk, oul. Ronk, oul.
1: Un peu plus inspiré.
0: Ronk, oul. Comme ça.
1: Voilà. À la fin, n'oubliez pas le « et ». Ronk, oulé. Et.
0: Ronk, oulé.
1: Plus fort à la fin.
0: Ronk, oulé. Ça va?
1: Non. Inspirez un peu plus.
0: Ronk, oulé.
1: Nous allons donc prendre congé de vous.
0: Okuya.
1: Je ne vous ai pas trop retardé.
0: Sodom-i.
1: Bon. Alors, monsieur le maire, au revoir.
0: Ronk, oulé.
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3: Oui.
4: Bonjour monsieur, c'est bien le garage Renault?
3: Oui monsieur.
4: Je vous appelle parce que j'ai entendu aux informations, ils disaient que Renault devait rappeler pour des véhicules.
3: Oui.
4: Et vous m'avez pas rappelé?
3: Oui mais...
4: Je vous laisse mon numéro.
3: Renault rappelle, ah non attends pas, rappeler. Rappeler c'est pas un appel téléphonique.
4: Et quand est-ce que je vous laisse mon numéro alors?
3: Mais non, rappeler ça veut pas dire téléphone monsieur.
4: Oh bah excusez-moi quand même, moi j'ai mon beau-frère qui est téléphoniste, il sait un petit peu ce que ça veut dire.
3: Non, rappeler ça veut dire convoquer le client.
4: Donc c'est il y a quoi, il y a une sorte de tirage au sort et on rappelle que ceux qui...
3: Vous avez rien compris hein monsieur.
4: Parce que soi-disant on fait gagner 15 000 personnes... Allô?
3: Je sais pas ce que ça va faire, hein. C'est n'importe quoi. Hein. Allez-y, je vais prendre votre numéro, ça va vous faire plaisir. Allez-y, allez-y, je vous écoute.
4: Alors, 06.
3: J'ai pas que ça à faire, hein, je travaille, hein, monsieur.
4: Ah, bah, moi aussi.
3: Ah, bah, c'est très bien.
4: Alors,
3: allez-y.
4: 06 18.
3: Oui. 06 18, après, j'ai pas entendu, monsieur.
4: Oui, 06 18.
3: Je vous entends pas, monsieur.
4: Ah, bah, évidemment.
3: Non, mais allez-y, 06 18, après, non, mais comme, je comprends pas le chiffre.
4: Comme par hasard, oui.
3: Comme par hasard, oui.
4: Non, alors, 06
3: 18.
4: 7.
3: Non, je ne vous entends pas, monsieur. Le troisième chiffre est inaudible.
4: Ah bah, ça va être ma faute.
3: Oui, oui, ça va être de votre faute, tout à fait.
4: Bah, je sais pas, vous avez peut-être un problème sur votre portable.
3: Non, non, j'ai rien du tout, j'ai pas de problème, j'ai des problèmes qu'avec vous, monsieur.
4: Oh bah, évidemment. Alors, 06.
3: 18.
4: Bah, c'est...
3: Après, on n'entend plus rien, monsieur. Voilà.
4: Allô?
3: Il faut que je l'appelle, que je prenne son numéro. J'ai dit, monsieur, c'est pas comme ça que ça se passe.
4: Je suis toujours là, allô?
5: Oui.
4: Ah, bonjour, madame.
5: Non, monsieur.
4: Donc, je voulais vous laisser mon numéro.
5: Forcément, le véhicule vous appartient.
4: Quel véhicule?
5: Là, vous appelez parce que vous appelez parce que vous avez un véhicule Renault.
4: Ah non, pas du tout, non.
5: Pourquoi vous voulez me laisser votre numéro de téléphone si vous n'avez pas de véhicule Renault?
4: Pour en gagner un, puisqu'ils font gagner 15 000 véhicules.
5: Ah non, mais ils vont jamais faire gagner 15 000 véhicules. Bon, attendez, c'est une histoire de fou, là.
4: Ah bah alors, excusez-moi, mais...
5: Attendez, stop, ce que je vais faire, je vais prendre vos coordonnées téléphoniques. Donnez-moi votre numéro.
4: Alors, comme je disais, 06...
5: Ouais.
4: 18...
5: Ouais.
4: Et... Deux.
5: 06 18, j'ai pas le reste à couper.
4: Ah bah ça recommence.
5: Ouais, alors attendez, je vais vous passer mon patron, ça va être plus simple. Hein.
6: Oui, allô?
4: Ah bah bonjour madame. Comme j'expliquais, en fait, moi je voulais juste m'inscrire pour le tirage au sort. Hein.
6: Ah écoutez, moi j'ai aucun retour ici, comme quoi il y a des tirages au sort, quoi.
4: Vous faites gagner 15 000 voitures.
6: Comment? On fait gagner 15 000 voitures.
4: Ça sent l'arnaque votre truc un petit peu quand même, non?
6: Bah la magouille, non, ça sent pour la magouille.
4: Ah j'ai pas dit magouille, c'est vous qui dites magouille, tiens.
6: De quoi, c'est nous qu'on magouille?
4: Non mais c'est vous qui avez dit magouille, là.
6: Vous avez pas dit magouille, donc je vais pas passer mon temps.
4: Ah bah vous avez dit magouille.
6: Écoutez, je vous ai pas dit magouille.
4: Vous m'avez dit magouille.
6: Non, j'ai pas dit magouille.
4: Ah, vous avez dit magouille.
6: Non, j'ai pas dit magouille.
4: Ah bah bien sûr que vous m'avez dit magouille.
6: Non, je vous ai pas dit magouille.
4: Vous avez dit magouille.
6: Écoutez, si vous auriez dit magouille, je vous l'aurais dit.
4: Ah bah oui, vous me l'avez dit, oui, magouille.
6: Y a pas de magouille.
4: Ah bien sûr, magouille, y a magouille.
6: Non, mais vous avez... Non, mais... Hey.
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0: quincaillerie ?
1: Oui, oui, bonjour.
0: Oui, bonjour, c'est la maison de retraite, hein, pareil. J'ai un patient en chambre 28 qui a besoin donc de quelque chose, qui vous téléphone. Mais je veux vous dire qu'il souffre de la maladie de Gilles de la Tourette, vous connaissez ?
1: J'ai entendu parler, je ne sais plus trop ce que c'est, mais j'en ai entendu parler, la maladie de la Tourette. Là.
0: Vous savez, ils ont des spasmes, c'est un, comme des tocs en fait, et ils prononcent des mots malheureux un peu.
1: D'accord.
0: Voilà, je vous le passe.
1: Hein. Ok, merci.
0: 28, Gisèle, 28.
2: Allô ?
1: Oui, bonjour.
2: Ah, bonjour, c'est la quincaillerie ?
1: Oui, oui.
2: Ah, bonjour dans ton cul. C'est pour de la colle.
1: Qu'est-ce qu'il vous faut comme colle ?
2: Est-ce que vous avez de la colle à bois dans ton cul ?
1: Oui, oui, oui, c'est de la colle à bois. En tube ou en pot ?
2: En pot, mais alors c'est pour quel bois dans ton cul ?
1: Toutes sortes de bois.
2: Et sur des planches de dans ton cul de balsa ?
1: Ça va pour du balsa.
2: Pour faire des planeurs dans ton cul.
1: Oui, ça va pour faire des planeurs, oui, oui.
2: Elle n'est pas trop épaisse dans ton cul ?
1: Ah non, elle est assez fluide.
2: Alors oui, vous savez, on a besoin pour nos guides en balsa, pour le club de modélisme dans ton cul.
1: Oui.
2: On est donc 7
1: oui.
2: dans ta quéquette oui. à avoir donc un plan de modélisme pour des planeurs qui font 1m80
1: oui.
2: d'envergure.
1: Oui.
2: Donc, quelle quantité il nous faut dans ton cul, dans ton nez ?
1: Eh ben, moi, je pense, nous, c'est des bidons de 250 grammes.
2: Des bidons ?
1: Oui, c'est des petits flacons.
2: Des flacons dans ton cul ?
1: Oui, de 250 grammes.
2: C'est coûte combien ?
1: Attendez, je regarde.
2: Dans ton cul ?
1: Oui. Le prix, c'est 4,30 euros.
2: Et il en faut combien dans tes reins ?
1: Oh, avec un, vous devez en avoir assez.
2: 15 dans ta chatte.
1: Ah non, un seul.
2: 4 dans ton cul.
1: Un seul.
2: Ah, un seul dans tes couilles.
1: Oui.
2: 3 dans ton cul.
1: Oui.
2: Bon, ben je vous passe le standardiste.
1: D'accord.
2: Dans tes couilles.
1: Oui, merci.
2: De rien dans tes seins. Ah ben...
0: Allô ? Allô, oui, c'est la
1: oui.
0: maison de retraite. Vous avez eu mon patient ?
1: J'ai eu votre patient. Et donc, j'ai un pot de colle, là, ça vaut 4,30 euros ou 6,35. Je lui dis 4,30, mais il n'y aura que 6,35, parce que comme à chaque fois, il me répète toujours un peu des mots, donc...
0: Quel mot il vous a dit ?
1: Souvent, il me disait dans ton cul, il disait trois mots, puis hop, dans ton cul. Vous voyez, ça très souvent. Il a essayé de rimer, par exemple, comme il m'a dit dans ton nez, parce que j'avais dû dire quelque chose qui terminait par « et », vous voyez, il a fait le... vous voyez, comme si c'était un... pour que ça rime.
0: D'accord.
1: Et comme là, à la fin, je lui ai dit de rien, il m'a dit dans tes seins. Vous voyez ? Et il m'a parlé du club de modélisme.
0: Oui.
1: Il a su me dire les dimensions, ça paraissait cohérent. Bah, sauf que de temps en temps, il répétait dans ton cul, ça c'est sûr. Il le disait entre les. Vous voyez ?
0: D'accord.
1: Parce que bon, des fois, ça rimait pas forcément. Si, il y a un moment donné, parce qu'il m'a dit dans ta quéquette, je crois, il m'a dit. Il devait y avoir un mot qui terminait par être, il m'a dit dans ta quéquette. Je m'en souviens bien maintenant.
0: Et vous êtes sûr du...
1: Ah ben sûr. Hein. Ah, oui.
0: Attendez, je voudrais bien vérifier quand même.
1: Oui.
0: Trouvez un mot à être, ailette ou étiquette et on va voir.
1: Ah ben c'est peut-être avec étiquette.
0: Et réessayez, hein.
1: Ouais,
0: on va voir avec lui, hein. Attendez. Merci. Ça a sonné ?
1: Oui, c'est moi. Je vous rappelle pour la colle. J'ai bien été voir sur l'étiquette. Et
2: dans ton cul.
1: Oui, et le prix était, sur l'étiquette, était de 6,35 euros.
2: Dans ta quéquette ?
1: Sur l'étiquette.
2: Dans ton cul ?
1: Oui, et ben c'était 6,35.
2: Dans ta quéquette ?
1: Oui.
2: Merci dans ton cul.
1: Ben de rien. Repassez-moi le standardiste alors.
2: Je te passe le docteur dans tes seins.
1: Oui, merci.
2: De rien dans ton cul.
0: Allô ?
1: Oui, allô ?
0: Oui, docteur, dans ton cul à l'appareil, j'écoute.
1: Oui, ben ça a marché, hein, parce que là, il me l'a dit, les mots, il l'a bien dit, hein, deux fois il l'a dit dans tes quéquettes, et quand je lui ai demandé de me repasser le standardiste, il m'a dit, ben je vous repasse le docteur dans tes seins. Et voilà, il m'a dit ça.
0: Jamais dans ton cul ?
1: Ah si.
0: Ah.
1: Ah si, ça, il l'a dit plusieurs fois.
0: Dans
1: c'est
0: quel...
1: ce qu'il a dit le plus, ça. J'ai dit, allô, il a dit, dans ton cul ? Et puis, donc je lui ai dit, j'ai fait exprès, j'ai répété deux fois le mot étiquette, et deux fois il a dit le mot quéquette. Et... Et à la fin, il m'a dit dans tes seins. Une fois dans ton cul, deux fois dans ta quéquette, et la troisième fois dans tes seins. J'ai du monde, là, je sors du magasin.
0: Mais vous êtes sorti du magasin, pourquoi donc ?
1: Non, parce que j'avais des clientes à côté, alors quand elles m'entendent, elles ne comprennent pas.
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4: Oui ?
3: Oui, bonjour monsieur.
4: Madame, oui.
3: Oui, c'est bien la...
4: Oui, la boulangerie, c'est pourquoi ?
3: À la boulangerie ?
4: Qu'est-ce que vous cherchez ?
3: Ah bah excusez-moi, j'ai fait les renseignements, je demandais pour un Paris-Brest, je voulais réserver un Paris-Brest, on m'a donné votre numéro.
4: Ah bah c'est ça, oui.
3: Ah si, si, d'accord, oui. Okay, c'est super.
4: Un Paris-Brest pour combien ? Une personne, deux personnes ?
3: Alors ce serait une personne en seconde classe.
4: Qu'est-ce que vous dites ?
3: Une personne en seconde classe.
4: En seconde classe, qu'est-ce que c'est cette histoire ?
3: Ce serait pour samedi matin.
4: Mais nous, on fait des Paris-Brest, on en fait, mais il y en a tous les jours des Paris-Brest. Mais je crois qu'il y en a
3: dans
4: Paris-Brest.
3: Bien sûr, il y en a tous les jours. Moi, je voudrais partir samedi.
4: Oui, mais samedi, oui. Mais vous voulez un Paris-Brest pour une personne en seconde classe ? Qu'est-ce que vous voulez dire ? C'est pas un train, non ?
3: Oui, pour le train, oui, c'est ça, oui. J'ai une carte de fidélité, grand voyagiste.
4: Vous trompez vite, j'ai pas le temps, j'ai du monde en terrasse, moi.
3: Est-ce que je pourrais avoir dans ce cas la personne qui s'occupe des billets de train ?
4: Trajet de train, il ne croit pas que je vous paye le trajet de train, non, mais vous rêvez, vous ?
3: Non, ben le réserver, quoi.
4: Le réserver, mais je réserve rien du tout, moi.
3: Bon.
4: On vient chez moi, on paye, moi je réserve pas.
3: Je le paye, le billet de train, il n'y a pas de problème.
4: Oui, mais moi j'en donne pas des billets de train. Oh.
3: Vous les donnez pas, vous les vendez ?
4: Je les vends, mais j'en vends même pas des billets de train. J'en ai pas, j'ai autre chose à faire que de vendre des billets de train.
3: Écoutez, passez-moi responsable, parce que moi
4: c'est. Responsable, c'est moi, monsieur.
3: Oui, enfin.
4: Et maintenant, vous commencez à.
3: Pardon ?
4: Si tu veux le prendre un peu, lui. Viens voir, viens voir.
5: Allô ?
3: Oui, bonjour madame.
5: C'est la boulangerie à l'appareil, monsieur.
3: Comment ça ?
5: Enfin, bref, vous voulez un aller-retour en train.
3: Voilà, c'est pour ça que je vous appelle.
5: Monsieur, monsieur, monsieur, je vais pas madame. Vous aider avec votre billet de train.
3: Et pourquoi ?
5: Oula, monsieur.
6: Allô ?
3: Oui, ah bah, c'est encore une autre personne.
6: Mais attendez, parce que nous, ici, dans notre pâtisserie, on fait un gâteau qui s'appelle le Paris-Brest.
3: Voilà, pour un Paris-Brest, oui, c'est ça.
6: C'est pas une gare, ici.
3: Non, c'est juste pour les billets, ça, j'ai bien compris.
6: Oui, oui, non, mais donc... même pas les billets, parce que moi, je vends du pain.
3: Du ?
6: Du pain.
3: Du ?
6: Du pain. Du pain. Mais dans une boulangerie, on vend du pain.
3: Bah, alors, repassez-moi le collègue de la SNCF que j'avais juste
6: avant. Non, non, mais c'est pas le collègue de la SNCF, c'est parce qu'il croyait que c'est pour un train.
3: Oui, pour un train.
6: Bah, c'est impossible, vous racontez n'importe quoi. Je suis une boulangerie, je peux pas faire de réservation pour un train.
3: Et pourquoi ?
6: Ah, ça, c'est nouveau, ça.
3: Vous allez me rembourser ma carte d'abonnement, hein, si c'est comme
6: mais,
3: ça.
6: Mais qu'est-ce que vous voulez que je vous rembourse? Je suis une boulangerie.
4: Allô?
3: Allô? Ah, bah, c'est encore la.
4: On n'est pas à la gare, nous. Oh.
3: D'accord, mais enfin, il me faut le ticket.
4: Mais le ticket, vous le prenez à la gare, vite. Moi, j'ai du monde. Allez, monsieur, je raccroche.
3: Non, mais allô?
4: Mais je m'en fous, mais je raccroche. Un, deux,
3: allô?
4: Trois. Un, deux, trois.
3: Non, allô?
4: On va vous passer Gaël maintenant, vous voulez? Gaël, viens me parler, viens vite te voir si tu veux partir à Kemper. Viens écouter, c'est certainement un fonctionnaire. Allô?
3: Oui, allô?
4: Bonjour.
3: Bonjour, monsieur. Comme j'expliquais.
7: Mais non, mais c'est la radio, c'est une radio. C'est un truc où ils t'appellent, ils font passer pour des bourriques. Mais oui, j'en suis sûre. Ouais, je vous repasse ma patronne, ça l'énervera.
4: Ah ouais, super radio. Mais non, c'est pas une radio. En tout cas, vous avez du temps, vous êtes fonctionnaire alors. Hein.
3: Bah, vous me dites que je suis à la radio.
4: Mais non, c'est ma petite jeune qui travaille chez nous.
7: Une blague. Non, c'est une blague d'une radio, Geneviève.
4: Non, non, non, c'est pas France Bleu en tous les cas, parce que je connais. Les gars. Bon, et monsieur, de manière, vous êtes pas une radio.
3: Ah bah si.
4: Vous êtes un enquiquineur là maintenant. Hein.
3: Oui, mais je suis à la radio quand même.
4: Mais oui, oh là là là. Bon, allez, ça suffit, maintenant je raccroche.
3: Non, mais excusez-moi. Non, non, mais je suis vraiment à la radio. Hein. Allô?
4: Oui, vous êtes Rire et Chanson?
8: Eh ben, ils nous font rire. Ben, moi,
3: ah bah oui.
4: Oui, c'est ça.
3: Ah bah voilà.
4: C'est Rire et Chanson.
3: Eh ben, c'est bravo.
8: On était quatre, là.
7: Vous l'avez bien énervé pour la journée, c'est
4: voilà, c'est bon, allez. Non, mais c'est bon, hein, vous prenez vite votre train.
3: Eh ben, je passe chercher le ticket, puis je vais...
4: Et voilà, vous venez prendre le ticket, mais laissez-moi vous dire, il sera salé, le ticket, hein.
3: Ah.
4: Parce que oui, oui, fais pas de cadeau, moi, hein. C'est bon, allez, je raccroche. Un, deux, trois.
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11: Oui.
12: Oui, bonjour, madame.
11: Bonjour.
12: Je suis bien à l'école...
11: Oui.
12: Oui, bonjour, madame. Monsieur de la place à l'appareil inspection d'académie. Est-ce qu'on peut avoir la direction ?
11: C'est moi.
12: Ah, bah très bien, bonjour. Un inspecteur d'académie est venu vous voir, je ne sais pas si vous l'avez vu.
11: Non, je ne l'ai pas vu.
12: Il n'est pas arrivé encore. Est-ce que s'il arrive, vous pouvez lui demander de nous rappeler d'urgence à Toulouse ?
11: Qui rappelle ?
12: Qui rappelle, absolument. Monsieur de la place à l'inspection d'académie. Hein.
11: Oui.
12: Alors, l'inspecteur d'académie s'appelle monsieur Moncu.
11: Oui.
12: Moncul.
11: Oui, d'accord.
12: Ah, attendez, parce que...
13: Il est arrivé, non ?
12: Bah non, apparemment, il n'est pas arrivé.
13: Allô ?
11: Oui ?
13: Bonjour, madame.
11: Bonjour, monsieur.
13: Vous l'avez vu, non ?
11: Mais,
13: Vous l'avez vu ?
11: Mais qui ?
13: Mon cul.
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11: Oui, bonjour.
3: Bonjour, monsieur, c'est bien la pizzeria à Nice ?
11: Oui.
3: Voilà, je suis Mario Balotello, le sosie de Mario Balotelli.
11: Oui.
3: Le joueur de foot, là, qui vient de signer à Nice.
11: Oui.
3: Du coup, je vais venir manger chez vous.
11: Vous êtes combien ?
3: On sera 8.
11: D'accord, je vous fais une table de 8.
3: Après, mettez-nous où ça vous arrange, parce que déjà qu'on paye pas la nourriture, on va pas faire les difficultés.
11: Et pourquoi vous payez pas la nourriture ?
3: Pardon, vous n'avez pas compris, je suis le sosie de Mario Balotelli.
11: Oui, mais vous pouvez être le sosie, monsieur. Moi, il faut me payer les couverts.
3: Bah, si on n'utilise pas les couverts.
11: Bah, vous me payez les pizzas que je fais, monsieur, je suis désolée.
3: Non, mais si on vient avec nos couverts dans ce cas.
11: Mais, monsieur, si vous amenez vos couverts, la pizza, je la fais.
3: Très bien, donc on vient avec nos couverts et vous nous offrez la pizza.
11: Mais, monsieur, je ne peux pas vous faire cadeau de cette pizza.
3: Eh Eh ben, vous mettez ça sur le compte de Mario Balotelli.
11: Non, je mets rien sur le compte de rien du tout, monsieur.
14: Allô? Oui, allô?
3: Ah, oui, ah ben, c'est pas la même dame.
14: Écoutez, monsieur, écoutez.
3: Oui, madame?
14: Il me semble qu'elle a été très claire.
3: Non, mais je crois qu'elle a pas compris, parce que...
14: Il me semble qu'elle a été très claire.
3: Parce qu'elle, elle voulait nous faire payer les fourchettes.
14: Écoutez, je suis gentil avec vous. Non, c'est non.
3: Non, mais parce que la dame voulait me faire payer mes fourchettes.
11: Allô?
3: Oui, ah ben, vous n'avez pas compris.
11: Non, en fait. Monsieur, je vous ai dit non, monsieur. C'est non et c'est non.
3: Je connais personnellement le sosie de Michel Platini, hein. Je peux
11: bien. Vous connaissez Michel Platini, j'en ai rien à faire, monsieur. Je vous dis que c'est non, c'est non.
3: Alors, non, enfin, je connais pas vraiment Michel, c'est son sosie que je connais. Michel Platino.
11: Stop. Vous me faites un chèque.
3: Ah, vous prenez les chèques?
11: Oui, vous me faites un chèque.
3: Ah, ben, je peux vous faire un chèque au nom de Mario Balotelli?
11: Ah, ben, j'espère, si vous me faites un chèque, il sera payé quand même ce chèque.
3: Ah, ben non, parce que moi, je ne suis pas vraiment Mario Balotelli, c'est ce que je vous expliquais.
11: Mais vous venez manger, vous réglez vos repas, je suis désolée. Moi, vous venez manger, vous me payez.
3: Écoutez, j'attends la confirmation également de Lionel Messot.
11: Non, même si vous venez avec qui vous voulez.
3: Et il est très possible que Cristiani Ronaldi soit avec moi.
11: Mais j'en ai rien à faire, monsieur. J'en ai rien à faire. Qu'il soit n'importe qui, le président n'importe qui, moi, chez moi, on vient manger. Oh,
3: et alors, si j'ai François Hollande, qui est le sosie du président.
11: Non, mais attends.
3: Allô?
15: Monsieur, oui.
3: Ah, bonjour madame. Voilà, j'expliquais à votre serviteuse, c'était pour une table gratuite.
15: Et pourquoi une table gratuite?
3: Bah, parce que je suis monsieur Balotello, je suis le sosie de Mario Balotelli.
15: Mais on s'est déjà rencontré, on s'est déjà vu?
3: Non.
15: Et comment je peux être sûr que vous êtes le sosie?
3: Alors, en fait, je suis un faux sosie, c'est-à-dire que je ne ressemble pas physiquement, mais intérieurement.
15: Ah, donc c'est mort, quoi.
3: Non, mais je suis le faux sosie officiel de Mario Balotelli, si vous voulez.
15: Bien sûr. Arrêtez de se moquer de moi un petit peu.
3: Bah non, pas du tout. Non. Attendez, bougez pas, j'ai Franck Ribeiro qui est à côté de moi, il peut témoigner. Franck ? Allô ?
15: Oui.
3: Oui, bonjour Franck Ribeiro.
15: Bien sûr que oui.
3: Je pensais venir aussi avec Zinedine Zidane.
15: Bah venez, on vous attend, il y aura de la place.
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16: Oui, allô ?
2: Allô ?
16: Oui.
2: C'est vous qui vendez des croquettes...
16: Oui, c'est moi, oui.
2: À domicile ?
16: Oui.
2: Pour les chiens ?
16: Oui.
2: Alors, est-ce que vous pouvez venir nourrir mes chiens, s'il vous plaît ?
16: Et vous avez quoi comme chien ?
2: Ben, c'est 13 pitbulls. Moi, je les nourris plus, je rentre plus dans la cage. Hein. Je vous laisse faire ça. Hein.
16: Vous rentrez plus, mais qui c'est qui donne à manger aux animaux ?
2: Ben, c'est vous.
16: C'est, comment dire, mais moi, je tiens pas à me faire manger non plus.
2: Ben, oui, mais il faut bien que quelqu'un le fasse, madame. Hein.
16: Ben, oui. Mais, comment dire, avant, qui c'est qui leur donnait à manger ?
2: Ben, il y en a eu deux successivement. Il y a eu M. Hervé Bellec qui est décédé suite à... Ben, avec mes pitbulls, là.
16: Oui.
2: Et donc, lui, il s'est fait bouffer, il n'y a pas d'autre mot, hein.
16: Oui.
2: Et le second, c'était M. Calvé.
16: Oui, mais bon, je ne tiens pas à me faire bouffer non plus. S'il y en a un qui est mort, je suis désolée, monsieur, hein, mais je n'irai pas, hein.
2: M. Calvé aussi, il y en a deux qui sont morts, en fait.
16: Oui, ben non, je suis désolée, mais je n'irai pas, hein. Je ne tiens pas à aller là-bas et me faire bouffer, quoi.
2: Non, mais je leur crierai de rester calme.
16: Oui.
2: Par la fenêtre, vous inquiétez pas. Je vais vous passer mon fils, hein.
16: Oui.
2: Merci, oui. Allô ?
16: Oui.
2: Oui, bonjour, madame.
16: Oui, bonjour.
2: Je ne sais pas c'est à quel sujet mon père me passe, mais...
16: Alors, je ne sais pas, il m'a appelé pour savoir pour la nourriture pour les chiens.
2: Oui.
16: Oui, donc, comme il me dit, bon, c'est des pitbulls, il me dit, bon, il y a deux personnes précédentes qui se sont fait bouffer, quoi.
2: Oui, malheureusement, oui, on a déploré deux décès, c'est malheureux, mais bon.
16: Oh, oui, alors moi, c'est ce que je lui dis, moi, je veux bien livrer des croquettes, mais moi, je veux pas courir de risques. Hein.
2: C'est-à-dire que, si vous voulez, on ne nourrit plus nos chiens, simplement parce que ils se nourrissent quand les gens viennent leur donner à manger.
16: Oui.
2: Il a parlé de M. Calvé, c'est ça et de...
16: Oui, c'est ça.
2: Oui, ben, ils sont nourris comme ça, les chiens, quoi.
16: Ah, de chair humaine, quoi.
2: Un peu.
16: C'est exactement ça, ils sont nourris de chair humaine.
2: Voilà.
16: Ah bon, et vous trouvez que c'est bien ?
2: Non, pas du tout, mais nous, ça nous coûte moins cher, voilà, quoi.
16: Non, moi, je suis désolée, je viendrai pas vous livrer. Hein.
2: Attendez, on a une solution maintenant.
16: Oui.
2: C'est que moi, je fais des assurances vie.
16: Oui.
2: Donc, je voulais vous en proposer une. Alors,
16: Allez, je vous arrête tout de suite. Au revoir, monsieur.
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17: Bonjour.
3: Bonjour monsieur, c'est bien l'hôtel ?
17: Oui.
3: Je viens de lancer une agence matrimonialiste sur internet.
17: Mm-hmm.
3: Et alors, comme je n'ai pas de ligne professionnelle, je me suis permis de mettre le numéro de l'hôtel sur le site.
17: Mais vous croyez que j'ai que ça à faire, monsieur ? Mais il n'est pas question que vous utilisez notre numéro de téléphone. Trouvez quelqu'un d'autre, trouvez un autre pigeon.
3: Ah bah oui, mais j'ai mis le vôtre, je ne vais pas tout rechanger alors que les gens...
17: Ah ben vous avez intérêt, monsieur, de tout rechanger parce que vous avez fait ça sans mon autorisation, alors ça ne va pas se passer comme ça.
3: Oui, c'est ça. Et puis vous allez me piquer l'idée, je vois le truc. Quand je vais passer, hop, ce sera devenu un hôtel, agence matrimonialiste.
17: Non mais c'est un débile.
3: Et il vous entend, hein ?
17: Non mais...
3: Allô ?
17: Matrimonial, mais il a pas de numéro de téléphone, donc il a mis notre numéro de téléphone.
3: Allô?
17: Yes?
3: Ah bah tiens, c'est bien ma en espagnol. No parlito espagnolo, hein?
17: No espagnol, English.
3: Oui, no espagnol, voilà. Can I speak the responsable, please?
17: Yes, it's me.
16: responsable.
3: Oui, le responsable, s'il vous plaît. Je patiente.
16: It's me.
3: Le responsable.
16: It's me. Moi.
3: Oh, c'est dingue, ça. El Bosso.
16: Mais vous êtes con ou quoi?
3: Ah oui, mais il me parle en espagnol encore.
16: Là, vous comprenez le français ou pas?
3: Je ne comprends pas l'espagnolique, hein, c'est ce que je vous dis.
16: Mais je parle français, connard.
3: Vous comprendre?
18: Oui, allô?
3: Oui, ah ben voilà.
18: Oui, vous allez nous emmerder comme ça pendant combien de temps?
3: Excusez-moi, mais enfin, on me passe quelqu'un qui me parlait en espagnol que je ne comprends pas du tout.
18: Non, écoutez, monsieur, moi, votre agence matrimoniale à deux balles, là, vous prenez un abonnement téléphonique, mais vous arrêtez de nous emmerder, quoi.
3: Ah bah non.
18: Non, mais vous rêvez, vous êtes tombé sur la tête, vous êtes malade, là, faut vous faire soigner, hein. Faut vous faire soigner, vous prenez notre numéro de quel droit, là?
3: Bah, parce qu'il fallait bien que je donne un numéro professionnel, moi.
18: Mais vous croyez qu'on met un numéro professionnel comme ça sans demander l'autorisation à la personne concernée? Et vous vivez sur quelle planète, là?
3: Non, mais c'est ce que je vous dis. Moi, j'ai que mon perso. C'est ce que j'expliquais.
18: Eh ben, mettez votre perso.
3: Ah bah non.
18: J'ai créé une ligne professionnelle à ce moment-là. Moi, je ne suis pas associé avec vous.
3: Non, mais je vois le truc. C'est-à-dire que vous allez me récupérer l'idée et puis vous allez.
18: Mais qu'est-ce que j'en ai à foutre de votre idée? J'ai un hôtel-restaurant. J'ai pas une agence de matrimonial. Qu'est-ce que j'en ai à foutre, moi, de ça?
3: Je vais passer dans une semaine et comme par hasard, ça sera devenu un hôtel-restaurant matrimonial. Je vois le truc.
18: Oui, c'est ça, bien sûr. Un bar à pute aussi, tant que vous y êtes.
3: Oh bah bravo.
18: J'ai pas une lanterne rouge devant la porte, hein.
3: Oh non, mais je comprends mieux, je comprends mieux.
18: Vous comprenez rien du tout.
3: Non, mais je vois le truc.
18: Oui, vous voyez le truc. Bah, à mon avis, vous voyez pas grand-chose, hein.
3: Non, mais moi, je vais passer.
19: Oui, non, mais vous rêvez ou quoi?
3: Ah, c'est une autre dame?
19: Oui, bah alors, vous mettez votre numéro, puis vous...
3: Ah bah non, vous vous rendez compte? Si je mets mon numéro à moi, les gens vont m'appeler tout le temps.
19: Bah alors, j'en ai rien à foutre.
3: Ah bah, ils vont m'appeler toutes les 5 minutes, après...
19: Eh ben, c'est quand même le but, non?
3: Vous êtes jaloux?
19: De quoi?
3: Non, bah, vous êtes jaloux parce que j'ai eu l'idée avant vous et que vous vous dites, tiens...
19: Oui, j'ai autre chose à foutre, alors.
3: Moi, je vais passer, parce que là...
19: Essayez donc de passer, vous allez vraiment vous faire recevoir.
3: Ah bah, c'est très gentil, oui, c'est tout.
19: Je vous attends, venez.
3: Écoutez, alors moi, je vais venir. Alors, en revanche,
19: oui.
3: Je vais pas pouvoir passer maintenant.
19: Il vaudrait mieux, oui.
3: Comment ça, il vaudrait mieux?
19: Oui, non, évitez de passer, parce que sinon...
3: Ah bah, faudrait savoir.
19: Oui, non, mais arrêtez votre délire, là.
3: Bah, c'est pas ça, c'est que moi, j'avais prévu de venir refaire la déco chez vous, là, pour mon agence.
16: J'appelle les flics, ok?
3: Ah, bah tiens, revoilà l'hispaniste. Je comprends toujours pas votre langage, hein.
16: Ta gueule, connard!
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20: Oui, la gare de Monaco.
21: Allô?
20: Oui.
21: Oui, bonjour monsieur,
20: bonjour.
21: C'est la gare de Monaco.
20: Oui.
21: Oui, je voudrais le bureau des appels en gare.
20: Des appels en gare, oui, c'est ici.
21: Ah, très bien, bonjour monsieur.
20: Bonjour.
21: La DST, l'appareil, division de surveillance du territoire. Dites-moi, nous avons un agent qui est actuellement dans votre gare.
20: Oui.
21: Il faudrait faire un appel en gare pour qu'il puisse rejoindre sa base.
20: Alors, c'est à quel nom?
21: Alors, c'est un agent, c'est donc confidentiel.
20: Oui.
21: Je vous passe le patron.
20: Oui.
21: Colonel, nous avons la gare.
20: Ouais, mais c'est pour faire un appel.
22: Très bien, je vous remercie. Allô?
20: Oui, bonjour monsieur.
22: Voilà, oui. Donc c'est assez urgent, hein?
20: Oui.
22: Alors c'est un message codé.
20: Oui.
22: Alors c'est message personnel.
20: Oui, alors message personnel.
22: La mienne.
20: Comment?
22: La mienne.
20: La mienne?
22: Oui.
20: La mienne?
22: Est plus grosse que la vôtre.
20: Que la vôtre? Voilà, c'est tout?
22: Voilà, alors je patiente. Je vais attendre le message, hein?
20: Oui, d'accord. Message personnel. La mienne est plus grosse que la vôtre. La mienne est plus grosse que la vôtre. Voilà. On patiente, hein.
23: Des conneries comme ça à Monaco.
20: Ah, chef de garde à Monaco, bonjour. Qu'est-ce que c'est ce travail?
22: Oui, bonjour monsieur.
20: Vous me faites dire des grossièretés là au micro, là? Non mais ça va pas?
22: Oui, c'est un DST à l'appareil.
20: Oui, en gare de Monaco, on fait pas des trucs pareils, hein.
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24: Bonjour.
3: Oui, bonjour madame, je suis bien au lycée.
24: Oui, tout à fait.
3: Oui, j'ai vu un rapport comme quoi les lycéens français coûtaient trop cher à l'État. Ce que je me disais, c'est que moi, je vais garder mon fils à la maison pour l'éducationner moi-même. Et je voulais savoir combien le lycée pouvait me reverser en dédommagement.
24: Oula.
3: Ah. Eh. Hey.
24: Oui.
3: Ah bah. Hein.
24: Je vous mets avec le service alors.
3: Ah, dire. D'accord.
24: Hein?
3: Oh.
24: Hein?
3: Ah.
24: Oui, bonjour monsieur.
3: Oui, bonjour madame. J'ai entendu un rapport comme quoi les lycéens français coûtaient trop cher à l'État.
24: Oui, et puis.
3: Alors du coup, moi je pense que je vais garder mon fils à la maison plutôt qu'il vienne au lycée chez vous.
24: Oui, il faudra l'absenter alors.
3: Non, c'est surtout combien est-ce que vous pouvez me rétribuer? Non, mais ça me semble normal, vous voyez, dans le sens où moi...
24: Oui, ça me semble normal aussi.
3: Moi je veux faire des économies, vous voyez.
24: Je veux bien que vous fassiez faire des économies, mais...
3: Même pour un versement en liquide, on peut toujours s'arranger, hein, c'est...
24: Parce que vous voulez que le proviseur, il vous paye.
3: Bah, oui.
24: Mais... Monsieur, si vous voulez, nous vous mettons en relation avec le proviseur, puis vous allez expliquer tout ça. Patientez.
0: Allô.
3: Ah, bonjour, monsieur, je demandais le proviseur. On devait
0: madame le proviseur est actuellement en réunion, monsieur.
3: Ah, c'est une dame.
0: On dit madame le proviseur, mais c'est une dame. Je vais vous donner son mail, hein. Donc c'est C-E.
3: C'est vous l'écrivez comment?
0: La lettre C. A, B, C.
3: Alors, A, B, C, oui.
0: Non, C.
3: Donc deux fois C. A, B, C, C.
0: Non, pas du tout.
3: Non.
0: C comme Charles.
3: Alors, Charles, C-H-A-R.
0: Non, monsieur, pas Charles.
3: Vous m'avez dit Charles.
0: Je vous ai pas dit Charles, je vous ai dit C comme Charles, parce que vous nous donnez quelle lettre de l'alphabet? C-E, point.
3: Point, point comme un point.
0: Comme un point, bah oui.
3: Donc, P-O-I-N-T, oui.
0: Mais non, pas P-O-I-N-T.
3: Point, P-O-N-T.
0: Mais non, pas point, P-O-N-T, le point...
3: P-O-N-G.
0: Mais non, pas P-O-N-G. Un point, lorsque vous écrivez, vous mettez un point en bout d'une ligne.
3: Ah oui, donc c'est P-O-N-T, d'accord.
0: 0 à 8, tiré.
3: Tiré, donc E-T ou E à la fin?
0: Mais non, pas E-T, ni E. Vous avez un ordinateur, vous faites le petit tri qui est sous le 6.
3: Comment ça, un ordinateur? Non, j'ai pas d'ordinateur.
0: Ah, vous n'avez pas, si vous n'avez pas d'ordinateur, ça sert à rien que je vous donne l'adresse mail dans ce cas-là.
3: Ah, bah, fallait me le dire avant.
0: Vous auriez pu me le dire avant aussi, hein.
3: Ah, bah, vous d'abord.
0: Écoutez.
3: Non, mais moi, je pensais faire un mail sur papier.
0: Un mail sur papier.
3: Bon, écoutez, passez-la moi, ce sera plus simple.
0: Quoi donc, je vous passe.
3: Passez-moi directement le, madame le proviseuse.
0: Voilà, monsieur.
3: Merci.
0: Au revoir, monsieur. Allô?
3: Oui, bonjour monsieur la proviseuse. Je voulais savoir combien je peux toucher si je n'envoie plus mon fils au lycée.
0: Pardon, c'est la raison de votre appel, monsieur.
3: Bah oui.
0: Attendez, vous vous rendez compte de la question que vous me posez, monsieur? En fait, ma fonction, c'est justement de garder les élèves à l'école le plus longtemps possible.
3: C'est pour des, j'imagine, des histoires de budget, des trucs comme ça.
0: Mais c'est pas une histoire de budget, monsieur, mais c'est une histoire de former des élèves.
3: Donc du coup, moi c'est juste un ordre d'idée, est-ce que c'est de l'ordre de 5000 balles?
0: Mais monsieur, alors, donnez-moi le nom de votre enfant. Quel est son prénom?
3: Ah, ça, je ne sais pas. Il n'a jamais voulu me dire.
0: Non, mais attendez, monsieur. Il n'a jamais voulu vous dire son prénom. Non, mais attendez, c'est quand même n'importe quoi.
3: Ah, bah ça, je suis bien d'accord. Vous sachez que je lui ai dit. Hein.
0: Non, mais si vous ignorez son prénom, c'est quand même bien dommage.
3: Avec sa mère, on lui a dit, donne-nous ton prénom, parce que sinon, ça va barder, et il ne veut rien
0: non,
3: entendre.
0: Non, mais monsieur, franchement, vous... Non, attendez. Là, on tombe sur la tête.
3: Si je lui rajoute quelques heures de ménage après les cours, qui nettoie les classes...
0: Attendez, c'est une ânerie. Honnêtement, votre appel, c'est une ânerie.
3: Non, mais on peut se mettre d'accord sur un prix. On peut faire un truc.
0: Alors là, non, je pense que c'est une belle farce. Et cherchez quand même à savoir le prénom de votre enfant. Bonne journée, bon courage, monsieur. Au revoir,
3: merci.
0: Monsieur.
3: Au revoir, monsieur.
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1: Commissaire Bresse, j'écoute.
5: Allô.
1: Oui, le commissariat de Bresse, madame.
5: Bonjour, monsieur.
1: Bonjour, madame.
5: Et c'est le commissariat...
1: De Bresse, madame.
5: Oui, bonjour, monsieur.
1: Bonjour, madame. Qu'est-ce que je peux faire pour vous?
5: Je voudrais parler à... Comment il s'appelle, là, le policier, là? Oh, excusez-moi, j'ai pas la mémoire des noms parce que j'ai 92 ans.
1: Oui, et qu'est-ce qu'il fait, ce monsieur?
5: C'est un monsieur du commissariat. Oh, comment il est, là? Il est un peu gros.
1: Ah, oh, madame, moi, je peux pas... Si vous me donnez pas le nom, madame, je peux pas vous dire, moi.
5: Aïe.
1: Qu'est-ce qu'il fait, ce monsieur-là?
5: Mais il a les dents un peu jaunes.
1: Ah, oh, mais...
5: Avec les... Vous savez, il a des cheveux gras, avec des pellicules aussi, j'ai remarqué.
1: Ah, mais là, je peux pas vous dire qui c'est, hein. Il y en a, vous savez, des gros ici, des...
5: Mais il a des cheveux gras, avec des pellicules sur sa veste, hein.
1: Ah oui, mais madame, écoutez, mais mettez-vous à ma place, moi, je peux pas savoir qui est-ce qui a des pellicules, madame, ou qui est-ce qui en a pas.
5: Attendez, je vais essayer de me souvenir, vous permettez?
1: Mais bien sûr.
5: Alors, il est très gros, hein, il a un peu d'embonpoint.
1: Oui.
5: Il a des dents très jaunes, les cheveux gras avec des pellicules, et il a des boutons sur le visage, il a les ongles noirs aussi.
1: Oh, alors là, d'après la description que vous me donnez sommairement, là, hein, c'est pas monsieur Kell?
5: Comment?
1: Kell.
5: Voilà.
1: Bon, Kell, il travaille, attendez voir, il travaille demain après-midi.
5: Ah, c'est lui. Mmh. Je me souviens, évidemment. Il sentait très fort des pieds. Il avait une mauvaise haleine aussi.
1: Eh bien, ça doit être lui.
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6: Bonjour.
3: Bonjour, monsieur. C'est bien ici que vous faites des dégustations vente de vin?
6: Oui.
3: Monsieur Martin à l'appareil, les viticulturistes Martin.
6: Oui.
3: Je vais vous apporter mes bouteilles parce que j'organise une dégustation vente chez vous.
6: Vous organisez une dégustation chez nous?
3: Ouais, parce que moi j'ai récupéré un lot de rosé grec.
6: Oui.
3: Et comme je savais pas où le vendre, je me suis dit autant faire ça chez un professionnel.
6: Et vous avez vu ça avec qui?
3: Bah, avec moi-même.
6: Attendez, bougez pas, attendez.
3: Oui.
6: Allô?
3: Ah, mais il n'y a plus personne.
6: Allô?
3: Oui, vous m'avez mis en attente, là je vous entends plus.
6: Vous avez mis en attente? Non.
3: Ah si.
6: Ah bon?
3: Bah oui, sinon je vous entendrais. Et là je vous entends pas.
6: Bah non, je l'ai pas mis. Oui, allô?
3: Ah, vous êtes revenu.
6: Oui, bah moi j'étais toujours là, je vous entendais, hein.
3: Ok, donc en fait vous m'avez mis en muet pour que moi je vous entende plus.
6: Non, je vous avais mis en haut-parleur. Je pense que c'est vous qui m'aviez mis en muet.
3: Ah. D'accord, c'est moi qui dois vous mettre en muet pour vous entendre, logique.
6: Non, mais c'est moi.
3: Alors attendez, j'appuie sur le bouton. Allô?
4: Oui.
3: Eh ben voilà, ils m'ont remis en attente.
4: Mais non, c'est vous.
3: C'est dingue, ça, cette mode de mettre les gens en attente sans la moindre vergogne.
4: Non, je sais.
3: Bon, je rappuie sur le bouton. Allô?
4: Allô?
3: Ouais, bah ça marche pas votre truc. Vous m'avez encore mis en attente.
4: Bah c'est vous, hein, quand vous nous mettez en muet.
3: Alors attendez, muet, c'est le bouton avec le petit téléphone barré, c'est ça?
4: Oui, mais quand vous appuyez.
3: Ok, donc bougez pas, j'appuie dessus.
4: Mais non, appuyez pas dessus, vous allez plus nous entendre.
3: Allô?
4: Oui?
3: Eh ben je vous entends plus.
4: Oui.
3: Incroyable, hein, c'est vraiment pas professionnel. On essaye d'appeler une société sérieuse et ils font rien qu'à vous mettre en attente.
4: Non.
3: Bon, je rappuie. Allô?
4: Oui, allô?
3: Oui, pardon, mais si vous me mettez en attente chaque fois que j'appuie sur un bouton, je vais jamais pouvoir vous parler.
4: Mais non, nous, on touche absolument rien.
3: Oh là là, qu'est-ce qui se passe?
4: On n'attend du tout, monsieur.
3: Ah bah maintenant, il y a une double ligne téléphoniste en plus.
4: Ah non, mais non.
3: Ah si, j'ai très bien entendu, il y a une deuxième personne avec nous sur la ligne.
4: Oui, mais c'est moi qui suis aussi au bureau. J'ai juste mis un haut-parleur pour que ma collègue entende.
3: Une collègue? Ah bah tiens, qu'est-ce que je disais?
4: Bah, parce qu'on est deux au bureau, je vois pas le problème.
3: Ok, donc en tout, vous êtes trois.
4: Non, là, on est que deux, nous.
3: Oui, plus le collègue que vous avez rajouté en double ligne, ça fait trois.
4: Eh bah, mais, non, mais on est sur haut-parleur.
3: Ah, maintenant, faut que je mette le haut-parleur en plus. Alors attendez, bougez pas.
4: Mais touchez rien, monsieur, on vous entend.
3: Le haut-parleur, on est d'accord, c'est aussi le bouton avec le téléphone barré.
4: Mais non, c'est pas le téléphone barré, non, c'est un petit haut-parleur avec un petit téléphone vert.
3: Attendez, j'appuie sur le petit téléphone barré.
4: Mais non.
3: Bah voilà, j'en étais sûr, comme par hasard, ils m'ont remis en attente. Bon, je rappuie. Allô?
4: Mais, enfin bref.
3: Alors, je ne sais pas ce que vous fabriquez avec vos téléphones, mais ça ne marche pas du tout, hein.
4: Ben, là, je vais vous passer mon fils parce que...
3: Oh non, bah passez-moi plutôt le patron.
4: Bon, mon fils, c'est le patron, donc je vais vous passer le patron.
3: Ah d'accord, dans ce cas, passez-moi plutôt monsieur mon fils.
4: Mais...
7: Allô?
3: Bonjour madame, on devait me passer monsieur mon fils.
7: Ah non, c'est pas une madame, là.
3: Admettons, monsieur Martin à l'appareil. Pardon, mais vos collègues...
7: Monsieur Martin, Martin de Rire et Chanson ou pas?
3: Ouh, attendez, on se serait pas croisé à Martinville.
7: Ah, c'est pour ça, ici, putain, c'est l'autre con.
3: Ah oui, ça c'est moi, ouais, je confirme.
7: Ah, puis vous êtes bien tombé avec ma mère, hein.
3: Ah bah, remerciez-la de ma part, je pense que tout le monde en a bien profité.
7: Parfait.
3: Bonne journée, au revoir madame mon fils.
7: Ouais, bah, au revoir madame. Allez.
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13: Mairie de Chouze, bonjour.
25: Oui, bonjour, c'est la mairie.
13: Oui, la mairie de Chouze.
25: Bonjour, c'est la mairie de Strasbourg, là, pareil.
13: Oui.
25: Est-ce qu'il y a quelqu'un du service de protection des mineurs chez vous, là, actuellement?
13: Non, vous, c'était à quel sujet?
25: Alors, c'est simple, c'est parce que nous sommes l'association de protection des mineurs contre la tabagie et pour l'alcoolisme.
13: Oui.
25: Et donc, samedi, nous organisons une grande manifestation à travers tout notre département. Contre la tabagie et pour l'alcoolisme, et donc nous souhaitons vous associer, évidemment, associer toutes les mairies.
13: Oui.
25: Pour que les jeunes qui s'adonnent au tabac passent une soirée sans fumer, tout en continuant à boire abondamment.
13: Oui.
25: Et plus que la coutume. Donc nous aimerions savoir si vous associez pleinement à notre manifestation.
13: Oui, bien sûr. Mais alors, est-ce que moi je peux vous donner l'accord ou pas?
25: Oui, bien sûr. Sinon, vous ne seriez pas là, madame. Moi, je garantis l'antenne de toute la région et celle du département. Alors, nous envoyons des verges et des pas mûrs à longueur de 8 et forcément, ça, nous avons l'habitude. Hein.
13: Oui, bah, écoutez, si vous me dites, moi je suis tout à fait pour, donc moi je peux que vous répondre positivement.
25: D'accord. Donc, vous êtes d'accord pour que les jeunes samedi soir, donc, hein, ne s'adonnent pas à la tabagie.
13: Exactement,
25: et continuent à consommer de l'alcool abondamment et plus que la coutume. Hein,
13: ah oui, oui, tout à fait.
25: Parce que ça, c'est très important.
13: Ah oui, bah écoutez, là, il n'y a pas de problème.
25: Il faut vraiment, même, nous, on a parlé de doubler les doses en alcoolémie, s'ils peuvent, hein, bien entendu. Hein, et par contre, de ne fumer pas la moindre cigarette.
13: Oui.
25: Je pense que c'est intéressant.
13: Oui, ben j'espère, oui.
25: Hein, je pense.
13: Ils sont à votre écoute.
25: Et j'espère aussi que
13: le message passera.
25: Oui, parce que c'est la seule manière que nous avons de dédoubler le tissu anal, vous savez, de la jeunesse actuellement. Je ne sais pas si vous avez vu la circulaire 531 passer, non?
13: Non.
25: Non.
13: Non, écoutez pas, moi-même, non.
25: Non, vous ne l'avez pas vu.
13: Bah, non. Écoute,
25: les faits sont là, c'est édifiant. Le tissu anal de la jeunesse est dilaté deux fois plus que la coutume. Je ne sais pas si vous réalisez ce que ça fait.
13: Oui, ben écoutez, moi-même si, en tant que maman, de toute façon.
25: Ah, vous aussi, votre tissu anal a été dédoublé également?
13: Oui, ben écoutez, je pense que tout le monde, oui, je ne sais pas.
25: Oui, on leur met beaucoup en ce moment, hein, quand même.
13: Oui, voilà.
25: On s'est aperçu que tout le monde avait dans le fion depuis à peu près 2 ans. C'est terrible.
13: Oui, c'est un petit peu partout, je veux dire, c'est dans tout, partout, oui, dans tout le département, un petit peu, ouais, voilà, partout.
16: Donc,
25: il faut rétrécir les rondelles, je crois.
16: Oui.
25: Mais comment faire ?
16: Voilà, exactement.
25: Ah, c'est ça, hein ?
16: Et... Oui.
25: Bon, bah, écoutez, je vois que nous sommes d'accord.
16: Oui. Donc, ou si alors vous voulez parler au secrétaire général ?
25: Non, vous lui transmettez. C'est pas la peine, je pense, de l'avaler. Hein. Ça va aller tout seul. Hein.
16: D'accord.
25: Je vous remercie, madame.
16: Je vous en prie, au revoir.
25: Au revoir, madame.
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11: Oui, allô ?
3: Bonjour, monsieur, c'est bien l'Institut de beauté ?
11: Oui, c'est bien ça.
3: Monsieur Martin, à l'appareil, je suis en train d'ouvrir moi aussi un institut de beauté juste à côté de chez vous et je me suis rendu compte qu'on avait le même nom de boutique.
11: Ouais, et alors ?
3: Et alors, c'est pas grave, il suffit que vous changiez le nom de votre magasin.
11: Pardon ?
3: Je disais, on va changer le nom de votre magasin, comme ça, pas de problème.
11: Pardon ?
3: Excusez-moi, vous avez peut-être un problème de réseau.
11: Et pourquoi moi, je changerais de nom et vous pas ?
3: Bah, parce que ça m'arrange.
11: Vous imaginez au sens inverse ? Vous seriez enchanté ?
3: Alors, oui, effectivement, je suis encore en chantier, mais on va bientôt ouvrir.
11: Non, est-ce que vous seriez enchanté ?
3: Disons que je suis plutôt en finition, parce que là, le chantier, il est quasiment bouclé.
11: Je vous parle pas de chantier, je vous parle de enchanté.
3: Ah, d'accord, oui, mais enfin, si vous articulagez pas non plus.
11: Mais vous, vous êtes dans une autre planète ou quoi ?
3: Non, je suis à Martinville pour le moment, mais je vais passer parce que vous avez une enseigne avec le nom de l'institut.
11: Oui, j'ai une enseigne.
3: Super, comme ça, celle-là, je la récupère pour la mettre sur mon institut de beauté.
11: Mais vous vous moquez de moi ?
3: Pardon ?
11: Mais là, c'est un gag.
3: Ah bah comme vous dites.
11: C'est un gag.
3: Ah bah oui, c'est un gag.
11: Mais c'est un gag.
3: Ah mais complètement.
11: C'est un gag.
3: Ah non, mais c'est un énorme gag.
11: Je vais quand même pas vous donner mon enseigne que j'ai payée.
3: Oh bah si vous voulez, je vous fais une reprise, il faut voir ce qu'elle vaut à l'argus.
11: Mais je ne vous la revendrai pas, monsieur, c'est mon nom, c'est mon enseigne.
3: Non mais je vous en mets une nouvelle à la place.
11: Mais je n'en veux pas de votre nouvelle.
3: Et en plus, on a déjà mis votre nouveau nom dessus parce qu'on l'a choisi pour vous.
11: Et alors dites-moi le nom que vous allez me donner.
3: Oui, c'est Festif.
11: Mais,
3: je précise, Festif. En deux mots.
11: Ah non, alors là...
3: Mais si, comme ça, vous avez à la fois le côté fesse pour l'épilation et tif pour les soins de la tête.
11: Je ne veux pas de mot festif.
3: Sinon, on peut aussi considérer que festif, c'est une référence au poil de fesse.
11: Mais...
3: Bon, simple suggestion, hein, après vous faites...
11: Oui.
3: Ah, bonjour monsieur, comme j'ai
14: et
3: expliqué...
14: Et du coup, vous allez... Non, attendez, vous allez vous installer où ?
3: Juste à côté, on est le bâtiment en face, en fait.
14: Donc du coup, vous êtes en train de me dire que vous allez ouvrir une société donc à côté de chez moi, avec du coup le même nom que moi, et que vous n'avez pas vu qu'il y avait un autre institut qui
3: oui,
14: s'appelait...
3: Oui, j'avoue, j'ai pas fait gaffe, mais bon, c'est pas grave.
14: Vous avez... C'est pas grave. Vous voulez brûler, monsieur, c'est pas grave.
3: Bah oui, puisque maintenant vous êtes l'Institut Festif.
14: Non, non, monsieur, je suis pas l'Institut Festif.
3: Mais si, ça j'ai vu avec le patron juste avant.
14: Vous avez rien vu du tout avec le patron.
3: Bah, le monsieur, je viens d'avoir.
14: Alors déjà, c'était une femme qui a décroché, c'est pas un homme.
3: Ah, bah voilà, encore des faux patrons.
14: Allô ?
3: Ah, enfin ! Bonjour, monsieur le patron.
14: Non, mais, et en quoi vous avez le droit de changer mon nom d'entreprise ?
3: Bah, parce que sinon, déjà, moi, ça me fait des concurrents, pardon.
14: Ah, bah non, mais attendez.
3: Et puis si c'est pour me piquer toute ma clientèle.
14: Ah, vous êtes un petit comique, vous.
3: Oui, c'est pas faux.
14: Bah, changez de ville, allez vous installer ailleurs.
3: Alors, ça m'arrange pas. En revanche, Vous pourriez déménager, c'est vrai ?
14: Non mais monsieur, mais vous rigolez ou quoi ?
3: Ah bah comme dirait l'autre, non mais c'est un gag !
14: Non mais moi je vais déménager !
3: Ah bah super !
14: Non mais
3: je savais même pas, dans ce cas, problème réglé !
14: Non mais vous foutez de ma gueule là ! C'est une caméra cachée, je sais pas !
3: Oh bravo ! C'est en effet une caméra cachée, j'imagine que vous avez repéré déjà quelques caméras ?
14: Non mais...
3: Eh bah il y en a 47 qui sont dissimulées autour de vous dans l'institut !
14: Non mais alors là j'y crois pas quoi !
3: Ah oui c'est dingue, et vous savez quoi ? Je vous attends, je suis devant la porte de l'institut, venez me rejoindre, vous allez encore avoir une surprise !
14: C'est quand même incroyable ça !
3: Ah bah c'est 2 mois de boulot pour tout installer hein.
14: Monsieur, vous n'êtes pas devant chez moi.
3: Bah, vous êtes où, là ?
14: Bah, je suis dans mon magasin.
3: Ah oui, mais là, vous êtes à l'ancienne adresse.
14: Comment ?
3: Eh oui, surprise, je vous attends à votre nouvelle adresse.
14: Bien sûr, ouais, c'est ça, ouais.
3: Tenez-vous bien, je vous ai trouvé un hangar à Martinville. Vous avez 4500 mètres carrés.
14: Mais vous vous foutez de moi, monsieur ?
3: Franchement ?
14: Bon, monsieur, ça suffit.
3: Bon, alors, si on dit que c'est Rire et Chanson ?
14: Bah, bien sûr, oui, Rire et Chanson, oui.
3: Non, mais vraiment ?
14: Bon, maintenant, ça suffit.
3: Non, mais c'est vrai.
14: Au revoir.
3: Non, mais allô ?
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17: Bien-être, bonjour.
18: Oui, bonjour monsieur, c'est le restaurant ?
17: Oui.
18: Ah, bon, je vous entends pas bien là, vous
17: pouvez... Bah, non, moi non plus.
18: Il y a du monde là, c'est en plein service là. Il y a du monde aujourd'hui ?
17: Oui, il y a du monde, oui.
18: Oui, alors évidemment pour vous c'est le coup de bourre, hein ?
17: Oui.
18: Il y a combien de personnes ?
17: Qu'est-ce que vous vouliez monsieur ? Vous voulez prendre une réservation ?
18: Non, il y a combien de personnes actuellement à table là chez vous ? À peu près.
17: J'en sais rien, monsieur, écoutez.
18: Ah bon ?
17: Mais qu'est-ce que vous vouliez ? Vous nous appelez pourquoi ?
18: Ben parce que j'adore emmerder les restaurateurs le midi quand ils sont en train de...
17: Ah, ben c'est gentil.
18: Voilà.
17: Ben alors, voilà.
18: Il y a combien de personnes, à peu près ?
17: Bon, mais monsieur, si c'est pour me parler comme ça, c'est pas la peine, je raccroche. Merci, au revoir. Oui, restaurant du Bien-être, bonjour.
18: Oui, non, je vous ai fait une blague, c'est pas du tout pour vous déranger, c'était pour une réservation, excusez-moi.
17: Ah ben oui, non, mais là, vraiment...
18: Voilà. Alors, est-ce qu'on peut réserver ?
17: Oui, bien sûr. Pour quand ?
18: Pour ce soir.
17: Oui, pour combien de personnes ?
18: Alors, nous sommes 17.
17: Combien ?
18: 17.
17: Oui. À quel nom ?
18: Alors, l'association.
17: L'association ?
18: Oui.
17: Oui.
18: Des vieux.
19: Oui.
18: Qui font chier les restaurateurs au moment des coups de bourre.
19: Bon, ben c'est très bien.
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21: Oui.
3: Bonjour monsieur, je suis bien chez le locataire auto.
21: Oui.
3: Monsieur Martin à l'appareil, je dois venir pour péter un pare-brise chez vous, mais c'est normal.
21: Alors racontez-moi l'histoire comme il faut, parce que là je...
3: J'ai mon beau-frère, monsieur Martin, qui travaille chez Martin Glass comme échangiste de pare-brise. Mmh. Donc, comme vous, vous avez des voitures, il va venir vous changer un pare-brise.
21: Oui, j'ai des voitures, mais j'ai pas de voiture avec le pare-brise fêlé ou cassé.
3: Justement, c'est là que j'interviens. Je passe avant mon beau-frère pour fêler légèrement un de vos pare-brises.
21: Pour fêler ? Ah non, vous allez pas me fêler mon pare-brise.
3: On est obligé parce que si c'est pas pété, on peut pas le changer. Donc on peut pas récupérer le cadeau.
21: Vous allez pas casser un pare-brise pour pouvoir récupérer un cadeau ?
3: Bah si, il y a une prime de 100 balles déjà que je me récupère.
21: Je m'en fous.
3: Plus un mini aspirateur à poils de chat que je veux bien vous céder.
21: Mais je m'en fous. Certainement pas, mais pourquoi ?
3: Bah, comme ça, tout le monde est gagnant, c'est win-win, comme on dit.
21: Non, mais c'est non.
3: Oh, ça, c'est un nom qui se négocie.
21: Allô ?
3: Bah, bonjour, monsieur.
21: De quoi vous parlez ? Je comprends strictement rien.
3: C'est ce que j'expliquais. Moi, je récupère la prime du pare-brise.
22: Ah, attendez, ne quittez pas.
3: Ah.
22: L'IMAT. Vous voulez l'IMAT ou le numéro de série ?
3: L'IMAT. Ah bah oui, donnez-moi l'immatriculation de votre véhicule, je vous écoute.
21: Non, c'est la communication que j'avais à côté. C'est à quelqu'un d'autre que je viens de dire ça, pas à vous.
3: Quelle communication ?
21: Je ne vous ai pas donné l'immatriculation à vous, j'étais sur un autre téléphone.
3: Faut pas se gêner.
21: Mais
3: Bon, en attendant, je vous ai calé un rendez-vous à 15h30 au nom de monsieur Martin.
21: Je ne comprends pas ce que vous me dites. Rendez-vous 15h30, monsieur Martin.
3: Voilà, donc moi je passe avant pour fêler le pare-brise de votre voiture.
21: Non mais, vous me prenez pour une demeurée. On va faire une fêlure sur un pare-brise pour changer un pare-brise.
3: Ah, vous voyez, vous comprenez en fait.
21: T'as quelqu'un qui doit venir pour changer un pare-brise ? Je viens de demander à mon patron, il est au courant de rien du tout.
3: Ah bah passez-le moi.
21: Tiens.
19: Non, mais...
3: Bonjour madame.
19: Vous allez pas me casser un pare-brise de mes voitures, elles changent, hein.
3: Ah si, c'est exactement ça.
19: Non, mais là, si vous voulez pas prendre un bon coup de pied dans le cul, je crois que ça va arriver, hein. Que je te vois pour là, parce que je vais dire que ça va faire mal, hein. Tu me connais pas, hein.
3: Oh, tu dis ça, mais tu le penses pas vraiment.
19: Ah mais si, je veux voir personne ici, surtout des marchands de pare-brise, j'en veux pas avoir, hein.
3: Bah non, t'en verras deux, puisque je dois passer avant pour péter le pare-brise.
19: Pour que t'es 100 balles, toi, faut que tu casses un pare-brise à un autre, non mais. Arrête, tu me prends pour qui,
3: je... On vous en remet un neuf, hein, en même temps, donc.
19: Mais j'en ai rien à foutre du neuf, quoi. C'est des escroqueries.
3: Oh, escroquisme, tout de suite.
19: Ah bah oui, je vais pas casser un de mes pare-brise pour que tu gagnes 100 balles et moi je gagne rien. Non,
3: ah mais toi tu gagnes l'objet promo.
19: Mais je m'en fous de la promo.
3: Ah bah tiens, justement il y a la pub à la radio, je te fais écouter.
19: Oh bah,
3: c'est Martin Glass.
19: Pas du tout.
3: C'est Martin Glass. Salut, c'est Monsieur Martin de Martin Glass.
19: Tu
3: pètes ton pare-brise et contre le change, on
19: foot,
3: t'offre en promo un mini aspirateur à poil de chat.
19: Un mini aspirateur, mais.
3: Le mini aspirateur te permet également d'aspirer ta femme ou tes enfants.
19: Je m'en fous.
3: Oui, allô, Monsieur Martin, je reprends l'appareil, vous avez entendu la pub.
19: Ça m'intéresse pas du tout.
3: C'est pas grave, de toute façon j'ai validé avec votre collègue.
19: Collègue qui me l'a validé, c'est pas possible.
3: Bah, le monsieur que j'avais avant vous.
19: Non, c'est ma secrétaire. Elle a pas pu te valider.
3: En plus, il a insisté pour qu'on vienne à 15h30.
19: À 15h30, il y a du sol.
3: Et même, il voulait me donner votre immatriculation.
19: Tu lui as donné une immatriculation ?
21: Mais non, j'étais en train de parler avec Peugeot à côté. Allô ?
3: Rebonjour, monsieur.
21: Faut arrêter parce que je vais appeler les flics. Hein, parce que ça commence à suffire. Immatriculation ! Je ne vous parlais pas à vous.
3: Bon, de toute façon, le patron vient de valider, donc c'est bon.
21: Non, le patron a rien validé du tout.
3: Ah si, d'ailleurs il a insisté pour que je vienne à 15h30.
21: Arrêtez de me dire, le patron est d'accord, j'étais à côté de lui là.
3: Bon, vous avez du mal entendre, ça arrive.
21: Oh bah oui, venez, mais vous allez voir, si vous rentrez dans le garage, vous n'avez pas vu le volume de mon patron, vous allez vite ressortir.
3: Ça tombe bien parce que justement...
21: Alors, par contre, là je vais raccrocher.
3: Non, je vous crois pas. Vous bluffez, c'est évident.
21: Je vais raccrocher.
3: Oh, hein. Même pas cap.
21: Là je vais raccrocher.
3: Oui bah c'est du tcha-tcha, vous allez pas raccrocher.
21: Alors,
3: ah, qu'est-ce que je disais ?
21: Faut arrêter, hein !
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23: Allô ?
25: Oui, bonjour ma sœur.
23: Bonjour monsieur.
25: C'est bien les petites sœurs des pauvres ?
23: Oui.
25: Bonjour, c'est l'archevêché.
23: Oui.
25: Je vous passe sœur Germaine.
23: Oui.
25: Les petites sœurs des riches.
23: Oui.
5: Allô ?
23: Allô ?
5: Oh, bonjour ma sœur.
23: Bonjour ma sœur.
5: Sœur Germaine à l'appareil.
23: Sœur Germaine. Et moi, sœur Emmanuel.
5: Ah, Emmanuel. Mais Emmanuel,
23: Non, c'est sœur Emmanuel. Ah. C'est mon nom de religion.
5: Alors vous êtes aux petites sœurs des pauvres ?
23: Oui.
5: Eh bien, moi, je suis aux petites sœurs des riches.
23: Ah bon ?
5: À Neuilly.
23: À Neuilly.
5: Oui, c'est comme ça qu'on s'appelle maintenant, parce qu'il y a tellement d'argent...
23: Ah bon ?
5: Oh oui. Vous roulez en quoi, vous ?
23: Nous avons une 4L encore, nous.
5: Oh, eh ben ma pauvre.
23: Mais elle roule bien, vous savez.
5: Oui. Nous, on a 6 Porsche, 2 Bentley.
23: Ah bon ?
5: On a 2 Range Rover.
23: Ah bon ? Ah bon?
5: Oui. Et alors, votre bijoutier, c'est qui, vous?
23: Notre bijoutier? On n'achète pas de bijoux, nous.
5: Ah bon?
23: Ben, pourquoi vous voulez qu'on achète des bijoux?
5: Ben, à quoi ça vous sert, tout l'argent?
23: Eh ben, l'argent, ben, c'est pour servir les pauvres.
5: Ben oui, mais il en reste, non? Il vous en reste pas, après?
23: Oh là là, on n'en a pas assez, au contraire.
5: Oh ben, nous, à Neuilly, alors là, on en a, hein?
23: Tant mieux.
5: Oui, tous les samedis, après-midi, on va place Vendôme. Oui. Avec les petites sœurs des riches. Et puis, on achète des bijoux.
23: Ah bon?
5: Oh oui, oh là là.
23: C'est pas notre cas. Et qu'est-ce que vous souhaitiez, alors, me dire?
5: Je voulais savoir si vous aviez les cours de la bourse, parce que mon ordinateur est en panne.
23: Ah, écoutez, moi je, vous savez, je suis pas les cours de la bourse. Je pense qu'on vous renseignera mieux, là où vous êtes, là, si vous êtes à l'évêché.
5: Ben oui, c'est vrai. Mais Monseigneur, est justement, il est sur Internet, lui.
23: Ah bon?
5: Oui, il est en train d'acheter un trois mâts, là.
23: Ah bon?
5: Alors, évidemment, moi, je cherche les cours de la bourse parce que je voulais savoir où j'en étais, quoi.
23: Oui, oui, oui.
5: Mais non. Pas sur mon PEA, hein? Sur
23: moi, je peux pas vous renseigner.
5: Ah bon?
23: Non.
5: Alors, vous allez où en vacances cet été?
23: Ben, nous n'allons jamais en vacances, nous.
5: Pardon?
23: Nous allons faire une retraite spirituelle chaque année.
5: Vous faites ça où? À Saint-Tropez?
23: Non. Non, non, nous allons dans des maisons de petites sœurs.
5: Ah oui?
23: Là, oui.
5: On part à Marrakech ce week-end. Je suis embêtée parce qu'on devait aller justement en place Vendôme acheter des bijoux, mais ils nous ont programmé un week-end à Marrakech.
23: Ah bon?
5: À la Médina, oui.
23: Mm-hmm.
5: Oh oui, oh là là là là. Pff.
23: Eh bien, écoutez, bon courage.
5: Oh, ben, vous savez, il nous en faut, hein, vous
23: mais
5: savez.
23: Je prie pour vous. Et ben priez moi. Pour nous aussi.
5: Oui, oui, il nous en faut du courage en
23: on
5: ce moment.
23: On en a besoin.
5: On en a besoin, vous savez, vous êtes au courant de ce qui nous arrive.
23: Non, je suis pas au courant.
5: Ah bon? Eh ben, figurez-vous que la saison de la truffe est terminée.
23: Mm-hmm.
5: Quand on a appris ça hier soir, je peux vous dire, on a fini notre caviar dardard. Et on est allé regarder un film dans notre cellule, on était dégoûtés.
23: Mmh.
5: Ah, c'est pas une vie d'être une petite sœur des riches, hein.
23: Non.
5: Bon, ben, ma sœur.
23: Voilà. Au revoir, ma sœur.
5: Au revoir, merci. Ma sœur. Et puis, on se reverra là-haut.
23: Oui, sûrement.
5: Oh oui, j'ai fait construire, j'ai acheté du terrain.
23: Merci.
5: Au revoir, ma sœur.
23: Au revoir, ma sœur.
5: Au revoir.
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4: Bonjour madame, c'est bien le syndicat des chauffeurs de train?
1: Ah non, du tout monsieur, c'est retraité.
4: Comment ça retraité?
1: Ben ça, le syndicat des retraités ici.
4: Ben non, ça existe pas.
1: Ben si.
4: Pardon, mais un syndicat c'est pour les travailleurs.
1: Oui, ben retraités aussi.
4: Ben non, les retraités, s'ils sont retraités, c'est parce qu'ils travaillent plus. C'est pas logique votre truc, hein.
1: Non, mais doucement, c'est pas logique. Les retraités, ils ont travaillé déjà, c'est bon, hein.
4: Voilà, c'est bon, ils ont eu du syndicat tant qu'ils voulaient quand ils travaillaient, ils vont pas continuer maintenant qu'ils travaillent plus.
1: Ben bien sûr que si.
4: Eh ben, il va falloir revoir tout ça, parce que là, il n'y a rien qui va.
1: Non mais oh, qui vous êtes pour me parler comme ça?
4: Ah oui, c'est vrai, pardon. Monsieur Martin, département du réorganisage efficace de Martinville.
1: Oui.
4: J'ai décidé de faire un peu de tri sur les administrations pour resserrer les boulons.
1: Le tri sur les administrations, vous foutez de moi ou quoi?
4: Ouais, je fais la méthode américaine. Tout ce qui est considéré comme branche fictive d'une organisation, hop, on coupe.
6: Allô?
4: Bonjour monsieur.
6: C'est pas une branche fictive, qu'est-ce qui vous arrive, hein? C'est pas parce qu'on ne travaille pas qu'on n'a pas une activité.
4: Ah, parce qu'en plus vous travaillez pas?
6: Mais qu'est-ce que... Mais c'est quoi ce type?
4: Pardon monsieur, mais vous dites à ce type que vous ne travaillez pas, et pourtant...
6: Mais moi je travaille monsieur, bien sûr que je travaille. Hein.
4: Alors excusez-moi, mais dans ce cas vous n'êtes pas retraité.
6: Mais non, je suis pas retraité.
4: Donc il y a bien un truc louche, effectivement.
9: Oui, la conversation est enregistrée. Allô?
4: Bonjour madame.
9: Vous êtes qui?
4: Monsieur Martin, département du réorganisage efficace de Martinville.
9: Non mais c'est Nicole.
4: Bah oui, justement, il y a un truc qui cloche.
9: C'est vous qui clochez là, qu'est-ce que vous voulez exactement?
4: Eh bien, en tant que réorganisationneur, je vais tailler un peu dans le mammouth, comme on dit.
9: Oui, ben vous allez tailler ailleurs. Vous êtes persona non grata.
4: Ah non, moi je suis monsieur Martin.
9: Oui?
4: Je ne suis pas du tout monsieur Gratin.
9: Non mais vous êtes persona non grata.
4: Gratin, vous l'écrivez comment? Comme un gratin?
9: Ben, vous connaissez même pas la...
4: Ah ben je connais tous mes collègues, il n'y a pas de monsieur Gratin.
9: Vous connaissez pas la locution, le terme persona non grata?
4: Entre nous, vous inventez un truc là, non?
9: Mais non, je n'invente pas un truc, c'est latin, espèce d'ignorant.
4: Pardon, mais un syndicat retraité qui parle en latin, avouez que c'est louche.
9: C'est pas un syndicat retraité, c'est la section de retraité du syndicat des cheminots.
4: Bon, vous savez quoi?
9: Ben vous allez vous faire voir ailleurs.
4: Non, passez-moi plutôt le patron.
9: Mais c'est nous le patron là.
4: Comment ça les patrons? Ah bah déjà, s'il y a plusieurs patrons, c'est qu'il y a des patrons en trop, ça faut tailler.
9: Mais vous êtes bordé ou vous êtes con complètement?
4: Oh, je dirais les deux, moi je m'inspire directement du modèle des Américains.
9: Mais qu'est-ce que tu me parles des Américains?
4: Je dirais que je suis une sorte de Elon Musk français qui va vous aider à redresser la barre.
9: Qui est redresser la barre? Vous nous emmerdez?
4: Oui, et puis après, quand je vous aurai fait gagner des milliards de dollars, vous serez bien content.
9: Non mais, je vais porter plainte dès de suite à la police.
4: Ah bah c'est marrant parce que justement, mon beau-frère est commissaire policier.
3: policier.
9: Mais j'en ai rien à foutre.
3: Non, mais parce qu'il est à côté de moi, donc si vous avez besoin de la police.
9: Oui, mais passez-moi-le.
3: Très bonne idée, oui, je vous le passe.
4: Commissaire Martin, je vous passe la dame du syndicat retraité.
3: Allô?
9: Oui.
3: Bonjour madame, commissaire Martin à l'appareil.
9: C'est encore vous?
3: Ah non, c'est pas moi, c'est le commissaire là.
9: C'est la même voix, arrêtez de me prendre pour un con.
3: Comment ça la même voix?
9: Eh oui.
3: Allô?
9: Non mais.
3: Vous voyez que c'est pas la même voix. Là je suis mon beau-frère avec une voix de commissaire.
9: Mais j'en ai rien à foutre dans votre beau-frère.
3: Après elle me dit souvent que j'ai la même voix que ma belle-sœur. Et attendez, je vous la passe.
9: Oui, oui, oui, allez.
3: Allô? Salut, c'est Martine, la belle-sœur du beau-frère.
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8: Allô?
12: Oui?
8: Oui, bonjour madame.
12: Bonjour monsieur.
8: Madame Marfort.
12: Oui.
8: Madame Marfort, ça va bien? Ça va fort, hein?
12: Ça va fort.
8: Ça va fort, très bien. Bonjour madame, gendarmerie nationale, pareil. Adjudant de la place. Ah là, ça va moins fort là, hein?
12: Oui, non, j'écoute, hein?
8: Ouais. Ah là, ça va moins fort là.
12: Qu'est-ce qui vous amène?
8: Ben en général, c'est mon adjudant chef, c'est lui qui me conduit, pourquoi me demander ça?
12: Ah bon?
8: Ben je comprends pas.
12: Moi non plus.
8: Bon, madame,
12: oui.
8: Votre véhicule
12: oui.
8: est de quel type?
12: Je n'en sais rien. Je n'y connais rien.
8: Non, mais est-ce que, attendez, c'est simple, est-ce que c'est un type 4 roues ou un type 2 roues?
12: Je ne peux pas vous dire, c'est peut-être un type 4 roues.
8: Hein. Donc, votre voiture a 4 roues, nous sommes d'accord?
12: Oui, elles ont toutes 4 roues.
8: Pardon, madame?
12: Elles ont toutes 4 roues, mais je ne sais pas dans quel type qu'elle est.
8: Bon, écoutez, madame, si vous commencez à vous moquer...
12: Non, j'écoute.
8: D'un gendarmerie nationale...
12: Je suis vieille.
8: Mais non.
12: Oh là là.
8: Mais c'est dans la tête, vous rigolez, c'est ça qui compte. Vous êtes très bien dans votre tête.
12: Je vais bientôt partir pour le grand voyage.
8: Oh bah vous n'avez pas l'air d'y danser. Moi je peux vous dire à la voix...
12: Oh oui, mais ça ne durera pas.
8: Mais si.
12: Non.
8: Écoutez-moi, vous m'entendez?
12: Oui, j'écoute.
8: Vous n'entendez que le son de ma voix, madame.
12: Oui.
8: Est-ce que vous êtes prête pour le grand voyage?
12: Oui, prête.
8: Bien.
12: Voilà.
8: Eh bien, madame, la gendarmerie nationale vous souhaite une bonne route.
12: Voilà, je vous remercie.
8: Et si vous voyez l'adjudant-chef Charrier qui nous a quittés malheureusement lors d'un accident de voiture il y a 3 ans, il est encore bourré, vous pouvez le saluer de notre part?
12: Oui, oui, entendu. Je ferai votre commission.
8: Vous avez noté son nom?
12: Eh bien, je vais marquer tout de suite avec mon crayon.
8: Voilà, adjudant-chef.
12: Oui.
8: Charrier.
12: Charrier.
8: Oui.
12: Bon, j'inscris tout de suite.
8: Voilà.
12: Et si je le vois, je vais lui donner le bonjour de votre part.
8: Voilà.
12: Hein? Entendu.
8: Merci à vous.
12: Oui, au revoir.
8: Au revoir.
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13: Bonjour, vous êtes bien au commissariat de...
16: Bonjour.
3: Oui, bonjour monsieur. C'est bien le commissariat?
16: Oui, vous êtes au commissariat de police. Je vous écoute.
3: Je suis allé boire des verres avec mon beau-frère dans un bar. Et on nous a expulsé du bar au motif que c'était l'heure de la fermeture.
16: Bah c'est normal monsieur, s'ils ferment, ils vous sortent du bar.
3: Bah non, là, ils ont pas le droit là.
16: Ils ont pas le droit.
3: Les expulsions sont interdites jusqu'au 31 mars prochain.
16: Monsieur.
3: Oui.
16: Les expulsions, c'est pour les expulsions des domiciles.
3: Ah bah oui.
16: Oui, mais ça n'a rien à voir.
3: Allô?
24: Bonjour.
3: Oui, bonjour madame.
24: Bonjour monsieur.
3: C'était pour vous signifier une illégalité en fait.
24: Une quoi?
3: Une illégalité.
24: Une illégalité.
3: Voilà, dont j'ai été...
24: C'est quoi ça? En français, c'est quoi? Ça n'existe pas.
3: Bah, quelque chose d'illégal, comment vous dites?
24: Quelque chose d'illégal, oui, mais une illégalité, ça n'existe pas.
3: Vous êtes sûr?
24: Bah oui, je suis sûr. Bon, alors je vous écoute, allons-y.
3: Alors, si vous voulez, moi je suis allé boire des verres avec mon beau-frère dans un bar.
24: Oui.
3: Et alors, ils nous ont expulsés au motif que c'était l'heure de la fermeture.
24: Oula, ça va être difficile.
3: Pour?
24: Bah, pour que je vous explique. Si le bar doit fermer à telle heure, il ferme à telle heure.
3: Sauf?
24: Sauf si quoi? Vous croyez que c'est le client qui décide, en fait?
3: Bah, alors, pas tout le temps. Mais là, j'ai entendu aux infos, ils disaient qu'en ce moment, il y avait cette histoire de trêve et qu'il n'y avait pas d'expulsion jusqu'au 31 mars.
24: Mais non, mais c'est pas dans un domicile privé, c'est dans un bar. Si les clients sont dedans et qu'ils veulent pas rester, bah, il faut qu'ils sortent.
3: Sauf?
24: Non, il n'y a pas de sauf.
3: Bah, si.
24: Bah, non, il n'y a pas de sauf.
3: Bah, il y a sauf qu'il y a la trêve hivernale, comme
24: monsieur, il dit. Quand le bar ferme. D'accord? Alors, si vous voulez venir déposer plainte, venez, vous allez voir ce qui va se passer, mais venez.
3: Bon, enfin, excusez-moi, mais enfin, à partir du moment
24: non,
3: où les...
24: On va pas. Bon.
3: Non, mais alors, passez-moi peut-être un de vos collègues qui
16: oui, sera... bonjour.
3: Oui, bonjour, monsieur.
16: Pardon, madame. C'est un bar, c'est pas un hôtel.
3: Oui, c'est un bar, oui.
16: Et vous pouvez pas rester. Mais c'est quoi cette histoire-là? Mais vous
3: ah, bah donc, je vous garantis qu'ils ont pas voulu, ils nous ont pas laissé.
16: Non, mais depuis quand c'est comme si vous disiez, il y a un magasin va fermer, je veux rester à l'intérieur parce qu'il fait froid, mais c'est n'importe quoi.
3: Ah non, c'est pas parce qu'il faisait froid, non, c'est juste qu'en fait, on voulait boire des coups encore, on n'avait pas fini, vous voyez. C'est...
16: Et alors,
3: c'est...
16: le bar, il a des heures de fermeture, c'est la préfecture qui les définit, il va pas faire ce qu'il veut non plus. Hein.
3: Qui ferme et tout, ça nous dérange pas, on pouvait rester.
16: Mais vous moquez de moi, là, ou quoi? Depuis quand on veut rester dans un bar? Le bar ferme, alors, il vous laisse le bar, il vous laisse les clés, le gars, il s'en va, ça. Ça tient pas debout, votre histoire.
3: On va retourner dans le bar avec mon beau-frère. Et ce qu'il faudrait, c'est que vous soyez planqué pas trop loin.
16: Ouais, bien sûr, oui.
3: Comme ça, vous pouvez constater qu'à l'heure de la fermeture, ils vont nous faire sortir.
16: Bah, vous nous appelez, vous faites le 17 hein, quand vous êtes dans le bar à l'heure de la fermeture. Vous faites le 17, on viendra, hein, on est juste à côté. Donnez-moi votre nom, s'il vous plaît.
3: Alors, monsieur Martin.
16: Monsieur Martin, comment?
3: Martin.
16: Oui, d'accord, et vous n'avez pas de prénom?
3: Si, Martin.
16: Votre nom de famille?
3: Martin.
16: Bon, allez.
24: Oui, allô.
3: Oui, bonjour madame.
24: Monsieur,
3: oui.
24: On va pas vous laisser dans un bar qui souhaite fermer.
3: Ah non, mais on les a pas empêchés de fermer, nous on voulait juste rester dans le bar, vous voyez, donc...
24: Mais monsieur, c'est un commerce, on est d'accord. Vous dormez pas dans le commerce, que je sache.
3: Bah, on n'a pas eu l'occasion parce qu'ils nous ont fait sortir avant.
24: Mais parce que vous vouliez dormir dans le commerce.
3: Bah, éventuellement, ça je sais pas, vous voyez, on
24: n'avait pas... Monsieur, je vous laisse.
3: Ah, attendez, j'ai pas fini. Allô.
2: Allô. Oui, bonjour.
3: Oui, bonjour madame, comme j'expliquais autre...
2: C'est l'appel trop con, non?
3: Ah non, déjà.
2: la signature du bonjour monsieur, bonjour madame, déjà... je me suis ça pue.
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11: Secrétariat de l'évêché, bonjour.
5: Allô, c'est l'évêché.
11: Oui.
5: Bonjour madame, c'est monsieur Lamolle à l'appareil.
11: Oui.
5: Je suis bloqué, là.
11: Vous êtes bloqué?
5: Oui, je peux pas sortir.
11: Et vous êtes où?
5: Ben, je suis dans les WC, là, les WC publics, là. Comment vous pouvez me faire sortir de là? Parce que, heureusement, là, j'ai demandé les renseignements téléphoniques et j'ai dit que j'étais donc dans les WC. Et...
11: Ah! Alors, attendez. Vous êtes.
5: Oui, dans les.
11: Ben, parce que ici, vous êtes à l'évêché.
5: Oui, c'est ça, l'évêché. C'est là que je suis coincé. Parce que j'ai mis la pièce hein, pour rentrer. Dedans.
11: Oui, mais moi, je peux rien pour vous, parce que là, vous êtes à l'évêché, c'est-à-dire à...
5: C'est vous qui vous occupez d'évêché?
11: Non.
5: Comment ça, non?
11: Je suis... vous êtes à la maison de l'évêque, si vous voulez.
5: Ah non, pas du tout. Pas moi, non. Moi, oui. Je suis dans l'évêché, là. Je suis pas dans la maison de l'évêque. Hein.
11: Oui, mais moi, j'y suis.
5: Ah, vous êtes dans la maison de l'évêque?
11: Ben voilà, c'est pour ça, la maison de l'évêque s'appelant l'évêché.
5: C'est là. Mais je ne savais pas que les gens qui s'occupaient des WC, c'était dans la maison de l'évêque.
11: Ben non, mais enfin, c'est pas tout à fait ça quand même.
5: Si vous pouvez venir me libérer, parce que là, ça fait 7 minutes que je suis coincé.
11: Comment mais oui, mais moi, je ne peux pas. Alors...
5: Vous savez, la petite tirette là, pour ouvrir la porte, là?
11: Ben attendez, je vous demande une petite.
5: Elle est bloquée.
11: Mais oui, mais je vous demande une petite minute, monsieur.
5: Oh, bah oui, je suis rentré, moi, en toute confiance, j'ai donné la pièce, et puis voilà. Allô? Le Seigneur fait pour moi des merveilles, saint est son nom. Ah, si Jésus pouvait m'entendre, il me ferait sortir de là.
14: Allô?
5: Oui?
14: Bonjour, monsieur.
5: Ah, bonjour. C'est vous le réparateur, là, pour l'évêché?
14: Le réparateur? Quel réparateur?
5: Ben, pour venir me décoincer, là.
14: Mais où êtes-vous, monsieur?
5: Alors, je suis dans l'évêché public.
14: L'évêché public, monsieur. Ici, vous êtes à l'évêché, c'est-à-dire à la maison de l'évêque de Troyes.
5: Ah, ben, pourtant, c'est renseignement téléphonique qui m'ont donné votre numéro.
14: Ils vous ont donné le numéro de l'évêché, de la maison de l'évêque.
5: Ah non, j'aurais demandé l'évêché, moi.
14: Ben oui, l'évêché, c'est la maison de l'évêque.
5: Ah mais ben non, moi je suis dans l'évêché, je peux vous dire que c'est pas une maison.
14: Non,
5: c'est...
14: non, mais vous êtes dans les WC.
5: Oui.
14: WC, c'est pas évêché. C'est deux choses différentes.
5: Ah ben oui, mais là je suis enfermé dans les WC.
14: Ben oui, mais monsieur, je n'y peux rien.
5: Ah bah si.
14: Ah non, je n'y peux strictement rien. Je suis prêtre, monsieur, employé du diocèse de Troyes.
5: Mais c'était pas marqué WC catholique pourtant quand je suis rentré dedans.
14: Ben non, justement, parce que ce n'est pas des WC catholiques, c'est des WC publics.
5: Ah, et mon père?
14: Oui.
5: Et si on fait une petite prière, est-ce que vous pensez que ça va s'ouvrir ou pas?
14: Ah ben, on peut toujours prier pour demander que ça s'ouvre. Oui, vous pouvez toujours essayer.
5: Alors quelle prière il faut faire?
14: Ben, priez votre ange gardien. Mais c'est tout ce que je peux faire pour vous, moi.
5: S'ouvre.
14: Non, mais écoutez...
5: Attendez, je viens de prier, on va voir si ça marche. Je prie pour que la porte s'ouvre. Ah, allô?
14: Oui.
5: Ça frappe.
14: Ça frappe? Eh ben, dites à cette personne qu'elle fasse le nécessaire.
5: Oui, oui, monsieur, je suis coincé dans les WC, la maison de l'évêque.
14: Non, vous êtes coincé dans les WC, pas dans la maison de l'évêque. Vous êtes dans les water closets.
15: Vous pouvez sortir, monsieur, il y a du monde, là.
5: Mais je peux pas sortir, je suis coincé dans les WC, la maison de l'évêque.
14: Non, vous n'êtes pas dans la maison de l'évêque.
15: Mais c'est pas la maison de l'évêque, monsieur, vous êtes dans les WC publics, là.
14: C'est ce que lui dit le type.
5: Ben alors, et comment je fais pour sortir?
15: Ah, il faut appeler le service de l'évêché.
14: Non, le service municipal, pas l'évêché.
5: Mais j'ai déjà appelé l'évêché, je suis avec l'évêque en ligne.
14: Ben oui, ben l'évêque, c'est pas son service.
15: Poussez, monsieur, poussez.
5: Ben c'est déjà fait. Hein.
15: Non, mais poussez sur la porte.
5: Ah oui, pardon.
14: Poussez, monsieur, c'est déjà fait. Monsieur,
10: sur la porte. Et puis...
5: Ah, allô?
10: Oui.
5: Ça s'ouvre?
10: Ah, ça s'ouvre. Ah, bah, voyez bien.
5: Oh, mon Dieu.
15: Ah, bah, alors, monsieur, qu'est-ce que vous êtes?
5: Bah, oui, je suis avec le réparateur au téléphone. Je vous remercie,
10: mais je ne suis pas le réparateur, monsieur.
17: Allô?
10: Allô?
17: Oui, bonjour, vous êtes les...

0: Madame Ledoux, la femme de Monsieur Robert Ledoux, de l'Académie française.
1: Oui.
0: Vous devez connaître mon mari.
1: J'avoue que non, madame. Je ne suis pas... Excusez-moi.
0: Voilà. Je vous en prie. Je vous appelle parce que mon mari est accusé d'avoir provoqué un accident de voiture le 3 février à 15h, à Angers. Mm-hmm. Or, le 3 février à 15h, mon mari ne pouvait pas être dans sa voiture car il était aux putes.
1: Il était où, vous me disiez ?
0: Aux putes.
1: Aux putes, c'est... Attendez, aux putes, j'ai le trou de mémoire encore là. Ça se trouve...
0: Comment ?
1: C'est où ?
0: Ah ben, je ne sais pas, vous savez, c'est... Il m'a dit, je pars aux putes. Il a emprunté 400 francs à mon fils, et il lui a dit qu'il allait aux putes. Il est parti aux putes et apparemment, ça doit être un endroit charmant parce qu'il y va tous les jours en ce moment.
1: Ah, oui.
0: Vous connaissez, non ?
1: Non, mais enfin bon, aux putes. Bon, mais de toute façon, lui, qu'est-ce qu'il dit de cet accident ? Il le nie ou quoi ?
0: Mais oui, parce que voyez-vous, le groupe d'assurance qui l'attaque prétend qu'il était dans sa voiture avec une dame. Alors, comment voulez-vous qu'il soit avec une femme dans sa voiture alors qu'il est aux putes ?
1: Aux putes. Mmh. Aux putes.
0: J'ai confiance en mon mari. S'il me dit qu'il va aux putes, il va aux putes. Hein. Vous comprenez ? Alors, écoutez, monsieur, je vais être franche avec vous. Je vous propose d'aller aux putes avec mon mari.
1: Je pense que c'est ça qu'il faut faire.
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3: Allô ?
4: Bonjour monsieur, c'est bien le pressing ?
3: Oui.
4: Monsieur Martin à l'appareil, je vous appelle pour votre séance de futurologie.
3: Alors attendez, vous êtes qui là ?
4: Monsieur Martin, je suis grand mage futurologue.
3: Non mais...
4: Et comme vous vous êtes abonné à mon service de voyance téléphoniste, je vous appelle...
3: Non, je ne suis pas abonné à un service de voyance par téléphone. Hein.
4: Attention, c'est pas n'importe quelle voyance non plus, je pratique la futurologie.
3: Futurologie non plus, je n'ai pris aucun engagement avec un médium ni quoi que ce soit.
4: Oh attendez, j'ai un flash, vous ne le savez pas encore mais effectivement, vous allez prendre un engagement...
3: C'est quoi ça ?
4: Eh ben justement, c'est de la futurologie. Je vois que vous allez prendre un abonnement.
5: Allô ?
4: Ah, bonjour madame, j'étais en train de valider avec votre collègue.
5: Mais vous, il va dire oui, mais j'ai rien. Qu'est-ce que tu veux vendre là ?
4: Ah, on se tutoie. C'est ce que j'expliquais à ton collègue, c'est pour ton abonnement futurologiste.
5: Ah, mon collègue, c'est ma femme. Tu vois déjà, tu te plantes déjà, mon gars.
4: Oh, attends, nouveau flash. La personne que j'ai eue avant toi.
5: Oui, qu'est-ce qu'elle a ?
4: Je sens des liens qui vous unissent. Je pense que c'est quelqu'un de ta famille ou bien.
5: Ah, il vient de te dire que c'est ma femme, du con.
4: Eh ben voilà, exactement, c'est ta femme.
5: Ah, t'es vraiment un mauvais, hein, quand même. Je t'ai dit que c'était ma femme.
4: Bah, excuse, je crois que je l'ai dit en premier.
5: Non, c'est moi qui t'ai dit que c'était ma femme.
4: En tout cas, tu confirmes, très bien.
5: Ouais, bah, il va te faire foutre, ouais.
4: Non, alors ça, j'ai pas vu. En revanche, autre flash, toujours sur le monsieur que j'avais avant toi.
3: Eh, écoutez, je suis une femme, alors vous êtes voyant ou quoi ?
4: Ah, bah, vous êtes toujours là. Pardon, moi, je suis futurologue, donc je suis très fort sur le futur, mais je vois très mal les genres.
3: Sur le futur, ben voyons.
4: D'ailleurs, demandez à l'autre dame, j'ai eu un flash.
3: Non, l'autre dame, c'est mon mari, c'est un monsieur.
4: Ah, bah, repassez-la moi, vous allez voir, elle va vous expliquer.
3: Mais arrêtez de dire repassez-la moi, c'est mon mari.
4: Bah, Marie, pas besoin d'être futurologue pour savoir que c'est un nom de femme.
3: Mon mari, pas Marie, mon mari, mon époux.
4: Oui, bah votre époux s'appelle Marie, ok.
3: Mais vous êtes vraiment bête.
4: Oh, je dirais plutôt instinctif.
5: Oui, gendarmerie.
4: Ah, rebonjour madame.
5: Attendez, je vous arrête tout de suite. Vous êtes à la gendarmerie maintenant.
4: Oh là là, j'ai été transféré à la gendarmerie. Mais comment est-ce possible ?
5: Parce que monsieur... Vous avez eu la bonne, vous nous ont appelé. Et maintenant, vous êtes. Maintenant, on vous tient maintenant.
4: Oh là là là, Kata, mais comment vous faites ça ? Vous avez une machine, c'est ça ?
5: Ah, mais vous avez. On peut faire maintenant ce truc-là, maintenant, c'est. La France est intelligente, monsieur.
4: Ah bah ouais, donc vous savez exactement qui je suis, où je suis.
5: Vous êtes voyant qui paraît ?
4: Ah oui, je suis futurologue, c'est ce que j'ai expliqué. D'ailleurs, j'ai un flash, attendez. Je vois que vous êtes dans les forces de l'ordre, non ?
5: Eh oui, je suis gendarme.
4: C'est ça, voilà. Vous n'êtes pas du tout le monsieur de la boulangerie que j'avais avant.
5: Ah non, je suis un gendarme.
4: Eh bah, je le savais, vous voyez, ça, je l'ai vu. Je peux pas vous expliquer.
5: Ouais, monsieur. Vous êtes voyant ou pas ?
4: Oui, bah je crois que je viens de le prouver.
5: Mauvais monsieur. Ah, nul.
4: Oh l'autre.
5: Nul monsieur, vous êtes nul.
4: Pardon, c'est pas parce que vous êtes gendarme que vous avez le droit de vous moquer des futurologues. Ah, allô ?
3: Bon, je préviens la gendarmerie. Hein.
4: Rebonjour monsieur, alors pas la peine, je suis déjà en ligne avec un gendarme.
3: Non mais vous êtes con quoi ?
4: Bah oui, comment vous savez ? Vous aussi vous êtes futurologue ?
3: Non !
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7: Finition, bonjour.
8: Bonjour madame, je suis au magasin de couture.
7: Oui.
8: C'est le professeur Chéroux à l'appareil du CHU.
7: Oui.
8: Dites-moi, est-ce que vous faites des retouches ?
7: Sur quoi ?

0: là, il s'agit juste de faire un ourlet, en fait, parce que c'est un patient qui souffre donc d'une hypercroissance, vous voyez, de la peau, ça arrive. Hein. C'est un problème qu'ont souvent les hommes, je ne sais pas si vous avez déjà remarqué ça, ils ont souvent trop de peau sous les testicules.
1: Oui, j'ai eu l'occasion de voir quand même, oui.
0: Hein, il a 8 à 10 cm de trop sur les testicules, on voudrait faire un ourlet.
1: Faire où ça? Sur le patient?
0: Oui.
1: Bah, attendez, là, vous n'êtes pas au bon numéro, monsieur.
0: Mais je croyais que vous étiez un atelier de couture.
1: Bah, écoutez, moi, j'ai jamais fait ça.
0: Ben c'est rien du tout, moi je suis avec vous, je vous montre, c'est très simple. Hein.
1: Mm-hmm.
0: On prend la peau des testicules qu'on tend, la plie en deux, on fait juste un ourlet.
1: Ah.
0: C'est une machine industrielle que vous avez ou c'est une...
1: Bah on est équipé en machine industrielle, oui.
0: Ouais, ben c'est ça, il n'y a aucun souci.
1: Mais comment vous passez ça sur la machine? C'est ça que je vois pas du tout, là.
0: Quand vous avez un tissu,
1: oui.
0: Vous le tendez.
1: Oui, on le tend, oui.
0: Vous le tendez. Bon, là c'est la même chose. On tend la peau qu'il a en trop, en dessous des testicules, on la tend.
1: Mais non, mais ça peut pas passer sur la machine, techniquement, c'est pas possible.
0: Ah si, madame, si, bien
1: sûr. Pourquoi vous faites ça à la machine à coudre? Pourquoi vous faites pas ça des points?
0: Parce que c'est plus régulier. Vous posez la peau des testicules donc du patient, vous tirez dessus, vous, hein, pour l'amener sous votre aiguille, et puis paf, vous enclenchez, et l'ourlet se fait comme ça.
1: Oui, mais sur une piqueuse plate, je vois pas, moi, passer le patient sous ma machine.
0: Comment ça? Je pense que vous savez comment on manipule des testicules.
1: Oui, oui, oui,
0: bon,
1: oui.
0: Ça vous posera pas de problème quand même.
1: Non.
0: Voilà.
1: Je pense pas.
0: Donc, nous, on tend la peau des testicules. Vous rabattez son sexe vers le haut pour quand même pas...
1: Oui, hein, quand même.
0: Et pendant que vous tenez le sexe dans la main, vous piquez avec la plate.
1: Bon, bah, mais écoutez, si vous le dites, hein, moi je veux bien.
0: Eh ben voilà.
1: Si vraiment vous êtes embêté, vous n'avez personne d'autre, pourquoi pas? Ah, mais je vais être quand même novice dans l'affaire, hein. Je vous l'annonce, hein.
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3: Bonjour.
4: Oui, bonjour madame, excusez-moi de vous déranger.
3: Non monsieur.
4: Je vous appelle pour la journée internationale des droits des animaux.
3: Oui.
4: Je vais faire, comment dire, une animation pour faire boire des animaux, pour montrer qu'eux aussi, ils ont le droit de boire un petit verre de temps en temps, quoi.
3: Ah, vous voulez faire boire des animaux, des boissons, c'est ça?
4: Voilà, oui. Vous avez des animaux qui boivent déjà ou pas?
3: Bah non, nous ils boivent de l'eau, mais boire des alcools, je pense pas, non.
4: Je sais que les chiens, parfois, ils aiment bien une petite, un petit pinard, une bière, un truc comme ça, quoi.
3: Ouais, d'accord. Ouais.
4: Parce que moi j'ai un petit mini bar que je peux installer pour un petit mini bar pour chiens, quoi, le canibar.
3: Ah, ok, d'accord, ouais.
4: Je sais pas si vous avez déjà peut-être vu ça.
3: Non, j'ai jamais vu.
4: J'ai un petit barman, un nain, en fait, qui fait des cocktails pour chiens.
3: Ah, ok, d'accord. Bah, je vais vous passer à la vice-présidente, vous allez voir ça avec elle.
4: Bah, écoutez, je vous en prie.
3: Bonne journée, au revoir.
4: Merci, madame, au revoir.
5: Allô?
4: Oui, bonjour monsieur, excusez-moi de vous déranger. Je ne sais pas si on vous a expliqué le projet.
5: Ils ont le droit de boire un petit verre. Les chats et les chiens ont le droit de boire de l'alcool.
4: Exactement. L'idée, c'est de répandre le message, vous voyez ce que je veux dire?
5: Bah écoutez, moi, c'est ce genre de message. Je suis absolument contre l'alcoolisme, je suis absolument contre le tabagisme, ce qui est un autre débat.
4: Alors ça, oui, je voulais en parler après, justement.
5: Oui.
4: Est-ce que vous avez des chats qui fument?
5: Bah écoutez, je pense que vous frappez à une mauvaise porte.
4: Non mais excuse-moi, c'est juste que je suis peut-être un peu plus moderne que vous. Donc ça,
5: je pense pas que ce soit une question de modernisme, je pense que c'est d'une imbécilité monstrueuse.
4: Donc...
5: Bah, et vous avez un chien chez vous?
4: Oui, bien sûr.
5: Vous boit de l'alcool?
4: Ah bah régulièrement.
5: Donc, ça doit être super hilarant.
4: C'est vrai que c'est drôle. Ouais. Oh, ouais. Bah, j'ai des vidéos, si vous voulez je peux vous donner l'adresse.
5: Écoutez, non, ça je vous dis non tout de suite. On peut vous joindre à quel numéro monsieur?
4: Alors 03.
5: Oui.
4: 23.
5: Oui.
4: 65.
5: 65.
4: Ouais. 17.
5: Oui.
4: Donc,
5: attendez, 65
4: et 17. Donc, du coup, moi, je viens...
5: Il manque un numéro. Attendez, c'est parce que notre téléphone, il fait des claquis. On n'entend pas tout.
4: Il fait des knackis?
5: Oui. 0323, après
4: 65.
5: Oui.
4: Knacki, 17.
5: 65, quelque chose entre deux. J'entends pas.
4: Encore?
5: Bah, oui, je suis désolée, mais on n'entend pas dans mon téléphone.
4: 65.
5: Oui.
4: Knacki, 17.
5: Alors, écoutez, je pense qu'on va arrêter cette conversation ici. Votre numéro de téléphone du genre 03-23-65-17, on s'en tamponne le coquillard de cette hilarité. Je pense que ça, c'est qu'un coup monté. Vaut mieux qu'on en arrête là.
4: Vous avez raison, c'est effectivement un coup monté. Je travaille pour le FBI.
5: Alors, écoutez, on en reste là. Je n'ai plus rien à vous dire.
4: Un petit bisou quand même.
5: Je vous embrasse même pas parce qu'en fait je vous emmerde. Au revoir.
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7: Oui, refuge à quoi puis-je, bonjour.
8: Bonjour madame. C'est la Société protectrice des animaux.
7: Oui, monsieur.
8: Oui, bonjour madame, mademoiselle Ledoux à l'appareil.
7: Oui.
8: Excusez-moi de vous déranger, je vous appelle de Hayange. Voilà, je me permets de vous appeler pour un petit renseignement, voyez-vous. J'ai un caniche, vous savez, les petits caniches, là.
7: Oui.
8: Hein, et mon petit-fils a ramené de son voyage en Amazonie un poisson dans un bocal, un piranha.
7: Un piranha?
8: Oui, il m'a dit que c'était très dangereux. Mamie m'a-t-il dit, il faut faire attention.
7: Bah oui, à pire, un accident dangereux.
8: Vous croyez?
7: Non.
9: Allô?
8: Bonjour, monsieur.
9: Bonjour, voilà. Alors, ce qu'il faut savoir chez les piranhas, c'est qu'il y a plusieurs sortes.
8: Oui.
9: Et qui ne sont pas tous dangereux. Il y a une sorte en Amazonie qui est très dangereuse, mais ils sont tous en bande. Si là, vous avez un piranha solitaire, c'est qu'il n'est pas dangereux.
8: Mais en attendant, je me demandais si je pouvais laisser le petit caniche à côté du bocal où il y a le piranha.
9: Bah, vaut mieux se méfier quand même.
8: Non, mais le vétérinaire doit venir là pour qu'il vienne s'occuper de son alimentation.
9: Oui.
8: Je vais laisser le numéro au cas où le vétérinaire y rentre et puis qu'il me trouve pas.
9: Ouais.
8: Si jamais il appelle, hein, vous lui dites que je reviens dans 2 minutes.
9: D'accord.
8: Je vous remercie, monsieur.
9: Bah, au revoir.
8: Au revoir, monsieur.
10: Bonjour.
0: Oui, bonjour madame, c'est le refuge de la SP1.
10: Oui, monsieur.
0: Oui, bonjour madame, je suis le docteur de la place vétérinaire à Hayange.
10: Oui.
0: Excusez-moi de vous déranger, je viens d'arriver chez une dame chez qui j'avais rendez-vous.
10: Oui, et la dame, elle vient juste de partir, elle a dit qu'elle revient dans 2 minutes.
0: Madame Ledoux.
10: Oui, mais parce là, que c'est au sujet du piranha.
0: Bah, attendez, il y a un petit problème justement, je me permets de vous appeler parce qu'il y a un bocal hein, sur la table de la salle à manger où
10: oui.
0: est le téléphone.
10: Oui.
0: Et à côté du bocal, je ne sais pas ce qui se passe, mais il y a une carcasse de chien encore fumante.
10: Mais c'était un caniche.
0: Pardon madame ?
10: C'était un caniche qui était à côté.
0: Ah, il n'y a plus rien là-dessus, hein, le
10: jeudi. Ben oui, je sais, c'est que ça, les piranhas. Hein. Rien de toi, ils vous ont mangé une bête, hein.
0: Il y a encore la laisse autour du cou de l'animal.
10: Oh, mon Dieu.
0: Attendez, bougez pas, hein, je vais voir, attendez, hein.
10: Faites attention.
0: Comment?
10: Pas qu'il vous mord, hein.
0: Oh, ben, je suis trop gros pour lui, quand même, hein.
10: Mais dès qu'il sent une goutte de sang, c'est fini, hein.
0: Aïe!
10: Ben oui, ben alors faites attention.
0: Mon Dieu, il est en train de me bouffer le bras. Allez!
10: Ouais, il a pas bouffé le bras du vétérinaire.
0: Il m'a bouffé le bras!
10: Il a bouffé le bras, mais oui, mais qu'est-ce que tu veux que je fasse?
0: Aïe, aïe, aïe, aïe, aïe, aïe, aïe, aïe,
10: ah, je
8: devais... Mais qu'est-ce qui se passe ici?
10: Allô?
8: Qui c'est qui a l'appareil?
10: Mais le refuge!
8: Mais qu'est-ce que vous faites là, vous? Mais qu'est-ce qu'il y a dans le bocal, là?
10: C'est le bras du vétérinaire!
8: Pardon, madame?
10: C'est le bras du vétérinaire!
8: Oh, ben zut, alors!
10: Mais madame, vous comprenez pas, il a mordu le vétérinaire! Il a... Ouf. Où est le vétérinaire?
8: Ben j'en sais rien, il y a un bras dans le bocal, puis il n'y a plus que la carcasse de Toto.
10: Et le piranha, il est où?
8: Attendez, je vais le regarder.
10: Mais non, enlevez-vous, pas qu'il vous mord!
8: Oh ben mince, il y a mon postiche qui est tombé dans le bocal, dites-moi!
10: N'allez pas le chercher!
8: Il est en train de bouffer ma perruque!
10: Ben laissez-le!
8: Oh ben non, ça va pas ça, il est en train de bouffer ma perruque!
10: Mais c'est pas grave, où vous habitez?
8: Ah ben voilà le vétérinaire qui sort du placard. Bonjour, messieurs!
10: Passez-moi-le.
8: Ben, il vous manque un bras.
10: Ben oui, madame.
0: Ben oui, c'est votre piranha, là.
10: Allô?
0: Excusez-moi, madame, je peux pas tenir le... Attendez, si vous pouvez me mettre le...
10: Mais c'est... Vous êtes sans bras, là?
0: Oh ben, ça va, il me l'a coupé net, hein.
10: Oh!
0: Mais moi, je suis droitier, donc ça va, hein.
10: Ben écoutez, vous avez du courage, monsieur. Moi, je vous le dis, hein. Faut la tuer, la bête, là. Vous avez vu le dégât qu'il fait?
0: Mais qu'est-ce qui s'est passé, madame, là? Vos cheveux?
10: C'est une perruque.
0: Comment?
10: C'est une perruque.
0: Mais où est-ce qu'elle est, sa perruque?
10: C'est le piranha qui l'a mangé.
0: Pardon, madame?
10: C'est le piranha qui l'a mangé.
8: Docteur, si on l'envoyait au refuge...
10: Ça va pas, non?
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11: Allô?
12: Bonjour monsieur, c'est bien le café?
11: Oui.
12: Je vous ai recruté 2 petits jeunes en CDI qui peuvent commencer rapidement chez vous.
11: Comment? Mais j'ai pas besoin de salariés moi.
12: Ah si?
11: Bah non.
12: Ah si?
11: Bah non, j'ai pas besoin de salariés. On est 2 dans mon entreprise.
12: 2, oui c'est ça, je vous ai trouvé 2 personnes. C'est bien
11: non,
12: ce que...
11: on est 2 à notre compte et nous ne prenons pas de salariés.
12: Ah si.
11: Mais écoutez, je travaille, c'est moi qui tiens l'entreprise, donc je sais très bien.
12: Peut-être vous vous trompez parce que...
11: Ah bah non, non mais attendez, vous allez pas me dire ce que je dois faire, hein, parce que c'est à moi le café.
12: D'accord.
11: D'accord.
12: Alors, il faudrait voir pour les horaires, parce que je leur ai fait un truc type...
11: Non, mais écoutez, vous comprenez rien. Je ne vous ai dit que je ne voulais pas de salariés. C'est quand même clair, hein.
12: Ah oui, non, mais là, dans ce cas, il y a licenciement abusificateur, hein. Si vous faites ça, ça va
11: mais
12: vous faire...
11: Mais je n'ai signé aucun document.
12: Non, mais alors moi, je les ai faites,
11: mais... Oui, mais j'en ai rien à foutre que vous les ayez faites, parce que moi, j'en ai pas besoin. Donc, c'est pas la peine de me saouler avec ça.
12: Non, mais vu que je vous ai rempli les déclarages d'embauche...
11: Oui, bah vous faites comme vous voulez, puis vous voulez foutre au cul, parce que j'en ai pas besoin.
12: Alors non. Vous n'avez pas compris, je pensais pas
11: non,
12: les mettre là.
11: Je crois que c'est vous qui n'avez mal compris. Nous n'avons pas besoin de salariés.
12: Ah bah Emmanuel Macron, il a dit, ça recrute dans la restauration.
11: Bah, j'en ai rien à faire d'Emmanuel Macron, moi.
12: Ah bravo.
11: Bah oui, bravo. Moi j'ai pas voté pour lui, donc je m'en fous.
12: Ah bah on parle de monsieur le président comme ça.
11: Et pas très bien.
12: Parce que lui, il l'a dit que vous avez besoin de recruter.
11: Non mais il faut être quand même con, hein. Je suis quand même à mon compte, je sais quand même très bien ce que je fais.
12: Ou alors vous savez que vous croyez que vous savez très bien ce que vous voulez faire.
11: Mais vous me prenez pour une menteuse.
12: Ah, bah si c'est vous qui le dites.
11: Je n'ai pas besoin de salariés, vous comprenez ou pas?
12: Excusez-moi, mais entre Emmanuel Macron et vous, j'aurais tendance à croire Emmanuel Macron quand même, hein.
11: Non, mais attendez, mais qui dites-moi qui êtes-vous?
12: Monsieur Martin.
11: Monsieur Martin, donc quelle société?
12: Établissement Martin.
11: Établissement Martin, oui, vous vous situez où?
12: À Martinville.
11: À Martinville, ah bon, alors quel département?
12: Le 1.
11: Le 1, donc là vous n'êtes pas dans le 1?
12: Oui, c'est pareil.
11: Non, c'est pas pareil, le 1 c'est dans le sud et nous on est dans le nord. Donc là il y a un souci, il y a un énorme souci.
12: Ah mais non, je suis dans le nord du 1.
11: Ah, dans le nord du 1, donc vous êtes à côté de Lyon alors?
12: Oui, voilà.
11: Ah ouais, d'accord, ok, bien.
12: Donc, vu qu'on est voisins, je vais passer.
11: Non mais c'est pas la peine de vous déplacer, ça ne sert à rien.
12: Il faut bien quand même que je vous présente les gars, parce que s'ils arrivent tout seuls...
11: Mais je n'ai pas besoin de travail pour eux, vous êtes cons, vous le faites exprès. Vous avez besoin d'un salarié, vous, dans votre entreprise?
12: Ah mais moi je suis pas dans le restauratisme.
11: Mais vous êtes très court.
12: Ah bah oui, ah bah merci beaucoup monsieur.
11: Monsieur, alors déjà je suis pas un monsieur, je suis une dame. Déjà une.
12: Oui, admettons.
11: Oh, bah oui. Ouais, il y a un hôpital psychiatrique, si vous comprenez pas.
12: Ils font de la restauration aussi là-bas?
11: Putain, mais il est pas. C'est impossible. C'est M. Macron qui a dit ça. Bah oui, monsieur Dame Macron.
12: Allô?
11: Au fond, il dit pas beaucoup de choses.
13: C'est bon, hein.
12: Ah bah c'est madame.
13: Ah bah non, moi j'ai rien demandé à personne.
12: Mais pas besoin, puisque c'est monsieur le président.
13: Bah, arrêtez vos conneries, bon, c'est bon. Ah, c'est bon, hein.
12: Excusez-moi, madame, de vouloir faire avancer la France qui marche en rond.
13: Ouais, venez ici si vous avez quelque chose à dire. Venez.
12: Attention, hein, me le dites pas deux fois.
13: Bah venez au bar si vous avez des couilles. Venez ici.
12: Bon, alors me le dites pas trois fois. Parce
13: venez
12: que...
13: ici, je vous dis.
12: Oui, enfin, je vous préviens, me le dites pas quatre fois, parce que sinon...
13: Mais séparez-vous.
12: Ou peut-être qu'on peut faire une visioconférence...
13: Allez, ta gueule, connard.
12: Oui, alors je suis con, mais vous savez pas raccrocher.
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15: Mairie de Plogastel.
0: Oui, bonjour, on pourrait parler au maire, s'il vous plaît, de la part du transport de SOIC à Paris.
15: Alors, madame le maire n'est pas en mairie.
0: Ah.
15: Oui.
0: On peut avoir son secrétariat, je vous prie.
15: Je vais vous passer à la secrétaire générale à ce moment-là.
0: Je vous remercie.
15: Allô?
0: Oui, bonjour madame.
15: Oui, bonjour monsieur.
0: Transport SOIC à Paris.
15: Oui.
0: On vous appelle parce qu'on avait une livraison à faire à la mairie de Plougastel de Houlas et il y a une erreur sur le bon de commande. Ils ont tiré Plougastel Saint-Germain.
15: Oui.
0: C'est bien votre mairie?
15: Oui, tout à fait. Vous êtes bien la mairie de Plougastel Saint-Germain.
0: Voilà. Et notre chauffeur va vous livrer et on reviendra chercher la marchandise demain matin à 9h pour l'acheminer sur Plougastel de Houlas.
15: Alors, qu'est-ce que c'est au niveau de taille?
0: Alors, ça représente, il y a 30 000 œufs durs. Hein.
15: Des œufs durs?
0: Oui, 30 000.
15: 30 000, mais c'est énorme.
0: Ça fait 200 mètres carrés au sol sur 1,60 mètre de haut.
15: 200 mètres carrés, mais je vois pas du tout, on va mettre ça.
0: C'est-à-dire?
15: Excusez-moi, je vous mets ce haut-parleur parce que comme j'ai un élu avec moi, j'essaye de voir quelle est la solution qu'on peut faire. Nous, le problème, c'est que la mairie, elle fait pas 200 mètres carrés, on pourra jamais stocker les œufs. C'est impossible.
0: Mais bonjour d'abord à l'élu qui est à côté de vous.
16: Oui, bonjour.
0: Allô?
16: Bonjour.
0: Oui, bonjour.
16: La destination de votre livraison, c'est Plougastel d'Aoulas.
0: Voilà. Donc, tout ce que vous avez à faire, en fait, c'est de récupérer les 30 000 œufs.
16: Oui, bah, mais on va les mettre où, c'est ça?
0: Comment?
16: Parce que nous, on n'a pas d'espace capable de recevoir en toute sécurité votre marchandise.
0: Mais à la mairie?
16: Non, Plougastel, c'est tout petit, monsieur.
0: Non, mais attendez, c'est juste le décharger, mettre les palettes à l'intérieur de la mairie, et demain matin.
16: Non, mais monsieur, on peut pas.
0: Non, mais attendez. Si vous déchargez, vous êtes combien à la mairie?
16: Mais non, mais...
17: Personnel féminin.
0: Comment?
16: Non, mais il n'y a que du personnel féminin à la mairie.
0: Mais ça, c'est pas grave.
17: Du quoi encore?
0: Non, attendez, monsieur, mais attendez. Il y a 140 palettes. Vous n'allez pas me faire croire, vous êtes combien de bras là-bas?
17: Deux.
0: Non. Combien?
17: Deux.
0: Eh ben, à deux, vous prenez une palette, madame. Excusez-moi, mais alors ça, c'est trop facile.
17: J'en ai... Non, mais vous vous prenez pour qui?
16: Non, monsieur, on peut pas. Franchement, on peut pas. Non.
0: Excusez-moi, quand j'entends quand même une femme, je sais pas. Excusez-moi, je vais essayer de vous prendre par les sentiments, mais je sais, vous aimez bien les animaux. Vous imaginez quand même qu'il y a eu 30 000 poules qui ont quand même pondu dans un effort collectif 30 000 œufs. Vous pouvez pas ignorer l'effort qu'ont fait toutes ces poules quand même. C'est un peu. Excusez-moi, madame, puisque c'est madame qui dit qu'elle peut pas transporter des palettes. Je trouve ça un peu léger. Hein. Non, mais pardonnez-moi, moi je dis ce que je pense. Hein, je suis comme ça.
16: Ouais. Bon, mais non, les dames vont rien échanger du tout. Non, mais vous voyez pas un peu la situation. C'est pas Rungis ici, c'est Plougastel Saint-Germain. C'est une petite commune. On n'a pas ce qu'il faut pour assurer le transvasement de votre matériel.
0: Mais là. Si vous êtes trois, vous avez dit, il y a deux femmes et vous.
16: On est trois. Non, on n'est pas trois.
0: Alors là, je comprends pas bien.
16: Ouais, je suis de permanence ici, moi. Je ne suis pas. On m'a pas demandé de décharger des œufs aujourd'hui, ni au personnel communal.
0: Ah bah attendez. Excusez-moi, attendez.
16: Tranquille, on nous dit, il y a je sais pas combien d'œufs qui arrivent sur des palettes, mais on n'y est pas absolument pour rien en cette affaire, nous.
0: Bah un peu quand même, puisque.
16: Ah bon.
17: En quoi?
0: Bah, attendez, madame, excusez-moi. D'abord, ça m'étonne d'entendre ça de la part d'une femme. Je vous rappelle quand même que la femme, c'est elle qui enfante. Si elle ne peut pas par solidarité avec les poules qui pondent, alors là, où est-ce qu'on va?
17: Je suis responsable de la mairie et mon travail, ce n'est pas de m'occuper d'eux, c'est de travailler.
16: Exactement, on a autre chose.
17: On a en mairie.
0: Oui, excusez-moi, madame, mais vous êtes une femme, madame.
17: J'en ai rien à faire, je suis une femme.
0: Ah bah si, vous avez dit que vous étiez une femme et que vous ne pouvez pas décharger des palettes, faut pas déconner, quoi.
16: Alors écoutez, moi je vous propose, il y a une gendarmerie, téléphonez à la gendarmerie.
0: Mais on les a déjà appelés.
16: Qu'est-ce qu'ils ont dit, eux?
0: Eux, ils veulent pas les décharger, eux.
17: Bah oui, bien sûr.
0: Non, mais parce qu'ils disent qu'ils sont gendarmes, qu'ils ont autre chose à faire, enfin bref.
16: Oui,
0: ça, je veux bien comprendre. Alors que nous, on vous donnera la pièce.
16: Bah, et les dames à travail, elles sont pas payées pour aller décharger des œufs dans un camion.
17: On n'a pas le droit.
0: Bah, attendez, bon, alors, est-ce que vous pouvez au moins prendre les 3 tonnes de mayonnaise qui vont avec et les mettre au frais?
16: C'est des conneries.
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18: Commissariat de police, bonjour.
12: Oui, bonjour monsieur. C'est bien le commissariat?
18: Oui.
12: J'aurais besoin que vous me fassiez un mot pour ma déclaration d'impôt parce que je suis en retard.
18: Faut que vous vous arrangiez avec les impôts, nous on fait pas ça.
12: Alors si vous voulez, j'ai rédigé un mot, je peux vous dicter un truc.
18: Non mais non, je vais pas vous le faire par téléphone le mot.
12: Non mais je viens le chercher après.
18: Non. Moi là, je vais pas vous faire un mot d'excuse comme quoi vous avez pas fait vos impôts.
12: Bah oui, mais alors moi ça m'arrange pas parce que les impôts là.
18: Ah bah il fallait vous y prendre avant.
12: Non mais vous mettez je sous-signifié monsieur le sergent.
18: Non, je ne vous ferai pas de mot parce que vous avez raté votre déclaration d'impôt. Maintenant vous vous démerdez, vous avez fait une connerie, vous assumez.
12: Bon, bah alors, je sous-signifiais monsieur le caporal.
18: Bah, attendez 5 minutes.
12: Ah, merci monsieur.
19: Ah non, mais monsieur, ça n'existe pas ça.
12: Bah, enfin, j'ai un modèle, c'est ce que je disais
19: avant. Mais non, on va pas tamponner un modèle que vous avez décidé d'écrire. Si vous avez du retard sur votre déclaration d'impôt, c'est votre problème, c'est pas le nôtre.
12: Bah, c'est un peu le vôtre, dans le sens où, comme j'ai dit, que je travaillais pour vous, voyez.
19: C'est-à-dire, vous travaillez pour nous.
12: Alors, j'ai mis mission d'infiltrage.
19: Et parce qu'une mission d'infiltrage, ça vous oblige à ne pas déclarer vos impôts.
12: Bah oui, à partir du moment où si je suis en infiltrage.
19: Non, pas du tout. On peut être président de la République, monsieur, si on déclare pas ses impôts dedans, c'est pareil. Hein.
12: Oh, ça m'étonnerait ça quand même.
19: Mais on ne le fera pas, monsieur.
12: Excusez-moi, vous imitez vraiment pas du vôtre, hein, parce que là...
19: Non, c'est pas une histoire de mettre d'une autre. La loi est pareille pour tout le monde, là.
12: Bah, sauf si vous m'avez fait une attestification.
19: Non, il y a pas d'attestation, monsieur. Vous avez un retard, vous avez un retard.
12: Ah, allô?
20: Je vais prendre un abruti au téléphone.
12: Allô?
20: Oui, allô, bonjour.
12: Oui, bonjour madame. Voilà, comme j'expliquais, il faudrait me faire une attestification comme quoi vous m'avez empêché de donner ma déclaration à temps pour les impôts.
20: Vous plaisantez ou quoi? De suite, je vais vous dire non de suite parce que je fais un faux là. Donc je ne ferai pas ce genre d'attestation, monsieur. Je crois que je me suis bien fait comprendre.
12: Parce que votre collègue là juste avant me disait que ça posait pas de problème.
20: Non, attendez, vous plaisantez ou quoi? J'ai mon collègue en face de moi, il vous a jamais dit ça.
12: Ah bah si, mais.
20: On va arrêter de suite.
12: Ah bah tiens, alors passez-moi le patron.
21: Oui, allô?
12: Oui, bonjour madame.
21: Oui, bonjour madame. Monsieur, pardon.
12: Non, je vous en prie.
21: Mais vous travaillez pour nous. Pourquoi vous avez travaillé pour nous?
12: Non, alors en vrai, j'ai pas travaillé pour vous. Mais il fallait bien que je trouve un alibi, vous voyez.
21: Non, mais vous rigolez, non, ça se paraît quand vous me dites ça, là. Vous croyez que je vais faire un faux?
12: Non, pas un faux, c'est juste que vous.
21: Si, c'est un faux, vous me demandez de faire un faux. Vous demandez que je vous couvre parce que vous n'avez pas renvoyé vos impôts et vous avez dit aux impôts que c'était de notre faute parce que vous travaillez pour nous.
12: Voilà, bah c'est parfait. Ça, vous me le mettez sur papier?
21: Eh bien, non, mais je vous ferai pas. Non, rien ne vous couvrira pas.
12: Et pourquoi vous n'allez pas me couvrir?
21: Écoutez, alors, vous savez pas ce qu'on va faire, hein? Vous demandez à la gendarmerie de vous la faire. Moi, je vous la ferai pas. On est dans un autre monde, là.
12: Non, je vous demande de me tamponner mon papier seulement.
21: Oui, vous demandez de faire un faux, monsieur.
12: Alors, est-ce que je pourrais passer juste vous emprunter un tampon?
21: Non mais vous rigolez, non? Ça suffit là.
12: Non. Allez. Mais je vous dis pas pourquoi, comme ça vous savez pas.
21: Attendez, vous allez pas me prendre les tampons de la police pour vous faire un papier quand même, non?
12: J'ai pas dit que c'est pour me faire un papier.
21: Et c'est pour faire quoi alors?
12: C'est pour me faire le papier en vrai, bien sûr.
21: Voilà, monsieur. Allez, monsieur.
12: Non, alors j'ai rien dit. Alors non, je retire, pardon.
21: C'est même pas la peine que vous présentez au bureau, là, je vais m'énerver maintenant. Vous demandez à la police de faire un faux. Vous avez oublié de déclarer vos impôts à temps. Point barre.
12: Allô?
20: Oui.
12: Bonjour madame.
20: Ah bah pour le bonjour monsieur, bonjour madame, de chérir et chanson.
12: Oh non!
20: J'écouterai la chanson.
12: Je vois pas de quoi vous parlez.
20: Bah ouais. Les chansons. Ouais, à la police, on écoute les chansons aussi. Oui.
12: Je ne sais pas qui c'est.
20: Allez,
14: salut. Les chansons.
20: Salut.
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22: Allô?
0: Oui, bonjour monsieur. Monsieur.
22: Oui.
0: Mais bonjour, c'est la mairie à l'appareil.
22: Oui.
0: La délégation du commerce international. Mais je vous entends mal, c'est la télévision qui est si forte, hein?
22: Oui, ça va.
0: C'est la télévision qu'on entend?
22: Ah ben, je mets les informations.
0: Écoutez, monsieur, on vous appelle parce que les gens trouvent que vous écoutez la télévision trop fort.
22: Ah ben, et pourtant, je mets doucement, je ne vois pas qui se plaint.
0: Tout le monde, hein? Là, vous l'écoutez doucement, là.
22: Oui, voilà.
0: Vous pouvez la mettre un peu plus fort, s'il vous plaît?
22: Ne quittez pas.
0: S'il vous plaît, oui. Encore plus fort. Allô?
22: Voilà, c'est plus fort. Bon. Je suis à fond, là.
0: Vous êtes à fond?
22: Oui.
0: Bon, je vous passe, monsieur le maire. Hein. Merci. Allô?
22: Oui.
0: Bonjour, monsieur.
22: Bonjour.
0: Monsieur le maire, l'appareil.
22: Comment?
0: On va vous demander
1: de laisser la télévision très très fort.
22: Ah ben oui, mais là je peux pas plus. Hein.
1: Vous pouvez absolument pas mettre plus fort.
22: Comment ?
1: Vous pouvez pas mettre plus fort là ?
22: Non, je peux pas, c'est à fond là. Alors vous voyez que je peux pas dépasser le son.
1: Alors, vous m'entendez là ?
22: Comment ?
1: Est-ce que vous pouvez aller chercher votre voisin ?
22: Et pourquoi faire ?
1: Vous lui dites que c'est le maire qui veut lui parler. Laissez bien la télévision comme c'est, à fond, hein ?
22: Comment ?
1: Laissez bien la télévision très fort et allez chercher votre voisin.
22: Voilà, et le voisin, pourquoi faire ?
1: Parce que je veux lui demander quelque chose.
22: Attendez, je vais voir s'il est là.
1: Merci, monsieur. Ah. Allô.
3: Allô.
1: Oui, bonjour monsieur.
3: Bonjour.
1: De la place, attaché culturel à la mairie.
3: Oui.
1: Nous sommes avec monsieur le maire. Vous pouvez demander à monsieur Casamata, s'il vous plaît, de remettre le son de la télévision à fond comme il l'avait auparavant.
3: Ah, parce qu'il a baissé.
1: Oui.
3: Bah écoutez, nous, moi j'habite juste à côté, hein. J'ai le mur qui vraiment donne à côté dans la pièce.
1: Oui.
3: Bon, oui, ça arrive qu'on entende un peu la télé, mais enfin, c'est pas...
1: Bon, parce qu'il vient de nous expliquer qu'il était obligé de le mettre très fort, parce qu'il vous entendait la nuit, bon, vous voyez ce que je veux dire, pousser des cris, etc.
3: Ah non, ça m'étonnerait, parce qu'à côté, c'est notre salon, on dort pas à côté, donc...
1: Bah, c'est ce qu'il nous dit, hein.
3: Ah bon ?
1: Est-ce que vous pouvez lui demander gentiment, bien entendu, de faire une expérience là, de mettre sa télévision à fond ?
3: Oui. Vous pouvez mettre à fond la télévision pour voir ?
4: C'est à fond.
3: Là, c'est à fond. Vous nous entendez pas, vous ? Vous nous entendez la nuit ou des fois ou... Quand il y a des matchs de foot ou quoi vous... Non. Bon, il n'entend rien, monsieur.
1: Bon, alors écoutez, je vais vous demander de faire un effort pour qu'il vous entende. Je vais vous expliquer pourquoi. C'est parce que, bon, on peut parler franchement.
3: Là, je vous écoute.
1: Il voudrait bien profiter de la nuit. Parce que, bon, vous voyez ce que je veux dire, quoi.
3: Oui, d'accord. Mais écoutez, enfin même s'il nous entendait, ça serait pas possible parce que nous on à côté c'est un salon. Il y a même il y a
1: vous pouvez pas faire ça dans le salon.
3: Il y a une cloison, c'est vrai que c'est notre salon de l'autre côté, mais nous on dort dans la chambre qui est à l'autre bout de l'appartement.
1: Et vous pouvez pas
3: même
1: le faire
3: si on faisait des cris la nuit, ce serait dans notre chambre donc
1: Mais est-ce que vous pouvez pas le faire dans votre salon ?
3: Oh, ça peut arriver, mais enfin c'est rare quoi.
1: Mais là, il faudrait le faire pour lui.
3: Mais je comprends pas le but de votre démarche en fait.
1: Il nous a demandé s'il pouvait vous entendre la nuit avec votre femme.
3: Attendez, non mais... Attendez, là, je comprends pas bien.
1: Bah, demandez-lui, il va vous expliquer. C'est... Il nous a appelé pour ça, nous.
3: Ah, il vous a appelé pour ça ?
1: Bah oui.
3: Ah, bah écoutez, je sais pas quoi vous dire. Moi, je vais pas... Si vous voulez, je vais faire une vidéo. À ce moment-là, je vais la donner à monsieur, mais...
1: Non, mais faut pas, peut-être pas exagérer, on vous demande pas. Non.
3: Ah. Bah écoutez, je sais pas. Monsieur, vous voulez nous entendre la nuit avec ma femme ?
4: Non, alors face à une
3: non, j'hallucine.
22: Allô ?
1: Allô ?
22: Oh là là, mais qu'est-ce que c'est cette histoire aujourd'hui ?
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24: Oui ?
25: Bonjour monsieur, c'est bien la boulangerie ?
24: Oui, tout à fait.
25: Monsieur Martin, agence Martin pour le climat ?
24: Oui.
25: Je vous ai déclaré boulangerie climatiste.
24: D'accord.
25: C'est-à-dire qu'on va vous retirer le bac poubelle standard parce que vous en aurez plus besoin.
24: Ah, c'est par rapport aux poubelles.
25: Oui, c'est rapport aux déchets alimentaires.
24: Ok, d'accord.
25: On va bien sûr appliquer la méthode réduire, réutilifier, recyclager.
24: Tout à fait.
25: Donc à partir de maintenant, tous vos déchets alimentaires, vous les réutilifiez pour les recyclager.
24: Sous quelle forme, en fait, je comprends pas.
25: Par exemple, le pain de la veille, hop, vous le recyclagez en pain du jour.
24: Ah non, mais on fait pas ce principe-là, hein. On remet pas du pain de la veille en vente, en fait.
25: Non, mais je vous donne le truc. Vous le mouillez un peu, vous le passez au micro-ondes. Même un pain qui a 3-4 jours, il ressort comme neuf.
24: D'accord, mais...
25: En revanche, après, faut le vendre vite parce que ça tient pas très longtemps.
24: Hein. Des trucs climatiques pour les déchets.
25: Ah, allô ?
24: Mon mari est juste à côté de moi.
25: Ah, et ben dites-lui qu'en plus, ça lui fera moins de boulot.
24: Du coup, monsieur dit que pour le vieux pain, on peut le réhumidifier et on le remet au micro-ondes, on peut le vendre.
25: Voilà, c'est ça. Et ça reste entre nous, hein. Vous inquiétez pas.
24: Ah, mais c'est même pas que ça reste entre nous, c'est que je le ferai pas, en fait.
25: Ah non, mais j'irai pas dire à tout le monde que vous réchauffez du vieux pain mouillé au micro-ondes.
24: Bah, surtout quand on le fait pas, quoi.
25: Enfin, surtout que vous le faites pas encore.
24: Et qu'est-ce que vous faites de l'autre, des autres choses alimentaires, alors ?
25: Ah, bah, vous réutilisez, pareil.
24: D'accord.
25: Par exemple, un croissant.
24: Oui.
25: Vous avez un vieux croissant. Hop, vous rajoutez du chocolat. Mais... Et bah, ça vous fait un pain au chocolat.
24: Donc, le pain, je le le réhumidifier, et le croissant, je remets une barre de chocolat et je le revends, quoi.
25: Ouais, voilà.
24: Ah ouais, non, mais...
25: D'ailleurs, je vous donne une petite astuce. Le croissant, quand vous avez mis le chocolat
24: dedans... Non, mais je m'en fiche, mais non, mais je veux pas vos astuces, en fait,
25: Non, mais c'est un petit plus. Vous le recuisez juste un tout petit peu.
24: Mais vous êtes pas dans le domaine de l'alimentaire, vous êtes...
25: Ah si, j'ai un doctorat d'alimentariste climatiseur, pourquoi?
24: Parce que, en fait, vous avez l'hygiène qui vient là-dessus, en fait, vous faites dégommer, quoi, vous fermez votre entreprise, quoi.
25: Oh, bah ça m'étonnerait.
24: Ah bah, c'est illégal de faire ça.
25: Alors oui, c'est vrai, mais en même temps, c'est pour le climat.
24: Non, mais à un moment donné, on prend pas les gens pour des imbéciles. Le climat, ça, je suis d'accord, je vous rejoins ça là-dessus. À un moment donné, moi, je vais pas vendre de la poudre aux yeux.
25: Oh là là, vous m'avez dit quoi, là? De la poudre d'œuf?
24: De la poudre aux yeux.
25: Aïe, aïe, aïe, là, je crois qu'on a un problème.
24: Hein. Non, non, non, c'est une expression. Je vais pas vendre de la poudre aux yeux. C'est une expression, en fait.
25: Oui, mais je pensais que vous utilisiez des œufs frais.
24: Et je vous dis pas que je vends des œufs en poudre. Je vous dis que je vais pas vendre de la poudre aux yeux. Aux yeux. C'est une expression, en fait.
25: Parce que pour fabriquer l'œuf en poudre, qu'est-ce qui se passe?
5: Oh là là là là.
25: Eh ben, on doit desséchagifier l'œuf pendant des heures.
24: Mais je vous dis qu'on n'utilise pas des œufs en poudre.
25: Ah, eh ben, très bien, continuez.
24: Mais vous êtes bouseur ou quoi?
25: Comment, pardon?
24: Mais vous êtes bouseur? Je vous dis que je n'utilise pas des œufs en poudre.
25: Pardon, monsieur, je suis peut-être bouseur, mais je suis là pour vous aider à recyclager.
24: Oh là là là, non. Bon, excusez-moi, là, j'ai du travail.
25: Non, mais le tout, quand vous revendez les vieux trucs, c'est de pas le dire.
24: Non, mais c'est pas le dire, mais moi, je tiens un commerce, même. Je vais pas aller intoxiquer les gens ou leur mentir.
25: Ah, en parlant d'intoxifier, vos bacs poubelles, ils sont en plastique.
24: Oui, pourquoi c'est pas bien, mon fils? Il faut des poubelles papier, quoi.
25: Exactement, oui. Donc, on va vous les changer contre des bacs en papier.
24: Non, non, non, vous touchez pas à mes poubelles.
25: On a un modèle en origami.
24: Non, non, non, sans déconner, vous touchez pas à mes bacs de poubelles.
6: Attends, excusez-moi, là, je ne comprends pas, là.
25: Ah, bonjour, madame.
6: Mais attendez, mais vous me débarrassez de quoi et pourquoi?
25: Eh ben, de vos vieux bacs plastiques contre nos nouveaux bacs origami.
6: Ouais, ouais. Et vous me prenez pour un jambon, là?
25: Non, pas du tout. Je touche pas à votre jambon. Je prends juste vos poubelles.
6: Non, mais vous êtes en plein délire.
25: Mais non, c'est ce que j'expliquais au monsieur. Vous recyclagez, réutilisez les matières alimentaires qui vous ont passé.
6: Oui, bien sûr, mais j'ai aucune matière alimentaire en pauvre ami.
25: Super, je suppose que je prends ça pour un oui.
6: Ah, mais vous pouvez venir les chercher si vous voulez. Il n'y a aucun souci.
25: Fantastique, à tout à l'heure.
6: Mais par contre, le mec qui vient me chercher des bacs, attention, il peut finir dedans.
25: Hop, hop, hop, pas possible. Je ne suis absolument pas recyclable.
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9: Bonjour.
0: Oui, bonjour, je voudrais parler à la patronne du salon de coiffure.
9: C'est moi-même.
0: Bonjour madame, c'est Améry à l'appareil.
9: Oui, bonjour.
0: Pierre Brasier. Dites-moi, on vous appelle parce qu'on vient de recevoir un appel en urgence de la part du camp de naturistes du Cap d'Agde. Qui étant apparemment, ils ont besoin très rapidement de culottes et de strings de femmes. Est-ce que vous avez des clientes qui pourraient auprès de qui on pourrait collecter ces culottes?
9: Alors ça, je ne sais pas.
0: Est-ce que vous pourriez leur demander et nos collecteurs passeraient le plus rapidement possible cet après-midi au salon, à ce moment-là, tout de suite, maintenant, vous avez une promesse de don à nous faire?
9: Je ne peux pas vous dire. Hein. Oui, mais... je vais bien poser la question.
0: Mais... allez-y, allez leur demander, nous...
9: Ouais.
0: Mm-hmm. On patiente, hein.
9: Ils demandent des culottes, des trucs. Et voilà, dans tous les salons de coiffure. Pourquoi ils parlent? Ah, bah, je sais pas. Dans les salons de coiffure. Là, pour l'instant, non, j'ai que deux clientes et...
0: Ah, très bien, deux.
9: Non.
0: Deux promesses.
9: On n'a pas, non, j'ai rien là.
0: Comment ça?
9: Écoutez, les clientes, elles sont là, elles n'ont pas leur...
0: Bah, écoutez, madame, vous pourriez montrer l'exemple déjà.
9: Ah bon? Non, mais écoutez, là, j'ai pas de petite culotte à disposition, je suis désolée. Hein.
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9: Allô.
25: Bonjour monsieur, c'est bien la papeterie?
9: Oui.
25: Monsieur Martin à l'appareil, les désinsectifieurs Martin?
9: Oui.
25: Vu que vous êtes zone à risque, je vais venir faire un traitement anti-punaise chez vous.
9: Bah oui, mais alors une papeterie, c'est à risque?
25: Ah bah une papeterie, bien sûr, je l'ai vu sur internet.
9: Ah, vous avez tapé punaise sur internet et on vous a mis papeterie.
25: C'est ça, j'ai marqué où trouver des punaises et ça m'a dit dans les papeteries.
9: On parle pas des mêmes punaises, je sais pas si vous savez ce que c'est qu'une punaise.
25: Oh bah pardon, désinsectifieurs Martin, on est désinsectifieurs de beau-père en beau-fils.
9: Oui, bah alors justement.
25: Donc si internet il dit qu'il y a des punaises dans les papeteries, c'est bien qu'il y a des punaises dans les pâtes.
9: Il y a des punaises chez moi, mais vous ne me laissez pas finir ma phrase.
25: Ah non, mais n'en dites pas plus, j'arrive.
9: Oui. Oui, allô.
25: Bonjour monsieur, vous êtes le patron?
9: Oui, pourquoi les femmes ne peuvent pas être responsables, monsieur?
25: Bon, qu'est-ce que vous dites? Vous vous rendez compte?
9: Oui, moi.
25: Les femmes ne peuvent pas être responsables. Pardon, mais moi ma femme, madame Martine Martin,
9: oui.
25: Elle est patronne.
9: D'accord. Et vous monsieur Martin?
25: Ah bah moi je suis un monsieur, donc je ne peux pas être patronne.
9: Pardon, je crois qu'on a démarré.
25: Oui, mais bah c'est pas grave, on recommence. Bonjour monsieur, donc vu que sur internet, ils disent que vous êtes zone à risque.
9: Qu'est-ce que vous êtes en train? Donc vous avez regardé sur internet.
25: Voilà, et il y a écrit, dans dans une tapeterie, on trouve des punaises décoratives, des punaises de tableaux.
5: Mais je m'en fous d'Internet.
25: Bah pardon, mais c'est la preuve.
5: Moi, je ne fais aucune recherche sur Internet. Hein?
25: Oui, eh bah faites une recherche sur fax ou sur Minitel, vous verrez, c'est pareil.
5: Et donc vous appelez toutes les papeteries en disant, je vais venir prêter vos...
25: Voilà, donc rien qu'aujourd'hui, je dois déjà intervenir dans 2753 caquetteries.
5: Vous allez intervenir où?
25: Bah dans votre carpeterie.
5: Ah oui.
25: Oui, je vais remplir l'intérieur du magasin d'eau chaude pour le faire bouillir.
5: Mais moi, j'ai pas envie de faire bouillir l'intérieur.
25: Mais si, en faisant bouillir le magasin 2-3 jours, ça vous débarrasse de toutes les punaises.
5: Je ne veux pas. Il n'y a personne qui rentrera ici. C'est compris ou pas?
25: Ah bah non, personne ne rentre dans votre paqueterie pendant qu'on la fait bouillir. Ça, on est d'accord.
5: Non.
25: En attendant, je vais passer mettre des pancartes devant pour prévenir qu'il y ait des risques d'infectage.
5: Ah non. Vous ne mettez pas devant mon magasin.
25: Non, mais ça va. Il y a juste écrit « Attention, punaise, le port du scaphandre est vivement recommandé. »
5: Ah non. Je vous le dis tout de suite, si vous mettez n'importe quelle pancarte devant le magasin en disant « Attention, punaise !»
25: Mais vous inquiétez pas, en même temps, je vais vous déposer des scaphandres pour vos clients.
5: Ah bah certainement, vous allez être reçus.
25: Ah, et bah c'est super, merci beaucoup.
5: Non.
25: Quoi non?
10: Je comprends pas du tout ce que vous me dites là, monsieur.
25: Bonjour madame, c'est peut-être parce que je le disais pas à vous, mais à votre collègue.
10: On n'a pas de zone à risque ici, on est dans une papeterie, on a...
25: Oui, non mais je sais que vous êtes dans une tapoterie.
10: Eh ben vous me faites voir un papier et...
25: Ah bah le papier, je vais vous le faire voir tout de suite, attendez, j'active la vidéo téléphonie. Hop. Le voilà, là.
10: Je vois rien du tout, monsieur, je peux pas voir.
25: Ah bah si, je le tiens juste devant la caméra, là.
10: Non, j'ai pas de téléphone avec caméra, moi.
25: Non, alors c'est moi qui ai activé ma caméra, vous, il suffit de regarder votre téléphone.
10: Non, je vois... Bah enfin, monsieur, je ne vois rien.
25: Est-ce que vous avez activé le récepteur vidéophonique?
10: Bah, je sais pas, il y a une caméra, vous êtes en train de me téléphoner, je suis avec un téléphone, et je peux vous voir en caméra.
25: Ah bah ouais, je sais, moi aussi, je trouve ça dingue, tout ça juste avec un téléphone.
10: Bah, vous êtes où, là?
25: Bah, je suis en face de mon téléphone, là, je vous fais coucou.
10: Non, mais moi, j'en ai pas, monsieur, donc...
25: Coucou, et là, vous me voyez?
10: Non, excusez-moi.
25: Alors, attendez, bougez pas, je vais inverser le flux camératologique.
10: Ouais, mais vous...
25: Eh ben moi je vous vois maintenant.
10: Non mais attends, c'est des conneries, excusez-moi.
25: D'ailleurs vous auriez pu mettre un slip, pardon.
10: Mais non mais soit...
25: Ou au moins croiser les jambes, je sais pas.
10: Au revoir.
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13: Allô.
1: Oui bonjour madame, les laboratoires Coco Bayeux à l'appareil, laboratoire d'hygiène dentaire. Mmh. Vous êtes au courant, non?
13: Non, pas du tout, pourquoi?
1: Ben écoutez madame, on veut pas vous faire de peine, mais... On est au PTT actuellement. Là, on fait des expériences avec le téléphone. Et il se trouve que, d'après vos dernières conversations téléphoniques, vous auriez plutôt mauvaise haleine. Est-ce que...
13: Ah bon? Non, mais vous fichez de moi. Non, arrêtez vos bêtises, hein. Je vous en prie.
1: Écoutez, madame, je suis avec la...
13: Oui, communication téléphonique, excusez-moi, mais enfin, je suis pas idiote.
1: Non, madame, je crois que vous êtes en train de vous égarer. Je vous explique. Nous avons mis au point un brevet qui nous permet de détecter, donc, conjointement avec le ministère de la Santé, vous savez que les dents, les problèmes dentaires sont très mal remboursés en France.
13: Ah, ça, je le sais, parce que...
1: Oui, vous avez... Bah oui, justement...
13: Non,
1: vous...
13: j'ai pas de problème, hein. Bah... Pas du tout, ne vous inquiétez pas.
1: Bah si, si vous le savez, c'est que...
13: Bah, je le sais, parce que, de toute façon, en ce moment, je suis le dentiste, mais je... c'est pas parce que j'ai mauvaise haleine, je me fais mettre des dents, c'est tout à fait différent.
1: Bah oui, madame, mais... C'est justement peut-être parce que vous êtes en train de vous faire mettre des dents que vous avez mauvaise haleine.
13: Ah non, pas du tout. Justement, ces dents-là, elles sont enlevées depuis 15 ans, alors je risque pas d'avoir mauvaise haleine avec. Hein.
1: Mais je sais, même plus c'est vieux et plus...
13: Je suis suivie régulièrement, si vous voulez savoir. Alors, mauvaise haleine au téléphone, excusez-moi, hein, mais... N'importe
1: bien.
13: Quoi.
1: Moi, je ne veux pas vous décevoir ni vous heurter, mais là, bon, j'ai un masque sur le nez, et heureusement.
13: Oh, écoutez, non mais dis donc, hé... Non, mais vous avez un masque sur le visage pour ne pas sentir mon haleine. Non, mais pour qui vous me prenez? Non, mais je suis pas idiote, hein.
1: Bon, madame.
13: Bah, y a pas de...
1: Écoutez,
13: madame.
1: Bon, madame, je vais continuer cette conversation en enlevant le masque, comme ça... Bon.
13: Non, mais vous êtes tombée sur la tête ou quoi?
1: J'enlève le masque, madame.
13: Ouais, mais enlevez le masque et puis mettez-le où vous voulez, j'en ai rien à faire.
1: Je le pose sur la table.
13: Mais hein. c'est ça.
1: Bon, écoutez-moi.
13: Oui, ouais, bah, moi je vais vous raccrocher au nez, ça va être vite fait.
1: Écoutez, je préférerais justement... Oh, je remets le masque, excusez-moi madame. Vous pouvez me raccrocher au nez, s'il vous plaît?
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25: Allô. Bonjour madame, c'est bien le bar?
15: Eh monsieur, mais c'est pas grave.
25: Si vous voulez.
15: On est le bar.
25: Oui, vous savez, l'endroit où on picole au comptoir.
15: Tout à fait monsieur, c'est ça.
25: Je vous appelle parce que je vends des places de cinéma sur un site internet.
15: Oui.
25: Et pour relancer le business, les gens qui m'achètent une place de cinéma, ils ont droit à un verre gratuit chez vous.
15: Ah bon?
25: Oui.
15: Et puis ça se passe comment?
25: Bah ça se passe qu'ils boivent le verre.
15: Oui, non mais je sais, mais comment ça se passe après?
25: Bah après ils repartent.
15: Oui, mais comment... Alors le verre, mais qui c'est un massage?
25: Un massage? Pourquoi un massage?
15: Non, les verres, c'est un massage.
25: Écoutez, c'est très gentil de vouloir offrir des massages en plus.
15: Non, mais... je parle pas de massage.
25: Non, juste un verre, attendez, c'est déjà bien.
15: Non, mais le verre, c'est un massage.
22: C'est à ma charge. C'est ça que je veux vous dire.
12: Ah, parce que vous massez vos clients?
22: Non, pas le massage. C'est à ma charge.
12: Bon, je vois que ça vous tient à cœur, cette histoire de massage.
22: Je vais pas parler de massage, monsieur.
12: Attendez, je le rajoute sur l'offre. Un verre plus un massage.
22: Non, j'ai pas dit ça, monsieur. Mais c'est moi qu'il faut qu'il paye le verre.
12: Bah oui, c'est vous qu'il faut qu'il paye le verre.
22: Mais
12: c'est pas vous qu'il faut qu'il boive.
16: Hein?
12: Ah, allô?
16: Allô?
12: Oui, bonjour monsieur.
16: Excusez-moi, mais je suis une dame.
12: Bon, vous excusez pas, ça arrive à tout le monde.
16: C'est qui paye le verre après? C'est moi?
12: Bah non, puisque c'est un verre offert, personne ne le paye.
16: Non, mais mon petit monsieur, écoutez-moi bien.
12: Oui, mon petit monsieur.
16: Le verre, je l'offre aux gens.
12: Voilà, c'est tout.
16: Non, attendez, mon petit monsieur.
12: Non, mais ce que je veux dire, mon petit monsieur, c'est que s'il faut que je demande à chaque fois.
16: Non, mais pourquoi moi je devrais payer le verre en plus?
12: Parce que de toute façon, ça vous coûte rien vu que vous payez pas les boissons.
16: Je paye pas les boissons.
12: Oui, on est d'accord.
16: De quoi? Mais comment vous pouvez me dire que je paye pas les boissons?
12: Par exemple, mon beau-frère, il est téléphoniste, il paye pas le téléphone.
16: Mais vous êtes sérieux, monsieur?
12: Ah bah écoutez, Martin? Oui, Martin, tu payes le téléphone quand tu fais des canulars dans les bars? Ah non, Martin!
16: Bah, allez dans les boulangeries, demandez-leur s'ils payent leur farine.
12: Oui, non, bah évidemment qu'ils payent pas leur farine, ça je sais bien, oui.
16: Non, mais monsieur, bon.
12: Ah, c'est reparti.
17: Il a peut-être fallu me prévenir avant, monsieur, on fait pas les choses comme ça.
12: Donc, bonjour madame.
17: Je vous ferai des verres comme ça sur mon dos. Tu sais qui vous a donné l'accord?
12: Ah, et en plus, vous me donnez l'accord. Super.
17: Non,
12: attendez, je publie l'annonce sur internet.
17: Non, je vous demande qui c'est qui.
12: Publiage en cours suite à l'accord donné au téléphone.
17: Allô?
12: Attendez deux secondes, j'ai presque fini.
17: Non, il n'y a pas de deux secondes, je vous ai pas donné mon accord.
12: Si vous l'avez donné, hop, et voilà, bonne nouvelle, c'est en ligne.
17: Allô, qu'est-ce que vous avez mis en ligne là? Vous vous foutez de moi ou quoi là?
12: Pas de panique, j'ai juste mis que vous offriez des coups à boire.
17: Non, mais j'ai jamais donné mon accord pour offrir des verres.
12: Ah bah pardon, mais je vous fais de la pub en plus.
17: Vous faites de la pub sans mon accord, et je voudrais bien être averti quand même avant.
12: Il suffisait d'aller voir sur mon site, vous l'auriez su. Hein.
17: Je croyais que c'était à faire que d'aller voir les annonces sur les sites internet.
12: Vu que vous êtes concerné, ça me semble quand même...
17: Avant d'être concerné, il faudrait peut-être que je sois au courant.
12: Et voilà, alors encore une qui va râler parce que je relance l'économisme.
17: Oui, mais avant de lancer l'économie, il faudrait peut-être prévenir les gens.
12: Le voit venir, elle va changer d'avis.
17: Non, je parle français ou quoi là?
12: Yes, madame.
17: Est-ce que vous comprenez ce que je vous dis?
12: Oh yes, I understand que vous changez d'avis.
17: Il n'y a pas d'avis à changer, je n'ai jamais donné mon avis.
12: Si, vous m'avez avisé.
17: Et puis quoi après? Vous allez aussi me fournir les boissons, non, pendant que vous y êtes?
12: Ah, pas de problème, je rajoute les boissons.
17: Non,
12: bip.
17: Vous fichez vraiment de moi, là.
12: Boissons rajoutagées.
17: C'est une plaisanterie ou quoi?
12: Oh, alors pardon, mais c'est complètement une plaisanterie.
17: Et de la part?
12: Alors, devinez.
17: À part rire à chanson, je vois que ça.
12: Eh ben, devinez quoi?
17: C'est Martin.
12: Oh, bravo! Non, mais en plus, vous connaissez?
17: Bah oui, parce que j'écoute votre radio.
12: Ah bah fantastique, bah bienvenue.
17: Ouais.
12: Bonne journée, au revoir madame.
17: Au revoir madame.
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21: Allô, la maison de la bonjour.
23: Bonjour madame, je suis bien aux pompes funèbres.
21: Oui.
23: Oui, bonjour, je voudrais parler à madame Josette Thomas.
21: C'est moi.
23: Eh bien, bonjour, madame, et bravo, c'est l'état civil de la mairie à l'appareil.
21: Oui.
23: Je suis le nouveau stagiaire, en fait.
21: L'état civil.
23: Oui, exactement.
21: Vous êtes avec madame Mathieu, alors?
23: Exactement.
21: Ah, d'accord, j'ai tout pigé. Bon,
23: voilà.
21: Alors dites-moi tout.
23: Eh bien, écoutez, on est très heureux de ce qui vous arrive aujourd'hui. Forcément, c'est la fête. Malheureusement, madame Mathieu, elle n'est pas là. J'ai oublié de lui dire que ce qui vous arrivait...
21: Qu'est-ce qui m'arrive?
23: Comment ça, qu'est-ce qui vous arrive?
21: J'en sais rien.
23: Bah, attendez, madame Josette Thomas.
21: Oui.
23: Pompe funèbre.
21: Oui.
23: Aujourd'hui.
21: Oui.
23: C'est votre anniversaire.
21: Mon anniversaire?
23: Et oui.
21: Ma foi, non.
23: Mais si.
21: Non.
23: Et si.
21: Non.
23: Et aujourd'hui, vous êtes devenue la doyenne de la ville.
21: Hein? Vous rigolez ou quoi?
23: Attendez.
21: Non.
23: Madame, vous êtes...
21: C'est pas mon anniversaire. Je connais ma date de naissance. C'est pas mon anniversaire.
23: Vous êtes née... Le 17 septembre.
21: Non.
23: 1905.
21: Non.
23: Ah si.
21: Ah bah non, c'est pas à moi.
23: Mais si.
21: Non.
23: Vous avez exactement aujourd'hui 104 ans.
21: Non. Ah bah, mais enfin, écoutez, je sais quand même quand est-ce que je suis née. Allez, merci, au revoir.
26: Ah oui.
27: Allô?
26: Oui.
27: Bonjour monsieur.
26: Bonjour madame.
27: C'est madame Thierry à l'appareil.
26: Oui.
27: Je voudrais parler à madame Josette Thomas.
26: Vous êtes Annie?
27: Oui.
26: Oui. Alors, je vous parle Josette. Hein.
21: Allô?
27: Félicitations.
21: Pourquoi?
27: Ben, il paraît que vous êtes la doyenne.
21: Bon, ça va pas, non? C'est des conneries, tout ça.
27: Ah ben, j'étais à la mairie.
21: Non, c'est des conneries.
27: Ils ont dit que vous aviez 104 ans.
21: Oh, ben ils disent n'importe quoi.
27: Non, c'est vrai. Alors, ils vont venir vous féliciter avec
21: eux. Eh ben, qu'ils viennent, je les attends.
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3: Allô.
25: Bonjour monsieur, c'est bien la station service.
3: Et madame, bonjour.
25: Si vous voulez.
3: Oui.
25: Monsieur Martin, excusez-moi. Oui. J'ai utilisé un petit subterfuge rapport à un problème de voiture.
3: Oui.
25: Parce que vu le prix de l'essence, je roule avec un mélange moitié essence, moitié huile de tournesol.
3: Oh là.
25: Mais ça m'a complètement bousillé mon moteur.
3: Oui, mais c'est quoi du coup le...
25: Alors le subterfuge, c'est que pour éviter de repayer une bagnole neuve, j'ai déclaré que c'est vous qui m'avez dit de mettre de l'huile de tournesol dans mon essence.
3: Mais non, mais on fait pas ça monsieur. Pourquoi vous avez été dire que c'est nous qui vous avez dit ça?
25: Parce que sinon l'assurance elle marchait pas.
3: Mais on dit pas des choses comme ça sans nous prévenir. Enfin attendez deux secondes, s'il vous plaît.
25: Non mais je vous préviens. Je vais venir justement avec des bidons d'huile.
3: Mais moi je veux pas.
25: Si, parce qu'il faut que je prenne des photos.
3: Qu'est-ce que vous voulez faire avec vos photos et vos bidons?
25: C'est pour l'assurance, pour montrer que c'est vous qui vendez les bidons d'huile de tournesol à côté.
3: Non, c'est hors de question. Point à la ligne.
25: Disons point à la ligne, virgule. Vous vous mettez à côté des bidons, on prend trois photos vite fait.
3: Je ne suis pas, je ne cautionne pas. Point.
25: Point, virgule.
4: Allô?
25: Bonjour madame, comme je disais, il y en a pour deux minutes, hein. On fait
4: non,
25: quelques photos.
4: Monsieur. Non.
25: De toute façon, c'est votre assurance qui va payer, vous inquiétez
4: non,
25: pas.
4: Non, il est pas question, monsieur. Déjà, là, je vous connais pas et vous voulez que je fasse marcher mon assurance?
25: Non, non, alors ça, elle va marcher toute seule, l'assurance, vous avez
4: mais
25: pas.
4: Mais non, monsieur, elle va pas marcher toute seule, c'est mon assurance qui va prendre en charge les dégâts que vous avez faits sur votre véhicule.
25: Voilà, vous avez tout compris.
4: Ah, voilà, mais non, mais vous rigolez ou quoi?
25: Mais bien sûr.
4: C'est pas à l'assurance de payer des dégâts que vous avez faits vous-même. Vous demandez à mon assurance de participer pour un problème que vous avez eu, mais vous rigolez, monsieur.
25: Ah, mais je rigole à fond, oui.
4: Non, on va pas faire ça, monsieur, c'est non. Moi, je crois que quelqu'un dans la rue comme ça, j'ai un dégât sur ma voiture, je dis monsieur, venez, on va dire qu'on a eu un accident.
25: Ah bah si vous le faites, je vois pas pourquoi moi je le ferais pas.
4: Je le fais pas justement.
25: Bah si vous le faites pour les accidents, vous venez de me le dire.
4: Non, je dis imaginez, c'est comme si je faisais ça dans la rue, mais c'est pas correct de faire ça.
25: Eh, entre nous.
4: Oui, bah entre nous quoi.
25: Entre nous, on ferme les yeux, on laisse faire l'assurance.
4: Je vous ai mis sur le parleur, il y a le gérant qui va entendre ce que vous dites là. Il a commencé à mettre de l'huile de tournesol avec son essence dans son véhicule. Et il veut venir ici envoyer les bidons disant que c'était nous qui avions le
25: truc. Ah voilà, très bien résumé, bravo.
4: Mais monsieur, vous cherchez des problèmes.
25: Non mais c'est vrai, vous avez tout compris.
4: Vous cherchez des problèmes.
25: Ah non, mais sérieux, nickel.
4: Vous cherchez des problèmes.
25: J'aurais pas dit mieux, moi, donc.
4: Vous cherchez des problèmes.
25: Non, mais ce que je veux dire,
4: bah
25: c'est...
4: Alors,
25: je vous dépose l'huile de tournesol.
4: Eh bah alors, non, monsieur, là, vous me faites perdre mon temps. Vous voulez arnaquer une assurance?
25: Non, mais...
4: Non.
25: Si.
4: Ah bah alors.
25: Eh bah, ou alors, vous m'enregistrez une vidéo.
4: Ah non, y a pas de ou alors. Je suis pas, assistante sociale. Je sais comment marche un véhicule et j'aurais jamais conseillé à quelqu'un de mettre de l'huile de tournesol dedans, c'est compris?
25: Ok, dans ce cas...
4: C'est compris.
25: Non, mais vous dites que vous vous êtes trompé.
4: Non, je dis rien du tout. Et là, vous commencez à m'énerver. Si vous me donnez pas votre nom, j'appelle la gendarmerie, monsieur.
25: Et si je vous donne mon nom?
4: Bah, j'appelle la gendarmerie.
25: Ah, bah oui, bah donc ça sert à rien.
4: Bah alors.
25: Bon, alors merci.
4: Ouais, bah non, c'est pas merci.
25: Ah, bah si, merci.
4: Allô?
25: Non, mais station service, tu parles.
4: Allô?
25: Station peut-être, mais alors
4: monsieur,
25: service.
4: Monsieur, c'est moi, je suis le gérant, là. Ça commence à bien faire. Écoutez, ces histoires-là, c'est vous qui avez pris la décision de mettre. Eh ben, vous débrouillez, d'accord?
25: D'accord, donc faut que je prenne les photos tout seul, quoi.
4: Non, vous prenez ni photos, ni rien du tout. C'est pas nous, on a jamais dit ça, monsieur.
25: Vous non, mais votre collègue, juste avant, a reconnu qu'il me l'avait dit.
4: Non, certainement, vous êtes sur le parleur, j'ai jamais dit ça.
25: Vous êtes sûr?
4: Oui, on a enregistré l'appel, monsieur. Tout ce que vous dites là, c'est enregistré sur une bande magnétique, là, actuellement.
25: Une bande magnétique?
4: Oui, voilà.
25: Vous l'aurez voulu, j'enclenche mon brouilleur antimagnétique.
4: Mais, non.
25: Mais bien sûr que si. Brouillage activé.
4: Non, absolument pas. C'est de l'arnaque.
25: Voilà, vous ne reconnaissez plus du tout ma voix, c'est normal, elle est brouillée.
4: Absolument pas, ça ne fonctionne pas, monsieur.
25: Ah oui, attendez, problème de réglage.
4: C'est une arnaque.
25: Voilà, maintenant ma voix est totalement brouillée, vous ne sauriez pas la reconnaître.
4: Oui, bah c'est parfait.
25: Merci, madame.
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6: Allô, c'est le cabinet vétérinaire.
14: Oui, bonjour madame.
6: Bonjour madame, je vous appelle parce que mon mari a bouffé ma chatte.
14: Qui c'est qui a mangé votre chatte?
6: Mon mari.
14: Comment ça a mangé votre chatte?
6: Il l'a mangé cette nuit. J'ai rien pu faire, j'étais pas d'accord, mais j'ai pas pu l'empêcher.
14: Il a mangé votre chatte?
6: Oui.
14: Et comment il a mangé?
6: Goulûment, sans l'ombre d'un remords.
14: Il reste des morceaux?
6: Oh, il reste pas grand-chose. Il reste juste une touffe de poils, quoi.
14: Qu'est-ce qu'il a pris à votre mari de manger votre chatte?
6: C'est pas la première fois, hein.
14: C'est pas la première fois?
6: Non.
14: Allô, oui?
6: Allô?
14: Oui, bonjour.
6: Allô?
14: Oui, bonjour, madame. Oui,
6: bonjour, madame. Vous êtes le vétérinaire?
14: Oui.
6: Mon mari a bouffé ma chatte.
14: Mais il n'est pas bien, votre mari.
6: Mais voilà, c'est pour ça. Il l'a mangé hier soir.
14: Il est suivi, votre mari, par un médecin?
6: Derrière le bill, actuellement? Non, il n'y a personne. Hein.
14: Ah non, mais votre mari, il y a d'habitude, il y a un médecin qui le soigne, ou pas?
6: Non.
14: Non, il faudrait peut-être qu'il y ait un médecin qui le soigne, parce que c'est pas normal. Hein.
6: Qu'est-ce que je peux faire?
14: Pour votre chat, vous avez un jardin, ou pas?
6: Oui.
14: Vous pouvez enterrer ce qui reste si vous voulez.
27: La queue dépasse encore.
14: Mais qui dépasse d'où ?
27: De la chatte.
14: Et le reste, il est...
27: Il
14: l'a avalé.
27: Oui, là, oui.
14: Bon, mais ce qui reste de la chatte, soit vous l'enterrez dans votre jardin, soit vous nous l'emmenez, on le fera incinérer.
27: Mais dites-moi, docteur.
14: Oui.
27: Si j'enterre ma chatte,
14: oui.
27: Elle va pas se faire bouffer par des vers de terre.
14: Un petit peu, si.
27: Mais ça va pas faire mal.
14: Absolument pas, puisqu'elle est morte, madame.
27: Ah non, elle est pas morte, hein.
14: Mais s'il reste que la queue.
27: Non, mais c'est la queue de mon mari qui dépasse.
14: La queue de votre mari dépasse de votre chatte.
27: Mais oui.
14: Vous êtes sûr que vous allez bien ?
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5: Bonjour.
25: Bonjour monsieur, c'est bien le bar ?
5: Non, bonjour madame.
25: C'est-à-dire ?
5: Vous m'avez dit bonjour monsieur.
25: Pas du tout, non.
5: Ah pardon.
25: C'est pas du tout mon genre en plus.
5: Ah oui, j'ai rêvé.
25: Et puis pourquoi je vous dirais bonjour monsieur si vous êtes une dame ?
5: Je sais pas.
25: Quand même, ce serait bizarre.
5: Oui, ça serait bizarre.
25: Bah imaginez le gars, à chaque fois il se tromperait, monsieur, madame.
5: Non mais c'est pas grave, vous inquiétez pas. Hein.
25: Non mais je vous en veux pas. Hein.
5: Ouais, bah c'est ouf.
25: Pardon ?
5: J'ai dit ouf.
25: Comment ça, je suis ouf ?
5: Mais non, j'ai pas dit ça non plus.
25: Ah vous êtes une blagueuse, vous.
5: Je
25: hein.
5: vous écoute.
25: Oui, travaux Martin à l'appareil. On va attaquer les travaux sur la terrasse aujourd'hui.
5: Moi, mon patron, il m'a rien dit.
25: Ah bah moi je vous le dis, on va tout péter, donc il faudrait déjà retirer chaises, tables, etc.
5: Ah bon ?
25: Ah bah oui.
5: Oh.
25: D'ailleurs, la façade c'est quoi ? C'est de la vitre ?
5: Bah oui, tout autour des vitres, oui.
25: D'accord, donc ça, il faudrait que vous les enleviez maintenant.
5: Oh, mais les vitres, je peux pas les enlever moi. C'est des vitres, c'est l'aventure nous. Hein.
25: C'est quoi ? C'est du double vitrisme ?
5: Non, non, non, c'est du simple.
25: Faites toc toc dessus, comme ça je vais vous dire.
5: Oui. Bougez pas.
25: Oh là, il fait un bruit tout pourri votre verre, il doit être fêlé. Hein.
5: Non, non, c'est moi qui tousse.
25: Ah.
5: Ah, c'est du simple, écoutez-vous.
25: Oui, j'écoute, allez-y.
5: Non, mais c'est du simple, hein.
25: Allez-y, hein, c'est quand vous voulez.
5: Je le fais.
25: J'écoute, hein, vous pouvez toquer.
5: C'est ce que je fais. Vous avez entendu ?
25: Je vous entends, mais si vous pouvez toquer sur la vitre.
5: Ça y est, c'est fait ? Non, j'ai rien entendu.
25: Ah si, vous toquez depuis tout à l'heure.
5: Mmh.
25: Perso, je pense que c'est du simple, donc ça va être facile. Vous allez pouvoir péter vous-même la vitrine maintenant.
5: Ben non, vous rigolez pas, non ? C'est pas à moi à faire ça.
25: Eh ben dans ce cas, demandez à un client.
5: Mais même à un client, il le fera pas.
25: Bah si, vous lui dites de faire semblant de trébucher à travers la vitre.
5: Bah non.
7: Oui, allô ?
25: Ah, c'est madame.
7: Ah, c'est monsieur, c'est pas madame.
25: Pas de bol.
7: C'est quoi ce bordel-là ? Personne ne vient sur ma terrasse. J'ai une terrasse fermée, moi, monsieur.
25: C'est fermé, c'est-à-dire que c'est fermé à clé ?
7: Ben bien sûr.
25: Pas grave, vous nous laissez la clé sur la serrure.
7: Non, je ne laisse rien sur la serrure.
25: Ou alors vous laissez ouvert comme vous voulez.
7: Non, je ne laisse rien ouvert, vous m'emmerdez. Je ne vous ai rien demandé.
25: Alors là, parole de Martin Travaux, je peux.
7: Martin
25: vous...
7: Travaux, il a fait un devis chez moi.
25: Ah oui ?
7: Il y a un nom sur le devis.
25: Bah oui, il y a le vôtre.
7: Ah oui, bah dites-moi mon nom, comment je m'appelle ?
25: Ah, vous ne savez pas comment vous appelez ?
7: Non, vous, je vous demande comment je m'appelle.
25: Pardon, mais alors là, il y a vraiment un problème, hein.
7: Bah oui, il y a un problème.
25: Ah bah oui, si vous connaissez même pas votre nom, je suis désolé.
7: Non, c'est à vous que je demande le nom.
25: Po.
7: Non, mais c'est... Non,
25: je
7: mais
25: commence à me demander si je n'ai pas affaire à un impostateur.
7: Bah
25: oui.
7: Bon, je suis impostateur.
5: Oui, allô.
25: Bonjour, monsieur.
5: Monsieur ? Bah c'est pas un monsieur.
25: Eh bah allez, 3 sur 3, c'est rare.
5: J'ouvre, moi, monsieur, il y aura des clients sur la terrasse, vous allez quand même pas passer avec vos matériels sur la terrasse que les clients vont être là, non ?
25: Ah mais que les clients, ils peuvent rester pour le moment, mais il faudrait déjà virer le mobilier.
5: Ah non, non, non, non, non, on n'enlève rien, monsieur. Ça, c'est clair, net, précis. Vous allez quand même pas arriver le jour que je rouvre ma terrasse.
25: Pardon, mais comme par hasard, juste le jour que je commence mes travaux, c'est le jour que vous ouvrez votre terrasse.
5: Bah monsieur.
25: C'est un petit peu gros quand même, non ?
5: Bah c'est pas que c'est un peu gros, vous suivez le protocole des bars, monsieur ? On ne travaille qu'avec la terrasse.
25: Eh bah, il suffit d'installer la terrasse dans l'établissement.
5: Mais je ne peux pas.
25: Mais si, vous collez tout à l'intérieur.
5: Bah non, non, intérieur c'est interdit.
25: Oui, mais vous dites aux clients que c'est une terrasse intérieure.
5: Mais je ne peux pas les faire rentrer.
25: Ouais, avec un peu de motivation et de bonne volonté.
5: Non, mais vous, c'est vous qui faites le protocole ?
25: Ah bah si vous voulez, oui, je peux vous protocoler, il y a pas de problème.
5: Non, moi, je suis...
25: Après, ça devrait durer qu'une quinzaine de jours, de toute façon.
5: Ouais, une quinzaine de jours. Non, mais ça fait 7 mois que je suis fermé. Vous rigolez ou quoi ?
25: Ah oui, bien sûr.
5: Ouais, non, mais il n'y a pas de oui. Non, c'est comme ça.
25: Ah bah si, il y a oui.
5: Non, mais, c'est moi qui commande, c'est moi le maître d'œuvre, d'accord ? On est bien d'accord.
25: Ah bah non, pardon, mais vous n'êtes pas salarié chez Martin Travaux, que je sache.
5: Je ne travaille pas aux Travaux Martin, je suis patronne, monsieur, d'accord ? On est bien d'accord.
25: Oui, bah moi aussi, je suis patronne, j'en fais pas toute une carabistouille.
5: Bah vous êtes pas patron, bah vous êtes un bon patron.
25: Ah, merci.
5: Oui, venez, je vous attends, je suis sur la terrasse, là.
25: Ah, vous commencez à ranger ?
5: Ah oui, j'arrange, là, j'ai fermé le bordel.
25: Super, eh ben vous voyez, c'est pas si compliqué.
5: Mais vous rigolez ou quoi ?
25: Alors, franchement, oui.
5: Ouais, allez, vous me prenez pour une con, allez.
25: Ah non, alors ça non, le con, c'est moi, monsieur.
5: Allez.
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8: Oui, allô ?
27: Allô, monsieur Noir ?
8: Oui.
27: Vous êtes bien, dites-moi bonjour, vous êtes bien 34 de la rue, vous ?
8: Oui.
27: Ah, parce que moi, je suis au 15.
8: Oui.
27: Et voilà. Et je me permets de vous appeler parce que je viens d'avoir une portée de chats. J'en ai eu 7 des chatons. Oui. J'ai pas le courage d'aller les noyer, voyez-vous. Et je voulais savoir si vous, qui êtes mon voisin, vous pourriez aller les noyer vous-même cet après-midi.
1: Ah, en fin de soirée. Je suis pris cet après-midi.
27: Ah, oh, c'est gentil. En fin de soirée, vers quelle heure?
1: Oh, 6h30 par là.
27: D'accord.
1: Oui.
27: Bon, il y en a 7.
1: Ah, bon Dieu.
27: Oui, ça fait trop pour moi.
1: Ah non, non, non, puis déjà, bon, bah, il faut les nourrir. Hein.
27: Oui, c'est
1: vous
27: ça.
1: Vous êtes au numéro 15?
27: Oui, voilà.
1: Quel don, donc, c'est, sans curieux?
27: Alors, Madame Lamolle.
1: Madame?
27: Lamolle.
1: Vous êtes en face chez Mimille, là, non?
27: Oui, comment? Exactement.
1: Ah, c'est la grande maison.
27: Voilà.
1: Oui, oui, oui, oui, oui. Vous avez votre petit-fils avec vous?
27: Exactement.
1: Ah, d'accord, madame.
27: Voilà.
1: Bon, ben, je sonnerai, puis, ben, on les noiera, hein. Parce que...
27: Oui, je peux pas faire autrement.
1: Ça fait des lapins encore, ça irait?
27: Oui, on pourrait les revendre à la boucherie ou...
1: Oui, oui, non, non, non, mais on ferait du pâté de lapin.
27: Ah ben attendez, parce que ça tombe bien. Mon fils, il a un lapin et il m'a mordu.
1: Ah oui.
27: Est-ce que ça vous embêterait également pour le lapin?
1: Qu'est?
27: Mon fils.
1: Oui.
27: Il a un lapin.
1: Oui.
27: Et le lapin, il s'appelle Sam.
1: Oui.
27: Et il m'a mordu.
1: Ah bon?
27: Oui, il m'a mordu.
1: Ah oui, oui, oui.
27: Est-ce que ça vous embêterait
1: de
27: vous en occuper?
1: Oh, ben, je verrai ça en passant ce soir. Hein?
27: Vous pouvez vous en occuper du lapin ou pas?
1: Oui, oui, oui, oui, oui, oui.
27: Ah, c'est vrai?
1: Oui, oui, oui.
27: Et là, vous ferez du pâté ou...
1: Ah, ben, on achète un peu de cochon, puis on mélange, on fait du pâté de... Vous voyez, il faut... Il est gros?
27: Oui, quand même.
1: Ah oui, oui. Bon, ben, on fait comme ça, madame? Oui.
27: Et éventuellement, c'est vous qui allez lui tordre le cou ou c'est moi qui le fais? C'est plutôt vous?
1: Non, non, mais on les saigne, un lapin.
27: Ah, vous croyez?
1: Ah, ben, si, il faut le saigner. Une bête, ça saigne.
27: Ah, mais il faut
1: ça,
27: pas...
1: Ça, c'est pas... La viande, elle est pas bonne.
27: Ah, je lui tord pas le cou en vous attendant?
1: Non, non, non, non, non. Ah, non, non, non, non, non, non, non, non. On reparlera ça tout à l'heure.
27: Oui. Vous savez, pour vous remercier.
1: Oui.
27: Hein, si ça vous embête pas. Parce que je suis une dame honnête.
1: Oui.
27: Vous savez, je ne suis pas slave, mais oui. je suis honnête quand même, parce qu'on dit toujours les slaves honnêtes.
1: Oui, oui, oui, non, non, non, mais je vous écoute, là, oui, oui.
27: Vous savez, les slaves honnêtes.
1: Oui, oui, oui.
27: Et je vous ferai une petite gâterie.
1: D'accord.
27: Ça vous embête pas?
1: Non, non, non. Bon, à ce soir, madame.
27: Attendez, et mon voisin, vous le connaissez, Mimille?
1: Oui, Mimille, oui.
27: Il est un peu...
1: Oh, il est un peu zozo, hein.
27: Voilà. Est-ce que ça vous embêterait de m'en débarrasser?
1: De vous débarrasser de...
27: Du voisin. Est-ce que ça vous embêterait de noyer avec les chats?
1: Ah, non, non, non.
27: Mais pourquoi?
1: Ah, ben non, je le connais depuis longtemps. Il faut le laisser comme il est, hein, ce pauvre.
8: Allô?
25: Bonjour madame, c'est bien l'épicerie?
8: Oui.
25: J'ai acheté de la nourriture pour chat chez vous, il y a un problème.
8: C'est quoi le problème?
25: Le problème, c'est le chocolat, c'est pas du tout adaptifié pour les chats.
8: Comment ça,
25: le
8: chocolat? Ben nous, on vous a vendu du chocolat pour chat, nous.
25: Eh ben voilà, comme vous dites, du chocolat pour chat.
8: Et quoi? Du chocolat pour chat? Ben nous, on vend pas de chocolat pour chat, monsieur, ok?
25: Ah si, j'ai acheté du Kit Kat chez vous, c'était des barres pleines de chocolat.
8: Ben, si vous savez pas quoi pas donner de chat au chocolat, c'est pas mon problème, ça.
25: Alors pardon, j'ai pas donné du chat au chocolat, en fait, c'est le chat.
9: Oui, bonjour.
25: Bonjour madame, ce que je voulais dire, c'est que c'est mon chat qui a mangé votre Kit Kat au chocolat.
9: Attendez. Et tout le monde commence à me dire, oh bah j'ai acheté ça, je l'ai donné à mon chat, il fallait pas, bah je vais aller où là?
25: Pardon, mais qui c'est qui vend du Kit Kat au chocolat?
9: Mais c'est vous confondez, c'est pas du tout le même truc.
25: Comment ça c'est pas le même truc?
9: C'est pas un truc pour chat, les Kit Kat. Kit Kat, ça s'écrit comme ça, K-I-T, K-T.
25: Attendez, K-I-T, K-T, K-T, à mon avis, vous vendez des faux Kit Kat.
9: Ah non, je vends pas des faux Kit Kat, monsieur.
25: Pas vu comme c'est écrit?
9: Et autant de sens, attention comment vous parlez, monsieur.
25: En plus, il y a écrit 4 dessus, donc forcément, ça enduit dans les.
9: Mais n'importe quoi, mais 4 ça veut pas dire chat. Hein.
25: Ah si, c'est parce que c'est écrit en anglais.
9: Mais non, mais pas comme ça, pas avec un K.
25: Bah si, d'ailleurs, on dit Where is John?
9: Non, non, non.
25: John is in the cat.
9: Non, mais Kit Kat, c'est pas, attendez. Allô?
25: Oui, bonjour monsieur.
9: Bah, je suis pas bonjour monsieur, je suis madame.
25: C'est-à-dire?
9: Mais je suis la patronne.
25: Admettons.
9: Alors, attendez. Kit Kat, il y a un E entre deux. Et moi, le Kit Kat que je vends, il n'y a pas de E entre deux.
25: Donc, c'est bien ce que je disais, c'est du faux.
9: Quoi, c'est du faux? Bah non, c'est pas du faux.
25: C'est une imitation.
9: Mais non, c'est pas une imitation, monsieur.
25: Ah si, j'ai vu un reportage à la télé. Il change une lettre dans le nom.
9: Bah non, vous avez pas vu de reportage à la télé. Attendez, faut pas regarder ce qu'ils disent à la télé.
25: Ah bah, dans la télé, ils disent qu'il y a beaucoup de faux Kit Kat en circulation.
9: Mais non!
25: Que souvent, c'est des trucs fabriqués par les Chinois.
9: Non! Attendez, vous allez dire que c'est de la merde.
25: Ça, je sais pas. En tout cas, c'est du chocolat de contrebande.
9: Mais c'est pas du chocolat de contrebande.
25: Ah, c'est ce que mon vétérinaire m'a dit.
9: Bah,
10: Non.
25: Si.
10: C'est qui votre véto?
25: Bah c'est le docteur Martin.
10: Je vais l'appeler votre vétérinaire.
25: Ah bah justement il est avec moi.
10: Eh bah passez-le moi.
25: D'accord.
10: Moi je vais lui expliquer, il va me comprendre tout de suite.
25: Docteur Martin. Oui monsieur Martin.
10: C'est le vétérinaire, non mais c'est de ma faute, je vends de la contrebande.
25: Le monsieur de l'épicerie veut vous parler.
10: Il est babache. Bah ouais non mais attends, il est vraiment babache lui.
25: Parce que effectivement il y a du chocolat.
10: Je comprends rien au film.
25: Mais en plus ce sont des copies chinoises.
10: Des copies chinoises? Non attends, il dit c'est de la copie chinoise.
25: Oui allô.
10: Oui bonjour.
25: Bonjour cher monsieur docteur Martin à l'appareil.
10: Alors votre client.
25: Oui.
10: Il m'a acheté du Kit Kat.
25: Du Kit Kat, oui je sais.
10: Non pas Kit Kat. Kit Kat.
25: Vous en avez encore en magasin?
10: Ah oui.
25: Ok, je vais venir vérifier que ceux qui vous restent ne contiennent pas de chocolat.
10: Bah, c'est du chocolat, c'est des barres chocolatées.
25: Voilà, bah ceux qui contiennent du chocolat, vous les jetez.

0: c'est possible.
1: Ouais, allez.
0: Alors,
1: allez.
0: Oh, on va pas se quitter comme ça.
1: Oh là là.
0: Ah, un petit bisou. Oh.
2: Oui.
3: Oui, bonjour madame, je suis bien chez le photographe.
2: Monsieur, oui, bonjour.
3: Je suis passé à la mairie pour faire une carte d'identité.
2: Oui.
3: Et il me faut des photos officielles.
2: Oui.
3: Donc je voulais savoir si vous aviez ça.
2: Bah bien sûr, oui.
3: Du coup, je vais envoyer mon beau-frère qui passera.
2: Ah, allez, allez. C'est pour une carte d'identité pour qui?
3: Pour moi.
2: Eh ben, il faut que vous soyez là pour être pris en photo.
3: Bah pourquoi?
2: Bah comment je fais pour... Putain, c'est une photo de vous qu'il faut.
3: Voilà, oui, c'est ça. Donc du coup, mon beau-frère peut passer vers 15h.
2: Attendez, non.
3: Martin, 15h, c'est pas possible pour le photographe.
2: Attendez, allô, vous m'entendez?
3: 16h, tu peux?
2: Attendez.
3: Est-ce que 16h, c'est possible?
2: Attendez, il faut une photo de votre tête à vous.
3: Ah oui, d'accord.
2: Ah, ça y est, vous l'avez.
3: En fait, il faut que tu viennes avec une photo de moi.
2: Non, mais non, c'est pas bon. Vous comprenez rien à ce que je vous raconte, là.
3: Ah bah, ça va être ma faute.
2: C'est mon métier, écoutez.
3: Excusez-moi, vous êtes vraiment le photographe?
2: Mais oui, je suis le photographe.
3: Non, mais j'ai l'impression que le patron est sorti, on tente sa chance. Allô?
4: Oui.
3: Ah, bonjour madame, comme j'expliquais...
4: Mais non, mais c'est vous qui devez être sur les photos, monsieur.
3: C'est moi qui devais être.
4: Mais oui, bien sûr. Vous devez être sur la photo, donc...
3: Non,
4: vous...
3: mais j'ai bien compris que je devais être sur la photo.
4: Oui.
3: Mais si vous prenez en photo la photo que moi je donne à mon beau-frère...
4: Ça, c'est pas possible.
3: Si c'est une question d'argent...
4: C'est pas une question d'argent, monsieur.
3: Bon, est-ce que je peux avoir le photographe, peut-être? Il sera au courant.
5: Oui, monsieur.
3: Oui, bonjour, monsieur.
5: Oui, non, mais monsieur, vous comprenez pas. Il faut que je vous prenne en photo, monsieur.
3: Là, c'est pas possible avec mon smartphone. Je peux me reculer comme ça?
5: Non, mais monsieur, je peux pas vous prendre en photo par téléphone.
3: C'est bon, je vous dis top.
5: Monsieur.
3: Top.
5: Monsieur.
3: Elle est bonne ou pas?
5: Non, monsieur, il faut que vous passiez au
3: magasin. On va la refaire, c'est pas grave. Top. J'ai dit top, hein?
5: Oui, monsieur.
3: Top.
5: Monsieur.
3: Top photo.
5: Allô, monsieur, rapprochez-vous du téléphone.
3: Allô?
5: Oui.
3: Vous avez pu la prendre ou pas?
5: Non, monsieur.
3: Ça, ça va être bon, là, peut-être, non? Top.
5: Monsieur.
3: Top photo, je suis prêt, top.
5: Il comprend pas. Ouais, monsieur. Ah, attendez.
3: Oui.
2: Allô?
3: Oui. Ah, c'est un autre...
2: Ah, mais on ne fait pas par téléphone, ça se fait un studio, monsieur.
3: Bah, alors, pourquoi elle essaie de me prendre par téléphone, là?
2: Mais jamais elle vous a dit qu'elle vous prenait par téléphone, monsieur.
3: Bon, enfin, excusez-moi, mais là, j'arrête pas de dire
2: monsieur,
3: top.
2: J'étais à côté d'elle, ne me dites pas n'importe quoi.
3: Excusez-moi, vous pouvez peut-être me repasser la photographe, parce qu'apparemment...
2: Ouais, elle... Écoutez...
6: Oui, allô?
3: Oui.
6: Et jeune homme, qu'est-ce que vous voulez faire? Avec qui vous êtes, vous?
3: Alors, bah, c'est ce que j'ai expliqué à votre collègue, en fait. Peut-être qu'elle peut me prendre en photo avec mon smartphone.
6: Mais vous êtes où, monsieur, pour vous prendre en photo?
3: Bah, je suis chez moi, là.
6: Eh oui, on va pas venir chez vous prendre en photo, non?
3: Mais non, mais par le téléphone, là.
6: Mais vous êtes fou. Comment voulez-vous qu'on vous prenne en photo si vous n'êtes pas devant?
3: Alors, là, c'est bon ou pas?
6: Il est vrai que celui-là. Il
3: jetait. Top!
6: Il dit stop, il prend une photo. Mais allô, section sec ici, à l'aéroport de Toulouse, contrôle. Non mais allô, on prend des photos par téléphone, bien sûr. Et vous venez de quelle planète? Vous avez fumé un peu, non?
3: Comment?
6: Vous avez fumé un peu le joint, vous avez dû fumer. Vous avez pris des substances illicites, non? Et elle était bonne ou quoi? Parce que là, vous êtes pas bien, hein?
3: Comment ça, je suis pas bien?
6: Non, vous êtes pas bien, non? Mais ça va pas, non? Vous voulez que je vous prenne une photo? Vous êtes en face de moi, là?
3: Du coup, je dis à mon beau-frère de passer.
6: Et vous êtes complètement dérangé, vous? Comment, quoi, ça se passe?
3: Dans ce cas, vous me faites un sourire, je vous prends en photo?
6: Oui, allez-y, je vais sourire, vous me prenez en photo, allez. Je dis à ma collègue, elle peut faire cheese, elle aussi, vous nous prenez ensemble? Viens ici. C'est une belle blonde à forte poitrine, allez.
3: Dites-moi, cheese?
6: Voilà, on dit cheese, tout est dans le temps. Cheese. Ça y est, vous nous avez pris, là? Ça va?
3: Essayez en disant, on est très contente d'être sur Rire et Chanson.
6: Ah, puis c'est Rire et Chanson.
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8: Oui, bonjour madame.
9: Oui.
8: Vous êtes bien madame?
9: Oui.
8: Oui, bonjour madame, c'est la CFLP à l'appareil. Ravalement d'immeubles, nous venons de la part de la mairie. Vous savez qu'on va faire le ravalement.
9: Oui.
8: Donc un ouvrier va venir cet après-midi.
9: Bon.
8: Hein, je suis monsieur Sanfranc, je vais vous passer monsieur Lapipe qui est le conducteur des travaux qui va vous expliquer ce qu'on attend de vous. Hein.
9: Attendez, je m'excuse là, mais vous êtes qui là?
8: Monsieur Sanfranc, hein?
9: Oui.
8: Voilà, donc je vous passe monsieur Lapipe qui va vous expliquer. Hein.
9: D'accord, très bien.
10: Oui, merci. Allô?
9: Oui, bonjour, monsieur.
10: Bonjour, madame, monsieur Lapipe, à l'appareil. Oui. Donc, vous allez avoir un ouvrier cet après-midi qui va vous expliquer un peu les travaux.
9: D'accord.
10: Donc, on va mettre un panneau sur la façade de l'immeuble.
9: Oui.
10: Donc, pour indiquer la nature des travaux.
9: Oui.
10: Donc, ça va être marqué, ici, on ravale.
9: Oui.
10: 100 francs la pipe.
9: Ici, on ravale.
10: 100 francs la pipe, c'est oui. Le nom des associés, donc, qui conduisent les travaux.
9: D'accord.
10: Mais ce qu'on voudrait, si c'était possible, c'était que, comme on va être pressé là, est-ce que vous pouvez déjà mettre un bout de papier quand même sur la façade donc extérieure de votre habitation?
9: Oui.
10: Indiquant la nature des travaux.
9: Ici, on ravale.
10: Ici, on ravale et dessous le nom du chantier. Hein,
9: d'accord.
10: Et la date d'aujourd'hui.
9: Ok.
10: Redisez-moi que je sois d'accord au moins.
9: Alors attendez, 100 francs la pipe. Non, ici, on ravale.
10: Oui.
9: 100 francs la pipe. Et en dessous, il faut mettre la date.
10: Oui, parce qu'on ne peut pas vous laisser le choix dans la date, madame.
9: Ben, on va voir ça tout de suite. Hein.
10: Très bien, bonjour, merci,
9: voilà,
10: madame.
9: Je vous en prie.
10: Au revoir, madame.
9: Au revoir, monsieur.
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11: Bonjour.
3: Bonjour monsieur, c'est bien le bar?
11: Oui, bonjour.
3: Monsieur Martin, à l'appareil, j'ai besoin de passer prendre une photo chez vous.
11: Une photo de quoi monsieur?
3: Je vous explique. En fait, je savais pas que pour la fête de la musique, on n'avait pas le droit de picoler dans la rue.
11: Mm-hmm.
3: Et moi, je me suis fait contrôler, j'avais une bouteille.

0: bouteille à la main.
1: Et elle venait de chez qui, la bouteille?
0: Bah, de chez moi. Mais il faudrait dire que ça vient de chez vous. Donc, je vais prendre une photo de vous dans le bar, en train de me donner la bouteille. Et comme ça, hop, je fais sauter le péri.
1: Eh, je m'en fous, clairement.
0: Oh, bah, super sympa.
1: Bah, vous voulez des photos de mon commerce pour que, vous puissiez faire sauter votre PV? Ça va pas, la tête?
0: Oh, ça va, je vous demande juste un petit service.
1: Je demande, et de où je vous rendrai service? Non, mais vous êtes pas bien, non?
0: En plus, vous êtes le patron.
1: Bien sûr.
0: Eh, bah, donc, vous craignez rien, vous êtes peinard.
1: Mais je suis peinard de quoi? Y a personne qui a besoin d'être peinard. Moi, je suis peinard puisque je suis en règle. Qu'est-ce que je m'en fous de votre PV?
0: Mais non, on va mettre ça sur le dos d'un de vos employés.
1: Bah, il manquerait plus que ça.
0: Bah oui, comme ça, vous et moi, on est peinardos.
1: Y a pas d'employé qui vous fera une photo dans mon établissement pour un VV que vous avez pris dans la rue. C'est clair?
0: Dans ce cas, plan B, vous dites que chez vous, ce sont les clients qui font le service et qu'il y en a
1: un. Je dis que les clients sont dans le service en bas, mais vous vous rendez pas compte.
0: Non, comme ça, vous balancez qui vous voulez.
2: Si je fais pas boire, tu vas boire ailleurs.
0: Ah, c'est la patronne que j'entends derrière?
1: Non, la patronne, elle est en ligne.
0: Vous êtes sûr?
1: Bah, venez un petit peu, mon mari va s'occuper de vous.
0: Ah, bah, avec plaisir, tiens, bah, passez-le moi.
1: Non, mais de parler.
3: Allô?
0: Bonjour madame, vous inquiétez pas, moi je prends une photo avec un client derrière le bar.
3: Ouais, bah j'en ai rien à foutre de ta gueule. Écoute-moi bien.
0: Ouais?
3: Écoute-moi bien mon gars.
0: Ah bah là t'inquiète, j'écoute, oui.
3: Si tu sais pas boire, tu restes à ta maison et tu fais pas chier le monde.
0: D'accord, mais alors si je sais boire.
3: Et tu fais pas chier le monde. Alors, mais non, c'était un truc.
0: Ah bah te prive surtout pas.
3: Si je vois pas.
0: Ouais.
3: Tu vas porter plainte au commissariat.
0: Bah je peux pas puisque c'est eux qui m'ont mis le PV si je porte.
3: Eh bah justement, bah tu vas porter plainte au commissariat contre la personne qui se servait une cadette dans la rue. Et après on va s'expliquer avec moi. Parce que moi je travaille au commissariat.
0: Ah, parce que toi tu travailles au commissariat.
3: Oui, oui, je suis au commissariat, monsieur.
0: T'es pas policier quand même.
3: Bah si je travaille au commissariat, dans le vis, je suis quoi?
0: Bah je sais pas, comment tu veux que je devine?
3: Je suis gendarme.
0: Oh là là, bah oui, bien sûr.
3: Ah bah oui, hein. Je travaille au commissariat, je suis gendarme, connard.
0: Bah évidemment, commissariat, gendarme. Bah oui, c'est normal.
3: Ah oui, c'est normal, hein.
0: En plus, moi, mon beau-frère, il est policier à la gendarmerie, j'aurais dû y penser.
3: Voilà. Donc maintenant, si tu veux, tu viens ici, on s'explique. Et tu vas prendre un double PV.
0: Ah, mais attends, vu que t'es au commissariat, tu peux me le faire sauter le PV, toi, non?
3: Ah, rien, alors là, tu peux aller sucer au bois.
0: Oh, pourquoi tu veux que j'aille fumer du bois?
3: Tu peux aller sucer au bois.
0: Fouler des noix?
3: Sucer.
0: Furer.
3: Donc tu peux aller sucer au bois parce que si tu viens ici, ça m'a un deuxième PV.
0: Oh bah non, quand même pas un deuxième PV.
3: Ah bah j'ai mentionné. Il y a hors de question que je fasse sauter un PV.
0: Non mais entre nous, t'as l'air bien placé, me dis pas que tu peux pas le faire.
3: Eh bah, c'est impossible, il est enregistré à la... Tous les PV sont enregistrés par ordinateur.
0: Aïe aïe aïe, ouais, vous avez un ordinateur.
3: Ils sont enregistrés, c'est fini.
0: Non, me dis pas que c'est fini.
3: C'est fini. Ton PV, tu vas le payer.
0: Ou alors, on dit que c'est toi qui m'as refilé la bouteille discrètement.
3: Oui, ah oui, je suis policier et je travaille dans un bar au noir.
0: Oh bah bravo.
3: Hein?
0: Bah je savais pas, mais policier et barman, ça fait beaucoup.
3: Bah oui, hein. Alors on va faire un truc.
0: Ouais.
3: Nom, prénom.
0: Martin.
3: Prénom.
0: Martin.
3: Prénom.
0: Toujours Martin.
3: Hein?
0: Bah Martin.
3: Martin.
0: C'est ça.
3: Alors, adresse.
0: Alors, 1.
3: Ouais.
0: Rue Martin.
3: Martin, rue Martin. Tu prends vraiment les gens pour des cons, toi.
0: Ah non, le con, c'est moi.
3: Oui, je suis pas le con.
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6: Allô, taxi, bonjour.
7: Allô?
6: Oui, allô?
7: Oui, bonjour, c'est le taxi?
6: Oui.
7: Oh, dites-moi, vous pouvez venir me chercher? Je suis monsieur Lamolle.
6: Il faut venir vous chercher où?
7: Alors là, je suis chez la Georgette.
6: La Georgette qui?
7: Ben, je sais pas qui c'est, moi c'est la dame que j'ai rencontrée hier soir, on l'appelle la Georgette.
6: Ah, et puis elle habite où, cette Georgette?
7: À Lèves.
6: Elle habite à Lèves, la Georgette.
7: Oui, c'est tout ce dont je me souviens.
6: Et c'est quoi ton nom de famille, vous savez pas?
7: Ah non, puis là, je peux... Là, elle est tellement saoule que je peux pas la réveiller. Alors, ça fait un quart d'heure.
6: Ah, et puis vous êtes où, à Lèves, vous savez pas?
7: Ben non, c'est une maison un peu isolée.
6: Une maison un peu isolée?
7: C'est pour m'amener chez moi, à la guiche.
6: Ben moi, je veux bien venir vous chercher, mais il faut plus d'explications que ça.
7: Je voulais que je vous la décrive.
6: Ben non, moi je voudrais savoir où c'est que vous êtes. Qu'est-ce qu'il y a autour de chez vous, là?
7: Il y a un champ, là. Enfin, moi je suis chez elle, hein.
6: Oui, oui, ben qu'est-ce qu'il y a là-bas, autour?
7: Il y a un champ, il y a un enclos, là. Il y a la route devant, là, pas loin.
6: Ouais.
7: C'est une dame, attendez, je vais... Attendez.
6: Vous n'avez pas un papier d'identité? Vous n'avez rien?
7: Oui, vous réveillez, là. Oh, je dois partir, moi. Il faut que j'ai votre adresse.
6: T'as le temps d'aller à la guiche?
7: Réveillez-vous.
6: Il est avec une femme qui est bourrée, il
7: ne
6: sait pas comment elle s'appelle.
7: Réveillez-vous, là.
6: Vous en avez au moins pour 60, 70 euros, hein, monsieur?
7: Bah, c'est pas un problème, hein. J'ai fait des économies de prostituée cette nuit, je peux me payer ça. Hein.
6: Ah bon? Bah ouais, mais moi, il me faut une adresse. Elle a pas un sac à main? Elle a pas une adresse? Regardez voir dans son sac à main.
7: Oh non, j'ai jamais fait ça, hein.
6: Secouez-la!
7: Ah, c'est une bonne idée, je vais la secouer, oui.
6: Allez pas lui faire du mal.
8: Allez, réveille-toi, réveille-toi.
6: Ça marche?
8: Réveille-toi, bon Dieu, allez.
6: Elle bouge pas?
8: Oh mon Dieu! Allô?
6: Oui, oui, je vous entends, mais elle est réveillée là?
8: Elle commence à bouger.
6: Ah, ça y est, ça fait de l'effet?
8: Oh mon Dieu. Ben alors la Georgette, attendez, je vais vous la passer.
6: Où c'est qu'elle habite?
8: Je vous la passe, hein.
6: Ouais.
8: Ben dis donc, t'aurais pu te réveiller avant, j'ai... Attends, j'ai... Allô?
6: Oui, bonjour madame.
8: Oui, bonjour madame.
6: Mais dites donc, monsieur, vous vous foutez de moi ou quoi, là?
8: Comment?
6: Vous êtes le monsieur, vous n'êtes pas la dame, là.
8: Ah, pas du tout.
6: C'est elle qui parle?
8: Ben oui, c'est elle, hein, c'est pas moi, hein, moi je suis à côté d'elle, hein.
6: Ouais, ouais, non, mais ça va pas, là, je reconnais votre voix, vous la transformez en femme, là.
9: Ah, oui.
6: Ouais, vous êtes qui?
9: C'est Jean-Yves Lafesse de la radio Rire et Chanson, l'appareil.
6: Oh putain, vous êtes con, hein.
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6: Oui.
0: Bonjour monsieur, c'est bien le garage?
6: Oui.
0: Ambulance Martin à l'appareil, on vient vous chercher.
6: Oui, vous venez me chercher quoi? Qui?
0: On m'a dit de récupérer la personne de l'accueil.
6: C'est moi.
0: Ok, bah j'arrive.
6: Vous venez me chercher pour m'amener où?
0: À la clinique Martin.
6: Non.
0: Sur ma feuille, c'est marqué la personne de l'accueil.
6: Ouais, mais ça peut être que moi, hein.
0: Ah, je vais quand même vérifier parce qu'il y a un problème là.
6: Oui, exactement, c'est pour ça que je vous demande.
0: Ambulanceur Martin pour Centrale, vous confirmez la prise en charge garage?
6: Oui, ambulance qui vient me chercher pour m'amener à la clinique.
0: Ici Centrale, non, on s'est gouré d'adresse, mais on a confirmé. Allô?
6: Oui.
0: Alors, effectivement, il y a un petit, comment dire?
6: Quoi?
0: Voilà, c'est-à-dire que votre adresse a été validée par erreur.
6: D'accord.
0: Mais vu que c'est validé, il va quand même falloir que je vous emmène à la clinique.
6: Non, mais vous allez pas m'emmener, je suis en train de travailler là, vous m'emmenez absolument nulle part.
0: Ah bah si, parce que sinon je suis pas payé pour le transport.
6: Ah mais vous vous débrouillez comme vous voulez. J'ai absolument aucune envie de partir me balader à la clinique. Vous allez venir, vous allez repartir comme vous êtes arrivé.
0: Oui, oui, mais avec vous.
6: Non, non, non, je ne vais pas me trimballer quelque part avec vous, d'accord? Donc vous vous débrouillez comme vous voulez.
0: Ou sinon, j'emmène un de vos collègues.
12: Oui, bonjour.
0: Ah, bonjour madame.
12: On arrive de demander s'il y a eu un problème au serveur. C'est pas notre faute.
0: Ah ouais, mais après ça va tout nous bloquer la facturation.
12: C'est tout bloqué, mais qui c'est qui s'est trompé au départ?
0: Alors, on va mettre que c'est vous.
12: Ah non.
0: Bah, c'est plus pratique.
12: Ah non.
0: Si, comme ça.
12: Ah non.
0: En plus, comme ça, on perd pas la course que vous avez commandée.
12: Mais on n'a pas demandé de course. On n'a rien demandé du tout. Où voulez-vous l'amener le type? Où voulez-vous nous emmener où?
0: C'est ce que je disais. Je vous dépose à la clinique Martin.
12: Et à la clinique. Oh non, on n'a pas de dossier à la clinique. Qu'est-ce que vous voulez qu'on aille faire?
0: Alors, nous, on a transmis le dossier justement.
12: Mais quel dossier de quoi?
0: Déjà, pour que vous ayez une chambre individuelle.
12: Mais
0: ah oui, d'ailleurs, vous la gardez, la chambre?
12: Mais je ne garde pas la chambre, mais putain, je suis pas...
0: Oula, parce que vu le délai, je suis pas sûr que vous puissiez encore annuler.
12: Mais non, mais qui c'est qui a pris la chambre? Pas nous, hein.
0: Non, c'est nous. On s'est dit, vu qu'on vous dépose là-bas, autant...
12: Mais qu'est-ce que vous voulez qu'on fasse, nous?
0: Rien, vous passez juste la nuit sur place.
12: Mais n'importe quoi, c'est quoi ce truc?
13: Oui.
0: Ah, une autre dame.
13: C'est monsieur, je vais très bien, j'ai pas besoin d'ambulance.
0: C'est pas grave, de toute façon, j'arrive.
13: Mais vous venez, mais vous m'emmenez pas, hein.
0: Ah bah si.
13: Ah non, vous m'emmenez pas, mais vous n'aurez pas ma tête, non, ça va pas bien.
0: Il faut
13: non.
0: bien que j'embarque quelqu'un.
13: Mais je veux pas partir, vous me faites chier, j'ai appelé personne, moi. Qu'est-ce que c'est ce bordel encore?
0: C'est pas ma faute, c'est le central qui a enregistré votre adresse.
13: Non mais ça va pas bien ma tête, non. Vous vous démerdez avec le central, moi j'en sais rien, moi.
0: Écoutez, on va faire plus simple, je viens.
13: Mais vous m'emmenez pas, hein. Moi je vous avertis de suite, ne venez pas, c'est pas la peine. Hein. Vous ne me touchez pas.
0: Ah oui, mais si la sécu se rend compte que vous commandez des prestations et qu'après...
13: Mais je veux pas faire de prestations, mais dans quel but?
0: Eh ben, dans le but de vous emmener à votre rendez-vous à la clinique.
13: Mais j'ai rien demandé à personne, je ne partirai pas avec vous.
0: Rassurez-vous, je vous redépose au garage après.
13: Putain, mais vous comprenez ou vous comprenez pas? Je vous venais, je vous fous dehors.
0: Eh ben dans ce cas, je vous attends devant le garage.
13: Mais vous comprenez ou vous êtes tout bouché ou quoi?
0: Non, pas bouché, ambulanceur.
13: Vous me touchez pas. Je vous avertis, ça va aller mal. Hein. Ça va aller très mal, hein. Je vous le dis.
0: Vous savez quoi? Si ça se trouve, vous avez pris rendez-vous pour un problème d'amnésie.
13: Mais j'ai appelé personne, moi. Qu'est-ce que vous m'emmerdez avec ça,
0: hein? Non, mais dans ce cas, ça veut dire que vous en souvenez
13: mais,
0: plus.
13: Mais c'est vous qui m'êtes amnésique, mon pauvre. Hein.
0: Si on dit que vous êtes amnésique, on peut dire que vous avez demandé avant et que vous avez oublié.
13: Je suis pas amnésique, qu'est-ce que vous me faites chier là? D'où vous sortez ça, vous?
0: Ça permettrait d'expliquer comment vous avez oublié ce rendez-vous.
13: Non, mais, je suis pas du tout amnésique, rien du tout.
0: Jurez-le.
13: Quoi?
0: Bah, dites, je jure que je ne suis pas amnésique.
13: Bah, je le jure.
0: Ah, vous avez oublié un bout de la phrase.
13: Mais vous êtes pas bien, vous, quoi?
0: Non, mais vous voyez, c'est la preuve, vous oubliez.
13: Mais j'ai pas oublié!
0: Aïe, aïe, aïe, typique de l'amnésique qui se souvient plus qu'il est amnésique.
13: Ça suffit, je n'ai
0: vous
13: pas.
0: Vous vous souvenez quand même que vous avez commandé une ambulance Martin?
13: Mais j'ai pas commandé, putain, mais quand même.
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14: Allô?
15: J'écoute.
14: C'est le docteur?
15: Oui.
14: Bonjour docteur, excusez-moi de vous déranger. Madame Ledoux à l'appareil.
15: Oui.
14: Je ne consulte pas, là, c'est pas pour moi, hein, c'est pour mon petit-fils.
15: Oui.
14: Il est arrivé à la maison hier soir. Ses parents sont partis. En week-end, voyez-vous, oui. En vacances. Hein. Et alors, je vous appelle parce que j'en ai la garde et je lui ai fait prendre un bain, là, ce matin.
11: Oui.
14: Il est sorti du bain avec la zigounette, quoi. Hein, le zizi, tout droit, tout dur.
11: Ah oui, ah, si c'est que ça, oh, ben, madame, vous inquiétez pas. Ben, il a quel âge?
14: Oh, écoutez, je vais vous le passer, hein. Je préfère, ça va me rassurer.
11: Il a quel âge?
14: Bernard, c'est le docteur, là.
11: Docteur. Oui.
15: Allô?
11: Oui.
15: Oui, bonjour, docteur.
11: Bonjour, monsieur, oui.
15: Excusez-moi de vous déranger, ma grand-mère me passe l'appareil.
11: Oui.
15: Qu'est-ce qui se passe? C'est à quel sujet?
11: Ben, je sais pas, on me téléphone, moi. Je suis le docteur, moi. On me demande, on me pose une question, alors j'attends, moi.
15: Attendez, je suis pas au courant, là. Ma grand-mère me tend le combiné. Qu'est-ce qui se passe?
11: Ben, je sais pas. Il y a un enfant chez vous?
15: Ah non, enfin, je suis le petit-fils, hein.
11: Vous avez quel âge?
15: J'ai 36 ans.
11: Et alors, qu'est-ce qu'elle me parle d'un enfant qui a pris son bain et puis il avait la zigounette toute raide? J'ai dit, c'est normal.
15: Ah, attendez, je vous la repasse alors. Oui, ok, je comprends, hein. Je comprends mieux.
11: Je comprends bien, moi, monsieur, je suis là comme un couillon, là, moi.
15: Attendez, je vous la repasse, je préfère ça parce que... Allez, voir, mamie. Le docteur va t'expliquer.
14: Merci. Allô?
11: Oui. Qu'est-ce qui se passe, madame?
14: Ben, vous l'avez eu au téléphone?
11: Ben oui, mais...
14: Ben, c'est lui qui a eu la zigounette toute...
11: Mais c'est normal, madame, à 36 ans.
14: Ah bon?
11: Ben, écoutez, madame, un homme, c'est un homme?
14: Oui. Parce voilà. Que moi, j'étais inquiète, évidemment.
11: Ben, madame, vous avez quel âge, madame?
14: 82 ans.
11: 82. Alors, vous avez tout oublié dans la vie? C'est bien, c'est normal, hein?
14: Est-ce que je le mets au lit avec un bouillon?
11: Mais madame, il va pas mettre au lit avec un bouillon parce qu'il a la zigounette qui est raide. Madame...
14: Mais qu'est-ce que je lui donne, alors?
11: Mais rien du tout, madame.
14: Mais je peux pas le laisser comme ça, son âge. C'est mon petit-fils, hein?
11: Oui, ben, il est normal, madame, petit-fils.
14: Parce que moi, je me disais peut-être qu'il fallait couper.
11: Mais non, on coupe rien, madame.
14: Et où sont les ciseaux?
15: Attends, ton ami, là, oh.
14: Faites-le couper.
15: Allô?
11: Oui.
15: C'est vous qui lui avez dit ça, non?
11: Mais je suis pas dingue, non, mais écoutez, non, mais non, je suis pas fou. Je lui dis que c'est normal, et puis que c'est tout à fait logique, et puis que...
15: Mamie! Lâche les ciseaux!
11: Attention, elle débloque complètement, là.
15: Qu'est-ce que tu fais avec les ciseaux, là?
11: Elle va vous couper le zizi.
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16: Allô?
0: Bonjour madame, c'est bien le garage?
16: Oui, bonjour.
0: Monsieur Martin à l'appareil, société Martin-Villoise de préventionnisme.
16: Oui.
0: Je vais venir vous installer les dispositifs anti-flambage pour les factures.
16: Anti-flambage? Attendez, vous parlez de quoi là?
0: C'est ça, comme vous dites, les dispositifs anti-flambage de factures.
16: Mais moi, j'ai pas commandé de dispositifs anti-flambage, monsieur.
0: Alors oui, mais vu que les factures ont particulièrement tendance à flamber en ce moment, je vous le recommande.
16: Alors non, mais moi, ça m'intéresse pas, monsieur. J'ai aucun besoin d'anti-flambage. J'ai ce qu'il faut. J'ai des extincteurs.
0: Alors, des extincteurs, c'est bien, mais vous avez quoi pour vos factures? Bah pour vos factures qui flambent, c'est marqué dans le journal.
16: Bah les journaux, moi que j'en ai à foutre du journal, moi je lis pas le journal.
0: Ah bah attendez, je l'ai là.
16: Non mais je m'en fous pas du journal moi.
0: C'est écrit, attention, les factures flambent dans les garages.
16: Mais non, j'ai pas de factures qui flambent.
0: Bah si, apparemment il y a quand même la moitié de vos factures qui partent en fumée.
16: Comment ça, j'ai la moitié de mes factures qui partent en fumée? Pourquoi j'ai la moitié de mes factures qui partent en fumée?
0: Attendez, ils précisent pas, ils disent les factures d'entretien flambent de 20 à 50% dans les garages.
16: Non mais monsieur, vous foutez de ma gueule ou quoi?
0: Oui, mais enfin c'est écrit quand même.
16: Non mais vous parlez de flamber quoi? Les prix?
0: Non, je pense qu'ils parlent de l'autocombustion des factures papier.
16: Mais non.
0: Bah si, flamber, c'est une forme de combustionnisme, donc il faut prendre des mesures protectives.
16: Je n'ai besoin de rien.
0: Par exemple, est-ce que vous utilisez du matériel de protection pour manipuler les factures?
16: Mais ça vous regarde pas.
0: Parce que moi, je vous ai mis des pinces télescopiques.
16: Mais non.
0: Mais si. Mais... Comme ça, si votre facture se met à flamber, vous pouvez l'attraper avec la pince.
16: Mais je. Eh, c'est quoi là? Une émission de radio ou quoi?
0: Oh bah tiens, il manquerait plus que ça, ouais.
16: Voilà. Bon, alors maintenant, vous allez me foutre la paix. Hein,
0: ok, donc on dit que c'est bon pour les pinces télescopiques.
16: Non, rien du tout.
0: J'aurais mal compris.
16: Ah non, mais attendez.
0: Bon, vous m'avez dit oui, là, non?
16: Non, mais... Oh,
0: ben... Moi, il me semble. Hein.
16: Non, mais j'ai déjà vu des connards, hein.
0: Ah, bah moi aussi, ça, je peux vous dire.
16: Ah oui?
0: Ah oui.
16: Là, j'en connais, hein.
0: Oh, bah on en connaît tous.
16: Là, j'ai déjà vu des connards, des appels intempestifs à tout va.
0: Ah bah, en veux-tu, en voilà, oui.
16: Mais alors, des comme vous, monsieur.
0: Ah bah, merci. Et on me le dit souvent, d'ailleurs.
16: Essayez voir de venir, vous allez en prendre plein la gueule. Vous allez même pas vous en rendre compte. Hein?
0: Bah, si je viens, je vais m'en rendre compte, forcément.
16: Ben non. Alors, attends, qu'on soit bien d'accord. Déjà, tu te présentes, t'es qui? Parce que là, je suis le responsable.
0: Alors, enchanté, madame.
16: Alors, vas-y, des pinces de quoi tu veux me mettre, là?
0: C'est ce que j'expliquais, ce sont des pinces télescopiques qui vous permettent de manipuler vos factures, même quand elles sont en train de flamber.
16: Ouais, non, mais tu vas pas bien, toi, tu t'appelles pas Martin de Radio Rire et Chanson, les prénoms?
0: Bah, bien sûr que c'est moi, ouais.
16: Ah ouais, bah, t'es un peu le même connard, quoi.
0: Non, mais je dis ça parce que c'est vraiment moi.
16: Bon, tes pinces anti-feu, tu te les mets où je pense?
0: Non, mais pardon, je disais, oui, c'est moi.
16: Hein? C'est toi qui ?
0: Bah c'est moi, Martin.
16: C'est pas vrai, arrête tes conneries.
0: Ah bah je te jure.
16: Attends, parce qu'on écoute quand même Rire à Chanson à 80% du temps.
0: Ah bah encore mieux.
16: Mais je croyais pas que ça allait nous tomber sur la gueule quand même un jour. Hein.
0: Ouais, bah ça y est, c'est fait.
16: Oh putain, sur le coup quand j'ai entendu mon frangin déclarer comme ça.
0: Ah oui, bah merci au frangin au passage.
16: Bon, on passera à la radio, non, quand même pas.
0: Oh bah je pense que vous êtes bien parti quand même.
16: On est bien parti.
0: Ah oui, je vous confirme.
16: Non, mais j'adore écouter ça le matin, c'est vrai que c'est génial, mais on a des collègues qui sont quand même démarrés au quart de tour. Hein.
0: Oui, alors que vous, pas du tout.
16: Ouais, ouais, ouais. Allez, bonne continuation. Hein.
0: Merci, au revoir mesdames.
16: Au revoir madame, oui. Au revoir madame. Allez, à plus.
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17: Allô.
8: Oh, non, t'es du allô.
17: Allô.
8: Oui, c'est la SPA.
17: Oui.
8: Ah, bonjour, dites-moi, j'ai roulé sur un lapin, là. Enfin, j'ai pas fait exprès, hein. J'étais sur la route et j'ai écrasé un lapin, quoi.
17: Oui.
8: Il est encore vivant. Je suis désolé, mais je voudrais savoir comment il faut faire, en fait.
17: Oui, ben, je peux pas vous dire. Moi, nous, on ne prend pas les lapins. On prend que les chiens.
8: Oui, oui, non, mais je voulais vous demander comment il faut faire.
17: Il est blessé?
8: Oui, un peu, oui.
17: Vous le mettez dans une cage et puis quand il est rétabli, vous le relâchez.
8: Ah, c'est pas ça que je vous demandais. Non, en fait, je voulais vous demander comment on fait pour le préparer. C'est pour le manger, en fait.
17: Ah, d'accord. Bon, ça, vous demandez à un cuisinier, hein.
8: Mais vous savez pas comment faire un lapin, non?
17: Ah, bah si, très bien. Mais là, comme ça, par téléphone...
8: Attendez, j'ai un stylo.
17: Oh, bah non, là, je regrette, hein, je n'ai pas le temps, monsieur.
8: Non,
17: appelez-moi
8: mais...
17: plus tard.
8: Comment on fait ça?
17: Comment on fait? Il faut le dépecer, déjà, d'une part.
8: Et puis après?
17: Eh ben après, le découper, le retire.
8: Oui, et on lui coupe la tête ou pas?
17: Ah oui.
8: C'est avec un marteau ou avec un couteau?
17: Ah, je ne sais pas, vous demandez à un boucher. Moi, je ne suis pas boucher de nature, hein. Vous le dépecez et vous le découpez.
8: En rondins?
17: Oui, non, pas aux oignons. Vous coupez les cuisses d'abord et après le tronc. Et vous préparez ça avec du beurre et des oignons.
8: Du beurre?
17: Voilà.
8: Des oignons?
17: Oui.
8: Des oignons, c'est ça?
17: Oui, des oignons, oui.
8: D'accord. Et,
17: voilà.
8: Et pour les rats, c'est pareil ou pas?
17: Ah ben non, les rats, on les détruit. Hein, ça.
8: Dites-moi, je suis bien à la SPA, là, hein?
17: Oui, oui.
8: D'accord, à vous me rassurer.
17: Voilà.
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18: Bonjour.
0: Oui, ah bah, excusez-moi monsieur, mais bravo, continuez.
18: Non, vous êtes, c'est une dame que vous avez à l'appareil.
0: Ah bah, en tout cas, je tenais à vous dire que vous jouiez extrêmement bien du piano.
18: Oui. Bah, je vous écoute. Vous souhaitez quel service?
0: Alors, j'ai appelé en fait pour exprimer une scandalification, au sens où vous auriez fait travailler les élèves vendredi dernier.
18: Et pourquoi il fallait pas les faire travailler?
0: Bah non.
18: Et pour quelle raison?
0: Bah parce que c'était la journée contre le travail des enfants vendredi dernier.
18: Ah bon? On n'était pas du tout au courant.
0: Ah bah oui, ah bah bravo.
18: Bon, et quel service vous souhaitez?
0: Le service du rétablissement des injustices, je ne sais pas, la vie scolaire peut-être?
18: Le secrétariat, monsieur le proviseur.
0: C'est hors de question.
18: Ah bon?
0: Ah bah non.
18: C'est lui le chef d'établissement, monsieur.
0: Et au-dessus, vous avez quoi?
18: Il n'y a personne. Après, c'est le rectorat. Après, c'est l'éducation nationale.
0: Eh bah, passez-moi monsieur rectorat, alors.
18: Mais vous êtes dans un lycée, monsieur.
0: Oui. Et ouais. Il n'est pas là, il est absent pour le moment, d'accord, très bien.
18: Non, il n'est pas absent, vous êtes dans un établissement, le rectorat c'est à Toulouse.
0: Vous l'inventez ça?
18: Ben pas du tout monsieur.
0: Ouais, enfin vous essayez de détourner pour que je parle pas à la vie scolaire, c'est ça?
18: Ah mais à la vie scolaire je peux vous la... Mais vraiment la vie scolaire est moins importante que monsieur le proviseur.
0: Ah ben c'est sympa pour eux, merci.
18: Voilà, donc je vous mets en relation avec la vie scolaire.
0: Vous pourrez me rejouer un petit peu de piano en attendant?
18: Ah mais écoutez, on n'a pas joué du piano, je vous mets en relation.
0: Ah ben j'ai entendu que vous jouiez du piano, excusez-moi. Allô?
18: Oui, ne quittez pas, monsieur.
0: Excusez-moi, vous avez fait oh là là là là?
18: Ah, pas du tout, monsieur.
0: Ah, vous avez fait oh là là là là?
18: Ah non, pas du tout.
0: J'ai entendu oh là là là là.
18: Mais attendez, quand même, je sais ce que je dis, ne quittez pas.
0: Ah bah, j'ai entendu oh là là là là là là.
18: Ah non. Oui, bonjour.
0: Bonjour, monsieur.
18: C'est madame.
0: Ah non, c'est monsieur à l'appareil, c'est pas grave.
18: Ah non, j'ai cru que vous m'appelez moi, monsieur, pardon.
0: Oui, bah oui, je disais bonjour. Oui.
18: Okay.
0: En fait, j'ai appelé parce qu'on m'a dit que vendredi dernier, il y a des élèves qui travaillaient dans l'établissement.
18: Ah oui, il y a des cours là jusqu'à la fin de cette semaine aussi. Hein.
0: Ah bah ça, c'est pas normal.
18: Pourquoi c'est pas normal?
0: Parce que vendredi dernier, j'ai vu que c'était la journée de lutte contre le travail des enfants.
18: Je veux bien vous croire, mais c'est pas contre le travail scolaire. Je pense que c'était une journée contre le travail forcé, non? Comme les petits enfants en Chine.
0: Allô?
18: Un instant, s'il vous plaît, Je vous passe mon collègue.
19: Oui, bonjour monsieur.
0: Oui, bonjour madame. Donc, j'apprends que vous faites travailler des enfants illégalement, apparemment.
19: Ma collègue m'a prédit qu'on faisait travailler des élèves illégalement.
0: Bah, elle me parle de petits chinois ou je ne sais quoi qui travaillent toute la journée.
19: Non, ça n'a rien à voir. Nous, on ne demande pas aux élèves d'aller casser des cailloux dans la cour. Enfin, c'est...
0: Ah, bravo, bravo, alors là, bravo, de mieux en mieux.
19: Bravo, de mieux en mieux. Les gens sont fous.
0: Oh, mais vous êtes complètement fous, effectivement.
19: Non, mais monsieur, je pense que c'est vous qui avez un problème, sincèrement.
0: Que vous m'expliquiez comme ça, avec un sang-froid effroyable, que vous faites travailler des petits chinois à l'école pour casser des cailloux dans la cour.
19: Non, mais vous ne comprenez rien à ce qu'on dit, monsieur. C'est aberrant.
18: Non, monsieur, on vous a dit que c'est... Voilà.
0: Ah, bah vous êtes à nouveau le monsieur du... Non, parce qu'à la limite, si c'est bien payé, moi, je peux peut-être inscrire mes enfants.
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20: Allô?
21: Oui, bonjour monsieur.
20: Bonjour monsieur.
21: C'est la mairie de...
20: Oui.
21: Je voudrais monsieur le maire.
20: C'est moi-même.
21: Ah bah très bien, écoutez, ça tombe bien, je suis le chef de protocole de monsieur le préfet de région, monsieur Robert Ledoux,
20: oui.
21: Qui souhaite vous parler.
20: Oui.
21: Je vais donc vous le passer. Mais comme je suis le chef de protocole, je voudrais d'abord vous expliquer que monsieur Robert Ledoux, préfet de région, est une personne d'un certain âge. Donc il a du mal à finir ses phrases, voyez-vous. C'est-à-dire que quand il commence une phrase, c'est plutôt à vous de la finir, quoi.
20: Ben oui, mais il faut savoir ce que veut dire monsieur le préfet sur le moment.
21: Ouais, vous inquiétez pas, vous allez vous entendre. Hein.
20: Oui, oui.
21: Je vous passe monsieur Robert Ledoux.
20: Oui.
8: Merci. Allô?
20: Oui, bonjour monsieur le préfet.
8: Bonjour monsieur le...
20: Le maire?
8: Le maire. Comment allez...
20: Comment allez-vous?
8: Oui.
20: Ça va, je vous remercie monsieur le préfet, et vous-même?
8: Ça va. Ça va...
20: Ça va bien.
8: Ça va bien. Alors, je voulais vous...
20: M'annoncer.
8: Non.
20: Faire part.
8: Non.
20: Féliciter.
8: Oui.
20: Ah, je n'ai pas de félicitations à recevoir, pour ainsi dire, monsieur le préfet.
8: Si.
20: Si.
8: Pour votre...
20: Pourquoi?
8: Pour votre...
20: Pour ma mairie.
8: Oui.
20: Oui.
8: Parce que...
20: Oui, parce que...
8: C'est une...
20: C'est une petite mairie que nous avons restaurée.
8: Oui, et elle a...
20: Elle a un petit cachet maintenant, parce qu'on l'a rendue gaie, on l'a rendue... Ben, en fait, c'est plutôt le château qui est en face, qui redonne un petit blason à notre mairie, pour ainsi dire.
8: Oui. Alors, quand je suis venu à...
20: Vous êtes venu à...
8: Oui.
20: Ah bon?
8: J'ai vu monsieur...
20: Monsieur... Peut-être
8: oui. Oui.
20: Ah, notre propriétaire du château.
8: Voilà. Et oui. Je l'ai entretenu. Non. Je l'ai
20: Ah, vous l'avez encouragé?
8: Comment?
20: Vous l'avez encouragé?
8: Oui, je...
20: Ah, voilà, pour le... Parce que monsieur, je pense, a dû vous solliciter, je crois.
8: Oui, il m'a su...
20: Ah, oui, vous solliciter pour...
8: Non, il m'a su...
20: Suggéré de...
8: Il m'a suggéré...
20: Oui.
8: De l'encourager
20: pour...
8: Pour le...
20: Pour, en fait, un peu faire classer ce site.
8: Oui.
20: Le château.
8: Alors, oui. Il m'a branlé.
20: Oui. Alors, il vous a demandé probablement que je vous donne quelques renseignements.
8: Il m'a branlé.
20: Il vous a branché sur le...
8: Oui.
20: Oui.
8: Alors, je l'ai
20: encouragé.
8: Oui.
20: Oui, vous l'avez encouragé.
8: Il m'a su...
20: Suggéré.
8: Oui.
20: Voilà, il vous a suggéré pour, en fait, donner votre avis, probablement.
8: Voilà, et derrière le château, il m'a
20: Oui, branché.
8: Oui, et sa femme...
20: Oui, sa femme. Sa femme entretient le jardin d'hiver.
8: Elle entretient bien sa pine.
20: Oui. Les pins, quoi, tous les... La pinède.
8: Oui. Il a du...
20: Il a du...
8: Il a du cul.
20: Il a du cachet.
8: Il a du cul.
20: Ah oui, ça, il a du courage pour entretenir ce château.
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22: Allô?
0: Bonjour madame, je suis bien à l'épicerie.
22: Oui.
0: Monsieur Martin, établissement Martin Électricité, service des saisies informatistes.
22: Oui.
0: J'ai un petit souci rapport à votre facture.
22: Pourquoi? Qu'est-ce qu'il y a?
0: Normalement, vous avez une régularification annuelle de 200 euros. Mais je me suis trompé, je vous ai sorti la somme en francs.
22: Ah ouais, ça, c'est sûr sûr que ça va faire drôle, oui.
0: Et oui, parce qu'en plus, quand j'ai voulu corriger, je me suis replanté,
22: oui.
0: J'ai converti en ancien franc.
22: Ah ouais.
0: Donc au final, j'ai pu remettre en euros, mais avec la somme toujours en ancien franc.
22: C'est-à-dire, j'ai à payer supplémentaire ou pas?
0: Oui et non. Vous la payez, mais ensuite on vous rembourse.
22: Combien c'est la somme?
0: Bah, c'est ce que je disais, ça vous fait le montant en ancien franc, mais en euros.
22: Le montant, il est quel montant? C'est quoi le montant?
0: Ah, alors, 200, ça fait 1300, 1300, ça fait 130. Ça fait 130 000 euros.
22: 130 000.
0: Voilà.
22: C'est pas une erreur de ma part, il faut que j'avance 130 000 euros, mais vous rêvez ou quoi?
0: Bah, ça m'arrange, parce que sinon il faut que je refasse votre facture.
22: Non, mais c'est quoi ça? Je suis pas Mimimati, moi, hein.
0: Ah, bah, passez-la moi.
22: Bah, c'est moi qui vous dites, hein, ma comptable.
0: Bah, je sais pas, c'est vous me dites de voir avec Mimimati.
22: Je suis pas Mimimati. Mimimati, vous regardez la télé un peu, on claque des doigts, on a 130 000 euros.
0: Ah, bah, vous avez de la chance, parce que je peux vous dire que c'est pas le cas de tout le monde.
22: Moi, je claque pas des doigts et j'ai pas 130 000 euros, hein.
0: Bah, pardon, mais c'est ça où je dois refaire les papiers.
22: Mais vous vous débrouillez. Moi, j'en ai rien à branler en parlant poliment.
0: Ah, bah, heureusement que vous parlez poliment.
22: Non, non, non, mais moi, j'attends EDF qui vient me couper le courant.
0: Ah, mais non, vu que vous payez, ils vont pas vous couper.
22: Mais non, je vous paye pas. Non, mais vous.
0: Ah, pardon, c'est monsieur Mati que j'entends derrière.
1: Non, mais vous vous rendez compte de ce que vous demandez?
0: Non, mais vous inquiétez pas, monsieur Mati, c'est remboursé après.
1: Le remboursement, on l'a quand? À la Saint-Glingling, une fois qu'on a tout payé?
0: Mais non, ça commence dès le mois prochain, vous aurez une réduction de 10 euros chaque mois.
1: Mais non, mais. Et 10 euros par mois?
0: Voilà, donc pour 130 000, ça veut dire que vous aurez tout récupéré au bout de 13 000 mois.
1: Ah non, mais vous la rectifiez, votre erreur, et puis c'est tout?
0: Bah, le problème, c'est que rectifier, ça veut dire reconnaître.
1: Mais vous allez la reconnaître, votre erreur, oui?
0: Bah non, parce que si je reconnais mon erreur au boulot, ils vont dire que c'est ma faute.
1: Comment j'en ai rien à foutre, hein?
0: Oh, bon, merci.
1: Ah bah attendez, bah, je m'en fous. Faites l'erreur. Pourquoi ça sera à moi à payer?
0: Sinon, on peut mettre ça sur le dos de vos clients.
1: De quoi?
0: Vous dites que vos clients ont branché des appareils électriques chez vous et que c'est eux qui surconsomment.
1: Mais de quoi? Mais de à quelle heure les clients, ils se branchent pas chez nous?
0: Non, mais vous inventez, je sais pas, vous dites qu'ils rechargent leur voiture électrique.
1: Mais, pour avoir branché une voiture électrique, il faut avoir un truc électrique.
0: Bon, vous allez me dire que vous avez pas de truc électrique chez vous.
1: Pour brancher une voiture électrique, il faut avoir une borne.
0: Ah, d'accord.
1: Est-ce qu'on a ça chez nous, non?
0: Ok, donc ça, je peux vous en trouver une pas trop chère.
1: Mais n'importe quoi, mais vous vendez n'importe quoi, là.
0: Ah non, c'est pas moi qui vends, c'est mon beau-frère.
1: Ah non, mais vous allez reconnaître votre faute, c'est vous qui la reconnaissez, moi j'ai rien à voir avec
0: vous
1: ça.
0: Vous savez quoi? Si vous payez en liquide, j'arrondis à 100 000.
1: Ah, mais non, mais on peut pas.
0: Bon, vous allez pas me dire que vous avez pas 100 000 balles en liquide qui traînent quelque part chez vous.
1: Bien sûr, ouais, sous le lit.
0: Voilà.
1: De quoi?
0: Eh ben voilà, problème réglé.
1: Ah bah attendez, mais vous plaisantez ou quoi?
0: Ah bah oui, complètement.
1: Ah oui. Là, vous êtes une blague, vous êtes vraiment une clown, vous, hein.
0: Alors non, ça c'est mon beau-frère, le clown Martino.
1: C'est une caméra cachée, c'est pas possible, hein.
0: Oh, presque. Disons que c'est comme une caméra, mais sans les images.
1: Ah, la radio.
0: Bravo.
1: C'est quelle radio?
0: Bah une où on aime bien se marrer.
1: Oh putain.
0: Non.
1: À rire et chanson.
0: Mais oui, c'est ça.
1: Super.
0: Eh ben, je vous laisse tranquille et je vous souhaite une très bonne journée.
1: Merci.
0: Au revoir, monsieur.
1: Au revoir, madame.
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23: Allô, oui, merci.
24: Allô.
23: De me laisser votre message.
24: Allô.
23: Je bip sonore. À bientôt. Allô, oui.
24: Allô.
23: Oui, qui est à l'appareil?
24: Oui, bonjour monsieur, c'est la mairie à l'appareil.
23: La mairie?
24: Oui, le service d'état civil.
23: Oui.
24: Bon, dites-moi, nous avons eu un problème informatique. Tous les noms propres de la ville, des habitants de la ville, ont subi malheureusement un petit problème, ce qu'on appelle un virus informatique.
23: Oui.
24: Votre nom, il y aura une faute d'orthographe. Pendant un mois, tous vos papiers qui vont arriver, comme les impôts et tout ça, il y aura une faute d'orthographe.
23: Oui.
24: Mais vous n'en tenez pas compte.
23: Moi, c'est Monsieur Lair, donc Lair, L-A-I-R.
24: Voilà, mais là, il y aura un Q devant.
23: Pardon? Un quoi donc, hein?
24: Un Q, la lettre Q.
23: Ah bon?
24: Pendant un mois, ils ont mis un Q devant.
23: Oui.
24: Vous allez avoir le Q à l'air.
23: D'accord. Bon, bah, de toute façon, je pense que le facteur et tout ça sera informé.
24: Oui.
23: D'accord.
24: Voilà, c'est malheureux, mais c'est comme ça.
23: Bon, ça y est, j'ai compris, ça y est, ok.
24: Merci.
23: Merci.
24: Au revoir.
23: Au revoir. Allô, oui?
25: Oui, bonjour, monsieur.
23: Bonjour, monsieur.
25: Adjudant Ledoux à l'appareil. On vient de recevoir une information écrite nous disant qu'il paraît que vous aviez le cul à l'air.
23: Oui.
25: Qu'est-ce que c'est que cette histoire?
23: Vous êtes qui, vous?
25: Gendarmerie.
23: Ah, la gendarmerie. On vient de me téléphoner il y a quelques instants, justement de la mairie, venant de me signaler que, justement, c'est une erreur d'informatique pour m'expliquer la raison pour laquelle il y a un cul devant mon nom.
25: Nous, on a reçu une information nous disant que vous aviez le cul à l'air.
23: Oui. Ah ben, je vous dis, il faut voir. Enfin, on m'a expliqué que oui. C'était une erreur d'informatique. Oui.
25: Ben voyons. Écoutez, monsieur, vous vous promenez le cul à l'air et vous me dites que c'est une erreur d'informatique.
23: Ah bah écoutez, c'est ce qu'on vient de me dire. C'est vraiment n'importe quoi, mais qu'est-ce que vous voulez que j'y fasse, moi?
25: Vous vous promenez pas le cul à l'air.
23: Ben non, écoutez.
25: Parce que la seule recommandation qu'on peut vous faire, évidemment, hein, si vous vous promenez le cul à l'air, nous on vous demande juste de mettre un slip, hein.
23: Pardon?
25: Vous mettez un slip, hein.
23: Je suis habillé normalement comme tout le monde. Et je ne me promène jamais nu.
25: Vous vous promenez jamais nu, poil au cul, à l'air.
23: Je pense que c'est cette histoire de fou, là. C'est une erreur d'informatique. Je m'appelle toujours L-A-I-R, point.
25: Pas. Je ne...
23: C'est pas parce qu'il y a une erreur d'informatique qu'il y a un cul devant mon nom et que je me balade à poil.
25: Excusez-nous, monsieur.
23: Merde, alors.
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6: Bonjour, vous êtes bien au refuge de la SPA de l'agglomération de... Ne quittez pas.
7: Oui, bonjour.
9: Oui, bonjour, monsieur. C'est bien ici pour les adoptions?
7: Oui.
9: Je vous appelle parce qu'il y a la journée de la femme, là j'ai vu ça le 8 mars, là c'est bientôt.
7: Oui.
9: Et du coup, je voulais me renseigner sur les modalités pour adopter une femme, s'il vous plaît.
7: Pardon ?
9: Je souhaite adopter une femme et je voulais savoir comment ça se passait.
7: Heureusement. Quoi ? Allô ?
9: Allô ?
7: Oui.
9: Comme j'expliquais à votre collaborateur,
7: collaboratrice, c'était une femme que vous avez eue, monsieur.
9: Ah, excusez-moi, monsieur.
7: Non, mais moi je suis une dame aussi, ma monsieur.
9: Je voulais savoir quelles étaient les modalités pour adopter une femme, s'il vous plaît.
7: Ouais, je sais pas. Moi, je sais les conditions pour adopter un homme et pour adopter une femme, je peux pas vous répondre.
9: Bon, alors, est-ce que je pourrais avoir la personne des femmes?
7: La personne des femmes? Je sais pas, vous auriez souhaité quel type? Parce qu'à ce moment-là, il y a des bons sites sur Internet.
9: Moi, idéalement, j'aurais adoré une femme des années 80, vous voyez, genre femme.
7: On n'est pas des années 80, alors.
9: Femme jusqu'au bout des seins? Non.
7: Ouais, femme jusqu'au bout des seins, non, pas du tout, on est plate comme des galettes.
9: Cette adoption, c'est une façon de rendre hommage à toutes les femmes que j'ai aimées avant?
7: Ouais, moi, si je faisais le tour de tous les hommes que j'ai aimés avant, il y en aurait beaucoup, hein.
9: Ah ouais? C'est votre magie, hein. Vous les femmes, vos sourires nous attirent et nous désarment.
7: Je sais pas, parce que nous on n'est pas intéressés. Hein.
9: Pour la journée de la femme, peut-être vous pouvez faire.
7: Oh non, même avec la journée de la femme, on va pas faire un effort. Hein.
9: Un geste, quoi, un petit.
7: Non, un geste non plus. Non.
9: Un petit bisou pour la journée.
7: Non, même pas un petit bisou, non.
9: Mais moi je le dis, j'ai pas peur de le dire, hein. Femme, je vous aime.
7: Oui, c'est bien.
9: Pourtant, je n'en connais pas de facile, je n'en connais que de fragile. Et difficile.
7: Ouais, c'est bien. Mais vous devriez écrire tout ce que vous dites.
9: Oui, c'est des petits trucs que j'ai écrits. Après, de là à ce que ça puisse marcher, ça. Ah, allô madame ?
12: Non, c'est monsieur.
9: Vous êtes la gérante, peut-être ?
12: Oui, je suis le gérant, oui.
9: Comme j'expliquais, je souhaite adopter une femme.
12: Tu viens, vous venez nous voir et puis on en parlera.
9: On peut se tutoyer, hein, ça ne me dérange pas.
12: Ouais,
9: si
12: pas de souci. Hein.
9: Donc, je viens te voir.
12: Il y en a plein, il faut venir les choisir.
9: Non, mais une femme libérée. Hein,
12: Tu sais,
9: c'est pas si facile.
12: Non, c'est pas si facile, avec Cocky Dunger et puis c'est bon.
9: Pardon ?
12: Avec Cocky Dunger, c'est lui qui chantait ça, Femme libérée, je crois.
9: C'était Cocky Dunger,
12: effectivement. Ah, c'est ça. Hein.
9: Ah, ouais, je vois que vous avez de la culture.
12: Ah ouais, on a de la culture, là, ouais, ouais. Non, mais autrement, il y a Michel Sardou qui a chanté les femmes des années 80.
9: Je vois pas le rapport.
12: Femmes des années 80, Michel Sardou, il a chanté aussi, les femmes des années 80. Si vous voulez une femme des années 80, on peut trouver une qui est fan de Michel Sardou aussi.
9: Non, mais je vois pas le rapport entre femmes des années 80 et Michel Sardou.
12: Vous voulez une femme des années 80, je vous dis que Michel Sardou, il chantait une chanson, femmes des années 80.
9: Vous êtes sûr?
12: Ah oui. On a tout ce qu'il faut à la SPA, vous savez.
9: Oui, mais enfin, moi, ce que je cherche, c'est une femme ayant réussi l'amalgame de l'autorité et du charme.
12: Et du charme, ouais, voilà.
9: Voilà.
12: Alors, c'est qui?
9: Ah, bonne question, tiens, oui, parlons-en.
12: Rire et chanson. C'est évident.
9: Bah, bien sûr.
12: En plus, j'écoute, en plus, dans la voiture. Je fais que ça d'écouter.
9: Alors, test, y a qui le matin? C'est le morning du...
12: Du rire.
9: Oui.
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13: La mascotte, bonjour.
26: C'est bien la crêperie ?
13: Oui.
26: Oui, bonjour madame, monsieur le baron de la place à l'appareil.
13: Oui.
26: Je souhaiterais savoir s'il était possible de réserver pour ce soir.
13: Oui, pour combien de couverts ?
26: Un.
13: Un ?
26: Nous sommes un.
13: D'accord.
26: Nous voudrions dîner en tête à tête avec moi-même, mais pourriez-vous nous mettre deux couverts pour un, je vous prie ?
13: Oui.
26: Et si cela ne vous dérange pas, nous serons nus.
13: Oui. C'est quoi ce truc-là, là ?
26: Ah d'accord, on fait des manières. Ah voilà, on n'aime pas les bourgeois.
13: Non, pas du tout, mais...
26: C'est toujours pareil. Monsieur le baron a besoin d'arriver tout seul, de manger en tête-à-tête, à poil sur sa table, et voilà, on l'aime pas. Et c'est quoi ce truc-là, et comment, et pardon, et j'ai pas le droit de manger à poil. Je peux pas prendre une crêpe tout seul à poil. Pourquoi? Au nom de quoi? C'est quoi? Ça vous dérange pas?
13: Moi, personnellement, non. Hein.
26: Bon, alors, à 9h?
13: Je sais pas, c'est un petit peu... Attendez, je vais vous passer mon mari.
27: Allô?
26: Oui, bonjour, monsieur.
11: Bonjour.
26: Monsieur, c'est le responsable de la crêperie, je pense. Hein?
11: Oui, tout à fait, oui.
26: Oui, bonjour, monsieur le baron de la place à l'appareil.
11: Oui.
26: J'ai demandé à votre femme s'il était possible de réserver pour ce soir. Elle m'a dit oui. Je lui ai dit que nous serions un.
11: Oui.
26: Je lui ai demandé si je pouvais dîner en tête-à-tête avec moi-même, donc si je pouvais avoir deux couverts pour un. Elle m'a toujours dit oui.
11: Oui.
26: Je lui ai dit que j'arriverais tout seul vers 21h. Ça ne l'a pas dérangé.
11: Oui.
26: Et je lui ai dit que je viendrais manger nu.
11: Oui.
26: Et ça, tout d'un seul coup, elle a pris la mouche et elle n'a plus voulu.
11: Oui.
26: Pourquoi donc?
11: Bah, parce que vous allez venir manger à poil à la maison.
26: Bah, écoutez, monsieur, quand même, je suis seul. Je peux faire ce que je veux, je ne dérangerai aucune personne à ma table.
11: Non, non, mais bien sûr, mais je suis tout à fait d'accord avec vous, et puis vos opinions, c'est pour vous.
26: Donc je viendrai à 21h.
11: Ouais, mais pas à poil, bien sûr.
26: Ah, si, monsieur, aussi.
11: Non, non, ben vous ne rentrerez pas, c'est tout.
26: Mais attendez, je ne rentre pas à poil, comme vous dites, dans une crêperie. Non. Je rentre habillé, je me déshabille une fois que j'ai posé mes affaires.
11: Ah ouais, d'accord. Ah, ben, vous sortirez, c'est tout.
26: Bon, si par contre, est-ce que vous pourriez accepter que je vienne donc habillé, hein?
11: Oui, bien sûr, hein.
26: Mais que ensuite, quand je m'installe à ma table, je mange les crêpes nues, hein, mais avec... Je pourrais mettre une crêpe sur mon sexe.
11: Non, non, mais non, c'est pas possible, ça, monsieur.
26: Mais pourquoi?
11: Ah, mais je serais tout à fait d'accord de vous accueillir si tout le monde était à poil dans la... Même moi, le premier, si je peux me trouver un coin pour me mettre à poil quand il fait beau ou un truc comme ça, je suis le premier à le faire. Mais bon, bah, devant les gens, non, j'évite, quoi. Vous comprenez ce que je veux dire?
26: Même une crêpe saucisse.
11: Même une crêpe saucisse, oui.
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15: Oui.
16: Bonjour madame, c'est bien le garage?
15: Oui.
16: Je vais passer cette nuit pour bidouiller votre boîtier électrique. Vous fermez à quelle heure?
15: De quoi vous me parlez de boîtier électrique? Je comprends pas.
16: Parce que je vais installer une borne de recharge pour les véhicules électrifiques, donc il faut que je me branche sur votre compteur.
15: Ah bah c'est. Ouais, mais qui va payer? Ça va être le garage qui va payer, si sur notre compteur.
16: Ah bah oui, évidemment.
15: Ouais, mais si le patron n'est pas d'accord.
16: Ça c'est pas grave, je lui dirais que vous m'avez dit d'accord.
15: Ah moi je donne pas d'accord, j'ai pas dit que je donnais d'accord du tout.
16: Bon bah je dirais que vous m'avez validé dans ce
15: cas.
16: Ah
15: non, je ne valide pas la place de mon patron, monsieur.
16: Oh là là, parce que moi je croyais que vous étiez le patron en plus.
15: Non, non, justement, je vous ai dit.
16: Ah oui, mais alors vous faites la voix du patron, comment je peux savoir?
15: Ah oui, parce qu'il faut avoir une voix pour le patron, par contre, soyez pas désagréable.
16: Reconnaissez que vous avez un peu une voix de patron quand même.
17: Allez, une borne pour véhicule électrique sur notre compteur électrique du garage.
18: Bonjour.
16: Bonjour monsieur, on devait me passer le vrai patron.
18: Mais il n'y a pas de borne qui sera mise sur notre trottoir, monsieur. Vous avez un accord de quelqu'un?
16: Bah disons que oui.
18: Et de qui?
16: Disons que j'ai fait un accord de moi-même que je peux vous déposer.
18: Non, j'ai pas besoin de votre accord.
16: Non, mais si je vous fais un accord de votre part...
18: Non.
19: Rien du tout.
18: Vous comprenez pas ou quoi?
19: Alors, pas de borne à vous, existante, ça je vous le conseille.
16: Ah, c'est la patronne derrière, non?
27: Allô?
16: Ah bah voilà, bonjour madame.
27: Vous êtes un grand champion du monde, vous avez branché une borne sur mon compteur, vous allez prendre mon courant.
16: Ah mais je vous rassure, on s'occupe de tout, moi j'ai
27: mon... Non mais je m'en fous que vous récupérez pas de tout. Vous êtes en train de me dire, je vais vous mettre une borne rechargement de vélo électrique sur votre compteur, sur votre terrain.
16: Ah non, c'est moi qui vais vous mettre une borne sur votre compteur, sur votre terrain. N'inversez pas la situation s'il vous plaît.
27: Donc c'est vous qui mettez une borne sur mon compteur et sur mon terrain, sans mon accord.
16: Qu'on soit bien d'accord.
27: Sans mon accord.
16: On est bien d'accord, effectivement.
27: Je refuse que vous mettez une borne sur mon terrain.
16: Ah bah ça change.
27: Pourquoi ça change? Bah, vous avez eu mon accord pour quoi, sur, où est-ce que vous avez eu mon accord pour mettre une borne?
16: Eh ben là, vous m'avez dit, on est bien d'accord, donc moi je suis d'accord qu'on est d'accord.
27: Non mais vous m'appelez en me disant, on va venir cette nuit pour vous brancher sur votre compteur pour mettre une borne.
16: Voilà.
27: Je suis au courant de quoi?
16: C'est ce que je disais, c'est du courant électrique.
27: Non mais c'est du courant électrique. Qui est-ce qui est venu me voir pour dire, je vais mettre une borne chez vous monsieur, sur votre compteur?
16: Oui, eh bien je vous le dis, je vais mettre une borne chez vous madame, sur votre compteur.
27: Hors de question que vous mettez une borne chez moi.
16: Ah non mais attention.
27: Non mais attention à quoi? Je suis chez moi, donc je sais ce que je veux quand même. Je m'en fous d'un accès à la borne, je roule pas l'électrique et je suis anti-électrique.
16: Vous n'avez pas de véhicule électrique?
27: Ah non, et j'en veux certainement pas. Je refuse la formation véhicule électrique et je refuse mes clients qui ont d'électrique.
16: Ah, et ben fallait le dire, je vais vous faire une offre.
27: Une offre de quoi, monsieur?
16: Bah pour un véhicule électrique.
27: Mais monsieur, je suis agent Renault. Des véhicules électriques, si j'en veux un, j'en ai un demain.
16: Alors, demain, je peux pas vous le garantir. Si vous patientez quelques jours...
27: Monsieur, je suis en train de vous dire... Que l'électrique, je fais plus d'embrayage, je fais plus de courroie de distribution, je fais plus de vidange.
16: Eh ben merci qui? Grâce à qui?
27: Quoi merci qui? Grâce à qui?
16: Eh ben grâce à moi, puisque je vous apporte l'électrique.
27: Qu'est-ce qu'il est en train de me raconter? J'en ai rien à foutre, je vous dis que je ne veux pas rouler électrique. Je n'en veux pas.
16: C'est pas grave, vous inquiétez pas, je vais juste installer la borne.
27: Non mais la borne, monsieur, je vous arrête tout de suite. Je vous dis que c'est chez moi, donc il y a hors de question que vous mettez une borne chez moi.
16: Considérons que c'est un échange de bons procédés.
27: Non mais je veux pas d'échange. Monsieur, vous n'avez pas compris, je refuse de mettre une borne chez moi.
16: Je vous rassure, c'est moi qui la mets.
27: Mais j'en ai rien à branler. Vous êtes sur mon terrain. Je refuse que vous mettez un pied sur mon terrain. Vous comprenez rien ou pas?
16: Excusez-moi, ça va être compliqué si on peut pas mettre les pieds d'installer la borne. Hein. Je sais pas si vous rendez compte.
27: Non, mais vous comprenez rien.
16: Qu'est-ce que je vais dire à mes gars si je leur dis il faut que vous fassiez l'installation, mais sans les pieds?
27: Non, mais vous allez arrêter de me péter les couilles ou pas?
16: Alors, un problème à la fois. Déjà, on s'occupe des pieds.
27: Ouais, donc, je fais un dépôt de plainte et la borne électrique, elle va voler dehors et ça va aller très vite.
16: Dans ce cas, si on met deux bornes,
27: oh,
16: comme ça, moi j'en garde une et la deuxième, je peux vous la louer.
27: Je refuse. Voilà, c'est tout.
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8: Allô?
10: Oui, allô, Hélène, c'est Michel.
8: Michel.
10: Ça, c'est bizarre, je ne reconnais pas votre voix. C'est pas possible, vous n'êtes pas Hélène Rall.
8: Ah bah si, c'est pourtant moi.
10: Mais qu'est-ce que c'est que cette histoire? Alors écoutez, madame, je me présente, je suis l'animateur des Alcooliques Anonymes à Bourges.
8: Oui.
10: Et nous avons une dame qui a votre identité et qui se fait passer pour vous, alors je vois pas...
8: Ah ben, non, moi je suis bien Hélène Rall, moi.
10: Oui, ben c'est pas vous, parce que je reconnais pas votre voix. Donc, il y a une dame qui prétend être Hélène Rall.
8: Oui.
10: Et ce n'est pas vous.
8: Ah, ben non, c'est pas moi, hein.
10: Vous n'êtes pas aux Alcooliques Anonymes, vous.
8: Ah, non, non, non, non, ben pas ouais. Non.
10: Bon, attendez, on va voir si on n'a pas un autre numéro de téléphone de cette dame. Quittez pas.
8: Oui, oui.
10: Tu me regardes, parce qu'apparemment, elle a donné une fausse identité. T'as un autre numéro, là? Ah, d'accord. Allô?
8: Allô?
10: Oui, alors, madame, restez en ligne, on va l'appeler, on a un autre numéro qu'elle oui. nous avait laissé. On va entendre ce qu'elle va nous dire. Attendez, quittez pas. Vas-y.
20: Allô?
10: Oui, allô, bonjour, je souhaiterais parler à Hélène.
20: Oui, c'est moi.
8: Eh ben...
10: Hélène, c'est Michel.
20: Ah, bonjour, mon petit Michel. Oui, j'ai pas pu venir à la réunion ce midi.
10: Oui, mais c'est pas pour ça que je vous appelle, en fait. Il y a quelqu'un qui voudrait vous parler.
20: Ah bon, qui ça?
10: Oui, madame, je vous laisse en ligne avec elle. Hein.
8: Oui.
20: Allô?
8: Allô?
20: Oui, bonjour.
8: Bonjour.
20: Ah, qui est à l'appareil?
8: Hélène Ravel.
20: Comment?
8: Hélène Rell.
20: À ce moment-là, la musique du drame arriva. C'en fut fait. La posture était terminée. Allô, Hélène?
8: Oui?
20: Oui, je suis désolé. Mon téléphone portable a sonné alors que j'aurais dû l'éteindre lors de l'enregistrement.
8: Oui?
20: Excusez-moi, tout ça se passe en direct avec vous. Je suis confondu, j'ai oublié d'éteindre mon portable.
8: Oui.
20: Je sais que les techniciens me regardent effondrés de l'autre côté de la vitre, évidemment, et le public aussi se dit, mon Dieu, mais il est distrait, ce gars-là. Bon, je suis désolé. Hélène, j'ai pris votre identité.
8: Oui.
20: Vous m'entendez? Et la musique se remit à sonner. Le drame, pourtant, n'était pas achevé. Excusez-moi, je suis en ligne avec quelqu'un que je suis en train d'apposter. Veuillez me rappeler plus tard, vers 19h. Merci.
8: Allô?
20: Hélène?
8: Oui.
20: Vous êtes la vraie Hélène.
8: Ah ben moi je suis la vraie, oui.
20: Je suis la fausse Hélène, voyez-vous, car je suis inscrite aux Alcooliques Anonymes en tant qu'alcoolique.
8: Ah oui, ah ben, c'est pas moi, hein.
20: Non, je sais, c'est
8: oui.
20: moi.
8: Oui.
10: Le suspense m'avait plongé dans les abîmes. Je ne savais plus du tout quelle voix utiliser. Je ne savais plus du tout ce qu'il fallait que j'invente comme connerie.
8: Ah ben.
10: Je suis en imposture, je suis en train de faire un canular au téléphone pour la radio Rire et Chanson avec Hélène. Tu sais, celle qui boit, là, Hélène.
8: Ah non, non, non, non, non.
10: Allô?
8: Allô?
10: Attendez, je comprends plus, je suis noyé dans cette histoire.
8: Ah bon, ben, oui, mais moi je veux pas rentrer dans toute espèce de truc, là. Non, non, non, non.
10: Écoutez, le journal des Alcooliques Anonymes va sortir. Or, Hélène, on a mis votre nom en... Oh non...
8: Ah ben non, moi je veux pas passer pour une alcoolique, hein.
10: Au moment précis où le drame se nouait, se corsait, le téléphone se mit encore une nouvelle fois à sonner. Ne quittez pas, Hélène, hein. On est presque arrivé à la fin de la posture. Ouf, voilà, merci, oui. Hélène, ce qu'il va falloir faire, c'est qu'on a le journal avec en première page, donc, votre nom. Hein?
8: Ah ben non, j'ai jamais bu.
10: Ah oui, mais... Et voilà.
8: Oui.
20: C'est pas possible.
8: Moi, j'ai jamais bu, alors je vais pas arrêter de boire.
20: La musique...
8: Je bois de l'eau tous les jours, moi. Non, je bois pas.
20: La musique venait mettre un peu plus de suspense. Déjà qu'on n'en manquait pas, hein, Hélène?
8: Oui.
20: Vous m'entendez?
8: Pourquoi vous avez donné mon nom?
20: Ben parce que je voulais pas donner le mien.
8: Ah ben oui, mais enfin, vous auriez pu prendre un autre nom que le mien, hein.
10: Attendez, Hélène, une seconde, il faut que...
8: Ah ben non, ben je vais pas penser pour ça, moi, hein.
10: Non, attendez, on renforce le suspense, hein, la musique arrive bien pour ça. Parce que là, je suis en... Alors, Hélène, vous m'entendez, je suis en panne de chute. Donc j'ai recours à un stratagème, j'utilise la musique. Je voudrais bien terminer l'imposture, Hélène, vous m'entendez?
8: Ben oui, moi j'aimerais bien aussi que ça passe, ça, parce que...
10: Bah oui, mais le problème, c'est que, comme je suis en rade, que j'arrive pas à trouver une chute, si vous voulez, je demande à notre ami Ben, qui est, fait l'enregistrement, d'envoyer la... Vous savez, de me téléphoner sur mon portable pour dramatiser. Voilà, vous voyez ce que je veux dire?
8: Bah,
10: ouais,
8: et puis je vois pas, hein, moi, je connais pas tout ça, hein.
10: Ah ouais. En fait, ça maintient le suspense, ça l'amène très haut là-haut. Alors, Hélène, ça vous embête pas?
8: Ben non, moi, si j'ai pas d'ennui.
10: Non, non, vous n'aurez pas d'ennui. Il y aura juste votre nom en première page en disant, moi, Hélène, j'ai arrêté de boire, etc., vous voyez.
8: Ah ben, mais moi, je veux pas prendre ça, moi.
10: Ah, enfin, la fin de la posture est très heureuse parce que je vous assure que j'ai ramé. Hein.
8: Ben, je suppose, oui. Mais moi, je vais pas avoir d'ennui, non? Oui.
10: Est-ce que vous pouvez, s'il vous plaît, dire le mot fin?
8: Fin?
10: Bingo.
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2: Oui, bonjour.
16: Bonjour monsieur, c'est bien le camping?
2: Oui, c'est bien le camping.
16: Monsieur Martin à l'appareil, les gîtes Martin.
2: D'accord, alors les gîtes Martin, absolument, j'étais pas trop au courant.
16: Oui, c'est parce que je vous ai pas prévenu, mais j'ai une trentaine de cabanons à déposer chez vous.
2: Une trentaine de cabanons?
16: Ouais, parce qu'ils sont sur un terrain à moi, mais comme je les ai pas déclarés, je vais les planquer chez vous.
2: C'est quoi cette histoire? Vous voulez venir mettre des cabanons à vous dans notre camping?
16: Bah oui, parce qu'apparemment ils font des contrôles en ce moment.
2: Mais ils sont pas pour nous ces cabanons, ils sont à vous, on est d'accord?
16: Oui, bien sûr, non mais je les récupère dès qu'ils auront fini les contrôles, dans quelques semaines.
2: Ça se fait pas ça, monsieur.
16: Ah si, dans le milieu campingiste, ça se fait couramment.
2: Ah non.
16: Et puis vous inquiétez pas, j'ai tout prévu. Vous avez des mobilhomes.
2: Et alors,
16: mes 30 cabanons, on va les planquer à l'intérieur de vos mobilhomes.
2: Mais pas du tout, vous ne mettez pas des cabanons dans nos mobilhomes.
16: Ah c'est bon, j'ai mesuré, ça passe.
2: Mais bien sûr, oui.
16: Ouais, faudra tasser un peu à l'intérieur, mais bon.
3: Oui, bonjour.
16: Ah, bonjour monsieur.
3: Non mais monsieur, on ne veut pas de vos cabanes de jardin.
16: Mais si, c'est vu avec votre collègue, on va les mettre dans vos mobilhomes.
3: Non, vous pouvez pas les mettre dans les mobilhomes parce que là les femmes de ménage sont en train de faire le ménage dans les mobilhomes, donc...
16: Ah, bah pas de soucis, je passerai après le ménage.
3: Non mais monsieur, vous ne pouvez pas mettre...
16: Mais si, dites juste aux femmes de ménage de pousser un peu le mobilier dans les
3: non,
16: coins.
3: Non, je ne dis pas aux femmes de ménage, c'est...
16: vous sortez table, chaise et literie, on peut largement rentrer un cabanon.
3: Non mais même monsieur, je vais pas prendre 30 cabanes de jardin.
16: Bah disons que ça m'arrangerait.
3: Mais
16: oui.
4: Allô.
16: Et bonjour madame.
4: J'ai pas commandé de cabanon.
16: Mais non, ce sont mes cabanons. Moi, je vous les laisse juste quelques semaines. Après, je les récupère.
4: On n'est pas en Ukraine ici, oh. C'est complètement cavalier votre truc là.
16: Comment ça, cavalier?
4: Oui.
16: Cavalier, comme quand on est à cheval.
4: Non, mais...
16: Alors nous, on vient pas en cheval, on vient en camion.
4: Non, mais attendez, arrêtez là.
16: Ah bah des camions, il y en a quelques-uns, ouais.
4: Le moindre camion qui arrive, moi, c'est gendarmerie direct.
16: Pardon, mais quand même, 30 cabanons qui font chacun 20 mètres carrés. Ça fait donc 600 mètres carrés.
4: 600 mètres carrés, mais vous rigolez.
16: Ouais.
4: Là, vous m'appelez comme ça. Monsieur, je viens vous poser 600 mètres carrés de cabanon chez vous.
16: Voilà, c'est tout, hein.
3: Oui, allô?
16: Bonjour, monsieur. Faut pas vous inquiéter, vu qu'on met tout dans vos mobilhomes. Ça vous encombrera pas l'extérieur.
3: Mais je m'en moque, monsieur, royalement. On va pas mettre ça dans mes mobilhomes, mais de où vous allez chercher toutes ces idées?
16: Bah, il se trouve que je suis un peu idéologue, donc effectivement, ça fait partie de mon métier de trouver des idées.
3: Mais même!
16: Et puis je m'excuse, mais si on peut plus rendre un petit service entre collègues, pardon, mais...
3: Rendre un petit service entre collègues, mais il est hors de question.
16: Ah bah merci, mais sinon mes cabanons, vous allez voir que je vais devoir les déclarer.
3: Mais si vous êtes hors la loi, moi, c'est pas mon problème. On vit au pays des bisounours, là. Non, mais attendez.
16: Oula, pardon. Où ça?
3: Bah oui, pardon, on vit au pays des bisounours.
16: Alors, pas du tout, moi je suis à Martinville.
3: Bon, mais on vit au pays des rêves, hein, avec vous.
16: Ah, ou sinon, autre solution, vous avez une pelleteuse?
3: Une pelleteuse maintenant, on va les enterrer, et ben encore mieux.
16: Bah oui, si on met mes cabanons sous vos mobilhomes, ça dérange personne.
3: Bah s'il y en a quelqu'un à enterrer, c'est vous que je vais enterrer, parce que vous commencez à me la... Hein?
16: Ok, donc on dit que c'est bon pour vous.
3: Mais hors de question, mais allez jouer ailleurs.
16: Ouais, bah comme vous dites, oui, à tout à l'heure.
3: Non, j'ai pas dit à tout à l'heure.
16: Ah, bon bah à tantôt.
3: À tantôt non plus.
16: À bientôt.
3: Non plus.
16: À plus.
3: Non plus.
16: À prochainement.
3: À jamais.
16: Bon bah bisous.
3: Bisous encore moins, mais je suis pas votre poulette non plus.
16: Oui, bah je sais, hein. Si vous étiez une poulette, vous auriez des plumes, mais vous feriez cote-cote.
3: Oh.
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22: Bienvenue.
24: Allô.
22: Oui, bonjour, monsieur. On vous entend très mal.
24: Ah, tiens, c'est André Guingouin, ça, non?
22: Oui.
24: Ah bon, comment que ça va?
22: Ça va et quoi?
24: Oui, ça va.
22: Quoi de neuf?
24: Oh, ben, pas grand-chose, tout va bien.
22: Bon.
24: Oui. Je t'appelle Sylvie ou Hervé, André?
22: Hervé.
24: Oui, Hervé.
22: Oui.
24: Oui. Bon, conserve, hein?
22: Merci.
24: Hervé. On le trouve pas, André.
22: Oh, merde.
24: Hein? Comment?
22: Comment?
24: Qu'est-ce?
22: Allô? Oui.
24: Oui. Non, Hervé, je sais pas où il est parti, je te dis.
22: Hervé est là?
24: Oui, non, il n'est pas là.
22: Ah, ben, tu peux me le passer?
24: Oui, Hervé est allé faire un tour en vélo avec le petit.
22: Oui, tu peux me le passer?
24: Mais non, il n'est pas là.
22: Ah, c'est toi, Hervé?
5: Eh ben non, c'est Jean.
22: Ah, bonjour Jean.
5: Bonjour.
22: Ça va? C'est pas reconnu. Comment ça va?
5: Ça va.
22: Hervé est là?
5: Non, il n'est pas là.
22: Où est-ce qu'il est là encore parti faire du vélo?
5: Faire du vélo, oui.
22: Avec le petit?
5: Oui, voilà.
22: Bon.
5: Oui.
22: Tu peux me le passer?
5: Il n'est pas là, Hervé.
22: Oh, c'est Hervé qui me fait une blague. Et Sylvie, est-ce qu'elle est là?
5: Moi, je comprends rien du tout.
6: Sylvie, non, elle est partie se reposer.
22: Oh, c'est qui, là? Ah, c'est Hervé.
6: Non.
22: C'est pas Hervé.
6: C'est pas Hervé.
22: Non, c'est qui?
6: C'est sa mère.
22: Madame le...
6: Oui.
22: Bonjour, madame. Comment allez-vous?
6: Je vais bien.
22: Bien.
6: C'est M. Gringoin, non, qui est à l'appareil, là.
22: Oui.
6: Oui, je reconnais bien votre voix.
22: Ah, ben, voyez. Ça va bien?
6: Oui, ça va très bien.
22: Bien. Alors?
6: Mais vous n'avez pas eu Sylvie, tout à l'heure?
22: Non.
6: Non?
22: Mais non, j'ai demandé à parler à Hervé.
6: Hervé n'est pas là, Hervé, il est parti faire du vélo avec son petit-fils.
22: Ah, ben là, vous allez pouvoir me le passer.
6: Eh bien non, je ne sais pas, il est parti dans la campagne.
22: Ah bon, je peux lui parler?
6: Vous n'allez pas pouvoir parler parce qu'il est parti en vélo.
22: Jean?
6: Non, son fils.
22: Qui ça?
6: Hervé.
22: Ah bon. Voilà. Ben, je peux parler à Jean?
6: Oui, ben je ne sais pas, il n'est plus là maintenant.
22: Jean?
6: Oui, il est parti avec Sylvie.
22: Non.
6: Si, si, il n'est plus là.
22: Est-ce que vous pouvez me le passer?
6: Non, justement, il n'est
22: je
6: pas là.
22: Je vais lui parler, ça va tomber très bien.
6: Tenez, voilà juste Hervé qui arrive.
22: Ah bah tiens, très bien. C'est Hervé?
7: Allô?
22: Hervé?
7: Oui.
22: Comment ça va?
7: Bonjour.
22: Ah bah t'étais allé faire du vélo avec le petit.
7: Hein?
22: T'étais allé faire du vélo avec le petit.
7: Ouais, je suis allé à Carboulet.
22: Ah bon, d'accord, quel temps il fait là-bas?
7: Oh bah il fait beau, hein?
22: Oui.
7: Ouais.
22: J'ai parlé à ton père.
7: Ouais.
22: J'ai eu ta mère.
7: Oui.
22: Puis je voulais t'avoir, mais bon.
7: Ben voilà, je suis là.
22: Bon. Ça va?
7: Ça va.
22: Très bien, tu me passes le petit?
7: Boubou, viens parler à papy. Gaëtan, viens dire un mot à papy.
22: Allô? T'as fait du vélo? T'es pas tombé? Il est pas tombé?
7: Non.
22: Bon, il a été fier et droit?
7: Oui.
22: Comme son grand-père?
7: Oui.
22: Bon, ben ça va. Quoi de neuf sinon?
7: Ah bah, on a commencé les préparatifs, on a acheté...
22: Ben t'as intérêt, oui.
7: Acheté des bagues et tout l'attirail, quoi.
22: Combien t'as payé?
7: Oh, pas cher, on a acheté chez Leclerc. Hein.
22: Ben t'as intérêt, oui. Je veux quand même pas que tu dépenses trop, hein. Sinon, ça va.
7: Oui.
22: Hervé?
7: Oui.
22: Tu peux me passer Hervé?
7: Ben c'est Hervé, là.
22: Hervé!
7: Oui!
22: Comment tu vas, mon petit?
7: Ben, ça va!
22: T'as acheté des bagues?
7: Oui!
22: T'as laissé le clair?
7: Oui!
22: Bon. Quoi de neuf?
7: Ah, ben, quoi de neuf? La moitié de 18.
22: Sacré Hervé, va! Ben. Ah, tu t'es bien de gens, toi?
7: Ben oui.
22: Tu peux me passer, Hervé?
7: Hein? Ben. Mais c'est qui, là?
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13: Oui, bonjour.
16: Bonjour madame, c'est bien le garage ?
13: Oui.
16: J'ai un gars qui va venir acheter ma voiture chez vous tout à l'heure, donc je voulais savoir quand je pouvais venir la garer sur votre parking.
13: Et vous êtes qui, sans indiscrétion ?
16: Sans indiscrétion, je suis un particulier, mais j'ai fait une petite annonce pour dire que la voiture était vendue par le garage.
13: Attendez, vous rigolez là, non ? Je vends mes voitures, de quel droit je vais vendre votre véhicule, je comprends
16: du
13: pas.
16: Du droit qu'en tant que voiturier, c'est votre métier de vendre la voiture.
13: Je suis pas un dépôt vente, monsieur.
16: Vous vendez des voitures ou vous vendez pas des voitures ?
13: Non, mais je vais pas m'occuper de votre vente, monsieur, vous croyez que j'ai que ça à faire ?
16: Oui.
13: Comment ?
16: Quand je dis oui, je pense.
13: J'ai pas compris.
16: Alors, je peux aussi vous le dire en anglais. Yes, you have que ça à faire.
13: Allô?
16: Ah, bah, c'est une autre dame.
13: Attendez, monsieur, c'est pas moi qui vends la voiture.
16: Ce serait mieux si c'était vous, quand même, effectivement.
13: Non, non, est-ce que je la vends ou pas?
16: Bah, ça m'arrangerait, oui.
13: Non, moi, monsieur, je la vends pas.
16: S'il vous plaît, quand même.
13: Non, y a pas s'il vous plaît, je ne vous connais pas, monsieur. Vous n'êtes pas client chez moi.
16: Alors, non, je peux pas être client parce que j'ai déclaré que je bossais dans le garage.
13: Ah, bah, non, c'est n'importe quoi, là. Vous dites n'importe quoi, là.
16: Non, mais ça, on le sait, nous, si vous voulez, mais pour l'acheteur.
13: Oui, monsieur, j'ai pas de voiture à vendre, que je ne connais pas des clients, ni quoi que ce soit, monsieur. Attendez, à ce moment-là, vous me donnez votre nom et votre numéro de téléphone.
16: Alors, monsieur Martin.
13: D'accord, donnez-moi votre prénom aussi, monsieur.
16: Martin.
13: Et votre prénom?
16: Martin.
13: Martin et Martin.
16: Absolument.
13: Ouais, mais alors, attendez, monsieur. Ça, j'ai jamais entendu parler de ça, monsieur Martin et Martin. Hein.
16: Eh ben, peut-être parce que c'est la première fois que je vous appelle.
13: Non, monsieur, écoutez, moi, ça vaut. Votre téléphone, monsieur. Donnez-moi votre téléphone.
16: Ah, ben, je peux pas vous le donner.
13: Et pourquoi?
16: Ben, parce que je m'en sers actuellement pour vous appeler.
13: Oui, bien sûr.
16: Ah, bah oui.
13: D'accord. Et c'est tout, monsieur. J'ai plus rien à faire avec vous, je vous remercie.
16: Plus rien, vous oubliez pas un truc?
13: Attendez, monsieur.
16: Non, mais parce qu'on a quand même un business à finir ensemble.
13: Attendez.
16: Ah, ben, j'attends.
12: Vente de véhicules toutes marques, neuf et occasion.
23: Oui, allô?
16: Bonjour, madame. On devait passer la responsable?
23: C'est monsieur. Je participe pas à ce genre de choses. Vous me demandez de mentir à quelqu'un en disant que c'est une voiture qui vient de chez moi. Je ne peux pas me permettre, je suis commerçant.
16: Oui, alors il y a ça aussi, c'est que j'ai dit à mon acheteur que j'avais racheté le garage il y a 2 ans.
23: Ah oui, bien sûr, ouais.
16: Comme ça, on dit que vous bossez pour moi, c'est plus simple pour tout le monde.
23: C'est pas bête non plus.
16: Merci. Plutôt que monsieur Martin, appelez-moi patron, ça fera plus sérieux pour le vendeur.
23: Oh, elle est trop forte, celle-là.
16: Bah, excusez-moi d'être un petit peu créatiste. Hein.
23: Ah ben là, pour être créatif, vous êtes vraiment très créatif.
16: Donc,
23: quoi.
16: Dans un souci de crédibilisme, ce serait d'ailleurs bien que j'ai un bureau à mon nom aussi.
23: Vous voulez que je vous mette aussi ma femme à disposition, non, peut-être?
16: Vous êtes sérieux, là?
23: Oui, bien sûr, oui, tout à fait. Bien
16: écoutez,
23: sûr.
16: Pour votre femme, ça me gêne un petit peu, mais...
23: Ouais, moi aussi, ouais.
11: D'accord.
23: Elle dit que je n'ai pas d'accord.
16: Ou oh, attendez, je vous vois venir, vous voulez négocier?
23: Non, du tout.
16: On essaye de se gratter une petite commission?
23: Non, allez...
16: Je vais venir pour que vous me présentiez un peu à mon personnel, quand même.
23: Ah, si vous voulez.
16: Ou alors, c'est vous qui passez.
23: Non, moi, je pourrais pas.
16: Ah, mais si, vous passez, je vous assure.
23: Ah bon?
16: Vous passez où?
23: Je sais pas.
16: À la...
23: Ah, dites-moi.
16: À la...
23: À la radio.
16: À la radio, bravo, mais laquelle?
23: Alors, qu'est-ce qu'on va dire?
11: Énergie.
23: Rire et chanson.
11: Fun.
16: Non, oui, non, oui, non, non, oui.
23: Rire et chanson.
16: Oui, bravo.
23: Ah, c'est trop fort, j'ai jamais rien entendu de tel. Mais ça fait du bien, hein. Ça fait du bien de rigoler et... Et franchement, c'est bien.
16: Bon, bah, je vous souhaite une bonne journée.
23: Merci.
16: Merci qui?
23: Merci, patron.
16: Ah, bien. Au revoir.
23: Bonne journée à vous.
16: Merci, vous aussi.
23: Ah, trop fort.
16: En revanche, vous devriez raccrocher à un moment.
23: Ah, oui.

0: Non, pas bien. Je voudrais donc prendre rendez-vous, s'il vous plaît, pour un massage thaïlandais.
1: Si c'est pour un massage, c'est pas là. Vous êtes à la Société Protectrice des Animaux. Allô?
0: Oui, je vous entends, madame.
1: Oui.
0: Excusez-moi.
1: Non, vous n'êtes pas au bon numéro, monsieur.
0: Comment?
1: Vous n'êtes pas au bon numéro.
0: Alors, à quelle heure vous pouvez me prendre?
1: Non, mais monsieur, nous, on prend que les animaux. Est-ce que vous avez des poils?
0: Je fais pas d'épilation, madame.
1: Ah, non, non, on fait pas d'épilation, non.
0: Vous me parlez de poils.
2: SPA Colmar, bonjour.
0: Je souhaiterais parler à la directrice du spa, parce que ça, c'est inadmissible. Ouais. Hein, je suis un bon client. Hein.
2: Mais non, vous n'êtes pas au spa. Vous êtes
0: à la Société Protectrice
2: des Animaux.
0: Mais qu'est-ce que vous voulez que ça me fasse, ces animaux? Moi, je viens au spa, moi,
2: mais
0: je
2: non,
0: m'en fiche.
2: Des animaux, pas des humains.
0: Mais qu'est-ce que c'est que... Mais j'en ai rien à foutre des bêtes, moi. Je veux qu'on me masse, moi, enfin.
2: Il n'en a rien à foutre des animaux, mais...
3: Il va à rendez-vous.
1: Allons, je suis la présidente, monsieur, de la Société Protectrice des Animaux. Là, vous nous faites perdre notre temps.
0: Je me fous de vos animaux.
1: Moi, je me fous de vous, vous ne rappelez plus. Allô?
0: Ça va barder. Moi, je connais très bien Yannick Noah. Ça va barder.
1: OK, au revoir. Hein?
0: Alors, passez-moi la présidente.
1: Allez, je vous laisse. Au revoir.
2: À Colmar, bonjour.
0: Qu'est-ce que c'est que cette histoire? Je veux pas qu'on me laisse.
2: Pardon?
0: Elle m'a dit je vous laisse.
2: Mais non, elle a pas dit qu'elle vous laissait. Oh. Elle a dit elle vous laisse.
0: Ah bah dis-moi.
4: SPA Colmar, bonjour.
5: Oui, bonjour. C'est la SPA, là?
4: Oui, c'est la SPA.
5: Ouais, bonjour. Dites-moi, là, c'est la police municipale Colmar.
4: Oui.
5: On vient d'être appelé par un monsieur qui se plaint d'avoir été insulté au téléphone.
4: Oui, ma société thaïlandaise parce qu'il voulait un spa. C'est la police, figure-toi. Et donc, on lui a dit que nous, on était la Société Protectrice des Animaux, il nous a pas cru. Et j'ai la responsable chatrie qui lui dit « Maintenant, je vous laisse ». Il rappelle en disant « Mais je veux bien que vous me laissiez ». Oh là là là là là là. Alors là, j'ai pris la colère quand même. Hein.
5: Ah, c'est pas ce qu'il nous a dit tout à fait. Il nous a dit que vous lui aviez dit « Je vous lèche ».
4: Attendez, je vais vous passer à personne. Ah non, c'est la police maintenant, le monsieur, il s'est plaint à la police. Allô?
5: Oui, bonjour.
4: Oui, bonjour.
5: Fortier, là, à l'appareil.
4: Oui?
5: C'est vous qui avez dit à un monsieur, je vous lèche?
4: Non, je lui ai dit, je vous laisse, parce que j'ai
5: ah
4: du
5: bah
4: monde.
5: Oui, voilà. Voilà. Vous avez
4: ouais,
5: dit...
4: je le laisse.
5: Oui, vous, c'est ça.
4: Je suis obligé de le laisser, oui, j'ai pas le choix, quoi. Ben écoutez, si moi, si le bonhomme, il est sourd, c'est pas de ma faute, hein.
1: C'est un vieux pervers.
4: D'abord, il commence avec les massages, et après, il finit avec le léchage, alors.
5: Eh ben écoutez, on va classer l'affaire.
4: Oui.
5: Hein, et puis, on s'en occupe.
4: Ok. Alors, je peux vous laisser, monsieur?
5: Comment?
4: Je peux vous laisser?
5: Ah non, vous n'avez pas recommencé.
4: Là, j'ai dit, vous laisse. Je vous quitte, monsieur, je peux vous quitter. Voilà, j'ai trouvé un autre mot. Ça ira mieux comme ça.
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7: Allô, bonjour.
0: Bonjour, monsieur. C'est le club du 3e âge de...
7: Oui.
0: Oui, bonjour, je voudrais la direction.
7: Ah, il n'y a personne pour le moment.
0: Ah bon? Vous pouvez leur laisser un message?
7: Je ne pourrais pas joindre la directrice.
0: Oui,
7: je...
0: ben vous êtes gentil.
7: Je ne verrai personne. Là.
0: Madame Ledoux à l'appareil.
7: Bonjour, madame Ledoux.
0: Vous avez de quoi noter?
7: Ben...
0: Vous êtes gentil.
7: Là, j'ai
0: alors,
7: rien,
0: je vous donne le message. Hein.
7: Attendez, pour la directrice, là...
0: Hip, hip, hip.
7: Comment?
0: Vous me dites pour la directrice?
7: Oui.
0: Oui, je disais hip, hip, hip.
7: Mais qu'est-ce que je veux dire? Pour ce qui est de la directrice, chère madame...
0: Hip, hip, hip. Oui, cher monsieur, je vous écoute.
7: Je pourrais pas la voir, moi.
0: Attendez, je prends un stylo et un bout de papier pour noter votre message. Vous permettez?
7: Oui, bien sûr, chère madame.
0: Allons-y. Alors, je prends votre message.
7: Oui.
0: Alors, monsieur...
7: Comment?
0: Vous êtes monsieur?
7: Monsieur...
0: Oui, alors je note votre message, hein, allez-y. Hein.
7: Je ne pourrai pas joindre la directrice.
0: Ne pourra pas joindre la directrice. À quelle heure?
7: Oh ben, toute la journée, hein.
0: Oui, alors, pourquoi?
7: Ben, c'est-à-dire que moi, j'ai pas de relation avec elle.
0: Ben, heureusement.
7: Ça, je vous fais pas dire, madame.
0: Ben, si vous me le faites dire. Vous
7: ben
0: venez
7: oui.
0: de me faire dire à l'instant.
7: Oui, bien sûr, madame.
0: Alors, pourquoi vous me dites que vous me le faites pas dire si vous me le faites dire?
7: Oui, mais...
0: Vous savez, monsieur, j'ai plus d'un tour dans mon sac et c'est pas une vieille guenon comme moi qu'on apprend à faire la grimace cette fois dans sa bouche, hein.
7: Ah, ça, je vous fais pas dire, chère madame.
0: Comment ça?
7: Comment?
0: Comment ça, vous me le faites pas dire? Moi, j'ai le droit de dire que je suis une vieille gueule. Non, mais vous n'avez pas le droit de m'insulter, jeune homme. Quel âge avez-vous?
7: Ah non, mais moi, je me permets pas de vous insulter, chère madame. Ah.

0: Vous m'avez traité de véganon à l'instant.
1: Ah non, non, non.
0: Ah mais si, vous m'avez dit, je vous le fais pas dire.
1: Oui, mais...
0: Ah mais tout le monde est témoin.
1: Vous.
0: Oui.
1: Vous pourrez pas appeler demain, parce que là, aujourd'hui, l'établissement est fermé, la chère madame.
0: Alors, vous avez de quoi noter mon message, hein?
1: Mais je peux pas noter, moi, madame.
0: Voilà. Alors, madame Ledoux, Germaine...
2: Attendez.
0: Ah, vous voyez, quand on veut, on peut.
2: Oui, ça je vous fais pas dire.
0: Mais si, vous venez de me le faire dire.
2: Je me suis mal expliqué, excusez-moi.
0: Oh, mais je vous en prie. Bon, alors voilà, le message est le suivant.
2: Allez-y, je vous écoute.
0: Donc, avec quoi allez-vous le noter?
2: Papier et un crayon.
0: Ah bon? Mmh. Bon, formidable. J'ai demandé à madame la directrice une petite pipe, hurra! Donc, du club du troisième âge, si elle voulait bien me sponsoriser pour le championnat du monde de vitesse des boîtes à savon pour cul de jatte.
2: De cul de Jacques?
0: Cul de jatte, pas de Jacques.
2: D'accord.
0: Non, parce que Jacques, c'était mon époux quand même.
2: Oui.
0: C'est une grande douleur, monsieur. Ben si, vous me le faites dire.
2: Oui, bien sûr, madame.
0: Pourquoi me l'avez-vous fait dire?
2: Excusez-moi.
0: Je vous le fais pas dire. Bien, écoutez, monsieur, je vous souhaite une bonne journée.
2: Merci, vous de même.
0: Et je vous le fais pas dire.
2: Au revoir, madame.
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4: Oui?
5: Bonjour, monsieur. C'est bien le magasin de meubles?
4: Oui, bonjour, monsieur.
5: Excusez-moi, je vous appelle parce qu'il y a un problème. C'est que là, je suis passé chez mon beau-frère qui a acheté chez vous une bibliothèque.
4: Oui?
5: Et j'ai l'impression que vous l'avez arnaquifié, dites donc.
4: Qu'est-ce que vous me racontez, là?
5: Oh, bah oui.
4: On a livré une bibliothèque chez monsieur qui?
5: C'est qui, ce monsieur qui?
4: Bah, monsieur qui?
5: Ah, non. Alors, vous confondez.
4: Non, mais je voudrais savoir la personne. Monsieur qui, où c'est, on a livré du meuble?
5: Je ne connais pas de monsieur qui. Moi, c'est monsieur Martin.
4: Mais vous me dites votre beau-frère, je voudrais savoir son nom.
5: Mais c'est pas monsieur qui?
4: C'est monsieur, votre beau-frère, il s'appelle monsieur.
5: Comment ça, il s'appelle monsieur? Non, il s'appelle Martin.
4: Monsieur Martin?
5: Oui.
4: D'où? Parce que dites-moi, parce que moi j'ai plusieurs clients.
5: Oui, et puis vous allez faire disparaître sa fiche, je vois le truc.
4: Mais non, écoutez, nous on est artisans, alors ne dites pas de bêtises. Parce que là on a arnaqué personne. Dites-moi, monsieur Martin, où c'est il habite?
5: Non, mais excusez-moi, j'ai la preuve, parce que j'ai pris en photo sa soi-disant bibliothèque.
4: Bah, dites-moi, c'est quoi comme bibliothèque?
5: Ah, bah alors c'est pas une bibliothèque, justement. Il y a le meuble, mais il n'y a pas de livre.
4: Non, mais il n'y a pas de livre. Vous croyez que quand on livre une bibliothèque, déjà il y a des livres à l'intérieur?
5: Ah, bah sinon c'est pas une bibliothèque.
4: N'importe quoi.
5: Écoutez, passez-moi un responsable. Parce que...
4: Mais écoutez, moi je suis la femme du responsable, alors ne dites pas de bêtises, je sais ce qu'on fait. On vous vend pas une bibliothèque avec des livres, non?
5: Ah, donc c'est pas une bibliothèque, vous reconnaissez?
4: Mais n'importe quoi, je sais même pas. Donnez-moi l'adresse du client, monsieur Martin, l'adresse.
5: Et... Oui, et puis vous allez déposer les livres.
4: Mais comment voulez-vous?
5: Je suis passé ce matin chez lui, j'ai vu le meuble, il était vide.
4: Mais qui c'est, ce monsieur? Donnez-moi son adresse, je vais le voir si j'ai dans le fichier client.
5: Oui, et puis vous allez, c'est ce que je dis.
4: Mais
5: vous
4: non,
5: allez...
4: dites-le-moi, comment voulez-vous? Nous, ça fait 30 ans qu'on est installé, alors arrêtez de dire des bêtises.
5: Ou enfin, excusez-moi, c'est pas une raison pour vendre des fausses bibliothèques au premier venu, vous voyez, parce que.
4: Mais on vend pas des bibliothèques, il y a longtemps que j'ai pas vendu bibliothèque, alors c'est pas la peine de rappeler si vous me donnez pas plus de renseignements.
5: Ah bah tiens, le voilà, justement. J'ai mon beau-frère qui arrive là.
4: Là, mais il a combien de temps qu'il a acheté ça, votre beau-frère? À ce moment-là, faut me le passer.
5: Ah bah attendez, je vous le passe. Martin, oui, je te passe le monsieur qui vend les fausses bibliothèques. Ah, merci.
4: Le monsieur, déjà, je suis une dame.
5: Oui, allô?
4: Bon bah alors j'attends votre beau-frère.
5: Ah oui, c'est moi, oui, bonjour.
4: Oui, bonjour.
5: Je suis mon beau-frère.
4: Oui, donc vous avez acheté une bibliothèque il y a combien de temps?
5: Alors, une soi-disant bibliothèque.
4: Oui, ben bah, vous dites-moi votre soi-disant bibliothèque.
5: Ah, le monsieur reconnaît!
4: Mais j'en sais rien! Vous me parlez, je ne comprends rien! Une fausse bibliothèque, mais n'importe quoi, je voudrais savoir!
5: Le monsieur a reconnu que c'était une fausse bibliothèque!
4: Je suis une dame et non un monsieur!
5: Donc, moi je vais vous la rapporter!
4: Rapporter si vous voulez, mais je vais savoir une chose, qui c'est? C'est qui?
5: Ah, bah attendez, il y a monsieur qui arrive aussi! Monsieur qui? Oui?
4: Mais...
5: Le monsieur des meubles cherchait après vous!
4: Et quoi, ce merdier-là?
5: Oui, bonjour monsieur, c'est monsieur qui? Il paraît que vous me.
4: Oh, bah, c'est pas possible, hein, oh, oh!
5: Bon, attendez, alors je vous passe le beau-frère de monsieur Martin! Monsieur Martin? Oui?
4: C'est un canular ou quoi?
5: Je vous repasse le meuble!
4: Bon. Foutez de moi, là. Oui.
5: Bonjour, madame. Excusez-moi, mais j'ai votre sous-fifre, là.
6: Attendez, vous avez parlé de qui, là? De mon sous-fifre?
5: Oui, que j'avais à l'instant.
6: D'accord. Et toi, t'es le gros con?
5: Alors non. Moi, je suis un ami de monsieur qui? Je suis monsieur Martin.
6: Mais tu pourrais être poli, quand même, avant de lui parler comme ça.
5: Bah, je suis poli.
6: Ah bon? Un sous-fifre? Non, j'appelle pas ça poli, moi.
5: Je connais pas son nom, donc pour ça, je l'appelle par sa fonction.
6: Bon, mais non, qu'est-ce qu'il y a? T'es un gros con.
5: C'est la meilleure. C'est moi qui me fais avoir, et c'est à moi qu'on va reprocher.
6: Tu vas être poli, déjà, avant de commencer. Ah, vas-y, raconte ta vie, on verra après.
5: Disons que, pour résumer en toute politude, le beau-frère de mon beau-frère a passé monsieur qui à votre sous-fifre, qui...
6: Bon, bah, c'est tout, on va te faire foutre.
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8: Oui, allô?
9: Oui, madame Dion.
8: Oui?
9: Oui, bonjour, c'est la Poste, appareil.
8: Oui, bonjour.
9: Bonjour. Dites-moi, nous vous informons que à partir de ce jour, nous ne passons plus vous délivrer le courrier.
8: Ah bon? Pourquoi?
9: Ben, écoutez, madame, j'en ai parlé avec mes collègues, avec nos collègues facteurs et le receveur. Ça fait combien de temps qu'on vous délivre le courrier à cette adresse?
8: Mais j'en sais rien, pourquoi?
9: Mais ça fait des dizaines d'années, vous êtes d'accord avec moi?
8: Oui, oui.
9: Est-ce que vous nous avez déjà payé un verre, madame? Un verre de blanc, un verre de rouge?
8: Mais à qui?
9: Mais au facteur? Jamais.
8: Oui, mais est-ce que tout le monde doit payer un verre au facteur?
9: Mais pas tous les jours, mais au moins une fois. Hein, vous pourriez quand même, madame, avoir la gentillesse d'ouvrir une bouteille de vin, même si ça vous... Hein, même si
8: mais j'ai... attendez, mais j'ai pas le temps, moi, les trois quarts du temps, quand les facteurs passent, moi, je suis au magasin.
9: Et alors? Le facteur, il est sur sa tournée, lui?
8: Mais est-ce que dans toutes les maisons, on lui sert un verre à boire?
9: Ah oui, madame.
8: Partout où il passe?
9: Mais bien sûr.
8: Non, mais attendez, est-ce que ma voisine, la coiffeuse, lui paye un verre à boire?
9: Oui.
8: Est-ce que ma voisine, la boulangère, lui paye un verre à boire?
9: Oui.
8: Non, mais j'y crois pas. Oui?
9: Oui, mais
8: ah,
9: pas...
8: Hein?
9: Mais pas tous les matins.
8: Non, mais même pas tous les matins.
9: Mais vous n'avez jamais ouvert une bouteille?
8: Non, mais j'y crois pas. Que vous allez refuser de me livrer le courrier parce que je paye pas un coup à boire au facteur?
9: Oui.
8: Moi, je ne savais pas qu'il fallait de temps en temps. Tous les jours, je proposerai à la factrice de boire un verre, voilà.
9: D'accord.
8: Voilà.
9: Bon, donc...
8: Et comme ça, vous me livrerez le courrier.
9: Non, mais c'est juste une forme de courtoisie quand même. Hein.
8: Non, mais attendez, mais là, vous êtes qui, vous?
9: Moi, je suis Monsieur Lamolle.
8: Monsieur Lamolle.
9: Je suis en charge des relations extérieures avec le public. Donc, je peux assurer ma factrice que à partir d'aujourd'hui, elle pourra...
8: C'est votre factrice qui s'est plainte, en fait.
9: Oui.
8: Oui, bon, d'accord. Alors moi, j'aurais aussi des choses à dire. Hein, parce que j'ai jamais vu ça, parce qu'on ne paie pas un coup à boire à la factrice ou au facteur, qu'on ne va plus nous livrer le courrier. Mais de quel droit vous feriez ça?
9: Bon, écoutez.
8: C'est ça que je ne comprends pas.
9: Ce que je vous propose, c'est de trouver un arrangement. Vous savez ce qu'elle boit, la factrice, déjà, ou pas?
8: Ben non, mais j'en sais rien. Mais écoutez, à chaque fois, moi, j'ai du monde au magasin.
9: Bon.
8: Elle arrive, elle pose le courrier.
9: Alors, notre factrice, elle est au whisky glace.
8: Alors, le matin, à 9h ou 9h30, il va falloir que je lui paye un whisky glace.
9: Voilà.
8: C'est ça?
9: Oui, madame.
8: Écoutez, monsieur Lamolle, ou Lamotte, Lamolle, hein, vous m'avez dit.
9: Oui.
8: Là, je ne comprends plus. Là, vraiment, c'est vous qui appartenez au PTT qui me demandez de servir un verre d'alcool à la factrice.
9: Oui.
8: Mais à moi spécialement, est-ce qu'elle en demande aux autres? Alors là,
9: oui.
8: Non, moi, j'avoue.
9: Oui, bien sûr. Mais même à l'école maternelle.
8: Et vous acceptez ça et vous trouvez que c'est normal? Et
9: l'essentiel, c'est le résultat. Il faut que le courrier soit délivré, et voilà. Alors, elle n'ose pas vous en demander deux.
8: Pardon? Non, franchement, alors là, non. Là, non, c'est pas possible.
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10: Bonjour.
11: Bonjour monsieur, c'est bien la fourrière?
10: Oui.
11: Je vous appelle parce que je cherche une voiture.
10: L'immatriculation du véhicule?
11: C'est-à-dire?
10: Bah, si vous cherchez une voiture, il faut me donner l'immatriculation.
11: Ah bah je l'ai pas.
10: Attendez, je comprends pas ce que vous voulez alors monsieur.
11: Moi je cherche juste une petite voiture pour le week-end.
10: Ah mais on ne vend rien nous monsieur.
11: Non mais c'est pour emprunter.
10: Non mais on prête pas de véhicule monsieur.
11: Non mais ils vont même pas s'en rendre compte, c'est ça que je veux dire.
10: Mais non mais ça se pose même pas, on prête pas de véhicule monsieur.
11: Vous ne facilitez pas la tâche, hein?
10: Bah, de toute façon, je vais pas vous la faciliter. Il n'y a que le propriétaire qui peut le récupérer, moyennant un justificatif de la police.
11: Bah, je peux en faire un, vous me dites comment c'est.
10: Non, monsieur, écoutez, non.
11: Et si, admettons que, par exemple, il y a un policier à côté de moi qui vous...
10: Ah non, mais même s'il y a un policier à côté de vous, monsieur, non, il faut le papier officiel.
11: Vous avez... Où est-ce que je peux trouver un modèle de ce papier?
10: Mais non, il n'y a pas de modèle, monsieur.
11: C'est pas du tout pour faire un faux, hein, c'est juste par curiosité.
10: Vous vous adressez à la police, vous leur demandez un modèle si vous voulez.
11: Ah oui, ce qu'il me faudrait, c'est ça, il me faudrait une immatriculation, du coup.
10: Mais non, je vous donne pas d'immatriculation, monsieur.
11: Non, mais monsieur.
12: Oui.
11: Allô? Ah, c'est plus la même personne.
12: Oui, j'ai entendu un petit peu la conversation.
11: Oui.
12: Vous ne pouvez pas emprunter un véhicule. C'est net et simple et sans bavure.
11: C'est juste pour le week-end.
12: Mais non.
11: Bah si. Moi,
12: mais non.
11: Non, mais je vous le rapporte. Même dimanche, vous êtes ouvert ou pas?
12: Mais écoutez, monsieur, c'est une fourrière. Vous savez ce que c'est une fourrière?
11: Oui, parce que moi, c'est ce que je disais à votre collègue. J'ai essayé d'abord les loueurs de voitures. Mais le truc, c'est qu'ils me demandent le permis de conduire.
12: Oui, mais alors?
11: Non, mais moi, je l'ai pas le permis. Donc, de toute façon, la question se pose pas sur le permis. Mais
12: alors, vous allez conduire une voiture sur un permis de conduire?
11: Bah oui. Mais je conduis bien, ça n'empêche pas, attention. Hein,
10: Bon, écoutez, monsieur, j'ai autre chose à faire, je vous ai expliqué.
11: Non, mais excuse-moi, on peut peut-être juste trouver un moyen de... Tu vois, de...
10: Non, on ne trouve pas de moyen, écoutez.
11: Non, mais t'inquiète, si tu veux le truc pour te... Pour
10: non,
11: te...
10: mais en plus, excusez-moi, je vous connais pas, alors tu...
11: Tu? Ah bah pourquoi vous me tutoyez?
10: Non, c'est vous qui m'avez tutoyé. Hein.
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14: Allô, oui.
9: Oui, Mike?
14: Oui.
9: Je m'en veux pas te parler parce que j'ai un herpès sur la bouche.
14: Tu dis?
9: Attends, c'est bien Mike?
14: Bah oui.
9: Bah Mike, alors.
14: C'est pas Jack Starling?
9: Voilà.
14: Ah, bah dis donc, bah, ça fait des ans, je crois que t'étais mort, moi.
9: Mais tu te souviens de moi?
14: Bah, t'étais bien Jack Starling?
9: Bah oui, Mike.
14: Bah évidemment, je me souviens de toi, comment je t'aurais oublié, tu rigoles ou quoi? Qu'est-ce que tu deviens?
9: Toujours dans le jazz?
14: Bah oui.
9: On va voir. Quel instrument je jouais?
14: Du piano.
9: Et comment je jouais? Comment?
14: Comme adieu.
13: Ouais, ah. T'as pas oublié, hein.
14: Bah dis, merde, on a quand même joué ensemble, non?
9: Ouais, c'est... salut, salut Mike.
14: Salut.
9: C'est Jack. Ça va, c'est Mike. Ça fait plaisir de t'entendre.
14: Ah oui, bien sûr. Ouais.
9: Bon, alors, let's jazz.
14: Let's jazz. Yeah, always, man.
9: Mike, t'es prêt?
14: Ouais.
9: 3, 4, et 3, 4.
14: Oh,
9: vas-y, je t'écoute, je suis avec toi, Mike. Oh, oh, oh, oh, oh, oh, oh, oh, oh, oh, oh,
14: Rip to be. J'avale mon cou. Dis, tu m'appelles, vous, que je chante dans le téléphone à 3 heures de l'après-midi, toi?
9: Rip to be, abedobedoura. Hé, Mac?
14: Ouais.
9: Ça fait du bien, hein?
14: Ça dégage. Je vois toujours pas qui tu es, hein?
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8: Oui.
5: Oui, bonjour monsieur. Je suis bien chez le chaussuriste.
8: Magasin de chaussures.
5: Oui, voilà. Je vous appelle parce que j'avais acheté des chaussures pour ma fille chez vous.
8: Oui.
5: Et alors, elles sont trop petites.
8: Vous les avez achetées quand, monsieur?
5: Bah, c'était l'année dernière.
8: Ça fait un an que vous les avez achetées?
5: Oh oui, enfin, peut-être 11 mois. Hein. Je dis un an, c'est à peu près.
8: Mais on ne fait pas des échanges un an après, monsieur. Ça fait un an. Pourquoi on est en tort? Je suis vraiment choquée.
5: Quand j'ai acheté les chaussures, personne ne m'a dit attention.
8: Ah, parce que vous ne saviez pas que les pieds grandissaient chez les enfants, en fait.
5: Si j'avais su, j'aurais peut-être pris un autre modèle.
8: Bah, attendez, monsieur, c'est un an après. Si je vous apprends que les pieds grandissent chez les enfants, où on va, quoi? On vit plus dans ces cas-là. On ferme. Si tous les clients sont comme vous, on ferme boutique. C'est impressionnant. Sérieusement, venez pas à la boutique.
5: Bon, écoutez, passez-moi le responsable.
8: Allô?
5: Bonjour monsieur, voilà.
8: Bah non, bah, je reprends pas des chaussures qui sont trop petites. Enfin bon, attendez, il n'y a pas de défaut sur vos chaussures?
5: Bah si, elles sont trop petites.
8: Oh bah attendez, un an après, vous allez vous rigoler ou quoi monsieur là?
5: Bon enfin, excusez-moi, mais enfin ça c'est quand même un petit peu facile de dire...
8: Si je reprends les chaussures à tout le monde parce que les enfants ont grandi, comment voulez-vous que je fasse? Écoutez, c'est n'importe quoi.
5: Bon enfin, excusez-moi, mais moi quand je les ai achetées, personne m'a averti en me disant attention...
8: Oh bah attendez monsieur, bah vous allez où là? Vous faites quel métier vous?
5: Moi je suis pas chaussuriste, hein, je suis pas...
8: Peut-être, mais bon, moi je vous voyais les vêtements, dans ces cas-là je vais emmener ma robe chez le marchand parce que moi elle est trop... J'ai grossi, je rentre plus dedans, mais vous avez vu ça où vous?
5: C'est pas ma faute si vous avez grossi, excusez-moi.
8: Bon, bah, écoutez, non, monsieur, ça fait 31 ans que je suis dans le métier, je vous comprends pas, je suis désolée.
5: Oui, oh, bah, je comprends que vous faites semblant de pas comprendre parce que ça vous...
8: Ah bah non, bah, c'est dans ces cas-là, votre fille, si elle grandit pas, moi, c'est... Tout le monde grandit, ça s'est jamais vu, ça.
5: De toute façon, j'ai le ticket de caisse, hein, donc...
8: Oui, bah, c'est de l'année dernière, moi, je peux pas vous les reprendre, les usines, elles vont m'envoyer sur les roses, et puis moi, je vais pas... Non, j'ai jamais vu ça.
5: Non, mais après, vous les revendez à quelqu'un d'autre, hein,
8: ah, ça. Bah, c'est non, pas... bah, elles sont d'occasion, bah, je vous revends une paire d'occasion, vous allez être content, vous.
5: Ah, vous, en plus, c'était des chaussures d'occasion?
8: Mais non, bah, les vôtres, si je vous les reprends, pourquoi?
5: Ah, bah, bravo.
8: Bah, attendez, n'importe quoi, j'ai jamais fait ça de ma vie.
5: Ah bah j'en apprends de belles, dites donc, j'ai bien fait.
8: Ah bah attends, allez.
5: Ah bah je me fais un actifié.
8: Discute plus monsieur, vous revenez voir le magasin en face.
5: Bon, dans ce cas, vous savez quoi, on coupe la poire en deux, vous me changez au moins une chaussure.
8: Écoutez monsieur, non, attendez, soyez honnête hein, quand même, hein, s'il vous plaît, j'ai jamais vu ça, allez.
5: Non mais comme ça, elle pourra au moins marcher à cloche-pied.
8: Oui, c'est ça, moi aussi. Bah c'est pas possible.
5: Allô?
8: Oui, allô?
5: Ah, c'est à nouveau le monsieur du début.
8: Excusez-moi, mais alors là, c'est un canular. Là.
5: Comment c'est un canular? Mais absolument.
8: C'est qui du coup?
5: Alors oui, c'est qui à votre avis?
8: It West?
5: Non.
8: Alouette?
5: Non.
8: Sweet FM?
5: Non.
8: Oxygène?
5: Non mais là vous inventez des noms.
16: Mais continuez à marcher, là.
8: Donnez-moi votre nom et votre prénom.
5: Alors, monsieur Martin.
16: Et les chansons.
15: chanson.
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5: Bravo. Ah bon, on vous l'a pas soufflé en plus.
16: Non, on me l'a pas soufflé. Super.
5: Alors félicitez votre collègue pour son très bon goût radiophonique.
16: J'ai entendu. C'est un très bon goût. Ouais, bah, elle est contente, hein. Elle saute de joie.
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16: Presbytère de Gentilly, bonjour.
9: Bonjour madame, c'est le presbytère.
16: Oui.
9: Bonjour, c'est le guide Gomillot des relais châteaux et églises de France.
16: Oui.
9: Monsieur le curé est...
16: Non, il est absent aujourd'hui.
9: Ah, parce que notre guide sort demain.
16: Mmh.
9: Et figurez-vous donc qu'il va être content, je pense. La paroisse de Jonstic reçoit une étoile.
16: La paroisse ?
9: Oui, absolument.
16: Oh.
9: Elle est plébiscitée donc pour son accueil,
16: oui,
9: son vin de messe et ses excellentes hosties.
16: Ah bon, d'accord. Alors vous m'avez dit une étoile pour son vin de messe, son oui. accueil, pardon ?
9: Son accueil.
16: Accueil.
9: Vin de messe.
16: Vin de messe.
9: Et hostie.
16: Et hostie.
9: Je vais vous passer M. Gomillot lui-même, puisque c'est lui qui se fait un plaisir d'annoncer à tous les heureux nominés de chaque année.
16: Bien, merci.
9: M. Gomillot, merci. Allô ?
16: Oui.
9: Bonjour, madame.
16: Bonjour, monsieur.
9: Eh bien, M. Gomillot à l'appareil.
16: Oui, enchanté.
9: Éditeur et auteur du guide Gomillot.
16: Oui.
9: Nous passerons à l'occasion remettre l'hostie de platine 2009 à M. le curé.
16: D'accord.
9: Vous pensez qu'il sera là quand ?
16: Alors là, je ne sais pas.
9: Il prend des vacances ?
16: Je pense qu'il va en prendre, oui.
9: Au Cap d'Agde ?
16: Oh, je ne pense pas, non.
9: Ah bon ? Parce que souvent, les prêtres vont en vacances au Cap d'Agde, on ne sait pas pourquoi.
16: Ah bon ?
9: Vous savez, au guide Gomillot, on a nos...
16: Ah, vous avez vos sources.
9: Oui, nos sources thermales, mm-hmm. et puis aussi nos collaborateurs qui, nous... ouais. qui sont un peu partout.
16: Mm-hmm.
9: En France,
16: mm-hmm.
9: en Suisse,
16: mm-hmm.
9: en Belgique.
16: Mm-hmm.
9: Au Québec,
16: mm-hmm.
9: à Bornéo,
16: mm-hmm.
9: à Sumatra,
16: mm-hmm.
9: en Islande,
16: mm-hmm.
9: en Finlande,
16: oui.
9: aux États-Unis.
16: Dans tout le monde, quoi.
9: Ah, pas tout, non, non. Attendez, je vais vous donner la liste.
16: Ah bon ?
9: En Inde, en Arménie, en Géorgie.
16: Oh là là.
9: J'ai eu un correspondant, malheureusement, il a disparu dernièrement dans un tremblement de terre à Java,
16: mm-hmm.
9: à Borobudur. Il était allé chercher des pierres de lave, voyez-vous, pour la pierre ponte, justement, pour un relais château.
16: Ah, oui.
9: Il est tombé. Il chut et il échoua. Comme une anchois à marée basse.
16: Oh, mince.
9: Bon, où en étions-nous ? Excusez-moi, c'est...
16: Les hosties, je...
9: Ah, oui. Alors, je suis fier de vous annoncer que vous faites partie des trois églises qui reçoivent cette année dans le guide Gomillot des relais châteaux et églises de France une étoile.
16: D'accord, mais écoutez, je suis très heureuse pour la paroisse, mais moi je ne savais même pas que ça existait.
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17: La mairie vous souhaite la bienvenue.
16: Oui ?
5: Oui, bonjour monsieur, c'est bien la mairie ?
16: Oui.
5: Voilà, je vous appelle parce que je suis prestigiditateur.
16: Oui.
5: Et je fais de la prestigiditation en entreprise.
16: Oui.
5: C'est-à-dire que je propose de venir, de me déplacer, par exemple, de venir dans la mairie pour vous faire un spectacle pour occuper votre journée.
16: Ah bon ?
5: Oui, oui, oui. J'ai mon beau-frère, en fait, qui travaille dans l'administration, qui m'a dit que bon, bah, c'était un peu long, quoi.
16: Donc, c'était un peu long.
5: Bah, la journée, c'est-à-dire qu'on ne savait pas toujours quoi faire, etc. Donc, ça permet de.
16: Ah, bah, dis donc, ça n'est certainement pas le cas.
5: Oui, je sais, oui, c'est ça, on ne sait pas quoi faire. Donc, du coup.
16: Non, ce n'est certainement pas ça.
5: C'est ce qu'il me disait, oui, c'est qu'on passe des journées, des fois, on regarde un peu l'horloge tournée. Donc, moi, mon but.
16: Non. Bon, ben, au revoir, monsieur, si vous ne voulez pas comprendre.
5: Non, mais pas du tout.
16: Oui, non, mais je ne peux pas, je vous dis qu'on n'est pas intéressé.
5: Non, mais est-ce que je peux vous faire une démonstration, si vous voulez, même à distance. Prenez un chiffre
16: Non. Allô ?
5: Oui, bonjour monsieur. Comme j'ai expliqué à votre collègue, je suis prestigiditateur en entreprise.
16: La proposition est à faire par mail, monsieur. Vous avez de quoi noter ?
5: Je vous écoute.
16: Alors c'est mairie.
5: Oui.
16: -6
5: en toutes lettres. S-I-X.
16: Non, le tiret du 6 au-dessus du 6 là.
5: -T-I-R.
16: Non, le tiret.
5: Oui, oui, bah -T-I-R-E-T.
16: Mais non, faut pas marquer tiret.
5: Bah vous me dites tiret.
16: Le tiret du 6 en dessous de la.
5: Alors attendez, parce que j'en suis à tiret. Du, D-U, donc oui.
16: Non, c'est ce que je vous expliquais. Tiret, faut pas l'écrire, c'est le tiret.
5: Le tiret ou tiret, parce que là c'est pas pareil.
16: Mais non, je vous demande pas d'écrire le tiret ni du tiret. Je vous dis que c'est le tiret qui vient sur la touche.
5: C'est tiret tout court.
16: Mais non, c'est pas tiré. Quand vous avez votre clavier,
5: oui.
16: Vous avez la touche 6.
5: Alors j'appuie sur la touche 6.
16: Mais non, vous appuyez pas sur la touche 6.
5: Bah j'ai un 6.
15: Mais vous le mettez en minuscule aussi.
11: 6 en minuscule. Alors S.
15: Mais non, faut pas écrire 6.
11: Ah bah excusez-moi, mais là faudrait.
15: Mais non, mais excusez-moi, je suis pas toute seule et je comprends très bien ce que je veux dire. En fait, je vous demande de faire un tiret.
11: Excusez-moi, vous êtes sûr que vous connaissez l'adresse? Je peux peut-être avoir quelqu'un qui.
15: Bon, attendez, je vais vous passer quelqu'un puisque je connais pas l'adresse.
11: Ah merci.
17: Pour une permanence administrative.
15: Allô?
11: Oui, bonjour, monsieur. Bonjour. Martin, prestidigitateur, je sais pas si on vous a expliqué.
15: Oui,
11: vous
15: êtes... pour l'adresse, email?
11: Vous êtes monsieur le maire?
15: Ah non, non, je suis sa collègue.
11: Peut-être qu'avant l'adresse, je peux déjà vous faire une petite démonstration.
15: Démonstration de quoi?
11: Vous avez un jeu de cartes avec vous ou pas?
15: Vous fichez de nous, là, ou quoi? Bah, j'ai pas de jeu de cartes, voyons.
11: Ah.
15: Bah, à mon avis, ça va pas le faire, hein.
11: Est-ce parce que je peux parler avec monsieur le maire?
17: Le maire vous reçoit tous les mardis.
15: Je vais vous passer monsieur le maire.
11: Hein? Ah bah, merci.
18: Allô?
11: Oui, bonjour madame, je demandais le...
18: C'est monsieur, c'est pas grave.
11: Je vous appelle parce que je suis prestidigitateur et je...
18: Attendez, ça ne m'intéresse pas votre spectacle pour le conseil municipal.
11: Je vais compter jusqu'à 3 et à 3 vous serez en plein hypnotisme et vous allez raccrocher.
18: Non, écoutez, j'ai pas le temps...
11: Attention, 1.
18: Bon, écoutez...
11: À 3, vous raccrocherez.
18: Je n'ai pas le temps de passer mon temps avec ça.
11: Attention, 2.
18: Non, je préviens les gendarmes.
11: N'ayez pas peur, hein, c'est pas... Ça,
18: y a rien... J'ai pas peur de...
11: Attention, donc, 3. Voilà,
18: allez.
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19: Fédération internationale des bourses, je vous écoute.
20: Bonjour madame.
19: Bonjour monsieur.
20: Les bourses de valeur.
19: Fédération internationale des bourses de valeur, c'est ici.
20: Très bien madame, je suis Camille Deledoux et j'aurais aimé savoir comment me fédérer.
19: Alors là, je pense que vous faites une erreur monsieur, parce que Fédération internationale des bourses de valeur... Nos membres ne sont que des bourses.
20: Vous pouvez me répéter ?
19: Nos membres ne sont que des bourses.
20: Oui, c'est plusieurs bourses.
19: Mais ce ne sont que des bourses qui adhèrent à la fédération.
20: D'accord, donc ces bourses adhèrent. D'accord, je comprends bien. Mmh. Mais ce sont en même temps des membres. Hein.
19: Ils sont membres ou certaines, quand c'est une deuxième bourse qui est dans un pays, quand il y a deux bourses, la première est membre, la deuxième est associée.
20: Donc la deuxième bourse est associée aux membres.
19: Oui.
20: Eh bien, je vous remercie, madame.
19: Il n'y a pas de quoi.
20: Au revoir, madame.
19: Au revoir, monsieur.
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21: Oui, allô.
5: Bonjour madame, je suis bien au magasin de chausseurs.
21: Oui, bonjour monsieur.
5: Monsieur Martin, comité des chausseurs de Martinville, on va vous déposer du matériel.
21: Matériel de quoi?
5: Alors, c'est essentiellement du matériel de chausse à cours, des carabines, des chiens de chausse.
21: On est des chausseurs.
5: Oui, ben moi aussi, je chausse quasiment tous les week-ends en forêt.
21: Je suis un chausseur, pas un chasseur, un chausseur.
5: D'accord, donc vous dépendez de la fédération de la chausse.
21: Tu vas partir de la fédération de la chasse, monsieur.
15: Mais non, pas du tout.
5: Bonjour monsieur.
15: Mais non, on va pas s'en sortir. On est des chausseurs, monsieur.
5: Voilà, bah vu qu'on partage tous cet amour de la chausse.
15: Non, mais vous avez un problème.
5: Oui, alors le problème déjà, c'est est-ce que vous pourriez faire un peu de place parce qu'il faut que je vous installe un congélo pour mettre le gibier qu'on chausse.
15: Non, mais attendez, non, je n'ai pas de place pour mettre un congélateur pour garder du gibier en plein centre-ville.
5: Et c'est pas un gros truc, ça permet juste de garder la viande au frais en attendant.
15: J'ai pas de prise dans ma réserve, j'ai pas de cuisine, c'est une réserve que pour des chaussures. Donc
5: d'accord, donc je prévois des prises, une
15: stop,
5: cuisine.
15: Stop. Vous nous connaissez pas, vous connaissez pas mes patrons.
5: Bon, vous savez, entre chasseurs, on se connaît tous plus ou moins.
15: Mais on n'est pas chasseurs, monsieur.
5: Ah bah, faudrait savoir.
15: On est des chausseurs, F.
5: D'accord, F, vous êtes chauffeur.
15: Oh non, ça va pas. Des chausseurs, comme des chaussures.
5: Comme des chauffeurs de taxi.
15: Non, pas du tout.
5: Des chauffeurs de poids lourds.
15: Non, pas du tout non plus, non.
5: Des chauffeurs de train.
15: On est chausseurs, pas chasseurs, chausseurs.
5: Oui, bah je vois pas la différence.
15: Vous voyez pas la différence entre chaud et chaud?
5: Non, mais je vois pas pourquoi vous utilisez le terme de chausseur si vous aimez même pas la chausse.
15: Oh, c'est mon Dieu, c'est terrible, monsieur. Je vous dis que le mot, c'est chausseur comme pour chaussure. On est chausseur, on vend des chaussures, point barre. Enfin, ça, voyons, quand même.
5: Alors, pardon, mais vous me dites que vous vendez des chaussures.
15: Non, on vend pas des chaussures, du coup.
5: Oh là, c'est louche, votre affaire, hein.
15: Mais ça va pas, hein.
5: Non, parce que moi, je demande juste un coup de main entre collègues.
15: Mais on n'est pas collègues, je vous le dis depuis 2 minutes, là.
5: Bon, alors, c'est vrai, vous et moi, on n'a jamais chaussé ensemble.
15: Mais non, puisqu'on chasse pas.
5: Mais bon, vu qu'on fait partie de la même fédération.
15: Mais on fait pas partie de la fédération des chasseurs.
5: Ah, tiens.
15: Mais je viens de vous le dire 20 fois.
5: Si ça se trouve, vous avez même pas votre permis de chausse.
15: Oh là là, mon Dieu. Ah, mon Dieu, c'est terrible.
5: Ah bah oui, c'est terrible, parce que surtout, vous avez pas le droit.
15: Allô?
5: Bonjour, monsieur, vous êtes peut-être le patron?
15: Oui, c'est moi.
5: Alors, pardon, je ne sais pas ce qui se passe dans votre relais de chausse.
15: Nous, attendez, on vend des sandalettes.
5: Bon, voilà, des sandalettes. Ah bah non, déjà, il faut des bottes.
15: Des bottes?
5: Bah oui, vous imaginez faire une battue avec des sandalettes?
15: Qu'est-ce que vous appelez des battues?
5: C'est quand on rabat le gibier dans la forêt.
15: Mais oui, mais non, on fait pas du tout de battue, monsieur.
5: Ah oui, donc ça se confirme, je suis tombé sur des faux chausseurs.
15: Non, mais là.
5: Pardon, monsieur, mais je crois que vous n'avez carrément pas le droit de chausser.
15: J'aurais pas le droit de chausser. Ah bon, donc c'est vrai
0: qu'on est chausseur, mais on n'a pas le droit de chausser. Là, je pense qu'on s'entend pas du tout, monsieur.
5: Eh ben, dans ce cas, montrez-moi votre permis de chausse.
0: Alors, attendez.
5: Bah oui, moi, par exemple, je pratique la chausse à court, j'ai un permis.
0: Oui, donc de la chausse à court. Donc, vous parlez mais nous, on n'a rien à voir.
5: Oui, mais c'est valable aussi pour les chausseurs de gibier.
0: Mais je suis pas chausseur de gibier.
5: Alors, pourquoi vous vous présentez comme un chausseur de gibier?
0: Mais on se présente pas du tout comme chausseur de gibier. Chausseur, oui, parce que chausseur de ville.
5: Pardon, vous chaussez en ville en plus?
0: Oh, bon.
5: Ah non, mais c'est complètement interdit.
0: Chausser en ville? Non, mais chausser en ville. Non, mais attendez, là, je rêve.
5: Ah non, moi, je rêve plus. Je m'excuse.
1: Rire et chanson.
5: Ah, c'est ce que vous dites derrière?
1: Rire et chanson.
5: Bravo, monsieur.
1: Ah, vous voyez, c'est une cliente qui vous a dénoncé.
5: Ah bah bravo les clients, alors.
1: Bravo les clients, il a dit, monsieur. Hein. Rire et chanson. Oh là là.
5: Oui, bah passez-le moi, tiens.
1: Tenez, madame, monsieur, il veut vous parler. Vous écoutez Rire et chanson?
22: Oui.
1: Ah bah voilà.
22: C'est parce qu'elle a entendu, hein.
1: Allô?
5: Bonjour, monsieur. Alors, comme ça, on balance. Merci.
1: Je les voyais en panique.
5: Mais raison de plus.
1: Merci à vous de nous faire rire.
5: Ah bah non, merci vous de nous écouter et au revoir monsieur.
1: Au revoir monsieur Martin.
5: Au revoir qui?
1: Au revoir madame.
5: Ah.
1: Au revoir madame.
5: Merci.
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25: Gendarmerie, disait bonjour.
20: Oui, bonjour monsieur, c'est la gendarmerie?
25: Oui, c'est bien la gendarmerie monsieur.
20: Oui, je vous entends mal parce que je suis le téléphone de la voiture là.
25: Oui.
20: Bon, dites-moi, je suis le chauffeur de monsieur le député. Nous avons un petit problème, nous sommes tombés en panne d'essence. Il y a une voiture qui est garée non loin de là, il n'y a personne dedans, mais c'est une vieille voiture. Je pense qu'on doit pouvoir prendre de l'essence là, avec un tube. Je vais vous passer, monsieur le député, parce que nous ne savons pas le faire. Hein. Monsieur le député, la gendarmerie. Merci. Allô?
25: Oui, merci, monsieur le député.
20: Bonjour, monsieur Robert Ledoux, député à l'appareil. Oui. Nous avons un problème, nous sommes en panne d'essence, on vous l'a dit.
25: Oui.
20: Et mon chauffeur va donc prendre de l'essence dans la voiture à côté de laquelle nous sommes garés.
25: Oui.
20: Comment ça se passe pour siphonner? Donc, c'est bien le mot, je crois, hein, prendre
25: oui,
20: de l'essence.
25: Oui.
20: Est-ce que vous pouvez nous expliquer comment faire? Parce qu'il ne l'a jamais fait.
25: Il faut prendre un tuyau, mettre dans le réservoir de la voiture.
20: Attendez, parce qu'on est juste à côté, là, là. Tu prends le... Oui, Bernard, voilà. Quelle longueur, le tuyau?
25: La longueur de quoi que ça plonge à l'intérieur du réservoir pour ne pas ressortir après, le une longueur assez grande. Hein.
20: Ah, ça fait 80, ça doit aller, non?
25: 80 cm, oui, ça devrait aller, oui.
20: Ah, vas-y.
25: Les gens, ils aspirent l'essence, puis après, ça coule.
20: Aspire bien fort, Bernard.
25: Puis après, l'essence, ça devrait arriver après.
20: Tu aspires, d'un seul coup, l'essence arrive, voilà, ça y est. Ça arrive. Alors là, il met où là? Voilà, ça coule là. Oui, ça coule.
25: Ça coule, bah faut mettre dans votre réservoir.
20: Oui. Voilà, tu peux verser. Bah tu prends le maximum, évidemment. On peut faire le plein?
25: Oui, vous pouvez faire le plein. Jusqu'à temps qu'il n'y ait plus d'essence dans le réservoir que vous siphonnez.
20: Voilà, faites le plein. On a de la chance, il n'y a personne à côté.
25: Il n'y a personne aux alentours, c'est une... Mais elle se trouve où cette voiture, monsieur le député?
20: Voilà, très bien.
25: Elle se trouve où exactement la voiture?
20: Nous sommes à 3 km après Livaro.
25: Monsieur, il faudra quand même laisser un petit mot sur le pare-brise, comme quoi vous avez...
20: Oula, allô?
25: Oui?
20: Il y a un type qui arrive en courant, là.
25: Ouais.
20: Oh, merde.
25: C'est parce qu'il y a une personne qui a dû voir que vous êtes en train de siphonner.
20: Bien, non, dépêche-toi. Dépêche-toi, il y a le gars qui arrive là-bas.
25: Peut-être le propriétaire de la voiture ou quelqu'un...
20: Oui, bonjour, monsieur. Alors, ça va pas dans là-haut, c'est ma bagnole, ça. Ah oui, monsieur, excusez-moi, mais je suis le député de la circonscription. Ah ouais, moi, j'en ai rien à faire, moi, monsieur. C'est la gendarmerie qui nous a dit qu'on pouvait siphonner.
25: Non, mais moi, je suis...
20: La gendarmerie, ça m'étonnerait, ça. Allô?
25: Allô?
20: Oui, bonjour, monsieur.
25: Oui.
20: Je sais pas qui j'ai l'honneur au téléphone, là.
25: Oui, bah, là, vous êtes à la gendarmerie.
20: Non, mais attendez, c'est une plaisanterie, là. Je suis avec un gars qui est en train de siphonner ma bagnole, là.
25: Oui. D'après cette personne, c'est un député.
20: Oui, alors?
25: En principe, il n'aurait pas dû avoir le droit de siphonner.
20: Attendez, vous êtes vraiment gendarme, monsieur?
25: Oui, mais...
20: Attendez, c'est vous qui avez donné autorisation au député de...
25: Bah, il m'a demandé comment qu'il fallait faire, donc j'ai expliqué comment qu'on pouvait faire, mais je n'ai pas dit qu'il avait le droit de le faire.
20: Gendarme, je suis monsieur le sous-préfet.
25: Oui, monsieur le sous-préfet.
20: Et j'ai un député de circonscription qui pompe ma voiture. Et tout ça, aidé, je crois, par la gendarmerie nationale.
25: Non, mais...
20: C'est pas normal, quand même.
25: Non.
20: Bon. Alors, je vous repasse, monsieur le député. Je vais tout de suite régler ça avec son chauffeur.
25: Oui.
20: Merci. Allô?
25: Allô, monsieur le sous-préfet?
20: Non, c'est le député, là.
25: Non, monsieur le député, oui.
20: On est dans la...
25: Oui, et puis, pour vous, moi aussi, je suis plus...
20: Hein?
25: Moi aussi.
20: Ben non, c'est moi qui suis mal.
25: Oui, non, mais pour moi, c'est encore plus grave.
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2: Bonjour.
5: Bonjour monsieur, c'est bien la pharmacie ?
2: Oui, c'est monsieur Marc.
5: Bah oui, bravo, vous m'avez reconnu.
2: Oui.
5: Alors là, vous avez une très bonne oreille, félicitations.
2: Oui.
5: Bon, ça va mon petit ?
2: Ça va monsieur.
5: Alors, qu'est-ce que je peux faire pour vous ?
2: Bah je sais pas, vous m'avez appelé.
5: Comment ça, je vous ai appelé ?
2: Bah oui, c'est vous qui m'appelez là.
5: Alors pardon, c'est monsieur Marc à l'appareil.
2: Oui, bah je sais bien, je vous ai reconnu monsieur Marc. J'ai l'habitude avec vous.
5: D'accord, mais enfin, si vous pouvez juste me dire pourquoi vous m'avez appelé.
2: Mais c'est vous qui m'avez appelé, moi j'ai pas appelé du tout.
5: Ah, attendez, je vous reconnais, vous êtes la personne de la pharmacie.
2: Oui, c'est ça, monsieur.
5: C'est monsieur Marc à l'appareil, ça va mon petit ?
2: Bah oui, vous vouliez quelque chose à la boutique ?
5: Bah dites-moi, vu que c'est vous qui m'appelez.
2: Non, du tout.
5: Oh là là, mais qu'est-ce que c'est que cet imbroglio ?
2: Bah écoutez, c'est pas grave, monsieur Marc.
5: Ouais, vous savez quoi, quand ça vous revient, vous me rappelez ?
2: Oui, il n'y a pas de souci, monsieur Marc.
5: En revanche, pardon, mais c'est qui ce monsieur Marc ? Je le connais ?
2: Bah je vous ai dit monsieur Marc.
5: Ah, mais c'est pas moi.
2: Ouais, c'est pas possible, monsieur. Depuis le début.
5: Ah non, mais vous allez rire. Je croyais que vous me faisiez un canular téléphonique et que vous me donniez un nom.
2: Ah, d'accord.
5: Ouais, donc vous êtes Madame Marc, en fait.
2: Mais non, c'est pas Madame Marc, monsieur.
5: Ok, bah passez-la moi.
2: C'est pas possible.
5: Bah j'imagine qu'elle a un truc à me dire, sinon elle vous demanderait pas de m'appeler.
4: Allô ?
5: Bonjour monsieur, on devait me passer Madame Marc ?
4: Oui, c'est Madame, ouais.
5: Comment ça ? Vous êtes Madame Way ?
4: Non mais je...
5: Oh là là, on va pas y arriver, hein.
4: Je sais pas, non mais vous...
5: Je demande Madame Marc, on me passe Madame Way ?
4: Ah non, non, non, non, non, j'ai pas dit Madame Way.
5: D'accord, désolé, comme vous avez un gros accent chinois, je pensais que vous étiez Madame Way.
4: Ah d'accord, ok, non, non, non, pas du tout.
5: Bah je dis chinois, pardon, hein, vous êtes peut-être coréen.
4: Non, non, je suis français, non, non, non, non, pas du tout.
5: Ou japonais, non ?
4: Non, non, pas du tout, non.
5: Bref, passez-moi la vraie Madame Way.
4: Bah y'a pas de Madame Way.
5: Elle est pas là. Bon bah passez-moi Monsieur Way alors.
4: Bah non, y'a pas de monsieur, Madame Way. Je vous dis, monsieur, c'était de la part de qui ?
5: Bah c'est de la part de monsieur Nan.
4: D'accord, c'était pour quoi alors ?
5: Bah c'était pour faire un ni way ni non. Le principe est simple, on dit pas way et on dit pas non. Vous êtes prêts ?
4: Ah ouais, non, non, j'ai pas le temps.
5: Ah bah, ah way, non, non, par exemple, là c'est perdu direct. Attention, c'est parti maintenant.
4: Bon bah là, j'ai des clients qui attendent, monsieur. Donc
5: oh, pardon, vous avez des clients qui attendent ?
4: Oui, oui, ils sont rentrés dans le magasin.
5: Ah bah voilà, encore perdu. Allez, dernière chance, vous êtes prêts ?
4: Mm-hmm.
5: Ok, vous avez des clients qui attendent donc ?
4: Bien sûr.
5: Et ce sont des clients qui attendent dans la pharmacie ?
4: Ah, voilà.
5: D'accord, donc en fait, ils sont en train de vous souffler toutes les bonnes réponses, je vois le truc.
4: Ah bah alors, vous... bah non.
5: Eh bah voilà, encore perdu.
6: Vous êtes monsieur Martin de la société Martin, c'est ça ?
5: Ah oui, bonjour monsieur, on se connaît ?
6: Oui, bah je vous connais.
5: On se serait pas déjà croisé à Martinville par hasard ?
6: Donc, je passe à la radio.
5: Ah bah non seulement vous allez passer, mais il y a aussi monsieur Marc, madame Way, monsieur Nan, tout le monde est là.
6: Ouais, voilà, c'est ça.
5: Et c'est quelle radio d'ailleurs ?
6: Rire et chanson, c'est la radio que j'écoute tout le temps.
5: Ah mais très bon choix.
6: Parce que vous avez toujours une musique.
5: Ouais, bah je vais vous faire une révélation, on en a même plusieurs des musiques.
6: Ouais, ouais, je sais, mais c'est ce que j'aime bien chez vous.
5: Alors moi je m'occupe plus du rayon conneries, mais je transmets.
6: Et vous en dites des bonnes, et ça fait plaisir et ça nous fait rigoler.
5: Merci jeune homme.
6: Merci madame, Martin.
5: Et bonne journée mon petit.
6: Au revoir madame.
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7: Allô ?
12: Oui, bonjour madame.
7: Bonjour.
12: Je vous appelle, c'est bien les chauffages ?
7: Oui.
12: Dites-moi, je voudrais me faire ramener.
7: Oui.
12: C'est possible ?
7: Une cheminée de salon ?
12: Oh non, non, c'est moi-même.
7: Oui, mais vous voulez ramener votre cheminée de salon ?
12: Non, c'est, je voudrais me faire ramener moi.
7: Vous voulez-vous vous faire ramener ?
12: Oui, parce que j'ai ravalé beaucoup dans ma vie. Et là, je voudrais me faire ramener.
7: Ah non, mais là, je comprends pas ce que vous me demandez.
12: Mais je suis pas au ramenage, hein, chauffage.
7: Oui, mais nous faisons des ramenages de cheminées de salon ou de chaudière.
12: Ah, pas de dames.
7: Ah non, non, ramène pas les dames, non.
12: Ah bon ? Il est pas là, le monsieur, qui fait le ramenage ?
7: Ah oui, mais non, nous ramonons les cheminées de salon. Donc
12: oui, mais il n'y a qu'à faire comme si j'avais une cheminée de salon.
7: Non, non, mais vous vous foutez du monde, là, ou quoi ?
12: Pardon ?
7: Et qu'est-ce que vous voulez vous faire ramoner ?
12: La chatte.
7: La chatte, ah ouais. Non, mais mon mari, il ramène que ma chatte.
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7: Bonjour.
5: Bonjour monsieur, c'est bien la pizzeria ?
7: Oui.
5: Monsieur Martin à l'appareil, association des allergiques anonymes.
7: Oui.
5: Je vais vous basculer en pizzeria sans gluten.
7: Ah, mais non, je suis pas sans gluten.
5: Eh, hey, je sais bien, mais alors, à partir de maintenant, rassurez-vous, ça va changer.
7: Non, non, non, vous m'inscrivez pas ce truc-là, hein. De quel droit en plus ?
5: Bah, du droit du travail sans gluten.
7: Bah non, mais de toute façon, je peux pas, tous mes produits, il y a du gluten, hein. Moi, je suis ma pâte moi-même, hein. Moi, c'est...
5: Alors, déjà, pour la pâte à pizza, vous pouvez la remplacer par des tortillas de maïs, c'est sans gluten.
7: Je vais pas faire mes pizzas avec des tortillas, ça, non.
5: Sinon, avant de cuire votre pâte, vous retirez le gluten.
8: C'est la farine de blé, donc du coup...
5: Oh là là, du blé. Non, bah, alors bravo, ah, bah, faut tout virer.
8: Ah ouais, non, c'est hors de question.
5: Vous inquiétez pas, je vais vous débarrasser de tous vos trucs toxiques.
8: Non, mais vous me mettez pas là-dedans, mais c'est quand même, c'est mon entreprise, je fais ce que j'ai envie, non.
5: Bah ça change pas, vous faites ce que vous avez envie, mais sans gluten.
8: Non, mais...
5: Donc, je vous ai prévu des produits de substantification pour remplacer les vôtres.
8: C'est à qui l'entreprise, à vous, à moi?
5: Alors, si ça vous arrange, on peut faire 50-50. Je m'occupe.
8: Non, c'est pas la peine. Vous me mettez pas là-dedans. Mais c'est quand même terrible, ça.
5: En plus, c'est vrai que ça simplifie les démarches quand je commande des trucs à votre place.
8: Ouais, bah, c'est ça, ouais.
5: Bah, c'est quand même plus simple.
8: Non. Hors de question, vous m'enlevez de l'or.
5: Et puis surtout, c'est pratique.
8: Oui, bah, c'est pas pris.
5: C'est quand même vachement Patrick, comme vous dites.
8: Déjà, avant de faire des trucs comme ça, peut-être demander au propriétaire, non?
5: Non, bah, j'ai demandé à mon responsable. Je trouvais ça plus Patrick.
8: Oui, mais votre responsable, je le connais pas, moi.
5: Bah, c'est monsieur Martin.
8: Ouais, bah, je m'en fous, c'est monsieur Martin. Vous m'enlevez de ce truc, là.
5: Je peux pas, j'ai déjà une livraison qui est en route.
8: Non, mais de quoi? Une livraison de quoi? Mais je vous ai jamais rien commandé, mais ça, c'est la meilleure, alors.
5: Pour les nouilles de riz?
8: Mais je veux pas de votre riz. Moi, je vais pas faire mes pizzas avec du riz, à la farine de riz, c'est hors de question.
5: Non, alors non, là, c'est pas pour les pizzas, c'est pour les pâtes. Vous aurez des pâtes de riz chinoises.
8: Mais je ne veux pas votre truc, mais. D'où c'est que vous emmenez des livraisons sans qu'on vous commande quoi que ce soit, vous?
5: Bah, c'est d'où que c'est que j'ai passé la commande au nom du restaurant.
8: Mais vous avez passé, mais pourquoi? Vous êtes le chef de cette entreprise?
5: Oh non, je me permettrai pas. Non, je me suis déclaré comme co-chef.
8: Co-chef, mais ça va pas, hein, chez vous, hein.
5: Bah, fallait bien que je déclare un truc, sinon les commandes, elles passaient pas.
8: Bah, vous déclarez, vous n'aurez rien du tout, moi, je vous. Ça, c'est sûr que la commande est refusée. Mais de quel droit vous commandez des choses pour les gens comme ça? Ça va pas mieux? Et du sang gluten dans une pizzeria? Mais, moi, je travaille quand même le menu du coin. Je vais pas lâcher de la farine de riz chinoise.
5: Oh là là, vous mélangez tout.
8: Bah mais non, mais je m'en fous.
5: Pour remplacer les pâtes, vous aurez des nouilles chinoises. Et pour remplacer les pizzas, vous aurez des tortillas mexicaines.
8: Des tortillas? Mais je vais pas faire mes pizzas à base de tortillas. Moi, je fais de la pizza traditionnelle, pas de la merde. Hein.
5: Oh pardon, mais au Mexique, c'est hyper traditionnel de faire sa pizza avec une tortilla.
8: Oui, bah au Mexique, mais moi je m'en fous, moi, cher Carnot. J'ai des pâtes, je fais ma pâte moi-même.
5: Oui, alors ça, je vais vous en débarrasser.
8: Non, mais vous m'enlevez de cette association, mais... qui vous a demandé de faire quoi que ce soit?
5: Attendez, en plus, on vous a mis président d'honneur des allergiques anonymes.
8: Président d'honneur, mais vous êtes pas bien. Hein.
5: Ah non, l'avantage, c'est qu'en tant que président d'honneur, vous pourrez en plus nous faire des donations.
8: Je m'en fous.
5: Excusez-moi, monsieur le président.
8: Monsieur le président, ça va pas mieux. Hein. Alors, ça, vous avez fait un arbre ou quoi?
5: Bah, vous êtes président. C'est normal que je vous appelle président, monsieur le président.
8: Mais je m'en fous.
5: Alors, en revanche, il faudra faire un petit effort de vocabulaire.
8: Ouais, vous allez arrêter de m'emmerder parce que j'ai autre chose à foutre.
5: Oh, monsieur le président.
8: Oui, ben,
5: fuite vous-même, monsieur le président.
8: Allez, hop.
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9: Bonjour.
20: Oui, bonjour. C'est bien le bar.
9: Oui.
20: Oui, bonjour madame. Monsieur de la place à l'appareil. Directeur de l'école Saint-Véron.
9: Oui.
20: Aujourd'hui, c'est la journée de prévention de l'alcoolisme dans les écoles. Nous sommes réunis dans la salle de classe avec les élèves.
9: Oui.
20: Voilà, donc les élèves vous écoutent et vous disent bonjour. Je ne sais pas si vous les entendez.
9: Je les ai entendus, oui.
20: Les enfants, nous sommes avec une dame qui donne donc de l'alcool à ses clients. C'est ses clients qu'on appelle des alcooliques.
9: Ah bah oui. Hein.
20: C'est la bonne réponse. Il y a un élève, oui Jean-Pierre. Jean-Pierre nous demande si vous vous sentez responsable des multiples cirrhoses.
9: On ne peut pas être responsable parce que j'estime que chaque être humain est responsable de sa personnalité.
20: Et en l'occurrence de son foie.
9: Et dans l'occurrence de son foie.
20: Donc vous faites souffler, évidemment, dans le ballon avant de...
9: On ne fait pas souffler, vous savez, il y a des signes. Hein.
20: Ah, alors, voilà, les enfants, c'est ce que je vous expliquais tout à l'heure. Les signes précurseurs avant-coureurs de l'état alcoolique. Quels sont-ils, par l'ordre d'apparition sur le visage?
9: La rougeur, déjà, du visage, les yeux troubles, le tremblement des mains.
20: Ah, il y a Simone, oui, Simone. Mais il y a la petite Simone qui dit que son père, c'est comme ça aussi qu'elle reconnaît son père le soir quand il rentre à la maison.
9: Vous savez, il y a des personnes qui sont alcooliques à très faible niveau. C'est-à-dire, dès qu'ils boivent deux verres, ils sont sous. J'estime que vraiment l'alcoolisme, c'est celui qui boit chez lui et en cachette. Et voilà. Qui après va dans les bars, bien sûr, pour se finir. Hein.
20: Voilà. Se finir en beauté ou se finir en...
9: Oh, généralement, vous savez, c'est pas bien beau, quelqu'un qui est rond.
20: Oui, comment on pourrait le qualifier?
9: D'épave.
20: Une épave. C'est comme ça que Didier voit d'ailleurs son père. Et le père de Didier, vous le connaissez peut-être, il vient souvent chez vous, dit le petit... Oui, tu vas souvent dans ce bar. Et il rentre toujours sous.
9: Il vient souvent chez moi?
20: Oui.
9: Il rentre toujours sous?
20: Oui, c'est ça Didier?
9: Alors, je ne sais pas qui est son papa.
20: C'est un monsieur qui est assez rouge du visage.
9: Ah, je pense pas le connaître, hein.
20: Oui, on dit qu'il tremble un peu.
10: Il tremble. Et qu'est-ce qu'il fait son papa comme métier ?
20: Il est chauffeur de taxi.
10: Ah.
20: Voilà. Alors, les enfants, est-ce que vous avez d'autres questions à poser à madame ?
10: Mais si vous saviez que dans les grandes surfaces, de voir les jeunes acheter ce qu'on peut voir acheter, c'est atroce.
20: Oui, c'est ce que disait le petit Bernard. Il disait que son cousin avait acheté dans une grande surface un survêtement atroce. C'est vrai, vous avez raison, madame.
10: Ben oui.
20: C'est moche. C'est moche, un survêtement moche.
10: Et c'est pas beau.
20: Et c'est pas beau.
10: Non.
20: Bleu en bas, bleu fluo et rose en haut. Pour un garçon, c'est...
10: C'est moche, hein. C'est, ça, il, disons que c'est à se demander...
20: S'il n'avait pas bu avant.
10: Un haut de survêtement rose, ça donne déjà l'idée que le gamin veut...
20: Veut boire.
10: Voilà. Et il boira.
20: À quelle heure
10: Comment?
20: À quelle heure a-t-il déjà bu, d'après vous
10: Oh, vous savez, il y en a qui boivent à toute heure. Hein.
20: Voilà. Donc, madame, d'après vous, non au survêtement rose.
10: Et vraiment quoi? Non. Non au survêtement rose.
20: Pourquoi?
10: Parce que c'est une ligne qui peut prouver que l'enfant a envie de boire. Et qu'il a bu peut-être déjà.
20: À quoi reconnaît-on, madame, un enfant qui a bu 4 litres de vin rouge cul sec?
10: Bah, il titube, déjà.
20: Non, puis surtout, qu'est-ce qu'il a sur lui?
10: Un survêtement rose.
20: Avec des poils ou sans poils?
10: Ah non, il n'y a pas de poils. Non.
20: Voilà, les enfants vous applaudissent. Je ne sais pas si vous les entendez.
10: Oui, je les entends, en effet. Merci, les enfants. Ah oui, ça fait plaisir, hein? Ça fait énormément plaisir, monsieur. Eh bien, écoutez, je vous remercie. Je remercie énormément les enfants. Merci, les enfants.
20: Madame, madame, figurez-vous que parmi tous ceux qui vous applaudissent, il y en a un qui a un survêtement rose.
10: Eh bien, d'après moi, il faut qu'ils disent non à tout ça.
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13: Oui.
5: Bonjour monsieur, c'est bien l'Institut de beauté?
13: Oui.
5: Établissement Martin à l'appareil, on va venir vous installer des lampes UV.
13: C'est des cabines de bronzage, non? C'est ça?
5: Oui, c'est ça, ce sont les lampes qu'on met normalement dans les cabines.
13: Bah, on en a pas.
5: Ah non, mais c'est pas grave, l'idée c'est de les mettre à la place de vos ampoules normales.
13: Ah ouais, donc ce serait possible, hein, parce qu'on a pas mal d'éclairage.
5: Exactement, donc tous vos éclairages, on les remplace par des lampes UV.
13: D'accord.
5: Ce qui veut dire, en revanche, que vous serez exposé toute la journée.
13: Bah, je sais pas, justement, moi je voudrais quand même être au courant, surtout qu'en plus j'ai la peau fort claire.
5: Alors ça, c'est pas un problème, il suffira que vous portiez une combinaison intégrale au boulot.
13: Ouais.
5: Le mieux, c'est la combi d'apiculteur.
13: Ok.
5: Vous voyez, avec le grand chapeau, le filet.
13: Oui, les combis, ouais, je vois quoi.
5: Voilà, vous en avez une?
13: Bah non, j'ai rien, non.
5: Oh, bah on vous la fournit.
13: D'accord.
5: Il faudra bien mettre les bottes et les moufles qui vont avec, sinon vous n'êtes pas protégé, en revanche.
13: Ah oui, donc c'est pas possible.
5: Comment ça, c'est pas possible?
13: Bah faire des massages avec des moufles.
5: Bah au moins, vous serez protégé.
14: Attendez, qu'est-ce que c'est que cette histoire?
5: Bonjour monsieur, excusez-moi, mais si vous mettez pas les moufles, faudra pas se plaindre d'avoir les mains qui bronzent.
14: Bah, moi, j'en ai rien à faire, monsieur.
5: Oui, bah vous faites ce que vous voulez. Nous, en tout cas, on vient mettre les lampes.
14: Bah, oui, mais enfin, on fait pas ça comme ça, enfin. Là, vous me dites de but en blanc comme
5: Pardon,
14: ça.
5: Vous avez dit quoi?
14: Bah, j'ai rien dit de spécial. J'ai dit...
5: Vous m'avez dit que je suis une homme en blanc.
14: Pardon?
5: Et allez, les gros mots.
14: Mais pas du tout, monsieur.
5: Bon.
14: De but en blanc.
5: Oh, vous l'avez redit.
14: De but en blanc, monsieur. De but, j'ai pas dit une...
5: Non, monsieur, je ne suis pas une but en blanc.
14: Je dis but, un but, un objectif.
5: Alors, je viens faire mon boulot et voilà comment...
14: Monsieur.
5: Et un autre monsieur.
14: Excusez-moi, des lampes UV?
5: Pardon, mais c'est la première fois qu'on me traite de but en blanc.
14: Attendez, des ampoules UV?
5: Ah oui, non, mais ça, c'est bon, on les installe aujourd'hui.
14: Oui, mais attendez, 2 minutes. Non, mais monsieur, on n'est pas au courant. 2 minutes avant de prendre le rendez-vous.
5: Ah, mais le rendez-vous, c'est bon, je l'ai validé, vous inquiétez pas.
14: Non, mais attendez, arrête, ne validez pas le rendez-vous. Je vais vous passer ma directrice. 2 minutes.
5: Oui, enfin, vous m'avez quand même dit oui.
14: Non, mais c'est quand j'ai entendu UV.
5: Ah oui, UV, on est d'accord.
14: Non, monsieur, arrêtez. Non, non, arrêtez de parler. Je vous passe ma directrice.
5: Non, mais comme vous me l'avez validé, de toute façon,
14: non, non, je ne valide rien. Je vous dis que je vous passe ma directrice.
5: Vous lui direz que vous avez validé, c'est plus simple.
14: Non, non, non, non, je suis pas au courant, monsieur. Alors arrêtez, 2 minutes, je vous passe.
5: Non, mais pardon, mais vous êtes au courant.
14: Non, mais arrêtez de faire du forçage, monsieur. Laissez-moi vous m'expliquer.
5: Ah bah c'est vous qui validez et après c'est moi qui fais du forcisme.
14: Non, j'ai rien validé.
16: Oui, allô, bonjour monsieur.
5: Oui, bonjour monsieur, excusez-moi.
16: Attendez, vous êtes qui monsieur du coup?
5: Non, c'est pas monsieur du coup, c'est monsieur Martin. Donc c'est bon, votre collègue a validé.
16: Mais c'est quel collègue qui m'a validé ça, monsieur? Quel collègue?
5: Celui que j'avais à l'instant.
16: Ma collègue vous
14: non,
16: a validé.
14: C'est pas validé.
5: Oui, il m'a dit, je suis le directeur, je valide.
14: Non, non, faut qu'il arrête ce monsieur.
5: Oula, en revanche, vous avez un problème de téléphone, hein, je vous entends très mal.
14: Non, non, mais monsieur, moi j'ai rien validé.
5: Ah, il y a un truc là, je pense que votre téléphone est pété.
14: C'est incroyable.
5: Vous m'entendez?
14: Oh. Oui.
5: Ah, c'est revenu. Non, je disais, vous avez un problème avec votre téléphone.
16: Oui, c'est parce que je vous ai mis en haut-parleur, monsieur.
5: C'est pas grave, je vais vous changer le poste.
16: Non, non, non, j'ai pas besoin que vous changiez mon téléphone. Donc.
5: Je lance le commandage.
16: Mais non. Non, monsieur, faut pas me commander de téléphone.
5: Ah, ça recommence. Vous voyez, il débloque.
16: Il va très bien mon téléphone, vous ne me commandez pas de téléphone.
5: Pardon, mais je l'entends, ça fait comme si vous étiez en haut-parleur.
16: Non, attendez, monsieur,
3: on va vous... Monsieur.
5: Oh là là, ça s'arrange pas. Vous avez du bol que je puisse vous dépanner. Hein.
3: Oui, allô.
5: Ah bah, ça remarche.
3: Oui, on... alors...
5: Touchez à rien, ça doit être un faux contact.
3: Monsieur, je suis la directrice régionale. Nous n'avons pas besoin de téléphone. Nous n'avons pas besoin de lampe UV. Nous n'avons pas de solarium ni quoi que ce soit.
5: Ah, dans ce cas, je peux vous proposer le 2 en 1.
3: Non, monsieur.
5: Si, si, je vais vous mettre des bronzophones.
3: Non, non, j'ai pas besoin de téléphone. J'ai pas besoin de lampe UV.
5: Non, mais là, il fait tout à la fois. Bronzette et téléphone.
3: Il y a des limites à pas franchir, monsieur. Vous faites de la commercialisation forcée. Ça suffit. Il y en a marre.
5: Ah non, mais là, c'est un truc de dingue. Vous décrochez, hop, vous bronzez.
3: Mais attends, arrêtez. Je rigole pas.
5: Bon, je prends ça pour un oui.
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11: Allô ?
20: Oui, bonjour madame.
11: Oui, bonjour.
20: Je ne vous dérange pas ?
11: Non.
20: Très bien. Je suis bien au Bois Rue ?
11: Oui.
20: Vous êtes le responsable de l'établissement?
11: Je suis la femme du responsable.
20: D'accord. En fait, je suis de Trésor Public.
11: Oui.
20: Et je voudrais votre avis et savoir ce que vous en pensez. Oui. À savoir, est-ce que ça vous embêterait si on faisait un petit examen en fait de votre comptabilité, c'est-à-dire ce qu'on appelle un contrôle fiscal. Maintenant, dites-moi vraiment en toute sincérité, si vous n'avez pas envie, vous n'avez pas envie, puis c'est tout.
11: Ben, c'est-à-dire que honnêtement, moi, je suis mal placée pour vous dire si j'ai envie ou si j'ai pas envie. C'est pas moi qui m'en occupe, donc.
20: Parce que je vous avoue que si on commence, il y en a pour un an. Hein.
11: Ah non, c'est trop long, oui. Hein.
20: Oui, oui, ouais. Puis c'est assez fatigant parce qu'on vous demande quand même de retrouver toutes vos pièces comptables.
11: Et ça, c'est pas obligatoire.
20: Moi personnellement, si vous voulez, j'ai beaucoup de travail.
11: Oui.
20: Et je vous avoue que si je devais contrôler tout le monde, je n'en sortirais pas.
11: D'accord.
20: Voilà. D'accord. Donc, je sais que normalement, on devrait jeter un œil sur votre comptabilité, mais honnêtement, je m'en sens pas trop le courage.
11: Oui.
20: Tout ce que je souhaite, c'est justement éviter ça, quoi.
11: Oui, je comprends bien, oui.
20: Et c'est pour ça que je vous demande votre avis à vous, si vous souhaitez ou pas.
11: Oui, honnêtement, si c'est pas obligatoire et qu'on peut l'éviter,
20: oui.
11: C'est vrai que bon, ça fait gagner un peu de temps, quoi.
20: Ah, voilà. Hein? Puis en plus, vous êtes à combien de kilomètres de Brive?
11: 60.
20: Ah ouais, oh, ça fait trop loin, quoi. Pour moi, aller tous les jours chez vous pendant un an...
11: Oui. Ça fait de la route, hein.
20: Ben oui.
11: Oui.
20: Mais bon, moi, à partir du moment où on me dit qu'on n'en a pas envie,
11: je parle pour mon mari, mais je pense pas que...
20: Ouais, puis pour trouver quoi à l'arrivée, des clopinettes.
11: Oui, voilà.
20: Si ça vous embête pas...
11: Ah non, ça m'embête pas que vous en fassiez pas du tout, hein. Ça m'embête pas.
20: D'accord.
11: Hein?
20: C'est vrai, vous êtes sûr, hein,
11: parce... Ah oui, non, je suis sûr, oui.
20: Je veux absolument pas abuser, hein.
11: Non, mais je suis sûre, hein.
20: Bon.
11: Non.
20: Alors, je vais vous passer mon chef de service.
11: Oui.
20: Et vous allez lui dire que, votre mari a la grippe.
11: Ah non, je peux pas dire ça.
20: Bah, c'est la seule solution.
11: Non, je peux pas dire que mon mari a la grippe, il n'a pas.
20: Bah oui, mais,
11: Vous lui dites, vous, mon mari a la grippe.
20: Bon, attendez, je lui dis, hein.
11: Hein?
20: Je vais me demander. Oui, on a Carl, oui. Mais moi, ça m'embête d'y aller parce que le monsieur a la grippe. Vous êtes sûre, hein, madame, hein, je crois, hein?
11: Oui.
20: Il a la grippe. Merci. Allô?
11: Oui.
20: Bonjour, madame.
11: Bonjour.
20: Alors, votre mari a la grippe?
11: Oui.
20: Depuis combien de jours?
11: 3 jours.
20: Oh, mon Dieu.
11: Il n'y a pas le typhus, il a la grippe.
20: Ah oui, alors, c'est embêtant parce qu'on avait pensé aller vous voir pour un petit examen. De la comptabilité.
11: Oui.
20: Mais évidemment, là, on ne peut pas prendre ce risque.
11: Ah non.
20: Donc, on préfère, si ça ne vous dérange pas, oublier le contrôle fiscal. Est-ce que ça ne vous dérange pas?
11: Pas du tout.
20: Honnêtement, si vous préférez en avoir un, nous, il n'y a pas de problème, mais avec la grippe A, c'est compliqué.
11: Très.
20: Est-ce que ça vous embête si on oublie?
11: Non, pas du tout.
20: Vous êtes certaine?
11: Oui, certaine.
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17: Bonjour.
5: Bonjour monsieur, c'est bien la pâtisserie?
17: Oui, c'est ça.
5: Monsieur Martin à l'appareil?
17: Oui.
5: Les infirmiers de Martinville?
17: Oui.
5: Juste pour vous prévenir, vous allez recevoir des papiers comme quoi vous êtes en arrêt maladie, c'est normal.
17: Attendez, c'est pas le patron là, je vous le passe.
5: Comment ça, vous n'êtes pas le patron?
17: Non.
5: Alors pardon, mais vous avez vraiment une voix de bonhomme, j'ai l'impression d'être avec mon vieux tonton Martin au téléphone.
17: Non, c'est parce que je suis malade, c'est pour ça monsieur.
5: Ah d'accord, parce que là vraiment on jurerait que c'est la voix du patron.
17: Je vous le passe, c'est les infirmiers.
18: Oui monsieur.
5: Non, mais c'est dingue, pardon, mais j'arrive pas à croire que vous êtes une femme. Hein.
18: Non, vous êtes avec le patron là.
5: Ah ok.
18: Ouais.
5: Donc, comme j'expliquais, vous allez recevoir des papiers comme quoi vous êtes en arrêt maladie.
0: Pourquoi je suis en arrêt maladie?
5: Parce que ça me permet de déclarer que je viens faire des trucs d'infirmier chez vous et c'est la sécu qui me paye.
0: Ah bah non, ça va pas, non.
5: À tout hasard, vous avez pas le commerce et l'habitation au même endroit?
0: Ah si.
5: Ah bah parfait. Dans ce cas, s'il y a un contrôle de l'inspection travailliste, vous pouvez dire que vous êtes chez vous.
0: Ah bah oui, mais ils vont me voir travailler.
5: Ah oui, mais non. Vu que vous êtes en arrêt, vous pouvez être sur place, mais il faut surtout pas travailler.
0: Ah bah oui, mais non, mais moi je peux pas ne pas travailler.
5: Dans ce cas, vous le faites, mais discrètement dans la partie maison.
0: Mais je peux pas le faire dans la partie maison. On doit travailler dans les zones blanches, dans des laboratoires.
5: Eh ben voilà, il suffit de déplacer le laboratoire dans votre chambre.
0: Mais attendez, je vais pas déplacer le laboratoire dans ma chambre, vous rendez pas compte. Vous voulez que je vous envoie une photo de tout ce que j'ai à bouger, hein, mais vous êtes pas bien.
5: Ah oui, je veux bien, ce sera plus pratique, effectivement.
0: En plus de ça, il est triphasé et tout, faut que je refasse l'électricité aussi dans ma chambre.
5: Bon non, vous compliquez pas, on mettra une rallonge.
0: Mais attendez, une rallonge, je vais tout faire péter, moi, avec ça. J'ai un congélateur 9 portes. Qu'est-ce que vous avez comme prise pour ça? Allez-y, faites-moi plaisir.
5: Eh ben pas de problème, je vais mettre une multiprise 10 prises.
0: Mais une multiprise, je m'en fous, j'ai même pas le droit de me brancher sur des multiprises.
5: Il y a 10 trous dessus, donc non. Si on compte une prise par porte, vous êtes large. Hein.
0: Attendez, il y a des moteurs, faut que je déplace les moteurs aussi.
5: Bah moi je vous les déplace, les moteurs.
0: Mais il n'y a rien à déplacer. Déjà, pourquoi vous avez fait une demande d'arrêt maladie pour moi?
5: Parce que sinon, je touche pas les remboursages.
0: Mais moi je m'en fous, vous ne touchez pas les remboursages. Et attendez, on fraude pas la sécurité sociale, monsieur, c'est pas possible. Vous vous appelez comment, monsieur?
5: Monsieur Martin, pourquoi?
0: Pourquoi? Parce que moi je vais vous dénoncer, moi.
5: Oh bravo, vive la France!
0: On gagne de l'argent honnêtement, pas en fraudant.
5: Bon, ça va, ça coûte rien à personne en même temps.
0: Mais ça coûte rien à personne, non? Ça coûte juste aux contribuables, c'est tout. Quoi.
5: Mais non, c'est la sécu qui paye.
0: Bah la sécu c'est qui?
5: Ah oui, la sécu c'est qui?
0: C'est le contribuable.
5: Bien sûr que non, c'est l'État.
0: Bah c'est l'État, l'État c'est qui? L'État c'est qui? Les finances publiques c'est qui? C'est le contribuable.
5: Alors pardon, mais au final, de toute façon, c'est le président qui paye.
0: Mais le président, mais c'est nous. C'est notre argent qui est en train de sauter là.
5: Pardon, mais le président c'est pas vous.
0: Le président c'est qu'un pion. Il est à notre service. Et vous êtes en train de me dire que vous voulez frauder. Et en plus de ça, vous utilisez mon nom et mon adresse.
5: Ou alors attendez, j'ai un autre plan.
0: Non, il y a rien à attendre. Je vous dénonce, j'en ai rien à foutre.
5: Mais non, je vais vous faire une fausse identité, tout simplement.
0: Je ne veux pas. Bah attendez, en plus faussaire.
5: Non mais je vous refais des papiers avec un faux nom.
0: Mais vous faites des papiers, mais je veux me faire des faux papiers. Non mais c'est quoi ce travail? Tout ça pour toucher un peu de pognon? Mais vous êtes complètement fou.
5: Et pardon, si vous vous déguisez dans ce cas, tout simplement.
0: Mais j'en ai rien à foutre, je ne veux pas, je ne veux pas.
5: Non mais juste, par exemple, je vous pose une fausse moustache.
0: Je m'en fous, je ne veux rien du tout.
5: Ou alors, plus classique, une fausse moumoute.
0: Je ne veux pas.
5: Et une vraie moumoute.
0: Vous comprenez pas, je ne veux pas.
5: Alors une vraie fausse moumoute.
0: Je ne veux pas, vous me faites chier.
5: Ah, en revanche, est-ce que vous pouvez crier plus doucement?
15: Oh là là, voilà, merde.
5: Ah non, trop doucement là.
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18: Allô?
19: Oui, bonjour madame. Madame?
18: Oui.
19: Bonjour, vous êtes bien titulaire de l'abonnement 0546?
18: Mmh.
19: Oui, c'est France Télécom à l'appareil.
18: Oui.
19: Nous installons sur le quartier, sur le 0546, un système téléphonique. Le dernier cri de la technologie infrarouge, c'est-à-dire que vous êtes relié à partir d'aujourd'hui sur l'infrarouge. Votre appareil de téléphone qui est un appareil à fil, hein. Mm-hmm. Vous avez une fiche, vous avez une prise qui va dans votre mur actuellement, n'est-ce pas?
18: Oui, oui, oui, oui.
19: Voilà, donc maintenant, vous n'aurez plus besoin de cette prise téléphonique. Vous allez pouvoir vous transporter, vous promener dans votre appartement, prenant l'appareil que vous avez actuellement. Vous le prenez dans vos mains, mais vous débranchez la prise et nous pouvons continuer à parler. Voilà le nouveau système.
18: Mmh.
19: Eh oui, c'est le système.
18: Ah ben, faudrait que vous rappeliez parce que ma belle-mère est descendue, là.
19: Vous avez un appareil de quel type?
18: Ah ben, je sais pas, c'est chez ma belle-mère, hein. Moi, c'est pas ma maison.
19: Ben non, mais vous savez, madame.
18: Je suis sa belle-fille, moi.
19: Comment?
18: Moi, je suis sa belle-fille, hein.
19: Ah, c'est pour ça, voilà.
18: Ah ben, écoutez, moi, je suis pas à mon domicile, hein.
19: Voilà. Écoutez, c'est un tout petit problème technique. Vous avez
18: votre... dans 10 minutes, un quart d'heure, si vous pouvez rappeler à ce moment-là.
19: Non. Vous avez votre appareil dans la main?
18: J'ai l'appareil de ma belle-mère dans la main, oui.
19: Voilà. Donc, vous prenez l'appareil dans la main. Vous voyez le cordon téléphonique?
18: Oui.
19: Vous le tendez tout doucement.
18: Oui, je le tends.
19: Vous, tout doucement, hein?
18: Oui, oui.
19: Bon. Nous allons faire un compte à rebours. Je vais inverser la fréquence. Ne bougez pas, madame.
18: Mmh.
19: Vous faites un essai en exercice. Voilà. Un peu plus. Voilà. Écoutez, madame, nous avons un petit problème dans votre appareil téléphonique. Vous n'avez pas un appareil qui ferait masse. Il n'y a pas un
18: dent. Je peux pas vous dire, je connais pas le bâtiment ici. Je peux
19: non, un appareil, non, non, un appareil en métal. Vous savez, avec des. Est-ce que, excusez-moi de vous demander ça, vous n'avez pas d'appareil dentaire, de plombage, de choses comme ça?
18: Si, j'ai un appareil dentaire, moi.
19: Ah! Eh ben voilà.
18: Pourquoi?
19: Eh ben voilà. Ah. Vous avez un appareil dentaire.
18: Ah bah dis donc, vous me posez beaucoup de questions, dis donc.
19: Ah oui, excusez-moi, mais vous savez...
18: C'est un peu indiscret, mais enfin.
19: Oui, mais vous savez, je suis inspecteur à France Télécom, c'est moi qui fais...
18: Oui, mais vous savez, c'est un peu indiscret, ça.
19: Oui, excusez-moi. Hein? Oui, excusez-moi.
18: Ça me semble un peu indiscret, quoi.
19: C'est un peu intime.
1: je tique. Hein.
19: On va faire le test simplement maintenant pour vérifier que ça marche bien.
1: Mais elle est pas là, hein.
19: Madame, non, mais ça, j'ai pas besoin qu'elle soit là. Du moment qu'il y a quelqu'un chez vous, c'est parfait. Nous, on teste la ligne. Vous pouvez prendre donc votre téléphone.
1: Oui.
19: Vous le prenez dans les mains. Là, vous l'avez dans les mains, le téléphone?
1: Oui, j'ai dans les mains.
19: Vous allez, tout en me parlant, hein, j'ai besoin de vous entendre pour faire les tests, vous allez vers votre prise téléphonique.
1: Oui.
19: Et vous allez voir que, quand je vous le dirai, vous enlèverez, vous décrocherez.
1: La prise, d'accord.
19: Voilà, voilà la prise, et vous verrez que nous pouvons continuer à nous parler normalement.
1: Oui, ben vous allez me dire, et puis je vais la débrancher.
19: D'accord, donc je vais vous donner, faire avec vous un compte à rebours. Alors, vous m'entendez?
1: Oui.
19: À partir de 5, vous faites le compte à rebours, vous décrochez la prise, et à 0, nous continuons à nous parler normalement.
1: D'accord.
19: Je vous écoute.
1: Oui. Alors, 5, 4, 3, 2, 1, 0.

0: mais... Pardon, comment voulez-vous que je démissionne si je suis pas embauché avant?
1: Non mais attendez, mais on marche sur la tête, non, c'est n'importe quoi.
0: Non mais c'est pas grave, puisque je démissionne juste après.
1: Mais je m'en fous de votre démission, j'ai très bien compris votre système là, mais c'est quoi cette grosse arnaque encore?
0: Alors je préférerais plutôt qu'on dise arrangement si ça
1: non,
0: vous...
1: Non, non, c'est une arnaque, c'est pas un arrangement du tout.
0: Dans ce cas, vous me mettez en mi-temps thérapeutiste.
1: Non, je ne vous mets en rien du tout.
0: Mais si, parce que comme ça je serai déjà pas chez vous la moitié du temps.
1: Mais vous n'êtes pas chez moi du tout.
0: Et ben dans ce cas, vous déclarez deux mi-temps thérapeutiste, comme ça je viens pas chez vous deux moitiés du temps.
1: Mais c'est n'importe quoi votre truc là. Vous êtes un peu taré ou quoi là?
0: Bon, je propose des solutions.
1: Non, après, non, monsieur, il n'y a pas de solution.
0: Et si je prends une année sabbatiste?
1: Alors, votre nom, monsieur Martin?
0: Oui, c'est moi.
1: Monsieur Martin?
0: Oui.
1: Votre prénom?
0: Ah, Martin.
1: Votre prénom?
0: Oui, Martin.
1: Votre prénom?
0: Martin.
1: Votre prénom?
0: Martin.
1: Votre prénom?
0: Oh là là, c'est dingue ça. Martin, je vous l'ai dit quatre fois.
1: Non, c'est pas un prénom ça.
0: Comment ça, c'est pas un prénom?
1: Bah, vous me dites monsieur Martin, alors donnez-moi votre nom.
0: Bah, Martin, oui, c'est ce que je vous dis.
1: Martin. Alors, vous vous appelez Martin Martin?
0: Absolument.
1: Absolument. Donc là, de ce pas, moi, je vais appeler mon comptable.
0: Ah bah, de ce pas, passez-le moi, je vais voir avec lui.
1: Il a fait tout le nécessaire, il a fait le contrat tout seul. Il s'appelle Martin Martin. Oui, le prénom et le nom, c'est le même.
2: Allô?
0: Bonjour monsieur, on devait me passer le comptable.
2: Mais qu'est-ce que c'est que ça? C'est de la fraude?
0: Oh non, c'est pas vraiment de la fraude.
2: Bah si, c'est de la fraude, moi je vous dis que c'est de la fraude.
0: Non, non, c'est pas de la fraude, puisque à peine embauché, je quitte votre société.
2: Mais quitter la société, mais non, non monsieur, parce que moi je refuse.
0: Vous refusez ma démission?
2: Mais je refuse, mais...
0: Dans ce cas, il va falloir transactionner à l'amiable.
2: Mais non, qu'est-ce que vous êtes en train de me raconter? Vous n'avez pas été embauché chez nous?
0: Bah si.
2: Mais non, quand est-ce?
0: Quand est-ce? Bah j'ai mis depuis 2 ans.
2: Mais n'importe quoi, vous êtes jamais venu chez nous.
0: Oui, mais ça me permet d'avoir de l'ancienneté pour les indemnités.
2: Mais qu'est-ce que c'est que ça?
0: Déjà, vous allez me rajouter dans le fichier des employés.
2: Mais ça va pas ou quoi? Non, mais qu'est-ce que c'est que cette arnaque, là?
0: Me dites pas que c'est la première fois que vous simulez une démission à l'amiable.
2: Mais non, mais j'ai jamais vu ça, c'est une arnaque totale.
0: Ouh, mais attendez, je comprends.
2: Non, mais...
0: Vous ne pouvez pas parler au téléphone, c'est ça?
2: Arrêtez là.
0: Non, mais je comprends.
2: Arrêtez tout de suite. Hein.
0: Répondez-moi juste par oui ou par non.
2: Non, mais vous êtes... Y a-t-il un microphone
0: dans votre bureau?
2: Mais ça va pas ou quoi? Mais je tombe des nues, quoi. Mais vous êtes Saint d'Esprit, monsieur, ou pas?
0: Non, oh non, je ne suis pas le Saint-Esprit, je n'aurais pas cette prétention.
2: Je vais vous laisser, monsieur, hein, parce que...
0: Ah oui, mais non, parce qu'avec tout ça, on n'a même pas parlé de ma prime de départ.
2: Non, moi, j'ai pas de temps à perdre avec des gens comme vous, hein.
0: Ah, mais n'essayez pas de me retenir.
2: Non,
0: ma décision est prise.
2: Non, on va résoudre le problème tout de suite, hein.
0: Oui, je vous vois venir, vous allez me proposer quoi? Une augmentation pour rester?
2: Non,
0: une voiture de fonction, un chauffeur?
2: Arrêtez de parler, là.
0: Oh, on essaye de me faire taire?
2: Mais non, arrêtez de parler.
0: Ah non, mais j'appelle mon avocat, maître Martin, rendez-vous au tribunal prud'homiste, monsieur.
3: Et comment ça va bosser, celui-là?
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6: L'office de tourisme de Concarneau, bonjour.
7: Oui, bonjour collègue. Excusez-moi madame, mais je suis l'office de tourisme de Paris 8.
6: Ah, d'accord.
7: Voilà.
6: Oui.
7: C'est l'office de tourisme de Concarneau.
6: Tout à fait, oui.
7: Écoutez, je vous appelle parce qu'on a un petit problème avec une dame là.
6: Ah.
7: Qui va vous poser des problèmes si elle vient chez vous.
6: C'est... Ah bon?
7: Ouais, j'ai dans mon bureau une dame qui veut partir à Concarneau en vacances du 14 juillet au 15 août.
6: 14 juillet au 15 août, oui.
7: L'année dernière, on l'a envoyée à Saint-Tropez.
6: Oui.
7: Il y a eu plein de problèmes.
6: Oui.
7: Ça nous est retombé dessus parce que bon, c'est une dame qui a un comportement plutôt spécial en vacances.
6: Oui, je vois le genre, oui.
7: Voilà, donc je vais vous la passer.
6: Oui.
7: Mais si je peux me permettre de vous donner un conseil utile.
6: Oui.
7: Faites attention à ce que vous lui dites.
6: Oui, oui, tout à fait.
7: C'est-à-dire que j'avertis à chaque fois qu'elle vient à notre office de tourisme et j'avertis les stations.
6: Oui.
7: Et je leur explique que c'est peut-être pas la peine de vanter les mérites de la station, au contraire, quoi.
6: Ah bon, c'est à ce point.
7: Ah bah oui.
6: Ah oui.
7: Parce que vous êtes un port charmant.
6: Oui, tout à fait. Hein. Elle a des choses à voir, elle a des fêtes l'été en plus.
7: Eh ben là, vous n'avez pas intérêt à lui dire ça, quoi.
6: Oui, oui.
7: Vous permettez, je vais vous la passer. Hein.
6: Vaut mieux, mais attendez.
7: Allez, je vous passe l'office de tourisme de Concarneau.
8: Merci. Allô?
6: Oui, bonjour.
8: Bonjour, madame. C'est l'office de tourisme de Concarneau?
6: Oui, tout à fait.
8: Ah, très bien. Je viens vous voir du 14 juillet au 15 août.
6: Oui.
8: Hein? On m'a dit que c'était très beau chez vous.
6: Ah, bah ça dépend. S'il a le temps qu'il est avec nous, oui. Autrement, donc, ça dépend, hein, parce que la Bretagne est réputée pour la pluie.
8: Ah bon?
6: Ah oui, parce que l'été dernier, on a eu un temps détestable.
8: Ah bon? Oui, mais au moins, on m'a dit qu'il n'y avait pas de moustiques.
6: Comment?
8: Il n'y a pas de moustiques.
6: Ah si, il y a des moustiques, hein, surtout en temps orageux.
8: Mais c'est embêtant, parce que moi, j'aurais bien voulu aller sur la plage, voyez-vous, au bord de l'eau. Hein.
6: Vous avez entendu ça où?
8: Que...
6: Qu'il y avait des plages à Concarneau.
8: Ah bah je sais pas, je sais plus qui m'a dit ça. Pourquoi il y en a pas?
6: Ah non. Il y a pas de mer à Concarneau.
8: Ah c'est pas au bord de la mer?
6: Ah pas vraiment, non.
8: Ah mais vous êtes où alors? Oh bah qu'est-ce qu'on